0: Vous êtes cruel. Alors là, je ne comprends pas. 5%, mon mari vient de me quitter, vous êtes cruel. Alors, faut bien se dire une chose. Déjà,
1: ouais.
0: Je vais répondre à ce sondage de 5% de mon mari vient de quitter. Vous êtes cruel. Donc, en fin de compte, ce n'est pas nous qui vous quittons.
1: Oh,
0: c'est vous, en fin de compte. C'est vous qui nous laissez tomber. Mais c'est vous qui demandez le divorce à 50-50. Vous voulez. Laisse-la.
1: Attends, tu dis n'importe quoi là. C'est
0: quoi?
1: Attends,
0: la question, on y va tout de suite. La question, est-ce que pour vous la jalousie des parents entre eux peut-elle perturber la vie des enfants, s'il y en a?
2: Vas-y,
0: alors vas-y.
3: Je comprends rien au cœur.
2: Vas-y, repose la question.
0: Alors, est-ce que la jalousie des parents entre eux peut-elle perturber la vie des enfants, s'il y en a?
1: Ouais.
0: Donc, on va revenir sur les 5%
2: qui disent
0: que mon mari vient de me quitter. Vous êtes cruel. Alors là, faut bien se dire une chose.
1: C'est solo.
0: Oui, alors, qui c'est que j'ai?
1: Il y a Gorbitchev, toujours.
0: Gorbitchev?
1: Ouais.
4: Bonsoir, Gorbitchev.
1: Bonsoir.
0: Lestagne?
2: Ouais.
0: Lestagne est. Et maintenant? Tu peux. Merci. T'éteins ton micro si ça te dérange pas.
5: Bah, je parle pas.
0: Merci.
2: Allez, Gérard.
0: Alors, on accueille. Lestagne, Gorbatchev, Laurent Ruquier.
6: Bonsoir, c'est.
0: Oh non!
6: C'est Laurent Ruquier.
0: Ah non!
1: Bah quoi?
2: Bon Gérard, vas-y.
0: Eh monsieur Mazur, je vous préviens, monsieur Mazur.
6: Oui, bonsoir, c'est monsieur
0: Mazur. Non, mais monsieur Mazur, attendez. Monsieur Mazur, oh! C'est moi qui commande.
1: Monsieur
0: Mazur.
1: Monsieur
0: Mazur.
6: Bonsoir.
0: Monsieur
6: Mazur. Écoute, je suis tout oui.
0: Alors, je vous préviens, vous commencez pas comme ça.
6: Mais comment?
0: Parce que je vous préviens d'une chose.
6: Mais expliquez-vous une chose.
0: Que je viens. Je veux bien que vous participez dans les débats, mais...
1: Dans le CAM.
0: Vous éternisez pas sur les questions, ok?
6: Oui, tout à fait, je suis tout
0: en demande entendeur, merci.
1: Bonsoir, monsieur Mazur.
6: Oui, bonsoir.
0: Alors, la question, est-ce que la jalousie des parents entre eux peut perturber la vie des enfants, s'il y en a? Donc, c'est pour répondre à 5%... À 5% de la jalousie, mon mari vient de me quitter. Vous êtes cruel. Alors, les canards, c'est bon. Tu arrêtes. Et c'est bon.
1: Oh.
0: D'accord.
4: C'est le premier tour.
0: Bon, alors, je préviens d'une chose.
1: Tu te mets dans ton cul, les canards.
0: Et ta mère, je vais t'enculer, ok?
1: Oh là, chaud.
0: Alors, Gorbitchev, au revoir! Au revoir!
6: Question de crado cousin.
0: Ta gueule! Ta mère va se faire enculer aussi, toi!
4: Oh là là, et tu peux être plus respectueux avec les mères quand même, maintenant qu'ils n'enculent pas la tienne.
0: Ok! Alors, pour l'instant, c'est moi qui commande!
4: Ouais, mais t'as pas insulté les mères.
0: C'est moi qui commande! De manière, je n'ai pas de famille, d'accord? Alors, vous allez pas me casser les couilles!
4: Et alors, ça te permet.
0: Vous allez pas me casser les couilles!
6: Non, mais on voit
0: qu'il y a. Il y a bien une chose qui faut bien se mettre dans la tête. Moi, de notre famille, vous l'oubliez. Et si j'entends encore ça, ça va mal se terminer, ok?
4: Mais tu oublies la famille des autres aussi, t'as pas...
0: Ouais, non, mais attends, je respecte les gens,
4: non,
0: d'accord? Mais faut respecter celui qui vous pose la question, d'accord?
4: Sa mère, c'est
6: respect total sur Fun Radio.
0: Comment?
6: Respect total.
4: Bah allez, enquille ta question.
2: Vas-y, enquille ta question, ouais, vas-y.
0: Alors, les slimes, pour toi.
4: Les parents, j'ai rien compris à ta question. Tu pouvais m'expliquer.
0: Alors, est-ce que la jalousie des parents entre eux, entre le mari et la femme,
4: ouais,
0: peut perturber la vie des enfants s'il y en a une?
4: S'il y en a une quoi?
0: S'il y en a.
4: De quoi?
6: Les questions.
0: Bah,
6: cœur,
0: des enfants.
4: Des enfants.
0: Mmh. Et on accueille Brunz connard.
1: Bonsoir, c'est Berlus connard.
6: Bonsoir,
1: oui, bonsoir monsieur Gérard, j'appelle de Lâche-la-Purée sur Yvette, j'ai 32 ans et c'est 117.7 FM.
0: Non, c'est 101.9, connard.
1: Ah, pardon, 101.9, tu as raison.
2: Bon, arrête de donner leur nom de famille et vas-y.
6: Bonsoir, connard.
1: Bonsoir, c'est Berlus, connard.
6: Bonsoir, bonsoir monsieur connard.
1: Bonsoir tout le monde.
0: Ah, ça y est.
1: Bonsoir, l'équipe.
0: Donc, Lestagne.
4: Ouais.
0: Donc, alors, t'as bien compris la question.
4: Alors, attends,
0: c'est par rapport aux 5%. Mon mari vient de me quitter.
4: Ton mari vient de te quitter?
1: Ouais.
0: Non, mon mari vient de me quitter, donc je parle pour les nanas.
1: C'est célibataire.
0: Oh, mais merde!
1: Vous allez me...
6: Laissez-le enchaîner. Il a que ça dans la vie.
1: On peut te sentir le cul, bon. Alors.
6: Laissez-le, ça.
0: Allez, hop! On passe à la question suivante, comme ça vous allez comprendre comment que ça va faire.
1: Attends, Gérard, j'aurais voulu répondre, c'est Berlusconard.
0: Non, tu réponds pas à celle-là.
4: Mais non, mais si t'as compris la
3: Gérard,
4: question,
3: les sondages.
0: Les sondages, je les finirai tout à l'heure. Alors la question c'était, y a-t-il plus de lapins par téléphone qu'autrement, net
6: Oula.
0: Et vice versa.
1: Ouais.
6: L'alcool c'est un fléau.
0: Ouais. Ah, non mais
1: alors, c'est
0: quand les bandes d'abrutis arrêteront de se prendre pour des gaillards au téléphone. Hein, Tony, Arnette, Tony, Arnette et Goldo. Je vous ai reconnu. Et les slings, tu t'appelles pas les slings, c'est Mégane, d'accord?
4: Parce que t'as même pas confiance en des auditeurs, c'est pas bien.
0: Ouais, non, mais de toute manière, je vous ai reconnu.
4: Ils sont morts.
0: Alors arrêtez. Je vous ai reconnu depuis la semaine dernière. Arrêtez de me prendre pour un con.
6: Rien à voir.
0: Arrêtez.
1: Je m'appelle Jean Berlusconard.
0: Ouais, c'est ça, ta mère va se faire enculer. Alors tu dégages. Terminé. Allez, tous les habituels dehors. Les habituels dehors.
5: Y a Goldberg qui demande si t'as été jaloux des autoroutes, Gérard, lorsque t'as vu Sandy se faire enculer par un routier. Mais je sais pas qui c'est.
0: Merci, je t'avais bien précisé que je voulais pas entendre ces questions-là. Merci d'avance sur le net. Et toi, t'es encore plus con que ceux qui posent des questions. Alors, Cécile.
5: J'ai pas compris.
0: Cécile.
2: Moi non plus.
3: Oui, Gérard.
0: Faut bien se dire une chose.
3: Oui.
0: Que tous ceux que je viens de virer.
3: Ouais.
0: C'est les habituels. Je ne les veux pas.
3: D'accord, Gérard.
2: Non, mais ils s'infiltrent.
0: On va remettre un disque,
2: non,
0: et c'est tout.
2: Non, il n'y a pas de disque, Gérard.
0: Si, il y a un disque.
2: Non, il n'y en a pas.
0: Il y a un disque.
2: Il
0: n'y
2: a pas de disque. Il n'y a pas de disque, Gérard.
0: Si.
5: Ils sont 212 hein, sur le net, 212.
0: Mais je m'en fous.
2: Non, Gérard, il n'y a pas de disque.
0: Il y a un disque.
3: Gérard.
0: Il y a un disque et c'est tout. Mâche. Et putain, vous n'allez pas me casser les couilles encore.
5: Tu veux qu'on chante?
0: Max,
5: on chante, Pedro.
2: On a plus que...
0: Non. Vous arrêtez, s'il vous plaît.
2: On n'a pas le choix, il faut chanter. Là, on a rien.
0: Terminé.
6: La musique.
4: Amène-nous à l'antenne.
0: Bon,
6: oui.
0: Terminé.
6: La musique.
0: Ah, vos gueules.
7: Non, mais tu vas trop loin. Le problème, c'est.
0: Eh, t'arrêtes un peu.
2: Je fais rien.
0: T'arrêtes tes conneries. D'accord. On met un disque. Maintenant, vous me reprenez tout le monde. Vous me remettez des nouveaux et pas les habituels.
7: On va les avoir maintenant. C'est bon, c'est calme.
0: Hein. Parce que Goldo, Arnette et tout ça, je n'en veux pas. Les slings, tu sais ce qui c'était?
7: Non.
0: C'était Mégane.
7: Mais non.
0: Si, c'était Mégane.
5: On nous demande si les Italiennes
0: sont plus
5: jalouses.
0: C'est bon, j'en ai rien à foutre.
7: Si, on va revenir sur le débat maintenant.
5: Est-ce que les Italiennes, à ton avis, sont plus jalouses que les autres?
0: Sur les autres, oui.
5: En moyenne Europe.
0: En moyenne, oui.
5: Autres nationalités, ouais.
0: Par contre, tu me prends du monde et des nanas. Parce que là, ça commence à bien faire, hein. Alors, tu mets un disque.
7: Mais non, mais
0: on va pas mettre
7: de disque
0: maintenant. Si, bah si. Mais attends, mais j'ai personne. Mais j'ai personne. J'ai personne.
5: Sur le net, là, on est remonté. Depuis que Gérard a resitué un peu le débat, on est remonté. On est passé de 212 à 7116. Gérard. Et 100 disques.
0: Et là, faut bien se dire une chose. Que là, je réponds à toutes les questions qu'on me pose. Alors, Leslie est toujours là? Leslie!
3: Elle est partie, Gérard.
0: Ah,
3: on accueille Sabrina.
2: Bah, tu veux plus lui parler?
0: Non, mais attends. Leslie. Sabrina, pardon. Sabrina.
2: Autant pour moi.
0: Sabrina.
8: Bonsoir. Bonsoir, ça fait longtemps que j'attends, je suis contente de te parler.
0: Ah, ben, merci. T'appelles d'où?
8: J'appelle du Havre.
0: Bah, de toute manière, je vais avoir ta fiche tout à l'heure.
8: 78-8.
0: Ok. Bah, de manière... Voilà. Oui, merci. Et toi?
8: Ça va.
0: Donc, t'as compris la question?
8: Non, c'est qu'il y a un peu de bruit, là, quand même, entre les deux.
0: Non, mais de toute manière, j'ai viré tous les habituels, parce que c'était les habituels, donc je les avais reconnus. Et déjà, la semaine dernière, c'était pareil. Alors, y a-t-il plus de lapins par téléphone qu'autrement? Alors, c'est-à-dire les lettres, le net et vive voix, par exemple, par téléphone, tu vois?
8: Bah ouais.
4: Bah ouais, parce que bon, c'est quand même plus facile de poser un lapin au téléphone, par exemple, plutôt que d'aller voir la personne et lui dire, bah excuse-moi, mais je te pose un lapin, quoi. Tu vois?
0: Parce non, mais...
4: La démarche d'aller lui dire, c'est que déjà tu vas le voir, donc tu lui poses pas vraiment un lapin.
0: Joseph...
9: Bonsoir.
0: Joseph 101.9 de Bourg-le-Roi.
9: Bonsoir, c'est Joseph Stallone, Bourg-le-Roi 101.9.
4: Bonsoir Joseph.
9: Bonsoir, bonsoir tout le monde, bonsoir Gérard.
0: Bonsoir.
9: Bonsoir. Est-ce que tu peux répéter ta question? S'il te plaît.
0: Tu commences pas à dire, tu peux répéter. D'accord. La question c'est, y a-t-il plus de lapins par téléphone qu'autrement? Alors je précise, let, net et vive voix.
9: D'accord. Eh ben, moi, je suis d'origine russe. Nous, on fonctionne encore un petit peu avec le télégramme. Je ne sais pas si tu connais un petit peu le télégramme.
0: Non, je ne connais pas.
9: Moi, je me souviens...
0: Attends, 5 minutes, 5 minutes, Joseph. Oui. On accueille Polo.
10: Oui, bonsoir, c'est Polo.
0: Non, Cécile. Cécile, s'il te plaît.
3: Oui, Gérard.
0: Là, je vais te dire une chose. Ce n'est pas la peine de les reprendre et de les faire passer sous d'autres noms.
10: J'ai rien à voir.
3: Mais alors, ils n'ont rien à voir.
5: Il a reconnu l'écriture. Il a reconnu l'écriture.
3: Eh oui, je suis désolé.
4: Ça fait longtemps qu'on attend. Hein.
0: Non, mais...
5: On ne le fait pas, Gérard. C'est un pro de la radio.
0: Il faut bien se dire une chose. Arrêtez de me prendre pour des cons. D'accord, Joseph, et d'accord, Polo.
9: Ah, pas du tout, hein.
0: Si.
9: Non.
5: T'as le droit de vivre, Gérard.
0: Non. Arrêtez vos conneries. Arrêtez vos conneries, je vous ai reconnu, d'accord?
9: J'ai appelé pendant une heure.
0: Ouais, c'est ça. Et la main de ma soeur dans un culotte d'un homme, tu l'as appelé?
4: C'est vrai, j'étais en scène avec eux avant.
0: Non. Non, Sabrina. Sabrina, s'il te plaît. Sabrina.
4: Oui.
0: Sabrina.
4: Oui.
0: Ne les défends pas.
4: Je les défends pas, parce que je les
0: reconnais. Ils sont, ta gueule, tu t'appelles Tony et Arnett. Dégagez. Hop, terminé. Hop, le boum boum.
2: C'est le boum boum.
0: Boum boum. Au revoir, Joseph et Polo. Je veux pas.
10: C'est pas possible, on peut pas faire un débat.
0: Les habituels, c'est bon.
2: Gérard, on va couper tout le monde 2 secondes. Gérard.
0: Alors, on se met un 10.
2: Non, on va peut-être revenir un peu sur le débat. Tu vas reposer ta question, tu vas y répondre toi et tu vas récupérer les gens et ensuite tu vas leur demander, ok?
0: Non, mais on a personne. On a que Sabrina.
2: T'as posé une question.
0: Alors, y a-t-il plus de lapins par téléphone qu'autre?
2: Alors, vu que les gens, a priori, ont pas l'air de la comprendre, tu vas répondre toi, et comme ça, ils vont répondre après. Alors, vas-y.
0: Alors, la réponse, c'est y a-t-il plus de lapins par téléphone qu'autrement, net, et vice-voix. Donc, là, je réponds à la question comme Pedro vient de me le demander. Mm-hmm. En fin de compte, toi, tu fermes ta gueule, je t'ai dit au revoir. Patrick. Patrick Dur.
11: Oui, allô. Bonsoir. Allô.
0: Oui.
11: Ouais, c'est Patrick.
4: Bonsoir, Patrick.
11: Oui, bonsoir.
10: Bonsoir, Patrick.
11: Bonsoir, Patrick.
9: Bonsoir, Patrick.
11: 98-16.
9: Bonsoir.
11: Bonsoir.
9: Ça va?
0: Non, mais là, je crois que je vais pas continuer le débat comme ça.
9: Qu'est-ce qui se passe?
0: Je ne vais pas continuer, Cécile.
9: Qu'est-ce qui se passe-t-il?
3: Gérard, crois-moi, c'est vraiment des auditeurs qui m'ont appelé.
0: Attends, tu permets?
3: Oui.
0: Je me lève.
3: Et je te bouscule.
0: Je vais te dire une chose.
3: Gérard.
0: Il y a toutes les lignes qui sonnent et apparemment, vous prenez personne derrière.
3: Mais si, qu'est-ce qu'il fait, Hervé, Gérard?
2: Ils sont en train de rappeler des gens. Gérard.
12: Une jeune fille au téléphone.
0: Ah ben, prenez-moi des filles parce que les mecs, merci.
2: Gérard, réponds à ta question et ensuite on y va.
0: Donc, la question, c'est y a-t-il plus de lapins par téléphone qu'autrement? C'est-à-dire lettre, net et vive-voix. Alors, donc, il y a Patrick Dur et Sabrina.
4: Ouais.
0: Les autres, je leur ai dit au revoir.
9: Non, on est toujours là, Joseph Stallone.
0: J'ai dit...
9: Révolutionnaire bolchevique.
10: Mais les immigrés, ils ont pas la parole quand même, qu'est-ce que ça veut
0: dire?
4: Cécile. Mais c'est bien quand il y a des garçons.
3: Mais Gérard, je t'écoute.
4: Je suis un peu jalouse et je veux pas que d'autres filles.
9: Tu nous boycottes parce qu'on a un accent, en fait. Tu nous boycottes parce qu'on a un petit accent.
0: Ta gueule!
9: C'est pas bien en ce moment.
0: Attends. Je vais te dire une chose, toi.
9: Vas-y,
0: tu vas la fermer, ta gueule.
9: Okay.
0: Et maintenant, je te dis au revoir.
9: Non.
2: On lui dit au revoir?
0: Ok. Au revoir, terminé.
9: Pas d'accord.
0: Alors,
2: Bon, Gérard, t'as toujours pas répondu à ta question, alors vas-y.
0: Donc, la question.
2: T'es tout seul, y a plus personne, t'es tout seul, alors vas-y.
0: Si, y a Sabrina.
2: Bon, tu la veux, Sabrina?
0: Sabrina va répondre. En attendant qu'on aille une autre fille.
2: Sabrina.
0: Sabrina.

0: Je viens vraiment et je vais jusqu'au bout, quoi.
1: Et par exemple, si la personne, ça fait, admettons, 4 ou 5 ans que t'es avec la même personne,
0: ouais.
1: Tu serais capable de lui dire en face?
0: De quoi? Un lapin?
1: Ouais.
0: Mais tu peux me dire ce que tu définis par le lapin, parce que j'ai l'impression qu'on parle pas de la même chose, là.
1: Non, mais y a-t-il plus de lapins?
0: Ouais.
1: Attends, on accueille Marie, 22 ans de Paris 101.9.
0: Salut Marie.
2: Salut. Il y a juste un truc, Christine Bouquetin qui demande si tu préfères pas aux gros lapins les grosses vaches.
1: Je préfère les gros cochons, les grosses vaches qu'aux porcs.
2: Ouais. Ok.
1: Donc elle va se faire foutre celle-là. Okay. Donc Marie, 22 ans.
3: Oui, bonsoir.
1: Bonsoir Marie. Et donc t'as entendu la question, non?
3: Oui, oui, j'ai tout entendu, oui.
1: Mmh. Donc alors pour toi?
3: Pour moi.
1: Mmh.
3: Oui.
1: Mais Sabrina, te gêne pas si tu veux réagir aussi ce que va dire Marie, hein?
3: J'écoute Marie. Oui, tu voudrais que je réagisse sur quoi exactement? Sur le râteau ou sur le lapin?
1: Non, y a-t-il plus de lapins par téléphone qu'autrement? C'est-à-dire par lettre, nette et vive voix. Donc Sabrina disait juste avant que t'interviennes à l'antenne, qu'elle disait que tu peux le redire, Sabrina, pour Marie, s'il te plaît.
0: Moi je disais, quand je pose un lapin à un mec, c'est par texto ou par téléphone, parce que je veux pas me retrouver en face de lui. Mais je crois que Gérard t'as pas compris, parce que tu me disais si t'es depuis 4 ou 5 ans avec le mec, est-ce que tu lui poses un lapin? Mais un lapin, c'est tu lui poses un mec que tu connais pas, quoi. Avec depuis 4 ans.
3: Oui.
1: Ouais, mais admettons que la personne, ça fait 4-5 ans que tu sors avec le même mec.
0: Ouais.
1: Un jour ou l'autre, t'en as marre. Comment tu y annonces?
0: Je lui dis en face.
1: Donc lui, il se prend un râteau.
0: Mais non, c'est pas un râteau. Ça fait 4 ans qu'on est ensemble.
1: Mmh.
0: Un râteau, c'est quand tu dragues une meuf et qu'elle t'aige, c'est tout.
1: Mmh. D'accord. Ah, une Belge. Natch.
4: Ouais, Gérard.
1: Ça va?
4: Ça va bien, et toi?
5: On va couper ta radio, par contre. Hein.
1: Ouais, baisse un peu la radio derrière, parce que j'ai des échos. Donc... Alors, t'as entendu la question?
4: Pardon?
1: Est-ce que tu as entendu la question?
4: Non, j'ai pas entendu la question.
1: Bon, alors, c'est la dernière fois que je la répète.
4: Ouais, vas-y.
1: Y a-t-il plus de lapins par téléphone qu'autrement, lettre, net et vive voix?
4: Par téléphone, je crois, non?
1: Par téléphone, lettre et vive voix.
4: Ouais, par téléphone, les filles, elles sont pas capables de dire en face, elles sont trop couillonnes, franchement, pour aller trouver un mec et dire, ouais, moi, je veux pas te voir et tout ça. Elles le font par téléphone.
1: Sabrina et Marie, n'hésitez pas à intervenir. Hein.
0: Non, on va pas lui couper la parole,
6: elles sont trop couillonnes, mais c'est tout simplement qu'on va pas foutre un lapin en y allant. C'est complètement débile.
0: Moi, non, je pense plutôt que c'est les mecs qui sont trop couillons, parce que certains en face, c'est une idée de mec, ça.
1: Non mais attendez, pourquoi vous nous mettez tout de suite en jaune? Pourquoi?
0: Attends, depuis le début on s'est traité de salope, de
1: connasse. Non, attendez,
0: donc
1: attendez.
0: On a peut-être le droit de vous critiquer un petit peu aussi, quoi.
1: Ouais, mais
4: les filles elles sont salopes hein, en amour.
1: Ouais, non mais attends, Nat.
4: Ouais.
1: Nat.
4: Ouais.
1: Attends, moi je vais quand même prendre un peu la défense du sexe masculin.
0: Ça change.
1: Non, de toute manière, je vais prendre la défense des deux parties. Faut bien se dire une chose, que ce n'est pas que nous qui vous posons des lapins. C'est vous les plus. La plupart du temps, c'est vous les nanas qui nous posez des lapins. Me dites pas le contraire, parce que je vous dirais que c'est faux. Hein? Parce que moi, des lapins, j'en ai eu. Hein? Depuis le temps que je travaille sur avec Max, hein, ça va faire bientôt 7 ans, même voire 8 ans. Et en 8 ans de temps, je me suis fait avoir 6 lapins dans la gueule.
5: Oh,
1: alors
5: putain,
1: le lapin,
5: ça se reproduit vite. Hein.
1: Le lapin, je l'aime bien, la moutarde, mais sans la peau. Alors il faut
2: mais
1: bien.
2: Mais vu l'état de tes dents, t'as pas chopé la myxomatose.
1: Mais il faut bien se dire une chose. Que maintenant, si j'ai demandé tout à l'heure, j'ai passé une annonce, on verra si Véronique me rappellera, mais il faut bien se dire une chose, que pour ça, Nat,
5: sus.
1: Nat.
4: Ouais.
1: T'es où là?
5: Elle est sur la route, j'ai l'impression. Hein.
4: Tu
5: vas récupérer Nat et tu vas délire.
4: Je vais rentrer chez moi, je serai dans 5 minutes.
1: Ah non, mais là, je peux pas.
5: On va récupérer Nat, 2 secondes, on va récupérer Nat.
1: Gérard,
5: c'est bon. On a récupéré.
1: Morissette, Perpignan, bonsoir. Maurice.

0: Colette?
1: Oui.
0: Et t'es sur la route aussi, toi?
1: Eh oui, je suis routière.
0: Tu peux t'arrêter si ça te dérange pas?
1: Ben, tu sais ce que c'est les impératifs de livraison, hein?
0: Ouais, non, mais essaye de t'arrêter pour... si tu veux participer au débat, essaye de t'arrêter, s'il te plaît.
1: Bah, si je peux m'arrêter, je m'arrête. Prochaine
0: partie,
1: d'accord?
0: Ok, dans ces cas-là, on va s'écouter. Vas-y, j'ai dit, on finit dans
2: Gérard, oui. Tu baisses de plus en plus, là.
3: Tu baisses de plus en
0: plus.
3: Non,
0: mais même.
2: Tu perds quasiment 200 auditeurs à la micro.
0: Non, mais il faut bien dire une chose. Que le problème est que ce débat, je le connais. Et donc, si je baisse, ce n'est pas grave. Mais il faut bien dire une chose, que ce débat-là, je le mènerai du bout, du début jusqu'à la fin.
3: Jusqu'à la fin.
0: Et je répondrai aux questions que les auditrices me poseront. D'accord? Faut bien dire une chose, que là, je veux prendre je défends les deux parties. C'est-à-dire, nous, plus les nanas. Il y a Cécile au standard.
2: Bravo, ouais, Gérard! Ouais, ouais, ouais. T'as un sacré mec, toi, quand même. Hein.
0: Donc, je disais, c'est pas parce que il y a que Cécile au standard et sur le net, mais faut bien se dire une chose, que je dépends les deux parties. Donc, faut pas nous dire que c'est notre faute à chaque fois. D'accord? Non, mais même. Faut bien se dire une chose. Faut arrêter de nous dire que c'est nous qui vous prenons pour des cons. D'accord? Parce que vous nous prenez pour des cons. Vous, les nanas, vous nous prenez aussi pour des cons.
1: Oh, mais vous, les mecs aussi, vous empêchez pas pour nous prendre pour des cons, des fois.
0: C'est qui?
1: C'est Morissette.
0: Oui, Morissette.
1: Ben oui.
0: Ouais, mais t'es encore pas arrêté.
1: Ben, je n'ai pas de parking, je peux pas m'arrêter sur des zébras, n'importe où, quoi.
0: Non, mais
3: sur l'autoroute.
0: Non, mais essaye de trouver un parking, Morissette.
1: Je cherche, mais je suis pas sur l'autoroute, là, j'ai pris la nationale, tu vois.
0: Bon, ok.
1: On
0: n'est
1: pas là pour parler de la route.
0: Oui.
4: Je voudrais te dire quelque chose. C'est Marie qui parle.
0: Oui, Marie.
4: Très franchement, tu crois pas que c'est plus sympa si la fille te fout un lapin et à la rigueur, tu vois, il vaut mieux ça qu'avoir une fille en face de toi qui est complètement désagréable et hypocrite parce qu'elle se sent pas bien. Donc à la rigueur, il vaut mieux qu'elle te voit pas du tout.
0: Alors là, je suis d'accord avec ce que tu dis. Je suis d'accord avec toi. Par contre, Morissette, s'il te plaît.
1: Oui.
0: Morissette.
1: Oui.
0: Là, je vais te forcer de demander à Cécile qu'elle te reprenne, parce que là, c'est impossible pour moi.
2: Hein. Une question du furet qui nous demande si après t'avoir pris un lapin, tu seras capable d'en manger le soir même.
0: Non. Ah, non, il est hors de question.
2: D'accord, ok.
0: Cécile.
5: Oui, Gérard.
0: Morissette, tu la jettes pas.
5: D'accord.
0: Tu lui demandes qu'elle essaye de trouver un coin pour s'arrêter pour qu'elle puisse
5: qu'on... Je la reprends tout de suite.
3: Hein? Ok, Gérard, c'est très très très bien. Donc tu as posé peut-être la question suivante,
0: hein, non, mais attends, parce que Marie, tu voulais me poser une question.
2: On nous demande c'est quoi le comble d'un lapin.
0: Non, mais c'est bon.
2: Un râteau dans le cul.
0: Voilà, et de toute manière. Et quel est le comble du jardinier,
2: Gérard?
0: Non, quel est le comble de jardinier?
5: De se mettre tout nu devant ses tomates pour les faire rougir.
0: Ben non, c'est de se prendre un râteau dans le cul.
3: D'accord.
0: Avec les dents.
3: Ok, ok, ça c'est du vécu.
0: Attends, Gérard. Cécile!
3: Gérard, je vois que c'est du vécu.
0: Stop! Attends, Cécile.
5: Oui, Gérard.
0: T'es au courant de l'histoire du jardinier? Qu'est-ce qu'Hébert qui monte et qui descend?
5: Gérard, je pense que le débat est plus intéressant.
3: Ouais. Ok. T'entends le débat, Gérard.
0: Un petit pas dans un ascenseur.
3: C'est super drôle.
0: Ouais, Cécile.
2: Bravo.
3: Gérard, on est mort derrière.
0: Faut te dire une chose.
2: Bravo, quelle bonne blague.
0: L'histoire de la tomate, tu dois connaître parce que tu dois être dans un jardin et donc.
3: Bon, Gérard, vas-y. Gérard, vas-y, allez.
0: Marie. Non, Marie.
1: Non.
0: C'est qui m'avait posé une question?
1: Marie.
0: Ouais, bah Marie, donc oui. Tu m'avais posé quoi? Parce que comme on a débordé là, je me souviens même plus.
1: Non, je disais tout simplement, tu préfères pas que quelqu'un, une fille, te foute un lapin que de rester en face de toi et d'être désagréable avec toi et d'être hypocrite parce qu'elle est pas bien, tout simplement.
0: Bon, alors, là, je vais te répondre franchement.
1: Oui.
0: Je vais te répondre franchement. Là, c'est vrai que je préfère que la nana ne vienne pas. Parce que si elle est pas belle, autant pour moi qu'elle ne vienne pas du tout.
1: Non, mais même à part la beauté.
0: Non, mais de manière, faut bien se dire une chose. C'est que nous, à l'heure actuelle, nous, on cherche pas des super canons. Vous êtes bien là? Oui, Sabrina.
1: Tu pourrais me passer Céline, parce que j'entends mal l'auditrice à côté, je l'entends pas en fait.
0: C'est qui?
1: Je pourrais voir Céline. Bah, je sais pas, tu lui parles, mais je l'entends pas. Céline, s'il te plaît.
0: C'est Sabrina?
1: Voilà.
0: Sabrina, Céline, tu peux reprendre Sabrina parce qu'elle n'entend pas l'auditrice.
5: D'accord, je la reprends tout de suite.
0: Merci. Donc, pour Marie, Morissette, on l'a. Non, on l'a toujours pas. Natch, non plus. Bon, ok. Donc, pour te répondre, Marie.
1: Oui.
0: Donc, en fin de compte, comme je viens de te dire, si la personne est moche, autant dans ce cas-là que nous, on vous pose un lapin, c'est bon. Ça ne sert à rien qu'on se dépêche, qu'on perde du temps pour venir vous voir. Ça ne servira à rien. Parce qu'on va perdre notre temps. Si c'est pour une histoire comme ça, juste bonjour, tu vas bien, tout ça. Et puis derrière qu'on nous dise c'est bon, il y a rien en retour. C'est même pas la peine qu'on se déplace. Parce qu'en fin de compte, on va se déplacer pour rien.
1: Ouais.
0: Hein? Donc c'est pour ça. Mais ce qu'il y a, c'est ce qui faut se dire aussi, c'est que vous, quand on vous appelle ou quand on vous écrit, faut bien se dire une chose, que les trois quarts du temps, vous n'êtes pas capable de nous répondre aussi.
2: Gérard, tu régresses.
1: Bon, Gérard.
0: Oui.
3: Gérard, on s'endort. Hein.
1: C'est Sabrina.
0: Gérard,
1: c'est nul.
0: Oui, Sabrina. C'est nul. Bah, non, mais c'est bon.
2: Non, mais c'est nul.
0: Non, mais attends, c'est nul.
2: C'est
0: je
2: nul.
0: Je réponds. C'est tout, j'ai le droit de faire ce que je veux.
2: On comprend pas, t'articules pas. On peut recentrer sur le débat aussi.
0: Sabrina,
2: on demande ça au standard.
6: Ah non, c'est tout le monde s'endort, les gens appellent plus.
0: Ah mais merde, vous me faites chier, je fais ce que je veux.
1: Il a raison, Esteban, c'est nul. Et puis moi, j'allais me coucher parce que bon, franchement, t'es pathétique, quoi.
0: C'est qui?
1: Une meuf par téléphone.
0: C'est qui?
1: C'est ridicule, c'est Sabrina, donc.
0: Eh ben, va te faire foutre, au revoir.
1: C'est moins con quand t'as les couilles.
0: Va te faire enculer, salope.
2: Il y a des gens qui te conseillent de boire.
3: Mais sois pas comme ça, arrête de gueuler comme ça. Les filles ne vont pas appeler, tu veux des filles et tu leur parles comme ça.
2: Il y en a qui disent que tu devrais refaire gogo.
0: Terminé. Terminé pour Sabrina. Comme ça y apprendra à vouloir jouer, à jouer comme ça. Donc Gérard. Marie. Oui Marie.
1: Non, c'est Morissette qui est
0: revenue. Oui, Morissette, ça y est, t'as arrêté?
1: Ça y est, je suis arrêtée, oui.
0: Donc c'est bon, t'as compris ma réponse?
1: Oui, plutôt oui.
0: Alors qu'est-ce que t'en penses toi? Est-ce que t'es d'accord avec ce que j'ai dit ou est-ce que t'es d'accord avec ce que Marie m'a posé comme question en premier?
1: Disons que moi, je trouve que déjà si on téléphone à quelqu'un pour poser c'est pas poser un lapin, c'est on prévient.
0: Mmh.
1: Poser un lapin, par contre, c'est quand on donne rendez-vous à quelqu'un mais qu'on se pointe pas là, c'est poser un lapin.
0: Mmh.
1: Donc je suis à moitié d'accord.
0: T'es à moitié d'accord avec Marie ou avec moi?
1: Avec toi, parce qu'en fait, toi, tu dis que quand on t'appelle, c'est te poser un lapin. Mais c'est pas poser un lapin si on t'appelle pour te prévenir qu'il y a annulation de rendez-vous, par exemple.
0: Mmh. Mmh. Ouais, mais moi, par contre, parce que, par exemple, admettons qu'on... Par exemple, je prends mon cas. Je t'appelle toi, Morissette. Je prends toi. Je t'appelle. Tu me dis, je viens tel jour.
1: Oui.
0: D'accord? Je t'appelle, je te dis, ok, on se donne rendez-vous à tel endroit. Je t'appelle pendant 2-3 jours. Et après, j'ai plus de nouvelles de toi.
1: Oui.
0: Donc, tu me rappelles pas. Donc, qu'est-ce que je fais? Est-ce que je dois considérer ça comme un lapin ou pas?
2: On nous demande d'où vient l'expression poser un lapin. D'où vient l'expression poser un lapin? C'est tu pousses le bouchon un peu trop loin.
0: Et alors? Ben, de toute manière, ils ont... Mon père, ça suffit.
2: Réponds.
0: Bah quoi?
2: Réponds à la question. D'où vient l'expression poser un lapin?
0: Alors poser un lapin, c'est-à-dire que c'est les nanas qui nous les posent, ce n'est pas nous.
2: Non mais d'où ça vient?
0: D'où ça vient? Bah ça vient de l'expression comme ça, c'est
2: tout. Mais elle a été inventée par quelqu'un.
0: Bah, j'en sais rien.
2: Bah, faut savoir.
0: Sais rien.
2: Tu dis que t'as préparé ton débat.
0: Je n'en sais rien.
2: Bah, faut savoir.
0: C'est tout. D'accord. Merci d'éteindre le micro. Voilà. Natch.
1: Ouais.
0: Marie. Marie.
3: D'ailleurs, on est en train d'apprendre au standard parce qu'elle avait sa radio, on est en train de lui dire.
0: Ah, c'est Marie qui
2: avait... On nous dit que c'est plus facile de poser un lapin qu'un cochon une vase parce que c'est beaucoup plus lourd.
0: Et c'est beaucoup plus lourd de se faire enculer que de se faire baiser.
2: Aussi.
0: Hein?
2: Non, il paraît que c'est la même chose.
0: Ouais, bah, tu prends pas beaucoup de personnes au standard, toi.
3: Ouais, j'ai remarqué, ça sera revenu sur ta paye, hein.
2: C'est moi qui trouve toutes les filles, c'est un scandale, quand même.
0: Ouais, bah, c'est pas la peine,
3: C'est un scandale?
2: Morissette, c'est qui l'a trouvé? C'est moi, t'as qu'à lui demander.
0: Morissette?
7: Oui?
0: C'est qui t'a trouvé?
7: C'est qui m'a trouvé? Ben, c'est lui qui vient de le dire.
0: Ah, c'est celui.
2: Merci, Morissette, je t'aime.
7: Qui disait qu'il a dit ça?
0: Moi, c'est l'autre standard.
3: Gérard, on va peut-être poser une autre question.
0: Alors,
3: parce
0: la question,
3: que là,
0: donc,
3: là, je crois que
0: c'est
3: on
0: bon.
3: A fait le tour. Là, et on a fait une chanson. Hein.
0: On a fait le tour de la question. Alors, la prochaine question est. Alors, est-ce que. Alors là, je reprends le truc du sondage des 5%. Donc, pour Marie, Morissette, gros Jules, là.
8: Ouais, Gérard.
0: T'es là?
8: Bah ouais, je suis là, ouais.
0: Et Djad. Natch.
9: Ouais.
0: Donc, alors, écoutez bien la question. Est-ce que la jalousie des parents entre eux peut perturber la vie des enfants s'il y en a? Vous avez bien compris la question?
8: Tout à fait.
0: Donc, on va s'écouter. Si je retrouve ma fiche.
3: On a le temps, Gérard. Vas-y, prends ton temps.
0: Donc,
3: vas-y.
0: C'est oui. Dans la voiture jaune de Philippe Risotto. Et on se retrouve tout de suite après au 0825 08 5000. Et pour les Belges, si je me trompe pas, je l'ai même pas.
3: 3 secondes, 2 secondes, 1 seconde.
0: Je l'ai même pas. Laisse tomber. Je vous dirai ça tout à l'heure.
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0: Et voilà, donc on venait de s'écouter dans ça, voiture jaune de Philippe Risotto. Et voilà, donc suite et fin du débat. Non, on va pas dire suite et fin du débat, parce que pour l'instant on est bien parti. On est combien sur le net s'il vous plaît,
3: Esteban.
2: Esteban,
0: non mais si t'as allumé ton micro.
3: Ah mais il est ouvert.
2: Il est allumé. Bah voilà. Non, voilà. Il a raison, il est ouvert. Ils sont 115.
0: Non.
3: Oh là là, Gérard. C'est la honte.
2: Non, ils sont 115.
3: Je crois qu'il faut recadrer le débat en fait.
0: Non, mais là, faut bien se dire une chose. Que c'est vrai que je parle. Beaucoup. Mais faut bien se dire une chose.
2: On nous dit de remettre Jean-Pierre Descombes au débat.
0: Là. Non.
3: C'est dire. Hein. Bon Gérard, je crois qu'il te restait des sondages à faire, donc tu vas les terminer peut-être.
0: Non, mais je les finirai tout à l'heure, donc...
11: Non, s'il te plaît Gérard, les sondages.
3: Allez, les sondages avec les auditeurs sont là. Ok, il faudrait couper la radio les auditeurs.
0: Allô.
12: Alors
0: Nat.
12: Oui.
0: T'es arrêté?
12: Non, je suis toujours sur on.
0: Non mais tu conduis plus là. Tu t'es arrêté?
12: Non, je suis chez moi. Je suis dans mon
0: Marie.
12: Oui.
0: Gros Jules.
8: Ouais, je suis toujours là, toujours chaud.
0: Et Morissette?
13: Toujours là.
0: Baisse un peu la radio là, Morissette.
13: Bah, elle est pas allumée.
0: Ah là, mais là, j'ai.
11: Là, à mon avis, Gérard, Caméléon, c'est un souci portable.
2: Il y a Caméléon qui demande si un lapin peut se prendre avec un râteau.
0: Oui, tout à fait.
3: C'est-à-dire, explique-nous, Gérard.
2: Explique le concept.
3: Parce que tu dis oui,
0: Non, mais attends, si t'allumais ton micro correctement, et puis, de toute manière.
3: Gérard, on fait de la radio là, on fait pas de la télé, donc il faut que.
2: Il a niqué l'écran.
3: Ah, t'as niqué l'écran?
2: Il a niqué l'écran.
3: Putain, t'as copulé. Allez, vas-y, Gérard.
0: Ouais, mais c'est pas grave.
3: Explique.
2: Non, ça fait deux fois que tu me niques l'écran. Hein.
0: Ouais, non, ça fait pas deux fois.
2: Si, deux fois, garde.
0: Ouais, mais de toute manière, faut bien le mettre comme il faut.
2: Il fait pssst,
0: et c'est tout.
2: Il fait pssst.
11: Gérard, les sondages, s'il te plaît.
3: Allez, les sondages.
0: Alors, donc, pourquoi, s'il te plaît, là? Attends,
11: Gérard, les sondages.
0: Y a rien de prévu entre nous, d'accord? Merci. Ok,
2: c'est ma copine. Il y a petite Lapine qui dit que ses parents sont jaloux et en plus il y a un lapin à la maison. Comment il faut qu'elle fasse? Comment faut-il qu'elle fasse?
0: Alors, comment faut-il qu'elle fasse? Eh ben, fait le lapin à la moutarde. Et puis c'est bon.
2: Ouais, ça, c'est de la blague,
8: ouais,
2: oui.
8: Yes.
2: Crisandi qui nous dit
0: merci,
2: que ça y est,
0: Pedro.
2: Gérard, il
0: bande.
3: Mais de rien.
0: Alors là, je vais te dire une chose, Pedro.
3: Oui.
0: Que tu vois que la semaine dernière, c'est bien toi qui faisais le bordel. Je viens de te voir un instant.
3: La corde de brume.
0: Ouais, mais j'ai pas
3: caché.
0: Alors, les Français pensent que. Alors, les Français pensent que la jalousie est. Alors, 91%. Haribo, c'est bon la vie. Alors là, C'est même pas la peine de... Qui c'est qui m'a sorti ça? Cécile? Cécile?
11: Oui, Gérard.
0: C'est toi qui m'as sorti ce torchon?
3: Ça vient d'Internet,
11: c'est pas
3: Gérard.
11: C'est un torchon, c'est un...
3: Oh putain, Gérard.
0: Ouais, mais apparemment...
3: Ok, super Gérard.
6: Il y a Noël Montperret qui demande si Gérard t'as plus de dents depuis que tu t'es pris un râteau dans la gueule.
0: Comment qu'il s'appelle?
6: Montperret.
0: Montperret.
6: Noël Montperret.
0: Alors Noël Montperret, tu demanderas à ta mère si à CP couper ses poils de sa chatte pour que tu la baisses derrière. Voilà.
3: Ah, c'était drôle. Attention. Hein.
6: Moi, j'ai pas compris, c'était trop simple.
0: Les pourcentages. 91% Haribo, c'est bon habit. 75% arrête ton charbénure. Je vois pas le rapport avec ça, avec les débats. 51%, c'est bon pour le moral, c'est bon pour c'est bonbon. Et ça m'étonne pas. Alors, non, mais de toute manière, n'ayez crainte. Rigole bien, Morissette. Rigole bien, Marie. Rigole bien, Nat. Non, mais rigolez bien. De toute manière, celle qui a fait ce torson, elle va m'entendre parler du pays tout à l'heure.
3: Ah, on va t'entendre.
6: Il y a Prends une douche qui demande si un lapin peut poser un râteau.
0: Il y a Prends une douche, tu lui demanderas qu'il ferme sa gueule et quand je parle, j'aime pas qu'on me coupe la parole. Merci.
6: Après, je te couperai plus la parole.
0: Donc,
6: je te promets, je te couperai plus la parole.
0: Bah alors, t'éteins ton micro.
6: Je le ferai plus. Bah, j'éteins mon micro, mais je te couperai plus la parole. Je vois pas pourquoi je te couperai la parole.
0: Alors,
6: j'ai aucune raison de te couper la parole.
0: Alors tranquille, le chat. Tranquille, le chat dans la machine à laver.
6: La parole, moi, Gérard.
0: Allez, tu mets un autre, ok?
3: Gérard, enchaîne. Il reste des sondages, je crois.
0: Ouais, non, mais là.
3: Mets-lui une claque. Vas-y.
0: Non.
11: S'il te plaît, Gérard, les sondages. On s'occupera d'Esteban.
0: Ouais, non, mais attends. Toi, c'est toi qui m'as sorti ça, cette espèce de torsion de merde.
8: Les sondages.
0: Ta gueule, toi, là-bas. Ta bouche à toi.
6: C'est les mêmes sondages que pour les présidentielles, donc c'est quelque chose de sérieux.
0: Les présidentielles, je m'en bats les couilles. Les présidentielles, je m'en bats les couilles. De toute manière.
6: Mais c'est la même institution, même pour le cinéma.
0: Il faut te dire une chose, que les présidentielles, que tu sois de droite, de gauche ou de.
6: J'ai pas parlé des présidentielles. De toute manière, tu seras concu.
0: On sera concu et on en chiera. Ok, terminé. On s'en fout de celui qui va passer au deuxième tour.
8: Pas bien.
0: On s'en fout, de manière, on va en chier. Et on a payé, c'est pour en chier. Voilà. Et c'est pas terminé. Et le deuxième tour, il est pas encore fini. Alors, tranquille, le chat dans la machine à la baisse.
6: Il y a Noël, ma mère, qui vient de voir passer un lapin avec un râteau dans le cul.
0: Non, mais je veux te dire une chose. Tu es là maintenant. Non.
6: Je suis pas payé, moi, pour faire ce débat. Alors, je vois pas pourquoi tu t'énerves comme ça. C'est vachement vexant. Putain, moi, quand je t'entendais à la radio, j'étais quasiment amoureux de toi.
0: Et là,
6: je suis là maintenant.
0: Si
6: et tu me parles comme à une merde.
0: Et attends, tu permets, c'est moi qui commande encore.
11: Gérard,
6: ouais, mais c'est vachement vexant.
0: Non. Mais attends, si t'es pas content, tu laisses le net et tu rentres chez toi. D'accord?
8: Là, un peu de
11: Maître Gérard, le sondage.
0: D'accord, c'est pas l'autre.
9: Gérard. Regarde, la preuve, tu m'entends? Ça change rien.
0: Ah bah alors.
3: Bon Gérard.
0: Ok.
3: Fini les sondages.
0: Alors, Gérard. Bien... Non mais attends, tu permets?
3: Non.
11: Maître Gérard, le sondage.
0: C'est moi.
9: Cela dit, on est à
6: 11 000 sur le web. On est à 11 000. Mais si ça t'intéresse pas, donc d'accord, je le dis pas.
0: Non mais 11 000, ok. Mais faut bien me dire une chose. Que pour l'instant, c'est moi qui commande lors de mes
11: Maître
0: débats.
11: Maître Gérard, le sondage.
3: Le sondage, Gérard.
0: C'est bon.
6: Gérard, je te présente mes excuses.
0: Ok, merci.
13: Pourquoi attendez?
0: Alors, 2%. On va rater... Notre avion, désolé. Céline. Alors Céline, alors attendez, je vais demander à Céline pourquoi.
11: Dire le sondage, je veux bien.
0: Non, mais pourquoi on va rater notre avion, désolé.
11: En fait, quand j'ai interrogé ces gens, ils m'ont dit désolé, on va rater notre avion. Donc 2% des gens que j'ai interrogés.
0: Attends, tu permets? Toi, tu arrêtes. Oh.
6: Il y a
2: Il y a Gérard qui s'énerve, il est en train de frapper Pedro.
3: Mais j'ai rien.
2: Il y a Camélon qui demande si tu préfères te gratter avec un lapin ou te fouetter avec un râteau.
0: Je préfère me prendre un râteau que ça.
2: Et voilà. Alors, et quant à la répartie, on remonte à 12 716.
0: Voilà.
2: Alors, bravo Gérard. Gérard Bertrand. Gérard O'Quinn.
0: Par contre, Pedro.
3: Oui.
0: T'es vraiment un con. Ah, parce que maintenant, je sais que c'est toi qui me saccages tout. Ah, d'accord. Bon.
11: C'est bien un constructeur de jouets Kinder.
0: Oh. Toi là-bas.
14: Aïe, aïe, aïe.
0: Donc, on va terminer avec les sondages et après on va continuer le débat. De toute manière, oh là, déjà. Oh merde, peut-être que. Ouais, les sondages,
3: le mec qui réalise.
0: Putain, déjà 2h du matin, mais. Ouais, mais de toute manière, on va
3: tu arrives en retard au bureau après, ouais, vas-y.
0: Non, mais de toute manière, après c'est.
3: C'est Simon.
0: Simon, tu prendras un petit peu plus tard, mais c'est pas grave. Alors, quels sont les hommes célèbres connus pour la jalousie? Alors, 85%, John Lennon.
11: Oui.
0: Pornichet, pour 62%. Alors, Yannoune, de manière, elle va m'entendre chanter du pays. Okay. Je vais encore m'en prendre à la standardiste. Malgré que on a plus Karine, mais on va maintenant je vais m'en prendre sur Céline.
4: Bon, Gérard, continue.
0: Non, mais attends. Eh, enculé, ta mère, toi.
4: Allez, Gérard.
0: Alors, il y a 35% à se planquer, là. Oh, allez, planquer. Plutôt,
2: non, elle me suit, ça, Gérard.
0: Plutôt le chien de,
14: là,
0: plutôt le chien. Ta gueule, ta mère, toi, ok? Alors, gros Joule. Bonne nuit.
14: Ah non.
0: Bonne nuit. Va t'enculer. Hop, bonne nuit. Et alors plutôt le chien de Gérard. Merci Cécile hein, pour cette putain de 35% pour
11: c'était
0: moi.
11: C'était Gérard Lanvin.
0: Ouais, c'est ça. T'as raison. 15% anonyme. 7% David ne sera pas jaloux de Thomas. Moi ça j'en ai rien à foutre du love.
2: Manière David. Chris Andy qui demande si Gérard t'es prêt à payer un lapin pour te faire mettre un râteau dans le cul.
0: Je préfère m'acheter un lapin que de me mettre un râteau dans le cul.
7: Ah ben ça c'est sûr. Hein.
0: Bah attends, comment que t'es au courant toi?
7: Oh ben je sais pas, ça dépend des goûts après toi.
0: Eh baisse un peu la radio derrière toi s'il te plaît.
7: Elle est pas allumée Gérard.
0: Alors donc je termine. Qu'aimez-vous dans la jalousie? Alors 85%, une claque et ça repart. Non mais en principe moi j'aurais mis un Mars et ça repart.
3: Pas de marque.
0: Deux doigts valent mieux qu'un, ça je m'en bats les couilles.
3: Attends, c'est quelque chose.
0: Noir c'est noir, il n'y a plus d'espoir, je m'en fous. 25% caprice c'est fini, pourquoi pas. Et 10%, mais pourquoi est-il si méchant? Parce que quoi? Je n'en sais rien. Ça c'est des sondages. À la Cécile, mais ce n'est pas grave. Alors on reprend la suite et la fin du débat, hein, parce que faut quand même y penser. Alors est-ce que la jalousie des parents entre eux peut perturber la vie des enfants s'il y en a. Alors, on va demander à Nat.
7: Ouais, moi je pense que oui. Parce que si les parents ils sont jaloux, ça n'arrête pas de gueuler. Et puis les enfants risquent de le devenir aussi. Qu'est-ce que t'en penses?
0: Ok. Non, mais donc pour toi c'est oui.
7: Ouais.
0: Hein? Ok. Marie.
15: Oui.
0: Donc pour toi.
15: Bah évidemment oui, c'est dangereux parce que si par exemple la mère ou alors le père trouve que la mère gagne plus de fric, donc il est plus jaloux, il est jaloux de sa femme, ça met une mauvaise ambiance dans la famille et puis voilà quoi.
2: Gérard nous demande, il y a Bishop qui nous demande si après est-ce qu'on peut être jaloux en prenant un râteau juste après un lapin.
15: Oula.
0: Alors. Attends, tu peux me répéter la question parce que
2: est-ce qu'on peut être jaloux en prenant un râteau juste après un lapin?
0: Bah, de toute manière, si tu te prends un râteau ou un lapin, ça revient au même.
2: Non. Bah, se prendre un râteau, c'est un refus. Lapin, c'est un animal.
7: C'est une expression aussi.
0: Ouais, je pense aussi, mais je vois pas trop le rapport de.
2: Est-ce que les râteaux peuvent poser des est-ce que les râteaux peuvent oh puis j'ai fait merde.
0: Ouais d'accord.
2: Est-ce que les râteaux posent des lapins ou pelles? Question de Gérard Montebuleux.
0: Ouais, ben ça, je réponds même pas à ça. Donc, Marie, pour...
11: Porter une tasse de citerre.
0: C'est pour ça qu'elle s'était planquée, parce qu'elle s'est dit, elle va se faire encore engueuler par moi. Et ça m'étonnera pas. Pocantas.
16: Oui, salut Gérard. Je suis trop contente d'être avec toi ce soir. Bonsoir.
0: T'es une nana.
11: Mais oui, Pocantas, c'est une fille.
0: C'est pas vrai que tu m'as trouvé quatre nanas pour finir le débat.
11: Oui, Gérard.
16: Bah, c'est pas beau, ça.
0: Oh, bah pour une fois que ça travaille bien au standard. Pas toi. Toi, t'es bon à rien, toi.
2: Mais c'est moi qui trouve les nanas, c'est un scandale, j'en ai marre, je vais plus bosser avec toi si ça continue.
0: Eh, qui c'est qui commande ici, qui c'est le boss, c'est moi.
2: Oui, mais c'est qui trouve les nanas, c'est moi.
16: GG, sois sympa parce qu'il est sympa au standard.
0: Oh, c'est bon les nanas, on se calme.
16: Non, c'est pas vrai, moi, c'est Cécile qui m'a trouvé.
0: Ah, c'est Cécile, voilà. Et voilà, Marie, qui c'est qui
2: la
0: t'a
2: chose.
0: Trouvé?
2: Il y a la chose. PTBS non, qui demande si Gérard, t'es jaloux des lapins parce qu'ils ont des dents.
16: Non, moi, je vais le défendre parce que c'est lui qui m'a trouvé. C'est Morissette qui parle. Hein.
0: Ouais, Morissette.
16: Moi, je vais le défendre parce que c'est lui qui m'a trouvé et je suis bien content d'être avec toi, Gégé.
0: Alors, donc Morissette, c'est le mec.
16: Comment?
0: Redis ton nom.
2: Hervé.
0: C'est Hervé qui t'a trouvé. Pocantas, voilà. C'est qui?
16: C'est Cécile.
0: Marie.
15: Moi, c'est un garçon qui m'a eu et c'est une fille qui m'a rappelé.
0: Ah, donc t'as eu Hervé, mais c'est Cécile qui t'a rappelé, ah, c'est
3: Céline.
0: Ça?
15: Céline.
0: Oui. Ouais, Cécile ou Céline.
16: Caroline.
0: Et pourquoi pas?
3: Bon, Gérard, je crois qu'il faut revenir au débat.
0: Nat, qui c'est qui t'a...
2: On baisse.
11: Gérard, le débat.
0: Nat, qui c'est qui t'a... Tu permets, Cécile. Eh, on n'est pas dans un avion. On dit pas, Gérard, le débat. Attention, nous allons atterrir dans moins de 10 minutes. D'accord.
2: Ouais,
0: mais je m'en fous de l'heure.
2: Suze ira.
0: Je m'en fous de l'heure.
3: Il avale.
0: Quoi, j'avale quoi? J'avale rien c'est du
3: pas
0: tout.
3: Moi. C'est pas moi.
15: Allô
0: Nat, qui c'est qui t'a sélectionné?
3: Mais Gérard, on s'en tape un peu. Gérard, on s'en tape.
0: Nat, qui c'est qui t'a sélectionné?
15: Cécile.
0: Voilà. Donc, 3 pour Cécile et 1 pour l'autre.
15: Oh.
9: Alors, Gérard, putain!
3: Bon, Gérard.
0: Dans 20 minutes.
9: Oui, c'est ça, ouais, 20 minutes.
0: Attends, tu peux recommencer, Cécile?
3: Tu t'es fait gonner, Cécile. Bon, Gérard, il y a un débat, je crois qu'il faut poser une question et que les gens interviennent, vas-y.
0: Alors, non, mais ça y est, la question,
2: Gérard, on baisse, hein.
0: Non, tout le monde l'a compris, là, la question. Alors, Nat?
15: Oui?
0: Donc pour toi?
15: Oui.
0: Alors, est-ce que la jalousie des parents entre eux peut perturber la vie des enfants? Sylviana?
15: Ouais. Oui, énormément. De trop, franchement, ouais, à fond.
0: Mmh. Bah, bon, de manière, je sais pas quel âge que t'as.
15: 22.
0: 22, là, les flics, merci.
3: Aval.
0: Donc, toi, t'es
3: Sus.
0: Non, mais c'est bon, vous arrêtez là, s'il vous plaît.
3: Bah, ça va.
0: Ouais. Non, là-bas, le micro, là. Le voyant est allumé.
3: Ah, ben,
2: tu m'entends?
0: Le voyant
2: m'entends,
0: rouge est allumé. Tu m'éteins, le voyant.
17: Le voyant est allumé, je l'ai vu, hein.
0: Merci. Quand je. Donc, pour toi, Nat.
15: Oui.
0: Donc, toi, t'as 22 ans. Est-ce que t'as déjà des enfants?
15: Eh non, pas encore.
0: Non, pas encore. Est-ce que t'as un copain?
15: Non plus.
0: Non plus. Ah bah décidément.
15: Gérard, il y a pas que
18: moi. C'est rien que pour toi, hein.
17: Moi non plus, j'ai bien. Pas de copain, Gérard. C'est Pocahontas.
0: Ouais,
17: c'est
0: non, mais attendez. S'il vous plaît. Les papiers là-bas, vous me les retirez de. Merci. Alors
17: allô
0: Marie.
17: Allô.
0: Marie.
15: Oui.
0: Donc pour toi.
15: Quoi?
0: Bah la question. Ah bah tu m'avais
15: déjà répondu.
0: Ah
15: ouais.
0: Pocahontas.
17: Oui, eh ben moi je trouve que tout dépend qui est jaloux de qui. Quand le père est jaloux de la mère, ça va à peu près, mais il arrive des moments où la mère est jaloux du père et où les enfants, en fait, il arrive souvent que les enfants soient amoureux de leur mère ou de leur père. Mmh. Et donc à ce moment-là, il y a une jalousie malsaine qui s'installe entre les gens. Mmh. Et je pense que ça peut être catastrophique pour un couple. Enfin voilà ce que je voulais dire.
2: Il y a Caméléon qui demande si les lapins peuvent voler des pelles au râteau.
0: Non mais ça, j'en ai rien à foutre.
2: Et est-ce qu'il vaut mieux poser un râteau ou prendre un lapin?
3: Dans le cul.
2: Gérard, des questions qui arrivent comme ça.
0: Fout.
2: Moi, je te l'ai dit, tu veux pas répondre.
0: Non, mais je réponds pas.
2: Mais tu baisses.
0: Mais même, je réponds pas sur des questions de merde. C'est tout. C'est des questions pour moi.
17: Quand même.
0: Ta gueule, va pas enculer, toi, connard!
2: Ah Gérard, en rapport avec la semaine dernière, est-ce qu'on peut être jaloux d'un lapin monocouille?
0: Et tu lui demanderas est-ce que sa mère va se faire enculer au bois de Boulogne. Alors Morissette, Morissette pour finir.
18: Oui.
0: Donc c'est quoi?
18: Mais moi je voulais dire que quand c'est les parents qui sont jaloux, ça peut devenir grave pour les enfants.
0: Mmh.
18: Parce que les enfants eux, voient ça au quotidien et ils peuvent croire que ça. Ils le prennent comme si c'était naturel en fait. Et eux ils deviennent après par la suite jaloux, mais ils le voyaient pas par le mal en fait. Ils le portent en eux comme si c'était naturel.
0: Ah donc tu reviens sur avec Pocahontas sur ce qu'elle disait.
18: Oui, carrément.
0: En gros, ouais.
18: En gros. En gros, ouais.
2: Il y a Jaff qui demande, est-ce que Gérard, tu penses qu'un lapin peut tuer par jalousie des parents avec un râteau?
3: Faut répondre, Gérard.
2: Et est-ce qu'une pelle peut être jalouse d'un râteau par Kaiser?
0: Tu demanderas si sa mère a un râteau dans le cul ou dans la chatte.
2: Et est-ce qu'un fou psychotique peut tuer un râteau avec un lapin?
0: Hop, terminé, je réponds plus aux questions d'Internet parce que là, c'est de la merde.
17: Tu as bien raison, Gérard.
0: Alors, Pocahontas. Tu as quel âge, oui, s'il te plaît? Parce que là, toi, tu m'as posé...
17: J'ai 26 ans.
0: 26. Est-ce que tu as des enfants?
17: Non, j'ai pas d'enfants, Gérard.
0: D'accord. Morissette.
3: T'es castré? Oui.
8: Ouais.
0: Morissette.
18: Oui.
0: Donc toi, est-ce que tu as des enfants?
18: Non, pas encore.
0: Non. Marie, non plus?
18: Non.
0: Et Nat, non plus, hein, c'est bien ça?
18: Non, toujours pas.
0: Bon, alors,
18: j'ai un chien, si tu veux.
0: Comment?
18: J'ai un chien.
0: Tu cherches?
3: Non, elle a un chien.
11: Elle a un chien.
3: Elle a un chien.
0: Non, mais
3: c'est pour toi, peut-être, le chien.
0: Non, mais je ressemble pas à un chien, moi.
3: Sus.
0: Ah. Merde. Tiens. Mmh. Donc, je vais répondre quand même. Moi, je peux. Est-ce que je vais vous répondre? De toute manière, ça va être la fin. Bon, ça y est! Tu fermes ta gueule, Pedro, d'accord? L'internet est un.
11: Gérard, c'est terminé. De recommencer le débat.
3: Vas-y.
0: Donc, je réponds sur la question pour tout le monde, pour Nat, Marie.
3: Sus.
0: Pocahontas, c'est Morissette.
3: Okay.
0: Donc, alors je préviens que le prochain qui dit encul, je coupe mon micro et je m'arrache.
18: Je ne répondrai pas. Gérard,
0: oui.
18: Entre parenthèses, c'est le seul garçon qui t'a dit ça. Hein.
0: Ouais, mais de toute manière.
11: Tous
17: les garçons, c'est tous des malpolis, moi, je l'ai toujours dit.
18: Ça, c'est clair.
17: Ils sont rustres.
0: Ouais,
18: c'est une fille qui t'insulterait comme ça. Hein. T'as vu, il a recommencé en plus.
0: Ah, non, mais de toute manière, c'est Simon.
17: Mais c'est qui fait ça?
0: Simon, tu fermes ta gueule. Merci.
8: Je suis ventriloque, m'en fous.
0: Bon, Simon, c'est terminé maintenant, d'accord?
11: Gérard est prié de recommencer le débat.
0: Attends, on n'est pas dans un avion, d'accord? Tant que Simon arrêtera pas ses conneries.
3: Mais c'est pas lui, je te jure, c'est pas lui.
0: Attends,
3: regarde dans le studio. Regarde, bien sûr,
0: il s'est barré.
2: Il y a Outès qui demande si c'est à cause des râteaux et des lapins que tu es devenu un alcoolique sodomite.
0: Je ne réponds pas à des questions de merde!
11: Gérard est prié de recommencer le débat.
0: Donc oui. Simon, tes conneries, s'il te plaît. Merci. Donc, je réponds à vous, Nat, Marie, et Pocahontas et Morissette. Donc, en fin de compte, le problème qui se passe, c'est est-ce que la jalousie des parents, entre eux, peut perturber la vie des enfants? Oui. Et je vais vous dire pourquoi. Parce qu'en fin de compte, ce qu'il faut bien se dire dans la tête, c'est que lorsque vous êtes en couple, qui a des enfants, automatiquement, il y a une jalousie s'il y a des enfants. Mais faut bien dire une chose, faut bien vous dire une chose. C'est pas parce que on dit toujours les nanas, mais c'est vrai qu'il faut qu'on assume 50-50. En fin de compte, nous aussi, on est 50-50 responsables de ce qui se passe.
18: Gérard,
17: c'est très beau ce que tu viens de dire, Gérard.
18: Je veux te dire, chez les enfants, là où ça va être.
0: C'est qui
18: les frères et sœurs.
0: C'est qui qui parle?
18: C'est Morissette.
0: Oui, Morissette.
18: Ce que je veux dire, les enfants, le premier âge où ils connaissent la jalousie, si jamais arrive un petit frère ou une petite sœur, tu vois.
0: Mmh. Oui, non. Ouais, mais là, c'est vrai. C'est vrai que là-dessus, je suis d'accord avec toi. C'est vrai que s'il y a un petit frère ou une petite sœur, automatiquement. Pardon.
3: Ah, c'était très joli.
0: Automatiquement, les parents. La mère ou le père.
8: Putain, mais arrêtez de roter, c'est dégueulasse.
0: Oh, ta gueule, ferme ta gueule un peu, toi, enculé. Bon, ouais. Maintenant, vous allez arrêter ici. Vous allez me laisser faire mon débat tranquille. Et Simon, tu vas fermer ta gueule.
11: Gérard, nous allons devoir conclure.
0: Allez, je vais conclure, la main de ma soeur dans la culotte d'un zouave.
18: Gérard.
0: Donc, Je réponds à Morissette. En fin de compte, s'il y a un frère ou une petite sœur, c'est vrai que le problème se pose. En fin de compte, c'est que automatiquement, le père ou la mère va être branché tout de suite sur le deuxième venu. Donc automatiquement, y a, par exemple, si c'est une fille, la fille sera épargnée de l'histoire. Mais il faut bien se dire une chose, qu'il y a 50-50 des deux côtés. Il faut bien se dire une chose, que nous, on est aussi responsables que vous, les filles.
17: C'est très clair, Gérard, j'ai tout compris, bravo.
15: Gérard ?
2: Il y a Franck VIP qui demande, Gégé, est-ce que t'as pensé à pas faire d'enfant ?
0: Bah, de toute manière, j'ai eu une fille et je la revois pas, d'accord ? Merci, en de bon entendeur, salut pour la question.
15: Gérard ?
0: Oui ?
15: J'ai une dernière question.
0: Oui ?
15: Avant qu'on...
0: Bah, on va faire la conclusion, là, parce que...
15: Non, mais ne prends pas mal.
0: Non, mais je t'écoute.
15: Franchement, si tu fais ce débat-là, c'est que ça doit te tenir à cœur. T'es d'accord avec moi ?
0: Oui, je suis d'accord.
15: Qu'on soit pas des râteaux tous les jours et des lapins.
0: Non, mais je suis d'accord avec toi. C'est qui ? Attends, c'est Morissette ?
15: Non, c'est Marie.
0: Oui, Marie.
15: Donc, ça veut dire que toi, tu t'en reçois quand même pas mal.
0: Bah, jusqu'à présent, je me suis pris plus de lapins que de râteaux. De toute manière, je me suis pris des deux côtés. Hein.
15: Gérard.
0: Attendez.
17: T'as raison, Gérard.
0: Attendez. 5 minutes. Marie, oui.
15: Oui, mais tu t'es peut-être pas demandé, bon, c'est aussi de la faute des filles, mais tu t'es peut-être pas demandé si de ton côté, il y avait quelque chose qui allait pas, ou ta présentation, ou je sais pas, il y a peut-être quelque chose aussi.
0: Ah ben, pour l'instant, jusqu'à maintenant, je réponds à ta question. Nat, si t'as une question, ou pour Quentin, c'est Morissette, si vous avez une question à me poser.
17: Non, non, je t'écoute comme un livre ouvert.
0: Je réponds à Marie. Donc, c'est pas parce que là, ce soir, de toute manière, ça fait 2 semaines que je viens bien habillé. C'est pas pour ça que dans les...
2: Pas ce soir, Gérard, pas ce soir.
0: C'est pas pour ça que je reprends pas de débat avant je sais pas quand, mais c'est pas pour ça que si j'ai lancé un appel tout à l'heure, ça veut dire que je risque de me prendre encore un râteau ou peut-être me faire poser un lapin.
15: Oui, mais les appels que tu fais, toi, c'est pour des filles de 23 ans, 26 ans, et il faudrait peut-être chercher aussi les filles de ton âge, peut-être que ça marcherait mieux.
0: Non, mais
15: c'est pas les mêmes attentes, hein.
0: Non, mais
15: c'est
0: non.
15: C'est trop de sélection, Gérard.
0: Non, faut bien se dire une chose. Que ce que je recherchais, c'était pour essayer, comme vous avez besoin, comme nous on a besoin, vous avez besoin de tendresse, de câlins, d'affection, tout ça. Ça, je le comprends très bien chez vous. Nous aussi, on a besoin de ça. Hein?
15: Mais faut pas être aussi sélectif, hein.
0: Oui,
15: sinon,
0: non.
15: On voit pas, hein.
0: Non, mais attends. Je suis pas sélectif. Je
15: mais
0: n'ai pas encore.
15: Non.
0: Et pour l'instant.
15: J'ai écouté hier, hein.
0: Non, mais j'ai sélectionné encore personne. Pour l'instant.
15: Pour l'instant. C'est pas plus la peine. Hein.
0: Qui ?
15: C'est Morissette qui parle.
0: Oui, Morissette.
15: Moi, j'ai voulu appeler quand j'ai vu que tu sélectionnais tout le monde. Je me suis dit, bah, c'est bon après.
0: Ah non, alors là, je vais te dire une chose. Dans ces cas-là, c'est pas moi qui a pas voulu que tu passes. C'est Pedro hier, d'accord ?
15: Ouais, moi aussi, il m'a raccroché au nez hier. J'ai voulu appeler, il m'a raccroché au nez.
17: Allez, voilà. La faute de Pedro Gérard.
2: Genre, il y a Brontos qui demande est-ce que ta mère s'est déjà fait brouter le minou par un gros lapin ?
3: Oh putain, ça va mal se finir. Gérard, je crois qu'il y a une conclusion à faire.
2: Mais il y a des tas de gens qui demandent, ça fait 40 fois qu'ils demandent.
19: Nous allons devant.
17: Gérard, c'est un vrai gentleman, j'en suis sûr. Ouais, n'écoute pas.
2: Mais Gérard, il est au maximum au niveau internet, il est à 13 816.
3: On est à 13 816. Alors Gérard, ce qu'on va faire, c'est qu'on va conclure, parce que Max m'a appelé pour me dire qu'il fallait conclure. Hein, faut pas rester.
0: 13 816. Donc voilà.
3: Donc Gérard, la conclusion, et on va y aller.
0: Nat, pour toi, c'est vrai qu'on... Merci pour le Larsen. C'est vrai que on n'a pas fait beaucoup de questions. J'ai voulu répondre sur toutes des questions qui étaient très importantes. Mais de toute manière, ce débat-là sera à refaire très prochainement.
3: Ouais, dans 5 ou 6 ans. Alors Gérard,
0: donc,
3: la conclusion.
0: Nat, ouais. Pour toi, qu'est-ce que t'en as pensé ? Si t'as écouté depuis le début, hein.
3: C'était pas endormi, hein.
15: Pas depuis tout le début.
0: Non, mais qu'est-ce que t'en as pensé de, par exemple, je sais pas, sur les questions qu'on m'a posées, que j'ai répondu.
15: Les questions qu'on t'a posées, franchement, elles étaient nulles à chier, mais par contre, ce que t'as répondu, c'était extra. Moi, j'ai adoré, franchement, c'était trop excellent. J'aimerais juste que t'en fasses ça, je te ressens direct, hein. C'était excellent, franchement, c'était génial. C'était une bonne idée, ça change un peu, parce qu'on n'entend jamais ça nulle part. C'est vraiment génial.
0: D'accord. Ok, ben, je te souhaite une bonne soirée.
2: Bishop, il y a Bishop qui dit Gérard, ton débat, c'est un pet de lapin.
0: Ouais, ben, c'est bon. Maintenant, je fais la conclusion avec les auditrices.
3: Vas-y, termine là ta conclusion parce que Simon attend.
0: Le net terminé. Bah, Simon, il attendra. Marie ?
19: Oui.
0: Donc, pour toi ?
19: Bah, écoute, moi, dans l'ensemble, je trouve ça bien. Mmh. Mais très franchement, je trouve que tes questions étaient pas super.
0: Pourquoi ?
19: Mais t'as répondu bien aux questions que les auditeurs posaient.
0: Bah non, c'est pas les auditeurs, c'est les auditrices. Hein.
19: Oui, les auditrices, d'accord.
0: Bah c'est en fin de compte, c'est vrai que c'est vous qui êtes en jeu, parce que c'est vous qui nous posez plus de lapins qu'autre chose. Hein.
19: Ouais, bon, on va pas en revenir. Mmh.
0: D'accord. Ouais. Ok, bon bah je te souhaite une bonne nuit.
19: Merci.
0: Et puis ben peut-être dans 15 jours, 3 semaines, on sait pas.
19: Oui.
0: Ok.
19: Bien sûr.
0: Bonne nuit.
19: Bonne nuit.
0: Pocantas.
20: Eh ben moi Gérard, j'ai trouvé ce débat magnifique. Je trouvais qu'on sentait toute la sensibilité de l'homme que tu es. Par contre, je trouve ça vraiment dommage que tu t'énerves autant. Vraiment, ça m'a gâché mon plaisir.
0: Ben, dans quel sens que...
20: On sent que t'es un homme très sensible, tu as une sensibilité à fleur de peau et tu demandes que des câlins. Mmh. Mais tu es très énervé à l'antenne et tu as envoyé chier tout le monde. Et vraiment, je trouve ça pas bien, Gérard.
0: Non mais attends, Pocantas.
20: Oui.
0: Je peux te reparler en antenne si ça te dérange pas.
3: On fera ça en antenne, Gérard. Vas-y, la dernière en personne.
0: Antenne. Et Morissette. Morissette, oui. Pour finir.
21: Ben moi, j'ai trouvé qu'il y avait quelques questions qui étaient pas mal.
0: Mmh.
21: Bon, après, d'autres qui étaient un peu inutiles.
0: Mmh.
21: Mais sinon, en gros, c'était un super débat. J'étais super contente de t'avoir ce soir puisque je t'ai pas eu hier.
0: Mmh.
21: Et si c'était à refaire, je le ferai.
0: Donc, tu veux que je te parle en antenne ?
21: Si tu as le temps.
0: Bah, y a pas de problème.
3: Gérard, ta conclusion maintenant.
0: Donc, je te récupère en antenne. Cécile.
3: D'accord. Non, on va lui
2: juste
3: dire.
2: Juste un auditeur.
0: Cécile.
2: Kaiser qui nous dit que pour éviter les lapins, vaut mieux les tuer à coups de râteau.
0: Bon, mais c'est bon, j'en ai rien à foutre, c'est même pas ça. Cécile, s'il te plaît.
3: Ok, Gérard, à la suivi, fais ta conclusion.
0: Non, attends, tu permets?
22: Non.
0: Cécile,
22: s'il te plaît.
0: Tu me laisses Pocantas et Morissette en antenne.
2: C'est fait.
22: Déjà
0: merci.
22: Fait,
0: donc, alors, conclusion du débat. Alors, ce que j'arrive pas à comprendre dans la nouvelle équipe, et ça, vous pouvez maintenant allumer vos micros, le site internet, on termine sur combien, s'il vous plaît?
2: Alors, ça dépend si ce que tu vas dire sur moi, c'est gentil ou pas.
0: Non, mais je veux savoir sur combien de personnes qu'on termine.
2: On est à... presque, ouais, c'est ça.
3: On y est presque, ouais.
0: Non, mais le chiffre.
2: Ah, le chiffre.
0: Bah oui.
2: Ah.
3: Voilà.
0: Non, mais quand tu veux, hein.
3: Bah, il faut qu'il compte un par un.
2: 13 000 tourons, ouais.
0: Ah bah... Ah, enfin. Un débat. Alors, là, je peux vous dire une chose. Quand même, Pedro.
3: Oui.
0: Pour une fois, t'as bien travaillé.
3: Ah, pour une fois.
0: Au standard, je n'ai pas à me plaindre. Ça a été bien.
3: Oh là là.
0: Sur le net, par contre.
3: Ça craint du boudin.
0: À un moment donné, c'est vrai que, par un moment donné, ça a viré,
2: je suis que le transcripteur des questions des auditeurs.
0: Ouais, non, mais.
2: Et qui ce soir voulait que tu fasses le lapin avec un râteau dans le cul.
0: Merci pour le Larsen. Merci Pedro.
3: De rien.
0: Enfin, c'est vrai que on n'a pas été jusqu'au bout des questions parce que c'est vrai que.
3: On s'est bien endormi.
23: Bravo,
3: Gérard.
23: Bravo,
3: on est pas
23: bravo, merci.
0: C'est vrai.
23: Merci,
0: à poil.
23: Bravo.
3: Vite.
0: Bon, c'est vrai. Non, mais c'est vrai que le débat était très long,
3: ouais.
0: Et que en fin de compte, on me posait des questions, donc j'étais obligé de répondre. Donc je m'excuse auprès des auditeurs si le débat n'a pas été jusqu'au bout. Mais de toute manière, il sera à refaire jusqu'à très prochainement. Donc, sur ce, vous allez passer la nuit avec Simon. Et on va s'écouter pour quoi, pour finir?
3: Eh ben tiens, je vais te donner la fiche, tiens. Vas-y, tu vas le lire. J'ai une annonce à faire, vas-y, lis le titre et j'ai une annonce à faire.
0: Et j'aime la gym de ça sur ton ville, sur ton lit, surtout au lit. Et voilà, je vous dis à très bientôt. Bonne nuit.
3: Et 0825 08 5000 si vous voulez récupérer des places pour le spectacle de Bruno Salomon qui aura lieu demain au théâtre Trévis. À demain à 20h30, vous pouvez appeler 0825 08 5000, il y a des places à retirer.
0: Voilà.
3: Et voilà,
0: donc,
3: et tout de suite.
0: Bonne nuit à tous.
3: Bonne nuit, et tout de suite, c'est Simon que vous retrouvez.
0: Pour la nuit sans bip avec
3: sans bip.
0: Cécile.
22: Avec Céline.
0: Avec
22: Hervé.
0: Céline
3: bonsoir
0: et Hervé,
3: tout le monde,
0: au revoir. Et surtout.
22: Oui, Gérard.
0: Et je veux entendre les Das Puk. Je veux les Das Puk pour dédicace pour moi.
22: Je dédicace les Das Puk à Gérard.
0: Voilà, ouais, mais je les veux. Allez, bonne nuit à tous.
1: Tout le monde là, ce sont de merde.
0: Guillaume, 30 ans de Toulouse, 105.3. Bonsoir.
5: Exactement, comment t'as dit? Guillaume Guy, Gérard.
0: Guillaume Guy.
5: Ah, oui, exactement.
10: Salut Guillaume.
5: Salut Jean-Di. Alors moi, je t'appelle parce que j'ai un problème.
1: Non, pas Jean-Di, hein, Sandy.
0: Sandy.
5: Sandy. Moi, j'appelle Sandy déjà à la base, donc c'est bon. J'appelle Sandy pour te demander un conseil.
10: Oui.
5: Je travaille à l'usine et je travaille avec de la colle. Et il se trouve que sur un accident de colle, parce que je construis des maquettes, il se trouve que j'ai perdu deux doigts.
10: T'as perdu deux doigts à cause de la machine ou
5: à cause de la colle.
10: À cause de la colle.
0: Et tu utilisais quoi comme colle?
5: J'utilise de la Pro 65.
10: Oh là, qu'est-ce que c'est que ça, la colle là?
5: C'est du langage de professionnel, c'est de la colle très très résistante.
10: Et tu n'as pas essayé de mettre de l'eau ou quelque chose pour se décoller les mains?
0: Tu faisais ça à main nue?
5: Exactement, je fais ça à main nue, je travaille à main nue, je fais des maquettes. Je vais pas m'amuser avec des gros gants, Gérard.
10: Non, mais t'auras dû mettre des gants.
0: T'as des gants quand même qui sont assez fins.
5: Écoute-moi, je suis professionnel, je travaille pas avec des gants, d'accord?
1: Non, mais c'est pas ça le problème que t'as.
5: Exactement.
1: C'est quoi
5: exactement.
1: Le problème?
5: Maintenant, c'est fait, j'ai perdu deux doigts. Ouais. Donc, ce qui se passe, c'est qu'aujourd'hui, j'ai des problèmes dans la vie de tous les jours.
1: Ouais.
5: Donc j'appelle Fun Radio, j'appelle GG Sandy pour avoir des conseils pour
10: moi il y a une chose que je peux te conseiller, c'est que maintenant avec la chirurgie esthétique.
5: La bouteille d'eau ?
10: Non, la chirurgie esthétique, maintenant ils font pas mal de choses. Maintenant tu sais, ils arrivent à réparer une jambe, un bras, tout ça, et tu peux essayer de voir au niveau de ça quoi.
1: Parce qu'en fait,
5: j'ai besoin d'une jambe ou d'un bras, j'ai besoin de deux doigts.
10: Oui, bah justement, pour les deux doigts, il y a la chirurgie esthétique.
1: Tu prends un Twix ?
10: Ça sert.
5: Oui, voilà, je comprends. On m'a conseillé ça aussi, mais je crois qu'on s'est moqué de moi.
1: Non, mais plaisanterie mise à part, tu peux plus faire ton travail, en fait. C'est ça le problème.
5: Bah, aujourd'hui, je peux pas travailler.
1: Ouais, parce que tu peux plus faire tes maquettes.
0: Ouais, mais
5: exactement. J'ai du retard dans mon travail. J'étais à deux doigts de me faire virer.
1: Mmh. Ouais, c'est le cas de venir.
0: Ça a été reconnu comment, cette histoire?
10: Maintenant, tu es handicapé, maintenant.
5: J'ai un demi-accident de travail. Je peux travailler, mais je peux pas travailler complètement. Je travaille qu'à mi-temps aujourd'hui.
1: Ah bah ouais, mais Gérard, ok.
5: J'ai beaucoup moins d'argent.
0: Est-ce que ça a été reconnu en accident du travail dès le départ ou pas?
1: Parce que toi qui as été dans le même cas, Gérard, tu peux peut-être voir s'il peut avoir une pension ou des trucs comme ça, comme toi.
0: Bah ouais, mais
5: j'ai pas envie d'être au chômage comme lui non plus. Hein. Non.
0: Mais attends, gamin là, tu vas te calmer.
5: J'ai 30 ans.
0: Moi j'en ai 38, alors bientôt 39, donc tu as commencé par te calmer. Je te demande, est-ce que ça a été reconnu d'entrée par accident du travail?
5: D'entrée, je sais pas, mais oui, j'ai un semi-accident du travail. Je suis accidenté de travail, mais je peux travailler.
0: Eh ben donc si tu arrives à travailler, normalement tu as des ateliers protégés pour ça.
10: Mais essaye de faire un travail moins dur, mais c'est sûr que c'est
5: fait. C'est ma passion, Sandy.
0: Mais ouais, mais
5: moi,
0: d'accord.
5: C'est ma passion, c'est. Je le dirai pas à l'antenne.
0: De quoi? Vas-y, dis-le à l'antenne tout de suite, vas-y. Dis ce que tu veux dire.
5: De quoi?
0: Je m'apprends, mais dis-le.
10: Bah, vas-y, dis-le, on n'apporte rien.
5: Elle aime tes poèmes, GG, faut pas tout confondre.
0: Non, attends, c'est pas ce que tu voulais dire. C'est pas ce que tu voulais dire, justement.
1: Bah oui,
10: c'est ça.
0: Non, c'est pas ce qu'il voulait dire, justement. Il s'est retenu, je sais ce que c'est qu'il a voulu dire. Bah t'inquiète pas,
5: je parlerai pas de sodomie.
0: Ouais, justement, non, toi.
10: Voilà, c'est fait.
5: Tu parles pas de Sandy, pas de sodomie, pas de tout ça. Donc.
0: Justement.
1: Pas, pas le 15e, pas tout le bordel.
5: Bon, bah non.
10: Déjà, lui, vaut mieux pas parler.
1: Ça, c'est pas la pépette, hein.
10: Ouais.
1: Pas de break.
0: Qu'est-ce que.
1: Donc en fait, ce qui se passe, j'ai oublié ton prénom, excuse-moi, Guigui.
5: Guigui,
1: c'est qu'en fait.
10: Apparemment, ça vaut pour toi.
5: Non, mais pas tout, j'ai pas la rotule pourrie, j'ai deux doigts en moins.
0: Non, mais c'est pour dire à Manu, c'est pour le calmer tout de suite que je reprends la route en plus. Alors là,
1: va loin.
0: Comme ça,
10: justement, quand
0: pote.
10: Il m'a appris la nouvelle, j'étais carrément.
1: C'est vrai, tu vas prendre.
5: Gérard,
10: là, j'y croyais plus.
1: Tu vas reprendre le bus, conduit pas en hiver.
0: Ton problème là, donc ton patron. Bon Manu, tu atteins ton micro, tu me trouves
1: de neige. Bon allez, on trouve la réponse pour Guigui, un conseil avant de faire une petite pause.
10: Moi ce que je lui conseille, c'est la chirurgie esthétique et puis qu'il essaye de voir quoi à ce niveau-là.
0: Mais ça, de toute manière.
10: Il essaie de se renseigner auprès des prix, si ça peut être pris en charge par la sécurité sociale.
5: Sandy, t'es gentil, mais tu m'aides pas trop, moi c'est des conseils dans la vie de tous les jours. Par exemple, il me reste que le pouce et le petit doigt pour fumer, j'ai des problèmes.
0: Attends.
10: Si tu veux retrouver tes doigts et puis les articulations et tout ça, il y a pas la chirurgie esthétique qui peut.
0: Attends. Maintenant, il nous dit qu'il lui reste le pouce et le petit doigt. Mm-hmm. Alors, t'aurais perdu déjà trois doigts.
20: Tu sais compter,
0: enfin, alors, oui. Alors que sur ma fiche, il vient de perdre que deux doigts.
20: Exactement. Dans ce cas-là, auriculaire aussi. J'allais pas te dire auriculaire, je sais pas si tu sais ce que ça veut dire. Le problème n'est pas là. Moi, on m'a conseillé de t'appeler parce qu'on m'a dit que moi, il me reste que deux doigts. On t'a dit qu'il me restait que deux dents.
0: Bon, allez, hop, Guillaume, au revoir. Au revoir. Non,
6: la pause ?
0: Bah ouais, j'ai même pas
6: de... Tu veux faire quoi ? Je carré.
0: Non, mais c'est quoi le
6: non, mais là, c'est le titre du 10, donc t'as des auditeurs à suivre, non ? Happening. Tu sais, comme Max, il fait comme un professionnel, il essaie d'être un peu pro, quoi.
0: Alors, juste après...
6: Arrête d'être un boulet, quoi.
0: Donc, vous pouvez toujours nous appeler au 0803-08-5000. Après, ouais. On récupère Riz de Meaux, 20 ans. Donc, bonsoir à toi, 101.9.
12: Ouais, bah, bonsoir, Jérôme, et bonsoir, Sandrine.
0: C'est pas Jérôme.
13: Là, t'as confondu, hein.
0: Tu confonds, donc, c'est Sandy. Gérard et Sandy.
13: Voilà, Sandy.
0: Donc, t'as des problèmes de bonbons, hein.
12: Ouais, voilà,
0: avec des bonbons, je veux dire.
12: Ouais.
0: Donc, en deux mots, ça consiste.
13: Ça s'entend.
0: Mais t'es prié que quand tu vas passer à l'antenne, tu arrêtes, parce que sinon on passera à quelqu'un d'autre.
6: Attends, c'est bon, il a un défaut, toi, c'est l'alcool, lui, c'est bon, ouais. Tu vois.
12: C'est bon, donc, ça que j'appelle.
0: Ok, après on aura Odette, 28 ans de Paris. Bonsoir à toi, Odette.
23: Ouais, salut Gérald, salut Brandy.
0: Sandy.
13: Salut.
23: Ça va?
0: Brandy.
23: Ah, je croyais, excuse-moi.
0: Bon,
6: Brandy et Monica, c'est pas vous.
0: Aimerait faire de quoi?
23: De l'humanitaire.
0: C'est-à-dire, ah ouais, de l'aide humanitaire.
23: Voilà.
0: D'accord. Et ça, tu t'es déjà renseigné, grosso modo?
6: Oui, non, mais c'est un apnée, donc on en parle tout à l'heure.
0: On en parle tout à l'heure et on aura Marcelito, 18 ans, de Blois. Donc ouais. La fréquence 99.9.
24: Ouais, bonsoir.
0: Bonsoir.
24: Allô, bonsoir.
13: Ouais.
24: Bonsoir Bernard, bonsoir Cindy.
13: Salut.
24: Bonsoir à tout le monde.
6: Salut. Ouais.
24: Alors moi, je voudrais devenir gitan.
0: D'accord.
24: Donc je voudrais des conseils un petit peu pour être gitan.
13: Ah, okay. tu viendras pas de la banlieue, toi, non?
24: Non, la banlieue 16e, de Blois.
0: Blois. Mm. Bon, on en parle tout de suite, on parle de ton problème tout de suite après, d'accord?
24: Je te remercie, ouais.
0: Ne quittez pas, on va s'écouter les blonds fleurs de Goudron avec...
13: Quoi?
0: Le bouffeur de Goudron avec tête-moi les bourses en deuxième. On se retrouve tout de suite après au 0803-08-5000. Continuez à nous appeler.
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0: Une chose, celui qui s'amuse à balancer des conneries en remix derrière, il va virer. Quel est le... Ah, vous arrêtez, s'il vous plaît !
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0: Et voilà, bienvenue sur minuit 2h, donc Fun Radio. Donc vous pouvez nous appeler au 0803-08-5000. Noémie est au standard qui va épauler donc Manu pendant la première heure.
6: Salut Gérard.
0: Salut à vous. Donc bonsoir au standard déjà. Bonsoir Manu, bonsoir
27: salut
0: Noémie.
27: Salut mon pote.
28: Salut
0: Phil Dark et à l'AREA, en espérant que ça va bien se passer. Et n'oublions pas le Rigo qui est là et normalement qui m'avait dit qu'il ne pourrait là, peut-être pas être là pour le voilà. Débat.
27: Bonsoir à tous.
6: Ça a été dans ton agenda
27: ouais.
6: Alors
27: ouais, acheter son caille, ouais, ça roule.
28: Ok.
27: Alors, 6 juin.
0: Les débats donc vont porter sur les.
6: Devant ton micro, ma poule.
0: Le débat va porter sur les autoroutes et les péages. Et pour ça, on va accueillir Gros Péage, 20 ans de Limoges. Bonsoir à toi.
29: Ouais, bonsoir Gérard, bonsoir l'équipe.
0: Ta fréquence de Limoges
29: 107.7. Bonsoir.
0: 107.7. Donc, pas censé. S'il y a quelqu'un d'autre derrière toi.
6: Non, parce que tous les auditeurs sont à l'antenne.
29: Ah non, il n'y a personne. Hein, non.
0: Donc, 107.2 hein, que tu m'as dit.
29: Oui, tout à fait, négatif, yes.
0: Ok. Pose la radio. La radio derrière, attention. S'il vous plaît. Poussistam, 23 ans Paris, bonsoir.
27: Oui, Poussistam,
0: bonsoir, 23 ans Paris.
29: Bonsoir Gérard, bonsoir.
0: Bonsoir. S10, 25 ans.
6: A10,
0: 25 ans de Tours, 90.1.
30: Ouais, salut Gérard, salut l'équipe.
0: Bonsoir
30: salut.
0: À toi. Et Benoît S, 28 ans donc de l'autoroute A6. Bonsoir à toi.
31: Non, c'est pas Benoît S, c'est Benoît G, ça commence bien.
0: Bah alors Manu.
27: Excusez-moi, j'ai fait une erreur de. Ouais, l'alphabet, ça s'appelle.
31: Commence pas, Manu.
4: Bon, donc, t'es dans une guérite de pH, c'est ça que Manu m'a dit vaguement, hein.
31: Exactement, il t'a dit ce que c'était.
7: Voilà. Il est où alors? Dans les guérites, c'est quoi? C'est dans les péages là où on donne les tickets?
4: Ouais, non, quand
7: on paye.
4: Quand tu payes.
7: Ah d'accord.
4: Et donc, c'est sûr, t'écoutes la radio sur quelle fréquence en principe sans
7: indication?
31: J'écoute pas la radio.
4: Ah ok. Donc, non,

0: de l'autoroute. Okay. Je connais pas.
1: Je te demande depuis quelle date tu peux quand même essayer de voir, d'essayer de chercher un petit peu quand même. Autour,
0: 3 février 75.
1: D'accord.
0: Allez, c'est parti.
1: Ouais, okay. À 10.
2: Ouais, moi je crois que c'est dans les années 60 plutôt.
1: Mm-hmm. Mm. Ouais, je pense aussi.
3: T'as pas fait des recherches pour savoir quand est-ce qu'ont été construits les premières autoroutes?
4: Ah, c'est ce qu'on demande.
5: Des fouilles approfondies, GG, pourtant t'as l'habitude.
1: Je
5: voilà.
1: sais, mais.
5: Si t'es au courant.
1: Poussistam.
3: Poussistan, putain, mais c'est pas compliqué à dire.
1: Poussistan.
6: Ouais, bah en plus, j'ai rien compris à ta question et mon combiné il pue la mort, je sais pas ce qui s'est passé, enfin bon.
1: Je te préviens, si tu te fous de ma gueule, tu retournes au standard tout de suite, toi.
6: Bah non, pas de problème.
1: Un conseil que je donne à ceux qui sont là, et ça concernera les autres qui sont à venir, les questions, je ne les répéterai plus.
0: Ouais, c'est sérieux maintenant.
1: D'accord.
0: Ouais.
1: Alors si t'as pas compris, ben tant pis pour toi.
6: Ah ouais?
1: Ok.
0: Attention, tu deviens professionnel, Gérard.
1: Ouais, moi, je veux pas m'amuser à répéter les questions. Bah, on va pas s'amuser à perdre du temps à répéter sans arrêt les questions parce que vous avez pas compris ce que ça voulait dire. D'accord.
6: Ok, très bien. Bah, je donne mon joker pour celle-là.
1: Eh ben, tant pis pour toi. Gros péage.
0: Moi, je dirais l'entre-deux-guerres.
1: C'est-à-dire?
0: Juste après Dien Bien Phu et avant le Vietnam, quoi. L'entre-deux-guerres. Bah, il faut une date, hein, c'est tout.
1: Bon, allez, en gros, on va compter, disons, 1900, dans les années 60 à peu près. En gros,
0: non, avant,
1: ce
0: avant,
1: monde.
0: Avant, gros... Mais non, mais non.
1: Pas avant.
0: Bah, je dirais un peu avant, moi, quand même.
1: Bah, quelle date?
0: Je sais pas, je dirais au moins 15 de moins.
1: 15
0: au moins, au moins 15 de moins, ouais.
2: Il n'y avait pas de voiture en 1935.
0: Ouais, mais les chars, c'est pareil.
1: Ah non, mais c'est pas du tout pareil, hein.
0: Bah, c'est pareil, c'est du pareil au même.
6: C'est une autoroute pour vélo au début.
1: Bon, Poussistam, là, t'as quand même compris la question? Poussistam.
6: Ouais, mais non, mais tant que t'arriveras pas à prononcer mon nom, il n'y aura pas moyen, Gérard. Je
1: bon, alors,
6: pas.
1: Dans ces cas-là, tu veux pas répondre aux questions? Bah,
6: si, je veux bien, mais si, mais attends, mais oh.
1: Alors, tu te calmes.
0: Non, okay, il est juste stagiaire, il fait
1: tu te calmes, c'est tout, d'accord?
6: Pas de problème.
2: Il est pas payé en plus.
1: Bon.
6: Ok.
1: Alors, seconde question, donc, comme tu veux pas répondre, j'espère que tu vas bien écouter celles qui viennent, parce que je vais pas m'amuser à les répéter, t'as compris?
6: Pas de problème.
1: Bon. Peut-on payer?
3: Et toi, Gérard? Excusez-moi, j'avais pas volumé mon micro.
1: Bah, ça y est.
3: Mais toi, t'as répondu?
1: Non, t'as pas dit.
3: Bah, c'est moi, j'ai dit.
1: Attends, t'as dit en gros, grosso modo.
3: T'as dit que t'as fait des fouilles et tout, donc.
1: En gros, dis 60. En 1960 que ça a été construit à peu près.
4: Le tout premier.
1: Par qui? J'en sais rien, hein, par qui? Attends, on sait pas qui c'est qui. C'est pas un inventeur qui a inventé une autoroute, hein.
3: C'est pas qui? C'est quoi, là? Un inventeur?
1: Un inventeur!
0: Un inventeur!
1: Pas un inventaire, je vais te faire un inventaire que sur le coin du museau, toi.
2: Mmh. On dit un autoroute ou une autoroute?
1: Une autoroute. Celui qui s'amuse avec Jean-Vi de Calabre, vous commencez pas à me casser les cacahuètes avec.
0: Oui, je crois que ça ressemble à une fille, hein. C'est une voix de fille, Gérard.
1: Ouais, ben, t'occupe pas, je te demande pas quelle heure il est.
3: Ça a l'air d'être une chaude.
0: C'est une truie, mais c'était une fille, en tout cas.
1: Je te signale que toi, la truie, elle t'emmerde, ok? Alors, ça commence à bien faire. Rigo, t'as quelque chose à me dire, non?
4: Oui, ça va. non, pas trop. Et donc, il y a beaucoup de gens sur l'IRC ce soir. Ouais, ça commence très fort. Je te jure, c'est vrai.
3: C'est faux. Ils sont en révision.
4: On est déjà 5067.
3: Oh, dis donc.
4: Voilà.
3: C'est pas une fréquence, ça?
4: Et donc, non, pas ce soir. Et
3: c'est le numéro du bac où ils peuvent trouver les CD à la FNAC.
4: Voilà. Alors, 6 juin, sont caillés dans les bacs. Il y a une question de Snooze qui voulait savoir, est-ce que les animaux qu'on trouve sur les autoroutes sont ceux qui n'ont pas payé leur péage?
1: Alors ça, les animaux qu'on trouve sur le bord des autoroutes comme...
3: Excusez-moi, les animaux qu'on trouve morts? Non, abandonnés.
4: Ah, il n'a pas précisé. Ah.
1: Non, mais de toute manière, normalement, ce qu'il faut dire, c'est qu'à l'heure actuelle, ben là, ça va être la période... Tous les ans, c'est comme ça. Donc il y aura beaucoup encore d'animaux qui seront abandonnés sur les aires de repos comme à chaque fois, et donc moi je trouve ça que c'est dégueulasse. Voilà, si ça peut lui convenir cette question.
4: Alors non, parce que t'as pas vraiment répondu, il voulait savoir si on les retrouvait là parce qu'ils avaient pas payé leur péage.
1: Mais non, c'est pas qu'on les retrouve pas là parce qu'ils ont pas payé leur péage, c'est qu'ils ont été abandonnés, c'est tout.
4: Mm-hmm.
1: Donc je vois pas le rapport avec les péages là.
4: Mm-hmm.
1: Ça n'a pas du tout le rapport, son truc.
3: Moi, par contre, j'ai une question, j'espère que tu la poses pas plus tard. C'est, par exemple, quand tu arrives au péage pour payer, ouais, et que dans ta voiture,
1: ouais,
3: bon, les passagers, t'as un chien.
4: Je la pose plus tard, celle-là.
3: Ouais. Et t'as un chien ou un truc qui prend de la place, tu vois, à côté de toi. Un gros truc. Je voulais savoir si c'était payant plus cher.
1: Ben non, tu payes le prix de l'autoroute, tu payes pas le prix de la personne.
3: Et j'avais une question aussi, pourquoi tu payes plus cher quand t'as un poids lourd?
1: Ben ça c'est des...
3: C'est plus lourd, hein.
1: Non, c'est pas ça, c'est que faut dire, c'est vrai que la question
3: elle est pas con, hein.
0: Elle est pas mal,
1: on va quand même

0: en parler.
1: Attends, j'espère. Attends, je me casse pas le cul, j'ai des questions pour.
0: Non, mais c'est vrai que le pour les VL c'est moins cher, donc on a toujours pas compris pourquoi.
1: C'est quoi des VL?
0: Les voitures.
1: Ah d'accord.
0: Donc on comprend pas comment que ça se fait que pour les voitures c'est moins cher que pour les poids lourds. C'est ça qu'on n'a jamais compris. Même quand je prenais l'autoroute, que ça soit en voiture ou en poids lourd,
2: je payais le même prix.
0: Je payais le moins cher en voiture et plus cher en camion.
3: Bah, donc, c'est normal.
2: Bah, les camions ça prend de la place et ça pue quand même.
0: Ouais. Mais d'accord, mais je trouve ça quand même assez dégueulasse.
3: Si c'est normal. Mais non, si la route, regarde, un camion c'est lourd, donc ça use la route.
0: Bah tiens, Benoît.
3: Ouais.
0: Donc tu peux nous dire à peu près le prix que c'est pour une voiture et un camion?
3: Bah ça dépend où tu vas.
0: Non mais
3: c'est aussi bien que moi. Mais nous on s'arrange bien parce que quand c'est des routiers, on s'arrange bien pour les faire payer un maximum. On les fait casquer les routiers.
4: Ah c'est bien ça.
0: T'es vraiment un enfoiré toi avec eux, hein.
3: Non mais c'est bien parce que comme ils passent souvent en fait, ça fait rentrer plein d'argent.
0: Ouais.
3: Ça.
0: Et quand vous mettez pas de quand vous lâchez pas les pots d'échappement dans la gueule en partant aussi, ça vous fait du bien, hein.
3: Ok. Hein? Tout raide.
0: Hein, Benoît?
3: C'est une blague, ça?
0: Ouais, ouais.
3: Ah non, t'es tout raide, laisse-moi.
0: Peut-on payer le péage par carte bancaire, chèque ou autre? On va demander à gros péage.
3: Moi, je déconseille, franchement. Moi, je dis, dans la vie, il n'y a que le cash.
0: Alors, de quoi?
3: Je dis, le cash. Faut que ça cogne, faut que tu l'entendes, et il faut du cash, c'est tout. Point.
0: Qu'est-ce qu'il est en train de me. T'es sûr d'avoir compris la question, là?
3: Bah oui, tu me demandes si je peux payer en chèque ou carte bleue. Moi, je te dis non, je veux du cash.
0: C'est-à-dire?
3: C'est-à-dire de la caillasse, de la maille, des billets, des pièces.
0: Bah ouais, mais si t'as pas tout ça sur toi?
3: Eh ben, je prends pas l'autoroute, je prends la nationale, du con.
0: Du con. Hey, gros péage, tu sais ce qu'il dit, le con?
3: Mais ça m'a échappé, ça.
0: Le con, il me dit au revoir.
2: Non, moi je suis d'accord avec Gérard, attention, puis dégage et tout.
0: Terminé, allez, gros péage, au revoir.
3: Il a dit du bon.
0: Non, il a dit du con, terminé, gros péage, au revoir.
5: Et avec les tickets Lesto, ça marche?
0: Non, c'est interdit.
3: Ok, Noémie.
0: question con, alors vraiment. Hein.
1: Gérard, ouais, ça fait combien de temps que t'as pas pris l'autoroute? Parce que moi je paye avec une carte bleue.
2: Il y a beaucoup de gens qui posent la question sur le compte.
0: Bon, toi, Adis, si ça te plaît pas, tout à l'heure tu vas faire comme gros péage, tu vas aller voir au standard si j'y suis aussi, toi.
6: Non, mais c'est vrai, c'est évident, enfin, je sais pas.
0: Ouais, non, mais attends, dans ces cas-là, d'accord, tu payes par carte bleue.
6: Ouais.
0: Ok.
6: Ouais.
0: Bon, par chèque, c'est aussi accepté.
1: Ah non.
6: Non, il va pas le temps de le remplir tout ça.
1: Bah ouais,
0: ouais, non mais attends, machine,
1: il paraît que t'as le droit, que t'as été autorisé à rester que 20 secondes à la barrière.
6: Ouais, ouais.
1: Au bout de 20 secondes, il pique ta caisse.
2: Il t'arrête, ouais.
6: Ta voiture est autodétruite.
0: Ouais. Non,
1: il pique quand même pas.
0: Non.
1: Il exagère pas.
3: Attends, Gérard, je travaille dans un péage, je confirme, c'est vrai.
1: Ouais.
3: Il a raison, Fildar.
0: Bah moi j'ai passé des péages et je vais te dire une chose.
3: Ça fait 20 ans, Gérard, ça fait 20 ans que t'es plus routier, Fildar il connaît, il prend la voiture et tout, il connaît.
0: Non, ça fait pas 20 ans que je suis plus routier, mon pote. Arrête de dire.
1: Il l'a jamais été, hein, rassurez-vous.
0: Ouais, après,
2: quand tu disais un kangou à tout péter.
0: Manu.
2: Donc à la place de gros péage, on va accueillir Lionel, André, Didier, Alain, Sylvain, c'est son prénom ça.
6: C'est quoi son.
3: Oui, bonsoir. Bonsoir, c'est Lionel, André, Lionel. Alain, Sylvain, mais bon, tu peux m'appeler Ladas. Hein.
0: T'appelles d'où?
3: Alors, j'appelle de Bordeaux, j'ai 27 ans, et nous t'écouterons sur 117.5.
1: Toi, ouais, tu es où? Tu es avec plusieurs amis?
3: Oui, enfin nous t'écoutons sur l'agglomération de Bordeaux, je généralisais, tu vois. Non, je suis tout seul, il n'y a personne derrière moi.
1: En association.
0: Poussistam,
3: mais franchement, ce soir, ça va pas, Gérard.
0: Bon, tu réponds à la
3: question. Très bien. Moi, je paye tout par carte bleue, donc voilà, quoi.
0: Mm-hmm.
3: J'ai pas trop envie de me prendre la gueule avec ta question là.
6: On t'entend bien.
0: Bon alors, poussissant, ça peut être au revoir. Au revoir. Allez, hop, terminé pour toi. Hop. Celui-là, il nous emmerdera plus.
7: Il dégage.
1: Oui, Gérard.
0: À 10.
6: Ah. Ben ça y est, je t'ai dit.
0: Benoît, pareil, tu m'as répondu toi aussi.
3: Non, je t'ai pas répondu.
0: Non, parce que t'as répondu à la question à Fildar en même temps, donc c'est pour ça.
3: Ouais. Non, mais j'ai pas répondu. Donc, en fait, moi je paye pas parce que je travaille dans un péage, je suis pas con, je vais pas payer quand même.
0: Non, mais d'accord, mais les gens qui viennent, est-ce qu'ils payent, est-ce que vous acceptez les cartes bancaires, les chèques ou pas? C'est ça? Les chèques, d'après ce que Fildar me dit, non, mais donc les cartes bleues, tout ça, oui.
3: Non mais on s'arrange, ça dépend, on s'arrange. Par exemple, les gens en général, je les fais pas payer trop cher quand c'est des routiers. Par contre,
6: tu les taxes?
3: Je me vends bien, je les taxe bien les routiers.
0: De toute manière, tu peux pas les taxer parce que de toute manière, le ticket qu'ils prennent est déjà.
3: Bah, tu carottes la monnaie.
0: Tu peux pas parce que ils ont des cartes spéciales des autoroutes. Alors tu peux pas.
3: C'est quand même des petits vicelards, ils essaient toujours de payer en nature. Mais y a pas moyen.
0: Non mais ça, t'as pas fumé la moquette toi avant d'appeler là au standard?
3: Non, j'ai pas fumé la moquette, j'ai pas fumé de routier non plus.
0: Ouais, bah je crois que si, hein. Lionel,
1: il est dans la guérite là, Benoît.
0: Hein, Manu, il est dans sa guérite.
1: Ouais. T'es en repos là parce que tu bosses pas beaucoup là.
3: Il fait froid, mets le radiateur s'il te plaît. T'as du monde derrière.
0: Ouais, il y a du monde derrière en plus. C'est... Je sens.
1: À mon avis, c'est un relais de routier. Ouais. Un truc. C'est des esprits très catholiques.
3: Il y a Benoît, mon collègue, c'est tout.
0: Benoît, ça, tu te calmes s'il te plaît. Ouais, Manu.
3: Qu'est-ce que c'est toi quand tu bossais dans avec
0: Benoît, tu t'écrases s'il te plaît.
1: On se réchauffe entre routiers, je comprends.
0: Manu.
2: On va réchauffer le pot. On va accueillir Monsieur Mazur à la place de Poussistan.
1: Professionnel.
3: Ah, Monsieur Mazur.
4: Bonsoir, Monsieur Mazur.
7: Oui, bonsoir, c'est Monsieur Mazur.
0: Bonsoir,
3: Monsieur Mazur.
7: Bonsoir, mes amis. Bonsoir, Monsieur Gérard. Comment allez-vous?
4: Ça va bien.
7: Écoutez, je suis ravi de ce débat sur les autoroutes qui a l'air d'être des plus chatoyants.
0: Mm-hmm. Lionel.
8: Écoute, moi je pense que la carte bleue c'est plus sûr parce que je soupçonne les gars dans les guérites là de taxer de la monnaie et de magouiller quand on leur donne du liquide.
0: Bah ça, de toute manière, c'est vrai que le liquide...
3: Ah, c'est vrai ça,
8: mais je les soupçonne. Hein. Par exemple, Benoît, moi je suis sûr qu'il magouille un peu, j'en suis sûr.
0: Non mais je pense pas parce qu'avec le ticket...
3: Ça reste entre nous.
0: Mais avec le ticket, de toute manière, tu peux pas magouiller comme tu veux. Hein.
3: Mais si, en général, il y a des gens dans les camions, ils sont un peu plus cons que les autres et eux, ils payent.
0: Bon, allez Benoît, terminé pour toi. Terminé pour Benoît.
2: Terminé
0: pour toi.
2: Il est parti direct.
9: T'inquiète pas.
0: Rigo, oui.
9: Sur l'IRC, ça monte encore. On est 6033. Mm-hmm. Donc ça n'arrête pas. C'est très chaud ce soir. Il n'y a que de la question de la balle.
0: Ben,
9: donc, t'as de la chance. Donc, il y a une question de Yankee et Zébulon qui est pas mauvaise. Si on paye plus cher au péage, est-ce qu'on peut rouler plus vite?
0: Ben non. T'as pas besoin. Si tu payes plus cher au péage, tu peux pas rouler plus vite quand même. Ça, c'est intéressant.
9: Et pourquoi?
0: Ben non, ça sert à rien. C'est pas parce que tu vas payer plus cher de péage que tu vas rouler plus vite derrière. Hein. Au contraire, c'est pas en payant plus cher que tu peux rouler plus vite. Mm-hmm. C'est de là qu'en roulant plus vite que tu cartonnes. Hein.
1: Bah, c'est des pots de vin.
9: Ouais, mais tu payes plus cher.
1: C'est des pots de vin, donc.
0: Ouais, non, mais même tu peux pas payer plus cher un péage parce que de toute manière déjà avec le ticket.
1: Quand
0: ils passent dans la machine pour payer, ils savent déjà le trajet que t'as fait.
1: Ouais, c'est.
9: Bah, donc, mais s'ils se font flasher en allant
1: pot de vin,
9: trop vite.
1: Ouais, pot de vin.
9: Voilà, plutôt que de payer une amende, ils payent un pot de vin.
0: Bah, de toute manière, s'ils sont flashés parce qu'ils ont été trop vite, de toute manière, ils sont déjà au péage. Mm-hmm. Et justement, on va en parler aussi.
1: C'est des pots de vin.
9: Donc, ils payent plus cher pour aller plus vite.
1: Non?
0: Dans un sens, si tu veux, oui.
1: Toi, t'as payé des pots de vin, mais t'as laissé les pots, t'as pris le vin.
8: Non, moi, je crois que Gérard, il boit directement la bouteille.
0: Bon, toi, tu te calmes, hein, toi, parce que sinon, tu as dégagé vite fait, toi. Monsieur Mazur, donc, à votre tour.
7: N'est-ce pas, c'était sur la carte bleue, c'est cela?
0: Voilà.
7: D'accord, bien écoutez, bien entendu qu'on peut payer.
4: Par carte bleue.
7: Ah oui, tout à fait. Mais la question, c'était payer quoi exactement? Parce qu'on peut faire plein d'achats en carte bleue, n'est-ce pas?
0: Peut-on payer les péages par carte bancaire?
7: Absolument. Absolument. Cependant, j'ai une question à vous poser, Monsieur Gérard. Comme vous semblez être une fusée dans le domaine, je voudrais savoir, là, récemment, avec la grève de la Brinks, des convoyeurs, merci, le montant minimum autorisé était-il de combien dans les péages, Monsieur Gérard?
0: Voilà, j'en ai aucune idée parce que de toute manière les péages c'est ceux qui passaient qui payaient donc je vois
7: bien
0: pas
7: entendu du... Mais cependant, est-ce que puisqu'il n'y avait pas d'argent nulle part et qu'on pouvait payer par carte bleue une somme tout à fait minimale, qu'en était-il, mettons par exemple, des convoyeurs grévistes qui rentraient chez eux? Comment faisaient-ils pour payer vu qu'ils n'avaient pas d'argent puisqu'ils faisaient grève?
0: Ça, ils avaient les cartes bleues, non?
8: Et attends, un fourgon blindé, ça paye au péage si ça prend l'autoroute ou
7: pas? Ah, là est toute la question, oui.
0: Ça, en principe, oui. Hein.
4: Et les flics, ils payent les ambulances?
0: Ah, bien sûr. Les flics, non, parce qu'ils ont des
8: autorités. Les pompiers?
0: Les pompiers, je crois pas. Non, parce qu'ils ont.
8: Et
0: ils
8: les
0: ont
8: DF
0: des...
8: et les DF.
0: Non, les pompiers, ils ont des.
8: Et les DF, tu crois qu'ils payent ou pas?
4: Les pompiers, ils ont des gyrophares. Hein.
0: Les pompiers,
8: moi, je pense que les égoutiers, ils devraient pas payer. C'est dégueulasse. Parce que...
7: Et à votre avis, excusez-moi, et les livreurs en motocyclette, payent-ils le péage, monsieur?
0: Mais justement, on va.
8: Parce que quand t'as les mecs de la DDE avec un camion, eux, ils sont obligés de passer, tu vois.
0: Ils arrivent à pas.
8: C'est
0: ils
8: comme
0: ont.
8: Le service des forêts, tu vois,
0: mais vous me laissez répondre ou quoi, là?
4: Les mecs qui travaillent.
0: Oh, Adi, tu t'écrases!
7: Existe-t-il des camionneurs qui livrent des pizzas?
0: Oh, mais ça y est, ouais! Bon, c'est pas la question des pizzas, là, monsieur Mazur! On va pas s'éterniser sur des questions cons, là.
7: Ah, vous avez raison, Manu.
2: Je voulais accueillir un nouvel auditeur. On accueille Grill Courtepipe. Bonsoir.
10: Bonsoir.
11: Bonsoir.
10: Bonsoir,
11: Grill.
10: Bonsoir, Gérard. Salut, bonsoir Grille. À toute l'équipe. Bonsoir, Rigaud. Bonsoir, Manu. Bonsoir, Fanda. Bonsoir aux auditeurs.
7: Et bonsoir, monsieur Courtepipe. Bonsoir.
0: Et t'as fait le goût.
10: J'appelle de Calinette-sur-Sodeau.
7: Bonsoir, à tout Calinette.
10: Ça existe, j'ai cherché.
11: C'est dans l'Est, ça.
9: C'est sympa comme région.
10: Tout ouais. à fait.
0: Tu te fous de ma gueule ou quoi, là, où tu prends le train?
10: Non, du tout. Calinette-sur-Sodeau, c'est une très belle ville. Hein.
7: C'est dans le Lyon-Maritime.
0: Bon, alors, troisième question.
9: Avant que tu poses ta question, j'ai une très bonne question de...
11: Ah.
0: Fildar, s'il te plaît, t'arrêtes avec ça.
7: C'est pas moi.
9: Je pense qu'il y a l'auditeur. Mais, donc, une question, très bonne question de Snooze qui te demande où finit l'autoroute.
0: Ah bah, où finit
1: c'est de la philo, ça, mon con. Vas-y.
9: Prenez-en de la graine sur IRC, ça c'était une bonne question.
0: Tu prends l'autoroute à un endroit et tu peux ressortir quand tu veux de l'autoroute. Hein. Il n'y a pas de fin.
10: Il y a les enfants qui disent que ça se termine dans les sauts là, avec les louis d'or. Mais je trouve que les enfants sont débiles.
0: Qui c'est qui parle de comme ça là? Courtepipe?
10: Oui.
0: C'est toi?
10: Ah non, pas du tout.
0: Non, pas du tout. C'est pas toi qui viens de parler comme ça. Je viens pas de reconnaître ta voix, à peine.
11: Non, c'était pas lui.
0: Non, presque pas.
7: T'as pas compris ce qu'il a dit alors.
0: Mais... voilà ce que je pouvais dire
1: Oui, Gérard. Excuse-moi. Oui. Juste avant, il y a un compositeur très célèbre qui a fait une chanson justement en plus sur ce débat. Et je sais pas. Voilà, elle est au
7: bonsoir
1: courant.
7: Didier.
1: À 10. C'est Didier Barbolivien avec sa femme.
7: Bonsoir Anaïs.
1: Quitter l'autoroute. C'était une belle chanson, ça.
0: Donc, seriez-vous prêts? Vous la calmez là?
1: Tu te la calmes?
0: Bon, Adis, au revoir!
1: Allez, dégage!
0: Allez, hop! Au revoir, Adis! Alors, troisième question, seriez-vous prêts à habiter près d'une autoroute? On m'a demandé à Courtepipe.
10: Ah, moi je dirais qu'à. Ah, pardon, il y avait une fille. Moi, je dirais qu'à côté d'une autoroute, non, parce que je suis très, très fragile au niveau des tympans.
7: Et, des tympans.
0: Des tympans.
10: Ok, pas de problème, des tympans, donc.
7: S'il te plaît.
10: Et puis, ça me stresse un petit peu le bruit.
0: Dans ces cas-là, si tu veux pas habiter près d'une autoroute, tu veux pas habiter non plus à côté d'un aéroport.
10: Ah non, ni aéroport, ni autoroute, ni que ce soit les abattoirs de Rungis, tout ça, pour moi, c'est exclu. Hein.
0: Une guerre. De toute manière, t'as pas le choix. Hein.
10: Ah non, mais moi, ça va.
0: Monsieur Mazur.
10: Dans un pavillon, tout ce qui est de plus luxueux, à Calinette-sur-Sodre.
7: Bourgeois.
0: Monsieur Mazur.
7: Écoutez, comme la plupart du temps, n'est-ce pas, les autoroutes se situent près d'aéroports ou bien encore de gares ou d'arrêts de bus, il est complètement inconcevable.
0: N'importe quoi.
7: Pardon,
10: si.
0: Non, il n'y a aucune autoroute qui se situe à côté d'un...
7: Écoutez, monsieur Gérard, prenez l'autoroute numéro 6, n'est-ce pas, celle qui mène très loin.
0: À Lyon, ouais.
7: Vous constaterez que c'est... Allô?
0: Oui, j'écoute.
7: Vous constaterez bien entendu que c'est une autoroute qui passe par l'aéroport d'Orly, n'est-ce pas? Et...
0: Qui passe pas par l'aéroport
7: d'Orly. Absolument, monsieur
0: Gérard. Ça dépend.
7: Vous n'avez jamais pris l'avion, vous ne savez pas.
0: Non, presque pas. J'étais à New York, j'ai jamais pris l'avion.
7: Oui, New York,
0: alors pourquoi que l'autoroute.
7: Gérard,
0: alors,
7: comme moi,
0: et alors l'autoroute 1 passe où?
7: Bourricot, écoutez.
0: Allez
10: voir Zobzilla avec le blob.
0: J'ai arrêté de faire vous-même le Bourricot et l'autoroute 1, alors à Passou, elle passe pas du côté de Roissy aussi?
7: Absolument,
0: bah si. Bon, alors.
7: C'est ce que je dis, la plupart des autoroutes passent à côté d'aéroports.
0: Eh ben non, des arrêts de bus comme vous venez de le dire.
7: Mais bien entendu, écoutez, vous avez bien des liaisons, n'est-ce pas, des abris de bus avec des autocars qui partent de ces arrêts-là pour vous mener à destination, écoutez.
10: Oui, il a peut-être raison, Gérard.
0: Je ne parle même pas des lignes RER, monsieur Gérard. Non, mais attends, les Roissy-Bus, comme tu dis, c'est des lignes directes. Il n'y a pas d'arrêt.
7: Il dit non, mais il les connaît toutes en plus.
0: Il n'y a pas d'arrêt, ça fait comme l'écart.
1: Dans l'écart.
0: L'écart de Roissy, là, ceux de Air France. Ricard. Donc c'est pareil. Et il y a même des bus qui vont jusqu'à.
1: À Meudon.
0: À Orly. Et ils passent par les autoroutes, mais ils n'ont pas d'arrêt. C'est pour, il n'y a
7: pas. Absolument, vous avez tout un tas d'usagers, n'est-ce pas, qui habitent justement
0: à côté
7: de ces gares SNCF, RER ou bien ces aéroports.
0: Il n'y a pas d'arrêt de bus sur les autoroutes,
7: mais,
0: c'est faux.
7: Non. Monsieur Gérard.
0: Non, moi je vous dis.
7: Monsieur Gérard.
0: Je vous dis que non.
7: Avez-vous dû prendre le RER? Je vous assure qu'il y a des abribus, tout le monde.
0: Mais moi je vous dis que non, c'est faux. On va pas s'éterniser sur cette question, Lionel.
7: Absolument. Ouais, la DAS, moi j'habite en fait à côté d'une autoroute parce que je trouve que c'est pratique.
8: parce que quand t'es un usager au quotidien de l'autoroute, et ben plus t'en es prêt, plus tu peux te rendre à ton lieu de travail rapidement. Donc j'ai allié l'utile à l'agréable, donc j'habite juste à côté d'une autoroute.
0: Lionel, par contre, tu vas éviter de trop dire la DAS, s'il te plaît, parce que
8: c'est le nom complet, Lionel André Didier Alain Sylvain. Ça fait
0: non, non, mais je préfère. Non, non, mais hein. Ouais, peut-être tes potes ils t'appelleront comme ça, mais moi ça sera Lionel. Non, non, mais Lionel.
8: Respect. C'est comme Christelis, c'est 2000 ans de passé qui te regardent.
0: Non, non, mais Lionel. Lionel, s'il te plaît, tu te calmes. Moi, je préfère t'appeler Lionel comme ça et c'est tout. On va, tu arrêtes de dire la DAS, d'accord?
8: Ouais, mais je préfère.
0: Non, non, mais
8: complet quand même.
0: Non, non, moi je dis Lionel, je m'appelle. C'est tout terminé. Ok. Ok.
8: Non, pas on du tout, non.
0: Bon, si t'es pas d'accord, tu retournes au standard.
8: On va voir ça, on va gérer.
0: Hein?
8: Au fur et à mesure des questions.
0: Ouais, ben, tu vas voir que tu vas pas t'éterniser comme ça
8: on
0: avec moi.
8: On va improviser,
0: Manu, ouais.
2: Oui, je voulais dire qu'on accueillait Pousseline le routier.
0: T'as une façon de penser qui est assez bizarre.
8: Ouais, c'est vrai.
9: C'est vrai.
2: Pousseline le routier.
8: T'appelles de Lyon? Oui, donc, Pousseline des routiers.
11: Oui, bonjour. Bonjour, Gérard.
0: Bonsoir.
11: Bonsoir toute l'équipe.
0: Salut.
11: Bonsoir.
0: T'appelles d'où?
11: De Lyon.
0: Donc, fréquence?
11: 102.7.
1: Okay. Enfin, il y en a deux, il y a 93.3 aussi. Hein.
11: Ouais, aussi, ouais.
8: Lyon-Sud.
11: Ouais. Mais moi, je préfère l'autre.
1: D'accord.
0: Ok, bon, donc.
1: Attends, je vais te poser une question. Je voulais qu'on fasse un petit sondage.
0: Après le sondage.
9: Non, j'avais juste une petite information sur Internet. Sachez que le guide des aires de repos où retrouver la jouisseuse mystère est disponible sur radiogérard.fr.fm.
8: Cool.
0: C'est bien, tant mieux. C'est qui s'amuse à dire ça?
11: C'est la vieille promo pour un PD, quoi.
9: Père Fouras, c'est bonsoir. Ils sont deux.
11: Ouais, mais il y en a un autre qui est cool.
0: C'est qui l'autre?
8: Ah, le jaloux.
9: Je sais pas, demande à Pousseline.
10: Pousseline. Apparemment, elle a du mal à parler, à force de coller les
0: temps. Tu voulais rajouter quelque chose, Noémie? Je vois que ton micro est allumé, donc je sais pas pourquoi.
5: Ah oui, non, j'ai pas fait attention.
1: Ouais, parce que si t'as rien à rajouter, tu l'éteins.
8: Ouais.
1: Voilà. Ok, t'es pas,
9: tu sors,
1: t'es pas chez toi même. Ici. Hein.
0: Okay, bon, avez-vous déjà pris l'autoroute? On va faire un sondage avant une petite pause, ouais, je pense. Donc, avez-vous déjà pris l'autoroute? 48% des gens répondent oui, c'est bien probable. Probable, ah ouais, d'accord. Ouais. Maintenant, ils oublient de mettre les ailes.
1: Probable de quoi aussi?
0: Bah, probable de quoi, j'en sais rien. Hein.
1: Bah, je te demande, tête de nœud.
0: Tête de nœud, c'est bien probable. Moi, j'ai pas la suite. On n'a pas la suite, donc qu'est-ce que tu veux que je fasse? Tête d'andouille.
1: Improvise.
0: Tête d'andouille, bah, c'est vrai qu'à 3, ils mangent les andouilles. Alors, c'est pour ça qu'ils.
1: Bah, j'aimerais bien bouffer ta grosse andouille, c'est clair.
0: Ouais, bah, là,
1: surtout qu'elle doit être bien baveuse et bien périmée.
0: C'est ça, t'as raison. Alors,
1: bien de parler de ça.
0: 27% répondent que c'est un problème. En Yougoslavie, car il n'y en a plus. Bon, bah, ça, c'est vrai. Donc, on s'en fout un peu.
1: Il n'y a plus d'autoroute en Yougoslavie, c'est vrai.
0: 17% des gens.
2: Excusez-moi, pourquoi il n'y a plus d'autoroute en Yougoslavie?
0: Bah, qu'est-ce qui s'est passé?
1: Qu'est-ce qui s'est passé, quoi?
0: Bon, on va pas s'éterniser sur ça, parce que ça, c'est pas intéressant. Ça n'intéresse pas les gens. 17% des gens ont porté plainte contre l'autoroute du soleil, car il faisait trop chaud. Bon, ça, c'est vraiment des trucs cons. Et puis.
9: Ils sont cons sur Internet.
0: L'autre, laisse tomber.
1: C'est quoi, l'autre?
0: Non,
1: on le dit brièvement. On s'éternise pas. C'est quoi?
0: Sont plus intéressés par les Philippines, donc ça sert à rien de dire des conneries comme ça.
1: Pourquoi il y a quoi là-bas?
9: Pourquoi les Philippines?
0: Ça y est, c'est bon. On a. Alors, deuxième sondage.
1: Ah,
0: quels sont les avantages d'une autoroute? Alors, 45% des gens répondent qu'il est facile de trouver des grosses sans domicile. Des grosses sans domicile, n'importe quoi. Ça, c'est bien tes conneries.
1: Mais c'est pas moi, c'est Rigo, Pierre.
0: Non,
1: c'est Internet.
0: 31% des gens qu'il faut faire attention sur les passages cloutés d'autoroute pour traverser, alors que sur les autoroutes, il n'y a pas de passage clouté déjà.
1: Sur certains.
0: Sur aucune autoroute.
1: Si tu sais, quand t'as les relais là où il y a la passerelle en fait qui est au-dessus de l'autoroute, c'est pour aller d'un côté à un autre.
2: C'est là où il y a des gens qui balancent des pavés sur les routes.
1: En bas de ça, t'as les passages cloutés.
0: Ouais, mais tu traverses pas l'autoroute, c'est tout. Non, moi je te dis que non. 20% des gens pensent que les autoroutes sont plus agréables pour voler des voitures. Bah ça c'est le cas assez souvent.
1: C'est vrai.
0: Ça s'est calmé, mais je pense que ça va sûrement redevenir bientôt cette histoire.
1: Qu'est-ce qui se passe?
0: On parle d'éviter les radars, mais on va en parler. Bon, c'est pas grave.
1: Ouais,
0: 12% pensent que c'est une façon d'éviter les radars. Bah oui, ça c'est vrai, parce que les radars, tu peux pas les voir. Surtout sur l'autoroute A6, ils sont bien planqués. En plus.
1: Ils sont planqués à 2,40. Peut-être aider les routiers.
0: Ils sont bien planqués. Ils sont à la limite de l'aire de repos de Beaune, là. Et ils sont bien.
8: Pas de masure.
0: Ils sont bien là.
1: Il y en a deux ou trois sous le tunnel de la Fourvière aussi, pareil.
0: Sous le tunnel, ils en mettent. Sous le tunnel de Fourvière, il y en a.
1: Ah non, il y en a 2-3 dans ton tunnel, excuse-moi.
8: Ouais.
0: N'importe quoi.
2: Et puis là, ils vont tous à fond. Hein.
1: C'est pas la Fourvière, c'est la Fourmilière, excuse-moi.
0: Quatrième question, on va faire une pause et puis vous allez
1: Il y a combien de questions sans indiscrétion? Je peux te poser la question sans indiscrétion.
0: 10.
3: Combien 10?
1: 10 questions à raison de, foulé, hein. De 4 questions par demi-heure. Mm-hmm. Si on fait 2-3 calculs, je vais sortir ma calculette.
9: Vas-y.
1: C'est
9: pas foulé.
1: À 1h30 c'est fini.
0: Non,
1: quoi.
0: C'est bon.
9: Ah, c'est cool.
1: C'est wow. Ça, non?
3: Ah, c'est
1: non, on n'a pas. Oui, on n'a pas.
3: Ah, oui, un petit son de caille là.
1: Alors, pas toutes les 10 minutes comme
9: tout à l'heure. Avec
0: à quelle vitesse peut-on.
1: Alors attention, Gérard pose la quatrième question, réfléchissez, attention. N'oubliez pas.
0: À quelle vitesse peut-on rouler sur autoroute par temps de pluie et on se retrouve tout de suite après.
1: C'est minable.
0: Vous pouvez nous appeler minable, 0803-08-5000. Donc on va s'écouter Jean Jouy avec les dodus du péage de l'Alma. Et on se retrouve tout de suite après pour la suite des débats. Yes. Et voilà, vous venez d'écouter Jean Jouy avec le dodu du péage de l'ANA. Donc vous pouvez toujours nous appeler au 0803-08-5000. Vous êtes toujours sur Fun Radio. Il est 0h36 et c'est toujours la suite des débats. On a toujours Manu au standard. Ouais. Noémie qui est en train de dormir, je sais pas pourquoi. Rigo à l'internet. Et puis,
12: ouais, toujours.
0: Donc là, et puis on...
1: Et moi je fais du bec.
0: Et puis fil d'art à l'arrière.
1: Je te jure. Et en plus, profite-en, c'est mon dernier débat parce qu'après je suis sur France Inter.
0: Bon, attends, mais ça me fera bien.
1: Tu remplaces Ricky?
0: Ouais.
1: Avec Rigo,
0: tous les jours.
1: Hein.
0: Pour ça, on va récupérer Lionel.
1: Ah, c'est moi.
3: Ouais, bonsoir.
0: Rebonsoir, Monsieur Mazur.
3: Bonsoir. Oui, bonsoir, c'est Monsieur Mazur.
0: Courte pipe.
3: Rebonsoir.
1: Courte pipe, c'est fort.
3: J'ai trouvé ça tout à l'heure.
0: Et Pousseline.
3: Oui, Pousseline de Lyon, la routière.
0: Ok.
3: Je voulais juste dire aux auditeurs d'acheter son caille parce que ça va nous changer un peu de bougal.
9: C'est clair.
0: Bah, ça sort le 6 juin.
3: Belzance Breakdown, Bagdaboom, là, tout ça. Là.
11: Belzance Breakdown.
1: Ça, c'est très bien, ça.
3: Ah non, j'aime pas.
1: Non, mais moi, je trouve ça bien.
3: Je tenais à le dire, là.
0: Donc, à quelle vitesse peut-on rouler sur autoroute par temps de pluie? On va demander ça à Lionel.
3: Ça dépend du véhicule, moi, je dis déjà.
0: Mmh.
3: Ça dépend de comment ton véhicule, il est chaussé.
0: Ouais.
3: Parce que si t'as des pneus de vélo de course, ça va pas le faire. Alors que si t'as des gros boudins de tracteur, bah tu peux appuyer un peu plus quand même.
0: D'accord.
3: Et je pense que toi t'es plutôt dans le genre gros boudin, donc je pense que toi tu peux appuyer un peu plus.
1: J'ai l'impression qu'il y a illusion là.
0: Lionel, un petit conseil, ça fait déjà la troisième fois que tu me fais chier comme ça.
1: Il parle de Sandy.
0: Donc tu sais ce que je vais te dire, Lionel. Lionel, je te dis au revoir, merci. Au revoir. Au revoir. Et Monsieur Mazur.
7: Oui, écoutez, moi je dirais plutôt que ça dépend de la pluie, n'est-ce pas?
0: Oui.
7: C'est-à-dire l'intensité de la pluie, il est clair que vous ne roulez pas à la même vitesse lorsque c'est un petit crachin plutôt qu'une grosse averse, n'est-ce pas?
0: D'accord. Courte pipe.
7: Vous en foutez, monsieur Gérard?
0: Non, pas du tout. Courte
7: bon, écoutez,
0: pipe.
7: Vous dites d'accord comme ça.
0: Courte pipe.
13: Ouais, bah, pas plus de 70, j'ai une Twingo.
0: Hein?
13: Pas plus de 70, j'ai une Twingo.
0: D'accord. Après, le prochain
1: pas
0: coup,
1: de marque,
0: tu,
1: hein.
0: Tu donneras encore. Tu pourras dire ta marque après si tu veux, ok?
13: Non, non, mais excusez-moi.
0: D'accord. Pousseline.
11: Ouais, bah moi, j'ai une petite caisse, mais bon, ça dépend le nombre de personnes qui est avec moi. Si j'ai deux cachalots et un vieux gars à l'avant, c'est chaud, quoi.
0: Mmh. Alors, je peux vous dire une chose que
11: j'irai moins vite, c'est sûr.
0: Manu, oui. Non, non, mais vas-y, si on a un auditeur.
9: Je voulais accueillir Ligne Blanche.
3: Ah, c'est chaud.
14: Salut.
0: Ligne Blanche, t'appelles
14: salut.
0: D'où?
14: Salut Gérard.
0: Salut.
14: Salut à tout le monde. Salut.
0: T'appelles d'où?
7: Oui, bonsoir, madame Ligne Blanche.
14: J'habite Bordeaux.
0: Donc, 117.5.
14: Ouais, c'est ça, ouais.
3: Voilà,
14: excuse-moi.
0: T'as une explication là-dessus? Bon, alors, tu réponds à la question?
14: C'est à combien tu roules?
0: Voilà. Bah, t'as une explication là-dessus?
14: Hein?
0: T'as une explication là-dessus?
14: Bah, sur quoi?
0: Bon, tu réponds à la question, tu t'occupes.
14: Moi, je dis, tu vois, tu roules à 180 si tu veux t'éclater la gueule, mais bon, voilà.
0: Mais t'es où, là? Bon, alors, là. Bon, Ligne Blanche.
14: Ouais.
0: Mais t'es où, là? Je crois hein que t'as... Oh, Fildar, s'il te plaît, t'arrêtes avec ça commence à me gonfler, là.
14: Chez moi, attends.
3: Montagne de coco.
0: Bon, Ligne Blanche, t'arrêtes un petit peu tes conneries, ou sinon tu dégages. Bon, les lignes blanches, au revoir. Ah,
9: faut vraiment que tu fasses quelque chose.
0: Manu, au revoir à Ligne Blanche.
9: Faut vraiment que tu fasses quelque chose.
0: Bon, Fildar, t'arrêtes avec ça, s'il te plaît.
1: C'est
0: tu pour... arrêtes.
1: C'est pour tenir le coup.
0: Ouais, bah, tu arrêtes. Alors donc, déjà, par temps de pluie, c'est limité. Donc, c'est limité à 110 au lieu de 130. Voilà.
1: Mais pourquoi, justement? C'est la question qu'on se pose.
0: Pourquoi? Parce que par temps de pluie, t'as pas le droit de rouler plus vite.
1: Mais pourquoi?
0: Est-ce
1: plus dangereux ou pas?
0: C'est plus dangereux. C'est tout, parce que t'as, par temps de pluie, t'as pas le temps de contrôler ta voiture. C'est
15: et quand
0: tout.
15: Il neige?
0: Bah, c'est pareil. Chaud. Okay. Bah, de toute manière, quand il neige, faut
1: ça
0: dire
1: peut
0: une
1: faire
0: chose.
1: Des plaques après. Hein. Non,
0: déjà,
1: mais toutes les intempéries.
0: Déjà,
1: on peut signaler que quand il pleut et qu'il gèle, ça fait du verglas.
0: Et ta
1: c'est
0: connerie!
1: Vrai. Non, mais on peut le signaler.
9: Non, mais
0: c'est vrai. Mais ta connerie!
3: Sur le tour. Ça glisse le verglas.
0: Bon, bah,
3: faut signaler quand même, Gérard.
0: Bon, ça y est, ça suffit, toi, courte pipe, là. Tu veux de l'aide?
2: Non mais je pense que c'est pas des choses avec lesquelles on peut rigoler, tu vois, tout ça.
11: Il y a des gens qui ont des accidents sur des plaques de verglas.
2: On se retrouve avec des plaques justement.
1: Et pourquoi Gérard, donc c'est moins, enfin c'est plus dangereux sous la pluie, parce que
0: bah, de toute manière,
1: parce que si les gens ont peur, ils roulent moins vite. Donc pour ceux qui veulent rouler plus vite, c'est mais moins dangereux parce qu'il y en a moins qui roulent vite.
0: Mais même,
2: les routiers sont cons. Alors.
0: Non, mais même de toute manière, les routiers c'est limité à 60, 80, 90 maintenant.
1: Oui, il n'y a pas que les
0: ils ont trois trucs de vitesse qui sont derrière les camions. Mais les camions, de toute manière, c'est vrai que quand tu doubles un camion, t'en prends plein la gueule, ça, je peux te le dire. Hein.
1: Ah oui, c'est au niveau de la visibilité.
0: La visibilité.
2: Ok.
0: Voilà. C'est limité à 110. Et bon, c'est vrai que t'as moins de réflexes quand il pleut. Si tu roules plus vite, t'as moins de réflexes pour pouvoir freiner. Déjà, celui qui est derrière, comme tu lui laisses quand même un truc comme les camions. Si tu doubles le camion, que c'est pareil. Le mec qui va accélérer pour doubler le camion, il va s'en prendre plein la gueule pour pas un rond.
1: Hein, ouais, c'est clair.
0: Donc voilà.
12: Par moment, je me demande si je suis pas con. Ouais.
0: N'importe quoi.
2: Nous aussi, hein, je te rassure.
11: C'est clair, j'ai un
0: ouais, Manu.
2: Non, je disais, nous aussi, on se demande si t'es pas con.
0: Ta gueule, toi.
11: Moi, je me demande pas. Fond de commerce.
0: Bon, t'as un autre auditeur, non?
2: Bah non, ils sont quatre.
0: Non, on en a
2: qui? T'as Courte Pipe, t'as Monsieur Mazur, Ligne Blanche et
0: Ligne Blanche, on y a dit au revoir.
2: Ah bon?
1: Bah oui,
0: il a dit au revoir.
2: Excusez-moi, bah au revoir, Ligne Blanche.
11: On va pas besoin de faire un détour, alors.
0: Il y avait une question IRC, non?
9: Il y a pas grand chose de bien malheureusement.
0: Bon bah
1: il y a un truc sur le Minitel là, HTTP.
0: Mais il y a pas de Minitel.
1: Si, ils viennent de le remettre.
0: Il y a pas de Minitel, arrête tes conneries. Alors, cinquième question. D'après vous, les radars peuvent-ils être interdits sur autoroute? Justement, on en faisait illusion tout à l'heure.
1: En illusion.
0: Donc, monsieur Pousseline, je suis pas très sûr. Hein.
11: Ouais, moi aussi, je pense pas qu'ils vont pouvoir interdire les radars. C'est pas possible, ça. Mais... Parce que ça sert à griller les petits malins, les gros cons de routiers qui vont à plus de 180.
12: Ouais, non, moi... Ça perd quelque chose, parce que c'est impossible.
0: Pousseline,
11: oui,
0: manque de peau. Tu vois, c'est que le truc que tu viens de dire, c'est faux, parce que c'est pas les routiers qui essayent de piquer, c'est les mecs avec des bagnoles.
11: Oui, mais les routiers, il y en a pas mal qui vont vite. Hein. Moi,
0: attends,
11: je suis personnellement routier,
0: ouais.
11: Alors, je sais de quoi je parle,
0: ouais.
11: Levez vite.
0: Ouais, ben toi, parce que c'est un... Comment tu appelles ça? C'est un truc qui est fait spécial. C'est,
11: d'accord, super.
0: C'est des trucs que style Calberson, tout ça, jet service.
1: Oh, pas de marque.
2: Pas de marque quand même. Calberson, c'est chaud. Hein.
11: Ouais. Le camion, c'est un DAF.
0: D'accord. T'as raison. Courte pipe.
15: Ouais, moi, je dirais que les radars, ouais. Mais moi, je suis pas trop d'accord avec le système qui voudrait privilégier la fonction publique au détriment des automobilistes.
0: Parce comment
15: que
0: ça
15: que c'est de l'argent pris un petit peu sur le dos des automobilistes. Au profit de l'administration française.
2: Oh, Julien Courbet, tu te calmes?
0: Qu'est-ce que tu veux dire par là? Parce que je comprends pas du tout, là.
15: Ouais, j'avais envie de faire une phrase sérieuse. Voilà, je l'ai faite.
0: Bon, d'accord.
15: Maintenant que tout le monde...
0: Monsieur Mazur, alors. Oui, Manu.
2: Oui, on accueille Antipatinage.
16: Tue-moi. Allez, vas-y.
2: Après que t'es fini d'enculer la grosse. Vas-y, Antipatinage, bonsoir.
0: Antipatinage, bonsoir, t'appelles d'où?
17: Bonsoir Gégé, j'appelle Denis Gleland.
15: La terre la pute qui jouit là.
16: Oh oui.
0: C'est quelle fréquence ça?
17: Je crois que c'est une prostituée à l'antenne, hein, pas plus la brigade.
0: Gilder, tu arrêtes avec ça s'il te plaît.
1: C'est pas...
0: Merci.
9: C'est un gros camion ça.
0: T'appelles d'où Antipatinage?
17: J'appelle Denis Gleland.
0: Mais t'avais la fréquence. t'es bourré ou quoi là?
1: Hérisson.fr.
0: Bon, c'est de ton côté, c'est quelle fréquence là-bas sur 3?
1: Y a rien de mon côté là.
17: On écoute radio, on écoute Radio Niglo.
0: Bon, toi, tout à l'heure, tu as.
1: C'est en décrochage.
0: Putain, mais complètement taré ce mec.
9: Gérard, j'ai une très bonne question enfin sur l'IRC de Cody qui te demande s'il y a des autoroutes intercontinentales et interplanétaires.
1: Ah, non. Pas une question de merde.
0: Je sais pas qui c'est qui a posé cette question-là, mais.
1: Non, je rigole.
17: Moi, j'ai une Sandy, ça s'appelle les trous noirs.
0: Ta gueule, toi.
2: J'ai une question à poser.
0: Pourquoi tu dis ça,
2: Rigo? Rigo, tu choisis les plus merdiques ou c'est vraiment la mieux de toutes?
9: Je te jure, c'est une des mieux. Hein.
0: Oh putain, je crois que celui qui a posé ça, tu lui demanderas qu'il arrête un petit peu de dire des conneries parce que ça commence à... Bon, Pilar, t'arrêtes avec ça, s'il te plaît, parce que ça me gonfle.
1: Mais pourquoi moi?
9: Arrête de te caresser, s'il te plaît.
1: Mais pourquoi moi?
0: Bon, alors, monsieur Mazur.
7: Oui, monsieur Gérard.
0: La question, je l'ai posée, hein.
7: Bah oui, écoutez, vous l'avez posée il y a un bon quart d'heure, alors s'il vous plaît.
0: Non.
7: La question était concernant les radars.
0: Voilà.
7: D'accord. Et vous vouliez savoir si
0: On peut, si les radars doivent être interdits sur autoroute.
7: Bah écoutez, je vois pas pourquoi, je vois pas comment on pourrait interdire les radars vu que c'est l'État qui s'en occupe, n'est-ce pas?
0: C'est pas. Ah bon, c'est l'État qui flashe les voitures maintenant.
7: Absolument, bien sûr.
0: Ça ah
7: dépend,
0: ouais.
7: Ça dépend de, les voitures. Ça dépend de la préfecture de police et la préfecture de police, Monsieur Gérard, c'est l'État, bien sûr.
0: Mmh. Alors que les trois quarts, c'est la gendarmerie qui les met en stand-by.
7: Ah oui,
2: en sandales, le 6 dans les vagues.
7: La gendarmerie qui met en stand-by les radars, la gendarmerie, ça n'est autre, ne dépend que du ministère de la Défense. Ce sont des militaires, n'est-ce pas? Le ministère de la Défense, c'est l'État, donc voilà.
0: Ok, anti-patinage. Anti-patinage une fois.
17: Freine. Ouais, je suis là.
13: Freine.
0: Tu réponds à la question ou quoi? T'as une idée pour ce week-end?
17: Ouais. Ok, en fait, ça serait cool, Gérard. Ça serait cool, ça serait sympa que...
0: Bon, alors, anti-patinage. Anti-patinage. Tu réponds correctement à la question ou tu gerbes?
17: Ok, je concorde correctement à ta question.
0: Alors, tu réponds.
17: Ok, en fait, ça serait cool qu'on puisse virer les radars. Parce que comme ça, on pourrait rouler comme des oufs sur l'autoroute.
0: Mm-hmm.
17: Ça serait vraiment génial. On voilà pourrait doubler les routiers encore plus facilement et tout. On pourrait leur faire des...
0: Ouais, vas-y, dis.
17: Non.
0: Non, mais dis, t'as pensé de manière...
17: Non, pour leur faire des
0: dégâts
17: en les doublant.
0: Bah, c'est ça, t'as raison. Ouais, mais bien sûr, le jour où tu vas te faire choper par un routier, tu vas voir comment que ça va te faire, toi, mon pote.
17: Non, je suis pas homosexuel.
0: Non, mais tu vas voir, le jour où tu vas te faire coincer entre...
17: Je les connais, les Lascars.
13: Une sonnette d'alarme, si c'est possible.
0: Bah, toi, je crois que t'as intérêt de répondre correctement
13: non,
0: à la
13: non,
0: suite.
13: Mais hein. C'est juste pour faire en aparté du débat une petite réflexion.
0: De quoi?
13: C'est qu'en fait, il faut pas écouter Autoroute FM quand on est sur l'autoroute. Hein.
0: Pourquoi?
13: Parce que c'est chiant.
0: Et alors, ça te donne les points de circulation, de savoir où c'est bouché, ça passe dans douille.
1: Il paraît qu'ils disent des trucs faux pour induire les gens dans de l'erreur.
9: Voilà, ouais, j'ai vu ça aussi.
0: Ouais, mais de toute manière, on sait pas pourquoi que ça est mis sur toutes les autoroutes, même sur l'autoroute là, qui va du côté de Troyes. Maintenant,
17: c'est la nationale 19.
0: Putain, mais il est complètement taré celui-là.
17: J'habite à Nigloland, donc je connais.
0: Eh, espèce d'andouille, l'autoroute A5, elle va où?
17: Elle va à 3.
0: Bon, bah alors?
17: Mais t'as la nationale 19 aussi.
0: Eh là, mais on te parle des autoroutes, on ne parle pas des nationales, espèce d'andouille.
17: Ah, c'est pas un débat sur les nationales?
0: Ah non. Oh là là, mais il est complètement taré ce mec de 3 là. Hein.
17: Ah bah, c'est Manu, alors, il m'a dit n'importe quoi.
0: Attends, c'est pas Manu qui t'a dit que c'était un débat sur les nationales, espèce d'andouille.
1: De quoi?
17: Il m'a dit, tu t'en fous de ce qu'il dit Gérard, moi j'ai dit que c'était un débat sur la nationale.
0: Eh bah non, anti-patinage, tu vas retrouver Manu au standard, on te dit au revoir.
1: Merci Gégé de me rejoindre comme ça.
0: Allez hop. Tu lui dis au revoir, tu lui... Hey, Manu, tu lui diras le prochain coup que c'est sur les autoroutes, pas sur les nationales. Il comprendra peut-être mieux. Oui, Rigo.
9: Alors, il y a énormément de questions, toujours aussi bien. Formidable. Question de Yankee et Zébulon qui te demande si au péage on peut bénéficier d'un tarif de groupe.
0: Tarif de groupe
1: en moto.
0: Non, parce que justement
9: ça dépend si on est 3 ou 4.
0: Non, mais même les motos payent normal. Hein,
1: mais t'as un forfait en moto si t'es 12.
0: Je crois pas. Hein.
1: Si, c'est par douzaine.
9: Je crois que tu payes moins si t'as un casque aussi.
1: Ouais.
0: Ouais, mais ça, les casques, c'est obligatoire. Mais de toute manière, on va en venir sur.
13: Gérard, je suis parti avec des pèlerins à Lourdes, hein, en Harley. Et tu vois qu'on a payé moins cher.
0: Bon, quoi, toi, c'est qui vient de dire ça? C'est quoi?
13: Non, mais c'est vrai, non, mais je te fais part d'une anecdote. Hein.
0: Ouais, non, mais on en a rien à foutre
13: non,
0: pour
13: mais
0: l'instant.
13: Bon, bah, je te le dis.
9: Gérard, j'ai une très bonne question générale, à savoir comment marche un radar.
0: Alors, un radar, ça marche comment? Bah, ça marche comme.
1: Alors, comment ça marche?
0: Comment ça marche? Ça marche avec un flash, c'est tout.
13: Non, mais. Tu
0: passes, si tu passes trop vite, t'as le flash qui est pris.
1: Ça marche à pile.
0: Non, ils ont des systèmes maintenant qui est sophistiqué. Ils ont maintenant ça va plus être des radars qu'on verra sur les bords des autoroutes.
13: Ça va être des flingues.
0: Ça va être des voitures avec c'est des voitures qui seront équipées avec des radars dedans maintenant.
13: Voilà.
0: Il y a certains.
1: Ça fait 4 ans que ça existe, 4-5 ans déjà ça non?
0: Non, ça.
1: Si, il y avait des vieilles 19 bleus avant avec des ronds noirs derrière.
0: Ouais, mais là maintenant c'est à l'intérieur de.
1: On peut arrêter égal M6 2 secondes là et revenir au débat, tiens.
13: Mais moi il faudrait qu'il me chope avec ma fouille.
0: Bon, tais-toi.
9: Et justement, il y a Starsky qui demande, est-ce qu'on peut acheter la photo après, comme à Disneyland?
0: Non, pas du tout, parce que là, déjà, quand t'es pris en photo, tu peux... Il y en a qui disent, surtout souriez quand vous êtes pris.
7: C'est pas mal.
0: C'est
16: pas mal.
0: On s'amuse à faire chier les mecs.
16: Comme ça.
0: Qui c'est que t'as,
16: Manu? Attends, c'est pas mal ce truc-là.
0: Qui c'est qu'on a?
9: Marcelito, bonsoir.
18: Bonsoir.
0: Marcelito,
1: Tu t'es déjà fait flasher, Gérard?
0: Non. Non, parce que j'avais annoncé qu'il y avait un radar du côté de...
1: Oh, la balance que t'es, quand même.
0: J'avais annoncé par Sibi... Non, parce que... comme,
9: fais attention, on nous écoute, quand même.
0: Comme j'avais annoncé... je m'en fous, de manière comme je conduis plus, donc...
19: Il n'y a pas d'adresse, ils ne pourront pas le retrouver.
0: Donc, c'était pour annoncer aux collègues que, comme quoi qu'il y avait une boîte à images sur une aire de repos.
1: Une télé.
0: Non, ils étaient là, donc manque de peau. Les autres, ils avaient entendu à la CB, ils avaient la CB, puis manque de peau, je me suis fait avoir.
18: À l'époque de l'ORTF ou quoi?
0: Non, mais c'est pas grave.
9: Tu t'es fait avoir pour un truc que tu prenais les gens.
0: Ouais, parce que je prenais les collègues. C'est vraiment trop bête. Bon, Marcelito. Marcelito.
18: Ouais, bonsoir.
0: T'appelles d'où?
18: J'appelle du 9-4.
0: 101.9.
18: Bon, du parisienne, ouais.
0: Ouais, bah 101.9.
18: Ouais, bonsoir. Bonsoir toute l'équipe. Respect. Bonsoir.
0: Donc, t'as entendu la question?
18: Ouais, moi je pense que les boîtes à images, c'est pas bien. Mm-hmm. Parce que les keufs comme ça, ils animent des gens. Puis après, ils mettent des prunes et tout ça. Moi je dis que c'est pas bien, quoi.
0: Ouais. Mm-hmm.
18: Parce que franchement, moi quand je me fais aligner, j'ai pas mon permis. Donc franchement, j'en prends plein la gueule à chaque fois et c'est pas cool, quoi.
0: Non, mais disons, ce qu'il y a, c'est que tu perds des points sur ton permis aussi.
18: Bah ouais, mais j'ai pas de permis, donc je perds des points.
0: D'accord.
18: Sur un permis que j'ai pas, quoi.
0: C'est bien, c'est pas mal de balancer ça.
18: Moi, il faut que je me déplace, moi, il faut que je travaille.
0: Ouais, non, mais tu fais bien de dire que t'as pas de permis à l'antenne, hein, ça fait quand même bien, hein, n'empêche.
18: Je peux te vendre des chelasses, moi. Moi, je m'en fous, j'ai pas peur, hein, attends, c'est bon.
9: Une très bonne question, ouais. Encore, décidément, ça cartonne ce soir. De Harkonnen, il voulait savoir où est-ce qu'on peut acheter un radar?
0: Là, tu peux pas en acheter. Ça se vend pas. Ah non, ça se vend pas.
9: Je crois qu'au BHV, hôtel de ville, Paris.
18: Cache converteur, souci.
0: Non, je pense pas.
9: Et le 15 juin, la Flèche d'Or, concert Soundcade.
18: Problème, je suis à côté en plus. Hein.
9: C'est cool.
0: Combien coûte la construction d'une autoroute, Marcelito, tiens?
18: Oh, les pauvres questions.
0: Allez. Tu viens avec moi, on se tape plein de nanas.
1: Avec toi, c'est chaud.
18: Vas-y, le tange.
0: Marcelito.
18: Ouais, bah écoute.
1: Il a pas entendu la question parce qu'il était avec moi. Il était avec moi au standard.
18: Il m'a calmé, là.
0: D'après, combien coûte la construction d'une autoroute?
18: Moi, franchement, je pense que ça coûte cher. Moi, je pense que nous, on paye des impôts. Franchement, moi, je suis obligé de maquiller des voitures et de rançonner des gamines pour payer des impôts. Et mes impôts, ils partent dans des autoroutes. Alors que franchement, je pense qu'il y aurait des choses plus intéressantes à faire, tu vois, quand même. Avec l'argent des gens qui cotisent, quand même. Tu vois,
0: monsieur...
18: obligé de voler des poules. Quand même.
0: Monsieur Mazur.
7: Oh ben, je pense que ça doit coûter relativement cher, n'est-ce pas, au prix où sont les péages.
1: Il paraît que c'est magouille et compagnie, les autoroutes.
7: Absolument, mais bien entendu.
1: Mais non, mais si, c'est que c'est les ministres, la politique, qui financeraient, en fait, avec des caisses noires.
0: Mais non.
1: C'est comme...
0: courte pipe.
7: Oui.
1: Faites les autoroutes.
7: Oui, les autoroutes, c'est trop cher. Ah. Je suis désolé, moi, quand je pars vers le sud, c'est toujours 30 balles par-ci, 50 balles par-là.
0: Combien coûte la construction d'une autoroute? Je te demande pas combien coûte un péage, espèce d'andouille.
7: 3 millions de dollars.
0: Non.
1: Par exemple, tu vois la nouvelle, la 14 là, qu'ils ont faite à la Défense.
18: C'est pour aller.
1: Oui, c'est la 28.
18: Ouais.
0: Non, la 28, t'as vu jouer ça dans Tintin Milou, c'est la 14.
1: Connard, Tintin Milou.
7: Gérard, il est chaud dans la vanne ce soir.
1: Ouais. Non, mais tu sais,
0: c'est la 14.
1: La 14,
0: elle est pas terminée encore. Hein.
1: Qui a coûté un blé monstre et c'est 28 francs pour 15 km.
7: C'est honteux.
18: Vas-y, c'est
0: ouais,
18: pas
0: ouais,
18: bien,
0: ouais,
18: ça,
0: c'est,
18: hein.
0: Ouais, c'est ce que j'ai entendu dire. Ouais. Et je crois que maintenant, d'après ce que j'ai compris, il paraît que dès que tu vas prendre l'autoroute, par exemple, juste avant le péage, dès que tu rentres sur l'autoroute, ça va être... je crois que c'est en pourparlers, mais... ça sera environ 5 balles maintenant. Il paraît, hein, d'après ce que j'ai entendu dire. Hein.
1: Quand? Où? Au foyer?
0: Non, mais...
18: C'est la taille de ta rondelle, ouais.
0: Pousseline.
20: Oui, bonsoir. Bonsoir, papa.
18: Bonsoir, Pousseline.
20: Bonsoir, bonsoir, Gérard.
18: Ça va bien, Lyon?
20: Bonsoir.
21: Bonsoir, papa.
20: Très bien. Alors, c'est clair que l'autoroute, ça doit être putain de cher, mais je pourrais pas te donner le chiffre exact.
21: Ouais.
20: Ça va pas être possible.
21: Ça va être chaud.
20: Mais ça doit...
0: Qui a un portable?
20: Pas moi.
9: Moi.
1: Bah, moi, j'en ai un depuis deux ans, j'en suis
19: sorti. J'en suis content.
0: Qui a un portable?
19: J'ai un sagène.
0: Qui a un portable à l'antenne?
21: Personne, Gigi.
0: À mon avis, il y a quelqu'un.
21: Ah non, je les ai rappelés sur un fixe.
0: Parce qu'il
19: y a une haleine de bouc.
0: Si ça te plaît pas, toi, tout à l'heure, tu vas retourner chez toi, tu vas voir, ça va limite, mais...
19: Quelqu'un qui souffle.
0: D'accord.
22: Gérard ?
0: Oui.
22: Sur ça, il y a pas mal de gens qui te demandent combien coûte une autoroute.
0: Ben, justement, j'allais donner le prix, mais... quelque chose soit...
1: Un poil près.
0: Faut compter environ...
22: Pour laquelle ?
0: N'importe lesquelles, environ 210 millions de francs.
22: Ouais, mais elles font pas toutes la même distance.
0: Non, mais
1: c'est
0: même...
1: Pas grave, qu'est-ce que t'en as à foutre ?
0: C'est pas grave, les gars.
1: Tu fous 210 millions, tu prends une auto, tu te prends un gros.
21: Non, excusez-moi, je crois qu'il y a un truc important.
22: Vas-y.
21: Rigo, ça fait longtemps.
19: Ouais.
21: Tu sais plus ce que c'est qu'un débat de Gérard. Ouais, c'est 210 millions et c'est tout.
22: D'accord.
0: Non, mais en gros, quelque chose près, parce que j'ai...
1: Par exemple, la A14, elle a coûté combien?
21: Bah attends, 210 millions, hein.
0: Attends, la A14, elle est même pas terminée encore.
1: Ah bon?
0: Ils ont fait que l'ouverture de la dépense, je sais plus où.
19: Mais non, parce que c'est terminé, monsieur Gérard.
0: Non, parce que toi, monsieur Mazur, ça suffit.
19: Gérard, elle est terminée, vous l'avez
0: jamais
19: fait jusqu'au
0: bout, c'est
19: tout, attendez.
1: Oui, t'étais à pied, c'est pas évident d'aller au bout de la A14 à pied.
19: Absolument, mais bien sûr, monsieur Gérard.
0: Bon, monsieur Mazur, ça suffit.
19: Attendez, je vous réponds, monsieur Gérard. Vous posez une question, je vous réponds.
0: Moi, je peux vous dire qu'elle est pas terminée. La dernière fois que j'ai pris le bus, je suis passé devant. Elle est encore en chantier.
21: Gérard, tu vas de terrain vague aussi.
19: Je crois que c'était interdit, parce que... les jambes au plastoc dans les bus.
0: Pousseline.
19: Oui, bonsoir, papa.
0: Bon alors, Pousseline, au revoir. Allez, salut.
23: Première fois que j'étais en boîte, j'ai gerbé.
0: Manu, tu dis au revoir à Pousseline.
24: Ça y est.
0: Terminé pour lui.
1: Non mais sérieux, Gérard, elle est finie la 14 que nous, on la prend pour aller à Deauville.
0: Bah, il n'y a pas longtemps alors.
1: Ça fait deux ans, facilement.
0: Mais non, ça.
22: Pour moi, ouais.
1: Mais oui, mais t'as passé de l'autre.
0: Mais il y en a une autre là qui est en construction.
1: Oui, mais c'est pas la A14, c'est pour aller à Saint-Germain-en-Laye.
0: Eh bah, c'est la 86.
1: Bah mais oui, bah alors.
19: La 14,5, monsieur Gérard.
0: Oh, mais ça suffit là.
19: La 14,5.
25: Depuis tout à l'heure, vous donnez des coordonnées, mais vous la coulerez pas, Bafrégat.
0: Pourquoi ne pas laisser les péages gratuits pour les deux roues, justement?
1: Attends, on va faire un petit sondage avant.
0: Non, après.
19: Bon, attends, Gérard.
22: Bon, alors, une petite question IRC avant.
0: Ouais.
22: Alors, une question de Harkonnen qui te demande si on peut acheter sa partie d'autoroute et y mettre son propre péage pour gagner de l'argent.
0: Non. Non, parce que les péages, ils sont construits en même temps que les autoroutes maintenant.
22: Mais pourquoi?
0: Bah, ça a toujours été comme ça. Et tu peux pas acheter une autoroute et te faire ton péage pour te gagner ton blé toi-même. C'est interdit.
22: Mais pourquoi?
0: Parce qu'il faut une dérogation de la mairie.
1: Mais là, je viens de réfléchir à un truc, c'est hallucinant.
22: Oh, la classe.
1: Ouais, là, à cette heure-là, c'est hallucinant.
19: Ouais, grave.
1: L'État fait des autoroutes.
19: Ouais.
1: Non, avec leur blé, je sais pas, avec notre blé.
19: Avec notre blé.
0: Attendez, mais laissez parler.
1: Attends, ça va loin. Non, ils peuvent réagir.
19: Attends,
1: ils ont
19: on
1: le
19: est imposable, hein, attention, ouais. Hein, tu te calmes.
1: Donc, ils pas font des autoroutes avec notre thune par rapport aux impôts, tout ça. Et après, on est encore obligé de payer le péage pour prendre l'autoroute. C'est quoi ce délire?
21: Personne nous force à prendre l'autoroute.
0: T'es pas obligé de prendre.
19: Mais si, tu prends l'autoroute pour rentabiliser ton argent, puisque c'est avec tes impôts qu'ils l'ont
0: fait. Mais dans ce cas-là, si tu payes l'autoroute, automatiquement, c'est comme si tu faisais rien, parce que vu ce que tu payes pour les autoroutes, c'est pour les construire derrière.
19: Ah, d'accord.
0: Donc ça sert à rien, en fin de compte. Ça sert à rien.
1: On paye deux fois, on se fait niquer alors.
0: Bah ouais.
21: Moi, je voulais savoir si t'étais imposable, GG, sur le logement.
19: T'es fou.
0: Oui, c'est imposable sur
21: une
0: tout,
21: question.
19: Ouais. Boîte à chaussures.
0: Toi, tu te calmes, parce que sinon, tu vas gerber au standard.
19: Moi, Gérard, c'est Marcelito. Moi, je voulais savoir, parce que, en fait, moi, dans le métro, tu sais, je me colle derrière les vieilles et puis je passe le tourniquet. Et au péage, je voulais savoir pourquoi on peut pas faire pareil. C'est-à-dire, tu te colles derrière une caisse et hop, tu passes la barrière. Tu
1: vois, moi, je le faisais, moi.
19: Oh la bizarre.
1: Mais c'était dans les moments de solitude.
0: Non mais attends, Marcelito.
21: À 4 grammes, on fait n'importe quoi.
0: Marcelito, de manière, je réponds à ta question, tu peux pas. Tu peux pas parce que les barrières.
1: Si, non, tu peux le faire quand c'est des trucs à pièces. Quand tu sais, quand tu lances le montant exact.
21: Et tout.
0: Non mais même
22: pour 5 balles en plus le crevard.
21: Lui il récoltait des petits cailloux, non, il les faisait chez lui,
1: exact,
21: il les mettait
1: exact.
19: À la place des pièces. Avec des pièces en chocolat.
0: Non mais maintenant tu peux plus le faire.
1: J'ai récupéré des bouts d'os où tu t'es fait opérer.
0: Par contre, il y a un truc qu'on a oublié de préciser tout à l'heure, qu'on a parlé des...
1: Ouais, dis-moi tout.
0: De péage ou de carte bancaire.
19: Vas-y, confie-toi.
0: Il y a un truc que personne n'a pensé à me dire sur
19: les...
0: les trois les auditeurs qu'on avait eu auparavant et sur l'internet, c'est bizarre que personne a pu réagir.
22: C'est
0: que le jour,
22: je te jure.
0: Mais quand le truc qui fonctionne pas, que ta carte elle revient pas, comment tu fais pour passer?
4: C'est pas mal ça.
0: C'est ça.
5: C'est pas mal. C'est pas mal ce GG. C'est pas mal.
0: Oh le rire de gonzesse. Oh le rire de gonzesse.
20: Moi je voudrais dire au dealer de Manu que j'en veux 3 grammes aussi.
0: Oh merde.
4: Oh le.
0: Qui a coupé?
4: Qui a coupé?
0: Monsieur Mazur.
4: Qui a coupé?
20: Gérard.
0: Courte pipe.
4: Bah c'est courte pipe.
0: C'est courte pipe, tu le rappelles pas, c'est pas la peine. Hein.
4: D'accord.
0: Ouais, il y avait des questions.
4: Sondage, on avait
22: attends,
4: dit.
22: On accueille quelqu'un, on accueille Nombo.
20: Bonsoir
22: Nombo.
20: Allô.
0: T'appelles d'où Nombo?
20: J'appelle de Paris.
0: 109.
20: Salut GG. T'aimes bien, tu sais GG.
0: Quoi?
20: Je t'aime bien toi.
0: Ouais, ben pour moi.
20: T'es comme Nombo. Tu vois?
0: Bon, quelle est la différence? Quoi? Qu'est-ce que c'est que ce sondage-là?
4: Bah vas-y.
0: Quelle est la différence entre la nationale et l'autoroute? Ah oui, d'accord. Hein, c'est pas du tout le même truc. Alors, 75% disent que c'est la longueur comme toi et Rocco Sifredi, je sais pas ce que ça veut dire, ça.
4: Bah, c'est un mec, ça dépend. L'autoroute, c'est plus long qu'une nationale, c'est comme toi par rapport à celle de Rocco Sifredi, je crois.
0: Et 29% des gens répondent que c'est le prix car l'autoroute est moins chère. C'est pas vrai parce que les autoroutes, c'est les nationales les moins chères.
4: Bah non, parce que si tu les nationales, généralement, il y a beaucoup plus de radars.
22: C'est vrai. Donc tu payes.
0: Ouais, sur les nationales, c'est vrai qu'il y a plus de radars. Mais
4: alors, tu vois.
0: 23% disent que le nombre des routiers alcooliques, ça je vois pas du tout le rapport. Et 25% répondent les accidents sur les verglas.
4: De quoi
0: 5% répondent les accidents sur le verglas. Ah. Mais, enfin, bref.
4: Limité, hein. C'est limite.
0: On va continuer comme ça, ça va aller plus vite. Comment conduire sur une autoroute? Alors, 60% des gens répondre, c'est sans hésitation, sans ceinture et sans permis. Pourquoi pas? 45% répondent avec une grosse tressée qui suce la rotule, bien sûr. 36% des gens pensent que le mieux, c'est de conduire la nuit ivre. Alors voilà, c'est encore pire. 18% pensent que c'est un petit peu exagéré de laisser conduire un moustachu sans cervelle. Ben voyons, pourquoi pas? Et d'où vient l'autoroute et comment? Alors 82% des gens disent que l'autoroute a été créée par Einstein.
4: Hein?
0: Qu'est-ce qu'il vient faire là-dedans, lui?
4: Ah, tu le connais?
0: 55% pensent que la première est arrivée après mai 68, ça m'étonnerait. 32% ne répondent pas, car je pue de la gueule, ben, il va se faire foutre. Et 10% murinent dans le fondement, je sais pas ce que ça veut dire, mais bref.
4: Il pisse au cul, on va
22: en gros, c'est ça, ouais.
0: Enfin, c'est encore des sondages de nuls. Ouais, Manu.
4: Merci, Rigo.
22: On va accueillir Alain Barrière de PH.
4: Désolé, il est tard. Comprenez.
6: Bonsoir.
22: Putain, l'air est.
0: Voilà.
6: Salut l'équipe du Star System.
0: Allô.
6: Bonsoir.
0: Oh.
6: Bonsoir. J'aimerais qu'il m'explique comment fonctionne sa chaîne Ifi, parce que pendant qu'il anime ses débats à la con, on est en train de se bourrer sur Sandy, lui pisser, lui chier la gueule. On aimerait bien le faire en musique en écoutant sa voix de pédé à la radio. Voilà. Puis en plus, elle aime ça, ta cochonne, Gérard. Hein. Alors tu libères la ligne, s'il te plaît, pendant que tu fais tes débats, et tu nous laisses bourrer ta femme. Allez, moi, si c'est la fesse droite, c'était Angelo. Ciao.
0: Ouais, ta gueule. Ciao. Bon, Alain, t'appelles d'où?
6: J'appelle de péage.
0: T'appelles de?
20: C'est où, péage. Ça, péage?
0: C'est où?
6: Un petit village à côté de Charleville-Mézières.
0: Et la fréquence?
6: C'est 108.1.
0: Pardon?
6: 108.1.
0: Pardon?
6: 108.1.
0: Pardon? La question!
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0: La question, pourquoi ne pas laisser les péages gratuits pour les deux roues? On va demander à Marcelito.
20: Ouais, bah tu vois, moi je pense que les deux roues doivent cracher. C'est quoi ça?
0: Ah, t'inquiète pas, c'est l'autre qui s'est mis à faire le con.
4: Marcelito, t'es de quelle origine?
20: Moi je suis d'origine manouche. Si tu veux, ma mère était bohémienne. Et un jour au Sainte-Marie de la Mer, elle a rencontré le grand chef gitan. Et me voilà, moi je vivais sur Paris. Parce que c'est là qu'il y a de la caisse, c'est là qu'il y a de la poule, tout ça, il y a de la tapineuse. Donc moi je suis venu là à Paris pour réussir. Et c'est pour ça que je me suis dit que j'allais passer sur Fun pour faire de la pub. Donc voilà, si vous voulez une voiture, il y a mes coordonnées au standard.
4: Pense à ta mère.
20: Si vous voulez une poule pour la nuit, pas de problème. maintenant, pour tout ce qui est rite, égorgement, assassinat...
3: Bon, Marcelito,
20: c'est possible aussi.
3: Marcelito, ouais, au revoir.
20: Il y a des gens qui ont lancé un contrat sur une grosse stressée qui habitera du côté...
3: Manu, s'il te plaît, tu lui dis au revoir.
8: Je vais la saigner, la grosse. Moi, je te dis que je vais la saigner, la grosse.
3: Tiens, Manu, s'il te plaît. Au revoir. Voilà. Nambo. Nambo. Nambo, une fois.
20: Ouais, je suis là.
3: Bon, tu réponds?
20: Bah écoute, moi je pense que t'as raison quoi, écoute, attends, à tous les niveaux Gérard, tu vois, moi je te fais confiance entièrement, t'es comme un père pour moi.
3: Hé, hey, tu réponds à la question ou quoi là?
21: Pardon hey,
3: non mais Nambo.
20: Mais Manu, me parlait en antenne, j'ai pas entendu ta
3: ouais,
20: question.
3: C'est vrai. Putain mais c'est pas vrai, mais ils sont bornés ce soir ou quoi? C'est quoi ces auditeurs que tu m'as
20: dit? Vas-y cousin, dis-la moi ta question.
3: Bon allez, dégage Nambo, au revoir. Terminé pour Nambo. Nambo.
21: La vallée, il allait dire.
3: Nambo.
20: Ouais.
3: Terminé pour Nambo, c'est fini.
20: Pense à ta mère.
3: Tu lui dis au revoir.
10: Pense à ta mère. Pense à ta mère. Pense à ta mère.
3: Merci. Alain.
14: Oui.
3: Alors, pour toi.
14: La question, c'était quoi? Parce que j'étais un peu.
3: Pourquoi ne pas laisser les péages gratuits pour les deux roues?
14: Ah ouais, je pense à ma mère, là. Moi, je trouve ça dangereux, hein, les vélos sur l'autoroute.
3: Les deux roues, c'est-à-dire les motos?
14: Ah ouais, d'accord. Bah, pourquoi c'est pas... bah, pourquoi ils paieraient pas, eux?
3: Bah, à mon avis, ils doivent payer comme tout le monde, hein.
14: Bah voilà, alors pourquoi tu poses la question?
3: Bah alors, si, je te demande, moi, je te demande pas quelle heure il est.
21: 1h05.
14: Je peux te le dire, 1h05.
3: Ouais. Je te demande de répondre à la question, c'est tout. Si t'as envie d'y répondre, tu réponds. Si t'as pas envie de répondre, tu retournes au lit.
14: Bah, c'est ce que je dis, quoi. Pourquoi ils paieraient pas comme les autres, c'est tout.
3: Bon, bah alors, monsieur Mazur.
23: Oui, bah, je suis d'accord avec ce qui s'est dit précédemment. On pense à ta mère.
3: Bon, alors, monsieur Mazur, je vous dis au revoir.
23: Mais pourquoi, monsieur
3: Mazur? Non, mais moi, je vous dis au revoir, ce coup-là.
23: Mais attendez, allez, qu'est-ce que j'ai fait,
3: monsieur Mazur? Au revoir, monsieur Mazur. Allez,
23: mais attendez, monsieur Mazur.
3: Allez,
23: mais pourquoi, moi, j'entends pense à ta mère, je pense que c'est ça la question, non?
3: Au revoir.
23: Est-ce que, attendez, laissez-moi rattraper.
3: Au revoir.
23: Est-ce que le fait des comptes avec ta mère, est-ce que les maires doivent payer le péage, c'est ça la question?
3: Au revoir.
23: Monsieur
3: Gérard. Tu peux parler plus fort? Je comprends rien.
23: Bah, c'est normal, vous ne comprenez rien, alors. Monsieur Gérard.
3: Bon, Manu, tu me donnes d'autres auditeurs et tu dis au revoir.
21: Bah oui, il y en a
3: monsieur.
21: Deux autres, là.
3: Bah alors, on a.
21: Donc, on a monsieur Mazur.
3: Non, on lui dit.
23: Oui, bonsoir, c'est monsieur Mazur.
3: On lui dit au revoir.
21: Alain Barrière de péage, on a Motoneige et on a Gérard Poussin.
20: Oui, bonsoir, Gérard Poussin.
14: Salut, Gérard.
20: Je suis un enculé droitier, bonsoir.
3: Motoneige, t'appelles d'où?
24: J'appelle de Reims, 100.7.
3: Et Gérard, je sais pas quoi, là.
20: Poussin.
3: Ouais, t'appelles d'où?
20: J'appelle de Suresnes.
24: Oh là là. Hey, c'est ton voisin.
3: Ouais, c'est ça. 101.9 la fréquence.
21: C'est fou parce qu'il a presque le même nom que toi. Avant, ouais. Tu t'appelais Toussaint. Gérard Toussaint, lui, c'est Coussin.
22: C'est dans le coup,
3: Manu, t'as dit au revoir à monsieur Mazur. Hein, c'est terminé pour lui. Hein.
23: Bonsoir, c'est monsieur Mazur.
3: Monsieur Mazur, au revoir.
14: Comment ça va?
3: Monsieur Mazur, au revoir.
23: Bonsoir, c'est monsieur Mazur.
3: Monsieur Mazur, au revoir. Au revoir, on n'a plus besoin de vous, terminé.
21: On n'a plus besoin de vous.
3: Motoneige.
21: Motoneige.
24: Bonsoir, c'est monsieur Motoneige.
3: Tu vas pas remplacer monsieur Mazur, sinon tu dégages aussi, toi.
24: Ouais.
3: Bon, alors...
26: tu vas pas me casser les couilles longtemps, toi.
3: Filard, tu arrêtes, s'il te plaît.
21: Oh non, c'est pas moi, là. Attends, tu vois bien que c'est un insert.
3: Bon, alors. Monsieur Motoneige, là.
24: Ouais, et Manu vient de me mettre à l'antenne, j'ai pas entendu la question.
22: Oh là là.
24: Ouais, de même.
3: Pourquoi ne pas laisser les péages gratuits pour les deux routeurs? N'y a pas que je répète.
20: Oh, mais qui est con?
3: Motoneige. Motoneige, tu réponds s'il te plaît.
24: Ouais, ben on fait bien payer les routiers, je vois pas pourquoi on ferait pas payer les deux roues. C'est logique, Gérard. Non.
3: Je te demande si pourquoi qu'on les met pas gratuits les péages pour eux, pas pour les routiers. Oh là là là là là là.
24: Il faut bien les faire payer.
3: Bon, ouais, Motoneige, t'es en train de dormir. Motoneige, oh, ma fidèle mère,
21: mais c'est pas moi.
24: Mais j'ai rien dit.
23: Bonsoir, c'est
3: Mazur. Bon, ouais, Motoneige, au revoir, monsieur Mazur, au revoir.
21: Mais monsieur Mazur, il est pas là.
3: Non, il est encore là, terminé pour lui, Gérard.
22: Ça passe ou quoi?
24: Ouais, bonsoir, Gérard.
3: Putain, vous commencez à me les gonfler ce soir-là.
24: Très bien. Donc, non, je pense qu'ils doivent les faire payer comme tout le monde. Hein. Je vois pas pourquoi les routiers ne paieraient pas.
3: Non. Filda, s'il te plaît, t'arrêtes.
24: Quoi, non.
14: C'est pas moi.
24: Bah quoi,
3: Rigo, une question.
22: Ce que je peux dire, c'est qu'il y a eu un accident à la hauteur de Beaune sur la 6, donc la circulation est coupée en direction de Bourg-en-Bresse. Merci Fesse de Bob.
2: Ah, oui.
4: Ah, c'est une bonne indication.
22: Bah, ouais,
4: comment il sait, il a été mettre des affiches?
22: Non, il a vu ça sur le site. Radiogérard.fr.
3: Ah ouais, tiens, comme par hasard, Fesse de Bob. Oh, mais merde, putain! Putain, mais merde!
2: Oh, c'est bon.
3: Si, c'est toi, alors arrête!
4: C'est pas moi.
3: Bon allez, on va faire une pause parce que ça commence à me gonfler.
11: Monsieur Mazur.
3: Monsieur Mazur, ta gueule. Manu, tu me récupères. Noémie.
4: Elle fait rien, elle fait rien.
3: Elle fout rien, c'est la branlée. Depuis minuit, t'as pas pris un seul auditeur. Alors tu vas prendre des auditeurs.
12: Ah si, j'en ai pris, j'ai
3: ils sont où? Et ils sont où alors?
12: Ils sont passés.
11: C'est faux.
12: Si, c'est vrai.
3: Non, alors on va s'écouter les révoltés du Bounty Anal avec saut de partie sur l'air de repos et on se retrouve tout de suite après au 0803-08.5000 pour la suite et fin du débat. A tout de suite.
13: Minuit, 2h.
11: Oh, tu dégages. Pourquoi, connard?
13: Allez, hop, dehors. De Gérard.
3: Et voilà, donc il reste encore trois quarts d'heure d'émission. Donc,
22: oh non.
3: Bah si, trois quarts d'heure, après c'est terminé.
4: C'est quoi qu'on vient d'écouter? Parce que c'est pas pour moi.
3: C'était les Bounty, les révoltés du Bounty Anal avec solo party sur l'air de repos.
4: Oh putain, beau
3: truc. Voilà. Donc vous pouvez...

0: Gérard
1: Poussin. Gérard Poussin, s'il te plaît.
0: T'appelles d'où ?
1: J'appelle de Suresnes.
0: T'en fous pas de ma gueule, s'il te plaît, merci.
1: Non, je ne me permettrai pas, Gérard.
2: T'hallucines pas que t'es pratiquement homonyme.
1: Sais, mais c'est un peu mon idole, quand
2: dans
1: même.
2: La même ville.
3: Tu le sens physiquement ?
1: J'ai peut-être même la même fille.
0: Bison
4: foutu, bonsoir.
0: T'appelles d'où ?
4: J'appelle de Traces de Souillon.
0: Quoi ?
4: Dans le Calvados.
0: Oh, t'es un blaireau, toi. Hein.
4: Ah non, pas du tout.
0: Bon, ta fréquence ?
4: 102.7.
0: Merci. Et. Roselénito. Roselénito.
5: Ouais, bonsoir.
0: Bonsoir, t'appelles d'où ?
5: Ouais, j'appelle du 9-3. 101.9.
0: Ok.
5: Ouais, bonsoir tout le monde.
1: Bonsoir. Bonsoir.
3: Salut, Edgar.
5: Ça va ? Très grave.
0: Bon.
5: En forme.
0: Alors, la question, c'est pourquoi ne plus. Ah, bah ça, on l'a fait déjà. Ah, bah non. Tout le monde avait pas. Tout le monde, comme c'est des nouveaux, on va pouvoir faire.
1: Ouais, c'est clair.
5: C'est que des nouveaux, là.
0: Pourquoi ne pas laisser les péages gratuits pour les deux roues, donc Alain Barrière ?
3: Pour les deux roues, mais je t'ai déjà dit, c'était dangereux.
0: T'avais répondu, toi, déjà au début. Hein.
1: Moi aussi, hein.
0: Qui ?
1: Gérard.
0: Aussi. Alors, bison foutu.
4: Moi, je suis d'accord pour qu'on taxe les deux roues, il n'y a pas de raison.
0: Mais pourquoi ?
4: Bah, parce qu'ils profitent de l'autoroute, donc je ne vois pas pourquoi ils ne paieraient pas. Mm-hmm. Même si je trouve le système encore un petit peu injuste, car ça favorise la fonction publique.
1: De toute façon, toutes les personnes qui sont sur les autoroutes devraient forcément payer, quoi.
0: C'est qui dit ça ?
1: C'est Gérard. Mais c'est comme les chiens abandonnés que tu laisses traîner sur l'autoroute, on devrait les taxer, quoi.
0: Mais ça, c'est...
4: Non, mais ça, c'est misérable, ça. C'est la misère humaine, hein.
1: C'est vrai.
0: S'il vous plaît, là, on va... Je vais répondre, là. Non, mais le truc, c'est tous les ans à la même époque, au moment des grandes vacances, que ça se produit, hein.
4: Il joue bouga derrière.
0: Roselénito. Roselénito.
5: Écoute, moi, je pense que ça devrait être gratuit. Parce que l'autre fois, j'avais Bébar un YZ, et il n'était pas question que je paye le péage, je te le dis tout de suite. Parce que je pense que pour les deux roues, on prend pas beaucoup de place. Moi, je vois, avec un 103 quitté, tu peux en aligner 5 sur une file d'autoroute. Et ça prend pas plus de place qu'une voiture, quoi. Donc, il n'y a pas de raison qu'on casque à chaque fois, quoi, tu vois.
0: De toute manière, déjà, pour commencer, les motos sont autorisées, mais les scooters sont interdits sur les...
5: Ah non, mais c'est pas un scooter, c'est un 103.
0: Non, mais même, que ça soit 103...
5: Ah, il est quitté, mon 103, il va à 180, même... c'est un truc de malade. Attends, tu rigoles ou quoi ?
0: Même, c'est interdit pour les
5: Laguna CS avec...
0: Pour les véhicules non immatriculés, c'est-à-dire scooters et mobilettes,
5: etc. T'as pas besoin d'une plaque d'immatriculation pour prendre l'autoroute, hein, ça empêche pas de rouler. Hein.
0: Autre
2: c'est interdit, pareil, c'est comme le périph', tu peux pas prendre sans plaque.
0: Sans plaque, ouais.
6: Non, y a, ça fait que tu peux plus le prendre, en fait.
0: Ouais, non, mais même là, avec y a d'autres trucs.
2: Là, y a des vis, tu peux, par contre, si t'as des vis, tu peux. Plastique ou... Ça dépend, t'as quoi, il te reste quoi.
5: Ma copine, elle a une broche, elle peut le faire.
2: Il te reste quoi, l'homme de fer?
0: A-t-on le droit de stationner sur les bandes d'arrêt d'urgence? On va demander à Roselyne Nito.
5: Moi, je sais qu'une fois, je me suis arrêté sur une bande d'arrêt d'urètre. Et honnêtement, ça fait mal. Honnêtement, ça fait super mal. Attends, je me suis pété le frein, ça fait super mal. Ça peut arriver des fois, on n'est pas à l'abri de l'erreur. Hein.
0: Je te pose la question, je te répète la question. A-t-on le droit de stationner sur les bandes d'arrêt d'urgence?
5: Je viens de te répondre. Moi, ça m'est déjà arrivé, j'ai eu mal, c'est tout.
0: Bon, ça commence à bien faire là, Fildor, s'il te plaît.
2: C'est pas moi, merde, mais pourquoi toujours moi?
0: Putain, mais ça commence à chaque fois que Max est pas là, vous foutez la merde, hein, même quand il est là, hein. Ça commence à bien faire, hein. Bison foutu là.
4: Ouais, c'est vrai que bon, c'est pas trop recommandé, mais c'est vrai que moi je l'ai fait une fois parce qu'il y avait une bande de jeunes qui avaient abandonné des vieux sur la route. Moi je suis allé parce que moi je plante des sapins là, au bord d'Alto, sur les Landes.
0: N'importe quoi.
4: Non, mais c'est vrai, bah écoute, c'est mon métier. Hein.
0: Gérard.
1: Ouais, Gérard. Bah, une bande d'arrêt d'urgence. Excusez-moi, je vois des gogoles qui. Enfin, c'est pas grave. Donc, allez, une bande d'arrêt d'urgence, bah ouais, c'est fait juste pour s'arrêter en cas d'urgence, quoi.
0: Non, mais est-ce qu'on a le droit de s'arrêter pour d'autres.
1: Non, pas pour d'autres raisons, ça porte bien son nom en cas d'urgence, c'est tout.
2: Ouais. Par contre, il y a un truc que j'ai remarqué, c'est quand.
4: Exact.
2: Voilà.
1: Ouais.
2: Non.
1: Merci, merci.
2: Oh ah, non,
1: exact.
2: Non,
1: okay, très bien. Alors, Manu.
2: Ouais. Oui. Non, ce que j'ai remarqué, c'est quand il y avait des embouteillages sur l'autoroute.
5: Il y a des gens qui pissent.
0: Ah, mais ça y est, là, vous vous calmez derrière.
2: Il y a des mecs qui mettent les warnings, qui font semblant d'être en panne et qui prennent la bande d'arrêt d'urgence pour passer.
1: Ouais, c'est vrai, c'est vrai.
0: Ouais, mais je vais te dire une chose.
1: Vas-y, laquelle ? Laquelle ?
0: Oh ! C'est moi qui réponds, c'est pas toi, d'accord?
4: Non, mais il y a même des ploucs qui chassent le hérisson sur les autoroutes, ça c'est vrai.

0: Non, non, mais c'est vrai. Hein.
1: Il y a des gros stressés
2: qui les cuisinent hein, pour qu'ils les bougent. Hein,
1: qui c'est qui s'amuse à dire des conneries comme ça? Alors, qui c'est?
2: Là, il n'y a plus personne.
0: Ouais, c'est vrai, il n'y a plus personne. Laisse tomber un truc d'arbre.
1: Donc, alors, pour répondre à ta question, donc, Hilar, donc, tu disais qu'il y en a qui s'amusent à passer par la bande d'arrêt d'urgence en se mettant en warling. Mais fais-moi confiance que s'ils sont piqués par les flics, ça leur coûte vachement cher.
3: Ah oui, mais en warling aussi. Mais même. Parce que rien en warling. Non, mais attends. Ils font forcément être en panne.
1: Non, mais attends. Parce que je sais, j'ai vu faire quand tu prends l'autoroute pour aller sur le Havre, là. Tu sais, quand tu prends le triangle de Reconcours, là, à un moment donné.
0: Ah ouais. C'est magnifique.
1: Là, ils s'amusent. Oui. Mais fais-moi ça
3: par là-bas.
1: Ouais, mais t'inquiète pas, qu'il y a des mecs qui ils passent pas parce que. Il y en a certains qui se mettent sur la bande blanche aussi.
2: Ah ouais, ok.
1: Mais ils restent derrière. Je sais parce que sur le triangle de Reconcours, tout le monde le fait ça.
4: La question, il paraît que c'est comme les Bermudes là-bas.
3: À quoi sert cette bande alors?
1: Non, mais ça sert. Justement, on va attendre que Alain Barrière de Péage ait répondu. Il y a une question.
4: Il paraît que c'est comme dans le triangle des Bermudes.
5: Il a trouvé une femme dans l'école.
1: À la barrière.
6: Donc pour enchaîner vite fait, juste.
1: Bah, ouais. Oh mais ça y est là.
6: Quand la grosse sera finie.
1: Putain.
7: Yeah. Oh oui. J'enfonce tes doigts. Mm-hmm. Vas-y, mets ton doigt dans ma chatte.
3: Oh sympa.
7: Encore.
3: Elle est chaude.
7: Oui, encore plus fort.
1: Un fil d'art, ça t'a
3: mais non mais merde.
0: Dis-moi, Gérard.
1: Non, ça y est. Ta gueule toi. Allez hop, toi dégage Gérard. Au revoir. Salut. Terminé, au revoir.
0: Il t'aimait pas, tu t'appelais comme lui.
1: Allez, Manu.
4: Oui, non, rien.
0: T'es mal.
1: Rigo.
6: Oui, donc sur IRC où on est énormément, on a dépassé les 8000. Hein,
3: oh là là là là, champagne.
6: 8063. Il y a une très bonne question de Davy One, j'espère que c'est faux. Il te demande si on trouve autant de traces de frein sur les autoroutes que dans ton slip.
3: Gérard, réponds.
1: Je répondrai pas. J'y répondrai pas. Alain Barrière.
7: Oui.
1: Je réponds pas à des conneries comme ça. Donc pour toi.
8: Bah ouais, les bandes d'arrêt d'urgence, ça sert pas à faire pisser ton chien, quoi. Ça sert quand t'as un accident.
1: Déjà, bah ouais.
2: Ça... ta belle-mère aussi.
1: Non, mais ça, il faut se dire une chose, que les bandes d'arrêt d'urgence, normalement, sont faites uniquement en cas de panne. Il y en a certains qui s'amusent à s'arrêter pour pisser, ça c'est vrai. Il y en a pas mal qui s'amusent à le faire, mais...
8: Ouais, mais regarde, GG,
3: il y a des stations, non? Il y a des stations pour pisser.
1: Ouais, mais s'ils ont pas le temps...
3: Attends, toutes les 20 bandes, t'as une station sur l'autoroute.
1: Ouais, mais... Ouais, tu voulais...
2: Mais attends, GG...
8: Je voulais dire un truc.
1: Attends, derrière. Ouais, Alain Barrière, je t'écoute.
8: Je voulais te dire, tu sais, tu dis que c'est quand ta voiture, elle est accidentée, mais je sais pas si t'as un malaise ou quelque chose comme ça, t'as pas le droit de t'arrêter.
1: Si.
2: Ouais, GG.
8: Ta voiture, elle est pas accidentée.
1: Non, mais t'as le droit de t'arrêter, même si quelqu'un a un malaise, tu t'arrêtes, au contraire, c'est fait pour ça. Si la personne a envie de vomir ou autre...
8: Oh. Hein. T'as mal à couche, tout ça, tu...
1: Non, quand même pas, là, parce que là, c'est quand même assez dangereux.
8: Ah bon,
2: mais regarde, GG...
1: Oui, qui c'est?
2: C'est Roselinito, là.
1: Ouais.
2: Si, par exemple, moi, je regarde, je sais qu'une fois, je m'étais arrêté pour passer un coup de fil, là, tu sais, dans les petites cabines oranges qui est au bord des autoroutes...
1: Ouais, parce que t'as signalé un accident.
2: Ah non, c'était pour téléphoner à ma copine, mais t'es bien obligé de t'arrêter sur la bande d'arrêt d'urgence dans ces cas-là.
1: Bon, déjà, faut dire une chose, que maintenant, les portables sont interdits. Quand tu conduis, on fait déjà la chasse pendant les...
2: Ah, mais c'est pas le portable, c'est le petit téléphone orange, là, qu'il y a sur le bord de
1: la route. Ouais, mais sur les téléphones orange, de toute manière, tu tombes directement en relation avec la gendarmerie. Donc,
2: ah non.
1: Ah, si.
2: J'ai appelé ma meuf, moi.
1: Mais bien sûr, ils t'ont rien dit.
2: Non, que dalle.
1: Ça m'étonne.
2: Ouais, elle m'a dit quand est-ce que tu rentres et est-ce que t'as pensé à acheter du pain.
1: Ouais,
2: tout ça,
1: c'est ça, bon. T'as raison. Manu,
4: je voulais accueillir Dev Superstar, bonsoir.
9: J'irais bien refaire un tour du côté de chez soi. Allô?
6: J'avais compris Dev.
2: Ouais, moi aussi.
1: Dev Superstar, t'appelles d'où?
9: J'appelle de Jouy-sur-Jean-Louis, à côté de Bourg-la-Reine.
0: Il a le droit.
1: La fréquence
9: 104.8.
1: Oh là, la voix de Travelo.
2: Bonsoir, bon. La fiotte.
6: Gérard, sur RC, il y a Max296, il aimerait que tu lui donnes un conseil pour passer un péage bourré.
1: Bon, bah là,
3: il peut
1: rêver, il n'aura pas de, conseil.
3: Attends, il a jamais ses combines, Gérard.
4: T'as des trucs et astuces quand même.
1: Là-dessus, s'il passe un péage bourré, de manière, il y a les flics qui l'attendent bien avant.
4: Hein. Toi, tu respirais de l'éther, il paraît.
1: Ouais, c'est ça.
4: Raconte-nous.
1: Non, mais de toute manière, c'est pas la peine, c'est la question, elle est con, j'y répondrai pas.
0: Par contre, Gérard, je sais pas si tu te souviens, tu sais, sur les aires de repos, tu sais, il y a toujours un parcours là, de santé, tu le faisais ou pas?
3: Non, bah t'es fou, toi.
1: Non,
0: parce que moi je l'ai fait,
1: c'est
0: j'ai chopé la chenouille.
1: C'est ça, ok. Manu,
0: ouais,
4: bon, on m'a dit qu'avait été vu récemment sur l'autoroute un chat nommé Calin.
1: N'importe quoi, lui.
0: Vive le marié.
1: Bon, Dev Superstar, t'as entendu la...
9: Bah non, je viens d'arriver.
1: Alors, a-t-on le droit de stationner sur les bandes d'arrêt d'urgence?
9: Ça dépend de l'urgence.
1: Oh là là là. Ça te dérangerait de te réveiller un petit peu plus?
9: Je suis totalement réveillé, mais attends, mais c'est vrai, ça dépend de l'urgence.
1: Bon, tu te réveilles un peu plus, tu réponds mieux que ça ou quoi,
9: ça dépend,
1: là?
9: Ça dépend quel est le type de l'urgence. Je crois qu'on parlait d'accouchement, d'envie de vomir ou de faire pipi. Oh bon, voilà.
0: Non, mais laisse-le, il est doux, il est suave.
1: Oh là là. On va s'endormir.
9: Mais je suis absolument pas endormi, c'est ma manière de parler.
1: Gérard, j'ai
6: encore une mortelle question de Carafafa sur l'IRC.
4: Attends, Rigaud, te sens vraiment pas obligé.
6: Ouais. Je te jure, je suis obligé.
2: T'es pas obligé, hein, t'es pas payé, Rigaud, donc c'est comme tu le sens. Hein.
6: T'inquiète.
2: Ok.
6: Donc, Carafafa sur l'IRC, il voulait savoir si on peut planter sa tente à côté de l'autoroute et laisser sa voiture sur la bande d'arrêt d'urgence pour faire un somme.
4: Je t'avais dit, Rigaud.
1: Non, c'est interdit.
4: Mais pourquoi?
8: Rigaud, viens au standard.
1: C'est interdit.
4: Mais pourquoi? Mais réponds,
1: mais ouais, c'est interdit, de toute manière, t'as pas le droit de.
4: Merde!
1: Ta gueule, toi!
4: On ne paye pas et tu réponds pas, fais chier!
1: Bah, va te faire foutre, toi, espèce de trablot. C'est pas ton copain, Dev Superstar, non? C'est pas ton frère jumeau Trablo, non?
9: Oh, elle arrive pas à parler, ça.
1: Bon, non, tu...
4: ton frère jumeau Trablo! Tu vois? Trop fort!
1: Il est con, lui, là-bas.
0: Vive le RMI.
4: Pêcher des idées à la CEDIC.
1: Non, c'est interdit. Bon, ça y est, t'arrêtes avec ça, là. Donc, c'est strictement interdit de... C'est interdit de planter sa tente sur une bande d'arrêt d'urgence et laisser sa voiture.
2: Attends, heureusement que tu me le dis. Est-ce qu'on peut planter sa femme sur une bande d'arrêt d'urgence?
1: Non, plus.
2: Pas se faucher par un camion.
1: Non, plus, c'est interdit. Donc.
2: C'est vrai, pourtant.
9: Et t'as déjà planté une tente, Gérard?
1: Oh, t'as jamais planté que tout à l'heure tu as retourné au standard, toi? D'accord.
9: Bah, faut pas qu'elle le prenne mal.
1: Non, mais moi je te demande si.
9: Enchaîne, poussin, enchaîne.
1: Bon, allez, hop, dégage, au revoir.
4: Il a rien dit, j'ai
1: terminé. Hop, terminé.
9: Enchaîne,
1: allez, alors, dégage.
0: Il nous faut notre quota d'homo, là.
1: Allez, Manu, tu lui dis au revoir, c'est terminé pour lui, on n'a pas besoin de.
9: J'aimerais bien refaire un tour.
1: Bon, Manu. Manu.
4: Oui.
1: Tu lui dis au revoir, terminé.
4: J'ose pas.
1: Allez.
0: Allez, on t'embrasse.
1: Terminé.
2: Non. Les gourdas à foutre ont la parole aussi. Hein.
1: Oh. La question, faut-il réaménager les aires de repos pour les enfants? On va demander à Rossellino.
2: Moi je pense que ouais, parce que ça devient de plus en plus dur d'enlever des gamines, parce que moi je vois les bacs à sable, ils sont toujours au vu des parkings avec les parents.
6: C'est vrai.
2: Et l'autre fois on avait serré la gamine d'un riche industriel qui travaille dans un truc de pétrole avec trois lettres elf, tu vois.
4: Excuse-moi, Rossellino.
2: Ouais.
4: T'es de quelle origine?
2: Je suis un peu gitan sur les bords.
1: Ouais bah.
2: Pourquoi?
1: Manu.
0: La chourave.
1: J'ai l'impression que tu m'as repris le même que tout à l'heure.
4: Non, c'était Marcel. Tout à l'heure.
1: Ouais. C'est
4: pas tes cousins.
2: C'est un cousin, c'est la famille.
1: Ouais, ouais.
2: 128 injections, si tu veux, en ce moment, c'est de la balle.
1: Bison foutu.
0: Ouais, mais faut que tu me la répètes, là, j'ai débranché avec le temps.
1: Tu réponds à la question?
0: Non, mais répète-la moi, s'il te plaît.
1: Non,
0: mais je me souviens plus.
1: Bah, je réponds pas, je répète pas les questions, j'ai dit.
8: Les aires de repos pour les enfants.
0: Ah, oui, c'est vrai.
1: Bon alors!
0: Ça part en
4: couille. Vas-y, passe la spie, Tony Micheli.
0: Okay,
4: enchaîne.
1: Bon allez, bison foutu, au revoir,
0: voilà, allez. Tony Micheli. Allez,
1: allez. Oh, tu lui dis au revoir, terminé là.
9: Bonsoir, c'est monsieur Mazur.
8: Bonsoir,
4: il est où lui?
9: Ah, il s'est faufilé.
1: Alain Barrière.
8: Ouais.
2: Il manque plus que le répondeur.
8: Bah, moi je pense que.
4: Angela Bauer.
8: Pour les enfants.
1: Je préviens qu'il n'y a plus de questions alors.
4: T'en as la combien là?
1: Ça y est, c'est la dernière hein, déjà.
4: Tu plaisantes. Tu dis ça comme un salaud toi, tu dis rien, tu sais.
1: C'est la dernière hein. Alors Alain Barrière.
8: Oui, bah moi je te disais, je trouve que c'est bien les aires de repos pour les enfants.
1: Mmh.
8: comme ça ils peuvent s'amuser et puis bon tu
1: non peux... mais faut-il les réaménager ou
3: ça dépend
1: ou en faire d'autres.
2: Qu'est-ce que tu veux rajouter, qu'est-ce que tu voudrais rajouter toi?
8: Tu sais, t'as des vieilles balançoires avec des clous et tout, tu peux te choper le tétanos, mais bon c'est pas grave, c'est, au moins ils jouent quoi.
1: Non mais maintenant ils mettent des trucs tout neufs, hein, presque, hein.
8: Bah je sais pas où, hein.
3: Ce que je comprends pas, c'est que donc l'argent, je reviens à ce que je disais tout à l'heure, l'argent qu'on donne, bah ouais, qu'est-ce qu'ils en font? Ils refont quoi avec? Ils refont d'autres autoroutes?
1: Bah, ils
3: mais ils rénovent pas celles qu'ils ont déjà faites.
8: Bah non.
1: Bah non, si, sur Beaune, ça a été refait, hein.
3: C'est-à-dire, qu'est-ce qu'ils ont fait?
1: Du côté de Tournus, ils avaient tout rechangé, hein.
3: Okay. Putain, mais tu connais tous les noms, mais...
2: Ouais, Gérard.
1: Ouais.
2: Si toi, t'avais des enfants, en imaginant qu'il y ait autre chose que du moisi dans tes couilles, si t'avais des enfants, tu voudrais quoi comme jeu dans les
1: c'est qui, ça?
2: C'est Rose Lénito, pourquoi?
1: Ouais, ben, je te dis au revoir.
2: Pourquoi? Bah, dans
1: au revoir, ça t'apprendra d'être poli avec les gens.
10: Bonsoir, c'est Monsieur Mazur.
1: Bon, ça commence à me... Comment... Ouais, Manu.
4: On accueille Romain Michel. Bonsoir.
11: Oui, bonsoir. Bonsoir tout le monde, bonsoir Gérard.
1: Bonsoir,
10: c'est Monsieur Mazur.
1: Bonsoir, t'appelles Monsieur d'où? Mazur. T'appelles d'où?
11: J'appelle du 9-3, Saint-Denis.
3: Oh mais ils appellent tous du 9-3, Manu, t'as des potes là-bas ou quoi?
4: Bah non,
11: ils habitent... D'ailleurs, je suis en galère de logement et Gérard, si tu pourrais me trouver une petite place à l'hosto.
1: C'est ça, t'as raison, tu rêves. Ah. Manu, je crois que ça commence à bien faire là, hein, de me prendre toujours des mecs comme ça.
3: Un peu louche.
1: Alors faut-il réaménager les aires de repos pour les enfants, donc pour toi?
4: Juste avant, on accueille un quatrième quand même que je viens de trouver. On accueille Gros Clignot.
12: Ah. Bonsoir.
8: Salut Gros Clignot.
12: Bonsoir déjà.
1: T'appelles d'où?
12: J'appelle de Saint-Denis. 100.9.
11: Ah, t'es mon pote toi.
6: Ils appellent tous de la...
4: Eh, j'y peux rien,
1: Manu, ça commence à bien faire ces histoires, hein.
4: Bah dites Bordeaux.
1: Ouais, non mais c'est ça. Donc alors la question, je l'ai dit.
12: Saint-Étienne.
1: Ouais, c'est ça, t'as raison.
6: Trop tard.
1: Bon, alors pour Romain Michel là, et puis gros Clio là, vous répondez à la question.
12: Tu veux qu'on réponde en même temps?
1: Non, bah chacun.
12: Moi, ça me dérange pas. Vas-y, alors en fait, tu vois, construire des autoroutes, des aires d'autoroute, c'est peut-être mieux pour s'amuser, pour les gamins. Vaut mieux qu'ils s'amusent sur les aires d'autoroute que sur l'autoroute. C'est peut-être moins dangereux pour eux.
1: Mmh, c'est vrai.
12: Tu en penses?
1: Bah oui, mais ça, je suis d'accord avec toi. Hein. Romain Michel.
11: Ouais, bah c'est clair que sur les autoroutes, y a pas, enfin les aires d'autoroute, il n'y a pas grand chose pour que les gamins s'éclatent. Donc faudrait rajouter un peu plus de toboggans, plein de trucs comme ça, quoi.
1: Bah justement, c'est ce que Fildar était en train de nous dire avec l'argent qui nous pique avec les impôts. Ouais. C'est de savoir pourquoi ils ne s'amusent pas à réaménager des aires de repos.
11: Ouais, non, mais c'est clair. Et puis surtout,
12: t'as raison, Gérard.
11: On lit des putes là-dedans.
12: T'as raison, Gérard. Ils devraient mettre des toboggans carrément sur l'autoroute.
1: Non, dans les aires.
12: Ça gagnerait de la place.
1: Dans les aires. De repos, pas sur les autoroutes.
12: Non, sur l'autoroute, ce serait mieux.
1: Mais non.
12: Comme ça, les gamins, ils ne peuvent pas s'en traverser.
11: Calme, là.
1: Mais non. Oh, ça y est, ça, celui qui renipe comme un bouc. Merci.
12: C'est sur moi, c'est tout.
1: Rigo.
6: Oui.
1: Des questions IRC, non?
6: Ouais.
1: Bah alors,
6: ouais.
1: Bah, j'écoute.
6: Alors, oh là là, c'est chaud. Franchement, je peux rien te dire, là.
1: Y a rien?
6: Franchement, c'est chaud.
1: Bon bah tant pis hein. Donc quelle heure il est? 1h34. Bah on va continuer, on va essayer de...
3: Bah ouais, on va mettre un disque et puis tu vas réfléchir à 2-3 questions qu'on va on va réfléchir ensemble, ce sera plus simple.
1: Bon alors on va s'écouter Norbert.
3: Ah t'as déjà le titre du disque?
1: Norbert mange du lard avec l'autoroute du plaisir. Et on se retrouve après au 0830 0803 08 5000 pour la dernière demi-heure. A tout de suite. Et voilà, vous venez d'écouter Norbert Dullard avec l'autoroute du plaisir. Donc vous pouvez toujours nous appeler au 0803 08 5000. Donc Manu,
3: ouais,
1: toujours
3: bon.
1: Toujours au standard pour
3: je
1: la...
3: Je fais tout, hein, j'en ai ras le cul, hein, l'équipe là.
1: Toujours au standard. Rigo à la...
6: Bonsoir, achetez son caille.
1: Toujours sur l'IRC et Fildar, toujours
3: ouais,
1: à la...
3: Salut pour Coco, la... tu vas bien ma salope.
1: Alors on accueille... Matouz, ta fréquence s'il te plaît.
6: La tienne, la vraie.
3: On va bah tiens, nickel.
13: Salut.
1: Ta fréquence
13: 101.9.
8: Merci.
6: Salut Matouz.
13: J'habite à Paris dans le 15e.
1: Moi je m'en fous. À la barrière.
8: Ouais, toujours là, je
1: resalue. Ta fréquence
8: Je sais plus ce que je t'ai dit.
1: Tu m'as pas donné de fréquence alors?
8: Ah oui, c'était 107.1.
1: 107.1.
13: Bah alors petite poulette, faut te réveiller un peu.
1: Hein.
8: Ah ouais, je sais. Ouais.
1: Gros Clio. Ah. Gros
13: ouais,
1: Clignot. Donc 101.9. Et Romain Michel, 101.9.
11: Oui, bonsoir, vive Sainte-Caille.
1: Donc alors, on va continuer. Donc, pensez-vous que les signalisations sont... Eh bien, pensez-vous que la signalisation est bien indiquée?
14: Ok.
1: Alors, ouais. Romain Michel.
11: Bah non, carrément pas, parce que bon, ça m'est souvent arrivé de me gourer sur l'autoroute, tu vois, pour une sortie, quoi.
8: Mm-hmm. Bah t'es teubé alors.
11: Bah ouais, un peu aussi, c'est clair, mais bon, tu vois, des gens teubés, il y en a plein. Il hein. Mm-hmm. Y en a ouais, même qui animent des débats, donc bon.
1: Ouais. Romain Michel, tu te calmes, sinon tu vas dégager.
11: Y a pas de problème.
15: Y en a même avec des notes.
1: Bon, tu continues de répondre ou pas?
11: Bah oui, j'ai fini de répondre, donc c'est ouais, c'est mal indiqué, je pense.
1: D'accord, gros Clio.
15: Pareil, c'est hyper mal indiqué, on voit rien du tout.
1: Ben mais c'est pas la peine de reprendre comme le précédent auditeur. Hein.
11: Ouais, c'est vrai.
15: Non, mais c'est vrai, c'est la vérité, Gérard. L'autre fois, je me baladais, j'étais en train de marcher, à un moment, j'étais sur l'autoroute, je le savais même plus. C'est pas indiqué et tout, interdit de piéton.
1: Ouais, ben si, c'est déjà bien indiqué bien avant. Hein. Alors,
15: Non.
1: Moi, je peux te le garantir, c'est indiqué bien avant. C'est bien marqué avant que tu rentres sur l'autoroute. Hein. À la barrière.
15: Ils étaient arrachés.
1: À la barrière.
8: Ouais, Gérard.
1: Donc pour toi.
8: Moi je sais plus ce que je voulais te dire.
1: Pensez-vous que la signalisation est bien indiquée?
8: Oui, bah moi je trouve ça plutôt bien fait, même si je trouve que les panneaux ils sont pas assez gros. Parce qu'en fait tu les vois une fois que tu passes et faut pas passer trop vite. Moi toi en général je suis à 210. Mm-hmm. À 210 les panneaux tu les vois pas.
1: C'est
8: quoi.
1: Ça, tu te foutrais pas de ma gueule là?
8: Non, je suis VRP, j'ai pas de temps à perdre, donc voilà quoi.
1: C'est ça, tu roules à 210 sur l'autoroute.
3: Ah, toi. Mais attends, oh, ouais.
1: C'est ça, allez, bonne nuit. Allez, bonne nuit pour toi. Terminé. Matouze.
13: Oui, bah moi je trouve ça plutôt pas même bien indiqué, tu vois. Parce que c'est vrai que des fois, moi quand je sors de boîte, tu vois, on est un peu éméché, en fait, tu vois ce que je veux dire. Tu connais ça, et ben je trouve ça plutôt bien indiqué quoi. Les panneaux ça nous aide beaucoup à rentrer chez moi. Et puis
15: de sauf faire le plus d'eau, toi.
1: Sur l'autoroute, espèce d'andouille.
13: Bah oui, je prends l'autoroute pour rentrer chez moi puisque la boîte se trouve à côté de l'autoroute. Espèce d'andouille à toi aussi.
1: Ouais, espèce de tantouze, hein.
13: Bon, oh, dis donc, ça c'est pas très gentil de me dire ça, surtout quand tu m'appelles Matouze. Hein.
1: Ta gueule.
13: Bon, alors, donc je te disais, donc pour reprendre un peu le sujet du débat sur l'autoroute, les panneaux ils sont très utiles. Non seulement on les voit bien, et en plus ça peut servir des fois.
1: C'est ça, il y a certains panneaux que tu vois pas, espèce de. Tantouze.
13: Quel genre de panneau par exemple?
1: Bah t'as
13: parle
1: pas besoin.
13: Routier.
1: Bah vas-y, allez.
13: Parle-moi mon petit routier.
1: Vas-y, couche dans ta tantouze.
13: Père, dis donc.
1: Manu.
4: Oui, je voulais qu'on accueille El Château. Il a la classe.
16: Oui, bonsoir, c'est El Château, j'appelle des Sainte-Marie de la Mer.
1: La fréquence
16: 113.3. Bonsoir.
1: Donc la question, tu l'as entendue?
16: Ouais, tout à fait, sur les panneaux de signalisation, c'est ça?
1: Voilà.
16: Ouais, bah écoute, moi je pense que c'est vachement mal indiqué, parce que moi je sais que les gens de ma tribu, ils savent pas forcément tous lire le français, et c'est vrai que je pense que déjà au niveau des sous-titres, il y a un problème avec les panneaux en France, quoi.
1: Mm-hmm. Non mais moi je...
16: Parce que quand même, bah, pour les gens qui savent pas lire, bah, les panneaux, ça représente pas grand-chose.
1: Non mais même, de toute manière, moi je trouve qu'il y a certains endroits, c'est vrai que les indications, elles sont pas tellement bien indiquées. Hein.
16: Ouais.
1: Il y a certains coins sur certaines autoroutes, les panneaux sont vraiment mal mis, sont mis un peu avant, mais ils mettent une sortie par exemple à 200 mètres et...
16: Et puis elle est à 250, tu vois.
1: Voilà.
15: Ouais, et puis ils n'enlèvent pas les plaques de verglas aussi. Hein.
1: C'est ça, t'as raison.
3: Le truc qui est chiant sur les autoroutes, c'est qu'en fait quand tu te trompes, tu sais, par exemple, tu loupes une sortie, t'es obligé de faire d'aller très loin,
1: bah,
3: pour refaire demi-tour. Parce qu'à moins que tu fasses demi-tour en marche arrière, mais...
1: Non, t'as pas le droit. Déjà, il y en a une fois, il a voulu le faire demi-tour et...
3: Mais c'était une personne âgée.
1: Non, ça s'est produit il y a pas si longtemps que ça. Il y en a un qui a fait une marche arrière et qui a créé un accident parce qu'il avait loupé sa sortie. Et ouais. Ça, le mec, bon, il écoutait son
3: Walkman.
1: Il était en train d'écouter son Walkman dans les oreilles.
3: Ah bah ouais, mais il est con aussi.
15: Donc, voilà. Y a pas moyen de s'envoyer Sandy là? Elle fait pas des tarifs étudiants par hasard?
1: C'est qui dit ça?
15: Bah je sais pas, c'est gros clignot, Manu il a besoin de moi, donc faut que je parte là.
1: Ouais ben.
11: Par contre avec elle, y'a pas de limite de vitesse hein.
1: C'est
13: vraiment n'importe
15: Bisous
13: quoi.
15: Sur le clignot de Sandy.
1: Au revoir gros clignot.
13: C'est vraiment n'importe quoi ce qu'il dit gros Clio. Non mais comment.
1: Tais-toi la tantouse là.
13: Dis donc, tu me parles autrement, tu me parles mieux.
1: Tais-toi,
13: s'il te plaît,
1: quand je t'appellerai Potchamp, tu sortiras de sous le lit.
13: Non mais d'accord, okay, mais tu viens sous le lit avec moi.
1: Bon, ça y est, on t'a dit de te la fermer maintenant.
13: C'est pas très gentil, il est chaud.
1: Manu.
4: Ouais, on reste dans les gitanes, hein, on accueille Félix Gray.
13: Bonsoir.
1: T'appelles d'où?
13: J'appelle de Sainte-Marie de la Mer également.
16: Ta tête tourne, ta tête frappe.
13: À tout de tambour qui éclate, un nu qui est plein d'effroi.
1: Ça y est là, ouais. Rigo, il y a des questions hier, c'est.
4: Il y en a plein.
1: Donc vas-y.
6: Alors Carafa, non ça c'est naze.
16: Ah ça aussi,
6: laisse tomber. Ouais je te jure.
16: Hein, putain, taf,
6: c'est un truc de ouf.
16: Vas-y, hein. Invente bon, Rigo, invente.
6: Ouais c'est clair.
14: Max
6: 204.
14: Pense à ta mère.
1: Oh ça y est ouais.
3: Je les coupe.
1: Merci.
3: Je n'ai rien à foutre, je les coupe.
1: Ouais, tu dis Manu.
17: Je sais pas qui c'est. Hein. Ça vient d'où ça?
1: Allez, mais coupe-les là, que j'écoute les questions IRC. Oh, ta gueule.
11: Tu penses un peu à ta mère.
1: Ouais. Ta gueule.
3: Je les ai coupés.
1: Voilà. Bon,
6: ah,
1: alors,
6: c'est
1: Rigo.
6: Chaud ça. Donc je vais lire celle que je vois le plus. C'est une question d'Yankee qui te demande si une pipe c'est un arrêt d'urgence.
1: Ouais, il y a longtemps que les questions sont terminées sur les bandes d'arrêt d'urgence. Voilà. Hein, ouais, tu te réveilles.
3: Hallucinez pas, les gars.
6: Pourquoi je lis pas grand chose ce soir, c'est.
1: Ouais, c'est la cata. Ok. On est combien quand même?
6: On est énormément.
1: C'est-à-dire?
6: C'est-à-dire 6042.
3: Ah bah, on a baissé hein, depuis tout à l'heure. Ouais, t'as 8000. 8000, ouais. Ouais. Faudrait que tu montes ton cul, Gérard, pour monter.
1: C'est ça. Bon, allez, dernière question. Croyez-vous que la sécurité est mieux sur autoroute que sur les nationales? Tantouze.
18: Non, je m'appelle Matouz.
1: Ouais, Tantouz, allez, réponds. Je veux
18: bon,
1: pas savoir.
18: Moi, ça dépend parce que des fois, c'est mieux sur la nationale que sur l'autoroute. Et puis des fois, sur l'autoroute, c'est mieux que sur la nationale parce que des fois, la nationale, ça peut être plus dangereux que l'autoroute.
1: Alors, moi, je te pose la...
3: Je suis pas trop d'accord, moi, avec Matouz. Hein.
18: Pourquoi?
1: Moi non plus. Non.
18: Pourquoi, par exemple?
1: Romanichel.
18: Fildar, par exemple.
1: Ouais, non, mais attendez.
18: Bah, non, mais attends, Fildar a
1: un
18: problème, il n'était pas d'accord.
1: Ouais, bah, Tantouz, ouais. Pour l'instant, tu t'écrases.
18: Bon,
1: Romain Michel.
11: Ouais,
3: je suis pas trop d'accord avec Matouz.
11: Bah moi, je voudrais savoir un truc. Quoi? Avant d'aller à la DAS, on t'a trouvé sur quelle heure de repos?
1: Bon, allez, au revoir pour toi.
18: Oh.
1: Oh là là.
11: C'est méchant, ça.
1: Tu lui dis au revoir, Manu.
17: Ouais.
1: El Château.
6: Ça en ouais.
3: El Château.
18: Bah,
3: excuse-moi, j'ai une question à te poser.
18: Bien sûr.
3: C'est de quelle origine?
18: Je suis bohémien.
1: Bon, on s'en fout, tu as demandé à Félix. Ah bah attends, demande à Félix Gray tout de suite, comme ça on sera tranquille.
3: C'est
11: je suis forain, moi je suis gérant du top spin à la Foire du Trône.
3: Tu serais pas dans la gitanerie?
11: Ouais, tout à fait.
3: D'accord.
1: Voilà,
3: le top spin, génial.
11: Grande famille.
1: Ouais, Manu.
17: On accueille Touche Mémiche. Bonsoir.
19: Bonsoir, Touche.
1: Touche.
19: Ouais.
1: T'appelles d'où?
19: J'appelle de Paris. Ah, c'est Henri, ça. Oh là. Comment va Pépette au fait?
3: Ah,
19: fait toujours patiner ton break.
3: La Pépette dans le break, c'est chaud.
19: Elle s'est remise.
1: Bon, quand vous la radio derrière, s'il vous plaît, merci.
20: J'ai envie de caler.
1: El Château.
19: Ouais, bah écoute, moi je suis plutôt autoroute parce que je suis plutôt fil de gauche. Et sur la nationale, si tu fais fil de gauche, t'es en sens inverse, donc c'est chaud.
1: Mmh.
19: Donc j'ai plutôt tendance à me ranger sur l'autoroute quand même, à me rabattre sur l'autoroute.
1: D'accord.
19: Mais faut faire attention quand on se rabat sur l'autoroute.
1: Oh, ta gueule!
19: Ouais, je vais.
1: Oh, Fildar!
3: Non, c'est pas moi!
1: Oh, ta gueule! Félix Gray!
19: Je démarre,
21: ouais, donc moi c'est plus autoroute aussi parce que j'ai une décapotable. Et puis, il faut me voir débarquer à Marseille, les cheveux au vent.
19: Ouais.
21: Avec ma décapotable. Ah ouais, j'ai la classe, hein, franchement. Et j'ai travaillé avec Barbelivien aussi.
19: Avec les Santiago,
21: pour ceux qui se rappellent.
1: Touche machin là!
21: Ah putain, j'aurais bien qu'il fait longtemps.
1: Touche!
21: Ça fait partie de l'un de mes regrets de ma vie.
1: Touche là! Oh, mais merde!
20: Bon,
1: touche!
20: Hein.
1: Oh! Tu réponds!
21: Je vais faire pleurer.
3: C'est pas.
1: Putain! Oh, ça va être terminé parce que je.
3: Mais
1: commence
3: non, mais
1: à
3: vas-y!
1: Me...
3: Ah,
1: non.
3: Non,
1: bah, touche là! Touche là, tu réponds!
19: Allô? Allô?
1: Oui, putain, mais tu
19: ouais,
1: là,
19: bah,
1: il est où lui là?
19: Tu m'appelles, t'as qu'à dire mon nom normalement quoi.
17: Touche les miches.
1: Touche les miches là!
19: Avec plaisir. C'est quoi la question?
1: Allez hop, au revoir, tu vois.
19: Ah, bah attends, vas-y, réponds
1: la question.
19: Non,
1: la question,
19: que
1: il
19: l'a
1: pas entendu, il était avec moi au standard.
20: Ton gazon!
19: Bah attends, il y a l'autre pouf là qui est en train, on comprend que dalle. Vas-y, repose ta question, quoi.
1: Alors, croyez-vous que la sécurité est mieux sur l'autoroute que sur la nationale?
20: Alors, moi, Sandy, j'adore la sodomie et j'adore toute l'appellation, tout ça.
21: Tu es des cochons.
1: Merci, Fildar.
3: Non, c'est
1: alors
3: pas moi.
1: Alors, touche la miche.
19: C'est qui fait le débat? C'est ta femme ou c'est toi, là?
1: Touche la miche.
19: Ouais. Henri. Eh ben, ouais, tu veux que je réponde, peut-être? Ou alors, il y a l'autre pute qui va causer à ma place.
1: Hein. Oh, l'autre pute, attends, merde, moi, je te dis, encore. Allez,
19: dis donc, ouais, tu prends pas comme ça, hein.
1: Allez, terminé.
19: Avec ton garage habite, là.
1: Ouais, tu lui dis au revoir, Manu.
21: Il se trouve que cette
20: pute
21: est sa femme.
19: Pas de vérité.
1: Bon, allez. On va faire conclusion.
3: Manu, merde, couplet.
1: On fait conclusion.
21: Il y a encore 10 secondes et je crache.
17: Il y a un auditeur, je voulais accueillir Jeanne.
22: C'est Jeanne. C'est chaud, c'est bon. Allez, emmène-moi. Plus fort. Wouh. J'entends rien.
18: Mais c'est quoi ton débat? C'est le bordel.
1: Bon, allez, terminé, conclusion.
21: Allez, une question, là, une suivi.
20: Salut Gérard, c'est Jeanne.
19: Bonsoir, vous soyez.
21: Il balance une police.
19: Bonsoir, vous soyez.
1: Bon, je sens qu'on va arrêter là tout de suite.
18: Pourquoi hein, t'es jour ton cœur
21: Gérard, oublie pas de fêter ta fête à ta mère.
18: Bonsoir, Billy Mitchell.
1: Bon, allez.
4: Je suis désemparé devant l'ampleur de ce débat, moi.
18: Offre-lui un petit chat mort.
1: Allez, hop, conclusion. Tantouze, conclusion du débat.
4: Oh, mais, hé. Tantouze.
18: Oui, moi, je trouve que ton débat, il était bien. Écoute, hein, franchement, un peu, des fois, il y avait des fois où ça partait un peu en couille. Mais quand même, là, ça va, quoi. Je trouve que t'assures. C'est dommage qu'on n'ait pas plus abordé le problème des prostituées sur le bord de l'autoroute qui causent des accidents.
1: Parce bon, tantouze, dégage, au revoir.
18: C'est vrai que ça touche un problème à toi, quand même.
1: C'est ça, tantouze, allez, dégage. Au revoir. Attends-tous, au revoir, Mazama.
6: Bonjour, Moussaillon, c'est les innocents.
1: Le château.
19: Ouais, bah écoute, débat du
21: haut, le château.
19: Allez, tout le monde, hop là.
21: Zombie, papa.
1: Attendez, lundi on va rigoler, lundi soir. Lundi soir, on va rigoler.
19: Vas-y, je te coûte ta plaque là.
1: Ouais, mais attends, lundi soir, Max, il va être au courant du bordel que vous avez fait.
21: Je peux te vendre une caravane toute équipée.
1: El Château.
19: Y'a pas de problème.
1: El Château.
19: Ouais, bah écoute, si tu veux passer nous voir, moi et mes camarades à la caravane, on te fera faire un tour d'autoroute. Moi, je pense que tu pourrais centrer tes débats parce que ça fait longtemps que t'as pas mis les pieds dans un véhicule à roues. Donc les autoroutes, je pense que ça fait longtemps que t'en as pas vu, depuis une certaine plaque de verglas.
21: Exact.
19: Donc à la limite, la prochaine fois, tu fais un débat sur un truc que tu connais. Je sais pas, les grosses mythomanes ou un truc comme ça, et puis ça pourra le faire, quoi.
1: Ok, bonne nuit à toi.
19: Je te souhaite une bonne nuit, connard.
1: Toi-même, connard. Félix Ray.
21: Moi, je dirais que c'était un bon débat. J'ai pas tout suivi, mais en fait, je voudrais te demander que tu me fasses un petit plaisir, si tu pouvais me mettre les trois scuds, là, pour que je gagne la barre, parce qu'il faut que je me refasse refaire l'anus.
1: Tu verras ça avec Bob Gouin et Martin demain tout à l'heure.
21: Ok, je m'adresse à eux, alors.
1: Voilà. Bonne nuit à toi.
4: Non, il y a Jeanne aussi, il y a Jeanne.
1: Jeanne.
22: Ouais. C'est Jeanne. C'est chaud, c'est bon. Allez, emmène-moi. Jeanne. Plus fort. Fais-nous vibrer. C'est Jeanne.
0: J'entends rien. Vibrer.
22: Encore et encore.
20: Il était bien, il était chaud ton débat, Gérard.
1: Ouais, c'est toi.
20: Ouais, vas-y Sandy, vas-y bouffe-le Sandy, ouais, vas-y.
1: Bon allez, bonne nuit à toi.
4: Oh là là, je coupe.
1: Toi-même la salope.
4: Je coupe hein. Oh là là.
1: C'est toi-même la salope. Bon alors, qu'est-ce que je veux dire? Conclusion de l'IRC maintenant.
6: Oui, conclusion d'Yankee qui te dit qu'il faut que tu sois heureux de pas payer de tarifs routiers quand tu te promènes avec ta femme. Mmh. Ensuite, énormément de gens qui disent que ton débat n'avait ni queue ni tête comme toi.
1: Mais je les emmerde.
6: Et je les comprends. Un débat gérardesque, une merde. Qu'est-ce que nous pourrions dire d'autre? Pierre Fouras et bonsoir qui conclut que sur radiogérard.fr.fm, tous les tarifs de péage Paris-Lyon et le guide du Ricard Tricard avec les meilleures adresses de garage pour se faire nettoyer le pot.
4: Excuse-moi, mais Pierre Fouras, en parlant de conclure, est-ce qu'il a conclu lui?
6: Ah, je crois pas, non.
4: Ah.
1: Donc, qu'est-ce que j'ai à dire sur ce débat?
4: Un bon débat, bien carré.
1: Il
4: n'y
1: a plus rien. Et on a terminé à combien,
6: en tout cas, c'était se faire nettoyer le pot par des poilus en salopette, voilà. Je le précise.
1: On a terminé à...
6: Et on a terminé à 5132, malheureusement.
1: Bah, tant pis. C'est pas grave. Bon, donc, qu'est-ce que je veux dire? Bon, débat pas
4: ouais,
1: trop
4: une conclusion,
1: mal orienté. Comme Max n'était pas là, donc ça a été un peu le bordel, comme d'habitude. Non,
4: attends, franchement, j'estime... Enfin, je trouve...
1: Ça a été le bordel
4: avec toi. Il y avait un peu moins de bordel.
3: Je sais pas ce qu'en pense Olivier de la Pro,
4: qui vient d'arriver dans les studios.
3: Non, moi, j'ai écouté. C'était bien, c'était clair, c'était... Non,
1: ouais, surtout celui qui s'amuse à faire la... Surtout celui qui s'amuse à faire la tentouze.
3: Celui qui s'amuse à faire la tentouze.
1: Ouais, tu crois que j'ai pas reconnu ta voix, espèce de travelot, va.
4: Non, il était en studio.
1: C'est un bonhomme,
4: Olivier de la Mais
3: par contre, le problème, c'est que c'était pas ton débat, quoi.
1: Bah ouais.
3: C'est celui de Rigo.
1: Non, c'est ça, t'as raison. Donc, qu'est-ce que j'ai à vous annoncer? Ouais, donc Max sera pour les 10 ans de fun. 10 ans de fun radio, le 20, donc, c'est-à-dire ce soir, 26 mai, donc le FUSE à Bruxelles. Donc, allez-y, nombreux et nombreuses. Donc, d'après ce que j'ai cru entendre dire, il paraît qu'il y aurait sûrement Bob, Gwen et Martin qui devraient y aller. Oh, ouais. Tu me laisses mon micro allumé? Merci! D'après ce que j'ai entendu dire, il y aurait Bob Gwen et Martin qui devraient y aller. Je sais pas si t'es au courant.
4: C'est quoi ce son là?
3: Oh là là, ça sature, je crois.
1: Oh!
4: Oh là là.
3: Ah oh là, c'est énorme.
4: Mais c'est pas bon!
6: Il se passe des trucs bizarres.
4: Qu'est-ce que tu fais, Guy? Mais Gérard, reviens!
6: Gérard, reviens!
1: Bon, tu me ramènes mon micro, tu as été
3: mais c'est bon, il y a ton micro, mets ton casque.
1: Alors, donc samedi. Donc
3: samedi,
1: donc,
3: elle est où au Fuse aussi?
1: Samedi.
0: Elle est à la fusée.
1: Samedi 27. Samedi. Oh!
3: Mais c'est Olivier!
1: Chaud!
5: Ah, je suis blessé.
1: Samedi 27, le Dandy, ça. Clarence.
5: Vous oublierez pas.
0: Je crois que le vendredi, c'est au Fuse à Bruxelles pour les 10 ans de Fête Belgique.
3: Oh! Putain, il met en route en face. Oh!
0: Putain, mais oh!
3: Oh! C'est pas fini, hein!
0: On se croirait dans une radio.
1: Donc, samedi 27 mai, le Dandys à Clarence.
0: À Clarence.
1: Donc, Tarbes, Pau, Mirmande, Hoche, Toulouse, Zépois. Toulouse et Poix.
3: Oh!
0: C'est eux, hein?
1: Ouais, ben, c'est plutôt ici, oui.
3: Mais non, désolé, attends, c'est...
1: Terminé pour ce soir. Donc, vous retrouverez Max en
0: oh,
1: fin.
0: Le machin tempo chaud, là.
7: Ricky, t'es tout pas drôle.
1: J'ai même pas la fiche du prochain disque.
0: Ah, excuse-moi, elle est là.
3: Bah, il y aura deux disques, hein. Il y a deux têtes de fiches.
0: Bah, j'ai qu'une fiche, dites donc.
3: Non, mais c'est un
1: double.
3: Oh,
1: Ricky, là, ça va,
3: ouais, ouais. Ricky, la belle vie.
7: Mets deux balles pour le café, toi, Gérard.
3: Oh!
1: Ricky, je t'ai pas encore annoncé, maintenant je vais t'annoncer. On va donc ça va être les déchaînés de du Lévier avec viens sur la 6, j'ai la crotte sur le rail de sécurité. Et le deuxième,
0: c'est le même, c'est un double. Ouais, c'est une double.
3: C'est une compil.
1: D'accord. Donc voilà ce que j'avais à vous dire. Donc Max,
0: t'aimes bien les doubles toi, hein.
1: Max, vous le retrouverez dimanche soir pour le dès 22h si ça va mieux. Donc pour
3: si ça va pas mieux, c'est toi qui fais éclectique.
1: Non, ce sera Olivier de la pro. Donc Max dimanche 22h pour éclectique et balade nocturne, ça sera la 60 combien?
3: Hein?
1: Ça sera la combien de balade nocturne?
3: 69.
1: 60, n'importe quoi. Donc voilà, donc vous allez retrouver Ricky pour la nuit sans pub. Et moi je vous dis à très vite. Début juillet.
3: C'était la dernière, hein. C'était la dernière de l'année, ouais. Tu viens plus, non?
1: Le 6 juillet maintenant.
0: Oh, non.
1: Le 6 juillet pour la
3: tu reprends la
1: vacances.
3: Route après, tu reprends la route, non?
1: Bonne nuit à tous.
23: Ta mère la lofteuse. Ta mère la lofteuse.
1: Alors comment? Alors celui qui commence à faire coin-coin, ouais, il va aller voir si sa mère, elle va se faire sodomiser. Voilà, comme ça moi je me fais comprendre.
0: Ouais.
1: Chacun qui dit que t'as les chicots en freestyle.

0: madame, c'est possible de vous jouir sur le torse?
1: Ça te plaît quand je te mets de la chantilly sur les aisselles?
2: Oh. Et ta mère?
0: Il y a un bordel, quelque chose de mignon.
3: Allô, Gérard?
4: Gérard, as-tu déjà participé à une ESL?

0: cracher sur le compte.
1: Eh ben c'est bien, ben allez-y.
0: Pourrait-on avancer dans le débat, s'il vous plaît?
1: Ta gueule, monsieur Mazur, je t'ai pas sonné. Et ta mère, elle est ingérable.
0: Gérard, est-ce que tu serais prêt à te faire dominer sur un tas de fumier?
2: On parle pas de ton ex-femme.
3: Gérard, est-ce que c'est pour ça que Sandy était surnommé SM dans les rues de Surem, saucisson mystère?

0: Et lui, ta pote la nuit.
1: Et ta mère, à ta pote la bite de ton père dans la nuit. Allez, tiens, ta gueule, connasse.
0: Mais t'as un problème avec ta mère ou quoi?
1: Et la tienne, elle va se faire enculer.
2: Allez, tiens, ta gueule, connasse.
0: Ouais, ouais. Oh,
1: là, vous venez de me faire péter.
0: Salut.
3: Il s'est pété la boîte à caca, Gérard.
1: Ah là, je vais vous dire une chose, que, là,
4: dessus, là.
1: Que celle qui va m'appeler demain, je vous garantis pas les dégâts au téléphone. Putain, mais quand est-ce que je vais arriver à faire un débat sans que j'aille de connard, de bruit de fond, tout ça? Je me le demande.
3: Attends, des dents.
1: Oh là là, je me demande si je vais tenir jusqu'à 2 heures.
3: Allez, le principal, c'est que tu ris de toute ta dent, Gérard.
1: Merci.
3: Qui pense que tu fouettes hein, sur le internet?
1: Oui, ouais, bah, si je fouette, je fouette la lavande, il faut mieux sentir
3: que tentacule ta soeur.
5: Ouais, mais simplement une amie qui, j'ai toujours d'ailleurs, elle est pas morte encore.
1: Merci de parler des morts pour qu'on passe.
5: Non, mais justement, elle est pas morte, elle est pas morte.
6: En cas de l'événement.
5: Connexion avec le foyer.
1: Connexion avec ta mère, connexion.

0: pas de bouton rouge. Et le prochain qui me dit si t'atterris, je vais demander si sa mère va faire les spaghettis à la bolognaise.
1: Arrête, comprends pas, tentaculé, encule ta sœur.

0: Je recherche une fille qui me dominerait. Oui, et moi je vends une Lada.
1: Gérard revient.
2: Il arrive.
0: Combien de chevaux? Ouais, un cheval. Non, bah j'ai pas du fromage dans le monde.
1: Et ta mère, elle a quoi dans son cul?
0: La gueule.
3: Question de monsieur Cousin.

0: Dr. Willie.
1: This club is closed forever.
2: Je dis sur Fun Radio dans le Star System.
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4: Vas-y, Gérard.
5: Bonsoir à tous. Voilà.
4: Quoi? Il y a un problème avec le... Ah, déjà un problème.
5: Donc, je sais pas, j'espère ça.
4: Non, mais qu'est-ce qui se passe, Gérard?
5: J'ai pas de retour.
4: Ah, t'as aucun retour?
5: Non.
4: Même à fond, tu t'entends pas?
5: Non. Donc, bonsoir à tous. Donc, c'est les débats de Gérard du jeudi soir. Donc, le premier débat, c'est sur l'informatique. Le deuxième portera sur l'école. Donc, on va accueillir Muguet.
6: Bonsoir.
5: Bonsoir. Cécile.
7: Bonsoir.
5: Bonsoir. Christina.
8: Bonsoir.
5: Bonsoir. Estelle.
9: Bonsoir.
5: Bonsoir. Michael.
10: Bonsoir.
5: Bonsoir. Et Claude.
11: Bonsoir.
5: Bonsoir. Donc alors, les deux débats portent, je vous l'ai dit, sur l'informatique et sur l'école. Donc on va commencer le premier sur l'informatique. Savez-vous utiliser une souris? Donc on va commencer par Claude. Non mais vous, c'est pas la peine de commencer déjà à rigoler. Et ne mettez pas de musique, de radio derrière vous, parce que sinon vous allez gerber, mais vite fait.
11: Okay.
5: Et jouez pas avec les téléphones, parce que là, il y en a qui s'amusent avec les téléphones, ça commence déjà à me prendre la tête. Je vous préviens, soyez sympa avec moi si vous voulez que je sois sympa avec vous. D'accord?
11: Ok.
5: On est bien d'accord?
11: Ouais.
5: Tout le monde est d'accord avec moi?
11: Ouais.
5: Bon. Alors Claude?
11: Ouais, bah moi je suis en école d'informatique comme je te disais, donc
5: ouais.
11: Je sais parfaitement me servir d'une souris.
5: Mmh.
11: Nous on appelle ça un mulot aussi d'ailleurs.
5: Ouais, bah.
11: C'est pareil, donc ouais. C'est pas compliqué, hein. Tu la fais bouger, t'appuies sur les boutons et ça roule.
5: Ok. Michael?
12: Bah écoute Gérard, moi je fais de l'informatique en musique, donc une souris, pas de problème, ça baigne.
5: Non mais une souris sur informatique, je te parle sur. Quand tu tapes sur quelque chose, pas sur. Sur de la musique, hein. Parce que je sais pas si Claude va être d'accord avec moi. Arrêtez avec le téléphone parce que ça commence à me prendre la tête là. Oh!
7: C'est sûrement quelqu'un qui a un portable.
5: Ouais, ben voilà, si ça.
7: Non,
5: si...
7: Gérard, c'est moi.
5: C'est qui?
7: C'est Muguet. Mais je fais pas exprès, c'est parce qu'il craque un peu.
5: Ok.
7: Je vais essayer d'éviter de bouger.
5: Donc alors, Michael.
12: Oui, Gérard.
5: Donc tu me disais qu'on pouvait s'amuser avec une souris pour de la musique?
12: Bah oui, il y a des problèmes.
5: Donc alors attends, on va demander à Claude.
12: Oui, vas-y.
5: Donc Claude,
12: oui.
5: Est-ce que t'as déjà vu qu'on pouvait jouer pour faire des disques avec une souris?
12: Bah en fait oui, parce que sur ordinateur, t'as des logiciels qui existent pour faire de la musique.
7: Ah.
12: Donc,
7: ouais, je t'ai pas répondu une bêtise.
5: Non, mais ok, Claude, c'est bon, okay. c'était pour confirmer.
12: Non,
5: tu vois, j'attendais confirmation.
12: Pas de problème.
7: Et c'est possible d'avoir le nom du logiciel qui permet de faire de la musique sur PC?
5: Qui c'est qui demande ça?
7: C'est Muguet.
5: Mm-hmm.
12: Je peux lui donner?
5: Ben, tu verras ça hors antenne.
12: Ouais, on verra ça tout à l'heure.
5: Hors antenne.
12: Ok.
5: Estelle?
9: Oui, ben moi, c'est pareil, j'ai suivi des études de bureautique, donc je sais parfaitement me servir d'une souris, Gérard.
5: D'accord. Christiana?
13: Non, c'est Christina.
5: Christina, pardon.
13: Ouais, bah non, mais moi, depuis que je suis sortie du bahut, je fais plus d'informatique et puis je me suis jamais servi d'une souris.
5: Mm-hmm. Mais pourquoi?
13: Ça a toujours été sur clavier.
5: Hein?
13: Ça a toujours été sur clavier.
5: Ouais, mais quand même.
13: Ouais, mais bon, je suis m'en servir, quoi.
5: Ouais, mais dans ce cas-là, si on t'apprend à te servir d'un clavier, tu peux te servir d'une souris.
13: Bah oui, bien sûr.
5: Donc, je vois pas pourquoi tu me dis, ouais, mais tu t'en es jamais servi.
13: Non, je m'en suis jamais servi au bahut, quoi.
5: Mmh.
13: Mais bon, si on me demande de m'en servir, je saurais.
5: D'accord. Cécile?
7: Ouais, bah moi, c'est quand je surfe sur Internet, donc j'ai besoin de la souris, donc voilà, quoi, je sais très bien de m'en servir, quoi.
5: Alors, attends, maintenant, je vais demander à Claude, est-ce que Claude, t'es toujours... Claude?
11: Ouais.
5: Est-ce que tu peux me confirmer qu'on peut essayer avec une souris sur Internet?
11: Ouais, on peut faire tout marcher, hein. Tout marche avec la souris dans ton ordinateur, quasiment.
5: D'accord. Même sur Internet?
11: Ouais, sur Internet, tout le temps, on s'en sert tout le temps, nous.
7: Sur réseau Internet?
11: Allez-y, hein.
5: Ok. Muguet?
7: Bah oui, tu verras dans le courrier que tu recevras demain matin, je me suis servi de la souris, entre autres.
5: Ok. D'accord. Bon, moi, je peux vous dire une chose, que pour l'instant, j'ai jamais eu l'occasion de me servir de... si, j'ai eu l'occasion, parce qu'on m'en avait donné un, mais bon, bah, on me l'a repris, mais sinon, de me servir d'une souris, je voudrais bien qu'on me fasse voir comment que ça fonctionne, c'est tout.
7: T'en as déjà vu?
4: T'as bien eu des petites souris, là?
5: Non, non, mais attends, quand on me dit petite souris, moi, je te parle de la souris là on va pas commencer. Là Olivier, tu vas pas commencer à me parler de Christine, sinon je vais pas rester longtemps.
4: Ah, c'était pas ma petite souris.
5: Non, tu vois. Elle, j'en ai rien à foutre de sa gueule.
4: Ah, j'écoutais pas.
5: Toi, j'en ai rien à foutre de sa gueule.
4: D'accord.
5: On va pas commencer déjà.
4: Je m'excuse.
5: Je suis déjà à la première question. On va pas commencer la première question.
4: Tu as raison.
5: À jouer comme ça.
4: Tu as raison.
5: Donc moi, les souris, j'ai jamais eu l'occasion de m'en servir.
0: Mais t'en as déjà vu?
5: Oui, mais je ne sais pas comment qu'on s'en sert.
6: C'est pas compliqué, c'est pas très dur. Hein.
5: Gérard. Oui, attendez. Chacun votre tour.
6: Ouais, c'est Claude.
5: Oui. Oui, bah, Claude.
6: La souris, en fait, c'est pas compliqué. Tu la prends dans ta main. Et c'est juste un coup de main à prendre. Tu la fais glisser. T'as deux boutons ou trois sur lesquels tu peux appuyer. C'est tout.
5: Non, parce que là, on m'en présente une avec un bouton rond. Est-ce que c'est pareil que le même système avec les deux boutons, comme tu me dis?
6: Bah, le bouton rond, en général, il est au milieu. Il sert à d'autres fonctions. Tu peux lui donner une fonction particulière.
5: Mm-hmm.
6: Et puis, c'est tout. Mais en fait, c'est très simple à s'en servir. Hein.
5: Ah, ok. Donc tu peux taper ce que tu veux avec, alors, en fin de compte.
6: Non, la souris elle sert pas à taper, elle sert à, par exemple, se déplacer dans ton environnement. Mmh. Et tu tapes tout avec quand tu te sers d'une souris, tu te sers encore du clavier.
5: Ok.
6: Tu te sers des deux à la fois, en fait.
5: Mmh.
10: La souris, donc, il y a une flèche qui se déplace sur l'écran, c'est avec la souris que tu déplaces la flèche sur l'écran.
5: Mmh.
0: Voilà. Arrête, okay. Gérard.
5: Oui.
0: C'est Cécile. Mmh. Moi, je vais te demander, je n'ai pas compris, à un certain moment, tu as dit qu'on t'avait confisqué un ordinateur ou je sais pas, j'ai pas très bien compris.
5: Non, mais j'ai eu un ordinateur et la personne que j'avais hébergée, parce que j'étais trop gentil.
0: Ouais.
5: Bon, pourquoi c'est qu'elle est partie et puis en plus, c'était un ordinateur qu'elle avait récupéré dans des grosses ordures.
0: Voilà.
5: Donc, l'a trafiqué et bon, ben...
0: Oula.
5: Bon, donc c'est tout, je vais quand même pas tout dire maintenant, hein.
0: Ouais, c'est trop, mais oui, c'est sûr.
4: On va pas tout dévoiler.
5: Celui qui s'amuse à se prendre pour un canard va pas rester longtemps. Ça va être clair et net. Vous avez pas commencé, il est 1h09. Vous avez pas commencé. Parce que sinon ça va gerber.
14: Il est 1h09.
5: Ouais, Michael, tu as pas commencé.
10: Attends,
4: c'est pas Michael, c'est une fille.
5: Non, bah on verra par la suite.
10: Si c'était moi, j'assume, hein. Mais c'est pas moi.
5: Alors, avec tous les intermarchés, les continents, etc., avez-vous besoin des internets?
0: Comment?
4: Tu peux répéter parce que...
6: Ouais, vas-y, répète.
5: Non, mais attends, parce que là, je vois...
4: Elle est compliquée, la question.
5: Non, mais attends, parce que là, je comprends pas du tout, moi, non plus.
4: C'est pas toi qui les a fait.
5: Non, mais même celle-là, je vois pas du tout le rapport.
4: Relis-la.
5: Donc, avec tous les intermarchés, les continents, etc.,
4: oui.
5: Avez-vous besoin des internés?
4: Internés. Donc, qui va répondre à la question?
5: Non, mais attends, attendez.
4: C'est la 3.
5: Ouais.
4: Alors, je relis, hein.
0: Ouais.
4: Avec tous les intermarchés, les continents, etc., avez-vous besoin des internets? Bah, ça veut dire les continents, tu sais, Europe, Afrique, tout ça, États-Unis, machin.
5: Ah, c'est pas mal.
4: Et ben, le rapport avec l'internet, c'est mondial pour se connecter d'un continent à l'autre.
5: Bah,
4: les intermarchés, c'est là où tu peux acheter internet et ça se trouve sur les continents, à mon avis.
5: Ah. Donc,
4: c'est une structure passive.
5: Claude?
6: Ah, bah ouais, je dis que je pense que les internets dans les supermarchés, enfin les intermarchés, sur les continents, ça peut toujours servir. Mais parce qu'en fait, les internets, enfin l'internet, comme on dit, c'est assez utile. Hein. On peut trouver tout ce qu'on veut.
5: Mmh.
6: Et
5: pourquoi, à ton avis?
6: Ah, bah, tu peux communiquer. Tu vois, cet après-midi, moi, je vais te donner un exemple. Je communiquais avec quelqu'un du Québec, alors j'étais à Paris.
5: Mmh.
6: Et tu peux avoir toutes les images que tu veux, toutes les informations. Bon, moi, je veux pas dire vidéo de cul, image de cul, mais c'est un peu ça aussi. Hein.
5: Mmh.
6: Tu peux avoir de tout. Tout
5: d'accord.
6: Ce que tu veux.
5: Ok. Michael?
10: Ouais, je suis d'accord avec Claude, c'est utile, on peut communiquer entre tous les continents. Et...
5: Ouais, mais c'est pas la peine de dire que t'es d'accord avec Claude, si c'est pour me dire à toutes les questions que t'es d'accord avec Claude, c'est même pas la peine.
10: Bah non, la première, c'est lui qui était d'accord avec moi, c'était pas moi.
5: Non, attends, la première question, Claude avait pu répondre, j'ai demandé de réagir sur ce que tu disais. Maintenant, tu me dis que t'es d'accord avec lui. Donc, si t'es pas capable de répondre sur une question, je vais te dire une chose, je vais pas sans arrêt demander à Claude qu'il t'explique. Parce que ça servira à rien que tu viennes faire participer au débat.
10: Bah, il va rien m'expliquer.
0: Non,
10: j'ai Internet chez moi, je vais pas être pas d'accord avec lui puisque je l'ai.
5: Ouais, mais alors, dans ce cas-là, explique-moi par rapport à la question que je viens de te poser, sans me dire que tu es d'accord avec Claude.
10: Bon, bah c'est très simple, écoute, je vais te dire un truc. Si moi j'ai besoin d'écrire à quelqu'un aux États-Unis, je le fais sans passer par le courrier. Je prends Internet, j'écris, point. Et je reçois la réponse dans la minute qui suit.
5: Ah bah donc,
10: c'est utile.
5: Ouais, ben, dans ces cas-là, tu réponds à peu près ce que Claude a dit.
10: Ben, oui, on se sert des mêmes appareils.
7: Gérard.
5: Oui.
7: Des fois, il y a des phénomènes de télépathie, hein, donc voilà, ça marche entre eux, c'est tout.
5: Ok. Estelle.
14: Ben, moi, je pense que c'est l'avenir. Mm-hmm. Tu peux faire des échanges, tu peux discuter, dialoguer avec des tas de personnes. Mm-hmm. Et je pense même que bientôt, on pourra faire nos courses de chez nous, on n'aurait même pas plus besoin d'aller aux Intermarchés.
5: Ouais, ben, je pense que...
11: Ça se fait déjà.
5: Comment ?
11: Ça se fait déjà.
5: Qui c'est qui dit ça ?
11: C'est Claude. On peut déjà commander, enfin c'est pas un Intermarché, on peut déjà faire ses courses avec. Tu commandes et les gars te l'apportent chez toi. Et tu payes par carte bleue.
5: Ah ouais, mais ça, ça c'est différent ça.
11: Ah non, c'est l'internet.
7: C'est plus cher ou moins cher ?
11: Ça dépend, je sais pas, j'ai jamais essayé.
5: D'accord. Christina ?
15: Ouais, ben moi, franchement, je m'en suis jamais servi.
5: Mm-hmm.
15: Et ça me manque pas du tout quoi.
5: Ouais, mais tu dis. Apparemment.
15: Ouais, je veux dire qu'on peut vivre sans quoi.
5: Mm-hmm. Ouais, mais comme tu m'as dit que tu sais pas te servir d'une souris, là, parce que tu m'as dit, toi aussi.
15: Bah, pas trop, quoi.
5: Ok. Donc, tu sais taper sur un ordinateur.
15: Ouais, ouais.
5: Donc, apparemment, l'Internet, c'est à peu près pareil, hein.
15: Ouais, c'est à peu près pareil, mais je veux dire que moi, je m'en suis jamais servi et j'ai jamais eu besoin de faire quoi que ce soit avec, quoi.
5: Mm-hmm.
7: Non, okay. Mais moi, je suis pas d'accord, hein.
5: Qui ?
7: Cécile.
5: Ouais, ben attends, ça c'est que tu vois, je viens à toi maintenant. Alors vas-y, pourquoi ? Pourquoi tu n'es pas d'accord ?
7: Non, parce que je dis que l'Internet, en fait, c'est l'instrument du futur, quoi. Ça a un rôle très social, tu peux envoyer des emails partout dans le monde.
15: Moi, je trouve pas que ça soit si social que ça.
11: Si.
7: Bah, si, tu peux.
5: Non, mais attends, Cécile, pourquoi ?
7: Bah, par exemple, je sais pas, t'es à Paris, t'envoies un email à Tokyo, à n'importe quel village qui se trouve au Tibet, partout, quoi.
5: Mm-hmm.
7: Donc c'est cool, tu découvres la culture. Tu dialogues, quoi, c'est cool.
15: Ouais, mmh. D'accord, avant qu'il y ait Internet, tu le faisais aussi, quoi.
5: Tu peux très bien dialoguer. Moi, je sais pas ce que Claude, Michael, Estelle, Christina et Muguet, ce que vous en pensez. Je vais répondre
16: Gérard,
5: à la question.
16: Gérard, 30 secondes, Michael est parti, hein, donc.
5: Ah bon ?
7: On n'entend plus rien.
11: Ouais, on entend mal.
7: On entend mal, hein.
5: Ah, alors ça, là, si on commence à voir... Si on commence à avoir des problèmes, là, ça a pas duré, là.
11: Le volume a baissé dans notre téléphone.
7: Ouais, ouais. C'est ça.
5: C'est qui qu'on remplace à... qui c'est?
16: C'est parce que tu parles pas devant ton micro, Gérard, c'est pour ça.
5: C'est qui C'est qui qu'on a à la place
16: mieux, pour l'instant, il a raccroché, hein. Gérard, donc je vais chercher quelqu'un et je te dirai quand il sera là.
5: Ok. Donc on n'a plus Mickaël.
16: Non, Mickaël, il est parti.
5: Ok. Donc alors, Estelle, Christina, Cécile et Muguet. Donc c'est pour répondre. Bon, moi je réponds à la question quand même à Cécile.
7: Mm-hmm.
5: Bon, moi je vais dire une chose, c'est pas parce que maintenant qu'il y a Internet,
7: mm-hmm.
5: tu vois. Bon, ouais. Ça, même par le bien de l'ordinateur,
7: ouais.
5: Je pense que tu pouvais quand même dialoguer avec quelqu'un.
7: Non, mais le courrier, ça prend vachement longtemps, quoi.
11: Ouais.
7: Et puis, t'as pas toutes les adresses. Par exemple, tu sais pas si t'as envie de dialoguer avec quelqu'un qui se trouve en Sibérie.
5: Mm-hmm.
15: Ben, moi, j'en ai pas
7: cool,
15: des 100 et des 1000
7: amis en Sibérie. Sur ton Internet, et puis tu trouves des adresses, et puis c'est vite fait, quoi.
11: C'est instantané.
5: Mm-hmm.
7: Donc voilà, donc c'est bien.
16: Qu'est-ce qu'il y a, Gérard ?
15: Je peux dire quelque chose ?
5: Oui.
7: Gérard ?
5: Oui.
15: Moi, je sais pas, je crois que c'est... je sais pas qui est-ce qui disait qu'elle trouvait que c'était vachement social et tout. Moi, je trouve pas, parce que... le mec, enfin...
5: C'est qui parle, là ?
15: C'est Muguet.
5: Mm-hmm.
15: Plus ça va aller, plus de monde aura Internet. Ils vont tous rester cloîtrés chez eux. Ils vont uniquement se rencontrer par le biais de l'ordinateur. Ils vont s'écrire, ils vont se parler, ils vont se voir.
5: Mm-hmm.
15: Et puis, au bout du compte, tout le monde restera tout seul chez soi.
7: Ouais, bah, je suis d'accord avec toi.
15: Dans leur petit univers, et puis personne ne se rencontrera dans les rues.
5: Non, mais...
7: Ça, c'est pessimiste, tout ça, oh.
16: Attendez, excusez-moi, tout le monde.
11: Ouais.
16: 30 secondes, on accueille Christophe, 22 ans, Rodez.
11: Salut, Christophe.
7: Salut, Christophe.
11: Ça va ? Bonsoir, tout le monde. Bonsoir, Gérard. T'es prêt pour l'informatique, là ?
17: Oui, je suis...
7: Bon, je peux terminer ?
11: Je suis prêt. Bien sûr, tu peux terminer, vas-y.
17: Ouais, vas-y, vas-y.
7: Et donc, je trouve que...
5: Non, mais attends, déjà, tu vas pas commencer à vouloir jouer les gros caïds, parce que sinon, tu vas pas rester longtemps, toi.
11: J'ai rien dit, hein.
5: Ouais, non, mais moi, je te préviens d'entrer.
11: Ok.
5: Ok ?
11: Excuse-moi.
5: Bon. Apparemment, de toute manière, ta voix me dit quelque chose. Hein.
16: Mm-hmm. Moi aussi.
5: Ok. Donc, alors, Muguet...
7: Ben, je termine.
5: Attends, Muguet. On va déjà interroger le dernier arrivé quand même, et après.
16: Ben non, parce qu'elle est en train de parler, il faudrait peut-être qu'elle.
5: Non, mais attends.
7: Gérard ?
17: Gérard.
5: Oui.
17: Ouais, c'est Cécile.
5: Oui.
17: Ouais, je voulais dire aussi que Internet aussi, ça, c'est éducatif, quoi.
18: Ouais, pour le cul.
17: Sur ta planète.
5: Attends, et celui qui commence déjà à parler de cul, je vais dire une chose. On en a rien à foutre.
19: Ça va
5: on
19: mal sait, se passer.
5: On sait très bien que sur Internet et par le bien de, des oui, ordinateurs,
17: oui, le
5: hein, on peut rencontrer, on peut faire des rencontres cul. Ok. Alors, tu vas pas commencer comme ça, toi. Parce que sinon, tu vas retourner d'où que tu te viens.
18: Non, mais j'ai rien dit. Hein. Excuse-moi, c'est l'autre personne. Hein. Excuse-moi.
5: Ah ouais, c'est l'autre personne. À part toi et Claude.
18: Bah, c'est Claude.
5: Ah ouais, c'est Claude. Moi... Comme par hasard. Tu crois que tu me prendrais pas pour un con, là?
18: Non, non.
5: Non, tu m'y laisses.
18: Non, mais pourquoi tu me cries comme ça dessus? J'aimerais répondre aux questions sur l'informatique.
5: Ah ouais, mais alors, dans ce cas-là, t'as pas besoin de parler du truc de cul, ok?
18: C'est pas moi.
5: Pour l'instant, c'était pas le thème du débat, ok? Pour l'instant, tout le monde a bien répondu, c'est pas toi qui vas se mettre ta merde.
20: Ouais!
5: Ok?
18: Oui. Ok.
5: Alors maintenant, tu réponds.
18: Ah, j'espère. Tu peux me répéter la question, s'il te plaît?
5: Non,
18: mais attends.
5: Allez, hop, bonne nuit. Allez, hop.
18: Non, s'il te plaît. Pas déconner, là.
5: Allez, hop.
19: Ça y est, il est parti.
18: Ouais.
5: Allez, hop. Muguet.
17: Ouais. Oh là là.
5: Oh.
19: C'est bien doux, ça.
5: Oh, c'est quoi, là?
19: C'est manif.
17: J'ai le retour pourri. Hein. Ah, il y a quelqu'un qui a la télé allumée, là, qui regarde un match de foot. Hein.
5: Donc,
17: ah
5: ouais. Muguet.
17: Oui.
5: Donc, maintenant que Christophe est parti, puis j'en veux plus.
19: Sur Minitel, il y a Galaxian qui dit que maintenant, par Internet, on pourrait même s'enfoncer les contre-tiges dans le cul.
5: Ah bah, lui, je lui répondrai pas. Donc, Muguet, tu voulais rajouter quelque chose?
17: Ben, je disais que plus personne allait se rencontrer, que ça serait très dramatique et qu'ils vont rester pourrir devant leurs ordinateurs.
21: Ouais,
17: mais d'autre part, j'ai pas fini. Donc, c'est très bien. Moi, j'ai un abonnement Internet, je m'en suis pas encore servi parce que j'ai pas trop le temps et je voudrais m'y mettre pleinement, quoi.
5: Ouais, mais...
17: D'autre part, c'est très bien, c'est très instructif.
5: Ouais, mais je crois
17: qu'il faut pas perdre tout son temps là-dessus.
5: Mais il paraît que je crois que ça coûte vachement cher, il paraît.
17: Ouais, ouais. Ben, disons que quand t'as un abonnement, quand t'achètes ton PC, au départ, souvent t'as un abonnement et tu payes tes communications à part. Mais par le biais de France Télécom, peut-être.
5: Oh.
17: Abonnement à tarif réduit.
5: Ok. Qui c'est qui voulait rajouter quelque chose? Oh, mais c'est qui là qui s'amuse là?
19: Je crois que c'est Muguet.
5: Non.
19: Si, je t'assure.
5: Elle vient de me parler à l'instant.
17: Non, attends, moi je m'appelle.
5: Non, c'est pas elle.
19: Si.
5: Non, c'est pas elle.
22: Ça, c'est la voix d'une fille.
5: Non.
19: Je le vois au petit truc vert en dessous le standard. C'est pas très grave, Gérard.
22: Continue ton débat, on va essayer de choper.
5: Donc, préférez-vous les ordinateurs portables ou les ordinateurs.

0: Claude.
1: Ah, y a que lui comme garçon, hein.
0: Ah bon? Et toi, parce que pour l'instant, t'es pas capable de chercher?
1: Non, mais je vais calmer Christophe.
0: Ah, non, mais c'est pas la peine. C'est pas la peine.
1: Calmer, quoi.
0: Non, c'est pas la peine, lui. Hop. C'est bon, c'est tu bon. Peux lui dire au revoir, tu reprends quelqu'un d'autre et c'est tout.
2: Tiens, il y a quelqu'un sur Minitel, d'ailleurs.
0: C'est pas la peine.
2: J'arrive
0: à
1: chercher le numéro.
0: Non.
2: Albert, tu raccroches ton Minitel.
0: Non, mais tu prends d'autres personnes. Non, mais là, il y a des lignes qui sonnent.
3: Gérard,
4: reprends ton débat, s'il te plaît.
3: On va continuer le débat, là, vas-y.
0: Bon, alors.
4: Réponds.
0: Pour ou préférez-vous les portables, les ordinateurs portables ou pas?
4: Réponds.
0: Qui?
4: Cécile.
0: Ouais, mais attends, Claude.
2: Non, mais Cécile va répondre, vas-y.
0: Bon, alors, vas-y, Cécile.
4: Alors, moi, j'aime bien les ordinateurs portables parce que tu peux les balader où tu veux, dans la rue, quand tu prends ta douche, quand tu bouffes.
0: Non, mais attends. Oui. Attends, hey, Cécile.
4: Oui?
0: Cécile.
4: Oui?
0: Non, mais tu crois que tu vas t'amuser à écrire sous une douche avec ton ordinateur? Ça va pas ta tête ou quoi, là?
2: Mais Gérard, bien sûr que oui.
3: Gérard.
0: Oui, Claude. Attends, Cécile. Claude.
3: Ouais, il y a des modèles d'ordinateurs étanches. Hein.
4: Bah voilà.
3: Sorties, ça existe. Hein.
2: Et il y a Starlux sur Minitel qui dit que même il y en a qui vont à l'échelle de la loco.
3: Ils vont à la plage. Il y en a qui se baignent.
0: Olivier, je vais te dire une chose.
5: On parle pas de ça, Olivier.
0: Ouais, c'est même pas la peine d'essayer de me balancer des conneries comme ça sur Minitel.
2: Ah,
0: autant
2: pas.
0: Que tu me balances des questions réelles. Alors, je préviens sur Minitel, c'est pas la peine de vous amuser avec les chiottes de la loco et les cotons-tiges.
2: Et les cotons-tiges portables. Hein,
0: ça, non, mais ça, il est hors de question.
4: C'est simple. Standard.
0: Qui c'est?
4: C'est Muguet.
0: De quoi?
4: Je vais aller au standard.
0: Pourquoi?
4: Il faut que j'y parle.
1: Bon, j'arrive alors. Hein.
3: Bon, Gérard, je réponds à ta question pour les portables.
2: Donc là, Gérard.
0: Ouais, j'écoute.
3: Ouais, je vais répondre à ta question. En fait, les portables, c'est bien. Mais en fait, t'as pas de mulot sur les portables. C'est juste une boule. C'est pour faut tâter la boule.
4: Ouais, et c'est vrai que c'est hyper dur en fait. Hein.
0: Mm-hmm.
3: Parce que faut bouger ton doigt sur la boule. Et là, c'est. Bon, c'est pas pareil qu'une souris. Hein. C'est aussi une habitude à prendre.
0: Non, mais est-ce que t'es. Pour les portables, tu préfères lequel, toi? Le portable normal ou chez toi?
3: Ah, chez moi.
0: Ça dépend ce que tu fais comme étude.
3: Bah, en informatique, hein, c'est sur la programmation et tout. Mais toi, t'as besoin d'un ordinateur chez toi, toujours, parce que l'écran, c'est plus grand, tu peux faire beaucoup de choses.
0: Mais
3: un portable, c'est toujours bien. Comme elle disait, si jamais t'es très occupé, tu peux faire en prenant ta douche, à la plage ou n'importe où.
4: Ouais, voilà, c'est ça, ouais.
3: Par contre, le portable, je te disais, hein, c'est pas de souris, c'est pour tâter la boule.
0: Mmh, ok. Muguet, elle est toujours là ou pas?
4: Oui, je suis là.
0: Donc, alors, toi.
4: Moi, j'aime pas les portables.
0: Hein?
4: J'aime pas ça, les portables.
0: Ouais, mais en ordinateur, hein, je te parle.
4: Oui, j'aime pas ça, les ordinateurs portables, parce que, bon, c'est une impression que j'ai.
0: Mmh.
4: J'ai l'impression qu'ils sont pas complets, tandis qu'un PC, t'as ta disquette, t'as le CD-ROM, t'as plein de trucs.
0: Mmh.
3: Sur les portables aussi, hein.
4: Bon, peut-être.
0: Bah ouais, mais c'est ce qu'a dit, hein, Claude. Hein.
4: Mais enfin, j'ai l'impression, je sais que je me trompe, mais j'ai l'impression que c'est pas complet. Et puis moi, j'aime bien qu'il y ait les choses stables dans la vie. J'aime pas les choses qu'on se traîne partout derrière ça.
0: D'accord. Ok, Miguel. Christina?
6: Ouais, bah moi, je trouve que les ordinateurs portables, c'est bien pour certaines personnes. Hein, qui sont toujours en déplacement, c'est bien.
0: Mm-hmm.
6: Mais bon, moi, je préfère celui que je garde chez
1: moi. Gérard?
7: Oui. Gérard, excusez-moi. On accueille Victor, 19 ans. Il est en études d'informatique, donc il va pouvoir tous nous renseigner.
0: Voilà. Ouais, mais attention.
2: Attention.
0: J'espère que tu l'as bien prévenu, que les questions, c'est moi qui les pose et qui ne mettent pas trois plombes à répondre sur une question.
7: Ah, mais non, il va comme ça, il va pouvoir nous expliquer. Hein.
0: Ok. Donc, je vais
4: finir.
0: Salut Victor.
3: Comment ça va, mon frère? Ça va et toi? Ça va.
0: Alors, non, mais c'est bon, hein, vous n'avez pas commencé tous les deux parce que sinon vous allez gerber là.
3: Il n'y a pas de problème, Gérard.
0: Ok.
3: Ouais, ouais.
0: Donc maintenant vous allez me laisser finir avec. Qui c'est qu'il faut qu'il raccroche?
2: Karianne.
0: Karianne, tu raccroches ton Minitel s'il te plaît, on te rappelle. Merci. Donc Christina, tu disais.
6: Ouais, ben non, mais j'ai fini, hein. J'ai dit que c'était bien pour ceux qui se déplaçaient souvent.
0: Ouais.
6: Importable, mais bon, moi je préfère celui qu'on garde chez soi, quoi.
0: Ok. Estelle?
8: Ouais, ben moi c'est un peu pareil. Hein. Sur un portable, t'as quand même pas beaucoup de mémoire. En plus, la batterie, elle s'use relativement vite. Donc, si t'as pas l'occasion de te déplacer fréquemment, je trouve que ça sert à rien. Quoi. Vaut mieux le bon vieux PC que tu gardes chez toi.
4: Voilà, bien parlé, petit.
0: Ok, Victor?
9: Ouais. Bon, un portable, c'est bien dans la mesure où on peut utiliser pas mal de logiciels comme Turbo Pascal.

0: comme QBasic, comme Windows qui ne demande pas beaucoup de mémoire et c'est des programmes qu'il faut tout le temps qu'on ait sous la main, comme moi par exemple qui fait des études informatiques en haut niveau, au niveau du dos, c'est pas mal de compression de données avec WinZip, et un portable c'est bien pour quelqu'un qu'on a l'utilité, mais autrement je recommande le bon vieux PC home essential comme on dit par chez nous quoi.
1: Ouais mais je te demande, est-ce que t'es pour ou contre, est-ce que tu préfères le portable normal ou le portable
2: le portable le pas normal?
0: Mais moi personnellement je préfère le...
2: Lequel? Le normal ou le pas normal?
1: Moi de toute manière je peux vous dire une chose déjà d'entrée
2: manière.
1: Moi je vais répondre quand même à la question parce que personnellement
2: devant le micro Gérard, devant le micro.
1: Personnellement j'ai jamais eu de portable. D'accord. Donc
2: t'as un téléphone quand même.
1: Non mais attends, c'est pas du tout la même chose. Ah. Ça a rien à voir entre l'informatique et...
2: Ah parce que tu parlais de portable, donc téléphone.
1: Ouais mais
2: portable.
1: Non mais c'est les ordinateurs. Bon.
3: C'est quoi ça?
1: Bon, tu me prends Claude et Victor là parce que
4: c'est pas eux, Gérard.
1: Ah mais la musique, merci, ça commence à me gonfler déjà d'entrée. Si je réponds à la question, j'aime pas entendre des musiques. Donc moi je suis tout à fait contre les ordinateurs portables.
0: Hein. Gérard, je peux te poser une question?
1: Oui.
0: C'est quoi les notions que t'as en informatique en fait?
1: Aucune, tu vois.
0: Aucune, je veux dire, t'as bien vu un traitement de texte.
1: De toute manière, j'ai tapé sur un ordinateur, ça oui.
0: T'as fait des jeux, des trucs comme ça quand même.
1: Non.
5: Si, c'est le minimum.
1: Comment?
5: C'est le minimum, faire des jeux quand même.
0: Ouais, l'ordinateur, c'est vachement. C'est mieux. En fait, Gérard, je vais te dire un truc. On a beau dire, mais un ordinateur, c'est vachement mieux qu'une console, quoi.
1: Celui qui a de la musique derrière, arrête!
3: Gérard, pourquoi t'as fait un débat sur l'informatique si tu connais rien? Pour qu'ils s'instruisent?
1: Non mais attendez, là ça commence à bien faire celui qui a de la musique.
5: Mais y'a pas une musique hein?
3: Mais non, presque pas. Gérard, ça fait un fond sonore. Alors bon, celui qui a la musique...
5: Ça doit être à Fun Radio.
1: Donc non, c'est pas à Fun Radio, tu vois.
5: Non, cool, moi j'entends.
1: Nuance, parce que pour l'instant, on a pas encore décidé de faire la pause. Donc tu disais, Estelle?
3: Oui, pourquoi tu décides de faire un débat sur l'informatique si tu connais rien?
1: Parce que, comme ça, au moins, je peux savoir vos pensées.
0: Et Claude?
3: Et puis tu t'instruis.
1: Non, mais attends, Victor, s'il te plaît. Victor?
0: Oui, c'est moi.
1: Tu n'essayes pas de parler à Claude quand je parle, s'il te plaît, quand
0: d'accord,
1: je réponds.
0: D'accord, je me calme tout seul.
1: D'accord, merci. Donc, si je fais un débat sur l'informatique... Celui qui met de la musique, ça commence à me faire chier!
3: Allez Gérard, reste poli, tu t'en fous, ça veut
6: dire. Allez Gérard, pose ta question suivante, s'il te plaît.
1: Bon, donc pour finir, donc. Non mais qui c'est qui voulait la question suivante?
6: C'est moi.
5: C'est qui? Tout le monde.
1: Ouais, Cécile, tu vas attendre, je vais quand même répondre par politesse.
6: Ah oui, vas-y, je t'en prie Gérard, vas-y. Hein?
1: Donc si je fais un débat sur l'informatique, c'est pour savoir à peu près vos pensées.
6: Ouais.
1: Et de voir si un jour. Si j'ai l'occasion de me mettre à taper sur un ordinateur, si je comprends pas, d'essayer de voir avec la personne, de voir comment que ça fonctionne, c'est tout. Non, voilà.
0: Gérard, c'est Victor.
1: Oui.
0: Y a pas des PC à Fun pour qu'ils puissent te faire voir, parce qu'il doit bien en avoir un qui s'y connaît là-dedans.
1: Bah, de toute manière, à Fun Radio, tout le monde s'y connaît. Bon, pour l'instant,
3: ça va mettre trop de temps pour l'expliquer.
2: Là, pour le moment, Gérard, on lui montre comment l'allumer déjà.
1: Ouais, déjà, c'est quand même l'allumer l'ordinateur. Hein.
0: Gérard,
2: c'est pas très bien allumé. Hein.
0: Gérard,
1: oh là là.
0: Gérard, c'est Victor.
3: Je crois qu'il y a quelqu'un qui habite à côté d'un zoo.
1: Ouais, j'ai l'impression.
3: Ouais,
1: hein.
3: C'est pour ça qu'on entend des bruits d'animaux, là. Hein.
1: Non, vas-y, Victor.
3: C'est pour le remettre de l'ambiance dans ton enfance.
0: Je veux dire, t'as vraiment jamais joué à un jeu n'importe quoi sur PC?
1: Bon. Je sens...
2: Ultimatum.
1: Je sens que si vous continuez, je vais attaquer l'autre débat avant 4h.
0: Non, Gérard, attends.
2: On va finir avant, c'est cool.
3: Attends, c'est vachement intéressant l'informatique.
1: Ah bah si tu veux te casser avant, moi je prends quelqu'un d'autre à ta place.
2: Non, j'ai pas dit ça.
1: Non, mais moi, je prends quelqu'un d'autre à ta place pour mettre la musique. Moi, j'en ai rien à foutre si tu veux te barrer avant.
3: Oh, Gérard.
2: Je m'excuse.
3: Si tu veux être moins bête, écoute jusqu'au bout.
1: Bête. Merci, c'est qui me sort ça? C'est Estelle. Merci, Estelle.
2: Ça va pas être facile.
0: Gérard,
5: on avance dans le débat là.
1: Mais attends, si t'es pas content, c'est le même prix, d'accord?
2: Non, mais Gérard, il arrive pas à commander.
5: Je suis content, mais
3: respecté, GG.
5: Pour le prix que j'ai payé, je voudrais qu'on avance quand même.
1: À Attends, qui c'est qui vient de dire ça là?
2: Bah oui, on fait payer les débats, Gérard.
3: Bah, bien sûr qu'on paye Gérard.
2: On fait payer maintenant.
1: Non, pour l'instant, c'est pas vous qui payez. Hein,
3: d'accord. Arrive,
2: mais si, parce que maintenant, la participation
4: est trop importante. Pour l'entrée des débats, c'est 120 francs.
5: Ça marche très bien. Comment la loco pendant les chiottes?
1: Alors, Claude et Victor, vous dégagez. Allez hop.
4: C'était Claude, c'était pas Victor, GG.
1: Eh ben, c'est bien.
4: Claude est parti, ça y est.
1: Allez hop. Ça y est, pour moi.
5: Gérard?
1: Quoi?
5: C'est Victor. Est-ce que tu connais le jeu Fire Tracker 2?
1: Non.
5: Même pas?
1: Non, j'ai pas d'ordinateur pour moi, mais j'ai pas les moyens de m'acheter un ordinateur et puis de jouer avec les trucs qui sortent à l'heure actuelle, tu vois.
3: Et tu connais personne qui en possède un?
1: Non.
3: Et pourquoi tu vas pas dans un cybercafé?
5: Ouais, c'est ce que je voulais dire, un cybercafé, ouais.
1: Non, mais attends, moi j'ai pas les moyens d'aller dans des supercafés pour m'amuser sur une Nintendo.
2: Juste dans des cafés.
1: Ok. Alors les ordinateurs savent-ils plus à jouer qu'à travailler? Ou à travailler? Alors on va demander à Victor.
5: Les ordinateurs, moi, en ce qui me concerne, ça me sert vachement plus à travailler. Parce que les jeux, bon, je les fais. C'est vrai que ça me sert à jouer pour les tester, mais franchement, un ordinateur, tu vois, les jeux, moi, on avait calculé la fréquence avec mon prof d'IUT que je salue au passage parce qu'il nous écoute.
1: Non, mais ça, les saluts, là, les bonjours négatifs. Encore une fois.
3: Ah.
1: Bon, allez hop, Victor dehors.
5: J'ai rien fait.
1: Hop. Allez hop. Oh, c'est quoi
2: joue
1: là,
2: avec ordinateur,
4: mais
2: là.
4: Ça y est, mais ça y est, Gérard, il est parti.
1: Musique.
7: Manu qui joue avec l'ordinateur.
1: Non, musique.
3: Attends, on a pas le droit de répondre à des questions, Gérard.
1: Musique.
3: Gérard,
1: je commence pas comme. De toute manière, je fais une pause.
2: Ça y est, je crois que tu l'as zappé là. C'est bon, il a gerbé.
4: Mais oui, ça y est, c'était Victor, il est parti.
2: Il a gerbé.
1: Non, mais là, ça commence à bien faire. Tu me mets le fil d'art maintenant. J'en veux plus, tu me mets le fil d'art. Allez hop. Allez hop, fil d'art maintenant.
3: Gérard.
2: Il y avait un mec qui jouait avec.
1: Fil d'art, tu me prends le standard, c'est tout.
4: Il veut plus de moi.
8: J'ai plein de boulot, je peux pas.
1: Non, moi je continue pas.
3: Gérard, tu renvoies Manu là ou quoi?
1: Oui.
3: Ah non, tous pour Manu.
1: Bah, si vous êtes
4: merci,
1: merci. Musique, tu me vires tout le monde. Voilà. Comme t'as l'habitude de virer tout le monde, toi.
9: Voilà,
1: tout à fait. Donc, on tout continue. On continue sur l'informatique. Donc, on en était resté. Donc, on récupère Muguet.
2: Tu rappelles peut-être les numéros de téléphone.
1: Donc, si vous voulez continuer les débats, donc c'est participer au débat, c'est au 0803 08 5000 et 0800 70 5000 et 36 15 code fun. Radio, rubrique directe.
7: Oh, t'as tout fait d'un coup.
1: 1,29€ la minute. Donc,
4: bien joué, Gérard. Hein.
1: N'hésitez pas à appeler. N'hésitez pas. Et il y a Manu et
2: Ringo. Je crois que
1: Ringo,
2: c'est 3 la minute.
1: Au standard qui vous accueille les bras ouverts. Donc, n'hésitez pas.
4: Ok, bon, Gérard, on accueille aussi avec les nanas, on accueille David, 23 ans, de Dijon.
10: Salut David.
4: Et on accueille Thierry, 21 ans, de Rouen.
10: Bonsoir tout le monde.
1: Bonsoir
10: Gérard.
1: Salut. Bon alors donc, les ordinateurs servent-ils plus à jouer ou à travailler? Alors Thierry.
10: Alors non, pas du tout. En fait, l'ordinateur sert beaucoup plus à travailler, à programmer. Bien sûr, en JavaScript ou Java tout court. Tout aussi bon. Pour les jeux, c'est clair que c'est...
4: C'est des logiciels, Java?
10: Non, c'est une source pour Internet, pour se procurer des pages web, enfin.
4: Mm-hmm. Ah, ok.
10: Un système, c'est... Et donc, plus pour jouer, non, je ne pense pas, non.
3: Oh, moi, je suis pas d'accord. Hein.
10: Non, tu achètes une PlayStation ou une Nintendo 64.
3: Non.
10: Tu t'achètes une Game Boy, et puis voilà. Mais sinon, je pense que PC est beaucoup plus nécessaire pour le travail.
1: D'accord, c'est bon, Thierry.
3: Voilà,
1: ok, ok.
3: D'accord.
1: Tony, attendez. Tony, David
11: peut-être. Ben moi, je suis pas du tout branché informatique, donc...
3: Pourquoi t'es là?
11: Ben en fait, je suis là parce que je voulais parler à Gérard et puis je voulais participer au débat, mais...
1: Non, mais attends, David.
11: Ouais.
1: David, c'est pas parce que tu veux me parler, moi je te demande de réagir sur les débats. Si c'est...
11: Ah oui, non, mais bon,
1: allez,
11: pas
1: hop,
11: de problème.
1: Allez hop.
7: Manu!
1: Non. Non, ça commence à bien faire, là.
7: Manu, il y a quelqu'un qui joue aux jeux vidéo.
1: Non, là, ça commence à bien faire.
4: Eh, Gérard, comme tu l'as vu par toi-même tout à l'heure, ça vient pas de moi.
1: Ouais, mais là, ça commence
4: Gérard.
1: À bien faire, là.
4: Bah, je sais bien, mais écoute, là, ça vient pas de moi.
2: Tu te fous de la gueule du monde, Manu.
1: Ça commence à bien faire. Non, mais là, je sens que tout à l'heure, Ça, il n'y aura pas de deuxième débat, je vais me casser.
3: Ouais, ça vient pas de nous, hein. Calme-toi, mon GG.
2: C'est Manu, hein? Manu, il appelle des copains à lui pendant qu'il voulait faire du standard.
1: Ben, déjà, il y en a un, là, ça m'étonnerait.
2: C'est des habituels, en plus.
10: Gérard, je voudrais réagir à propos de quelque chose.
1: Vas-y.
10: Bah, c'est Thierry, donc. Oui, ce que disait une fille tout à l'heure que...
1: Non, mais attends, pour l'instant, Thierry, t'as répondu?
10: Ah d'accord, non mais c'était pour réagir parce qu'il y avait quelque chose que j'ai entendu et qui...
1: Ouais, alors vas-y, dis.
10: Non, c'est donc, il y avait une fille tout à l'heure qui disait qu'une fois qu'on avait internet chez soi, on restait bloqué chez soi et qu'il n'y avait plus de sociabilité, etc.
3: Ouais, c'est moi qui disais.
10: C'est toi, c'est qui? C'est pas du tout ça, parce que bon, une fois que tu... C'est pour les informations, c'est pas pour passer ta vie dessus, donc...
3: Non mais moi
10: j'ai internet depuis un bon moment et je ne suis pas bloqué.
1: Ouais, et c'est pour ça que tu t'amuserais pas à m'appeler de temps en temps sur mon portable et que t'aurais pas eu mon numéro de portable.
10: Non,
1: comme par hasard.
10: Je sais que ton numéro de portable diffuse sur internet et
1: Ouais.
11: Mais jette-le ton portable. Hein.
1: Non, mais alors c'est bon. De manière tirée. Oui.
3: Je crois que David est amoureux de toi.
1: Ouais, non, mais attends, moi, je suis pas amoureux de lui, tu vois. Moi, j'aime pas les hommes. Ok.
11: Je
1: sais
11: pas comment tu peux dire ça.
3: Mais Gérard, il voulait te parler spécialement et tout, donc je sais pas.
8: Gérard, c'est vrai que t'as une voix tellement sensuelle.
3: David, tu peux pas te prononcer, s'il te plaît?
11: Hein?
3: Tu peux pas te prononcer?
11: Ah si, moi, je suis follement amoureux de Gégé, hein.
1: Ouais, c'est comment ton vrai nom?
11: David.
1: Non, tu me prends.
10: Ah, je suis sûr que lui, c'est un...
1: Attendez, stop, une question Minitel.
2: Non, c'est pas une question, en fait, Gérard, c'est Nathalie.
10: C'est une affirmation.
1: Ah, vos gueules, là, les deux mecs.
10: Ok, d'accord.
2: Donc, elle s'appelle Nathalie Christine Carole, ça, c'est ses trois prénoms. Elle a marqué les trois prénoms. Elle a 29 ans. Elle habite dans le département 52. Elle est prête à venir à Suresnes et elle dit qu'elle est prête à t'apprendre à jouer sur son ordinateur.
11: Ah.
2: Il a très peu de touches, deux sur les seins. Une sur le clito, une sur le nez, cinq sur chaque main, et la puce, c'est sa langue.
1: Oh là là. Non, mais dans ce cas-là, c'est comment son nom? C'est
10: comment?
1: Mais gueule un peu!
2: Nathalie.
1: Ah, c'est bon, Nathalie, tu laisses ton numéro, et puis si tu veux participer au deuxième débat, il n'y a pas de problème. De manière, au deuxième débat.
11: Ton numéro de portable, tu t'appelles directement, GG.
1: Non, mais attends, alors toi, Thierry et David, allez hop.
10: C'est lui, c'est David.
1: Les deux? Hop, les deux.
10: Hein?
1: Allez hop.
10: Charles, on s'est rien dit,
1: bah. Il n'y a pas de bordel. Voilà. Donc, Estelle.
3: Oui.
1: Donc, je repose la même question.
3: Non, mais c'est bon, t'inquiète pas, je la connais, la question.
1: Voilà.
3: Donc, moi, je pense que ça dépend de l'utilisateur. Il y a des utilisateurs qui vont les acheter uniquement pour jouer, et puis d'autres uniquement pour travailler, et puis d'autres pour faire les deux. Donc après, il faut être taré pour mettre une plaque dans un PC uniquement pour jouer. À ce moment-là, tu mets 100 000 dans une...
1: Attends.
3: Tu dis ça à mon petit frère à ce moment-là, parce que lui, il a un PC dans sa chambre. Il a je ne sais combien de jeux qu'il a achetés. Il s'en sert uniquement pour jouer. Il a 16 ans, il s'en sert uniquement pour jouer, c'est clair.
1: Mais qui c'est qui a coupé la parole à Estelle au moment de parler? Comment?
3: C'est Muguet.
1: Eh, Muguet parle plus fort et je t'entends mal.
2: Muguet,
1: là.
2: Parle devant ton combiné.
3: C'est Muguet.
1: Voilà. Alors, donc, tu disais Muguet?
3: Je disais que c'était idiot de mettre une plaque ou je sais pas combien. Enfin, moi, je sais que.
2: 100 000 francs.
3: Voilà.
2: Enfin, un million, c'est un million maintenant les ordinateurs, je crois.
3: Voilà.
9: Ouais, c'est dans ces eaux-là. Ouais.
3: Pour compter ça à peu près potable, il faut compter 10 000 francs. Et c'est idiot de mettre 10 000 francs dans un ordinateur uniquement pour jouer. Alors que ça permet de faire beaucoup de choses, bien, pas bien plus intéressantes, mais très, très intéressantes aussi.
1: Ok.
3: J'ai pas fini.
1: Oui.
3: C'est vrai que c'est intéressant de jouer, mais moi je pense une fois quand j'ai beaucoup travaillé dessus, que je suis un peu fatiguée pour me détendre, je joue un petit peu, mais je vais pas jouer pendant 10 heures d'affilée. Je joue pendant un quart d'heure, 20 minutes, ça détend.
1: Mm-hmm.
3: Et après je reprends ou alors j'éteins tout.
1: Ok. Cécile.
3: Ouais, ben moi.
1: Non, attends, Cécile. C'est bon, Estelle, elle a.
3: Ce que je voulais dire, c'est que tu vas quand même pas demander à un gamin de 14 ans qui a un PC de bosser sur son PC, c'est clair.
1: Bien sûr que si.
3: Il va penser qu'à une chose, c'est jouer. Non, c'est vrai, mon petit frère qui a 12 ans, il est constamment en train de jouer, le reste, il s'en fout.
1: Mm-hmm. Ok. Cécile.
9: Ouais, bon, moi je dis qu'au fait, ça dépend des horaires.
1: Donc, c'est-à-dire
9: C'est-à-dire que, je sais pas, le matin, t'as plus envie de bosser, l'après-midi, t'as plus envie de t'amuser, quoi. Donc c'est une question de...
3: N'importe quoi.
9: Lever du coucher du soleil, quoi, c'est des horaires.
1: Je vois pas le rapport, hein.
3: Si la position de la lune, c'est des horaires.
1: Non, mais dans ces cas-là,
9: oui.
1: Dans ces cas-là, Cécile.
9: Oui.
1: Dans ce cas-là, si tu dis que ça dépend de la position du soleil,
9: ouais.
1: Dans ce cas-là, pourquoi pas avec les étoiles, on peut pas s'amuser avec les étoiles.
9: Pourquoi pas, si. Non, mais parler des horaires, Gérard. Ce sont les horaires respectés, quoi.
1: Ouais, non, mais attends, mais moi, je vois pas le rapport, hein, là-dessus.
12: Gérard, excuse-moi, on accueille Ultraman, c'est un passionné d'informatique.
1: Eh, ça quoi,
2: ah bah voilà, c'est Ultraman.
1: Non, mais là, ça commence à bien faire.
12: Salut, Ultraman.
13: Salut, ça va?
12: Hello, salut, Ultraman.
1: Non, mais il y en a qui s'amusent à faire les cons. Ça moi, ça va aller vite.
14: Ça vient pas de là, hein. Ça vient pas de nous.
1: Non, ça
14: mais
1: vient
14: non,
1: pas de nous. Bien sûr, bruit, tu crois que je virais. Alors, c'est qui, là?
14: Mais ça vient pas de nous.
13: Regarde, je suis de vous.
14: C'est Olivier qui joue avec les boutons.
2: Je fais rien, moi. J'ai des mains ici.
1: Ouais, j'ai demandé que la nana qui veut participer à l'informatique, elle voudrait être appelée quand même.
14: Oui, mais on n'arrive pas à la voir.
1: Ah ben alors qu'elle raccroche son numéro.
2: Ah, donc, sur Minitel, il y a donc 3615 sur la radio, il y a Manu qui donne le serveur des chats de la loco, donc c'est www.
1: Ouais, ben c'est bon, c'est pas la peine de jouer là-dessus. Donc Ultraman là.
13: Ultraman.
1: Ouais, Ultraman, alors vas-y.
13: Hello
1: Ultraman.
13: Oui, mais quand j'étais au standard, j'ai pas entendu les questions.
1: Non.
2: C'est pas grave, tu réponds comme ça. Moi non plus, j'écoute pas ailleurs.
12: Bah, pose ta prochaine question, Gérard.
13: Ouais, pose ta prochaine question, Gérard.
1: Non, mais pour l'instant, tu réponds, t'as très bien pu entendre la. Tu peux très bien écouter la radio en appelant la radio.
13: Ouais, mais attends,
1: en appelant le standard. Non, tu me prends pas pour un con, tu veux.
2: Ne prends pas pour un con, Gérard.
1: Bon, non, tu m'y prends pas, tu m'y laisses. Alors si tu veux pas répondre, tu vas pas rester longtemps.
13: Je veux pas répondre, c'est que c'est pas la question.
1: Tu sais pas la question?
13: Non.
1: Mais t'es pas un habituel?
13: Non, je suis pas un habituel, non.
14: Non, Gérard, promis. Tu veux son numéro de téléphone?
1: Non, non.
14: Tu veux le comparer
1: alors,
14: avec
1: les autres? Alors dans ce cas-là, tu lui demandes. Quand il appelle le standard, s'il écoute pas la radio.
14: Mais oui, mais s'il écoutait, mais c'est parce que
1: il écoute la radio. Alors il écoute la radio.
14: Non mais Gérard, laisse-moi finir.
1: Des deux... Et alors, attends, non mais il y a un truc Ultraballe.
2: Attends, vas-y Gérard.
1: Ultraballe.
13: Ouais.
1: Il y a un truc que j'arrive pas à comprendre.
13: Ouais.
1: C'est que tout le monde a compris la question, il y a que toi. Donc t'as deux combinés
14: avec moi.
1: Tu te les mets sur les oreilles.
12: Okay. Gérard, je vais lui répéter la question si tu veux.
13: Ouais, vas-y.
1: Hein?
12: Alors, l'ordinateur, est-ce que ça sert plus à travailler ou à jouer?
2: Au niveau de la différence d'âge.
13: Moi, je trouve qu'un ordinateur, ça sert quand même plus à travailler.
1: Voilà.
13: Y a plein de logiciels qui ont été mis au point, plein de traitements de texte, plein de trucs pour faire des graphiques. Et je pense pas qu'un ordinateur, si on a sorti des imprimantes, des scanners et tout ça, je pense pas que ce soit fait pour faire des jeux. Donc à mon avis, un ordinateur, ça sert plus à travailler qu'à jouer.
1: Ok.
12: Donc, je peux répondre?
1: Ouais, c'est qui?
12: Christina.
1: Oui, Christina.
12: Ouais,
1: ah ouais,
12: ben
1: y a que toi qui a pas répondu à la question, malheureusement.
12: Répondre tout le monde, hein.
1: Donc non, vas-y.
12: Allô?
1: Oui, je t'écoute.
12: Oui, moi je voulais dire que c'est vrai qu'il sert plus à jouer. Mais à travailler, excuse-moi. Mais la plupart des gens que je connais qui travaillent dans des bureaux, la plupart du temps, ils jouent quoi.
1: Ouais, ben ça.
12: Pour passer le temps.
1: Ouais, mais je pense qu'à mon avis, je pense que Ultraballe maintenant qui a compris la question, Estelle, Christiana, Cécile et Muguet,
14: Gérard et Hakim. Hakim qui vient d'arriver.
13: Salut Hakim.
1: Tu me refais une fiche. Donc moi je pense à mon avis, je sais pas ce que vous en pensez, mais à l'heure du déjeuner, je pense que y en a qui s'amusent à faire des jeux dessus.
12: Mais même pas qu'à l'heure du déjeuner, hein.
13: Gérard, c'est
12: et même pendant les heures de boulot. Hein. Oui, pendant les heures de boulot, hein.
1: Mmh.
12: Moi quand je suis au restaurant, j'ai mon petit ordinateur portable et puis je m'amuse, hein.
13: Gérard,
12: ouais, ça s'appelle une Game Boy.
2: Moi c'est au chiottes.
13: Gérard, c'est Ultraman.
1: Ouais.
13: Pour te donner un exemple, moi en ce moment je fais un stage à France Télécom.
1: Mmh.
13: Et le midi, pour décompresser, tous les PC de réseau sont reliés entre eux et puis on joue aux démineurs.
1: Mmh.
13: Tu vois, c'est pour ça. Les jeux, ça sert à décompresser, quoi, mais tu vois, comme je te disais tout à l'heure, on a sorti des scanners, des imprimantes, des modems pour se connecter au réseau téléphonique. Je pense pas qu'un ordinateur soit fait pour jouer. Pour ça, il y a la Nintendo.
12: Ouais, d'ailleurs, à ce sujet, il faudra m'expliquer la règle du démineur parce que j'ai rien compris. Hein.
1: Ok.
13: Je peux l'expliquer, Gérard?
1: Non.
13: Pour antenne, alors.
1: Ouais, tu.
12: Pour antenne, comme le nom du logiciel qu'on m'a toujours pas donné.
1: C'est qui a demandé ça, là?
12: C'est Muguet.
1: Ah, c'est Muguet?
12: Eh oui.
1: Toi, tu veux beaucoup de choses, hein, Muguet?
13: C'est normal, hors antenne, c'est un logiciel pirate qui a été fait par Crisis de Poitiers, donc tu l'auras jamais. Hein.
1: Comment?
13: Je disais que hors antenne, c'est un logiciel pirate qu'elle ne trouvera jamais dans le commerce.
12: Ouais. Oui, celui-là ou un autre.
13: Bah,
12: il faut trouver le nom de code.
13: Je te conseille Pentatech,
12: hein.
13: Qui est pas mal.
12: Mais quel est le nom de code?
1: Bon, de toute manière, là, c'est.
13: Le nom de code, c'est MQX Libs.
12: Comment?
13: MQX Libs.
12: J'ai rien compris.
13: MQX Libs.
12: D'accord.
1: Ouais, mais à mon avis, il n'est pas tout seul derrière, il y a quelqu'un qui lui souffle. Hein. Ouais, parce que j'entends des voix.
12: Ouais, j'ai l'impression aussi.
13: Ouais. Je suis tout seul dans une chambre d'étudiants.
1: Ouais, c'est ça. Tu
12: te laisses déborder, reprends ton débat.
1: Donc, alors, pour ou contre l'Internet? L'Internet.
12: Pour.
1: Quand? Alors, attendez. Parce que là, on va demander aux spécialistes de France Télécom.
15: Ouais.
1: Comme il s'amuse. Ouais. Qui nous donne des trucs bidons et qu'il a du monde derrière lui.
15: J'ai pas de monde derrière moi, Gérard.
1: Non, mais c'est pour ça. Mais amuse-toi avec les touches du téléphone.
14: Moi, Gérard, si je peux me permettre d'ajouter quelque chose. C'est pas bidon, hein, les noms du logiciel. Moi, je m'y connais un peu.
1: Mm-hmm.
14: Et le nom qu'il a donné, c'est vrai que c'est un vrai logiciel, quoi.
16: C'est quoi, parce que j'ai pas entendu.
1: Bah, Muguet.
15: Logiciel, c'est M2X Libs. Tu peux demander à
1: Ben. Oh, celui qui s'amuse avec la touche du téléphone, il arrête, s'il vous plaît. Merci.
15: Oui, donc tu voulais me poser la question, Gérard, pour ou contre l'Internet.
1: Ouais.
15: Bon, l'Internet, c'est bien dans la mesure où c'est le seul truc où on peut s'exprimer librement, on peut faire circuler n'importe quel truc d'information.
1: Ouais.
15: Mais. Oh, bon, t'arrêtes, putain.
1: Attends, toi, pour l'instant, c'est pas toi qui commande Ultraball.
15: Je te donne un coup de main, Gérard.
1: Non, mais attends, tu permets.
15: Ouais. Bon, alors, comme je disais. C'est la libre circulation de toutes sortes d'informations. Bon, c'est sûr qu'il y a du cul, il y a des sectes, il y a n'importe quoi.
1: Et non, mais attends. Hey. Il y a certains trucs que je veux bien entendre. Bon, celui qui s'amuse avec.
15: Je me reprends. Il y a du sexe, il y a des sectes.
1: Non, mais ça, tu vois.
15: Non,
1: mais attends, dans ces cas-là.
15: Oui.
1: Oh, Ultraman.
15: Ouais.
1: Les sectes, j'en ai rien à foutre, tu vois.
15: Mais tu vois,
1: ça, j'en ai rien à foutre.
15: C'est quand même sur Internet, mais je dis pas.
1: Mais ça, on en a rien à foutre. On en a rien à foutre,
16: ouais,
1: c'est tout.
16: Raison,
1: on en a rien à foutre.
15: Je dis justement qu'il faut pas y aller.
1: Oh, celui qui joue avec ça, avec les touches du téléphone, il arrête.
15: C'est Muguet.
1: Non, c'est pas Muguet. Attends, une tremaine, parce que tout à l'heure, c'est toi qui me l'as viré. Tu crois que je vais la virer pour ta gueule? Là, tu rêves.
16: Moi, je resterai là.
15: D'accord.
1: Bon. Alors Ultraman, je te préviens, c'est la dernière fois que je te pose la question pour ou contre Internet, mais je te préviens, tu modifies ce que tu dis.
15: Alors,
1: parce que sinon tu gerbes.
15: Moi je suis pour l'Internet.
1: Alors pourquoi maintenant?
15: Je suis pour, parce que c'est une mine d'informations formidable, Gérard. Tu trouves tout ce que tu veux sur n'importe quel sujet.
1: Mmh.
15: Mais par contre, il y a des trucs qui sont pas visitables, quoi, qu'il faut même pas visiter.
1: Ok.
15: C'est pour ça que... Peux ajouter une dernière chose?
1: Vas-y.
15: Il faudrait qu'il y ait des comités de censure d'Internet, parce qu'il y a des trucs qui sont vraiment pas admissibles, quoi.
1: Ok, c'est bon.
16: Ouais, c'est bon. Hein.
1: Hakim.
17: Ouais.
1: Oh, tu travailles?
17: Je suis toujours présent.
1: Ouais, bah tu réponds maintenant.
17: Bah, je vais répondre, moi je suis pour Internet.
1: Alors vas-y, pourquoi?
17: Bah, on peut faire beaucoup de choses dedans.
1: C'est-à-dire?
17: Bah, comme j'ai vu un petit peu partout, mettre de l'argent sur les comptes, patati patata, avec le piratage et tout ça.
1: Ah bon? Alors attends, t'inquiète pas, tu dis qu'on peut mettre de l'argent sur compte sur Internet?
17: Pas mettre de l'argent.
1: Ah si, je pense que c'est ce que t'as dit, j'ai très bien entendu, oui, je suis pas encore sûr.
17: Non, c'est ce que j'ai dit, mais je me suis mal exprimé, mais on peut transférer de l'argent.
1: Ah bon, ok, attends, peut-être que j'aurai confirmation par les bois.
16: Ah mais si, on peut, Gérard.
18: Mais si, Gérard,
16: les interchanges monétaires, tout ça.
1: Attendez 5 minutes, là, on va pas... Alors Estelle, pour toi?
19: Estelle. Moi, je suis pour aussi.
1: Alors, pourquoi?
19: Parce que, je te dis, comme je t'ai déjà dit tout à l'heure, c'est l'avenir.
1: Mm-hmm.
19: C'est vrai que tu peux faire beaucoup de choses avec Internet. Visiter énormément de sites, apprendre énormément de choses, dialoguer avec plein de monde, enfin bref, quoi, il y a possibilité infinie avec l'Internet, donc voilà.
1: Mmh. Et est-ce que tu penses que ce que dit Hakim, t'es d'accord aussi avec?
19: Mais ouais, bien sûr, déjà quand tu vois qu'au guichet de ta banque, avec le petit ordinateur que t'as au guichet, tu vois ce que je veux dire? Bon, et ben là, tu peux faire des virements rien qu'avec ce petit ordinateur-là. Alors imagine sur Internet.
1: Oh, du calme au standard, là, s'il vous plaît, merci.
14: Ah, je tousse.
1: Non, mais vous vous calmez.
19: Le prof Foufou, il est malade.
1: Ah, oh, mais ils sont tous malades, ces bandes d'abrutis.
15: Gérard, c'est Ultraman.
1: Non, mais attends, pour l'instant, Ultraman, toi, ça commence à bien faire avec ta réaction.
15: D'accord.
1: Ok, tu laisses finir Estelle, ça.
15: Ouais,
1: Estelle. Ok.
19: Ouais, non, mais c'est bon, moi j'ai fini, je te dis, donc pour moi, ce qu'Aki m'a dit, c'est vrai, quoi, il n'y a pas de problème, on peut faire des virements sans aucun problème.
1: Okay.
17: Et il n'y a même pas que ça, parce que j'ai entendu dire, bon, je pense que c'est vrai ça, on peut même ouvrir un exemple des boîtes, des entreprises, d'ici on peut les ouvrir à l'autre bout du monde,
15: ouais.
17: Par Internet, c'est l'avenir.
1: Mmh. Ok, Christana?
20: Bah moi je suis contre.
1: Pourquoi?
20: Parce que ça va supprimer beaucoup d'emplois, quoi.
1: Ah bah ça... De toute manière, je pense que celui qui a inventé ça, je pense qu'il aurait mieux fait de se casser une patte, hein, à mon avis. Hein.
20: Bah ouais, je suis désolé. Alors, il y en a plein de chômage, il y a plein de chômage, et puis tout le monde est pour l'Internet.
1: Mmh. Voilà. Donc, Cécile?
20: mais Gérard, tu sais, en fait, une question, est-ce que tu sais qui a inventé l'Internet, en fait?
1: Non, on peut, je cherche même pas à savoir.
15: Mais Gérard?
20: Ouais, bon,
1: bah,
20: moi...
1: Oh, mais minute, là, les deux mecs, arrêtez de dire Gérard, je sais que je suis là, mais laissez parler un peu les nanas, merde.
15: D'accord, mais attends, je veux juste m'exprimer, moi.
1: Bon, alors, vas-y, dis, c'est qui?
15: C'est Ultraman.
1: Ouais, encore. Ultraman, tu commences à...
15: Je suis désolé, hein.
1: Ouais, mais tu commences à gonfler, hein.
20: Alors,
1: vas-y.
15: Bon, alors, je voulais dire que je suis pas tellement d'accord avec ce que tu dis, que le gars qui a inventé Internet aurait mieux fait de se casser une jambe, parce que... Enfin, je voudrais d'abord savoir c'est quoi ta définition pour toi d'Internet, Gérard.
1: Non mais attends, pour l'instant, j'ai pas encore donné ma réponse, donc si tu laisserais les gens un peu... Hein, s'exprimer...
15: Ouais,
17: pour moi, Internet, c'est facilité d'utilisation et perte d'emploi, rien d'autre.
15: Ouais, mais attends,
1: bon, voilà, ça y est, t'es... Bon...
15: Ouais, mais attends, Gérard...
1: Qu'est-ce que tu veux encore? C'est encore Ultraman, alors vas-y!
15: Il y a perte d'emploi, mais ça va quand même créer des emplois!
1: Mais non, ça va pas créer d'emploi, abruti! Qui c'est qui fait du larcène?
15: Mais Gérard, il faut bien des gens pour héberger les sites internet, il faut bien des gens pour les concevoir!
1: Mais attends, mais de toute manière, ils se les conçus eux-mêmes! Sois pas bête un peu dans ta tête, toi!
15: Je sais pas, t'as des entreprises qui créent des emplois comme ça, qui proposent de créer des sites internet pour pas cher, ça crée des emplois!
1: Mais de manière bientôt ça va ça, tout va être sur informatique.
20: Ouais, je suis d'accord avec toi, Gigi.
1: Tout sera sur informatique.
15: Mais tout est déjà, Gérard.
1: Et alors?
20: Ouais, non,
1: et c'est pour ça qu'il y a tant de chômage. Alors arrêtez vos conneries.
20: Et maîtrise la situation, Gérard.
1: Non, Céline.
20: Gérard, oui, je réponds, Gérard. Je suis pour l'Internet.
1: Ok.
20: Parce que je trouve que c'est un moyen de communication super rapide. Mais le seul inconvénient, c'est que c'est cher, quoi.
15: Je peux donner juste un petit exemple.
1: Non, c'est bon, Ultraman.
15: C'est pas moi.
1: Non, mais même Hakim, pour l'instant, vous arrêtez de... Muguet.
20: Moi, je suis plutôt mitigé.
1: Olivier, si tu t'amuses avec les boutons, tu as viré de la pro.
20: Tu joues pas avec les boutons, Gérard.
2: Il y a beaucoup de gens qui viennent.
1: Ouais, non, mais tu vas pas me faire chier longtemps. Hein.
2: Non, s'il te plaît.
1: La semaine dernière, c'était mieux que ça. Hein,
2: ça s'est bien passé.
1: Oui.
2: Je t'ai manqué.
1: Non, mais c'était mieux que ça parce qu'on s'amusait pas avec tout ça. Hein.
2: Bah.
1: Alors cette semaine, tu vas pas faire comme pareil. Tu vas pas faire comme le 97.
2: Ok, mon chéri.
1: C'est prévu que 98, ça arrive pas comme ça. Et je suis pas ton chéri, d'accord?
20: Oula.
1: Ok.
2: Ok, mon poule.
1: Alors on demande un entendeur, salut. Mais tiens, prends ça dans ta tête.
17: Wow.
1: Ok. Yeah. Donc Muguet pour finir.
17: Ouais, quand même.
14: La Olive, tu fais moins le malin déjà.
20: Ah bah. Bravo,
1: Muguet.
20: Oui.
1: Muguet.
20: Bah, je disais que j'étais mitigée parce que c'est bien. Je pense à petite dose et avec beaucoup plus de surveillance et de restrictions parce que il y a des choses pas jolies à voir.
18: D'accord.
15: Tout à l'heure.
1: De quoi?
15: Je peux donner un petit exemple.
20: Oui, tu l'as dit tout à l'heure, mais c'est l'inconvénient de parler en dernier parce que tout le monde a tout dit.
1: Voilà. C'est ça l'inconvénient du direct, c'est voilà. Que je prends les gens comme
20: ouais,
1: je veux. Je fais parler qui je veux et si la personne
15: Je peux parler.
2: Sur Minitel, il y a Patagone qui dit que c'est une femme et qu'elle t'adore.
1: Non ben qu'elle laisse son numéro, on verra.
2: Tes débats.
1: Oui.
20: En fait, je vais te demander est-ce que t'es bien hétérosexuel.
1: Qui c'est qui demande ça?
20: C'est Cécile.
1: Ouais.
2: Ben oui.
20: Ah, parce que je sais pas, il y a des rumeurs qui courent que tu t'aimerais les hommes. Tout
1: non,
20: ça.
1: Y en a, non, y non, mais alors attendez, hey, Cécile.
20: Que tu es bisexuel.
1: Attends, Cécile.
20: C'est un magazine, hein, donc.
1: Ah ouais, dans quel magazine?
20: Je crois.
1: Ah ouais, Homo Mag. Alors ouais. Je vais te dire une chose, tu vois, tu continues encore de parler, encore une fois, d'un truc comme ça.
20: Ouais.
1: Tu vois, tu sais ce que je vais faire? Tu vas retourner au standard.
20: Non mais c'est rare.
21: Mais il a déjà dit Gégé qui était hétéro.
20: Oh, ah, je vais me laver.
1: On est clair, c'est bien clair.
15: On parlait pas d'informatique.
22: On parlait d'informatique au départ.
1: Oh, non mais attends. Moi je réponds quand même à Cécile.
20: Je me renseigne, Gérard.
1: Ouais,
21: il faut écouter la radio.
1: Ouais bah t'écoutes bien là, écoute bien là ce qu'on dit.
23: Oui.
20: Ok, c'est bon Gérard. C'est
1: d'accord.
22: Je peux parler à Ultraman avec votre Larsen pour son truc là. Il a dit que ça créait pas le chômage internet.
1: Alors vas-y.
22: Un exemple, juste un petit exemple. Il y a un petit bureau, une petite entreprise, il y a une comptable qui va tout gérer par ordinateur. Et s'il n'y avait pas l'ordinateur, il y aurait combien de comptables?
1: Non mais attends.
21: Ouais mais tout à l'heure t'as dit que t'étais pour.
1: Ah ouais.
22: Non, je suis pour.
1: Ouais, mais alors, attends. Et Hakim.
22: Ouais.
1: C'est toi qui poses ça, cette question. Oh. Eh, vous vous réveillez là quand je vous demande quelque chose.
0: Ouais, mais t'as demandé à Hakim.
1: Hein. Alors, c'est Ultraman.
22: Non, c'est pas moi, c'est Hakim qui a parlé.
1: Non, mais attends, vous foutez de ma gueule tous les deux.
22: Moi, je reste sur ma décision. Internet, ça va.
1: Non, foutez-vous pas de ma gueule. Vous êtes deux mecs. Sur les deux mecs, il y en a bien un qui vient de dire qu'il y avait une comptable et puis tout ça.
22: C'est Hakim.
1: Et alors, quand je te demande quelque chose, tu peux répondre.
0: Ouais, on obéit.
22: Oui, chef.
1: Bon, allez, Hakim, tu dégages. Allez, hop, Hakim dehors. Hop,
14: d'ailleurs, on a quelqu'un à la place, hein, tout de suite. Oui, on accueille. Voilà, qu'est-ce qui se passe? On accueille Gilbert, 30 ans. Gilbert, 30 ans de Lyon.
0: C'est l'alerte au feu.
6: Bonsoir.
0: Salut, Gilbert.
1: À la place.
6: À la place
14: d'Estelle, qui est partie.
0: Salut.
14: Qui était fatiguée.
0: Est toujours là, alors? Bah, moi, je vais aller prendre une douche. Hein.
1: Estelle?
14: Non, elle est partie.
18: Elle est partie.
1: Putain, vous raccrochez au nez des gens comme ça, ça commence à me faire chier.
14: D'accord, c'est nous, Gérard.
0: Muguet, t'es toujours là?
23: Muguet est toujours là.
1: Voilà, mais attends, pour l'instant, Muguet, tu la laisses tranquille, l'Ultraman, d'accord?
18: Bon, on en est où, Gérard, dans ton débat, là?
6: Pose une question,
18: Gérard.
1: Ouais, bah, Ultraman, tu vas vraiment dire ton nom parce que tu t'appelles pas Ultraman, d'accord?
0: Non, c'est mon surnom, Ultraman.
23: Gérard.
1: C'est qui?
0: Tu veux mon vrai prénom, Gérard?
1: Ouais, c'est bon, laisse-moi finir. Qui c'est qui veut savoir quelque chose?
23: Non, moi je voudrais vraiment hors antenne, si c'est possible, avoir Ultraman après pour qu'il me donne des trucs de logiciel.
1: Qui?
23: Ben moi.
1: Qui moi?
23: Muguet.
1: Ouais, mais Muguet, mollo toi.
6: Bon, on s'en fout,
18: Bon, reprends le débat, Gérard.
23: Ben, reprends le débat.
18: T'en es où dans tes questions?
0: D'accord. Quelle question, Gérard?
1: Bon, donc on va mettre un disque là.
18: C'est quoi la prochaine? Alors.
1: La prochaine, c'est. Non.
23: Oui.
1: Un ordinateur compte-t-il plus vite que vous?
6: Que toi, ouais, sûrement.
1: Attends, c'est qui, toi?
6: Ultraman.
0: Non, c'est faux.
1: Ultraman. Ouais, ben...
0: Gérard!
1: Oh, qui c'est?
0: Gérard, je peux répondre à la question?
1: Attends, tu permets?
0: Ouais, vas-y.
1: Mais attendez, je vais savoir qui c'est qui vient de me répondre, là, il va gerber avec moi.
0: C'est le nouveau, là.
1: Ah, ouais, tu vas voir que ça va gerber. C'est quoi le titre?
0: Oula, je crois qu'on a un message intergalactique, là.
1: Ouais, ben, pour l'instant, on va écouter Coton Punch in Me As. Bon, enfin, merde, tu l'annonces.
14: Répète, Gérard, vas-y.
18: Vas-y, répète-le, Gérard.
14: Gérard.
18: C'est Coton Punch in Your Ass. Ok.
1: Ah, ça, on avait... Je sais pas ce qui s'est passé, donc...
24: Gérard.
18: Ah là.
24: Tout cassé.
18: Ah là, Gérard.
1: Alors donc, il y en a plus qu'un, maintenant?
24: Allez, va en face.
1: Oh là, punaise.
18: Allez, va en face.
14: Allez, Gérard.
24: Punaise, tu mets qu'un disque.
18: Bah oui, je mets qu'un disque.
24: Mais ouais, mais arrête de passer ton temps au standard.
18: Allez, alors, je vous explique, parce que quand même, Gérard, pendant les disques, il est en train d'essayer de draguer.
14: Tu passes ta vie avec les auditrices.
18: Et puis voilà, donc il fait même pas attention. Dès qu'on est plus là, t'es perdu. Non, mais dès qu'on est pas là, t'es perdu, quoi.
14: Ça, c'est clair.
18: Tu passes ton temps à vouloir qu'on s'en aille, mais finalement...
24: Ouh,
18: non.
24: Ah, quoi, non.
1: Ah non,
24: Censuré.
18: Allez, travaille.
24: Bon, alors, un appui.
18: Travaille.
24: On accueille Muguet, Céline.
0: Oh, on entend mal, hein.
6: Mais j'entends rien.
23: Olivier, je t'aime.
0: Non.
1: Oh, qui c'est qui vient me dire ça, là?
6: Olivier, je t'emmerde.
1: Bon, alors, Gilbert, tu dégages.
0: Manu, je t'aime.
1: Gilbert, tu dégages.
6: Non, c'est pas Gilbert, c'est Ultraman. Non.
1: Eh ben, Ultraman, tu dégages.
6: C'est
1: pas c'est bien, Ultraman, tu dégages.
6: C'est pas moi.
18: Non, Gérard.
1: Non,
18: on pose la question, donc c'était quoi?
1: Mais attends,
18: sondage.
1: Ultraman, il a dit, Olivier, je t'emmerde.
6: Ouais, moi, dans ces cas-là. J'ai entendu.
1: Il dégage. Non, mais moi, c'est bon, ça va vite.
6: Allez, hop.
18: Non, mais je l'excuse.
1: Non.
6: Non, il n'y a pas d'excuse.
1: Non, il n'y a pas d'excuse avec moi. C'est pas. Hop, terminé. Ultraman, bonne nuit.
6: Bonne nuit, Ultraman.
23: Olivier, je t'aime. Manu, je t'aime.
6: Olivier, je t'emmerde.
1: Gilbert dehors.
6: Non, c'est pas moi.
23: C'est Ultraman, hein. C'est Daniel.
6: Ultraman, il a.
1: Hé, vous commencez à me faire chier.
23: C'est clair.
1: Alors, les mecs, vous avez commencé à fermer vos gueules.
23: Je
1: dirais.
23: Ouais.
1: Parce que tout à l'heure, le deuxième débat, il n'y en aura pas.
23: Ah non, Gérard.
6: Ouais. Tu serais pas un peu antisémite, Gérard?
1: Qui c'est qui dit ça?
18: Alors là, non, attention.
6: Ultraman, toujours.
1: Eh ben Ultraman, tu dégages maintenant. Allez hop.
14: Mais ça y est, il est parti.
1: Non, il est encore là.
14: Mais il est parti,
18: lui.
14: Gérard.
18: C'est lui.
1: C'est qui?
18: C'est Tony.
6: Mais non, rien à voir.
24: Il est pas là, Tony.
1: Non,
18: c'est Gilbert. C'est David, alors.
6: Je suis en train de dormir.
1: Allez hop. Non, hé.
18: Non mais c'est des habituels.
1: Moi je continue pas. Non, non je reprends pas.
18: C'est des habituels.
1: Je reprends pas le débat.
4: Gérard, je peux répondre.
18: Ultimatum.
1: Je reprends pas le débat comme ça.
5: Y a plus de mecs là.
14: Y a plus de mecs, Gérard. Parle-leur, tu verras.
1: Alors.
4: On est toutes là. Toutes
7: Gérard, je veux répondre.
4: On est toutes.
1: Alors.
4: On est là pour toi.
1: Virginie.
4: Oui.
1: Ça va. Christina.
8: Oui.
4: Oui.
1: Céline.
4: Oui, je suis là.
1: Et Muguet.
8: Oui.
1: Ok. Donc la question, c'est pas la peine d'essayer de me mettre des mecs, ils vont virer avec moi.
4: Olivier,
14: ah, tu veux plus de mecs? Ah bah, qui dit plus de mecs, dit plus de nana. Hein.
1: Oh, ah bah attends, tu permets? C'est moi qui commande.
14: Ah ouais, on peut pas faire un débat sans mecs.
1: Attends,
14: ça, tout le monde
1: dans
14: peut
1: ce,
14: dire,
1: attends, hein. Dans ce cas-là, la semaine dernière, les débats sont mieux passés qu'avec toi. Cette semaine, c'est le vrai bordel.
14: Ah, mais il y avait des mecs.
1: Ouais. Mais quand je demandais quelque
18: pas.
1: Chose
18: donc,
1: à c'était fait.
14: Et eh ben moi aussi c'est fait, il n'y a plus de mecs ouais, à l'antenne là, Gérard. C'est seulement que tu m'en veux personnellement.
18: C'est Fun Radio, il est 2h07.
14: Je peux pas leur parler en même temps, Gérard.
1: Hein, oui, dans ce cas là, vous faites votre boulot.
18: 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Les débats de Gérard. Gérard, c'est à toi, on est à l'antenne.
1: Un ordinateur compte-t-il plus vite que vous? Alors, Virginie.
7: Bah, d'après moi, ouais, quand même un peu.
1: Pourquoi?
7: Bah, parce que c'est son devoir de calculer plus vite que nous.
1: Mmh. Dans quel sens?
7: Bah, dans tous les sens, quoi. Essaye de faire un programme à côté d'un ordinateur. L'ordinateur, il va le faire en 30 secondes, que toi, tu vas galérer pendant 2 heures, quoi, surtout.
1: D'accord, ok. Ouais, ben, je crois qu'il y a quelqu'un qui répond aussi en même temps. T'as pas quelqu'un derrière toi, Virginie?
7: Non.
1: C'est bizarre parce que j'entends certaines voix derrière toi quand même, hein.
7: Non, mais parce que moi je suis dans une autre pièce, dans d'autres pièces, il y a d'autres personnes qui parlent, donc c'est pour ça.
1: Mmh. Ben si t'as des échos, c'est pas la peine, hein.
7: Ben j'ai pas d'échos.
1: Ben donc Christina.
4: Oui, ben moi je voulais dire que ouais, c'est plus rapide que nous, quoi.
18: C'est beau. Mmh.
1: Voilà, là, Olivier a été chercher son portable. Il me le fait voir, donc apparemment, il y a des jeux dessus. Donc, alors, Christina, donc pour continuer.
4: Ouais, je disais qu'elle avait raison, parce que bon, bah, quand t'as des multiplications de milliards et de milliards, tu vas pas t'amuser à les faire, quoi.
1: Ouais, mais dans
4: ce. Tu mets peut-être un quart d'heure, alors que l'ordinateur, il te fait en une seconde, quoi.
1: Oh!
4: Il y a quelqu'un qui part derrière moi, là.
1: Oh, Virginie! Bon, ouais. Tu me prends Virginie là, tu me
14: l'as. Ça y est, elle est partie. D'ailleurs, on a une question qui vient de nous arriver au standard, Gérard, pour toi. On nous demande, donc David de Clermont-Ferrand nous demande si le PC Neutron 13 Pentium, il est plus puissant que le PQ526 ou pas. Donc, il voulait savoir ce que t'en pensais, quoi.
1: Alors, attends, le PQ, c'est pour sortir le cul, donc sa question, elle est bidon.
14: C'est un modèle de portable.
1: Non.
7: PQ, oui. Ça veut dire personal computer.
14: Exactement.
1: D'accord. Donc, Virginie, tu me la calmes parce qu'elle a du monde derrière elle. C'est pas la peine qu'elle continue.
14: Ouais, ça y est, elle est partie.
1: Christina, t'as répondu à la question.
4: Oui, j'ai fini, ouais.
1: Donc, Cécile.
7: Ouais, ben moi, je dis qu'au fait, ouais, ça calcule plus vite que nous. Parce qu'au fait, l'homme a créé la machine pour qu'elle le surpasse, quoi. Ça, dans tous les domaines.
1: Mmh.
7: Donc, en ce qui concerne les calculs, ouais.
1: Mmh. Ok. Donc, Muguet.
7: Ben ouais, ils ont tout dit, hein.
1: Non, mais toi, tu peux. Non, mais. Il y a Muguet, essaye de te creuser la tête.
7: C'est vrai, Gérard, quoi. À chaque fois, je passe en dernier et puis ils ont tout dit. Alors, au lieu de répéter tout ce qu'ils ont dit, je dis oui.
1: Eh, vous vous calmez là, au standard ou quoi?
14: Tu veux qu'on fasse notre boulot maintenant? On les prend, hein. On gère, hein. D'ailleurs, en parlant de ça, on accueille Laurent, 26 ans, de Nice.
11: Bonsoir, Gérard. Bonjour, bonsoir tout le monde.
4: Salut Laurent.
11: Ça va, Gérard?
4: Bonsoir, Laurent, de Nice.
11: Ouais, Laurent de Nice, 26 ans.
1: Salut.
11: Donc Gérard, je peux répondre à la question?
1: Oui.
11: Bon, alors en ordinateur, ça calcule.
4: Non, mais à chaque fois que je réponds, moi, il y a quelqu'un pour parler à ma place.
1: Hein, attends, Laurent, tu permets, parce que Muguet, elle a quand même pas fini.
4: Ouais, c'est vrai que les mecs, ils interrompent tout le temps. Hein.
1: Muguet, Laurent, s'il te plaît, tu te calmes.
11: Ouais.
1: Hein, tu laisses finir Muguet de parler.
11: D'accord.
1: Parce que la pauvre va finir toujours la dernière et tout le monde lui prend la parole.
11: T'es capable de la mettre derrière?
1: Mais attends, je fais ce que je veux, d'accord?
11: D'accord, excuse-moi, Gérard.
4: Bon, vas-y, Muguet.
1: Je vais dire une chose, Laurent, si ça te plaît pas que je pose les questions nana, bah dans ce cas-là, t'appelles pas,
4: on ok
11: Merci, Gérard.
1: Donc, Muguet, si tu veux répondre.
7: Ben alors, il y a des ordinateurs, des PQ qui calculent vachement vite.
1: Mm-hmm.
7: Y en a d'autres qui vont moins vite parce qu'ils sont moins performants, mais il y a des PQ qui sont très performants et ça va très vite. Voilà.
1: D'accord. Donc, Laurent.
22: Ou alors, Gérard, un ordinateur, ça calcule beaucoup plus vite qu'un homme. Et je vais t'expliquer pourquoi. Comme ça, tu seras un peu plus sur l'informatique, d'accord?
3: Moi, je vais chercher des copains. Bon, bah,
22: alors,
3: je vais aller faire mes courses pendant ce temps-là.
5: Non, mais...
3: Laurent.
22: Ouais.
5: T'essayes de faire vite.
22: Mais t'inquiète pas, ça va être vite fait. Tu vois, un ordinateur, ça tourne, par exemple, le PQ-133 tourne à 133 MHz. Ça veut dire qu'il fait 133 millions de calculs par seconde. Tu te rends compte?
5: Mm-hmm.
22: Tu fais pas 133 millions de calculs par seconde. Donc oui, les ordinateurs calculent bien plus vite que nous.
8: Dans ce cas-là, t'appelles pas. Ok.
5: D'accord.
3: Allô.
5: Merci pour la double voix, Olivier. Non, mais c'est pas la peine de me mettre ça dans les oreilles. Hein.
22: Olivier, arrête avec les boutons.
5: Gérard,
14: voilà, merci.
5: Gérard. Joue avec
14: on accueille Darwin, mais c'est un peu particulier. Il appelle des États-Unis et il nous capte justement grâce à Internet de là-bas. Il veut nous parler de tous les programmes informatiques qui est au state et qui arrivent pas en France, en fait.
5: Ouais, mais que ça dure pas.
14: Non, t'inquiète
5: heures,
14: pas,
5: hein.
14: Tu vas voir, c'est.
5: Alors, vas-y.
9: Hola, hola.
14: Oh, la liaison satellite, elle est pleine.
10: Hello.
9: Oui, yes. Hello, everybody.
10: How are you?
25: Yeah, how are you?
9: Very fine. Je parle un tout petit peu français.
25: Moi, je parle anglais tout à l'heure.
9: Est-ce que tu me comprends?
22: If you want, you can speak English and I translate to Gérard in français.
25: Moi, je peux translate.
9: Yeah, well.
22: Je fais la translation.
9: Ok, very well.
5: Non, attends, Laurent.
22: Ouais.
9: Yes.
5: Pour l'instant, tu te calmes.
9: Yes. You understand?
5: Attends. Yeah. Oh.
18: Ah, il y a son métal et à Bruce Lee qui dit qu'il a vu la personne qui a mis la lettre dans la boîte à lettres de GG. Il y a beaucoup de monde sur le Minitel, sur le 36-15 sur la radio.
5: Ça, j'en ai rien à foutre.
9: Oh, yes.
5: Muguet?
25: Oui.
9: Yes?
5: Ouais, attends, une minute. Muguet, tu comprends un peu l'anglais?
9: Oui.
18: So, what do you want to say?
9: What do you want, Gérard?
5: Attends, Muguet, tu te permets, Olivier?
9: Gérard?
5: La liaison satellite.
25: Il y a de la
18: future,
25: hein.
18: Hello.
9: Ok.
5: Bon, Muguet, essaye de me traduire ça.
9: Gérard,
18: right. Ouais. Ouais.
9: If you speed, please, because it's very chair, l'internet.
18: Yes,
5: Gérard,
18: ok.
5: Non, mais attends, il parle aussi bien français que moi, je suis... Non, attends, allez, hop. C'est bon, c'est pas la peine, il s'amuse, là.
14: C'est obligé qu'il soit aux États-Unis parce que quand je l'ai rappelé, j'ai fait...
9: Ok,
5: Gérard. C'est ça. C'est bon.
25: Gérard, t'as qu'à lui parler en anglais, hein.
9: Non, mais
5: je...
22: I translate.
25: Oui, je translate.
9: Okay.
22: Mais hey, Muguet, je peux transférer. J'ai une maîtrise de 2 ans de langue d'anglais. Donc
5: non, mais attends, toi, Laurent, je ne sais pas appeler Potsdam. Quand je t'appellerai Potsdam, tu sortiras du soudi. Ok.
9: Ok.
5: J'ai demandé à Muguet, je ne t'ai pas demandé à toi.
22: Gérard, ça va aller beaucoup plus vite.
9: Oh, ouais, hein, ouais,
5: je ne t'ai pas demandé à toi, Laurent, tu la fermes.
9: Here we go.
22: Alright.
9: Ok, Gérard. Ok, in English.
25: Oui.
9: Yes. What do you want when you content change in your face?
25: Oh là là.
18: Donc, normal, il a demandé.
5: Est-ce que là, j'ai entendu contentieux.
18: Non, pas du tout.
5: Allez, hop. C'est pas le thème du débat. Dehors.
14: Je pense que ça veut pas dire la même chose en anglais.
25: Non, ça veut pas dire la même chose.
14: Allez, assure, Gérard. Attends, écoute, Muguet, 30 secondes.
25: Tu voulais dire quoi?
5: Ça veut dire quoi?
25: Non, parce qu'en anglais et en français, il y a beaucoup de mots qui se ressemblent
9: phonétiquement.
25: Mais ça veut pas dire pareil, faut pas se méprendre.
9: Alors,
25: what do you want with your cotton cheese in your face?
9: Yes.
25: Bon, il demande si l'ordinateur que tu as eu quand tu as hébergé quelqu'un,
9: ouais,
25: si tu t'en es servi pendant longtemps.
9: Well, ouais, exactly. Gérard, please.
25: Gérard.
5: Oui.
9: It's darling.
25: Gérard, tu as entendu la traduction ou pas?
5: Non.
9: You suck or not you suck, no.
25: Il demande quand tu as eu un ordinateur chez toi,
5: ouais,
25: si tu t'en es servi pendant longtemps ou pas.
5: Non, je m'en suis pas servi longtemps.
9: All right.
25: Non,
5: c'est
25: il
5: te dérange. Mais merde, Laurent, ferme ta gueule un peu. Et allez, hop, c'est bon.
9: It's the internet.
5: Non, mais il s'amuse avec quelque chose derrière lui.
14: C'est la liaison satellite.
9: Yes,
14: Gérard.
9: Here we go. Hein. Here we go.
5: Bon, allez,
18: Here we go.
9: Yeah.
5: Allez, il reste plus qu'un quart d'heure. Il reste 3 questions. Allez, hop.
9: Yes,
5: mais c'est bon. Oh.
18: What did you feel?
5: Merde.
18: You're right.
9: Oh. 6 minutes.
18: Yeah.
9: Okay. You want to serve
5: the... Non, mais Olivier, merde, il reste 3 questions, il est 2h15, je vais...
18: Wait.
9: You want to serve the water with your...
5: Oh, merde.
25: Vas-y,
5: Gérard,
25: pose ta question.
5: Alors, ouais. L'informatique facilite-t-elle la vie? Alors Laurent, comme oui. T'as une grande gueule.
22: Alors,
5: Laurent.
22: J'ai une grande gueule et je l'assume. Oui, l'informatique, c'est facile.
5: Ouais, t'as une grande gueule, tu l'assumes. Et ben maintenant, tu vas répondre, mais tu as abrégé vite fait tes questions.
14: Tu vas abréger vite fait tes questions.
22: Alors j'abrège vite fait mes questions. L'informatique, c'est facile, David. Dans la mesure où t'as quelque chose à taper, tu peux le rendre vite fait, propre, bien imprimé sur une imprimante. Tu peux scanner des photos. Donc oui, ça facilite la vie, oui.
5: D'accord.
14: D'accord.
22: Ça te va?
5: Bon, Olivier. Oh, Olivier, au lieu de jouer là,
2: Ah, je jouais.
5: Ouais. Mais t'es pas là pour jouer, t'es pas payé pour jouer. T'es payé pour écouter un peu ce qui se passe.
14: Gérard, excuse-moi, j'ai une autre question qui m'est arrivée du standard là. Les Américains ont-ils plus de chances de posséder le logiciel ID Band Speedly que les Français? Darwin pourrait peut-être me répondre.
5: Non mais attends, qu'est-ce qu'il fait encore là? Je t'ai dit de s'inquiéter. Moi je
14: peux dire une autre question.
5: Manière, c'est simple, c'est la dernière question, comme ça, ça va aller vite.
22: Non, Gérard.
14: Hein, Gérard.
5: Ouais, non, mais moi, ça va aller vite.
14: Gérard.
5: Non.
14: Mais si, je voulais te demander si tu connaissais le logiciel ID Band Speedly.
5: Je ne connais aucun logiciel, ok?
14: Okay,
5: c'est pas la peine de
14: continuer. Non, mais je pensais.
5: C'est tout. Donc, Christina.
25: Ouais, bah
5: attends, si je connais pas grand chose, tout à l'heure, tu as gerbé, toi. Tu vas voir si je connais pas grand chose.
22: J'ai rien dit.
5: Attends, Laurent, tu fermes ta gueule. Oh, je sens qu'il y a du monde. Il y a quelqu'un qui a du monde derrière lui.
25: Comme ça,
5: Ouais, alors Laurent, bonne nuit.
22: J'ai rien dit.
5: Ouais, non, mais t'as du monde derrière toi, ça
22: t'as
5: t'apprendra.
22: T'as du monde derrière moi, putain, t'arrêtes, merde.
25: Tu vois, ça t'apprendra à recevoir du monde, t'as qu'à rester tout seul.
5: Allez hop.
14: Allez. Chut,
5: bonne nuit pour lui. Christina.
25: Ouais, ben moi je suis d'accord avec Laurent.
5: Non, mais il est plus là maintenant, tu vois.
25: Il est plus là, bon
5: ben. ça y apprendrait d'avoir du monde derrière lui.
25: Ouais, ben je disais que j'allais dire que c'était vachement mieux. Parce que quand tu veux écrire une lettre et tout ça, bon bah c'est vachement plus rapide, quoi.
5: Mmh.
25: Donc ça facilite vachement la vie.
5: Donc, Muguet?
25: Ben, ça facilite la vie, surtout quand on en a un.
5: Ouais, parce, je vais pas te demander à toi la dernière, parce que sinon tu vas me dire...
25: Moi, je vais marronner et je vais être chiant.
5: Voilà. Comment?
25: Je vais marronner et je vais être chiant.
5: Non, mais après tu vas me dire, ouais, je suis toujours la dernière et... Que tout le monde a répondu ce que tu voulais répondre.
25: Ben, ça facilite la vie si on en a un et si on sait s'en servir.
5: D'accord. Et manque de peau, ben, Cécile?
25: Ben ouais.
5: Non, mais tu travailles, s'il te plaît,
25: Non, parce que j'écoutais attentivement ce que Muguet disait.
5: Ouais.
25: Tu vois, c'est gentil. Donc, ben ouais, ça facilite la vie, hein, sur tout point de vue, quoi. D'imprimer, taper des lettres, des PV, tout ça. Donc, ouais, c'est cool, quoi.
14: Mmh.
25: Mais toi, qu'est-ce que t'en penses, Gigi?
5: Moi, personnellement, pour taper des CV, moi, je veux bien, mais à une condition que j'en aille un. Hein.
25: Ah ouais, c'est
14: de quoi?
25: C'est logique, hein.
10: De CV.
2: De feuille ou de CV ou d'ordinateur?
5: Non, un ordinateur.
2: Bah tiens, voilà. Alors, on va taper ton CV. J'ai mon ordinateur sous...
5: Attends, je vais non.
2: On va taper le CV de Gérard.
5: Non.
14: Gérard?
5: Non, Gérard,
2: si, plus, avant que les gens... Tout le monde va t'aider?
14: On accueille Jean-Pat à la place de Darwin.
12: Ouais, salut,
14: pourquoi tu me regardes comme ça? Qu'est-ce que j'ai fait?
5: Mais après,
14: bah voilà.
12: Allô?
5: Et c'est tout?
14: Ouais. Bah oui, pour l'instant.
12: Allô?
14: Oui.
5: Alors vas-y.
12: Je sais pas si on m'entend.
5: Si, on t'entend.
12: Ouais, salut, c'est Jean-Pat.
5: Mmh.
12: Bah moi j'appelle pas longtemps, je voulais juste te dire, bah écoute, je t'écoute depuis longtemps, hein, les débats que tu fais, tout ça c'est génial. Et comme moi, bah j'ai des computers chez moi, je me suis amusé à créer, tu vois, avec des images de synthèse, tout ça, je me suis amusé à créer un petit personnage Gérard, et puis je le fais évoluer dans différents levels.
25: Niveau comme tout le monde.
12: Ouais, voilà.
5: Attendez, taisez-vous les filles.
12: Ouais, il y a plusieurs niveaux, quoi, tu vois. Et donc le petit Gérard, quoi. Enfin, je t'ai jamais vu, donc j'ai dessiné un petit bonhomme comme ça avec une sale tête, quoi.
5: Mmh.
12: Et donc il évolue. Et par exemple, tu sais, il y a des trucs que tu dois, par exemple, quand tu, il doit ramasser des trucs pour faire des points, tu vois.
5: Merde.
12: Et par exemple, bon, bah des fois, il se bat contre des méchants, mais il a toujours son coton-tige avec lui.
5: Et
12: tu m'écoutes?
5: Laisse-le parler.
12: Oh, tu m'écoutes? Allô?
5: Ouais.
12: Allô, ouais. Et donc je te dis, ouais, donc dans le jeu, il se met des cotons-tiges dans le cul et tout ça, quoi. C'est assez drôle comme jeu. Et je voudrais ton autorisation, bah déjà te le montrer et essayer de le commercialiser, pourquoi pas.
5: Alors, tu vois mon pote?
12: Non, je suis pas ton pote, non, c'est juste Jean-Pat. Hein.
5: Ouais, tu vois ce que je veux te dire?
12: Non, ouais, vas-y.
5: C'est con, parce que là, tu vois, là j'ai mis toutes les filles en antenne.
12: Ouais.
5: Et là, tu viens de dire ça devant plus de 2,5 millions de...
12: Ah bah non,
5: de...
12: on m'a dit que j'étais au standard, je t'avais en antenne.
5: Eh ouais, non, mais manque de pot, t'es en direct sur l'antenne. T'es baisé, mon con.
12: Ah, ça m'est... Ah non.
5: Eh si, c'est enregistré.
12: Mais c'est...
5: Eh ouais, t'es baisé, mon con.
12: Ouais.
5: Ah. Ça t'en prendra.
12: Ah bah...
5: Eh ouais, tu vois...
12: Non, mais attendez, Gérard,
5: Ah non, non, non.
22: Ah non, mais si t'es pas d'accord pour le commercialiser, ben je m'en fous, enfin je le fais tout seul, quoi.
5: Ouais, ben dans ce cas-là, attends, on va essayer de... C'est bien enregistré.
10: Ouais, ouais.
5: Oh putain!
14: La DAT elle a pas marché?
22: Bah voilà, bah tout simplement, tu vois.
13: Elle est arrêtée la DAT.
14: Merde.
5: Putain, vous l'avez fait exprès ou quoi? Olivier!
14: Ça c'est Olive ça.
22: Oui.
5: Au lieu de jouer, ouais, au lieu de jouer là.
13: L'armée, je
22: crois. Gérard, dis-moi, tu m'as pas répondu.
13: C'est bon, c'est reparti.
22: Ouais, donc on peut commercialiser ou pas? T'as pas résolu mon problème?
5: Tu pourrais nous expliquer, Jean-Patrick?
22: Oui, non, mais tout simplement, le jeu, je te dis, par exemple, le premier level, bon, bah, le gros monstre, à la
5: putain,
22: fin, moi,
5: merde.
22: Tu vois, j'imagine que tout le monde connaît les jeux, bon, tu parcours, tu ramasses des bonus, tout ça, tu, les cotons-tiges, et par exemple, le premier level, bah, il est obligé de coucher avec Christine, quoi, pour passer l'autre level.
14: Enregistré, c'est bon, attends. Oui, vas-y, pardon.
22: Ah, pardon, je sais pas, ouais, je suis toujours au standard.
14: Bien sûr, t'es au standard, je
22: t'écoute. D'accord, donc, je te disais, Manu.
14: Ouais.
22: Le premier jeu, le premier level, il est assez éclatant, quoi.
14: Ça consiste en quoi alors?
22: Je te dis
14: tu dois rattraper la Christine.
22: Ouais, non, tu essaies de lui monter par derrière, quoi. Enfin, tu vois, c'est pas évident, quoi.
14: Ouais.
22: Bah, tu sais.
14: Faut que tu sautes, il y a des obstacles.
22: Ouais, niveau graphisme, j'ai pas eu assez de place dans l'écran pour la mettre.
14: T'as inclus les contons-tiges et la loco, tout ça, c'est d'autres mondes?
22: Bah, non, ouais, il y a d'autres mondes dans à la loco aussi.
14: Mmh.
22: Ouais, enfin ça j'ai pris des photos parce que j'allais à la loco, puis bon je prenais des photos, ça elle le sait pas. Hein.
14: Ouais, bah oui, tu m'étonnes.
22: Parce que avec les images de synthèse, ça.
14: Ok.
22: Et donc, c'est assez éclatant, je vais te le passer. Déjà je te ferai une copie, je te le passerai.
14: Ouais, bah pas de problème, j'aimerais bien, ouais.
22: Là pour l'instant il est en noir et blanc. Et puis je vais essayer de le mettre en couleur, mais tu sais, quand t'es jeune t'as pas d'argent. Hein.
14: Ok, bon.
22: Je pense que s'il pouvait. Ah, je sais, comme il a pas mal d'argent, il sera, bah tu sais, c'est une vedette quoi.
14: Ouais.
22: S'il pouvait me sponsoriser, ça serait bien.
14: Ok, bah écoute, on va lui demander, hein.
22: Ouais, passe-moi l'antenne alors.
14: Vas-y, vas-y.
5: Et ouais, maintenant, t'es content de ce que tu viens d'annoncer?
22: Bonsoir.
5: Oui.
22: Allô?
5: Ouais.
10: Bonsoir, t'es à l'antenne.
22: Ouais, salut.
5: Salut.
22: Ouais, c'est Jean-Pat, donc j'ai fait un jeu. Ah bon. Allô?
5: Ouais.
22: Je t'entends pas là.
5: Non, mais tu m'entends pas, moi je t'entends. Donc dans ce cas-là, c'est bien, maintenant on va te laisser. On va te souhaiter une bonne nuit, puis
22: je suis encore au standard ou pas?
5: Non, t'es à l'antenne là.
22: Allô?
5: Ouais, t'es en direct.
22: Ah oui, d'accord. Donc?
5: Donc, je te disais qu'on allait te souhaiter une bonne nuit, puis on te remercie pour tout ce que tu viens de dire. Maintenant que on sait que tu as t'amusé à te faire du blé sur mon dos, on a tout enregistré, mon pote.
22: D'accord,
5: t'es en direct sur l'antenne.
22: Ça te dérangera
13: pas. C'est pas vrai. Ça s'est encore arrêté.
5: Ouais, non, mais vous l'avez fait exprès. Alors, c'est bon.
13: Je suis là.
5: C'est bon. Moi, de manière, je fais les deux dernières questions.
10: Allez, Gérard, enchaîne sur la deuxième question.
5: Ça va, Gérard.
10: Enfin,
5: déjà, le mec, là, tu le bires.
10: Pas de problème.
5: Maintenant, tu me remets Christina, Cécile et Muguet.
10: Ça y est.
5: Donc, alors, les filles, qu'est-ce que vous en pensez de ce qu'il vient de dire? Oh, Olivier, arrête de jouer, merde!
10: Attends, je joue, ça va, je vais perdre.
5: Ouais, mais attends, moi, pour l'instant, j'ai personne.
13: C'est l'informatique, ça.
15: Bon, alors.
5: Allô?
15: Coupé.
5: Olivier!
13: Okay. Ah, ton débat.
15: Pardon.
5: Mais merde, tu te casses avec ton bordel, tu vas jouer dans ton bureau.
15: Véran.
5: Alors, Christina.
15: Oui. Moi,
5: Cécile.
15: Oui,
5: et Muguet.
15: Oui.
5: Donc, qu'est-ce que vous pensez de ce que le mec il vient de dire?
15: C'est des conneries. Oui, il est vraiment con. La foutaise, il est bête, stupide. Il a rien d'autre à foutre, quoi.
5: Voilà. Ok. Donc, on va continuer avec vous.
15: Ouais.
5: Donc, qu'est-ce qu'une disquette système? Alors là, je vois pas du tout le rapport. Attends, on va demander à Olivier. Si Olivier, tu pouvais quand même m'aider au lieu de jouer avec ton ordinateur de merde.
10: Mais je vais perdre.
5: Mais j'en ai rien à foutre. T'es là quand même pour m'aider à gérer un débat, pour s'amuser.
10: J'ai la couleur.
5: Mais j'en ai rien à foutre.
15: Mais laisse-le gagner la partie, Gérard.
5: Hein? Voilà. Comme ça, il va s'amuser à faire des conneries et je crois que ça va être vous. Hein?
10: Alors, tu voulais... Merde, j'ai perdu.
5: Bon, ça c'est plus, Olivier. T'es même pas capable de t'occuper d'une DAT. Le mec, je suis sûr que tu l'as même pas enregistré.
10: J'y connais rien, mon DAT.
5: Ouais, tu connais rien.
15: Gérard, je peux répondre.
10: Donc c'est quoi, Gérard? Tu veux que je t'aide sur quoi?
5: Ouais, qui c'est?
15: C'est Cécile.
5: Ouais.
15: Qui veut répondre. Ben, je pense qu'une disquette système, c'est une disquette qu'on formate et voilà quoi. C'est une disquette, voilà.
5: D'accord.
10: Pas du tout.
5: Muguet?
15: Ben moi, je sais pas ce que c'est. Je sais ce que c'est une disquette, mais pas une disquette système.
14: Il y a, excuse-moi Gérard, 30 secondes, il y a Kevin donc qui appelle pour répondre à ta question justement.
15: Kevin Costner?
0: Bonsoir Gérard, bonsoir les filles.
25: Salut.
0: Bon alors Gérard, une disquette système, c'est très simple. Compte en PC à planter...
5: Non mais attends, pour l'instant, je demande aux nanas ce que c'est, non, après tu vas me dire, tu vas peut-être pouvoir répondre.
0: J'ai la réponse exacte, de toute façon.
5: Ouais, mais tu permets, je demande aux filles quand même.
0: Ok, il y a non malaise, Gérard, je vais me taper un petit Tetris en attendant.
5: Ouais, ben...
0: Bah, je peux.
5: Et je sens que tout à l'heure, tu as trop tapé le standard.
0: Ok, bah,
5: oh,
0: rien de mal,
5: ça va aller vite fait, bien fait avec moi, là.
18: On pourrait peut-être se connecter sur réseau, je pourrais jouer avec toi.
5: Dans ce cas-là, tu joueras pour le deuxième débat, parce que je te veux pas si c'est pour faire ça.
18: Ah, d'accord.
5: Ok.
18: Bon, je peux pas, j'ai pas le droit.
5: Donc,
18: Sur Minitel, il y a Joseph qui t'aide. Il dit que la disquette système permet de...

0: Vas-y, connard, t'accouches parce que tout à l'heure tu as gerbé.
1: Gérard, formater une disquette, ça veut dire l'effacer totalement.
0: Qu'est-ce qu'une disquette système, abruti?
1: Pour une disquette système, c'est simple. Quand ton PC a planté à cause du logiciel Mbatrix TH.
2: N'importe quoi. Tu délires.
0: Non mais attendez, laissez-le parler parce que apparemment, c'est un mec qui. Je crois que c'est un monsieur, je sais tout, je sais pas d'où.
1: Je dis pas, je suis monsieur, juste bon. Une disquette système, Gérard, quand ton PC a planté. On en parlait avec Manu au standard, avec le logiciel TMBTRAXTH.
0: Bon, non, mais ça, t'as pas besoin de donner les noms, on en a rien à foutre.
1: Quand ton PC a planté, tu éteins ton PC, tu remets ta disquette dedans, tu l'allumes et hop, ça la répare tout de suite. C'est à cause du logiciel créé par la boîte de Cryos TH.
0: D'accord, ok, je viens d'avoir une info, Gérard,
3: toujours par le standard. Il paraît qu'aux États-Unis, ils ont inventé un ordinateur pour chien et au lieu d'être une souris, c'est un chat.
0: Ouais, bah j'en ai rien à foutre de leur connerie. Comme ça, ça va plus vite. Dernière question, parce qu'il est 22h28. Il y a la conclusion. Il est 2h28. Et c'est la conclusion. Ta gueule, toi.
2: Et en fait, Gérard.
0: Ouais.
2: Olivier, il en est où dans la partie?
0: J'en sais rien.
4: Là, je suis sur l'hypercard.
1: Ah, bon. Il est connecté avec moi, alors.
0: Oh, ta gueule un peu à toi. Parce que tout à l'heure, tu as dégagé, tu vas pas me faire chier longtemps, toi.
2: Vas-y, Gérard, ta question.
0: Alors, la dernière question, l'informatique est-elle trop compliquée? Donc, à mon avis, je pense que vous allez tous répondre oui. J'en connais une qui va me dire oui tout de suite.
2: C'est qui?
0: Bon, toi, ta gueule, je t'ai pas sonné. Oui.
2: Ben, merci, hein.
0: Donc, Muguet?
2: Oui.
0: Donc, je savais que t'allais me répondre ça.
4: Gérard, il y a une question militaire. J'ai quand même une question.
0: Attends, Miguel, il y a une question.
4: Il y a Sagaro qui te demande si t'aurais pas joué dans le cobaye et c'est toi qui jouerais le rôle du Béné.
0: N'importe quoi, celui-là. Non, mais les mecs sur Minitel posaient des questions sérieuses, pas des questions cons. Ça. Sinon, dépensez votre fric, hein. Donc, Muguet.
2: C'est compliqué.
0: Donc, l'informatique est-elle trop compliquée?
2: Ça dépend à quel niveau, mais il y a des choses très faciles et il y a des choses très compliquées. Voilà, point à la ligne.
0: Ok, point final à la ligne.
2: Point final à la ligne.
0: Ok, je te remercie. De manière, on fera la conclusion après. Donc, ah oui, Cécile.
2: Conclure avec toi. Ouais, ben non, moi je dis que c'est pas.
0: De quoi, Muguet?
2: Non, ouais.
0: Je croyais que c'est toi qui avais dit que je voulais bien conclure avec toi, c'est ça?
2: Ouais, je te signale que moi j'ai pas encore répondu. Alors, ouais, mais attends,
3: excusez-moi, quelqu'un, parce qu'au standard on nous demande toujours des trucs.
0: Non, maintenant, j'en ai rien à foutre.
3: En ce qui concerne les disques durs, si quelqu'un peut expliquer ce que c'est qu'un disque dur, tout simplement.
0: Bon, vas-y, toi, le connard, alors.
1: Un disque dur, Gérard, ça a une capacité de stockage beaucoup plus importante qu'une disquette. Mais c'est à l'intérieur du PC, tu peux pas l'enlever, mais tu peux en faire ce que tu veux.
2: Oh, il travaille sur Arte, lui, ou quoi?
0: Non, mais attends, connard.
1: Ouais.
0: Tu peux très bien. Je vais te dire une chose, me prends pas pour un con, parce que c'est pas parce que j'ai eu un ordinateur pendant un mois. Tu vas pas me dire qu'on peut pas effacer ni un disque dur, ni une disquette. Tu peux tout effacer, espèce d'abruti. Changer ton truc et te passe tout.
1: Voilà.
0: Ok. Alors mon pote. Non, mais alors ta gueule. Tu connais rien. Alors ferme ta gueule.
1: Bah, tu connais rien, ton enculé.
2: Bon, Gérard, je réponds.
0: Alors Cécile.
2: Oui, moi je disais que en fait c'est pas compliqué, il suffit d'avoir un cerveau, quoi.
0: Ouais, d'accord.
2: Un cerveau rempli de neurones et puis c'est bon. Hein.
0: Ouais. Et pourquoi pas de chromosome? Pourquoi que les majorettes ont un chromosome de plus que les chevals?
1: Pour pas chier quand t'es défile.
0: Ta gueule à toi, c'est pas à toi que je m'adressais, connard.
2: Tu peux répéter, s'il te plaît?
0: Ouais, c'est bon. Bon, Christina.
3: Elle répond, Gérard.
5: La réponse.
0: Ah, ça y est, il a répondu.
3: Ah, c'était ça.
0: Il a répondu, le connard.
3: Ok.
1: Olivier, le connard,
0: ta gueule, toi. Christina.
6: Oui, bah moi je dis qu'il y en a qui sont super faciles, alors qu'il y en a un qui sont super durs. Et c'est pas parce qu'on est plus bête ou plus intelligent qu'on va y arriver.
0: Ok. Et maintenant, la broutille de service numéro 9.
1: Ouais, alors Kevin,
3: ouais. Je suis là, Gérard.
0: Bon, toi?
3: Ah merde.
1: Non, moi, c'est
0: celui qui connaît mieux que tout le monde.
1: Ouais.
0: Monsieur, je sais tout.
1: Bon, alors Gérard, l'informatique. Ouais,
4: alors donc, je pense que l'informatique.
0: Ta gueule à toi là-bas.
4: C'est un système qui

0: pardon.
1: Donc c'est peut-être de mettre deux disques là.
2: Ah merde.
3: Gérard, je peux répondre?
1: Ouais, mais accouche.
3: Bon, alors je dis que l'informatique c'est compliqué, mais
1: ça va. Oh non, non, ouais, oh.
4: C'est à 4 heures.
5: Non, mais on va enchaîner parce qu'en plus il y a 3 débats ce soir.
1: Non, il y a 2 débats.
5: Non, non, non, 3.
1: Conclusion.
5: Bon, manne-toi.
1: Conclusion. Muguet.
6: Oui.
1: Qu'est-ce que tu as pensé du débat?
6: J'ai trouvé que le débat était super bien tenu, organisé et structuré, et que c'était très intéressant et instructif.
1: Ok. Cécile?
6: Ouais, bah moi, ouais, je dis que c'était très instructif, c'était intelligent, on a appris.
1: Gérard, là.
6: Eh, c'est dégueulasse.
1: Oh. Ah, c'est vraiment crado. T'es crado, ça
3: pue. On va te tuer.
6: Gérard, tu nous as roté à la gueule.
1: Excuse-moi, Cécile.
6: Gérard, t'as roté pendant que je parlais.
1: Bon, excuse-moi, Cécile, allez, vas-y.
6: Ah, t'excuses pas.
1: Ouais, si, je viens de m'excuser, allez.
6: Bon, alors, ma conclusion, c'était instructif, c'était intelligent, les questions étaient hyper intelligentes. J'ai passé un beau moment, c'était cool, quoi.
1: Ok. Christina?
7: Ouais, bah, moi, comme je suis la dernière, bah, je vais dire que je suis d'accord avec les autres.
1: Ouais, et l'espèce de trou du cul, là, qui connaît mieux que tout le monde.
5: Kevin.
3: Olivier,
5: Kevin.
3: On te parle.
1: Oh, Kevin!
3: Oui, bon, alors je dis
1: tête
3: que.
1: De con!
3: Bon, le débat s'est bien passé, personne n'a eu d'insulte sauf moi parce que.
1: Ouais, bah, on fait le deuxième, mais on met deux disques. Ouais, bah, conclusion.
3: Okay. Mais ma conclusion, c'est que le débat s'est très bien passé, il a été très instructif, mais je regrette qu'on n'ait pas parlé du logiciel Pentatech.
6: Ouais, ouais, d'accord.
1: Non, mais avant ça, je veux dire une chose là-dessus, j'en ai rien à
3: se dire.
1: Peut-être un prochain débat.
5: Voilà,
1: donc, le deuxième débat, ça portera sur l'école.
5: D'accord. Donc.
1: Et donc.
6: Gérard?
1: Oui.
6: Est-ce qu'on peut écouter les Demoiselles de Suresnes, si c'est possible?
5: Non. Là, je suis désolé, là.
1: Ah, voilà.
5: On va écouter autre chose. Ça ressemble aux Demoiselles.
1: J'ai mes fesses sur mon ordinateur et. Le deuxième débat, ça portera sur l'école. Et la première question, l'éducation à l'école est-elle efficace? Vous réfléchissez, on met deux disques.
5: Et c'est Fun Radio, c'est les débats de Gérard.
1: Voilà, toujours.
8: Ouais,
9: avec des petits culs un petit peu
8: serrés. Là. Ah, elle a pas un petit cul, elle a un cul correct, mais elle a un cul bien ferme et qui, à mon avis, est très sympa au toucher. Quoi. Voilà, je n'en dirai pas plus pour ne pas faire fantasmer les camionneurs qui nous écoutent jusque très tard dans la nuit et qui vont se mettre à faire des grosses bêtises dans leur gros camion. Quand l'animateur arrive, tu connais le nom de l'animateur?
9: Ouais, quand même.
8: Bon, alors, il s'appelle comment? Parce que des fois, il y a des gens qui se plantent, alors ils connaissent rien, les tocards.
9: Des tocards.
8: Dépêche-toi, on va passer à l'antenne dans pas longtemps.
9: Non, mais laisse tomber, je pense pas que t'es. Non, je passe pas à l'antenne, allez, salut.
8: Allô?
9: Oui.
8: Allô? Oui, bonsoir, on accueille tout de suite Livia, 38 ans de Troyes, bonsoir. Allô, Livia?
9: Allô?
8: Oui, bonsoir.
9: Stéphane?
8: Bonsoir, vous allez bien, bonsoir.
9: Allô?
8: Oui, on vous écoute. Allô? Oui, bonsoir, on vous écoute.
9: Allô?
8: Oui, bonsoir. Allô?
9: C'est Max?
8: Oui, bonsoir. Allô, est-ce que Livia est là? Allô, bah ça y est, on entend une voix, mais on n'entend pas la fille.
9: Allô?
8: Ah, moi j'entends rien, moi.
9: Allô?
8: Oui.
9: C'est Max?
8: Ah, oui, bonsoir Livia. Tu as 37 ans et tu nous appelles de Troyes. Bonsoir. Allô? Lydia? Elle est pas là, Lydia, elle a raccroché. Est-ce que Lydia est là?
9: Allô?
8: Oui, bonsoir Lydia.
9: Max?
8: Oui.
9: Est-ce que je suis à l'antenne?
8: Bientôt.
9: Oh là là, non, vous foutez de la gueule du monde, là.
8: Alors là, c'est pas le jour de la maison. Bonsoir.
9: Allô?
8: On est en direct, là, on t'écoute. Bonsoir. Ça va bien, Livia?
10: Lydia?
8: Lydia? Allô, Lydia, bonsoir. Je t'écoute, Lydia.
9: Allô?
8: Oui, bonsoir. On t'écoute. Quel âge as-tu? S'il te plaît. Vite. Ça marche tout. Ah là. Pouscam.
11: Hein? Je continue?
8: Vas-y, c'est génial.
11: Regardons mon gros cul. Je sais qu'il plaît au petit garçon. Dit-elle.
8: Oh non.
11: En se mettant en position, lui tendant sa croupe généreuse. Gérard, ne perds pas de temps. Il est trop excité pour réfléchir. C'est un bien doux Guatapense.

0: Contre Colin. Avec ou sans patate?
1: Sans patate!
2: Non, non, sans rien du tout, pomme de terre.
3: Et ça rapporte à qui tout ça, hein? Je vous le demande, au Metec, au Bico, au Rastaquer, j'ai pas raison?
0: Oui, si.
2: Bien sûr.
3: Quoi qu'il en soit, mon cher Didier, votre famille aujourd'hui, c'est nous.
4: Ce qu'il entendait faire et la façon dont il allait le faire. Les décisions de la solution finale ont été prises à la conférence de Wannsee, mais en fait, elles sont déjà annoncées et programmées dans ce livre écrit en 1923. Auschwitz y est en filigrane. Au contraire des politiques que les aléas du suffrage universel inclinent à employer la langue de bois, les apprentis dictateurs sont au contraire d'une franchise totale. Il suffit de les lire et de les écouter pour savoir ce qui nous attend. Et c'est pourquoi je suis toujours surpris d'entendre après « on ne pouvait pas imaginer qu'ils allaient faire ça ». L'imagination n'a rien à voir là-dedans. Il suffit de savoir lire. Guernica, on le sait, inspira à Picasso son tableau célèbre qui est aujourd'hui en Espagne, et que j'avais vu au musée d'art moderne de New York, où il attendait que l'Europe soit à nouveau une démocratie. C'est un tableau beaucoup plus grand qu'on ne l'imagine quand on en voit la reproduction. C'est un cri de désespoir dont on a de la peine à se détacher. Picasso.
5: Mondial, et je tiens à relayer cet appel, pour interdire clairement le clonage humain.
6: Les grèves dans le transport aérien, Air France Europe assure 90% de ses vols aujourd'hui, malgré le mouvement des pilotes. Mais c'est demain que la journée sera la plus difficile pour les voyageurs. En cette veille du long week-end du 1er mai, il faudra compter avec un vol sur deux en moyenne à l'arrivée au départ d'Orly, en raison de la grève des aiguilleurs du ciel d'Orly. En revanche, tous les vols vers la Corse, les Dom-Tom et l'Afrique du Nord seront maintenus. Enfin, le trafic est toujours perdu.
7: Il n'est pas là pour rigoler quand même. Alors, Coquelin, qu'est-ce qui t'amène?
8: Moi, je vais te faire un poème. Je crois que tu mets de la musique. On improvise.
7: Attention, je vais te mettre un morceau qui est très très beau, toujours dans le CD, là je te fais un plaisir.
8: Tu sais que j'ai écouté ton CD.
7: Musique de nuit.
8: Ouais, avec ta tête, t'as mis un mot et tout là.
7: Oui.
8: C'est plutôt sympa quoi.
7: Ça t'a fait plaisir?
8: Ouais.
7: Y a-t-il enfin une personne qui va me dire que ça ne lui plaît pas? Il n'y en a pas. Ça n'existe pas, les gens qui n'aiment pas cette compilation musique de nuit. Il faut continuer à l'acheter, elle est très belle. Vas-y, Jocelyn, on écoute, on met de la musique. Allez, on y va, écoute, et c'est beau en plus. Attention, vas-y.
8: Allez. Il était tard. Je me promenais dans les rues de Saint-Malo. J'étais seul. Et tombaient quelques cornes de pluie. Les arbres m'entouraient.
7: Non, lui s'est mangé une plaque.
8: Les oiseaux aussi.
7: Il s'est pris une plaque de tuer.
8: Je marchais. Quand soudain je vis une femme, à moitié nue, à moitié habillée, et avec un pantalon et une petite paire de chaussettes.
7: Oh, comme il est joli!
8: Je vais vers elle. Je lui dis, mais que fais-tu avec un seul pantalon et une paire de chaussettes? Elle me dit. Eh bien, c'est très simple, je t'attendais. J'ai voulu te séduire avec ce petit pantalon, une barque Levi's, des chaussettes Fila. Je savais que ça te plairait. Ce sont tes marques préférées de vêtements, Jocelyne, dit-elle. Je lui réponds, dans cette nuit étoilée, ton pantalon Levi's, et tes chaussettes filaires ne font que de me plaire.
7: Oui, exact, oui.
8: Je manque d'inspiration, lui dis-je. Et il me répond, ça tombe bien, je m'appelle Elvige.
7: Oui.
8: Et les rimes s'enlaçaient.
7: Oui.
8: Mon corps et son corps se frottaient. Nous nous étalâmes sur le sol, boueux. Avec quelques cailloux qui me grattaient au dos. Je ne dis rien, toi.
9: Ah, oui, je pense, oui.
7: Parce que là, c'est Stéphane à l'appareil.
9: Stéphane?
7: Ouais. Parce que c'était pour avoir Gérard de Suresnes.
1: Ouais, bah non, bah la nuit ici on n'a pas de Gérard.
7: En cabine dans une en tongue dans une cabine téléphonique, c'est pas. Ah bah je me suis trompé de numéro.
1: Ah ouais non.
7: Je suis où là?
1: Oui, au commissariat.
7: Ah bah oui, bah alors Gérard.
1: Bah non.
7: Il est pas là.
1: Bah non.
7: On peut lui dire, tu peux lui dire que Franck est appelé?
1: Mais je veux bien, mais je sais pas qui c'est, donc
7: Bah Franck c'est moi.
1: Oui oui non mais la personne que vous me demandez.
7: Gérard.
1: Oui mais on n'a pas ici.
7: Petit, mal coiffé, enfin qui est l'arrêt au milieu, non, ça vous dit rien?
1: Non, non, pas.
7: Non, tu veux que je finisse en prison ou quoi? Dis donc, hey, oh. C'est Franck à l'appareil. C'est Stéphane, là?
9: Ouais.
7: Ouais, tu pourrais me passer Christian, s'il te plaît?
9: Non, c'est pas... Ça, c'est un faux numéro que vous avez fait, hein.
7: Ah, c'est Stéphane, là, je t'ai reconnu. C'est Franck. Ça va?
9: Franck.
7: Ouais. Stéphane, il est pas là, par hasard?
9: Stéphane?
7: Ouais, parce qu'il m'a demandé de l'appeler, là, à cette heure-ci, là. Parce que je peux pas venir demain, hein. Parce qu'il m'a demandé de venir demain, je peux pas demain, hein.
9: Ah bon?
7: Bah non, tu sais très bien, tu sais bien que ma femme va accoucher. Alors, on peut se voir jeudi?
9: D'accord.
7: À quelle heure ça t'arrange?
9: À l'après-midi.
7: Ouais, vers quelle heure?
9: Vers 2h.
7: Bah, tu m'avais dit pas avant 17h d'habitude, comment ça se fait?
9: Non mais, si vous voulez, à
7: 17h,
9: on peut passer si vous voulez.
7: Oh, bah tu me vois, t'es con ou quoi, Steph? C'est Franck. Oh, t'as fumé ou quoi? Dis-moi, t'as des nouvelles de Sophie? Oh, Stéphane. Oh, il a raccroché, faut le rappeler. Hey, Guy. Mets-moi Guillaume, mets-moi Guillaume. Guillaume. Guillaume. Guillaume.
10: Ouais.
7: T'as capté un peu le truc?
10: Ouais, un peu.
7: Bon, alors on y va, on recommence, on y va. Tu recomposes le numéro, Florent? Oh, putain.
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Et le samedi, c'est 69. 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

0: Stratégie numéro 1.
1: Excellent.
2: Excellent. Ok. Extrême gros plan et zoom.
1: Ouais.
2: Ok, alors c'est le moment de Incroyable mais Wayne avec une excellente découverte. Notre invité est Ron Paxton. Bienvenue à Wayne's World, Ron.
3: Merci, Wayne.
2: Ron, tu es l'inventeur de la suscute. C'est bien ça? Et en quoi consiste la suscute exactement?
3: Une révolution dans le domaine de la coiffure à domicile.
2: Waouh, quelle insolite, surprenante et excellente découverte.
3: Bien d'accord.
2: Ok, dis-moi, Ron, une question cruciale pour nos téléspectateurs. Comment ça marche?
3: Si vous me permettez, je suis prêt à en faire une démonstration.
2: Ok. Garde, tu restes où t'es, il va te mettre son truc sur le melon, ok?
1: Je vais pas ressembler à un para me rase pas, hein.
2: Ron, peux-tu nous donner son principe de fonctionnement?
3: Oui. Et comme son nom l'indique, ça suce et ça coupe.
4: Dommage que ça coupe.
5: C'est quoi, Ozzy?
6: Wayne's World. Ils font ça en direct de la cave de leurs parents.
5: Le public suit ça?
6: Ouais.
2: Forêt.
1: Forêt.
2: Dans la forêt avec Sharon Stone.
1: Avec Sharon.
2: Et il fait très chaud.
1: Ouais.
2: Il fait très chaud.
6: Ils sont trop... Ils m'éclatent.
5: Ils sont visiblement brillants.
2: Voilà une invention totalement et incroyablement nulle. Merci, Ron. Allez, on s'en va. On viendra la semaine prochaine, ok? En attendant, bonsoir.
1: Megatuff, oui.
2: Megatuff, gars.
0: Wayne's World, Wayne's World, Megatuff, excellent.
7: Et c'est... coupé.
2: Ok. Je peux tout vous expliquer. Moi, je m'appelle Wayne Campbell et j'habite à Aurora, Illinois, qui est dans la banlieue de Chicago. Excellent! Le petit boulot, je connais ça bien. Mais rien de ce qu'on appelle un métier. En gros, pour résumer, j'aurais très facilement pu être l'employé du mois 144 fois. Ouais, bon, j'habite encore chez mes parents, ce qui est pas seulement bidon, mais très triste. Par contre, je fais une émission sur le câble qui est canon. Question déconne, je suis pas le dernier. Mais la seule chose dont je rêve, ce serait qu'on me paye pour mon émission. Ça pourrait arriver. Ouais, je pourrais arriver à chier par la pile. Ouais, la garde mobile. Lui, c'est mon meilleur pote, Garth Algar.
8: Salut.
2: C'est l'heure de Bohémien Rhapsody, les amis?
8: Génial, ouais.
1: Si tu vomis, vomis là-dedans.
8: Il fait ça tous les vendredis.
1: Arrête, tu te fais du mal. T'auras jamais le blé. Il faut vivre au présent.
9: Un jour, elle sera mienne. Oh oui, un jour, elle sera mienne.
10: J'ai examiné une bonne douzaine d'individus avec une sonde anale.
1: Oh. Aïe. Excusez-moi, j'ai tombé.
11: Vous n'en avez jamais assez de commander toujours la même chose?
1: Non. Attention, regarde pas, Stacy.
2: Où ça? C'est quoi?
11: Un râtelier à fusil.
2: Un râtelier? Un flingue? J'ai pas la queue d'un flingue. Si j'en avais, disons, une dizaine, j'aurais peut-être un besoin quelconque de ce tas de merde. Qu'est-ce que je vais foutre d'un râtelier à flingue?
11: Alors c'est ça? D'accord. Attention, Wayne, fais attention à moi, tu risques de me perdre.

0: meilleur jeu de prénom.
1: Ouais, excellent, excellent. Écoute, attends, ouais. Pablo,
2: ouais.
1: On va te remettre en antenne. On, tu vas ouais. mettre.

0: Michel.
1: Bon, on va se préparer, d'accord. Et je fais bien ça. Hein. Bon,
0: on va faire deux petits câlins.
1: Alors, il y a deux poèmes sur les câlins, et le troisième, c'est quoi?
0: Non, il y a deux câlins. Il y a deux câlins.
1: Ouais.
0: Et après, t'as je t'aime.
1: Non, mais c'est pas les
0: poèmes.
1: On les connaît par cœur,
0: Non, oh, pas ceux-là.
1: Séverine, oui, tu les connais pas les poèmes de Je t'aime et compagnie?
2: Non, je les connais pas.
3: Gérard, oui. Et les poèmes que tu devais faire vendredi pour l'ouverture de la soirée?
1: Ah ouais, dis donc.
0: Ouais, ben ils sont en préparation et je les ai pas terminés.
3: Parce que je rappelle que vendredi, Monsieur Gérard a posé un lapin à tous les auditeurs.
1: Oui, parce qu'il devait en direct de la locomotive dire des poèmes en direct de la boîte et que Monsieur n'a pas voulu les faire.
3: À minuit, il devait ouvrir la soirée avant la... Ça devait être lui avec trois poèmes sur la tête.
0: Je t'annonce quand même la suite. Il y a la main.
1: Ouais.
0: Et les bras.
1: Il y a la main et les bras, oh là là, fou.
3: Les pieds, non.
1: C'est vrai, non, les pieds, ça sera pour une autre fois. Hein.
0: Alors, non, mais de toute manière, c'est adressé à toutes les nanas. S'il y a des nanas qui veulent réagir, et qu'elles en fassent un peu, parce qu'il y en a marre toujours, moi.
1: Ouais.
0: Alors, donc, c'est adressé à ma petite taille.
1: Alors, ouh là là, ça va lui remonter le moral, là, ça va lui faire du bien. Hein.
0: Oui, parce que vous venez de la casser.
1: Hein?
0: Donc, il a remonté son moral à
2: J'ai le moral, hein.
1: On l'a ébré, on a fait une petite brèche, c'était tout mignon, on a remis un coup de colle, ça y est, c'est reparti.
0: Ouais, ouais.
1: Allez, on y va, c'est parti. Alors, pour la petite caille, on y va, c'est parti.
0: C'est bon.
1: Allez, c'est parti.
0: C'est bon.
2: Je t'écoute.
0: Ma petite caille. Je voudrais te faire des câlins, mais tu refuses. Ma petite caille.
1: On peut négocier, remarque, hein.
0: Je voudrais te faire des câlins, mais je dors dehors. Ma petite caille. Je voudrais te faire des câlins sur un quart péri. Ma petite caille. Je voudrais te faire des câlins sous un duvet. Ma petite caille, je voudrais te faire des câlins, mais je pique la nuit. Ma petite caille, je voudrais te faire des câlins, mais tu rentres tard. Ma petite caille, je voudrais te faire des câlins sur des étoiles. Ma petite caille, je voudrais te faire des câlins, mais j'ai des problèmes. Ma petite caille, je voudrais te faire des câlins quand tu conduis. Ma petite caille, je voudrais te faire des câlins dans une fusée.
1: Ouh.
0: Voilà.
1: Oh là là là là là là. Oh là là, tu t'es surpassé,
2: hein.
1: GG, là. Y a rien à dire, c'est grandiose.
0: Alors maintenant, il y en a un autre, mais alors, ce nom-là, ça va être dur à dire.
1: C'est quoi?
3: Attends, Gérard, je vais juste dire que pendant que tu fais l'autre, il y a ta petite caille qui va devoir faire la réponse.
1: Ah oui, c'est vrai, oui.
0: Ma petite caille.
1: Attends, il y a Julie, mais deux secondes, Julie, attends, parce qu'elle avait déjà envie de te répondre. Deux secondes, attends. Parce
0: non, mais la petite caille a fait sa réponse sur papier libre, c'est tout.
1: Ah, bon, apparemment, ça sera sur Je t'aime, apparemment.
0: Bon, ben, après sa réponse.
1: Apparemment, c'est un poème sur Je t'aime.
0: De toute manière, moi, faudrait que je te wait, mon chef.
1: Oui, non, mais on n'est pas là pour parler. Vas-y, continue les poèmes, vas-y.
0: Alors, maintenant, ça s'adresse à Petite Filoute.
1: Petite Filoute, c'est qui, ça?
2: Grosse Filoute.
1: C'est Philippe. C'est Philippe.
0: T'inquiète pas, elle se reconnaîtra.
1: C'est Philippe, ça, c'est...
0: Non, c'est Petite Filoute.
1: T'es pédé?
0: Ça va se reconnaître.
1: Comment t'as trouvé le premier poème?
4: Mortel.
1: Et toi, Séverine?
4: Ouais.
1: Ouais, sans plus.
4: Non,
1: il connaît rien, Séverine. Voilà, c'est tout.
4: Ouais, le Doubs-Loire, il devrait passer à l'action.
1: Voilà, là, Séverine, elle est coincée.
4: Oui, c'est bon, ouais.
1: Allez, GG, vas-y pour un autre.
0: Bon, alors là, cette petite filoute, elle va se reconnaître.
1: Allez, vas-y.
0: J'espère qu'elle va pas m'appeler, elle s'appelle Lali.
1: D'accord, t'inquiète pas, elle t'appellera pas.
0: Non, mais elle va me biper.
1: Non, mais... Alors, s'il te plaît, si tu t'es reconnu, surtout, tu ne le bipes pas parce qu'il veut pas, hein.
0: Ouais, si, elle sait. Donc, petite filoute, je voudrais te faire beaucoup de câlins avant de dormir. Petite filoute, je voudrais te faire beaucoup de câlins comme tu les mérites.
1: C'est toujours pareil.
0: Ouais, mais... Hein?
1: C'est toujours pareil.
0: Ouais, mais attends, avec petite filoute, c'est pas évident.
1: Ah, ça aurait été avec grosse filoute, ça aurait été beaucoup plus facile.
0: Non, c'est pas une grosse filoute, celle-là.
1: Allez, vas-y.
0: Donc, j'étais comme tu le mérites.
1: Ouais. Alors,
0: petite filoute, je voudrais te faire beaucoup de câlins, comme tu aimes en recevoir.
1: D'accord.
0: Petite filoute, je voudrais te faire beaucoup de câlins avant de... comme tu dois aimer.
1: Oui.
0: Alors, petite filoute, je voudrais te faire beaucoup de câlins quand tu rentres du boulot.
1: Ouais.
0: Petite filoute, je voudrais te faire des câlins quand on est allongé sur l'herbe.
1: Ouais.
0: Bon, enfin bref, passons.
1: Ouais.
0: Petite filoute, je voudrais te faire beaucoup de câlins sur le sable en plein soleil. Petite filoute, je voudrais te faire beaucoup de câlins. Toute une journée.
1: Ouais.
0: Petite filoute, je voudrais te faire beaucoup de câlins. Assis sur un banc.
1: Oh là, il est moyen celui-là. Hein. Moi, je le trouve pas génial. Hein.
5: Ça ressemble assez au premier.
1: Ouais, ça ressemble assez au premier. Là, ça manque d'imagination. Hein. Dis donc.
0: Non, alors maintenant.
1: Alors celui-là est pas.
0: Voilà, bidon. Nouveaux.
1: Ah bah ouais, attendez, bon là, putain, merde.
0: Je t'aime.
1: Ah, allez, fais péter.
0: Bon, fais péter
1: vas-y, fais-nous.
0: C'est bon, derrière.
1: Non, parce que si GG nous fait vraiment un prout dans la cabine, mon pote, je vais te dire, il va y avoir asphyxie, il va falloir appeler les pompiers.
3: C'est le je t'aime numéro 33.
1: Oui, c'est un peu ça, oui. Alors, un je t'aime, ça changera un peu des autres, parce que c'est vrai que GG, des je t'aime, t'en as jamais fait. Hein.
0: Ah. Alors, je voudrais te dire, I love you, sur un Congo.
1: Oh non, c'est les mêmes.
0: Non, attends.
1: C'est pareil.
0: Attends.
3: Non. Hey, je veux te dire, avant c'était sur un chameau, maintenant c'est sur un kangourou.
0: Mais laisse-moi finir.
1: Alors vas-y.
0: Alors, je voudrais te dire je t'aime sur un kangourou. Je voudrais te dire je t'aime sur un hérisson. Je voudrais te dire I love you sur un kaola.
1: Mais où tu vas chercher ça?
0: Toi pas, c'est des nouveaux ceux-là, merde.
1: Ah vas-y.
0: Bon, sur un kaola, je voudrais te dire I love you sur un hamster. Je voudrais te dire I love you sur une guimauve. Oh merde. Je voudrais te dire I love you sur un carabé.
1: Oula, ça y est, reçoit des messages, GG.
0: Ouais.
1: Oh, l'autre, il a le tatou et tout.
0: Je voudrais te dire I love you sur un scorpion.
1: Oh, ça y est, il y a toutes les femmes qui l'appellent.
0: Je voudrais te dire I love you sur un cri de grillon.
1: Ouh.
0: Je voudrais te dire I love you sur un serin. Je voudrais te dire I love you sur une sirène de pompier.
1: Oh oui, pas d'ambulance, un pompier.
0: Oui, pompier, hein. Attends, je vais savoir qui c'est qui m'appelle. De toute manière, je le savais qu'elle allait me biper.
1: C'est qui?
0: Ben, c'est Lali. Donc, on va la faire chier, on va l'appeler en direct, celle-là.
1: Non, vas-y, termine tes poèmes d'abord.
0: Pas grave, si Yerson. Donc, la main.
1: Ah, la main, vas-y.
0: Là, je voudrais te prendre la main sur une salamandre. Je voudrais te prendre la main sur une sauterelle.
1: Oh.
0: Je voudrais te prendre la main sur le bord d'une rivière.
1: Ouais, c'est pas très dur, ça, à faire, hein, comme poème.
0: Je voudrais te prendre la main quand on va au paradis.
1: Oh, facile.
0: Je voudrais te prendre la main quand on va chez le barbier.
1: Ah, pas mal, ça.
0: Je voudrais te prendre la main sur une planche de short.
1: Ouf, ça, c'est
0: bien. Je voudrais te prendre la main sur la croisette. Je voudrais te prendre la main sur un tatou. Je voudrais te prendre la main devant un feu de cheminée. Je voudrais te prendre la main sur un hélicoptère.
1: Oh, mais où tu vas chercher tout ça? Comment tu fais, GG? Comment est-ce que tu peux réexpliquer aux gens comment tu fais pour avoir comment tu fais pour avoir toute cette imagination?
0: Ben, j'essaie de trouver des sujets.
1: Tu crois que
0: je voudrais te serrer dans mes bras sur un soja.
1: Oh là là, facile.
0: Je voudrais te serrer dans mes bras sur un 3N.
1: Facile.
6: C'est début septembre, l'ultimatum. Donc vous avez encore presque 3 mois et demi pour arrêter.
7: 3 mois pour répliquer plein avant l'ultimatum, quoi.
6: Non, mais de toute manière, 3 mois comme tu dis si bien.
7: Ouais.
6: Ben, maintenant, Sirpen, vous ne l'entendrez plus.
7: Ah, putain.
6: Ah ben, il n'y a pas de putain, c'est mon travail.
7: Ouais, bah, tu vas te revirer, puis
6: mais même pour mes auditrices, et Dieu sait qu'il y en a beaucoup qui attendent de m'écouter.
1: Clair, hein. Ouais.
6: Donc, pour toutes les auditrices qui m'adorent...
1: Il y a déjà Nanou qui voudrait que tu lui défonces l'anus.
6: Non, mais c'est bon, elle. Nanou, tu la laisses de côté, je ne veux même pas en entendre parler de celle-là.
1: Éclate-moi les veines du cul.
6: Non, mais c'est bon, elle. Elle, tu la laisses. Donc,
7: mais c'est pas grave, vas-y.
6: Bon, donc je continue. Pour les auditrices qui ont l'habitude de vouloir entendre mon remix, eh ben n'ayez crainte, vous ne l'aurez plus à partir de...
1: N'ayez crainte, hein.
6: Donc, je vais encore faire un petit effort à la fin de l'émission. On va faire celui que t'as repassé quand on est venu. Donc tu vas le remettre. Et c'est la dernière fois. C'est le dernier pour ce soir. Même jeudi, même pour la libre antenne ou...
1: Plus jamais.
6: Non.
1: Les vrais du les
6: sans
1: vrais
6: banderole.
1: Ne seront récompensés et pour moi ne rentrent
8: pas. Comment ça va être vendu?
1: Bah, Thor Larigot. Vous savez très bien, c'est vendu à Thor Larigot. Bah, vous le savez très bien, vous le savez pertinemment que c'est vendu à Thor Larigot.
6: Bon, c'est simple, les gens qui veulent se faire doubler sur moi, ben, qu'ils fassent ce qu'ils veulent avec les cassettes. Mais
1: justement, c'est pour ça.
0: C'est rare.
6: Mais arrête tes conneries.
1: Ah ouais, non, bah attends,
6: arrête.
0: Ouais, je t'en prie, on raconte les mêmes salades de gosses quand ils sont en colo. Gérard, raconte-nous une blague.
1: De quoi?
9: Bon, avant la fin de la semaine.
0: carrément.
6: C'est bon, tu les gardes. Ok. Alors tu repasses au standard, tu vas voir si j'y suis. Ok, bonne nuit.
0: Non mais énerve-toi pas.
6: C'est bon. Je m'énerve pas si je vais m'énerver maintenant.
0: Non mais moi c'est
6: pas. Non mais c'est bon, là tes conneries, j'en ai ras-le-bol.
0: Non mais c'est bon. Regarde comme tu t'énerves là, regarde.
6: Ouais bah attends.
0: T'es tout rouge.
6: Non mais attends, tu crois ça me fait plaisir?
0: Mais non, mais moi non plus ça me fait pas plaisir.
6: Bon bah alors tu t'avais qu'à pas appeler, espèce de petit con.
0: Bah non, là tu vas loin, Gérard.
6: Bah alors.
0: Non mais là.
6: Dans ce cas-là, tu la fermes et c'est tout.
0: Ouais, non mais je vais la faire, mais tu m'insultes pas, j'ai mis 50 balles dans l'histoire.
6: Mais alors, j'en ai rien à foutre que t'aies mis 50 balles. Tu veux peut-être que je te rembourse aussi, non?
0: Non, je te demande si, ça serait logique, mais enfin bon...
6: Non mais attends, c'est logique. Non mais attends, tu vas voir des conneries sur mon dos, et tu veux que je te rembourse. Non mais ça, t'es starbé là, mon pote, hein.
1: Voilà, t'exagères.
0: Non, bah là,
6: t'es... Mais là, maintenant, tu vas te faire foutre. Et hop. Non, je passe pour qui, moi, vis-à-vis des gens qui ont l'habitude de m'écouter?
1: Ouais.
6: Je passe pour un con.
1: Et les vendeurs de tongs, les mecs qui font des tongs.
0: J'ai l'habitude de t'écouter tout le temps, Gérard.
6: Ouais, bah alors, dans ce cas-là, si tu m'écoutes tout le temps, hein, ta connerie des tongs, hein, c'est bon. Bah, ok.
1: Non, mais c'est pas des conneries.
0: Tout le monde est d'accord, tout le monde est d'accord.
6: Attends, tout le monde est d'accord, attends.
2: Ah, qu'est-ce que tu veux,
1: Alors, on y va, Françoise, on appelle une case, j'espère que t'as compris.
5: Bien habillé.
8: Oui, j'ai un short de toutes les couleurs.
5: Voilà, et puis une casquette aussi.
8: Et un œuf à pavillon.
5: Ah oui, c'est très élégant. Hein.
8: Oui, ah, dis donc.
5: Oui.
8: Je peux raconter une histoire?
5: Oh ben non, là je crois qu'on va pas avoir le temps.
8: Pourquoi? Une histoire de Toto?
5: Oh ben non, là t'exagères, vraiment. Hein. On veut que je dévoile le secret de la ventriloquie.

0: nanana.
1: Attends, faut que j'aille.
0: C'est bon ?
1: C'est bon, c'est bon.
0: 3, 4. Bah ouais, là, je suis sous la douche, donc je peux pas répondre, hein, parce que là, j'ai... Oh, ça caille en plus. Bah t'as qu'à me laisser un message, et puis dès que je sors de la douche, bah j'essaie de te rappeler. Oh là là, putain, elle est froide. Ouh, elle est froide, putain. Oh merde, putain, merde. Oh, fais chier, j'en fous partout, bordel. Jure, c'est grave, ça me manque violent. T'as déjà eu des rapports sexuels ?
1: Ah bah oui, quelques fois, oui.
0: Là, quelques fois, et oui, tu trouves pas ça bon quand un mec vient de bouffer la pelouse ?
1: Oh bah ça dépend comment.
0: Merci, à bientôt.
2: Quoi ?
3: Ouais.
2: Un bon petit câlin, puis café au lit, avec ouais, croissant, attention,
3: ouais.
2: Hein.
3: Ouais, te fais le café.
2: Ouais, non, mais moi, je veux la totale le matin, hein.
3: Ah ouais, pas de problème.
2: Je veux le câlin le matin au réveil,
3: la
2: tout,
3: totale,
2: hein.
3: Elle te fait la totale, le café le matin,
2: ouais.
3: Les bisous,
2: ouais.
3: Et la pipe.
2: Non, ah, non, ouais. C'est bon, je demande pas la pipe, quand même.
3: Tu préfères quoi, la gitane maïs ?
2: Ah non, même pas, tu vois. Non, mais moi, je veux...
3: Bah, la pipe, tu
2: non, non, mais tu me trouves une nana. Hein. Tu vois, t'as encore une semaine facilement devant toi. Tu me trouves une nana cool. Ça y est,
3: Elle habite dans sa choupinette, parce qu'elle a pas...
2: Dans sa poupe. Non,
4: ça t'intéresse pas, il a déjà
2: non,
4: dit qu'il était pas
2: bon,
4: hétéro.
2: J'en veux pas.
3: Ouais,
2: j'en veux pas,
3: non,
2: alors.
3: Il suffit de viser le deuxième trou, hein.
2: Non, non, mais c'est bon, j'en veux pas, alors.
4: Gérard,
2: tu la gardes.
4: Tu confirmes bien, t'es pas hétéro.
2: Voilà, c'est tout, point final à la ligne.
3: Ah, t'es pas hétéro.
2: Non, c'est bon.
3: Alors
2: ben oui, chaque personne est responsable de son tatou et dans ce cas-là, le numéro, je l'ai donné qu'au nana, je l'ai pas donné à tout le monde, d'accord ?
1: Donc, tu vois, j'aimerais qu'on se rencontre éventuellement.
2: Ouais, t'es
1: et,
2: où
1: comme je sais... Pardon ? Tu
2: t'es
1: vas
2: où
1: parler.
5: Bah, s'il y a des esprits contraires, ça va barder pour leur matricule, hein.
3: Exactement.
5: Par
3: contre...
5: Ouais.
3: Avec la complicité
1: de... Il a...

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1: C'est le premier thème, on va aborder le premier thème du débat, on va accueillir Sophie, bonsoir.
2: Et le débat, c'est sur quoi, Gérard ?
1: Pour l'instant, j'accueille les gens et après, je dirai sur quoi que c'est.
2: D'accord.
1: Sophie, bonsoir.
3: Bonsoir, Gérard.
1: Bonsoir. Lolita.
4: Bonsoir.
1: Lolita.
4: Bonsoir, Gérard.
1: Non, mais si t'as du monde derrière, c'est pas la peine, d'accord ?
5: C'est pas la peine.
4: Non, mais y a personne.
1: Ouais, mais attends.
4: Y a personne, Gérard, y a personne.
1: Ouais, non, mais attends.
5: Non, mais attends.
1: Bon, ouais. Déjà, tu as commencé à les calmer. Les doubles sons, j'en veux pas.
2: C'est bon, Gérard. On se calme, continue.
1: Audrey, bonsoir.
6: Bonsoir.
1: Sandrine, bonsoir.
7: Bonsoir, Gérard.
1: Sex Machine.
8: Bonsoir, les filles. Bonsoir, Gérard. Bonsoir, Olivier.
1: Hop.
2: Bonsoir.
1: Dégage-moi, Sex Machine.
8: Pourquoi ? J'ai rien fait.
1: Non, mais attends. J'ai dit, je veux pas des habituels.
8: Mais je suis pas un habituel.
1: Non, parce que pas.
2: C'est un habituel, tu crois ? On verra après, on verra.
1: Non, mais attends.
2: On verra après, Gérard. Continue à présenter les gens.
1: Continue.
2: Gérard, d'accord. Continue à présenter les gens.
1: Bonne nuit.
2: Il va changer de prénom, il dégage. Allez.
1: Non, mais il va pas changer de prénom.
8: Non, pas du tout.
1: D'accord, Tony ?
8: Mais non, c'est...
1: Ouais, c'est Arnett.
2: Bon,
8: Gérard. Non, c'est...
1: C'est que
2: Gérard.
1: Hop.
2: Tu continues.
1: Richard.
9: Oui, bonsoir, Gérard. Bonsoir, tout le monde.
7: Bonsoir, Richard.
6: Bonsoir.
1: D'accord. Alors... comme j'avais prévu.
2: Ouais, donc.
1: Hop, les deux.
2: Ok, les deux. Bon, alors
10: c'est
2: maintenant,
10: pas des
2: on continue.
10: Gérard.
1: Non,
10: c'est pas
1: grave.
8: Non, mais à chaque fois qu'il y a des mecs, tu veux les virer de toute façon.
1: Tiens, c'est pas des habituels.
2: Bah
1: non. Tiens, non, mais attends.
2: Mais Gérard, continue, c'est pas grave.
1: Ouais, mais c'est pas grave, attends.
7: Gérard, on continue, s'il te plaît. Ouais, on t'aime, Gérard.
2: Mais Gérard, c'est ton débat, c'est toi qui commandes. Hein.
1: Ouais,
2: alors
1: c'est machine et Richard dehors.
2: Ok,
7: mais
2: dehors.
7: C'est pas grave, Gérard, on continue.
1: Dehors.
8: C'est de la discrimination.
1: Comment ?
8: C'est de la discrimination.
9: Il pleut dehors, en un seul mot.
1: Bah si ça te plaît pas, dans ce cas-là, on n'avait pas besoin de t'appeler pour te faire changer de nom, d'accord ?
8: Mais non, mais pas du tout.
1: Non, presque pas.
8: C'est mon nom d'artiste.
1: Non.
8: Merde, je suis une bête de sexe.
1: C'est pas ton nom d'artiste, d'accord ?
8: Je suis une bête de sexe, c'est pas de ma faute quand même.
1: D'accord. C'est pas ton nom d'artiste, ok ?
7: Gérard,
1: tu vas pas me gonfler.
2: Ok, Gérard, maintenant, tu continues les présentations.
1: Ok ?
2: Vas-y, continue.
9: Ok.
1: Non, mais
2: d'accord, on a compris. Ouais. Tu continues. Continue. Oh, Gérard.
1: Donc, premier terme, les positions.
2: C'est quoi le débat ?
1: Connaissez-vous le Kama Sutra ?
2: Le Kama quoi ?
1: Le Kama Sutra.
2: Le Kama Sutra. Donc, connaissez-vous le Kama Sutra ?
7: Oui.
1: Oui, qui ?
7: Oui, Audrey.
1: Oui, Audrey ?
7: Oui, Audrey connaît le Kama Sutra, oui.
1: Et alors ?
7: C'est
8: un
7: livre de chevet et je
8: ne
7: m'endors jamais sans le lire.
8: Ah, moi je croyais que c'était une montagne au Japon.
7: Non, pas du
1: tout.
2: Qu'est-ce
1: que je viens de te dire ?
2: Non, Manu.
1: Hey, tu te fous de moi là ?
2: Manu malin là.
7: Moi je connais pas moi le Kama Sutra. Moi non plus, c'est quoi ?
11: Moi non plus, Gérard.
7: Bah alors les filles.
4: Je les explique, Gérard.
1: Non, mais Audrey.
7: Tu connais le Kama Sutra, Gérard ?
1: Audrey, elle a dit qu'elle connaissait.
7: Oui, bah justement, je préférais que ce soit toi qui explique. Tu connais, tu expliqueras mieux que moi.
2: Vas-y,
7: explique
8: la musique.
2: Explique-nous, Gérard, déjà ce que c'est pour toi le Kama Sutra.
1: Non,
2: explique-nous d'abord.
1: Je demandais aux filles qui sont là.
7: Bah alors, moi, je réponds aux filles, je ne connais pas le Kama Sutra, donc est-ce que toi, Gérard, connais-tu le Kama Sutra ?
2: Est-ce que tu peux nous expliquer ? Après, moi, je dirai ce que j'en pense.
1: Lolita ?
4: Moi non plus, je ne connais pas, Gérard.
1: Tu connais pas ? Sandrine ?
7: Moi non plus, Gérard, je connais pas.
1: Non, comme par hasard, il n'y a aucune fille qui connaît.
7: Bah si,
11: j'attends que tu me le dises, moi, Gérard.
2: Bon, tu nous le dis, Gérard, c'est quoi ?
4: Tu nous expliques, Gérard.
1: Bon, en fin de compte, même moi, vous voyez, je suis coincé parce que j'ai même pas été voir ce que ça voulait dire sur le dictionnaire.
2: Non plus, je sais pas ce que c'est, mais à ton avis, c'est quoi ? À ton avis ?
1: Bon, à mon avis, ça doit être un 69 en l'air.
2: C'est-à-dire un 69 en parachute ?
1: Ouais.
4: J'ai l'impression. C'est un livre chinois, Gérard.
1: Comment ?
7: C'est un
2: livre
7: chinois.
2: Gérard
7: a vu juste. Gérard, le Kama Sutra, c'est un 69 en l'air. Ah,
2: je pense aussi.
7: Là pour nous expliquer, Gérard.
1: Ben voilà.
7: Bravo, Gérard.
1: Voilà, donc je vous ai expliqué.
7: Bravo.
1: Donc, deuxième question.
2: Gérard, on accueille Sabrina.
7: Bonjour, Sabrina.
4: Bonjour.
2: À la place de Sex Machine, comme tu me l'as demandé, Gérard.
7: Sabrina, tu
9: Richard,
7: connais le Kama Sutra ?
9: Oui, bonsoir.
7: Bonsoir.
2: Bonsoir.
7: Donc, deuxième question, Gérard.
1: Bonsoir, Sabrina.
5: Bonsoir, Gérard.
2: Bon, deuxième question, Gérard.
1: Donc, deuxième question. Quelle position préférez-vous?
9: Richard, l'hélicoptère.
11: C'est quoi l'hélicoptère?
2: C'est pas mal.
1: Attends, Richard.
9: Ouais, pardon. Ouais,
1: maintenant, il y a Sabrina.
9: Ah, ok, ouais. Vas-y, Sabrina, vas-y. Non, je préfère qu'elle réponde, excuse-moi.
1: Ouais. Non, mais attends. Il y a Sabrina, il y a Sandrine, il y a Audrey, il y a Lolita et Sophie. Alors maintenant, tu as expliqué ce que c'est l'hélicoptère.
9: Ouais, alors je pense que l'hélicoptère, c'est une sorte de... En fait, c'est quand t'es allongé et tu fais tourner ton sexe le plus rapidement possible.
1: N'importe quoi, tu sais.
9: Ouais, c'est un peu de la poésie, c'est vrai.
1: Tu prends les gens.
9: Non, mais c'est parce que c'est une métaphore, c'est pour ça.
1: Ah, c'est une métaphore.
7: En fait, elle était bête, Gérard, cette métaphore. C'est une très belle métaphore.
1: N'importe quoi. Alors, attends, Richard.
9: Oui, je t'écoute.
1: Sans que les filles répondent.
9: Ouais.
1: C'est quoi un 69?
9: 69, je pense que c'est quand le. On se met devant et la fille derrière est avec.
7: Un
1: coup
7: de ceinture.
1: Non, taisez-vous les fesses, s'il vous plaît. Attendez. Je demande à Richard, qu'est-ce que c'est un 69?
7: C'est poil aux dents.
9: Non, mais sérieusement, je pense que quand c'est la fille qui est sur le garçon retourné.
7: Oh,
1: hein?
7: Oui, c'est poil aux dents.
1: Attends, c'est quoi?
7: C'est ça.
9: La fille touche le garçon dans l'autre sens.
7: Voilà.
9: Je crois que c'est ça,
7: à l'envers.
9: Ouais, parce que...
1: Non, mais attends, hé. Hey. Hey, Richard.
9: Oui.
1: Est-ce que t'as déjà fait est-ce que t'as une copine dans ta vie?
9: Non, j'en avais une, mais je me suis fait larguer.
1: Ah ouais? Tu t'es fait larguer, pourquoi?
9: Peut-être parce que je savais pas des trucs, mais bon, moi, je suis jeune, quoi, j'ai 19 ans.
1: Ouais, t'as 19 ans, mais attends, tu sais ce que c'est, un 69?
7: Gérard, est-ce que tu as déjà fait un 69?
1: Attendez.
9: Ah oui, ça me revient.
7: Gérard.
9: J'ai sur ma fiche, j'avais noté tout à l'heure un peu, j'avais préparé l'émission.
1: Non mais attends, t'as noté quoi?
9: Non mais je pense...
1: T'as noté que si tu continues, tu vas retourner au standard vite fait, bien fait, d'accord?
7: Gérard, il est gentil avec toi, pourquoi t'es méchant avec
1: lui? Attendez...
9: Je t'en prie Gérard, vas-y, expose ta position, y'a pas de problème.
1: Maintenant c'est moi qui vais...
9: Je t'en supplie.
1: Comment?
9: Je t'en supplie, y'a pas de problème.
1: Je t'en supplie, ce que je fais avec toi, d'accord?
9: Ok, y'a pas de problème.
7: C'est quoi pour toi le 69, Gérard?
1: Alors le 69, déjà une. C'est la nana...
7: C'est le foyer des instruments.
9: La nana?
7: Mais laissez-le parler.
2: Oui, laissez-le parler.
1: Bon, j'ai l'impression que tout à l'heure, j'ai arrêté vite fait.
7: Okay. Non, allez.
2: Vas-y, Gérard, réponds à la question.
1: Donc, un 69, pour dire à Richard ce que c'est, c'est la nana ou le mec qui se présente. La nana vient.
9: Bon, on loupe la porte,
1: Bon, attends, Richard, tu permets, je te l'explique.
2: Non, pardon,
1: c'est Vincent, pour moi, t'es un puceau.
9: Non, ouais, c'est vrai.
7: Tu peux parler.
9: Non, mais t'as raison.
1: À 19 ans, t'es un puceau. Ouais.
2: En plus, il y a un sondage qui donne raison, il y a 79% des gens à 19 ans qui sont puceaux, effectivement.
9: Non, c'est vrai, Gérard a raison, c'est vrai.
1: T'es puceau, alors dans ce cas, un 69... Si tu sais pas ce que c'est la nana qui vient sur toi et qui te suce le gland, et toi tu lui suces la foune.
7: Ah non, Gérard, pas du tout.
1: De quoi?
2: Attendez.
1: Qui c'est qui est pas d'accord avec moi sur le 69?
7: Audrey,
1: t'es pas d'accord?
7: J'ai le Kama Sutra sous les yeux.
1: Je te parle du 69, je te parle pas du Kama Sutra.
7: Ah, mais attends.
1: Audrey!
7: On a la deuxième question, Audrey, là.
1: Audrey?
7: Oui?
1: Maintenant, tu vas répondre à Richard comme c'est un puceau. Tu vas lui demander ce que c'est. Tu vas lui expliquer ce que c'est un 69.
7: Ça n'est pas du tout cela.
1: C'est pas ça.
7: Si la fille passe son genou droit par-dessous son épaule gauche et passe sa main gauche par-dessous sa cuisse droite.
1: N'importe quoi.
7: C'est ce qu'il y a sur mon livre.
1: Attendez, il y a une question Minitel.
2: C'est-à-dire que j'ai deux réactions Minitel. D'abord, il y a quelqu'un qui s'appelle Dollar. Donc bon, c'est le nom. Mais de manière, GG, t'es précoce, source Christine. Il y a aussi 69, c'est un 70 moins un doigt. Qu'est-ce que t'en penses?
1: La première question, je répondrai pas.
2: T'es pas précoce.
9: Ça sert à rien de répondre.
1: Bon, attends, Richard, si t'es pas content,
9: non, mais tu dégages. Non, je suis d'accord avec toi.
2: D'accord.
1: D'accord.
4: Alors, c'est ta queue, le 69.
1: Comment?
2: Et le 2?
4: C'est ta queue, le 69.
1: Non, mais attends, pour l'instant, tu t'es, je réponds aux questions Minitel.
2: Sinon, tu vas dégager.
1: Non, tu vois, c'est pas un 70 moins 1.
2: D'accord, déjà, d'accord. Et alors, il y a Eric, département 91, hein, qui te demande, qui te dit d'ailleurs, qui te demande pas, il dit la position préférée de Gérard, c'est à genoux dans les WC de la loco.
1: Bon, alors là, tu vois, les prochaines questions comme ça, c'est même pas la peine.
2: D'accord.
4: Mais c'est comme ça.
9: Ouais, mais ça, c'est facile de dire ça.
4: Attends,
1: Richard, si
9: t'as raison. Non, mais je pense que t'as raison. Non, mais justement, Gérard, t'as raison. Parce que tout le monde dit, parle de la loco et tout ça, t'as un incendie. Alors que les mecs, ils y sont même pas, la loco.
1: Est-ce que t'as déjà. Est-ce que,
9: moi, je suis d'accord avec toi.
1: Est-ce que tu sais où c'est la loco?
4: Mais Gérard, c'est une légende.

0: t'attends, Richard.
1: Ouais. Ouais, j'attends, j'attends.
2: Bonjour, la troisième question.
3: Ah, non, non, mais pour l'instant, j'attends que...
2: On n'a même pas répondu à la deuxième.
3: Ben, si.
2: Ben, ben non.
3: Si.
2: Mais non,
4: moi, j'ai pas répondu, moi.
3: Bon, Olivier, ça, tu n'as pas commencé.
5: Tu n'as pas commencé.
6: J'ai rien fait.
2: Mais non, c'est Christine. Bon, est-ce que je pourrais répondre à la deuxième question? C'est Sophie.
3: Ben alors, Sophie.
2: Alors, c'est quoi la deuxième question?
3: Quelle position préfère?
5: Ben alors, Sophie.
2: Alors, moi, je préfère la levrette.
3: La levrette.
2: Tu sais ce que c'est, Gérard?
3: Bah oui, être meilleur.
2: C'est quoi la levrette alors?
3: C'est la nana qui a quatre pattes et tu y apprends par.
2: Waouh! Wow, t'as déjà pratiqué, Gérard?
3: Non.
2: T'aimerais bien?
3: Quand je trouvais la chaussure à mon pied, comme j'ai toujours dit.
2: Ok.
3: D'accord?
2: Troisième question.
3: Donc, Lolita. Lolita?
5: La question,
2: oui,
5: c'est sur la position préférée, ça, Gérard.
3: Mmh. Lolita?
2: Oui?
3: Donc, pour toi?
2: La levrette aussi.
3: Levrette. Audrey?
7: Moi, c'est missionnaire.
3: C'est-à-dire? Non, une missionnaire, je connais pas du tout. Je voudrais bien qu'il m'explique. Parce que j'en entends parler souvent et je voudrais bien que tu m'expliques ce que c'est un missionnaire.
7: Alors, je pense que les filles vont pas me contredire. Le missionnaire, c'est quand la fille se met à genoux, ouais, que le mec fait le poirier sur la tête, ouais. Et quand même pas de la pénètre.
2: Ouais, c'est ça. Ouais, d'accord.
7: C'est un truc spécialisé missionnaire dans le désert. Qu'est-ce qu'il faisait ça avec les chèvres et tout. Enfin, bon. Perso, voilà.
5: Gérard, retourne au débat. C'est parce que ça chauffe.
2: Ouais, d'accord. Allô, est-ce que Gérard est là?
3: Oui, je suis là.
2: Bah, et toi, ta pause préférée, c'est quoi?
3: Non, mais.
1: La pause café, non?
3: Bon,
1: toi, ouais, c'est la photo, là, loco.
3: Allez, hop.
0: Oui, Gérard, mais on accueille quand même Florence à la place de Sabrina.
5: D'accord.
0: Qui
5: et sur la position préférée, j'ai un message de Gork qui dit: Gérard, tu m'écoutes?
3: Tu dégages avec ta caméra et vous arrêtez de me faire chier avec la fumée derrière, s'il vous plaît.
2: Merci.
3: D'accord.
2: Je mets ton t-shirt, Gérard. Moi aussi, déchiqueté.
3: Ok.
5: Donc, il y a sur Minitel, il y a un sondage qui a dit: en Amérique, la position à la mode est la position de l'hippopotame alcoolique. Et alors qu'en Chine, la position du mène à la vapeur fait fureur.
3: Bon, de toute manière.
2: Pas mal.
5: Tu connais?
3: Non, je connais pas, mais de toute manière, j'en ai rien.
2: Gérard, comment tu dis un slip en chinois?
3: Comment?
2: Comment tu dis un slip en chinois?
3: J'en sais rien.
2: Chichang. Sac à couille.
3: D'accord. Donc, on a accueilli qui à la place de qui, là? Manu le malin?
0: Je te l'ai déjà dit, on a accueilli Florence à la place de Sabrina.
3: Florence,
5: Gérard, tu te réveilles un peu là, hein? Gérard, tu reprends un peu le débat?
3: Florence, à la place de Sabrina, il y a... Bon, d'accord.
8: Gérard!
2: Bonsoir, Gérard. Hey.
8: Tu te réveilles?
3: Ouais, bah, je vais me réveiller.
2: Gérard, t'as pas la forme ce soir.
3: Non, mais...
2: Gérard, t'es énervé. Faut que tu pètes un peu.
8: Allez, vas-y, un peu gueule, là.
3: Donc, qui c'est qui a pas répondu à ce machine?
1: Richard, moi.
2: Gérard, écoute tes envies, c'est comme ton t-shirt.
3: Donc,
2: bon, Gérard, ta position préférée est laquelle?
3: Non, mais... bon, déjà, Richard, tu dégages.
1: C'est pas moi, c'est cette machine.
3: Bonne nuit. Bonne nuit.
1: Mais non, j'ai envie de dormir.
3: Bonne nuit.
2: Gérard,
3: bonne
2: nuit. Dormir. On va pas passer la soirée à dire, Richard, tu dégages.
1: Mais c'est bon, je m'excuse. Ça va, je t'implore. Je te respecte. Ça va 5 minutes, maintenant.
3: Oh, c'est quoi ce bordel, là?
5: Olive. C'est les appareils qui chauffent.
2: Rassis-toi, Gérard.
5: Vas-y,
1: Gérard.
3: Richard, tu dégages!
2: Calme-toi, Gérard, calme-toi!
3: Bon, Manu, le malin, s'il te plaît, Richard, dehors!
1: Attends, mais oui, Gérard!
0: À force de crier, il y a deux filles qui sont parties, Sandrine et Florence, elles ont accroché.
1: Voilà. Tout simplement.
2: Bon, Gérard, si tu veux qu'on reste, tu poses tes fesses sur le canapé.
3: Ouais, ben, si tu veux, ben, tu viens les poser sur mes genoux, si tu veux.
2: Ah, oh, je veux bien, moi, je demande que ça. Hein.
3: Ben, tu viens. T'habites
2: où? Ce soir, j'habite très loin, j'habite à.
1: Ah, oh, tu m'excites!
5: Bon, tu reprends le débat, Gérard. Tu reprends le débat.
2: Gérard, allez.
3: Ma position préférée, c'est la levrette. Et voilà. Point final.
2: Mais t'as jamais fait ça, comment tu peux aider,
7: Gérard?
5: Il y a deux personnes qui ont
2: été...
5: T'as jamais fait la levrette, Gérard?
3: Ça,
2: Tout à l'heure, t'as dit que non, alors faudrait savoir.
1: Si, t'as dit qu'il avait fait avec un coussin.
2: T'étais à la place de la fille,
3: dans
2: la loco.
3: Bon, ouais.
2: Ouais,
3: Manu,
1: moi, j'ai déjà pris des gens en relevant.
3: Tu me casses les deux mecs, là.
1: Mais c'est pas...
3: Il y en a qu'un, j'ai...
1: Ah, mais ça va, c'est pas moi, 5 minutes.
3: Non, mais je veux pas savoir.
2: Troisième question, s'il te plaît.
3: Troisième question.

0: fais parler. Dis ta troisième question.
1: Pourquoi que certaines personnes ne font pas la différence entre les positions et... l'imposition.
0: Ça veut dire quoi la question?
1: J'en sais rien, c'est pas grave.
0: C'est papa qui les a faites.
2: Il y a deux personnes qui ont été retrouvées dans un ascenseur à la Défense, près de Suresnes, coincées dans la position du chien qui bave.
0: Ah, c'est crade. Alors, la différence entre les positions et l'imposition.
2: Oui.
0: Alors, les positions, c'est tout ce qu'il y a, levrette, missionnaire, hélicoptère, crapaud, etc.
1: Mm-hmm.
0: Et l'imposition, c'est qu'on impose ces poses-là à la position.
1: C'est-à-dire
0: qu'on impose de les faire aux positions. Tout à fait.
3: C'est carrément opposé à l'imposition.
0: Voilà. T'as compris, Gérard?
1: Ouais.
0: Gérard,
4: on accueille Aurore.
3: Bonjour Aurore.
0: Salut.
1: Bonjour, à la place.
0: On s'en fout de la place.
4: À la place de Florence qui a raccroché.
0: Voilà. D'accord.
1: Oh, bonsoir.
0: Bonsoir.
1: Donc, t'as entendu la question?
0: Non. Bah, non.
1: Bon,
0: là, Gérard.
1: Quelle est la position que vous pratiquez?
5: Moi, c'est la branlette.
0: C'est pas ça la question.
1: Non, mais toi, Richard se dit déjà de dégager.
5: Je suis puceau, je le reconnais.
1: Bon, alors,
5: je te dis
1: déjà de dégager, Richard.
5: Mais non, moi, je suis bien avec Richard. Je m'excuse, ça va?
1: Oh, Manu le malin, là!
5: Je te respecte.
1: J'ai dit Richard, il dégage!
0: Manu le gamin.
1: Oh!
0: Calme-toi, Gérard!
4: Ça y est,
2: Gérard, le débat.
1: Aurore!
0: Oui?
1: Quelle est la position la plus pratiquée?
0: La levrette.
1: D'accord.
0: Non, moi je dirais le missionnaire.
1: Qui?
0: Sophie,
1: oui.
0: C'est le missionnaire la plus pratiquée.
1: Ouais.
0: Voilà. Ouais, le missionnaire. Audrey. Gérard, quelle est la position que tu pratiques le plus souvent?
1: Moi je vais te dire une chose. La position que je pratique le plus souvent est la levrette.
0: Je vais même
1: aller un petit peu plus haut.
0: Ouais.
1: La levrette espagnole. Alors maintenant, je vais vous dire ce que c'est la levrette espagnole. Donc c'est... Bon, bah, la levrette espagnole, c'est que vous prenez la nana qui est allongée sur le lit.
0: Uh-huh.
1: Vous lui mettez votre sexe entre les deux seins.
0: Wow.
1: Et vous lui jouez... Vous lui faites... Vous le faites et...
0: Ça, c'est la branlette espagnole, Gérard.
1: Eh ben alors.
0: Mais non, c'est la levrette espagnole.
1: Eh ben alors.
0: C'est pareil, Gérard, faut pas
1: confondre tentacule et encule ta sœur.
0: Gérard, est-ce que tu éjacules sur la bouche de la nana?
1: Jusqu'à maintenant, j'ai jamais éjaculé sur la bouche d'une personne.
0: Et sur son anus?
1: Sur son anus,
0: oui.
1: À la nana, automatiquement.
6: Il n'y a pas d'anus sur une poupée gonflable.
1: Non, toi, ta gueule. Toi, tu as dégagé, tu as pas le perché. Qu'est-ce que je te dis, toi?
4: Il n'y a plus de mécos ton âge.
0: Hein.
4: Bon, Gérard, tu reprends? Allez, on accueille Laura.
0: Salut, Laura.
4: Salut, Laura.
0: Salut, Laura. Allez, pour que ça saute un peu ce soir.
4: À la place de Sandrine.
0: Allô, Laura, Sandrine. Bonsoir. Bonsoir, tout le monde. Bonsoir, Gérard.
1: Bonsoir, Laura.
4: Bonsoir.
0: Donc, la question est...
1: La question, aimez-vous pratiquer les positions du chou-fleur? L'homme est assis, la femme est à cheval sur lui.
0: La femme à cheval sur lui? Mais c'est quoi pour toi la femme à cheval sur lui?
1: À ton avis?
0: Moi je ne sais pas, Gérard, parce que là on ne voit pas là.
1: Mais la cheval. Montre-nous
0: à la télé, Gérard! Montre-nous à la télé.
4: Non, voilà, fais la radio, vas-y, Gérard.
1: Je te fais pas montrer.
0: Donc, c'est quoi? Montre-nous.
1: Non, mais vous essayez de chercher dans votre tête.
0: Non, on peut pas répondre à ta question, si on ne sait pas ce que c'est.
1: Bon, dans ces cas-là, quelle est la position relative de l'homme par rapport à la femme?
4: Il y a Boss qui te demande si tu fais ça avec Françoise, la levrette.
0: Réponds pas.
4: Gérard, on accueille Didier à la place de Richard.
0: Salut Didier.
5: Salut tout le monde, téléphone.
0: Donc la question c'était quoi?
1: Quelle est...
0: Gérard, on t'écoute.
1: Quelle est la position relative de l'homme par rapport à la femme?
0: Gérard, on n'a pas répondu à la question du chou-fleur et je voudrais bien comprendre.
1: Eh ben, essaye de
0: comprendre avant et
5: planter dans le cul.
1: Bon, toi déjà, tu vas être poli ou sinon tu vas dégager, vite fait, bien fait.
0: Donc, pour toi, c'est quoi, Gérard? Allô? Gérard, tu bouges avec moi.
2: Faut que tu parles devant le micro.
6: Parle devant le micro, parle, parce que des fois tu parles.
2: Faut que tu parles devant le micro, Gérard.
6: Et puis, parle de cul un peu, demande des cochonnes là.
0: Bah oui. Ouais,
1: attends, pour l'instant il me fait que des conneries lui. Donc on va garder. Toi tu vas dégager, s'il te plaît.
7: Bon, c'est Max à l'appareil. Il nous faut des grosses cochonnes pour Gérard, bordel. Ouais, parce que Gérard était mou ce soir.
0: Bon,
1: tu vas dégager, je te veux plus dans le studio.
0: Moi Gérard, j'aimerais bien te sucer. Putain. Moi j'aimerais bien t'enfoncer un god.
2: Qu'est-ce qui se passe?
1: Oh là là, hé!
0: Oh là!
5: Gérard, il a le foutu!
6: Il y a le studio qui prend!
0: Qu'est-ce qui se passe là?
7: Attendez!
5: J'ai tellement fait niquer ce week-end qu'il
2: a. Gérard, ça c'est ton retien à ton casque! C'est ton casque.
0: Qu'est-ce qui se passe?
6: Attends, parce qu'on a un problème technique, ça prend feu là.
2: Non, Gérard.
1: Non, mais pour l'instant, vous êtes
0: Gérard.
1: En train de préparer des conneries.
0: Alors, toi, Gérard, il prend feu. Vous Gérard, laisse te parler, tu t'en fous.
6: Gérard, c'est nul là.
1: Non, mais bon.
2: Avec toi.
1: Alors, Manu, Justine, Lolita, Laura et Aurore.
0: Et son fille,
1: et maintenant,
0: non, mais.
1: Des filles sur le standard, sinon.
7: Mais il n'y a que des filles, Gérard, là, à l'antenne.
0: Gérard, est-ce que tu aimerais que.
1: Pour l'instant, on va écouter Fildar. Fildar!
0: Quoi?
2: Bon, on reprend genre le débat.
1: Non, on met un disque.
2: Non, mais
1: y a Fildar, on met un disque.
0: Y a plus de disque.
2: Y a un truc demain.
1: Non, Fildar, on met un disque. Fildar, on met un disque.
0: La quatrième question, s'il te plaît.
1: Alors, vous allez répondre à la cinquième.
0: Oui. Yeah.
1: Aimez-vous les positions du chauffeur? L'homme est assis sur. Est assis, la femme est à cheval sur lui.
0: D'accord.
6: Il y a le feu, Gérard! Il dégage avec ton
1: téléphone. Non, mais vous allez pas me faire chier. Allez hop, bonne nuit.
2: Bon,
1: de toute manière, c'est terminé.
2: Ok,
0: non.
2: Bonne nuit. Adieu, Gérard.
5: Il
2: adieu.
5: A un chili, il pète, ça fume.
1: Dehors.
0: Non.
1: Là, vous arrêtez vos conneries.
0: Non.
1: Y'a pas besoin des mecs du standard de Lovin Pen ici. Hein?
5: T'as raison, Gérard.
1: Bon, Fildar, le disque.
7: Mais il est envoyé.
1: C'est la suite des débats et.
2: La fin.
1: Et la fin, on accueille Jennifer, bonsoir.
8: Bonjour, Gérard.
1: Lolita.
8: Bonsoir, Gérard.
1: Audrey.
9: Bonsoir.
1: Christian.
10: Oui, bonsoir, Gérard.
2: Bonsoir Christian.
8: Laura.
1: Bonsoir
8: Laura.
1: Et Aurore.
8: Bonsoir Aurore. Salut.
1: Bonsoir. Donc, vous avez compris la question?
8: Oui. C'était quoi déjà?
0: C'est quoi?
1: Non, mais attendez.
2: Répète la question, Gérard. Il y a eu deux disques. Répète la question.
1: Ouais.
2: C'est vrai que c'est épuisant.
8: Oui.
1: Aimez-vous pratiquer la position du chou-fleur où l'homme assis et
2: avec
1: la femme.
8: C'est quoi la position du chou-fleur? Mais
2: il va le dire après, c'est quoi la question? Donc, aimez-vous pratiquer la position du chou-fleur ou l'homme assis dans un arbre?
1: Et la femme est à cheval sur lui.
2: À cheval sur lui. L'homme assis à la cheval. Bon, je sais plus quoi, un cheval à la femme sur.
8: Alors, moi j'aime
1: Dégage!
8: Alors, Jennifer répond. Moi j'aime bien le cheval. M'écoute, Gérard?
1: Oui, je t'écoute.
2: Bien cuit.
8: J'aime bien quand je suis en levrette, il me tire des cheveux en arrière et il s'amuse, il fait le cheval avec moi.
1: Non mais attends, Jennifer.
8: Oui.
1: T'aimes ça?
8: Oui, j'adore.
1: Et ça te fait pas mal?
8: Ah non, j'adore avoir mal. Ça t'excite, mon frère.
1: D'accord.
8: Ça m'excite.
1: Bon, Lolita.
8: Lolita, tu te
1: Lolita
8: oui.
1: Bon allez Lolita, bonne nuit. Hop. Oh, oh.
11: Oh merde, c'est moi qui s'est assis sur la télécommande, Gérard. C'est pas de ma faute.
2: Gérard, reprends le débat.
8: Gérard, est-ce que tu aimes qu'une femme soit à cheval sur toi?
1: Tu as arrêté tes conneries là un peu, hein?
11: Pas fait exprès, je me suis assis dessus.
8: Gérard!
1: De quoi?
8: Est-ce que tu aimes qu'une femme soit à cheval sur toi?
1: Qui c'est qui me pose.
11: Travaille ou pas, Gérard?
1: Non, mais attends!
11: Mais non, mais.
8: Oh là là!
11: T'entends rien, parle un peu! Ton débat, c'est à chier là!
1: Ouais, c'est quoi ce bordel? Bon, allez, hop!
2: Non, Gérard!
8: Non mais ça y est, je suis revenu, Gérard.
1: C'est quoi ce bordel?
2: Mais je sais pas. Il y a de la fumée partout dans le studio.
11: Qu'est-ce qui se passe?
2: Mais je sais pas.
1: C'est quoi ce bordel?
2: C'est l'appareil qui chauffe, c'est l'appareil.
10: Il arrête de fumer dans le studio.
1: C'est quoi là, ce bordel là?
8: J'ai fumé les roquettes.
11: Je me suis assis.
2: Non, c'est là, Franck, c'est de ce côté-là.
1: Non. Vous allez arrêter de vous foutre de ma gueule maintenant.
8: Mais personne se fout de ta gueule.
1: Tu dégages avec ta caméra.
11: Ton débat, bordel.
2: Ton débat.
1: Attends, je veux pas faire un débat dans la fumée. Toi, tu dégages. Ok.
2: Bon, tu te calmes. Voilà.
8: Gérard, est-ce que tu aimes qu'une femme soit à cheval sur toi?
2: Je crois qu'il aime bien.
1: Lolita.
8: Oui.
2: Est-ce que tu es un vrai sadomaso, Gérard?
8: En cuir.
6: C'est bon, là, y a rien.
8: Est-ce que tu as déjà sadomaso? Eh, mais Gérard, tu gères ton débat un peu?
1: Non, y'a rien.
8: Oh bah écoute, rien. Gérard, hey, c'est Lolita, là, je suis revenu à l'antenne, alors je t'écoute.
1: Eh, hey, tu te fous de ma gueule, là?
6: C'est rien, c'est les tubes de l'aération, ça.
1: Non,
6: c'est
1: non, de tu te fous de ma gueule? C'est de là que sort la fumée. D'accord?
2: Mais je peux pas.
1: C'est de là que sort la fumée.
2: C'est rouge.
1: Alors tu me retires ça.
2: Mais non, mais...
8: Ah, Gérard, on t'attend.
1: Non, non, la fumée, je sais d'où qu'elle sort. Alors maintenant, vous arrêtez.
6: T'assois, tu fais ton débat, sinon on arrête à 1h. À 2h30. À 2h, on arrête.
8: Bon, Gérard, tu gères ton débat un peu.
6: Allez. Et le deuxième débat, je le ferai moi-même.
8: Ouais, ça va être mieux.
6: Ah, il sait pas non plus, apparemment, faire les débats.
1: De toute manière, je te donnerai pas les thèmes.
6: Oh. Sans toi, hein. J'en ferai un autre.
8: Bon, Gérard, bon, Gérard, quatrième question, s'il te plaît.
1: Comment?
8: Cinquième question.
1: Ben...
8: Est-ce que tu veux pas répondre? Tu fais pas
1: quelle est la position réactive? Oh, vous arrêtez avec ce merde, hein.
8: Bon, t'écoute, Gérard. Allez, on est prêt à répondre. Vas-y. Gérard, tu es lassant.
1: Là.
8: Qu'est-ce qui se passe?
1: Je vais pas me faire chier, hein.
8: Bon, Gérard, ou tu arrêtes ou...
10: Bon, Gérard, on y va ou quoi?
2: T'as tout cassé, Gérard, là, en retirant le truc, hein.
7: Gérard, là, là, il y a le feu, là.
8: Qu'est-ce qui se passe?
2: T'as tout cassé, là.
8: Bon, allez, Gérard, on va parler de
7: ça. Fait, Gérard.
2: T'as tout cassé, là.
6: Faites débat à sa place. Faites que
8: Gérard, on t'attend.
7: Bon, écoute, Christian. Christian.
10: Ouais, je suis là.
7: Tu m'entends? Bon, bah, tu vas faire le débat à la place de Gérard.
10: Ok.
7: Ok. Donc vas-y pour la cinquième question, hein. On t'écoute.
6: Fais pas à sa place de toi qui se réveille,
10: bon, la cinquième question, qu'est-ce que vous préférez chez une femme qui vous fasse? C'est Gérard.
8: Un cunnilingus.
1: Tu as dégagé?
8: Oui, alors je préférais que tu me demandes chez
1: ta mère. Tu as dégagé, d'accord?
10: Ah bon, Gérard, ferme ta gueule, je fais mon débat, là.
1: Tu fermes ta gueule toi-même, connard.
10: Bah c'est ça, ouais, c'est ça, ouais.
7: Reprends ton débat, alors, Gérard.
2: Reprends le débat,
8: Gérard.
7: Reprends ton débat, c'est toi.
6: Faites le débat à la place de Gérard, il veut pas le faire, il est bourré.
7: Bon, alors,
1: hop. On demande un entendeur, salut.
2: Donc, allez-y les auditeurs, faites le débat.
7: Christian, vas-y. Christian, okay. Vas-y.
10: Jamais, hein. Allez, on y va.
8: Alors, Jennifer, qu'est-ce que tu
6: dis? Tu n'as pas la loco.
8: Oui.
10: Alors, vous donnez un nom et vous annoncez la réponse.
8: Alors, Jennifer aimerait bien faire un cunnilingus à Lolita. Ah bon? Oui.
10: Ouais.
8: Ainsi qu'à Aurore.
10: Ah bon? Ok.
8: Et ainsi qu'à Christian, s'il y a un clito. Je pense pas que Christian en ait un, quand même. Bon, pas grave.
10: Non, moi, je...
8: On va lui greffer un clito.
10: Moi, je suis routier.
8: Ouais.
10: Routier de formation.
8: Et ouais.
10: Je sévis sur la 86, l'autoroute de Suresnes.
8: Tu t'arrêtes pour les camionnettes de putes?
10: Non, je fais des putes, ouais, des autostoppeuses.
8: Des vieilles ou des jeunes?
10: Je bosse sur l'autoroute de Suresnes.
6: Attends, stop, c'est bon, c'est bon.
10: Ouais.
8: Non. Est-ce que tu vois un dénommé
10: On m'appelle l'enculeur de Suresnes.
1: Hey, l'enculé, il t'encule.
7: Gérard.
10: Bosse sur le péage de la 86.
1: Tu fais ce que je viens d'entendre à l'instant.
10: Ouais, c'est ça, petit malin, allez, dégage toi.
6: Voilà, zappe-le.
8: Donc, ta sixième question, Christian.
1: Attends, je te police jusqu'à maintenant.
8: Mais il revient, Gérard.
7: Reprends ton débat, Gérard. Reprends ton débat, allez, hop.
8: Ouais,
1: il reprend. Alors, tu me dis que tu me prends quelqu'un d'autre.
2: Ok, il est parti. Tu remets ton casque aussi, toi.
1: Et tu remets des gaz avec ta caméra.
8: Tu
1: remets ton casque. Ouais.
8: Jennifer, oh, allez,
1: vite.
6: Mais chouette, reste plus qu'une heure.
1: Oh, c'est quoi, là, ce bordel?
8: Gérard.
1: Eh, vous commencez à me percher, là, hein.
8: Oh, Gérard, c'est des gens qui fument du cul, c'est pas de ta faute.
6: Mettez les bases à la place, les filles.
8: Donc, si cette question... Allez, vas-y, on t'écoute, Gérard.
2: Ton casque, Gérard.
6: Allez, le débat.
2: Ton casque. Arrête. Ton casque, il arrête.
1: Tu dégages.
2: Mais c'est bon, il est parti.
8: C'est pas grave, ferme tes yeux, Gérard.
6: Bon, non, Gérard, alors, on était où, là?
8: C'est ça, bien. T'en fous, Gérard, c'est toi qu'on voit à l'écran.
6: Devant ton micro, si tu t'en souviens. C'est faire de la radio.
1: Quelle est la position relative de l'homme par rapport à la femme?
8: Au-dessus. Alors, la relation par rapport à l'homme, c'est que l'homme est toujours au-dessus de la femme.
1: Mm-hmm.
8: La femme est toujours soumise à l'homme, ça dépend des cas. Je pense que toi, Gérard, tu es soumis.
1: Comment ça?
8: Comment tu sais?
1: Attends, qui c'est qui dit que je suis soumis?
8: Non, j'ai dit, est-ce que tu es soumis?
1: Non, mais il y a quelqu'un qui vient de dire...
8: Ah non, j'ai dit, tu as mal compris, est-ce que tu aimerais être soumis?
1: Non.
0: Je reformule ma question. Est-ce que tu aimerais être pas grave, elle s'est mal exprimée, Gérard. Sois cool.
1: Ok. Mais c'est qui vient de poser cette question?
0: Jennifer.
1: D'accord. Lolita.
0: Ouais, alors moi j'aime bien quand le mec il est dessus, comme ça moi je me repose pendant que je suis en train de prendre mon pied.
12: Ah ouais, ça c'est génial. Hein. Mm-hmm.
4: Ça c'est bien les nanas.
1: Audrey.
0: Audrey. Et Audrey voudrait savoir.
1: Audrey!
0: Je te dis qu'Audrey, pareil, elle aime bien se reposer.
1: Non, mais tu parles un petit peu plus fort devant ton combiné, s'il te plaît.
0: Excuse-moi. Parle un peu plus fort devant le micro, Gérard, on t'entend mal.
1: Non, mais je suis devant le micro, alors Audrey, maintenant tu es.
0: Tu vas fermer? Oui.
1: Tu vas parler un petit peu plus fort.
0: Oui, alors je sais plus ce que je voulais dire, c'est bien fait pour toi.
1: D'accord, d'accord.
0: Okay, ben,
1: dans ce cas-là, si tu veux pas te réveiller, tu
0: non,
1: vas.
0: Mais c'est toi qui m'embrouille, ça parle plus fort.
1: Alors, je te repose la question.
4: La question.
1: Quelle est la position relative de l'homme par rapport à la femme?
0: Oui, je te disais que moi j'aimais bien être sous le mec parce que tu te reposes. Et je voulais savoir si tu étais dominateur ou soumis. Voilà.
1: D'accord, on a Léon, si. Si Jennifer et Lolita ont compris ce que t'as dit, chapeau.
0: Écoute, mais c'est une question, Gérard.
12: C'est une question, est-ce que tu domines ou est-ce que tu es soumis? C'est pas dur.
0: Est-ce que tu préfères qu'on s'occupe de toi ou tu t'occupes de la femme?
4: Est-ce que tu préfères sucer bouffer la chatte ou te faire sucer la bite, en gros?
1: La une.
4: D'accord.
0: La une, est-ce que tu tiens le fouet ou est-ce que tu es fouetté?
4: Il préfère.
1: Attendez, il y a une question peut-être.
7: Non, c'est Max, juste parce que j'ai des manus un peu, parce que Manu le gamin, il est complètement paumé au standard. Ça, c'est clair, Gérard avait raison. Et j'ai une fille qui arrive qui s'appelle La Chaude et qui apparemment est grave, grave amoureuse de Gégé et elle va lui parler.
1: Non, mais attendez. Déjà, je préviens d'une chose.
7: Et là, La Chaude?
1: La Chaude.
7: Allô,
1: Rave les taupes!
7: La Chaude, t'es là?
13: Oui, je suis là.
7: Mais non, c'est pas la deux, c'est pas elle, La Chaude!
13: Oui, bonsoir.
7: Ah bah voilà, elle est là, La Chaude. Quand tu veux, tu te réveilles, la vieille. Hein.
0: Bonsoir, Françoise. Bonsoir, Caroline.
1: Quoi, Caroline?
0: Bonsoir,
1: Gérard. Oh, tu travailles ou quoi, la merde?
0: Aurore.
1: Non mais Aurore.
0: Moi j'aime bien quand tu es sur moi, ouais, qui me regarde et tout. Et toi, Gérard?
1: Bah moi je préfère être sur la nana, c'est tout.
0: Moi
1: c'est
0: je préfère tout. Dominer. Donc toi tu préfères suer que faire suer? Bah elle a raison, hein.
1: Non mais attends,
0: tu nous appelles Gérard, c'est un mec, un vrai, quoi, il se met dessus, quoi. Bon, ah ouais, c'est un homme qui a un dur, Gérard.
1: D'ailleurs, je préfère être sur la nana, c'est mieux.
0: Ah bah c'est mieux pour elle aussi, hein. Est-ce que tu pénètres?
1: Oui, oui.
0: Comment? Avec quoi?
1: Tu m'éteins ton bordel là derrière, s'il te plaît.
14: Il y a une nana d'appeler là.
0: Mais t'as
14: pas de nana qui appelle là.
4: Il n'y a rien allumé.
14: Les nanas qu'elles appellent, les nanas.
1: Oui. Alors donc, les nanas vous appelez, s'il vous plaît, parce,
7: là, parce que.
1: C'est gentil. Bon, t'arrêtes, Olivier, s'il te plaît, à la pro.
4: Gérard, à la pro, tout est éteint.
1: Ouais, non, mais attends. Non, pour l'instant, tu t'amuses pas à jouer avec les boutons. Pour avoir
4: deux sons.
1: Là, j'ai deux sons.
4: Je peux rien faire.
1: Ah, tu peux rien faire.
7: Faire.
1: Tu peux rien faire.
14: Ah, ça t'excuse. Qu'est-ce qui se passe?
4: Il y a deux voix.
1: Tu peux rien faire.
7: Faire.
1: C'est toi qui touches au bouton. Tu peux rien faire.
7: Faire.
14: Olivier.
1: Et qui c'est? Qui c'est qui s'amuse à déconner derrière?
7: Derrière.
0: Bon, allez, Gérard, vas-y, la septième question.
1: Pratiquez-vous des positions variées dont elle plus d'érotisme dans l'intérêt des relations amoureuses?
0: Oui, la sodomie.
1: C'est-à-dire?
0: La sodomie, c'est-à-dire que l'homme pénètre femme dans l'anus.
1: Non, mais attends, la sodomie, je sais très bien ce que ça veut dire.
13: Ouais, mais si, il connaît bien Gérard.
1: Bon, toi, tu. Comment?
0: C'est quoi, Gérard, la sodomie?
1: Attendez. Il y a un mec?
0: On s'en fout, réponds.
1: Non, mais attendez.
0: Gérard, reprends le débat, réponds.
4: Tu t'en fous du mec?
0: Tu t'en fous?
4: Réponds.
1: Donc, Jennifer, pour toi?
0: Alors, moi, je disais que oui, la sodomie.
1: Pourquoi?
0: Parce que quand quand on me sodomise et que je me branle la chatte, je jouis plus vite que d'habitude.
1: Non mais attends, et t'as pas peur d'avoir mal?
0: Il n'y a pas de mal à faire du bien, Gérard.
1: Attendez, 5 mélange. Minutes.
0: C'est un mélange, tu vois.
1: Non mais attendez, ouais. quand Jennifer dit sodomie, est-ce que c'est ce que ça veut dire
0: Oui, la sodomie, c'est quand on pénètre dans l'anus d'une femme.
1: Oui.
15: Mais tu sais, Gérard, une fois que...
0: Et pour toi, Gérard, c'est quoi? Pénétrer dans l'anus d'un homme?
2: Justement, sur Minitel, il y a marqué que Gérard encaisse beaucoup de bites à la loco dans l'anus.
1: Ben, tu vois, ce mec-là...
0: Calme-toi, Gérard.
1: Toi, ce mec-là, je ne répondrai même pas.
0: Gérard.
1: Même
0: ouais,
1: pas. D'accord.
0: Tu t'en fous.
1: Donc, en de bon entendeur, salut pour lui.
0: Ok. Et toi, Gérard, c'est quoi la sodomie pour toi?
1: De toute manière, là, je vais vous dire une chose, j'ai jamais fait mal à une nana.
0: Ça fait pas mal, Gérard.
1: Comment?
0: Ça doit pas faire mal.
1: Non, mais attendez. La sodomie, vous savez ce que c'est, les nanas?
0: Ça
1: fait vachement mal.
7: Pourquoi t'as essayé?
1: Non, je vais pas essayer, d'accord?
13: Et t'en sais quelque chose?
1: Comment?
0: Est-ce que ça t'a fait mal à toi?
1: De toute manière, j'ai jamais essayé, d'accord?
0: Et t'aimerais ou pas?
1: J'aimerais pas me la faire par un mec.
0: Par une femme, par un âne
7: alors. Gérard, il y a une fille justement qui apparemment s'appelle Shana.
1: Tu dégages avec ta caméra de devant là.
7: Tu m'écoutes, il y a Shana qui est une grosse cochonne et qui adore apparemment la sodomie, qui adore ça, c'est sa position préférée, qui n'est pas d'accord avec toi quand tu dis que ça fait mal au fil, parce qu'elle dit que ça lui fait vachement du bien.
0: Ouais, c'est vrai, je
1: crois. Vas-y. Shana.
0: Écoute, moi c'est Lolita, je l'ai jamais fait, mais pourquoi pas, Shana?
16: C'est Shana, Gérard. Je crois que
1: tu travailles, Shana.
16: Tu m'entends, Gérard?
17: Salut, Françoise.
16: Gérard.
1: Oh, tu travailles?
16: Gérard,
2: on te parle.
16: J'aimerais juste te dire que je suis pas d'accord du tout avec toi.
1: Alors vas-y, pourquoi?
16: Parce que la sodomie, tu devrais vraiment pratiquer, c'est très agréable.
0: Ça dépend.
16: Oh, ça dépend, non, c'est très agréable.
0: Ça dépend, faut pas le faire avec n'importe qui quand même.
16: Ouais, mais tu peux le faire aussi avec un god ou... Tu peux trouver n'importe quel instrument, hein,
0: un god niché.
16: Du moment que ça pénètre bien.
17: Moi, personnellement,
16: c'est très agréable pour Gérard.
1: Bon, allez, tu me dégages...
7: Il est avec une fille, à ce moment-là, je dégage tout le monde, Gérard.
1: Non, tu me
0: dégages. Ne dégage pas, Gérard.
1: C'est un trablot, je viens d'entendre...
2: Gérard, tu poursuis le débat, peut-être. Donc poursuis peut-être un peu le débat.
1: Donc, quelle est la position...
2: Devant le micro, Gérard, t'as 30
1: kilomètres. Quelle est la position la plus difficile à réaliser?
0: Alors, la plus difficile à... Bah non, tu prends une bouteille et tu prends ton doigt, ça fait double pénétration.
1: Non mais, y a pas besoin de prendre une bouteille...
0: Bah si, pour s'enfoncer dans le cul,
17: Elle est de ta main, t'en as 10.
1: Non mais n'importe quoi.
0: Bah si, Gérard, attends,
1: n'importe
0: je sais de quoi je parle, hein.
1: Parce que t'as déjà essayé?
0: Bien sûr.
1: T'as quelqu'un derrière toi, Lolita. Lolita, t'as quelqu'un derrière toi.
0: C'est Lolita, tu m'as posé une question, je réponds. Donc moi, mon mec, il était en haut de l'armoire. J'étais allongé sur le lit, les jambes écartées. Il a sauté, et je peux te dire que pour vider, ça n'a pas été facile.
1: Ouais. Il a sauté du haut de l'armoire.
0: Il a réussi à rentrer. Il a un plâtre maintenant.
16: Gérard. T'es très ouverte comme
0: c'est Shana encore. J'ai envie de lécher les moules.
1: Putain, vous commencez à me faire ça avec ça?
7: C'est la ventile.
1: Non, c'est pas la ventile.
7: C'est la clim, c'est la ventile, c'est la ventilation là.
1: Oh, j'ai ça. Bon, allez. La petite pucelle avec tu veux un doigt et on se retrouve juste après.
2: Après quoi? Mais après quoi, Gérard?
1: Juste après le disque.
2: Mais
7: non, Gérard.
2: Oh mais j'ai pas de disque, tu gères. Y a pas de disque, on a déjà
0: non,
2: fait.
0: Non, allez, vas-y, on est prêtes. Vas-y.
16: Ouais, Gérard, j'ai envie de baiser.
1: C'est la petite pucelle de Suran avec
2: tu reviens dans le débat, tu finis la question et on en posera une dernière.
0: Gérard.
2: Et après, on mettra
1: une disque. Vous allez arrêter!
2: Arrêtez quoi?
1: Vous allez arrêter de me balancer de la merde sous les sièges. C'est toi qui as un poisson. Vous avez vous avez concocté quelque chose.
2: Complot.
1: Ouais. Vous êtes deux complices.
0: Tous des complices.
2: Vous n'êtes
0: pas sympa, Gérard.
2: Moi, j'ai rien fait, Gérard.
0: Bon, Gérard, on reprend le débat.
16: On reprend le débat.
0: Allez, vas-y, c'est Lolita.
1: Tu es quelle est la position la plus difficile à réaliser? Maintenant, vous allez arriver.
2: Donc, tout de suite, on répond. La position la plus difficile à réaliser.
1: Non.
2: Donc, pour Lolita, c'est quoi, Lolita?
18: C'est la Cosaque, hein, ce que je disais sur l'armoire, les jambes écartées et tout ça.
19: Ok. Voilà. Aurore. Et puis sur les.
18: Ça s'appelle la Cosaque.
19: Gérard, c'est la tour de contrôle, moi, je trouve, la position la plus difficile à réaliser.
2: La tour de contrôle?
19: Ouais.
18: C'est quoi, il fait l'avion, ton mec?
2: C'est quoi la tour de contrôle?
19: Justement, j'ai passé une copine, elle va vraiment bien t'expliquer.
2: D'accord.
1: Non. Tu passes pas de copine, ta copine a un rappel.
2: Ça va être un travelot encore, je suis sûr.
1: D'accord, allez hop, tu me dégages celle qui veut passer sa copine. Qu'est-ce que je viens de te dire?
2: Dégage, Manu, tu dégages. Manu le malin.
7: Gérard, ça y est, Gérard, écoute, ça y est.
18: Gérard, pour toi, quelle est la position la plus difficile?
2: Ah, ça c'est dur à répondre.
18: De quoi j'ai pas entendu, vas-y.
2: Gérard, ta position la plus difficile pour toi?
20: Allô?
18: Oui?
20: Oui, c'est Caramel à l'appareil.
1: Allô, bonne nuit.
2: Non, pas Caramel.
18: Mais c'est pas vrai.
7: Je cherche où il est. Reprends ton débat, je vais le trouver. Reprends ta question. Reprends ta question, je cherche où il est.
1: Pas de débat comme ça.
20: Bonsoir tout le monde. C'est Marc Caramel. Bonsoir tout le monde, c'est Caramel.
1: Là, tu te mets plus seul de sur un avec eux.
2: Non, alors.
18: Lolita, elle voudrait que tu lui poses une question.
20: Allô?
19: Oui?
20: Allô?
19: Oui?
20: Je voulais faire le résumé du débat d'hier, de la semaine dernière, j'ai pas eu le temps quand même.
19: Oui,
2: vas-y.
20: Alors, c'était sur la mode.
18: Oui. Non, reste là, Gérard!
20: Moi, je pense que la mode, c'est bien, mais que bon, faut pas exagérer non plus, quoi.
19: Oui.
2: Pourquoi?
20: Parce que Gérard n'est pas là?
2: Si, Gérard est là, mais il a retiré son casque et il boude comme un petit enfant à 6 ans.
19: Mais on parle d'un ami, là, il
1: devrait être.
20: Alors, ma position préférée, moi, c'est le nougat.
7: Vu que tu reprennes ton débat, moi, Gérard.
1: Tu t'énerves.
20: Hein?
2: Donc le nougat.
20: Oh, bah, c'est tout mou, et puis devenir tout dur. Comme Gérard.
18: Et après, ça rentre.
20: Ah, après, ça rentre bien.
2: D'accord.
18: Jusqu'au fond.
2: Tu utilises du gel?
20: Bah, je voudrais parler à Gérard, quand même. C'est Caramel à l'appareil, quand même.
2: Gérard?
1: Non.
2: Non.
18: Et quel est Caramel pour toi, la position?
20: Bon, bah moi, je vais faire le débat à la place de Gérard. Moi, je voulais vous poser des questions.
18: Vas-y, on t'écoute.
20: Alors,
2: De toute façon, Gérard a éteint le micro, donc...
20: Est-ce que vous avez déjà eu des relations sexuelles? Si oui, pourquoi?
18: Moi, je ne répondrai qu'en présence de Gérard. Alors, moi, je réponds.
20: Oui.
18: Oui, car les relations sexuelles, c'est très bon. Non, les nanas, répondez qu'en présence de Gérard.
20: Non, si, Gérard, on s'en fout, il n'est plus là, Gérard, il est parti.
18: Sans Gérard, on ferait pas l'émission, alors arrêtez. Gérard,
20: il est parti, Gérard.
18: Allez, Gérard.
1: Je ne veux pas te voir, Caramel, vous me le dégagez.
18: Mais il est pas parti, je vois l'écran, moi, Gérard, alors arrêtez.
1: Je ne continue pas le débat, j'arrête. Il est 2h, top.
18: Non.
2: Allez, il y a la Goulue sur Gérard, qui te dit que tu es gros sexe.
18: Non, je réponds aux questions de Gérard.
1: Il n'y a plus de débat.
20: Allez, salut Gérard, je me le fais à ta place, le débat.
2: Ok.
18: Non.
2: Bon, bah, salut Gérard. Il y a Caramel qui va te remplacer.
18: Oh non, nous on veut parler à Gérard.
20: Non, à Caramel.
18: Allez les nanas,
1: Gérard.
18: Allez,
1: Caramel.
18: Gérard, regarde, il est viré, Caramel.
1: C'est quelqu'un qui passe de sur tout le monde.
18: Gérard, reviens, s'il te plaît. Allez, reviens, Gérard.
2: Il a une grosse civie, c'est peut-être pour ça.
20: Ah bah, il a pas une grosse bite quand il enculait.
1: Ta gueule.
20: Eh, dis donc.
1: Mais non, cherche pas avec qui il est.
2: C'est quelqu'un de la radio, laisse tomber. Gérard est persuadé que c'est quelqu'un de la radio alors que bon.
18: Mais non, Gérard, c'est personne de la radio.
1: Non, presque pas. Prenez les gens pour des cons.
18: Mais non, Gérard, reviens. Tu t'en fous s'il y a un mec, ça fait partie du débat. On peut pas faire des positions.
1: Quelle est la position la plus difficile à réaliser? On écoute le disque, la petite puzzle de Suren avec. Tu veux un doigt et je vous retrouve après. Si j'entends encore Caramel,
20: j'en
19: coupe. C'est Shana, Caramel est avec.
18: Bon, alors, Gérard,
2: tant que t'auras pas mis ton casque, Gérard. T'auras pas de disque déjà.
19: Gérard,
1: hein.
18: Gérard, tu t'en fous si
1: je viens de dire, on met le disque,
19: Caramel,
1: et le final
19: est
1: à la ligne.
19: Et
1: Caramel, il dégage. Non, ouais, tu veux que je gêne? C'est quelqu'un dans les studios qui se met à ça.
18: Mais non.
2: Bon.
1: Non,
2: Gérard.
1: Non, vous arrêtez. On met le
2: Articule bien.
1: Tu mets un doigt.
2: Je ne comprends rien. Calme-toi, articule
1: c'est
2: bien.
1: C'est ça le disque.
2: Eh ben, non, je vois. Articule bien.
3: C'est quoi le disque?
2: C'est quoi le disque?
1: La petite
2: non,
1: pucelle
2: devant
1: de
2: le micro,
1: Suresnes.
2: Devant le micro, Gérard, on ne t'entend pas.
1: C'est la petite pucelle de Suresnes avec tu veux un doigt et on se retrouve après. On sent là, il se réveille un petit peu. Donc, normalement, on devrait avoir Jennifer.
18: Pas endormi, hein. Oui, je suis là.
1: Ah, c'est toi la merde.
2: J'ai rien
1: fait. Allez, viens, tu commences à me percer là.
2: J'ai rien fait. Tu continues ton
1: débat. Hein, tu commences à me percer avec ta merde là.
2: Je vais m'en aller si ça continue. Hein.
1: Non, non, toi tu laisses ouvert, s'il te plaît.
2: Gérard.
1: Tu laisses ouvert, s'il te plaît, la porte.
2: Gérard, reprends ton débat.
1: Ok. Tu laisses la porte ouverte, y'a pas d'air ici.
2: Reprends ton débat, Gérard.
1: Hein? Tu laisses la porte ouverte.
18: Gérard,
7: assieds-toi, reprends ton débat.
1: C'est la dernière question après.
2: Voilà, après Gérard s'en va te faire la radio.
18: Bon, oh non!
2: Ben si, c'est comme ça, il a choisi.
1: Quelle est la position la plus difficile à réaliser? Jennifer, pour toi.
2: Mais devant ton micro, Gérard,
1: c'est la dernière question que j'ai à poser.
2: D'accord, donc c'est quoi la question? On n'a rien entendu.
1: Mais ils ont rien entendu, ils ont cassé des oreilles.
18: Alors, la position la plus difficile à réaliser, c'est le 370 degrés.
1: C'est-à-dire?
18: C'est-à-dire tourner tous les deux à l'intérieur.
21: C'est 360 le maximum.
18: Sur 360? Moi, je connais 370. Et toi, Gérard?
1: Non, mais pour l'instant, répondez.
18: Ben, j'ai répondu, hein.
1: Lolita?
18: Ben, moi, je t'ai dit tout à l'heure quand on a...
1: Oh, Manu, tu vas me prendre ce quand du monde derrière eux, là.
2: Calme-les un peu, Manu.
7: Ok, Gérard.
1: Là, il y a quelqu'un qui a des personnes derrière eux.
18: Quand mon mec
1: on les entend.
18: Mais non, c'est des hallucinations, Gérard.
1: Lolita. Lolita.
18: Tu te réveilles?
2: Lolita.
1: Bon, Lolita, bonne nuit.
2: Bon, bah Lolita est plus là, vas-y, Gérard. Mais enchaîne, c'est pas grave.
1: Audrey.
18: Oui, c'est le pont d'Avignon.
1: Hein?
18: C'est le pont d'Avignon.
1: Ah, d'accord. C'est quoi, ça?
18: Alors, on y danse. Oui, on y danse. Tous les deux, en fait, voilà. Vous êtes par terre, vous êtes les paumes contre le sol, face à l'autre. Et les pieds contre le sol. Donc vous faites un pont. Et vous avancez l'un vers l'autre et vous vous encastrez.
2: Et on chante la chanson.
18: Et vous chantez
21: en même temps.
1: D'accord.
18: Ok, ça s'appelle le pont d'Avignon.
1: Laura?
18: Et aussi le pont, bah, j'ai pas fini.
21: Je sais pas. Et toi, Gérard?
1: Bon, bah, pour l'instant, moi. Sur ce question-là, la position.
18: Bon, allez, Gérard.
1: La plus difficile à réaliser, bon, bah, de toute manière, j'ai jamais fait de mal à une nana, donc je me perds rester.
18: Bah, Gérard, c'est pas
21: Lolita.
18: C'est pas parce que c'est difficile que ça fait mal, hein.
1: Non, mais même.
21: Gérard, c'est Sandrine.
1: Oui.
21: C'est pas une réponse, j'ai jamais fait mal à une nana, ça veut rien dire.
1: Non, mais attends, Sandrine, je croyais que t'étais plus là.
21: Bah, si, je suis toujours là.
1: Non, oh, c'est quoi là, ce bordel là, au standard?
21: Mais non, c'est Laura.
18: Gérard, est-ce que pour toi, la plus difficile, c'est de se faire défoncer par un cheval?
21: Gérard,
18: vu que la queue d'un cheval, c'est énorme.
2: Gérard, c'est quoi ta position la plus difficile pour toi? Gérard, tu réponds à la question, s'il te plaît. C'est quoi la position?
1: Bon, pour l'instant, tout le monde n'a pas répondu à la question.
2: Non, mais toi, on t'a posé une question, réponds.
1: De toute manière, j'ai jamais fait de mal à une nana et c'est pas aujourd'hui que j'ai pris du mal.
2: Mais ça répond pas à la question, c'est quoi?
1: Le plus dur, c'est la sodomie. Et je ferai jamais de mal à une nana.
18: Ça fait pas mal, la sodomie, Gérard.
1: Non, presque pas.
18: Mais ça fait pas mal,
1: Gérard. Non, mais attendez, ça fait pas mal, la sodomie.
18: Mais
1: de
18: l'IVA, ça fait plus mal.
2: C'est bah, parce
18: écoute,
2: que Gérard a une grosse bite.
18: Hein.
1: Non,
18: Gérard,
1: mais
18: ça
1: mesure
18: combien, ta queue?
1: Ça mesure combien? Ça te regarde pas.
2: Bah si, réponds. Ouais.
18: Quand même, on est dans le vide du sujet, hein. Moins 2, elle fait.
1: Daniel,
18: Est-ce qu'elle fait 0 degré? Arrêtez d'être méchante, les nanas. Mais on est gentils, hein, on l'aime bien, Gérard.
2: Mais Gérard, combien elle mesure, alors?
1: Donc, manière, pour l'instant, elle...
18: Tu l'as jamais mesuré?
2: Tu l'as déjà mesuré ou pas?
1: Non.
2: Jamais?
18: Bon, bah, quand une nana, elle fait de pipe, elle met combien de mains pour arriver jusqu'au bout?
1: Ah bah,
18: 3, 4...
2: Ah non, mais il faut plusieurs mains.
18: Un doigt.
7: Bah, ce que je propose, c'est qu'on la mesure en direct. Ça pourrait être drôle.
1: Ça fait rire, toi, abruti.
18: Allez, Gérard, je te fais bander par téléphone et on la mesure.
21: Ah, poil Gérard.
18: Comme le micro que t'as devant ta bouche, Gérard.
2: Gérard, par rapport au micro qui fait environ.
1: Non, de toute manière, je vais prendre
18: Gérard, par rapport à un. Non, t'as raison de pas répondre, ça pue dire.
7: Eh, je viens de trouver un double décimètre, je peux venir?
18: Eh, Gérard, est-ce que ton gland est large ou fin?
1: Pourquoi les femmes préfèrent.
2: Devant le micro, Gérard. Il est loin, attends.
18: Pardon, tu peux
1: pourquoi
18: répéter la question?
1: Donc, c'est la 9e.
2: Devant le micro.
1: C'est la 9e question.
18: Moi,
1: comme ça.
18: Répondu à la question.
1: Qui a pas répondu?
18: Bah, toi, tu réponds jamais.
1: Bah, Aurore.
3: Mais pour moi, la position la plus difficile, c'est debout, car je mesure 1m10, les bras levés sur un tabouret, alors.
5: Ok.
1: Non, mais alors, attends, dans ces cas-là, Aurore,
5: tu t'en vas. Aurore.
3: Oui.
1: Tu confonds pas avec un nain de jardin, par hasard?
3: Non, non.
1: Non, presque pas.
5: Bah, ça existe, hein, 1m10. Moi,
1: d'accord.
5: Je suis bien 1m70, hein.
1: Ouais, bah moi aussi je suis 1m70.
4: Oh non, non, non, non. Tu fais 1m60.
1: 70, ça bon, tu
7: iras. 60. On a Maëva à la place de Shana.
22: Salut Maëva.
5: Salut Maëva.
4: Salut Maëva.
22: Bonsoir à tout le monde. Bonsoir Gérard.
1: Salut.
22: Bah alors, c'est quoi ta 9e question?
1: Donc, pourquoi les femmes préfèrent la position du pachyderme à celle de la palier. Pas celle du palisson, je sais pas, bon.
22: Quoi?
1: Non, bon, bref. Non, c'est bon,
22: alors, pachyderme, c'est que ça rentre plus profond. Et pas personne, c'est par derrière.
1: Palisson,
7: Parkinson, non?
4: Parkinson.
7: En tout cas, ça prouve une chose, c'est que Gérard, apparemment, c'est pas toi qui prépares tes questions, puisqu'apparemment, t'es même pas capable de les lire. Donc, tu disais qu'en fin de compte, c'est toi qui les faisais quand t'es tapé, mais je m'aperçois ce soir, c'est Max qui te parle. En fin de compte, c'est pas toi qui les tapes et c'est surtout pas toi qui les prépares. Donc, mais... tu te fous un peu de la gueule du monde,
22: Max,
7: mon pote.
22: C'est méchant avec Gérard.
1: Alors, maintenant, donc, dans ce cas-là, on va arrêter la on va arrêter le truc des positions.
7: C'est génial, hein, pour quelqu'un qui prend depuis 3 mois qui prépare ses débats.
22: Là,
7: tu réponds pas à ma question, Gérard. Tu réponds pas à ma question.
1: Je sais très bien qui c'est qui fait les questions.
7: Oui, mais tu me disais que c'est toi qui les
1: prépares. Non. Et apparemment, de manière.
7: Ouais, quoi encore comme excuse? Apparemment, tu prépares pas tes débats. Et en fin de compte, si tu me fais croire que c'est on te les tape, mais que tu les prépares, mais tu prépares ni les questions et tu les tapes pas.
1: Et ben dans ce cas-là,
7: t'arrêtes de te foutre de notre gueule.
1: Ouais, et ben dans ce cas-là, vous arrêterez de vous foutre de ma gueule avec ta fumée, tu vois. Olivier, merci.
22: Vous n'êtes pas sympa avec Gérard, les mecs. Hein. Non, l'aime, sinon on serait pas au bout du fil. Hein.
7: Lui non plus, parce qu'il nous fait croire que c'est lui qui prépare les débats.
1: Non, mais attends,
7: c'est pas vrai.
1: Attends, Olivier, il a pas besoin de s'amuser avec un bouton et me balancer la fumée dans la gueule, d'accord?
7: Ah, c'est pour ça que tu prépares pas tes débats, d'accord, ok.
1: Alors maintenant, que pensez-vous des cunilingus?
7: Cunilingus,
22: voilà. Moi, c'est Maëva, je peux répondre, parce que j'ai pas encore...
1: Vas-y.
22: Moi, j'adore les cunilingus. C'est vraiment charmant, que j'apprécie énormément, surtout quand t'as la petite langue du garçon qui vient te titiller. Ça fait des frissons partout. J'adore ça.
5: Non, mais
22: et toi, tu aimes les cunis? Tu aimes bien pratiquer ça?
5: Oui, Gérard, je voudrais que tu me fasses un cunis dans l'oreille.
22: Gérard, tu aimes
5: moi, j'aime que dans l'oreille.
1: De quoi?
22: Est-ce que tu aimes les cunis? Est-ce que tu aimes bien faire ça?
1: Olivier, tu vas pas commencer à t'amuser sur le deuxième débat comme ça.
5: C'est rare.
1: D'accord,
4: T'as même pas fait la conclusion du premier débat.
1: Non, mais.
4: Tu gères pas ton débat.
1: Je suis la deuxième. Déjà, quand t'arrêtes.
4: Je gère rien. Mais j'arrête. Je fais rien.
1: T'arrêteras de t'amuser avec la fumée, d'accord?
4: Mais je m'amuse pas avec la fumée.
1: D'accord?
5: Bon.
4: Tu écris pas.
1: Tu vois, c'est qui s'amuse derrière?
4: C'est pas moi, je n'y peux rien, tu vois bien que je te parle en ce moment, c'est pas moi. Tu écoutes pas les gens, tu écoutes même pas les gens.
1: Bon, dans ces cas-là, on fait conclusion du premier.
7: Conclusion.
1: Conclusion. Allez, Max. Max, c'est où?
5: Max.
22: Pour Lolita, la conclusion du premier, c'est que le missionnaire.
5: Non, pour Maëva, j'aimerais bien répondre
7: encore. Je suis là.
22: Tu peux nous écouter un petit peu, parce que là, on n'avance pas dans le débat.
7: Gérard. Qu'est-ce qui se passe?
1: Non, mais attends. C'est bizarre, tout à l'heure t'étais en haut et maintenant t'es redescendu vers Pildard.
7: Ah ouais?
1: Ah ouais, c'est louche.
22: Vas-y, mais
7: arrête de
22: te méfier de tout le monde, Gérard.
1: Oh, conclusion du premier débat. Conclusion du premier.
22: Mais Gérard, laisse finir les gens de parler. Tu poses des questions, on n'a pas le temps de s'exprimer. Moi, je voudrais bien répondre au CUNY.
1: Non, mais pour l'instant, je demande la conclusion du premier.
22: Avant,
1: après, j'attaque le deuxième.
22: On finit sur le CUNY et après, on passe à la conclusion.
4: Non, parce que le CUNY, je crois que c'est le deuxième débat, ça, Gérard. Donc, on va d'abord faire la conclusion du premier, effectivement, et on fera le CUNY après. Donc, vas-y, Gérard, tu fais passer les gens les uns après les autres. Et tu essaies de te respecter un peu.
5: Alors moi j'ai trouvé que le débat était vraiment exceptionnel par rapport aux autres débats d'il y a 5 ans.
4: Il était nul.
5: Et effectivement il était nul.
1: D'accord. Et ben dans ces cas-là, si t'es pas content de partir, le prochain coup, tu demandes pas qu'on te rappelle. Ok? Bonne nuit Jennifer.
5: Tu prépares même pas tes questions, c'est normal qu'il est nul le débat.
1: Bah, si ça vous plaît pas, dans ces cas-là, vous...
18: Mais t'as qu'à préparer tes questions toi-même.
1: Ces cas-là, si ça vous plaît pas, vous envoyez vos questions, j'étudie vos débats. Mais pour l'instant, vous êtes même pas capable, à part les questions qu'on me propose, à part sur les préservatifs et sur l'avortement, je veux pas faire de débat là-dessus.
18: Pourquoi?
1: Ok.
18: Pourquoi?
1: Parce que...
18: quoi?
1: Les préservatifs, c'est pas un débat que j'attaque à 2h du matin. Et l'avortement non plus. Ok.
2: Pourtant, il semblerait. Il y a quelqu'un sur Mita, il y a Franck sur Mita qui dit que la princesse Diana est morte parce qu'elle était en train d'avorter sous le pont de l'Alma.
1: Alors, ça, tu vois, des connards comme ça sur Minita, j'en veux pas.
18: T'étais amoureux, Gérard?
1: Ok. Alors, on se demande entendeur, salut.
2: Les parodies
9: là, les parodies.
2: Ah, on va essayer.
1: Eh ben, tu mets les parodies,
2: tu cours, Gérard.
18: Pourquoi c'est ton anniversaire?
1: Alors, que pensez-vous des cunnilingus? La première question est.
2: Parle un peu.
1: Vous allez écouter les parodies. Donc,
2: la conclusion.
1: Vous voulez faire la conclusion?
2: Oui.
1: Jennifer, ta conclusion, de manière. Tu m'as dit que c'était pas bien.
18: Non,
1: attends, tu te tais, Jennifer, s'il te plaît. T'as dit que t'en avais rien à foutre. Non. T'as dit que t'en avais rien à foutre en demandant ton heure salut.
18: Et que Gérard, Lolita. Tu étais exceptionnel.
1: Lolita.
18: Oui, j'aimais les sœurs des cunnilingus.
1: Oui, Lolita.
18: À Françoise.
1: Oui, Lolita,
18: tu m'entends?
1: Lolita, ta conclusion, s'il te plaît, sur le premier débat.
18: Bon, alors la conclusion sur le premier débat, c'est que c'était très sympa.
1: Mm-hmm.
18: Je trouve qu'on t'embête un petit peu trop à l'antenne quand même.
1: Ouais.
18: C'est normal. Et en ce qui me concerne, il n'y a rien de tel que le missionnaire, parce qu'être allongé et prendre son pied, c'est vraiment génial.
1: D'accord. Ok, tu quittes pas, tu m'expliqueras un peu plus de choses en antenne, d'accord? Lolita?
18: Oui?
1: Tu quittes pas?
18: Non, je quitte pas.
1: Ok.
18: Moi aussi, je quitte pas.
1: André, qui me dit qu'il quitte pas?
18: Jennifer.
1: Ouais, bah attends, pour l'instant, Jennifer, tu m'as dit que mes questions tenaient pas debout, donc...
18: Ah non, c'est pas moi, hein.
1: Non, c'est pour toi, c'est...
18: C'est Max.
1: Non, c'est pas toi, c'est...
7: C'est ma sœur.
1: C'est ma sœur qui bat le bord entre les cuisses d'un cacheur.
18: À 90 km à l'heure.
1: Ouais, c'est ça. Tu laisseras... Comment?
18: De toute façon, je veux pas de toi, Gérard.
1: Qui?
18: La vache qui rit.
1: Qui c'est qui vient de dire... Attendez. Qui c'est qui vient de dire qu'il veut pas de moi?
18: La vache qui rit, je t'ai dit.
1: Ouais, c'est ça. T'as raison. Alors, Jennifer, tu peux raccrocher.
18: C'est pas moi, hein.
1: Non, mais tu en mets couille.
18: Ah, c'est pas moi, hein.
1: Audrey,
18: oui. Audrey, elle est toute mouillée. Et je veux que je vienne te laisser la moule. Oui, tu
1: veux.
18: Ah, moi aussi, je veux bien.
1: Laura.
18: Et Audrey, elle est toute mouillée
2: Laura.
18: Parce qu'elle a écouté.
7: Elle est partie, elle a raccroché, elle n'en pouvait plus.
1: D'accord. Aurore.
10: Ouais, bah, moi, j'ai trouvé que c'était sympa.
2: Ouais.
10: Bon, tu t'énerves un peu de trop, mais bon.
1: Bon, de toute manière, moi, je vais vous dire une chose. Le premier débat, bon.
18: On prend la Gérard, c'est Maëva, j'ai pas pu donner ma conclusion.
1: Bah attends, tu travailles?
18: Tu m'as pas appelé, j'attends gentiment pour pas déranger.
1: Eh ben,
7: dans ce cas-là,
1: tu réfléchis à la première question.
18: Ah non, mais je peux.
1: Tu te cales un peu,
18: je me sens. La conclusion, j'ai juste quelque chose à dire, c'est que moi j'ai trouvé le débat très sympa. Ça change au niveau des questions aussi.
11: C'est quoi le deuxième?
18: Mon seul regret, c'est que apparemment tu n'as pas pratiqué la levrette et je te conseille vraiment.
11: Tu n'as pas pratiqué du tout.
18: C'est très agréable et si tu veux, on peut éventuellement
1: Attends, t'es qui toi?
11: T'es qui toi?
18: Moi, c'est Maëva.
2: Ok. Gérard, je crois qu'il manque ta conclusion à toi. Fais ta conclusion, c'est pas grave. On va régler ces problèmes après.
1: La conclusion, c'est que apparemment, vous me faites en
7: Brère.
1: Quoi? comme par hasard, il y a encore deux sons.
7: Son.
6: Toi, tout à l'heure, tu dis que c'était moi, j'étais là-haut, t'es grave, toi.
1: Non, mais attends, là, il joue à quoi?
7: Il joue à quoi?
1: Non, mais il joue à quoi, là?
2: Alors là, j'ai retiré l'insert, tu vois, je le remets. Vas-y. J'ai retiré l'insert, c'est les auditeurs qui arrivent là. Et là, c'est le disque, le prochain disque qu'on va envoyer, qui est une parodie. Tu vois, c'est tout.
6: Alors, c'est quoi le problème? Vas-y. C'est quoi le problème?
1: Donc, voilà. Tu l'entends aussi bien que moi?
7: Moi.
6: Ouais, il y a un double voix.
2: Mais ça, j'y peux
1: rien. Donc, je peux pas faire de conclusion là-dessus.
2: Mais si, fais ta conclusion.
1: Donc, la conclusion, c'est que... Dommage qu'au standard, il soit endormi.
6: Ah, Manu. Eh, hey, Manu.
1: Ça commence à bien faire, donc le deuxième débat.
7: Manu, je change de standard.
1: Donc, Manu, tu gardes Lolita au standard.
7: Oui, c'est okay. Tout. C'est tout.
1: Donc, conclusion,
7: bon ben.
1: C'est quoi ce bordel?
7: C'est quoi ce bordel?
6: Attends, je vais l'arrêter là, puis là, top, hop là.
2: Ça y est, c'est bon.
1: Bon, alors maintenant, vous allez écouter la. Les...
6: Oh là là, qu'est-ce que
1: tu fous de ma gueule ou quoi, toi là?
6: Olive!
1: Ah merde! Non, mais attends, il fait exprès, là. Allez, hop, la parodie, et on se retrouve après pour le deuxième débat.
2: Non, mais Gérard, c'est quoi le deuxième débat? C'est bon, je crois que ça remarche, là.
6: C'est bon, ça remarche, là.
2: Ça remarche. Dépêche-toi, Gérard.
1: Deuxième débat, c'est sur les cunnilingus, et je vous retrouve juste après. Vous allez écouter les parodies.
8: Donc rediffusion d'un conseil le matin entre 6h et 9h à l'époque, donc on demandait aux auditeurs d'appeler, ils avaient un petit souci et Gérard ainsi que Sandy devaient résoudre ce petit problème. Problème d'ailleurs, c'est une rubrique qu'on a remis au dimanche soir. Et là, c'était de souvenir un auditeur qui
9: Sébastien.
8: Ouais. Qui partait aux États-Unis et qui ne savait pas parler anglais. Et comme la chance était que Gérard et Sandy étaient allés voir Godzilla en avant-première mondiale au Olympic Building, New York, Madison Square Garden, comme il le dit si bien, ils ont pu bien sûr lui donner deux, trois mots magiques. Ça va, Pauline?
23: Ça va,
8: tu plisses des yeux.
7: Elle va tomber.
8: Je réfléchis dans l'audio.
23: Non, je t'écoute, tu t'en regardes.
8: Non, mais tu plisses des yeux, je te voyais. Ce qu'il dit,
7: Balcogite.
23: Non, je réfléchissais où c'était l'emplacement où il est allé voir son film.
8: D'accord, c'était Cyberling, New York.
23: Ah oui.
8: NY. D'accord. Gérard et Sandy, le matin entre 6h et 9h pour les conseils. Écoutez plutôt, ça vaut le coup avec Sébastien. Merci.
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8: 7h38, bon réveil, merci d'avoir choisi Fun Radio. C'est les conseils de Gérard et Sandy. Donc GG et Sandy, je vous laisse. Bonjour à tous.
25: Hello, bonjour à tous. Good morning. You are you. Bon, quand tu veux là-bas, tu travailles. Tu travailles quand tu veux, hein. Donc, on va accueillir. On
23: hello
25: accueille
23: à tous.
25: Sébastien, bonjour.
6: Sébastien.
8: Sébastien.
26: Allô, c'est Sébastien.
25: Ouais, bon, excuse-moi d'avoir écorché.
23: Bonjour,
25: ton
23: Sébastien.
26: Ah, ben, bonjour, Sandy. Bonjour, GG, ça va?
25: Ça va?
23: Oui, ça va, okay. Très bien.
26: Je vous passe un petit coup de fil parce que j'ai un souci. Je dois faire un déplacement professionnel aux États-Unis bientôt et le problème c'est que je parle pas un mot d'anglais. Je suis hyper mal.
25: Ouais.
26: Puisque bon, j'ai un peu arrêté les cours assez tôt, quoi.
8: Et voilà. Quelle est ta question? Faut qu'on fasse.
26: Alors moi, je voudrais savoir si vous pouviez je sais pas, me balancer les mots les plus usuels là, comme ça tout de suite.
23: Bah déjà, ce qu'il faut que tu fasses, c'est déjà la formule de politesse, c'est-à-dire thank you qui veut dire merci.
26: Thank you.
23: Non, thank you, mais ça, okay. Ça se dit thank you.
26: Ok.
23: Excuse me, c'est excusez-moi.
26: D'accord.
23: Hello, c'est bonjour. Good night, c'est bonne nuit. Good evening, c'est bonsoir.
26: Ouais, ok, ouais.
23: Et good morning, c'est ça, c'est pour le matin.
26: Good morning.
25: Okay. Et good
23: afternoon, c'est pour l'après-midi.
26: D'accord. Good.
25: Good.
26: Ouais.
25: Afternoon.
26: Good comment?
25: Aftermoon. C'est l'après-midi.
26: Bon.
25: Et après, t'as you are you.
26: Ouais.
25: Donc ça veut dire comment allez-vous?
26: You are you.
25: Ouais.
26: Ouais.
25: Bon, il y a un autre monde ici. Il y a Vas your name. What?
26: What's your name?
25: Your man.
23: C'est what's your name.
26: What? Et ça veut dire quoi?
25: Ça veut dire quel est ton nom.
26: D'accord.
25: J'en pisse de rire.
26: Et le problème, si vous voulez, c'est que je vais arriver là-bas, bon, j'y vais en avion.
25: Ouais.
26: Et alors, bon, les premiers trucs, si vous voulez, que je vais avoir, c'est tu vois, trouver un taxi, aller à l'hôtel. Que vous avez des, enfin, je sais pas, il y a des phrases toutes faites pour tout ça.
9: Ah, ça c'est une bonne question ça. Est-ce qu'effectivement Sandy et Gérard, vous pouvez donner un conseil à notre ami Sébastien? Il arrive à l'aéroport, il est complètement perdu. Quelles sont les phrases qu'il faut dire type pour demander l'hôtel et etc.
23: Bah, moi ce que je peux te conseiller c'est la phrase could you show me to the station.
26: Alors could you
23: Could you show
9: ouais, okay, ensuite parce qu'on a encore du monde derrière, vite.
23: The station.
26: Ok.
23: Et ça c'est pour demander la station de métro
9: D'accord. Gérard, pour l'hôtel, quelles sont les phrases types?
12: Ben, les phrases types c'est comme en français, ça se dit hôtel, c'est tout. Même le taxi. On a épluché le
9: hôtel. Tu dis hôtel et c'est bon, on t'emmène à l'hôtel, tu dis taxi, on t'emmène au taxi.
12: Voilà. De toute manière,
26: faut pas se tromper alors.
12: Ben non. Alors si tu veux demander un dîner, tu fais What is
9: devant ton micro.
12: What is you yafta instant dîner.
26: Ah ouais. Ah mais ça c'est si je m'adresse à un Nord-Africain.
9: Non, plutôt un Chinois. Voilà, Sébastien, on va te laisser, on te souhaite une bonne journée.
26: Merci énormément.
9: Merci à toi et puis bon voyage alors.
26: Merci.
9: Et puis à mon avis, tu vas revenir très vite avec l'anglais qu'ils t'ont donné.
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14: Donc c'est toujours les débats de Gérard, il est 2h42, donc vous venez d'écouter
15: Dev Angel, check your body. Dev Clark. Oh merde, Dev Clark, excuse-moi Gérard. Dev Clark.
14: Ok.
15: Tiens, Ali.
14: Il est refait. Et donc c'est. Là je vois rien du tout, j'ai même pas de lumière.
15: C'est en petit là, en bas là, sur le côté. Voilà.
14: Donc c'était Dev Clark. 5 Your Body.
15: Voilà.
14: Voilà, vous venez d'écouter ça et on se retrouve pour. Pour la suite des débats de Gérard, et vous pouvez toujours nous appeler. Mais réveillez-vous sur le Minitel, on a combien de connectés?
16: On a 27 connectés. Si faut
14: ouais, la semaine dernière, on était presque à 60.
16: Bah, je discutais avec le chef, j'ai le droit, non?
14: Bah si, pourquoi non.
16: Là, tu veux que je fasse des bidouilles?
14: Mais non, voilà. Pas de bigoule. Donc, on va récupérer Françoise.
17: Françoise. Je suis là, bonsoir Gérard.
14: Rebonsoir.
17: Rebonsoir.
14: Lola. Ouais.
17: Oui, rebonsoir Gérard.
14: Fanta.
17: Rebonsoir Gérard.
14: Cécile.
17: Rebonsoir Gérard.
14: C'est pas Schweppes.
27: Choupa Choups. C'est pas Schweppes. Choupa Choups, Gérard.
14: Choupa Choups.
26: Salut Gérard.
14: Rebonsoir, bonsoir, pardon. Et Delphine, rebonsoir.
28: Rebonsoir.
14: Donc, alors, le deuxième débat, il porte sur Il porte sur les poupées gonflables. Celui qui a une radio derrière, s'il vous plaît, vous l'éteignez. Hein? Françoise?
17: Oui, mais j'ai pas de radio. C'est pour ça que j'ai pas répondu.
14: Non, mais je demande à ceux qui ont une radio de la baisser.
17: Justement, pour ça que j'ai pas répondu, j'ai pas de radio qui marche.
14: Ok. Donc, on part sur les poupées gonflables. Donc, la première question, donc, avez-vous une poupée gonflable chez vous?
17: Non.
14: Alors, non. Non, mais je veux pas que ça parte comme le premier. On va pas faire les quatre premières questions que ça passe en merde.
17: Et qu'après, on... a répondu, non.
14: Oui, mais attends, Françoise. Et je veux pas que ça passe que ça parte en merde, les quatre premières. Je veux qu'on fasse un deuxième débat correct. Parce que la semaine dernière, on a fait deux débats super bien. Cette semaine, ça part en merde. Alors, moi, je veux pas. Alors, Françoise, pourquoi non?
17: Bah parce que je vois pas l'utilité d'avoir une poupée gonflable. Je préférais avoir directement un bonhomme.
14: D'accord. Un bonhomme, on dit un mec.
17: Ouais, un mec.
14: D'accord. On dit pas un bonhomme.
17: Voilà, un mec.
14: On dit ce qu'on veut, sinon on dit...
17: Mais je m'en servirais souvent. Hein,
14: ou la main de ma soeur dans la culotte d'un zouave.
17: Je m'en servirais souvent si j'en avais un.
14: D'accord. Ok, Françoise. Lola?
28: Ah non, j'ai pas besoin de poupée gonflable. Hein. Pourquoi faire?
14: Ouais, mais pourquoi?
28: Bah pourquoi? Parce que j'ai mes mecs.
14: Ouais, t'as la chaussure à ton pied.
28: J'ai mes chaussures à mes pieds.
14: Voilà, d'accord. Donc, Fanta?
29: Non, j'en ai pas, j'ai déjà mon mec.
14: Ok. Cécile?
30: Non, j'en ai pas non plus, j'ai mon mec.
14: Ok. Choupa Schweppes?
26: Ouais, bah moi je tiens un magasin de chaussures, donc j'en ai plein, quoi, ça va?
14: Non, mais je te parle des poupées gonflables, je te parle pas des mecs.
26: Non, c'est une métaphore pour te dire que j'ai chaussures à mon pied, quoi.
14: N'importe quoi, toi. Je crois que...
27: Gérard, ça veut tout simplement dire qu'il n'a pas de poupée gonflable.
14: Oui,
26: oui, évidemment, voilà. Oui.
14: Voilà, ok. Delphine?
31: Moi, j'en ai une pour mon chien.
14: Hein?
31: Oui, j'en ai une pour mon chien.
14: Pourquoi? Attends, là, tu vas m'expliquer.
31: Mon chien est un gros excité.
14: Oui. Alors,
31: plutôt qu'il s'excite sur ma jambe, et ben, j'ai acheté une poupée gonflable, donc il s'excite sur elle.
14: Ah, d'accord. Ok.
26: Ah, moi j'ai un chien gonflable, là, j'avais oublié, oui. J'ai
31: pas tout fait, mais
26: un chien gonflable, j'en ai un.
14: Mmh, d'accord.
0: Donc moi je peux vous dire que moi une poupée gonflable, je pense pas en acheter une et autre.
31: Ouais, bah c'est bien.
2: Est-ce que t'en as déjà vu une au moins?
0: Non.
2: T'as jamais vu une poupée gonflable? Et dégonflée là?
0: Dégonflée, ça, la question va venir petit à petit.
2: Ah d'accord, excuse-moi encore une fois.
0: Donc ça, je pense que de toute manière, ça, tout le monde va me répondre non, ça. J'y peux rien, c'est des questions que
2: j'ai essayé. Qu'on a faites ensemble, hein?
0: Non, c'est moi qui les ai faites.
2: Ah pardon.
0: Ça c'est sûr, dormez-vous avec vous, avec votre poupée gonflable, ça tout le monde va me dire non.
31: Oui.
2: Ah, tu vas, bah,

0: pas avec ma poupée gonflable puisque je t'ai dit qu'il n'y en avait pas.
1: Donc, ouais, d'accord. Ouais, mais Lola, essaye, s'il te plaît. Quand je pose une question, c'est pas parce que vous avez quelqu'un, mais essayez de répondre quand même, qu'on puisse continuer l'aider.
0: Je réponds.
2: Excusez-moi, c'est Manu là. Je vais traduire ce qu'a dit Gérard, c'est-à-dire que même si t'as pas de poupée gonflable, tu peux quand même dormir avec.
0: D'accord.
2: Voilà.
0: Non.
1: Ouais, mais essayez de répondre quand même à la question correctement.
0: Je réponds, non, je veux pas dormir avec de poupée gonflable, ça ne sert à rien.
1: Mais pourquoi ?
0: Bah parce que qu'est-ce que je fasse avec ?
1: Oh.
2: Je sais pas, tu peux avoir de la conversation, non?
1: C'est le seul. Mais c'est ça, mais bon sang. Essayez de réagir. Oh Lola.
0: Oui.
1: Je demande ça gentiment. Merde. Mais qu'est-ce qui vous arrive ce soir? Vous avez pas envie de faire les débats?
0: Mais si, Gérard. Bon, c'est la fin, là.
1: Eh Manu. Manu, fais quelque chose, réveille-moi un peu ce monde.
0: Gérard,
2: c'est quand même toi le chef.
0: Bah oui.
2: Caresse-le un peu, standard, les nains.
1: Ouais,
2: qui gère.
1: Ouais, mais soufflez.
2: Ouais, soufflez un peu, là. Parle-moi un peu de sexe. C'est pas moi qui le veux, c'est toi.
0: Oui.
1: Un fantin pour toi.
0: Bah c'est la une que je dormirais bien avec.
2: Pas de pub, Gérard, en fait.
0: Oui, au fait.
2: Appelle la fanfan, on aura moins de
1: problèmes. Oh, mais je sens que ça a pu continuer, là.
0: Mais si,
1: alors, s'il faut que j'arrive encore à la sixième.
0: Pourquoi tu n'as pas de queue? Ben, à ce moment-là, tu réponds comme moi, tu prends un bonhomme à la place. Ben non. Mais si, une poupée gonflable, mais en bonhomme. Voilà, en bonhomme, je dormirai avec. Voilà.
1: Ben, au moins, suivez les conseils à Françoise. Mais Françoise a réagi sur les questions, au moins. Elle n'est pas comme vous.
0: Arrêtez de dormir.
1: Oh là là, Cécile.
3: Non, moi, mon mec, il me tient assez chaud comme ça.
1: D'accord. Et pourquoi?
3: Parce qu'il me tient chaud.
1: Ouais, voilà. Alors, pourquoi? Parce qu'il me tient chaud. Alors, ça, c'est une question bête et idiote.
3: Parce qu'il est vivant, c'est pas moi qui t'ai dit.
4: Mais pourquoi?
1: Mais non, mais attends, Cécile. Pourquoi qu'il te tient chaud?
4: Pourquoi
1: qu'il te tient chaud?
4: Pourquoi
1: qu'il te tient chaud?
4: Pourquoi? Pourquoi?
1: Cécile, bonne nuit. Allez, bonne nuit, Cécile.
2: Allez, bonne nuit.
1: Cécile, au revoir. Hop.
4: Je suis pas souple, là. Ah, je suis pas souple, oui, ça tient chaud, oui.
1: Pourquoi? Dormez-vous avec vos poupées la nuit? Mais merde, vous allez vous réveiller ou quoi? Oh, mais c'est... Oh non, mais moi, je virais tout le monde, là.
2: Le truc qui est sympa et pratique avec Gérard, c'est que quand ils sont énervés, ils gueulent. Quand ils sont pas énervés, ils gueulent.
4: On sait pas quoi faire, Gérard.
1: Non, mais attends, je demande à Stéphane Soupe, dormez-vous avec votre poupée gonflable la nuit? Il répond pas, lui, il dort.
2: Il t'a répondu oui parce que ça lui tient chaud.
4: Je t'ai dit qu'il dormait avec.
2: C'est une réponse.
1: Ouais, pourquoi? D'accord, je pense qu'on va aller vite, hein. On va pas durer jusqu'à 4 heures. Hein.
2: Oh, c'est dommage.
1: Delphine.
4: Pourquoi? Ouais, moi je dors
1: pas
4: avec mon chien.
1: D'accord. Ok. Ok, c'est bien.
4: Pourquoi?
1: Non, mais c'est bon. Je pense qu'apparemment, vous avez l'air de vous en foutre des questions.
4: Mais
1: apparemment, vous vous en foutez. Mais attendez, vous en foutez. Je vous pose des questions correctes. Vous êtes
4: mais
1: même pas capable de me répondre. Arrêtez.
4: Mais
1: ça va aller vite. Ça va aller vite. La troisième. Maintenant, on est à la troisième. Allez-vous chez le médecin avec quand votre poupée est malade.
2: Pour répondre à cette question, à la place de Cécile, on accueille Moustique.
4: Salut Moustique.
5: Allô Gérard, c'est bon là, je suis là.
4: Ouais.
5: Ok. Donc tu veux que je réponde à la question là, Gérard?
1: Allez-vous chez le médecin quand votre poupée est malade?
4: Oui.
1: Oui, qui? Voilà, mais répondez.
4: Mais
1: tenez vos noms, merde.
4: Mais répondez le prénom. Santa.
6: Lola.
4: Oui,
1: François.
5: Pourquoi?
1: Bon, allez, Delphine.
4: Ouais, moi j'emmène mon chien chez le vétérinaire.
1: D'accord. C'est pas choupe ça.
5: Oui.
1: Pourquoi?
5: Encore, pourquoi?
1: Mais pourquoi, Mémé? Mémé, s'il te plaît, tu me réveilles, lui, là.
2: Mais ils sont réveillés, c'est qu'ils répondent oui, voilà.
1: Je lui demande pourquoi. Il est même pas capable de me répondre pourquoi.
5: Oui, pour la soigner.
2: Voilà.
5: C'est un boule de source.
1: Ben voilà, je te demande pourquoi, tu me dis pour la soigner, c'est tout.
5: Voilà,
1: pour
5: ça.
2: C'est simple, non?
1: Oh,
2: alors quoi? Vous comprenez pas les questions, les auditeurs?
4: C'est dingue. Trop con, je pense.
2: C'est n'importe quoi.
1: C'est trop con.
4: Non, je dis pas

0: Toi, dis-nous, on doit vraiment être trop con parce qu'on comprend pas ce que tu vois là.
1: Ouais, ben, si vous comprenez pas, ben, c'est malheureux. Moustique.
2: Oui. Ouais, ben, oui, moi je l'emmène, oui.
1: Pourquoi?
2: Bah, parce que pour faire plaisir à mon médecin.
1: D'accord. Ok. Fanta.
0: Oui,
1: oh, s'il vous plaît, là. Oh
2: bah, c'est Moustique, ça.
0: C'est pas moi, c'est pas...
2: Ah non, Gérard, non, c'est pas moi.
0: Ah, moi non plus, c'est pas moi.
1: Bon, ça commence déjà au deuxième, à la troisième question, on commence déjà à faire des doubles sons. Ça commence à m'énerver. Fanta.
0: Je l'amène chez le médecin.
1: Pourquoi?
2: Pourquoi?
0: Pour la soigner.
3: Mais pourquoi pour la soigner?
1: Mais merde, mais pourquoi? Mais merde, vous allez vous réveiller ou quoi, là?
0: Pourquoi elle est malade? Bah, parce qu'elle avait fait trop d'efforts physiques le soir.
4: Pourquoi elle a fait trop d'efforts physiques?
1: Oh là.
0: Parce qu'elle a fait l'amour.
4: Pourquoi elle a fait l'amour?
0: Parce que j'en avais envie. Pourquoi t'en as
1: pas
2: pourquoi?
1: Bon, Lola.
0: Oui,
1: Lola.
0: Moi, j'en ai hier pour la
1: regonfler
0: un petit peu.
1: D'accord. Au moins, une qui comprend un peu la question.
0: Et on a compris, Gérard.
1: Françoise.
5: Eh ben moi, j'emmène chez mes dames parce que si elle est malade, je suis malade moi aussi.
2: Ah, ouais. Pourquoi?
5: Alors, en fin de compte, le médecin soigne pour deux personnes.
1: Mmh. D'accord.
5: En même temps.
4: Économie.
5: Voilà.
1: De toute manière, tu peux économiser sans aller chez le médecin. Hein.
5: Justement, j'ai besoin de ma poupée gonflable avec moi.
3: J'aurais une question, Gérard, à te poser, excuse-moi. En plus, on me l'a soumis sur le Minitel. C'est est-ce que tu as le droit à la sécu pour ta poupée gonflable quand tu l'emmènes chez le médecin?
1: Ben, si elle est couverte la personne avec qui elle vit. Si elle est couverte, attendez, au lieu de vous foutre de ma gueule, parce que tout à l'heure, je sens que je vais virer Lola Fanta et les autres. Ça va aller très vite ce soir.
3: Sérieux.
1: Ce soir, ça va aller très vite.
3: Gérard, réponds, il se calme.
1: Hein?
3: Allez, il se calme, vas-y, réponds, Gégé.
1: Donc, si elle est sous mon nom, je peux très bien faire passer la sécu, je peux très bien la mettre sur mon nom, sur la sécu.
2: Et ça rembourse bien?
1: Ça, j'en sais rien.
0: Ça va comment?
1: Donc, quatrième. Ça... Je sens que la semaine prochaine, toi, tu vas être chez toi. Un fil d'art. J'ai l'impression que la semaine prochaine, tu vas être chez toi.
0: Allez, quatrième question.
3: Et tu peux m'inviter, fil d'art, chez toi la semaine prochaine?
1: Non, mais je sens qu'il y en a qui vont gerber la semaine prochaine, ça va aller très vite.
0: Allez, c'est
1: grave. Non, mais marrez-vous. Je vous préviens, dans 5 minutes, je fais une pause.
0: C'est clair et net. Allez, ta quatrième question.
3: Quand tu vas à la sécu, tu l'emmènes ta poupée ou pas?
1: Mais ta connerie, tu l'emmènes, toi?
0: Moi, j'emmène mon chien.
1: Toi, tout à l'heure, tu as retourné au standard, tu vas aller dormir. Ça va pas être pareil.
3: Elle en embraye.
1: Bon. Quatrième, sortez-vous avec votre poupée gonflable dans la rue nue. Ça, c'est une question de ouais, plus d'art, marre-toi. C'est ta question, abruti. Bon, de toute manière, c'est simple.
3: Mais c'est drôle.
1: Heures.
3: Mais c'est drôle, on peut rire, non? Maintenant, on va répondre.
1: Un peu de détente, ça va aller vite.
3: Un peu de détente.
1: Delphine.
0: Oui. Non, moi je l'habille quand même.
3: Pourquoi?
2: Pourquoi?
0: Bah, un peu de décence quand même, il y a des enfants.
3: Ouais, mais pourquoi?
0: Bah, il y a des enfants quand même, un peu de décence.
2: Mais pourquoi?
0: Bah, il y a des enfants quand même.
1: Bon, allez, c'est pas chouette, tu vas te calmer s'il te plaît. Ça aurait été pourquoi tout à l'heure tu as dégagé, tu vas pas m'emmerder.
3: Tu dis why?
1: Comme ça aurait été pourquoi? Et pourquoi? Bah, je vais retourner au standard, tu vas aller dormir, toi. Attends, ça va être à toi de répondre. Oh!
0: Qui?
1: Oh, c'est pas
0: chouette!
1: C'est pas chouette!
3: Gérard, si t'écorches son nom, il peut pas répondre, c'est logique, c'est pas chouette!
1: Là, tu travailles?
2: Oui, alors vas-y, demande-moi.
1: Bon, allez, demande-moi, tu retournes au standard, dégage. Hop, bonne nuit pour toi. Allez, hop!
3: Bonne nuit, choupa chouette! Je les remplace pas, hein.
1: Non, bah, de toute manière, tu veux pas les remplacer?
6: Mais si, je déconne, un petit peu d'humour, Gérard!
1: Mais tu me prends un peu les lignes, là, il y a 24 lignes!
6: Oui?
1: Vous me faites quoi, là? Il y a 24 lignes qui sonnent.
6: Ouais.
1: Vous me prenez les mêmes.
3: Tu les entends pas, les lignes qui sonnent, là?
1: Regarde.
3: Si, je les entends. Hein. Ça sonne pas, là?
6: Oh, putain, grave.
3: Alors,
6: Fun, bonsoir.
3: Allô?
6: Bon, allez, hop.
3: Bon, ça sonne, Gérard, on continue.
0: Allez, Gérard.
1: Moustique.
2: Ouais. Quand tu dis nu, c'est la poupée ou c'est toi?
1: Quand sortez-vous avec votre poupée gonflable dans la rue nue?
2: Ouais, mais tu parles de moi?
0: Non, c'est la rue. C'est la rue qui est nue.
1: Les deux.
2: Les deux. Bah, tu sais, j'ai pas trop de fric pour habiller ma poupée gonflable, quoi. Donc, ouais. Elle est nue, elle. Mais moi, non.
1: D'accord.
2: Je me débrouille, quoi.
1: Mmh. Fanta?
0: La poupée, elle est nue, mais non, moi, je suis habillée.
1: Ouais. Ça me dit pas grand-chose, hein.
0: Bah oui. Mais je peux pas sortir à poil, Gérard.
3: Bah si, en été quand même.
0: Bah après, quand même, il y a des enfants. Bah, il y a des enfants, Gérard.
1: Ok.
2: Tu sors nu, toi, Gérard?
0: Tu sors nu, Gérard?
2: En t-shirt.
1: De quoi?
0: Tu sors nu?
1: En t-shirt, oui.
2: Tu as un t-shirt? Ouais. T'es nu sous ton t-shirt?
1: À ton avis?
0: Des poils.
3: Mais je pourrais te poser une question, Gérard. Est-ce que tu serais prêt à prêter ton t-shirt si ta poupée gonflable avait froid? Quand tu sors dans la rue? Pourquoi?
1: Ça, pourquoi? Je réserve. Je prends un joker. Lola,
3: moi, tu prends un joker.
0: Gérard, alors moi je suis pas nue.
1: Mais Lola.
0: Oui, moi je suis pas nue, mais ma poupée elle est toute nue, ouais. Puis on se balade, main dans la main.
1: Mm-hmm.
0: Gérard, François, quand elle est malade, tu mets le thermomètre dans quel trou?
1: Non, mais attends, qui c'est qui pose cette question?
0: Non, c'est Delphine, non, ça m'intéresse.
1: Non, mais attends, Delphine.
0: Non, mais il y a
1: Delphine. Delphine,
0: oui.
1: Delphine, s'il te plaît.
0: Oui.
1: Tout à l'heure, je vous ai demandé, allez-vous chez le médecin quand votre poupée gonflable est malade? Hein, fallait peut-être réagir là-dessus.
0: Bah oui,
1: c'est pas sortez-vous avec vous. Non, mais faudra peut-être réagir aux questions que je pose. Hein. Ok. Françoise.
5: Oui. Ben moi, ça sort en maillot de bain plutôt.
1: En maillot de bain, combien de pièces?
5: Deux pièces. Trois pièces.
1: Attendez, il n'y a pas de maillot de bain, trois pièces. Ça n'existe pas encore.
5: Deux pièces.
1: Deux pièces, c'est-à-dire
3: avec chambre et cuisine.
1: Attendez, je veux. Attendez! En deux pièces, c'est-à-dire.
5: Alors moi, ça veut dire le bas et le haut.
1: Bah, c'est-à-dire, mais explique. Parce que je sais pas ce que c'est, moi, un deux pièces.
5: Bah, un deux pièces, ça veut dire la petite culotte et le soutien-gorge.
1: Ouais, mais.
3: Bah, t'as la cuisine qui doit faire 20 mètres carrés, et puis le reste, je sais pas.
1: Ouais, mais
3: ils vont une double porte pour les chiottes, quoi.
1: Mais tu crois pas qu'avec un maillot. Au lieu d'un deux pièces, on lui met un maillot d'un, une pièce. Mm-hmm. Tu crois pas que c'est mieux?
5: Bah non, pourquoi
1: ça? Bah non, mais attendez, mais répondez pas tous.
5: Au moins, il y a les marques de bronzage.
1: Sur un deux pièces.
5: Sur un deux pièces, c'est mieux.
1: Ouais,
5: c'est
1: mais attends.
5: C'est plus sexy, tu vois les poils.
1: Ouais, mais dans ce cas-là, c'est, je sais pas, là, c'est, pourtant, j'ai deux auditrices dans le studio, ça est un peu con la question. Mais admettons que le maillot de bain rentre dans l'arrêt des fesses. Et que vous vous faites bronzer et qu'à un moment donné vous voyez uniquement que le maillot de bain, que vous êtes bronzé partout et que vous avez que la couleur du maillot de bain. Vous pensez pas que c'est un peu dur?
5: Non, mais si tu bronzes avec ton maillot de bain à deux pièces, à ce moment-là, quand t'es bien bronzé,
1: ouais.
5: Donc quand tu l'enlèves, la partie qui n'a pas bronzé.
1: Ouais.
5: Elle reste blanche. Donc
1: ouais.
5: Tu peux te mettre à poil après.
1: Ouais,
5: c'est comme si que tu portais un maillot de bain. Mais
1: ouais,
5: parents.
1: Mais Françoise, s'il y a du monde derrière, tu crois que devant tout le monde, tu vas te mettre à poil là-dessus?
5: Eh ben oui, bien sûr.
3: Non mais là on parle des poupées là, Gérard,
1: tu t'égares là,
3: on est pas...
1: Admettons que ta poupée gonflable, tu lui mets ta maillot de bain deux pièces.
5: Eh ben justement, si elle bronze, moi je bronze aussi. Donc automatiquement, et si je la déshabille, je me déshabille moi aussi.
1: Mais attends, Françoise.
5: Oui.
1: Françoise, comment tu peux déshabiller une poupée gonflable?
5: Eh ben si tu lui mets
0: la culotte, tu l'enlèves la culotte.
5: Bah oui.
1: Tu baisses la culotte.
5: Bah oui.
2: Tu peux la déshabiller, genre.
1: D'accord.
5: Si tu l'habilles automatiquement, tu la déshabilles.
1: Mmh. Attendez 5 minutes.
5: Gérard.
1: Oui, 5 minutes.
7: On accueille donc Jean-Pierre à la place de Choupassou, Choups, ou c'est pas chouette.
5: Bonsoir Jean-Pierre.
1: Bonsoir
5: Gérard.
1: Bonsoir.
5: Gérard.
1: Oui.
5: Tu dragues Françoise?
1: Non, mais moi je veux connaître vos réactions. Attendez.
5: T'arrêtes pas de draguer Françoise.
1: Mais attendez, voilà. Oh, s'il vous plaît.
5: Si.
1: Mais y a, pour l'instant, il y a quel qui arrive à répondre aux questions correctement.
5: Ah oui.
1: Pour l'instant, entre Lola Panta et c'est
3: pas de
1: Delphine.
3: Marque, pas de marque.
1: Ouais. Pour l'instant, vous répondez à côté des plaques.
5: Oh non,
1: je suis désolé. Françoise, c'est tout.
3: Pas tout en même temps, merci.
1: C'est tout.
5: J'y peux rien, moi.
1: C'est tout, il y a Françoise qui peut répondre correctement aux questions. Alors maintenant, la cinquième.
5: Pour une fois, on ne prend pas pour une conne.
1: Oh, mais Françoise. Françoise.
5: Oui,
1: on t'a jamais pris pour une conne.
5: C'est pas pour toi que j'ai dit ça.
1: Non, et puis, c'est pour qui?
5: C'est pour les autres qui entendent le débat.
7: Non, et puis je vais vous dire une chose, hein, parce que là on se rend compte du proverbe, hein, les grands esprits se rencontrent.
5: Exactement.
7: Gérard et Françoise.
1: Il y a un proverbe qui dit, le dernier métro, il n'y a pas passé dessus.
2: Ah d'accord.
8: Ah c'est sûr. Okay. Ouais. Ah ouais.
1: Donc vous avez, tu me
7: en rapport avec la situation, c'est pile poil celui-là.
1: Tu me
2: c'est bon goût. C'est une belle métaphore.
3: Tu me dis quand j'arrête d'applaudir, j'aime.
0: En tout cas, François, t'as la cote. Franchement, t'as la cote. Ah ouais.
1: Tu me dis ce que c'est là
3: on met un disque là
1: déjà
3: d'accord bah attends
1: si vous voulez que je finisse à 4 heures
3: d'accord alors, là, tu reposes la question
1: alors, la question c'est quand votre poupée gonflable est crevée allez-vous chez le garagiste on se retrouve juste après donc vous pouvez toujours nous appeler au 0803 08 5000 0870 5000 et toujours le 3615 code Fun Radio rubrique direct et je veux plus de 65 connectés ce
3: soir ah ouais quand même ouais.
1: Alors, dépêchez-vous. Et là, on va s'écouter les petits biscuits avec du caca cuit.
9: Bah, j'ai donné la fiche, là.
1: Donc, c'était des petits biscuits avec du coca cuit. Et donc,
3: non, vous du pouvez... caca, du caca.
1: Avec du caca cuit. Et vous pouvez toujours nous appeler au 0803-08-5000 et 0870-5000. Et sur le Minitel, s'il vous plaît, réveillez-vous. On est à 4.
9: Alors
1: je veux plus de 60 connectés avant 4 heures.
9: Ouais.
1: Ou sinon, on éteint le Minitel.
9: Ouais.
1: Alors, vous allez vous réveiller. Et au standard, c'est pareil.
3: Surtout qu'à 4 heures, on n'est plus là. Hein.
1: Mais je m'en fous. Jusqu'à 4 heures, je veux du monde.
9: Ouais.
1: Et je veux que ça bouge comme la semaine dernière. La semaine dernière, on avait 60.
3: 57.
1: Ouais, ben à 3, on pouvait être à 60. Or, cette
7: dans
1: semaine, je veux 60. On récupère Françoise.
10: Oui, je suis là.
1: Lola.
10: Oui.
1: Pantin.
10: Oui.
3: Pas de marque.
1: Moustique.
10: Hey, c'est mon prénom.
2: Ouais.
1: Bon, et oh. Moustique, t'arrêtes, s'il te plaît.
10: Arrête de
1: pâter.
2: D'accord, j'arrête.
1: Delphine.
10: Oui.
1: Et Jean-Pierre.
2: Oui.
1: Donc, est-ce que vous avez compris la question ou faut que je
10: non,
1: répète
10: tu répètes là, ouais.
1: Non, mais vous foutez de moi là.
10: Non, répète là, Gérard.
1: Et à chaque fois, c'est pareil, on perd du temps à cause de ça.
2: Tu peux la répéter, alors répète là.
1: Alors, quand votre poupée gonflable est crevée, allez-vous chez le garagiste?
10: Non, oui.
1: Oui, qui?
2: Pourquoi?
10: Oui,
1: ouais, attends, celui qui commence à demander pourquoi, tout à l'heure, je vais te demander pourquoi t'es con et que tu vas retourner au standard.
10: Oui, Françoise.
1: D'accord, Jean-Pierre.
10: Allez, Françoise.
1: Alors, Françoise, pourquoi?
10: Ben, si toutefois elle est crevée, je demande à un garagiste qui lui met une roussine. Pour la pousser un petit peu plus fort.
3: C'est pas con, hein.
1: Ouais, mais justement, c'est ce que j'allais répondre. Tu m'as coupé la parole.
10: La cote. Comment ça se fait,
1: s'il vous plaît, là, derrière, on se calme. On se calme, s'il vous plaît, derrière. Merci.
10: Oui. T'as de la chance,
1: François. Je sens qu'il y en a tout à l'heure, ils vont pas continuer. Donc, Lola.
10: Oui. Eh ben, moi aussi, je l'emmène je l'emmène chez le garagiste.
1: De toute manière, il y en a une...
10: Hein?
1: Bon, Moustique, tu vas te calmer, s'il te plaît. Merci.
2: Non, mais c'est pas de ma faute, Gérard.
1: Tout à l'heure, ça va pas être de ma faute si tu vas retourner au standard.
3: Tu peux pas t'appeler Cafard.
1: Ça va pas être de ma faute si tu vas retourner au standard tout à l'heure.
2: Mais non, c'est armé.
1: Non, mais si.
2: Bon.
1: Ah, bah si.
10: Allez.
1: Donc, Fanta.
10: Oui, je l'amène chez le garagiste.
1: Mm-hmm. Et pourquoi?
2: Bah, oui.
1: Fanta.
10: Oui.
1: Tu te réveilles, s'il te plaît.
10: Je ne dors pas, Gérard.
1: Bon, Manu, s'il te plaît, tu me réveilles.
3: Non, tu viens Fanta, tu prends Coca.
1: Et hop. Hop. Au revoir. Alors, Moustique.
2: Ouais, non, bah moi, je n'emmène pas chez le mécanicien, je suis plutôt bricoleur. Je me dis
1: Non. Un passe-passe sur Coca, tu me prends quelqu'un d'autre à la place.
3: Pas de marque, Gérard.
2: Tu m'écoutes pas, quand
7: pardon, on y va.
1: Moustique, s'il te plaît, tu te calmes.
2: Ah, pardon, monsieur.
1: Manu, tu me prends sur les 24 lignes, s'il te plaît. Parce que j'avais demandé. Là, il y a 24 lignes.
3: Attends, Gérard, faudrait que tu pousses ton enceinte et que tu t'assoies dessus. Pour que je puisse te prendre.
1: Non, mais tu me prends des auditeurs. Manu, t'as envie de faire partie de l'équipe la semaine prochaine?
3: Attends, bouge pas, pile ou face?
1: Ouais, pile ou face.
3: Attention. Face, je fais plus. Oh bah merde, c'est face.
10: Ah non.
3: Oh bah,
10: non.
3: Au revoir tout le monde.
2: Alors pourquoi?
1: Voilà.
3: C'est la dernière de Manu, donc réveillez-vous. Hein.
10: Ouais, vive Manu.
1: Oh, Moustique.
2: Ouais, bah je te disais, Gérard, que je suis plutôt débrouillard, quoi. Donc je me débrouille, un chewing-gum.
1: Mm-hmm. Delphine.
10: Ouais.
1: Bon, toi, de toute manière, ta question, je la connais, c'est je vais chez le vétérinaire.
2: Non, ta réponse.
10: Pas du tout. Moi, je la mets dans ma baignoire et je regarde où ça fuit et je mets une rustine.
1: Voilà, donc t'es de la bière Françoise.
10: Hein?
1: T'es à peu près de la bière, François. Oui, attendez.
7: À la place de Fanta, on accueille Thierry Coke.
8: Salut.
11: Salut Thierry Coke.
2: Salut Thierry Coke.
8: Salut.
11: Salut.
8: Salut Gérard.
1: Oh, tu travailles ?
8: Je dors pas. Salut Gérard.
1: Ah, enfin. Donc, pour toi, Jean-Pierre ?
2: Bah moi je vais voir Moustique pour qu'il me la répare quoi. Voilà.
1: Bon Jean-Pierre s'il te plaît.
2: Bah attends Gérard, il peut me l'amener.
1: Non mais Jean-Pierre s'il te plaît, tu réponds correctement à la question, sinon tu vas virer aussi toi.
2: Mais non, il a dit qu'il sait les réparer, moi je lui donne pour qu'il me la répare aussi. Mais ouais, y a pas de problème Gérard.
1: Ok, en donc on va demander Manu, tu peux me donner son nom correctement?
7: Bah Thierry Coke.
8: Thierry Coke.
3: C'est bien comme nom ça.
7: Ouais c'est sympa,
3: je t'aime aussi Thierry Coke. Un chien, je l'appellerais comme ça.
1: Ouais.
8: Pardon.
1: Non, donc, rien, alors pour toi
8: Chéri, bah moi je l'amènerai chez le garagiste aussi hein.
1: Pourquoi?
3: Tu peux l'appeler Chéri.
2: Non mais amène-la moi.
8: Bah je te l'amène alors.
1: Ouais, ouais, non ouais. Mais moi je peux vous dire la première chose que je fais au lieu d'aller chez un garagiste, bon comme François ça m'a coupé
8: l'herbe
1: sous les
8: pieds,
1: même Delphine, tout le monde. Vous vous calmez.
8: Françoise.
2: Bon, ça va.
1: Eh, mais c'est quoi là?
8: Allez, Françoise.
3: Je sais pas, mais j'ai l'impression que
1: Françoise. Il m'entend
3: elle
1: est... ou quoi là?
3: Ouais, mais elle est chaude, Françoise, ce soir. La cochonne. Hein.
1: Bon, oh.
8: Eh, Manu, ça suffit, toi?
11: Allez, Françoise.
8: Françoise.
11: Ils se sont toujours aimés.
8: Françoise.
1: Oh. Eh, c'est moi qui parle.
8: Ouais,
1: d'accord.
8: Voilà.
1: Merci pour celui qui s'amuse. Donc, la première chose que je fais, donc, c'est Delphine qui l'a dit. Ouais. J'essaye de la mettre dans l'eau pour savoir d'où qu'elle est crevée. Je mets une rustine, ça c'est vrai.
11: Ah bah ça me rassure, je suis pas si conne alors.
1: Oui, mais de toute manière, il y a...
3: Gérard, comment tu vois si elle est crevée?
1: En la mettant dans l'eau, d'accord?
3: Non mais dans l'eau, quand tu la mets dans l'eau, comment tu vois où elle trouve?
1: Tu vois où c'est crevé, si ça fait des bulles dans l'eau, espèce d'abruti.
3: Ah d'accord, c'est pas toi qui pète alors?
1: Mais non, oh, il est con celui-là. Bon, toi le jour où tu vas avoir un vélo, que t'es crevé. Je me demande ce que tu vas faire sur le bord de la route.
3: Je t'appelle.
1: Tiens, fais le Paris-Nice dimanche et puis comme ça on ne voit plus.
3: Ok, tiens, j'y vais là. Je vais enfourcher là.
2: Bah, il mettra le vélo dans la baignoire pour voir où c'est crevé.
3: Ouais, bah voilà.
2: Ouais.
1: Alors, dormez-vous avec. Que donnez-vous à manger à votre poupée? Françoise? Oh, mais c'est quoi là?
3: Quoi? Excusez-moi.
8: On commence toujours par toi. On est plusieurs. Gérard, on est plusieurs, mais tu commences toujours par François.
3: Non,
8: depuis le début, tu ne commences que par Françoise.
3: Mais qu'est-ce qu'il y a, Gérard?
8: Bah, parce
1: quand je pose des questions, c'est pas la peine d'être au téléphone et de me couper tout le monde.
3: Bah, c'est Sandy, là, au téléphone. Elle me dit, mon chéri et tout, viens me rejoindre à l'accueil.
1: Françoise.
11: Elle est jalouse. Ouais.
8: Elle est jalouse.
1: Vous vous calmez, s'il vous plaît, Françoise.
8: Ben, ça y est, j'ai répondu. Je lui donne des carottes.
1: Des carottes râpées?
8: Bah oui.
1: Eh ouais, mais Françoise?
8: Ouais.
1: Non, rien. Attends. Je répondrai après.
3: Du calme.
1: Lola.
11: Oui. Tu donnes du riz et des petits pois.
1: D'accord.
11: Et yaourt.
1: Thierry
8: Coke, je lui donne de la bouillie.
1: Moustique.
2: De toute façon, je sais pas. C'est elle qui fait les courses, hein, tu sais.
1: Bon, s'il vous plaît, derrière, vous calmez.
2: Ah, tu vois, Gérard, c'est pas moi.
1: Delphine.
11: Oui.
1: Bah, je sens que ça va aller très vite, là.
2: Ah, oula.
1: Delphine.
11: Oui, moi, je donne du yaourt et du jus de moule.
2: Oula.
1: Hein? Du jus de...
11: jus de moule.
1: C'est quoi, ça?
11: Bah, tu fais cuire des moules, tu gardes le jus. C'est du jus de moule.
1: Bon. Jean-Pierre.
2: Bon, bah, de manière des concombres.
11: Manière.
1: Jean-Pierre.
2: Oui.
1: Tu vas éviter de m'imiter, s'il te plaît.
3: On t'a vu, hein,
2: Jean-Pierre. À la thématique, là. Hein.
1: Bon, alors... Ouais, bah, dans ces cas-là, vous allez arrêter un petit peu, s'il vous plaît. Hein. Vous allez vous calmer tous les deux. Parce que... Manu, s'il te plaît.
7: Oui, pardon.
1: Tu me calmes Moustique et Jean-Pierre.
7: Ok.
1: S'il te plaît. Merci. Problème. Donc...
3: On l'a eu.
1: Tout à l'heure, c'est qu'on va l'avoir eu que je vais terminer, là. Il est 3h20, je vais terminer vite.
8: Oh.
1: Donc...
8: Bonsoir, Françoise, elle est là.
1: Alors, non, mais même... moi, je peux vous dire une chose, qu'il y a un truc que je ferai. J'y donnerai des carottes râpées.
11: À Françoise?
12: Françoise.
1: Non, non, non, non, non. Ma poupée.
12: Comme Françoise.
1: Oh, s'il vous plaît.
12: Françoise. Comme par hasard. Comme Françoise.
1: Oh, oh, je peux parler?
12: Non, dis Françoise.
1: Alors, eh, je vous préviens, celle qui me dit non, encore une fois, vous allez dégager. C'est clair et net?
12: Non, oui, non. Pourquoi?
1: Hein, parce que je commence à en avoir ras-le-bol. On est déjà à la 7e et vous commencez à foutre la merde.
12: Mais pas du tout. Mais non, Gérard.
7: Moi, je propose, excuse-moi, je propose qu'on vire Cherry Coke.
12: Pourquoi?
13: Pourquoi?
7: Hop là. Pas de raison, pas de raison, allez. Hop, dégage.
3: Manu, pour sa dernière, il se lâche.
1: Ah, mais.
3: Vu, Gérard.
1: Donc, moi, je donnerai des carottes râpées avec des concombres. Parce que déjà une, des carottes râpées, ça rend aimable. Et ça rend
2: les cuisses.
1: Oh, s'il te plaît, tu me laisses finir?
2: Oui,
1: Gérard.
12: Comme je ne suis pas aimable.
1: Qui?
12: Moi, c'est moi qui ai dit ça.
1: C'est toi, Françoise?
12: Bah oui, c'est moi.
3: Cachonne.
1: De toute manière, on le sait que tu n'es pas aimable. Hein.
3: On sait que tu es une cachonne.
12: Alors, c'est pour ça que tu me donneras beaucoup de carottes râpées.
1: Ouais, avec des concombres.
12: Voilà. Et
3: Gérard, je pourrais te poser une question. Si tu donnes à manger à ta poupée gonflable des carottes râpées, et après elle va avoir envie de faire caca.
1: Non mais des carottes râpées, ça rend les cuisses roses et ça rend aimable.
3: Ouais, mais comment elle fait caca ta poupée?
1: Ah ben, comme un peu. C'est pas mon problème. C'est tout. Est-ce que... Alors ça, c'est une question à Fildar.
12: Ouais.
1: Ça, c'est la question Fildar, donc je vous préviens. Est-ce que vous parlez à votre poupée? Quant à ce... Est-ce que... Merci pour le double son. Fildar, s'il te plaît, tu vas commencer à calmer.
3: Attends, mais... Ah, je suis là, ouais.
1: Ouais. Tu vas commencer à te calmer, c'est pas la peine de foutre ta merde à 3h20.
3: Excuse-moi, je sais pas ce qui m'a...
1: J'ai l'impression que mardi, ça va chier.
12: Ah,
1: est-ce que la poupée vous parle ou se dégonfle quand vous lui parlez?
3: Alors, sont Françoise... Bien, les questions, arrêtez de rire.
12: Pas toujours moi, en premier.
1: Eh ben, Jean-Pierre.
12: Oh.
2: Oui, je lui parle quand elle n'a pas le moral, oui.
1: C'est-à-dire?
2: Bah, quand je sens qu'elle est un peu à plat...
3: Tu la regonfles?
2: Ouais, voilà, ouais. Mmh.
1: Delphine?
12: Ouais. Bah, moi, je parle à mon chien, donc...
1: Toi, Delphine, tu commences à me les gonfler avec ton chien.
12: Non, mais au moins...
1: Mais dans ces cas-là, t'as qu'à faire une pipe à ton chien et ça nous fera des vacances.
7: Excusez-moi, sur cette bonne vanne... Sur cette bonne vanne, on accueille Vincent et il est tout seul, hein, bien sûr.
12: Bonsoir, Vincent.
2: Bonsoir. Bonsoir, Vincent. Bonsoir, Gérard.
1: Bonsoir.
2: Oula.
1: Moustique?
2: Ouais, je lui parle, ouais, on discute et tout.
1: Mm-hmm.
2: Tranquille, quoi.
1: D'accord. Vincent?
2: Oui. Qu'est-ce qui se passe?
1: Vincent,
7: il était avec moi au standard, répète-lui la question, Gérard.
1: Alors, est-ce que la poupée est gonflable? Vous parlez ou vous lui parlez quand elle se dégonfle?
2: Ah, moi, je lui parle tout le temps, même quand elle est bien gonflée.
1: Mm-hmm.
2: Je lui parle quand elle se dégonfle.
1: Mm-hmm.
2: Et je lui parle même quand elle est rangée dans son carton.
1: C'est-à-dire?
2: Bah, c'est-à-dire que, voilà, bon, j'en ai plusieurs poupées gonflables.
1: Mm-hmm.
2: Et j'en ai une par jour. Pour toute la semaine.
1: Alors attends, tu m'excuses de te couper la parole. Donc attendez, s'il vous plaît, derrière, on se calme. Donc t'en as une fois par semaine. Donc il y a 7 jours dans la semaine.
2: Exactement.
1: Donc t'en as une par jour.
2: Exactement.
1: T'en as une le lundi, une le mardi, une le mercredi, une le jeudi, une le vendredi, une le samedi et une le dimanche.
2: Exactement.
1: Et les jours fériés, t'en as combien?
2: Oula, tu m'as bien mouché sur ce coup-là.
1: Ouais. Non mais attends, est-ce que les jours fériés, t'en as combien pendant les jours fériés?
2: Je ne comprends pas très bien, Gérard.
1: Regarde. Il y a des jours fériés qui tombent en semaine. T'es d'accord avec moi?
2: Oui.
1: Bon, t'en as combien pendant ces jours fériés-là? Vu que c'est pas un jour de semaine, que c'est un dimanche.
2: Le jour férié est un dimanche?
1: Oui. Par exemple, regarde Vincent. Oui. Je prends quel jour férié qui est tombé un dimanche? Un lundi cette semaine.
3: 1er janvier? Lundi 1er janvier?
1: Ouais. Non,
2: la Saint-Valentin?
1: Non, la Saint-Valentin, c'est tombé un samedi, ça.
2: C'est
1: non,
2: vendredi.
1: Non, un jour férié.
3: Je sais que ton anniversaire, c'était un jeudi, mais
2: c'est... Le mardi, c'était un mardi.
1: Non. Un jour qui est tombé en semaine, là, lundi...
7: Dimanche, dimanche. Le samedi, il est tombé un vendredi.
1: Bon, arrête, Manu, merde. Oh.
3: T'es con ou quoi?
7: Bah quoi?
1: T'es borné ou...
2: Attention, hein.
1: Je sais plus quel jour...
2: Noël.
1: Non, ouais, je sais pas, moi, on va prendre... Je sais pas, j'ai pas de calendrier pour vous dire. Par exemple, je sais pas, vous allez prendre... Je réponds à la question à Vincent. Oui. Vincent, admettons qu'un 14 juillet tombe un lundi.
2: Ouais, d'accord.
1: Tu fais quoi avec ta poupée?
2: Bah, je prends celle du lundi, normal.
1: Mais non, vu que le lundi, c'est un jour férié,
3: eh ben, il en a
1: et
3: deux.
1: Que ça tombe dimanche.
3: Eh ben, il en a deux, il prend celle du lundi et celle du jour férié.
14: Non, ça,
3: lui en fait
14: c'est
3: deux.
14: Pas vrai, Philou.
3: Ah, ne bah,
14: dis pas n'importe quoi.
1: Oh, tu restes... Tu me
3: reste poli, hein.
14: Je n'ai pas dit d'insulte, pourtant.
1: Non, d'accord. Ok. Lola.
15: Oui, bah oui, moi je lui parle tout.
14: J'aimerais toujours répondre à la question.
1: Ouais, ça y est, t'as répondu, d'accord.
14: C'est pas possible.
1: Oh, et Vincent, ça, tu as pas commencé, ok.
14: Excuse-moi.
15: On se parle toutes les nuits.
1: Lola.
15: Oui, on se parle toutes les nuits.
1: Mm-hmm.
15: Ouais.
1: Et Françoise, pour finir.
16: Eh ben moi, je lui parle sans arrêt, surtout quand je pense à toi.
15: Oh là là.
3: Oh, il y a une ouverture, tu vas comprendre.
1: Alors là, je vais te mettre le point.
16: Ça,
1: Françoise.
16: La faute, je l'ai fait.
1: Françoise,
16: ouais,
1: je vais te mettre. Oh, s'il vous plaît, derrière, on se calme. Françoise, je vais te mettre les points sur les i, les barres sur les t.
16: Mais tout le monde attendait ça alors.
1: Oui, mais tout le monde.
3: Attendez, Françoise, répète-le.
16: C'est qui? C'est Max qui a dit ça.
1: Non, c'est Max.
3: De quoi?
1: C'est Max qui a dit ça.
3: Non, répète-le, non, Françoise.
16: C'est
3: vas-y.
16: Qui là qui parle?
3: C'est Fildar.
1: C'est Fildar.
3: Vas-y, répète. Ah,
16: ouais, ouais. J'ai dit, moi, je parle souvent avec ma poupée gonflable, surtout quand je pense à Gérard.
1: D'accord. Oh. Alors moi, Françoise...
16: Dans la Gérard, c'est clair. Hein.
1: S'il vous plaît, s'il vous plaît, on se calme. Moi, je vais répondre à Françoise. Je vais mettre les points sur les i et les barres sur les t.
3: Justement, par rapport à ça, Gérard, j'ai un mec sur Minitel, ils sont plus que trois, c'est Nénèse. Il demande, Gégé, tu vas te faire sucer par Françoise ou non?
17: C'est vrai qu'on aimerait bien tous savoir.
16: Oui, bah, non. Pas.
1: Non, mais ça, il est hors de question. Celui qui s'amuse à faire du bruit derrière, comme ça, tout à l'heure, il va dégager au standard. Merci.
17: Oui, Jean-Pierre, tu te calmes ou tu dégages. Hein.
1: Alors, donc, Françoise, je vais te mettre
14: les points. J'ai rien fait.
1: Bon, s'il vous plaît.
16: Allez,
1: s'il vous plaît. Maintenant, je vais mettre les points sur les i et les barres sur les terres. Françoise. Françoise, tu m'écoutes?
16: Oui, bien sûr, je t'écoute.
1: Donc, alors, tu dis, tu viens de dire ça devant tout le monde.
16: Bah oui.
1: Alors, pourquoi que certains mardis, tu as des coups de gueule contre moi?
16: J'ai pas de coup de gueule contre
1: toi. Non, s'il vous plaît, Lola, on se calme. Maintenant, on laisse parler Françoise, parce que moi, je veux savoir. Parce que par moment donné, t'avais certains trucs contre moi.
16: Mais toi aussi,
1: t'en as... Attendez. Attendez, Françoise.
16: Ouais.
1: Et qu'on se met... On va prévenir quand même les auditeurs. C'est qu'il y a eu certains problèmes. C'est jamais nous qui avons... Qu'avons commencé les problèmes, d'accord?
16: Bah oui, d'accord, tout à fait d'accord. Hein.
3: Bon, alors, c'est loin du débat là, Gérard, hein, vas-y. Hein.
1: Alors donc, Bon, ben c'est bon, Françoise, j'ai compris ta question.
3: On a compris le message, bon, cochon.
1: Non, il n'y a pas de cochon qui compte, c'est pas grave.
3: Tout à l'heure?
1: Oui. Emmenez-vous vos. A.
17: Ça va?
3: B.
17: C.
1: D, E, F, G, H, I, J, K, L, N, M, N, O, P, Q, R, S, X, W, Z.
17: Oh la vache.
3: L'alphabet.
17: Alors là, franchement, je doutais qu'ils le connaissent, bravo.
1: Merde. Je suis en train de baiser mon stylo, mais c'est pas grave.
17: Eh ben, c'est toujours mieux, hein. Non, je déconne. Humour. On rigole. Toujours dans la blague, non, aïe. Dans la blague.
1: 9e. Emmenez-vous votre poupée au travail.
16: Françoise.
3: Attends, non. Gérard, répète la question parce qu'ils ont pas.
16: C'est super ça.
1: C'est
3: bien
1: ça.
3: Allez, répète là, c'est bon.
1: Emmenez-vous.
3: Oh, mais blague, c'est bon, stop.
16: Te dégonfle.
3: Te dégonfle pas.
1: Votre poupée au travail.
14: Oui.
1: Qui?
17: Bah, Gérard parle devant le micro quand même. Ce serait sympa.
3: Putain, il vient de baiser son stylo, il est en train de le chercher. Là.
17: Non, mais c'est capote.
1: Qui, oui.
14: Vincent.
1: Ouais.
14: Ah, je l'emmène quelques fois. Parce qu'il y a des fois, alors je ne comprends pas très bien, parce qu'il dit je vais faire un foot ou je sais pas quoi.
1: Mm-hmm.
14: Et je ne le trouve pas à temps. Alors, ma poupée, je voudrais bien savoir. Parce que parce qu'elle m'écoute là, hein, je sais qu'elle m'écoute. Parce qu'elle
1: non, est pas mais là, on s'en fout si elle t'écoute ou pas. Je veux savoir, est-ce que tu l'emmènes au travail?
14: Bah justement, j'aimerais bien, plus qu'une deux fois par semaine.
3: Manu, il dort là, Manu.
1: Bon, Françoise.
16: Oui.
17: Je le réveille.
1: Françoise.
16: Bah disons que je ne peux pas emmener ma poupée gonflable étant donné que je suis au chômage.
1: D'accord. Ok. Lola, dépêchez-vous parce que là je crois que on va pas s'en sortir. Lola. Lola!
16: Oui!
3: Pourquoi t'es pas là?
16: Lola,
18: Oh là là là, oh, oh, oh, oh. C'est quoi ce cirque ce soir?
19: Gérard.
18: Lola, s'il te plaît, tu réponds.
20: Je crois que c'est le cirque Pinder.
19: Gérard.
18: Eh, c'est Pinder ce soir ou c'est
20: Avatar.
18: Ou c'est la le premier des. J'ai l'impression que ce soir vous avez envie de vous foutre de ma gueule.
20: Non.
18: Oh
20: non.
18: Oh là là, jamais.
20: C'est pas la première.
21: Ça c'est pas possible.
19: Gérard.
18: Oui.
19: Je suis là.
18: Ouais, bah réveille-toi.
19: Bah j'étais là hein, pourtant.
18: Bah alors,
19: moi quand même parce que j'ai des copains qui travaillent avec moi qui emmènent aussi leurs poupées, comme ça ils s'éclatent entre eux toutes les poupées.
18: Puis, d'accord.
19: C'est super.
18: Moustique?
21: Ouais non bah moi j'ai trop de travail Gérard, je peux pas me permettre hein.
18: Ouais. Vincent il s'est calmé?
20: Ça y est, je l'ai réveillé, il est bien.
18: Alors Vincent?
22: Allô?
18: Vincent?
22: Ouais. Parce que j'entends un moustique derrière moi.
18: Oh, tout à l'heure tu entends un moustique, tu as dégagé.
22: Ah bon?
18: Alors tu réponds?
22: Oui, non, moi je l'emmène pas au travail.
18: Et pourquoi?
22: Parce que mes patrons n'aimeraient pas ça, je pense.
18: Ah d'accord.
22: Voilà.
18: Ok. Delphine?
23: Non, moi je l'emmène pas, c'est mon chien qui la garde.
18: Alors toi Delphine, tu commences à m'énerver avec ton chien, bonne nuit.
24: Allez, bonne nuit.
18: Allez,
24: bonne nuit.
18: Delphine, bonne nuit.
22: Allez hop.
24: Bonne nuit Delphine.
18: Je commence à avoir ras-le-bol, elle se sent avec son chien, alors bonne nuit, on parle pas des chiens, on parle des poupées. Allez hop, bonne nuit pour elle. Jean-Pierre?
21: Bah ouais, moi je l'emmène que certains jours en fait, je l'amène les jours fériés seulement.
18: C'est-à-dire?
21: Bah les jours fériés, je l'amène au travail avec moi quoi.
18: Ok, ben moi je peux vous dire une chose que...
21: Mais les jours fériés on travaille pas normalement.
18: Ouais d'accord, mais t'as des jours fériés...
21: L'emmène quand même, ouais.
18: Ouais mais non mais t'as des jours fériés qui sont payés par le patron.
21: Ah oui, et on y va au boulot quand même, ouais.
18: Ouais voilà.
21: Mais il a pas dit qu'il travaillait, il a dit qu'il y allait, c'est tout. Hein.
18: Non mais emmenez-vous votre poupée gonflable au travail, c'est simple. Hein.
21: Ouais bah oui, je l'amène les jours fériés, je la dépose devant, je reviens chez moi et puis je la reprends le soir quoi.
18: Mmh, d'accord. Ah ok.
21: Ouais.
20: Et toi, Gérard?
18: Moi, personnellement, non.
20: Toi, quoi, non?
18: Moi, j'emmène pas ma poupée gonflable au travail. J'ai pas de poupée gonflable.
23: Eh ben, non, justement, mais... j'avais posé la question.
20: Voilà, ah, Françoise, bah, pose-lui la question.
25: Je croyais que Sandy, elle était à l'accueil.
18: Ouais, mais ça, c'est différent. Sandy, c'est pas une poupée gonflable, d'accord?
20: Ah, merde,
25: tu pourras pas la dégonfler.
18: Ok.
25: Ah, bah oui.
18: Oui?
25: Ouais. Non, rien, on accueille Angela.
26: On va manger les amours.
18: Angela, s'il te plaît, tu vas te calmer, merci.
26: Oh, Gérard. J'ai repoussé mes pulsions, c'est pas grave.
18: Comment?
26: J'ai repoussé mes pulsions, c'est pas grave.
18: J'ai mal entendu là,
25: c'est trop compliqué.
26: J'ai repoussé mes pulsions.
18: C'est quoi ça?
21: Oh là là.
20: C'est une marque.
21: Page 37, pulsion.
18: Non mais attendez, moi je voudrais bien qu'elle m'explique là.
26: Mais ça veut juste dire que j'ai envie de toi.
21: Catastique.
26: Ça voulait juste dire que j'avais envie de toi, Gégé, mais si tu me veux pas, c'est pas grave. Hein.
18: Non mais attends, tu vas te réveiller quand tu parles?
26: Ah mais je suis réveillée, j'ai juste la voix cassée.
21: Hein. Tu l'as troublée. Hein.
18: Oh, t'as ta voix cassée, tu veux pas. Et tu sais qu'il y a un bon sirop à l'heure actuelle?
20: C'est l'heure de la blague.
18: Il y a un bon sirop pour calmer la toux.
21: Il faut rire bientôt là.
18: Mais non, mais ça, c'est pour les nanas. Un bon sirop de cordon.
21: Ouais.
18: Bravo. On va s'écouter. On va s'écouter.
20: Attends, tiens, Gérard. Tu as posé la question?
18: Non, ben, retirez-vous.
20: Oula.
21: Oui.
26: Retirez-vous.
18: Tout à l'heure, tu vas me retirer ton double son, toi, parce que sinon tu vas avoir des problèmes.
20: Ça marche? Allez, Gérard, on n'a pas que ça à faire.
18: Avec des jeans de peur qui puent. Il nous reste plus que
20: 20 minutes.
18: Un petit 20 minutes, grosso modo, à passer ensemble. Donc vous pouvez toujours nous appeler au 0803-08-5000 et 0870-5000 et toujours le 3615 code Fun Radio, rubrique direct.
20: Ah, et une bonne nouvelle Gérard, tu sais combien on est? On est 57 connectés.
18: Ouais, mais j'en veux 60.
20: Donc allez-y, connectez-vous. Ouais, c'est bon.
18: Donc on récupère Françoise.
19: Oui, Gérard.
18: Rebonsoir, Lola.
19: Rebonsoir.
23: Oui, Gérard, bonsoir.
18: Vincent.
22: Oui, Gérard, bonsoir.
18: Moustique.
21: Oui, Gérard, bonsoir.
18: Angela.
26: Bonsoir, mon chou à la crème.
18: Non, je suis pas ton chou à la crème, tu restes poli, s'il te plaît. Angela, tu vas te calmer, s'il te plaît, merci.
26: Bon, d'accord, promis.
18: Et Jean-Pierre, pour finir.
21: Oui, Gérard, bonsoir.
18: Donc, alors, retirez-vous la batterie de votre poupée quand vous faites l'amour bestial.
26: Oui.
18: Ça, c'est une question du chef.
21: Ah, d'accord.
20: Trois étoiles.
18: C'est la question du chef. Alors, vous voulez que je vous la répète? Non, vous voulez que je vous la répète, la question?
26: Ah oui,
18: je pense, hein. Par contre, s'il te plaît, on peut avoir un peu de... Il n'y a pas de ventilo, je voudrais un peu d'air. Donc, retirez-vous Non, fais-la, fais-la, s'il te plaît.
0: Quoi?
18: Qu'est-ce qu'il y a?
0: Qu'est-ce qu'il y a? Qu'est-ce qu'il y a?
25: Qu'est-ce qu'il y a?
18: On t'arrête tes conneries?
25: Bah oui.
18: Ok.
25: Bah ok, deux.
18: Non, laisse ouvert, laisse ouvert.
25: Deux bières, s'il te plaît, deux bières.
18: Non, mais arrêtez vos conneries, là.
25: On te fait de la ventile avec la porte, on n'a pas de...
18: Tu parles, il n'y a même pas... Il n'y a rien ici.
25: Bah oui.
18: Bon, c'est bon, laisse ouvert, c'est tout. Putain,
25: je suis... Bon, tu te mangues, là.
18: Mardi, ça va...
25: Tu te mangues un peu, chier. Là.
18: Retirez-vous. Ah, et toi, tu vas te calmer, tu vas me retirer ton bâton, là.
25: Gérard, tu sais ce que tu viens de casser là? Gérard, tu sais ce que tu viens de casser là? Les horloges de tous les animateurs.
4: Eh bah
25: merci
4: bravo.
25: Gérard.
4: Bravo.
18: Hein?
4: Bravo.
18: Ça commence à bien faire.
4: Bravo.
18: Et les deux débats, vous me les avez foirés.
4: Bravo.
5: Non, non, remettez bien.
18: Non.
5: Ah si.
18: Non. Là, ils s'amusent là. Tiens. Retire. Dégage ta main là. Ok.
25: Ouais,
18: bah, tu vas te calmer, toi.
25: On a le droit de perdre son sang-froid, des fois.
18: Ouais, ouais, mais tu vas te calmer, ok?
25: Hein?
18: Je veux pas de débat de merde, alors la semaine prochaine, t'es plus dans l'équipe. Hop, Manu, c'est pareil. Hop.
25: C'est vrai?
18: Ouais,
6: on a gagné. On a gagné. On a gagné.
18: C'est bien.
5: C'est bien?
18: C'est bien, comme ça. Hein? Vous m'avez foiré deux débats cette semaine. Continuez comme ça.
5: Mais le premier était bien.
25: Il y en aurait eu quatre, on aurait foiré les quatre. Hein.
18: Alors retirez-vous. Allez, moi, c'est terminé.
25: Ouais, c'est bon.
18: Te fous pas de ma gueule, le fil d'art. Te fous pas de ma gueule.
8: Je vais sortir la chevrotine.
18: D'accord. Retirez-vous la batterie de votre poupée quand vous faites l'amour bestial.
8: Bon, bah oui. Hein.
18: Alors Jean-Pierre.
8: Bah oui.
5: Pourquoi?
8: Oui.
5: On peut arrêter de le dire,
18: s'il vous plaît.
8: Pourquoi?
18: Pourquoi?
8: Ça aide. Hein.
18: C'est-à-dire?
8: Parce qu'en fait, mais je comprends pas, s'il y a une batterie dans la poupée, quand tu la mets dans l'eau pour voir si elle est dégonflée, qu'est-ce qui se passe?
18: Mais retirez-vous la batterie!
26: C'est comme Claude François.
18: Retirez-vous la batterie!
8: Oh là là!
26: Il faut pas critiquer Claude François, hein.
18: Non, c'est bon, s'il te plaît, Françoise.
26: Non, parce qu'il y en a un.
18: Ouais, non, mais t'inquiète pas, laisse. Angela.
26: Ouais, mais en fait, moi je suis pas très riche, donc ma poupée gonflable n'a pas de batterie. Mais je suis sûre que si j'en avais une, je l'enlèverais pas. Parce que j'en profiterais.
18: Mm-hmm.
26: Parce que ça bouge mieux et tout.
9: Bah, exactement. Et qu'est-ce que je voulais répondre?
18: D'accord.
8: C'est qu'est-ce que j'avais pensé, s'il
18: vous plaît, on se calme là.
8: Bah, moi, Gérard, c'est pas qu'est-ce que je voulais répondre alors.
18: Moustique.
8: Ouais, bah, moi, il y a pas de batterie sur la mienne. C'est une solaire. C'est une poupée solaire, il y a une antenne sur le toit. Donc voilà quoi. Gérard?
18: Ça t'amuse, Manu?
8: Bon bah.
25: Non, c'est chiant, c'est nul.
18: Vincent?
10: Oui. Moi, est-ce que j'enlève la batterie?
18: Mm-hmm.
10: Non, je la laisse.
18: Pourquoi?
10: Parce que je trouve ça plus... Parce qu'il y a des charges électriques. Ça stimule. Ça stimule alors que quand j'ai envie de lui dire des choses dans ses fesses.
18: Lola?
26: Bah non, moi les manuels, il n'y a pas de batterie, elle est toute simple la mienne.
18: Françoise?
26: Bah moi je voulais répondre la première question, que je décharge.
18: De quoi merde?
26: J'enlève pas la batterie de ma poupée gonflable parce que ça, je préfère recevoir des coups de courant. Parce que ça m'excite un petit peu plus.
18: D'accord.
8: Oh, bien envoyé.
18: Moi, en principe, je préfère. Je retire pas ma batterie, je retire simplement les piles de la batterie. Ça coûte moins cher.
26: Ouais, ah, mais oui, ça c'est vraiment bête.
25: Non, mais à ce compte-là, t'appelles pas un dépanneur alors?
18: Hé, hey, je t'ai parlé de dépanneur, espèce d'abruti.
8: Bon,
18: alors maintenant, la dernière question, mais de toute manière, je pense.
25: Non, elle est chiante la dernière.
8: Ça va chauffer là.
5: De toute manière.
25: Oh, elle est chiante la question.
18: Non, mais attends, c'est toi qui commande maintenant?
25: Non, mais elle est chiante la dernière.
27: Non, mais moi je trouve aussi qu'elle est bidon. Quoi.
18: Bon, alors si vous êtes pas content, vous mettez deux disques et
25: on laisse la mienne.
18: Humour! Alors faites-vous les courses avec votre poupée gonflable.
25: J'avais raison.
27: Vous avez prévenu.
10: Ah, ouais, c'est vrai.
26: Oui.
18: Alors qui, oui?
26: Moi, Lola.
18: Pourquoi?
26: Tous les jours.
10: Pourquoi?
26: Parce que ça me fait une petite compagnie, c'est mieux, hein. Et puis elle pousse le chariot.
18: D'accord. Françoise?
26: Ben moi, j'emmène ma poupée gonflable avec moi pour faire les courses parce qu'au moins, elle prend exactement le même choix que moi.
18: C'est-à-dire?
26: C'est-à-dire, par exemple, si je veux une banane, elle mange une banane.
18: Ouais, mais Françoise, voilà. Si, regarde, Regarde, moi je pose c'est pas du tout le, ça va pas être du tout dans le même dans la question. Et admettons qu'on remplace une poupée et qu'on mette un singe à la place.
26: Eh ben pourquoi pas, à ce moment-là, c'est pas une baleine que j'achèterai.
2: C'est une poupée Gérard.
18: Non mais s'il vous plaît là on se calme. C'est moi qui pose la question.
26: Mais l'autre banane hein.
18: Ouais mais pourquoi?
26: Bah pourquoi, parce qu'on sait que les singes mangent des bananes.
18: Ouais mais dans ce cas-là, à part les bananes, ils mangent autre chose les singes.
2: Ils mangent pas des bananes Gérard.
18: Ils mangent des cacahuètes.
2: Des concombres il a dit.
26: Ouais mais
18: des concombres tout à l'heure toi, les concombres tout à l'heure tu vas t'en mettre un dans le cul et tu vas retourner au
20: stand. Oh c'est vulgaire.
27: Vulgarité.
18: Ok.
27: Zéro nul deux.
18: Donc, Lola ?
26: Mais j'ai déjà dit...
18: Non, t'as pas répondu.
26: Mais si, j'ai déjà dit qu'elle est avec moi en cours.
18: Ça. Non, c'est Lola, c'est Françoise qui a répondu ça, hein, c'est pas toi.
26: Mais si, c'est moi qui l'ai dit tout à l'heure.
18: Alors, Vincent ?
4: Comment ?
18: Oh, Vincent, tu te réveilles, s'il te plaît ?
4: Allô ?
27: Oui, Vincent, t'es à l'antenne, Vincent, c'est parce qu'il y a des problèmes au standard.
4: Ah, d'accord.
18: Vincent, tu te réveilles ?
4: Ouais, moi, je l'emmène faire la course avec moi, parce que parfois, moi, j'oublie des choses, elle me fait « papa, papa, c'est ça, alors, t'as oublié de le prendre ?»
18: D'accord.
4: Super, excuse-moi, mais c'était super, merci.
18: Moustique.
7: Ouais, bah moi j'emmène aussi, hein, tu sais genre, j'y connais que dalle. Bon, arrêtez, ça suffit maintenant. Bon.
20: Manu, ça t'amuse, hein.
7: Donc Gérard, tu m'écoutes? Donc je te disais, donc je l'emmène, elle m'aide à faire les courses, quoi, parce que j'y connais que dalle.
18: D'accord. Angela.
26: Moi je l'emmène pas parce que quand je suis avec elle, je peux pas me faire draguer.
18: D'accord. Et Jean-Pierre, pour finir?
26: Pourquoi?
4: Ouais, bah...
18: Non, mais attends, Jean-Pierre. Angela, pourquoi?
26: Merde.
20: Elle a oublié le pourquoi.
18: Bon, bah... c'est con, parce que là, c'est toi qui poses la question. Maintenant, je te demande pourquoi.
4: Et t'as bien bouché, là, hein?
26: Non, mais réfléchis un peu. Quand tu bats, quand tu fais les courses avec Sandy, est-ce que tu te fais draguer par d'autres filles?
4: Bon, bah...
18: Attends, Sandy, à ton merde, d'accord? Oh,
20: Gérard.
26: Non, mais c'est pas ça, le truc. C'est quand tu te promènes, quand tu fais les courses avec quelqu'un d'autre, tu fais pas draguer.
18: Attends, de toute manière, que je sois avec Sandy ou autre, de toute manière, il y a toujours des nanas qui me regardent, ok? C'est bon pour toi. Jean-Pierre.
27: Je savais pas qu'il était mythomane en plus.
18: Jean-Pierre.
26: Françoise, la première.
18: Jean-Pierre.
26: Évidemment, c'est un symbole. Françoise.
27: Je comprends pas celle-là.
18: Jean-Pierre.
4: Oui. Oui, bah moi, je l'amène parce que je m'en sers de sac et je mets toute la nourriture dedans, les asperges, les concombres, tout ça, quoi.
18: D'accord.
4: Et le vin, même, des fois.
20: Et toi?
18: Moi, personnellement, non.
20: Mais je voudrais te poser une question Gérard. Imaginons que t'as une poupée gonflable et que tu dis tiens on va faire les courses chérie et en fait elle te dit non je peux pas venir, t'y vas quand même?
4: Bon bah.
18: J'y vais tout seul et puis c'est tout.
27: Ouais mais pourquoi?
18: Bah j'y vais tout seul, c'est tout.
27: Ouais mais pourquoi?
18: Je vais faire mes courses moi-même, je prends mon caddie puis c'est tout.
4: Pourquoi?
20: Et t'es sûr que si pendant que tu vas faire les courses, elle va pas te tromper?
18: Bah on verra bien, c'est tout.
20: Ouais, mais pourquoi?
18: Voilà, donc on fait la conclusion et si vous avez. Il vous reste encore 10 minutes à peine pour me poser des questions, mais sérieusement,
27: voilà,
18: pas des questions cons.
27: Pose une question chacun.
18: On va demander la conclusion à Françoise du thème du débat.
26: Oula, à peu près pareil, c'était super, sauf qu'au départ, bon, moi, c'était un peu con sur les bords.
18: Bah ça fait comme le premier. Hein.
26: Bah voilà.
18: Ok. Lola.
26: Ah oui, c'était super, super excitant.
18: D'accord. Vincent.
4: Bah moi, j'ai trouvé ça génial.
20: What?
4: Et je regrette qu'on n'ait pas parlé des poupées, des répliques de vieilles dames mortes.
18: Non mais ça, tu vois, Vincent, je vais te dire une chose, c'est un débat que je ferai jamais là-dessus, d'accord?
20: Pas de pub, on a dit pas de pub, Vincent.
18: Moustique.
7: Ouais, bah j'ai trouvé ça bien, j'ai fait un thème de débat intéressant et tout. Et ça suffit, les bruits de moustiques, là.
18: Olivier.
20: Ah. Tu te sais?
7: C'est Olivier.
27: C'est Olivier, les bruits de moustiques, c'est
7: bien.
18: Angela.
26: Bah moi je trouve ça très bien. Et puis est-ce que vu que t'es très riche, tu pourrais m'envoyer un chèque de 2000 balles puisque je peux m'acheter une nouvelle poupée gonflable avec batterie?
18: Sauf que là tu rêves. Jean-Pierre.
4: Oui bah on est bien là, moi je trouve qu'on est bien.
7: Ouais c'est vrai, on est bien.
18: Ah, on est bien, tu veux remplacer Pascal Sebron?
4: Ah non.
18: Eh ben si.
26: Bien. Moi j'ai une question moi.
7: Tu remplaces Tintin, Gérard.
18: Donc, moi je peux vous dire une chose.
26: Non mais j'ai une question
18: maintenant. Non mais attendez, je peux répondre s'il vous plaît.
20: Quand même.
4: Bon ben.
26: D'accord.
18: Donc, sur les 6, c'est dommage qu'on a foiré les 6 premières.
27: Ah non.
18: Les 6 premières ont foiré. Donc, mardi, on va remettre ça au point.
20: On va essayer de foirer les 15.
7: On les refait les 6 premières mardi.
27: On peut toujours faire mieux.
18: Non.
1: La prochaine fois, il y a 15 jours, c'était bien.
3: Gérard, Max a une idée. On commence tous les débats par cette la sixième, comme ça passe, ça débarrera bien.
1: Ouais,
3: tout
1: de la merde. Ah, voilà. On a de la merde. Donc, je vous préviens que la semaine prochaine, les débats vont porter sur les ascenseurs et les collectionneurs.
3: Ouais. C'est qu'il y a de l'idée là.
11: Les collectionneurs d'ascenseurs.
12: Super, Gérard.
3: Et à part ça, Gérard, tu peux nous donner ta conclusion quand même, parce qu'on attend ça.
1: La conclusion, c'est que ce soir,
3: ça s'est mal passé le premier débat.
1: Vous m'avez dit
3: première question, on sait déjà.
1: C'est pas vrai, Gérard.
3: Tous les deux. Je suis pas d'accord. J'ai écouté le premier débat. À part les 20 premières minutes où Philippe a voulu prendre des habitués, il s'est trompé. Sinon, après, ça s'est extrêmement bien passé. T'es pas d'accord ?
1: Non.
3: Oui, à part 20 minutes, donc c'est pas les deux débats.
1: Sur les deux débats, c'est con.
3: Non mais c'était
1: con, ça s'est passé comme ça. Et puis à part toi, c'est pas la peine de faire le singe là-bas. Tu dégages, toi, tu fais pas partie de l'équipe. Merci. Donc maintenant, bah, si vous voulez me poser, vous avez, vous
3: restez. C'est ça ta conclusion au débat des poupées gonflables.
1: Ouais, non, mais moi pourquoi, sur la conclusion des deux, c'est dommage parce que Fuldar a fait le con et Manu a fait le con. Donc je vais régler ça mardi. Mais sinon bon ben.
13: Et pourquoi
1: toi, tu continues.
13: Mais pourquoi Gérard?
1: Tu continues là. Tu vas arrêter s'il te plaît.
3: Il y a rien.
1: Non, il y a rien, connard.
12: Qu'est-ce qu'il y a, tu vois?
3: Bah y a rien. Regarde, tu peux écouter. Hein.
1: Ah ouais.
12: Passe le casque.
1: Ouais, non mais attends.
12: Écoute,
1: non,
12: moi je. Parle pour moi, parle. Un.
1: Il va pas jouer comme ça.
3: Ouais, tu deviens hystérique, tu deviens un peu fou.
1: Donc.
3: Mais c'est mon micro là.
1: Tu mets ta ça s'il te plaît.
3: Mais c'est éteint.
1: Arrête de fil d'art aussi.
3: Mais c'est éteint, mais y'a rien là.
12: Reste là, c'est bien.
3: Bah allume-le, mais t'es quoi ton ça. Mais c'est mon micro, je te dis, y'a rien d'allumé.
14: Bon bah, bannière c'est le bordel.
15: Bah quoi, je peux allumer mon micro, Gérard? Pourquoi tu me l'éteins?
14: Ouais.
1: Donc si vous allez...
14: Je vais te dire...
1: Fil d'art.
3: Mais c'est mon micro.
14: C'est clair.
1: Fil d'art, ça suffit.
14: Il fait un caca nerveux, là, ça y est. Non mais là, c'est juste qu'ils ont enlevé les effets de son, là. Ça va normal.
15: On a enlevé le traitement.
1: Il vous reste 6 minutes pour me poser une question chacune. Oh,
14: chacun une. Chacun
12: allez,
14: une.
12: Allez, on y va.
14: Chacune.
1: Alors, Jean-Pierre.
14: Ah oh, non, pas...
3: Jean-Pierre.
14: Françoise en premier.
1: Jean-Pierre.
14: Honneur aux dames, hein.
3: C'est mon micro,
12: allez,
3: bordel.
12: Jean-Pierre.
3: Oh là là.
1: Jean-Pierre.
14: Oui.
1: Tu te réveilles. Okay. Sinon, on arrête.
14: Ah oh, bah non, allez, bah non.
3: Bah, Jean-Pierre, prends un truc.
14: Allez,
3: là,
14: une question, Jean-Pierre. Vas-y, Jean-Pierre.
3: Un extra,
14: mais en fait, c'est une double question, quoi.
1: Ouais, tu poses une question, c'est tout.
14: Hein?
1: Une question.
14: Pourquoi une double, c'est trop dur pour répondre? Bon, en fait, ma double question, c'est...
1: Bon, bah.
14: C'est que... Cette histoire de coton tige, là, c'est vrai ou pas?
1: Tu m'éteins ça. Tu m'éteins ça tout de suite.
3: C'est mon micro.
14: Bon, bah, il t'écoute pas. Bon, bah... Non, tu m'écoutes, Gérard? Là, il veut pas m'écouter.
1: Moi, je t'écoute, dépêche-toi.
14: Non, il m'écoute pas, là. Non, bah, non... Allô, Gérard, on t'entend plus là.
15: Je pense,
14: allô,
15: si vous l'entendez. Ah. Je pense que Vincent il a une question.
14: Allô? Allô? Oui, Gérard, on t'entend pas.
1: Non, Vincent.
15: Mais si.
14: Moi j'ai une question, oui.
15: Voilà.
14: Qu'est-ce que tu penses des clochards sur la bande FM?
1: Tu veux parler de quoi là?
14: Bon ben, comment?
1: Fildar, t'arrêtes s'il te plaît. D'accord. Vincent, ta question, j'y répondrai pas.
14: Pourquoi est-ce que tu penses que c'est une bonne chose qu'il y ait des clodos sur la bande FM?
1: Tu dégages.
14: Moi, ça suffit le bordel. Allez, hop.
12: Allez, Gérard.
3: Gérard, tu peux quand même annoncer ce qui arrive.
14: Il est plus là.
3: Tu peux quand même annoncer la suite.
1: Donc, vous allez, malgré que ça s'est mal passé, vous allez retrouver un remix et c'est tout.
12: Oh non.
3: Non, mais après la suite.
14: Et les questions? Et les questions, là?
12: Les questions, on a promis des questions.
3: De quoi?
12: Il a mué là, attention.
14: Donnez-lui un micro.
3: C'est rare.
12: Non.
3: Bon bah prends mon micro, comme ça t'auras pas de problème. Annonce l'animateur qui suit et tout là.
14: Bon t'enlèves les doigts du cul et tu parles ou quoi?
3: Ouais, t'es pro ou t'es pas pro, Gérard? Allez hop.
12: C'est Max qui parle.
3: Allez Gérard.
14: Enlève les doigts du cul, Gérard.
3: Bah, prends le micro, Gérard.
1: Et là vous allez retrouver Manu pour la nuit sans pub. Et comme excuse-moi, c'est Rousseau pour la nuit sans pub. Et voilà.
12: Questions à te poser.
14: Les questions, Gérard.
1: Quand tu racontes tes conneries, toi, on verra. Donc vous allez retrouver Rousseau pour la nuit sans pub. Et puis vous allez retrouver Max et le Star System à partir de 22h demain. Bonne nuit à tous.
3: Il y en a plein qui voulaient te poser des questions.
1: Ouais, comment on fait? On peut pas
15: envoyer le remix là hein.
11: Alors ?
20: Mais elle apprendra à quoi ? Des places pour la loco. Ouais, en plus, tu l'as pas dit.
16: Et n'oubliez pas les places pour aller à la loco demain soir au platine. Vous allez retrouver Jean-Marie Castron-Bez et Max pour finir, et qui va faire la fermeture jusqu'à 6h du matin. Donc on vous souhaite une bonne nuit à tous. Et... Non, mais c'est lui là qui s'amuse.
17: Non.
16: Ouais, il s'amuse là. Alors moi, c'est terminé. Moi, je fais plus de débat comme ça. Ouais.
20: Non mais attends, viens voir, mais t'as pas dit au revoir aux gens.
17: Bah ouais.
20: Au revoir, mais allez.
19: Mais c'est le micro ça, oh là là.
16: Donc je remercie tous ceux qui ont participé au débat. Donc bah sur ouais. Non, vous êtes deux caves, c'est tout.
19: Merci.
16: Et je veux plus de vous dans l'équipe.
20: Là, les places pour maintenant les filles aux 0.
16: Alors Si vous voulez appeler pour avoir des places pour la loco, vous faites le 0803 08 5000 et...
20: Que des nanas
16: pour vendredi. Voilà, donc Max vous attend son là avec Manu. Bonne nuit à tous.
20: Il y a le cul.
16: Tiens, ça t'apprendra de faire le con. Voilà, donc là vous allez écouter un remix.
20: Malheur, Gérard.
16: Merde.
20: Qu'est-ce qui se passe?
16: Putain.
20: Gérard, qu'est-ce que tu fous? Merde.
16: Merde.
20: Tu as tout cassé, Gérard. Je crois que ça y est.
16: Envoie le remix, là, abruti. Donc quoi, va te faire sauter toi-même, abruti.
20: Ouais, Filda, est-ce que t'as réussi à joindre Bibi?
21: Ouais, elle doit être là.
20: Allô, Bibi.
22: Attends. Bonjour et bienvenue sur Galissimo. Aujourd'hui, plus de 20 500 personnes sont inscrites. Veuillez appuyer sur la touche étoile de votre téléphone.
20: Attends, c'est un truc de cul maintenant. Arrête Ton micro, Gérard, sinon on n'entend rien, quoi.
16: Oh, Fildar, c'est la dernière fois que tu fais ça, d'accord.
20: Attends, j'appuie sur la touche étoile, allô. Allô.
22: Oui.
20: Hein, ça marche.
22: Oui. Non, mais je suis là, hein. Qu'est-ce qui se passe encore?
20: Mais non, mais là, c'est en train de déconner, là. C'est en train de déconner. Fildar est, Gérard, la mauvaise envers Fildar, là. Il y a eu un problème, en fin de compte, il a réussi à joindre en passant par un téléphone de cul, donc ça nous paraît un petit peu bizarre quand même. Attention, le résultat du vote, donc on rappelle que Sandy a fait une stimulation face à Séverine Deneuil et 24 personnes qu'on a appelé.
21: Non, mais je veux dire, bah oui, il y a
20: 24 millions, hein.
21: Oui, non, mais ça veut dire ça regroupe en
16: 20. Non, fait 80%. Moi, je contredis ces appels, parce que Manu, ça disait, s'amusait à dire. Si c'est pour Sandy, c'est pas la peine, tu votes pour Sandrine. Donc
22: Séverine.
16: Pour Séverine, donc c'est faux. Donc les votes sont truqués.
20: Non. D'accord.
16: Désolé. Bon, alors,
20: non, il y a eu un vote truqué effectivement. Donc ouais, on va dire tu rajoutes un vote pour bébé.
16: Okay. Non, mais même, de toute manière, j'ai bien vu comment qu'ils faisaient. Et en fin de compte, ils ont dit votez pour Séverine, non Sandy. Donc pour c'est moi faux. C'est truqué.
20: C'est faux. D'accord. Et sur l'internet, il y a eu beaucoup de votes.
16: Ouais. Ouais. Non, d'accord. Non, sur l'internet, on n'a même pas été capable de le voir.
20: Mais si on va le voir. D'accord.
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16: Donc on récupère Seba 20 ans de la poupe sur mer où qu'on peut écouter Fun Radio sur 114.9.
24: 101.9.
16: Ah ouais, 101.9, tu te fous de moi là toi?
24: Non, mais tu t'es trompé, c'est pas grave.
16: Non mais c'est ce qu'on m'a donné au standard, c'est pas grave. Christiane 40 ans de Saint-Malo, on peut écouter Fun Radio sur 51.9.
24: Ok d'accord, ok, c'est 91.8, pardon.
16: Oh, c'est quoi là votre boulot de merde là?
28: Bah pourquoi?
16: Punaise, hein.
28: Mais dans quel sens, merde?
16: Jouer Roberto, 25 ans, Jouy en Josas, on écoute Fun Radio sur 101.9.
24: Exactement, salut Gérard.
16: Salut Alain, 20 ans de Paris, donc même fréquence, 101.9.
29: Exactement, Gérard.
16: Donc, on va commencer tout de suite le thème des...
20: On va demander juste, moi je demande à Fildar. Tu peux faire la réa et...
21: Non, ça daube, je reste au standard, c'est Manu qui va.
16: Oh, bah j'y vais.
20: Alors, Manu, tu vas au standard. Manu, Fildar, tu restes au standard et Manu, tu fais un peu l'aréa.
21: Ouais, j'ai foutu la merde.
20: Dès qu'il y a un pain, je vous le dis tout de suite, moi.
28: On arrête tout.
20: Non, mais je vous le dis.
28: Enfin,
20: ultimatum, c'est pas
16: bon, 8h pile en attaque. Allez. Donc, première question, dans quel restaurant emmenez-vous votre copine? Oh, vous vous réveillez là,
20: Pardon.
16: Tu vas pas commencer, toi, là-bas.
20: Excusez-moi.
24: Sont nuls vraiment.
16: Alors dans quel restaurant emmenez-vous votre copine?
24: Alors Christine.
16: Ouais.
24: Au McDonald's.
16: D'accord.
20: Pas de marque ou...
16: faut pas citer de marque, d'accord, merci.
24: Au quick, alors.
0: C'est pareil. Fais gaffe, bah non, Christiane. Fais gaffe, Roberto.
5: Et je t'emmène où tu veux, dis-moi, on y va.
0: D'accord. Alain.
6: Supermarché.
0: D'accord. Et Seba.
5: Bah,
0: tout à l'heure, je vais te faire bah, tu vas.
5: Attends, je viens de me lever.
0: Ouais, ouais, bah, tu viens de te lever, il est 8 heures du matin, quand même, tu pourrais te réveiller plus vite.
5: Ah,
0: hein.
5: Mais bon, attends.
0: Tu réponds ou pas?
5: Ouais, je t'emmène restaurant exotique.
0: Bon, tu sais qui s'amuse, là. Oh, vous répondez ou quoi, là?
5: Ouais, super.
0: Ouais.

0: très exotique.
1: D'accord. Alain ?
2: Ouais, j'y suis allée pas mal de fois.
1: D'accord. Et si je vous dis, que faites-vous après une soirée que faites-vous après une soirée au resto ?
3: Resto.
1: Allô ?
3: Allô ?
1: Allô ?
3: Allô ?
4: Tu fais ton débat, s'il te plaît ?
0: Je suis toujours... Ouais.
1: Alain !
3: Alain !
2: Alors, moi, je bois un digestif.
1: Il est en train de faire le con, là, depuis tout à l'heure.
0: Je comprends pas.
1: Alain !
0: Je sais pas.
2: Oui ?
1: Alors ? Bon, tu vous réveillez ou quoi, là ?
0: Alain ?
1: Bon, tu te réveilles ?
0: Oh, tu te réveilles ?
2: Allô ?
1: Ouais.
0: Ouais,
1: Alain ?
2: Un digestif.
5: Ça crie le matin, les gens, comment voulez-vous ?
0: Allô, Alain ?
4: Ah, c'est n'importe quoi le débat, Gérard, là. C'est pas organisé.
1: Non, non, mais attends.
4: T'es zéro.
1: Hey, oh, je vous ai demandé de réveiller les mecs. Vous les... Ils sont à moitié endormis,
6: ils
1: là, bande de cons.
6: Gérard.
1: Non, attends, ils sont pas réveillés, alors tu t'es, toi.
4: Attends, à 5h30, on était chez tous les auditeurs, on les a
1: ouais,
4: réveillés.
1: C'est ça. La preuve, les mecs, ils savent même pas les questions qu'on pose. Et je regarde pas trop Manu, parce que c'est à l'heure qu'il va t'arriver des tuiles encore.
4: Ouais, mais regarde pas trop, hein.
1: Bon, allez. Quand même. Bon, Sébastien. Sébastien.
4: Ton micro, allume-le, Max. Là, ils font n'importe quoi là, parce que là, il y a n'importe quoi là.
1: C'est
4: là.
0: Attends, ouais, je suis là.
1: Bon, Manu, tu raccroches ton téléphone, tu me fais chier.
0: Tout de suite.
1: Ouais, maintenant.
0: Je vais répondre à ta question.
4: Mais t'as même pas compris qu'il était devant. Voilà, donc excusez-nous, à 8h02 du matin, quand même, pour vous expliquer, c'est que Manu s'était mis en face de lui, il faisait un auditeur, et que Gérard était juste devant et qu'il le voyait pas faire. On revient sur le débat quand même, alors on en était où là?
1: Donc, que faites-vous après une soirée au resto? J'ai demandé à Seba, mais il va se réveiller, lui.
0: Ouais, bah écoute, moi ce que je fais, je dors, quoi, globalement.
1: D'accord.
4: Oh là là.
1: Christiane, une fois, Christiane, deux fois.
0: Ouais, après, ça, resto, je vais prendre un petit café.
1: D'accord. Allez, Roberto.
4: Ouais, tu dis rien.
2: Fais ce que tu veux.
1: Quoi ?
2: Je fais ce que tu veux.
1: C'est bizarre, d'une voix de mec, on passe à une voix de nana, c'est bien ça. Ah, et Alain ?
0: Alain ?
2: Je vais nager.
1: Bon, Alain, bonne journée à toi.
4: Allez hop, au revoir.
1: Et que préférez-vous danser dans un resto ou discothèque? Sébastien.
0: Faire aller aux belles musettes.
1: Hein?
0: On va faire aller faire de la belle musette à côté de chez moi.
4: Ah, il s'est allumé, je sais pas pourquoi.
1: Il y a la double voix.
4: Arrête! 8h04, quand même, que je vous explique, c'est qu'il y a Manu qui s'amusait à faire la double voix, et du coup, il y a Gérard qui s'en est aperçu, qui a commencé à lui taper dessus. Donc, ce matin, on peut dire que c'est relativement violent, c'est normal, hein. On a envie de plaisanter un petit peu aujourd'hui, on a envie de
1: donc,
4: plaisanter. Mais Gérard, tes questions, tu réponds pas tellement, hein. C'est un peu...
1: Alain,
4: je suis très déçu du débat.
0: Gérard, quoi.
1: Alain, je viens de poser une question, tu réponds.
5: Tu l'as viré, Alain.
4: Alors Alain, bah oui, tu l'as viré.
1: Alors Roberto.
4: Il reste une place de libre pour les filles, s'il vous plaît, au 0800 70 5000, si vous voulez participer au débat de GG. J'imagine, de l'autre côté de la radio, à 8h, t'es dans ta caisse, t'entends un truc pareil, tu te dis, c'est la révolution, hein. Allez, on continue, Gérard, on se
1: réveille. Roberto.
0: Sylvie. Répète.
4: Bon, arrête, Manu, tu sors.
5: Non, pas taper.
4: Alors, vas-y.
1: Roberto.
0: Est-ce que tu peux répéter la question?
1: Préférez-vous danser dans un resto ou disco?
5: Mais pourquoi?
4: Oh là là. Arrête. Bon, Manu, tu sors 2 minutes. Manu, tu sors du studio.
1: Dégage.
4: Parce que là, ça commence à... Rigo, tu prends la place ou Olivia la
5: prend?
4: Olivier, on le met à l'arrière. Non, t'es pas. Non.
1: Roberto.
0: La discothèque. Non. Aucun doute, la discothèque.
1: Non, tu dégages. Non,
4: tu dégages.
1: Non, tu sors.
4: Non, en plus, c'est carotté. Hop, il dégage aussi. Allez, hop, là, terminé. Non, il dégage, je suis carotté. Mais là, le matin, on va pas non plus faire du gore. 8h05, tu me dégages, je suis carotté.
7: Ouais, c'est fait.
4: C'est-à-dire Arnette, là.
7: Mélanie, on a Mélanie de Brest qui t'aime.
4: Salut Mélanie.
8: Oui.
4: Alors.
8: Oui, vas-y.
1: Donc, je répète la question. Préférez-vous danser dans un resto ou discothèque? Alors, comme tu viens d'arriver, on va te demander à toi.
8: Oui, discothèque.
4: D'accord. Discothèque, d'accord.
1: Roberto.
0: Discothèque, sans aucun doute.
4: Discothèque, sans aucun doute, d'accord.
1: Ok, Christiane.
0: Elle est partie,
1: bah tant mieux. Voilà, et ouais. Seba, pour finir.
0: Discothèque.
4: Attends, il y a Manu qui est rentré dans le studio. Maintenant, on va finir la radio, on va faire ça correctement. Maintenant, pour que les gens qui écoutent la radio, alors, on termine vite fait ce débat pour conclure. Alors, on en est où encore? Parce que là, les questions, j'ai jamais vu des questions. Là. Les questions étaient posées rapidement. Les auditeurs n'ont même pas le temps d'y répondre. Toi, on n'entend jamais tes réponses à tes questions. Et en plus de ça, t'es super énervé, Gérard. C'est dommage.
1: Alors, moi,
4: à 8h05, c'est dommage.
1: Déjà, je préfère.
4: Non mais attendez, excusez-nous auditeurs, parce que là il y a Gérard qui est parti en courant dans les couloirs pour aller choper le Manu et pour lui taper dessus. Donc ça suffit. Non, maintenant il sort, il ne rentre plus dans le studio. On termine convenablement ce studio. Allez, on termine ce débat convenablement. Allez, on y va.
1: Alors
4: c'est
1: trash
4: ce matin, c'est bon, ça fait du bien.
1: La dernière, c'était.

0: Et laquelle?
1: La dernière question.
0: Préfère... Oui, Mélanie.
2: Oui.
0: Donc, toi, tu m'as dit quoi? Disco?
2: Ouais.
0: D'accord. Mais, Roberto?
1: Bon, voilà.
0: Bon, Roberto, bonne journée à toi.
1: Allez, Roberto, au revoir, bonne journée. Et enfin, pour terminer.
0: Sébastien?
3: J'avais dit discothèque, putain.
0: D'accord. Bah,
1: ah ouais, c'est vrai.
0: Ouais, on dit pas putain, s'il te plaît.
3: Pas réveillé, en plus.
1: Bah ouais.
0: Ouais, t'as entendu ce que je viens de te dire?
3: Quoi?
0: On dit pas putain.
3: Ok,
0: bon, alors, en de bon entendeur, salut, hein.
1: Ah non, bah non, il va plus rester qu'une, là. C'est bien le matin, l'autre, il fait un débat, il y a quatre auditeurs, 10 minutes après, il n'y a plus personne sur l'antenne, il est énervé, le GG. Bon.
0: Donc, alors... dernière question pour me, pour ce qui reste, je sais pas qui c'est qui.
1: Oui, il reste plus qu'une ou deux, hein, donc.
4: Tu préfères aller en disco ou je sais pas quoi, là?
0: Mais occupe peut-être ton standard, toi, me fais pas chier.
1: Bah ouais,
0: c'est... occupe peut-être ton standard, là.
1: Non, bah c'est vrai. Alors, vite pour conclure, Gérard, toi de...
0: Donc, moi, la question 7, c'est des... en disco.
1: Ouais.
0: La question 5, c'est que faites-vous après une soirée que faites-vous après une soirée au resto? Ben moi je vais dormir.
1: D'accord.
0: La 3. Donc j'aime pas la cuisine chinoise, donc j'y vais pas.
1: Mm-hmm.
0: Et la 1, ben j'invite toujours, c'est moi qui amène toujours ma copine au restaurant.
1: Oh là là,
0: voilà.
1: C'est lui qui l'emmène, c'est pas dit que c'est lui qui l'invite. Attention, c'est pas la même chose entre inviter et emmener, c'est quand même pas la même chose. 8h08 du matin, Gérard, en conclusion de ce débat, qu'est-ce que tu peux dire de ce débat qui était le dernier de cette saison?
0: Ben disons, c'est toujours pareil, c'est comme tous les lundis, c'est toujours le bordel avec ces deux classes.
1: Vas-y, lance-lui, mais vas-y, lance-lui en pleine.

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1: Voilà, bon, okay. Alors les conseils de Gérard et de Sandy, nous avons Michel, 26 ans de Paris. Bonsoir Michel.
2: Oui, bonsoir Max.
1: Bonsoir, alors.
3: Comment?
2: Bonsoir Sandy.
4: Ah, ouais, tu peux parler un petit peu plus fort parce que si, c'est, si on t'entend mal.
2: Très bien.
4: Oh, d'accord, il comprend tout, de, tout à l'envers celui-là encore.
1: Alors quelle est ta question Michel?
2: Ben voilà, moi en fait je pars à Sydney demain. Et
1: pour les JO?
2: Gérard, ouais, pour les JO.
1: Ouais, bah fais vite quand même.
4: Ouais, ben, je crois que tu te réveilles un peu tard parce que demain c'est il reste plus que deux jours. Hein.
2: Bah ouais, je sais, mais j'ai gagné un voyage avec les bus Hollywood Chewing Gum là.
4: Ouais, c'est ça.
3: Mais t'as demain pas... c'est pas la fermeture, non?
4: Non, mais c'est dimanche. Mais attends, il part demain.
1: Mais non, il y a pas la fermeture. Il y a une nocturne, je crois, à Sydney. Il y a une nocturne.
4: Ouais, ça s'arrête dimanche hein, les Jeux Olympiques. Hein.
3: Ah d'accord.
4: Et tu allais voir qui là-bas?
1: Moi bon, sérieusement, alors c'est quoi ton problème, Michel?
2: Bah donc voilà, justement, c'est que vu qu'il reste plus beaucoup d'épreuves, j'ai moi un petit conseil, Gérard. Qu'est-ce que tu me conseilles d'aller voir en fait?
4: Ouais, bah, je vais te dire une chose maintenant, que qu'est-ce qu'il reste à voir à l'heure actuelle, c'est la finale de la boxe et c'est tout.
2: Bah il y a d'autres épreuves, il y a le basket, il y a...
4: Ah non, on n'est plus dedans, hein.
2: Mais si.
4: Non, pas dans le basket.
5: Si, les mecs.
6: On est en demi-finale, merde.
4: Lesquels?
6: À la France, en demi-finale.
4: Ah bah t'as plus que ça, hein, c'est tout, hein. Parce qu'il y a plus de... Non, il y a...
2: La boxe, il y a encore pas mal de trucs.
4: Eh ben, on vient de te le dire, la boxe et le basket, c'est tout ce qui reste, hein.
5: Il y a aussi le canoë-kayak.
4: Non, bah, c'est fini.
5: En simple.
4: Bon, on y
5: a du canoë-kayak en salle.
6: Il y a le taekwondo, là, le machin.
5: Oui, mais le taekwondo aussi.
4: Non, mais arrête tes conneries, j'ai vu les programmes, il reste plus grand-chose, on n'est plus dedans, presque. On n'a plus que la finale de boxe et le basket, et c'est tout. Il n'y a plus rien d'autre pour les Français maintenant.
5: Le taekwondo aussi.
4: Mais non.
5: Mais si.
2: J'y vais pas que pour voir des Français, hein, Gérard.
4: Ah bah...
2: spectacle, quand même.
4: Bah, qu'est-ce qu'il y a comme spectacle? Tu vas voir les... quoi?
3: Il y a la fermeture.
1: Attends, Michel.
4: Ouais, mais la...
1: Michel. Ouais. Ne me dis pas qu'il va juste pour la parade de nuit, quand même.
4: Tu vas pour la clôture?
2: Bah, un petit peu aussi, ça peut être...
1: Ouais, bah attends, t'as des billets ou pas, Michel?
2: Ah ouais, non, sérieux, ouais.
1: T'as des billets de quoi? T'as des billets Hollywood?
2: Bah ouais.
1: Quel parfum?
2: Menthe.
4: Ouais, c'est ça. Fous-toi bien de notre gueule.
1: Non, mais sérieux.
2: Tu connais pas les voyages en bus Hollywood Chewing Gum?
4: T'as besoin de préciser la marque?
1: Putain, pas de marque.
4: T'as besoin de préciser la marque?
1: Ah là, encore avoir des procès.
4: T'as besoin de préciser la marque?
2: Bah ouais.
4: Oh, tu travailles ou quoi, là, quand je te parle?
1: T'es rayé ou quoi, toi, Gérard?
4: Eh non, mais tu dors ou quoi, là, derrière ton téléphone?
2: Bah non, pas du tout, Gérard, mais voilà, moi, je suis obligé de préciser la marque, quoi.
4: Bah t'as pas besoin de ça. Putain, mais t'es con ou quoi?
2: Bon, non, excuse-moi, j'en ferai plus.
4: Ah bon? Bah, tu l'as dit, de toute manière, à l'heure actuelle, t'as presque plus rien. Si tu vas pour voir ce qui reste, et puis la clôture...
3: Moi, je peux pas t'aider, j'y connais rien en géo, donc... C'est ouais, pour ça que Gérard, il parle le plus, parce que moi, j'y connais rien.
4: À part la clôture...
1: On rappelle que JO, c'est pas Jolo Otage, hein, comme on l'a entendu dans l'un de tes débats. Hein.
2: Ouais,
4: chaud. Ça, c'est les deux cons au standard.
1: Enfin, bon, j'ai eu des problèmes à cause de toi, et c'est toi qui es responsable.
4: Il y a aussi un barbu aussi. Ouais, c'est ça, t'as raison. Manu, tu fermes ta gueule, tu t'occupes de ton standard. D'accord,
2: d'accord.
4: Quand on t'appellera potion, tu sortiras de sous le lit.
1: Si, il y avait le tireur.
4: Toi, c'est pareil, tu fermes ta gueule.
5: Michel Hack, il était barbu, hein, c'était un bubard.
4: Putain, mais ils sont cons.
1: Bon, alors, pour terminer sur Michel,
4: sur Michel, de toute manière, je peux te dire, si tu vas pour à peine deux jours, maintenant, ça sert à rien du tout.
2: Mais bah, surtout écoute, j'ai entendu dire que...
1: Tu pars quand, Michel? Demain?
2: Bah, je pars demain matin.
1: En ouais. Plus. Bon, attends, en bus, pour aller jusqu'à...
4: Non, mais attends, tu vas comment?
2: En bus.
4: Bon, alors là, t'es pas... Non, mais t'es pas arrivé, hein.
1: Ça fait combien de trajets en bus, Gérard,
4: Paris-Sydney? Je sais pas, parce que je sais déjà que y a un décalage de 10 heures d'avion. Il y a un décalage de 10 heures.
1: Attends, parce que si on fait un calcul rapide, Michel, tu me dis si je me trompe, hein, ouais. Sachant qu'il y a 10 heures de décalage en avion, ça fait combien en bus? Ça fait au moins 36 heures de décalage en bus.
4: Mais attends, il est pas arrivé. Hein.
3: Vous voulez que tu prennes l'avion, hein?
4: Ouais.
7: Il va remonter dans le temps.
4: Tu vas en avion, ça va plus vite, hein?
1: Il va remonter dans le temps.
4: Ouais. Tu vas en avion, ou tu restes chez toi, tu regardes les...
1: Retour vers le passé et tout grâce au bus Hollywood.
4: Non, mais je crois que, à mon avis, tu vas y aller pour rien, hein, là. Oh, Michel.
2: Sandy.
3: Oui.
2: Des rumeurs de couloir que tu représentais la France pour l'épreuve de sous-motorie masculin.
4: Et toi, tu représentes le connard qui est en train de se foutre de la gueule du monde.
2: Mais non, mais pas du tout. Moi, c'est ce qu'on m'a dit. Donc,
4: ouais, bah, ce qu'on, c'est les gens cons. Tu sais c'est quoi pour moi, c'est des cons.
1: Voilà, exactement.
4: D'accord. Et toi, tu fais partie des cons parce que tu le répètes.
1: Et Michel.
2: Ouais.
1: T'as intérêt à amener de la mousse à raser parce qu'effectivement, là, si tu prends le bus et que tu vas, à mon avis, faire tout ton bus avec les bus Hollywood en partant de Paris pour la raciner, là, finalement, la beubarde, tu vas finir par l'avoir. Hein.
2: Ouais, c'est clair. C'est
6: chaud. En plus, pour y aller, tu passes par des pays sympas, quoi, si tu fais le trajet.
1: C'est clair, ouais.
4: Non, mais à mon avis, je crois que tu vas y aller pour rien.
2: Ah bon, tu penses?
4: Ah ouais. Oui, là, ouais. Vu qu'il reste deux vendredi et samedi.
1: Ah ouais, là, c'est chaud, là, encore.
4: Dimanche, c'est la clôture, donc tu vas pour rien. Hein.
2: Mais billets Hollywood, je me suis fait bébard, quoi.
1: Bah ouais, c'est dommage.
4: Tu t'es fait rembourser?
2: Ah ouais?
4: Bah ouais, hein.
2: Mais je les ai gagnés, donc si je me les fais rembourser, je me fais rembourser que dalle, quoi.
4: Eh ben, dans ces cas-là...
3: Tu pourras jamais se le faire rembourser, hein.
4: Tu vas pas.
1: Non, ça va pas être faisable. Bon, en tout cas, bon voyage, Michel, et tu es au courant.
4: Bon, tu rappelles dans la semaine pour nous dire où que t'es.
1: Ah, il sera pas arrivé, ça sera dans le bus.
2: Le samedi prochain.
4: Ouais, d'accord, samedi, ok.
1: À
4: samedi.
1: Ok. Allez, ciao, à samedi.
4: Ciao, bisous.
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4: Et voilà, bonsoir à tous, bonsoir à toutes, bonsoir Céline.
10: Bonsoir Gérard.
4: Sur le chat www.funradio.fr, donc on accueille
11: Esteban.
4: Esteban. Donc,
11: salut Gérard.
4: Vous pouvez y aller, mais donc les questions, tu sais comment que ça se passe maintenant.
11: T'inquiète pas.
4: Et à l'aria, le plus con de la bande FM, le plus drailleur des nanas qui peut pas arrêter de piquer les nanas des copains.
12: Gérard, ouais.
4: Pedro, comment va Pedro?
12: Ça va bien et toi?
4: Qu'est-ce que ça peut te foutre, t'es médecin?
12: Ouais.
4: Bon, ben c'est nouveau.
12: Eh ouais. Donc, t'as fait quoi ce week-end, Gérard?
4: Qu'est-ce que ça peut te foutre?
12: Bah t'as fait quoi?
4: Ça te regarde pas.
12: C'est ton public qui voudrait savoir.
4: Non, mais mon public, il a rien à te dire, et c'est tout, voilà.
12: T'as niqué un peu?
4: Qu'est-ce que ça peut te foutre?
12: T'as paniqué, d'accord, bon, c'est pas grave.
4: Manière, je refais mon petit coucou, vite fait, bien fait, là.
12: On s'en fout, Gérard, là c'est...
4: Non, je vais le faire, je l'ai promis. Donc, accro et machinique du chat Fun Radio, voilà, terminé. Et bien sûr, il arrive, mais de manière, il avait le temps, donc...
12: Thomas.
4: On accueille Hervé, qui appellera Céline durant tous les débats, et qu'on retrouvera après, juste mes débats, avec
12: Simon.
4: Lucky. Lucky pour les petites annonces. Voilà.
13: Bonsoir Gérard.
4: Donc bonsoir à toi Hervé. Donc j'espère que ce soir l'équipe ça va bien se passer. Parce que si ça se passe mal, ça va aller vite, hein, de toute manière.
11: Ça va bien se passer Gérard.
4: Donc je préfère tout de suite mettre les choses au clair que si ça se passe mal avec les auditeurs et avec l'équipe, ça ira très vite, hein. Donc voilà ce que j'avais à dire. Donc maintenant on va commencer le débat sur les obésités. Et donc, Pedro, si ça te dérange pas, tu peux peut-être annoncer le disque qu'on venait d'écouter.
12: Pas du tout.
4: Ben, si,
12: on a dû tirer une fiche. On va tirer la fiche, on te dira après ce qu'il fallait annoncer.
4: Non, il faut l'annoncer
12: okay,
4: tout de suite.
12: Ok, Céline, tu dois l'avoir, vas-y, retrouve-la pour y filer. Bon, Gérard, enchaîne avec le débat et dis qu'il est là.
4: Donc, on accueille Obi-Wan Kenobit de l'Étoile Black 118.5. Bonsoir.
14: Bonsoir, bonsoir à toute l'équipe, bonsoir Gérard.
4: Slim Foutre.
15: Bonsoir Gérard, bonsoir tout le monde.
4: 104.2 de Madrid.
15: Madrid, si.
4: En Italie, c'est ça?
15: Bien sûr.
4: Ok. Prends-moi bien pour un con aussi, d'accord?
12: Madrid en Italie, hein, tout le monde connaît.
14: Portugal.
4: Ouais, c'est ça. Et prenez-moi pour un con, vous allez voir comment vous allez...
12: Gérard.
4: Vous allez gerber.
15: Je Gérard. Suis en Espagne et tu as un bon jeu espagnol.
4: Voilà. Ouais, bah c'est bien. Et au pur sang, grosse dodue sur Garonne, 119.9.
16: Tout à fait, c'est 0 pur sang. Bonsoir.
4: 0%, moi j'ai...
16: 0%, ça se voit d'ailleurs.
4: Ouais, ben de toute manière, j'en ai rien à foutre, d'accord?
16: Ok, bonsoir.
14: Comment
16: bonsoir.
14: Bien.
16: Bonsoir tout le monde.
4: Hey,
12: salut.
4: Hey, commencez pas. Parce que d'accord, il y en a déjà que je commence à reconnaître les voix. Ok?
16: Ah.
4: Ok, Obi-Wan Kenobit?
17: C'est Obi-Wan Kenobit.
4: Ouais, c'est ça.
16: Qu'est-ce qui se passe? Attention.
4: Mais... Non, mais attends. Déjà, je vais commencer tout de suite à mettre les choses au clair. Que les 4 auditeurs qu'on a, c'est les 4 habituels.
16: On est 3.
4: Ouais.
12: Ils sont 3, donc ça ne peut pas être les habituels.
4: Ouais, non, mais c'est 3 habituels. D'accord? Parce que le premier, c'est Tony. La deuxième, c'est une nana. Et la nana s'appelle.
16: Non, mais non.
4: Mégane. Et le troisième s'appelle.
16: Mais non.
4: Ouais. Prenez-moi pas pour des cons, d'accord?
16: Prenez-moi
4: pas pour des cons.
14: Ok, on ne prendra pas pour des cons.
4: Voilà. Alors, Céline.
8: Céline.
10: Bah, qu'est-ce qui se passe?
8: Tu ne commences pas le débat comme ça, merci.
10: Bah attends, on a galéré au sol.
8: Vous allez galérer dans votre lit, vous ne passez pas dans mes débats.
10: Bah attends, j'ai
8: au revoir.
10: Depuis 23 heures, j'appelle.
8: Au revoir. Voilà. Donc le débat reprendra d'ici 10 minutes.
12: Non, arrête.
8: Non, Gérard.
12: Arrête.
8: Là, Céline.
13: Gérard, peut-être
8: là,
13: commence.
8: Non, là, Céline, là,
13: la définition d'obésité,
12: voilà,
13: Gérard.
12: Voilà, dans trouvé dans le dico.
8: Je m'en doutais. Rien qu'à entendre déjà les bonjours et rien qu'à voir les noms, ça m'a semblé bizarre.
13: Il a raison.
12: Ouais. Ah,
8: alors donc, il est hors de question d'avoir les mêmes, donc on reprend au standard
12: ça
8: et
12: ça. Ça sera
8: retenu
12: sur ta paye. Hein.
13: La définition d'obésité par Gérard.
8: Obésité de obèse annule, accule du grec. C'est quoi ce truc là? Allez, vas-y, sur le chat là, parce que c'est bon. Voilà.
13: G2, c'est du grec.
8: Non, mais vas-y, tu
13: G2
8: le dis.
13: G2 anus.
8: Bah non, mais vas-y.
13: Et du Maroc, bah lis-le, et du Maroc, après c'est simple.
8: Alors, IT, exemple. Mais c'est quoi là? Non, mais c'est même pas du français. Vas-y, lis-le, parce que c'est pas du tout du français.
13: Donc, obésité, mais écoute-moi aussi. Hein,
8: bah ouais, mais j'écoute.
13: De ombèse à cul du grec, j'ai deux anus, et du Maroc, IT, l'exemple, IT, il fait chaud.
8: Ah bah, hein.
13: Complexe du syndrome de Jean-Paul Bacroum, qui surpasse en kilos le poids idéal du normal.
8: Mmh.
13: Donc, exemple, pas toi, avec ma mère, j'obésité le château de Versailles, c'est bien bio. Voilà.
8: D'accord, bon. Eh ben apparemment, c'est vachement bien le thème de l'obésité.
13: Ah bah c'est l'obésité.
12: Bah grave.
8: Ouais bah grave de chez grave. Donc on est combien sur le site internet www?
13: On commence mollement, hein, comme une bite. Mollement, on démarre à 216.
8: Bon bah ça va, c'est sur le chat, non?
12: Ouais.
13: C'est sur le chat, ouais.
8: Ah bah si des fois Aurélie veut réagir, il n'y a pas de problème, on pourra répondre à ses questions, hein, il n'y a pas de problème, elle me l'a dit tout à l'heure. Donc voilà. Donc ben pour l'instant on n'a pas grand chose donc
12: lance le téléphone déjà.
8: Donc vous pouvez toujours nous appeler au 0825 08 5000 et pour les Belges au 033 08 5000.
13: Ça va être bon là.
8: Et donc sur le site internet www.funradio. Donc c'est sur le chat donc vous pouvez y aller donc on vous attend, n'hésitez pas. Voilà,
13: une petite lettre.
8: Oui. Alors on va lire
13: d'une fan, hein, d'une fan, il y a la photo derrière.
8: Alors je m'appelle Karine, j'ai 29 ans, je suis blonde et je suis rasée de... Je suis ravi de te rencontrer car tu es beau et gentil, même s'il est beau, se trouve con, bête, tu peux... Ah, oh, je sais pas comment qu'elle a écrit, mais bon...
13: Je pense que c'est tu pu.
8: Ouais, c'est tu pu concentré... Tête de bite, mes cheveux, te rencontrer si je vois ma photo. Alors, voyons voir la photo de ce machin de truc de merde, de putain de chien de... Ouais, d'accord. Hop !
12: Qu'est-ce qu'il y a ? Fais voir !
8: C'est un mec ! Allez, hop, la photo poubelle terminée. Des photos comme ça, j'en veux pas. Et voilà, j'avais oublié de dire. Donc, si vous voulez m'écrire, n'hésitez pas. Vous mettez à l'intention de Gérard. Donc, 20-22 rue Bayard, dans le 8e arrondissement.
12: Et puis, même adresse pour envoyer de l'encens aussi.
8: Et donc, même pour... Alors, j'ai salut à toi, c'est Sophie. Je suis top modèle. Merde, je vais y arriver ce soir. Tu as la plus belle voix de la FM.
13: La photo.
8: La photo, c'est encore un cum. Hop, poubelle. Voilà. Eh ben, ça commence bien les débats ce soir avec des photos, du courrier con. Au standard, je peux savoir.
12: Céline, est-ce que ça avance?
8: On peut savoir?
17: Ça avance. Laisse-moi un peu de temps.
12: Il y a combien de personnes là qui sont à l'antenne?
17: J'en ai déjà trois.
12: Trois. Bon, peut-être leur dire bonjour.
8: On va déjà prendre ces trois personnes.
12: Allez, on y va.
8: Allô.
18: Bonjour.
19: Allô.
8: Wow.
18: Allô.
12: Alors, présentez-vous, calmez-vous chacun par un.
18: Alors bonsoir, c'est Gradouble, j'appelle de Toulouse, 118-8, bonsoir.
8: Bonsoir, Gradouble.
18: Gradouble.
8: Bon, tu vas pas commencer, sinon on va faire comme tout à l'heure.
18: Bonsoir à vous, Gérard. Pas du tout, c'est Jabba le Hutt.
8: Pour l'instant, je t'ai pas encore appelé Potchamp, quand je t'appellerai Potchamp, tu te sortiras dessous de lui, toi.
18: Ah.
8: Ok. Et t'attendras d'avoir les neurones bien débouchés pour que tu dises bonsoir. Donc le premier, c'est Gradouble, hein.
18: Oui, tout à fait, c'est ça.
8: Donc Gradouble. Ah bah c'est bon, j'ai l'affiche. Merci Céline. Alors, Jabalotte 112 de Bordeaux.
18: Jabalotte, oui, bonsoir.
8: Bonsoir.
19: Gros plein de soupe de Paris 101.9.
20: Ouais, salut GG.
19: Gradou.
20: Oui, ouais. Gradoub.
19: Et Sandra, 80 de Boussion sur Sedan, c'est ça ?
21: Bonsoir, Sedan, 97.8. Bonsoir, Gérard.
19: Bonsoir.
20: Bonsoir.
19: Bon,
20: bonsoir.
19: Alors, maintenant, on va quand même attaquer le débat, parce qu'on est quand même un petit peu à la bourre, mais ouais. Ça, fallait s'en douter avec...
21: avec les autres connards, là.
19: Bah, ouais, avec les auditeurs qui n'avaient rien à faire dans mes débats. Déjà, vous voyez, je commence déjà à ne plus avoir de voix.
20: Il faut qu'ils arrêtent de squatter. Hein.
19: Ouais. De quoi ?
20: Les auditeurs.
19: De quoi ? Ça veut dire quoi, ça ?
21: Non, c'était... Ça veut dire qu'il faut...
19: Ah bon ? Ok. Donc, alors, première question, pourquoi refuse-t-on à certaines personnes obèses, pourquoi refuse-t-on certaines personnes obèses dans les transports ? Voilà. Alors, on va demander à Jabalote. Eh, celui qui commence Attends, Jabalote. Je préviens tout de suite. Le premier qui commence à dire des conneries, je vous préviens que ce soir, disons maintenant... Je n'ai pas l'intention de me laisser marcher sur les pieds.
20: Et vous avez raison. Tu es le maître, Gérard.
19: D'accord. Ouais, c'est moi qui commande. Alors, faites gaffe quand même à ce que vous allez répondre aux questions que je vous pose, d'accord ?
21: D'accord.
19: Alors, pourquoi refuse-t-on certaines personnes obèses dans les transports ? Donc, Jabalote, j'étais avec toi.
20: Oui. Alors, pour répondre à votre question, Gérard, je dirais que les transports en commun ne sont pas équipés pour recevoir...
19: Non, mais je parle pas des transports en commun, ne commencez pas à me bouffer les questions.
21: D'accord. De quelle sorte de transport tu veux parler, Gérard ?
19: Je vais m'expliquer après.
20: Camion Donc, je dirais...
19: Alors, attention !
20: Oui.
19: Je recommence ! Ah. Le premier qui vient de dire camion, il va se prendre... Un coup de mitraillette.
20: À la rigueur, il faudrait que vous fassiez une énumération des mots que vous ne voulez pas entendre.
19: Ouais. Non, mais ça c'est moi qui commande.
21: Oui, ou alors c'est ouvert simplement les transports en question, parce que si on ne peut pas parler des transports en commun...
19: Si, non, mais justement, on va en parler des transports en commun, c'est vrai, parce qu'on parle de transports, mais c'est vrai.
20: Vous pourriez préciser
19: Tu permets que je réponde à Sandra ?
20: Oui.
19: Ça te dérange pas ?
20: Non.
19: Et puis, d'une manière, tu prendras bien ta voix, Monsieur Mazur, d'accord ?
20: Bonsoir, c'est Monsieur Mazur.
19: Alors, Monsieur Mazur, il m'avait semblé vous avoir dit la semaine dernière que je ne voulais plus de vous dans mes débats.
20: J'estime que c'est un débat qui est...
19: Oui, mais moi, j'estime que c'est moi le patron. C'est moi le patron, c'est moi qui commande encore.
12: Gérard, je crois que c'est pas le vrai Monsieur Mazur.
21: Non,
12: c'est pas le vrai.
19: C'est lequel ?
17: C'est un imposteur.
12: Ouais, c'est un imposteur, ce n'est pas lui.
20: J'ai voulu vous faire une blague, monsieur Gérard.
19: Non. Ouais, mais de toute manière, commencez pas à me les gonfler, parce que sinon, vous allez gerber. Donc, pour répondre à la question de Sandra, donc c'est vrai, on va parler des transports en commun. Oui. Mais, transports en commun, je m'explique, métro, train et...
21: Et l'avion ?
19: Donc, tu as dû regarder le débat, l'émission... Avec Julien Courbet, alors.
21: Oh, bien sûr.
19: Ah bah voilà, bah donc justement, c'est pour ça que je faisais allusion à ça. Donc, j'ai la botte.
20: Oui.
19: Tu vas attendre, on va laisser parler, Sandra, alors.
20: Très bien.
21: C'est mignon. Moi, je trouve que...
19: Sandra.
21: Oui.
19: C'est pas la peine de...
20: De mentir. De
19: m'envoyer des fleurs, d'accord ?
21: Non, mais j'ai trouvé ça gentil de me laisser parler au début.
19: Bah ouais, parce que t'es la seule femme, alors, ouais. Malheureusement.
21: Je trouve que Julien Courbet, c'est un grand homme de télé, déjà, et c'était une très belle émission qu'il a fait. Mmh. Et je crois qu'il devrait y en avoir plus sur toutes les télés. Mmh. Et on n'a pas le droit de refuser la place aux gens.
19: Mmh. Non, mais de toute manière, attendez. Parce que, donc, t'as regardé l'émission, mais t'as pas écouté l'émission qu'il avait fait le matin même ?
21: Sur RTL ?
19: Ouais.
21: Non.
19: Ah ben c'est dommage parce que je l'ai écouté et je peux vous dire une chose que j'en suis outré.
20: Moi,
22: qu'est-ce qui s'est passé ?
21: Parler de quoi ?
19: Non, mais on va laisser finir Sandra et après vous allez poser, je vais vous répondre.
21: Okay. Bah, c'est tout ce que je veux dire. Je sais qu'il y a des compagnies qui ont voulu faire payer une grosse dame deux sièges parce qu'elle en prenait deux. Mm-hmm. Et ça, c'est pas normal.
20: C'est inadmissible.
21: La dignité humaine là-dedans, le respect de la personne.
19: Eh, Jabalote ? Jabalote ?
20: Oui.
19: Jabalote ? Eh, tu te calmes ou sinon je te dis au revoir.
22: Il a rien dit, là.
19: Non, mais moi, il se calme. Ok ? Ce soir, vous n'allez pas me casser le débat, d'accord ?
22: Oh, t'es énervé ce soir.
19: Oui, mais je vous préviens, vous n'allez pas me casser. Vous n'allez pas me casser le débat !
22: Ok, c'est pas le but.
19: D'accord ? Merci.
22: C'est pas dans nos habitudes. Hein.
19: Bah non, mais pour l'instant, moi, je vous préviens. Parce que ce débat-là. Je veux atteindre plus de 15 000 sur le net.
21: Wow.
20: Vous allez y arriver.
19: Ta bouche.
20: Tu veux le mettre.
19: Gradou.
20: Oui.
22: Gradoub.
19: Ah, ça suffit là.
22: Ah, attention. Écoute, ouais, moi je trouve qu'il y a des véhicules, en fait, ça dépend du véhicule, si c'est adapté ou pas.
19: Non, mais ça, les véhicules, on va en parler. Non, alors, commence.
22: Hey, c'est une question de
19: pour place. Pour l'instant, on n'a pas parlé des véhicules, on parle des transports. Donc, vous n'avez pas encore les questions et je ne tolérerai plus
22: d'accord.
19: Une personne qui posera une question avant que je la pose.
22: Bon, alors, excuse-moi. Alors, en ce qui concerne les transports sans véhicule, effectivement, ça peut être problématique hein, quand même. Hein. Surtout si s'il n'y a pas de véhicule.
19: Gradouble !
22: Oui ?
19: Tu me prends pour un con ou tu m'y laisses ?
22: Bah non, c'est pas le genre de la maison, attends.
19: Alors, je vais te dire une chose.
22: Pourquoi ?
19: Comme tu me prends pour un con, eh ben moi, je vais te laisser aller faire dodo.
22: Arrête,
19: au revoir !
22: Bah arrête !
19: Et
5: non, Gérard, arrête, attends.
19: Au revoir !
5: Bah, au revoir.
19: Oh, mais attends.
20: Il y a de l'abus.
19: C'est quand même moi encore qui commande, il n'est pas capable de répondre aux questions qu'on lui pose. Alors, si c'est des mecs qui ne savent pas répondre aux questions, ouais. Ils restent chez eux.
20: Pas de bon
19: terminé.
21: Il rentre chez lui, il travaille.
19: Il va voir si sa mère a baise.
20: Voilà.
19: Gros plein de soupe.
20: Ouais, c'est moi.
19: Ouais, c'est moi. Fais gaffe à ce que tu vas dire, parce que toi, t'es sur la sellette.
20: Non, je reste sérieux, Gérard. Gérard, je suis là. Alors, je t'écoute, Gérard.
19: Non, mais attends, tu me prends...
20: Réveille-toi, merde.
19: Tu me prends pour un con, là.
20: Oh, où tu es? Désolé, Gérard, non.
19: Alors, Céline, s'il te plaît. Tu me prends gros plein de soupe.
5: Gérard, calme-toi un peu.
19: Non.
5: Vas-y tranquillement.
20: Gérard, on se contrôle.
21: Gérard, il est trop énervé.
17: Oui, Gérard, je t'écoute.
5: Vous aussi, les auditeurs, arrêtez.
20: Gérard, pour calmer le débat, j'aimerais répondre à la question.
19: Voilà. Pour l'instant, Jalabotte, tu vas te taire.
20: Très bien.
19: Bon, on va demander un gros plat de soupe.
5: Voilà.
19: Qui retourne au standard.
5: Voilà.
19: Il va demander à Céline comment qu'on fait dans mes débats.
5: Voilà, nickel.
19: Ok, tu le récupères. Si c'est pas comment qu'on fait. Eh ben, il revient pas. Et
5: vas-y, continue, enchaîne avec le débat, on est là pour ça.
19: Donc, Jabalotte, pour terminer.
20: Alors, moi, je voudrais d'abord dire que je n'étais pas du tout d'accord avec ce qu'a dit Gradoub et Gros Plein de Soupe.
19: Non, mais Gradoub, je l'ai viré. Gros Plein de Soupe,
20: il a... vous avez bien fait.
19: Attends, Jalabotte.
20: Oui.
19: Gros Plein de Soupe, il n'a même pas répondu parce qu'il m'a demandé de lui répéter la question. Donc, il n'y a que Sandra, maintenant.
20: Voilà, et moi, Jabalotte. Je dirais, moi, que les transports ne sont pas faits pour accueillir des personnes volubiles. Et donc, j'aimerais lancer un appel à l'administration, justement, pour faire des efforts pour ces personnes-là qui méritent, comme tout le monde, d'être véhiculées, d'aller au boulot et de ne pas souffrir de leur handicap.
19: Mais donc, apparemment, donc, tu reviens pas sur ce que disait Sandra.
20: Je reviens, je la rejoins.
19: Sandra,
20: t'es
19: toujours là ?
21: Oui, bien sûr.
20: Je vous rejoins, Sandra.
19: Il faut bien se dire une chose. Que l'émission, moi, j'ai pas pu la voir, malheureusement, parce que là où que je suis, j'ai pas de...
21: C'est ballot.
19: J'ai pas la télé, malheureusement. Mais j'ai écouté vaguement ce qui s'était passé le matin. Attendez, avant que je continue, Mayonnaise.
20: Oui, bonsoir.
19: 117.7 Quimper.
20: Bonsoir, c'est Mayonnaise. Bonsoir tout le monde.
19: Donc, t'as entendu la question ?
20: Sur le problème des transports, je crois.
19: Voilà. Enfin quand même des auditeurs qui arrivent à comprendre les questions que je pose. C'est rare.
21: Il vivait sur un brancard.
20: Est-ce que je dois y répondre tout de suite?
19: Ben oui, parce que je voudrais quand même répondre après moi.
20: Moi, je suis de votre avis, monsieur Gérard. J'ai effectivement suivi les émissions qu'il y a pu avoir sur les diverses chaînes de télévision.
19: Bah, il y a eu que sur la première, malheureusement.
20: Il y a eu aussi monsieur Jean-Luc Delarue. Hein. Je sais pas
21: il si vous avez sur les infirmiers.
20: Un petit peu l'actualité de l'obésité, il y a eu Delarue aussi.
19: Ouais,
20: hein.
19: Mais avec Delarue, ça remonte assez loin, ça, je l'ai vu ça, mais ça remonte assez loin, hein, tout ça. Hein.
20: Et effectivement, je cautionne effectivement ce que vous dites. Au niveau des transports, il y a effectivement un problème. Hein. Effectivement, on ne peut pas demander à une personne de payer un surplus, une surtaxe en fonction de son poids.
21: Il faut arriver que devant le Big Bill.
19: Non, mais ce qu'il y a, mayonnaise.
20: Ça se fait pour les bagages.
19: Non.
20: De là comparer une personne obèse à un excédent de bagages, je ne pense pas que...
19: Attendez, parce que là, je réponds quand même à la question à Sandra, parce que là, apparemment, mayonnaise, je veux dire,
20: oui.
19: Apparemment, tu t'en vas un peu loin, là. Ce qui s'est passé... Et ça, Sandra pourra me le confirmer après si elle veut.
21: Ouais.
19: C'est que, d'après ce que j'ai entendu dire, moi, parce qu'ils en ont parlé, c'est que la personne a carrément été refusé de monter dans l'avion malgré qu'elle avait son billet d'avion dans les mains. Elle a été refusée.
20: C'est non responsable.
19: C'est vrai, Sandra, ou pas?
21: Ouais, c'est dégueulasse. Moi, ça m'a dégoûté de prendre l'avion.
19: Et je peux vous dire que ça a été dit le matin même sur l'antenne. Et même moi, j'ai été outré d'entendre ça.
20: Bon, c'est indécent. Hein.
13: Oui. Il y a Tuffer qui a une question. Et il demande s'il peut la poser.
19: Ben, si c'est une question par rapport à l'obésité, oui. Si c'est une question qui a pas le rapport avec certaines personnes, il n'y a pas de problème, ils peuvent poser les questions.
13: D'accord, donc il va la poser plus tard.
21: Samedi.
20: Oh.
19: Je sens que tout à l'heure, ça va encore mal se terminer.
5: Bon, qui a dit ça? C'est pas bien.
21: Il y met que des grosses.
19: Alors, je m'en doutais, à chaque fois qu'il y a des débats comme ça, je sais qu'à chaque fois c'est pareil, on me balance des conneries. Et ça, je commence... Ta gueule !
5: Arrête. Du calme, Gérard.
21: Il avait deux passions, les hôpitaux et la
19: sodomie. S'il vous plaît, arrêtez. Bon, passion.
5: Voilà, je les ai coupés deux secondes. Calme-toi, Gérard. Les auditeurs, calmez-vous, Céline, occupe-toi d'eux.
19: Non, c'est pas les auditeurs, c'est quelqu'un d'autre.
5: Ah bon, c'est qui ?
19: C'est quelqu'un d'autre, quelque part, qui s'amuse à balancer des sons.
5: Ah bon?
19: Alors ça, il y en a ras-le-bol. C'est simple, on est à la première question. Il est à peine 1h du matin. Ça va aller vite. Je le sens que ça va aller très vite ce soir.
5: Mais non, ça va pas aller vite. Calme-toi, c'est... Gérard, on va les calmer au standard.
19: Donc, non.
5: Reviens à ta question.
19: Non, il me refaut les auditeurs en air.
5: Ils sont là.
19: Donc, pour en finir avec ce qu'on disait... Il y avait quand même Nathalie Pelono et quand même quelqu'un d'un service public, d'un hôpital, qui était là pour dire quand même ce qu'elle avait à dire. T'es d'accord avec moi, Sandra ?
21: Comment tu l'as appelée ?
19: Nathalie Pelono.
21: Je crois pas, hein.
19: Celle qui était avec Julien Courbet jeudi.
21: Ouais, je crois pas que ça s'appelait comme ça.
20: Hein. C'est Nathalie Fellationo.
21: Voilà.
19: Ah, ouais, oui. Mais de toute manière, on s'en fout. De toute manière, aujourd'hui, ils l'ont appelé Pitching Ball. Alors, on l'appellera Pitching Ball et puis c'est tout.
20: Allez, hop.
19: Donc voilà.
13: Il y a OVNI7 qui pose une question. Toi qui as l'habitude des grosses, Gérard, est-ce qu'elles font le poids au lit?
19: Alors, cette question-là.
21: Ils montaient sur moi, c'est tout.
19: Et ta mère a monté sur ton père?
21: Il avait les chicots de Félicien. Un vrai pied jaloux.
5: Non, Gérard, du calme.
20: Non.
19: J'ai bien l'impression
5: que ça se passe bien.
19: Gérard, ça a mal se terminer.
5: Le débat est super,
19: alors,
5: Gérard.
19: Pour répondre à sa question.
13: D'accord.
19: Donc, c'est l'histoire des grosses dans le plumard, c'est ça?
13: Exactement.
19: Donc, si elle aime bien coucher avec un mec, avec un maigre, c'est son problème. Ce n'est pas le mien. Moi, ce qui est de question de coucher avec une grosse, j'ai eu ma douleur.
5: T'as eu ta dose, ouais.
19: Donc c'est bon maintenant. Point final. Barre.
13: Donc en fait, t'as déjà couché avec un homme.
19: Non, avec une femme, pas avec un homme.
13: Ah pardon, excuse-moi.
19: Faut pas confondre la main de ma sœur dans la culotte d'un zouave.
13: Ouais.
19: Et encore, je suis poli parce qu'il y a des hommes qui écoutent.
20: Ouais, bravo.
19: Il y a quand même Kadok qui écoute, je sais pas quel âge qu'il a le pauvre, alors faudrait que je sois poli qu'on m'a demandé. Donc voilà, donc on a fait le point sur la première.
20: En dessous d'un quintal, ça l'excite pas, Gérard.
19: Comment ?
20: Tu disais au-dessous d'un quintal, ça doit pas t'exciter.
19: Tu peux préciser là ce que tu dis là ?
20: Je veux dire des filles au-dessous d'un quintal.
19: C'est-à-dire ?
20: Ça doit pas t'exciter.
19: C'est-à-dire
20: au-dessous d'un quintal.
21: Un quintal, ça fait 50 kilos.
20: À peu près, à pis près. Hein. À peu près.
19: Attendez, déjà, je fais 50 kilos.
21: Ouais.
19: Alors, faut quand même pas confondre la main de ma sœur dans le cul d'un zouave et ton tacul et encule ta sœur, toi.
21: Ah, j'ai pas le rapport.
19: Ouais, attends, j'ai déjà donné, alors c'est bon. Moi, plus de 50 kilos, j'en veux pas, hein, grave.
20: Monsieur Gérard.
19: Oui, c'est qui ?
20: Vous, c'est Mayonnaise. Vous préféreriez une fille un peu trop maigre ou une fille un peu trop grosse, vous deux ?
19: Moi, je cherche. De toute manière, c'est pas le thème du débat. Le thème du débat, c'est l'obésité. J'ai toujours dit que je recherchais une personne de mon poids. Terminé, on arrête sur ça. Ok, clair, net, précis.
20: Donc 50 kilos, quoi, à peu près.
19: Voilà.
20: D'accord.
19: Alors, combien pèse environ une personne obèse ? Jalabot.
20: Alors, ça peut varier énormément. Ça peut aller... vous considérez obèse à partir de combien de kilos, vous, monsieur Gérard ?
21: 70.
20: 70 kilos ? Alors, à partir de 110 kilos, c'est vrai que c'est énormément obèse, mais pour moi...
19: Jalabot !
20: Oui.
19: Mais gaffe à ce que tu dis comme nom.
20: Ah non, mais c'est pas
19: parce
20: moi.
19: Parce que tout à l'heure, Tout à l'heure, tu vas te prendre un coup de mitraillette.
22: On parle de poids, là.
20: Oui. 110 kilos. Vous me posez la question sur le poids, je vais essayer de vous répondre.
19: 110 kilos, pas 110 kilos.
20: Ah oui, bah, ça va de 90, donc jusqu'à plus soif, hein, jusqu'à plus manger. Hein, c'est-à-dire 110, 120, 130.
19: Ah, ça est haut.
20: Oui.
19: Qui c'est qui commande, là?
20: C'est vous.
19: Oh, bon, mayonnaise.
22: Bah, effectivement, là, je pense qu'on atteint des poids considérables. Ça peut monter très haut, hein. Ça peut monter à 200 voire 210 kilos quand même.
19: Hein.
22: Ça peut monter, il y a des gens qui peuvent
19: monter. T'as déjà vu une personne qui faisait 210 kilos, toi?
22: Bah ouais, et là je veux dire que ça fait quand même un morceau, hein. Je sais pas si t'imagines. Ça fait
19: attends,
22: des gens imposants.
19: Attends,
22: quand même.
19: 210 kilos, non mais attends, tu te rends compte de la personne?
22: Attends, déjà une c'est pas mal, mais t'imagines deux, ça fait un bestiole.
19: Non mais attends! Attends, tu te rends compte de ce que tu dis là?
22: Bah oui, je sais, mais c'est énorme. On est dans l'excès là. Attention, on est dans l'excès. Hein.
19: Attends, rigoles, 210 kilos.
22: Consultez le livre des records.
19: Mayonnaise. Attends, là, je suis pas d'accord avec toi.
21: Mais ça va jusqu'à 250 ou 180 kilos. Hein.
19: Bah non, mais pourquoi pas 500 kilos si tant que tu y es, toi, Sandra.
21: N'exagère pas, mais t'as pas regardé l'émission, tu peux pas savoir.
19: Non, mais attends. Non, mais attendez.
22: C'est parce que, ces gens-là, tu les vois pas dans la rue.
19: Non, mais attends, j'en croise quand même quand je viens à la radio. J'en croise régulièrement là où que je suis. Attendez, 210 kilos, non, mais attends, tu vois le morceau que c'est?
22: Bah ouais, c'est énorme.
19: Bah attends, déjà, pour prendre l'avion, c'est même pas la peine.
21: Ça dépend si tu fais 1m60 ou si c'est un mec qui fait 2m10. Hein.
22: Bah ouais, c'est
19: ouais,
22: sûr.
19: Non, mais attends, déjà, moi je suis 1m70 pour 50 kilos, non, laisse tomber.
20: Le beau gosse, c'est bien proportionné.
19: Ouais, de quoi, Sandra?
21: T'es pas un exemple, t'es pas obèse.
3: Justement, on a une question de Gérard Mandebulo qui demande, Gérard, peut-on dire que 50 kilos de conneries, c'est de l'obésité?
19: Non, c'est pas de la connerie. Puis lui, c'est 50 kilos de payer le chat Open Radio. Okay. Et ben, il peut continuer parce que maman, elle va débourser. Qu'est-ce qui vous arrive là-bas, là?
12: Non, ils étaient morts de rire.
19: Qu'est-ce qui t'arrive, Céline, là?
3: Elle a fait une bonne blague à la MR.
19: Ah ouais. Donc, Sandra, pour terminer.
21: Ouais.
19: Ah bah, ça y est, je crois que tout le monde a fait le tour de la question.
21: Oui, on a fait le tour. Hein.
19: Bon, moi, tout le monde,
20: on a fait le tour des grosses, là.
22: Bah, en même temps, faire le tour de 210 kilos, ça prend du temps.
19: Parce que moi, j'avais entendu des gens sur lors de l'émission.
22: Ouais.
19: Bon, c'était entre 150, 140, voire 160 au plus. Mais j'ai pas eu l'occasion d'entendre 210 kilos quand même.
20: Mais Gérard.
19: Attendez, qui c'est?
20: C'est Jabalot.
19: Attends.
3: Une question de Carlos Amoal qui demande, est-ce que si on est obèse sans capote, c'est risqué?
19: Mais je vois pas le rapport, qu'est-ce qui va me faire chier? Ce mec! Bah je vais prendre le truc de Jean-Pierre Coffre. Qu'est-ce qui vient me faire chier, celui-là?
20: Mais les gros, c'est de la merde.
19: S'il a envie de baiser sans capote avec 210 kilos, c'est son problème! Mais qui vient ne pas me casser les couilles dans mon débat.
21: Ok, Dimitri.
20: Le coup Florent sur Fun Radio.
3: Bien.
22: Ok, limitateur.
19: Voilà.
22: Bon, Gérard.
19: Oui.
22: Gérard, c'est mayonnaise.
19: Non, Jalabat, il voulait.
22: Ah oui, pardon. Oui, excusez-moi.
20: Oui, j'aimerais savoir, Gérard, comment ça se passe pour ces gens-là? Comment ça se passe quotidiennement, quoi, pour aller faire les courses?
19: Je sais pas. Moi, j'ai jamais eu l'occasion de voir des personnes comme ça. Mais je sais pas comment qu'elles arrivent pour faire leurs courses. Hein.
20: Est-ce qu'elles sont équipées? Je veux dire, parce que ça doit être dur de se trimballer toute cette barbaque. Qu'est-ce que t'en penses?
21: Est-ce qu'ils ont des caddies spéciaux?
19: Ben ça, je sais pas, moi je te dis, comme je dis à Jalabot et puis à Mayonnaise et puis à comme je vous dis, je ne sais pas parce que j'ai pas l'occasion d'en voir, moi.
22: Vous, monsieur Gérard, enfin toi, si je peux vous tutoyer, n'est-ce
19: c'est
22: pas
19: qui?
22: C'est Mayonnaise, hein.
19: Oui.
22: Est-ce que je peux vous tutoyer? Oui.
19: Oui, bah, de toute manière, je vous tutoie, alors allez-y.
22: D'accord. Toi, ton seuil de tolérance, ton poids maximum au niveau d'une fille, ça montrait à peu près jusqu'à combien? Parce qu'on a une petite marge de tolérance quand même.
19: Mais je viens de le dire, là, depuis tout à l'heure, t'as pas entendu?
22: T'as dit 50 kilos,
20: en
22: mais
20: dessous du quintal.
22: Entre 50 et 100 kilos? Ou
19: Non, 100 kilos, laisse tomber. C'est bon, je me fais.
22: Est-ce que tu te sens prêt, toi, à assumer une femme forte?
19: Non, j'ai donné, hein.
22: Ouais, c'est du travail.
19: Ah non, mais même, laisse tomber, j'en ai connu une, elle s'appelait Christine. Ouais. Laisse tomber, sans vous mentir.
12: Ouais. Elle pesait combien?
22: Allez, combien?
19: Sans vous mentir, elle faisait 120 kilos et Max, il l'a vu à Neuilly.
22: Ouais, bah
19: alors
22: ouais.
19: Laissez tomber. Merci, j'ai donné. Maintenant, je recherche entre 50 et 60, pas plus. Ça me suffira.
20: Ouais, mais t'imagines, ouais. elle tombe dans l'escalier.
19: Attendez, ouais. Pas tous en même temps.
22: C'est mayonnaise.
19: Ouais.
22: Au niveau du...
19: Mayonnaise, il
22: oui.
19: y a quand même une fille, il faudrait peut-être la laisser parler.
22: Toi qui as vécu un petit peu apparemment le cas, comment ça se manie au niveau du lit quand ça fait 120 kilos? Je veux dire, comment tu manœuvres? Est-ce qu'il faut un truc, un tractopelle?
19: Là, je vais te dire une chose.
22: Tu travailles à la
19: non. Là, je peux vous dire une chose, que j'ai été forcé de rehausser le plumard
22: ouais.
19: avec deux matelas.
22: Ouais.
19: Alors, parce que le lit commençait à... Ouais. À faire du bateau. Mais ça y est, c'est tout terminé.
22: Attendez, est-ce que c'est pas un peu dangereux pour la santé éventuellement, pour le dos?
19: Ah, pour moi, oui. Pour moi, oui, ça a été dangereux. Hein.
22: Ah, c'était dangereux. Ouais.
21: Quand t'étais en dessous?
19: Ah, bah, surtout quand elle était sur moi, laisse tomber. Je commence à m'étouffer. Hein.
21: Ça te faisait pas jouir?
19: Ah non, ça me faisait pas jouir du tout. qu'est-ce que l'obésité? On va faire une pause musicale là et je donne des sondages. Qu'est-ce que l'obésité? Alors 92% pensent que c'est le jeu de société de Ronald. Hein? De Ronald.
20: McDonald's.
19: Ben non, mais moi, moi c'est ce que j'ai. 72% pensent que c'est un phénomène typique américain. 52% pensent que c'est la marque de vêtements. Donc je ne citerai pas le nom de la personne parce que c'est un chanteur. 22% pensent que c'est une maladie... héréditaire, bah ça m'étonnerait.
21: Dans ton cul.
19: Et ta mère.
21: Il
19: s'auto-suçait. Et 7% pensent que c'est ressembler à machin, donc je citerai pas les noms. Tant que j'y suis, je vais continuer.
17: C'est un dessin animé, le dernier, Gérard. Hein.
19: Ouais, non, mais
2: c'est
19: même,
2: Donald Duck ou un truc comme ça, non?
19: C'est Moby Dick. Alors,
2: c'est célébrité.
19: Quel est le genre de personne à être le plus prospice à l'eau? Hein, quoi?
20: Le plus propice. Prépuce
22: à l'ovulation.
19: Prépuce à l'obésité. Donc 80% des surnériens.
20: Et bon, Gérard.
19: Surnériens, 71% les neurologues, 51% les gérontophiles. 31% les chiropracteurs. Oh là, putain, chaque fois qu'on fait des débats.
20: Mais c'est bien pour ton vocabulaire, c'est bien, ça te fait travailler un peu, c'est pas plus mal. 10% les tripotes.
19: Celui qui vient de me dire ça, je lui dis au revoir, j'ai la botte. Au revoir.
20: C'est pas moi, monsieur Gérard.
19: Je veux pas le savoir. Voilà, comme ça, ça va plus vite. Et 11% les onologues. Voilà, donc, ça c'est fait. Donc, on va poser Bubu la question.
6: Il y a juste Bubu qui demande combien tu pèses sans tes kystes.
19: Putain!
2: Bon, Gérard, du calme, Gérard.
6: Gérard, un point sur le net, on est 5555.
2: Voilà.
19: Bien. Alors, 5555. Alors, je réponds à la question de l'internaute.
6: Bubu,
19: ça fait 50 fois que je lui dis que je fais 50 kilos. Kyste ou pas, j'ai plus de kyste. Alors, lui, s'il a des kystes aux couilles, qu'il aille se les faire couper. Voilà.
2: Alors,
19: un taxi.
17: Bravo.
2: Voilà.
19: Un taxi a-t-il le droit de refuser? Merci les auditeurs de me laisser parler. Je pose la troisième question et je crois qu'on va pas finir à deux heures.
2: Tu as posé ta question, Gérard. Tu as posé ta question.
19: On va finir à deux heures. Un taxi a-t-il le droit de refuser une personne obèse? Et on va s'écouter 1m63, 62 kilos de surimier. On se retrouve tout de suite après au 0825-08-5000.
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19: Et voilà, rebonsoir à tous. Donc je rectifie, c'est Céline qui me l'a dit et j'avais pas vu. C'était 1m63, 162 kilos, voilà, de surimier. Donc vous pouvez toujours nous appeler, vous pouvez toujours nous appeler au 0825-08-5000, donc Céline et Hervé qui sont standards. Pour les Belges, 0825-08-5000. Céline, si ça te dérange pas, tu peux prendre des appels au lieu de dormir sur le...
2: Laisse-la faire sa sieste, c'est bon.
19: Sur le bureau.
2: C'est pas grave.
19: Et donc, sur le chat www.funradio.fr, donc vous pouvez toujours y aller. Il y a...
6: Esteban
19: qui est, donc voilà. Donc,
6: avec une petite question
19: oui
6: de Carlos Amoal qui demande: est-ce qu'une prostituée obèse peut liposucer?
19: Alors, je réponds tout de suite qu'il y a des prostituées qui sont obèses, et ça c'est vrai, et malheureusement, on peut rien y faire là-dessus. Bon, hyposucées, je pense pas, non.
3: Okay.
19: Donc, voilà, donc j'espère que... On est combien là maintenant, après la pause?
3: 7111.
19: Ah, 7111, ah, bah, c'est bien. Donc, j'espère que on va atteindre les 15 000 comme j'avais demandé, mais je pense que ça sera pesable. Apparemment, sur le chat, ça a l'air de bien se passer. J'ai vu qu'il y avait du monde, il y a même quelqu'un que je connais que je reverrai tout à l'heure, donc voilà. Donc Hervé, Céline, Pedro toujours à l'arrière, donc ouais. Voilà. Donc la question c'est, un taxi a-t-il le droit de refuser une personne qui est obèse? Et on va demander ça à Yann Sodo
0: de Tatouane.
19: Tatouane 115, bonsoir.
0: Bonsoir Gérard, bonsoir l'équipe, bonsoir Pedro, bonsoir Stéphane.
19: Et donc on
0: bonsoir
19: a toujours...
0: Céline, bonsoir Hervé.
2: Salut Yann Sodo.
3: Bonsoir.
19: On a toujours...
3: Bonsoir. Bonsoir.
19: Ça y est.
2: Ça va, ça y est. Bon week-end.
0: Oui, très bien.
19: Yann.
2: Ah, tu fais des beaux sons trompés.
0: Bonsoir.
19: Oh, Yann.
0: Oui.
19: On se calme. Salut. D'accord, c'est moi qui commande encore.
0: Ouais, c'est très dur de vous avoir, Gérard. Ça fait
19: c'est bien. Eh ben, c'est bien. Il y a d'autres personnes.
0: Oui.
19: Il y a d'autres personnes qui
0: essayent. D'ailleurs, je voulais dire, si vous me le permettez, aux personnes qui essayent de passer dans les débats, qu'il faut insister. Ouais. Ça fait une demi-heure.
19: Ouais, mais de toute manière, vous avez une voix qui est très charmante, c'est celle de Céline. Alors, n'hésitez pas d'appeler.
0: C'est vrai qu'elle est charmante.
19: Il y a Hervé.
2: Et Hervé aussi.
19: Voilà.
0: Hervé est charmante aussi.
1: Oui, je suis très charmante, merci.
19: Putain, c'est, ben, c'est vraiment des charmes, hein, ce soir.
0: Je sais.
19: Donc, on a Jabolotte, on a Mayonnaise et Sandra. Oui. Donc, la question, un taxi a-t-il le droit de refuser une personne obèse? Et j'étais en train de demander à Yann Sodo.
0: Oui, bah non, bah les taxis doivent prendre tout ce qui se présente, hein, que ce soit obèse, maigre, tout ce qui passe. Hein,
19: parce
0: que...
19: Alors, dans ce cas-là,
0: oui.
19: Je m'excuse de te couper, Sandra va revenir va tout de suite réagir derrière toi.
0: Oui.
19: Donc pourquoi que dans les avions, les personnes ont été refusées?
21: Parce que...
19: Mais attends Sandra, je demande à Yann, parce qu'il n'était pas là lors de la première question.
0: Ouais, c'est ça qui me laisse perplexe, parce que les avions, normalement, quand on paye sa place, déjà que c'est très très cher une place d'avion, je comprends pas qu'ils soient refusés, refoulés comme ça.
19: Ah ouais, mais
0: quoi.
19: Dans ces cas-là, donc toi tu dis que dans un taxi ils ont le droit, mais alors moi je te
0: rejoins là-bas. J'ai pas dit ça, hein, j'ai dit qu'ils avaient pas le droit dans les taxis. Hein.
19: Bah ouais, mais alors dans ces cas-là.
0: C'est des clients comme à part entière, quoi.
19: C'est des clients comme nous.
0: Ouais, exactement.
19: Donc pourquoi? C'est pour ça que je pose la question. Un taxi a-t-il le droit de refuser?
0: Non, ça dépend du taxi. Ils ont pas le droit.
19: Pourquoi?
0: Attends,
19: Mayonnaise, oui.
9: Ça dépend du taxi, regarde. Si,
19: pourquoi?
9: Si c'est un gros monospace,
19: ouais.
9: La personne, elle a de la place, elle peut s'installer. Je sais que le cas est rare, mais imagine le taxi, c'est une Twingo.
19: Ouais. Mayonnaise.
9: Oui, pas de marque, pardon.
19: Merci.
9: Imagine, c'est une toute petite voiture.
0: De merde.
9: Alors imagine comment la personne, elle va arriver à se charger sur la Twingo.
19: Mayonnaise.
9: Pardon.
19: Mayonnaise.
9: Attends,
19: tu permets.
9: C'est difficile de donner un exemple.
19: Je te signale une chose.
9: Oui.
19: Je t'entends encore une fois. Si t'es une marque, tu sais ce qui va t'arriver.
9: Je vais retourner au standard.
19: Non, tu vas retourner chez toi.
0: Ah, tu vas faire Punto.
9: D'accord.
19: Tu vas aller faire
0: Tombola. Bon.
9: Ok.
2: On l'ignore.
19: Non, pas tout de suite. Non, pas tout de suite encore. Sandra.
21: Ouais. Et en fait, pour répondre à ta question, c'est parce que les sièges d'avion sont pas assez larges.
19: Non,
21: ouvrez des Heineken avec son anus.
0: Ah, politique.
21: Si, c'est vrai, hein, les sièges d'avion sont pas assez
2: larges. Comment tu sais ça d'abord?
21: T'as déjà pris l'avion pour aller.
23: Je le sais.
21: Mais non, mais c'est parce que ça se sait, c'est tout.
19: Non, mais.
21: T'as déjà pris l'avion pour aller à New York?
19: Bah, je l'ai pris pour aller à New York, je l'ai pris pour aller à Cannes.
21: Et t'as vu que
0: Hollywood,
21: les sièges, ils sont pas larges, à moins que tu sois allé en première.
19: Ah non. Non.
9: Dans la soute à bagages.
19: Ouais, c'est ça. Alors, mayonnaise.
2: Avec les animaux.
9: Bah, attention, il est hors de voie, là, voyons.
19: Attention, parce que j'ai pas l'intention. Il reste à peine trois quarts d'heure d'émission de débat, alors attention.
9: Bah oui.
21: Sentez le chien. Ah.
19: Donc, alors, Sandra, donc pour toi, un taxi, donc il a le droit ou il a pas le droit?
21: Évidemment qu'il a pas le droit de refuser quelqu'un.
19: Donc, ça revient presque à la première question. Donc, pourquoi que les avions, certaines compagnies refusent?
21: Il ne connaît pas.
19: En fin de compte, on ne veut pas citer de marque, mais moi, je ne vais pas me gêner de le dire, parce que je peux me permettre. De manière, même le CSA, de toute manière, ils ne diront rien. Peux me permettre, je peux vous dire une chose, que la compagnie qui a fait ça, c'est Air France.
21: McDonald's.
19: Alors, mayonnaise, au revoir. Mayonnaise, au revoir.
21: Oui, c'est pas cher, Géant, Casino.
20: Désolé.
19: Donc voilà, alors j'ai la botte pour finir avec cette question.
20: Non, je pense que déjà.
22: Il a
20: été viré. Il a été viré, Jabalot.
19: Non, c'est pas Jabalot qu'on vient de virer, c'est Mayonnaise.
17: Non, mais tu as viré Jabalot tout à l'heure, Gérard. Il reste gros plein de soupe.
21: Rover.
19: Oh non, non.
20: Bonjour, Gérard. Non, mais j'ai compris les règles. J'ai compris les règles.
19: Il est revenu, lui.
20: J'ai tué le maître, Gérard.
19: Il est revenu, gros plat de soupe, depuis tout à l'heure.
17: Mais oui, je l'ai briefé, Gérard, il n'y a aucun problème.
19: Il est briefé depuis...
20: Là, je suis prêt, là.
19: Il est briefé déjà, la troisième question.
17: Il est prêt pour toi.
19: Mais ma parole, les neurones, faut te les laver, mon grand, hein.
20: Gérard, j'ai compris les règles, là. Là, c'est OK.
21: Il jouillait dans son cul.
19: Il a blavé.
21: Il ravalait son sperme.
20: Gamin.
19: Bon, alors, gros plein de soupe, on y va, parce que je vais pas m'endormir sur...
2: Approche du micro, Gérard.
20: Pose-moi ta question.
19: Ah non, allez, hop,
2: bonne nuit. Ah non, Gérard, il est prêt.
11: Gérard, calme-toi.
17: Gérard, calme-toi.
19: Gros plein de soupe, au revoir.
17: Gérard, s'il te plaît, garde-le.
19: Non. Attends, ce qui vient de se passer. Non.
11: Mais calme-toi, ça sert à rien.
19: J'ai dit gros plein de soupe, au revoir. Je lui ai demandé qu'il réfléchisse aux questions. Je n'ai pas demandé. Tu peux me répéter la question, donc au revoir. Hop, terminé.
2: Gérard, écoute-moi.
19: Terminé.
20: Gérard, t'as raison.
2: Bon, deux secondes. Gérard, on va le rebriefer au standard.
19: Non, terminé, il va participer au débat si j'ai envie. Donc il est bon, il reste au standard.
2: C'est bon, il peut repasser dans deux minutes.
19: Non, il reste au standard, terminé.
2: Alors on y retourne. Allez, Gérard, la question. Hein.
19: Existe... non. Y a-t-il plus de personnes obèses en France ou à New York? On va demander à Yann.
2: Tu vois que tu l'as reposé la question.
20: C'est vrai.
19: Justement, on en a parlé tout à l'heure. Donc,
21: on va être un peu à chier tes questions quand même. Hein.
20: Moi, je trouve pas.
21: Moi, je suis vachement déçue parce que j'ai attendu plein de temps au standard au téléphone et puis pour tomber sur un débat aussi pourri. Moi, je veux dire,
20: c'est tiens.
19: Alors Sandra,
21: je crois que je vais raccrocher.
19: Au revoir, bonne nuit.
2: Mais non, mais console là.
19: Non, allez hop, terminé.
2: Allez,
19: vous me virez tout ça.
11: Ah, sois cool quand même avec les auditeurs. Tout elle pleure. Attends, du respect. Essaie d'avoir du respect.
20: Moi, je pense à ma mère qui fait du tricot.
19: Oh, ta gueule.
11: Pense à les couper toi aussi de temps en temps. Putain. Mais non, mais quand même, j'entends pas. Qu'est-ce qu'il y a, Gérard? Pourquoi tu t'énerves?
19: Putain, mais c'est quoi ce
11: mais
19: truc?
11: Mais c'est bien, attends!
19: Putain, mais l'autre espèce de poufias, là, qui se met à chialer parce qu'un poireau depuis je sais pas
11: mais
19: combien
11: attends,
19: de temps.
11: Mais attends,
19: mais les questions, elle a qu'à les faire, merde,
11: Gérard,
19: fait chier celle-là.
11: Tu sais le nombre d'auditeurs que tu fais?
19: Bah, j'en fais, là, on est
11: non, mais sur Internet, c'est quoi? On doit être à 9000, non? On en est où, là?
15: On est à 9552,538.
11: 9552. Et sur, on fait plus de 8 ou 10 millions de... Attends, mais les gens, ils crèvent d'envie de te parler.
19: Ouais, bah, de toute manière, ils ont qu'à les prendre, là, au standard, au lieu de dormir aussi.
11: Non, mais c'est des fans.
15: Pardon, tu es gentil, on dort pas, on en prend. Hein.
19: Non, mais j'en connais une, là.
15: Hein? C'est mesquin.
2: C'est méchant. Oh bon Gérard, on va peut-être reprendre le débat. Tu vas reposer ta question. On va
19: je
2: tourner.
19: Suis pas
2: Gérard,
19: d'accord. Je vais pas dans un zoo, d'accord. C'est les
2: grimaces. Bon alors Gérard.
19: C'est les grimaces. C'est dans un zoo. Si tu vas aller dans un zoo.
17: Je t'imite, Gérard.
19: Ouais non, mais tu vas dans le bureau en face.
17: Je t'imite.
19: Ouais bah tu vas voir avec Evan si tu m'imites.
2: Bon Gérard, on peut y retourner.
19: Donc Sandra.
2: Sandra
19: une fois, Sandra deux fois.
2: Non, elle est au standard, c'est pour ça.
17: Elle est partie, Sandra. Tu l'as fait pleurer, elle veut plus de toi.
19: Tant mieux. Ah bah comme ça,
2: t'es un beau salaud, hein.
19: Et toi, t'es bien une pute.
15: Non, ça c'est moi, Sandra.
2: Pas de nom de famille. Hein.
19: Toi, t'es bien une pute pour piquer les nanas des autres, d'accord? Donc, question sur... Vos gueules derrière, merci.
15: Alors, on a une question de Noël, 45 ans, de divorcé, 5 enfants.
19: Non, on n'en a rien à foutre, c'est pas un débat.
15: Il demande s'il faut prendre des cours d'apnée pour faire un cunnilingus à une femme obèse.
19: Quoi?
15: S'il faut prendre des cours d'apnée pour faire un cunnilingus à une femme obèse.
2: Tu sais ce que c'est l'apnée, hein?
15: C'est apnée, c'est des arrêts de respirer, quoi. Tu fais un débat sur les obèses et tu sais pas faire des cunnilingus
19: attends,
15: obèses. Bah t'es sorti avec une grosse, tu lui as bouffé la chatte.
19: Mais attends, mais tu me parles de quoi là?
2: De tes ex.
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19: Ah bah toi tout à l'heure, allez au revoir. Vous me faites chier.
2: Oh non, arrête.
19: Vous me faites chier, vous me reprenez des autres personnes au standard. Allez hop, terminé.
2: Mais non, Gérard.
19: Si.
2: Eh Gérard, en qui?
20: Réponds aux questions, Gérard.
2: En qui sur la question?
19: Non, mais c'est qui là qui a? Non, non, mais j'ai pas la liste, alors...
17: Gérard, il y a trois nouvelles personnes. Il y a Fist Burger, qui vient de Brooklyn.
19: Non, non, mais c'est bon,
17: 116.6. Hein. Ensuite, il y a Wet Watcher de Rennes.
19: Je sais lire encore.
22: Pas sûr.
19: Et ta mère, elle sait lire,
20: allô,
19: toi.
20: Allô, Gérard. Allô, Gérard.
17: Oui, ma mère, elle sait lire.
19: Et c'est pas à toi que je m'adresse.
5: Elle est mieux que toi.
20: Gérard.
19: Alors, Fist... Fist Burger.
22: Fist Burger.
19: Bon, de Brooklyn.
22: Brooklyn.
19: Ouais, Brooklyn, Gérard, vas-y.
22: 116.6. Hein, hein.
19: What Watcher.
4: Salut, bonsoir.
19: De Rennes.
4: Bonsoir tout le monde.
19: Et Bibi Téboul.
20: Salut Gérard.
19: Ta fréquence, connard.
20: 114.8.
22: Enculé.
20: 114.8, GG.
19: Et le procès, tu me dis enculé. Il va aller enculer sa mère.
20: Faut pas te dégérer d'enculé, enculé.
22: Oh là. Oh là là.
5: Oh là là, calmez-vous. Parce que là, attendez, il a un truc à côté de lui, il va me l'envoyer dans la gueule. Alors arrêtez.
20: Gérard, j'ai une question.
4: Ne verrouillez pas.
20: Gérard, j'ai une question.
19: Vas-y, c'est, ouais, c'est comment ton nom?
20: Moi c'est Billy Boule. Gérard, moi je suis anorexique, est-ce que je dois grossir pour aller en Grèce?
19: Billy Boule.
20: Oui Gérard.
19: Billy Boule.
20: Oui Gérard.
19: T'es vraiment con.
4: Il faisait des vagues.
19: Mais plus con que toi, je meurs. Alors je te dis...
5: Oh, mais non, il vient d'arriver Gérard.
15: Dis pas ça, dis pas ça. Ah,
17: non, Gérard, s'il te plaît.
5: Mais non, il vient d'arriver.
19: Non, non, non.
17: Gérard, sérieusement, s'il te plaît, il est intéressant.
19: Non, non, mais attends.
17: Allez. Okay.
20: Il est bien.
19: Ouais, mais attends, c'est pas toi qui commande encore. La question, voilà. Y a-t-il plus de personnes obèses en France ou à New York? On va demander à... Voilà. Tiens, Billy Boule.
20: Comme par hasard.
19: Oh!
20: Oui, Billy Boule.
19: Une fois, deux fois.
5: Non, non, il est là.
20: Il
5: est là, Gérard.
20: Il y en a plus à New York.
19: Putain! Hé, les zorones! C'est comme le cul, ça se lave!
20: Tu dis ça parce que je suis homosexuel du cul, Gérard?
19: Non, mais je crois que tu dois être homosexuel des oreilles. Ah, parce que là, tu commences à me gonfler. Sérieusement.
20: Tu mets ta petite bite dans mon oreille.
19: Allez, hop, dégage. Hop, au revoir. Allez, hop.
20: Voilà.
19: Comme ça va plus vite, il comprendra tout de suite les questions. What Watcher.
4: Ouais, ben écoute, moi je crois que c'est à New York. Hein, mmh. Parce que à New York, il y a plus d'Américains qu'en France.
19: Yeah. New York, en principe, il y a des Américains.
4: Bah ouais, c'est pour ça qu'il y a plus d'Américains qu'en France. Mmh. Et comme les Américains, ils sont plus gros que les Français, bah, il y en a plus à New York.
19: Ouais, non, mais...
4: FD, c'est tout.
19: Ouais, mais ce qu'il faut se dire, c'est que là-bas, il faut voir aussi ce qu'ils mangent. Hein. C'est pas comme nous en France. Hein.
4: C'est clair.
19: Fit Burger.
22: Fist Burger, bah justement, tu vois, ils bouffent des trucs bien gras.
19: Mmh.
22: Ils bouffent des chips, des trucs comme ça, alors que nous, on a une nourriture saine.
19: Non, non, des chips, ça m'étonnerait parce que
22: je crois...
19: Non, non, attends, moi j'y étais, donc je peux te dire que des chips, j'en ai pas mangé. Hein.
22: Si, ou tu manges du pot-corn, ou quand tu es au cinéma, tu manges du pot-corn.
19: Ouais, à l'arrière, ouais. Ouais, mais dans les salles. Ouais, c'est vrai, dans les salles de cinéma, ouais.
22: Bah ouais, alors que nous, en France, on mange des trucs.
19: Trololo, 101.9.
22: Ah bah alors.
14: Oui, bonjour Gérard.
19: Ouais, prends-toi. Oh putain, mais. Eh non, mais, eh.
20: Je
19: préviens. Non, non, mais attendez. Je préviens tout de suite.
15: Pas de ségrégation, Gérard. Pas de ségrégation.
19: Je préviens tout de suite au standard.
22: On prend les voix débiles aussi, hein, c'est bon, vas-y.
14: Gérard, je suis homosexuel, je viens de Paris et je m'appelle Gourlolo, donc.
20: Waouh.
16: Ah. C'est Bouli Bill.
14: Voilà. Salut Bouli Bill. J'aime bien les boules.
22: Ça, c'est la copine Hervé.
16: J'aime bien les billes.
14: Ah, non, pas les
19: bon
14: billes. Les boules.
19: Alors, Boule et Bill.
16: Gérard, ah non, on est 9114.
19: 5 minutes.
17: Gérard, Boule et Bill, tu l'as déjà viré.
19: Non,
17: on ne peut pas le virer.
19: Non. Alors, Boule et Bill vient de revenir.
17: Non, il est parti, c'est envolé là.
19: Gros Lolo, tu vas faire une chose. Tu viens de dire un truc qui ne me plaît pas. Tu viens d'insulter une personne du standard. Donc, tu vas retourner la voir et elle va te dire au revoir. Tu te démerdes.
22: Voilà.
14: Il a insulté.
20: Non, ouais, c'est possible de faire un débat.
15: J'ai pas entendu.
19: Manque de peau.
20: Possible de faire un débat.
4: Tu l'es pas.
19: Alors, gros Lolo, tu retournes au standard et tu te démerdes avec Hervé, c'est tout. Moi, je te veux pas dans mes débats. Voilà, terminé. Alors.
22: Je peux finir, GG. Ouais. C'est Fist Burger. Hein. Donc, on parlait des chips et du pot-corn. Alors que nous, en France, on reconnaît quand même, en France, on a une nourriture qui est vachement plus saine. Quand même. Quand même, on mange des trucs, on mange du coucou.

0: tout est neuf et tout est, enfin, tout est large. Non, quoi. Non, ouais, c'est non, un libre même... continent sans nuages.
1: Non, mais même, je peux te dire une chose, que là-bas, laisse tomber, c'est presque imbouffable, la bouffe. Hein. Moi, j'ai mangé un truc là-bas sur place.
2: Ouais. T'imagines pas.
1: Je peux te dire une chose que.
3: C'est pour ça que t'es allé là-bas.
1: Ta gueule!
4: Est-ce que t'as eu la tourista à cause de la nourriture locale là-bas?
1: Non, je pense que ce que tu veux dire.
5: La tourista, c'est faire du tourisme.
0: Mais là-bas, ouais, tout est sauvage, hein, Gérard.
1: Non, mais là-bas, c'est vrai que par rapport à chez nous, c'est pire que. C'est pire, hein, là-bas.
2: Oui, mais tout est possible à notre âge.
1: Bah oui, mais. Ça m'étonnerait, ma grande. Donc voilà!
0: C'est un petit cordonnier.
2: D'avoir la force et la foi.
1: Alors pourquoi. Ah, voilà là. Donc pourquoi que les personnes obèses sont-elles mal vues par les gens?
3: J'ai pas répondu à la question là.
4: Ah, dommage, bah, attends.
3: C'est Yann Sodo.
4: Ah, bah c'est Yann, bah oui, Yann, t'as oublié.
3: Yann Sodo là, je suis là, hein. Bonsoir. Je me présente, je m'appelle Yann Sodo.
0: Débile.
3: Je voudrais bien participer.
6: Oui, Gérard.
1: Il sort d'où celui-là?
6: Lequel?
3: Yann Sodo, je suis là.
6: Mais
3: Yann
6: Sodo,
3: il est là depuis tout à l'heure. Je suis là depuis le début.
6: Mais il est là depuis le début, Gérard. Des bêtises, enfin.
4: Essaye de suivre.
5: T'as de la merde dans les yeux, toi.
1: Oh, faudra peut-être me mettre les fiches correctement. Hein.
6: Mais arrête de voir, Gérard.
1: Bah, attends, c'est bon avec ce que vous me payez à voir.
5: Oh, ça va.
6: Faut pas le dire.
1: Ah, en fait, non, mais c'est vrai. Je voulais quand même remercier. Oh, ta gueule, toi, pétasse.
6: Gérard, on n'insulte pas les fans, s'il te plaît.
1: Donc, c'est pour toi que j'insulte d'abord. Je vais te remercier pour le taboulé que tu m'as payé ce soir. Voilà. J'avais oublié de le faire.
5: Lèche-cul.
6: Merci de me foutre la honte, Gérard.
5: Fayotte, lèche-cul.
1: Ah bah, c'est normal.
0: Alors, c'est normal.
1: Tout à l'heure, quand
5: alors,
1: je suis arrivé.
0: Alors, mais dis salut. J'ai voulu lui payer du Nyglandil.
1: Tout à l'heure, elle m'a croisé. Elle m'a demandé si j'avais mangé. Je lui ai dit non. Donc, c'est pour ça qu'elle m'a payé du taboulé.
5: Tu ne pouvais pas lui payer des chewing-gums à la menthe.
1: Voilà.
0: Une question de Landru qui demande s'il peut être considéré comme anorexique parce qu'il a bouffé le cul d'un obèse.
1: Non, pas du tout.
0: D'accord.
1: Donc voilà. Par contre, t'as pensé à faire ma dédicace à ma copine?
5: T'as qu'à se dédier.
0: Ça arrête pas.
1: Donc, faudrait qu'elle.
0: Elle te remercie, elle te fait de gros bisous là où tu veux.
1: Non, mais elle a pas une question à me répondre, à me poser, non?
0: Non, pour l'instant, non.
1: Bon, bah, de toute manière, je la verrai tout à l'heure. Donc voilà. Alors. Merci. Alors, j'y joué. Allô?
4: Quoi? Allô?
1: J'y joué?
7: J'ai joué, c'est moi, le pense-pondé là-haut.
1: Putain, mais.
3: Oh.
1: Qu'est-ce
3: que ça veut dire?
1: Oh là là. Hey, je pensais à une chose là.
4: Ouais.
1: Faudra peut-être qu'on pense dans 4 minutes à mettre une zik mute.
5: Eh ben, elle est calée, hein, je t'attends, mon grand.
1: Ben, la question. Pourquoi les.
5: Non, Gérard, attends, on y va dans 4 minutes la question, donc tu fais celle-là.
1: Attends, on va faire celle-là.
5: Allez.
1: Ouais. Pourquoi que les gens, les personnes obèses, sont-elles mal vues par les gens? Et on va demander à Fitzburger.
4: C'est une question de différence, non? C'est comment ça quand les gens sont différents, ils ont du mal à
1: faire accepter. Pourquoi que les gens?
4: Parce qu'ils sont différents des autres gens.
1: Alors explique-toi un
4: parce
1: peu.
4: Ils sont différents.
3: Précise.
4: Ils sont pas pareils. C'est un synonyme en fait de différent si tu veux.
1: D'accord. Donc, ouais, toi, tueur. C'est donc, bon,
4: attends,
1: ça y est.
4: J'ai pas fini. Donc en fait, si tu veux, ils ont des points qui font qu'ils sont pas pareils. C'est ça que ça veut dire. S'ils étaient pareils, ils auraient des similitudes. Tu peux l'écrire sur ton petit bout de papier.
1: Ouais, c'est bon. Va, fous-toi bien de ma gueule. Alors voilà. Maintenant,
0: Gérard écrit similitudes.
1: Non, mais c'est bon.
0: Qu'on se marre un coup.
1: Allez, Gérard. Vous gueulez, j'arrête le débat. C'est pas parce que Max. Ta gueule, t'as nassé une pute.
2: Eh,
1: je vous préviens, c'est pas parce que Max est parti que vous allez me faire chier. Parce que sinon, moi, j'arrête dans 2 minutes.
5: Ah non, sinon, ça va sentir mauvais, laisse tomber. Hein.
0: Question de Landru qui demande pourquoi ce sont toujours les grosses qui sont obèses.
1: Pose la question à Céline, elle va répondre.
5: Mais toi, t'as de l'expérience déjà, alors viens pas parler.
8: Céline grosse?
1: Bah, je dis pas grosse, mais bien enveloppée, c'est tout. Voilà.
5: Mais t'as l'enculé, toi, t'as vu comment tu lui parles?
1: Ta gueule, toi.
0: Elle a du charme.
5: Eh oh.
1: D'accord?
5: Sérieux, t'as vu comment tu lui parles?
1: Ta gueule.
5: C'est quoi ce manque de respect?
1: Ta gueule! D'accord?
5: Ouais, d'accord.
1: Merci.
5: Même pas peur.
0: Elle s'en va, hein, bravo.
8: Bien joué, Gérard. Elle s'en va.
5: Elle s'en va. Elle s'en va.
4: Elle
5: a dit de pouvoir aller te faire enculer.
1: Eh, Watcher.
2: Sans déconner, comment tu lui parles, t'es qu'un bâtard.
5: Franchement, t'as vu comment.
1: Eh, toi, t'es une grosse pute, hein, au revoir.
2: C'est ta mère, la grosse pute, t'as vu comment tu parles à Céline?
1: Attends, toi, je te chope en antenne.
5: Attends, Gérard, mais reviens.
0: Mais attends, Gérard, non, qui est en train de se diriger vers le téléphone.
5: Il sait pas. Gérard, retourne au micro.
1: Donne-moi la grosse pute là.
3: Allez, vas-y.
1: Gérard. Attends, la grosse pute là de Wet Watcher.
5: Eh, pas de nom de famille d'abord. Alors t'arrêtes.
1: Eh, Wet Watcher, t'es une grosse salope, alors au revoir.
9: Non, un attends. Instant, si Céline...

0: revenir avec les feuilles, ça serait vachement sympa parce que je suis en galère au standard.
1: Gérard, allume ton micro déjà.
2: Voilà. Manière, c'est simple.
1: C'est simple. C'est
2: ça,
1: simple
2: hein. Ça va être simple, dans 10 minutes, le débat est clos.
3: Non, c'est 2 heures, Gérard.
2: Non. De toute manière, c'est pas vous qui allez me commander, d'accord ?
1: Si, je t'assure.
2: Non, parce que Max est parti, c'est moi maintenant qui va commander.
1: Ouais, c'est ça.
2: D'accord ?
1: D'accord, on lui dira.
3: Il y a une question de Pitbull qui dit faut rouler les grosses dans la farine pour savoir de quel côté elles mouillent.
2: Ouais, c'est ça. Pitbull, il va se renculer, il va voir si son chien est.
3: Il lui mord la queue.
2: Voilà.
3: Qui a pensé, cochon.
2: Ouais. Alors, on va s'écouter.
1: Gérard, pose ta question avant qu'on y aille.
3: Un petit point net, non? Juste avant ça, Gérard. On a passé la barre des 10 000. On est à 10 916.
4: Yes. Oh.
3: C'est joli, non?
1: C'est énorme.
4: Bravo. Reste calme.
1: Kilo. Ouais.
2: Donc voilà. Alors, pourquoi les personnes obèses sont-elles mal vues par les gens? Et on se retrouve tout de suite après au 0825 08 5000. Et donc, on s'écoute Slim Fall de Jabaltou. À tout de suite.
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2: Oh, celui qui a sa musique derrière, arrête.
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1: Gérard, c'est quand tu veux, hein. Une fois, deux fois, voilà.
2: Et voilà, donc suite et fin des débats. De toute manière, c'est les dernières questions et ça va être terminé parce que ça commence à m'énerver. Donc voilà. Donc alors, pour Céline, je m'excuse, voilà, terminé.
1: Non, tu t'excuses.
2: Je ne veux pas le savoir.
1: Tu t'excuses
2: c'est
1: bien.
2: Tout.
6: Gérard, tu ne veux pas qu'on parle de toi, donc tu ne parles pas des autres.
1: Voilà.
6: Merci.
1: Excuse-toi comme il faut.
2: Dans ces cas-là, les gens n'ont pas à dire ce qui se passe.
6: Je ne te parle pas de toi, Gérard, alors ferme ta gueule.
2: Bah, dans ces cas-là, la semaine prochaine, on changera d'équipe.
1: Gérard.
6: Tout à fait.
1: Gérard. Excuse-toi pour ce que t'as dit. Tu dis juste m'excuse.
3: Ça mérite des excuses.
2: Terminé. C'est tout, ça fait clair, net et précis maintenant.
1: Tu vas te faire insulter, bon tant pis.
2: De toute manière, tu vas mettre des jingles. Et si tu mets des jingles, je dis au revoir à tout le monde et c'est terminé. D'accord? Parce que maintenant, je sais qui c'est qui met les jingles. C'est toi. Ok?
1: Tu me fatigues, enchaîne.
2: Ouais, bah si je veux, c'est pas toi qui vas me commander. C'est pas parce que Max est pas là que tu as
3: que
2: commandé.
3: Que les souris dansent.
2: Hein?
3: Que les souris dansent.
2: Parce qu'à chaque fois, c'est toutes les semaines, c'est pareil. Alors maintenant, la semaine prochaine, ça va se passer autrement. On va garder que les mecs qui sont corrects sur le net. Parce qu'apparemment, sur le net, c'est pas eux qui font le bordel. À chaque fois, c'est chez vous et le standard. Donc, je vais changer d'équipe et c'est tout. Voilà. Donc, comme ça sera fait. Donc, suite et fin du débat. Donc, il est 35, ça tombe bien, à moins le quart, on arrêtera. Alors, pourquoi que les personnes obèses sont-elles mal vues par les gens? Oui, mal vu par les gens. Donc, alors, je ne sais même plus qui c'est qu'on a. Alors, on a Albran.
7: Boulibille.
8: Albran, ouais, bonsoir.
2: Mais je voudrais bien savoir, qu'est-ce qu'il faut encore là, le Boulibille?
7: Allez, vas-y.
2: Alors, Boulibille, je crois qu'on t'avait dit au revoir, il me semble.
8: Ok, au revoir.
3: Il n'y a, voilà, pas Boulibille.
2: Ah bah si, apparemment.
3: Il n'y a pas Boulibille.
2: Bah, il vient de le dire. Donc, Yann.
6: Non, Gérard.
9: Ouais, Yann, tu es là, bonsoir.
2: Watcher, non, elle n'est plus là, elle.
9: Non.
2: Donc, qui c'est qui. Bon, alors, donnez-moi.
9: Il y a Fist.
6: En fait, on va leur demander de se présenter, je pense que ça sera plus simple.
9: Il y a Fist Burger, toujours. Fist.
2: Ouais. Fist. Ouais, Fist de Brooklyn.
9: Brooklyn, ouais, bien ouais. Sûr. Salut, c'est Yann Sodo.
2: Ouais.
10: Salut, Yann.
2: Salut. Bon.
10: Salut.
2: Et Albran?
8: Albran, ouais.
2: Albran?
8: De Lille, bonsoir tout le monde.
10: Bonsoir, et... bonsoir.
2: Et normalement?
6: Il y a G.I. Joe normalement.
10: Et voilà.
2: G.I. Joe.
10: Et de Paris.
2: Bonsoir, voilà, G.I.
8: Joe.
2: Okay.
8: Bonsoir, G.I. Joe.
2: Ok, oui. Bon, bah voilà, donc vous avez entendu la question?
10: Oui.
8: Oui.
2: Donc, alors, je la répète quand même. Donc, pourquoi que les personnes obèses sont-elles mal vues par les gens? Oui. Donc, on va demander à Albran. Albran, pardon.
8: Albran,
2: pardon. Je
8: peux dire en anglais. Parce qu'elles sont plus grosses que les autres, et donc, étant plus grosses, elles se font plus remarquer.
2: Mm-hmm.
8: Et les gens, ils n'aiment pas les gros, c'est un peu des cons, mais bon, ils n'aiment pas les gros, quoi.
2: Ouais, non, mais je comprends pas, mais pourquoi qu'elles sont... c'est ça que j'arrive pas à comprendre.
8: Pourquoi qu'elles sont plus grosses que les autres?
2: Non, mais pourquoi qu'elles sont aussi mal vues que ça?
10: Bah ouais.
8: Je sais pas, faut demander aux gens qui les voient mal, toi. Quelle est ta réaction quand tu croises une grosse?
2: Bah moi, personnellement, j'en vois, comme j'ai dit tout à l'heure, je sais pas si t'as écouté...
8: Vaguement, ouais, j'étais hors antenne.
2: Donc, attends, on va en discuter tout à l'heure.
8: Non, continue.
2: Non, mais attends, on va laisser parler quand même, on va laisser réagir et... t'inquiète pas, Je vais répondre à ta question aussitôt après, d'accord?
8: Bien, volontiers.
2: Donc, Yann?
9: Bah, moi, je trouve personnellement qu'elles sont pas trop mal vues, les grosses. Je les trouve assez joviales, assez souriantes.
10: je trouve qu'elles sont dans le délire. Donc, pour moi, non, je les considère pas comme comme des personnes à part. Je vois en elles des femmes hein, avant tout.
2: Ouais, non, mais, ok. Voilà. Yann, donc c'est toi qui viens de répondre. Gijo.
10: J'ai un bon point là.
4: Gijo, Gérard.
10: J'ai un bon point.
2: Gijo.
4: G.I. Joe. Alors moi, je pense très honnêtement que les grosses ne sont pas mal vues. C'est les gens qui les regardent ont peur de l'indifférence.
2: Non, mais je parle pas. Attention, ouais. Pas uniquement que les femmes. Hein. Attention, ouais. Faut pas tout.
4: Ouais.
2: Je parle des deux sexes. Hein.
4: Absolument.
2: Attention, parce que là,
4: on
2: peut pas faire allusion que sur une personne. Hein.
4: Bah non.
2: Je suis allusion sur les deux personnes. Hein.
4: Oui, il y a pas de sexe faible.
2: Non. Il y a les deux. Il y a les deux, d'accord.
8: C'est comme les animaux, hein. Un chien obèse, c'est pas très gros, c'est pas très beau, je veux dire. Donc tu peux très bien mal voir un chien obèse. Quoi.
4: Ouais, mais ils sont sympas aussi, ils sont joviaux, ils sont bien. C'est bien, c'est qu'on peut les taper, ils ne courent pas après, quoi.
2: Non, mais attendez, pas tous en même temps. C'est bon pour toi.
10: Moi, je pense qu'il y a quand même un phénomène qu'on néglige, c'est il y a peut-être un petit peu de jalousie aussi, quand même.
2: Mais pour Dans quel sens que tu veux dire ça?
10: Dans ce sens-là, de nord-sud, il y a peut-être un petit peu de jalousie dans le sens où t'es envieux, en fait. T'es envieux un petit peu.
2: Attends, 5 minutes. Attendez, 5 minutes, je demande une question au standard. J'ai 4 personnes, c'est ça?
0: Oui, 4 personnes.
1: Oui, tu sais compter, c'est bien.
3: Juste une petite question de Gérard Mandebulo qui demande, Gérard, est-ce qu'on peut devenir un poivreau aux dents pourries après avoir fréquenté une obèse?
2: Je vois pas le rapport.
1: Moi, oui.
10: C'est dans l'enfance, ça.
8: Pas,
10: c'est vrai.
0: Nous, on a une petite réaction standard.
10: Oui.
0: On nous a dit que généralement, les gens obèses sont mieux vus, justement parce qu'ils sont plus imposants, donc on a plus de facilité à les voir.
8: Mais c'est boule et bille.
2: C'est pas
10: faux. C'est vrai, ça, Gégé, non?
2: De quoi?
10: Qu'on les voit mieux parce qu'ils sont plus volumineux.
8: On les voit pas plus mal alors.
10: C'est de la physique.
2: Apparemment, c'est ce que les réactions qu'on a au standard. Donc moi.
10: Mais je cautionne.
2: Bah, je peux pas aller contre ce que les personnes nous disent au standard.
10: Ouais, Gérard,
0: parce que moi on m'a dit tu mets une obèse ou un obèse derrière un arbre et un ou une anorexique, t'as plus de chances de voir l'obèse, donc elle est mieux vue.
10: Ça c'est vrai.
4: Perso Gérard, c'est Yann Sodo, tu préfères les grosses ou les maigres?
2: Ah non mais. Ça y est, c'est
8: tout à l'heure.
10: Il vient d'arriver.
2: Non, mais c'est bon. Je vais pas m'éterniser sur ma vie privée. Vous en saurez plus en temps et en heure.
4: Ah oui, j'ai entendu avec Christine.
10: Ouais, tout à fait.
4: Et après Christine, il y a eu.
2: Vous en entendrez plus en temps et en heure.
10: Ouais, j'ai.
2: Il y aura une libre antenne spéciale.
10: Sur Internet, de toute façon.
4: Spéciale Christine. Il y aura un historique de tes boudins, donc.
1: Ça va chier, au hasard.
2: Au hasard, Zidjo, au revoir.
4: Désolé.
2: Et voilà, manque de peau parce que c'était sa voix que j'avais entendue.
1: Ouais. Ah, pas de chance. Hein.
10: C'est fils, pour revenir à mon histoire de la jalousie là, avec les obèses. Est-ce que toi, par exemple, tu disais tout à l'heure que toi, tu manges pas beaucoup. Par exemple, soir, t'avais juste mangé un petit taboulé. Est-ce que toi, t'es jaloux quand tu vois une personne obèse en disant qu'elle mange bien, qu'elle va souvent au restaurant, que tu vois des trucs
2: non,
10: comme ça?
2: Non, pas spécialement. De toute manière, chacun mange à sa faim. Hein.
10: Ouais. Tu crois que chacun mange à sa faim dans ce bas monde?
2: De toute manière, ça dépend des revenus qu'ils ont, c'est tout. Hein.
10: Ouais.
1: On va pas nous faire chier. Hein.
10: Voilà.
1: Hein.
2: Donc, chacun.
3: Ça dépend aussi de l'état des dents.
2: Non mais ça, ouais,
3: l'état des dents de la personne, si la personne a les dents pourries par exemple, elle a les dents bien pourries.
1: Comme certaines ici.
2: Ouais.
1: Est-ce que tu dis certaines?
10: GG, est-ce que tu peux être obèse si tu manges que de la purée ou de la soupe ou des trucs comme ça justement?
2: Non, quand même pas, parce que là. Je pense pas.
8: Les sucettes au caca.
10: Ouais.
2: Tu sais qui vient de dire ça?
10: Ah, c'est vrai que les sucettes ça fait grossir, hein?
8: Bah oui.
10: Ça abîme les dents, hein? Ça ruine les chicots quand même.
8: Ça ruine les chicots, ouais.
1: Bon, Gérard, tu peux parler là?
2: Non, Gérard.
6: Ça s'est introduit dans la ligne, je sais pas comment
2: ça s'est passé.
6: Mais...
10: Qu'est-ce qui se passe là?
6: Il y a monsieur Mazur.
1: Qui est là.
4: Bonsoir, monsieur Mazur.
2: Bonsoir.
4: Oui, allô, bonsoir, c'est monsieur Mazur à l'appareil. Allô, vous m'entendez?
1: Qu'est-ce qui est portable?
3: Il y a un problème là.
2: Qui est portable?
4: Eh bien, écoutez, ce n'est pas moi.
1: C'est même là-bas, Gérard. Retourne-toi là, c'est même là-bas, je crois.
2: Non.
1: T'as pas un portable?
2: Qui est portable?
10: Lève un bras là.
8: On se rapproche de la base, monsieur.
4: Allô,
2: portable,
4: une fois.
7: Du calme, du calme. Non, non, Gérard, du calme.
3: C'est bon, il n'y a plus le portable. Il n'y a plus le portable.
2: Ça commence à me gonfler, monsieur Mazur. Je ne veux plus vous entendre.
11: Attendez, je suis pour rien.
12: Jouillait dans son cul.
10: Bonsoir, monsieur Mazur.
11: Oui, bonsoir, chers amis. Bonsoir.
10: Vous allez bien?
11: Bonsoir, oui, tout à fait.
10: Vous avez
11: Je vous salue.
10: Vous arrivez tard ce soir?
12: Il crachait dans les yeux.
10: On y va.
11: Écoutez, oui, j'étais tout à fait occupé. Je vous prie de bien vouloir m'en excuser. D'ailleurs, monsieur Gérard...
2: Monsieur Mazur!
11: Comment dire, je me permettrai de vous faire observer que je vous ai écouté un peu plus tôt et j'ai cru ouïr un imposteur, n'est-ce pas? Quelqu'un qui se faisait passer pour ma personne.
2: Monsieur Mazur, pour l'instant, c'est moi qui pose les questions et c'est moi qui dit qui prendra.
11: Eh bien, absolument, monsieur Gérard.
2: D'accord.
11: Je vous écoute. Bien sûr, bien sûr.
2: Alors maintenant, vous allez répondre aux questions et vous n'allez pas vous éterniser.
11: Tout à fait.
2: Parce que dans moins d'un quart d'heure, j'arrête, parce que ça commence à me gonfler.
11: On est
2: sérieusement fait.
11: Tout à fait, monsieur Gérard.
2: Clair, net et précis.
11: Absolument.
10: C'est cela, oui.
11: Trick.
3: Question de Mad Max qui demande, est-ce que 110 en kilos valent mieux que 110 kilos?
2: Je répondrai pas à cette question.
11: Question de monsieur Bâtard.
2: Question de monsieur... de ta mère.
7: Boulébile.
10: On parle pas des mamans.
3: Gérard, un point sur le net.
7: Gérard, un point sur
3: on
7: le net.
3: On est à 12 916.
2: De manière, c'est
3: C'est bien,
2: ça.
3: C'est une bonne moyenne. Hein. Ta moyenne est à 2.
2: Non, la moyenne, c'était
3: 2000.
2: De manière, il est moins le quart. Donc, ça va être la fin du débat. Comme ça va être terminé.
7: Non, Gérard, je t'assure que non.
11: Poursuivez.
7: Oh, tu vas encore morfler, toi, vas-y.
2: C'est moi qui commande. De manière, si Max, il écoute, il m'appelle sur la ligne directe, je dis j'arrête. C'est tout.
7: J'arrête.
12: Niquez des manouches.
7: Voilà.
2: Voilà, ça continue. Alors, c'est Pedro, donc...
7: Ah bah non.
2: Question. La question est claire, nette et précise. Donc, terminez le débat. Ah bah, conclusion.
7: Non, il n'y a pas de conclusion.
3: Non, il n'y a pas de conclusion, Gérard. C'est trop tôt.
2: Il y aura conclusion.
7: Non, il y a un disque qui est là, il ne peut pas partir.
2: Il y aura conclusion.
7: Les bulles.
6: Question.
2: Non, il y aura conclusion du
10: débat.
6: Question.
2: Non,
7: c'est allez, pas les auditeurs, demandez les questions.
2: Non, c'est
11: pas la peine
3: d'insister. Une question de Carlos Amoal qui demande est-ce que les cabines téléphoniques sont des portables pour obèses.
2: Non, non, il est hors de question que je réponde sur des conneries. Terminé.
3: Gérard, ressente le débat.
2: Je ne répondrai pas à cette question. Terminé.
3: Je te demande pas de ça, je te demande de te recentrer sur le débat.
2: De
3: prendre en considération les centaines de milliers de personnes qui t'écoutent.
2: Non, mais même.
3: Qui attendent ta réponse.
2: Il est hors de question que je réponde à cette question qui ne vaut rien.
10: Alors pose une question, toi. Pose une bonne
2: manière,
10: question.
2: C'est la dernière. Et ça sera tout. Voilà.
3: Posez une bonne question.
10: Allez. Une bonne.
2: La dernière.
7: Gérard, il y a Max qui veut te parler là. Téléphone, viens. On va meubler, on va raconter des conneries.
2: Je reviens, n'ayez crainte.
10: Non, on n'a pas qu'il n'y ait pas.
12: Il est parti où, là?
3: Gérard se lève dans un costume.
10: Il se lève.
3: Tati
10: se lève ou se lève?
3: Il prend le téléphone.
2: Ouais, Max?
10: Ouais.
3: Non, mais
2: j'arrête, parce que c'est le bordel. Je préfère te prévenir tout de suite.
3: On t'entend pas, Gérard, ça sert à rien de faire ça.
2: Attends, mais de toute manière, l'autre, il fait écouter toute la conversation à tout le monde, donc tu vois comment que ça se passe. Non, mais moi, de toute manière,
3: Gérard, tu passes pas l'antenne
2: de débat. Donc, moi, je fais une question et je fais la conclusion.
3: Oh mon Dieu, quelle odeur.
2: Mais non, mais attends, l'autre, il recommence, tu vois. Là, il te met le haut-parleur, vas-y, tu vois. Alors, tu le reprends. Non, mais attends, tu reprends Pedro. Là, regarde, il met... Ben, ça y est, il l'a mis. Et en plus, il met le micro pour que tout le monde entende.
13: Il y aura des avertissements pour tout le monde demain.
2: Voilà, terminé. Attends, je le repasse, Pedro, parce qu'il est en train de se foutre de ta gueule.
3: Max, t'es dur. Hein.
2: J'arrête.
3: Je trouve ça dur et vachement crédible. Une question de Carlos à moi, là, vraiment. Est-ce que les obèses voulant participer au débat peuvent utiliser des téléphones cellulites? Il n'a pas entendu.
2: Non, j'ai pas entendu, justement.
3: Alors, une question de Carlos à moi, est-ce que les obèses voulant participer au débat de ce soir peuvent utiliser des téléphones cellulites?
2: C'est-à-dire, cellulite, téléphone portable, non.
3: Des portables, des portables.
2: Okay. Il est hors de question que les personnes passent avec des téléphones portables dans les débats. Et ça, c'est ce que j'ai horreur d'entendre. Et ça, je peux rien dire parce qu'apparemment, sur les trois quarts des auditeurs qu'on a eus, on a eu des auditeurs avec des portables.
10: Qu'est-ce que tu te fous dans ton cul?
2: N'est-ce pas au standard?
10: Non.
6: Oui, c'est vrai, parce qu'en fait, plus les gens vont et plus ils ont des portables.
2: Ben ouais, mais le seul problème qu'il y a, c'est que avec un téléphone portable, on les entend pas, parce que les trois quarts du temps, on croit qu'ils nous entendent, et en fin de compte, comme les trois quarts du temps, ils n'ont pas de batterie, donc automatiquement, c'est le bordel.
6: Je suis d'accord avec toi, Gérard.
10: Toi,
2: les auditeurs, merci, vous restez, vous allez vous calmer.
4: Est-ce que vous pouvez
2: Gérard, vous allez vous calmer.
4: Parce que si tu veux insulter, j'ai de quoi vendre.
2: Merci.
4: Question de monsieur Cousin. Est-ce qu'on peut considérer les poteaux de but comme des cotons-tiges pour obèses?
2: Bah alors, au revoir à toi, Yann Sodo.
4: Bah, pourquoi?
2: Merci. Voilà, terminé pour lui.
14: Allez, Bill.
4: Allez, une petite question, là. Allez.
2: Donc, c'est la dernière.
4: Attends, on va voir, on va voir.
2: C'est pas vous qui commandez. D'accord.
4: Oui, allez-y, monsieur.
7: Ouais, c'est le chef, allez.
2: Maintenant, non, tu me l'as
4: c'est vous qui commandez, monsieur.
2: Monsieur Mazur, merci.
7: Voilà.
2: Donc, quand Céline aura terminé avec l'auditeur au standard, je vais y parler. Oui,
0: oui, on a une question au standard. Qu'est-ce qui est plus gros qu'un obèse?
2: Qu'est-ce qui est plus gros qu'un obèse?
7: Bah, deux obèses.
2: Bah, deux obèses. Hein.
0: Bah, merci.
2: Bah, de toute manière, c'était pas une question, c'était une charade. Donc, c'est bon, Céline.
0: Bravo!
7: Ouais,
0: charade.
2: Céline, s'il te plaît, Céline, c'est bon, ça y est. C'est...
7: Gérard, non, on va peut-être y retourner là.
2: Non, attends, tu permets?
0: Il y a Gégé Rican qui demande, Gérard, est-ce qu'on peut acheter une obésité sur Internet et en euros?
2: Non. Non, merci. On peut pas acheter des gens sur Internet et en euros. Donc voilà. Merci Esteban. Donc merci Pedro.
7: Ah ben j'y peux rien, c'est les auditeurs.
2: Tu peux me couper ton micro. Non mais je te demandais. Merci. Donc alors je voulais dire pour ce qui s'était passé tout à l'heure avec Céline. Céline, s'il te plaît, tu m'écoutes. Pour ce qui s'était passé pour tout à l'heure, je te présente toutes mes excuses.
0: Merci. Bravo.
2: Voilà.
7: Quel homme.
2: Mais je préfère dire que je ne veux plus que ça se reproduise dans les débats. On est bien d'accord.
7: Ah, mais tu sais qu'elle allait pleurer. Hein.
2: Non, mais attends. Pedro, pour l'instant, c'est pas toi qui commandes dans mes débats.
7: Mais c'est vrai, mais elle allait pleurer,
2: ouais,
7: je le dis.
2: De toute manière, c'est moi qui commande.
7: T'as été méchant.
2: Je m'excuse et c'est tout. Ça y est.
6: Surtout que Gérard, à mon avis.
2: L'incident est clos. Point final.
0: Non, c'est la preuve, Elephant Man a un cœur.
2: Voilà. Dire, c'est parce que tout gentil que je suis, mais tout con que je peux être. N'est-ce pas, Pedro?
6: C'est évident.
7: Ouais.
0: C'est ce que t'as dit, c'est la plus grande vérité depuis tous tes débats. Hein. Surtout la fin.
7: C'est le premier truc intelligent que t'as dit.
2: On va bien se mettre dans la tête que...
7: Faut y aller là, Gérard.
2: Ouais, ben voilà. Ouais. Donc on va terminer là-dessus. Voilà.
7: Allez,
2: alors, les personnes obèses... vont-elles plus souvent au restaurant? On en a discuté assez tout à l'heure des restaurants. Ça c'est une question et je pense que
8: Olbran.
2: Pizza Burger, Monsieur Mazur.
0: Olbran.
4: Oui. Bien sûr. Oui, je suis là. Bah oui.
2: Monsieur Mazur.
15: Oui, je suis là, tout à fait.
2: Merci de répondre quand je demande si vous êtes là, parce que.
15: Absolument, c'est exactement.
2: Ça y est, je pose la question, c'est la dernière.
15: Bien sûr.
2: Les employeurs ont-ils le droit de refuser une personne obèse dans leur établissement? On va demander à Monsieur Mazur. Et pas trop long, s'il vous plaît.
15: Eh bien, écoutez, je dirais.
2: Et celui qui s'amuse avec le réveil, arrête.
15: Oui, tout à fait. Écoutez, je dirais que non, au regard de la loi, on n'a pas le droit de refuser une personne en fonction, n'est-ce pas, de son handicap physique.
2: Mais dans quel sens alors?
15: Dans quel sens? Écoutez, je vous dirais que, par exemple, l'obésité peut être considérée dans certains cas comme un handicap physique. Mmh. Ne plus passer à travers certaines largeurs de portes. Mmh. Parce qu'il faut savoir, bien entendu, que nombre d'établissements, bien malheureusement, ne sont pas équipés pour recevoir les personnes qui ont une surcharge pondérale, n'est-ce pas?
2: D'accord. Fitzburger.
16: En même temps, je suis d'accord avec ce qu'a dit Monsieur Mazur. En même temps, le chef d'entreprise a tous les pouvoirs au sein de son établissement, quand même.
2: Donc,
16: tu connais le proverbe « Pierre qui roule n'amasse pas mousse », ça veut bien dire ce que ça veut dire, quoi. Mm-hmm. Chacun, tu vois, il fait ce qu'il veut, quoi.
2: Mm-hmm.
16: Je suis d'accord avec Monsieur Mazur, mais c'est quand même à nuancer, tu vois. Mm-hmm. Parce que voilà, il y a aussi ce côté-là qu'il faut prendre en compte. Je veux dire, faut pas le négliger, quoi. Mm-hmm. Et je pense que t'es d'accord avec moi, quoi. T'es d'accord avec moi, non?
2: C'est dans le studio d'à côté, ça.
16: Bon, ça t'empêche pas d'être d'accord avec moi.
2: Ouais, mais moi, je suis pas trop d'accord avec les employeurs, malheureusement.
16: Ouais, non, mais ça.
2: Non, mais bon.
16: On va pas rentrer là-dedans. Hein.
2: Non, mais de toute manière, c'est mon point de vue, c'est tout. Hein.
16: Ouais,
2: Olbran, pour finir.
8: En fait, les employeurs, ils ont pas le droit de faire de la discrimination.
2: Mm-hmm.
8: Comme similitude, c'est dur à dire. Mm-hmm. En fait, on peut porter plainte
12: si on a été victime de discrimination.
9: C'est vrai.
12: Bon, il faut aussi...
2: Attends, 5 minutes, Holbrun, je crois qu'il y a une question importante.
12: Mais je suis sûr qu'elle est super importante en plus.
2: Une question internet intéressante ou pas?
0: Non, non, on nous dit juste que les obèses roulent mieux que les gens de poids plus acceptable.
9: Ouais.
0: Donc pas très intéressante. Sinon, on est 12.
12: Il y a le coup de maintien.
9: Ah, oh là.
0: Hein, 12 000, pardon.
2: Ah bon, 12
0: je suis folle ce soir.
9: Vieille chaleur.
2: 12 personnes sur internet, ça m'aurait semblé. Et puis donc, pour terminer, Holbrun, le magicien.
12: Ok.
2: Pour finir.
14: Bonjour Gérard.
9: Bonsoir.
2: Le magicien.
14: Oui, c'est moi. Gérard.
9: Oh là.
14: C'est le magicien. Gérard.
2: T'es tout de ma gueule là.
14: Pas du tout.
9: Il y a un blanc.
14: Je suis une personne de petite taille obèse, Gérard.
9: Ah, tu cumules toi.
2: Bon, hey. Tu vas demander à Céline comment qu'on participe dans mes débats, d'accord?
14: Je suis debout, Gérard.
9: Monsieur Gérard, pourrais-je me permettre de vous poser une question, s'il vous plaît? Ne s'agirait-il pas de votre...
14: Je suis debout.
7: Oh là là, qu'est-ce qui se passe? Attends, on va les mettre en attente deux secondes. Voilà. Bon, Gérard, tu voulais peut-être dire quelque chose?
2: Non, je voulais que Holbrun a terminé, et puis le magicien lui dit au revoir.
7: Bon, bah là.
14: Je suis debout, Gérard.
2: Voilà. Au revoir, le magicien.
7: On lui a dit au revoir, je crois, le magicien.
2: Donc Holbrun, pour finir à la question.
12: En fait, je voulais terminer en disant que...
7: Attends, hop. Voilà, c'est géré.
2: Ouais, Holbrun.
7: Vas-y, ma chérie.
12: Ouais, je voulais terminer en disant qu'il y a certaines professions où il faut quand même être assez lucide. Je veux dire, si tu fais 120 kilos et que tu présentes pour une place d'hôtesse de l'air, on ne prendra pas, quoi.
2: Ouais. Bah ouais, mais ça, de toute manière, on en a parlé tout à l'heure, je crois, dans la première...
12: Tout à l'heure, on a parlé des gros qui prenaient l'avion. Là, on parle des hôtesses de l'air obèses et ça n'a rien à voir.
9: Ouais, mais regarde.
12: Mais elle sait pas ce qu'elle peut faire, pas contre les
9: aliens. GG. C'est d'arrêt d'avoir.
2: Et Pedro, on peut savoir qui c'est qui s'amuse à mettre les infos?
7: Les infos d'eux?
3: Les infos de quoi?
2: Bah, je sais pas, j'ai des retours d'infos, ça commence à m'énerver.
7: T'entends des voix, toi?
2: Alors donc, Anapine pour finir, et on va faire la conclusion du débat.
17: Oui, bonsoir Gérard, bonsoir l'équipe, c'est Anapine. J'appelle de Saint-Quetard en Vaseline.
2: Bonsoir.
17: 118.
9: Que la force soit avec toi, hein, quand même.
17: Yes.
2: Tu réponds quand tu veux?
17: La question, là, j'étais...
2: Les employeurs ont-ils le droit de refuser une personne obèse dans l'établissement? Les informations dans les oreilles, ça suffit!
17: C'est quoi, c'est RMC, c'est quoi?
2: Alpine.
17: Ouais, Alpine. Donc moi je dis que non, les employeurs doivent embaucher, mais doivent pas faire de discrimination selon le poids.
18: Sauf dans ton cul. Ni le physique.
2: Monsieur Mazur, restez poli quand même.
18: Ouais, écoutez, je n'ai rien dit.
12: Mais c'est vrai que ce soit Monsieur Mazur qui dit ça. Hein.
18: Ah.
2: Donc, alors moi, je vais répondre à la question.
18: Ouais.
17: Quoi foutre ton cul, la question?
2: Alpine?
9: Ah bah non.
17: Bah non plus, hein.
2: Attention à ce que vous dites,
6: Manière,
2: c'est fini, alors c'est simple.
17: Ça, c'est la question. Qui
3: une question d'Anakin Skywalker.
17: Attention.
3: Qui demande: est-ce qu'un gros steward peut être considéré comme un obèse de l'air?
2: Oui, parce que justement, c'est ce que Holbrun disait, des personnes qui sont obèses, qui travaillent comme hôtesse de l'air ou comme steward, je sais pas comment ils font pour...
9: Hôtesse de l'air,
2: connard.
9: Hôtesse de l'art, c'est du bacon.
2: Et ta mère, c'est quoi?
9: Arrête de parler de ma mère, on va parler de la tienne, ça va mal finir.
2: Alors au revoir. Allez hop, Alpine.
9: J'ai débarqué, j'ai te claqué ta gueule, toi, ça va mal se passer. Hein.
7: Tu reparles
9: de ma mère,
7: Céline.
9: Je te jure, je t'arrache ton dernier chicot.
2: Pidgeir, au revoir.
7: Ah, t'as laissé ouvrir des bouches.
17: Mais pour moi, c'est
9: vie, tu vas pas comprendre.
2: Pidgeir, au revoir.
7: Voilà, donc, on va lui dire au revoir. On va lui dire au revoir.
2: Donc voilà, la question. J'ai répondu.
17: Je veux ton dernier chicot, je fais la collection de fossiles, moi.
2: Et Anapine, je t'ai dit au revoir.
17: Ah non plus, hein. Moi je suis là, moi je squatte, laisse tomber, je suis bien.
3: Gérard, t'as une dent qui bave.
2: Donc alors, c'est la fin du débat. Comme
7: mais
2: ça,
7: non, c'est
2: ça,
7: pas la fin. C'est pas la fin
2: du débat.
7: Ça reviendra la semaine prochaine.
3: Gérard, t'as une dent qui bave.
2: C'est la fin du débat.
12: Il est moins 5, t'as juste fait 2 heures.
2: Non, c'est la fin du débat, je fais la conclusion et c'est tout.
17: Mignon,
12: on est attentif, Monsieur Mazur, il a fait...
2: C'est terminé,
7: il a fait 3000 km, Monsieur Mazur, pour venir nous parler.
17: Oui, bonsoir, c'est Monsieur Mazur, à l'appareil.
2: Bonsoir,
3: c'est Bill et Boule.
2: Le débat est clos.
7: Pose ta question.
12: Pose ta question, on perd du temps, là.
6: Je suis debout.
2: Il est hors de question que je termine comme ça.
17: Il faut faire une question, là.
2: Non, le débat est clos.
9: Le
2: débat est clos.
7: Bon, calmez-vous. Gérard, on va conclure. Les auditeurs, on va conclure. Allez,
3: Anakin Skywalker qui dit comme quoi la conclusion du débat serait comme quoi un homme maigre peut faire un débat lourd.
2: Eh ben, c'est bien. Exactement. Non, mais c'est Anakine de la radio que j'ai demandé. Anapine.
17: Ouais. Bah alors, je voulais revenir un petit peu sur l'incident de tout à l'heure. Bon, t'as fait tes excuses, donc c'est bien, Gérard. Mais il faudrait pas profiter trop de ton pouvoir pour faire des choses incohérentes. Et sinon, j'ai trouvé que c'était un bon débat. On a parlé avec respect des gens obèses et je trouve ça bien. Et je voulais saluer tout le monde et une bonne soirée à tout le monde.
3: Merci.
2: Bonsoir.
17: Bye.
2: Roger Suchard.
6: Merci.
16: Alors Roger Suchard, j'arrive pour la conclusion. Hein. Mmh. Bah, j'ai écouté ce débat avec attention. C'était un bon débat. J'ai retenu, j'ai noté une phrase où tu disais tout gentil je peux être, tout con je suis. Je suis d'accord avec toi, je pense que t'es plus que tu peux être en fait. Et puis voilà, et puis ton secret pour la forme, parce que c'est vrai que toi t'es pas épais quand même, t'es un petit verre solitaire et je sais que ça marche bien parce que voilà.
3: Ok.
16: Voilà.
3: Une question de Carlos Samuel qui demande est-ce qu'on surfe deux fois plus vite quand une obèse mouille sur le net ?
2: Non. Albran.
3: Ok.
19: Bah écoute, moi j'ai pas trouvé que c'était un bon débat, t'as gueulé, t'as posé des questions pourrites. Et en plus, j'ai cru les reconnaître, je crois que tu les avais déjà posées. Donc je suis franchement déçue là, de me coucher si tard pour si peu. Donc voilà, je te dis...
2: Alors, Olbran.
19: Vas-y, insulte ma mère, vas-y.
2: Non, mais tu peux me dire quand le débat a été fait.
19: Oh, t'as fait le même sur les régimes, il doit y avoir 2 ans. T'as
17: la
19: fait
17: boulimie.
19: Comme
17: la boulimie, ouais, la boulimie, ouais.
2: Alors, je peux vous dire une chose.
16: Par contre, à l'époque, t'insultais pas notre mère, à l'époque.
2: Eh, hey, je peux vous dire une chose. Je peux prévenir, je peux dire une chose, que ça m'étonnerait que ça fait 2 ou 3 ans que j'ai fait des débats comme ça, parce que ça fait plus de 3 ans que je n'étais plus avec Max. Donc, alors, vous vous trompez.
17: Oui,
2: voilà,
17: c'est
2: terminé. Monsieur Mazur, pour finir.
17: Quoi, eh bien, écoutez, je n'ai qu'une chose à déplorer, monsieur Gérard, n'est-ce pas, c'est d'avoir eu autant de difficultés pour arriver au standard. Il faut comprendre que je suis une personne très, très occupée.
19: Oui.
2: Albran, c'est terminé.
17: Je regrette d'avoir été voir les
19: non,
17: ce soir
19: vas-y,
17: et de n'avoir pu participer.
2: C'est bon, c'est terminé. Attendez,
7: monsieur Mazur, attendez.
17: Bien avant.
7: Gérard, je vais t'expliquer un truc. Quand quelqu'un parle, il faut arrêter de le couper, il faut le laisser terminer.
2: J'avais dit à Albran de terminer.
7: Donc monsieur Mazur va conclure.
2: Donc monsieur Mazur pour finir.
17: Oui, donc je disais bien entendu que n'ayant malheureusement pas pu écouter le débat dans sa totalité, n'est-ce pas, ce que je déplore en premier lieu, car je le répète, j'étais bien occupé à aller voir des filles de joie qui me procuraient quelques plaisirs sensuels, eh bien je dirais que ce débat, n'est-ce pas, était des plus intéressants, parfaitement maîtrisé, une fois de plus, par votre talent, votre verve, n'est-ce pas. Et Dieu sait que vous en avez une petite de verve, mais en tout cas, bravo. Voilà.
2: Merci, monsieur Mazur.
17: Alors, bien entendu, je poursuivrai en disant que l'obésité est un vrai problème de société.
2: D'accord.
17: Problème de société, n'est-ce pas, qui...
2: Comment monsieur dire... Mazur, au revoir.
3: Non, mais c'est un problème de société qu'il faut soulever.
17: Oui,
3: Gérard.
17: Oui, absolument.
2: C'est le premier deux heures d'auditeur. Laisse finir.
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17: Monsieur Gérard, je vous dirais, vous qui avez eu, bien entendu, l'expérience, n'est-ce pas, d'avoir si joui dire, bien entendu, auprès de vos différents auditeurs et auditrices, vous avez, d'après ce que j'entends, bien entendu, ce ne sont que des suppositions, vécues avec une personne, n'est-ce pas, qui était victime de surcharge pondérale.
3: Mais tu supputes, Non mais va plus loin parce que ça intéresse Gérard.
2: Non, c'est bon.
17: Bien entendu.
3: Ça intéresse Gérard. Vas-y. Continue.
17: Bonjour, n'est-ce pas, bien entendu. Alors un problème de société qui malheureusement est beaucoup moins évoqué dans les journaux télévisés que par exemple l'insécurité.
3: Tu disais
17: les personnes âgées. Y en a-t-il des obèses? Y en a-t-il des maigres? Eh bien, c'est l'éternel problème que se pose le genre humain tout au long de ce siècle, monsieur.
2: Monsieur Mazur, au revoir.
17: Le siècle de l'internet,
2: le
17: siècle du portable.
2: Monsieur Mazur. Bon, ça y est, ouais.
7: Pardon.
2: Donc, conclusion de l'internet avec le sondage.
3: Alors, il y a beaucoup de gens, 97%, demandent quand est-ce que tu fais enfin un débat sur les obèses.
2: Non, mais ils ont qu'à s'ouvrir les neurones, je viens de le faire.
7: Je crois que M. Mazur a quelque chose à rajouter, attends.
3: M. Mazur.
17: Oui, tout à fait. Donc, je vous dis bien entendu que l'obésité est en train... fondement même dans notre...
7: Non mais c'est vrai,
2: ça suffit.
7: Faut pas couper les gens quand même.
2: Ça suffit maintenant.
7: Ouais.
2: N'en profite pas.
7: Ouais. Allez.
2: Monsieur Mazur, au revoir.
7: Bah, alors,
3: est-ce que je peux poser une question sur qui tu sais?
0: On a une réaction standard. On nous dit si tu fais intervenir des gens, t'as le monsieur Mazur.
7: Qu'est-ce que tu fais? Tu les mets tous à l'antenne là. Arrête.
0: C'est, bon, putain, c'est pour qu'ils réagissent.
7: Arrête. Putain, arrête, Gérard. Bon. Mais Gérard, appuie sur.
3: Une question sur Sandy.
2: Vous attendiez quoi? J'ai dit tout le monde au revoir.
3: Mais finis le débat. T'as pas conclu.
2: C'est terminé.
3: Les gens demandent quand est-ce que commence le débat sur les obèses.
2: Bon, allez hop, terminé. De toute manière,
3: il n'y a pas eu de débat sur les obèses.
2: Max a prévenu que demain il y aura une réunion et je viendrai pour la
7: réunion au sommet.
2: Donc voilà, terminé.
7: Bon, Gérard, je t'ai donné le titre de la chanson. T'as pas conclu par contre, je crois.
2: Hein. Conclusion, de toute manière, c'est à chaque fois, c'est toutes les semaines, c'est pareil. Vous m'avez saccagé le débat.
3: On avait une question sur Sandy, je peux pas la poser.
2: Non, il est interdit.
3: Il demandait si elle s'appelle Athènes parce que c'est la capitale de la Grèce.
2: Mais bon, c'est tant mieux, bah, il garde sa conclusion.
3: Il a pas
7: laisse tomber la
3: comparaison. On a pas Mazur?
2: Non, c'est terminé.
7: Si, je crois, regarde, attends.
2: Non, mais c'est bon, c'est terminé. On termine combien sur le net?
3: Eh ben, on termine à cause de tes énervements et les gens attendaient enfin un débat sur l'obésité. Il n'a pas eu lieu ce soir. Bah, du coup, on est à 812.
2: Ouais, c'est ça. C'est ça, je vais te croire.
3: Bah, regarde, hein.
2: Non, mais de manière.
3: Tu crois qu'il y a beaucoup de monde?
2: Non, mais j'y crois plus. Allez, hop, terminé. Donc, voilà, c'est la conclusion. Donc, là, vous allez retrouver Lucky pour la nuit.
7: Et puis je crois qu'il y a quelqu'un qui veut dire un mot.
2: Non, mais
3: 8120. 8120.
2: Sarcutage en bénole de Ripo, sanction. Au revoir, bonne nuit à tous.
20: Alors, comment? Hop. Craillez, ça commence. Je dis pas les mêmes.
21: Ouais, mais lui, c'est un habitué.
20: Non. Ça commence à me gonfler.
22: Trois bouteillons.
21: Ah oui.
22: Ah bah oui, je suis là obligé.
20: On dit 7-7.
22: Ouais, Star Turc, bonsoir Finda.
20: Bonsoir.
21: Salut Star Turc.
22: Salut Rigo.
21: Salut
22: Rigo. Bonsoir à tous les auditeurs.
21: Salut
22: tout le monde. Ah salut, salut.
23: Sur les 24 teams, on a.
22: Champion de mec là.
23: Ouais. Elle a trouvé un mec. C'est le
20: plein.
23: Non, c'est le président de l'association des valeurs de notre jardin.
20: Ah ouais, FNNC. FNL.
22: FNC, et toi tu vas plus prendre le monde.
20: J'attends que tu fermes ta gueule.
21: S'il vous plaît, s'il vous plaît.
20: Ah,
21: t'en veux ou pas là?
20: Putain, on s'arrêtera un peu de faire ton bordel.
22: Des questions là, Manouche?
20: Je pose des questions dans l'ordre que je le veux.
22: C'est la conclusion, ça, les mecs.
20: Non, c'est pas la conclusion.
24: Ouais, mais bon, on sort les doigts du cul et on se met au boulot.
20: Okay. Bon, tu vas, GG, quoi. Manu, ouais. Manu, tu arrêtes. Vous commencez à arrêter, sinon je vous dis, laisser tomber le débat, d'accord?
21: D'accord, je commence à arrêter.
20: Bon,
22: je me mets les doigts dans le cul et là, je suis au boulot.
20: Ouais. Alors, David Pousset, au revoir.
22: Ouais, mais attends, l'attitude du dictionnaire, vas-y, Molo.
21: C'est écrit tout petit, y'a pas d'image.
20: Ah ouais, bah, ouais, en plus. Alors, la jet set définition, comme ça, ils vont pas me casser les couilles sur l'internet, et puis Fidlar, il va fermer un peu sa gueule, il va faire son boulot correctement.
21: Tu crois?
20: Alors, Elite
21: Coca-Cola,
20: ta gueule. Comme ça, tu comprendras tout de suite. Elite cosmopolite.
21: Quoi?
20: Pesant fil du temps, mais obsédé par l'argent. Mode de transport, jet privé. Voilà.
22: Mais attends, tu peux traduire en non-alcoolique, s'il te plaît?
20: Alors, toi, tu vas te faire enculer, Eddie, et je te dis au revoir.
22: Doucement. J'ai rien compris, là.
20: Ouais, bah, t'as rien compris, bah, moi, je te dis au revoir, comme ça, tu t'auras tout compris ce que ça voudra dire.
25: Sponsorisé.
20: Au revoir.
25: Les camions Balbo.
20: Ouais, c'est tout.
22: Ça me paraît un peu léger, quand même.
20: Bah, ouais, mais moi, c'est
22: ce que. À mon avis, il faudrait vérifier sur LCI.
20: Alors, où ça déroulera?
26: C'est Pierre de
20: Mieux.
21: Oui, je voulais dire qu'à la place de Rémi 100 000 fois, on va accueillir Framboisier, il y a plus de
22: Paris. Ah, c'est bon, c'est Framboisier. Oui, bonsoir, c'est Bernard Milou. Bonsoir, c'est Pat Le Guen, bonsoir à tous.
20: Pat Le Guen, pour l'instant que tu t'écrases, c'est pas toi que je m'adresse.
21: Bah, une question de stéréo, il voulait savoir, pour s'inscrire à la Jet Set, est-ce que c'est comme pour s'inscrire au Club Dorothée?
20: Ça n'a rien à voir.
21: Complètement, bon, faut t'inquiéter.
20: Ouais, là, je crois que
22: le numéro de Monsieur Cadeau, si ça intéresse quelqu'un.
20: Tout à l'heure, tu vas voir le numéro de Monsieur Cadeau, que je vais te dire au revoir si tu me fais chier. Ça va aller?
22: Il est bâti, il est en train de bourrer Ryan quand même.
20: Alors, Philippe Prisonnier, au revoir. On récupère deux auditeurs.
21: À la place d'Igugu, on accueille Jackie. Et à la place de Bernard Minou, on accueille Corbier.
22: Jackie Show.
20: Dans 2 minutes, Jackie Show. Dans 2 minutes, Jackie Show.

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6: Ouais, les débats de Gérard sans Gérard. Gérard. Allez. Oh là là, c'est déjà le bordel.
7: Mais non, je te demande de combler.
8: C'est pas de sa faute, il me faisait une turlute.
6: Qu'est-ce que c'est une turlute, Aura?
9: Oh oui, c'est.
10: Eh oui, bah voilà, excusez-moi du retard. Donc, on venait de s'écouter quoi, Pedro? Parce que moi, j'avais pas la fiche. Hein,
6: on va te dire après ce qu'on a écouté. On va te faire la fiche juste après, tu vas le dire.
10: Donc, bah, alors.
6: Un débat qui porte sur quoi ce soir, Gérard?
10: Donc, les surdoués et sous-doués. Donc, et puis, donc, alors, au standard, vous avez Céline. Donc, vous pouvez toujours. Vous pouvez appeler au 0803 08 5000. Et donc, il y a.
6: Merci. C'est 0825 pour appeler, hein, pas 0803.
10: Ouais, 0825 08 5000. Et donc, il y a Céline qui est au standard avec Hervé.
11: Bonsoir, Gérard.
10: Donc, bonsoir. Salut. À tous. Sur le chat funradio.fr, donc, vous avez Esteban.
9: Bonsoir, Gérard.
10: Et à l'aria, donc, vous avez Pedro.
6: Bonsoir, Gérard.
10: Bonsoir.
6: Ça va, mon cochon?
10: Bonsoir.
6: Oh, je plaisante.
10: Alors, on va accueillir. Oh là, j'ai un retour, mais.
6: Baisse-le.
10: Non, mais ça doit venir de.
6: Bah, mais branche-le à côté, Gérard, c'est pas très visuel, on s'en fout. Voilà, c'est bon?
10: Voilà, c'est mieux.
6: Voilà, c'est nickel. Bon, on a
10: ça,
6: qui alors?
10: C'est à peu près pareil, mais bon, on va travailler comme ça. Donc, on accueille pour ça Victor Hureau.
12: Oui, bonsoir, Victor Hureau, écrivain europhile, 119.9. J'appelle de Douai, bonsoir.
10: Ah ouais, mais alors ça, donnez les fréquences parce que.
12: 119.9 FM.
10: 119.9, hein.
12: Ouais.
10: Ok. Pierre Curie de Rungis.
13: Ouais, non, c'est Pierre Curie Lingus. Et j'appelle de Douai aussi. Pareil, 119.9.
10: Bon, ben, on va rien qu'avoir des gens du Nord.
13: Ouais, c'est un débat sur Douai, donc.
10: Et Vigo Stel, ouais, de Douai, bah, 119.9.
14: Salut GG, bah, moi aussi j'appelle de Douai, hein, tiens, c'est un hasard. 119.9.
10: Ouais, et puis Biquette, je pense que c'est 172.9, c'est ça?
15: Oui, j'appelle d'Arras, bonsoir.
10: 172.9.
15: Biquette, 28 ans d'Arras, bonsoir.
14: Bonsoir Biquette.
13: Une Arrasienne.
15: Oui, une Arrasienne arrasoise.
10: Comment là?
15: Bonsoir.
10: Bonsoir,
15: Gérard. Bonsoir tout le monde.
13: Ça va bien?
15: Oui.
14: Non, bah, tranquille.
13: Tranquille.
10: Ça bon, va, allez. Oh, c'est bon, ça y est. On commence pas?
14: Bonsoir, Gérard.
10: Attends, bon, ça y est. J'ai dit bon. Oh, ça y est, on a dit bonsoir à
13: bonsoir
10: tout le monde.
13: Pedro.
14: Est-ce que tu
13: bonsoir,
14: vas bien?
6: Bonsoir, tout le monde. On va y aller, hein, Gérard.
15: C'est toi.
10: Alors, d'après vous.
13: Salut, Céline.
15: Bonsoir.
10: Bon, s'il vous plaît. Les gens. Non, attendez. L'équipe, vous leur dites une chose, vous leur dites une bonne fois pour toutes. Céline, Hervé, et puis Esteban, et puis...
11: Oui, Gérard, pas de problème.
14: Bonsoir Céline, bonsoir Hervé, bonsoir Esteban.
13: Bonsoir Esteban.
10: Pedro, les auditeurs te parlent, merci de les écouter.
6: Oui, mais on parle derrière, qu'est-ce qu'il y a?
10: Donc,
6: bonsoir tout le monde.
10: Pedro.
6: Voilà, je crois qu'on va attaquer.
10: Ça y est.
14: Bonsoir Hervé.
10: Bon, répondez-leur, parce que sinon, on va entendre que ça toute la soirée.
14: Oui, Hervé.
10: Eh ben, Esteban.
11: Bonsoir.
10: Réponds-leur. Oui, réponds-leur.
9: Bonsoir.
10: Bon, ça y est.
9: Bonsoir à tous.
14: Bonsoir.
10: Ça y est, c'est terminé.
15: Bonsoir, mon cœur.
9: Bonsoir, Gérard.
10: Allez, c'est parti.
15: C'est qui part?
10: On est parti. Alors, d'après vous, peut-on guérir une personne surdouée ou sous-douée?
14: Oh là là là là.
10: Ah, bah oui.
14: Ça
10: hein.
14: Commence bien, ouais, mais c'est un show.
10: Ah non, mais.
14: C'est du bon débat.
10: Bah, de toute manière, on va. Je vais vous dire une chose que là, comme je sais très bien que ça va sûrement se terminer en décatombe.
13: Ah non, je pense pas.
15: En décatombe,
10: j'ai pas envie. Alors donc, on verra petit à petit comment que ça se passe. Alors, pour Victor.
14: Victor Hureau, bah écoute. Moi, je pense que c'est quelque chose d'inné, hein, quand tu l'as, que ça soit dans un sens ou dans l'autre.
10: D'inné?
14: Ouais, d'inné, c'est quelque chose d'inné. C'est-à-dire que tu sois sûr ou que tu sois sous, a priori, tu peux pas t'en débarrasser. Hein.
15: Tout à fait.
14: Mm-hmm. À décoller avec pour la vie entière.
10: Ouais, mais je pense pas, moi.
14: Ah bah si, attends, tu connais, toi, des manières de soigner un petit peu ce genre d'affection ou pas, toi?
10: Bah, de manière, si on fait un débat là-dessus, c'est qu'on a eu un auditeur une fois dans l'émission de Max.
13: Ouais. Un surdoué ou un sous-doué?
10: Un sous-doué, hein.
14: Un sous-doué, ah bah il y en a plus souvent qu'une fois.
10: Ouais, bah en fin de compte, on n'aurait pas dû faire sous-doué, c'est plutôt les sous-doués, hein.
14: Ah mais non, mais les deux sont bien, attention,
13: ouais,
14: hein,
13: oui.
14: Je pense aussi, hein.
10: Non, mais même, je pense qu'on va faire, on va pas mélanger, je vais simplement mettre sous-doué.
14: On peut faire un peu des deux,
13: ouais,
14: un peu des deux.
13: Sous-doué, ça peut faire un peu plus déjà, donc... Faut pas mélanger les sous-doués, ouais, sinon c'est pire.
10: Ouais, mais faut pas mélanger tentacule et enculé ta sœur, c'est ça?
14: Attends, tu te sens plus proche des sûrs ou des sous-doués, toi, Gégé?
13: C'est une bonne question, ça, hein.
10: Plutôt des surdoués.
14: Plutôt des surdoués, ouais.
13: D'accord, donc c'est vrai, ça part bien, là.
9: Mmh. Sur le net, il y a quelqu'un qui dit apparemment ce soir Gérard est complètement sous-doué.
15: C'est pas faux.
10: Ah bon, bah d'accord. Donc, ça. Comment?
13: Ah, je disais que t'étais un peu plus sous quand même.
14: Ah, que doué.
15: De temps en temps, ouais.
13: Doué quand même.
10: Ah, parce que j'avais compris autre chose.
14: Ah, non, sous, sûr, sous, sûr.
10: Pierre Curie.
13: Bah, moi je dirais que pour guérir déjà les surdoués, je pense qu'ils n'ont pas besoin. Je pense qu'ils ont déjà une intelligence assez suffisante.
10: Mmh.
13: Par contre, les sous-doués, c'est vrai qu'il existe certains médicaments pour les guérir.
10: Ouais, mais quoi comme.
13: Bah, des antibiotiques, tu sais, du Vaporubs.
10: Attends. On va laisser parler tout le monde.
13: Oui.
10: Et puis on va essayer de voir à ce que tu veux en venir. Parce que je vois pas du tout.
13: Il y a des traitements pour ces gens-là.
14: Ouais, moi je vois. Moi,
10: Vigo.
13: Bah, écoute, moi je pense comme l'auditeur, quoi. Déjà, c'est pas sale, ça se soigne très bien. Un petit suppositoire dans les fesses et hop, t'es guéri, quoi.
10: Voilà, et par contre, s'il y a quelqu'un qui avait un portable, qui essaye de se mettre comme il faut, parce que à un moment donné j'ai un retour de j'ai un Larsen, mais qui est pas bon, hein.
13: Tes oreilles qui sifflent, non?
10: Non, mais j'ai un Larsen là, c'est pas tellement bon, hein.
14: T'as des acouphènes?
10: Non, mais j'ai un Larsen. Si je vous dis que si, parce que je sais qu'il doit y avoir quelqu'un qui avait un portable.
13: Ah non. Ah, moi j'ai un fixant.
10: Céline.
13: J'ai de la caillasse.
11: Oui, Gérard.
14: Ah bah tiens, on en parlait.
9: Genre, c'est ta montre.
10: Non.
9: À chaque fois que tu rapproches ta montre, ça fait de l'arsène.
14: Non, c'est ta jambe.
9: T'entends? Regarde.
13: Ah, c'est quoi, c'est
10: Non, il y a un...
9: c'est ton pivot. C'est ton pivot, en fait.
10: Non, il y a un portable quelque part, là, je veux pas entendre ça.
14: Attends, c'est
10: quoi,
14: comment
10: c'est
14: sur fixe ou sur
10: portable? Bon. Donc, Céline, apparemment, c'est rien que des fixes.
11: Ouais, c'est que des fixes, je t'assure.
10: Ok. Donc, Vigo,
9: j'ai une question de tomate. Je peux me permettre.
14: Mm-hmm.
9: Est-ce que les surdoués pratiquent la surdomisation et les sous-doués pratiquent la sous-doumisation?
14: Ouh, c'est bon, ça.
10: Attends, là, si on commence déjà à parler de cul, moins le quart, je crois qu'il commence à faire fort.
13: Oh, lâche-toi, libère-toi.
10: La sodomie.
13: Tu lâches l'anus.
10: Ouais, bah voilà, merci.
14: Ah, c'est vrai qu'on casse le cul un peu quand même.
10: Bah ouais, mais attends, c'est pas un débat sur le cul. Hein, pour un sang, d'accord?
13: Mais ils baissent aussi, ces gens-là.
14: C'est vrai, ils ont une sexualité aussi.
10: Ça dépend, parce qu'à mon avis, l'auditeur qu'on a eu, lui, apparemment, il a des problèmes.
13: Attends, c'est des gens comme toi, Gégé, hein?
10: Non, merci pour celui qui s'amuse à appuyer sur les touches de téléphone.
13: Que j'ai un exemple, moi, tu sais, Victor Hugo, c'était un surdoué.
14: Victor Hugo.
13: Ouais, voilà, Victor Hugo, c'était un surdoué,
10: mais...
13: et puis il donnait dans de la boniche, dans de la paysanne, il y allait, hein?
10: Eh, commencez pas, parce que il me semble que j'ai reconnu certaines voix, d'accord? Alors commencez pas à vouloir jouer les pranjo, d'accord?
13: T'es déjà venu à Douai?
10: Ouais, non, mais commence pas à jouer les pranjo, Tony!
14: Mais attends,
10: GG,
14: est-ce que...
10: Commence pas à jouer les pranjo, Tony!
14: Non, là, c'est Victor, hein.
10: Non, mais de toute manière, il y en a un des trois. Parce que de toute manière, vous êtes tous de Douai.
15: Mmh. Hein?
14: Attends, c'est un hasard. Ouais,
10: de toute manière, j'en connais un. Qui a l'habitude de passer régulièrement dans mes débats.
14: Attends, nous on l'a eu en tête.
10: D'accord.
14: Non, mais même.
13: On n'est pas au courant.
10: Mais t'es pas au courant, toi. Fais gaffe parce que toi, t'es sur la ligne 3. Et apparemment, c'est toi qui t'amuses à être Tony, d'accord?
13: Vous confondez, moi c'est Pierre.
10: Ouais, c'est ça. Alors, commence pas à jouer les pranjo, d'accord? Parce que sinon, je vais faire comme la semaine dernière.
14: Et toi, GG?
10: Écoutez-moi, je vais faire comme la semaine dernière.
13: Ah non, revenons dans le débat.
10: Je vais virer tout cela. Et je vais garder que le maximum.
13: Ah, parce que
10: là, il était hors de question que vous passiez dans les débats. Ouais. D'accord? Clair, net et précis.
14: On va calmer, bravo, on va prendre les débats. Bravo.
10: D'accord?
14: On va revenir sur Victor Hugo, ouais, tout à fait.
10: Non, mais pour l'instant, on va demander.
14: Est-ce que t'as lu Notre-Dame de Paris, toi, GG, ou Les Misérables, ou un truc comme ça? Toi, c'est plutôt Les Misérables, quand même, non?
10: Bon alors Bigot, au revoir. Ce coup-là, je te dis au revoir. Je te dis au revoir.
13: C'est une question là sur les
10: misérables. Je te dis au revoir.
14: C'est une question à deux.
10: Je te dis.
14: C'est pour un cabaret. Voilà.
13: Elle aime pas les comédies musicales.
10: Non, parce que là apparemment. Oui,
11: Gérard, c'est pas Vigo qu'il faut virer, c'est Pierre.
13: Et puis quoi encore?
11: Parce que Vigo, il a rien dit.
10: Ah donc c'est Pierre qui s'est fait passer pour Tony? Ah bah alors tu... Donc dans
13: ces cas-là,
10: tu laisses...
13: Je comprends plus rien, là, je m'appelle comment, là?
10: Non, tu laisses Vigo, Céline, et tu vires Pierre.
14: Il y avait injustice, là, quand même, non?
6: On vire Pierre.
10: C'est tout.
6: Bon, on vire Pierre. Ah. Voilà. Oh. On va le récupérer après, hein, vous inquiétez pas.
10: Non,
6: au standard, je disais.
10: Non, mais il n'y a pas qu'on les récupère sous d'autres noms.
14: Ah, il y a de la dénonce aujourd'hui,
10: d'accord,
14: là.
6: Bon, Gérard...
10: Parce que là, j'ai les 24 lignes qui sonnent, et moi, je veux comprendre des gens.
6: Gérard, on va peut-être enchaîner sur le débat, maintenant.
10: Ouais, donc, alors,
6: on va y retourner,
10: qui c'est qui restait, qui n'a pas répondu?
15: Moi.
10: Biquette.
15: Oui, Gérard, bah écoute, j'étais au sondage, j'ai pas écouté la question, tu peux répéter s'il te plaît?
10: Alors d'après vous,
15: oui.
10: Peut-on guérir une personne surdouée ou sous-douée?
15: Oui. Bah écoute, effectivement, donc être sous-doué à notre époque, c'est une maladie quand même pas très répandue, mais quand même. Allô.
10: Oui.
15: Ouais, donc je disais que c'était une maladie, qui était pas très répandue. Mais effectivement, on peut tout à fait guérir ce genre de maladie à coup d'antidépresseurs et de tranquillisants, parce qu'effectivement, toi, à long terme, ça peut entraîner une dépression de type profonde.
10: D'accord.
15: J'ai plombé l'ambiance, excusez-moi.
10: Je pense qu'à mon avis.
15: Quand même, c'est.
14: Non, mais c'est vrai, GG. Est-ce que t'as entendu parler du nouveau médicament, là? C'est des antidépresseurs en suppositoire effervescent.
15: Absolument.
14: Et il paraît que c'est super efficace, en fait.
13: Ça t'explose dans les fesses, il paraît.
14: Ouais, il paraît que ça te met un coup de boost, mais un truc de dingue, hein.
13: Du Locavital.
10: Ouais, c'est cela, oui.
14: C'est des pays de l'Est, en fait. Attends. Et franchement, ça booste la nuque.
13: Ah, ça cartonne, hein.
14: Ça booste la nuque, quand même.
10: J'en connais, là, il est en train de se marrer.
15: Ah, mais attends, il est excellent, le mec, là. Hein. Il est bien. Hein.
10: Ouais, on va accueillir.
14: Parle de toi, Gégé.
13: Okay, on va te gérer, toi.
16: Attends, il y a peut-être moyen de pêcher le numéro de Biquette en antenne, là.
10: Non.
15: Ah, un petit peu, quand même.
10: Hors de question.
13: Petit rendez-vous, là.
10: Super Hostide.
15: Bon, on enchaîne.
17: Oui, bonsoir, c'est Super Autiste. J'appelle de Chicolétrou.
10: Ouais, 112.
17: Voilà, 112.
14: Bonsoir, Super.
17: Bonsoir à tous.
14: Bonsoir, Autiste.
10: Bon alors, tu réponds à la question?
17: Ah, je n'ai pas suivi la question, j'étais avec Céline, je viens d'appeler là.
14: On est sur les suppos effervescents là.
17: Ah, sur les antibiotiques donc.
10: D'après vous, peut-on guérir une personne sous-douée ou sous-douée?
17: Oui, je pense que la médecine a fait ses preuves dans le domaine des sous-doués pour les guérir, pour faire en sorte que ces gens-là puissent s'épanouir et avoir une vie normale, hein, comme les surdoués.
15: Absolument.
10: D'accord, ouais. Ah bah punaise.
14: Oh, mais il a bien répondu. Mais toi, t'as des petits remèdes, toi, Gégé, des petits remèdes de grand-mère, des trucs de famille pour.
10: Non.
14: Je sais pas.
10: Comment?
14: Oula.
15: Qu'est-ce qu'il a dit?
14: Oula.
10: Là, je crois qu'on va pas être d'accord longtemps, les enfants.
14: On parle pas des mamans, là.
15: Bon, on va se calmer, hein.
13: En même temps, si tu m'appelles ton gosse, ça peut être
10: bien. Alors, attention, je vire au hasard. Victor!
6: Hop là, on les met 2 secondes en attente.
10: Ah,
6: ok, on peut y retourner.
15: C'est reparti. Ok.
10: Ah, ce coup-là.
6: Tu me plais, toi.
10: J'y ferai pas de cadeau.
16: Non, mais Gérard, t'as pas répondu à la question de l'autre.
15: J'ai une petite réponse, s'il te plaît.
16: T'as pas des remèdes de famille, là, non?
10: Non.
16: Non, aucun.
15: Même pas.
10: Non, j'ai aucun remède, et de toute manière.
15: Il n'est pas concerné par la question, surtout. Il n'est pas sous-doué, mon GG.
10: D'accord, merci, Biquette, de ta réponse.
6: Mais Gérard, toi, t'es plutôt surdoué ou sous-doué?
10: Les deux.
6: C'est vrai? C'est-à-dire?
15: Intelligence mitigée.
10: Voilà, tu vois, on répond à ma place donc.
6: Elle a dit quoi? T'as dit quoi?
15: Intelligence mitigée.
6: D'accord.
15: Moitié-moitié.
6: Vous avez dire ça?
13: Vous êtes un peu vieux coupe.
15: Voilà, oui, vieux coupe.
10: Attends, Hervé, s'il te plaît. Au lieu de me donner ça. Hervé! Pas Hervé.
18: Moi, c'est pas Hervé.
10: Esteban, au lieu de me donner ça, tu le dis toi-même. Et ça, je réponds même pas. Ça sert même pas à rien. C'est même pas la peine de poser des questions comme ça, parce que Ça, des trucs comme ça, on ne fait pas un débat pour l'instant là-dessus.
16: C'était quoi la question?
9: Il y avait une question d'auditeur qui demande, est-ce que tu suces tête de bite? Et je l'ai pas lu.
10: Non, mais après...
9: T'as un beau cul anonyme.
15: Ça, c'est vrai, ça.
9: Mais je te l'ai pas dit, Gérard.
16: Il a un beau cul.
15: Ah,
16: public.
15: Mais grave. Hein.
16: Bah, réponds à la question, j'ai dit, est-ce que tu suces?
10: Non.
16: Pour un TikTok. Bon, allez, libère-toi.
14: Un sneakers.
10: Eh, je sens que tout à l'heure, vous allez tous faire boum boum et je vais en garder qu'une.
15: Ah, comme par hasard.
6: Tu garderais qui?
16: Gérard, il veut faire des jardins secrets.
10: Ouais, non. Mais ça, les jardins secrets, c'est mon problème, c'est pas le vôtre, d'accord?
6: Je crois qu'on a quelqu'un là, Gérard, c'est qui?
15: C'est qui, Gérard?
10: Bien sûr. Encore un. Vous me le faites exprès au standard ou quoi?
11: Mais Gérard, c'est surdoué, alors il faut bien prendre des gens de Douai.
15: Allô.
11: Moi, j'avais compris que c'était sur la ville.
6: Bah ouais, c'est ça le débat.
11: Désolé, moi, je croyais que c'était surdoué et sous-doué, mais.
6: Ouais,
10: genre, c'est les deux.
16: C'est pour ça qu'on vient de Douai.
11: Les villes sous-douées et les villes surdouées.
9: Arras, voilà. C'est juste Arras, en dessous de Douai. Mais sous-douée, c'est une toute petite ville.
18: Et Douai, tu comprends pas.
9: Et sur-douée. Voilà.
18: En fait, ils sont.
10: Bon, c'est bon,
9: département, ouais. Gérard, département de sur-douée.
10: Alors, attendez que j'ai. Il n'a pas travaillé son débat. 72.
16: Attends, Douai, c'est quand même à côté de ce qu'on a déjà.
9: La honte 72.
10: Bah, si.
9: 72, c'est Procto.
10: Mais non, le 72.
9: C'est 72, c'est Procto. 73,
16: attends,
9: c'est Procto.
16: Route, c'est
15: la Gérard, très très soudoué là. Hein.
10: Mais c'est la Sarthe, le 72.
16: Mais attendez,
10: laissez-moi finir.
15: Bah, vas-y, réponds.
10: La Sarthe, c'est le 72.
9: Non, c'est Procto. Oh, la Sarthe, c'est 59.
18: T'es un peu soudoué. Hein. Ouais.
10: Mais non, Lille, c'est 59.
9: Ah non, Lille, c'est plus 59. Pas depuis les événements.
15: Absolument.
9: Ah non, Gérard, non, sans déconner.
10: Mais
9: avec la nouvelle...
10: 59, c'est quel département?
9: 59?
10: C'est bien le département de Lille.
9: Non, c'est plus Lille. Ça, c'est fini ça.
6: C'est fini, ça a changé.
9: Depuis le passage à l'euro. Le passage à l'euro.
10: Le Pas-de-Calais, c'est 62.
9: 62, mais en euros, ça faisait 11. C'est fini tout ça.
10: Mais non, ça fait 26.
15: N'importe quoi.
6: Mais si, c'est depuis le passage à l'euro. Réfléchis, on divise par 6,5.
10: Non, attendez.
9: Gérard, Paris. Paris.
10: Non, je perds rien.
15: Paris, 26.
16: Gégé, il a eu ton bac quand même.
10: Non, mais Paris, 75, c'est dans le 98.
15: Dans le Calvados.
10: Mais non, c'est... Oh là là.
16: Il manque le numéro complémentaire, la balance ton QI, là.
10: Non, mais attendez. Le département 62. Mais attendez.
9: Attendez, laissez-le réfléchir.
6: Attendez, chute deux secondes. Alors, Gérard.
10: Non, laissez-le en antenne. Okay. Le département 62, c'est bien le département du Pas-de-Calais.
6: Mais non.
9: Maintenant, on dit plus Pas-de-Calais.
6: Ça a changé,
10: mais
6: Gérard.
10: Depuis quand?
6: Mais depuis le passage à l'euro, mais tu comprends pas?
15: Non.
16: Allez, là, débat sur les autistes, là, faut que ça change. Allez, sur les culs de jatte aussi, tant qu'à faire.
9: On dit plus Pas-de-Calais, on dit encore du Nord.
15: Absolument. Ouais.
10: Mais attends, le Pas-de-Calais, le Nord. Parce qu'il y a...
16: On s'en fout.
10: Il y a Lille, qui est la limite de la frontière belge.
15: Ouais, c'est okay, de la Hollande.
16: Bon, allez, l'alcoolique, là, passe à la suite, merde. Allez, fais pas ton mongol. Allez.
6: Il a dit allez, l'acolyte. Arrête.
10: Non, j'ai entendu l'alcoolite. Terminé.
15: Non, c'est l'acolyte.
9: Acolyte.
6: Il a dit l'acolyte, tout le monde l'a entendu, Gérard.
15: Ouais, on va dire surdoué, acolyque.
9: Puis c'est pas grave d'avoir une petite acolyte le soir.
10: Bon.
15: Allez.
10: Alors, on va poser la question et. Bah non, on va pas mettre un disque, malheureusement.
15: Bonsoir, est-ce qu'on peut m'accueillir?
16: Bonsoir.
10: Mangeneux de Douai.
15: Je m'appelle Mangeneux, je suis sur Douai.
16: Bonsoir. T'es une voix charmante, Mangeneux. Hein.
15: Merci, sur 19.9. Bonsoir tout le monde, les auditeurs, les gars.
16: Bonsoir.
15: Gérard, bonsoir.
10: Bonsoir.
16: Il y a moyen de pêcher ton numéro en antenne aussi?
10: Oh, hey.
16: Attends, j'essaie de haut.
15: N'en fais pas trop.
16: Bon, ok.
10: Alors, maintenant, vous allez vous calmer? On a assez déconné sur les départements, alors que je connais très bien ma géographie, mais c'était pour savoir à peu près comment vous allez réagir. Mais il y en a une d'une manière qui m'a dit que j'avais tout faux. Donc c'est pas grave, elle va me faire des heures supplémentaires. Alors d'après vous, d'où vient l'étymologiquement ce vieil...
16: Comment
15: l'étymologiquement.
10: Ce vieil adage, à savoir belle parole, tu buveras... Surdoué, tu deviendras mon frère.
16: Ou la tâche qui traduit là parce que.
15: Waouh!
9: Non, il a un taux d'éthiologie très très fort ce soir.
15: Putain, t'as ouvert le zico.
16: C'est chaud là.
10: Mais alors, mange-neux.
19: Bien sûr. Je pense que c'est une parole de surdoué qui incite la population à y tendre, en fait, en ingurgitant des boissons illicites. Peut-être parlait-on à l'époque de l'absinthe.
16: Je suis d'accord.
19: Voilà, voilà.
16: Moi aussi, je suis d'accord.
19: Moi aussi.
10: T'as dit quoi, mange-neux, parce que je discute avec Pedro en même temps.
19: Ok, ça fait vachement plaisir. Hein. Bah, demande à quelqu'un d'autre.
10: Mange-neux.
19: Oui.
10: C'est pas biquette, c'est mange-neux.
19: Oui.
10: C'est mange-neux, alors.
19: Oui.
15: Oui, mange-neux.
19: Tu veux que je répète?
10: Bah alors, ta réponse.
19: Ma réponse, c'était que je pensais que c'était une parole de surdoué qui tendrait à rendre les personnes aussi surdouées qu'elles en les invitant à ingurgiter des boissons illicites telles de l'absinthe.
10: D'accord. Mm-hmm.
16: Super autiste.
10: Super autiste.
16: Ouais, bah pour moi, éthyliquement, ça veut pas trop dire grand chose ce genre de proverbe, mais il faut juste le placer dans le contexte, quoi. Ça dépend dans quel contexte tu utilises cette phrase.
10: Mmh. Vigo, pour finir.
20: Ouais, bah moi aussi, je suis d'accord. T'as soudoué, surdoué. Moi, je pense que c'est un grade et étymologiquement, c'est à peu près pareil. Hein. Qu'est-ce que t'en penses?
19: Étymologiquement.
20: Ouais, étymologiquement. Ouais. Mmh. Moi, je pense que c'est pareil.
10: Et biquette.
15: Pareil, moi je pense que étymologiquement, pardon, ça vient de là, donc je pense que c'est une bonne question, absolument, ouais.
10: Mais moi je pense que c'est pas une personne qui lit dans un bouquin.
19: Et toi, que penses-tu de cet adage?
10: Mais attends, je réponds à la question, mange-neux.
16: Mais j'ai les cartons de ces questions, hein.
19: Qu'en penses-tu?
10: Justement, je réponds à la question.

0: Non, mais fais gaffe aussi parce que toi, tu risques de partir derrière. Alors, comment distingue-t-on un sourdoué d'un sous-doué? Alors, 95% de la taille de ses lunettes, 70% à l'écart encouru entre ses dents, 50% au carnet de notes, 30% à la taille de son sexe. À la taille de son sexe, 7% à la fréquence. Hey! Mais merde, ouais, bah, je vais dire, ouais, bah attends.
1: C'est sur les lunettes.
0: Ouais, bah, hey, c'est bon. Et 7% à la fréquence de. Patule de l'ancienne. Alors là, j'ai un truc de Gérard Damery, sous-doué avec des lunettes, né à Douai en 1850, professeur d'éducation physique et psychologique appliquée, maître d'école française d'éducation physique. Il invente le cinéma, il est mort et il meurt en 1935. Voilà, donc.
2: Il était sous-doué, lui.
0: Ben, apparemment, ouais, c'était un sous-doué.
3: Il habitait sur Douai. Oui.
0: Il habitait à Douai, bien sûr.
3: D'accord.
0: Et après, on a Henri de Edmond Cross sur Douai. Donc, alors, peintre sur Douai, il sera avec le groupe, il sera et signe, oh là, les néo-impressionnistes ou punctilistes.
4: C'est fini le
0: Ses œuvres sont. Oh, vous arrêtez là, oui.
2: Pas facile.
3: Ah, Gérard, vas-y, continue à lire.
0: Alors, les néo-impressionnistes. Oh là,
4: j'ai l'impression que c'est
0: bon, c'est bon.
2: T'as pas l'habitude.
0: Non, non, non, mais
2: bon.
0: Là,
4: quand tu lis, Gérard, on a l'impression que tu souffres.
0: Non, non, mais attendez, parce que déjà, il y en a qui arrête pas de me faire des misères ici, alors dans le studio. Donc, c'est bon, hein.
3: Bon, Gérard, donc, ce qu'on va faire, c'est que tu vas poser la question suivante, on va écouter un peu de musique.
0: Voilà, donc.
3: Je te donne la fiche, je crois. Ouais, c'est bon.
0: Donc, ça, c'est bon. Donc, alors.
3: Vas-y, pose ta question. On va mettre les gens en attente et on va y aller.
0: Alors, pensez-vous que les animateurs télé ou radio sont-ils surdoués ou sous-doués? On va s'écouter les sous-doués ou surnoués de Zeroun. Et on se retrouve tout de suite après au 0825 08 5000. Vous pouvez toujours nous appeler. Merci.
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0: Et voilà, rebonsoir à tous. Donc, on essaie de s'écouter les sous-doués sur Noué de Zoroun. Donc, vous pouvez toujours nous appeler au 0825 08 5000 et pour les Belges 033 0825 08 5000, sur le chat www.funradio.fr. J'aurais bien voulu savoir à peu près, Esteban, combien qu'on était.
1: Alors, pour l'instant, on est à 2111 et il y a beaucoup de critiques sur le débat qui disent Gérard, toi-même, t'as pas l'air très intéressé sur le débat, tu devrais plus rentrer dedans parce que pour l'instant, t'as pas l'air très passionné par ce que tu fais.
0: Si, mais s'il y a des questions qui servent à rien sur le net, c'est pas la peine de les poser. Donc, si on n'est pas beaucoup, donc tant pis. Oui, Hervé.
6: Ah, mais nous, on a eu la même réflexion au standard, ouais.
0: Ouais, mais de manière au standard.
6: T'es mou.
0: Non, mais au standard, j'ai bien vu que par moment donné, vous faites rien. Hein.
7: On nous a dit que t'étais pas doué, en fait.
0: Ouais, non, mais donc on va accueillir Jean-Mimi, donc qui vient d'arriver.
4: Ouais, salut Gérard, Jean-Mimi de Boutrolles.
0: Donc mange-neu.
8: Oui, rebonsoir.
0: Rebonsoir. Super autiste.
4: Oui, toujours là. Moi, j'ai reçu un SMS qui me dit la même chose. Hein. Il faut que tu t'impliques plus, t'es pas dedans.
0: T'éteindras ton portable quand tu fais les débats, d'accord, merci.
4: Ok.
0: Et Biquette pour terminer.
9: Oui, rebonsoir Gérard. Bonsoir. Salut. Moi, je vais pas pouvoir rester trop longtemps, Gérard. Hein. Donc, moi, je dois raccrocher. Je dois absolument rappeler ma maman.
10: Il fréquentait des Mongoliennes.
9: Donc voilà, moi je vous dis au revoir, à bientôt.
4: Au revoir. À bientôt,
3: Bonne soirée, Biquette.
9: Bonne soirée à tous. Au revoir, bon débat.
3: Merci, Biquette. Bonne soirée. Ciao.
4: Bye. Hop.
3: Voilà, c'est géré.
4: Ça dégage.
3: Non, ça dégage pas. On lui dit au revoir.
0: Non, mais je sais pourquoi. De toute manière, comme ça, ben, moi aussi, je vais jouer de ma face. Pensez-vous que les animateurs télé-radio sont des sous-doués ou surdoués? On va demander à Jean-Mimi.
11: Alors Gérard, en fait, je voudrais savoir si tu qualifies d'intelligence ce que tu crois être, en fait.
0: Je vous demande à vous, je vous pose pas si c'est moi, d'accord, parce que je dois vous répondre.
11: Je voudrais avoir ton point de vue, Gérard.
8: Tu veux savoir?

0: sur le sujet, les sous-doués.
1: Mais tu veux pas répondre ou quoi?
2: Allez, bon, c'est à vous de répondre aux questions, c'est pas à moi. Je vous pose une question, vous répondez.
0: Bon, alors, Gérard, là, quand même, t'exagères. Hein.
1: Oh là là, Gérard, tu vas pas cautionner ça, quand même, Gérard.
0: Gérard, donne-nous ton avis, quand même.
2: Vous répondez ou pas?
3: Moi, je veux bien te répondre.
0: Bon, vas-y.
2: Alors, mange-nous.
3: Ça dépend. Et la preuve, on l'a tous les jours sous le nez, quoi.
2: Comment ça?
3: Non, mais tu veux des noms, des détails, tout ça?
1: Pas parler de canne.
3: Parce que moi, je veux pas trop balancer, quoi.
4: Si, vas-y.
0: Ah, vas-y, détends-toi.
3: C'est vrai?
0: Lâche-toi.
3: C'est vrai, j'ai rien, je peux.
2: On va accueillir Amande de Mollard.
4: Non, Amadeus Mollard.
3: Bonsoir, Amadeus.
4: J'appelle de Casablanquette, 118.8.
3: Peut-être que tu vas m'aider à répondre.
4: Bonsoir. Gégé.
2: Bonsoir.
4: Salut. Faut que je réponde direct, là, j'y vais,
2: mais vous êtes borné ou quoi, ce soir?
1: Super autiste, j'aimerais répondre.
0: Détends-toi, Gérard.
1: Voilà. Super autiste, je peux répondre ou pas? J'ai le feu vert.
2: Allez. Eh putain, celui qui me soupe dans la gueule, il arrête maintenant.
1: C'est pour décoller les croûtes.
2: Je
1: peux répondre ou pas?
2: Je sens que tout à l'heure, je vais me borrer, mais vous allez vous voir.
5: Hervé, putain.
0: Yeah.
2: Vous allez voir comment que je vais faire, hein.
1: Super autiste.
0: T'es un peu jeune, surdoué.
2: Alors, vas-y.
4: Vas-y, super autiste.
1: Ouais, moi je dirais que, bon, en animateur, justement, s'ils en sont arrivés à ce point-là, à être animateur, soit radio, quoi qu'il y ait des contre-exemples, soit télé, c'est qu'ils ont un certain talent. Donc on peut pas les considérer comme sous-doués.
2: Tu les considères dans quelle catégorie?
1: Bah, moi je suis comme Van Damme, je les considérerais comme neutres.
3: Neutral.
4: Ouais.
1: Neutre avec un petit peu d'ambition, quoi.
4: Molécule, colcio, tout.
2: Jean-Mimi.
0: Ouais, bah moi la même chose que celui qui vient de passer. Je pense que bon, Van Damme pour moi est un très bon exemple de ce qui peut être le surdoué chez l'homme. Et ma foi, il représente tout à fait cela, quoi.
2: Ouais.
3: Le where.
2: Amadeus.
4: Amadeus, voilà. Ouais, bah écoute, je pense qu'on peut parler. Il y a quand même des grands présentateurs. Je sais pas si tu te souviens par exemple de Charlie Oleg.
1: Formidable.
4: Ouais, formidable. Qui, à mon avis, avait quand même une bonne couche. Alors c'était du surdoué, du sous-doué, je sais pas trop. À mon avis, au niveau du piano, il était bien surdoué parce qu'il touchait sa bille, mais au niveau du reste, c'était pas trop ça.
1: Il déchirait au beau, tant pis.
0: Et tous les
3: musclés.
4: De quoi?
0: Ah bah Framboisier.
4: Ah bah oui, les musclés, c'est vrai, par exemple. Les musclés,
0: c'est quand même un bon exemple.
4: Corbier, Patrick Simpson-Jones, tout ça.
2: Non mais attendez, là, je pense que vous allez un peu loin, hein, quand même.
4: Une case dédiée à M. Cadeau, quand même.
2: Ouais, c'est ça.
4: Et puis en radio, par contre, en radio, franchement, des surdoués, j'en vois pas. Je vois plutôt des sous-doués, hein.
1: Tiens, en parlant de cadeaux, Gérard, moi, je te ferai une petite surprise pour ton anniv. J'ai des quignons de pain, je m'en sers pas, je vais te faire un petit assortiment.
4: Ah. Tu pourras manger pendant tout le mois.
1: Des apéricubes.
4: Faire des tartines.
1: Je te jure.
4: Des sandwichs de ouf, hein.
0: Tu vas te carrer.
2: Et qui c'est qui vient de dire ça?
4: C'est un peu tout le monde, là, je crois.
2: Alors, je vous préviens, vous n'avez pas commencé, parce que sinon, ça va aller vite.
3: Moi, j'étais en train de boire un coup, alors.
4: Non, je vais te nourrir.
2: Mange-neux pour finir.
3: Ouais. Mais c'est ce que je te disais tout à l'heure, ça dépend qui, mais j'osais pas trop te donner des noms, mais je pense qu'on a fait le tour en citant les musclés certains présentateurs radio, quoi.
0: Oui, Joey Starr aussi, il est pas mal dans son genre.
3: Joey Starr, ouais.
1: Faut pas donner d'exemple d'animateur radio, ça va avec, c'est Gérard.
3: Bah ouais, je voudrais pas, parce que tu vois, ça se trouve, tu te crois moins bon qu'eux ou meilleur qu'eux, enfin, si t'arrives pas trop à te situer, donc si je te dis des trucs, ça va t'influencer tout de suite, donc autant que ça soit toi-même qui te fasse une image sur la chose.
2: Non, mais dis ce que t'as à dire.
3: Ah non, mais rien de plus, hein. Je veux pas...
1: Je crois qu'on a bien compris, en fait.
4: Ouais, bon,
3: voilà, je crois que t'as pas compris ce que je voulais dire.
4: T'es un enfant de la bande FM, c'est tout.
3: C'est tout, non, mais toi, t'as ton talent, t'as ton truc, bah tu fais pas la même chose que d'autres, et...
4: C'est son style, tu vois, c'est comme Bernard Ménès, c'est son style à lui, quoi. Bon, Darry Cole, c'est pareil, chacun son style, quoi.
3: Voilà.
6: Gérard, on a une question d'un paysan homosexuel du Nord qui demande est-ce que tu t'es déjà pris un doué dans le cul.
2: Je réponds même pas à cette question.
4: Bah, il fait que des fils, toi, bah, des fils.
2: C'est tout. Je vois pas du tout le rapport avec le débat.
6: On est en train de monter, on est à 4139. Ouh, parce que t'as repris le débat en main.
2: Oh, ouais, non, mais de toute manière, bravo. Ce soir...
0: Bravo, bon, bravo Gérard.
2: Gérard dans le cul.
0: Je vous ai pas.
4: C'est beau.
2: Et celui qui vient de dire des conneries comme ça, il a intérêt de se calmer parce que je vais pas chercher midi à 14h en ce moment, d'accord?
1: Allez, du métier, il a du métier.
2: Peut-il avoir un QI pour devenir sous-doué? Tiens, c'est bizarre qu'on puisse pas avoir cet auditeur là de 24 ans. Qui est passé... Non, c'est pas vous que je parle.
7: De qui tu parles?
2: À toi, Pedro.
7: Quoi? Je suis au standard?
2: Non, mais je te demande.
7: Ah bah,
5: Oui, c'est vrai. Que c'est...
2: Ouais,
5: c'est vrai.
2: Est-ce qu'on peut pas avoir cet auditeur
0: qui ça
2: c'est celui qui courait plus vite que son ombre là.
5: Ah oui, avec ses ans, l'ange là. Avec ses ailes d'ando, celui qui avait.
2: Ouais, celui-là, ouais.
5: Bah ouais.
2: On peut pas l'avoir.
7: On a essayé de l'appeler, on a
5: essayé de l'appeler spécialement, ouais.
2: Comme par hasard.
0: Comme par hasard, ouais.
2: Ouais, ben celui, il se croyait monsieur tout le monde.
0: Chelou.
2: Donc, on va demander à Super Hostit.
1: Excuse-moi, parce que là, en même temps, je buvais un verre de flotte, donc j'ai pas entendu ta question.
2: Non, mais attendez, vous savez pas comment ça me les gonflait.
3: Je crois que tu l'as pas posé la question, en fait.
2: Va-t-il avoir un QI pour devenir sous-doué?
0: Ah oui, si, tu l'avais posé.
1: Ouais, alors le QI...
2: Arrête, me prenez pas pour un con, d'accord?
0: Pardon.
2: Parce qu'apparemment, je vous ai tous reconnus.
1: Non, c'est super outil, j'aimerais répondre. Donc, le QI, c'est la mesure de l'intelligence.
2: À peine.
1: Donc on peut pas dire qu'un sous-doué peut être considéré socialement selon son QI, quoi.
0: Bah, c'est vrai, ça. Hein.
2: Et celui-là,
1: il y a plusieurs paramètres.
2: Celui-là, il part passer sous un autre nom. Manière, vous faites rien.
5: Attendez, calmez-vous, les auditeurs.
7: Non, t'as raison, Gérard. Gérard, il a raison. Pour le coup, il a raison.
2: Non, c'est vrai. Le standard sonne, personne prend des auditeurs. Mais non,
8: pardon.
2: Mais il n'y a personne. Et bien, dans ce cas-là, j'arrête le débat et c'est tout.
7: Gérard, calme-toi.
5: Mais non, Gérard, arrête pas le débat.
7: Il a raison. Non, là,
5: t'as raison. T'as bien raison de gueuler, il fout rien.
7: Je mets une baffe.
5: Voilà.
2: Non, mais même ça sert à rien, t'envoies un disque et tu vires tout le monde, tu reprends d'autres personnes, terminé. Hop, moi je continue pas le débat comme
5: ça. Esteban, il y a d'arracher un œil à Hermé au standard.
2: C'est simple. Il est
7: putain, merde, mon maquillage.
2: Il est 1h15, tu m'envoies le disque et.
5: Non, Gérard, il est pas.
2: Ils reprennent d'autres personnes,
5: c'est
2: moi
5: bon,
2: je
5: Gérard,
2: pas.
5: Gérard, on est d'accord avec toi.
2: Non, c'est les mêmes, il y a Tony Arnett et toute la bande. Hey, tu crois que je les ai pas reconnus? Ça, c'est Arnett. Ça, c'est Tony.
5: T'as connu l'écriture.
2: Ça, c'est Goldo. Et l'autre, t'as Megan. D'accord.
5: T'as connu l'écriture.
7: C'est Max. Par contre, dès que Lily, elle est partie, tu t'es énervé. Ah, Lily.
2: Alors,
7: non, mais Gérard.
2: Terminé. Ça, c'est clair, net et précis. Au revoir.
7: Quand t'avais Lily, t'avais le sourire. Depuis qu'elle est plus là, t'es énervé.
5: Ouais, ça y est.
2: C'est tout,
7: c'est pas de notre faute si Lily elle a raccroché. Voilà.
2: Là, c'est les mêmes auditeurs.
5: Bon, Gérard.
2: Ils ont jamais été changés. C'est toujours les mêmes qu'on a depuis tout à l'heure.
5: Gérard, ce qu'on va faire, c'est que.
2: Ils ont été repris sous d'autres noms. Mais vous prenez rien depuis un quart d'heure.
5: Arrête, ouais. Gérard, arrête-toi deux secondes.
2: C'est tout.
5: Gérard, si tout se passe bien, on va peut-être essayer de rappeler Lily un peu plus tard.
2: Mais oui. Non, mais donc moi, il est hors de question. Il est 1h15, on met un disque et terminé.
5: Non, on vient d'en mettre un, Gérard.
2: On remet un disque, je vois d'autres auditeurs.
5: La machine peut pas repartir. Ça y est, on est en train de les chercher.
2: Non,
5: arrête.
2: Toi, tu remets un disque.
7: En attendant, on fait des sondages.
5: Allez, continue, Gérard. Lis les sondages.
2: Non.
7: Oh là là. Il y a une question sur le net.
2: De toute manière, c'est simple. C'est toutes les semaines, c'est le bordel.
7: Mais non,
2: toutes les semaines, on a les mêmes auditeurs.
7: Je sais pas gérer, toi non plus, tes débats.
2: Mais attends, mais je les reconnais. Attends, ça, c'est Megan. Ça, c'est les autres,
7: Mais non.
2: Monsieur
7: Mazur, on l'a plus, tu l'as demandé, on l'a plus.
2: Mais non, j'ai jamais demandé à ce qu'ils reviennent, monsieur Mazur.
7: Bah, tu l'as plus, tu vois, comme quoi.
2: C'est tout.
7: Plus, on les a plus.
5: Gérard, il y a une question qui.
7: On pourra pas faire l'anniversaire dans un état d'esprit.
2: Bah, dans ce cas-là, on ne prend pas d'anniversaire et c'est tout.
7: Je crois qu'on va être obligé d'annuler.
2: Il n'y aura pas de débat et on arrêtera les débats jusqu'à la rentrée. Et encore peut-être.
5: Gérard, il y a des gens.
7: Lily, à mon avis, Lily, tu la verras plus jamais, hein. Jamais
2: elle aura
7: envie de toi.
2: Question
7: nette. Il y a des gens qui disaient il y a les surdoués, il y a les sous-doués, et les gens qui sont ni l'un ni l'autre, on les nomme comment? Une vraie question de débat.
2: Bah, les surdoués, c'est ceux qu'il y en a qui arrivent qui comprennent pas ce qu'on veut dire.
7: D'accord.
2: Comme au standard, quand on leur demande de prendre du monde, ils n'arrivent pas à comprendre ce qu'on veut dire. Bon, d'accord, moi j'en fais qu'à ma tête, ça c'est mon problème. Et les autres, on les classe dans une catégorie à part.
7: Merci.
2: Voilà.
7: Nickel.
2: Voilà, c'est tout.
7: On est à 6999.
5: Et ben voilà.
7: Et depuis, quand il a entamé sa réponse, hein. Ça
5: attention.
7: A monté d'un coup.
2: 6000 combien?
7: 6999. Ça a augmenté de 800 à partir du moment où t'as expliqué.
2: Donc voilà, maintenant on va attendre d'avoir du monde.
5: On a quelqu'un qui est en ligne là, on a qui? Allô?
9: On a Marie Mure.
10: Bonsoir.
2: Voilà,
5: tu vois, on a quelqu'un d'autre.
10: Bonsoir. Excusez ma voix, je suis un petit peu enrouée, mais bonsoir Gérard.
2: Bonsoir.
10: Je suis surdouée, 119.9.
2: Mais non, mais.
10: Marie Mure.
2: Non mais qui c'est qui a demandé à ce qu'on aille que des gens de doués d'appeler?
7: Mais c'est toi, tu nous as dit un débat sur les surdoués et ils sont tous surdoués.
10: Moi je suis surdouée.
7: Sauf on en avait une tout à l'heure qui était de Arras, donc elle était juste sous-douée.
2: Non mais là je crois que c'était pas la ville.
7: Gérard, on s'est mal compris, on a compris surdoué.
2: C'est pas du tout ça. Non, c'est pas
7: on nous dit rien non plus.
2: Non, mais
7: la prochaine fois, pour que ce soit clair, fais un débat sur Roubaix.
2: Ouais, bah, pourquoi aussi?
7: Parce qu'il n'y aura pas de problème.
2: Vous voulez pas que je fasse aussi un débat sur le cyclisme Paris-Roubaix non plus, non? Tant que vous y êtes.
0: Ouais.
2: Pourquoi pas? Non?
0: Pourquoi pas?
2: Donc on a qui?
5: Bah, écoute, voilà.
2: Bah moi j'ai pas la.
5: On va tirer les fiches, Gérard.
0: Bonsoir.
5: Voilà, on a quelqu'un d'autre qui est là, vas-y.
8: Bonsoir Gérard, bonsoir l'équipe, c'est Louis Armstrong. Bonsoir, j'appelle de Cacapulco, c'est 117.7.
5: Bonsoir Louis.
8: Bonsoir tout le monde.
5: Tu vois, il est pas de Douai, lui.
8: Ah bonsoir, non, moi je suis pas de Douai, je suis de Cacapulco, hein, c'est dans le sud.
5: Voilà, Cacapulco.
8: Mmh. Tout à fait, bonsoir.
2: Bonsoir. Bonsoir. Bon alors, en attendant qu'on...
5: Il y a une troisième personne, Gérard.
9: Moi c'est Douai de sauvetage et j'habite à Paris, hein. Donc j'habite pas à Douai.
8: Bonsoir.
2: Bonsoir. Bonsoir. Bon, bonsoir, je vais faire un sondage. Hein.
9: Bonsoir, bonne idée, Céline, oui. Hein, bonsoir à Pedro.
5: Bonsoir. Bonsoir. Non, on va laisser parler Gérard, peut-être.
2: Il n'y a pas d'Apolline hein, dans les débats, d'accord?
9: Je dis Céline, hein, faut te déboucher les oreilles, Coco.
2: Si ça te plaît pas, c'est le même prix, d'accord?
9: Oui, vas-y, ouais.
8: Dans le calme.
2: Alors, quel métier pour les sous-doués? Alors, 85% des technocrates, 50% des anthropographes, je pense que c'est.
11: Anthropophage.
2: Ouais, ben ça, je sais pas où vous allez me chercher ça, mais enfin, c'est pas grave.
7: Dans le dico, Gérard.
2: 30% des ethnocentristes, 20% des sumériens et 5% des podologues.
9: Gérard, tu pourrais nous expliquer le sondage?
5: Ouais, est-ce que t'es d'accord avec le sondage déjà?
2: Non, mais attends, déjà une. Je sais pas où qui vont me chercher ça et de toute manière t'expliquer tout ça.
11: C'est en interviewant les gens dans la rue, Gérard, tout simplement.
5: Non, mais Gérard, est-ce que t'es d'accord avec ces chiffres d'abord?
2: Avec ces chiffres-là, non, je suis pas d'accord.
5: Tu dirais quoi alors?
2: Moi, je répondrais même pas du tout. Je m'abstiens.
0: Mais tu peux expliquer les mots parce que j'ai pas tout compris, moi.
2: T'as technocrate.
0: Ouais, c'est quoi?
2: Bah, technocrate. Tu sais pas ce que c'est un technocrate?
0: Bah non.
2: Bah, dans ces cas-là, moi non plus. Ah,
11: c'est un monsieur qui ramasse les crates.
0: Ah. Anthropophage aussi, c'est quoi ça?
9: Anthropophagiste. Ouais.
2: Mais ça, je sais pas ce que c'est.
8: Mais c'est un rapport avec l'anthropophagiste, non?
2: Bah ça je sais pas, et okay. Des ethnocentristes...
8: Un mec qui vend son rêve techno, un technocentriste, non? C'est un rêveur.
2: Ouais, je pense, à mon avis.
8: Ouais.
2: Des sumériens, je sais pas.
8: C'est les gens qui vont souvent à la mer, les sumériens, ouais.
2: Et puis après, il y a des podologues.
0: Ah ça, c'est bien, faut pas parler de ça, les enfants, tout ça, c'est pas bien.
8: Non. Par contre, je comprends pas quand tu dis 58%, je comprends pas ce que ça veut dire en fait.
2: Non, j'ai jamais dit 58%.
8: C'était combien, t'as dit
9: 59, je crois.
2: Il y a 85% des technocrates, ça, 50%.
8: Ah là, 50%, c'est ça, 50%.
2: En fait. Ah ben moi, c'est pour moi. Moi, c'est des sondages. D'après ce qu'on m'a dit, c'est des sondages qui ont été pris dans la rue.
8: Mais attends, 50%, ça fait quoi? Ça fait une personne sur 4 à peu près en fait.
2: Bah, ça doit être une personne sur 4 ou sur 10 qui répond.
8: Ouais, ou sur 10, ouais. Peut-être sur 10, ouais, tu dois avoir raison.
2: Qui répond, c'est tout.
8: Ouais, bon.
2: Donc, cool. Alors, peut-il avoir un QI pour devenir sous-doué? On va demander à Diagod.
7: J'ai une question de Pine de Lapin, moi, qui demande: est-ce que GG, tu as déjà pratiqué la surdomie?
2: Mais ça a rien à voir avec le débat, ça!
5: Ouais, ça a rien à voir, Esteban. Hein.
7: Ouais, mais surdomie, sous-doué.
5: Ouais, mais.
8: C'est bon quand même.
5: C'est le genre de...
8: Ouais,
5: hein.
8: C'est bon à prendre.
2: Ouais, d'accord, c'est bon à prendre. Recommencez pas à me casser les cacahuètes, parce que là, ce coup-là, je vais arrêter le débat complètement.
5: Allez, Gérard, retourne bien au débat, repose ta question, ils vont répondre un par un, vas-y.
8: Voilà.
5: Allez, Gérard.
2: Va-t-il avoir un QI pour devenir sous-doué?
0: Bien sûr.
2: Digote.
9: Bon, salut Gérard, tout d'abord, je vais Gougnafré. Moi, je pense que les diplomates sont des bons sur-doués. Je voudrais avoir...
2: Faut-il avoir un QI?
9: Bon, Gérard, je te pose la question.
8: Ok, alors suivant.
2: Oh là là là là.
5: Ok, la personne suivante qui peut répondre à la question peut-être.
8: Écoute GG, moi c'est Louis Armstrong. Bon moi je suis bon, faut le savoir, je suis le fils de Louis Armstrong, hein, celui qui a marché sur la lune.
9: Joli quand même.
8: Donc bon, nous on est plutôt surdoués dans la famille. Je pense qu'un QI c'est un bagage minimum. Hein. Si tu peux te pointer avec ton propre QI perso, franchement ça aide pour passer l'examen de surdoué. Hein. T'as déjà vachement plus de chance. Je sais pas si t'as déjà eu l'occasion de passer un examen de surdouage ou pas, toi, dans ta jeunesse.
2: Non, pas du tout.
8: Non, pas du tout, mais si tu viens avec ton propre QI, franchement, t'as déjà fait la moitié des deux tiers du chemin, hein, direct.
2: Non, mais t'es bien au courant, toi,
8: Nous, on est dans le business.
2: Attends, mais toi, t'es vachement bien au courant de ma vie privée.
8: Pourquoi? Au niveau du surdouage?
2: Non, parce que tu balances quand même des trucs à l'antenne que...
8: Ah non, mais moi je te dis, ça vient de la famille.
2: Je me serais abstenu d'en parler.
8: C'est mon père, il a marché sur la lune.
2: Je me serais abstenu de parler de la vie privée des autres personnes que tu ne connais pas encore, d'accord?
8: Ouais, alors que tu sais, il a marché dans la merde, je sais.
2: Bon! Alors ce coup-là, vous me faites chier.
5: Arrêtez, attendez.
7: Gérard, j'ai une vraie question sur le net de Gérard Mandbullo. Gérard, peut-on sous-estimer un surdoué et surestimer un sous-doué?
2: Alors surestimer, ça dépend dans quel sens qu'il veut. Non, tu me
7: dis dans le sens de l'estimation globale par rapport à un travail non acquis. Simplement.
2: On peut estimer un sous-doué sur un travail mal fait. Et sur l'autre partie, on peut lui dire bon, malgré qu'il ait du mal à comprendre, comme celui l'auditeur qu'on n'arrive pas à voir, mais c'est bizarre. On peut lui dire qu'il avait fait quelque chose de bien. Voilà.
7: Merci Gérard.
2: Voilà, c'est tout ce qu'on peut dire là-dessus.
12: Bravo.
2: Alors, bouée de sauvetage pour continuer.
13: Bah écoute, moi...
2: Malgré que Louis Armstrong...
13: Non mais je suis désolé, ça m'a échappé.
2: Non, mais de toute manière, moi je vais te dire une chose. Je t'ai répondu.
13: Je te présente toutes mes consignes.
2: Non, mais moi maintenant, ça va être clair et net, précis.
13: Et je vais me tenir à carreau.
2: Ouais, mais de toute manière, t'as plutôt intérêt.
13: Bah juste un carton jaune direct.
9: C'est bon, il est cool.
13: Prochain carton, c'est expulsion.
2: Mais tu vas voir, tu vas même pas faire deux cartons, tu vas en faire qu'un si tu continues, d'accord?
13: Dans le calme, ok.
2: Ok, alors en de bon entendeur, salut.
9: Ouais.
13: Salut. Tranquille. Hein.
2: Boîte de sauvetage.
9: Bah écoute, moi, je suis le fils de Bernard Pivot quand même, je veux dire. Et moi, je t'enchaîne les dictées à la volée. Moi, je suis un surdoué. Vas-y, enchaîne. Hein, je t'écoute.
2: Je te demande de répondre à la question. Je te demande pas si t'es Bernard.
9: Je suis pour une dictée là. Vas-y, enchaîne. Hein.
14: Est-ce qu'il faut avoir un QI?
9: Attends. Moi, j'ai un QI de 140. Hein. C'est pété.
2: Et tu crois qu'il y en a qu'on des QI encore plus gros que ça?
14: Bah oui.
9: Non, mais toi, t'es dans le négatif, donc.
14: Kafelnikov qui joue aux échecs, il a 180.
9: Ouais, quand même, hein. C'est pas mal, hein. Ouais.
2: Et Michael Schumacher, il a 200, d'accord?
14: Ouais.
2: Merci.
14: Non, mais c'est pas des
2: Merci. Et c'est pas toi, là. Là, c'est pas toi, Pedro, d'accord?
5: Ah,
9: c'est moi qui rigole.
5: Voilà.
2: Hein? Non, bien sûr.
5: Et Gérard, t'as un cul de combien, toi?
2: De 0, comme ça, ça te va?
5: Voilà, ça va venir.
9: C'est 20.
2: Ouais, c'est ça.
14: Bah la poule, quoi.
13: C'est l'heure de vérité ou quoi, là?
9: Ouais, bah oui.
2: Et Gigi, tu l'as vu
9: l'émission de QI, là, qu'il y avait sur la 6 à un moment, là?
13: Avec Castaldi, là.
9: Ouais, tu l'as fait?
2: Non, mais attends, c'est bon, vous allez pas me prendre la tête avec vos conneries comme ça, d'accord?
9: Bah non, mais c'était pas la télé dans ton foyer aussi, je sais pas. Hein.
14: C'était des vraies questions, c'était des vrais chiffres.
2: Alors, messieurs, je préviens...
13: Oui.
2: Ce coup-là, il est 1h23.
5: Non. Qu'est-ce qu'il y a eu?
2: Il y en a un qui a été balancé une connerie.
5: Qu'est-ce qu'il a dit?
2: Attends, Gérard. Je vais mettre un disque.
5: Qu'est-ce qu'il a dit, Gérard?
2: Il y en a un qui a été sorti, que j'étais dans un foyer. Il a
5: mais non.
2: Mais
5: bon, on va s'occuper de son cas en antenne.
11: Arrête, Jeanne d'Arc.
5: Non, il a raison, on l'a entendu. Donc tu vas le dire en antenne, tu vas lui dire qu'il faut pas.
7: Une question de Al Bundy, Gérard. Voilà. Est-ce qu'un sous-doué peut être victime de sous-ménage ou peut-il raconter des histoires sous-naturelles?
2: De manière à sous-louer peut être menacé par des gens qui sont mal élevés au standard. Et comme sur le net, en de bon entendeur, salut.
5: Voilà,
7: mais attends, elle était sérieuse la question.
2: Ah, non, mais même, on va s'écouter.
5: Ah, tiens, voilà l'affiche.
2: On va s'écouter, mets-toi un doigt de par derrière et on se retrouve peut-être après au 0825 08 5000.
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2: Et voilà, rebonsoir à tous. Suite et fin du débat. Donc, mets-toi un doué de par derrière et voilà. Donc, suite et fin du débat. Donc, pour ce soir, on va écouter, on va essayer de décourter un peu. C'est dommage, mais bon, ça sera comme ça.
5: Non, Gérard, c'est bon, ça va bien se passer. Elle va rappeler Lydie, t'inquiète pas.
2: On est combien sur le chat?
7: Sur le chat, on est repassé à 3980 parce qu'il y a des gens qui te reprochent d'être uniquement intéressé par Lily et par personne d'autre.
5: Voilà.
7: Il y a beaucoup de reproches.
2: Mais ça, si c'est comme ça, dans ces cas-là, on va faire une chose et on va arrêter, puis c'est tout.
7: Ouais, mais tu dis que ça depuis le début, Gérard. C'est pas sympa pour les auditeurs qui écoutent. Tu dis que tu vas arrêter depuis tout à l'heure. Pense aux gens qui t'écoutent et qui t'entendent qu'une fois par semaine, quoi.
5: Voilà. Et là, ils attendent une
7: débat,
5: semaine.
7: Tu te fous du débat. Nous, on reste jusqu'à 2h du mat pour faire les débats avec toi. Ouais, et tu t'intéresses même pas.
2: Mais je me fous pas de ça. C'est que, c'est tout. Il y a des trucs qu'on t'a dit tout à l'heure à l'antenne et que j'aime pas et c'est tout.
5: Bon, écoute, on va les gérer. Voilà. On va y retourner. On part sur une nouvelle base.
2: Ouais.
5: On y retourne.
2: Donc voilà.
5: Ok, on a qui là actuellement?
2: On accueille Marie Mur.
12: Ouais, rebonsoir tout le monde.
2: De Douai.
12: Ouais, je suis sur Douai.
2: Gasparov de Roubaix.
16: Bonsoir Gérard, bonsoir Suren, bonsoir tout le monde.
2: Voilà, bonsoir Suren. Et voilà, ça commence.
17: Mais tu as mais c'était ouais.
2: Mais t'es sur
17: Mais
2: non, Gérard.
17: Mais non, Gérard.
2: Mais ça recommence.
17: Oh, c'est un clin d'œil. Bon, allez, on y retourne.
2: Ah, ça commence.
16: Arrête d'être parano. C'est bon, arrête de faire ta star.
17: Arrêtez-vous.
2: Attends, si t'es pas content, c'est le même prix, d'accord?
17: Arrête, ne chauffe pas, je t'en prie, ne chauffe pas.
16: Denis, il est en fait, là.
12: Allez.
16: Ça, mais fais pas chier, fais ton débat.
17: Arrêtez, arrêtez, s'il vous plaît, arrêtez. Non, Gérard, tu restes, reste là. Arrêtez, s'il vous plaît, arrêtez de le charrer.
2: Je te préviens, Gasparov.
16: Gasparov, pas Gasparov.
2: Ouais, ben je te préviens, toi, tu vas pas rester longtemps, d'accord? Tu retournes au standard, tu vas voir Céline. Merci.
17: Voilà, retourne au standard. Voilà, deux secondes et on y retourne.
16: GG, il y a moyen qu'on fasse un point Love Story là parce que je me tiens pas au courant là.
17: Non, on fait pas Love Story.
16: Bon, ok, tant pis.
2: Sirob.
18: Non, c'est Sinoc. Appel Poitiers, 112.5.
2: Edouard, ouais. Tu es, ça t'arrive de parler français?
18: Appel Sinoc, appel Poitiers, 112.5. Choco.
17: Ah ça c'est bravo, bravo Céline au standard. Tu vas le reprendre et tu vas vite me gérer. Allez vas-y.
18: Mongolien.
2: Allez hop, terminé.
17: Allez hop.
2: Non non mais de manière ça va aller vite. Moi c'est
17: voilà. Attends Gérard, attends parce qu'il faut compter de moins jusqu'à moins 20 parce qu'on va peut-être rappeler Lily, elle va peut-être revenir. Donc faut au moins qu'on reste là jusqu'à moins 20, moins quart.
2: Et Douai, Douai le queue.
16: Non, Douai dans le HUC. C'est Paris 109.
2: Donc bonsoir.
16: Ouais, bonsoir.
17: Allez Gérard, réveille-toi, vraiment.
2: Alors, la question c'était... Ben non, qu'est-ce qu'on avait posé comme question?
17: Ah bah c'est toi qui fais le débat mon grand, c'est à toi de voir.
2: Bah attends, on a balancé le disque, on n'a même pas posé la question.
17: Eh ben vas-y.
19: J'ai une petite question sur le net alors. J'ai une petite question de Bertrand Deladouet qui dit: est-ce qu'un pigeon surdoué est cuit au four a un cuit-cuit?
2: Non.
19: D'accord.
17: Non.
19: Ouais, okay. C'est net.
17: D'accord. Combien de temps de cuisson?
2: Ça, on n'en a rien à foutre de d'accord. Combien de temps de cuisson.
19: C'est comme les dents, hein.
17: Voilà.
19: Deux minutes.
17: Bon allez Gérard, vas-y, en qui?
2: Alors, la question, faut-il... non. Un surdoué, peut-il conduire un camion ou autre? On va demander à Douai dans la queue.
16: Douai dans la queue? Douai dans le HUC plutôt, non? Oh, GG.
2: Putain, putain.
17: Allez, Gérard.
16: Tu vas enchaîner, fumier. Bon.
2: Ah, fumier, terminé, au revoir. Terminé, le
17: débat. Arrête, Gérard.
16: Je ne parlais pas à toi. Je parlais pas à toi.
2: Terminé.
17: Voilà, Gérard.
2: C'est terminé.
17: Non, Gérard.
2: Le débat est clos. Ça fait trois fois que je suis insulté, c'est terminé.
17: Mais t'as pas insulté, il parlait à l'autre
2: c'est
17: auditeur.
2: C'est terminé.
17: Gérard,
19: tu prends tout
2: le
19: pour toi.
2: Le débat est terminé.
17: Gérard.
19: Bah alors t'auras pas Lily
2: tout
19: au téléphone.
2: Tout est terminé.
19: T'auras pas Lily au téléphone.
17: Voilà.
2: Tout est terminé.
17: Gérard.
2: Le débat est clos.
17: Gérard, je peux en placer une? Bon, il parlait pas à toi, il parlait à l'autre auditeur.
2: Ouais, c'est ça.
17: Et tu l'as pris pour toi. C'est vrai, Gérard?
2: Ben oui, c'est ça.
17: Et en plus, il faut qu'on reste au moins jusqu'à moins quart parce que Lily doit appeler normalement. Donc, on reste. Faut tenir. Sinon, tu lui parleras pas. Allez, on y retourne.
2: Ouais, mais là, je préviens, je vais pas me faire insulter comme ça. Hein.
17: Mais il t'insultait pas, toi.
2: Non, mais ça va aller vite.
17: Allez, Gérard.
2: Alors, un surdoué peut-il conduire un camion ou autre?
16: Oh là là là. Des questions.
17: S'il vous plaît, répondez à la question, s'il
12: oui,
17: vous plaît.
16: Bonsoir.
17: Allez-y. Bonsoir.
16: Bonsoir, c'est Pierre-Jean.
20: Il y a deux nouveaux auditeurs, s'il vous plaît.
2: Alors, on accueille Pierre-Jean de
16: Pochetron sur Brancard. Oui, c'est dans le Kosovois, 178. Bonsoir, Gérard. Comment ça va?
12: Bonsoir.
16: Bonsoir. Bonsoir, les auditeurs. Bonsoir, tout le monde.
21: Bonsoir.
17: Bonsoir. Et qui est-ce qui est là encore?
2: Nenou, là. Où
20: non, c'est
2: pas...
20: Nemo, Gérard.
2: Nemo de Marseille.
21: Ne m'insulte pas, j'appelle de Marseille. Bonsoir, Gérard.
12: Bonsoir, Nemo.
17: Bonsoir. Allez, on va répondre
2: alors,
17: à la question.
2: La question, on va demander à Douai dans la queue, là.
16: Oui, dans le HUC. Donc, un surdoué peut-il conduire un camion
2: Ou autre.
16: Ou autre.
12: Moi, je pense plutôt autre.
16: Moi, je penche pour autre parce qu'un surdoué, quand même, je sais pas, un Q8-2, c'est bon, tu le conduis ton camion. Hein. GG, t'as quand même conduit un camtar, c'est ce que t'es. C'est ce que c'est, quand même.
2: Ouais, merci, je connais.
16: Tu te considères comme un surdoué, toi?
2: De manière, t'as pas besoin d'être surdoué ou autre pour conduire un camion, d'accord?
16: C'est bon, t'as répondu à la question, hein. On peut enchaîner la suivante.
2: Mais attends, si ça te plaît pas, c'est le même prix, d'accord? C'est pas toi qui vas me commander, d'accord?
16: Bah, écoute, j'ai pas, t'as répondu, c'est bon.
2: Bah non, mais c'est toi, depuis quand que tu me commandes, toi?
21: Ouais, vas-y, ça va. Il y a d'autres auditeurs, quand même, Gérard.
17: Voilà, et Gérard.
19: Il y a une question de Scatanic, surfeur. Est-ce que les routiers ont eu leur diplôme de soudoué pour conduire?
2: Non, il n'y a pas besoin d'avoir un diplôme pour conduire.
17: Il n'y a pas besoin, hein?
2: Non.
19: C'est certain?
17: D'accord.
2: Non.
17: Il faut qu'on le communique à la presse. Hein.
2: Donc, justement, en parlant je les salue tous, les podzos qui sont sur la route, et bonne bourre à vous.
4: Ouais,
2: donc,
4: et les taxis, tu les salues jamais?
2: Bah, attends, les chauffeurs de taxi aussi, d'accord? Je suis pas tout seul à passer des bons jours, d'accord?
17: D'accord. Ok, Gérard, on les embrasse, on leur fait la bise.
4: Tu penses beaucoup aux routiers, mais pas souvent aux taxis, quoi.
2: Ouais, mais chauffeur de taxi, il y en a qu'on on vous estime bien, d'accord?
20: Malgré
2: qu'on vous passe pas assez de coucou, mais n'ayez crainte, on vous estime quand même bien.
20: Il prenait des putes.
4: Parce qu'on en chie aussi la nuit.
2: Je le sais.
17: Voilà, Gérard, on va peut-être retourner au débat maintenant.
2: Par contre, celui.
20: Il est pas dans la couchette.
17: Pas moi. Ok Gérard, vas-y, pose une autre question, parce qu'a priori t'as répondu à la question, c'est bon. Hop là, voilà.
2: Donc, Groove, c'est Rouve là, ou je sais pas quoi. C'est Rouve.
6: Non, il a été viré, c'est Rouve.
17: Ah, il a été viré, Gérard. Tu l'as viré tout à l'heure.
2: Punaise.
6: Ah oui, tu vires tellement de gens qu'après c'est le bordel, hein. Quelque chose de mignon.
4: Ah, c'est clair.
2: Alors, Gasparo. Gasparotte.
20: Mais tu l'as viré aussi,
6: Gérard. Putain,
20: monsieur Mazur, Gérard, demande l'heure qui se présente.
2: Pierre-Jean.
6: Ouais. Moi, je dirais que conduire un camtar, ça demande certaines compétences, donc c'est pas donné à tout le monde, et j'estime que c'est pour des gens qui ont un excellent QI, qui ont des réflexes, qui ont une acuité visuelle acerbe. Donc pour moi, ouais, ça demande certaines compétences, c'est clair, Gérard.
2: Nemo.
20: Tu peux m'expliquer
4: l'acuité
20: visuelle
4: acerbe?
6: J'ai pas compris non plus
2: l'acuité.
4: Tu peux lui dire de se taire derrière.
2: Kémo.
4: Ok, donc pour moi, les surdoués, c'est les mecs qui conduisent des taxis. C'est clair.
2: Ouais, mais il y a ça, et puis aussi les camions, hein, d'accord?
4: Bah, il y a les routiers, ouais, mais bon, les routiers, il y en a tellement par rapport aux taxis que...
2: Non, mais faut dire une chose que, bon, attends, on va laisser parler Marie-Mur.
20: Marie-Mur, ouais, non, faut pas avoir fait les nains, hein, pour conduire un camion, donc suffit d'avoir un peu de synchronicité dans les membres, et voilà, quoi. Mmh. Après, tu connais tes panneaux, bon, faut pas être trop, tu vois.
4: Ouais,
20: faut pas s'endormir
4: au volant.
20: Puis après, tant qu'il y a un première, deuxième, troisième.
6: Et hop, quatrième. Hop là, sur l'autoroute, à fond la caisse.
20: Hop, voilà, tu
6: t'es l'autoroute pour voir les tepus.
2: Je pense pas, mon ami. C'était Nemo là qui parlait des chauffeurs de taxi, c'est ça?
4: Ouais, je te parlais des chauffeurs de taxi, ouais.
2: Non, mais faut bien se dire une chose que, bon, c'est vrai que vous êtes comme certains chauffeurs routiers, vous risquez aussi votre vie comme tout le monde, d'accord?
4: Ouais, c'est clair.
2: T'es d'accord avec moi?
4: Ouais, ouais.
2: Bon, donc.
4: Il y a peut-être plus de femmes dans notre métier que dans le métier des routiers. Quoi.
6: Il a l'air grave motivé, le CAM, là, quand même.
2: Non, mais oui. Ça, c'est vrai que du côté poids lourd, c'est vrai qu'il n'y a pas tellement de femmes.
6: Hein. Ouais.
2: Il y en a plus, et encore...
20: T'en as connu quelques-unes, quand même.
6: Ouais, t'en connais quand même quelques-unes.
2: Qui conduisait chauffeur, comme
6: non,
2: chauffeur...
6: Non, pas forcément.
20: Des 40 tonnes.
6: Ouais, voilà.
2: Ah non. Non, en tant que chauffeur routier, non. Hein.
6: Bah attends, tu les as niqués.
22: T'en as rencontré des bonasses quand même, chauffeur routier, non?
6: Ouais.
2: Ah non. Même ça, je peux te dire non. Hein.
6: T'en as pas tiré une seule.
22: Il y en a quelques-unes quand même.
2: Non. Non, ça je peux te dire non. Bon, donc on va pas s'éterniser là-dessus. Donc c'est pour te dire que à Nemo qu'en fin de compte c'est vrai que dans votre profession il y en a, mais bon, elles sont plus de jour que de nuit.
4: Ouais, mais je pense qu'il y a plus d'agression chez les taxis que chez les routiers, tu vois, déjà.
2: Ouais, non, mais oui, pourquoi? Parce que vous avez quand même une recette à
4: ramener. Bah parce qu'on a des clients, alors que les routiers, ils ne prennent pas de clients la nuit.
20: Ouais, ça dépend des routiers, hein, y en a qui prennent des clients. Hein.
2: Nemo.
4: Ouais.
2: Attendez derrière, s'il vous plaît. Hey, Nemo, faut bien me dire une chose. Il faut bien me dire une chose, que certains routiers ont des recettes aussi sur eux à ramener au patron, hein.
4: C'est-à-dire, c'est vrai qu'ils ont une grosse marchandise aussi.
2: Ouais. Hein, parce que tu dis qu'il y a moins d'agression vis-à-vis des routiers par rapport à vous. Moi, je peux te dire que non. Parce qu'au moment des fêtes de fin d'année, il y en a quand même pas mal qui sont en gare parce qu'ils ont des magnétoscopes et tout ça dans les remorques. Hein.
6: Ouais, on s'éloigne un peu
4: de l'alcool. Hein.
2: Hein,
4: on s'éloigne un peu de l'alcool.
2: De toute manière, il y a tout. Hein. Donc, ah oui, voilà. Non, mais c'est bon, c'était pour vous dire, voilà. Voilà, d'accord.
1: Ouais, vas-y, à coup.
2: Donc, voilà.
20: Tranquille, tranquille.
2: Alors, d'où peut provenir cette. D'où peut provenir la maladie d'un sous-doué?
20: De ton cul. Je t'écoute.
2: Dans 5 minutes, le débat est terminé.
17: Mais arrête! Comme par hasard, c'est marrant, Gérard, c'est marrant. C'est que c'est... Attends, c'est comme par hasard, c'est dans 5 minutes quand on doit appeler Lily. C'est marrant, ça. C'est pur hasard.
2: D'où peut provenir la maladie d'un surdoué ou sous-doué?
20: De ton cul! De ton kiste!
1: Vas-y, laisse tomber.
19: Gérard, c'est de l'humour, prends-le bien.
1: Elle attend que ça, elle attend que ça que tu rebondisses.
3: Ouais, souris, souris, mon téchico.
1: Oublie.
2: On va demander à Nemo.
1: Ouais. Bah, la maladie, c'est quoi? C'est une maladie d'être surdoué ou sous-doué, c'est ça?
2: Ben, de manière tout à l'heure, j'ai demandé sur la première question. D'après vous, peut-on guérir une personne sous-douée ou sous-douée?
3: Ah, t'as
2: venu des
3: maladie.
2: Ça peut être une maladie. Hein.
20: Mais non, explique-toi, là, parce que je comprends pas depuis le début. T'as l'impression de faire passer les sous-doués pour des malades mentaux.
3: Ouais.
2: Ah bah,
20: alors que c'est pas vrai, hein.
2: Ah bah attends,
20: Non mais attends,
2: quand tu vois l'autre personne qui est passée à l'antenne et qui savait pas ce qu'il disait, je suis désolé.
3: Il
20: était très bourré.
3: C'est normal. Attends, c'est toi qui les as fait les questions, GG, là, ou quoi?
2: Ouais, c'est moi.
20: Accorde lui le bénéfice du doute, quand même.
3: Bon, ok.
10: As-tu fait tes questions, maintenant, GG?
3: Ah ouais?
2: Pourquoi, ça vous gêne?
3: Bah, je sais pas,
10: bah non, au contraire.
3: On a copié sur un bourboline, c'est pas possible. Ouais. Pas vrai, ça. Hey, tu nous présenteras tes potes Trizo, GG?
22: Trizo mi-pastis 51.
10: Et tu connais ton QI, toi, GG, ou pas?
20: C'est
17: 60. Ah oui, t'as eu combien
19: de points? Réponds la question.
17: Gérard, on t'a demandé.
2: Ma vie privée ne vous regarde pas, je ne réponds pas.
17: Terminé. Arrête, tu tombes dans la provoque, tu mènes pas ton débat, regarde.
2: Terminé, c'est tout.
17: C'est vrai, Gérard.
2: Terminé,
17: non, Gérard, c'est pas terminé.
19: Il y a des gens qui veulent te provoquer, par exemple Tomate qui te dit est-ce que ton dentiste GG c'est un sous-doué? Et ben ça c'est fait pour t'énerver et ça doit pas t'énerver.
2: Terminé, le débat est
3: clos.
2: Terminé, j'en ai marre de qu'on m'insulte.
17: On t'a pas insulté.
2: C'est tout.
17: Mais c'est vrai, Gérard, on t'a pas insulté.
2: C'est tout, terminé.
17: Non, Gérard.
2: Le débat est clos, terminé.
17: Gérard, avoue que t'en as rien à foutre du débat depuis le départ. Sérieusement.
2: Terminé.
17: Je te pose une question.
2: Je savais très bien comment que ça allait se terminer. Mais non. Cette manière, c'est toutes les semaines, donc c'est terminé. La semaine prochaine, pour mon anniversaire, il n'y aura rien, c'est tout annulé. Terminé, point final à la ligne. Le débat est clos, il est moins le quart, terminé.
19: Enfin, si le directeur d'antenne, il entend ça, tu pourras plus du tout rentrer dans le truc. Dans le bâtiment, terminé.
2: De manière, j'ai déjà plus le droit d'y rentrer, d'accord?
19: Ouais, mais là, plus du tout.
2: Donc, maintenant, le.
17: Non, Gérard.
2: Tout est clos, c'est tout.
17: Non,
2: terminé.
17: Gérard, c'est pas clos.
2: Terminé, c'est moi qui commande.
17: On n'a même pas fait de conclusion, on n'a rien fait.
2: Donc, on fait conclusion, Nemo.
17: On fait. Voilà.
3: Elles étaient bonnes, tes questions, là.
17: On fait pas conclusion, Gérard. On fait.
2: Conclusion!
17: Gérard, on fait pas conclusion, on fait des. Il faut qu'on tienne au moins jusqu'à moins quart. Il y a Lily qui doit appeler.
2: Non, il est moins le quart, c'est tout.
17: J'ai remarqué que comme par hasard.
2: Il est moins le quart et c'est tout!
17: J'ai remarqué que comme par hasard, quand on arrive
2: il
17: à moins quart.
2: Il est moins le quart et Gérard, c'est terminé.
17: Arrête, Gérard. Sérieusement. Tu vois, il est moins quart, comme par hasard, tu vas arrêter parce que tu sais que Lily doit appeler. Peut-être.
2: Non, j'ai dit que.
17: Alors,
2: non.
17: On va aller jusqu'au bout. Tu as posé une autre question, tu vas continuer celle-là et après on fera la conclusion. Ok,
2: non,
17: Gérard.
2: On fait conclusion, c'est tout.
17: Regarde, personne ne veut faire la conclusion. Vous voulez faire
3: non,
17: la conclusion
3: mais... Non, question.
2: Mais même, c'est pas parce que Max est parti, maintenant c'est moi qui commande et celui qui me souffle dans la gueule, arrête.
20: C'est pas toi qui commande.
2: Ok, si c'est moi qui commande en ce moment.
17: T'es sur la ligne 1.
2: Terminé, hop.
20: Dans ta tête.
2: Conclusion du débat est terminée, on n'en parle plus.
3: Oh là là, mais
20: et si tu veux que je te chauffe et que je te dise que je vais te sucer pour rester, tu
2: mais
20: vois,
2: ouais, c'est ça. Allez, c'est bon, hop. On arrête un peu de dire n'importe quoi.
17: Tant pis, on appellera pas Lily, tant pis.
20: Si tu veux qu'une nana qui te kiffe à l'antenne, moi je te kiffe, hein, vas-y. Je vais t'allumer après.
17: Tu vois, il y en a...
2: Terminé.
20: Je te prends en antenne, Lily, tu vas vite l'oublier, t'inquiète.
3: C'est bon, elle est bonne en plus, elle est bonne.
2: Terminé, je fais conclusion du débat, c'est tout. Ouais, maintenant, Max arrive, maintenant, vous allez voir.
20: Eh ben, tu rates quelque chose, là.
2: Je dis que c'est terminé, c'est tout, d'accord?
3: Bah alors, c'était question, là.
10: Mais arrête de pleurer, putain, et pose ta putain de question.
2: Eh, la putain de question, c'est moi qui l'ai fait, j'ai dit que c'était terminé. C'est clair, net et précis.
3: Oh, le gogol. Enchaîne, là, sérieux. Ouais,
2: parce que depuis le départ, vous arrêtez pas de m'envoyer chier.
10: Mais arrête de
2: faire maintenant, c'est terminé. C'est terminé.
10: Gérard, arrête de faire ta star.
2: Terminé.
3: Bonsoir.
20: Il est parti.
0: Est-ce qu'on peut m'accueillir?
2: Non, c'est terminé.
21: Bonsoir, Gérard. Arrête de pleurer, fais ta conclusion.
2: C'est terminé.
17: Bon, Gérard.
2: Hey, je vais pas te percer, tu as dégagé chez toi,
21: mais
2: d'accord?
21: C'est vraiment, mais Gérard, c'est la Lebeuf, on essaye de faire un débat intéressant et t'es sans arrêt.
2: Mais depuis tout à l'heure, vous arrêtez pas de me balancer n'importe quoi, donc maintenant c'est terminé. La semaine prochaine, il y aura rien terminé, final.
17: Tu l'as déjà dit 10 fois que c'est terminé.
2: Ok, voilà, terminé.
8: Gérard restera chez lui.
17: Voilà, il y aura pas de pinard, rien. Bon, Gérard.
2: Mais Pedro, mais tu me fais chier, toi aussi!
17: Arrête!
2: Merde, tiens! T'as tu l'as fait tout seul, ta conclusion!
17: Mais non, je vais pas la faire
2: Gérard
17: tout seul.
2: Gérard!
17: Ouais, il fait son show. Bon, alors on fait quoi? On attend. Ah, on va chanter la chanson.
8: On va chanter la chanson.
17: On a la fameuse chanson à faire. Alors, on va chanter.
8: On la chanson, tant pis pour ta gueule.
17: On va la faire tout seul.
8: Reviens, Yvonne. Alors, faut laisser le premier couplet. Hein.
17: Non! Alors, attendez, les auditeurs, non, on met en attente
8: et on fait tout de suite.
17: On va faire une chanson, alors attention.
8: À trois.
17: 1, 2, 3.
8: Allez, GG!
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8: 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La suite tout à l'heure parce qu'il revient.
17: Voilà. Gérard, tu reviens? Viens Gérard.
8: On fait carrément une chanson pour te faire revenir.
17: On a fait une chanson entière pour toi.
2: Non, j'en ai rien à foutre de votre chanson.
17: Allez Gérard, regarde les auditeurs. Franchement les auditeurs, elle était bien.
23: Elle était géniale.
17: Elle est géniale. Tu vois, tout le monde adore.
0: Faut prendre ça à l'humour.
17: Mais voilà Gérard, faut prendre ça à l'humour, écoute les gens.
23: C'est des paroles de génialité.
17: Voilà, il est de retour, ça y est, il est en train de s'asseoir.
21: Il est lourd.
17: Calmez-vous s'il vous plaît. Et donc, mets ton casque Gérard.
21: Il a pas d'humour.
17: Si, il en a. Par contre, là, maintenant, il écoute.
0: Ah, quand même.
21: Bon, tu nous entends, Gérard ?
17: Oui, il vous entend. Allez, allume ton micro.
21: On t'aime bien, on a envie de continuer.
0: Bonne anive.
17: Voilà.
2: Non, mais c'est tout, c'est clos et c'est terminé.
17: Tu vas pas chialer, quand même.
2: C'est tout, c'est fini.
0: C'est fini, c'est tout.
17: Mais non, c'est pas fini. Vous
2: voyez, c'est terminé, le débat est clos.
17: Mais il est pas clos, il est que moins quart, regarde.
23: Moins quart, on a le temps, là.
20: En plus, GG, il y a un nouvel auditeur sur la ligne.
8: Mais en plus, il te reste des questions. Pose une question,
17: vas-y,
8: Gérard.
17: Vas-y, t'en as fait 15, on n'a même pas fait.
8: Gérard,
2: La question. C'est pas la peine d'insister, c'est donc.
17: Mais qu'est-ce que t'as ce soir? Sérieux? Qu'est-ce que t'as, Gérard, ce soir?
20: Il est amoureux.
2: Non, mais ça vous regarde pas. C'est
20: si, GG, tu fais chier tout le monde, là.
17: Franchement, Gérard, depuis que Lily est partie, ça y est, tu nous prends la tête. Qu'est-ce qu'il y a?
2: Non, même, de toute manière, c'est pas ça, c'est tout.
8: Non, mais t'as pas été pareil. Quand Lily était là, tout allait bien, t'étais tout sourire. Une fois que Lily, elle est plus là, t'en as plus rien à foutre de
17: ta gueule. Tu vois, tu respectes pas les gens comme ça quand tu
8: respectes pas l'auditeur.
17: Tu vois?
2: Dans ce cas-là, on respecte un peu la vie privée des gens.
8: Mais c'est toi qui en parle.
2: C'est pas vous, d'accord? J'ai rien après vous, d'accord? C'est les auditeurs. Maintenant, c'est à vous, au standard, de gérer un peu les auditeurs.
8: Gérard, t'as de la moutarde sur ta moustache.
2: Bon, ça suffit.
8: C'est pas grave, c'est pas grave.
17: Ça arrive.
8: Enfin bon, à la radio, ça fait meilleur.
17: Bon, Gérard, vas-y, on va conclure. On fait ça calmement. Hein. Les auditeurs ont compris, à mon avis, on va faire ça calmement, la conclusion. Allez, Gérard.
2: Donc, conclusion, et c'est terminé.
17: Allez, conclusion, on va pousser jusqu'à 2h tranquille. Hein.
2: Non, on fait.
17: Ah, bah, ça a raccroché, tiens.
0: Voilà.
17: Si tu pouvais gérer, Céline.
0: Bye.
20: Bah,
17: non, c'est pas celle-là. Attends, on va mettre en antenne.
2: Donc c'est bon, on fait la conclusion.
17: Vas-y, commence à la faire parce que je crois que Céline a du mal.
2: Marie.
17: Voilà, c'est bon.
21: Conclusion, il est moins le quart.
17: Allez, vas-y.
23: On va faire une question. Là,
17: vous inquiétez pas, on va gérer.
21: Gérard, encore une
0: Allez, il y a Lily qui t'écoute là, GG, vas-y.
17: Allez, je suis sûr, en plus, elle nous écoute.
0: Pose le débat au centre.
2: Marie, conclusion.
23: Mais pensez à
21: non, putain, mais une question, Gérard, il est moins le quart.
17: Franchement, il est moins le quart, Gérard.
23: On a le temps, hein. On est calme, regarde.
17: En plus, tu sais quoi, Lily m'a dit qu'elle écouterait en plus le débat et elle espérait que t'allais assurer. Donc, franchement, là, t'assures pas, il est 2h-12 et tu veux déjà
0: finir. Plus rien, vas-y.
17: Ça y est.
21: Mais t'es pas dégoûté d'avoir écrit des questions et de faire la conclusion maintenant?
2: Mais à chaque fois, vous me cassez les débats.
21: Gérard, qui est-ce qui s'énerve?
2: Dans ce cas-là, il y en a qui ont intérêt de se calmer.
21: Qui est-ce qui s'énerve?
0: Allô, bonsoir.
23: Bonsoir.
0: C'est le nouveau, je suis revenu, ça avait raccroché, je suis désolé.
17: D'accord.
20: C'est Yuri Margarine, c'est le nouveau.
0: Voilà, c'est Yuri Margarine, j'appelle de Bucarotte, 116.6.
23: Bonsoir, Yuri.
0: Je suis désolé, ça a coupé, je sais pas pourquoi.
2: Alors, c'est la dernière question, après c'est la conclusion.
17: Voilà, nickel, voilà.
2: D'où peut provenir
21: Une bonne question, hein.
2: Tu vas pas commencer, toi, Yuri, d'accord?
17: Vas-y, enchaîne, pose ta question.
20: C'est pas Yuri, hein.
21: C'est pas Yuri, et c'est pas méchant ce que je viens de dire.
0: C'est vrai.
2: Alors est-ce que on a
21: c'est Nemo qui te parle, une bonne question Gérard. Allez,
2: comme on a moins 6h30 du début du match. Est-ce que les joueurs de foot doivent être surdoués pour gagner la Coupe du monde?
23: Ah, je pense que ouais. Hein.
11: Quand même.
2: Alors Marie, pour toi?
23: Marie Mure, ouais, je pense que il faut être.
2: Non, mais je parle pour nous, hein.
23: Ah bah oui, évidemment, moi je ne considère que surdoués les Français de France, donc les autres ne le font pas, et je pense qu'on a de bons exemples avec Zizou, avec Carambeu, avec tu vois.
2: Ouais, mais là je crois que
23: surtout le bœuf.
22: Clair. D'ailleurs, il s'est claqué, ouais, ça c'est une aubaine pour nous.
11: Ouais, c'est un
22: parce qu'on va aligner.
2: Attendez, New
23: petit commentaire.
2: Yuri Margarine.
11: Ouais, bah écoute, je ne peux qu'aller dans le sens de ce qu'a dit la jeune fille. Sauf que j'émettrais une toute petite réserve, c'est-à-dire que moi je ferais deux catégories, c'est-à-dire que le bœuf je le mets dans les sous-doués, pas dans les surdoués. Hein.
23: Non, c'est parce que t'as mal regardé.
11: Qu'il n'y ait pas de confusion.
21: Mmh. Bah moi, c'est Nemo qui te parle. Moi, ouais. Franchement, le bœuf je le mets dans les surdoués parce que quand tu vois la pub qu'il a faite pour le bœuf, franchement c'est vrai.
22: Une, deux, trois preuves de qualité.
11: C'est vrai,
21: franchement, j'ai pas c'est excellent quoi.
11: Par les temps qui courent, donner l'envie de manger du bœuf, c'est pas ouais. facile. Hein. C'est plus du.
22: C'est normal qu'il fasse de la pub pour la viande folle.
2: Pierre-Jean, pour finir.
22: Moi, je dirais que ouais, c'est une aubaine. Je rejoindrai les auditeurs pour dire que c'est une aubaine que le bœuf se soit blessé et que c'est pas une question de sous-doué et surdoué. Demain, il faudra jouer le match à fond. On y croit. Allez les bleus, on est tous ensemble. Allez les bleus, on est avec vous.
17: On est d'accord, Gérard, on est avec eux.
2: Ben, maintenant, ça veut de nous le prouver hein, demain.
17: Gérard, tu nous as pas donné ton pronostic pour demain. À ton avis, il y aura combien?
2: 2-0.
17: 2-0 pour qui?
2: Pour nous, hein.
11: C'est but de qui, c'est...
17: But de qui, ouais.
2: Ah, bah, à votre avis.
11: Est-ce que le bœuf va marquer, par exemple?
2: Non, le bœuf, il est blessé.
23: Du Henri, il a marqué avec une
2: match ou Henri, il est pas là, donc.
23: Alors, petit, alors.
17: Anelka, peut-être?
22: Non. Zidane.
2: Non, c'est Zidane qui va marquer.
23: Avec sa jambe, hein. Zidane Dugarry.
2: Zidane et Dugarry, voilà.
11: Dugarry, ouais.
22: Avec sa jambe.
2: Dugarry. Voilà, terminé. Donc, conclusion du débat, voilà.
17: Voilà, on est dans les temps, c'est nickel.
2: Donc voilà, donc on va demander à New.
11: On aurait même pu en faire une de plus. Hein,
2: non, c'est terminé.
22: Allez, pas
11: une
22: de plus.
2: Non, c'est terminé.
17: Je crois qu'on avait une question internet, Gérard. Attends, hop là, on avait une question internet, je crois.
19: Pas trop, il faut que j'info. Vas-y.
17: Vas-y, Gérard.
2: Donc, conclusion.
21: Une bonne question. Hein.
11: Ah, ça se passait bien, là. C'était
2: non, conclusion.
22: Pas de chute de la loco.
2: Conclusion.
22: On n'a pas parlé de Christine. On n'a pas parlé de Tekiste. Ça se passait bien.
11: Ouais, c'était bien. On aurait pu continuer comme ça.
2: Non, j'ai dit conclusion.
17: Allez, on va faire la conclusion. On va essayer de tenir jusqu'à 2h du mat. On va combler, vous inquiétez pas.
11: On va faire 10 minutes de conclusion.
17: Mais si, t'inquiète pas, on a l'habitude.
2: Oui. Non, mais c'est
11: alors, à ce moment-là, on fait une question après la conclusion.
23: Voilà.
2: Il n'y aura pas de question.
22: Allez, et un petit karaoké aussi, un petit karaoké.
2: Il n'y aura rien du tout.
11: Un petit doigt quand même, non?
23: On fait une question avant la conclusion.
17: Allez, on va faire la conclusion, après on fera une question. Allez, vas-y.
22: On aura pas de cadeau.
17: Allez, vas-y.
21: Une dernière question, sinon ça va partir en couille, tu le sais toi-même. Donc, une
11: après
21: dernière
11: la conclusion.
21: Question.
22: Toi-même,
11: en fait.
22: Tu sais que tu vas t'en manger plein les chicots, toi-même.
21: Une dernière question, Gérard.
22: Donc, t'as plutôt intérêt à enchaîner. Fais gaffe.
21: Je conseille plutôt une question, Gérard, parce que sinon, à mon avis, la conclusion.
22: On te prend en otage.
11: Il y a des têtes et des dents qui vont tomber.
21: Ouais. Ça va partir en couille.
2: Eh ben, les auditeurs, je vous dis au revoir.
17: Mais non, Gérard.
2: Vous avez tout gagné.
17: Mais non, Gérard.
2: Maintenant, c'est terminé. Il n'y aura pas de conclusion, donc c'est terminé. Voilà.
17: Mais non, Gérard, on va faire la conclusion. On fait la conclusion, Gérard. Il est temps, il est l'heure. Franchement.
19: Moi, j'aurai ma question internet plus tard, peut-être.
17: Bah, non, mais là, tu peux y aller.
2: Ça dépend ce que c'est comme question.
23: Allô.
21: Les auditeurs.
17: Ok, vas-y. Je les ai coupés parce que.
19: On te demande, est-ce que Lily est petite? Si oui, est-ce qu'il s'agit d'une Lilliputte?
2: Merci pour la question. Je réponds même pas.
17: D'accord.
2: Vers la conclusion. Là, vous cherchez à vraiment foutre la merde. Alors donc, c'est terminé. Maintenant, c'est ok.
17: On fait la conclusion.
21: Une dernière question.
22: La question.
17: Ok, on va pas faire la question. On va faire la conclusion. Ceux qui veulent faire la conclusion, allez-y. Sinon, les autres pouvaient aller dormir. Allez, on y va.
21: Non, mais on reste jusqu'à 2h du mat et il nous fait sa conclusion à moins 10.
2: C'est terminé.
22: Non, ça continue.
21: Tu te fous pas de la gueule à du monde un peu.
11: On fait les prolongations, là.
17: Eh hey Gérard, vas-y. Gérard, commence à faire la conclusion, après ils vont la faire, vas-y.
2: Voilà. Yuri Margarine.
17: Mais non.
11: Ouais. Bah écoute,
21: tu t'appelleras pas le bœuf par hasard, toi.
11: Voilà, ce fut un bon débat. Moi, je pense que t'as bien élargi là sur le foot. Tu nous as ouvert une petite porte pour faire 2-3 questions de rab après cette conclusion. Et puis voilà, surdoué, bah écoute, je pense que t'as une grande carrière devant toi. Maintenant, t'as pas été détecté plus tôt.
7: C'est dommage, t'aurais pu faire encore mieux, je pense.
2: Ok. Pierre Jean. Bonsoir à toi.
22: Bah, c'est dommage.
2: Bonne semaine.
7: Oui.
22: Ok.
2: Pierre Jean.
22: C'est dommage que tu te sois emballé comme ça, tu t'énerves tout seul, donc c'est un petit peu relou, quoi.
21: Bah, comme d'hab, hein.
22: C'était quand même un bon débat, on a parlé avec retenue, on n'a pas trop parlé des Mongoliens, tout ça, parce que ça se fait pas. Par contre, il y avait des choses à dire, mais on fera ça une prochaine fois. Je pense que tu referas un débat sur les Mongols.
7: Sur la famille. Pour
22: parler de ta famille, ouais, un petit peu, là. Non ?
2: Pierre-Jean, bonsoir.
22: Bonsoir.
17: Bonsoir.
22: Moi, c'est Pierre-Jean, j'appelle donc du Kosovo. Je voulais faire ma conclusion pour dire que j'espère qu'il y aura un autre débat sur les Mongolitos et que tu pourrais parler un petit peu des rapports.
2: Salut,
22: entre,
2: s'il te plaît, j'ai dit à Pierre-Jean, au revoir.
22: Entre ton père et ta mère qui a résisté à ça, un animateur sur Fun Radio complètement.
17: Mais non, Gérard, oh là là, oh là là. Mais pourquoi vous avez. Qu'est-ce que vous avez fait ?
22: N'importe quoi.
2: Terminé au sondage, arrêtez. Je ne peux plus de vous.
17: Il est parti.
22: Reviens, Gérard.
19: Reviens, Gérard. Gérard s'en va.
17: Gérard est parti.
2: Parce qu'on a parlé de ma mère et mon père, non ! C'est un truc que j'ai horreur.
17: Qu'est-ce que vous avez fait ?
19: Vous avez dit.
17: Mais non, vous avez pas parlé.
2: C'est que j'ai horreur d'entendre des auditeurs.
19: C'est pas eux.
17: Mais ils sont pas.
2: Si ! C'est Pierre-Jean, donc c'est terminé.
22: C'est quelqu'un dans l'autre studio.
19: Il s'en va rejoindre les alcooliques anonymes.
2: T'as déconné, Pierre-Jean, on est viré.
17: Franchement. T'as déconné, du
19: mais
17: coup.
19: Mais c'est pas moi, c'est pas moi. Oh,
20: non, pas mais vous êtes pas viré, c'est nous, c'est Hervé et moi. Alors.
17: Franchement, ça sera reçu sur votre paye, vous allez pas faire les filles.
21: Qu'est-ce qu'il a dit ?
23: Remerciez-nous.
19: Je sais pas, on n'a pas entendu qu'est-ce qui a été dit.
20: En fait, faut pas parler de sa maman et son papa, voilà. Ils supportent pas.
23: Son père et sa mère qui étaient cousins, apparemment.
17: Arrête, on parle plus de ça, sérieux, on parle plus de ça parce que sinon ça va très mal finir. En plus.
21: Moi, je suis en train de faire. Je savais même pas qu'il avait un père et une mère, moi.
17: Arrêtez.
22: C'est
2: terminé. Là, vous êtes.
19: Gérard, une explication. Une explication
17: à la presse.
19: Une explication.
17: Gérard, viens ici.
2: Une explication.
17: Viens à côté de moi, Gérard.
22: Gérard, dans le confesse.
19: Gérard, il faut que tu t'expliques.
17: Gérard, viens ici.
23: Viens voir le psy, là.
17: Reviens, Gérard.
2: Gérard.
17: Ok, laissez-le. Tant pis, on va faire sans lui, on va faire autre chose. Hop là.
19: On avait plein de questions sur Sandy, des trucs et tout.
23: Vas-y, on va te répondre.
21: D'ailleurs, moi, j'aimerais bien connaître le cul de Sandy.
17: Balance,
23: ça dépasse pas celui de la moule.
17: Bon, qu'est-ce qu'on va faire ? Bon, on va pas le rappeler, tant pis, qu'il fasse la tête, tant pis.
7: On continue sans lui.
17: Ouais, on va faire sans lui. Bon, la conclusion.
23: Piquez-lui sa feuille.
17: Qu'est-ce qui a pas fait la conclusion ?
22: Il est parti.
17: Bon, arrêtez de vous.
22: La radio ce soir.
17: Vous parlez pas dessus, c'est pas la peine. Qu'est-ce qui a pas fait la conclusion ? Faites-la, après tout, on va aller jusqu'au bout.
7: Mais pose des questions, Pedro.
22: Vas-y.
7: Vas-y, fais des questions.
17: Ah, bah alors, Nathalie, il a laissé son cahier.
19: Ouais, il a laissé son cahier.
23: C'est semblant de mal lire. Mais.
7: Allez, prends le cahier, là.
23: Et si tu peux nous chauffer un poème, alors.
22: On enchaîne sur un débat.
17: Est-ce que les extraterrestres sont-ils des surdoués ou des sous-doués ?
23: Une autre.
17: Ah, bah alors, attendez.
22: Peut-être. Pedro, on va parler de ta vie privée.
7: On va parler de la famille.
17: Peut-on être sous-doué ou surdoué dès la naissance ?
23: Du cul ?
7: Ah. Pas celle-là.
19: Naissance avec 5 S.
17: Il m'a pris des questions.
19: Gérard, ton sandwich. Gérard, ton sandwich.
17: Bah, sors, vas-y, au revoir.
7: Est-ce que tu peux embarquer ton odeur aussi ?
19: On va arrêter. Je pense qu'on va arrêter.
17: On va bientôt arrêter le débat, à mon avis. On va même carrément arrêter. Hein. Tu peux couper son micro, à mon avis.
7: Reviens, on n'a pas encore parlé de ta fille, reviens.
17: Arrête. Je les ai coupés. Le débat, à mon avis, s'arrête ici. Qu'est-ce qu'on va avoir ? Dans quelques instants, on va avoir Evan qui va débarquer pour tous les messages. 0825 08 5000.
19: Gérard ?
13: Ouais.
19: Ça va ?
13: Ouais.
19: Bon, excusez-nous, on a été un peu long parce qu'on racontait plein de choses. Gérard, tu le connais, après on aura Olivier, mais Gérard de Suresnes, qui est un grand fidèle de l'émission, a une question à te poser. Gérard, on t'écoute.
13: Mon Chaz.
19: Oui.
13: Une question que je voulais te poser.
19: Oui,
13: Sur ta musique, encore une fois, est-ce que quelqu'un te l'a proposé au synthétiseur ou pas? Ah oui. Non, mais j'entends tous se marrer. C'est la question que je voulais te poser.
19: Alors attends. Alors lui il s'appelle Chaz. C'est pas Zach.
13: Zach. Bon, bah, c'est bon, mec.
19: Zach, encore une fois, la chanson c'est un Belge. Il a confondu Chaz et Zach. Encore une fois. Tu vois ce que c'est le truc?
14: Ah voilà,
19: c'est...
14: Bon, je vois bien, oui. Ah, je vois bien.
19: Alors lui il s'appelle Zach, alors que le monsieur qui est avec nous ce soir s'appelle Chaz.
14: Quelle est la différence?
19: Ça s'écrit pas pareil. Ça s'écrit pas pareil. Chaz.
13: Non, mais attends, il y en a une qui se marre comme une perdue.
19: Voilà, donc c'est sa copine derrière, donc toi tu n'as rien à voir avec Zach.
5: ça, ça, j'arrive plus à savoir. Non, ça n'a rien à voir. Alexis, t'as compris le truc? C'est que le monsieur en question, qui est en ligne, qui est un fidèle auditeur depuis X années,
12: je connais bien,
5: a cru, ouais, qui d'ailleurs, qui connaît bien, a confondu que l'artiste qui était présent ce soir n'est pas encore une fois, mais voilà. Donc ta question,
15: bon, d'accord, je me suis trompé. Bon, ça arrive.
5: Oui, ouais, ça peut arriver, oui. Ceci dit, t'es quand même un... t'as une autre question peut-être avant qu'on accueille Olivier?
15: Attends, c'est pas moi qui va te la poser, c'est Sandy.
5: Ah, alors la copine, attention, sans indiscrétion, combien tu... Bah, tu vas voir, on va parler d'argent, tu vois. Oui, vas-y, Sandy.
18: Oui, bonsoir.
5: Bonsoir, à bientôt.
24: Oui, donc bonsoir à tous. Nous, la partie pour au moins durer jusqu'à 4 heures si tout se passe bien. Ouais donc, les deux thèmes de débat ce soir, c'est sur le ping-pong et les stations-service. Alors, si vous voulez nous joindre, c'est toujours le 0803-08-5000 et 0870-5000 et toujours le 3615 Code Fun Radio, rubrique directe. Donc, on accueille Pauline.
25: Salut Gérard.
24: Bonsoir. Nicole.
25: Bonsoir.
24: Marie-Monique.
25: Ouais, salut.
24: Fred.
26: Salut Gérard.
24: Salut. Cure-Dent.
27: Salut Gégé.
24: Et Cédric.
28: Salut Gégé.
24: Donc alors, la première question sur les stations. Allez-vous souvent dans les stations-service?
25: Oui.
24: Oui, qui?
25: Oui, Marie-Monique.
24: Oui.
25: Bah, je vais faire le plein, donc ouais, j'y vais.
24: Mmh. D'accord. Oh, vous vous réveillez là? Eh, hey, mais oh, vous vous réveillez là?
25: Ouais, c'est Pauline, ouais.
24: Ouais, alors?
25: Ouais, non, moi j'y vais jamais, mais sauf pour acheter de la bouffe, ouais, j'y vais, ouais.
24: Mmh. Nicole?
29: Ouais, ben moi j'y vais. Je vais dans les stations-service, c'est pour faire le plein et pour rencontrer de jolis garçons.
24: D'accord. Fred?
26: Bah écoute, moi j'y vais simplement pour gagner des cadeaux, tu sais, les assiettes, tout ça, les bons, les
29: ouais, aussi,
26: peluches.
29: Ouais.
26: J'en ai 50 chez moi.
24: Mmh. Cure-dent?
28: Moi j'y vais pour aller aux chiottes.
24: D'accord. Et Cédric?
28: Ouais, ben j'y vais ben, quand j'ai besoin d'un service, quoi, d'un coup de main.
24: D'accord. Non, mais attendez pas que je vous demande à chaque fois pourquoi vous y allez. Hein.
29: D'accord.
24: Parce que là, vous commencez à me les gonfler, là, déjà, dès le début. Hein.
28: Alors, t'entends mal, Gégé.
24: Ouais, bah, vous m'entendez mal, vous avez qu'à vous réveiller aussi un peu. Hein, parce
29: c'est
24: que
29: très
24: ça,
29: loin, Gérard.
26: Bah, pour les peluches, Gérard, de toute façon.
24: De quoi?
26: Pour les peluches, on y va, en fait.
24: Hein. Ouais, bah, peut-être, mais c'est pas, y a pas que ça, hein, pour.
26: Bah, si, y a que ça.
25: Hein. Et toi, tu vas pour quoi, toi?
24: Bah, moi, j'y vais, c'est pour. Bon, j'ai pas.
26: Téléphone.
24: Ouais, qui c'est qui s'amuse à ça, Gérard. Là?
25: Allô?
24: Oui?
25: C'est chez toi, ça?
24: Oh, c'est qui, là, qui s'amuse avec un téléphone, là?
25: Oui.
24: C'est qui joue avec un téléphone?
25: Bon, continue.
29: Personne, vas-y, continue, pose ta question.
24: Mais ça, si ça joue comme ça, ça va sauter d'entrée, hein, je vous préviens d'entrée.
25: C'est Sandy.
24: Bah alors, y a la première qui recommence à ça, je vais virer les trois nanas, je vais en reprendre d'autres. Faites gaffe à vous.
26: Filles, attention.
25: Oui, d'accord. Vas-y, je pose ta question.
24: Mmh. Donc pendant l'été, avez-vous été dans les stations thermales?
19: C'est quoi une station thermale? J'y explique aussi.
24: C'est une station thermale, c'est de bon ben c'est un truc pour
25: les,
24: une station thermale, c'est une station thermale.
25: Ouais,
19: c'est pour prendre la température.
24: Mmh.
19: Ah ouais, d'accord.
24: Non, pas spécialement.
19: Ah bon.
25: Et
19: comment ça se passe?
24: Oui.
25: Ouais, ben moi j'y vais, c'est pour soigner mon rhumatisme.
24: Mmh.
25: Donc j'ai les os un peu fragiles et puis moi je me fais on fait des massages avec la boue, de l'argile, tout ça, c'est cool, quoi. Les jets de douche tout froid dans le dos. Ouais, ça me remet d'aplomb parce que je souffre de rhumatisme, ouais.
24: D'accord.
26: Là, c'est Fred, là.
24: Ouais.
26: Ouais, ben moi aussi, j'y vais aussi pour me relaxer, me décontracter et tout. Puis ils font souvent des promos aussi pour des cadeaux et j'en ai eu pas mal, quoi, là-bas.
24: Non, mais attends, Fred, tu dégages.
26: Non, Fred, tu dégages.
24: Il a
19: rien dit, Gérard.
24: Non, non, mais tu commences à marrer. Dans les stations thermales, j'ai jamais vu de cadeaux. Hein.
26: Si, on a gagné à la télévision des jeux.
24: Mais si tu regardes trop la télé, mon pote.
26: Ouais, Gérard, une semaine dans une station, c'est pour ça que.
25: Ouais, moi j'ai gagné un bon de 100 balles, moi.
24: Ouais, mais il y en a qui regardent trop les pubs à la télé. Bah,
26: je vais sur Deauville, moi.
19: Excuse-moi, Gégé, il y a une question d'un mec au standard qui vient de m'appeler. Il me demande si on peut faire le plein dans une station thermale.
24: Non.
25: Bah, si.
24: Le plein de quoi?
19: Bah, justement.
24: Le plein de quoi?
26: Le plein de forme.
25: Le plein d'essence, de plomb, de gasoil,
24: du coup. Ouais, c'est ça. Dans une station thermale, tu vas faire le plein de gasoil, toi. Non, mais t'es complètement starbé, Nicole.
19: Tu prends des bains au gasoil.
24: Ouais, tu prends des bains plutôt au gasoil. Cure-dent.
28: Ouais.
24: Oh, tu travailles ou quoi, là?
28: Ouais, je vais à Deauville, moi.
24: Ouais. Ouais. Attends, 5 minutes. Oh, mais Fidlard, s'il te plaît.
1: Oui, Gérard.
24: Tu me réveilles là, tu me les réveilles là, Cure-Dent et puis Cédric là, pour là, peut-être qu'ils se réveillent un peu là.
1: Tu leur files quoi, un petit bananier.
24: Et Monique là, vous vous réveillez là ou quoi?
3: Oh, tu te réveilles?
28: Ouais, ça y est, on est réveillés.
29: Non, vas-y, on est réveillés, vas-y, c'est qui? Vas-y.
24: Moi, bon, alors, Pauline.
29: Marie-Monique.
24: Ouais.
29: Ouais, bah, moi, je vais dans les clubs échangistes thermales. Mmh. Tu fais plein de trucs dans la boue, tu fais des trucs dans, sous la douche, et c'est vachement sympa, ça relaxe. Hein.
24: D'accord. Pauline.
29: Ouais, moi, non, moi, je vais en thermale, mais pas en station, moi.

0: qu'il faut de l'amour pour regarder quelqu'un de nu. À moins vraiment qu'il soit mal gaulé, parce que sinon, c'est de l'humour, on a pas de l'humour.
1: Gérard, tu te marres à bon goût. Hein.
0: Quoi?
1: Non.
2: Ça fait deux fois. Deux fois.
0: Pas grave, terminé. Gérard, c'est pas grave.
2: Les insultes comme ça, c'est bon pour moi.
0: Je suis désolée, c'est Gérard à poil, je rigolerai pas et il me faut pas d'humour. Alors,
2: Qui dit ça?
1: Moi j'ai vu les Fontman, ça m'a pas fait rire une seconde.
2: Les Fontman, tu dégages, ça t'apprendra.
3: Gérard, c'est Olivia. Je vais dire, est-ce qu'on peut écouter ce que Jean-Todd a à dire?
2: Là, pour un son, il est reparti au standard, il va rester un peu poli.
1: Jean-Todd est là.
3: Ah ben, il faut pas l'écouter.
1: Allô?
3: Oui,
1: c'est Jean-Teub, là, pareil.
0: Oui, elle se cool un peu, Jean-Teub.
1: Alors, d'abord, bonsoir à tous.
0: Bonsoir, Jean-Teub. Bonsoir, Teub. T'en as une grosse?
2: Non mais c'est bon les filles. Pour l'instant, vous le laissez répondre à la question parce que c'est...
1: Voilà.
2: Il va virer bientôt.
1: D'accord. Alors d'abord, bon, petit... si on peut se permettre de faire un petit peu d'humour concernant le débat sur les célibataires.
2: Non, bon, alors, dans ces cas-là, mon pote, on n'est pas sur les célibats, on est sur l'humour.
1: C'était pas drôle.
2: Donc, tu travailles.
1: Débat sur l'humour. Alors, la question, c'est est-ce que c'est joli avoir une fille nue, c'est ça?
2: Ou un mec.
1: Ou un mec. Alors, d'abord, pour commencer, d'abord, je voulais dire que par rapport à la question, donc, le fait de savoir si une fille nue ou un garçon nu, savoir si c'est drôle ou pas, c'est une question. M'est posé donc.
2: Non, mais tu travailles, s'il te plaît, attention.
4: C'est de la métaphysique, hein.
2: Non, mais tu. Tu travailles, s'il te plaît, parce que je vais pas coucher avec toi, là, avec ta question de merde.
5: T'arrêtes de faire du Larsen.
2: Non, c'est pas moi qui fais du Larsen.
1: La question qui est, je vous le rappelle, qui m'a été posée.
2: Tu te réveilles, s'il te plaît.
3: À Brest, Dantad. Je peux répondre.
2: Vas-y.
3: C'est Caroline.
2: Oui, Caroline.
4: C'est vrai que ça se remise à Christine sous le pont de l'Alma.
2: Bonne nuit pour celui-là.
4: Déjà fait.
2: Allez hop, bonne nuit.
4: Ok.
0: C'est Lolita, je peux répondre?
2: Non, Caroline, pour l'instant. Lolita, s'il te plaît, t'attends.
0: Moi, un mec à poil, ça me fait pas rire, ça me fait mouiller.
2: D'accord. Et pourquoi?
0: Parce que c'est excitant.
1: N'importe quoi.
2: Mais attends, si t'es pas content, toi, tu dégages.
1: Mais je suis content. Mais content.
2: Ah bah dis donc, t'apprendras à chanter.
3: Gérard, une question.
2: Gérard. Oui.
3: Gérard, je peux te dire un truc, c'est Olivia.
2: Oui, Olivia.
3: Je vais te donner.
1: Gérard, je peux te dire un truc, c'est Tob à l'appareil.
2: Ta gueule, toi, Tob.
1: Ah bah comme par hasard, tu vois les filles qui ont.
3: Tu l'as pas, Gérard.
0: Oh, t'es
2: Olivia.
4: Olivia, vas-y.
3: Gérard.
2: Oh, le Larsen, s'il vous plaît.
4: Vas-y, Olivia.
3: Oui, je voulais te dire Gérard, premièrement, si t'avais un peu plus d'humour, enfin, je veux dire si t'étais un peu plus relax, t'adorerons Gérard. Je sais que c'est un peu hors sujet, mais
1: attends, excuse-moi de dire si t'avais un peu plus d'humour, c'est si t'en avais, parce qu'il en a même pas un embryon. Hein.
3: Exactement.
2: Alors, je vais dire une chose.
1: Voilà, écoutez l'humour, il gueule, voilà, ça c'est l'humour de Gérard.
3: Non, Gérard, si tu te relaxes.
1: Il fait un débat sur l'humour, il a fait que de gueuler, jamais une blague drôle, même pas un sourire, même pas un rire.
4: C'est vrai, quand on lui...
3: Gérard, nous les filles, on adore rire, donc racontons une blague.
4: Ouais, mais quand on lui demande de raconter une blague, il raconte des histoires de steak, de roast beef.
3: Bonne nuit à toi aussi.
2: Huitième question. Mais je vais vous... Attendez.
1: Le con,
2: t'emmerde, tu dégages, bonne nuit à toi.
1: J'en ai une bonne.
2: Réveillé.
1: Ça déconne. Il mène pas son débat.
3: Gérard, est-ce que tu peux nous raconter une blague? On veut rire.
4: Et moi, maintenant, je demande à être payé pour lancer des choses rigolotes.
2: Non, mais là, il y a un petit problème. Là, il y en a un qui s'amuse avec un téléphone et j'aime pas ça. D'accord, Olivier?
6: Yeah.
2: Oui.
3: Ok, Gérard, est-ce que tu sais ce que ça veut dire, l'humour?
1: Bon, moi, j'ai une petite blague.
4: Vas-y.
3: Mais oui, c'est ça que je veux dire, sinon il serait pas là.
2: Moi, je vais répondre.
4: Vas-y, j'entends.
2: Pour l'instant, je réponds, s'il vous plaît, aux questions.
1: C'est une histoire drôle, hein, quand même.
2: Pour l'instant, je réponds à la question, tu l'as fait, tu l'as fait.
4: Tu peux raconter une histoire, vas-y, Tob.
2: Allez, bonne nuit.
5: Non, Gérard, non.
2: Jérémy, je vais laisser, s'il te plaît.
5: Non, Tob, ma Tob. Non, pas ma Tob.
1: Il va à la pharmacie.
3: Oui, mais la tienne.
1: Il arrive à la pharmacie, il dit bonjour, madame. Excusez-moi de vous déranger, mais je ne vous dérange pas. Est-ce que c'est possible d'avoir des mecs qui n'osent pas demander? Oui, alors voilà, il repart avec donc une boîte de trucs pour la gorge.
5: Ah, c'est excellent.
1: Et au moment donné, il se l'a mis sur la. Ou comment est-ce qu'il commence à se mettre les gommes sur la queue? Il dit, mais non, c'est pas ça que je voulais faire. Il retourne à la pharmacie. Excusez-moi de vous déranger de nouveau, madame, je vous en prie. Voilà, je voudrais avoir des trucs pour mettre sur la caquette. C'est des. Très timide. Bien sûr, et là.
2: Gérard, attends.
1: C'est pas la
4: Fronche,
1: oui.
4: C'est fini.
1: Alors, il retourne retourne à la pharmacie. Excusez-moi de vous déranger, mais je vous aurais en prie. Alors, est-ce qu'il serait possible de revoir, s'il vous plaît?

0: acheter des nids.
1: C'est pour toi qui me commande, d'accord?
0: Mais bien sûr. Alors il retourne.
1: Tu t'écrases.
0: Voilà, prenez ça. Il arrive à la maison et il s'aperçoit qu'au bout de sa queue, c'est encore une brosse à dents. Excusez-moi, c'est toujours to. Est-ce qu'il c'est possible d'avoir une, vous savez, des trucs pour mettre sur la caquette. Bien sûr, monsieur. À ce moment, on a des gants, les gros. On retourne chez lui, il se met tout nu, il tire sa queue, il a braquemar. Il s'aperçoit qu'au bout, au lieu de mettre avoir un préservatif comme il demande, parce qu'il est très timide, il a du dentifrice. Excusez-moi de vous déranger.
1: Non, mais on danse.
0: C'est pour la quéquette, je voudrais voir une.
1: Bonne nuit.
2: Romain, arrêtez là, allez-y, s'il te plaît.
0: Il arrive, il rentre chez lui, il se met à poil, il a vraiment la gaule, prêt à tirer son coup, et à ce moment-là, il regarde dans le sac de ce qu'il y a dans la pharmacie, et là, vous savez ce qu'il y a?
2: Non.
0: Des préservatifs.
2: Gérard, pose ta question s'il te plaît. Gérard, nous on voulait rire, hein, c'est pour ça qu'on a écouté la
1: blague. Gérard, de conclusion.
2: Oh, mais elle est pas drôle. Mais non, Gérard.
1: Conclusion.
2: Gérard.
3: Les amis, c'est que
1: Gérard. J'aime. Conclusion, moi j'arrête.
2: Allez, souris, alors.
1: Oh, tu travailles encore. Ça y est, j'ai vu. Bonne nuit. Bonne nuit à tous.
2: Je
1: Il est pas arrivé, il est pas arrivé, il est pas là. Il est pas là.
4: Non, terminé.
5: Bon, quelle blague.
4: Terminé ce coup-là.
1: Ça fait 3 points. Non, ça fait 3 points. Qu'est-ce qui se passe? C'est pas possible.
4: Je vais virer, genre, le mec teub.
1: Ça y est, il est parti.
6: Manu, c'est quoi ma teub là qui est à
1: l'antenne? Non, c'est plus possible. C'est plus possible.
6: C'est quoi, la teub à Gérard qui est à l'antenne là?
7: Moi, je sais pas, 2 cm.
1: Non, mais là, c'est terminé, il passe sur tout le monde. Tout le monde va faire ça. C'est terminé.
6: C'est un civiste.
1: Non, mais attends,
6: c'est un civiste.
1: Question numéro 7. L'autre,
4: ça gueule. L'humour était pas drôle, c'est un débat sur l'humour, était même pas drôle.
1: Donc, je réponds à la question. Moi, je préfère.
2: Oui.
1: Oui.
2: Mon petit lapin sucre. Gérard. Regarde, nous on fait un débat sur l'humour, on voudrait que tu nous fasses un peu rire, raconte-nous des blagues.
1: Ouais, mais
2: bon, on est vrai un petit peu aussi. Les filles, on adore que les mecs nous fassent rire. Nous, tu nous racontes pas de blagues. Tu gueules, nous on
8: va pas t'aimer.
2: On peut rire, Gérard.
8: Gérard, une histoire, s'il te plaît.
1: Je n'en ai pas sur moi pour l'instant.
2: Improvise.
1: Mais attends, celui qui dit que mon enfance. Bon, allez hop, celui-là, tu le dégages.
2: Non, Gérard, raconte-nous une blague de Toto, Gérard. Les blagues de Toto.
1: Non, on continue le débat. Allez. Je réponds donc à la question numéro 7 parce que.
2: Non,
1: dans ces cas-là, si vous voulez pas répondre.
2: Non, mais si on veut répondre, écoute. Vas-y, Gérard.
1: Donc, je vous réponds donc la question. Donc, c'est croyez-vous qu'il faut avoir de l'humour pour voir une fille, pour regarder une fille nue ou un mec? Je vais vous dire une chose, qu'il y en a qui ont dit oui et non. Moi, je préfère vous dire oui tout de suite. Je préfère regarder une nana nue.
2: Quelle
1: perspicacité. Hein. Parce que si elle est bien faite, c'est mieux. Si regarder un mec, c'est.
6: Comme Christine.
1: Merci pour celui qui vient de dire
2: ce mot-là.
6: Gérard.
2: Tu peux répondre?
7: Gérard, 30 secondes avant. On accueille un auditeur, il veut se présenter lui-même.
1: Allô?
0: Bonjour,
2: je m'appelle
1: JQ.
2: Salut JQ, est-ce qu'on peut t'appeler Q?
0: Salut GQ.
1: Salut, 8e question.
6: Salut le petit Q Gérard.
0: Salut Q. On peut m'accueillir.
1: Est-ce que l'on peut donner de l'humour en héritage?

0: 5, je saute au chat.
1: Bonne nuit à
0: tous. Gérard,
2: Gérard,
0: Gérard.
2: Merci,
0: Olivier.
2: Tu peux répéter la question? As-tu reçu l'amour en
3: héritage? Est-ce qu'on vous donne l'humour en héritage? C'est pas la place de Gérard.
2: Alors, en héritage, non, on peut pas.
3: C'est quoi ton prénom? C'est quoi ton prénom? Bon, les garçons d'abord.
0: Caroline.
3: Non, les garçons d'abord.
0: Attends, tu permets, je passe.
3: Attends, tu t'en vas un coup, tu reviens. Alors, les garçons d'abord, allez-y.
0: Bon, alors, tu dégages au standard, toi, tu vas pas me faire chier longtemps. Bonne nuit à toi.
1: Voilà.
0: Je veux plus celui-là. Tu te démerdes de savoir qui c'est.
4: C'était Gilles Cul.
5: Plus drôle que toi.
0: Bonne nuit.
2: Gérard, Gérard, est-ce que tu as donné ton humour en héritage?
5: C'est dans les studios de fun qu'on dit.
2: À la loco, dans les chiottes.
0: Qui c'est qui vient de dire ça à l'instant?
1: C'est moi.
0: Non, c'est une nana.
5: Ouais.
2: Oh Gérard, est-ce que tu as donné...
0: La nana qui vient de dire ça, elle est priée de donner son nom.
5: Gérard, je vais te passer un ami.
0: Ta gueule, toi.
2: C'est un mec a dit.
0: Non, c'est pas un mec, c'est une nana.
2: Bah, Gérard, vas-y, réponds,
0: Est-ce que l'on peut donner de l'humour en héritage? Alors?
2: Est-ce que toi, tu as donné ton humour en héritage?
0: Non, pas encore.
2: Moi, je peux répondre.
0: Oui, qui?
2: Olivia, mon petit
0: chou. Oui, Olivia, je t'écoute.
2: Gérard,
0: Olivia, je t'écoute.
2: Oui. Bah oui, on peut donner notre humour en héritage.
3: D'accord, mon tour.
0: Tu me dégages cela parce que là, c'est plus possible.
3: Et la fille tout à l'heure qui a dit la loco, faut la dégager aussi.
0: Non, mais toi, dégage par un sens, je vais dégager
4: la loco. La fille qui a dit Michel de la loco, comme les mecs.
3: Là, tu vois.
0: C'est
2: le porc carotté.
0: Je sais qui c'est qui s'amuse. C'est l'alligator qui s'amuse à se faire passer pour quelqu'un d'autre. Voilà l'alligator qui a été découvert. Merci l'alligator de ton bordel.
6: À mort les alligators.
0: Merci alligator pour ton bordel de toutes les semaines. Maintenant, c'est que c'est toi.
3: C'est important qu'un mec ait beaucoup d'humour.
2: Pourquoi?
3: Attends, les filles, les
2: jeunes.
0: C'est
3: les filles d'abord.
0: Bon, toi, tu les fermes, tu dégages.
4: Bon, attends, toi, tu vas te calmer, le petit morveux là qui part tout le temps au téléphone.
3: Gérard, il va se calmer parce que.
0: Mais tu me sens.
3: Non, Manu, tu me sens.
0: Tu dégages.
3: Non, tu dégages.
0: Gérard, une insulte. Je veux pas le savoir, tu le dégages.
4: Tu t'excuses auprès de GQ, tu l'as traité en classe, c'est pas.
0: Ça fait trois fois que je lui dis de dégager le rapport.
4: Gérard, tu t'excuses quand même parce que je crois que.
0: Non, mais ça fait trois fois que je demande que tu dégages, il revient.
2: Non, mais là, tu l'as blessé, Gérard.
4: Non, mais je veux pas savoir. Tu as choqué tout le monde là. Excuse-toi.
0: Non,
4: Gérard, excuse-toi
0: d'avoir dit. Excuse-toi.
2: Toi,
0: au standard, quand je te dis de le dégager, c'est pas la peine de le reprendre.
4: Mais je l'ai dégagé, mais excuse-toi, t'avais pas besoin de l'insulter.
0: Non, j'ai pas besoin de l'insulter, ça fait trois fois que je te demande de le dégager.
4: Mais t'as pas insulté, lui, Gérard.
0: Je veux pas le savoir.
4: Mais si, c'est ça.
0: Il a pas injecté quand je pose mes questions, d'accord?
4: Oui, mais t'as pas insulté.
0: Parlé, nana.
4: Le problème, c'est que ça fait 10 minutes que tu poses pas de questions.
0: Merci, Olive.
2: On avance pas au débat.
0: Si ça vous plaît pas, bah dans ce cas-là, tiens. Olivier, tu t'énerves, je me casse.
4: Non, Gérard.
5: Allez, tu te barres.
4: Je ne saurais pas lire ta question. C'est trop mal écrit.
0: Non, mais Gérard, je suis pas un caïd.
4: Alors, GQ, je te donne la prochaine question.
3: Est-ce que l'humour, c'est primordial?
4: Est-ce que l'on peut donner de l'humour en héritage?
3: Non, c'est à moi, c'est moi qui fais le débat. Est-ce que l'humour, c'est primordial?
2: Non, c'est pas toi, c'est Gérard qui fait le débat.
4: La prochaine question.
5: Attends, tu te prends pour Max ou quoi? Oui, je me prends pour Max. Est-ce que l'humour,
2: c'est primordial? Gérard, c'est l'héritage, je te soutiens à fond, c'est toi qui parles.
3: Alors, vas-y.
2: Gérard, on t'écoute, il est out là, il dort. C'est qui le mec qui parle là?
5: C'est Gilles Cul.
3: Ça c'est Gilles Cul.
2: Gilles Cul, il a pas l'antenne, on va se parler Gérard.
3: Est-ce que ça te dirait de prendre le jeu sur toi, tu vas de mon cul?
6: C'est tout.
3: Bon, alors, est-ce que l'humour c'est primordial pour vous les filles?
2: Oui.
3: Pourquoi?
2: Parce que c'est la base de...
3: Est-ce qu'on peut demander à Gérard de fermer sa gueule parce qu'on n'entend pas la suite du débat?
0: Tu dégages, s'il te plaît, tu viens ici, Cyril, là, il y en a ras-le-bol maintenant, s'il te plaît, tu viens là.
1: À la question, c'est pensez-vous qu'il faut de l'humour pour coucher la première fois?
3: Oui.
2: Oui.
0: Max, s'il te plaît, tu viens, tu viens.
2: Oh, mais
3: calmez-vous.
0: Max, tu viens, s'il te plaît. Ta gueule, toi, tu dégages.
3: C'est primordial.
0: Tu dégages, tu fermes ta gueule, toi.
7: Il est 3h41.
0: Tu dégages de base. Tu dégages.
7: Il reste un quart d'heure. Tu poses tes dernières questions, tu fais la conclusion.
0: Tu dégages de base.
5: Il faut que les filles fassent rire les garçons et les garçons.
0: Attends,
5: mais
0: c'est
2: Gérard, il va pas se calmer, là. Chatouillez-moi.
5: Il faut couper le micro, là, parce que l'on dit qu'il
3: y a des...
5: On entend
0: rien. Coupez
5: le micro là.
2: Mais moi je continue pas.
0: Ferme.
2: Mais
0: si, continue, Gérard. Non,
6: non, non. La caméra là.
0: Là, tu dégages maintenant.
2: Et c'est le bordel. Et c'est le bordel. Eh, les nanas, arrêtez un petit peu aussi.
3: Eh ben justement, est-ce que c'est bien un peu qu'il y ait de bordel? Ça fait de l'humour ou pas pour vous, les filles?
2: Ouais.
3: Oui, mais là, c'est Gérard qui fout la merde. S'il était plus là, s'il fermait sa gueule, on pourrait continuer le débat. Alors donc. L'humour pour vous, c'est quoi, les filles?
2: Tu pètes dans la pièce où tu rentres.
3: Voilà.
2: Tu rôtes à la fin de la.
3: Exactement.
2: C'est pipi caca, quoi. C'est...
8: Mais attendez, répondez qu'à Gérard, parce qu'on y arrive.
2: Qu'à Gérard. Gérard.
3: On s'en fout.
8: C'est Gérard, c'est Lolita, on ne répondra qu'à toi.
2: Gérard, on ne veut que toi.
3: Mais on n'en veut pas, Gérard.
8: Gérard, on te veut toi.
3: C'est sa star, il est star.
2: Gérard.
0: Il perd celui-là. Ou pas?
3: Bon, c'est gentil, là.
0: Et toi, tu fermes ta gueule pour l'instant.
4: Non, mais Gérard, si tu mettais un casque, tu verrais qu'on t'entend pas depuis 10 minutes.
2: Moi, je
0: veux très bien. Ça y est, tu l'as viré. Je préviens, si je reprends et qu'il est là,
9: remets le casque.
6: Je peux pas parler devant un micro.
2: Gérard?
6: Quand tu écrases la
4: camembert. Eh.
2: Allô? Bon, alors, on t'écoute, Gérard.
0: Donc, je répète ta question.
5: Bonsoir, c'est Gilles Q.
2: C'est
9: C'est pas vrai, c'est un imitateur.
4: C'est pas lui.
5: C'est pas lui.
4: Non, mais Gérard, c'est pas lui.
9: Ça peut pas être lui.
4: Mais c'est pas lui.
9: Gérard, arrête de faire ta mauvaise tête.
4: T'es une mauviette.
0: Terminé, conclusion. Conclusion. Conclusion. Conclusion.
2: Conclusion. Les mecs, ils ont pas beaucoup d'humour parce qu'ils font trop cher.
6: Les merdes, arrête parce que là, c'est nul.
0: Non, non, mais. Lui là-bas déjà eu.
6: Quand il te demande de l'enlever, tu l'enlèves.
0: Allez, terminé, on fait conclusion. Conclusion.
2: Alors,
0: Max, qu'est-ce qu'on fait?
6: J'étais là-haut.
0: Qu'est-ce qu'on fait? On met un disque et on reprend.
2: Oui,
0: on met un disque et on reprend.
2: Quoi? Oui, oui, oui.
0: On met un disque et on reprend les deux dernières pour finir.
9: C'est quoi les deux dernières questions?
0: Il reste. Pensez-vous qu'il faut de l'humour pour coucher la première fois? Et croyez-vous que l'humour existe partout chez les gens? C'est les deux dernières.
9: Alors.
0: L'autre, déjà, tu vas lui dire que le mec, il a pas à passer sur tout le monde. Quand je lui demande de le dégager, il le dégage.
4: Bah, j'ai entendu, toi aussi, tu passais sur les gens tout à l'heure.
0: Hein non, non, c'est pas moi qui passais sur tout le monde. Et lui, aussi, c'est pareil. Et la caméra,
9: oui,
0: c'est pareil.
9: Tout à l'heure, c'était pénible. Bon.
0: Parce que tout à l'heure,
6: ils sont amusés avec le téléphone.
0: Si, il y en a ras-le-bol. D'accord?
4: D'accord. J'étais pas là, j'aurais dû être là. J'ai fait.
0: Alors donc. On met un disque et...
4: Voilà, si on met un disque, non, Phil. Faut terminer, là, parce qu'avec la vitesse où tu vas, il faut au moins 5 minutes par question. Après la conclusion, vas-y, finis, là.
0: Eh ben, on fait conclusion, là.
2: Voilà, non, mais pose
6: des questions, vas-y, maintenant.
2: Gérard.
0: Alors, pensez-vous qu'il faut avoir de l'humour pour coucher la première fois?
2: Oui.
0: Caroline.
2: Oui, je pense qu'il faut avoir de l'humour, ouais.
0: Mmh.
2: Parce que, bon, t'es déjà mal à l'aise, c'est la première fois, tu sais pas trop comment ça va se passer, donc autant le prendre avec de l'humour. Ah mmh.
0: Ok. Caroline?
4: Ah, je pense que
0: Lolita, pardon. Lolita?
2: Oui, bah écoute, moi je suis un peu du même avis que Caroline, parce que t'es déjà tellement stressée. Si t'as pas un brin d'humour, je crois que t'es crispée et t'arrives même pas à faire l'amour, alors.
0: Mmh. Bah,
2: faut être un petit peu cool, que ton partenaire il te fasse rire, et puis c'est cool.
0: D'accord. Olivia?
10: Mais moi je suis d'accord avec les filles, hein, pour que les muscles se décontractent, il faut de l'humour. Hein.
2: Ouais. Mmh.
0: Ouais. Carole.
11: Alors moi, le mec qui a du mot, il pourra me sauter. Donc Gérard, il faut que tu racontes une histoire avant la conclusion.
0: Non, mais alors là, Carole, je t'ai dit que...
4: Mais Gérard, est-ce que t'as de l'humour, toi? Est-ce que tu trouves que t'as de l'humour, Gérard, toi?
0: Quand j'aurai moins d'abrutis qui m'entourent, on verra.
4: Non mais d'accord, il y a beaucoup d'abrutis.
11: Mais là, il y a personne. Il y a beaucoup d'abrutis,
4: mais là, calmement. Est-ce que tu crois que tu as de l'humour ou pas? Avec les filles, est-ce que ça marche?
0: Ça dépend des nanas, c'est tout.
4: Mais est-ce que ça t'a permis de coucher avec une fille rapidement parce que t'avais de l'humour?
0: Pour la première fois, non. Voilà, point final.
2: Oh, il a payé.
10: Gérard?
0: Oui.
10: C'est Olivia?
0: Oui.
10: Je voudrais faire une déclaration solennelle.
0: Mm-hmm.
10: Je veux dire que toutes les filles, quelles qu'elles soient, tu peux les séduire, il suffit d'avoir de l'humour. Qu'elle soit canon ou pas canon, une fille, si t'as de l'humour, si tu la fais rire, elle te tombera.
12: T'es beau, t'es moche, t'es con, t'es pas con, si t'as de l'humour, tu vas toutes nous séduire.
5: Ouais, non mais attends, t'as vu sa gueule?
12: Bah oui, je la vois sa gueule, j'ai Fun TV, alors il est pas mal.
10: Bah ouais,
0: là tu viens, celui-là c'est pas possible.
9: Hop là, ça y est.
12: Gérard, est-ce que tu aimes l'humour noir? Désolé.
0: C'est quoi ça?
12: L'humour noir,
0: c'est-à-dire?
12: C'est comme l'histoire du mur avec Ayrton Senna. Gérard, l'humour noir, tu veux que je te donne un exemple?
0: Oui.
12: C'est un exemple, attention. Hein. C'est comme quand on te fait chier, quand on te dit ouais à la loco, ou toi de la loco et tout ça. C'est ça l'humour noir. Ouais, mais là ça porte atteinte, c'est grave.
0: Ok. Donc, croyez-vous que l'humour existe
12: Pourquoi tu réponds jamais, Gérard?
4: Parce que tu sais pas répondre, peut-être.
0: Pour l'instant, quand vous arrêterez de faire les cons dans les studios, parce que là, il y a 1, 2, 3, 4, 5, 6.
4: Non, s'il te plaît,
0: dans les studios, je crois que ça fait un peu beaucoup pour un débat.
4: Gérard, 8 mecs pour toi tout seul.
0: Ouais, ben alors, donc, conclusion. Allez, Caroline, conclusion. Terminé.
4: Bon, on se casse.
12: C'est pas marrant, Gérard.
0: Caroline. Caroline. Caroline, la conclusion.
10: Non,
0: c'est terminé maintenant.
12: Gérard, une histoire avant la conclusion, s'il te plaît.
0: Non, je ne fais pas d'histoire ce soir, j'en ferai plus tard.
12: Dans le métro.
0: Non, j'en ferai plus tard des histoires. Non, j'en ferai plus tard.
12: Mais pourquoi plus tard?
0: J'en ferai la semaine prochaine.
12: On est sur le débat des jeux de l'humour.
0: Non, mais j'en ferai la semaine prochaine. La semaine prochaine, je reprendrai un débat qui se basera là-dessus et je ferai des histoires la semaine prochaine.
12: Mais non.
0: Donc, conclusion.
12: Conclusion, c'est qu'on veut ton histoire.
10: Non, on est crispés là, nos muscles sont crispés.
12: On est stressés là, décontracte-nous Gérard.
0: Non, c'est terminé, conclusion maintenant.
10: Non mais Gérard, on est stressés.
0: Conclusion.
12: C'est pas marrant, hein.
0: Conclusion.
12: C'est pas possible ça.
10: Gérard.
0: Conclusion. Caroline.
12: En fait Gérard, tu sais pas ce que c'est l'humour. Hein.
0: Non. Caroline, conclusion pour toi.
10: Attends, Gérard.
12: T'as pas d'humour Gérard.
13: La question 10.
10: Gérard, c'est Olivia.
0: Oui.
10: Je voulais te dire, là, on est toutes les filles, là, les nanas, on est crispées, on est stressées parce qu'on peut pas faire la conclusion si on rit pas.
0: C'est ça.
10: Faut qu'on soit à l'aise, Gérard.
0: C'est terminé.
12: Il faut un minimum d'humour, Gérard.
0: Non, mais c'est terminé maintenant.
12: Non, mais je crois que Gérard ne connaît pas l'humour.
10: Mais Gérard, une blague Toto, même.
0: J'aime te dire que c'était terminé, on fait conclusion des 4 heures.
12: Raccrochez
0: tous et bonne nuit à tous. Si vous voulez raccrocher, raccrochez-moi.
12: Il y a quelqu'un qui a dit ça, Gérard.
0: Non, mais moi, je veux pas le savoir.
12: Gérard,
0: celle qui vient de dire qui raccroche.
12: Oh, Gérard, une histoire drôle, s'il te plaît.
0: Non, j'ai dit conclusion, maintenant.
10: Oui. Bah, alors, on peut demander à un mec de dire une histoire drôle.
12: Ouais, à JQ, là.
10: Allez, JQ.
12: Olive, une histoire drôle.
0: Conclusion, je demande.
12: Bon, Fildar, elle a pas une histoire drôle.
0: C'est bizarre, parce que j'avais dit 4 fois, et comme par hasard, le deuxième se passe moins bien que le premier, donc conclusion.
12: Manu, une histoire drôle.
0: Conclusion.
10: Non, mais
12: Olivier, une histoire drôle.
0: Bonne nuit à tous.
12: Mais non, Gérard.
0: Bonne nuit à tous.
12: Mais non.
14: En liaison avec la police ou la gendarmerie nationale.
0: Voilà, bonne nuit. Bonne nuit pour celui qui s'amuse à ça. Alors, vous allez retrouver Bart pour la nuit sans pub.
12: Attends, donne-nous la tienne de conclusion, moi, Gérard.
0: Terminé.
4: Oh non.
0: Merci, Olivier, pour faire le con derrière.
12: C'est quoi ta conclusion,
0: c'est toi qui joues avec
12: eux. Conclusion, Gérard, t'as pas d'humour.
0: Donc, conclusion.
12: Gérard, donne-nous ta conclusion.
15: France Télécom,
16: bonjour.
12: Tu me donnes ta conclusion, Gérard ?
16: N'est pas en service actuellement.
12: Après, je te donnerai la mienne, si vous voulez, clairement.
10: Gérard, tu dis ça casse mon nom et on dira la conclusion, Gérard.
16: France Télécom, bonjour. Le numéro que vous avez demandé n'est pas en service.
0: Manu, quand tu auras terminé de faire le con, tu me préviendras.
4: Ah, mais j'ai rien fait du tout, Gérard.
0: Alors, dans ces cas-là. Dans ces cas-là.
4: Oui, pourquoi c'est toujours moi? Écoute-la.
0: Dans ces cas-là, tu essayes de savoir qui c'est qui s'amuse à faire ça.
15: Le petit Gérard attend ses parents à l'accueil.
0: Alors, Caroline, conclusion, s'il te plaît.
12: Oui, non, mais je veux la question 10 avant.
0: Tu veux la 10?
12: Oui.
4: Très bien. Ça fait chier Gérard, mais bon.
0: Ouais, ça me fait chier.
4: Ah, c'est grave, ça te fait chier.
0: Bon, celui qui s'amuse à dire français comme bonjour va se calmer. Alors, croyez-vous que l'humour existe partout chez les gens? Voilà, c'est la dernière question.
12: Attends,
0: et après,
12: c'est
0: la
12: conclusion.
10: C'est quoi?
4: Croyez-vous que
0: l'humour existe partout chez les gens?
4: De la tête aux pieds, moi, ça dépend.
15: Tu peux l'avoir dans les oreilles ou.
12: Tu peux répondre, c'est Lolita.
0: Vas-y, Lolita.
8: Bon bah écoute, moi je pense qu'elle existe partout, mais ça dépend de la personne que t'as en face.
13: Apparemment, elle n'existe pas chez toi, Gérard.
8: Non, c'est, non, Gérard, il a pas eu ça. Là. Voilà, bah si vous faites chez Gérard, eh ben, il n'aura pas d'humour, et si vous le détendez, il en aura plein.
0: Voilà.
8: En fait, c'est juste que tout le monde...
13: Non, c'est le contraire. Si tu l'énerves, il aura de l'humour. Et si tu l'énerves pas, il n'en aura pas.
0: Attends, qui c'est qui... Alors, qui c'est qui vient de... Qui c'est qui pose cette question qui tient un peu près, pas debout, là?
13: Mais non, j'ai dit, Gérard, quand on te fait pas chier, t'as de l'humour.
0: Mm-hmm.
13: Et quand on te fait chier, t'as de l'humour quand même.
8: Attends, c'est Lolita qui répondait.
0: Donc, toi, tu dégages.
13: Qui?
0: Non, le caméraman, là, tu dégages, là.
13: Ah bon, t'entends.
0: Parce que tu viens un peu trop, là.
17: Le caméraman est demandé au standard.
8: Bon. Ouais, donc c'est Lolita, je peux répondre?
0: Oui, Lolita, je t'écoute.
8: Donc j'étais en train de dire que si on fait chier, on fait chier quelqu'un, même s'il est rempli d'humour, il n'arrivera pas à en sortir une.
17: C'est votre appel.
8: Maintenant, si tout se passe bien, la soirée, elle se passe super cool, on raconte des blagues, on rigole et on se force pas à pas rigoler, et voilà.
13: Moi, je voudrais répondre.
8: Moi, pour moi, je trouve que Gérard a beaucoup d'humour, sinon il serait pas là pendant 4 heures.
13: Tu parles.
8: À nous écouter, parce que des fois, on est vraiment hard.
13: Ouais, c'est ça, ouais. Mmh.
0: Gérard, alors, moi, je vais vous dire une chose, vous voyez.
4: Ouais.
0: C'est bizarre, parce qu'à chaque fois, le premier débat se passe bien, le deuxième, c'est le vrai bordel pas possible.
13: Bah, c'est normal, on t'aime pas la dégueu.
0: Parce que c'est bizarre.
13: Et t'as vu comment tu t'énerves?
0: Ouais, mais sur le premier débat, il y avait.
13: Oui.
8: Je peux donner ma conclusion.
0: Toi, tu vas dégager les buffets, là. Fais là.
13: Encore. Gérard, c'est normal, on est fatigué hein, au deuxième débat.
8: Qu'est-ce que tu penses?
4: Dégage, dégage, dégage.
0: Dégage.
4: Donc Gérard menace l'alligator d'un coup de poing. Quand même, je te... il a quand même.
0: Ah,
4: ça rigole plus du tout.
13: Gérard.
0: Cela, ce premier là, tu l'as dégagé.
4: Dégagé.
0: Caroline, conclusion.
4: Dion.
0: Ou Lolita ou les gars.
13: Oui, moi, c'est ma conclusion. Une par une.
0: Alors, Caroline. Caroline, conclusion pour toi, s'il te plaît. Caroline.
17: Oui, pardon. Ma conclusion, c'est que ça aurait pu très bien se passer si t'avais un peu plus d'humour.
13: Mmh. Mais il en a de l'humour.
17: Non, il a pas d'humour.
13: Non, il a pas d'humour.
8: Mais si, attendez.
0: Attends, Caroline, oui. Je vais te dire une chose, que fallait voir un peu le bordel, t'aurais été là. Fallait voir le bordel qu'il y avait ici.
17: Gérard, moi je te dis un truc, si tu changerais un peu de les mots à chaque fois, dégage au standard, peut-être que ça marcherait mieux, non?
0: Mmh. Ouais, mais dans ces cas-là,
17: attendez,
0: là je vais vous répondre. Caroline, Lolita, Olivia et Carole, je vais vous répondre. Pour l'instant, il y a que vous qui avez été à peu près correct. Vous n'avez pas dit une seule insulte.
5: Allô Gérard, c'est Tony là, j'écoutais là, je trouvais pas le sommeil.
0: Caroline, conclusion pour toi s'il te plaît.
17: Elle a déjà répondu Gérard.
0: Hein. Alors Lolita.
5: Faut que t'arrêtes le Beaujolais.
17: C'est comme le...
8: Ouais, ben j'ai répondu en premier Gérard.
13: Je réponds Gérard.
8: J'avais dit que si on fait chier le monde, on n'arrivera pas à aller au bout de l'humour.
0: Mmh. Oui. Olivia.
13: Donc ma conclusion, moi, mon petit lapin en sucre,
8: c'est rien aussi. Hein.
13: Mon petit chou, donc moi je pense que c'est une question de relativité. Hein.
0: Mm-hmm.
13: Donc A carré plus B carré, forcément c'est A carré B carré.
8: N'importe quoi.
13: Ah si.
0: D'accord.
5: Moi ma conclusion c'est qu'il faut pas te faire de boire du Beaujolais parce qu'après tu commences à raconter n'importe quoi. Et...
13: Bien sûr, mais c'est bien.
0: Mais pour l'instant c'est pas toi que je me suis adressé
5: ouais,
0: pour
5: mais
0: la
5: moi,
0: conclusion.
5: Moi je parle quand même et il faut qu'on te pique Annie.
8: Fais-nous un sourire Gérard à l'antenne au moins.
13: Pourquoi t'es crispé? Tu nous crispes en même temps.
0: Donc Carole, pour toi la conclusion.
17: Alors pour moi la conclusion Gérard, ça serait que tu me fasses plaisir, je te raconte une dernière histoire avant qu'on aille.
13: Ouais.
0: Non.
17: Comme ça, bah, je te ferai un gros bisou sur la joue demain.
0: Non,
17: Carole. Et moi, que tu te laves avant, hein, que tu te parfumes, mais pas trop d'Adidas, parce que la dernière fois, je puais l'Adidas, quoi.
8: Ouais, c'est Lolita, tu peux nous faire un sourire à l'antenne, au moins, qu'on se détende.
13: Gérard. Gérard,
17: mon Gérard, tu racontes ton histoire, s'il te plaît, mon amour, de toujours, mon chocolat en or et en sucre.
0: Non, je ne fais pas d'histoire, c'est tout, c'est terminé. Donc
13: Gérard.
0: La conclusion sur les thèmes des deux débats.
13: Elle est... Non, Gérard.
17: Donc je disais que le deuxième débat a été superbe.
0: Mmh. Ouais.
17: Sauf qu'il manque un peu d'humour noir.
13: Ouais. Mmh. Non, Gérard, je voudrais dire un truc.
0: Mmh.
13: C'est Olivia.
0: Oui.
13: Je voulais te dire. Tu vois, par exemple, Elephant Man. Il est pas beau, mais il a de l'humour et on l'adore.
17: Oh, la comparaison. J'aurais pas aimé, Gérard.
0: Non, mais c'est pas grave, de toute manière.
17: T'as insulté d'éléphant de mal.
0: Mais non, mais je m'en fous, hein.
13: Mais non, j'ai pas fait un exemple.
0: De manière, quand ça vient d'une nana, je m'en fous.
13: Mais non, Gérard, c'est pas ça.
0: Comme c'est tellement bien dit qu'à force, je comprends l'humour avec. J'arrive à comprendre l'humour par les nanas.
13: Ok, bon, Gérard, t'es pas beau, c'est de l'humour.
0: Mais ça, c'est toi.
13: Ça, c'est
0: toi qui le dis. Chacun ses goûts, voilà.
13: Chacun ses goûts.
0: Donc, je peux faire ma conclusion?
5: Moi, je t'aime.
0: Bon, bah, toi, tu dégages, je t'ai pas appelé.
18: Tu dégages.
17: Mais il t'aime. Mais
19: je t'aime.
17: Oui, alors, il est pas pédé, Gérard.
19: Il est fan de Gérard. Sinon, à 7h06, je serai couché et je t'écoute.
0: Bon, Manu, s'il te plaît.
18: Manu, s'il te plaît. Hein.
17: Et tu touches.
0: Oui, Gérard.
19: Oui.
0: Tu me sors Tony.
18: Je sors Tony.
17: Tu touches pas Tony, gentil, hein. C'est Luigi.
19: Non, non, c'est Arnette.
0: Ouais, ben. Tu dégages.
17: Dégage. Bon, Gérard, t'as ton histoire, donc, hein, on l'attend. Donc, hein.
0: Alors, conclusion.
17: On va pas se coucher tant qu'il n'y a pas d'histoire.
0: Bah, il y aura une histoire, je fais conclusion et j'arrête.
17: Mais Gérard, c'est
0: histoire, je fais conclusion et j'arrête. Histoire, je fais conclusion et j'arrête. Histoire, je fais conclusion et j'arrête. Histoire, je fais conclusion et j'arrête. On est bien.
18: Qu'est-ce qui s'est passé? Je dormais.
17: Bon, vas-y, on t'écoute, Gérard. Gérard ?
20: On va bien faire, Olivier, hein.
17: Bon, Gérard, tu poses ton cul un peu, là.
0: Donc, conclusion sur les deux sur les deux débats. Le premier s'est très bien passé, comme je l'ai dit tout à l'heure. Le deuxième, moins bien. Merci, Olivier. Continue.
17: Jean-Luc. Gérard ?
0: Oui.
17: C'est Olivia.
0: Mm-hmm.
17: Oui, mon petit lapin. Je voulais te dire, mais raconte-nous une histoire, gros, juste une petite.
0: J'ai dit que je faisais la conclusion, c'était terminé.
17: Non, mais Gérard, il connaît pas
0: la conclusion. J'ai dit que je faisais la conclusion. J'ai dit que je faisais la conclusion. J'ai dit
17: que c'était la conclusion.
18: Gérard,
0: tu t'amuseras pas comme ça, toi, là-bas.
17: Gérard, est-ce que tu aimes que les filles ont de l'humour?
0: J'ai dit que je faisais la conclusion. J'ai dit que je faisais la conclusion. J'ai dit que je faisais la conclusion. J'ai dit que je faisais la conclusion. J'ai dit que je faisais la conclusion. J'ai dit que je faisais la conclusion. J'ai dit.
17: Bon. Un mec de nous raconter une blague.
18: La conclusion, alors.
17: On peut demander à Jean-Cul de nous raconter une histoire.
0: Tu vas te prendre un coup de savate encore.
17: Gérard.
20: Est-ce encore touché?
0: Gérard.
21: Gérard, putain, rallume.
18: Gérard, rallume.
0: Oh non, c'est Gérard, rallume la bougie,
21: rallume la bougie. J'ai dit que je faisais
0: la
21: conque,
0: j'ai dit que je faisais la conque, j'ai dit que je faisais la
21: conque. La bougie, elle est où, la bougie?
20: Elle est là, je l'ai dans la main.
0: Non, c'est bizarre. Comme par hasard, ça vient de là-bas. Hein. Alors, tu dois vous dégager.
20: Il a soufflé dessus.
0: Allez, hop, terminé.
17: Bon, Gérard. Ouais, il y en a qui sont pour rien, Gérard.
18: Bon, Gérard.
17: Gérard, on peut demander à quelqu'un de nous raconter une blague à un maître.
18: Gérard.
17: Gérard, c'est Lolita. Fais une bonne conclusion. Parlez après le bip sonore. France Télécom,
18: Gérard.
17: Bonjour.
18: C'est quand tu veux, Gérard.
0: Non, mais c'est terminé. Maintenant, on va retrouver Bart.
17: Non, Gérard.
0: Terminé. Non, mais c'est terminé.
17: C'est malade.
0: Bon, ouais, t'arrêtes là, s'il te plaît, Olivier, maintenant. Ça commence à bien faire, c'est tous les jours. Tous les jeudis, tu fais le con. Alors, bonne nuit à tous. Vous allez retrouver Bart pour la nuit sans pub.
19: Emmerdez pas, les voilà. Trous du cul rentre-leur dans la gueule.
17: Non,
0: allez,
17: non,
0: ben, trous du cul, il t'emmerde, ok?
17: Eh, Gérard, pas d'insulte.
0: Voilà, pour celui qui vient de me traiter de trous du cul, je réponds.
18: Gérard, il reste deux minutes pour que tu fasses ta conclusion à toi.
0: Donc, conclusion, déjà, tu vas me virer le.
18: Ça y est, j'ai viré tout le monde. Tu peux faire ta conclusion.
0: Conclusion sur un débat, ça se passe bien. Le deuxième, c'est toujours le bordel.
18: Ta conclusion sur le deuxième débat, sur le sujet.
0: Le deuxième, ça s'est terminé en couille. Vous avez pas arrêté.
18: Non, mais d'accord. Mais
0: ok.
18: Gérard,
0: donc moi,
18: qu'est-ce que
0: terminé.
18: Tu en penses?
0: Faire
18: tu
0: un
18: en
0: débat.
18: Quoi, toi?
0: Faire un deuxième
18: tu
0: débat.
18: Quoi?
0: Faire un deuxième débat avec un bordel comme ça tous les jeudis, c'est pas possible.
18: Non, mais
0: maintenant, je ne ferai plus qu'un débat.
18: Sur l'humour, tu en penses quoi, toi?
0: J'en ai rien à foutre. Sur l'humour, c'était le vrai bordel.
18: T'en as rien à foutre.
0: Voilà.
18: Sur l'humour.
0: Terminé, c'est tout.
18: Ta conclusion sur l'humour.
0: Je viens de te dire que j'en avais rien à foutre, je ne répondrai pas. Ma conclusion, c'est que le deuxième débat, c'est tous les jeudis, c'est le vrai bordel. Merci pour appuyer sur un bouton, je viens de te voir. En de bon entendeur, salut, vous allez retrouver Bart pour la nuit sans pub. Bonne nuit à tous et à la semaine prochaine.
22: Bon ben. Et voilà, terminé. D'où je viens de la DAS. J'ai été routier 3 ans. Normalement, comme c'était le lendemain le jour des vacances, donc en 93, donc 5 janvier 93, je m'en souviens très bien, ça fait 6 ans maintenant. Donc t'avais pas le droit aux autoroutes. Et donc j'ai pris une départementale et là c'était pas sablé. Il y avait un peu de brouillard, donc il n'a pas pu voir et donc il m'a percuté. Je suis resté quand même 6 mois, un peu plus de 6 mois, sans pouvoir bouger.
23: Impeccable.
22: Ma fille que je ne vois plus à l'heure actuelle et que j'y fais des gros bisous. Donc, dès qu'elle voyait un camion, elle disait c'est papa, c'est papa, c'est papa. Et alors que j'étais déjà hospitalisé. Après, elle est partie. Là où j'étais, je pouvais pas avoir de bons souvenirs. Si tu veux, bon, tu sais très bien le problème, on en a discuté, on avait dit qu'on n'en parlerait pas trop à l'antenne. Et voilà, terminé. Vous trouverez son numéro de téléphone dans la boîte à gants. Mais ne prévenez pas mes parents, car j'ai eu un accident.
1: Moi, maintenant, vous allez vous taper.

0: a terminé.
1: Ouais, vous êtes bien sur le contact Pokémon. Je ne suis pas là pour le moment, mais laissez-moi un message. Je vous rappelle dès mon retour. Demain après-midi, je dormirai. Moi, maintenant, vous allez me taper.
0: Donc, les projets avec Sandy, bon, bien sûr, c'est d'avoir des enfants.
2: Impeccable.
3: Putain, mais vous savez, mais vous faites quoi, la bande de PD, là?
0: C'est un semi-remorque, avant c'était un 38 tonnes qui m'a percuté. Et donc c'est lui, en fin de compte, qui a pas vu que j'étais en warning.
4: Bon ben,
0: on m'a obligé, dans un sens oui et non, pour parce que j'avais des voisins, j'avais tout fermé, les volets et tout. J'avais marqué comme quoi que je ne voulais plus qu'on me dérange. Ils ont fait intervenir la police et les pompiers.
5: On est un petit peu en retard, donc c'est un peu de ma faute parce que j'ai eu des petits problèmes, mais c'est pas grave.
0: Mais c'est pas fini! Donc sur ce, je vous souhaite une bonne nuit, puis ben, moi je vous retrouve très bientôt. Et voilà, terminé.
6: Bah, hey, je vais pas attaquer les 10 questions de l'équitation tout de suite. Hein.
7: Ah bah si, hein. On remet pas de 10 là, Gérard, hein. C'est clair.
6: Alors on accueille.
8: Ouais, ça arrive.
6: Ben, ça devrait déjà être prêt depuis longtemps.
8: Bah, c'est prêt, hein, on bosse, gamin.
6: Ouais, ben, tu bosses, ça m'étonnerait. Hein.
7: Allez, mon petit bouchon.
6: Alors, pour ça, c'est le deuxième sur les concours d'équitation épique. Et pour ça, on va accueillir Petit Canasson, 30 ans, 101.9, de Brest.
8: Attends, il arrive.
9: C'est lui.
8: Attends, allô, Petit Canasson. On y va, l'antenne. Hein. C'est bon, il est là.
6: Ben non, mais ça devrait...
8: Oui, mais ça fuse, ça fuse.
6: Dès que je demande les auditeurs, ils devraient déjà être là. Hein.
8: Ouais, c'est bon.
10: Allô. Allô, oui, je suis là.
6: Petit Canasson, Brest, 30 ans, on écoute Fun Radio 100.1.
10: Oui, tout à fait, bonsoir, GG.
6: Bonsoir à toi. Super Poulain, 23 ans, 96.3 sur Pitibier.
10: Oui,
6: hey, vous arrêtez au standard, là.
8: Oh là là, la Tusa, putain.
7: Putain, t'es vraiment trop mauvaise.
8: Mais c'est moi qui gère, c'est moi quoi.
9: Gère.
8: Bon, Gérard, tu veux qui? Super Poulain. Super Poulain. Allez, il est parti, Super Poulain, je le rappelle.
6: Non, mais attends, pour l'instant, Manu.
7: Non, je peux pas mettre de 10, c'est pas possible.
6: Non, mais tu me les tous. Mais
7: ils y sont tous à l'antenne.
6: Yves Saint-Martin, 21 ans, Paris. Bon, t'éteins ton micro quand je parle.
8: Pardon, je briefe les auditeurs. Yves Saint-Martin, t'es là?
11: Oui, bonsoir, oui.
8: Oui, enfin, oui.
11: Oui, je suis là, oui, bonsoir, c'est Yves Saint-Martin.
6: 21 ans de Paris.
11: Oui, tout à fait, 101.9.
6: Et Marie-Sara Lecomte, 24 ans de Lille, 97.5.
12: Bonsoir Gérard, bonsoir la France. Ouais.
6: Non, c'est pas toi que je m'adresse, c'est à Manu.
7: Oui, je sais, vas-y, enchaîne.
6: Donc, alors, première question. Auriez-vous déjà été dans un centre d'équitation? Si non, aimeriez-vous y aller et pourquoi? Alors, on va demander à Petit Canasson.
10: Oui, bah écoute, les centres d'équitation, c'est pour se faire mettre deux, trois coups de rabot à l'endroit où il faut.
6: Ouais.
10: Et puis, éventuellement, je sais pas, si tu peux parier un petit peu d'argent et puis faire du fric au passage.
6: Non, mais ça, attends, mais ça, justement...
10: Ah bah, ça sert à ça aussi, hein, je vais dire, ça se fait dès les centres d'équitation, hein, tu paries direct, hein, les futurs jockeys, ils ont 10, 12
6: ans. Attends, commence pas déjà à vouloir prendre déjà les autres questions
10: Excuse-moi, je savais pas.
6: On en est qu'à la première, tu as pas déjà y aller sur la quatrième, toi.
10: Excuse-moi.
6: Donc, Super Poulain.
12: Oui, bonsoir Gérard.
6: Donc, 23 ans, 99.3 de Pitibier, c'est ça?
12: Exact, oui.
6: Donc, alors, pour toi?
12: Tu peux me dire la question, s'il te plaît?
6: Alors, auriez-vous déjà été dans un centre d'équitation? Si non, aimeriez-vous y aller et pourquoi?
12: Je suis déjà allée dans un centre pour faire mettre des fers à cheval aux chevaux.
6: Mmh. Donc, alors, le centre d'équitation qui existe en France, normalement, si je me trompe pas, et je pense que tous les auditeurs là qu'on a, et le centre d'équitation où qu'on apprend à monter sur des chevaux, normalement, c'est Saumur, c'est bien ça?
12: Ouais, c'est
6: le
12: cadre noir,
6: exactement. Ouais, c'est le cadre noir à Saumur.
12: Ouais, c'est à côté de l'aquarium de Touraine.
6: Ouais, donc c'est bien ce que je pensais aussi.
10: Attends, Gégé, la formation pour les poneys, elle se passe là-bas aussi, ou c'est juste les, les chevaux.
6: Non, non, ça, c'est uniquement que les chevaux qui se passent à Saumur. Hein.
10: Et les poneys, les mulets, les bourricots,
12: et
10: tout ça, c'est
12: où? Ouais.
6: Oh, Manu
2: ouais.
6: Au standard.
2: Mais on fait l'arrière en binôme, en fait.
10: Regardez les deux toutouses, là.
2: Ouais.
10: Faut coller l'un à l'autre.
2: On fait, moi je m'occupe de
9: on
2: la
9: fait une double réa. À Pau, elle gère très bien le standard, donc on s'est dit on va faire la double réa.
2: La double.
6: Donc, super poulain.
12: Ouais, Gérard, donc je te disais, je suis allée dans un truc, bah justement, c'était à Saumur. Je suis allée au cadre noir pour faire serrer un cheval. Et en fait, j'ai vu le centre d'équitation, machin, avec tous les militaires et les grands chevaux, et c'était très beau.
6: Ouais, donc c'est là-bas qu'on apprend à monter sur des chevaux et qu'on fait leur toilettage et comment qu'on pose des paires.
12: Qu'on leur brosse les dents, tout ça, mais je
6: non, non, non,
12: non, on leur brosse les dents.
10: Ah si, c'est vrai, c'est vrai.
12: Cadre noir.
10: Ouais. C'est vachement important pour les chevaux, les dents, Gégé.
12: Ouais, les sourires, ouais.
10: C'est comme quand t'achètes des esclaves, faut toujours regarder les dents, comme dans les films. Comme dans les films, les mecs.
6: Yves Saint-Martin.
10: Calme. Yves Saint-Martin.
6: Yves Saint-Martin.
13: Il est pas là.
10: Oui,
13: il est
10: plus
13: là.
10: Oui.
13: Si, il est
10: là,
13: ouais.
14: Allô, bonsoir Gérard.
6: Bon alors, bonsoir, toi
14: Yves. Gérard, bonsoir.
6: Salut, je t'ai déjà dit bonsoir tout à l'heure, alors arrête.
14: Excuse-moi, ouais, moi j'y suis déjà allé dans un centre épique pour monter des dromadaires dans mon pays que je viens d'Algérie. Où il y a des centres épiques qui montent des dromadaires, mais qui sont très hauts, qu'il faut prendre des escabeaux parce que c'est beaucoup plus haut que les chevaux.
6: Oh.
10: Tu la genoux, tu fais comme avec les filles.
6: Tu dis au revoir.
13: Parce il est pas bien, tu trouves?
6: Non.
13: Ah bon?
6: Il répond pas.
14: Gérard, on a le droit de s'exprimer aussi sur son radio, nous.
10: On écoute.
13: Je vais sur Skyrock.
6: Marissa, le compte 24.
10: Marissa.
13: Bonsoir.
15: Le compte, hein. Marissa, le compte.
2: Bonsoir.
6: Bonsoir. Alors donc, pour toi?
13: Alors pour moi, c'est pas que je suis zoophile, mais ça me ferait bien de le faire. J'ai jamais été, mais en fait, la position, là, les jambes bien écartées sur un cheval, ça me dirait bien, ouais.
10: Est-ce que tu montes avec ou sans selle?
2: C'est une salope, dégage-la.
10: Tu montes
13: sans selle?
10: Sans selle.
6: Tu vas là-bas, toi?
13: Du poivre.
2: Dégage-la, c'est une salope.
10: Monte sans selle, GG, c'est une cochonne, il a raison.
13: Même. Même la peau.
6: Ouais, ben, je pense que tu vas pas faire long feu, toi, si tu continues.
2: Gérard? Sur IRC, il y a Speedy Gonzalez, il te demande les concours hippiques, c'est des concours pour les gars qui ont des cheveux longs et qui fument des trucs bizarres ou
9: Non, c'est les hippies.
2: Ah, c'est les hippies, ça.
10: Ouais, rigolo, putain, merde.
6: Non, mais ça, il n'y a pas de concours de
2: hippies. Parce qu'on parle aussi des concours d'hippiques hein. Dans les porte-monnaies de Christine.
6: Bon, ben, Alec va se faire foutre avec ça. Donc,
13: il
6: tout le monde...
13: Entre des Charentons.
6: Donc, on n'a plus personne à la place d'Yves Saint-Martin?
13: Si, alors là, on va accueillir Poulina, 30 ans, d'Orléans, Gérard.
10: Oui, bonsoir.
13: Poulina.
10: Bonsoir Gérard.
6: Bonsoir.
13: Salut Poulina.
6: Fréquence d'Orléans.
10: Fréquence d'Orléans, 38.9.
6: 108.9, ok.
13: Bien con.
6: Ouais. Donc, alors, pour toi, la question?
10: Oui, je suis déjà allé dans des centres hippiques où j'ai vu des animaux bien montés. Et ça m'a relativement émoustillé, je dois dire. Est-ce que tu as vu des étalons italiens, par exemple?
16: Oui, bien sûr, en pleine action.
10: En pleine action, ouais.
16: En pleine saillie, et je dois dire que, bon, bah, c'est impressionnant, hein. Ça, on doit dire que, je veux dire, Rocco Siffredi, à côté, c'est un nain, hein. C'est le passe-partout du sexe, hein, parce que là, ça atteint des longueurs, hein, quand même, c'est impressionnant, hein. C'est tuyau d'arrosage, hein, quand même, hein.
10: Long, c'est incendie, moi, je dirais.
16: Oui, c'est ça, voilà.
10: Une lance de pompier, quoi, en fait.
16: Et il y a de la pression.
6: Je te demande, auriez-vous déjà été dans un centre d'équitation? Sinon, aimeriez-vous y aller? Et pourquoi? Je te demande pas...
16: Ça y est, j'y suis allé tout à fait pour voir des étalons en pleine action.
6: Ça
16: fait partie aussi du monde hippique, la reproduction, la saillie. Je veux dire que c'est comme ça aussi qu'on développe des élevages dans les haras. Il y a les chevaux étalons qui honorent les juments et ils ont la vie de rêve, hein, parce qu'ils en ont une douzaine à leur disposition. Genre, le harem, c'est pas si loin de chez nous, c'est dans les haras. C'est pas les harems, c'est les haras.
10: Mais moi, Gégé, moi, ce que je me demande, c'est comment on arrive à faire, tu sais, des lignées de chevaux champions alors que c'est des animaux. Alors qu'il y a quand même des gens qui font partie de la race humaine, qui sont, tu vois, qui font partie de lignées un peu plus, tu vois, limite, quoi.
16: Royal Canin.
10: Ouais, par exemple, ouais.
6: Non, mais arrêtez de presser.
10: Est-ce qu'il faudrait pas faire un petit peu de tri au niveau des saillies dans la race humaine?
6: J'en connais un tout à l'heure qui va morfler.
2: Mais parle devant ton micro,
6: Non, mais t'amuses pas avec les micros, toi, là-bas.
13: Évitez de les
17: C'est bon, il y a rien, hein.
10: Y a rien là.
2: Y a rien, ouais. Gérard, y a rien, vas-y.
17: Pas de soucis.
6: Donc, j'ai jamais eu l'occasion d'aller dans un centre hippique. Je voudrais bien aller, surtout à celui de Saumur, comme on avait dit avec. Avec Super Poulain.
9: Tu y allais pourquoi? Pour picoler?
6: Non, j'aurais bien voulu voir comment qui dressait les chevaux et puis tout ça.
17: C'est vrai qu'il aurait déjà monté sur un manège avec des chevaux quand même.
6: Non.
10: Il y a du pinard à Saumur.
17: Hein. C'est pareil, hein.
18: Il y a du bon pinard. Hein.
9: Il y a pas un centre équestre à l'hippodrome de Longchamp où tu vas là?
6: Non.
9: Si, sûrement.
6: Il n'y a pas de centre équestre là.
10: Il y a Vincennes.
17: Il n'y a que Michel Drucker qui fait du vélo là-bas. Hein. C'est très très surcoté.
9: Il y a peut-être un centre pédestre alors. Tu connais peut-être mieux, non?
6: Ouais. Bon, arrête de dire tes conneries, toi, ça vaudra mieux, parce que si tu veux pas m'en replaire, t'arrêtes, d'accord?
10: Il a raison, moi je kiffe les randonnées pédestres, tout à fait.
6: Qui c'est qui vient de dire ça?
10: Canasson, petit Canasson,
6: ouais,
10: j'ai le droit d'aimer la marche à pied, attends, j'ai le droit, c'est tout.
6: Ah bon, tu vas voir comment que je vais te faire, toi.
10: Et toi, GG, tu t'es partisan plutôt du trot ou du galop? C'est-à-dire, tu l'as fait trotter ou tu l'as fait galoper plutôt?
6: Qui?
10: Bah, je sais pas, si t'avais une jument, par exemple. Pas si c'était pas une vieille bourriquette, si t'avais une jument.
18: Il montait sur moi, c'est tout.
10: Oh là là là là.
6: Fildar, tu arrêtes avec ça, s'il te plaît.
9: Avec quoi?
10: Avec les sons, là.
17: Il n'y a plus de son, on avait dit.
6: Tu arrêtes, s'il te plaît, parce que ça commence à devenir rengaine.
9: J'ai pas mis de son. Hein.
6: Donc, avez-vous déjà été dans un centre d'équitation? Alors, 65% n'aiment pas les chevaux et les grosses pouliches. C'est pas mal, les sondages, en ce moment. 33% préfèrent les centres de désincto.
9: Désintox.
6: Désintox, ça n'a rien à voir avec les courses hippiques.
9: Mais non, mais les gens préfèrent ça au centre d'équitation, on n'y peut rien.
6: 21% demandent si moi, je me suis déjà fait enfourcher. Alors,
9: on lance rien.
6: Fildar, fais gaffe. Si tu veux pas que je t'insulte, t'arrêtes de faire chier tout le monde, d'accord?
9: Mais je fais rien.
18: Vas-y, laisse ça, Gérard.
6: Et 7% gagnent de l'argent pour en acheter un. Ça, de toute manière, pour en acheter un, faut déjà avoir du fric. C'est pas donné. Donc, deuxième question. Peut-on effectuer l'équitation à 3 ou à plusieurs sur un cheval?
19: Par moment, je me demande si je suis pas con.
10: Ah, ouais. À toi aussi, toi. Ouais.
6: Alors, Fildar, c'est la dernière fois que tu t'amuses à me mettre des doubles sons, d'accord?
9: Ok.
6: Sinon, tu vires chez toi.
9: D'accord.
6: Petit canasson. Bon, allez.
9: Oh non, Gérard.
18: Non, GG, reviens.
9: Ça commençait bien, on apprenait des trucs, tout ça, sur les chevaux, les juments.
17: J'arrête pas de foutre les bordels, là, tous les deux.
9: Mais il est de l'autre côté, Max. Et il partait du mauvais côté, donc. Oh, Rigo, t'es pas chez toi. Hein. Alors là, on attend bien sûr Gérard, qui est parti chercher Max du côté droit, alors que Max est à gauche.
6: Gérard, Max est de l'autre côté.
10: Il y a une casaque comment, Gérard, ce soir?
9: Oh, il a une casaque grise, marron. Hein, comme marron. Marron et jaune devant, hein. Normal.
6: Gérard, taquine la bouteille. Gérard, taquine le bouchon. Bon,
10: Reviens bosser.
9: Voilà.
6: Ouais, bah arrêtez de faire vos conneries. Et toi, t'arrêtes avec tes doubles sons, d'accord? Un conseil que je te donne.
9: Il n'y a pas de double son, tout a été réparé.
6: Tu veux pas les disques là?
9: Mais si, on en est là. Alors Gérard, on y va?
6: Parce que ça commence à bien faire. Ça commence à bien faire vos conneries là depuis tout à l'heure. Hein.
9: Ouais.
6: Petit canasson, donc pour toi.
10: Oh bah c'est quoi la question? T'as pas posé la question du
6: Alors
10: coup.
6: Peut-on effectuer l'équitation à 3 ou à plusieurs sur un cheval?
10: Oh bah si tu veux le crever au bout de 100 mètres, ouais, tu montes à 15 dessus et c'est bon, tu l'achèves le bestiau. Hein. Non, le cheval c'est pour 1. Sauf dans les westerns, si tu prends une sco sur la croupe, tu peux monter à 2.
6: Non mais quand il y a deux chevaux là sur des cirques, fais-moi confiance qu'ils montent à plusieurs dessus. Hein.
9: Attends, les deux chevaux, on n'en voit pas dans les cirques.
6: Des chevaux, espèce d'andouille.
10: J'ai vu les suspensions.
17: Hein. Deux chevaux, on peut aller à 4. Hein.
20: Il est là, c'est pas.
6: Hein? Écoute ce que je te dis, ça vaudra mieux que de faire des conneries.
20: Qu'est-ce que t'as dit à Miss Daziz?
6: Fildar, c'est la dernière fois que je te dis tout à l'heure, tu recommences encore une fois, je t'éclate.
21: Et je te sépare, hop.
6: Super Poulain.
18: Ouais, Gérard.
20: On en mange, c'est bien.
6: Bon, mais vous atteignez vos micros, là, les deux.
20: Les deux PD de la bande FM, merde.
10: Les deux PD de fun.
20: Les gros PD, hein.
1: Salut.
10: Salut les mecs.
18: C'est cassé.
6: Putain, je sens que je vais finir de bonne heure ce soir.
2: Ouais, non, pour te calmer, Gérard, tu peux peut-être répondre à Jet. Il te demande si t'as déjà bouffé le steak d'une jument.
6: Non.
18: Quoi la question ?
10: De bouffer la couenne.
6: Petit canasson, au revoir.
10: Oh, bah pourquoi ?
6: Hop, ça t'apprendra.
1: Hey,
10: bah.
6: Au revoir. Donc super poulain, ouais.
18: Ouais, Gérard. Donc je sais plus ce que c'était.
21: Deux ou trois.
6: Peut-on effectuer l'équitation à trois ou à plusieurs sur un cheval? Donc, je pense que si tu as été à Saumur, ouais. ils te font voir comment qu'il faut faire.
18: Ouais, il y a des selles à trois places,
6: mm-hmm.
18: Mais c'est pour monter sur des gros chevaux, tu sais, des gros chevaux de labour, là.
6: Ah ouais, je vois, c'est comme dans les cirques.
18: Je sais pas, à Saumur, il y a des selles à trois places avec trois étriers, machin, et ouais, tu peux monter facile, 3, 4, même 5 sur un cheval, il n'y a pas de problème, hein, c'est résistance. Hein.
6: Poulina.
22: Oui, bah normalement on monte à 1 sur un cheval, au-delà de 2, ça s'appelle un gangbang, également dans le monde de l'éducation, un cheval qui se fait monter par plusieurs personnes, c'est un gangbang, bon ben bah, voilà. Donc c'est pas trop recommandé pour la santé du bourrin quand même. Hein.
6: Je sens que tout à l'heure il y en a deux qui vont virer.
2: Ouais, un seul suffirait. Hein.
6: Ouais, ben bah, ça va être lequel que je vais virer au hasard, ça va être Fildar.
2: Ah non, moi je parlais pas de.
9: Bon, alors qu'est-ce
6: ouais,
9: qu'il
6: tu veux
9: se
6: virer
9: passe
6: l'autre gros porc là à côté de toi. Ah, là, si tu veux, hein.
23: Bon, GG, à la place de Petit Canasson.
2: Fais quand même attention à ce que tu dis, Lascar.
23: Grand Dada, 26 ans de Vincennes.
24: Bonsoir.
18: Bonsoir, Grand Dada.
24: Bonsoir tout le monde. Bonsoir, Gérard. Ouais.
2: Grand Dada, mes amitiés à Omar Sharif.
24: Omar Sharif, ouais. Ok, très bien.
6: 101.9, c'est ça ?
24: Voilà.
6: Ok. Marie-Sara Lecomte.
18: Oh oui.
9: Elle a divorcé.
6: Bon,
9: fait.
6: Allez hop.
18: Non, mais attends.
9: Non, mais elle est là.
18: Je suis là. Je crois que le cheval, ça m'excite bien, parce qu'un truc à deux ou trois à poil sur un cheval, je vais te dire ouais.
24: Mmh. Toi, tu te fais prendre par un cheval ou quoi ?
18: Non, et par devant, par derrière, deux ou trois, c'est très sympa.
6: Et Gros Dada, pour finir ?
24: Déjà, c'est Grand Dada.
6: Grand Dada,
24: ensuite,
6: pardon.
24: Ensuite, j'ai pas entendu la question puisque j'étais au standard.
6: Alors,
24: peut-on
6: effectuer l'équitation à trois ou à plusieurs sur un cheval ? C'est la dernière fois que je répète les questions.
25: Prédé, va.
24: Alors, si ça continue comme ça, ça va pas aller. Donc oui, c'est tout à fait possible. Dans les cirques, il arrive qu'on peut être même 10 sur un cheval.
6: Mmh.
24: Et ils se mettent les uns sur les autres et tout. Bah,
6: donc c'est bien ce que je disais tout à l'heure.
24: Je sais pas, j'étais en antenne, donc j'ai pas entendu.
6: Non, mais j'en ai parlé tout à l'heure que dans des cirques, ils montaient à 10 et plus, voire.
24: Ah ouais, bah voilà. Et donc c'est des lascars.
2: Gérard, sur IRC, on me fait constater que t'as oublié de parler du cheval de Troie.
6: Ah oui. Pour parler de sa ville de merde, à lui, c'est pas la peine.
9: Ah bah quand même.
6: Hop. J'en parle même pas. J'en parle même pas de sa ville de merde.
9: Surtout que c'est pas du tout de ma ville, hein, espèce de.
2: Ça a rien à voir.
6: C'est pas ta ville, tiens, brouti.
9: Bah non.
2: Le cheval de Troie, non, pas du tout.
24: Le cheval de Troie n'est pas situé à Troie. Hein.
9: Ça serait.
6: Bon, donc, Grand Dada.
24: Oui, bah j'ai répondu moi.
6: Bon, donc peut-on effectuer l'équitation à trois ou à plusieurs sur un cheval? Donc c'est comme j'ai dit tout à l'heure, j'ai déjà répondu. Alors Manu Fildar, dimanche soir vous passerez avec moi au bureau à Max.
9: Oh,
6: on va rigoler. On va rigoler là, vous deux.
24: Vous allez voir
6: le bordel que vous foutez ce soir. Vous allez voir.
24: C'est pas
6: continuez comme ça.
9: Est-ce que
6: on
9: tu
6: va rigoler.
9: Nous toucher la quéquette dans le noir.
6: C'est ça, t'as raison toi, gros porc. Alors la question, c'est combien coûte un cours d'équitation en hiver plus l'équipement? Et on va s'écouter. Crabe Sari.
9: Non.
6: Sharif.
9: Crabe Sharif. Crabe
6: voilà,
9: Sharif.
6: Avec les jeudis soirs, c'est ça pue le crottin à Fun Radio. Alors ça pue les. Et donc c'était gros Sharif avec le jeudi soir, ça pue le crottin à Fun Radio, ça pue plutôt les pieds de Fulgar qui s'est déchancé durant le premier débat. Et donc vous pouvez toujours nous appeler au 0803 08 5000 3615 4 Fun Radio, rubrique directe, et toujours l'internet www.fr où Crigo va revenir.
26: Non, rien à voir.
2: Ah bon.
1: déjà, direct.
6: Ça, ça commence, celui-là.
1: Gégé, je voulais te dire que Poulina était partie et qu'à la place, on accueillait Pierrette Bresse.
3: Voilà.
4: Bonsoir, bonsoir, c'est Pierrette Bresse.
5: Salut Pierrette.
4: Pierrette Bresse.
21: Salut Pierrette, la cochonne.
4: De Paris, reine des hippodromes, Paris, 1.9.
5: Bonsoir, moi je me présente, je m'appelle Mégane. J'appelle de... J'avais une statue.
4: Non,
6: non,
4: c'est pas trop ça.
6: Hein,
4: qui est-ce
3: alors,
4: qui a dit ça?
6: C'est
5: Marie-Sarah.
6: Eh ben au revoir.
3: C'est laquelle?
4: Qui est-ce
3: ah,
4: qui
3: a
4: dit
3: Marie-Sarah.
4: Je vais vous chercher avec Coco, on va te remonter.
6: Voilà,
3: bravo Manu. C'est bien bossé ça, c'est du bon boulot.
4: Ça fait du taf.
2: Gérard, il y a Speedy, éleveur de pouliches, il te demande si c'était bien toi qu'on voyait sur la couverture du dernier Bilto Magazine.
3: Avec une carotte dans le bec.
2: Non, non, juste un bel étalon qui te...
6: Non, pas du tout.
4: Pénétré.
6: Manu.
21: PD, va.
6: Manu.
4: Manu.
6: Manu, t'as viré Marie-Sarah Lecomte, donc c'est quelqu'un qui connaît bien Pierre et Bresse. Alors si ça se passe mal, tu vireras Pierre et Bresse.
3: Ah bon, d'accord. En parlant de ça, j'ai pas tout compris à ce que tu m'as dit.
2: C'est encore une affaire de famille.
3: On accueille Guy Lux.
4: C'est une affaire.
20: Non, Bernard, franchement, des fois, je crois que tu vas trop loin et que les réponses que tu donnes, elles sont naves.
21: Bonsoir, je suis un escroc.
6: Vous me les calmez avant que je reprenne le débat ou... Okay,
2: calmez-vous les petits, sinon ça va chauffer.
4: Pas de problème.
21: Pas de problème.
6: Mais on récupère qui alors?
4: Grand Dada.
21: Guy Lux.
3: Pierrette Bresse.
4: Et Pierrette Bresse.
3: Voilà.
6: La fréquence.
4: Guy.
6: La fréquence, Guy Lux.
21: Non, c'est de Guy, c'est 101.9, j'appelle de Paris.
6: Mais on peut pas avoir d'autres personnes que trois Parisiens.
3: Tu sais, les courses, ça attire...
6: Combien coûte un cours d'équitation en hiver, plus l'équipement, on va demander à Guy Lux.
21: Alors, moi, j'ai pas les prix, les nouveaux prix, mais je sais qu'à l'époque, la selle, c'était très, très cher. Mais le reste aussi, d'ailleurs. Le cheval, tout ça, vive la vie. J'ai envie de mourir.
6: Pierrette Bresse.
4: Ouais, mais je vais faire pareil, je crois que je vais me suicider. Direct.
6: Bon, alors, Pierrette Bresse, c'est Guy Lux, au revoir. Allez, hop. Hop. Comme ça, vous réglerez.
21: Il y a qui fait du cheval encore?
4: À mon tour de faire le Tourade, là.
6: Grand Dada, pardon.
2: Gérard, sur IRC, il y a beaucoup de gens qui te demandent si t'as déjà mangé un steak de cheval.
6: Bah, je te l'ai dit tout à l'heure, non.
3: Ouais, mais si tu l'as dit dans le bureau, on s'en fout. Hein,
2: bah ouais, c'est clair.
4: Ah, t'as jamais fait cuire une fesse de samedi, toi?
6: Au revoir pour toi aussi. Oh là, c'est pas mal là, ça va aller vite là, ce soir. Hein.
2: On a dit cheval, on n'a pas dit bout en train.
3: Il reste qui là?
6: Il nous reste plus que Super Poulain, donc vous me récupérez des
3: ans. Non mais c'est bien, c'est intime comme ça.
5: Ouais, c'est vachement bien les
6: débats. Non mais... Super Poulain, ouais. Donc il reste plus que Super Poulain, donc vous récupérez les auditeurs maintenant.
5: Ok. Ouais, mais le problème c'est que je te chie dans le bec, donc tu vas rester tout seul.
6: Ah bah d'accord, alors au revoir aussi. Alors maintenant, vous me récupérez d'autres auditeurs, on reprendra après.
3: Bah Gérard, fais un petit sondage en attendant que les auditeurs arrivent. Justement, je crois qu'il y avait un sondage qui portait justement sur le prix de l'équipement ou sur le prix que devait faire de l'équitation.
6: Non,
3: le matin.
6: C'est à quel âge
3: Non, le dernier, regarde le dernier.
6: Aimeriez-vous avoir un cheval comme animal de compagnie?
3: Bah, celui d'avant, alors.
6: Pensez-vous que l'équitation est un luxe, non?
3: Bah voilà, justement, si. Bah oui, mais...
6: Alors,
3: vas-y.
6: 60% des gens pensent... Je pense que pour les riches, c'est normal, ça c'est vrai. Mm-hmm. De toute manière, il faut être riche pour ça.
3: Bah oui.
6: 20% disent monter un âne, c'est moins cher.
3: Bah oui.
6: De manière, les ânes, tu les fais avancer avec une carotte devant, ça va plus vite. Mm-hmm. 15% estiment que je passe mon temps à branler les chevaux, ça c'est faux. Ça c'est plutôt pour Fildard. Et 12% me demandent de l'argent pour me faire... Pour en faire avec ma bourrique. Alors ça c'est bien pour toi, Pildar, ces deux dernières là. Ça c'est bien pour toi.
3: Tu passes ton temps à branler les chevaux.
6: Ouais, c'est ça, t'as raison.
3: À long champ.
6: Ouais, c'est ça, pauvre con, va. Ouais, je sens que tu as bien.
3: C'est pour ça que t'as les mains cagneuses, non?
6: Ouais, bah toi, fais gaffe parce que tu risques de te retrouver dehors. Mm. D'accord, et Fildar, c'est pareil.
2: Et sinon, il y a Crotin sur IRC, il dit qu'il comprend pas parce qu'il dit que chez toi, il n'y a pas de chevaux, mais que ça pue la bouse quand même.
6: Ça pue la bouse, et bien chez lui, ça pue quoi? Ça doit puer le rat pourri. Bon, qu'est-ce qu'on va pouvoir faire en attendant?
2: Putain, il était bon celui-là.
3: Bah, tu meubles, tu fais comme chez toi, hein, tu meubles.
6: Ouais. Bah,
2: c'est toi l'animateur, hein, tu te démerdes.
6: Qu'est-ce que t'as d'autre sur l'IRC? Rien.
2: Est-ce que t'as déjà mangé du clito de jument farci au kyste?
6: Non.
2: De Turpentine?
6: Non, bah Turpentine, elle va se calmer, elle un petit peu parce qu'elle m'énerve.
2: Obi-Wan, il demande si tu t'es déjà fait monter par un cheval. Si oui, qu'est-ce que ça t'a procuré comme sensation?
6: Alors, rien du tout, donc je me suis jamais fait monter par un cheval.
2: est-ce que t'as déjà monté une mule? Demande Dan.
6: Non.
2: Bah, t'es un menteur.
6: Pourquoi?

0: verte. Hein? Jument qui sent.
1: Oui, bonsoir.
0: Ta fréquence, parce qu'ils sont pas capables. Ils sont pas capables de les marquer.
1: J'appelle ma fréquence est 107.2.
0: Ok. Tornado.
2: Oui, Tornado. 103.3, Tornado.
1: Tornado.
2: Vif comme l'éclair.
0: Petite cravache.
3: Ouais, Gérard.
2: Il y a Bernardo avec moi, mais il va pas beaucoup parler, t'inquiète.
0: Petite cravache.
3: Ouais, salut Gérard. C'est 87.8 ma fréquence.
0: 87.8, hein.
3: Ouais.
0: Ok. Et on joue comme quoi?
4: Comme on gagne.
2: C'est vrai, aujourd'hui, on joue comme on aime, Gérard.
0: Comme on aime, ouais. Ta fréquence?
2: Ma fréquence, 87.6. Tu parles, Charles.
0: 87.6. Alors, la question, combien coûte un cours d'équitation en hiver, plus l'équipement? Donc, jument qui sent.
1: Bah alors déjà, ça coûte le même prix qu'en été. Donc,
0: non, attends. Combien coûte un cours d'équitation en hiver plus l'équipement?
1: Alors l'équipement c'est très très cher, donc tu peux en venir rien qu'avec la tenue pour 2000 francs à peu près, plus le cheval, si tu l'achètes ça te coûte encore plus cher, mais bon de ce point là t'as déjà ce qu'il faut, et puis voilà quoi, c'est très très cher.
0: Non mais faut dire une chose, que déjà le cheval tu peux très bien aller, comme on disait tout à l'heure, à Saumur, là il y a un centre d'équitation.
1: Oui aussi, oui.
3: Pas que Saumur, hein, Gérard.
0: C'est qui veut dire aussi pareil?
3: C'est moi.
0: Qui? donne ton nom.
3: Bah, c'est moi.
0: Bah qui?
4: Précise ton nom.
3: Voilà. Oui.
4: Identifie-toi.
3: Oui.
0: C'est petite cravache ou
3: voilà, c'est.
0: C'est
3: ça, oui.
0: Bon bah alors, quand on te demande.
1: Trop de mémoire, direct.
0: Bon alors c'est quoi alors s'il y a pas que Saumur?
3: Bah il y en a pas, il y en a partout des centres d'équitation, Gérard.
2: Il y a le Bordeaux,
4: il y en a à Neuilly, hein, il y en a à côté de chez toi, hein.
1: Ouais.
4: À Neuilly, il y en a un. Derrière le jardin des plantes là.
1: Juste à côté du jardin d'acclimatation.
0: Non, il y en a pas.
4: Ah c'est quoi les chevaux?
0: Tornado.
4: C'est des faux.
0: Tornado.
1: C'est faux.
2: Bah écoute, Tornado, l'hiver c'est vachement plus cher parce qu'il faut les faire courir en intérieur, donc faut louer un hippodrome couvert, ce qui est quand même pas à la portée des bourses de tout le monde quand même, faut le reconnaître. Sinon, si tu les fais courir dehors, faut des fers spéciaux quand même, je sais pas si t'es au courant, et ça aussi ça coûte vachement cher, parce que pour équiper un cheval avec des moon boots, bon bah voilà, c'est pas gagné quoi, sinon tu galères, hein. Direct, t'accroches pas, il y a du verglas, tu glisses, carton direct.
3: Faut mettre des fers à clous et...
0: Petite cravache, bah justement, bah toi.
3: Bah justement, quand ils courent dehors, justement dans la neige, faut leur mettre des fers à clous, ça coûte vachement cher les fers à clous. Ouais.
2: Une fortune.
4: La serme à clous.
1: Évidemment, la croix du tapis.
3: Et il faut que toi aussi, que toi tu t'achètes des trucs pour pas avoir froid quoi, comment ça s'appelle?
4: Des mitaines.
3: Hein?
4: Des mitaines.
3: Des mitaines à clous, ouais, voilà.
2: Achète pas une cagoule qu'on voit plus ta gueule au passage.
0: On joue comme on aime.
5: Oui, alors, ça coûte cher. Ça coûte beaucoup plus cher l'hiver, évidemment, mais l'été, il ne faut pas non plus oublier qu'il y a quelques frais engagés, notamment pour marcher dans le sable le long de la plage, il faut acheter des tongs pour les chevaux, et comme ils ont quatre pattes, deux paires de tongs, c'est quand même. Une somme de 45 francs.
0: Fil d'art dehors. Fil d'art dehors.
1: Gérard, ça tire les mouches.
0: Ouais. Fil d'art dehors.
4: Il fait froid, monsieur, dehors.
0: Fil d'art dehors.
4: Vous n'allez pas me mettre dehors, monsieur.
0: Fil d'art dehors.
5: Appelez la bêtière, il faut sauver Fil d'art.
4: J'ai juste arrivé en France.
0: Fil d'art dehors.
4: Mais tu crois où, toi, c'est toi qui commande?
0: Ouais, c'est moi qui...
1: Le rebelle, troisième.
0: Je te préviens, ça fait le troisième fois que je te dis, fou, la quatrième fois, je te fous mon poing dans ta gueule.
4: Il reste là, Fil d'art. Hein.
1: Ok, très bien.
0: Alors, on joue comme on aime.
5: Oui, donc je t'ai dit que l'été ça coûte très cher, car pour marcher dans le sable il faut équiper les chevaux avec des tongs. Comme ils ont quatre pattes, deux paires de tongs, ce qui nous fait une somme de 45 francs plus le string brésilien. Et pour un cheval, je te raconte pas, à moins d'avoir le cul de Quichet, on trouve pas quoi.
0: On joue comme on aime, tu commences pas à déconner comme les autres, parce que sinon tu vas gerber.
1: C'est clair.
5: Non, mais je pensais pas à ça.
0: D'accord.
1: À quoi?
5: À elle.
0: Ouais, calmez-vous, parce que sinon ça va faire comme tout à l'heure. Donc, combien coûte un cours d'équitation? C'est vrai que ça coûte cher, en hiver aussi. De l'équipement, donc l'équipement, c'est pas donné, n'empêche. Hein.
4: Combien? Mais qu'est-ce qu'il faut, Gérard, est-ce que tu peux nous dire ce qu'il faut comme équipement, en fait, complet pour faire...
0: Une

0: les bottes et les bottes, le chapeau et comment que tu l'appelles, la cravache.
1: Il faut un pantalon,
0: il
1: y a un pantalon,
0: bombe, il, y a... Non, il faut la tenue complète, donc
2: il faut la bombe, il faut la bombe, il faut de la bombe, bébé.
0: Toi, tu te calmes parce que tout à l'heure, je vais te faire de la bombe, bébé. Tornado, tu te calmes ou jument vert, tu te calmes.
2: C'est pas moi. Hein.
1: Par contre, Gérard, il faut que ça, faut pas un équipement pour le cheval même.
0: Non.
3: Tu montes pas comme les Indiens, il te faut une selle, je sais pas.
0: Non, mais ça, la
3: selle. Des rênes.
0: Non, mais tout ça, c'est en location, tout ça.
3: Des étrons, il faut.
0: Non, mais ça.
2: Là, t'en as le plan, là,
3: un morse pour mettre entre les dents.
2: Ou à bouse.
3: D'épice-rivier. Ouais,
0: à quel âge monte-t-on un cheval pour être jockey pour les courses? On va demander à Jument qui sent.
4: Tu peux répéter, j'ai très très mal compris ta question là.
0: À quel âge monte-t-on un cheval pour être jockey pour les courses?
1: Ça dépend, tu t'es dépucelé à quel âge toi?
0: Bon, toi t'éteins ton micro parce que tout à l'heure je vais te dépuceler ma main dans ta gueule, connard.
1: Non, pas trop d'insultes.
0: Ça commence à bien faire là ce soir tous les deux.
1: C'était juste une question.
0: Ça commence à bien faire tous les deux.
5: C'est nous qui avons le droit.
0: Oh,
2: en plus c'était pas un cheval. Bon, alors.
0: Attends, il y a une question IRC avant.
4: Quel bordel.
6: C'est vrai.
2: C'est la merde.
6: Alors, déjà, il y a Turpentine qui te demande si tu te rappelles de tes coups de cravache que t'as pris, on dira pas où.
2: Qui c'est, Coco?
0: Non, pas du tout.
6: Ouais, donc, et j'ai un petit sondage, tiens, sur IRC, réalisé par Davy One pendant le débat. Au centre hippique des handicapés de Suresnes, 15% des gens interrogés n'ont jamais vu Sandy avec une queue de cheval, 45% des gens préfèrent être sur le cheval que dessous, 28% des gens affirment qu'ils ont... Déjà vu Gérard se rouler dans le crottin d'un cheval.
0: Ouais, ben il va se faire foutre avec ses trucs de merde.
1: Et tu le vires pas pour ça, le gars au Bob, là?
0: Oh, et toi, t'éteins ton micro, tu fais ton boulot standard et ça vaudra mieux. Jument qui sent, donc, pour, à toi.
4: Ouais, donc, ok. Alors, tu peux commencer à partir de 5-6 ans. Donc, tu montes sur un petit poulain.
0: Et un
4: puis,
0: poney.
4: Un poney, ouais, aussi, ouais. Et puis, voilà, tu commences comme ça, et puis quand t'es plus grand, tu montes sur un cheval.
0: Mmh.
4: Donc tu peux commencer très très très jeune.
0: Je pense 6 ans maximum. Hein.
3: Mais c'est vrai ce que tu dis, Super Poulain.
4: Minimum, on va dire.
0: Ouais, minimum. Tornado.
2: Ouais, bah écoute, moi j'ai commencé pareil, vers 5-6 ans, mais moi j'ai commencé par un âne, c'était l'âne de mon oncle. Donc j'ai commencé, je me suis formé là-dessus, et puis après je suis passé à...
0: Comment tu fais avancer ton âne?
2: Bah, à la carotte,
0: Ouais, tu lui mets la carotte devant pour qu'il avance, c'est ça, pour le bec?
3: Derrière, pour qu'il recule aussi, non?
2: Derrière, ouais.
0: Okay, petite cravache.
5: Eh ben ouais, c'est...
3: Ouais, qu'est-ce qu'il y a, Rigo?
5: Tu peux commencer vers 6 ans, mais tu peux commencer avant, sur le cheval à bascule, tout ça, quoi, avec des roulettes.
4: C'est vrai, ça?
0: Ouais, mais ça, c'est des trucs que t'achètes à Noël pour les gamins, c'est ça?
4: Pas forcément.
5: Par exemple?
0: Non, si.
2: Il y en a, hein.
0: Non, je pense pas. Je pense pas. Donc, pour toi, petite cravache, ça serait ça?
5: Ah oui, bah oui, tout à fait.
0: On joue comme on aime.
2: Eh bien, on peut commencer à l'âge de 32 ans, si on s'appelle Passepartout. Mais non, en fait, il y a quand même un problème de taille, Gérard. Hein. Moi, je sais, j'ai connu l'expérience terrible d'un camarade qui faisait 1m80 à l'âge de 12 ans.
4: C'est pas possible.
2: Il voulait faire jockey, mais bien sûr que si.
4: Il a pris des hormones.
2: Et qui s'est résolu à se faire amputer une partie de la jambe pour atteindre la taille de 1m50, sachant que au-dessus d'1m50, on ne peut pas être jockey.
0: Ça m'étonnerait.
2: Sinon, on a les pieds qui touchent le sol, et en fait, c'est nous qui montons le cheval après, un problème. Alors ça, il faut en parler aussi, parce qu'il y a des gens
6: qui...
0: Au revoir, parce
7: que... Au revoir qui, Gérard?
0: On joue comme on aime, parce qu'il est en train de nous dire des conneries, donc...
2: Pas du tout, Gérard.
0: Non, non, mais c'est bon, au revoir. Voilà. Donc, à quel âge...
2: Voilà.
0: Fildar, ça commence à bien faire. À quel âge monte-t-on un cheval pour être jockey pour les courses? Donc c'est à partir de 6 ans, de toute manière c'est bien ce qu'on avait dit.
3: Mais est-ce qu'il y a des petits qui peuvent le faire avant s'ils ont envie?
0: Non, je pense pas.
4: Si, c'est possible. Ça.
0: Si, mais avec... à quel âge?
3: Avec un moniteur.
0: Ouais, bah, de manière, déjà quand... c'est toujours avec un moniteur qui sont là. Hein.
4: Ah non.
0: Ah si, je peux te le dire. Donc,
3: j'ai une question, moi. Je voulais savoir si, en fait, comme pour les petits, comme tu dis qu'on peut commencer à partir de 6 ans, est-ce qu'il y a des concours pareils, genre des trucs d'obstacles?
0: Non, parce que...
3: Des trucs de machin pour les petits aussi.
0: Ah non, pas avec les poneys. Hein,
3: ça saute pas un poney.
0: Non. Donc, cinquième question.
7: GG, avant, on accueille Ourazi en rut, 35 ans de Liège.
8: Bonsoir.
5: Salut,
8: Ourazi en rut.
0: Bonsoir. Bonsoir, Ourazi. Ta fréquence ?
8: 102.7. C'est Tornado, les chevaux ont droit à l'homosexualité. Hein.
9: Tout à fait, d'ailleurs je vais t'enculer.
1: C'est chiant.
0: Alors, Ourazi, tourne de régiment, ou vous calmez, ou je vous vire.
8: Non, mais je suis pas dans l'eau, moi j'ai rien dit, alors tu te calmes.
0: Tu vas te calmer, toi, déjà le premier. Parce qu'à Liège, c'est pas la fréquence 102.7. D'accord ?
1: Alors.
8: C'est moins
1: tu croyais,
8: mal.
1: Tu croyais l'avoir, le Lascar hein.
0: C'est... Si. Ouais, c'est ça.
1: Tu croyais l'avoir, le vieux Clodo, c'est toi. Non, le
8: vieux Clodo, c'est ça qu'on apprend à faire la vinasse. Hein.
0: Ouais, et donc c'est 101.9 que c'est ta fréquence à toi. T'es pas de Liège, j'étais de Paris en plus.
8: En plus.
0: Voilà.
8: C'est l'accent de la banlieue nord.
1: Allez, Gérard.
0: Alors donc, cinquième question. Que gagnent les chevaux lors d'une course d'équitation? Et on se trouve après, on va s'écouter le Bernardo de Suresnes avec Métacel. J'arrive pour te chevaucher. On se retrouve tout de suite après.
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11: T'es vraiment un branleur, toi. Donc vous venez d'écouter les Bernardo de Suresnes avec Métacel. J'arrive pour te brouter. Pour te chevaucher, donc suite du débat, pour ça, vous pouvez toujours nous appeler au 0803-08-5000, toujours 3615 Code Fun Radio, rubrique direct, l'IRC www.fr.
12: J'arrive sur l'IRC.
11: Rigo, qui est...
12: Alors,
13: tu peux faire le 3615 code Van Luck, mais je sais pas si tu comprends beaucoup de choses.
11: Je crois qu'on pourrait faire 3615 code connard.
13: Ça peut être sympa.
0: Signé, dessus, on mettrait fil d'art. Parce que le roi des cons de la soirée, c'est bien toi, je crois, ce soir. Hein.
11: Oh là là.
0: Toi et Manu, c'est bon. Vous êtes deux pour ça. Hein. Alors, aimeriez-vous avoir un cheval comme animal de compagnie? Donc 80% des gens répondent non, ils préfèrent leur femme, ça c'est vrai. 45% disent que toi, t'en es déjà un, ça c'est faux. 26% pensent que j'ai le look... Look, coco, j'ai le look, ouais, bah, c'est pas mal. 8% répondent, j'ai le look qui me colle dans la peau de la bite. Ça, c'est des trucs à la pile d'art. Nous, à l'arigot, comme on veut tout le temps dire que c'est lui qui fait les sondages. Donc, on récupère Jument qui sent. Bon, rebonsoir.
8: Ouais, c'est les débats de bâtards ce soir?
0: Non, c'est les débats de Gérard, c'est pas les débats des bâtards, des deux bâtards là, que
8: non,
0: vous aviez.
8: Non, mais...
0: Tornado.
8: Ouais, moi, j'ai le look qui me colle à la peau aussi, ouais.
0: Fildar, tu arrêtes, s'il te plaît.
8: C'est bon, on est occupé. Trois coups de fouet, bam.
0: Tornado.
8: C'est Pizzoro, laisse tomber.
0: Tornado, oui, rebonsoir.
8: Oui, je t'ai dit oui, bien sûr. Putain.
0: Petite cravache.
5: Ouais, t'as pas loup coco, t'as loup caca.
0: Ouais. Petite cravache, au revoir.
8: Oh.
0: Au revoir pour elle.
8: Il rigolait. Oh.
0: Hop.
8: C'est une plaisanterie.
0: Et Ourazi.
14: Pas de vérité.
8: Salut.
0: Ourazi.
8: Salut, je t'adore.
0: Fais gaffe, Tony, parce que je t'ai reconnu. Donc, alors... Fais gaffe parce que t'es déjà passé dans le premier débat, t'as pas duré longtemps, je crois que dans celui-là tu vas faire pareil.
8: Pas du tout. Non mais ça va bien se passer.
0: Je crois que je t'avais dit que je voulais pas que tu passes.
8: Il a l'habitude,
9: je suis c'est pour
7: ouais,
9: ça.
7: Ouais, GG à la place de Petite Cravache, on a Étalon Noir, 28 ans, de où Manu?
14: Je sais pas, tu te démerdes.
7: Je me démerde, donc il va te dire l'auditeur.
0: Étalon Noir, bonsoir.
15: Bonsoir.
0: T'appelles d'où?
15: J'appelle de Roumanie.
0: C'est quoi après... cette voix de tonton?
8: Pardon, ça c'est de la fiotte. Ça c'est de la pétasse.
0: Que gagnent les chevaux lors d'une course d'équitation? On va demander à Étalon Noir.
8: La tortue de prod.
15: Allô? Allez, vas-y.
1: Mais c'est... Non, attendez.
15: Vous pouvez arrêter de parler pendant que Gérard parle.
0: Étalon Noir, s'il te plaît.
15: Oui.
8: Vas-y, Crayo Valou.
1: Chacun son tour, s'il vous plaît, les auditeurs.
15: C'est pas la question, tout le monde parle.
0: Non, je te l'ai déjà dit.
8: Vas-y, loupé le coup.
15: Est-ce que tu peux la répéter?
0: Bon, allez, dégage, au revoir. Hop. Allez, hop, vous allez pas me faire chier ce soir. Tony.
9: Écoute, moi, ça tombe bien que tu fasses ce débat parce que je suis torfiste. Donc ça fait que, en fait, je fais des paris sur les chevaux. Et j'aimerais que tu parles un peu plus, en fait, des paris, du PMU, tout ça, parce que t'en as pas trop parlé.
0: Pour un cent, tu réponds à la question, sinon tu gères.
9: Ouais. Non, mais la question, elle est un peu compliquée, quoi. J'ai pas très bien compris, s'il te plaît.
8: La feinte.
12: Vas-y, répète, Gérard, c'est bon, il y a des professionnels.
0: Oh là là là là là.
12: Moi aussi, je pense, j'ai pas très.
0: Que gagnent les chevaux lors d'une course épique?
9: Ils gagnent rien, ils gagnent rien. Je crois qu'ils sont un pauvre drap qu'ils mettent sur eux, quoi. Et puis un lavage, et puis hop, c'est reparti, hein, ils recourent.
16: Hein. Ils ont des fleurs, non?
9: Même
16: non.
9: Pas, même pas, parce qu'ils bouffent même pas de ça, quoi. Ils bouffent du foin.
0: Voilà. Tornado.
12: Ouais, bah du foin, et puis une petite ration d'avoine, quand même, pour la forme.
0: Mmh.
12: Ouais, comme le matin petit-déj, quoi, des flocons d'avoine, direct.
0: Ouais, et jument qui sent.
12: Ouais, bah donc ils gagnent un peu de bouffe, ils ont un logement, tout ça, ce qui est déjà pas mal pour un cheval. Et puis bon, bah s'il fait pas bien son boulot, le petit cheval, bah il se fait fouetter.
0: D'accord.
9: Il finit dans les chevaliers.
3: À la place de la petite salope des talons noirs, on va accueillir Hippopodrome.
17: Ils ont rien compris. Apodrome.
3: Hein?
17: Apodrome.
3: C'est quoi ça, Apodrome?
12: C'est comique, ça.
0: Ta fréquence. Okay. C'est pas grave, j'ai compris.
9: Ça, c'est toi, Manu.
0: T'as fréquence.
16: T'as compris, Gérard?
12: Ça, c'est du Manu, ça, je reconnais.
0: Oh!
3: C'est faux.
0: Manu, toi, Tony, au revoir.
9: Non, mais non, c'est pas moi, là.
12: Allez, hop.
3: C'est géré.
0: Allez, hop, terminé pour lui. Ta fréquence.
17: 103.4. Ouais?
0: Ouais,
12: voilà,
0: c'est bon.
12: Voilà.
0: Donc, alors, pour toi, la question.
12: On ne la répète pas, hein. Ah non.
17: Alors il gagne. Bah je crois qu'il gagne rien eux, en fait. C'est le jockey qui gagne.
0: Bah de manière là. Bah, si. Lors des grands sur le Grand Prix d'Amérique, il récupère le drapeau. Hein.
17: Ah.
0: Et c'est tout hein, en fin de compte.
12: Ouais, mais on s'en fout du drapeau. Quoi.
0: Bon alors Tornado et jument. Tornado et jument qui sent. Vous calmez parce que vous commencez à me les gonfler.
12: Bah oui mais bon GG c'est vrai. Intervenir quand même.
0: Ouais mais vous calmez un petit peu.
17: Non mais vous okay. Bon, genre.
12: Ok c'est cool.
0: Alors donc pour toi.
17: Ouais eux ils gagnent rien. C'est les jockeys qui gagnent de l'argent ou des coupes ou ça dépend quoi en fait.
0: Mmh.
17: Ça dépend où ça se passe.
0: Ouais, bah ça, de toute manière, le Grand Prix d'Amérique, normalement, il se passe.
12: En Amérique
0: non. En région parisienne.
12: C'est quoi l'arnaque, là?
0: Je te dis que c'est en région parisienne, oui.
7: Ouais, à la place de je sais plus qui, on accueille Fiente de Cheval, 19 ans, Duan-les-Pins.
18: Oui, bonsoir.
17: Bonsoir.
0: Comment que tu t'appelles?
18: Fiente de Cheval.
12: Ça, c'est un prof, ça.
3: Ouais. Apo, t'en mets partout, là.
12: Ouais, il y a quelqu'un qui pisse dans les studios, là. C'est un peu dégouline, ma cochonne.
18: Bonsoir, Gégé.
7: C'est pas moi.
0: Ta fréquence, s'il te plaît.
12: Je le connais par cœur.
18: Vous pouvez me laisser parler, s'il vous plaît.
0: Ah, vous fermez vos gueules un peu, maintenant.
18: Merci, Gérard.
12: Ça résonne dans la caverne à peau, là, faites gaffe.
18: La fréquence, c'est 97.8.
12: Ok, James.
0: Alors, donc, tu peux répondre à la question ou pas?
18: J'étais pas là.
0: Alors... Que gagnent les chevaux lors d'une course d'équitation?
18: Ils gagnent de quoi bouffer.
0: D'accord. Eh ben, comme ça, on est servi. On est servi. En fin de compte, ils gagnent pas grand-chose. C'est vrai, c'est les jockeys qui gagnent le meilleur.
12: Et en plus, les jockeys, dans l'histoire, ils font pas grand-chose, justement. Quoi.
19: C'est vrai, ça.
12: Ils sont juste assis, en fait. Tout le mérite devrait revenir au cheval.
18: Qu'est-ce que t'en sais qu'ils font pas grand-chose?
0: Si, parce qu'il faut se dire une chose, que ils sont, c'est quand même leur job, hein.
12: Ah mais pourquoi on ferait pas courir le cheval tout seul? Ouais, un cheval ça peut être
0: bien
12: tout
0: seul.
3: C'est ce qu'on me demandait sur IRC.
0: Mais souvent quand il y a des chutes là sur l'hippodrome d'Auteuil, le cheval il termine tout seul. Hein.
18: Et d'ailleurs, s'il n'y avait pas de jockey, il n'y aurait pas de chute, ça serait mieux.
0: Ça c'est sûr.
12: C'est quoi les trucs avec les petits chariots romains là qui traînent derrière?
0: Ah oui. C'est les trucs à...
3: Le trot, ça.
0: Non, c'est pas le trot, c'est avec les charrettes, c'est pas du tout le trot, c'est pas pareil.
3: Sur IRC, on me demande ce que tu penses des chevaux qu'on abat quand ils se plantent.
0: Justement, je vais la question on va sûrement c'est la 8e.
3: On va essayer d'éviter la question. Hein,
0: non, je vais la perds.
3: On l'évite.
0: C'est pas toi qui commandes.
3: On l'évite, bordel. Ça t'est arrivé?
0: Non, mais j'ai vu ça. Justement, c'est qui te posait cette question-là?
3: C'est un peu tout le monde. C'est, je sais qu'il y avait Jet, Yankee, Turpentine, Davy One, Olive, Dan, Arnett, Crotin, Delto, Draken, Faceless, Ice-T, La Police, Servo Mix, Borico, Boubaka, Baba, Azota, Akhenaton. Ils ont tous un peu posé la question, en fait.
0: S'il vous plaît, les auditeurs, ça faut se dire une chose, que ceux qu'on tue. Bon, c'est vrai que là, il y a eu
3: il y a Roland Garros.
0: Il y a les trucs à Nîmes. Il y a eu deux chevaux qui sont morts justement avec.
12: Merde. Les taureaux.
0: avec les taureaux, et ça c'est quand même un peu dégueulasse parce que...
8: Attends, pour le nombre de taureaux qui est mort, je vais te dire...
0: Ouais, mais là, tu vois, tu es des chevaux, et puis que le mec qui était en dessous qui est mort aussi, je vais te dire une chose, que ça fait quand même assez de mal aussi pour ça. Hein.
16: Par moment, je me demande si je suis pas con.
0: Filard, tu ferais mieux d'arrêter tes conneries parce que ça commence à... Tu commences à me faire chier sérieusement là maintenant.
6: Pas ici,
0: avec tes conneries.
6: Pas ici.
0: Tu vois, tu vas arrêter un petit peu sérieux, hein, parce que je commence à en avoir ras-le-bol depuis tout à l'heure.
8: Gérard, si tu veux, je peux te donner une réponse à ta question. Hein.
0: Depuis le début du premier débat...
6: Gérard, au lieu de gueuler, il y a un auditeur qui veut participer au débat, on ferait mieux de s'en occuper.
0: Qui c'est qui veut...
8: Réagir.
0: Qui ouais.
18: Moi j'aimerais bien qu'on avance un peu dans ton débat.
6: Ouais, c'était jument, je sais pas quoi là.
19: Jument qui sent.
0: Ouais, tu voulais dire...
8: Je voulais te répondre à ta question.
0: Ouais, vas-y.
8: Tu demandais tout à l'heure, tu penses que t'étais con? C'est ça?
0: Non, c'est Pildor qui s'amuse à dire ça.
8: Ah non, c'était pas toi.
0: Okay. Non, c'est Pildor qui s'amuse à passer des conneries comme ça. Ah. Alors l'équitation est-il un meilleur moyen de... pour se faire de l'argent de poche?
19: On va demander à... C'est la quelle question, Gérard?
0: La sixième, à jument qui sent.
8: C'est un moyen de se faire de l'argent de poste, mais même plus, ouais. Parce que c'est un job à plein temps.
0: Jument qui sent, tu réponds correctement, s'il te plaît.
8: Oui, moi c'est ce que je dis, mais on me coupe la parole. Donc c'est mieux, tu gagnes beaucoup plus que de l'argent de poche, hein, ça c'est clair. Mm-hmm. Ça c'est un vrai travail, donc voilà quoi.
0: D'accord. Tornado.
20: Ouais, plus que de l'argent de poche, tu m'étonnes, c'est de la caillasse, direct. T'as pas de caillasse, t'es un chien de toute façon.
8: Ouais.
20: Tu sais comment ça se passe, hein.
8: Ouais, c'est clair.
20: Tout n'est pas si facile.
0: Non, bon, Tornado. Tornado, tu réponds correctement à la question.
20: Je t'ai répondu, non?
8: Et du monde, là.
20: Je t'ai répondu, c'était clair et net.
0: Alors, Apodrome, alors.
21: Ouais, moi aussi, hein, je pense comme tout le monde. Je pense qu'on gagne, il y a de la maille, quoi. Ouais.
0: Non mais si vous avez pas envie de faire les débats, je me demande pourquoi qu'on vous sélectionne.
8: Bah attends, mais faut voir les questions de blaireau que tu nous prépares aussi.
0: Qui sais qui est pas content? Qui sais qui est pas content?
20: Ça j'ai un froid direct.
8: Je sais pas,
20: ouais, moi non plus.
0: Qui sais qui est pas content entre jument qui sent et Tornado?
20: Ah non, c'est le troisième.
8: C'est le troisième, je crois.
20: C'est le troisième,
19: des fois, je crois que tu vas trop loin et que les réponses que tu donnes, elles sont nazes.
20: Tu vois que c'est lui, regarde.
8: C'est pas nous.
20: On peut pas parler en même temps, c'est lui, c'est le troisième. Ouais.
19: C'est vrai que t'es passé sur Skyrock hier?
8: Oh là avec là, mais c'est qui celui-là?
20: Comment il s'appelle le dernier là, GG?
0: Non, c'est pas Chiante de Cheval qui parle comme ça.
20: Non, c'est pas moi, non.
0: Non, c'est plutôt moi. Tornado et Jument Verte. Alors au revoir à vous deux. Au revoir à vous deux.
20: Mais c'est pas moi.
18: Gérard, t'as qu'à virer les deux, ça fera du bien.
0: Allez, tu vires Jument qui sent et Tornado, tu leur dis au revoir et tu reprends deux autres personnes.
6: Alcudaï.
0: Donc, Chiante de Cheval.
18: Oui, bah moi je pense que entre bosser dans un supermarché ou faire de l'équitation, les deux sont aussi équitables, mais qu'il faut quand même faire attention, quoi.
0: Non, mais l'équitation est-il le meilleur moyen pour se faire de l'argent de poche?
18: Ouais, bah je pense que ce que je viens de dire, c'est assez juste à ce niveau-là, quoi. C'est-à-dire qu'au niveau de l'argent, d'accord, mais faut quand même faire attention au niveau des poches, quoi.
0: Ouais, non, mais je pense que l'équitation, c'est pas un meilleur moyen pour se faire de l'argent de poche, hein, parce qu'au contraire...
18: Tu penserais plutôt quoi, toi?
0: Tu t'en perdrais plus que qu'autre chose, hein, de toute manière...
18: Pour te faire de l'argent de poche, tu ferais quoi, alors?
0: Bah, si, c'est vrai que tu peux te faire de l'argent de poche tout en aidant... Fildar, tu arrêtes pour la sixième fois consécutive parce que depuis le départ que j'ai pris l'antenne, tu n'arrêtes pas de faire ton bordel. Alors ça commence à devenir bordélique avec toi.
18: Ah, il fout la merde, hein, c'est clair.
0: Non. Parce que celui qui fout le plus le bordel le jeudi, c'est toi. Non. Alors ça commence à bien faire. C'est la dernière fois que je te le dis. Alors donc,
21: il n'y a plus de gros mots, ça fait du bien.
0: Donc j'ai répondu à la question. Alors moi qu'on aille d'autres personnes là où le.
6: Ça arrive, 30 secondes, vas-y enchaîne.
0: Alors septième question, l'équitation est-elle une passion ou un luxe? Ouais, mais c'est lui là qui pousse sa merde. Il arrête pas là depuis le premier débat. Il peut que sa merde.
6: Tes auditeurs le débat.
0: Apodrome.
21: Je pense que c'est un luxe. Et parce qu'il faut être passionné d'avoir du luxe.
0: Non, mais est-ce que c'est une passion ou un luxe?
21: Ouais, faut être passionné d'avoir du luxe, donc c'est une passion et c'est aussi un luxe.
0: Donc c'est les deux pour toi en même temps?
21: Attends,
0: je reprends tout de suite. Oui.
22: Ouais, alors on a Sam Gratte, bon, la croupe, 30 ans de Tours.
6: Et Johnny Bumper, 51 ans de Limoges.
23: Salut.
24: Oui, bonsoir.
2: Bonsoir.
4: Bonsoir, Johnny Bumper.
21: Salut, mademoiselle
4: Fontaine. Bonsoir. Bonsoir, Gérard.
0: Ta fréquence, s'il te plaît, bonsoir.
4: 107.7.
0: 107.7 et... Oui,
22: ça me gratte la croupe.
0: Ça me gratte la croupe, ta fréquence, s'il te plaît.
21: C'est le 102.8. Bonsoir, Gérard.
0: Bonsoir.
4: Bonsoir.
0: Bonsoir. Donc,
4: bonsoir.
0: Alors,
4: bonsoir. Bonsoir.
0: Bon, ça y est, on a terminé. Bon, alors, la question, je la répète pour la dernière fois consécutive. L'équitation était le meilleur moyen pour se faire de l'argent de poche.
2: Non, c'était pas cette question, c'était luxe ou passion.
0: Non, parce que il y en a deux qui viennent d'arriver, donc ils vont
2: répondre. Attends, si tu reviens en arrière sur ton débat, déjà c'est chiant, mais en plus si tu
4: pourrais reposer la première question.
0: Non, attends, parce que celui qui...
4: Voilà, tout à fait, je voudrais réagir sur les constellations.
0: C'est qui?
4: C'est Johnny Bumper.
0: Eh ben, au revoir, comme ça, tu parleras de l'espace avec quelqu'un d'autre. Parce que moi, je reprends pas les débats sur l'espace.
6: Mais Gérard, pourtant, il y a des constellations de Pégase, des chevaux comme
0: Non, mais même, il veut que je reprenne les questions de l'espace. Il est hors de question.
1: Elles étaient mieux, hein.
2: Bon, alors, on arrête tout.
0: Alors, la question, l'équitation est-elle une passion ou un luxe? Alors, donc, Apodrome, c'est à toi. Apodrome.
2: Elle a déjà répondu, Apodrome.
0: Non, elle n'a pas continué.
21: Oui, il faut être passionné d'avoir du luxe, donc je pense que c'est les deux.
2: Développe un peu.
0: Mm-hmm. Ouais, comme dit l'auditeur, essaye de développer un peu, parce que là, c'est louche ta question.
2: C'est petite goutte.
0: C'est plus...
21: Je pense que ta question aussi est louche, mais...
0: Non, mais attends, l'équitation est-elle une passion ou un luxe? Pour moi, c'est l'équitation, ça peut être une passion ou un luxe en même temps. Hein.
21: Ouais. Ouais, bon, c'est un luxe parce qu'il y a certains chevaux qui ont les dents en or.
2: Qui ont les stars.
21: Voilà. Et c'est une passion parce qu'il faut être passionné aussi d'avoir des dents en or.
0: D'accord.
21: Voilà.
0: Ouais. Ok.
22: Ouais, à la place de Johnny Bumper, on a Grosse Pégase, 50 ans, de Antibes.
10: Bonsoir.
0: Grosse
22: Pégase.
10: Salut à tous.
21: Salut.
2: Bonsoir.
10: Bonsoir.
0: Ta fréquence, s'il te plaît.
10: 103.4.7.
0: 103.4, pas 103.4.7. Oh, t'as vu souhaiter ça dans Spirou Magazine. Sion de cheval.
2: Oui, moi je pense que le luxe, c'est forcément une passion, qu'une passion est un luxe. Mais comme tu l'as développé dans ton précédent débat sur l'espace, l'espace peut être un luxe tout à la fois comme étant une passion par rapport au cheval qui se permettent d'avoir des passions.
10: Ah, c'est vrai ce que tu dis, toi.
0: Grosse Pégase.
10: Moi, je pense que c'est plus un luxe qu'une passion, hein, parce que, si par exemple des gens comme nous, des prolétaires, on veut avoir des chevaux, on aura des pauvres mulets mexicains.
0: T'as besoin de te pincer le nez pour parler?
10: Ah non, j'ai une gastrite, c'est pour ça.
0: Ouais, une gastrite entérique. Non, c'est bien, il est parti, lui, alors c'est bien. Alors,
22: non, il est toujours là.
10: Ouais, voilà. Donc je disais que si des personnes comme nous avaient un faible revenu, des espèces de RMistes, on veut acheter des chevaux, on pourra pas. Hein. Ah, c'est un truc de luxe, hein. C'est un truc de fou. Hein. Ah, je te jure. Hein.
0: Mais est-ce que c'est une passion pour toi?
23: Salut, c'est Faudel avec mon pote.
21: Oh, oh oui.
10: Je sais.
21: Oh,
10: ça fait à tout le monde. Il y a quelqu'un qui jouit là, GG. Hein.
21: C'est bon.
10: Oh oui.
21: Oh, moi, ta grosse bouche dans ma chatte.
10: Ouais, mais il se passe des choses, non?
21: Bien.
10: Je crois que j'ai une bite de cheval ou quoi, là?
2: Quel est le problème?
10: Mais je sais pas, là, on est en train de jouer, là, ou quoi, là?
0: Non, mais quel est le problème? Quand Fildar, il arrêtera de faire ses conneries depuis...
2: Encore Fildar, mais
0: c'est depuis minuit et demi, c'est que lui qui fait des conneries. Arrête. Bon, allez, hop, moi, on va faire conclusion parce que là, vous m'énervez.
1: Oh, t'en vas où, là? Oh, petit oiseau.
0: T'es où? Oh, toi, tu t'écrases, d'accord?
10: C'était bien, là.
0: Ah, t'es
10: plein
0: ton micro.
2: Arrête, toi.
10: Allô,
2: Gérard.
10: C'était bien, on s'amusait bien, là.
21: Gérard.
6: Vérifie que ça marche là.
22: Vas-y Gérard, continue.
0: Les micros éteints.
6: Faut bien vérifier si ça marche.
1: Ouais, j'essaye.
0: Ouais. Comment ça, me les gonfler là en ce moment.
1: Vas-y, reprends Bibiche.
0: Je peux souffler. Ouais, attends, je suis pas ta biche, ok, d'accord.
2: Faites gaffe qu'ils vous volent pas de l'argent dans votre porte-monnaie, les mecs.
0: Bon, toi, tu dégages, au revoir.
22: Qui, Gérard? Qui?
0: Grosse Pégase.
10: Ah non, c'est l'autre.
0: Hein. Non, c'est l'autre, allez hop, tu dégages, au revoir.
22: Ouais, c'est Fionne de Cheval, ouais.
21: Non, c'était l'autre.
0: Non, c'est Grosse Pégase, au revoir.
10: Non,
0: hop,
10: Pégase,
0: au revoir, au revoir.
21: Fionne de Cheval.
0: Au revoir. Toi, PD, tu vas voir, ouais, tiens, t'as raison, toi. T'as raison.
20: Bon.
0: Ça gratte la croupe, là.
19: PD, va.
21: Ça me gratte la croupe.
0: Ouais, vas-y.
21: En fait, c'est une passion. Si le cheval est passionné par ce qu'il fait, quoi. Ça peut être aussi un luxe, parce qu'il peut avoir la chance, tu vois, d'évoluer, comme au cadre de Saumur, t'en parlais tout à l'heure.
0: Mm-hmm.
21: Ou de vivre dans une pauvre ferme avec une pauvre jument, enfin, tu vois, quoi. Donc, ça dépend du degré de luxe qu'est le cheval.
0: Ouais, mais de toute manière, bon, c'est vrai qu'on a, on a beaucoup parlé de Saumur, parce que c'est vrai que c'est le centre d'équitation qu'il y a pour former les jockeys, en fin de compte. Hein.
21: Uh-huh.
0: Et puis ceux de la garde républicaine.
21: Uh-huh.
0: Donc, c'est vrai que ça peut, c'est une passion et ça peut être un luxe en même temps. Hein.
21: Ouais.
0: Donc... Donc j'ai répondu.
22: Ouais, GG à la place de Grosse Pégase, on accueille Seyar, 26 ans de Saint-Tropez.
5: Ah oui.
11: Bonsoir, bonsoir, bonsoir Kudai, bonsoir tout le monde.
0: Ta fréquence, s'il te plaît.
11: Petite une. 102.5.
0: Alors, question numéro 8. Cheval peut-il être un ami pour vous? Donc, justement, on en revient à ce que tu disais tout à l'heure.
13: Tout à fait.
0: Donc, on va demander à Seigneur.
11: J'ai rien compris à la question. Hein. J'ai rien entendu. Hein. Je suis désolé, Gérard.
0: Le cheval
11: peut-il être un ami pour vous? Alors oui, tout à fait, le cheval peut-il être un ami, c'est clair. Parce que ton cheval, tu l'apprécies, surtout s'il t'appartient. Donc c'est comme un animal domestique. C'est comme un petit chien ou un petit chat.
0: Ouais, ben ça, oui, mais ça, de toute manière...
11: Est-ce que tu as retrouvé ton petit chat câlin?
0: Pourquoi? T'es bien au courant, toi?
11: Non, c'est tout, je m'en souviens. Ça m'a attristé.
0: Mmh.
21: Bizarre.
0: Ça gratte la croupe.
21: Je t'ai répondu déjà, Gérard, je crois.
0: Non.
21: Ah oui, c'était pour les animaux domestiques, excuse-moi. Bah oui, ça peut être un ami si tu passes ton temps avec ton cheval, quoi. Je sais pas si tu te rappelles de mon petit poney à la télé, j'étais super ami avec le gamin, quoi.
0: Non, je me souviens pas de ça.
21: Mon petit poney?
0: Non, je... Non.
21: Ah ouais.
11: C'était bien, ça, mon petit poney.
0: Apodrome.
21: Je pense que ça peut être un ami, puisque c'est un animal. Et que, tout simplement, il fait partie des 30 millions d'amis qu'on a aussi, les autres. Et donc, ouais.
11: Toi, t'es mort.
0: Je vous préviens, vous allez vous calmer, parce que tout à l'heure, on va faire la neuvième. Et je vais arrêter, parce que ça commence à devenir lourd.
11: Petit cul d'arrière.
0: Alors, chiante de cheval.
21: Jean.
11: Oui, oui. Alors moi je pense que le cheval ça peut être un ami. Regarde, il y a des exemples quand même assez précis.
21: Brigitte Lahaye.
11: Enfin, je connais certaines personnes qui sont des chevaux et qui ont de bons rapports avec eux.
0: Eh non mais vous répondez correctement aux questions ou vous dormez là?
11: Non, tout raide le cul d'ail.
18: En fait, pour être très clair, je pense que le cheval c'est un ami. Si c'est plus un ami, il faut le tuer.
0: Non, mais ça, je suis désolé, ce que tu viens de dire, je peux pas te...
13: Si, c'est exactement ce que j'avais un spécialiste sur l'IRC tout à l'heure, il me disait que c'était exactement ça.
0: Ouais, mais moi, je peux, si c'est un ami pour toi, c'est un ami pour la vie, c'est pas la peine de vouloir le tuer. Parce que ça sert à rien d'avoir un cheval comme ami. Donc, je vois pas du tout le rapport avec...
3: C'est affectif, un cheval.
0: Ça peut être un fétiche, comme tu veux. Si
3: c'est infectieux aussi.
0: Ouais, ben ça, c'est plus affectueux que toi qui n'arrête pas de faire le bordel depuis minuit et demi. Ça, c'est vrai. Donc, avez-vous de l'argent pour monter à cheval? Alors, 55% des gens ne pensent pas à ça, mais au cul. Ça, c'est pour Pildar. Ça, lui, il pense qu'à ça. 26% aiment de l'argent pour la selle, mais pas pour le cheval. Moi, je préfère que ce soit pour les deux. En principe, c'est pour le cheval, c'est pas pour autre chose.
3: Non, mais il y en a, t'as pas compris, c'est qu'il y en a qui ont peu d'argent, donc ils peuvent avoir que la selle.
0: Ouais, bah c'est bien. Et puis en plus, 12% montent seulement des chevaux homosexuels, alors ça, c'est pour toi.
3: Mmh, ouais. Si tu veux.
0: Et 1% estime que l'argent ne tombe pas du cul mais du cheval. Ça m'étonnerait. Hein. Mmh. Enfin, huitième.
13: Gérard, vite fait, avant sur Alors attends, sur IRC, il y a plein de trucs, mais il y avait la police qui disait quelque chose. Apparemment, ça a l'air sérieux. Il te demande si tu connais l'homme qui murmure, le film L'homme qui murmurait dans les oreilles des chevaux. Parce qu'il paraît que t'as fait une parodie, ça s'appelait GG qui mordillait les bites des chevaux.
0: Non, ça m'étonnerait, donc c'est... je réponds pas à ça.
13: T'as joué dans la suite, l'homme qui léchait les couilles.
0: Non.
5: Ah, il y avait GG qui fait du pipeau aussi.
13: Ouais, avec et qui avalait le sperme des chevaux aussi.
0: Oh là là ! Fildar, fais gaffe parce que ça commence à bien faire depuis minuit et demi. D'accord ? Ça va faire 3 heures que tu me fais ta merde.
5: J'arrive pas à la sortir.
0: Ouais, non, mais ça, depuis minuit et demi, t'es en train de foutre ton bordel.
5: Et je pousse, et je pousse, et je pousse.
0: C'est tes pompes que tu dépais de là, et que tu, après tu mets tes pompes sur le truc, et que tu fais ce qu'il y a Pauline et Rigaud. Mmh. Hein, et puis maintenant, tu t'amuses à foutre ton bordel. Mmh. Alors, je vais te dire une chose, c'est la dernière fois que tu fous ta merde. D'accord ?
9: Tu cartonnes.
0: Parce, on est combien, là, Rigaud ? Si on n'est pas 9000, ça sera de sa peau.
13: Bah là, on n'est pas beaucoup, là.
5: 6.
13: Je préfère pas te le dire, parce que...
0: Si, non, mais dis, parce que Max, il est là, donc avant qu'il parte, on va voir combien qu'on est.
5: Tu casses ?
13: 6352.
0: Ouais, voilà, 6000.
9: Tu cartonnes !
0: On est que 6000, alors on n'est pas encore 9000. Alors je te signale, on n'aura pas les 9000 à cause de tes conneries. Alors, 9e question, aimeriez-vous dresser des chevaux comme Mario Labrato Loratio, pardon. Toi, je sens que tu vas te prendre mon briquet dans la tranche.
5: Non, on n'en sait rien. Et on fait pas d'insultes.
0: Ouais, bah fais gaffe. Fais gaffe à ton matricule.
5: Tu demandes à qui ? Gérard.
0: Alors, aimeriez-vous dresser des chevaux comme Mario Loratio? Et on va demander à Chiante de Cheval.
19: Hey Gérard, j'ai une idée pour toi. Ce qui serait bien, c'est que t'arrêtes les débats à 2h. Comme ça, tu peux aller plus rapidement au bois de Boulogne. Hein, salope?
0: Alors, Fildar, c'est la dernière fois que je te donne l'avertissement. Jeudi prochain, t'es viré des studios. T'es viré.
19: Gérard, qu'est-ce que tu m'as dit dans le bureau?
0: Ouais, et dimanche, on va régler nos comptes avec toi et toi, là, tous les deux. Parce que qu'est-ce que t'attends, toi? T'attends de virer un auditeur pour passer?
5: Non, c'est faux.
0: Ouais, tiens. Je parle... Ouais, tiens.
5: C'est faux, je parlais à ma mère. J'ai le droit de parler à ma mère.
0: C'est ça, Haïti. Je t'ai vu faire. Je t'ai vu faire parce que ça clignotait. C'est pas ta mère qui t'appelle, c'est faux. Donc, tu me raccroches le téléphone.
5: Je lui annonçais que mon homosexualité et que je voulais me marier avec toi.
0: Ouais, c'est ça. Donc, tu raccroches le téléphone.
5: À la gueule de ma mère.
13: Cote, putain, à peau.
0: Allez, t'inquiète pas, j'ai vu comment t'as fait, donc tu peux raccrocher. Cherche plus là.
13: Tu dois être monté comme un étalon. Moi.
0: Non. Aimeriez-vous Chiante de Cheval?
20: Écoute, moi je voulais revenir un peu sur le truc d'avant, c'est-à-dire pour payer tout ça. Je pense que vu la gueule de ton cheval, c'est-à-dire Sandy, que tu montes, tu dois.
0: Alors au revoir,
20: dessus,
0: au revoir, au revoir. Tu répondras même pas à la question, je te dis au revoir.
9: Du délire.
0: Apodrome.
21: Tu peux me...
20: Oh non, on répète plus les questions là.
21: Tu peux m'expliquer c'est qui Mario?
20: Ouais, c'est vrai que je le connais pas moi non plus.
21: Je ne connais pas, donc je peux pas te répondre.
20: C'est pas un plombier lui?
21: Non.
0: Non, c'est un dresseur de cheval.
21: Ouais, et qu'est-ce qu'il a de particulier? Je sais pas, je connais pas, qu'est-ce que tu veux que je te dise?
5: Bah il prend des chevaux sauvages et il en fait des Gérards.
20: C'est trop là.
0: Fildar, ça commence à bien faire.
14: Ouais, excuse, j'ai oublié.
21: Ça c'est du Fildar. Ouais. Ben, je vais te répondre.
0: Chiante de Cheval, là, tu lui dis au revoir, hein, c'est terminé pour lui. Il n'a pas besoin d'insulter les personnes qu'il ne connaît pas.
21: Tu te réponds quand même?
0: Ouais, vas-y.
21: Je sais pas. Ouais, il dresse bien les chevaux. J'aimerais bien d'ailleurs dresser comme il les dresse. Et comme ça, j'aurai tous les chevaux, ça sera des esclaves. Voilà.
0: D'accord. Seigneur.
14: Déjà, c'est pas seigneur, mais c'est yard. Ensuite, dresser un cheval, ça m'intéresse pas du tout. Parce que j'ai déjà eu assez de mal à dresser ma femme comme ça.
0: D'accord. Et ça... Ça gratte la croupe?
21: Bah en fait, moi j'ai peur des chevaux. Donc je pourrais pas m'occuper d'un cheval. Mais surtout pas le dresser. Mais j'ai vu Mario Loratio... dresser un cheval, et c'est assez impressionnant quand même.
0: Mais de toute manière, je sais qu'il y a Apodrome là, et puis je pense que.
19: Non.
0: Je pense que ça doit être pareil aussi pour.
19: Non, rien à voir.
20: C'est clair.
0: Donc ça doit être à peu près pareil que si on va reparler de ce mur, mais en fin de compte, c'est pareil. Hein. Bon, alors, la dernière question, et après on va couper, parce que comme ça, ça permet...
7: Non, ce qu'on va faire, c'est qu'on va mettre un disque, histoire que les auditeurs se reposent.
12: Se calment, ouais, sur
7: voilà, se calment un peu. Tu vas poser la question, donc, et on va mettre un bon disque.
0: Alors, la 10, c'est avez-vous déjà gagné un prix avec... avez-vous déjà gagné un prix avec votre passion? Et on va s'écouter les étalons homosexuels avec Crabasse-moi le cul, mon petit jockey. N'importe quoi, ce disque. Ah, ça me gratte la croupe.
21: Moi, je joue au tiercé. Et j'ai pas gagné de prix, mais j'ai gagné beaucoup d'argent. Parce que je suis pas joker.
0: Mmh.
21: Et j'ai gagné environ 40 000 balles en 10 ans.
0: Wow, c'est bien. Ouais, c'est pas mal.
15: Bien. Ah, la meuf.
21: Ouais.
15: Ouais, c'est bien ça.
0: Seigneur.
15: Ouais.
0: Allô. Ouais, c'est bon.
17: Allô.
0: Seigneur.
17: Mais qu'est-ce que c'est que ça? Oh, bon alors.
0: Non, mais c'est rien.
17: Seigneur et non pas seigneur. Donc oui, je gagne beaucoup d'argent. Ma passion, c'est de chier sur les paillassons. Et je me fais beaucoup d'argent avec ça. Ouais, ça, y a pas de problème, on fait des paris avec des potes.
0: Eh ben, au revoir.
17: Bah, pourquoi?
0: Au revoir pour lui. Voilà. Alors, Omadrome, Apodrome, pardon.
21: Omadrome.
0: Excuse-moi, Apodrome.
21: Ouais. Non, moi, j'ai pas gagné de prix parce que j'ai jamais, je suis jamais montée sur un cheval. Donc, je peux pas te répondre. Par contre, une fois, j'ai été à un cours de judo. Ça peut t'intéresser et j'ai gagné un coup de prix.
0: Ok. Donc.
21: Ça t'intéresse pas?
0: Bah, si. Et c'est quoi comme prix que t'as gagné?
21: Prix de 100 kukai.
0: Ah, d'accord. Voilà. Ça gratte la croupe, là. Je peux vous dire une chose, que le tiercé existe depuis 1954.
7: Wow. Et avant, il y avait quoi?
0: Non, ça existe depuis 1954 et normalement, j'aurais dû vous le dire bien avant. Donc, on va faire la petite conclusion.
7: Ah, Gérard.
0: Ouais, non, mais ça y est, c'est fini. Hein.
7: Bah, pour la conclusion, j'ai retrouvé quelqu'un à la place de Seyard. J'ai le chevaucheur sauvage qui va se présenter lui-même.
24: Oui, bonsoir, chevaucheur sauvage.
21: Salut, le chevaucheur sauvage.
24: Bonsoir, Bordeaux 104.4. Bonsoir, GG.
0: Bonsoir à toi.
24: Bonsoir.
0: Bon, donc, pour toi, la dernière question.
24: Tu peux me la répéter, je suis désolé avec tout ça. Tu sais,
0: donc, avez-vous déjà gagné un prix avec votre passion?
24: Avec ma passion, bien sûr, un prix, un premier prix. Moi, je joue régulièrement sur les chevaux, mais je parie également sur les chiens. T'as pas parlé des courses de lévrier, par exemple? Parce que c'est vrai qu'il y a aussi de la thune à se faire de ce côté-là. Gégé, toi, tu as déjà vu des courses de chiens ou pas?
0: Là, il y a une course de lévrier qui va pas tarder d'avoir lieu sur l'hippodrome de Longchamp.
12: On peut peut-être en parler un peu.
24: Ouais,
0: je peux pas
12: parler, parler des courses de lévrier un peu.
24: Non. Ça rapporte plus ou moins, Gégé, les lévriers que les chevaux?
0: Je pense que ça rapporte plus parce que c'est des chiens de race, mais je peux pas te dire parce que je sais pas exactement la date exacte de la course de lévrier qui sera sur l'hippodrome de Longchamp.
24: Tu nous tiendras au courant dans les émissions à venir, j'espère.
0: Ah oui, de toute manière, je pense que je pourrais vous dire ça.
12: Non, mais dis pas ça, Gérard, tu le fais jamais.
0: Mais attends, de toute manière, on ne sait pas encore quand est-ce que c'est. Je sais qu'il y a des affiches qui sont sur... Je me demande si c'est même pas encore passé déjà, cette histoire.
21: Mais Gérard,
0: oui,
21: je sais pas si tu en as déjà vu à la télé, c'est quoi le truc qu'ils mettent devant les chiens pour le faire courir?
0: Devant les chiens pour le faire courir?
12: Ouais, pour les courses de lévrier, tu sais, ils mettent un truc qui...
24: Je sais pas ce que c'est exactement.
0: Je sais pas ce que c'est exactement.
24: Je pense que c'est un billet, un bifton, je te dis.
7: Gérard, pour répondre à cette question, on accueille Sale Chienne. Bonsoir.
21: Bonsoir.
25: Allô.
26: Bonsoir.
25: Salut, Sale Chienne. Salut, mes loulous.
26: Salut, Fidaï.
25: Alors, moi, j'ai une bonne réponse parce que effectivement, j'ai une passion. Elle m'a rapporté beaucoup d'argent, c'est la photo. Alors, j'ai fait des photos à la loco, très intéressantes. J'ai fait des petites photos sous le pont de l'Alma et c'est surtout des grosses. Alors, si Sandy pouvait me...
0: Au revoir.
25: Parce qu'elle est quand même assez énorme.
0: Au revoir.
25: Non, mais si tu veux ta grosse vache, j'aimerais bien la voir en photo.
0: Au revoir.
12: J'arrive pas.
0: Tu te démerdes.
25: Sous le pont de l'Alma, ça me plairait vraiment.
24: On parle pas de la vache Milka là, enfin.
25: Avec une plaque de verglas juste en dessous.
0: Manu, okay. Pas.
25: Qu'est-ce que t'en penses? La grosse vache avec une plaque de verglas.
0: Tu te démerdes, Manu.
27: Ouais, bah je veux bien moi, mais.
25: C'est GG. Moi j'ai jouné. Moi j'ai jouné. J'ai jounette.
0: Oh, ouais.
1: Ça y est,
3: je crois.
0: Ah, quand même.
3: Non, c'est pas compliqué pourtant de zapper un auditeur.
0: Excuse-moi. Oh là là. Bon, alors, c'est qui c'était. Qu'est-ce qu'on. De quoi qu'on parlait?
3: On parlait des.
0: Des courses de lévrier. Bon, de toute manière, je ne sais pas quand est-ce que c'est les courses de lévrier qui vont se
24: passer. Tu ferais pas une rubrique 30 millions d'amis, courses hippiques, tout ça? Ça pourrait être intéressant, non?
0: Non, ça me dit rien du tout, tu vois.
24: Ah bon? Parce que t'as l'air de t'y connaître un peu quand même.
0: Bah non, ça, c'est des thèmes de débat qu'on n'a jamais abordé depuis que je fais des débats sur Fun et.
24: Ouais.
0: Donc,
24: quelqu'un qui voudrait acheter un cheval neuf ou d'occasion, un peu comme une voiture, tu lui conseillerais quoi, toi? C'est quoi les bons trucs que tu veux pour pas se faire avoir quand t'achètes un cheval? Parce que c'est quand même un investissement, quoi. Il faut regarder quoi en premier?
0: Déjà, pour déjà savoir avec.
24: Tu conseilles neuf ou occasion d'abord?
0: Des chevaux d'occasion, ça m'étonnerait que t'en ailles. Hein.
24: Ah bah si, quand t'achètes un cheval, il a 5 ans, il est d'occasion. Il a déjà servi, forcément.
0: Mais savoir s'il a servi pendant
3: la guerre?
0: Sur des champs de course ou autre, je pense pas. Hein.
3: Regardez le kilométrage, non?
0: Non, attends, arrête tes conneries.
3: Tu regardes l'usure des sabots, ouais.
0: Il y a des questions, non?
3: Non, par contre, il y a un nouvel auditeur, on accueille Andromède.
2: Salut.
24: On va dire là.
2: Bonsoir à tous. Chevalier de la Tentouse,
24: ouais,
2: avec,
24: c'est ce que
2: avec sa chaîne.
24: Ouais.
0: C'est comment son nom?
3: Andromède.
2: Andromède.
0: Mmh. T'appelles d'où? Mmh.
24: T'as des cheveux,
2: Tours.
0: Ta fréquence?
2: 102.7.
0: Ouais. Donc la question, alors tu l'as compris, je la répète plus.
2: Ouais. Ah ouais, je l'ai bien compris, ouais.
0: Alors tu peux répondre?
24: Les lévriers.
2: Ouais, les lévriers, alors la course de lévriers, ce qu'ils mettent devant, je crois que c'est un des vieux slips.
24: Non, c'est de l'afghan, c'est pour ça qu'on parle toujours de lévriers afghans, toujours.
2: Pourquoi? Ah, c'est de l'afghan.
24: Ouais, direct.
2: C'est de la drogue?
24: Ah bah non, j'ai pas dit ça, non.
2: Ah bon, c'est quoi de l'afghan, alors?
24: GG.
0: Je sais pas.
2: Je te parle pas. Ouais, c'est quoi de l'afghan?
21: Du cachiche.
2: Allez, rapporte-moi, là.
24: Du cachiche.
0: Oh.
2: Ouais.
0: Bon alors après.
2: Ouais bah c'est tout, ouais. C'est ma réponse.
0: C'est ta réponse, bon alors conclusion maintenant.
2: Ah oh, c'est cool.
24: Sors tes doigts de ton nez pour faire ta conclusion.
2: Ah non,
24: c'est
2: cool.
0: ça gratte la croupe, la conclusion.
21: Eh ben conclusion, c'était un débat médiocre, malheureusement.
0: Bah, ouais, ça, le premier c'est simple, j'ai remarqué, à chaque fois c'est pareil. Le premier se passe toujours bien, le deuxième c'est toujours de la merde.
21: Ordinaire. Mais ça n'a quand même rien à voir avec les débats de la semaine dernière, parce que t'es vraiment trop passé pour un con et j'ai trop bien ri.
0: Eh ben c'est bien. Ok, ben je te remercie, au revoir.
21: Bon week-end.
0: Ouais, ben toi aussi.
21: Au revoir, connard.
0: Chevaux 104, chevaux.
24: Non, chevaucher sauvage.
0: Chevaucher sauvage, alors toi, conclusion. Écoute,
24: quand tu veux que je t'en mette un coup de chevaucher, il n'y a pas de problème. Le débat en lui-même, c'est vrai qu'il était quand même limite. Moi, je trouve que tu connais pas assez le sujet, donc t'as fait un débat que t'as pas maîtrisé, en fait. Parce que t'as dit que tu connaissais, alors que je suis sûr que tu joues même plus au tiercé, en fait.
0: Si, j'y joue de temps en temps.
24: Et tu gagnes?
0: La dernière fois que j'ai gagné, ça remonte assez longtemps, et j'ai gagné 5008.
24: Ah, mais c'était il y a quoi, il y a 10 ans, non?
2: Et tu joues quoi? Non. Ouais, joues quoi, ta paye de RMiste?
0: Non, pas du tout.
24: Ouais, donc tu t'y connais pas, parce que tu gagnes jamais, quoi. Tu joues, mais tu perds tout le temps. Donc tu t'y connais pas, c'est bien ce que je disais. Et je sais pas, parle-nous de trucs un peu que tu maîtrises un peu plus, quoi. Je sais pas, les MST, les trucs comme ça, quoi.
0: C'est ça, les MST, et puis quoi encore, non?
24: La DAS.
0: C'est ça, la DAS. Alors toi, ta conclusion, elle est terminée pour...
3: Oh là là, mais c'est n'importe quoi.
0: Andromène, là, terminé pour lui, sa conclusion, il la fera pas.
3: Bah, il est parti.
21: Hippodrome.
3: Ah non, il est là, non?
0: Non, tu lui dis au revoir, hein, il fera pas de conclusion, lui.
3: Ah bon?
0: Non.
2: Andromède, hein.
0: Alors, Hippodrome.
21: Bon, alors moi, je pense que c'était quand même un sujet intéressant, même quasi passionnant. Mais t'as pas fait totalement le tour de la question. T'aurais dû plus parler de tes cheveux à toi. Il y aurait plus de trucs à dire, genre s'il y a plus de pellicules en hiver ou en été, ou
24: si ça pue plus l'été ou l'hiver.
21: Ouais, ou par rapport à la crasse, tout ça, quoi.
24: N'importe.
21: Ouais, non, mais c'est normal, hein. Tu fais pas de pub pour L'Oréal parce que tu le vaux pas. De toute façon, tu vaux rien. T'es que de la merde. Tu vaux même pas un shampoing Leader Price, donc.
24: En gros, t'es qu'un bâtard.
21: Voilà, ouais. T'es qu'une merde et gros connard.
0: D'accord, au revoir. Alors, donc, qu'est-ce que je voulais vous dire? Ouais, ben, donc, ce week-end...
3: conclusion de l'IRC, quand même.
0: Ouais, conclusion de l'IRC, pardon.
3: Donc, conclusion de Turpentine qui disait que ton débat, il avait ni
0: que ni queue ni tête comme moi, j'en ai rien à foutre de ces conclusions.
12: Ça va, Seb.
1: Ça va.
12: Et donc sinon, Yankee qui dit que c'est un débat à chier, mais vite fait, il y a la police qui dit qu'après avoir écouté les débats, maintenant il sait qui est le responsable et l'auteur des bouses de merde que l'on peut trouver à Suresnes, et il dira pas qui c'est, heureusement.
4: Pour bien comprendre, Seb, c'est l'animateur qui vient après.
12: Ouais.
4: Et c'est même pas lui, c'est Jean ce soir.
12: Il pleut des conclusions. Alors on va essayer d'en dire.
4: Couche là, on a plus que 3 minutes après ça, ça bouge là.
12: Sérieux?
4: Allez.
12: Oh, vous êtes lourd.
1: Ouais bah non.
0: Non, tu avais fait ces conclusions correctement. Vous avez pas foutu votre merde durant les deux débats.
1: Non, je suis désolé.
0: Toi t'éteins ton micro et tu t'écrases.
12: Non mais je vais pas lire tes les conclusions parce qu'elles parlent toutes de ta grosse jument.
0: Ouais bah alors qui sait que se faire foutre dans ces cas-là. Ma conclusion du deuxième débat, c'était de la merde grâce à Manu et Pilder comme d'habitude.
4: Oh bah de rien, tu sais. On est toujours là pour toi, mon coco.
0: Ouais, bah, si c'est pour foutre la merde, ça sera plus la peine parce que je vais demander à changer de personne.
4: De radio.
0: Et donc, demain soir à la loco.
1: C'est pas moi, toi.
0: C'est toi.
4: Putain, si je m'appelais Rigo, ça changerait beaucoup de choses.
0: Ouais, c'est pas Rigo, son micro il est éteint. Alors écrase. Donc, ce soir à la loco, Max y sera. Donc, il y aura, comme dit. En premier, il y aura Gigi Mulo, Gigi Barcono.
1: Non, ça va.
0: Bigorno, pardon. Gigi.
4: Bon, on le refait. Allez, on annule. On recommence.
0: Gigi Mulo, Gigi Bigorno, Gigi Max, le Star System, Jean-Guy au light.
4: Ouais.
0: Et Bernard Minet à la batterie masqué. Ça, c'est bien de tes conneries, Fildar. Et Gigi Goré aux percussions pervers, ça c'est bien tes conneries tout ça. Hein. Alors
4: tu m'as tout salopé. Là, il y a personne à la loco demain soir à cause de toi.
0: Mais c'est ça.
4: T'as lu n'importe quoi. Clair, ils vont pas comprendre.
1: Faute, hein. C'est une honte.
0: Alors donc pour terminer
4: ils
0: là.
4: Jamais.
0: Pour terminer.
4: Jamais.
1: Impossible qu'il y ait du monde. Ça c'est clair.
0: Pour terminer, ça c'est.
4: T'es en train de couler la boîte.
0: Vagal.
4: T'es en train de couler la boîte.
1: Franchement là.
4: Et ça tu t'en rends pas compte.
1: Ouais. Tu sais pas ça.
0: Manière avec deux tableaux pour faire des débats, c'est bien. Donc on va terminer avec la grosse jument du 92 avec ce soir.
4: Entre mes
0: bourleurs.
4: T'as coulé la loco.
0: Au revoir à la semaine prochaine.
4: Attends, j'ai pas de disque, 2 secondes.
1: Non, 2 secondes.
4: Hop. 2 secondes.
1: Tu plais ton boulot.
4: Rebalance.
1: Redis les
12: DJ. Vas-y Chérin, rallume ton micro.
4: Rechauffe les DJ là.
1: Ton micro et tu fermes ta gueule, gros porc.
4: Bah je te dis ce qu'il faut que tu fasses, sinon tu t'en branles pas une. Alors vas-y.
1: Allez.
0: Pardon.
4: Bah allez.
0: Bah il a qu'à me mettre du son lui, ça broutille là-bas.
4: Mais t'en as du son.
1: Alors.
4: Je. Putain, mais t'es pas sur le bon truc, Gérard. Réfléchis, tu montes celui du haut.
1: Voilà.
0: Alors donc, à la loco ce soir, chiant. Ça sera Gigi Mulo, Gigi Bergono, Gigi Max, Jean-Guy au light, Bernard Minet à la batterie masquée et Gigi Goré aux percussions perverses. Et vous allez vous écouter la grosse jument du 92 avec ce soir. C'est Solokstat entre mes bourrelets. On se retrouve dimanche avec toute l'équipe. À dimanche et bonne soirée. Et là, vous allez retrouver Seb pour la nuit sans pub.
1: Non.
0: C'est qui?
1: C'est Jean.
4: C'est
1: Jean ce soir.
4: C'est là, Seb, pour allumer le micro.
1: Putain, l'amateur. C'est pas grave. Hein.
0: Donc, c'est Jean à
12: non,
0: la
12: fin. Non, c'est Jean. Jeannot sur Fun Radio.
0: Donc,
12: Jean.
0: Ça sera
12: non,
0: Jean.
12: Non, c'est RTL, Jean.
0: Ouais. Donc ça sera Jean
4: après Seb je vais te montrer, je vais te faire une démo d'A2i pour que tu comprennes
0: ça
4: bien.
0: Sera Jean ça sera Jean pour la nuit sans pub et on se retrouve dimanche. Bonne nuit à tous et à dimanche.
4: Faire jouir quand même.
0: Ah oh bah ça c'est elle qui va te le dire hein.
4: Est-ce qu'elle te fait jouir
6: Ah bah oui quand même hein.
4: Oui, c'est-à-dire que tu gueules et tout, tu prends ton pied.
6: Enfin je crie non, enfin je jouis oui mais je crie pas, enfin ça dépend comment il le fait. Hein.
4: D'accord, ok. Et des fois, il le fait vraiment bien, c'est vraiment un professionnel.
6: S'il le fait bien et puis que je suis en forme, c'est vrai que bon, bah, je peux jouer très fort. Hein.
0: Menteuse.
4: Là, ça s'appelle péter, ça.
6: Mais tu te
0: rappelles. Oh. Et toi, je t'ai pas demandé si y avait.
6: Toi,
0: l'espèce de bulldog là, et ta copine, tu l'as fait jouir.
4: Ça va très bien. Ouais,
1: ça se trouve, il a raison, tu la sautes. Puis
0: non, allez.
4: Toi, t'as le prout.
0: Bon, allez.
4: Fais des héros et tout.
0: Allez. Hein? Fais ton truc. Sinon, je vais chercher la grenouille.
8: 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Donc je pense qu'on va attaquer le deuxième débat avec pour ou contre les femmes. Pour ou contre les femmes, et on va merci la crapette. Alors on va accueillir Sandrine.
10: Bonjour,
8: 24 ans.
10: Sandrine.
11: Bonjour Sandrine.
8: Bonjour Gérard. Paille de rose mon amour.
10: Bonsoir paille de rose.
8: Bonsoir ma chérie.
11: Ça va?
8: Ça va ma petite chérie?
11: Ça va et toi?
8: Je sais pas, faudra peut-être que...
13: Tu regardes ce matin?
10: T'as regardé ce matin?
8: Et pour l'instant j'ai regardé, mais ça va à peu près bien. Hein. Donc alors vous avez pas commencé à me traiter de trouduc. Parce que j'ai entendu un mec là, j'aime pas trop.
10: Continue.
8: Antonio.
10: Bonsoir Antonio.
13: Bonsoir les filles, quand vous faites ça m'excite un peu.
8: Magali.
10: Bonsoir Magali. Les mecs vous pouvez dire bonsoir aussi. Hein. C'est vrai que les mecs vous pouvez aussi
11: bonsoir,
10: dire bonsoir.
11: Bonsoir Magali. Bonsoir.
10: Vas-y continue.
8: Adèle.
10: Bonsoir Adèle.
13: Salut tout le monde.
11: Adèle des Soubirsi.
13: Non.
8: Qu'est-ce qui vient de dire ça?
11: C'est Sandrine.
8: Ouais, ça m'étonne pas.
10: On continue, Gérard.
8: Et Aurélie.
13: C'est Thierry.
10: Bonsoir Aurélie.
8: Salut Aurélie, comment vas-tu?
11: Ça va.
8: Toi aussi? Ça va.
13: Ouais. Gérard, avant de commencer le débat, il paraît que t'es un peu cinéphage. Je vais te faire un truc, il faut que tu devines. Alors attention, t'es concentré?
8: Magne-toi parce que...
13: Ouais, je vais me magner, chut. Bon, tu te tais. Attention. Alors, c'est quoi, Gérard?
10: Le milieu sous les mers.
13: Non, c'est quoi, Gérard?
8: Vous êtes déjà deux derrière. Hein.
13: Non, glou.
8: Bon, bah alors, c'est bon.
13: C'est quoi?
8: La main de ma soeur dans la culotte d'un
13: seul. Mais non. Ça, c'est l'inceste. Ça, c'est quoi, ce que je viens de faire?
8: Bon, ça y est, c'est bon.
13: Gérard, il faut que tu
10: dises
13: la réponse.
10: Et devine, Gérard.
13: Souviens-toi,
8: je m'en fous. Comment?
13: C'est tes cousins, ces mecs-là.
8: Ouais, c'est des moussés qui espèce d'abrutis.
13: C'est trop con, c'était Godzilla, c'est pas. Arrête, c'était Kizmo.
10: Voilà. Il y a Zabi sur Mindel qui commence le débat en disant Gérard, toi tu es un homme ou une femme, et Petit Cœur qui est toujours là et qui dit je suis jaloux, Gérard a appelé Feuille de Rose mon amour.
11: Ah.
8: Mais alors Petit Cœur, s'il te plaît, ça fait 50 fois que je te demande.
11: Non, Gérard.
13: Parce que
11: Gérard,
13: tu sais pas, Gérard, parce que Feuille de Rose elle couche avec moi.
8: Bon, ta gueule, pas.
10: Je termine. Il y a Akira qui dit les femmes ne sont qu'un luxe dont les hommes intelligents savent se passer. Gérard a médité.
13: Okay,
10: c'est à toi.
8: Bon, alors, la première question, je pense que vous l'avez tous entendu.
13: C'est quoi la phrase là? Non, j'ai pas entendu. C'est quoi la phrase avec le luxe des femmes, tout ça?
10: La phrase, oui. C'est les femmes ne sont qu'un luxe dont les hommes intelligents savent se passer.
13: Ah, d'accord.
10: Je crois que je vais l'écrire à Gérard, ça, il va
8: réfléchir. Je préfère.
13: Gérard, c'est un clochard, ça veut dire.
11: Ouais. Oui, Gérard.
8: Bon, alors, attends.
11: Attendez.
8: Antonio et Adèle.
13: Tu vas pas commencer à gueuler, Gérard.
8: Attends, déjà, toi, attends.
13: Adèle. Gérard, commence ta question, s'il te plaît, à nous gonfler pour
10: faire. Ouais, Gérard, je pense qu'on pourrait quand même commencer le débat.
13: Ouais, parce que là, tu gonfles, là.
11: Laissez-le parler. Gérard, c'est un espagnol, il sait bien traduire.
8: Êtes-vous pour ou contre les femmes?
11: Pour
8: Gérard, attendez, comme il y a deux connards qui ouvrent leur grande gueule.
13: Pas un connard.
8: Comment un connard?
11: On n'insulte pas Gérard, c'est Feuille de Rose.
8: Attends, Feuille de Rose, pour l'instant, je m'occupe d'Antonio.
13: Pour. Moi, je suis pour.
8: Antonio?
13: Oui, contre. Je suis pour les femmes.
8: T'es pour?
13: Oui.
8: Pourquoi?
13: Parce que bon, c'est les femmes ou les chèvres, donc...
8: Non, mais attends.
13: Tant qu'à faire, je préfère flotter les seins.
16: Contre.
13: Tu vois ce que je veux dire, Gérard?
8: D'accord. Adèle.
13: Quoi qu'il y ait des femmes qui ressemblent à
16: des chèvres. Moi, je suis carrément contre les femmes.
13: On a dit qu'on parlerait pas de Christine, donc.
8: Ouais, non, mais attends, Antonio, tu commences déjà par tourner.
16: Contre.
8: Bon, alors, Antonio, Adèle, dégagez, bonne nuit.
10: Mais Gérard, fais-toi respecter, c'est bon.
8: Antonio, il y a deux personnes avec lui.
13: Gérard, j'ai rien dit. C'est ma chèvre.
8: Non, c'est ta chèvre. Dans ce cas-là, ta chèvre, tu vas voir au standard si j'y suis. Tu vas aller voir Gaël. Comme ça, je serai tranquille avec toi. Je pourrais continuer mon débat.
11: C'est ce garçon qu'on a.
8: Adèle.
13: Ouais, moi, je suis carrément contre les femmes, quoi.
8: Pourquoi?
13: Parce que je préfère sodomiser des gars dans les chiottes de la loco.
8: Alors, Adèle, bonne nuit. Elle tu retournes dans la loco.
10: Gérard, c'est parce qu'à chaque fois, on parle de la loco.
8: Non,
10: tout de suite, tu prends tout pour toi.
8: Arrête!
13: Y'a rien.
11: Bon, Gérard.
5: fume un peu.
9: Arrête, merde. Bon, ça suffit, là.
5: Arrête le guirondin, Gérard.
9: Bon, Gérard. Ça suffit, maintenant, là.
5: Bon, t'assumes un peu.
9: Bon, alors déjà, j'avais bien précisé, avant que je commence les débats, qu'on ne parlait pas de locaux. Adèle, tu dégages, bonne nuit.
14: Gérard, il n'y a pas de censure.
9: Non, mais si, il y a des censures.
14: Non, Gérard, il n'y a pas de censure.
5: Laisse Adèle, Gérard, moi je suis pour les hommes.
9: Bon, oh, t'arrêtes avec ça.
18: Bon,
9: t'arrêtes de gueuler.
18: Hé, Gérard, t'arrêtes de gueuler 5 minutes.
9: Bon, ta gueule, toi, tu fermes ta gueule, d'accord?
18: Quoi?
5: Moi, je suis pour les hommes, hein, Gérard.
18: Hey, tu

0: Voilà.
1: D'accord. Ok.
2: Ok, super.
1: Bon, ta gueule, toi, je t'ai pas sonné quand je t'appellerai pas de chum. Quand je t'appellerai pas de chum, tu sortiras de sous le lit.
2: Pourquoi tu m'insultes comme ça, Gérard?
1: Quand je t'appellerai pas de chum, tu sortiras de sous le lit.
2: Ben voilà, je sors de mon
0: lit. Gérard, je dis toujours la même chose. Tu peux répéter cette phrase poétique, Gérard? Pour le pot de chambre.
1: Quand je t'appellerai pot de chambre, tu sortiras de sous le lit.
2: Quand je t'appellerai pot de chambre, je t'enculerai sous le lit.
0: Quand
2: je t'appellerai
1: pot de chambre.
2: Il a trois vies, il va
1: dans les 70,
2: il va sortir un livre, Gérard.
1: Alors moi, je... Donc, on va... ça va aller vite, parce qu'à 3h, moi, à 2h30, j'arrête.
2: Ok, super.
0: Gérard,
1: les femmes sont quand même...
2: Si
0: Gérard, c'est Feuille de Rose, j'ai pas répondu.
1: Bon, alors, Feuille de Rose, je t'écoute, dépêche-toi.
0: Oh, et tu pourrais être plus sympa avec moi, quand même. Hein.
1: Non, mais attends, la semaine dernière, je t'avais demandé quelque chose et...
0: Qu'est-ce que tu m'as demandé? On m'a raccroché au nez la semaine dernière, je suis désolée.
1: Ah bah, tu verras ça avec Gaël tout à l'heure. C'est pas moi, c'est...
0: Alors, tu peux être un peu plus sympa avec moi, quand même.
1: Bon,
0: allez, Gérard, c'est Feuille de Rose.
1: Ou alors, Feuille de Rose, vas-y.
0: Bon, alors moi, je dis que je suis... Bon, je suis pour les femmes.
1: Mmh.
0: Ça, c'est normal, parce que grâce à qui on est sur Terre, c'est grâce aux femmes. Et bon, un petit peu aux hommes, mais surtout grâce aux femmes, d'accord?
3: Oh là là, Gérard, réagis à ça, s'il te plaît.
1: Feuille de Rose.
0: Non plus. Gérard, Gérard.
1: Oui.
0: Comme tu le connais.
1: Non, je te connais pas.
0: Non, enfin bon. Bon, tu m'aimes bien.
2: Ok, super.
0: Bon alors, tu peux... Donc, à ton avis, toi, pourquoi?
4: Adèle,
0: tu aimes les... Tu es pour ou contre les femmes? Non, non,
1: alors,
0: Gérard, t'es pour ou contre les femmes?
1: Alors, je vais
0: Gérard,
1: répondre.
0: Gérard, il est pour les hommes.
1: Mais qui c'est qui vient de dire ça?
2: Bah,
1: qui c'est qui vient de dire? C'est une bonne de femme.
0: C'est pour les femmes aussi, Gérard.
2: Gérard.
0: Pour les deux, ça dépend aussi.
2: Gérard, je voudrais te dire un truc.
1: Oui.
0: Ça dépend, ça dépend.
2: Gérard, c'est Adèle, je m'excuse pour mon impolitesse.
1: D'accord. Oh, ok, je te remercie.
0: Adèle qui fait du déj.
1: D'accord.
0: Ouais, alors, mais vous l'avez pas vu, c'est pas possible.
1: Bon, Magali.
0: Oui.
1: Magali, tu réponds, s'il te plaît?
0: Oui.
1: Alors, est-ce que t'es pour ou contre?
0: Moi, je suis pour les hommes et je suis pour les femmes. Mais surtout pour les hommes.
1: Alors, d'accord. Mais pourquoi? Magali, s'il te plaît.
0: Oui.
1: Tu viens de dire pour les hommes, alors moi, je te pose la question, pourquoi?
0: Pourquoi? Parce qu'on a besoin des hommes, quand même.
1: D'accord. Ok.
3: C'est clair,
1: Attendez, je vais répondre.
3: C'est clair, on a besoin des hommes et il y a quelqu'un qui c'est habile, qui disait réaction à la folle qui parle et la petite graine, qui est-ce qui la met?
1: Moi, bah ça.
3: C'est très mignon.
2: C'est pas Gérard, en tout cas.
3: D'ailleurs, Gérard, est-ce que tu as déjà vu des petites graines?
2: Ouais, dans le parfum de son trou de balle.
0: Hé, Gérard, on passe au balante. Ça veut pas dire j'aime te faire l'amour, hein. Ça veut dire un petit pas en avant et trois petits pas en arrière.
1: Attends, qui c'est qui vient de répondre? C'est Magali, d'accord. Bah, Magali, pour l'instant, je vais continuer la question. On va demander à Aurélie.
0: Oui, alors moi, je suis pour les femmes, parce que sans les femmes, il n'y aurait pas d'hommes, quoi.
3: Non, et sans les hommes, il n'y aurait pas de femmes.
1: Aurélie.
0: Oui.
1: Est-ce que t'as bien compris le sens de la question?
0: Tout à fait.
1: À mon avis, non. Alors, moi, je vais vous répondre. Moi, je préfère les femmes.
3: Et pourquoi, Gérard?
2: C'est pas vrai.
3: Pourquoi, non. Gérard? Parce que t'es hétérosexuel?
0: Parce non. Que Gérard n'est pas
2: homosexuel. Gérard, t'es un sale hétéro.
3: Gérard, tu n'es pas un hétérosexuel?
1: Non, pas
2: Gérard,
1: du tout.
2: Pas un homo.
0: C'est trop compliqué dans le dictionnaire.
3: Donc, tu n'es pas un hétérosexuel. T'es un homosexuel. Donc, tu peux être aussi bi.
1: Non.
2: C'est ni un hétéro, ni un homo, c'est un clodo.
1: Alors, je veux dire
2: une couche viable.
1: Hey, je vais dire une chose.
2: Hey,
1: Antonio.
2: Ouais, super.
1: Si c'est toi.
2: Oui, je t'écoute.
0: Tu sortiras de dessous le lit.
2: Ok, super. Je t'appellerai chiot turc.
1: D'accord. C'est bon.
2: Quand je t'appellerai ma couille.
1: Arrête un peu, toi.
2: Ok, super.
1: Allez, dégage.
2: Ok, super.
0: Question, Gérard.
1: Deuxième. Les femmes sont-elles aussi intelligentes que les hommes?
2: C'est
1: vrai.
0: Niveau
1: intellectuel. Hey, le produit qui t'emmerde, toi, connard.
3: Non, attends, tu poses une question, il fallait t'attendre à du remue-ménage, je suis désolé.
1: Alors, Sandrine.
2: Gérard,
3: laisse la parole s'il veut me parler, Adèle.
2: Gérard, c'est Adèle. Moi, j'ai rien dit, je suis poli. Non, je trouve que les femmes sont quand même inférieures aux hommes. Non, tu peux pas dire ça. Attends. Non, c'est pas les femmes, elles sont quand même un peu supérieures aux hommes. Donc,
5: Gérard,
2: c'est un compliment. On couche ce soir. Non, Gérard, c'est Adèle, je voudrais continuer. Ouais, donc, les femmes sont inférieures aux hommes.
5: C'est trop un macho.
2: Non, écoutez la suite. Mais Gérard est inférieur aux femmes.
1: Adèle, s'il te plaît, je ne répondrai pas à ta question.
2: Ah, j'ai compris le message.

0: Il y a Serval sur Minitel qui dit les femmes sont plus intelligentes puisqu'elles nous laissent croire le contraire à nous les hommes.
1: Et ça c'est vrai. Certes, t'as rien compris, mais c'est pas grave.
2: Moi,
1: je vais vous dire une chose, que certaines nanas nous font croire des trucs et c'est faux.
3: Ok, super.
4: On vous manipule, on fait de vous ce qu'on veut.
0: Gérard, excuse-moi, qu'est-ce qu'elles t'ont fait croire, les nanas?
4: Pas grand-chose.
1: N'est-ce pas Feuille de Rose la semaine dernière?
4: Gérard, écoute-moi.
3: C'est pas vrai.
4: Raconte-moi, qu'est-ce qu'il dit, quel est le problème, là?
1: Non, mais je te préviens.
4: Oui.
1: Hein, la semaine dernière, quand j'ai voulu te revoir en antenne, j'ai eu la crapette et la crapette m'a dit que tu déménageais, que tu allais sur le Valois. D'accord.
3: C'était une feinte pour pas voir ta sale gueule.
0: Vous n'allez pas régler vos affaires, ça ne regarde personne.
1: Ah, bah, Feuille de Rose.
0: Et pour ressort du débat, Gérard, s'il te plaît, je voudrais bien qu'on revienne quand même sur le sujet des femmes. Voilà. Et pour ça, il y a petit cœur sur Minitel qui dit elles sont supérieures, les femmes, car elles sont capables de faire très mal.
3: Ouais, c'est vrai.
0: Julien qui dit les garçons naissent dans les choux et les filles dans les roses. Et Gérard dans la décharge du coin.
3: Faut le dire quand même, c'est vrai.
0: Et maintenant, je pense que Gérard, tu peux continuer.
1: Bon.
4: Allez, Gérard.
1: Sandrine.
3: Tu nous parles d'où, là, Gérard?
1: Ta gueule, toi!
3: Tu restes poli, je t'ai rien dit, je me suis excusé et tout, et toi, tu m'insultes.
1: Bon, bah, tu la fermes pour l'instant, je suis en train de demander à Sandrine, là.
3: Ouais, mais c'est pas la peine d'être comme ça.
1: Oh! Tu la fermes!
3: Enculé.
1: Toi-même, alors, tu dégages.
3: Ok, prends pas la gueule, c'est tout.
1: Je veux que tout le monde réponde.
3: Ok, produc.
4: Allez, Gérard.
1: Bon, Adèle, tout à l'heure, tu as le produc où que tu vas aller? Tu vas aller au sondage, je reste avec les nanas.
0: Gérard, je pense qu'il faut qu'on accueille donc Anthony, donc faut qu'on dise bonjour Anthony.
5: Bonjour Anthony.
0: Bonsoir
6: les filles, bonsoir.
0: Bonsoir.
6: Bonsoir
0: Gaëlle,
6: excuse-moi.
0: Enzo sur Minitel qui dit Gérard, il n'y a rien de plus beau que le corps d'une femme, surtout celui de Christine.
3: Et moi, je vais répondre à ça, il n'y a rien de plus moche que le corps de Gérard.
4: Elle est supérieure à lui.
0: Et comment était le corps de Christine? Gérard.
1: Mais ça, pour l'instant, j'ai pas dit, j'allais pas dire que je répondrais. Attends, toi, tu vas déjà rester poli parce que tout à l'heure, tu as vite été dégagé.
3: J'ai dit ta sœur, j'ai pas dit ta sœur.
1: Bon. Alors, je demandais à Sandrine.
4: Oui.
1: Si elle pouvait répondre à ma question parce que.
4: Tu peux me la rappeler, s'il te plaît. C'est
1: alors, compliqué. Les femmes sont-elles aussi intelligentes que les hommes?
4: Mais bien sûr, on est même supérieurs à eux.
1: Alors pourquoi? Attendez, s'il vous plaît, Adèle et Anthony.
3: Ouais, Christine.
1: Adèle et Anthony, s'il te plaît, tu me laisses gérer mon débat, s'il te plaît.
3: Ok, alors, Christine.
1: Sandrine.
4: Oui, oui.
1: Alors pourquoi?
4: Bien sûr, on est supérieurs aux hommes. On vous manipule comme on veut. On vous fait faire
3: Est-ce que c'est vrai que t'es le père naturel de Corky?
1: Bon, alors Anthony, tu vas faire un petit tour au standard.
0: Je
6: reviendrai.
1: Au revoir Anthony.
3: Gérard, c'est quand même pas faux ce qu'il a dit. Tu seras peut-être le fils de Chewbacca quand même.
1: Sandrine.
4: Tu vois les réflexions des gars, tu vois, très intelligents.
1: D'accord.
4: Ce qui prouve qu'on est quand même plus intelligents qu'eux.
1: D'accord. Ok.
3: On va accueillir un nouvel auditeur.
1: Non, tu vas fermer ta gueule pour l'instant.
0: Et on accueille Tony.
1: Tony, tu la fermes, d'accord? Tony, tu dégages, bonne nuit.
3: Mais j'ai rien dit.
1: Je vais pas le savoir, tu vas voir si tu m'emmerdes, tu dégages.
4: C'est
3: trop de la discrimination.
4: Christine.
3: Pourquoi tu m'aimes pas?
1: Parce que je t'aime pas, c'est tout.
3: Mais je peux même pas raconter ton prénom
0: maintenant. 30 secondes. Gérard, et le standard, enfin les auditeurs, j'aimerais qu'on revienne un petit peu sur le débat, parce que je crois qu'on part un peu en couille.
1: Donc, je voudrais bien que chacun réponde correctement sans me poser de questions sur les auditrices que j'ai eues.
4: Ok. Allô, oui.
1: Alors, Sandrine, donc toi, tu crois que vous êtes plus intelligente que nous?
4: Oui.
1: Mais pourquoi?
4: Oui, parce que je te dis, on arrive à vous manipuler, vous fait faire nos petits caprices, mmh. on arrive toujours à nos fins.
1: Mmh. Non, mais dans ces cas-là, nous aussi, on peut avoir des caprices. On peut
4: t'as des caprices, Gérard? T'as des caprices?
1: Non, mais attends, je réponds à Sandrine, celle qui veut me parler.
3: Bien sûr qu'elle a des caprices, jamais trois bites en même temps.
1: Et tu la fermes pour l'instant, je vais répondre à la question. Donc, de toute manière, nous aussi, on peut vous manipuler comme on veut. Hein.
4: T'as déjà réussi à manipuler une femme, Gérard?
1: Non, pas encore, et j'espère que ça arrivera un jour.
0: C'est clair, ça, Gérard, il n'a jamais manipulé quoi que ce soit.
4: Même si vous arrivez à nous manipuler, un jour vous vous grillez tout seul. Mais ouais,
1: non, de manière vous nous grillez assez. Mais la feuille de rose.
0: Il voilà, y a oui. juste Akira qui a une réflexion très bien là-dessus, Jean Minetel, qui dit on laisse croire aux femmes qu'elles nous manipulent.
2: Comme j'ai un nouvel auditeur à te présenter, donc pour remplacer Adèle, nous avons donc Philippe.
5: Salut,
2: bon
5: salut
2: Philippe.
5: Salut les cochonnes. Salut Gérard, salut Julie, salut Gaël.
2: Salut
5: Philippe.
2: Salut Tony.
1: Donc,
5: salut Gérard.
1: Salut, je viens de te dire.
5: Ok. Salut Gérard.
1: Bon, ça y est, c'est bon.
5: Bonsoir Gérard.
1: Bon, alors, si tu recontinues.
0: Mais dis bonsoir Philippe et continue.
1: Ça y est, bonsoir Philippe. Donc, feuille de rose pour toi.
4: Oui. Pour moi, les hommes et les femmes sont aussi intelligents l'un que l'autre.
5: Mmh. C'est pas vrai.
4: À notre manière.
5: Mmh.
4: Ouais. D'accord.
1: Mmh. Mais pourquoi?
5: Parce que t'es con.
1: Non, ta gueule pas.
4: Bon, toi, de toute façon, Gérard, oui, c'est vrai que toi, on peut pas... Enfin bon.
1: Ouais, attends, finis ta question, feuille de rose.
4: Non, excuse-moi.
1: Fini quoi?
4: Hein?
1: Parce que quoi, moi?
4: Non, rien, moi j'ai rien dit.
1: Ah bon?
4: Mais Magali, elle a pas répondu à moi, Gérard.
1: D'accord. Non, Magali?
0: Ticket avant sur Minitel.
1: Attendez, stop.
5: Gérard.
1: Stop!
3: Gérard, c'est Tony, est-ce que tu peux m'arranger le coup avec feuille de rose?
1: Non!
3: S'il te plaît.
1: Pour l'instant.
4: Je suis avec Gérard.
3: Bon. Ah bon, tu déconnes.
4: Alors,
3: Allez, si tu le dis comme ça, ouvertement, t'as pas envie.
1: Vous la fermez. J'ai une question Minitel, maintenant, je réponds question Minitel.
3: Alors, c'est pas une question, c'est... Que t'es un enculé.
0: Non, c'est pas...
1: Alors, l'enculé t'emmerde et tu vas te faire sauter au standard. Allez, hop, bonne nuit.
0: Ah non, ça c'est pas possible non plus, hein. Je ne baisse pas avec les auditeurs.
1: Non, mais dans ce cas, tu prends et il dégage celui-là.
0: Et, ouais, oui, c'est
1: comme ça ira plus vite.
0: C'est donc Petit Cœur qui dit que la seule chose que tu manipules, Gérard, c'est des bites à la loco.
1: Bon alors, Petit Cœur, ça, tu restes un petit peu poli, s'il te plaît.
3: Et t'as la main qui tremble en plus.
1: Non, toi, je t'emmerde.
3: Je préférerais que tu m'encules.
1: Bon, non, ça, tu vas aller te faire enculer au Bois de Boulogne et tu vas repasser au standard.
4: Avec Gérard.
1: Au revoir. Non, c'est pas avec moi au standard, hein, d'accord?
3: J'attends pas comme la dernière fois. Hein.
1: Non, mais t'attendras pas, tu vas dégager.
3: Ah, tu seras déjà sur place.
1: Non, mais... Donc...
5: Ok, super.
1: Donc, Magali.
4: Oui.
1: Donc, t'as compris la question?
4: Oui, bien sûr.
1: Mmh.
3: C'est clair qu'avec toi, c'est pas dur à comprendre.
4: Alors, les femmes sont beaucoup plus intelligentes que les hommes, parce que vu le niveau de tes questions, Gérard, t'as compris.
5: Ouais, c'est clair.
1: D'accord.
5: Gérard, t'es pas une référence pour les hommes. Hein.
4: T'as compris ma réponse, Gérard?
1: Non, mais Magali.
4: Oui.
1: Alors, je vais te dire une chose, si mes questions te plaisent pas... J'ai déjà dit.
4: Non,
1: mais si mes questions te plaisent pas, j'ai déjà dit la semaine dernière, et ça, vous commencez à me
4: gonfler.
1: Vous envoyez vos questions et vous vous démerdez. Ok? On relit. D'ailleurs, qui chante?
5: Et même.
1: La troisième question, pour ou contre les pommes au volant? Et on va enchaîner. On va enchaîner. Non, il n'y a pas de Philippe, on va enchaîner sur la bouquet chimique avec elle peigne.
0: Et c'est voilà, bon. Ouais, voilà. À tout de suite.
1: Et voilà le retour. J'ai mis la fièvre.
0: Coucou Gérard.
1: Et voilà, vous venez d'entendre NTM avec la fièvre. Donc on va continuer le débat. Donc si vous voulez nous appeler, profitez-en. Il vous reste encore plus de 10 minutes pour nous appeler. Donc au 0800 308 5000 et 0800 70 5000 et toujours le Minitel.
0: Pardon.
1: Toujours le Minitel 3615, Copen Radio, rubrique directe. Et on va récupérer Sandrine. Pardon. Sandrine.
4: Oui, je suis là.
1: Ah, feuille de rose.
4: Bonsoir mon amour.
1: Bonsoir ma chérie. Magali.
4: Salut.
1: Aurélie.
4: Oui.
1: Et puis les deux.
3: Non, tu dis nos prénoms, s'il te plaît.
1: Les deux Lascar.
3: Et Gérard, t'appelles comment?
4: C'est Gérard.
3: Gérard, comment s'appelle?
1: Bon, Tony et Philippe.
3: Gérard, c'est Philippe. Qu'est-ce que ça veut dire, NTM?
1: Nique ta mère, d'accord?
3: Ouais, je nique ta mère.
1: Alors, dans ce cas-là, tu vas pas me faire chier longtemps, je te le dis tout de suite.
3: Ils l'ont du coup.
1: non, mais tu vas pas m'emmerder longtemps, je te le dis tout de suite.
3: Ouais, non, mais je disais juste le long du
1: d'accord.
3: Rond. Nique ta mère. Gérard, c'est Tony, est-ce que tu m'aimes?
1: Non.
3: Gérard, c'est Philippe, est-ce que tu m'aimes?
1: Bon, c'est
6: Gérard,
1: bon.
6: Gérard, c'est Magali, est-ce que tu m'aimes? Gérard, c'est Sandrine, est-ce que tu m'aimes?
3: Gérard, c'est Tony, est-ce que tu m'encules?
6: Il y a qu'une personne qui l'aime, Gérard, n'est-ce pas, Gérard?
1: Bon, alors,
6: il peut en aimer deux, hein? Non, Gérard, dis-le.
3: C'est pas vrai.
0: Non, attendez, on revient d'abord sur le beau débat des hommes et des femmes. Gérard, la question, c'était...
1: C'était
3: est-ce
1: plus...
3: que vous...
0: Non, non,
3: c'est les femmes. Dans les choses de la logo.
1: Les femmes doivent-elles coucher pour réussir? La question que j'adore.
3: Ouais.
1: Non, mais attendez.
3: Non,
1: mais attends, Tony, Philippe.
3: Ouais.
1: Tony, Philippe, pour l'instant, c'est pas à vous que je m'adresse.
3: S'adresse à tout le monde.
1: Non, mais...
3: Je disais qu'avec moi, elle couchait, mais ça me réussit pas.
1: D'accord.
0: Et toi, Gérard, est-ce qu'avec toi, les femmes, elles doivent coucher pour réussir?
3: Non.
1: Qui c'est qui cause
0: réponse? C'est Gérard qui doit répondre. Vas-y,
1: voilà. Alors, je vous préviens d'une chose. Pour l'instant, j'ai pas encore trouvé la bonne chaussure à mon pied, donc...
3: Ouais, de toute façon.
1: Ça m'étonnerait que...
0: Ni la chaussette, d'ailleurs.
3: Je crois que t'as jamais couché, Gérard.
1: Comment?
3: Non, rien.
1: Attends, je vais dire une chose. Ouais. Et celui qui a osé me dire que j'ai jamais couché, je vais te dire une chose que j'ai...
3: Ouais, si, t'as peut-être sur 2000 des mecs, mais c'est tout, quoi.
1: Non, mais je vais te dire une chose que j'ai quand même une fille de 8 ans, d'accord? Ok, bon entendeur, Philippe, salut. C'est clair et net, je te répondrai pas plus. Je répondrai pas plus à la question. C'est tout. Je ne réponds pas plus à la question.
3: Ouais, je ne le savais pas, Gérard.
0: Il y a Zabil qui demande, Gérard, si toi t'as couché pour passer à la radio.
1: Non.
6: Ouais. Bien sûr.
3: Si,
6: Gérard, tout le monde.
3: Gérard, est-ce que ta fille s'appelle Mazarine?
1: Non. Alors, Sandrine?
6: Je pense que de toute façon, femme ou homme, tout le monde doit coucher.
1: Mm-hmm.
6: Et le sexe, c'est la vie.
1: Mm-hmm.
3: C'est clair.
1: Et dans ce cas-là, l'égalité des sexes, c'est pareil. C'est pareil pour toi. Sandrine, s'il te plaît.
6: Oui, excuse-moi.
3: L'égalité des sexes, ça me fait rigoler.
1: Bon, bah, de toute manière...
3: Je vais te dire une chose.
1: Non, c'est bon.
0: Il y a petit cœur sur Minitel qui dit non, elles n'ont pas besoin de coucher, elles sont assez fortes comme ça.
1: Non, mais alors, petit cœur, ça commence à bien faire. Tu laisses ton numéro et on te rappelle parce que je voudrais bien que tu réagisses un petit peu.
3: Je peux un petit peu baisser l'inter.
1: Comment?
3: Tu peux baisser l'inter un petit peu, s'il te plaît, Gérard.
1: Comment ça?
3: Oh, c'est bon, oublie.
1: Bon, alors dans ce cas-là, tu dégages. Tu dégages parce que...
3: J'ai rien dit de méchant, hein.
1: Non, mais attends, ta question, elle tient même pas debout, hein.
6: Mais il a pas compris.
1: Bon, la feuille de rose, pour toi. Allô,
6: feuille de rose. À ton avis, Gérard. Si je dois être à toi, est-ce qu'il faut que je couche avec toi?
1: Comme ça, je sais pas.
6: Tu sais pas?
1: Non.
0: Gérard.
3: Attention.
0: Gérard.
1: Oui.
0: Nous accueillons donc le nouvel auditeur, c'est Arnett.
3: Salut, trop lui.
6: Bonsoir, Arnett.
0: Bonsoir, Arnett.
3: Ça va, Gérard? Ça faisait longtemps quand même, hein.
1: Non, ça fait longtemps déjà, la semaine dernière t'étais déjà là, alors
3: c'est
1: que
3: pas vrai. C'est pas vrai, il y a des gens qui sont passés pour moi, mais...
1: Bah ouais, c'est ça, t'as
3: raison. Au moins 6 mois que je t'ai pas parlé.
1: Bah oui, c'est ça.
3: Gérard.
1: Bon, c'est bon, pour l'instant, on répond à la question, parce que tout à l'heure, je vais vite...
3: Ok, super.
1: Feuille de rose.
6: Oui, écoute, pour moi, non, vaut mieux pas, enfin, c'est pas mon truc, quoi, pas du tout.
3: Il y a de l'écho, là, un peu. Ouais, c'est vrai, il y a beaucoup d'écho.
6: Je suis en train de chercher, il y a un petit problème de
3: voix. Tu baisses l'enfer,
0: hein,
3: Julie?
0: T'inquiète pas, Philippe, tout va bien.
3: Julie, Arnett, s'il te plaît.
0: Pardon. Je vais gérer.
3: Ok.
0: Gérard, continue.
1: C'est impossible.
0: Gérard,
1: c'est
0: feuille de rose.
1: Ah, ça y est. Voilà, feuille de rose.
6: Enfin. C'est feuille de rose.
1: Feuille de rose, je t'écoute.
6: Oui, je voulais dire que j'étais d'accord avec, comment ça s'appelle, je sais plus, Sandrine. Pour dire que le sexe, c'est la vie, ok. Mais que je suis pas d'accord que les femmes doivent coucher avec...
7: Non, mais j'ai dit les femmes pour réussir.
1: Faut-il coucher pour réussir?
6: Non, je suis pas d'accord. Au contraire, il faut montrer qu'on est qu'on est capable de se débrouiller sans coucher, voilà.
1: D'accord.
3: Magali, est-ce que t'as couché avec Max pour décrocher la libre antenne du soir?
1: Oui. Magali.
3: Le jeudi soir.
1: Alors,
3: pour le débat.
1: Magali, même question.
8: protection d'oreille.
4: Non, pas forcément. Comment on est plus intelligente que les hommes, on peut réussir sans coucher.
8: Produc.
1: D'accord.
8: D'accord. On est plus haut, quoi. Mais si on est là.
1: Alors, ceux qui s'amusent à s'amuser à m'insulter, ben...
8: on t'insulte pas, excuse-nous, on croyait qu'on parlait à quelqu'un d'autre.
1: Alors, vas-y, abruti d'Arnette.
8: Attends, Gérard, tu restes poli déjà. Pourquoi tu m'appelles abruti?
1: Ben alors, tu réponds, tu te dépêches.
8: Ouais, ben moi, je pense que c'est vrai que... Il y a pas mal de filles qui couchent pour arriver là où elles en sont. Mais toi, je sais pas.
1: D'accord. Ok.
8: Mais reste poli quand même avec moi.
1: Julie?
2: Oui, non mais continue Gérard, moi j'essaie de régler le problème, continue.
8: Il y a quand même de l'écho, hein.
1: Ouais. Aurélie?
9: Oui, alors moi je pense qu'on n'est pas obligé de coucher pour réussir, mais ça va plus vite, quoi.
8: Surtout pour Gérard.
1: De quoi?
8: Surtout pour Gérard.
1: Non mais attends, c'est pas toi que je m'adresse.
8: Ah ok, du schmock.
1: Bah ouais. Bon,
8: Gérard,
1: okay.
8: T'enchaînes, s'il te plaît, parce que tu commences à nous gonfler.
1: Si t'es pas content, tu rentres chez toi.
8: Mais de rien, je suis chez moi, je t'attends.
9: Gérard, une autre question.
1: Alors, pour ou contre pour ou contre la liberté d'expression pour les femmes?
2: Ça, c'est quand tu dis vos gueules, hein.
1: Voilà. Donc, on va commencer par, celle qui dort un petit peu, c'est-à-dire Aurélie. Alors, celui qui s'amuse à roter, tu te calmes, s'il te plaît.
8: Mais oui, c'est, je pense à toi.
1: Moi, je pense pas à toi, tu vois. Avec un con comme toi, je préfère me faire chier.
8: Ouais, mais avec un con comme moi, on s'amuse, et un con comme toi, on se fait chier.
1: D'accord. Et tentacule et encule ta sœur. Alors, tu sors, tu sortiras de Cindy.
2: Justement, excusez-moi.
1: Gérard,
8: oui, c'est crotté, moi, ça fait 3 fois qu'en t'écoutant, j'ai vomi sur le combiné.
2: Vu la vulgarité des propos, Poise vient d'arriver. Bonsoir, Poise.
8: Oui, bonsoir, vous allez bien?
1: Par hasard, je veux pas les mêmes. Et à chaque fois...
8: Salut tout le monde.
9: Salut.
8: Ça va, Poise?
1: Comme par hasard.
8: T'es arrivé où à Super Mario 4? Au 4e niveau, mais je me suis planté contre la grenouille. Oh, t'as déconné.
1: Aurélie.
8: Bon, Gérard, tu es sur ma tête.
1: Aurélie.
8: Ta gueule.
9: Aurélie, elle dort.
2: Aurélie est partie, justement, c'est pour ça que je t'ai mis Poise, pour pas que t'aies...
1: Ouais, ben attends.
8: Faut pas que
1: t'aies
8: trop de branleurs, quoi. Gérard, tu peux me sauter la
1: gueule. Poise, tonnette.
8: Allô, Gérard.
1: Poise. Tu la fermes.
8: Bon, on va discuter entre nous pendant que Gérard.
2: Ouais,
8: on va discuter entre nous, Gérard,
1: il
8: ferme sa gueule, et puis c'est tout.
2: Non,
1: alors, dans ce cas-là, je ferme ma gueule, tu retournes au standard. Bonne nuit.
8: Moi?
1: Oui, oui, bonne nuit.
8: Attends, mais j'ai rien dit, je te dis bonsoir, Gérard.
2: Il y a Serval sur Minitel qui dit que les femmes, elles s'expriment mieux allongées, et Petit Cœur, qui dit que les femmes, elles devraient pas avoir le droit de la liberté d'expression, enfin, elle est contre, car elles font de grosses bêtises.
1: Non, ben ça...
8: Gérard, il s'exprime mieux à quatre pattes.
1: Bon, toi, tu la fermes, pour l'instant, c'est pas toi que je m'adresse.
8: Gérard, il s'exprime très bien accroupi dans les toilettes.
1: Alors, toi, le mec qui s'amuse à dire les toilettes, tu la fermes, ok?
8: Ah, c'est bon, j'ai le droit de dire que je vais aux toilettes.
1: Si t'as envie d'y aller, tu vas sans moi.
8: Oui, okay, super.
1: Magali, je suis dure chez moi, mais
10: je suis dans le trou.
1: Magali!
10: Oui!
1: Bon, tu te réveilles, s'il te plaît.
10: Je te fais un truc, je suis réveillée, moi. Hein.
1: Ouais, tu réponds à la question.
10: J'ai répondu à ta question.
1: Ah bon? J'ai pas tellement entendu ce que t'as dit.
10: Tu peux la faire juste, moi, j'ai d'abord, s'il te plaît.
8: Voilà, Gérard, c'est toi qui viens d'avoir un coup de barre, là.
1: Un coup de barre. Laisse penser.
8: C'est le coup de barre.
1: Bon, Tony, Arnette et Luigi.
2: C'est pas Luigi.
1: Ouais, je dois pas le savoir, tu me les reprends, il dégage.
8: Ouais, bien joué. C'est le coup de barre.
1: Bonne nuit, les mecs.
8: Bien joué, ouais, super. Gérard, je pense à toi et j'ai la barre.
1: Ta gueule.
10: Gérard, est-ce que Christine avait la liberté d'expression avec toi?
1: Qui c'est qui pose cette question?
8: Tu me fous le braquement.
1: Ta gueule, toi! Qui c'est qui vient de poser cette question? Merci pour répondre. Alors, Sandrine.
11: Oui.
1: Pour toi.
11: Bah, écoute, bien sûr qu'on a le droit à la liberté d'expression, je vois pas pourquoi on ne la retirerait. Mmh. On dit des choses aussi intelligentes si c'est plus que les hommes. Donc,
2: Gérard, t'en penses quoi, toi?
12: Moi, je suis tout à fait pour.
1: Je suis suis pour.
9: Il nous fait un caca nerveux.
1: Oui, ça fait un caca. Oui, ça fait un caca nerveux.
12: Allô.
9: C'est qui?
12: C'est qui?
9: Gérard. Sois pas fâché.
1: C'est qui me parle là?
12: Allô.
9: Allô.
12: Oui. Oh, on va jouer à ça. Allô.
1: Ah, oh, Gérard.
12: Qui est?
1: Gérard.
12: Il y a un Michael. Il y a un
1: Gérard.
12: Je voudrais
1: être. Tu me reprends les mecs, moi j'arrête.
2: Gérard, tu t'acharnes toujours sur les mêmes, tu continues un peu le débat. Le sujet des femmes, la supériorité des femmes.
1: Ouais, mais moi, je m'exprime. Dans ces cas-là, les mecs, ils arrêtent de déconner.
12: Ouais, on reste calme, les mecs. Vénère.
13: Dans ce cas-là, ça va aller vite fait.
1: Trou du cul.
13: Eh ben, trou du cul, tu dégages.
12: C'est toi qui parles, là.
9: Gérard, arrête de faire
1: ça. Non, non, tu reprends les mecs et ils dégagent. Hop, terminé pour eux. Je ne les veux plus. Donc Sandrine, toi, t'es pour?
9: Bien sûr, bien
1: d'accord.
9: Sûr.
1: Et pourquoi que tu serais pour?
12: Pourquoi, hein?
1: Ta gueule, toi, je t'ai pas sonné.
12: Oui, d'accord, excuse-moi.
9: Je te l'ai dit déjà, parce que je pense que on a tout à fait le droit à la liberté d'expression, on n'a pas le droit de nous retirer. C'est clair,
1: d'accord.
9: Quoi.
1: Ok. Feuille de rose?
9: Pareil que...
5: Quelque chose.
9: Sandrine. Sandrine. Pareil. Rien à dire de plus.
14: Merci, Feuille de rose.
12: Gérard,
1: qu'est-ce qu'il y a? C'est un vrai terminator,
12: Gérard.
1: C'est
12: quoi cette voix, Gérard? Gérard,
9: on sent quand tu
12: t'énerves.
1: Gérard, tu sens Brine. Gérard, tu sens Brine.
12: Non,
1: il
12: est
1: ça.
12: Prochaine question.
1: Oui.
12: Tu
1: sais qu'il me parle là.
12: Non, Gérard, je te dis de
1: faire
12: péter le délai.
1: Oh là là, allez hop, j'enchaîne. Les femmes sont-elles importantes et nécessaires?
9: Bien
14: entendu,
9: à ton avis,
14: ça commence à
9: des petits. Gérard, ouais, exactement.
14: À ton avis, si t'es là,
9: Gérard, c'est grâce à qui?
14: Gérard.
12: Ouais, nous commençons de gonfler.
9: Gérard,
12: t'as trop une voix de con.
9: Arrête, t'as une voix sensible.
12: Eh, c'est gaffe, moi je suis Skywalker et je détruis Dark Vador.
1: Eh ben, tu dégages.
12: Gérard,
1: tu dégages aussi. Tu dégages.
12: Mais Gérard, arrête
1: d'être exterminateur.
12: C'est exterminateur, hein,
1: ta gueule.
12: Va te faire foutre, Gérard, mais m'insulte pas comme ça, sinon je t'insulte pareil, moi.
1: Eh ben alors, va te faire foutre, tu vas te faire foutre au standard, tu peux raccrocher.
2: J'en ai un peu marre d'avoir toujours les sales rôles de foutre les gens.
12: Une mauvaise opinion de nous, aux femmes.
2: J'en ai un peu marre d'avoir toujours à foutre les gens, c'est
1: non, mais moi, je veux pas te savoir, il dégage.
12: On donne une mauvaise opinion des hommes aux femmes, là.
2: Mais surtout de moi, là, en ce moment.
12: Un petit peu de courtoisie.
1: Non, mais pour l'instant, si vous me laissez parler un peu, ça vous va peut-être
12: les
1: un
12: gars,
1: peu mieux.
12: On se voit à compte à rebours de 30 secondes, on se calme pendant 30 secondes, on est sérieux 30 secondes. Je donne le top. Ok, 3, 2, 1. On est reparti.
1: Ta gueule. C'est pas à toi que je m'adresse.
12: Non,
1: Sandrine.
12: On est sérieux 30 secondes.
1: Ta gueule.
9: Gérard, homme, défends-toi.
1: Sandrine.
12: On dit rien.
1: Sandrine.
12: Oui.
1: Non, mais attends. Tu me reprends les Lascar Tony Arnett. Je veux pas le savoir, je les veux pas.
12: J'ai rien dit.
2: Mais t'arrêtes pas, t'es moi qui me dis.
1: Je ne les veux pas. Je ne les veux pas.
12: On dit rien, les gars. On est.
1: Je n'ai pas les mêmes, on les a.
12: On dit rien du tout pour
1: hors de question. Je ne veux pas le savoir.
2: Ils disent rien, Gérard.
12: Gérard, c'est trop méchant.
9: Gérard,
12: t'es méchant. Tony Arnett, on dit rien.
1: Bon, t'arrêtes avec ta caméra maintenant, ça m'énerve là.
9: Gérard.
1: Ouais, bah peut-être.
12: C'était le souk, là.
9: Gérard, la femme
1: Sandrine.
9: Est...
1: Sandrine.
12: Boys. Oui. Une minute. Boys. Une minute.
9: Je t'écoute,
12: dans
9: Gérard.
12: Dans une minute. Ouais. Ok. Je dis le temps.
1: Eh, ça commence. Vous commencez à me les gonfler, là.
12: Vas-y, Gérard, on est
9: vas-y, Gérard,
1: allez, arrête, on se couche pas avec toi, là, d'accord. Allez, hop.
9: Sandrine, je t'écoute.
1: Ah, mais merde.
2: Gérard, tu te calmes, s'il te plaît.
1: Oh, t'arrêtes.
2: Bon, Gérard, on en était où?
9: Sandrine, je t'écoute, pose ta question.
2: Gérard, tu te calmes, s'il te plaît, tu reviens sur ton débat.
1: Ouais, bah, dans ce cas-là, ils vont répondre.
12: Ok, les tops dans 30 secondes.
1: Gérard, bon, les tops, c'est pas toi qui les donne, Sandrine, tu réponds, s'il te plaît, maintenant.
2: Stop. On se calme tout de suite, écoute, on va faire une petite pause et tu vas te calmer, hein. Tout de suite.
1: Bon, maintenant, toi, avec ta caméra, tu dégages aussi.
2: Donc, on se calme, à tout de suite.
1: Donne-nous ton avis là-dessus, Gérard.
12: Bon, alors moi je vais vous donner mon avis.
2: Et dans ton
12: émotion pour répondre.
1: Ouais, bah.
2: On verra.
3: chambre des queues. Non, le délai. Mais le délai.
15: Donc, je vais
16: tu peux répondre à ma réponse. Ma réponse. Tu peux faire une conclusion avec ça à ma réponse.
15: C'est qui?
3: Max.
1: Quand je demande qui c'est qui veut... Bon, alors Magali, vas-y.
16: Je t'ai dit, les femmes sont nécessaires dans la vie et importantes dans le lit.
1: Et pourquoi?
16: Pourquoi? Parce que nécessaires, elles sont bien utiles quand elles ouvrent la cuisine et importantes et quand tu...
1: Et pourquoi? Et pourquoi?
3: Voilà.
1: Et pourquoi?
3: Enculé, joli.
1: Et pourquoi?
16: Et elles sont importantes quand tu leur fais l'amour.
1: Et pourquoi? Donc, je pense qu'on va on va faire la conclusion.
3: Et on n'a pas répondu, nous.
1: Non, ben...
3: C'était la poule en poire.
1: Non, mais on fait la...
3: On peut peut-être donner une réponse quand même, Gérard.
1: Bah vas-y, donne-la.
3: Eh ben alors, putain, mais comment ça se fait que tu nous censures, là? Tu veux donner tout de suite la conclusion? Qu'est-ce que c'est que ce bordel?
1: Non, mais attends, si t'es pas content, tu raccroches.
3: Bordel.
1: Bonne nuit, Arnette, tu dégages. Merci.
3: Arnette,
1: tu dégages.
3: Oh, Tony. Venez, putain, Gérard, tu poses une question, tu donnes la vie aux filles, et puis nous, on va se faire foutre. Eh, Gérard, t'es pas du tout crédible avec une voix pareille, sans déconner, c'est quelque chose. Hein. Franchement, tu fais pas du tout impression.
16: Ouais, Gérard. Et Gérard, je pourrais avoir un poster de toi pour coller sur, à côté de mes boys bands.
3: Non, il veut dire va te faire foutre, non, va te aller, tu retournes
16: avec
3: dans ton
16: air. Signature, s'il te plaît.
3: Non, tu retournes dans ton air, allez.
17: Qui c'est qui me demande ça?
16: Non, mais Gérard, je voudrais un poster de toi pour accrocher à côté de mes boys
3: bands. Je veux pas le savoir, tu retournes au standard, je veux pas le savoir.
2: Oh, et il y a juste sur Minetal, il y a Serval qui dit que les femmes sont importantes parce que ce sont celles qui les aiment, enfin qui l'aiment.
3: Ouais, moi franchement je trouve que les filles sont hyper importantes parce que sinon je sais pas à qui je ferai un cunnilingus. Sans déconner. Et j'adore le cunnilingus mais un poids est plus trop puissant parce que les filles crient trop dessus. Bah. Tu sais pendant que tu fais ça et tout et tu vois les filles partir, les expressions du visage et tout, c'est trop puissant. Alors franchement, toutes celles qui sont ouvertes à ça, bah moi j'adore, moi j'arrive.
18: Impuissant.
2: Ah,
16: j'ai
2: l'air
16: de le dire,
14: hein.
2: Ok, boys.
14: La conclusion, parce qu'il est 3h15 et j'ai envie d'aller dormir.
3: Oh, mais tu vas dormir un autre coup, toi t'es gentil, on a pas envie d'aller dormir. Hein.
14: Sandrine, conclusion.
16: Conclusion, bah écoute, les femmes sont importantes, les hommes aussi, le sexe et la vie.
1: D'accord. Feuille de rose.
16: Bah écoute, Gérard, ouais.
3: Feuille de rose, je t'aime.
1: Ta gueule, toi. Pour l'instant, c'est pas le, c'est pas toi que je m'adresse.
3: T'es vulgaire, Gérard. Je dis un mot d'amour, t'es vulgaire, je suis derrière, franchement.
1: Feuille de rose, ta conclusion, s'il te plaît.
16: Oui, Gérard. Les femmes sont aussi importantes que les hommes. Sans, voilà, tout simplement. Et puis, égalité des sexes, voilà.
1: D'accord. Mais feuille de rose, de manière, tu...
16: Oui, je quitte pas.
1: Tu raccrocheras pas, hein.
16: Non, je raccroche pas.
19: Oh, l'autre, étonné.
1: Magali.
16: Les femmes sont aussi douces que les fleurs et les hommes sont aussi forts que des chênes.
1: Oh, ça c'est bien.
3: Voilà. Des bouquins, ça veut rien dire, c'est pas toi qui parles là.
1: Ça c'est joli ce que t'as dit. De manière la femme.
2: On pourrait dire aussi fragile comme des fleurs.
1: Ouais, mais de manière la femme.
3: Faut les arroser.
1: Non.
3: Ouais, je peux pas leur bouffer la chatte aux fleurs.
1: Non, attends.
3: Faut les arroser de temps en temps les fleurs.
1: Non, mais je vais te dire une chose, qu'une nana est aussi jolie qu'une fleur, d'accord?
16: Et il y en a. Un poème, Gérard.
1: Comment?
16: Vite fait, en 3 secondes, tu pourras me faire un poème.
1: Qui?
3: Non, c'est impossible, hein. Gérard,
1: qui
3: veut un poème, c'est impossible.
1: Qui veut un poème?
3: Pour moi, déjà qu'il est copié dans ses bouquins, ses poèmes.
16: J'ai lu, Gérard, des poèmes de toi et c'est la première fois que j'appelle.
1: Qui?
16: Magali.
1: Ben, Magali, je verrai ça un peu plus tard. Pour la semaine prochaine, je t'en fais un.
16: Oh, mais pas longtemps.
1: Je t'en fais un pour la semaine prochaine.
3: Oh, le
1: désolé.
3: Là, c'est incroyable.
16: Je pourrais pas t'avoir en antenne 5 minutes?
3: Non.
1: Ben, si. Tu vois ça avec Gaël.
16: D'accord.
1: Arnette.
3: Ouais. Allô.
1: La conclusion.
3: Ouais.
2: Arnette, et Serval qui dit le plus important est que les hommes comprennent l'importance des femmes. Et là, je suis tout à fait d'accord.
3: Moi aussi, je suis d'accord avec toi, Julie. Alors, Gérard.
2: Ça sent la chute quand même, hein, quelque part.
3: Ma conclusion, Gérard.
18: Arnette, je t'aime.
3: Oui, bah moi aussi, Boris. Donc, ma conclusion, Gérard, c'est que les filles n'ont pas d'importance tant que ton anus dilaté est toujours libre dans les toilettes de la loco.
18: Yes.
3: Et aussi, je t'en prie, je t'encule. Procédé.
1: C'est fini maintenant.
12: Petit cake moisi, c'est un truc comme ça, je sais pas.
3: Non, non. Gérard, il préfère un. Après les boys band, un clochard band.
15: Tu fais une phrase et tu termines par grosse pute, hein, ça jette.
3: Alors, Gérard, je t'aime, grosse pute.
15: Voilà.
18: Ta conclusion, Gérard, sur les.
3: Non, mais il faut rester strict avec Gérard, la grosse pute.
1: Alors, la grosse pute, qu'est-ce qu'elle t'a dit?
18: Elle te dit, elle ramasse des frics pendant que toi tu te.
2: Mais non, mais je voudrais savoir quand même, Serval, si
12: ouais,
2: tu es d'accord.
12: Oui, traitement de voix.
2: Avec. Si tu es d'accord avec la phrase de Serval sur Minitel qui dit que le plus important est que les hommes comprennent l'importance des femmes. Est-ce qu'une femme, c'est important pour toi, Gérard?
12: C'est l'amour, l'important.
18: Pour faire une conclusion joyeuse,
12: on devrait tous chanter le remix.
18: Les femmes
12: ne
18: sont pas faciles à comprendre.
12: On doit tous chanter le remix.
18: Lesquels?
12: Les poèmes de GG.
15: Ça fait comment?
3: Gérard, il a gobé la mouche avec sa grosse langue.
2: Gérard, je t'ai demandé de répondre, s'il te plaît. Et d'autre part, Hugolin, on t'a oublié, mais t'inquiète pas, on t'oubliera pas.
1: Et non, mais prochaine fois.
12: Julie.
1: Non, mais déjà. Déjà, t'arrêtes, s'il te plaît, avec la caméra maintenant.
12: Je t'encule, Gérard.
1: Ah, c'est bien, mais moi, je t'emmerde.
18: Gérard, tu te réveilles un peu.
12: Gérard,
1: on t'a
12: demandé
1: des choses. Mais
12: non, mais. Gérard, c'est Poise. Je reviens à la conclusion.
3: Et moi aussi,
1: alors,
3: je
1: te plais, j'ai entendu.
12: C'est quoi, Faiz? Dis quoi? Gérard, c'est Faiz. C'est Faiz. Hey, Gérard, je peux faire ma conclusion?
1: Non, tu prends pas ta conclusion. Attends, Arnette, je t'emmerde, tu dégages.
12: Gérard, c'est Louis-Gilles, tu veux une phrase de ce que
1: tu fais. Alors, bonne nuit à tous. Je ne prends pas la conclusion, bonne nuit.
12: Gérard, c'est Faiz.
2: Stop, 30 secondes. Hey, le standard, 30 secondes. On se calme, okay. Parce que moi, j'aimerais quand même que Gérard fasse les conclusions. C'est encore Serval qui dit, les femmes sont importantes, car sinon, mes rêves seraient désespérés, tristes, et mes fantasmes solitaires. Gérard, tu réagis un petit peu?
15: J'aurais bien feuille de rose en antenne, s'il te plaît, merci.
3: Mais tu te crois où, blaireau? Moi, je prends ma Magali en antenne.
2: Le standard, 30 secondes, on laisse Gérard faire sa conclusion, please.
12: Gérard, ouais,
2: Tony Arnett,
15: bon, Gérard, je vais coucher à
2: Gérard, vous allez énerver. C'est qui y avait derrière.
12: Gérard,
2: non,
12: c'est Poise.
2: Tu t'assieds, tu portes le casque.
12: Gérard, c'est Poise. Je t'encule.
2: Hop, ça y est, c'est bon. Ils sont partis. Alors maintenant, tu fais ta conclusion.
19: Ils sont plus dans les enlever.
1: Enfin, quand même. Alors, à la conclusion, bon, à part que j'avais dit que je voulais pas les mêmes, mais c'est dommage qu'on aille récupérer les...
2: Non, mais par rapport au sujet, Gérard, par rapport aux femmes et aux hommes.
1: Par rapport au sujet de ce soir, ben, donc, moi, je suis tout à fait pour certaines questions, donc c'est dommage que le débat a pas pu aller plus loin, parce que...
2: j'avais t'aurais aimé que ça soit plus profond?
1: Oui.
2: Mais
1: plus approfondi.
2: Gérard, plus c'est profond, plus c'est creux.
1: Oui, mais
2: j'aurais dit plus c'est bon.
1: Voilà. Tout à fait.
2: Pardon.
1: Donc, de manière plus c'est bon et plus c'est long aussi. Donc, pour moi, la conclusion, c'est que, c'est bête qu'on se soit arrêté à la 8e au lieu de continuer. Donc,
2: non, mais sur les femmes, finalement, toi, tu penses quoi? Elles sont importantes, elles sont pas importantes?
1: Pour moi, les femmes sont...
2: La femme est l'avenir de l'homme est l'avenir de la femme.
1: Non, de manière, je l'ai toujours dit, la femme est...
2: L'avenir de rien.
1: Et l'avenir de l'homme. Comme une chanson l'a dit, la femme...
2: Quelle chanson?
1: Oh, je me souviens plus du titre, mais je sais que la femme est l'avenir de l'homme.
2: Ça faisait quoi?
1: Moi, je sais plus, je m'en souviens plus.
2: Mais t'as besoin d'une femme, Gérard? T'as besoin d'une femme?
1: Ah oui. À l'heure actuelle, oui, j'ai besoin de...
20: Ah bah t'as...
1: Oui, je sais, je vais m'occuper de ouais. Feuilles de rose.
20: Ouais.
1: Je m'occupais de feuilles de rose aux antennes là.
2: Ouais. Bon Gérard, les débats de la semaine prochaine.
1: Alors les débats de la semaine prochaine, eh ben, je pense qu'ils vont être assez crus.
20: Ça va être quoi? Alors déjà il y a les médiums.
1: Non, ça les médiums je le prépare.
20: Ah, on voulait t'inviter une médium.
1: Non, mais alors, la nana de 42 ans, tu la laisses ou qu'elle est? J'en veux pas.
20: Ah écoute, on aurait aimé la.
1: Non, mais moi je fais pas des débats là-dessus.
20: Bah, c'est bien les médiums.
1: le prochain.
20: On en discutera.
1: Donc on va en discuter si tu veux. Bon, t'arrêtes avec la caméra. Bon, t'arrêtes s'il te plaît maintenant, Cyril. Tu dégages avec la caméra, merci. Cyril, s'il te plaît.
20: C'est
1: terminé.
2: Oh Gérard.
1: Alors je vous préviens d'une chose. Le débat, bon, on va peut-être faire les médiums, mais je vais essayer de me creuser la tête.
20: Ouais, alors il y a. Mais quoi sur les médiums?
1: Ouais, avec l'autre.
20: À mon avis, avec elle, tu peux faire quelque chose de très sympa.
1: Ouais, je vais voir.
20: D'accord, mais c'est toi le chef.
1: Ouais, attends,
20: elle ferme sa gueule, c'est toi le chef.
1: Tu l'as vu?
20: Ouais, elle est belle, elle te plaira en plus.
1: Ouais, ben, quand est-ce qu'elle revient?
20: Jeudi prochain pour ton débat.
1: Elle revient pas aujourd'hui, là?
20: Non, non, non.
1: Ah bon, tant mieux.
20: Et le deuxième débat, donc, après les médiums?
1: Après les médiums,
20: sur
1: ça
20: les
1: sera...
20: aigus ou les basses?
1: Non. Hein, hein, hein. Ça sera sur,
20: Réfléchis parce que
1: pour t'as... ou contre les films porno.
20: Ah, voilà.
1: Là, je pense.
0: Ça va être chaud.
1: Je
0: ça.
1: Pense que le deuxième débat va être plus chaud que le premier.
0: Il y a déjà des gens qui réagissent sur Minitel, tu vois, comme Igolin qui dit GG, je suis médium et grave aussi. À mon avis, c'est bon. Déjà bien.
1: Arrête.
0: Ben Gérard, qu'est-ce qu'on trouve après?
1: Je pense que c'est
0: Morgane.
1: Morgane, après.
20: Bon.
0: Avec le meilleur.
20: Bon, je voulais juste dire
1: le meilleur du mix. Ouais,
20: je voulais juste dire avant que bon, c'était vraiment bien amusé ce soir.
1: Ouais,
20: tout particulièrement. Tout particulièrement dans le deuxième débat, même s'il y a eu les habituels, alors qu'on avait dit qu'on les voulait pas, mais on s'est fait ruser parce que...
19: Donc on a récupéré ça.
21: Ouais.
19: Non mais sérieusement. Alors là, heureusement, alors là je vais pousser mon coup de gueule. Je ne sais pas qui c'est qui fait ça, mais je tiens à dire que t'avais fait une fois allusion comme quoi la loco, ça reprenait un peu comme avant, on reparlait de la loco. Mmh. Tu te souviens d'une époque où il y avait un track qui circulait avec sodomie, machin, avec des tarifs.
20: Mmh.
19: Et là, j'ai sous les yeux, là par contre, là, je plaisante pas parce que j'en ai reçu un pour me dire, je vais te le montrer, hein, je vais t'en donner. J'ai une copie donc d'un nouveau document sur lequel il y a des nouveaux tarifs. Et c'est un track qui va être distribué apparemment dès la semaine prochaine à la loco comme avant. Et qu'apparemment des gens qui sont abonnés au fameux comment le
21: 3-8,
19: non le gay
21: gay info
1: non le gay mag,
19: voilà
1: mag.
19: Le gay mag, le gay, non mais attention sérieusement, le gay mag, il y a des mecs qui sont abonnés, tu sais, tu le sais, c'est il y a un magazine,
1: ouais, et c'est Fesse de Babouin qui s'amuse à faire ça.
19: Voilà, et ben Fesse de Babouin distribue à tous les abonnés,
1: ouais, ben
19: ce torchon. Alors tu vas non mais là je vais poser un ultimatum, c'est Max et non pas Gérard qui passe. Fildar, et c'est grâce à Fildar qui a récupéré ça parce qu'il a appelé Fesse, il a réussi à rentrer en contact avec Fesse de Babouin, avec un mec qui s'est fait passer pour un mec abonné pour recevoir le document pour qu'on puisse l'avoir une semaine avant que ça aille à la loco. Alors Gérard, alors moi ce que je vais vous dire, ultimatum, Gérard va le lire, mais ce qu'il va lire là, moi je vais regarder une copie pour Gérard aussi pour les pour le commissariat, mais moi, vas-y Gérard.
1: Alors donc c'est marqué du jamais vu, du nouveau catalogue de GG, grande opération 100% sexe avec bon je préciserai pas les,
19: ah mais vas-y,
1: les deux pubs,
19: non mais bon, non, pas les pubs oh lolop, mais tout ce qui a marqué dessus.
1: Et donc
19: là, alors, ultimatum là,
1: Gérard de Suren te propose dans un nouveau catalogue de profiter de son petit corps bien gaulé et de découvrir les joies du plaisir sexuel avant l'an 2000.
19: Ça nous
1: parle. Alors pour ça, le petit furet de Suren te propose de lui faire une masturbation 10 balles, une fellation 30 balles, une sodo 100 balles, une double pipe plus escargot 6 ou 12 200 balles, un cuni à Sandy avec tartare 500 balles plus herbe de cacahuète 10 balles. On va appeler Manu, au lieu de te marrer comme un con, tu m'appelles Sandy en urgence.
22: Pas, je peux pas, j'ai pas de ligne.
1: T'as pas de ligne,
19: non, rappel, c'est important, tu libères, essaie de te démerder.
1: Tu te débrouilles, tu me libères une ligne, je vois pas.
19: Fini, le savoir. Fini Gérard, parce que là je vais mettre l'ultimatum après. Écoutez bien la suite.
1: 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Introduction d'une bouteille de bière dans l'anus, 850 balles, c'est bien. Super bonus, deux bouteilles de bière, 1000 balles. 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Exceptionnellement, Gérard nous montre une fois de plus ses talents innombrables avec le sexe. Avec de nombreux lots à gagner pour la première commande, une super montre, je dirais pas la marque, une paire de lunettes, je dirais pas la marque.
19: Non, vas-y, tu peux, oh là là, vas-y, tu peux.
1: Moi, alors, une montre, je sais pas ce que c'est que ce montre. Une paire de lunettes vue à poil. Un magnifique appareil photo presse-boule. et un micro-ordinateur avec l'araignée. Et pour finir, allez-y, foncez. Et pour plus d'infos et site internet est à votre disposition.
19: Putain, alors là, voilà.
1: Ou contactez directement à son bureau, Gérard.
19: Et ça, c'est ton numéro en plus.
1: Donc, plus, c'est pas le bon. Donc là, déjà, le numéro est déjà.
19: C'est pour ça qu'on a du mal à joindre.
1: Donc, Gérard vous attend. Nombreux sont sur son catalogue. À bientôt. Donc,
19: Fesse de babouin.
1: Toi, peste de babouin, on va s'occuper de ton matricule. On a Sandy ?
19: Elle est là. Sandy ? Allô ?
1: Allô ?
6: Ouais, salut, GG.
1: Salut, bébé.
6: Ouais. Ouais, le mec qui fait ça, il arrête. Parce que moi, j'en ai commencé à en avoir ras-le-bol. Et ça va pas être GG que vous allez avoir dessus. Là, ça va être le gros bulldog poilu ou ça va chier des bulles.
1: Non, mais vas-y, dis ce que t'as à dire. Vas-y, c'est à toi de parler, hein.
6: Ouais, bah qui se calme, hein, parce que moi, je commence à en avoir marre. On reçoit des tas de merde devant la porte, on nous bouche la serrure avec des mégots, y en a marre, hein. D'abord, je suis pas une grosse treu, hein, je me mets pas des bouteilles dans le cul, hein, c'est pas vrai.
1: Bon,
6: hein.
1: Alors déjà, Manu...
19: Manu...
6: Non, parce que là, si je me mets des...
7: Non, attends, t'as pas arrêté, stop. C'était pas la vraie, arrête.
22: Manu, c'est pas Sandy. Bah,
6: non, non, mais faut arrêter,
7: allume
6: là.
7: Allume ce micro.
22: J'ai appelé.
7: Le micro.
22: Tu l'appelles Sandy.
7: Le micro.
22: Allô. Tu l'appelles Sandy tout de
23: suite. Elle est là.
19: Voilà, pour entendre ce qui se passait, le micro.
22: Tu sors.
19: C'était pas la vraie Sandy.
23: Ah non, c'était pas la vraie Sandy.
19: Oh.
22: Manu.
7: Je me suis gouré de touche.
19: Allons.
22: Ouais, tu t'es gouré, c'est pas ce con.
19: Voilà, le micro, Gérard aussi. Pour ça, rallumer le micro s'il a pas le réflexe dans l'équipe. Merci. Alors, Gérard.
1: Bon, Sandy.
23: Oui.
1: Bon, à ton avis, qu'est-ce que t'en penses, toi, de cette histoire ?
23: Bah, déjà, c'est qui a écrit la lettre ? C'est Fils de Babouin ?
1: Ouais, c'est encore lui.
23: Ouais, bah alors, Fils de Babouin, si t'écoutes bien, hein, tu vas écouter les conseils de Sandy. Si jamais...
19: Ah, c'est le dimanche, hein, Sandy, tu vois pas... Non, d'accord.
23: Allô ?
19: Oui, je crois que c'était dimanche, les conseils.
23: Non, mais enfin, c'est un conseil que je lui donne.
19: Ah, d'accord, personnel.
23: Voilà, qu'il arrête ses conneries, parce que sinon, c'est Sandy qui va s'occuper de lui. Hein, moi je rigole pas, je suis pas GG, je suis pas Max, je suis pas n'importe qui. Et si jamais je le rencontre en face de moi, je vous jure devant tout le monde qui écoute que je lui fais la peau.
19: Je fais
1: non ça. Mais de manière.
19: Redis les tarifs, les trucs, les premiers, parce que là je trouvais ça hallucinant là. Attends.
1: T'as 10, t'as 30, t'as 100.
19: Mais non mais qu'est-ce qu'ils proposent pour ce prix-là? Bah attends, faut quand même pas abuser.
1: Une masturbation 10 balles, une fellation 30 balles, une sodo 100 balles. Une double bip plus 6 ou 12 escargots de 100 balles. Une boîte de cacahuètes à 500 balles plus supplément herbe ou cacahuètes à 10 balles. Donc après, une décoloration de ses poils du cul avec les produits L'Oréo à 500 balles. T'as bouteilles de bière à 850 balles.
19: Oh, c'est cher en plus, putain, attends, les tarifs, quoi. Tu penses que c'est 1000 balles au bain, hein, une bouteille de champ.
1: Donc, je préviens tout de suite, en plus, le numéro de téléphone qu'il a mis, les 4 derniers chiffres, c'est bien le mien, mais celui du milieu, c'est pas le mien. Donc, alors, fesse de babouin.
19: N'oublie pas de rectifier le numéro.
1: Un conseil que je te donne, t'arrêtes tes petites conneries parce que de toute manière ça va au commissariat de Suresnes dès demain. Et le petit branleur qui s'est amusé, les trois branleurs qui se sont amusés à venir pour me dire de retirer ma plainte parce qu'ils avaient mis des saloperies la semaine dernière devant chez moi et qu'on recommençait avec les affiches, je vous préviens d'une chose, que les plaintes sont maintenues.
19: Jusqu'à nouvel ordre.
1: Alors, je vous conseille, arrêtez vos conneries, parce que là, ça commence à bien faire, et là, ça commence à nous casser les couilles, parce que là, vous êtes en train d'atteindre la vie privée des gens. Alors, adressez-vous à d'autres personnes que sur nous. Alors, en de bon entendeur, salut. Je sais pas ce que t'as rajouté, bébé.
23: Bah écoute, ce que j'ai à leur dire, c'est tous des enculés, des connards, à toutes des bandes de cons. Voilà.
1: Ah ben...
23: Et qu'ils aillent tous se faire foutre. Moi, Gérard, si on veut faire de la radio, on fait de la radio, c'est tout, point final.
1: À la ligne.
23: Voilà, exactement. Et c'est pas eux qui vont nous empêcher de faire ce qu'on a envie de faire.
1: Voilà.
23: Voilà, c'est tout ce que j'ai à dire. Voilà. Et vive Max, vive tout le monde, voilà.
1: Ouais, plus Max, hein.
23: Voilà, vive le Star System.
1: Nommé, c'est toi qui l'as choisi.
23: Nommé Lucky Luke.
1: Et l'autre, Quasimodo, te fous pas de ma gueule derrière moi. Donc, parce que tout à l'heure, je te balafrais, toi.
19: Et moi, je vous dis que les tarifs sont un peu chers et que si ça va à la loco comme c'est prévu.
1: Ah ben ça, moi, tu te débrouilles avec Olivier qui s'occupe de la loco. Parce que moi, de toute manière, tant que ça cessera pas, je ne remettrai plus les pieds à la loco.
19: Bah même quand il n'y avait rien, tu venais plus.
1: Tu en as fous. À peine.
19: Ça fait 3 mois que tu viens plus, qu'il n'y a plus rien, 4 mois, 5 mois qui se
1: passent. Non, à peine. C'est pour ça que. C'est pourquoi que sans arrêt, il y en a qui s'amusent à appeler pour dire les chiottes de la loco chez nous.
19: Mais c'est pour plaisanter.
1: Ouais, quoi. C'est pour plaisanter.
19: Mais il n'y a rien dans les chiottes de la loco. Y a
1: mais attends, à la vie privée des gens, ça peut aller loin. Ouais, cela peut quand même pas déconner. Faut pas prendre les gens pour des cons.
19: Ça, je suis d'accord. Entièrement d'accord avec Gérard, une fois de plus.
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1: Allez, je préviens, une chose, celui qui s'amuse à balancer des conneries en remix derrière, il va virer. Quel est le... vous arrêtez, s'il vous plaît.
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1: Et voilà, bonsoir à tous, bonsoir Hugo.
8: Bonsoir Gérard,
1: meilleur
8: bonsoir
1: à tous, vu qu'on s'était pas vu.
8: Merci.
1: Anka, bonsoir.
10: Bonsoir Gérard.
19: C'est le débat du millénaire, du premier.
8: Vrai, le premier.
19: Donc il faut saluer ça quand même. Bonsoir Gérard. Salut GG. À toi.
1: Merci de tes conneries. Donc bonsoir Anka.
10: Bonsoir Gérard.
1: Bonsoir Manu.
11: Salut mon pote.
1: Et bonsoir Fildar.
19: Salut.
1: Et pour ça on va accueillir tout de suite. Donc c'est un débat sur les relations amoureuses. Donc il est 1h09. Donc on va durer jusqu'à 3h du matin, hein, comme Max vous l'a annoncé. Donc docteur Ruta Baga, là je sais pas quoi.
24: Oui, bonsoir, tout à fait Gérard, bonsoir.
1: Donc 30 ans de Bordeaux.
24: Oui, tout à fait, 113.3, bonsoir tout le monde, bonsoir.
1: Ah, 113.3, pas 100 points.
11: Ah, oui, excuse-moi, j'ai mal entendu au standard.
24: C'est rien.
1: Bonsoir à toi, bonne année.
24: Bonne année à toi, bonne santé, tout ça.
1: Master, merci. Juliette, 25 ans de Tours.
25: Oui,
1: 102.8, bonsoir.
25: Bonsoir, bonne année tout le monde.
11: Bonne année.
1: Bonne année Juliette.
25: Merci.
1: Et Riton le Routard, 38 ans, Paris, 101.9.
26: Salut Gérard, c'est Riton le Routard, je te souhaite une bonne année.
1: De même.
26: Riton. J'appelle de l'île Saint-Michel.
24: Bonsoir.
8: Bonne année Riton.
26: Bonne année. Salut Riton.
1: Et pour terminer, Roméo, 26 ans, Toulouse, 92 FM.
27: Bonsoir Gérard, bonne année tout le monde, bonne année.
1: Bonne année.
26: Formidable.
1: Voilà, donc maintenant je veux maintenant qu'on a tous souhaité ses vœux, les prochains pourront le faire, mais pas 107 ans. Donc alors première question. Donc c'est un débat sur les relations amoureuses, donc j'avais dit. Avez-vous déjà eu une relation amoureuse? Si oui, combien ou depuis quand? Donc on va demander à Juliette.
25: C'est compliqué ta question.
1: Non, mais c'est avez-vous déjà, la question c'est pas ça, c'est avez-vous déjà eu une relation amoureuse? Si oui, depuis quand?
26: Eh ben.
8: Et où, non?
1: Non.
26: Et où?
1: Non. Avez-vous déjà eu une relation amoureuse? Si oui, depuis quand?
25: D'accord.
26: Avec qui?
25: Bah oui, j'en ai eu même plusieurs. Et depuis mes 17 ans. Ah, tu veux savoir d'autres trucs?
26: Bah ouais.
1: Avec qui? Bah avec qui, pour l'instant, tu la laisses parler un peu quand même?
25: Bah avec qui, ça. Bah des mecs, quoi, ça regarde personne.
26: Ok.
1: Et ça a duré combien de temps?
25: Entre 1 an et 6 ans.
1: Ah d'accord. Roméo? Roméo!
27: Ouais, je suis là,
26: Un chat.
27: Bah écoute, moi j'ai une relation amoureuse, j'ai 24 ans. Ça fait 14 ans que ça dure.
1: Ah, t'as 24 ans alors que sur ma fiche c'est marqué 26 ans.
11: J'entendais très très mal au standard.
27: Ah, bah oui, mais
1: alors, Manu.
26: Ça commence.
1: Manu,
11: je te présente toutes mes condoléances.
1: Un conseil que je te donne, tu vas pas commencer le premier débat de l'année 2001 en faisant des conneries.
11: Non, mais je te jure, j'entendais super mal, on a encore des problèmes ce soir.
1: Ouais, c'est ça.
19: Oui, en plus, on est en train de régler le son des micros, donc des fois, il risque d'y avoir des petites pintes.
26: T'aurais pas pris un peu des phalanges, Manu?
11: Je me tâte.
1: Roméo!
27: Donc, oui, j'ai une relation amoureuse. Elle a duré 14 ans. Avec ma main droite. Et j'aime beaucoup.
1: Allez, bonne nuit.
27: Ah, bah,
8: justement,
5: justement, sur l'IRC où on est 8743 quand même déjà.
9: Ouais, non, mais attends. C'est pas possible.
5: Ah, si, je te jure.
27: Comment il fait?
5: Il y a.
1: Je coupe 5 minutes, Rigo. Je te signale, Fildar.
9: Oui.
1: Que lors de. Entre minuit et 1h, on était déjà un peu plus de 7000. Hein.
9: Ah oui, c'est vrai.
27: Voilà. Bravo.
9: J'avais oublié.
5: Donc, il y avait une question de Judge de Lyon pour répondre à l'auditeur un petit peu, aller dans le même sens. Il voulait savoir s'il faut être obligatoirement deux pour avoir une relation amoureuse.
1: Bah, en principe, oui.
9: Bonne question, hein.
1: Il y en a qui font l'aveu poignet comme Roméo.
27: Bah ouais.
9: Ah, il y a aussi les mégalomanes, regarde, moi je me kiffe.
1: Ouais, mais toi,
9: toi je suis drôle, je suis beau.
1: Roméo, je t'ai dit au revoir, hein, je crois.
9: Non, il est parti, Roméo.
1: Alors, t'as qui à la place en espérant que tu vas pas me reprendre
9: Takiwaki. Non, non, j'ai Casanova.
27: Voilà, c'est. Oui. Oui, allô ?
1: Ouais.
27: Oui, bonsoir Paris, bonsoir Jérémy le monsieur. Bonsoir Gérard, bonne année.
10: Pas lui.
27: Ah, ok. Ouais, je sens que je vais pas rester, oui.
1: Ouais, j'ai l'impression.
27: T'as des bonnes voyances, toi.
10: T'es bien, là. Là.
27: Bon, vas-y, est-ce que tu peux me répéter la question?
1: Non, non, non,
27: non,
1: non, terminé.
5: Bonne année à toi.
1: Allez, hop. Je préviens tout de suite.
9: Je l'ai niqué.
1: Non, non, mais Manu.
9: Devant ton micro, Gérard.
1: Manu, je préviens. Manu.
9: Ouais, ouais, j'ai.
1: Et Anka. Anka, c'est pour toi aussi. Oui. C'est pas parce que là, je suis en train de me poser.
13: Non.
1: Mais je suis déjà en train de me poser les questions. Une question. C'est qu'est-ce que t'es en train de faire depuis 3 minutes qu'on a pris l'antenne?
9: Et ouais, regarde. Bonne question.
13: Et ouais, je te regarde.
5: C'est vrai.
1: Et ouais, mais alors là, je vais te dire une chose.
13: Non, je récupère.
1: Anka,
13: t'es ému par
1: Anka. Anka, tu fais une chose, tu poses ton micro, t'éteins
9: ton téléphone et tu bosses.
1: Tu éteins.
13: Ton fais quoi du stylo?
1: Tu éteins ton micro.
13: J'éteins le stylo. Attends. Voilà.
1: Tu fermes ton stylo.
9: Devant
1: et
9: le micro.
1: Tu sors et tu
9: bah
1: sors.
9: Non,
1: des...
9: bah non,
1: non, non, non, non,
9: bah
1: non, non, non,
9: bah non,
1: non. Je ne peux pas travailler comme ça. Donc Anka, au revoir. Pour l'instant, tu ne fais rien. Tu sors.
9: Attends, on vient de commencer.
27: Non,
1: mais c'est terminé.
5: On peut pas faire un débat sur les relations hommes-femmes sans une femme dans le
1: studio. Non, mais moi, je vais te dire une chose. C'est moi qui commande le jeudi.
9: À moins que tu fasses la femme.
1: Pour l'instant, tu ne fais rien. Tu es en train de faire ça avec ton stylo à le tourner comme Fildar y fait.
13: Donc
1: tu sors. Tu sors, c'est terminé.
27: Faut le comprendre.
1: Terminé.
13: Non, dis-moi,
1: C'est terminé. C'est clair, net, précis. C'est terminé, tu sors, terminé. Hop.
9: Item bien.
1: Voilà, c'est terminé. Terminé. C'est tout.
27: Meilleur vœu.
1: C'est tout, c'est terminé.
27: Voilà, c'était court. Hein.
1: C'est terminé. Maintenant. Le jeudi, tu comprendras une chose.
9: C'était bon.
1: Qu'il faut pas laisser Manu le faire tout seul.
27: Voilà.
1: Donc maintenant, tu sors et je veux plus te voir dans les studios. C'est
9: aller,
1: terminé. Voilà.
9: Tu peux aller pogner qui tu sais.
5: Gérard, pour réagir.
1: Mais tu fais pas le con derrière moi. Tu sors. Tu sors tout de suite.
27: Allez.
1: Tu sors.
13: Est-ce que je peux juste poser?
1: Tu sors.
27: On débat RTT.
1: Tu sors.
27: Tu prends RTT, ouais. Allez, hop. Hop.
1: Terminé.
9: RTT de débat.
5: Ouais, donc je disais RTT, pour réagir tout de suite sur le débat parce qu'on va peut-être revenir dedans.
9: Très bon débat qui s'annonce bien d'ailleurs.
5: Il y a un Raynor sur l'IRC comme on parlait d'être plusieurs pour une relation amoureuse. Il voulait savoir si cette autre personne pouvait être un animal comme un peu pour toi. Je sais pas pourquoi.
1: Non mais ça on va pas parler des personnes qui sont absentes et c'est tout. Donc
5: on parle pas des animaux, c'est ça.
1: Non. Ça, c'est une question que je n'aborderai pas lors du débat.
5: D'accord.
1: Donc, on était à combien que tu m'as dit? 8000.
5: Là, on est au. On a monté. 4, on est 9011.
27: Okay. Ah,
1: donc, Manu, il est en train de nous chercher un auditeur maintenant qu'il est tout seul au standard. Mais je suis désolé pour les auditeurs.
27: Pas grave.
1: Donc voilà. Alors, Riton le routard.
27: Ouais, tout
1: pour
27: à fait.
1: Toi.
27: Tout à fait. Bonsoir Gérard, je te souhaite encore une bonne année.
1: Non mais ça y est, on a compris.
27: D'accord. Donc moi, tu sais, mais la relation amoureuse, je suis marié depuis 20 ans.
1: Mmh.
27: Alors, à Jocelyne, une charmante petite bourgeoise.
1: Non mais ça, on s'en fout.
27: D'accord.
1: Donc, t'as pas besoin de citer son nom de famille, d'accord.
27: Tu veux savoir où est-ce que je la rencontrerai?
1: Non. C'est, avez-vous déjà eu une relation amoureuse? Si oui, depuis quand? C'est
27: ouais.
1: Tout.
27: Bah, c'est ce que je te disais.
1: Non, mais tu réponds correctement à la question, c'est tout. On s'en fout de depuis combien de temps que t'es marié et ceci, cela, d'accord?
27: Ok, très bien. Bah, moi, j'ai une relation amoureuse, donc je te disais avec Jocelyne.
1: Je t'ai dit de pas donner son nom de famille, s'il te plaît.
26: Non, c'est pas son nom de famille, c'est un prénom, c'est le nom d'une violette.
1: Ouais, Jocelyne, c'est le nom d'une violette.
26: Ça s'appelle dans le langage de fleurs, ça veut dire sodomie. Hein.
1: Ouais, c'est ça.

0: Non, je peux te dire tout de suite que malheureusement, je ne reprendrai pas la route.
1: Ah, c'est dommage.
2: C'est ballot.
3: Même pour partir de la radio.
0: Fil d'art, tes conneries.
3: Bon, c'est léger. Bon, bah.
0: Tes conneries, je m'en fous.
1: C'est subtil.
3: On est soft.
0: D'accord. Docteur.
3: Il y a Manu qui veut intervenir.
0: Rutabucha. Ah. Ouais, mais. Rutabucha.
1: Non, mais vas-y, Manu, je t'en prie. Hein.
0: Rutabucha, j'ai dit.
1: Non, Rutabaga. Rutabaga. Bah écoute, moi j'ai eu moult relations quand même dans le passé.
2: Allô.
3: Moult frites.
1: Tout à fait. Depuis quel âge depuis ma prime enfance, hein, quand même. Mm-hmm. Quant à savoir combien de temps elles ont duré. Je sais pas.
3: 3-4 minutes.
1: Non, je fais des coïts de quand même au moins une demi-heure. Quand même.
4: C'est bien.
1: Quand même. Mmh. On se respecte, quoi, tu vois.
4: Il y a toute une technique en plus.
3: Non, mais on parle de relations amoureuses, on parle pas de relations sexuelles. Hein.
1: Ah, bah, ça va dériver, ça rentre dedans, bien. C'est le cas de le dire, tu vois.
3: Ah oui.
2: Mais c'est la même chose, non?
3: Ah non, Gérard, explique.
0: Non, je pense pas. Hein.
1: C'est sûr. Bah attends,
2: ah bah,
1: la relation
2: c'est la même
1: sexuelle,
2: chose.
0: Ouais, bah,
1: c'est...
0: ouais, bah si tu veux, Manu.
1: Ok.
3: Oui. Non, mais c'est pas la vraie, la même chose.
0: Non, mais on va accueillir un.
3: J'ai voulu accueillir un nouvel auditeur, Denis Lamalice. Bonsoir.
5: Salut.
6: Salut, Gérard.
2: Salut, Denis.
3: Bonsoir.
6: Salut, bonsoir, Denis. Tout le monde.
7: Bonne
6: Denis.
7: Bonne année,
1: bonne année, Denis.
6: Bonne année, Gérard. Bonne année, les auditeurs. Bonne année, tout le monde.
0: T'appelles d'où?
6: J'appelle de Paris.
1: T'as eu quoi, Noël?
0: Ouais, c'est bon. Bon, alors, tu réponds à la question?
6: Bah, j'ai pas entendu, j'étais au standard, Gérard.
0: Bon, Manu.
1: Est-ce que t'as des relations?
4: Tu peux pas répéter tout le temps, là.
0: Manu. Manu!
1: Attends, il bosse.
0: S'il vous plaît. Que tu me fais le plaisir que quand je pose la question, que les auditeurs.
3: Le seul problème, GG, c'est que ta question, je la connais pas non plus. Donc,
0: non, mais
3: je peux
0: quand
3: pas
0: je
3: trop
0: la pose,
3: répéter, si tu veux.
0: Quand je la pose, quand t'as un auditeur, tu l'entends d'une oreille quand tu prends le téléphone, d'accord? Donc tu
3: ouais,
0: le
3: t'en as deux.
1: Ouais.
3: Et ouais,
1: t'as
3: deux oreilles, connard.
0: D'accord?
3: Lui, même avec deux, il n'arrive pas à entendre.
0: Alors, dernière fois que je répète la question, parce que je veux pas commencer à m'endormir, il y en a 12 à faire. Hein. Et on finit à 3h du matin. Oh, ta gueule!
1: Calme. Tranquille.
0: D'accord, Denis Lamalice.
1: Allez,
0: je te réponds, je te répète la question pour toi, espèce d'andouille.
6: Je suis pas une andouille, je suis une malice.
0: Avez-vous déjà eu une relation amoureuse? Si oui, combien?
6: Non, mais vos primaires, on parle mieux que toi.
0: Bon, et toi, si t'es pas content, espèce de petit con, tu vas te faire foutre, d'accord?
6: Ah, mais non, je rigole.
0: Mmh. Avez-vous déjà eu une relation amoureuse, si oui, depuis combien de temps?
6: Ah ben moi, en fait, je voulais participer à ce débat parce que j'ai pas vraiment d'expérience dans l'amour. Et donc, j'ai jamais eu de relation amoureuse.
0: Ouais. Oh là là là là.
3: Il veut des conseils.
0: T'as quel âge?
6: 9 ans et demi.
0: Hein?
6: 9 ans et demi. J'ai bientôt 10 ans.
0: Putain,
6: dans
0: mon micro.
3: J'ai rien fait.
4: T'as déjà tâté de la tâche chatrasée quand même.
1: Ouais, quand même.
4: Denis.
1: T'as dégoûté de la chagate ou pas?
3: Hey, Gérard, il a 9 ans et demi, on fait quoi là?
6: Ouais.
0: Dehors.
6: Bah, attends,
0: dehors.
6: Mais non, bah,
0: attends,
6: dehors.
3: Mais pas le revolver, il a 9 ans et demi.
7: Faut bien l'éduquer, Gérard, faut bien l'éduquer ce petit.
0: Dehors.
1: Pas les enfants, Gérard.
3: C'est bon, il est parti. Fais-nous un sondage là.
0: Non, hop, deuxième, parce que vous commencez à me les gonfler.
1: Bien, hein.
0: Et toi, Fildar, tu vas pas me couper mon micro sans arrêt. Sinon, je vais t'éclater ta gueule.
3: Mais je te dis qu'il y a des problèmes
0: c'est
3: de
0: le
3: son.
0: Non, c'est le premier débat de l'année, tu vas pas me faire chier.
4: Il va te faire le coup de la corde à linge.
0: D'accord. Et toi, tu fermes ta gueule derrière.
3: D'accord.
0: Pensez-vous que c'est une honte, idée d'avoir...
4: Vas-y, je vais pas répondre.
7: Qu'est-ce qui se passe?
0: Alors, pensez-vous qu'on le peut...
3: Non, mais c'est nul, ça. Mais elles sont bien, les questions, tu
0: attends,
3: les as vues.
0: Tu vas où, toi? T'as vu combien de temps qu'a duré ta question?
1: Vas-y.
0: Putain, je vais pas m'éterniser jusqu'à 2h du matin.
3: Mais vas-y.
0: Pensez-vous que c'est une bonne idée d'avoir une relation amoureuse au boulot, alors que c'était plus facile pour moi de dire « Pensez-vous que l'on peut avoir une relation amoureuse sur le net, espèce de con ?» D'accord.
3: Mais je l'ai mis après sur
7: Gérard,
3: le net.
7: Gérard, de toute façon, tous les gens ont un travail à peu près, sauf certains. Et c'est plus intéressant de poser cette question par rapport au boulot, quoi.
0: Putain, c'est quoi ces questions de merde?
3: Le net, c'est après.
0: Non, c'est moi qui pose mes questions, c'est pas toi qui me les modifie.
3: Moi, je me sens bien parti ce soir. Je pense que...
0: Putain, c'est pas vrai.
3: On est bien là.
0: L'autre, elle est enceinte, ta question sur le net, espèce de con.
3: On va pas commencer.
4: La question sur le Big Bill.
0: C'est moi qui commande.
3: Et on va pas faire.

0: C'est moi qui commande.
1: Une bonne entame de débat comme on les aime.
0: Qu'est-ce qui se passe? Attends, l'autre, vas-y. Regarde ça. C'est commencé comme ça, l'autre, regarde.
2: Attends, qu'est-ce que tu voulais faire, toi?
0: Moi, je voulais faire ça.
2: Sans crier, je suis à côté de toi.
0: Je voulais faire ça, ça, ça. Et l'autre, il me modifie toutes les questions.
2: Ça va, pourquoi?
3: Mais le net, on parle pas du net en deuxième question. On va peut-être parler déjà de la relation.
0: Avec Manu, c'était prévu qu'on fasse ça.
3: Ouais, mais Manu, en fait, après, on en a discuté.
1: Non, c'est vrai. Le truc, c'est que les questions, elles sont bonnes, mais elles sont pas dans le bon ordre.
0: Non.
2: Qu'est-ce qu'il dit?
0: Pensez-vous? Pensez-vous que c'est une bonne idée d'avoir une relation amoureuse au boulot, sur un plateau de tournage ou autre? Et ça, c'est une question qu'on pose bien après.
3: Ben non, mais justement, on la pose maintenant.
0: Ouais. Oh là
4: là. C'est quand même mieux de la poser maintenant.
0: Putain, moi, je...
2: Pense dans l'assemblée là. Mais en plus, c'est bien là.
0: Non, mais moi, je veux pas faire des questions de merde si...
2: Ça t'énerve pas.
0: Moi, je vais continuer ces questions de merde et
2: mais
0: puis c'est tout.
3: Mais
2: non,
3: mais t'as dit oui tout à l'heure quand on les a fait ensemble.
0: Non.
2: Vous avez fait ensemble.
0: Non, attends, je pensais pas que t'allais me faire ça maintenant.
3: Tu mets le net avant,
1: Ça fait une heure.
0: Mais non. Le 3, c'est pensez-vous avoir une relation, pensez-vous que c'est une relation amoureuse? Donc, c'est ce qu'on avait parlé, donc, au boulot.
2: Ça se vient un peu
0: et tout.
3: Non, mais c'est les mêmes questions, c'est juste que c'est pas le même ordre.
0: Mais moi,
2: j'ai l'impression que c'est tourné différemment, mais ça veut dire
0: non, mais moi, non, après, il m'a tout modifié, il met n'importe
2: l'ordre,
0: quoi.
2: Il a changé l'ordre.
0: Faut-il avoir de l'argent pour avoir une bonne relation amoureuse? Alors ça, tu te la cardes dans le cul. Hop! Pensez-vous que l'on peut avoir plusieurs relations amoureuses en même temps?
3: C'est bien ça.
0: À la suite.
3: Ah, c'est bien.
2: On verra en antenne ça, on va gérer notre truc.
4: Il faudra peut-être faire le débat là, Gérard. On est en plein débat.
0: Non. Mais alors lui, quand il trafique mes trucs, ça va pas moi. Oui. Maintenant, c'est moi qui vais faire mes questions et tu feras plus rien sur le net et
3: pas
0: c'est
3: de problème.
0: Tout. Hop. Maintenant, je fais mes questions que j'ai posées.
2: Rapproche le micro.
0: Et c'est tout.
2: Non, mais tu fais comme ça, tu les mets là, voilà.
0: Voilà. Maintenant, c'est moi qui pose mes questions, c'est terminé.
2: C'est très bien, vas-y.
0: Hop.
4: Alors, avant de repartir dans le débat, excuse-moi, j'ai une suggestion, une question qui est quand même importante. C'est Jean-Louis Demy sur l'IRC, il dirait que tu pourrais quand même donner, avant de repartir, une définition de ce qu'est l'amour pour toi.
0: Alors, ce qui est l'amour pour moi, c'est déjà... faut déjà avoir... toi, tu commences pas à rigoler derrière, parce que sinon, je vais te dire bonne nuit. Ça va aller vite ce soir, hein. Parce que vous avez pas commencé à me prendre la tête.
2: Cool.
0: Hein? Donc une relation amoureuse, déjà pour avoir une bonne relation amoureuse, faut être deux. Donc faut avoir une personne avec soi. Mm-hmm. C'est-à-dire une
4: homme,
0: copine.
4: Femme,
0: Une femme en principe. Hein. Parce que entre deux hommes, il y en a qui le font, mais entre deux hommes, ça se fait pas.
4: Bah si, ça se fait vu qu'il y en a.
0: Ouais, mais ça c'est de l'homosexualité et bon. Donc voilà.
4: Surtout ici. Hein.
3: Garde ça pour toi.
0: Donc pensez-vous qu'on peut.
4: T'as pas donné de réponse, Gérard.
0: Bah si.
4: Ah.
3: Si, il faut être deux.
4: Ah, faut être deux, d'accord.
0: Donc
4: c'est ça, ou plus. L'amour, c'est être deux.
3: Deux ou plus,
4: simplement.
0: Voilà.
3: C'est un amour à trois, à quatre.
0: Non, mais ça.
4: Bah si, il y a des gens qui le font, ça aussi.
0: Ouais, mais ça.
3: C'est plus de l'amour.
0: Ça, c'est autre chose. C'est de l'échangisme. Hein.
3: Ça se fait en foyer quand t'es plusieurs par chambre aussi.
0: Non. Merci, Fildar. Ah. Alors, Fildar, maintenant, tu vas fermer ta gueule et je veux plus t'entendre. Manu.
5: Oui, je voulais accueillir un auditeur.
0: Je te préviens.
5: Oui, je ne
0: veux pas de Monsieur Mazur.
5: D'accord. On accueille Monsieur Mazur.
6: Bonsoir, Monsieur Mazur. Bonne année.
4: Bonne année, Monsieur Mazur.
7: Bonne année. Oui, bonne année. Waza, Monsieur Gérard.
5: Waza, Monsieur Mazur.
7: Oui, waza tout le monde.
0: J'avais bien précisé que je ne veux plus dans les débats lors de l'heure.
7: J'espère que cette nouvelle année, ce nouveau millénium, vous apportera paix,
0: terminé.
7: Joie, amour, humour,
0: je
7: bien évidemment, et surtout,
0: débat.
7: Pourquoi
0: j'ai 2000 ans avec lui.
2: Mais pourquoi?
0: Non, j'en veux pas.
2: Mais de cool.
0: Je n'en veux pas.
2: Bon, bah pourquoi?
0: Je veux pas de lui dans mes débats, c'est tout.
2: J'avais foutu le bordel.
0: Oh, mais merde, sans arrêt, je l'ai dans mes débats, j'en ai marre. Putain, mais il y a d'autres auditeurs qui veulent passer. Les 24 lignes sonnent.
2: Alors, passe dans un autre.
0: Putain, mais c'est dingue!
5: Un autre? Bon, juste après, Monsieur Mazur, alors. Ne bougez pas, Monsieur Mazur.
2: Non,
0: il est hors de question!
5: Ah, ah. D'accord. On accueille Incassable. Bonsoir.
8: Oui, bonsoir, Gérard. Bonsoir tout le monde.
9: Bonsoir.
8: Bonsoir. Bonsoir. Incassable, faut pas aller le voir.
0: Je sens qu'on va sélectionner les auditeurs.
8: Comme d'hab, mais on est sélectionnés.
0: Non, non, mais parle bien du répondeur, parce que là, ça commence à m'énerver.
10: Moi, c'est la première fois, hein, personnellement.
0: Non, mais là, ça commence à m'énerver.
8: On a plus le temps de faire une sélection par le répondeur, là, GG.
0: Non, non, mais moi, ça commence à m'énerver.
8: Sur les il est une heure et demie, là, faut que t'enquilles un peu, là. Tu m'as fait une question, ça va pas.
9: Je n'ai pas les questions, là.
8: Allez, on y va, là.
10: C'est pété.
8: Tranquillement.
9: Tu cartonnes.
8: Dans le calme. Vas-y, ça va partir.
3: Ils te demandent d'être. Ils sont calmes, alors ils attendent.
0: Non, non, allez, mais moi, c'est moi qui commande, d'accord?
3: Oui, mais ils te demandent de poser une question, ils sont calmes, ils attendent.
0: Non, non, mais c'est moi qui commande parce que je commence à en avoir ras-le-bol. Maintenant, vous allez sélectionner les auditeurs. Parle bien du répondeur, le 01 40 521 521. Et je ne veux plus de monsieur Mazur.
3: D'accord, on va envoyer une CAF à le répondeur rapidement.
0: Non, non, non, non. Elle a fait plus partie de l'équipe avec
3: c'est
0: moi
3: vrai.
0: Le jeudi.
3: Et
0: c'est tout. Alors, pensez-vous que l'on peut avoir une relation amoureuse sur le net? On va demander à Riton le Routard.
11: Alors disons que sur le net, je suis pas trop pour, moi.
0: Parce et que... tu reprendras ta voix de... Gildar, mon micro!
11: Calme-moi.
0: Oh non, mais merde! Eh, mais j'ai rien dans mon micro!
11: Tu manques pas de ma voix, Gérard.
3: C'est parce que t'as beaucoup dans tes oreilles?
8: Ouais.
11: Peut-être que c'est
0: tombé. Tu m'as dit un peu. T'as rien touché.
3: Non, j'ai seulement allumé mon micro. Regarde, j'éteins mon micro. Vas-y, parle.
0: C'est pas possible de faire un débat comme ça. Je sens qu'on va arrêter là. Oh non, non. Non, non, mais attends. Il touche à quoi là? Tu prends la réa. Je ne veux pas de lui. Non.
3: Je fais la réa. Allez.
0: Non.
12: Il va la faire, c'est fini.
0: Oh non, non, parce que là.
12: Gérard, il y a une époque, tu faisais tourner l'effectif. Là, tu.
0: Attends, il est une heure et demie, on est avec deux questions.
12: Mais non, mais depuis tout à l'heure, ça fait une heure que tu parles de ça. Vas-y, avance.
4: Ouais, tu fais gueuler, là, depuis tout à l'heure, Gérard.
12: Ouais, regarde, Rigo, il est là.
4: On est monté un peu, on est 9323.
12: Putain, tu vois, lâche pas l'affaire, c'est pas le moment.
10: J'ai le casque du chef.
4: Voilà.
0: Toi, tu vas avoir le casque, tu vas fermer ta gueule maintenant.
3: Bonsoir, je suis au standard.
4: Bonne année, je suis là.
3: Bonne année, Rico.
0: Bon, qu'est-ce qu'il fait là-bas, lui?
12: Il règle son casque, il met son casque.
0: Voilà. Non, parce que moi, si c'est
3: bon, je suis opérationnel, GG.
0: Non, mais moi, c'est carré, je suis à l'arrêt. Ça va aller vite, hein.
3: Je peux tout
0: ça
3: faire.
0: Ça va aller vite, hein.
12: Non, mais tu arrêtes de t'énerver.
0: Là, je crois bien, je vais pas.
3: Kiffer.
0: Je vais pas aller jusqu'à 4h du matin ce soir, hein.
12: Mais c'est 3h déjà, reste calme. C'est toi qui t'es énervé.
0: Alors, pour la dernière fois, pensez-vous que l'on peut avoir une relation amoureuse sur le net? Terminé, point final à la nuit. Riton.
11: Ouais, Gérard. Je voudrais que tu calmes un peu parce que j'aime pas.
0: Mais moi, je répète la question et c'est terminé.
11: D'accord, bah, moi, je te réponds. Moi, je te répondrai tout à fait calmement, Gérard, en te disant que le monde de l'Internet est pour moi un monde rempli de fausses personnalités qui prennent des personnalités d'emprunt. Mm-hmm. Et donc, pour moi, c'est un repère de faussaires, si tu veux. Et je pense pas qu'on puisse trouver l'amour dans ce genre de multimédia, je veux dire.
8: Il n'a pas tort, hein.
10: Il n'a pas tort. Ouais.
0: Juliette.
10: Bah, il n'a pas tort, mais néanmoins, je pense qu'on peut quand même y arriver. Si tu vois, si tu tombes sur quelqu'un d'honnête et que tu cherches vraiment, mais c'est emmerdant après pour la pénétration et surtout la pseudo par Internet, quoi. Il faut une welcome, tout ça. Moi, je conçois pas la relation amoureuse sans le cul, donc par Internet, c'est difficile.
0: Bon, rue Tabaga.
8: Bah écoute, ouais, c'est vrai que c'est un petit peu difficile, ça demande un investissement quand même.
10: Bah oui.
8: C'est pas à la portée de toutes les bourses, hein, si je peux m'exprimer ainsi, GG. Hein. Je pense que si tu limites le nombre de gens qui ont des relations amoureuses et qui copulent aux gens qui ont le net, ça fait beaucoup de puceaux dans notre pays quand même, hein. Parce que tout le monde n'a pas le net, comme tu dis.
0: Bon, moi je pense une chose.
8: Ouais,
0: c'est que...
8: répondre peut-être, Gérard, quand même. Ah, attends, laisse-le.
0: Qui
8: laisse-le. Ben, incassable.
0: Oh non, non je savais pas que t'étais là, toi.
8: Non, non plus.
0: Alors, t'appelles d'où?
8: J'appelle de Montclazouk sur le Blues. C'est dans Bretagne, Gérard, 106.4.
13: Bonsoir.
8: Bonsoir. Bon,
13: bonsoir à tous les Moutzoukéens.
0: Bon, tu réponds à la question?
8: Oui, effectivement, mais je suis un petit peu d'avis de mes potes. Je pense qu'effectivement, les deux ne sont pas vraiment
10: sérieux. Copie.
8: Gérard.
9: J'ai quel niveau, les Bretons?
8: J'ai pas d'avis personnel parce que j'ai pas le net, Gérard, donc voilà.
0: Bah Gérard, parle-lui au lieu de siffloter. tu réponds correctement à la question.
14: Sinon, on te oui. dire.
13: Non, mais il a pris du mazout, lui, en Bretagne.
1: J'ai pris un silencieux, fais gaffe.
13: Oh là là. J'ai pris un bonbon. Il a pris un bonbon. Un bonbon, ouais. Un bonbon.
14: C'est ça, attends, c'est la marée.
13: Non, mais j'ai répondu. Voilà, ça y est, j'ai répondu. Genre, je pense que les deux sont indéniablement liés. Voilà, tout bêtement.
0: Oh là là.
13: Oh mon dieu,
0: putain.
13: Voilà, ouais.
0: J'aurais dû faire un débat sur autre chose parce que là.
1: Non, mais c'est bien, Gérard, mais il faudrait avancer, quoi.
0: Non, mais attends, quand tu vois un mec, tu lui demandes. Pour lui, l'autre, vas-y. Oui, mais je réponds comme les autres. Et, on dirait qu'il s'endort. On dirait qu'il a fumé la moquette.
1: C'est plus que c'était les auditeurs. Mais bon, tu vois, c'est les auditeurs de l'an 2000 un peu.
0: Alors,
1: Gérard, tu sais faire Chirac aussi ou pas?
0: Toi, tu fermes ta gueule et c'est tout, d'accord?
15: Il le fait bien.
13: Et toi, GG?
0: Donc pour moi déjà pour sur la question donc je vais répondre facilement déjà pour sur l'internet c'est pas évident parce que comme c'est pour ça qu'on fait un débat parce qu'il y a une auditrice qui avait réagi qui avait appelé Max lors d'une libre antenne et qui avait voulu faire un mini débat là-dessus donc on y avait dit que sur l'internet
13: attends c'est un mini débat là.
0: Non, c'est un débat complet.
13: Ah bon, ok.
1: C'est un petit débat complet.
0: Okay, donc l'auditrice a voulu faire un débat et donc on a voulu faire un débat là-dessus. Ouais. Donc pour elle, elle s'est fait avoir et c'est tout. Donc
13: c'est dommage,
0: se faire avoir. Manu, t'es bien gentil, mais tu me laisses mon micro allumé.
1: Mais il est allumé.
13: C'est vrai qu'il est gentil.
1: Bien, ce que je mets, là, regarde. J'ai rien d'autre. C'est ce bouton-là, c'est le mien. Regarde. Hop.
0: C'est bizarre parce que le mien il déconne un peu.
1: Bah ouais, mais j'ai fait rien.
0: Donc elle s'était pas avoir sur par le bien de l'internet et donc c'est pour ça qu'elle a voulu faire un petit débat donc
13: Et donc toi tu penses que c'est pas compatible?
0: Bah disons pour moi non parce que en parlant comme ça par le bien de l'internet pour moi
13: le bien,
0: c'est moi qui commande et puis c'est tout, tu fermes ta gueule Riton sinon je te dis au revoir.
13: C'est pas Riton.
0: Hein. Ouais, vous allez la fermer puis ça commence à bien faire.
13: Bon.
0: Ouais, c'est tout.
14: Quelle est la question suivante hein?
13: Donc en fait, GG a fait ce débat pour répondre à l'attente d'une auditrice.
14: Arrête de siffler, bordel, Gérard.
13: GG.
0: Je viens de répondre. J'ai dit que sur le bien de l'internet, ça ne sert à rien.
13: Oui, bien. Ok, d'accord.
0: D'accord. Et sur le
3: mal.
0: Merci.
3: Et sur le mal de l'internet.
0: C'est merde à toi.
15: Pour continuer dans Internet, je suis en plein dedans. Il y a Yankees et Bulon, ils voulaient savoir si on peut attraper des maladies pendant les relations par Internet, à savoir les virus, etc. Qu'est-ce que t'en penses?
0: Non, je pense pas.
13: Moi, j'ai un pote qui s'est fait prendre par un cheval de Troie, c'est chaud quand même.
0: Bon, allez, bonne nuit à toi, un cassable, bonne nuit. Celui-là, c'est un mec de Troyes, j'aime pas trop les connards de Troyes.
13: Ils ont des têtes bizarres. Ouais.
0: Hop, terminé.
13: Hop,
0: sondage. Parce que je veux pas m'endormir. Il est déjà. On va faire une pause dans moins de deux.
15: Calme-toi, Gérard, tu t'emballes.
0: Avez-vous déjà été vraiment amoureux?
15: Ah.
0: Alors, 59. Fildard, tu parles un peu moins fort, s'il te plaît, merci.
16: Pardon.
0: Alors, avez-vous déjà été vraiment amoureux? 59% des gens disent que la question
1: 59%
0: est super mignonne. 34% des gens disent que l'on est déjà été, mais pendant une fête foraine. Or là, je vois rien du tout là-dedans, quel rapport. 20% des gens disent, 20% des gens pensent que l'amour c'est pour les enculés, je pense pas. Et 11% des gens pense que si je repose une question comme ça il me sodomise. C'est sympa. Hop, on va continuer le sondage comme ça, ça va aller vite fait. Je veux pas m'emmerder avec ça, moi non plus. Alors deuxième sondage, que doit-on faire pour qu'une relation amoureuse se passe bien? Alors 73% des gens répondent qu'il faut ne jamais détacher sa copine. Ouais. 31% pensent qu'il faut toujours avoir toujours une. Hein, 31% des gens pensent qu'il faut toujours une copine de rechange. Non. 29% pensent que non. Hop.
16: C'est quoi?
0: 17% des gens me demandent pourquoi pas. Hop, on l'a déjà deux qu'on va supprimer.
3: Carrément.
0: L'amour peut-il toucher tout le monde? Alors, 70% des gens disent que l'amour commence là. Ouais, bon, on verra ça plus tard.
3: Hein, mais t'en fais aucun, GG. T'as rien fait là. T'en fais aucun.
0: Il y en a déjà deux de faits. Hein.
15: Bah oui, mais fais au moins celui-là.
3: Tu finis le troisième.
0: Alors, le troisième, 70% des gens disent que l'amour commence lorsqu'on touche les parties. Alors là, je vois pas du tout le rapport. 33% répondent, mais pourquoi cette question? Pourquoi ça, on n'en sait rien. 23% des gens estiment que l'amour c'est pas gratuit. Pour ceux qui vont se machiner ailleurs, c'est pour payant pour eux, mais pas pour les autres. Et 18% ne me répondent rien car ils regardent Manu qui est trop beau. Bien sûr, pourquoi pas. Et voilà, donc.
3: C'est vrai ça, par contre. Hein.
0: Gérard. Question suivante.
3: Oui, parce que juste avant, on va accueillir un auditeur, comme ça t'auras pas à lui reposer la question. C'est Gangster d'amour, bonsoir.
16: Ouais, allô Gérard.
17: Ouais.
16: Gangster d'amour. Allez, cocotte.
0: T'appelles d'où?
16: J'appelle de Mion, après Lyon.
0: Fréquence
16: 102.72.
0: Gangster d'amour. Ta fréquence correctement.
16: 102.7 plus exactement.
3: Il est bidon.
16: Je sais pas qui t'es au téléphone, hein, Coco. Alors,
0: de toute manière, ça va aller vite les questions. Allez, pensez-vous qu'une relation. Merci. Croyez-vous qu'une relation peut arriver dans notre pays? Ça sera la question et on va s'écouter Bill Bouboule avec Caresse-moi les parties intimes et on se retrouve juste après.
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0: Et voilà, donc c'était pas Big Bill Billy Bouboule avec Caresse-moi les parties intimes.
3: Ah bon,
0: donc c'était un remix de Sur moi et c'est tout. Voilà.
3: Ah d'accord. Bah excuse-moi, c'est une erreur.
0: Non, mais c'est bien.
3: Je me suis fourvoyé dans l'erreur.
0: Non, mais c'est pas mal. Continuer comme ça, c'est tout. Commencer l'année 2001 avec en commençant à me balancer des faux disques, et puis ça vaudra mieux, c'est
3: d'accord.
0: Tout.
3: D'accord.
0: C'est tout. Sur l'internet, on est combien quand même?
15: Oui, on est remonté. On est 9743. Et il y a juste Raynor en parlant de relations. Il voulait savoir si on reste coincé, quel est le meilleur produit? Vaseline, huile de camion ou yaourt?
0: Rien du tout. Ah. Comme ça va plus vite.
15: Tu restes coincé, tu préfères?
0: Il se démerde et puis c'est tout.
15: C'est le cas de le dire.
0: Voilà. Donc, on récupère Riton le Routard pour
16: Gérard.
0: La suite et fin des relations amoureuses.
16: Gérard, si tu me le permets, j'aimerais faire un petit coucou à nos amis.
0: Non, il n'y a pas de coucou sur
16: là. À nos amis les routiers quand même.
0: Non, mais ça y est, on les a fait tout à l'heure. Okay. On les a fait tout à l'heure. Juliette, rebonsoir.
20: Oui, une petite pupille à nos amis les routiers.
16: Yes.
0: Juliette, je viens de dire pas de coucou, d'accord, merci.
20: C'est pas un coucou, petit.
0: Ouais, ben c'est pareil.
3: C'est ça, là.
0: Rue Tabaga.
21: Oui, bonsoir, qu'est-ce que dédié à tous les routiers.
0: Je crois qu'il y en a qui n'ont pas compris.
21: C'est une casse dédiée, c'est pas pareil.
20: Ouais, mais. Routier, ouais.
0: Bon, alors Juliette, au revoir. Juliette, au revoir.
21: Les routiers, chèque CE.
0: Riton le Routard, au revoir.
21: Non,
0: allez hop, Riton le Routard, Juliette, au revoir.
3: Ah, c'est chaud de dire un routier, hein. Quand même.
0: Je m'en fous.
3: C'est pas très sympa.
21: Ça m'étonne, hein.
3: De ta part.
0: Je veux pas le savoir.
21: Eh ben. T'as déçu, Batman.
0: Gangster,
21: comment?
0: Gangster, et c'est tout.
21: Bah non, c'est Gangster d'amour, l'escar.
0: Si ça te plaît pas, c'est le même prix.
21: Bonne année,
0: Manu.
21: J'embrasse les routiers.
15: Bonne année, Gangster d'amour.
21: Merci, mon pote.
0: Je commence à avoir ras-le-bol, hein, ce soir.
3: Tiens, Gérard, excuse-moi, j'avais pris un peu d'avance, hein, je suis un peu médium. Mm. Donc on accueille Anaké, bonsoir.
22: Bonsoir Gérard, bonsoir tout le monde, bonsoir Manu, bonsoir Fildar.
0: Bonsoir. T'appelles d'où?
15: Bonsoir Anaké.
22: De Brest.
0: Fréquence
22: 91.4, et bonne année tout le monde.
3: Et on accueille Jean-Luc. Bonsoir Jean-Luc.
23: Bonsoir Gérard.
0: Salut.
23: Bonjour Jean-Luc.
0: T'appelles d'où?
23: Moi, j'appelle de Montfermeil.
24: Ah, c'est pas de Paris, ça.
23: 9.1 collection.
15: Bonne année, Jean-Luc.
0: 101.9.
23: Bonne année, excusez-moi.
21: Bonne année.
0: Donc, question, croyez-vous qu'une relation amoureuse peut arriver dans notre pays, donc Anaké?
22: Oh bah oui, moi je pense que ça peut arriver dans le pays, ça peut arriver dans la ville, ça peut arriver dans la région, ça peut arriver au travail, ça peut arriver partout.
2: C'est une voix sexy, toi.
23: Pour faire de la radio, toi.
22: Ouais, c'est gentil.
0: Ok, Jean-Luc.
23: Ouais, alors je suis très content que tu fasses un débat sur les relations amoureuses, parce que moi je vis depuis quelques temps une passion torride avec une jeune sexagénaire de 65 ans, qui répond au doux nom d'Yvonne. Disons que je l'ai rencontrée par le plus grand des hasards sur la chance aux chaussons, et depuis c'est une passion torride. Hein. Je veux dire, moi ce que je kiffe en elle, c'est ses varices, c'est ses croûtes, ses rides, j'aime tout en elle, quoi.
0: C'est beau, là, gangster.
5: Bah écoute, moi aussi je suis très content que tu fasses un débat là-dessus. Mais ta question.
0: Tu te foudrais pas de la gueule de, du monde, toi, tu reprendrais pas les mêmes expressions des choses. De l'autre.
23: Ah, la dyslexie est un mal.
0: Gangster.
5: Écoute, c'est parce que ta question ne m'inspire pas vraiment en fait.
0: Bon alors, bonne nuit.
23: Bonne nuit quand même. Hein,
0: si mais... Terminé.
3: Il est
0: Manu, c'est pas la peine de t'amuser à balancer de la musique comme ça, d'accord? Qui c'est qu'on a d'autre?
6: Ah, deux secondes!
2: Il y a Rita Baga,
0: Rita Baga!
5: Bah écoute, moi j'ai été particulièrement touché par le témoignage de l'auditeur précédent, là, qui est maqué avec une carte vermeille.
23: Exactement, ouais.
5: C'est l'amour, quoi, tu vois, une belle preuve de ce que peut donner l'amour, quand même. Ça permet de s'envoler des montagnes, tout ça, tu vois.
23: Et que je n'entende pas dire que c'est pour la caillasse, hein.
5: Non, je l'aime, c'est une passion. D'héritage ou de viager, ni quoi que ce soit, entre toi et elle.
23: Rien du tout, tout ça.
5: Je suis animé par l'amour, du pur, du dur, du sexe, tout ça.
0: Non, mais
5: c'est beau.
0: Non, mais moi, je pense que là, de toute manière, dans notre pays, c'est vrai que les relations amoureuses, ça dure... Ça vient, ça part. Hein, parce que des relations amoureuses, on en entend régulièrement sur l'antenne, lors des libres antennes, le soir avec Max. Il y en a beaucoup qui disent, ouais, je suis avec quelqu'un, bon, il m'a plaqué. On essaye de savoir le vrai du faux. Ouais. En fin de compte, il y en a une qui dit que c'est lui qui est parti. Bon, elle demande à ce qu'on appelle son copain, tout ça. Son copain nous dit une autre version, donc on ne sait pas qui croire, en fin de compte.
5: Ouais, hein. Mais GG,
0: oui.
5: Est-ce que tu as écouté tout à l'heure là, le témoignage, excuse-moi, je vais me permettre, des deux salopes qui sont passées à l'antenne un petit peu avant minuit?
0: Ceux
5: qui s'amusaient là, à draguer les mecs, rien que pour le fun, tout ça, machin.
0: Ah non, mais c'est hier, tu veux dire?
5: Non, là, tout à l'heure, là.
3: Non, tout à l'heure, tu sais, la blonde et la brune, là.
0: J'ai pas écouté, justement.
5: Attends, un grand moment, hein, quand même.
3: Tu les avais devant toi?
0: Non, mais je les ai vus, mais sans plus. Mais par contre.
5: Toi aussi, c'est des femmes, hein. Je sais que t'as pas l'habitude d'en voir des mignonnes, mais
0: toi aussi. Mais attends, j'en ai une avec moi, ça me suffit. Elle est assez mignonne.
5: Des mignonnes, des mignonnes.
3: Non, mais c'était pas le cas non plus.
5: Ah bon, ah ok, d'accord.
0: Attendez, Manu.
3: Non, c'est Fildar, mais c'est Fildar. Pareil, on est une équipe, merde.
5: C'était honteux, les mecs, vous auriez dû.
0: Bon, c'est 5 minutes, s'il vous plaît. Merci. Fildar.
3: Tu peux y aller?
0: Oui, donne-moi le nom de l'auditeur. Là. Tu me donnes l'auditeur.
3: Tu me donnes le feu vert. Sucette, bonsoir.
7: Oui, bonsoir. Bonsoir.
0: T'appelles d'où?
7: Bonsoir, j'appelle de Tourcoing.
0: Quand je vous demande, vous appelez
7: 14.3.
0: Voilà, c'est tout ce que je veux savoir.
7: Bonsoir tout le monde.
23: Bonsoir,
7: bonne année. Bonne année à
0: tous. Bon, ça y est, les bonnes années. Les bonnes années, on s'en fout. Les bonnes années, on s'en fout maintenant.
5: C'est la saison, bon, franchement, au mois de juillet, d'accord, on s'en fout maintenant.
0: Rigo, question IRC intéressante, sinon c'est pas la peine.
15: Très intéressante, une question.
0: Le nombre de personnes sur l'IRC, j'espère que je veux.
15: Ah non, ça a baissé un petit peu. Hein,
3: là.
15: 8742.
3: Aïe.
15: C'est pas mal hein, quand même. Il y a une réflexion très philosophique de Corby. Oui, ça arrive à cette heure-là, même dans cette émission. Il voulait savoir, à ton avis, est-ce qu'il faut t'aimer pour faire l'amour ou faire l'amour pour aimer?
0: Est-ce qu'il faut t'aimer pour faire l'amour ou être aimé pour faire l'amour?
15: Pour faire l'amour pour aimer.
0: En principe, faut aimer la personne avec qui tu vis. Parce que si tu n'aimes pas la personne avec qui tu vis, tu ne peux pas faire l'amour. Et aimer une personne, c'est différent. C'est qu'il faut que tu ailles du sentiment pour elle. Voilà. Voilà ce que je peux lui répondre.
3: Je peux t'applaudir ou pas?
0: Non.
2: Bon, ok.
0: Question suivante.
2: Putain.
0: Qui a...
4: Oh, la claque.
0: Voilà, bah oui, bah.
4: C'est la claque tout. De ma vie, là, j'ai pris, là, boum.
0: Qui fait le premier pas. Qui fait le premier pas lors d'une relation le amoureuse.
4: Le premier pas.
0: Non. Qui fait le premier pas dans la. Re...
4: Après tant de poésie, là, c'est beau, il a
0: bien compris. Bon. Alors, Anaké.
4: Il est encore de stock.
0: Anaké ou oui, Sucette, vous la fermez quand je pose une question.
20: Ah, ok.
0: Et les mecs, c'est pareil.
4: Direct, pas de problème.
0: Merci. Qui fait le premier pas dans la relation amoureuse, la fille ou le garçon? Alors pour ça, on va s'adresser à Sucette.
20: Eh ben, ça dépend. Ça dépend si tout à l'heure, ouais, comme les deux grognasses qu'on avait à l'antenne.
0: On s'en fout des grognasses.
20: Non mais, que,
0: non mais Sucette.
20: Non mais moi je te
0: pour l'instant
20: cite en exemple.
0: Sucette.
20: Je te les cite en exemple.
0: Sucette.
20: Oui.
0: Pour l'instant, tu es dans les débats de Gérard. Ce qui s'est passé avant en libre antenne, ce n'est pas avec moi qu'il faut gérer
20: c'est
0: ça.
20: Mais t'as pas écouté, mais je te cite deux pauvres poufias en exemple qui vont draguer des mecs et qui brisent des couples et tout ça. Mmh. Ces nanas-là, c'est clair que c'est là, c'est les filles qui font le premier pas. En général, quand c'est les mecs, ça se passe mieux.
0: Mmh. Non, mais pour toi, qui doit faire le premier pas?
20: Les mecs.
0: Toi, tu dis les mecs.
20: Ouais.
0: D'accord. Alors, on va noter. Pour toi, Sucette, les mecs.
2: Putain, il sait écrire, c'est la première fois.
4: Pressing, là.
0: Rutabaga.
4: Ouais, docteur Rutabaga.
0: Non, il n'y a pas de docteur chez moi.
4: Ah, bah, si.
0: Il
4: n'y a pas de diplôme.
0: Il n'y a pas de
4: diplôme. Ça vient de son intérêt.
0: Oh là là là.
4: Bah, écoute, en général, moi, dans les relations amoureuses.
0: Ouais.
4: Qui c'est qui fait le premier pas? Bah, écoute, moi, j'aime bien me mettre au lit en premier. Parce que comme ça, je chauffe la place pour ma copine.
0: Donc pour toi, c'est...
4: En général, l'homme, quoi.
0: Le mec aussi.
4: Ouais, bah oui, aussi, ouais, si tu veux.
0: Ouais. Jean-Luc.
23: Bah moi, Jean-Luc.
4: Jean-Luc.
23: Dans mon cas personnel, bah moi, c'est moi qui ai fait le premier pas avec Yvonne, hein, parce que bon, elle avait un peu de rhumatisme.
4: C'est ça, elle est en fauteuil.
23: Donc elle a pas pu bouger, sinon, bon, c'était la fracture du col des fémurs direct, hein.
4: Ouais.
23: Pas si.
0: Bon, alors Jean-Luc, au revoir.
23: Mais qu'est-ce qui se passe là?
0: Jean-Luc, au revoir.
23: Je t'explique.
0: Au revoir.
23: Attends, tu me demandes si j'ai fait le premier pas ou pas.
0: Au revoir. Merci.
4: C'est un peu dur là. Hein. C'est un peu dur.
0: Non mais il n'y a pas.
4: Il a droit. Son amour est différent, mais
0: non. Mais en parlant du col de fémur, je sais très bien ce qu'il a voulu dire.
4: Mais
0: terminé.
4: Pas pour,
1: on parle pas du Tour de France.
0: Hop, terminé. Anaké.
20: Oui, bah moi je dirais que ça dépend du statut du mec et de la fille en question. Si le garçon fait un travail où il est là depuis plus longtemps dans l'entreprise.
0: Tu peux répéter parce que c'est Fildar qui a fait une connerie au standard.
1: Ça m'aurait étonné.
20: Ah, vraiment Fildar. Hein.
0: Non mais.
20: Donc je disais.
4: Ouais.
20: Je disais que selon moi ça dépend si le mec a une position plus importante dans l'entreprise, qu'il est là depuis plus longtemps et tout ça, et que par exemple la fille est que secrétaire ou assistante, logiquement c'est plutôt au mec de faire le premier pas.
0: Mmh.
20: Voilà.
0: Donc toi, pour toi, c'est le mec.
20: Ah bah quand oui, par exemple, s'ils travaillent ensemble et que le mec est là depuis plus longtemps et qu'il connaît mieux l'entreprise, oui, c'est le mec, oui.
4: Ah, c'est parce qu'il gagne plus d'argent, c'est tout.
20: Aussi.
0: Ouais, non, mais ça, c'est qui vient de dire ça?
4: C'est docteur Rutabaga.
0: Ah bah ouais, c'est vrai, on n'a plus qu'un. Qui c'est qu'on a à la place de Jean-Luc?
2: Bah j'attendais que tu me donnes la permission de parler.
4: Vas-y, go.
2: Tu peux ou pas?
0: Bah dis.
2: Tu peux y aller, là.
0: Bon, vas-y, parce que je veux pas...
2: Bonsoir. On accueille Tom Jones, bonsoir.
6: Bonsoir Tom. Mr. Cousin. Happy New Year, Mr. Cousin.
0: Hi, terminé. Tom. Lui, tu lui feras comprendre que...
2: Il m'a dit pas... Tom Jones.
6: Je voudrais parler de la relation sexuelle. Et notamment de la suçage de ton beat.
0: Ouais, allez, hop.
6: Is it possible, Mr. Cousin? Je te souhaite le bonne année.
4: Bonne année.
6: Et toi, hey, your fatty girl.
0: Ouais, allez.
6: Et je voulais savoir si la relation entre les doudis et Diana, tu intéresses toi.
0: Allez, hop. Parce que lui, c'est pas la peine. Mon nom de famille, on le connaît assez sur l'antenne maintenant. Allez, hop. Fildar, allez hop, terminé.
2: Tu me donnes l'autorisation de le virer ou pas?
0: Allez, dehors, parce que j'en ai marre.
2: Bon, bah, j'avais prévu hein, le coup toujours, hein, tu sais, je suis un peu voyant. On a que Petit Poulet, bonsoir.
12: Ah, allô, tranquille Gérard.
20: Salut Petit Poulet.
12: Salut, voilà.
17: Bonne année
12: bonsoir.
17: Petit Poulet.
0: Bonsoir, t'appelles d'où?
12: Bonne année, j'appelle de Saint-Denis. Sans rapport, mais j'appelle de là-bas. 100.9.
0: Merci, j'avais compris. Donc,
8: ouais, tu comprends tout, toi.
0: Qui fait le premier pas dans la relation amoureuse, la fille ou le garçon? Et avant que tu répondes, petit poulet, on va faire intervenir Rigaud.
9: Ah, bonsoir. Ça me fait très plaisir. Bon, à part Juge de Lyon qui dit que t'auras du mal à faire le premier pas avec ta jambe en bois, justement, c'est pas très marrant. Il y a Rikoun qui est assez mal poli, qui te demande, d'après toi, quel est le meilleur moyen de créer une relation amoureuse. Non, c'est avec moi qui a été mal poli.
0: De toute manière, s'il a été mal poli avec toi, donc dans ces cas-là, sa question.
3: Direct, il va se
0: répond pas. Il a qu'à être poli avec toi sur l'internet, avec terminé. Petit poulet.
9: À part ça, d'après toi, quel est le meilleur moyen pour créer une relation amoureuse?
0: Ah non, mais,
9: non, mais c'est pas la sienne, hein, c'est celle de quelqu'un d'autre.
0: C'est qui alors?
3: Non, mais il faut répondre quand même là, parce que ça fait un quart d'heure.
9: D'après toi, pour faire une relation amoureuse,
0: bah faut être deux.
9: Non, mais. Le meilleur moyen pour toi d'en créer une.
0: Bah faut être amoureux de la nana, c'est tout.
9: Mais comment?
0: En lui prouvant, en lui achetant des bijoux et des fleurs.
3: Ah, il faut que t'aies de l'argent, quoi.
0: Bah oui,
3: si t'as pas d'argent, tu peux pas avoir de relation amoureuse.
0: Bah en principe, non.
9: Comment t'as fait, toi,
3: si t'as plein de bijoux, tu mets dans son cul.
9: Sans argent, sans rien, comment t'as fait?
0: Bah non, mais ça, avec Alexandre, on en parlera tout à l'heure, tout.
3: Enfin, un gros coffre, hein.
0: Non, mais j'ai des bijoux. Alors là, Fildar.
3: Oh, pardon, excuse-moi, j'avais pas vu.
0: Fildar, c'est terminé.
3: J'ai pas vu,
0: À cause de toi, le truc est arrêté, c'est terminé. Conclusion. Merci, Fildar.
3: Mais non!
0: Merci, Fildar.
3: Bravo, Philippe.
0: Excusez-moi. Merci. Non, c'est terminé, merci.
3: Bravo, Fildar.
0: Merci.
3: J'avais pas vu.
0: Non, terminé. Terminé.
3: Qu'est-ce qu'il a dit? Il a juste dit qu'il fallait une grosse malle pour un gros coffre à bijoux pour Sandy.
0: Non, terminé.
3: Oh non, on fait pas ta tête, attends, regarde.
0: Si.
3: Il y a petit poulet qui attend.
0: Non, je m'en fous.
9: On remonte là, on repasse les 9000 là, on est 9843. On est
3: petit poulet qui attend là, il va être trop cuit.
9: 9843.
3: Voilà.
9: On arrive à 10000 là, vas-y GG, faut embrayer.
3: Tu vas les faire?
0: Toi, de toute manière, tu vas te démerder, tu vas m'appeler Sandy en départ et tu vas t'excuser auprès d'elle en direct.
3: Terminé.
0: Qui fait?
3: Petit poulet, vite.
0: Petit poulet.
3: Vite, ça fait une heure qu'il tourne.
8: Bah ouais, j'étais en train de retirer là. Bon, bah écoute, ouais.
0: Alors, tu vas retirer quelque chose, toi, dans une cage à.
8: Je vais me retirer ta gonzesse, un bon vieux sanglier.
0: Allez, hop, au revoir. Voilà, comme ça, c'est terminé pour toi. Alors, qui fait le premier pas dans une relation amoureuse, la fille ou le garçon? En principe, c'est le garçon. Et je peux vous dire une chose, que si c'est le garçon, faut vraiment que la fille lui plaise. Parce qu'en principe, c'est pas évident.
8: Mais toi, elle te plaisait, ta copine, quand t'as fait le.
0: Bah, justement, si vous voulez en savoir plus.
8: Achetez mon livre.
0: Alors, rue Tabaka.
8: Aïe, quoi, bonsoir.
0: Rue Tabaka, bonne nuit.
8: Non.
0: Bonne nuit. Si, il y avait plus que toi comme mec, alors terminé.
3: Ah, mais j'en ai d'autres.
0: Non, mais
3: attends, moi je suis un pro, hein, j'assume. Hein.
0: Quoi, t'en as d'autres pour
3: standard,
0: la dernière?
3: Standard, je décroche, prends le numéro, je rappelle direct.
0: Non, mais.
3: Macho Man, salut.
0: Ouais, mais attends.
8: Macho Man.
3: Et Caramol, salut. Hop, c'est ça du boulot, mon con.
0: C'est ça du boulot, mon con.
8: Macho Man.
0: Oh, tu fermes ta gueule un peu, toi.
8: Gérard, est-ce que je suis sur antenne?
0: Oui, t'es sur antenne, toi.
8: Oh non.
10: Putain, c'est le décapitant.
8: Oui, bonsoir, c'est Caramol, le frère de Caramel.
11: Ok.
3: Aïe, bide.
0: Bon, t'enchaînes maintenant,
3: bide,
0: moustache.
3: Bide.
0: Allez, moustache, ouais, enchaîne. Bah, on a des points à faire, allez, mange-toi.
8: Pas grave.
0: Eh, hey, Fildar, je te préviens d'une chose, que c'est pas toi qui me commande, d'accord? Alors tu fermes ta gueule le jeudi, d'accord?
10: C'est un autodidacte.
0: Il est 2h, donc le débat, il est clos.
9: Non, justement...
10: Balance le bonus, là.
9: Justement, Gérard, sur IRC, il y a Judge de Lyon, il voulait parler des gens comme toi qui ont appris à faire l'amour sur le tas, mais il voulait savoir pourquoi t'es resté avec.
3: Sur le tard.
0: Sur quoi?
3: Sur le tard, pas sur le tas.
10: C'est d'avoir appris...
0: Non, mais attends, parce que lui,
3: il a manqué une lettre.
0: Le mec de Lyon, je crois qu'il se fout un peu de ma gueule parce que j'aime pas trop les mecs comme ça. Mm-hmm. Alors, question. La dernière, parce qu'après, on va continuer la libre antenne quand même.
3: Vas-y, déborde. 2h15 au moins, attends, t'as commencé à 2h10.
9: Déborde.
0: Non, mais. Alors, est-ce qu'on. Non.
3: Déborde.
0: Non, ça. Hop, je suis en train de chercher.
8: Une question cul, là, un petit peu, là?
0: Non.
8: Ah bon.
0: Peut-on avoir une relation amoureuse au travail? On va demander à Anaké.
11: Ah, bah oui, moi je pense que tout à fait. On peut avoir des relations amoureuses dans le travail. D'ailleurs, c'est totalement mon cas, puisque
22: Je sors avec un CDI de mon travail et ça se passe très très bien, sauf de temps en temps, à peu près une fois toutes les trois semaines, parce que ça peut déranger certaines personnes
13: qu'on
22: embrasse en public, mais c'est vrai surtout quand il y a des welcome ou des choses comme ça, parce que c'est vrai que c'est un petit peu gênant. Mais pour le reste, ça se passe très très bien. Mes coéquipiers sont plutôt plutôt cool par rapport à ça. Bon, c'est vrai que du coup, de temps en temps, un certain nombre de personnes sont au courant d'un certain nombre de trucs, puisque surtout quand on fait un métier dans les médias, ce qui est mon cas, où forcément de temps en temps, les gens sont au courant de certains trucs, puisqu'on peut en parler en public, voire devant. Bah, tu connais ça, Gérard, hein, de parler à la radio.
0: Ouais, mais ça, moi, de manière, moi, c'est...
22: Toi aussi, tu travailles à la radio, quand même, d'une certaine manière.
23: Elle a pris un truc pour te chercher comme ça.
0: Non, mais ce qu'il y a, c'est que, bon, moi, ce qui se passe avec... Ce qui se passe entre moi et la radio, c'est une chose. Bon, ce qui s'est passé avec Sandy, on en discutera tout à l'heure parce qu'on aura l'occasion de l'appeler en direct pour savoir comment qu'on s'est connus et depuis combien de temps qu'on est ensemble.
21: Ouais,
0: donc, non, mais elle pourra dire ce qu'elle a à dire. Elle va pas essayer, c'est qu'elle va faire le nécessaire et c'est tout. Et elle va pas s'amuser à éteindre son portable comme
23: comme elle en a l'habitude.
0: Toi, tu t'écrases parce que c'est moi qui parle et puis c'est ma femme, d'accord?
23: Ouais, exact.
0: Donc ça fait 3 ans qu'on est ensemble à partir de mercredi. Ça fera 3 ans, donc pour l'instant tout se passe bien avec elle. Non, même pas mercredi, mardi. Et en fin de compte, on s'est connus le 1er janvier
23: 87.
0: Non, 97.
1: Quelle bonne année.
0: Non, 98, pardon.
1: Une bonne année. Hein,
23: bonne cuvée de boudin.
22: Ah bon,
3: premier... 3 ans de gavage, à Noël, on a du foie gras.
0: Alors, Fildar, tu vas aller gaver ta Sophie, et puis tu vas fermer ta grande gueule maintenant.
3: Quoi?
0: Tu vas fermer ta grande gueule et tu vas gaver ta Sophie. D'accord?
3: D'accord.
0: Voilà, c'est terminé pour toi. Et je veux plus t'entendre jusqu'à la fin. Et tu ouvriras pas ta gueule, parce que tu ne feras pas de standard pour la dernière heure. Même si on déborde après 3 heures. C'est tout. Donc t'es au courant. Donc Sucette, Anaquette, tu voulais rajouter?
22: Non, j'avais pas complètement terminé parce que je voulais dire que moi c'est un petit peu différent de toi et Sandy, parce que toi t'es tout seul à travailler à la radio, alors que moi je travaille à la radio, mais mon copain aussi travaille à la radio.
0: Merci Anka.
3: Putain,
0: merci Anka. Non mais c'est bon, Gérard, est-ce qu'elle prend le fusil, hein?
15: Laisse-le, ça lui fait du bien.
23: Voilà.
3: Gérard,
0: Sucette.
21: C'est la même chose, moi je comprends quoi.
22: Eh bien moi, ça me serait difficile de rencontrer quelqu'un dans mon travail parce que j'ai pas de travail.
0: Ah d'accord. Et t'appelles d'où toi déjà?
22: J'appelle de Tourcoing.
0: Et dans le Nord, il y a pas de travail?
22: Bah si, il y a du travail, enfin pas beaucoup, mais moi j'en ai pas.
0: Bah,
22: moi j'ai pris l'option de pas travailler parce que ça me fatigue.
0: Ah d'accord. Ok.
1: C'est pour revenir sur ton sujet, c'est au pied du mur que l'on voit le mieux le maçon quand même.
22: Bien sûr.
0: Ouais, je pense aussi.
3: Gérard, à la place de Anka, la pute. On accueille Gros Matos. Bonsoir Gros Matos.
14: Allô.
3: Ouais, bonsoir. Bonsoir,
14: c'est Gros Matos de Troyes.
0: Encore un Troyen.
14: Encore un fermier. Ça va?
0: Après Gros Matos, qui c'est?
3: Faut virer Macho Man déjà.
14: Mais non.
0: Ouais, Anthony, au revoir.
14: Oh, d'accord.
0: Allez.
14: Alors ça c'est beau.
0: Allez, c'est bon. Voilà. Je savais bien qu'il y avait Tony là-dedans.
1: Non, mais GG, surtout, prenez le temps comme il vient, le vent comme il souffle et la femme comme elle est. Hein.
3: Bah, t'as pas trop le choix, toi.
15: C'est vrai.
0: Bon, allez.
3: Bah, on a Caramol.
15: Ah,
3: excuse-moi, Rigo. On a Caramol, Sucette et Gros Matos pour le moment.
1: Voilà. Pour le moment, hein, à mon avis.
3: Je pars en chasse.
15: Moi, Gérard, sur IRC, j'ai Yankee et Zibulon. Ils voulaient te demander si tu penses qu'on peut avoir des instruments dans les relations amoureuses, comme une jambe artificielle, des trucs comme ça. Ça peut être
0: ça, je réponds pas du tout à des questions comme ça, tu vois.
22: Un god à clous.
1: Excusez-moi.
15: Vas-y Manu, je t'en prie.
1: Je me permets de vous interrompre parce que j'ai trouvé un petit truc qui convient bien pour ce soir. Celui qui n'a pas de mémoire doit avoir des jambes. Gérard, qu'en penses-tu?
0: Rien à foutre.
1: D'accord.
0: De ton truc.
13: Un cerveau surtout.
0: Suzette, tu t'écrases, d'accord?
13: Ok.
0: Parce que sinon, tu vas faire comme les autres, tu vas te fusiller, d'accord?
13: Pas de problème, ouais. Vas-y, pose ta question.
0: Donc, à votre avis, une relation amoureuse peut-elle se faire en boîte de nuit? Bah tiens, Suzette.
13: Caramel aussi, s'il te plaît. Une rencontre, oui, mais pas une relation.
0: Une relation amoureuse. Parce que si vous avez écouté la libre antenne d'hier de...
13: Non, on n'en parle pas. On parle
1: c'était
13: pas
1: débat, on a dit.
0: Chat
1: est chaud, craint l'eau froide, de toute façon.
0: Donc, alors, pour toi?
13: Eh ben moi je te dis, c'est une rencontre, oui, on peut rencontrer quelqu'un en boîte, mais une relation en boîte, c'est pas possible.
0: Ah bah si, ça se fait.
13: Ah bon, bah explique-moi comment alors.
0: Je t'expliquerai tout à l'heure. Gros matos.
16: Bah quoi, c'est-à-dire que là, la boîte, au moyen quoi, moi je suis plus de la fille là qu'on parlait tantôt. Je pense que si tu veux, bon ouais, tu peux te rencontrer, mais bon.
0: Allez, Manu, viens-moi le Troyen.
1: C'est clair, hein, comme on dit.
0: Allez, hop.
16: Quoi, qu'est-ce que...
1: Bah, il se passe que les chiens aboient, la caravane passe.
0: Allez, au revoir.
1: Aïe, tu vas te prendre un coup de gun, toi aussi.
16: J'ai dit bière, pas Pierre.
0: Allez, au revoir.
1: Allez, au revoir, fusille-le, c'est bon, il est parti. Tu te calmes, t'as plus que deux auditeurs là.
0: Caramelos.
1: Je suis pas une machine moi.
16: Oui, oui Gérard, décorateur de voiture, oui, je réponds donc à ta question. Non, en boîte, je trouve qu'effectivement tu peux faire de très très bonnes rencontres. Moi-même, il m'est déjà arrivé de faire d'excellentes rencontres, mais ça a pas duré quoi. Voilà, simplement.
0: C'est qui là?
16: Caramelos là, machin.
0: Qui parle au-dessus de toi? Il y a quelqu'un avec toi?
16: Non, je suis tout seul. Non, je dénonce, c'est les mecs de la prod.
13: Il est pas tout seul en plus. Hein.
1: C'est clair, mais qui trop embrasse mal étreint, de toute façon.
15: C'est vrai.
16: Il est pas plus drôle que les blagues. Hein.
15: De Starsky et Evelyne Leclerc, excusez-moi, il dit on n'encule pas de poule sans casser des œufs.
1: Ah, c'est vrai.
0: Donc,
1: mais je lui répondrai, excuse-moi Gérard, les petits ruisseaux font de grandes rivières.
0: Oh. Non mais je pense qu'on va s'arrêter là.
1: Attends. La stico là. C'est clair, la foi soulève les montagnes, hein, GG.
13: Et moi, soleil en autre, pâté en croûte.
1: Mais ouais. Je viens de dénicher deux perles là, perles au niveau de l'auditeur. Tu vas pas m'arrêter le débat maintenant, d'accord?
0: Il y a une question et on arrête.
1: Alors t'accueilles Caca Lover et Afrobeat. Merci.
16: Oui. Salut Gérard, c'est Caca Lover.
0: T'appelles d'où?
16: J'appelle de Caca City.
0: Tu donnes ta fréquence ou je te dis au revoir?
16: Caca 7.9. Bah, 87.9, pardon. Je m'emporte un peu trop là.
0: Et l'autre?
17: C'est Afrobeat, j'ai 32 ans, j'appelle de Bourson-sur-Chancre. En 18-8. Bonsoir tout le monde.
16: Dans les bonnes années.
0: Fréquence!
17: En 18-8, je viens de te dire.
0: 118-8.
13: Salut Afrobeat.
0: Bonjour tout le monde. Et donc, dernière question. Peut-on avoir une relation amoureuse lors d'un dîner aux chandelles? On va demander à Suzette.
1: C'est bidon cette question, mais
16: elle est à mon âge.
1: Parce que nous, on avait fait des questions béton de tout à l'heure avec des trucs de ouf.
15: Il y a pas mal de gens qui se sont plaints là de cette question.
16: Ouais, mais
1: Onis qui mal y pense de toute façon, donc c'est pas grave.
0: Ah là, ouais, mais merde.
16: Calme Socrate là.
0: Tu réponds à cette question-là et tu t'écrases, ouais. 6-7.
1: Et surtout, tu ne remets pas à demain ce que tu peux faire le jour même. Hein.
13: C'est comme pour les boîtes, tu peux rencontrer quelqu'un et puis l'emmener dîner, mais voilà, quoi, tu vas pas passer ta relation entière au resto avec une nana.
1: C'est clair, tant qu'il y a de la vie, il y a de l'espoir, de toute façon.
13: Exact.
15: Tout à fait.
0: Non, mais c'est pas la peine de lire le bouquin, Manu, ça vaudra mieux.
13: Pas qu'au scanner, nous, elle est au cimetière.
0: Bon, alors, Suzette, au revoir.
15: Et si tu manges tes tartines aux toilettes, tu auras du pain sur la planche.
0: Bon, alors, hop, c'est pas la peine de reprendre du monde, Fildar, parce qu'on arrête.
1: Non, j'avais une auditrice en réserve, je la prends.
0: Non, mais c'est
1: je la prends, je suis désolé.
0: Non, mais 2h15, c'est terminé.
1: Et alors? Allez, prends-la, mais moi, je suis payé pour faire de l'auditeur.
16: Allez.
1: Bon, qu'est-ce qu'on fait, GG, là? Tu parles plus, tu dis plus rien. La top, bonsoir.
13: Oui, bonsoir.
0: Ouais.
13: Bonsoir Gérard.
16: Putain.
13: Bonsoir. On est à l'antenne?
16: Ouais.
1: Ouais, t'es à l'antenne.
13: Bonsoir.
0: Bon, vas-y, Gérard. Donc, la question, tu l'as entendue?
1: C'est le cours Florent.
13: Non.
5: Comédie française.
22: Redis-moi la question.
0: Peut-on avoir une relation amoureuse lors d'un dîner en chandelle?
22: Ah oui. Oh oui, oui, oui. Ah oui, on peut.
2: Quelle bonne actrice. Calme-toi, la top, quand même. Calme-toi un peu.
5: Quelle bonne actrice.
2: Laisse répondre Gérard.
5: La pub.
0: Bon, tu réponds correctement, je te dis bonne nuit, puis tu feras pas la conclusion.
22: Oui.
5: Ça se fait pas. Ça se fait trop.
7: Oh. Non, mais.
5: Ah, il a un vieux rire.
0: Bon, allez hop, la taupe en vrai! Allez hop!
2: La taupe, pas la taupe.
0: Terminé, allez. IRC.
7: Je peux répondre peut-être, Gérard.
0: Non, mais après.
15: Non, on va laisser l'auditeur répondre le temps que je dise parce qu'il y a énormément de choses.
0: Non, mais être monnaie.
2: Très intéressante, bien sûr.
15: Bien sûr.
0: Caramelos.
7: Ouais, bah, t'as joué
0: avant la conversation.
7: Moi, direct, je vais t'allumer.
0: Comment?
7: Oui, effectivement.
0: Non, non, mais qu'est-ce que tu viens de dire là avant?
7: Ah non, c'était pas moi, Gérard. Hein.
5: Mais si, c'est lui, il est un connard. Ça se fait pas, Gérard. Viens-le, viens-le.
7: Ah, non, non, c'est pas vrai, Gérard. Non, ils sont jamais
5: bon. Hop là. Hop là.
2: Ah, voilà. Ça a précédé, hein, mais.
3: Charling Gals.
5: Charling Gals, bonsoir, je l'appelle 2-3.
7: Bonsoir, Charles.
0: Non, non, mais j'ai jamais dit que je reprenais
2: du. Oh, il sélectionne que des gens de sa ville, c'est ouais, dégueulasse. C'est
5: mais calme-moi.
0: Non, non, non, non, allez, hop, terminé, conclusion du débat.
15: Attends, Gérard, tu m'avais lancé, continue.
0: L'IRC.
3: Voilà, Patsy, Patsy à l'antenne avec nous. Bonsoir Patsy.
0: Non, non, non, non.
15: Bonsoir Patsy.
0: Bonsoir.
15: Bonne année Patsy.
22: Bonsoir, bonne année à tous.
0: Non, non, mais c'est
22: bonne
0: terminé.
22: Année,
0: hein.
22: Bonne
15: Patsy, il y a 10 juillet qui te passait le bonjour. Hein.
7: Ah.
22: Merci, tu y
7: ouais.
22: passeras le bonjour aussi.
15: Bah, tu peux le faire, tu es à l'antenne.
22: Bisous, 10 juillet.
0: Ouais, bah, c'est bien.
15: Non, vite fait, il y a Yankee et Zébulon. Ils voulaient savoir si on a une relation amoureuse aux chandelles à Noël. Est-ce qu'on peut considérer qu'on bourre la dinde?
0: Non, pas. Non.
2: Mmh. Par contre, Noël au balcon, pas cotisons. Hein. Bon.
0: Mmh. Bah ouais, mais ça, Gérard, ça, c'est ce qu'on a eu cette année. Hein.
3: Gérard, on accueille aussi Super Billy. Bonsoir, Super Billy.
7: Ouais!
3: Ah, moi, j'enchaîne les autres.
7: Super Billy!
0: Non, non, mais de toute manière, c'est terminé.
22: Salut, Super Billy.
0: Conclusion.
7: Allô, c'est Super Billy.
22: Salut, Super Billy.
0: Conclusion.
7: Salut, Gérard.
5: On dirait un film de Max Pekka. C'est de la bombe. C'est de la bombe. Tombé.
7: Ouais, attention à l'alerte, hein, quand même.
0: Conclusion.
5: Ah, déjà?
0: Ouais.
5: Ah bon. C'était un super débat, ouais, t'as
7: franchement,
5: cartonné, Gérard.
7: Franchement, on a fait 30 pauses questions en 1h15, c'est de
5: ouais,
7: la balle.
5: C'est clair,
7: c'est de la bombe.
0: Mais ça, vous vous en prendrez après le standard.
7: Après toi, après toi.
5: Non, non, après toi.
22: T'as été nul. T'as
7: moi, je pense que t'as fait une rentrée pitoyable. Bon. Hein.
22: T'as été nul.
5: Y a pas
7: t'as fait un retour pitoyable.
5: Je sais pas.
0: Eh ben c'est bien, si ça vous plaît pas, bah vous avez qu'à rester chez vous, c'est tout.
7: Reconnais que t'as été un peu nul, hein, ouais. Tu t'es mis à gueuler tout de suite.
22: Pour
7: on est prêt à ton équipe.
22: Ouais.
7: Bah t'étais vénère, là, je sais pas ce que t'avais ce soir.
5: En plus, quand les questions sont trop longues, bah t'es sur les nerfs.
0: Ouais, bah toi tu t'écrases parce que je t'ai reconnu, d'accord, Tony.
5: Alors, mais c'est
7: après,
5: pas grave.
7: Y a ton équipe.
0: Ok, Tony.
5: Mais des questions,
7: ok,
5: pas avoir,
7: Tony.
0: Non, mais Tony, tu t'écrases, d'accord. Merci.
7: C'est bien, c'est très bien. Comme
0: merci.
7: Ça.
5: Le Obled.
0: Ouais, ben, qui reste?
7: Mais il est au bled, Tony.
0: Mais ouais, c'est ça.
5: Il est en vacances.
0: C'est ça.
3: Et il y a pas mal de gens qui n'ont pas répondu aux conclusions, là.
15: C'est vrai.
7: C'est clair.
3: Il y a Super Billy, il y a Afrobeat, il y a Patsy, il y a Charling Gals, il y a Caramol, il y a La Top qui est encore dans le coin.
7: Monsieur Mazur.
3: Il y a Gros Matos, Monsieur Mazur, il y a du monde, donc vas-y.
0: Non, non, non, non, et Fildar, c'est pas toi qui commande, terminé. Et toi, hop.
3: Non, mais.
0: Là, j'arrête terminé.
3: Qu'est-ce qui se passe?
7: Qu'est-ce qui se passe là?
3: Et ils sont en train de régler le son en même temps là.
7: Ouais.
3: Mais viens là, GG.
0: C'est terminé.
3: Viens là.
0: C'est terminé,
3: on va.
0: C'est Max.
3: Mais tu viens ici
0: mais
3: ou quoi?
5: Il va le dire.
7: Reviens, le Tola, reviens.
3: Il est parti. Il est en train de. Il va encore cafeter là. Putain.
7: Oh là là,
22: bon,
3: rien fait. Oh là là.
5: Il va le dire.
7: Ça va gueuler.
3: Bon, Gérard.
15: Oh merde, c'est quoi un petit proverbe manu pour combler hein.
3: Si j'ai des proverbes
15: bah, moi j'avais de Booba sur l'IRC. Après pas de bras, pas de chocolat. Voici pas de jambes, pas de yaourt.
3: Pour être aimé il faut aimer hein, de toute façon hein.
15: Mm-hmm. Tout à fait
0: okay. Ouais, ça va.
3: Et que le premier pas qui coûte hein.
5: Le premier pas.
7: Le premier pas, ouais, la jambe de bois tout ça.
3: Pourquoi il,
0: Rigo,
3: il range tout.
0: Arrête avec ça parce que j'en ai marre. Ah, maintenant.
15: Forcément.
3: Mais qu'est-ce que tu fais, Gégé? Pourquoi tu ranges?
0: Non, non, mais ça, tu mets tout ça là.
3: Voilà.
0: Comme ça, on contrôle.
3: Ah oui, bah si tu veux. Ouais.
0: T'éteins ça.
3: Ok.
0: Voilà. Non, mais c'est bon, vas-y, c'est bon.
3: Mais y a pas de problème, vas-y, Gégé. Hein.
0: Alors. Maintenant. Tu vas me donner,
3: Fildar, tu vas me donner la liste des gens que, avec qui on fait la conclusion, s'il te plaît.
2: Pas de problème.
0: Non, non, mais tu me donnes ta feuille.
3: Ah bon?
0: Tu me donnes ta feuille.
3: Tiens, tu sais lire?
2: Mon écriture.
0: Alors.
2: Par contre, moi, je sais plus où ils sont parce que t'as ma feuille. Hein.
0: Ah non, mais tu te démerdes.
2: Bon, bah, si tu veux.
0: Déjà la taupe sur la une. J'y avais dit au revoir. Elle est là. Non, non, j'avais dit au revoir. Tu lui dis au revoir. Non, non, tu lui dis au revoir.
2: Dis-lui au revoir. Allô, la top.
4: Oui.
0: Bonne nuit.
2: T'en es où?
4: Oui, Gérard.
0: Non, non, terminé.
4: J'aimerais beaucoup faire la conclusion.
23: Allez.
0: Alors, vas-y.
4: Eh ben, moi, je voulais te dire que j'ai vraiment pris mon pied pendant ton débat. Que c'était un excellent débat. Que c'était vraiment très, très bien. Un débat incroyable. Et que c'est, j'ai vraiment pris mon pied, mon cochon.
0: Non, ben, c'est bien. Au revoir.
23: C'est qui, ça?
0: Au revoir. Afrobeat.
23: Bah écoute, bon débat. Moi je pense que t'aurais dû plutôt faire un débat sur l'élevage parce que t'es plus calé en élevage qu'en relation amoureuse.
0: Au
23: quand, quand j'analyse ton couple là un petit peu vite fait.
0: Au revoir.
23: J'ai l'impression que ça me.
0: Au revoir.
23: Perso, hein, comme ça, un premier coup.
0: Au revoir.
23: Je te souhaite une bonne année.
0: Merci.
23: Salut le top.
0: Pastis. Pasti là.
2: Ah, c'est des vieux relents. De c'est boire. Des vieux relents.
23: Arrête de boire.
2: Ça te monte au cerveau.
15: Je te jure.
4: Moi, j'ai trouvé que c'était un débat de merde. Mmh. Mais pour un fils de puto, c'est pas trop.
0: Alors, un fils de puto, il t'emmerde, connasse.
23: C'est chaud, c'est chaud.
0: Hop.
23: Mais c'est la
0: vérité.
23: Ouais, Gérard, bah écoute. Oublie, arrête tout de suite. Tu vas te griller, arrête.
0: Toi, Billy. Déjà, Billy.
23: Ouais, c'est moi, Billy.
0: Attends, Caramelos. Billy.
23: Ouais.
0: Billy.
23: Ouais.
0: Au revoir.
23: Mais non, mon pote.
0: Au revoir.
23: Oublie.
0: Au revoir.
23: Mais oublie, je vais venir te mettre à la radio aussi.
0: Au revoir.
23: Ça va être chaud pour moi de mon
0: au revoir.
23: La bouche là, c'est tout. Ouais, là, Gérard.
0: Au revoir.
23: Je vais niquer ta caisse. Ouais. Ça va être chaud pour moi de mon pote. J'ai bien kiffé décorer ta bagnole avec plein de fesses de babouin. Et je passe le bonjour.
6: Quelle vieille dédicace.
23: Mais il assure, c'est bien.
2: Direct, je l'ai coupé, t'as vu?
23: Ah ouais. Ima.
0: Son numéro de téléphone, hein, celui-là, je vais le donner, je vais le filer au flic.
23: Gérard, j'ai une batte de baseball, hein.
0: T'as raison.
23: Non, non, mais ça va être chaud pour Watt, je te dis. Coup de la carte à
0: bon, allez, bonne nuit.
23: Trop rouge. J'ai une vénère, ça va être chaud.
0: Bonne nuit, bonne nuit, bonne nuit.
23: À base d'Athénie. Non, non, mais c'est bon, j'ai piraté la ligne, laisse tomber. Je suis en vénère, là.
0: Ouais, c'est ça.
2: Il y a Charling Gals aussi, il y a Charling Gals.
0: Ouais, c'est ça.
23: Deux, trois, quand même. Hein.
2: Deux, trois.
23: Bah, moi, je trouve que c'était un débat assez court. Mais par contre, Gérard, c'est dommage que tu t'es pas assez confié sur tes relations amoureuses. J'aimerais savoir comment s'est passée ta première relation.
15: Il y a beaucoup de gens qui m'ont demandé aussi. Oui.
23: La première relation que tu as eue avec Sandy, comment ça s'est passé, dans quel sentiment as-tu éprouvé, de la haine, de l'amour. J'aimerais savoir plus sur ta vie.
0: Bah, Tony, je vais te dire une chose, que tu n'en sauras pas plus, t'as qu'à écouter la suite de la libre antenne. Voilà. Terminé.
15: T'en sauras pas plus, mais si t'écoutes, t'entends.
23: Oh, ok. Je vais rester à l'écoute.
15: Voilà.
23: Ah. Et du rock, c'est possible ou...
0: Bonne nuit, j'ai rien à dire.
2: Il y a un vieil écho, mais je crois qu'il règle le son.
15: Je crois que c'est sur tout le monde. Ah non.
2: Non, c'est, je te jure, c'est pas moi, GG, c'est à côté, il règle.
0: Ouais. Hey, mais dis-lui,
18: t'as rien.
19: Bon, attends, Hugo, ouais.
0: Mais il a pas les mains, je suis là.
19: Non, elle est terminée.
15: Alors, conclusion.
19: Non, terminé, débat de merde.
2: Ton micro, ton micro.
0: Non, c'est terminé. Je veux pas le savoir, c'est terminé. Là, tu vous foutez de ma gueule, monsieur, donc ouais. Fini.
18: Attends, voilà, j'ai vu.
0: Ouais, voilà.
2: Non, tu l'as fait exprès. C'est sûr. Bon, déjà pour dire que la deuxième partie du débat, quand on s'en a discuté un peu, ça s'est très très bien passé. T'as été très calme et je te félicite, les auditeurs aussi. Et peut-être que des fois de mettre Manu à l'area, ça fait du bien.
0: Non mais il fait que des conneries.
2: Ça non, beaucoup moins que Phil.
0: Pour finir sur l'IRC et la cote.
15: Oui, on est bien monté, hein, on est arrivé, mais on est à pas 10 000, on est 9 923.
0: Pas mal.
2: Oh merde. Ouais.
15: Il manque pas grand monde.
0: Non mais c'est pas. Donc les conclusions de l'IRC.
15: Donc conclusion de Xoni qui dit: qui d'autre que Gérard aurait pu nous faire un aussi beau débat sur l'amour, lui qui est capable d'aimer des tonneaux. Quelle belle preuve d'amour.
0: Ouais mais ça on en a rien à foutre.
15: Donc Zébulon qui te remercie pour ton amour pour les baleines et les animaux aquatiques imposants, mais cela reste un débat de merde là, tu vois, il rejoint un peu ton idée.
2: Pas terrible, ouais.
15: Chuck Norris LB69, il fait un hommage à Turpentine en disant que ton débat n'avait ni queue ni tête comme toi.
0: Eh ben c'est bien. Dans ces cas-là,
2: on peut se refaire une tournée de conclusion standard.
0: Ah oui,
2: est-ce qu'ils sont prêts?
0: Ah, ah vas-y, non, moi je suis là. Hein. Vas-y, mais standard. Non, non, mais c'est terminé.
2: Charling Gals, bonsoir.
0: Charling Gals, terminé.
23: Attends, c'était vraiment un bon débat.
2: Ouais, Patsy.
4: Allô. C'était un débat excellent et je voudrais le refaire.
2: Ils veulent refaire le débat, c'est possible.
0: Ils veulent recommencer.
4: Est-ce qu'il y a moyen là?
2: De quoi?
18: Tu m'arrêtes tous les auditeurs.
23: C'est fait.
2: Mais ils sont arrêtés, ils sont
23: ton
2: chez
23: micro,
2: eux.
23: Ton
2: hein.
23: Micro, allume ton micro.
2: Ils sont chez eux, ils bougent plus.
0: Non mais c'est terminé maintenant, c'est fini. Le débat est terminé maintenant. On met deux disques.
2: Ils sont en manque, les gamins. Là. Ils sont en manque.
0: C'est terminé. Terminé maintenant, la suite de la libre antenne jusqu'à 3h est terminée. Au revoir.
2: Carrément.
0: Comme ça, tu.
18: Voilà. C'est tout. Hop.
15: Bah, ouais.
23: C'est pas une bonne conclusion, ça, Gérard.
18: Top.
6: Il a fait 1h20, les gars. Qu'est-ce que vous demandez de plus? Qu'est-ce que vous voulez de plus?
3: Bah, du bonheur, quoi.
6: Non, mais c'est... Hop, terminé.
3: Du bonheur à l'antenne, quoi. Du bonheur à l'antenne.
10: T'entends pas, GG.
3: Lance des pâquerettes, putain.
0: Non, mais maintenant, c'est terminé. C'est jusqu'à 3h, donc on va
3: donne de toi, je sais pas.
0: Non, mais toi, tu fermes ta gueule et c'est tout. T'as fait de la merde au départ. Manu, t'as remplacé. Il prend des bouquins, il fait de la merde. Donc, c'est terminé, c'est tout.
6: C'était bien.
0: C'est tout, maintenant.
3: Il donne un peu de temps.
0: C'est tout. C'est tout.
10: Donne ton corps. Maintenant, t'as des pièces
0: à mon cas. C'est que vous avez fait de la merde, vous avez commencé l'année 2001 en foutant du bordel. Il y en a qu'un qui a bien bossé, c'est l'internet. C'est il y a que l'internet qui bosse bien. Oh, donc gars, terminé.
3: Oh. Donc tu vas arrêter de te shooter, va te faire des canards.
0: Basta.
6: Gérard, la deuxième partie du débat s'est bien passée.
0: Non.
6: Oh, j'ai écouté, c'était calme.
10: Ah si, c'était bien.
3: Mais t'en as pas branlé une.
0: Non.
3: T'en as pas branlé une, t'as pas répondu une seule question. Les auditeurs, tu leur demandais des clés.
0: Non, mais c'est tout.
6: Non, mais c'est vrai, t'as pas assez donné de toi.
3: Tu chies dans les débats, tu fous la merde.
15: C'est vrai.
3: Non, mais ça, les débats de Gérard sans toi.
6: C'est dommage.
15: Non, ce qui est dommage, Gérard, c'est que tu laisses pas les auditeurs s'exprimer.
0: Parce que si j'ai pas fini les sondages, c'est que les sondages,
3: ils étaient

0: pourquoi tu lis pas les
1: non, non, non,
0: les
1: non.
0: Sondages.
2: 66% me demandent si j'ai bien baisé hier soir. Bon, déjà, bon, bah, c'est une bonne question.
1: Bah, c'est pas la peine de lire des trucs comme ça, ça ne sert à rien. C'est tout.
2: Bah, moi, je
1: c'est tout.
2: Pas, je trouve ça bien. D'après vous, qu'est-ce qui, est-ce qu'on peut être amoureux toute la vie?
3: Ah 87, oui, c'est bien ça.
2: 87% disent que c'est possible entre mecs seulement. Tu vois, c'est des bonnes
1: ouais, non,
2: des
1: bonnes réponses. Arrête tes conneries, de toute manière. Si. Toi, de toute manière, est-ce que t'as déjà été amoureux une fois dans ta vie?
2: Bah oui.
1: Quand?
2: En ce moment.
1: En ce moment, depuis quand tu y es?
2: Ah, je sais pas, moi, ça fait 2 ans.
1: 2 ans, tu as mon cul. Quand t'étais à Neuilly, t'avais personne dans ta vie, alors tu fermes ta gueule. Hop. Tu cours après les nanas, d'accord?
4: Tu fermes ta gueule.
1: Tu fermes ta gueule. D'accord. Donc terminé, le débat est clos. Maintenant on met 2 disques.
3: Non, mais GG, je sais pas. Tu veux pas faire un mini golf ou un tyrolien?
1: Non, je vais prendre un peu de vitamines et on va continuer.
2: Allez, GG. Il y a plus de pastis. Hein.
1: On va continuer pendant une demi-heure de libre antenne terminée.
4: Un petit jeu
1: voilà.
4: De points, là.
1: Donc prochain débat.
3: Non, ça te dit pas. Non, GG, sérieux.
0: La délinquance.
3: La vitrine.
2: Ouais, mais quand? À tout à l'heure, dans une demi-heure.
1: Non.
2: T'es prêt là?
1: Bah on verra la date. On décidera de la date et c'est
4: tout. Je dirai avant parce que j'ai plein de potes qui veulent venir réagir
3: en direct.
2: Avec des chiens.
1: Non mais là, délinquance, je vais voir parce que je vais peut-être pas.
3: Ouais, tu vois.
2: Tu peux peut-être amener des mecs d'où t'habites, non?
1: Bon alors, je crois qu'on ne fera pas du tout. Tu dors, tu vas fermer ta gueule.
0: Tu peux la faire.
1: Les 2 disques à envoyer en espérant.
0: Ah ouais, pardon. Pas la délinquance.
1: Je pense pas, non.
0: Pourquoi?
3: Oh bah, Gérard, c'est un peu bête. Si je peux me permettre.
1: Ouais, bah, peut-être pour toi, mais pour moi, c'est autre chose, d'accord?
3: Non, mais ça peut être une sacrée soirée, quoi.
1: Quand vous donnez des disques,
2: ils sont là.
1: Non, mais le premier, quand vous donnez.
3: Bah,
1: quand
3: quoi,
1: vous
3: annoncez, c'était quoi, Billy Bouboule?
1: Non, c'était pas ça, c'était un remix de Sur Moi, d'accord?
0: Non, mais là, c'est les vrais disques, c'est moi qui ai choisi, t'inquiète pas.
1: Normal, ouais.
0: Ces deux-là, ouais.
1: Alors, le premier, c'est lequel? N'importe.
0: Non, le premier, c'est le premier, voilà.
1: Roland Lover.
0: Non, ça c'est le deuxième qu'on va passer.
1: Ah bon. Alors le premier, c'est Louise la Merguez avec Grigne-moi les fesses sur le barbecue. Et après, juste après, Roland Lover avec ma quéquette et en toi mon cochon. Et on se retrouve juste après pour finir la nuit 100% Gérard, en espérant qu'on aille Sandy pour savoir comment qu'on s'est connus. Voilà.
3: À tout de suite.
0: C'est pas toi.
1: Ben, faut qu'elle réponde.
2: La nuit.
1: Non, mais faut qu'elle réponde, faut qu'elle réagisse aussi.
2: Je voulais
1: voilà,
2: juste,
1: à tout de suite.
2: Je voulais juste modifier un truc, c'est pas la nuit 100%, c'est la nuit 2%, Gérard, parce que ça suffit.
1: Toi, tu fermes ta gueule et c'est tout.
3: Ça y est, j'envoie le 10, là?
1: Bah, tu peux, hein.
3: Ah bon?
1: Alors, Marcelito, 18 ans de Blois, 99.9, donc, toi, ton rêve, bonsoir à toi.
5: Ouais, bonsoir.
6: Bonsoir.
5: Bonsoir, Gérard. Bonsoir, Cindy.
6: Non, c'est Sandy.
5: Bonsoir, Sandy. Bonsoir tout le monde, bonsoir l'équipe.
1: Donc.
5: Ouais.
1: Alors ton rêve c'est de devenir gitan. Comment tu peux faire?
5: Tout à fait, donc voilà, je voulais des conseils parce que moi je pense que j'ai un avenir dans la gitanerie. Parce que
6: je
5: taquine déjà un peu, là je manie un peu le couteau. J'ai arrêté les études très tôt. C'est-à-dire qu'ils m'ont jeté du BEP quand j'avais 17 ans. J'ai fait 6 mois de maison de redressement et maintenant je voudrais me réinsérer, donc je voudrais faire gitan.
6: Mais alors là, t'as la famille qui est gitan ou...
1: Non, attends. Déjà, si t'as fait de la maison de redressement...
5: De correction,
1: c'est même pas la peine d'y compter, tu peux dire amène à ton projet. Hein.
5: Attends, moi j'ai le droit de faire gitan, pourquoi?
1: Non mais à mon avis là je crois que tu as...
5: Mais déjà, ça aide.
6: Est-ce que t'as quelqu'un dans ta famille qui est gitan?
5: Je connais un peu des gens, je veux dire, parce qu'en fait j'ai eu la passion après un stage de réinsertion au Sainte-Marie de la Mer. Là-bas j'ai rencontré des gens.
6: Mais tu sais, être gitan, ça n'a jamais été un métier. Hein.
1: Non, c'est pas un métier, hein, je te le dis tout de suite.
0: C'est une passion.
5: C'est une vocation, tu vois, quand même. C'est un sacerdoce quand même, tu vois.
3: Non, mais c'est une...
1: Déjà, faut que tu connaisses du monde.
5: Je connais plein de gens. Attends, il y a Polo, il maquille les voitures. Il y a René qui refourgue les caisses une fois que Polo les a maquillées.
1: Marcelito.
3: Mais non, 2 secondes.
1: Non,
3: j'ai peut-être une idée.
5: Attends,
3: pour lui.
5: Moi, j'ai rencontré un gars, il jouait de la guitare, je veux dire. Moi,
1: je m'en doutais du coup.
3: En même temps, il te restait un panier d'osier avec les pieds, c'est ça?
1: Mais ça, je m'en doutais.
5: Non, j'ai une collection de portefeuilles en cuir.
1: Ouais, bah alors.
5: Il y a plein de monde.
1: Non, c'est pas la peine.
3: Attends, Marcelito.

0: Gérard,
1: oui,
0: si, je sais pas si t'as vu le film avec Quasimodo là,
2: Tim. Non, non, mais même, je m'en doutais.
0: Tu sais, en fait, pour devenir, il y a des Cubains et pour devenir Cubain, il faut se marier avec un Cubain.
2: J'ai dit non, donc terminé. Bonne nuit.
3: Si moi j'aurais un conseil à te donner, si t'es toujours là, c'est comment il s'appelle.
2: Mais merde, je t'ai dit non. On lui dit au revoir, il dit trop de conneries. Allez hop, moi je prends pas de risque.
3: Avec une gitan, et puis c'est tout.
2: Non, je prends pas de risque. Monsieur Mazur.
0: Un gitan.
3: Non, avec
0: Monsieur
3: une Mazur. Gitan. Une femme gitan.
2: Non, allez.
4: Est-ce que tu aurais une sœur qui serait pas mariée?
2: Non, terminé, au revoir.
3: J'ai une sœur, mais c'est
2: terminé, je viens de dire. Terminé. Je ne prends pas de risque comme ça sur l'antenne avec un mec comme ça. Donc terminé.
4: Comment les bohémiennes.
2: Non, allez hop, bonne nuit.
3: Ok, j'ai compris.
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2: Et voilà, bonsoir à tous, bonsoir à toutes, bonsoir Céline.
8: Bonsoir Gérard.
2: Sur le chat www.funradio.fr, donc on accueille
9: Esteban.
2: Donc,
9: salut Gérard.
2: Vous pouvez y aller, mais donc les questions, tu sais comment que ça se passe maintenant.
9: T'inquiète pas.
2: Et à l'aria, le plus con de la bande FM, le plus drailleur des nanas qui peut pas arrêter de piquer les nanas des copains.
10: Gérard. Ouais.
2: Pedro. Comment va Pedro?
10: Ça va bien et toi?
2: Qu'est-ce que ça peut te foutre, t'es médecin?
10: Ouais.
2: Bon, ben c'est nouveau.
10: Eh ouais. Donc, t'as fait quoi ce week-end, Gérard?
2: Qu'est-ce que ça peut te foutre?
10: Bah, t'as fait quoi?
2: Ça te regarde pas.
10: C'est ton public qui voudrait savoir.
2: Non, mais mon public, il a rien à te dire. Et c'est tout. Voilà.
10: Paniqué un peu.
2: Qu'est-ce que ça peut te foutre?
10: T'as paniqué, d'accord. Bon, c'est pas grave.
2: Manière, je refais mon petit coucou, vite fait, bien fait. Là.
10: On s'en fout. Gérard, là, c'est.
2: Non, je vais le faire, je l'ai promis. Donc, accro et machinique du chat Fun Radio, voilà, terminé. Et bien sûr, il arrive, mais de manière, il avait le temps, donc.
10: Thomas.
2: On accueille Hervé qui épellera Céline durant tous les débats et qu'on retrouvera après juste mes débats avec
10: Simon.
2: Lucky. Pour les petites annonces. Voilà.
11: Bonsoir Gérard.
2: Donc bonsoir à toi Hervé. Donc j'espère que ce soir l'équipe ça va bien se passer. Parce que si ça se passe mal, ça va aller vite hein, de toute manière.
9: Ça va bien se passer Gérard.
2: Donc je préfère tout de suite mettre les choses au clair que si ça se passe mal. Avec les auditeurs et avec l'équipe, ça ira très vite. Hein. Donc voilà ce que j'avais à dire. Donc maintenant, on va commencer le débat sur les obésités. Et donc, Pedro, si ça ne te dérange pas, tu peux peut-être annoncer le disque qu'on venait d'écouter.
10: Pas du tout.
2: Ben, si,
10: on a dû tirer une fiche. On va te faire la fiche, on te dira après ce qu'il fallait annoncer.
2: Non, il faut l'annoncer
10: okay,
2: tout de suite.
10: Céline, tu dois l'avoir, vas-y. Retrouve-la pour y filer. Bon, Gérard, enchaîne avec le débat et dis qu'il est là.
2: Donc, on accueille Obi-Wan Kenobit de l'Étoile Black 118.5. Bonsoir.
12: Bonsoir, bonsoir à toute l'équipe. Bonsoir, Gérard.
2: Slim Poutre.
13: Bonsoir, Gérard. Bonsoir, tout le monde.
2: 104.2 de Madrid.
13: Madrid, si.
2: Ouais, en Italie, c'est ça?
13: Bien sûr.
2: Ok. Prends-moi bien pour un con aussi, d'accord?
10: Madrid en Italie, hein, tout le monde connaît.
12: Portugal.
2: Ouais, c'est ça. Et prenez-moi pour un con, vous allez voir comment vous allez.
10: Gérard.
2: Vous allez gerber.
10: Gérard.
13: Je suis en Espagne et tu as un beau jeu espagnol.
2: Voilà. Ouais, bah, c'est bien. Et au pur sang, grosse dodue sur Garonne, 119,9.
14: Tout à fait, c'est 0 pur sang. Bonsoir.
2: Quoi, 0%, moi j'ai.
14: 0 pur sang, ça se voit d'ailleurs.
2: Ouais, bah, de toute manière, j'en ai rien à foutre, d'accord?
14: Ok, bonsoir.
12: Comment
14: bonsoir.
12: Bien
14: bonsoir
2: tout
14: le monde.
10: Ouais, salut.
2: Eh, commencez pas! Parce que d'accord, il y en a déjà que je commence à reconnaître les voix. Ok?
14: Ah.
2: Ok, Obi-Wan Kenobi?
15: C'est Obi-Wan Kenobi.
2: Ouais, c'est ça.
14: Qu'est-ce qui se passe? Attention,
2: mais. Non, mais attends. Déjà, je vais commencer tout de suite à mettre les choses au clair. Que les 4 auditeurs qu'on a, c'est les 4 habituels.
14: On est 3.
2: Ouais.
10: Ils sont 3, donc ça peut pas être les habituels.
2: Ouais, non, mais c'est 3 habituels, d'accord? Parce que le premier c'est Tony, la deuxième c'est une nana, et la nana s'appelle... Mégane, et le troisième s'appelle... Ouais. Prenez-moi pas pour des cons, d'accord? Prenez-moi pas pour des cons!
12: Ok, on ne prendra pas pour des cons.
2: Voilà, alors Céline,
14: qu'est-ce qui se passe?
2: Tu ne commences pas le débat comme ça, merci!
14: Bah attends, on a galéré au standard.
2: Vous allez galérer dans votre lit, vous ne passez pas dans mes débats.
14: Bah attends,
2: au revoir.
12: Depuis 23 heures, j'appelle.
2: Gérard, au revoir. Voilà. Donc le débat reprendra d'ici 10 minutes.
10: Non, arrête.
1: Non, Gérard.
2: Non, non, non, mais là,
10: arrête.
2: Là, Céline.
1: Gérard, peut-être
0: là,
1: commence
0: non, là, Céline, là,
1: la définition d'obésité,
10: voilà,
1: Gérard.
10: Voilà, on l'a trouvé dans le dico.
2: Je m'en doutais. Rien qu'à entendre déjà les bonjours et rien qu'à voir les noms, ça m'a semblé bizarre.
1: Il a raison, il a raison.
10: Ouais. Ah,
2: alors donc, il est hors de question d'avoir les mêmes, donc on reprend au standard
10: ça
2: et
10: ça. Ça sera
2: retenu
10: sur ta paye. Hein.
1: La définition d'obésité par Gérard.
2: Obésité de obèse annule, accule du grec. C'est quoi ce truc là? Allez, vas-y, sur le chat là, parce que c'est bon. Voilà.
1: G2, c'est du grec.
2: Non, non, mais vas-y, vas-y, tu
1: G2
2: le dis.
1: G2 anus.
2: Bah non, mais vas-y.
1: Et du Maroc, bah lis-le, et du Maroc, après c'est simple.
2: Alors, IT, exemple. Oh là, non, mais attends, mais c'est quoi là? Non, mais c'est même pas du français. Vas-y, lis-le, parce que c'est pas du tout du français.
1: Donc, obésité, mais écoute-moi aussi. Hein,
2: bah ouais, mais j'écoute.
1: De ombèse à cul du grec, j'ai deux anus, et du Maroc, IT, l'exemple, IT, il fait chaud.
2: Ah bah, hein.
1: Complexe du syndrome de Jean-Paul Bacroum, qui surpasse en kilos le poids idéal du normal.
2: Mmh.
1: Donc, exemple, pas toi, avec ma mère, j'obésité le château de Versailles, c'est bien bio. Voilà.
2: D'accord, bon. Eh ben apparemment, c'est vachement bien le thème de l'obésité.
1: Ah bah c'est l'obésité.
10: Bah grave.
2: Ouais bah grave de chez grave. Donc on est combien sur le site internet www.
1: On commence mollement, hein, comme une bite. Mollement, on démarre à 216.
2: Bon bah ça va, c'est sur le chat, non?
10: Ouais.
1: C'est sur le chat, ouais.
2: Ah bah si des fois Aurélie veut réagir, il n'y a pas de problème, on pourra répondre à ses questions, hein, il n'y a pas de problème, elle me l'a dit tout à l'heure. Donc voilà. Donc ben pour l'instant on n'a pas grand chose donc
10: lance le téléphone déjà.
2: Donc vous pouvez toujours nous appeler au 0825 08 5000 et pour les Belges au 033 08 5000.
0: Ça va être bon là.
2: Et donc sur le site internet www.funradio. Donc c'est sur le chat donc vous pouvez y aller donc on vous attend n'hésitez pas. Voilà,
1: une petite lettre.
2: Oui. Alors on va lire
1: d'une fan, d'une fan, il y a la photo derrière.
2: Alors je m'appelle Karine, j'ai 29 ans, je suis blonde et je suis rasée de... Je suis ravi de te rencontrer, car tu es beau et gentil, même si les beaux se trouvent cons, bêtes, tu peux... Ah, oh, je sais pas comment qu'elle a écrit, mais bon...
1: Je pense que c'est tupu.
2: Ouais, c'est tupu concentré... tête de bite, mais je veux te rencontrer si je vois ma photo. Alors, voyons voir la photo de ce machin de truc de merde, de putain de chien de... Ouais, d'accord. Hop !
10: Qu'est-ce qu'il y a ?
2: Fais voir. C'est un mec. Allez, hop, la photo poubelle terminée. Des photos comme ça, j'en veux pas. Et voilà, j'avais oublié de dire. Donc, si vous voulez m'écrire, n'hésitez pas. Vous mettez à l'intention de Gérard. Donc, 22 rue Bayard, dans le 8e arrondissement.
10: Et puis, même adresse pour envoyer de l'encens aussi.
2: Et donc, même pour... Alors, j'ai salut à toi, c'est Sophie. Je suis top modèle. Merde, je vais y arriver ce soir. Tu as la plus belle voix de la FM.
1: La photo.
2: La photo, c'est encore un cum. Hop, poubelle. Voilà. Eh ben, ça commence bien les débats ce soir avec des photos, du courrier con. Au standard, je peux savoir.
10: Céline, est-ce que ça avance?
2: On peut savoir?
8: Ça avance. Laisse-moi un peu de temps.
10: Il y a combien de personnes là qui sont à l'antenne?
8: J'en ai déjà trois.
10: Trois. Bon, t'as déjà dire bonjour.
2: On va déjà prendre ces trois personnes.
10: Allez, on y va.
2: Allô.
11: Bonjour.
15: Allô.
2: Wow.
11: Allô.
10: Alors, présentez-vous, calmez-vous, chacun par un.
11: Alors bonsoir, c'est Gradouble, j'appelle de Toulouse, 118-8, bonsoir.
2: Bonsoir, Gradouble.
11: Gradouble.
2: Bon, tu vas pas commencer, sinon on va faire comme tout à l'heure.
11: Bonsoir à vous, Gérard. Pas du tout. C'est déjà pas le hot.
2: Pour l'instant, je t'ai pas encore appelé Potchamp, quand je t'appellerai Potchamp, tu te sortiras dessous de lui, toi.
11: Ah.
2: Ok. Et t'attendras d'avoir les neurones bien débouchés pour que tu dises bonsoir. Donc le premier, c'est Gradouble, hein.
11: Oui, tout à fait, c'est ça.
2: Donc Gradouble. Ah bah c'est bon, j'ai l'affiche. Merci Céline. Alors, Jabalotte 112 de Bordeaux.
16: Jabalotte, oui, bonsoir.
2: Bonsoir. Gros plein de soupe de Paris 101.9.
16: Ouais, salut GG.
2: Gradou.
11: Oui, ouais. Gradouble.
2: Et Sandra 82 de Bu... Boussion sur Sedan, c'est ça ?
13: Boussion sur Sedan, 97.8. Bonsoir Gérard.
2: Bonsoir.
16: Bonsoir.
2: Bon,
16: bonsoir.
2: Alors, maintenant, on va quand même attaquer le débat, parce qu'on est quand même un petit peu à la bourre, mais ouais. Ça, fallait s'en douter avec...
13: Avec les autres connards, là.
2: Bah ouais. Avec les auditeurs qui n'avaient rien à faire dans mes débats. Déjà, vous voyez, je commence déjà à ne plus avoir de voix.
16: Il faut qu'ils arrêtent de squatter. Hein.
2: Ouais. De quoi ?
16: Les auditeurs.
2: De quoi ? Ça veut dire quoi, ça ?
13: Non, c'était... Ça veut dire qu'il faut...
2: Ah bon ? Ok. Donc, alors, première question, pourquoi refuse-t-on à certaines personnes obèses, pourquoi refuse-t-on certaines personnes obèses dans les transports ? Voilà. Alors, on va demander à Jabalot. Eh, celui qui commence Attends, Jabalot. Je préviens tout de suite. Le premier qui commence à dire des conneries, je vous préviens que ce soir, disons maintenant... Je n'ai pas l'intention de me laisser marcher sur les pieds.
16: Et vous avez raison.
15: Tu es le maître, Gérard.
2: D'accord. Ouais, c'est moi qui commande. Alors, faites gaffe quand même à ce que vous allez répondre aux questions que je vous pose, d'accord ?
13: D'accord.
2: Alors, pourquoi refuse-t-on certaines personnes obèses dans les transports ? Donc, Jabalot, j'étais avec toi.
16: Oui. Alors, pour répondre à votre question, Gérard, je dirais que les transports en commun ne sont pas équipés pour recevoir...
2: Je parle pas des transports en commun, ne commencez pas à me bouffer les questions.
13: De quelle sorte de transport tu veux parler, Gérard ?
2: Je vais m'expliquer après. Attention !
16: Oui.
2: Je recommence ! Ah. Le premier qui vient de dire camion, va se prendre... Un coup de mitraillette.
16: À la rigueur, il faudrait que vous fassiez une énumération des mots que vous ne voulez pas entendre.
15: Ouais.
2: Ça c'est moi qui arranger. Commande.
13: Oui, ou alors c'est ouvert simplement les transports en question, parce que si on ne peut pas parler des transports en commun...
2: Si, non mais justement, on va en parler des transports en commun, c'est vrai, parce qu'on parle de transports, mais c'est vrai.
16: Vous pourriez préciser ?
2: Tu permets que je réponde à Sandra ?
16: Oui.
2: Ça te dérange pas ?
16: Non.
2: Et puis d'une manière, tu prendras bien ta voix, Monsieur Mazur, d'accord ?
16: Bonsoir, c'est Monsieur Mazur.
2: Alors Monsieur Mazur, il m'avait semblé vous avoir dit la semaine dernière que je ne voulais plus de vous dans mes débats.
16: J'estime que c'est un débat qui est...
2: Ouais, mais moi j'estime que c'est moi le patron. C'est moi le patron, c'est moi qui commande encore.
10: Gérard, je crois que c'est pas le vrai Monsieur Mazur.
16: Non,
10: c'est pas le vrai.
2: C'est lequel ?
8: C'est un imposteur.
10: Ouais, c'est un imposteur, ce n'est pas lui.
16: J'ai voulu vous faire une blague, monsieur Gérard.
2: Non. Ouais, mais de toute manière, commencez pas à me les gonfler, parce que sinon, vous allez gerber. Donc, pour répondre à la question de Sandra, donc c'est vrai, on va parler des transports en commun.
13: Oui.
2: Mais, transports en commun, je m'explique, métro, train et...
13: Et l'avion ?
2: Justement, tu as dû entendre, tu as dû regarder le débat, l'émission... avec Julien Courbet, alors.
13: Oh, bien sûr.
2: Ah bah voilà, bah donc justement, c'est pour ça que je faisais allusion à ça. Donc, j'ai la botte.
16: Oui.
2: Tu vas attendre, on va laisser parler, Sandra, alors.
16: Très bien.
13: C'est mignon.
2: Sandra.
13: Oui.
2: C'est pas la peine de...
16: De mentir. De
2: m'envoyer des fleurs, d'accord ?
13: Non, mais j'ai trouvé ça gentil de me laisser parler au début.
2: Bah ouais, parce que t'es la seule femme, alors, malheureusement.
13: Je trouve que Julien Courbet, c'est un grand homme de télé, déjà, et c'était une très belle émission qu'il a fait.
2: Mmh.
13: Et je crois qu'il devrait y en avoir plus sur toutes les télés.
2: Mmh.
13: Et on n'a pas le droit de refuser la place aux gens.
2: Mmh. Non, mais de toute manière, attendez. Parce que, donc, t'as regardé l'émission, mais t'as pas écouté l'émission qu'il avait fait le matin même ?
13: Sur RTL ?
2: Ouais.
13: Non.
2: Ah bah c'est dommage parce que je l'ai écouté et je peux vous dire une chose que j'en suis outré.
16: Moi,
17: qu'est-ce qui s'est passé ?
13: Parler de quoi ?
2: Non, mais on va laisser finir Sandra et après vous allez poser, je vais vous répondre.
13: Okay. Bah, c'est tout ce que je veux dire. Je sais qu'il y a des compagnies qui ont voulu faire payer une grosse dame deux sièges pour parce qu'elle en prenait deux.
2: Mm-hmm.
13: Et ça, c'est pas normal.
16: C'est inadmissible.
13: La dignité humaine là-dedans, le respect de la personne.
2: Eh, Jabalot ?
16: Oui.
2: Eh, hey, tu te calmes ou sinon je te dis au revoir.
17: Il a rien dit, là.
2: Non, mais moi, il se calme. Ok ? Ce soir, vous n'allez pas me casser le débat, d'accord ?
17: T'es énervé ce soir.
2: Oui, hein. mais je vous préviens, vous n'allez pas me casser. Vous n'allez pas me casser le débat.
17: Ok, c'est pas le but.
2: D'accord ? Merci.
17: C'est pas dans nos habitudes. Hein.
2: Pour l'instant, moi, je vous préviens. Parce que ce débat-là, je veux atteindre plus de 15 000, 15 000 sur le net.
13: Wow.
16: Vous allez y arriver.
2: Ta bouche.
16: Tu veux le mettre ?
2: Gradou.
18: Oui.
17: Gradou.
18: Non.
2: Ah, ça suffit, là !
17: Ah, attention. Écoute, ouais, moi, je trouve qu'il y a des véhicules, en fait. Ça dépend du véhicule, si c'est adapté ou pas.
2: Non, mais ça, les véhicules, on va en parler. Alors, on commence.
17: Hey, c'est une question de
2: pour place. L'instant, pour l'instant, on n'a pas parlé des véhicules, on parle des transports. Donc, vous n'avez pas encore les questions et maintenant, je ne tolérerai plus
17: d'accord.
2: une personne qui posera une question avant que je la pose.
17: Bon, alors, excuse-moi. Alors, en ce qui concerne les transports sans véhicule, effectivement, ça peut être problématique hein, quand même. Hein. Surtout s'il n'y a pas de véhicule.
2: Gras double.
17: Oui.
2: Tu me prends pour un con ou tu m'y laisses?
17: Bah non, c'est pas le genre de la maison, attends.
2: Alors, je vais te dire une chose.
17: Pourquoi?
2: Comme tu me prends pour un con, eh ben moi, je vais te laisser aller faire dodo.
17: Mais
2: au revoir.
17: Bah, arrête.
2: Mais
10: non, Gérard, arrête, attends.
2: Au revoir.
10: Bah, au revoir.
2: Non, mais attends.
16: Il y a de l'abus.
2: C'est quand même moi encore qui commande, il n'est pas capable de répondre aux questions qu'on lui pose. Alors, si c'est des mecs qui savent pas répondre aux questions, ils restent chez eux.
16: Pas de mon
2: terminé.
13: Il rentre chez lui, il travaille.
2: Il va voir si sa mère a baise.
16: Voilà.
2: Gros plein de soupe.
18: Ouais, c'est moi.
2: Ouais, c'est moi. Fais gaffe à ce que tu vas dire, parce que toi, t'es sur la sellette.
16: Non, je reste sérieux, Gérard. Gérard, je suis là. Alors, je t'écoute, Gérard.
2: Non, mais attends, alors, tu me prends...
18: Tu
2: me prends pour un con, là.
18: Oh, où tu
16: non, désolé, Gérard, non.
2: Alors, Céline, s'il te plaît, tu me prends gros plein de soupe.
10: Gérard, calme-toi un peu.
2: Non.
10: Vas-y, tranquillement.
16: Gérard... On se contrôle.
8: Gérard, oui, Gérard, je t'écoute.
10: Vous aussi, les auditeurs, arrêtez.
16: Gérard, pour calmer le débat, j'aimerais répondre à la question.
2: Voilà. Pour l'instant, j'ai la botte. Tu vas te taire.
16: Très bien.
2: Bon, on va demander un gros plat de soupe.
10: Voilà.
2: Qui retourne au standard.
10: Voilà.
2: Il va demander à Céline comment qu'on fait dans mes débats.
10: Voilà, nickel.
2: Ok, tu récupères. Si c'est pas comment qu'on fait, eh ben, il revient pas. Et
10: vas-y, continue, enchaîne avec le débat,
2: on est
10: là pour ça.
2: Donc, j'abalote pour terminer.
16: Alors, moi, je voudrais d'abord dire que je n'étais pas du tout d'accord avec ce qu'a dit Gradoub et Gros Plein de Soupe.
2: Non, mais Gradoub, je l'ai viré, Gros Plein de Soupe,
16: il a... Et vous avez bien fait.
2: Attends, j'abalote.
16: Oui.
2: Gros Plein de Soupe, il a même pas répondu parce qu'il m'a demandé de lui répéter la question. Et donc, il y a que Sandra, maintenant.
16: Voilà, et moi, j'abalote. Je dirais, moi, que les transports ne sont pas faits pour accueillir des personnes volubiles. Et donc, j'aimerais lancer un appel à l'administration, justement, pour faire des efforts pour ces personnes-là qui méritent, comme tout le monde, d'être véhiculées, d'aller au boulot et de ne pas souffrir de leur handicap.
2: Mais donc, apparemment, donc, tu reviens pas sur ce que disait Sandra.
16: Je reviens, je la rejoins.
2: Sandra,
16: tu es
2: toujours là ?
13: Oui, bien sûr.
16: Je vous rejoins, Sandra.
2: Il faut bien se dire une chose. Que l'émission, moi, j'ai pas pu la voir, malheureusement, parce que là où que je suis, j'ai pas de...
13: C'est ballot.
2: J'ai pas la télé, malheureusement. Mais j'ai écouté vaguement ce qui s'était passé le matin. Attendez, avant que je continue, Mayonnaise.
15: Oui, bonsoir.
2: 117.7 Quimper.
15: Bonsoir, c'est Mayonnaise. Bonsoir tout le monde.
2: Donc, t'as entendu la question ?
15: Sur le problème des transports, je crois.
2: Voilà. Enfin, quand même, des auditeurs qui arrivent à comprendre les questions que je pose. Ah, c'est rare, c'est rare.
13: Il vivait sur un brancard.
15: Est-ce que je dois y répondre tout de suite?
2: Ben oui, parce que je voudrais quand même répondre après, moi.
15: Moi, je suis de votre avis, monsieur Gérard. J'ai effectivement suivi les émissions qu'il y a pu avoir sur les diverses chaînes de télévision.
2: Bah, il y a eu que sur la première, malheureusement.
15: Il y a eu aussi monsieur Jean-Luc Delarue. Hein. Je sais pas
13: il éjaculait sur les autres fermiers.
15: Un petit peu l'actualité de l'obésité, il y a eu Delarue aussi.
2: Ouais,
15: hein.
2: Mais avec Delarue, ça remonte assez loin, ça, hein, je l'ai vu ça, mais ça remonte assez loin, hein, tout ça. Hein.
15: Et effectivement, je cautionne effectivement ce que vous dites. Au niveau des transports, il y a effectivement un problème. Hein. Effectivement, on ne peut pas demander à une personne de payer un surplus, une surtaxe en fonction de son poids.
13: Il faut arriver que devant le Big Bill.
2: Non, mais ce qu'il y a, Mayonnaise.
15: Ça se fait pour les bagages.
2: Non.
15: De là comparer une personne obèse à un excédent de bagages, je ne pense pas que...
2: Attendez, parce que là, je réponds quand même à la question à Sandra, parce que là, apparemment, Mayonnaise, je veux dire,
15: oui.
2: Apparemment, tu t'en vas un peu loin, là. On va, c'est pas, ce qui s'est passé... Et ça, Sandra pourra me le confirmer après si elle veut.
13: Ouais.
2: C'est que, d'après ce que j'ai entendu dire, moi, parce qu'ils en ont parlé, c'est que la personne a carrément été refusée de monter dans l'avion malgré qu'elle avait son billet d'avion dans les mains. Elle a été refusée.
16: C'est non responsable.
2: C'est vrai, Sandra, ou pas?
13: Ouais, c'est dégueulasse. Moi, ça m'a dégoûté de prendre l'avion.
2: Et je peux vous dire que ça a été dit le matin même sur l'antenne. Et même moi, j'ai été outré d'entendre ça.
15: Bon, c'est indécent, hein.
1: Gérard, il y a Tuffer qui a une question et il demande s'il peut la poser.
2: Ben, si c'est une question par rapport à l'obésité, oui. Si c'est une question qui a pas le rapport avec certaines personnes, il n'y a pas de problème. Ils peuvent poser les questions.
1: Ici. D'accord, donc il va la poser plus tard.
18: Ici, ah, bon, c'est un samedi.
15: Oh, oh, oh.
2: Je sens que tout à l'heure, ça va encore mal se terminer.
10: Bon, qui a dit ça? C'est pas bien.
18: Il y met que des grosses.
2: Alors, je m'en doutais.
10: Du calme, Gérard.
2: Je m'en doutais à chaque fois qu'il y a des débats comme ça. Oui. Je sais qu'à chaque fois c'est pareil, on me balance des conneries. Oui. Et bah, ça, je commence. Ta gueule!
10: Arrête. Du calme, Gérard.
18: Il avait deux passions, les hôpitaux et la
2: sodomie. S'il vous plaît, arrêtez. Bon, passion.
10: Voilà, je les ai coupés deux secondes. Calme-toi, Gérard. Les auditeurs, calmez-vous. Céline, occupe-toi d'eux.
2: Non, c'est pas les auditeurs, c'est quelqu'un d'autre.
10: Ah bon, c'est qui?
2: C'est quelqu'un d'autre quelque part qui s'amuse à balancer des sons.
10: Ah bon?
2: Alors ça, il y en a ras le bol. C'est simple, on est à la première question. Il est à peine 1h du matin. Ça va aller vite. Je le sens que ça va aller très vite ce soir.
10: Mais non, ça va pas aller vite. Calme-toi, c'est... Gérard, on va les calmer au standard.
2: Donc, non.
10: Reviens à ta question.
2: Non, il me refaut les auditeurs en air.
10: Ils sont là.
2: Donc, pour en finir avec ce qu'on disait. Il y avait quand même Nathalie Pelono et quand même quelqu'un d'un service public, d'un hôpital, qui était là pour dire quand même ce qu'elle avait à dire. T'es d'accord avec moi, Sandra?
13: Comment tu l'as appelée?
2: Nathalie Pelono.
13: Je crois pas, hein.
2: Celle qui était avec Julien Courbet jeudi?
13: Ouais, je crois pas que ça s'appelait comme ça.
16: Hein. C'est Nathalie Fellationneau.
13: Voilà.
2: Ah, ouais, oui. Mais de toute manière, on s'en fout. De toute manière, aujourd'hui, ils l'ont appelé Pitching Ball. Alors, on l'appellera Pitching Ball et puis c'est tout.
16: Allez, hop.
2: Donc voilà.
1: Il y a OVNI7 qui pose une question. Toi qui as l'habitude des grosses, Gérard, est-ce qu'elles font le poids au lit?
2: Alors, cette question-là.
13: Ils montaient sur moi, c'est tout.
2: Et ta mère a monté sur ton père?
18: Il avait les chicots de Félicien. Un vrai pied jaloux.
2: Bah
15: bon, alors,
10: non, Gérard, du calme.
15: Non.
2: J'ai bien l'impression...
10: que ça se passe bien.
2: Gérard, ça a mal se terminer.
10: Le débat est super,
2: alors,
10: Gérard.
2: Pour répondre, voilà. Pour répondre à sa question.
1: D'accord.
2: Donc, c'est l'histoire des grosses dans le plumard, c'est ça?
1: Exactement.
2: Donc, si elle aime bien coucher avec un mec, avec un maigre, c'est son problème. Ce n'est pas le mien. Moi, ce qui est de question de coucher avec une grosse, j'ai eu ma douleur.
10: T'as eu ta dose, ouais.
2: Donc c'est bon maintenant. Point final. Barre.
1: Donc en fait, t'as déjà couché avec un homme.
2: Non, avec une femme, pas avec un homme.
1: Ah pardon, excuse-moi.
2: Faut pas confondre la main de ma sœur dans la culotte d'un zouave.
1: Ouais.
2: Et encore, je suis poli parce qu'il y a des hommes qui écoutent.
15: Ah, bravo.
2: Il y a quand même Kadok qui écoute, je sais pas quel âge qu'il a le pauvre, alors faudrait que je sois poli qu'on m'a demandé. Donc voilà, donc on a fait le point sur la première.
16: En dessous d'un quintal, ça l'excite pas, Gérard.
2: Comment?
16: Tu disais au-dessous d'un quintal, ça doit pas t'exciter.
2: Tu peux préciser là ce que tu dis là?
16: Je veux dire des filles au-dessous d'un quintal.
2: C'est-à-dire?
16: Ça doit pas t'exciter.
2: C'est-à-dire
16: au-dessous d'un quintal.
13: Un quintal, ça fait 50 kilos.
16: À peu près, à peu près. Hein.
15: À peu près.
2: Attendez, déjà, je fais 50 kilos.
13: Ouais.
2: Alors, faut quand même pas confondre la main de ma sœur dans le cul d'un zouave et tentacule et encule ta sœur, toi.
13: Ah, on n'a pas le rapport.
2: Ouais, bah attends, j'ai déjà donné, alors c'est bon. Moi, plus de 50 kilos, j'en veux pas, hein, grave.
15: Monsieur Gérard.
2: Oui, c'est qui?
15: Vous, c'est Mayonnaise. Vous préféreriez une fille un peu trop maigre ou une fille un peu trop grosse, vous deux?
2: Moi, je cherche. De toute manière, c'est pas le thème du débat. Oui. Le thème du débat, c'est l'obésité. J'ai toujours dit que je recherchais une personne de mon poids. Terminé, on arrête sur ça. Ok, clair, net, précis.
15: Donc 50 kilos, quoi, à peu près.
2: Voilà.
15: D'accord.
2: Alors, combien pèse environ une personne obèse? Jalabot.
16: Alors, ça peut varier énormément. Ça peut aller. Vous considérez obèse à partir de combien de kilos, vous, monsieur Gérard?
13: 70
16: kilos? Alors, à partir de 70 kilos, c'est vrai que c'est énormément obèse. Mais pour moi.
2: Jalabot!
16: Oui.
2: Fais gaffe à ce que tu dis comme non.
16: Ah non, mais c'est pas
2: parce
16: moi.
2: Parce que
16: non.
2: Tout à l'heure, tu vas te prendre un coup de mitraillette.
15: On parle de poids, là.
16: Oui, vous me posez la question sur le poids, je vous
2: essaie
16: de vous répondre.
2: 110 kilos, pas 110 kilos.
16: Ah oui, bah, ça va de 90, donc jusqu'à plus soif, hein, jusqu'à plus manger. C'est-à-dire 110, 120, 130.
2: Ah, ça est haut.
16: Oui.
2: Qui c'est qui commande, là?
16: C'est vous.
2: Oh là. Bon, mayonnaise.
15: Effectivement, là, je pense qu'on atteint des poids considérables. Ça peut monter très haut, hein. Ça peut monter à 200 voire 210 kilos quand même.
2: Hein.
15: Ça peut monter, il y a des gens qui peuvent monter.
2: T'as déjà vu une personne qui faisait 210 kilos, toi?
13: Ah ouais.
15: Bah ouais, et là je veux dire que ça fait quand même un morceau, hein. Je sais pas si t'imagines.
2: Attends, attends, 210 kilos, non mais attends, tu te rends compte de la personne ?
17: Attends, déjà une, c'est pas mal, mais t'imagines deux, ça fait un bestiaire.
2: Non mais attends, tu te rends compte de... Non mais attends, tu te rends compte de ce que tu dis là ?
17: Bah oui, je sais, mais c'est énorme, on est dans l'excès là, attention, on est dans l'excès. Hein.
2: Attends,
17: c'est normal,
2: tu rigoles, 210 kilos,
17: consultez le livre des records.
2: Non, non, mais attends, attends.
17: Ça peut monter plus.
2: Non, non, non, mais attends, mayonnaise. Attends, là, je suis pas d'accord avec toi.
13: Mais
2: attends.
13: Ça va jusqu'à 250 ou 180 kilos. Hein.
2: Bah non, mais pourquoi pas 500 kilos si tant que tu y es, toi, Sandra.
13: Mais n'exagère pas, mais t'as pas regardé l'émission, tu peux pas savoir.
2: Non, mais attends, non, mais attends. Non, mais attendez.
17: Attends, Gérard, c'est parce que ces gens-là, tu les vois pas dans la rue.
2: Non, mais attends, j'en croise quand même quand je viens à la radio. Attendez, j'en croise régulièrement là où que je suis. Attendez, 210 kilos, non mais attends, tu vois le morceau que c'est ?
17: Bah ouais,
13: c'est énorme.
2: Bah attends, déjà pour prendre l'avion, c'est même pas la peine.
13: Ça dépend si tu fais 1m60 ou si c'est un mec qui fait 2m10. Hein.
17: Bah ouais, c'est
2: ouais,
17: sûr.
2: Non mais attends, déjà, moi je suis 1m70 pour 50 kilos, non, laisse tomber.
17: Le beau gosse est bien proportionné.
2: Bah, de quoi, Sandra ?
13: T'es pas un exemple, t'es pas obèse.
1: On peut pas justement, on a une question de Gérard Mandebulo qui demande, Gérard, peut-on dire que 50 kilos de conneries, c'est de l'obésité ?
2: Non, c'est pas de la connerie. Puis lui, c'est 50 kilos de payer le chat Open Radio. Okay. Et ben, il peut continuer parce que maman va débourser. Qu'est-ce qui vous arrive là-bas, là ?
10: Non, non, ils étaient morts de rire.
2: Qu'est-ce qui t'arrive, Céline, là ?
1: T'as fait une bonne blague à la MR.
2: Ah ouais, ouais.
17: Ah ouais.
2: Donc Sandra pour terminer.
13: Ouais.
2: Ah bah ça y est, je crois que tout le monde a fait le tour de la question.
13: Oui, on a fait le tour.
2: Bon, moi, tout j'avais relevé.
19: On a fait le tour des grosses là.
17: Bah, en même temps, faire le tour de 210 kilos, ça prend du temps. Hein.
2: Non, parce que moi j'avais entendu des gens sur lors de l'émission.
17: Ouais.
2: Bon, c'était entre 150, 140, voire 160 au plus. Mais j'ai pas eu l'occasion d'entendre 210 kilos quand
19: mais,
2: même.
19: Mais, hein. Mais Gérard.
2: Ouais. Attendez, qui c'est
19: Diabalot.
2: Attends.
1: Une question de Carlos Amoal qui demande, est-ce que si on est obèse sans capote, c'est risqué ?
2: Mais je vois pas le rapport, qu'est-ce qui va me faire chier ? Ce mec ! Je vais prendre le truc de Jean-Pierre Coffre, qu'est-ce qui vient me faire chier celui-là ?
19: Mais les grosses, c'est de la merde.
2: S'il a envie de baiser sans capote avec 210 kilos, c'est son problème. Mais qui vient ne pas me casser les couilles dans mon débat.
13: Ok, Didier.
19: Le coach Laurent, sur Fun Radio.
1: Bien.
17: Ok, l'imitateur.
2: Voilà.
17: Bon, Gérard,
2: oui.
17: Gérard, c'est mayonnaise.
2: Non, Jalabat, il voulait
17: pas... Oui, excusez-moi.
19: Oui, j'aimerais savoir, Gérard, comment ça se passe pour ces gens-là ? Comment ça se passe quotidiennement, quoi, pour aller faire les courses
2: Ah bah, je sais pas, moi, j'ai jamais eu l'occasion de voir des personnes comme ça, mais je sais pas comment qu'elles arrivent pour faire leurs courses. Hein.
19: Est-ce qu'elles sont équipées, je veux dire, parce que ça doit être dur de se trimballer toute cette barbaque. Qu'est-ce que t'en penses ?
13: Est-ce qu'il y a des caddies spéciaux ?
2: Bah ça je sais pas moi, je te dis comme je dis à Jalabot et puis à Mayonnaise et puis à comme je vous dis, je ne sais pas parce que j'ai pas l'occasion d'en voir moi.
17: Vous monsieur Gérard, enfin toi si je peux vous tutoyer, n'est-ce
2: c'est
17: pas
2: qui
17: c'est Mayonnaise hein.
2: Ouais.
17: Est-ce que je peux vous tutoyer? Oui,
2: bah, de toute manière, je vous tutoie, alors allez-y.
17: D'accord. Toi, ton seuil de tolérance, ton poids maximum au niveau d'une fille, ça monterait à peu près jusqu'à combien? Parce qu'on a une petite marge de tolérance quand même.
2: Mais je viens de le dire, là, depuis tout à l'heure, t'as pas entendu?
17: T'as dit 50 kilos, mais est-ce que c'est entre 50 et 100 kilos? Ou
2: Non, 100 kilos, laisse tomber, c'est bon, je me fais...
17: Est-ce que tu te sens prêt, toi, à assumer une femme forte?
2: Non, j'ai donné, hein.
17: Ouais, c'est du travail.
2: Ah non, mais même, laisse tomber, j'en ai connu une, elle s'appelait Christine. Ouais. Laisse tomber, sans vous mentir.
10: Ouais. Elle pesait combien ?
17: Allez, combien ?
2: Sans vous mentir, elle faisait 120 kilos et Max, il l'a vu à Neuilly.
17: Ouais, bah
2: alors
17: ouais.
2: Laisse tomber. Merci, j'ai donné. Maintenant, je recherche entre 50 et 60, pas plus. Ça me suffira.
19: Ouais, mais t'imagines, ouais. Imagine, elle tombe dans l'escalier. Là.
2: Attendez, pas tous en même temps.
17: C'est mayonnaise.
2: Ouais.
17: Au niveau du...
2: Mayonnaise, il y a quand même une fille, il faudrait peut-être la laisser parler.
17: Toi qui as vécu un petit peu apparemment le cas, comment ça se manie au niveau du lit quand ça fait 120 kilos? Je veux dire, comment tu manœuvres? Est-ce qu'il faut un truc, un tractopelle
2: Là, je vais te dire une chose.
17: Tu travailles à la
2: Non. Là, je peux vous dire une chose, que j'ai été forcé de rehausser le plumard,
17: ouais.
2: Avec deux matelas.
17: Ouais.
2: Alors, parce que le lit commençait à faire du bateau. Mais ça y est, c'est tout terminé.
17: Attendez, est-ce que c'est pas un peu dangereux pour la santé, éventuellement, pour le dos?
2: Pour moi, oui. Pour moi, oui, ça a été dangereux. Hein.
17: Ah, c'était dangereux.
13: Quand t'étais en dessous?
2: Ah bah, surtout quand elle était sur moi, laisse tomber. Ah ouais, je commence à m'étouffer. Hein.
13: Ça
2: ne
13: te faisait pas jouir.
2: Ah non, ça ne me faisait pas jouir du tout. Qu'est-ce que l'obésité? On va faire une pause musicale là et je donne des sondages. Qu'est-ce que l'obésité? Alors 92% pensent que c'est le jeu de société de Ronald. Hein, de Ronald.
19: McDonald.
2: Bah non, mais moi, c'est ce que j'ai. 72% pensent que c'est un phénomène typique américain. 52% pensent que c'est la marque de vêtements. Donc, je ne citerai pas le nom de la personne parce que c'est un chanteur. 22% pensent que c'est une maladie héréditaire. Bah, ça m'étonnerait.
18: Dans ton cul.
2: Et ta mère.
18: Il s'auto-sucé.
2: Et 7% pensent que c'est ressembler à... Ouais, d'accord. À ressembler à machin, donc je ne citerai pas les noms. Tant que j'y suis, je vais continuer.
8: C'est un dessin animé, le dernier, Gérard.
2: Ouais, non, mais
10: c'est
2: même,
10: Donald Duck ou un truc comme ça, non?
2: C'est Moby Dick.
10: Alors, c'est une célébrité.
2: Quel est le genre de personne à être le plus prospice à l'ov... Hein, quoi?
19: Le plus prépuce
17: à l'ovulation.
2: Propice à l'obésité. Donc 80% des surnériens.
19: Et bon,
2: Gérard. Surmérien, 71% les neurologues, 51% les gérontophiles, 31% les kira. Chiropracteurs. Oh là, putain, voilà. À chaque fois qu'on fait des débats.
17: Mais c'est bien pour ton vocabulaire, c'est bien, ça te fait travailler un peu, c'est pas tout mal.
19: 10% les tripotes.
2: Celui qui vient de me dire ça, je lui dis au revoir, j'ai la botte. Au revoir!
19: C'est pas moi, monsieur Gérard.
2: Je veux pas le savoir! Voilà, comme ça va plus vite. Et 11%, les onologues. Voilà, donc, voilà, ça c'est fait. Donc, on va
1: y a
2: poser Bubu la question.
1: Il y a juste Bubu qui demande combien tu pèses sans tes kystes.
2: Putain!
10: Bon, Gérard, du calme, Gérard.
1: Gérard, un point sur le net, on est 5555.
10: Voilà.
2: Alors, 5555. Alors, je réponds à la question de l'internaute.
10: Bubu,
2: ça fait 50 fois que je lui dis que je fais 50 kilos. Kyste ou pas, j'ai plus de kyste. Alors lui, s'il a des kystes aux couilles, qu'il aille se les faire couper. Voilà.
10: Alors,
2: un taxi.
8: Bravo.
10: Voilà.
2: Un taxi a-t-il le droit de refuser? Merci les auditeurs de me laisser parler. Je pose la troisième question et je crois qu'on va pas finir à deux. Si, on va.
10: Tu as posé ta question, Gérard. Tu as posé ta question.
2: On va finir à deux heures. Un taxi a-t-il le droit de refuser une personne obèse? Et on va s'écouter 1m63, 62 kilos de surimier. On se retrouve tout de suite après au 0825 08 5000.
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2: Et voilà, rebonsoir à tous. Donc je rectifie, c'est Céline qui me l'a dit et j'avais pas vu. C'était 1m63, 162 kilos, voilà, de surimier. Donc vous pouvez toujours nous appeler, pardon, vous pouvez toujours nous appeler au 0825 08 5000, donc Céline et Hervé qui sont standards. Pour les Belges, 033 0825 08 5000. Céline, si ça te dérange pas, tu peux prendre des appels au lieu de dormir sur le...
10: Laisse-la faire sa sieste, c'est bon.
2: Sur le bureau.
10: C'est pas grave.
2: Et donc, sur le chat www.funradio.fr, donc vous pouvez toujours y aller. Il y a...
1: Esteban
2: qui est, donc voilà. Donc,
1: avec une petite question de Carlos Amoel qui demande, est-ce qu'une prostituée obèse peut l'hyposucer?
2: Alors, je réponds tout de suite qu'il y a des prostituées qui sont obèses, et ça c'est vrai, et malheureusement, on peut rien y faire là-dessus. Bon, hyposucer, je pense pas, non.
1: Okay.
2: Donc, voilà, donc j'espère que... On est combien là maintenant, après la pause?
1: 7111.
2: Ah, 7111, ah bah, c'est bien. Donc, j'espère que on va atteindre les 15 000 comme j'avais demandé, mais je pense que ça sera pesable. Apparemment, sur le chat, ça a l'air de bien se passer. J'ai vu qu'il y avait du monde, il y a même quelqu'un que je connais que je reverrai tout à l'heure, donc voilà. Donc Hervé, Céline, Pedro toujours à l'arrière, donc voilà. Donc la question c'est, un taxi a-t-il le droit de refuser une personne qui est obèse? Et on va demander ça à Yann Sodo
19: de Tatouane.
2: Tatouane 115, bonsoir.
19: Bonsoir Gérard, bonsoir l'équipe, bonsoir Pedro, bonsoir Stéphane.
2: Et donc
19: bonsoir
2: on a toujours...
19: Céline, bonsoir Hervé.
10: Salut Yann Sedeau.
20: Bonsoir.
2: On a toujours.
20: Bonsoir.
2: Ça y est.
10: Bon week-end.
2: Yann.
10: Ah, tu fais des beaux
2: choses.
21: Bonsoir.
2: Oh Yann.
21: Oui.
2: On se calme. Salut. D'accord, c'est moi qui commande encore.
21: Ouais, c'est très dur de vous avoir, Gérard.
2: C'est bien. Eh ben c'est bien. Il y a d'autres personnes.
21: Oui.
2: Il y a d'autres personnes qui
21: essayent. D'ailleurs, je voulais dire, si vous me le permettez, aux personnes qui essayent de passer dans les débats, qu'il faut insister. Ouais. Moi, ça fait une demi-heure.
2: Ouais, mais de toute manière, vous avez une voix qui est très charmante, c'est celle de Céline. Alors, n'hésitez pas d'appeler.
21: C'est vrai qu'elle est charmante.
2: Il y a Hervé.
10: Hervé aussi.
2: Voilà.
21: Hervé est charmante aussi.
22: Oui, je suis très charmante, merci.
2: Putain, c'est vraiment des charmes hein, ce soir.
21: Charmant,
2: donc, on a Jabolotte, on a Mayonnaise et Sandra. Oui. Donc, la question, un taxi a-t-il le droit de refuser une personne obèse? Et j'étais en train de demander à Yann Sedeau.
21: Oui, les taxis doivent prendre tout ce qui se présente, hein, que ce soit obèse, maigre, tout ce qui passe. Hein,
2: parce
21: que...
2: Alors, dans ce cas-là,
21: oui.
2: Je m'excuse de te couper, et Sandra va revenir, va tout de suite réagir derrière toi.
21: Oui.
2: Donc pourquoi que dans les avions, les personnes ont été refusées?
23: Parce que...
2: Non, mais attends Sandra, je demande à Yann, parce qu'il n'était pas là lors de la première question.
21: Ouais, c'est ça qui me laisse perplexe, parce que les avions, normalement, quand on paye sa place, déjà que c'est très très cher une place d'avion, je comprends pas qu'ils soient refusés, refoulés comme ça.
2: Ah ouais, mais dans ces cas-là, donc toi tu dis que dans un taxi ils ont le droit, mais alors moi je te
21: rejoins
2: là-bas.
21: J'ai pas dit ça, hein, j'ai dit qu'ils avaient pas le droit dans les taxis. Hein.
2: Bah ouais, mais alors dans ces cas-là.
21: C'est des clients comme à part entière, quoi.
2: Ah ouais, mais c'est des clients comme nous.
21: Ouais, exactement.
2: Donc pourquoi? C'est pour ça que je pose la question. Un taxi a-t-il le droit de refuser?
21: Non, ça dépend du taxi, ils ont pas le droit.
2: Pourquoi?
21: Attends,
2: Mayonnaise, oui.
21: Ça dépend du taxi, regarde. Si,
2: pourquoi?
21: Si c'est un gros monospace,
2: ouais.
21: La personne, elle a de la place, elle peut s'installer. Je sais que le cas est rare, mais imagine le taxi, c'est une Twingo.
2: Mayonnaise.
21: Oui, pas de marque, pardon.
2: Merci.
21: Imagine, c'est une toute petite voiture.
24: De merde.
21: Alors imagine comment la personne, elle va arriver à se charger sur la Twingo.
2: Merci de... Mayonnaise. Mayonnaise. Attends, tu permets.
21: C'est difficile de donner un exemple.
2: Je te signale une chose.
21: Oui.
2: Je t'entends encore une fois. Si t'es une marque, tu sais ce qui va t'arriver.
21: Je vais retourner au standard.
2: Non, tu vas retourner chez toi.
24: Ah, tu vas faire Punto.
21: D'accord.
2: Tu vas aller faire...
24: Bon.
21: Ok.
10: On l'ignore
2: donc,
10: voir.
2: Non, pas tout de suite. Ah bon.
21: encore
2: Sandra.
23: Ouais. Eh bien, en fait, pour répondre à ta question, chacun c'est parce que les sièges d'avion sont pas assez larges.
2: Non,
23: j'ouvrais des Heineken avec son anus.
24: Ah, on dit que...
23: Si, c'est vrai, hein, les sièges d'avion sont pas assez
10: larges. Comment tu sais ça, d'abord?
23: T'as déjà pris l'avion pour aller... Mais non, mais c'est parce que ça se sait, c'est tout.
2: Non, mais...
23: T'as déjà pris l'avion pour aller à New York.
2: Je l'ai pris pour aller à New York, je l'ai pris pour aller à Cannes.
23: Eh bien, t'as vu que
24: Hollywood,
23: les sièges, ils sont pas larges, à moins que tu sois allé en première.
2: Ah non. Non.
24: Dans la soute
21: à bagages.
2: Ouais, c'est ça. Alors, Mayonnaise.
10: Avec les animaux. Bah,
21: attention, il est hors de voie, là, voyons.
2: Attention, parce que j'ai pas l'intention. Il reste à peine trois quarts d'heure d'émission de débat, alors attention.
23: Bah oui. Sentez le chien. Ah.
2: Donc, alors, Sandra, donc, pour toi, un taxi, donc, il a le droit ou il a pas le droit?
23: Évidemment qu'il a pas le droit de refuser quelqu'un.
2: Donc, ça revient presque à la première question. Donc, pourquoi est-ce que les avions, certaines compagnies refusent?
23: En
2: fin de compte, on ne veut pas citer de marque, mais moi je ne vais pas me gêner de le dire parce que je peux me permettre. De manière, même le CSA, de toute manière, ils diront rien. Peux me permettre, je peux vous dire une chose, que la compagnie qui a fait ça, c'est Air France.
23: McDonald's.
2: Mayonnaise, au revoir. Au revoir. Mayonnaise, au revoir.
23: C'est pas cher, géant, casino.
24: Désolé.
2: Donc voilà, alors j'ai la botte pour finir avec cette question.
24: Non, je pense que
21: déjà. Il a
24: été viré. Il a été viré, Jabalot.
2: Non, c'est pas Jabalot qu'on vient de virer, c'est Mayonnaise.
25: Non, mais tu as viré Jabalot tout à l'heure, Gérard. Il reste gros plein de soupe.
23: Rover.
2: Oh non, non.
24: Bonjour, Gérard. J'ai compris les règles.
2: Il est revenu, lui.
24: J'ai tué le maître, Gérard.
2: Il est revenu, gros plat de soupe, depuis tout à l'heure.
25: Mais oui, je l'ai briefé, Gérard, il n'y a aucun problème.
2: Il est briefé depuis...
24: Là, je suis prêt, là.
2: Il est briefé déjà, la troisième question.
25: Il est prêt
2: pour
25: toi.
2: Mais ma parole, les neurones, faut te les laver, mon grand, hein.
24: Gérard, j'ai compris les règles, là. Là, c'est OK.
23: Il jouillait dans son cul.
2: Il a blavé.
23: Il ravalait son sperme.
24: Gamin.
2: Bon, alors, grand plein de soupe, on y va, parce que je vais pas m'endormir sur...
10: Approche-toi du micro, Gérard.
24: Pose-moi ta question.
2: Ah non, allez, hop,
10: bonne nuit. Ah non, Gérard, il est prêt.
1: Gérard, calme-toi.
25: Gérard, calme-toi.
2: Gros plein de soupe. T'as tes dents qui poussent.
25: Gérard, s'il te plaît, garde-le.
2: Non. Si, attends. Ce qui vient de se passer. Non.
1: Mais calme-toi, ça sert à rien.
2: J'ai dit gros plein de soupe, au revoir. Je vais demander qu'il réfléchisse aux questions. Je n'ai pas demandé. Tu peux me répéter la question, donc voilà.
10: Gérard, écoute-moi.
2: Terminé.
24: Gérard, t'as raison.
10: Bon, deux secondes. Gérard, on va le rebriefer au standard.
2: Non, terminé, il va participer au débat si j'ai envie. Donc il est bon, il reste au standard.
10: C'est bon, il peut repasser dans deux minutes.
2: Non, il reste au standard, terminé.
10: Alors on y retourne. Allez, Gérard, la question. Hein.
2: Existe... non. Hein. Y a-t-il plus de personnes obèses en France ou à New York? On va demander à Yann.
10: Tu vois que tu l'as reposé la question.
24: C'est vrai.
2: Justement, on en a parlé tout à l'heure. Donc,
23: on va un peu à chier tes questions quand même. Hein.
24: Moi, je trouve pas.
23: Moi, je suis vachement déçue parce que j'ai attendu plein de temps au standard au téléphone et puis pour tomber sur un débat aussi pourri, moi, je veux dire,
24: c'est de merde.
2: Alors Sandra,
23: je crois que je vais raccrocher.
10: Mais
2: au revoir, bonne nuit.
10: Mais non, mais console là.
2: Non, allez hop, terminé. Allez, hop, vous me virez tout ça.
1: Ah, sois cool quand même avec les auditeurs. La totale pleure. Attends, du respect. Essaie d'avoir du respect.
24: Moi, je pense à ma mère qui fait du tricot.
2: Oh, ta gueule.
1: Pense à les couper toi aussi de temps en temps. Putain. Mais non, mais quand même, j'entends pas. Qu'est-ce qu'il y a, Gérard? Pourquoi tu t'énerves?
2: Putain, mais c'est quoi ce
1: mais
2: truc?
1: Mais c'est bien, attends.
2: Putain, mais l'autre espèce de poufias, là, qui se met à chialer parce qu'un poireau depuis je sais pas
1: mais combien
2: de
1: temps. Mais attends, mais...
2: Attends, mais les questions, elle a qu'à les faire, merde,
1: Gérard,
2: fait chier, celle-là.
1: Tu sais le nombre d'auditeurs que tu fais?
2: Bah j'en peux, là, on est...
1: Non, mais sur Internet, c'est quoi? On doit être à 9000, non? On en est où, là?
3: On est à 9552,538.
1: 9552. Et sur... on fait plus de 8 ou 10 millions de... Attends, mais les gens, ils crèvent d'envie de te parler.
2: Ouais, bah, de toute manière, ils ont qu'à les prendre, là, au standard, au lieu de dormir, aussi.
1: Non, mais c'est des fans.
3: Pardon, t'es gentil, on dort pas, on en prend. Hein.
2: Non, mais j'en connais une, là.
3: C'est mesquin.
10: C'est méchant. Bon Gérard, on va peut-être reprendre le débat. Tu vas reposer ta question. On va
2: je suis
10: tourner.
2: Pas un
10: Gérard,
2: d'accord. Je vais pas dans un zoo, d'accord. C'est
10: non, TV. Bon alors Gérard.
2: Sur les grimaces, c'est dans un zoo. Si tu vas aller dans un zoo,
25: je t'imite, Gérard.
2: Ouais, non, mais tu vas dans le bureau en face.
25: Je t'imite.
2: Ouais, bah tu vas voir avec Evan si tu m'imites.
10: Bon Gérard, on peut y retourner.
2: Donc Sandra.
10: Sandra
2: une fois, Sandra deux fois.
10: Non, elle est au standard, c'est pour ça.
25: Elle
10: Céline.
25: Est partie, Sandra. Tu l'as fait pleurer, elle veut plus de toi.
2: Tant mieux. Ah bah comme ça, ça. Ah bah,
10: t'es un beau salaud, hein.
2: Et toi, t'es bien une pute.
10: Eh oh.
3: Ah non, ça c'est moi, Sandra.
10: Eh oh, pas de nom de famille.
2: Toi, t'es bien une pute pour piquer les nanas des autres, d'accord? Donc, question sur vos gueules derrière, merci.
3: Alors, on a une question de Noël, 45 ans, de divorcer ses 5 enfants.
2: Non, on n'en a rien à foutre, c'est pas un débat sur
3: Non, mais il demande s'il faut prendre des cours d'apnée pour faire un cunnilingus à une femme obèse.
2: Quoi?
3: S'il faut prendre des cours d'apnée pour faire un cunnilingus à une femme obèse.
10: Tu sais ce que c'est l'apnée, hein?
3: C'est apnée, c'est arrêter de respirer, quoi.
24: Moi, je sais pas.
3: Tu fais un débat sur les obèses et tu sais pas faire des cunis
2: attends,
3: obèses.
2: Mais attends, mais de toute manière...
3: Bah, t'es sorti avec une grosse, tu lui as bouffé la chatte.
2: Mais attends, mais tu me parles de quoi, là?
10: De tes ex.
24: Je plonge dans leur cul avec un tuba et des palmes.
2: Ah bah, toi, tout à l'heure, allez, au revoir. Vous me faites chier.
10: Oh non, arrête.
2: Vous me faites chier, vous me reprenez des autres personnes au standard. Allez, hop, terminé.
10: Mais non, Gérard.
2: Si.
10: Eh, Gérard, en qui?
24: Réponds aux questions, Gérard.
10: En qui sur la question?
2: Non, c'est qui là? Non, mais j'ai pas la liste alors.
25: Gérard, il y a trois nouvelles personnes. Il y a Fist Burger qui vient de Brooklyn.
2: Non, 116.6.
25: Ensuite, il y a Wet Watcher de Rennes.
2: Je sais lire encore.
24: Pas sûr.
2: Et ta mère, elle sait lire, toi?
24: Allô, Gérard? Allô, Gérard?
25: Oui, ma mère, elle sait lire.
2: Et c'est pas à toi que je m'adresse.
10: Et mieux que toi.
24: Gérard.
2: Alors, Fist Burger.
24: Fist Burger.
2: De Brooklyn.
24: Brooklyn.
2: Ouais, Brooklyn, Gérard, vas-y.
24: 116.6. Hein,
2: What Watcher.
23: Salut, bonsoir.
2: De Rennes.
23: Bonsoir tout le monde.
2: Et Bit et Boule.
24: De salut Gérard. Rennes.
2: Ta fréquence, connard.
24: 114.8. Enculé. 114.8, GG.
2: Et le procès, tu me dis enculé, il va aller enculer sa mère.
24: Faut pas te dégérer d'enculé, enculé. Oh là.
17: Oh
10: là là, calmez-vous. Parce que là, attendez, il a un truc à côté de lui, il va me l'envoyer dans la gueule. Alors arrêtez.
24: Gérard, j'ai une question. Gérard, j'ai une question.
2: Vas-y. Ça, ouais, c'est comment ton nom?
24: Moi, c'est Billy Bull. Gérard, moi, je suis anorexique. Est-ce que je dois grossir pour aller en Grèce?
2: Billy Bull.
24: Oui, Gérard.
2: Billy Bull.
24: Oui, Gérard.
2: T'es vraiment con.
23: Il faisait des vagues.
2: Mais plus con que toi, je meurs. Alors je te dis.
10: Oh, mais non, il vient d'arriver,
22: dis
10: Gérard.
22: Dis pas ça, dis pas ça.
25: Gérard, s'il te plaît.
10: Mais non, il vient d'arriver.
2: Non, non, non.
25: Gérard, sérieusement, s'il te plaît, il est intéressant.
2: Non, non, mais attends.
24: Il est bien, il est bien.
2: Ouais, mais attends, c'est pas toi qui commande encore. La question, voilà. Y a-t-il plus de personnes obèses en France ou à New York? On va demander à. Voilà. Tiens, Billy Bull.
24: Comme par hasard.
2: Oh!
24: Oui, Billy Bull.
2: Une fois, deux fois,
10: oui, non, il est là.
25: Il est là,
10: Gérard.
24: Il y en a plus à New York.
2: Putain ! Eh, les Zorones, c'est comme le cul, ça se lave.
24: Tu dis ça parce que je suis homosexuel du cul, Gérard ?
2: Non, mais je crois que tu dois être homosexuel des oreilles. Ah, parce que là, tu commences à me gonfler. Sérieusement.
24: Tu mets ta petite bite dans mon oreille ?
2: Allez, hop, dégage. Hop, au revoir. Allez, hop.
24: Voilà.
2: Comme ça va plus vite, il comprendra tout de suite les questions. Bah, what matter ?
23: Ouais, ben écoute, moi je crois que c'est à New York, hein, parce que à New York, il y a plus d'Américains qu'en France.
2: Yeah. Et, New York, en principe, il y a des Américains.
23: Bah ouais, c'est pour ça qu'il y a plus d'Américains qu'en France. Et comme les Américains, ils sont plus gros que les Français, bah il y en a plus à New York.
2: Ouais,
23: c'est
2: non, mais...
23: FD, c'est tout.
2: Ouais, mais ce qu'il faut se dire, c'est que là-bas, faut voir aussi ce qu'ils mangent. Hein. C'est pas comme nous en France. Hein.
24: C'est clair.
2: Fit Burger.
24: Fit Burger, bah justement, tu vois, ils bouffent des trucs bien gras. Ils bouffent des chips. Des trucs comme ça, alors que nous, on a une nourriture saine.
2: Non, non, des chips, ça m'étonnerait parce que je
24: mange...
2: Non, attends, moi j'y étais, donc je peux te dire que des chips, j'en ai pas mangé. Hein.
24: Si, ou tu manges du pot-corn, ou quand tu es au cinéma, tu manges du pot-corn.
2: Ouais, à l'arrière, ouais. Ouais, mais dans les salles. Ouais, c'est vrai, dans les salles de cinéma, ouais.
24: Bah ouais, alors que nous, en France, on mange des trucs.
2: Trololo 101.9.
24: Ah bah alors.
4: Oui, bonjour Gérard.
2: Ouais, prends ta. Putain, mais. Eh non, mais.
24: Écoute,
2: préviens. Non, non, mais attendez. Je préviens tout de suite.
22: Pas de ségrégation, Gérard. Pas de ségrégation.
2: Je préviens tout de suite au standard.
24: On prend les voix débiles aussi, hein, c'est bon, vas-y.
4: Gérard, je suis homosexuel, je viens de Paris et je m'appelle Courlolo, donc.
24: Waouh.
6: C'est Bully Bill.
4: Salut Bully Bill. J'aime bien les boules.
24: C'est la copine Hervé.
6: Bien les billes.
4: Ah, non, pas les billes. Les boules.
2: Alors, Boulet Bill.
6: Gérard, on est 9114.
2: 5 minutes.
25: Gérard, Boulet Bill, tu l'as déjà viré.
2: Non,
25: on ne peut pas le virer.
2: Non. Alors, Boulet Bill vient de revenir.
10: Non,
25: mais il est parti, il s'est envolé là.
2: Gros Lolo, tu vas faire une chose. Tu viens de dire un truc qui ne me plaît pas. Tu viens d'insulter une personne du standard. Donc, tu vas retourner la voir. Et elle va te dire au revoir. Tu te démerdes.
24: Voilà.
4: Non, non, c'est pas ça.
22: Non, mais c'est possible de faire un débat. J'ai pas entendu.
2: Manque de peau.
24: Possible de faire un débat.
23: Tu l'es pas.
2: Alors, gros Lolo, tu retournes au standard et tu te démerdes avec Hervé, c'est tout. Moi, je te veux pas dans mes débats. Voilà, terminé. Alors.
24: Je peux finir, GG. Ouais. C'est Fist Burger. Hein. Donc, on parlait des chips et du pot de corne. Alors que nous, en France, on reconnaît quand même, en France, on a une nourriture qui est vachement plus saine. Quand même. Quand même, on mange des trucs, on mange du coucou, des merguez, des trucs comme ça, ça fait moins grossir, quoi.
2: Hein bah, à New York, tu manges ça?
24: Non, chez nous, en France, dans nos régions septentrionales. On mange différemment que si t'étais dans le Bronx ou à Harlem, quoi, c'est clair.
7: Des tripes de porc, des gencives de porc.
24: Voilà, des tripayous, des trucs bien, des oreilles de cochon, plein de trucs, hein.
23: Des pieds de cochon panés.
2: Non, mais moi, je peux vous dire une chose, que ce qu'ils mangent là-bas, je peux vous dire une chose, que derrière, vous avez encore faim.
7: C'est clair.
24: Ah ouais?
2: Oh ouais, bah, c'est pas du tout la même nourriture que chez nous, déjà, pour commencer. Ouais,
6: c'est quoi la différence, Gérard?
2: Oh non, mais là-bas, c'est vraiment... c'est pas à dire que c'est un fake, mais...
24: C'est bien mieux, quoi.
6: Mais là-bas, tout est neuf et tout est large,
2: non,
6: quoi.
2: Non, ouais,
6: c'est
2: non,
6: un libre
2: même...
6: continent sans nuages.
2: Non, mais même, je peux te dire une chose, que là-bas, laisse tomber, c'est presque imbouffable, la bouffe, hein. Moi, j'ai mangé un truc là-bas sur place.
23: On s'imagine pas.
2: Je peux te dire une chose que.
7: C'est pour ça que t'es allé là-bas.
2: Ta gueule!
24: Est-ce que t'as eu la tourista à cause de la nourriture locale là-bas?
2: Non, je pense que ce que tu veux dire.
10: La tourista, c'est faire du tourisme.
6: Mais là-bas, tout est sauvage, hein, Gérard.
2: Non, mais là-bas, c'est vrai que par rapport à chez nous, c'est pire, hein, là-bas.
23: Oui, mais tout est possible à notre âge.
2: Bah oui, mais. Ça m'étonnerait, ma grande. Donc voilà!
6: C'est un petit cordonnier.
23: D'avoir la force et la foi.
2: Alors pourquoi? pourquoi... Ah, voilà là. Donc, pourquoi que les personnes obèses sont-elles mal vues par les gens?
24: J'ai pas répondu à la question, là.
17: Ah, dommage. Ah bah, attends.
24: C'est Yann Sodo.
17: Ah bah, c'est Yann. Bah oui, Yann, t'as oublié.
24: Yann Sodo, là, je suis là. Hein. Bonsoir. Je me présente, je m'appelle Yann Sodo.
0: Débile.
24: Je voudrais bien participer.
25: Oui, Gérard.
2: Il sort d'où, celui-là?
25: Lequel?
24: Bah, Yann Sodo, je suis là.
17: Ah,
24: Yann
17: Sodo,
24: il est là depuis tout à l'heure.
2: C'est où, là?
24: Je suis là depuis le début.
25: Mais il est là depuis le début, Gérard. Des bêtises, enfin.
17: Essaye de suivre.
10: T'as de la merde dans les yeux, toi.
2: Oh, faudrait peut-être me mettre les fiches correctement. Hein.
25: Mais arrête de voir, Gérard.
2: Bah, attends, c'est bon avec ce que vous me payez à boire.
10: Oh, ça va.
25: Faut pas le dire.
2: Ah, en fait, non, mais c'est vrai. Je voulais quand même remercier. Oh, ta gueule, toi, pétasse.
25: Gérard, on n'insulte pas les fans, s'il te plaît.
2: Donc, c'est pour toi que j'insulte d'abord. Je vais te remercier pour le taboulé que tu m'as payé ce soir. Voilà. J'avais oublié de le faire.
10: Lèche-cul.
25: Merci de me foutre la honte, Gérard.
10: Fayotte, lèche-cul.
2: C'est normal. C'est normal. Tout à l'heure, quand je suis arrivé.
0: En plus, du payer du Nyglandil.
2: Tout à l'heure, elle m'a croisé. Elle m'a demandé si j'avais mangé. Je lui ai dit non. Donc, c'est pour ça qu'elle m'a payé du taboulé.
10: Tu ne pouvais pas lui payer des chewing-gums à la menthe.
2: Voilà.
0: Une question de Landru qui demande s'il peut être considéré comme anorexique parce qu'il a bouffé le cul d'un obèse.
2: Non, pas du tout.
0: D'accord.
2: Donc voilà. Par contre, t'as pensé à faire ma dédicace à ma copine?
10: T'as qu'à se dédier.
0: Ça arrête pas.
2: Donc, faudrait qu'elle
0: te remercie, elle te fait de gros bisous là où tu veux.
2: Non, mais elle a pas une question à me poser, non?
0: Non, pour l'instant, non.
2: Bon, bah, de toute manière, ça viendra tout à l'heure. Donc voilà. Alors, merci. Alors, j'ai joué. Allô?
9: Quoi? Allô?
2: J'ai joué?
9: Joe, c'est moi, le pansement des héros.
2: Putain, mais...
9: Oh.
2: Oh là là,
9: je
2: pensais à une chose, là.
9: Ouais.
2: Faudrait peut-être qu'on pense dans 4 minutes à mettre une zic mute.
10: Eh ben, elle est calée, hein, je t'attends, mon grand.
2: Ben, la question, pourquoi les...
10: Non, Gérard, attends, on y va dans 4 minutes, la question, donc tu fais celle-là.
2: Attends, on va faire celle-là.
10: Allez.
9: Ouais.
2: Pourquoi que les gens, les personnes obèses, sont-elles mal vues par les gens? Et on va demander à Fitzburger.
17: C'est une question de différence, hein. Comment c'est quand les gens sont différents, ils ont du mal à
2: faire accepter. Pourquoi que les gens...
17: Parce qu'ils sont différents des autres gens.
2: Alors explique-toi
17: un peu. Parce qu'ils sont différents.
24: Précise.
17: Ils sont pas pareil. C'est un synonyme en fait de différent, si tu veux.
2: D'accord.
17: J'ai pas fini. Donc en fait, si tu veux, ils ont des points qui font qu'ils sont pas pareils. C'est ça que ça veut dire. S'ils étaient pareils, ils auraient des similitudes. Tu peux l'écrire sur ton petit bout de papier.
2: Ouais, c'est bon. Va, foutre-toi bien de ma gueule. Alors maintenant, voilà.
0: Gérard, écris similitudes.
2: Non, mais c'est bon.
0: Qu'on se marre un coup.
2: Non.
25: Allez,
2: Gérard.
10: Similitudes.
2: Vous gueulez, j'ai arrêté le débat. C'est pas parce que Max. Ta gueule, t'as lancé une pute.
9: Ouais.
2: Je vous préviens, c'est pas parce que Max est parti que vous allez me faire chier. Parce que sinon, moi, j'arrête dans 2 minutes.
10: Ah non, sinon, ça va sentir mauvais, laisse tomber. Hein.
0: Question de Landru qui demande pourquoi ce sont toujours les grosses qui sont obèses.
2: Pose la question à Céline, elle va répondre.
10: Mais toi, t'as de l'expérience déjà, alors viens pas parler.
22: C'est une grosse?
2: Bah, je dis pas grosse, mais bien enveloppée, c'est tout. Voilà.
10: Et t'as l'enculé, toi? T'as vu comment tu lui parles?
2: Ta gueule, toi.
0: Elle a du charme.
10: Eh oh.
2: D'accord?
10: Sérieux, t'as vu comment tu lui parles?
2: Ta gueule.
10: C'est quoi ce manque de respect?
2: Ta gueule. D'accord?
10: Ouais, d'accord.
2: Merci.
10: Même pas peur.
0: Elle s'en va, hein, bravo.
22: Bien joué, Gérard. Elle s'en va.
10: Elle a dit de pouvoir aller te faire enculer.
2: Hey, Matt Watcher.
11: Sans déconner, comment tu lui parles, t'es qu'un bâtard.
10: Franchement, t'as vu comment...
2: Hey, toi, t'es une grosse pute, hein, au revoir.
11: C'est ta mère, la grosse pute. T'as vu comment tu parles à Céline?
2: Attends, toi, je te chope en antenne.
10: Attends, Gérard, mais reviens.
0: Gérard est en train de se diriger vers le téléphone.
10: C'est pas... Gérard, retourne au micro.
2: Attends, la grosse pute là.
24: Allez, vas-y.
2: Gérard. Attends, la grosse pute là de Wet
10: Watcher. Eh, pas de nom de famille d'abord. Alors t'arrêtes.
2: Eh, Wet Watcher, t'es une grosse salope, alors au revoir.
10: Non,
22: un
10: attends.
22: Instant, si Céline pouvait
10: micro.
22: Revenir avec les feuilles, ça serait vachement sympa parce que je suis en galère au
10: standard. Gérard, allume ton micro déjà.
2: Voilà. C'est simple. Ça va être simple, dans 10 minutes, le débat est clos.
0: C'est 2 heures, Gérard.
2: De toute manière, c'est pas vous qui allez me commander, d'accord?
10: Si, je t'assure.
2: Non, parce que Max est parti, c'est moi maintenant qui va commander.
10: Ouais, c'est ça.
2: D'accord?
10: D'accord, on lui dira.
0: Il y a une question de Pitbull qui dit faut rouler les grosses dans la farine pour savoir de quel côté elles mouillent.
2: Ouais, c'est ça. Pitbull, il va se faire enculer, va voir si son chien
0: il lui mord la queue.
2: Voilà.
12: Il a pensé, cochon.
2: Ouais, ouais. Alors, on va s'écouter.
10: Non, attends, mais non, Gérard, pose ta question avant qu'on y aille.
12: Un petit point net, non? Juste avant ça, Gérard. On a passé la barre des 10 000, on est à 10 916.
24: Yes. Oh.
12: C'est joli, non?
10: C'est énorme.
24: Bravo, reste calme.
10: Kilo.
2: Donc voilà, alors pourquoi les personnes obèses sont-elles mal vues par les gens? Et on se retrouve tout de suite après au 0825 08 5000. Et donc on s'écoute Slim Fall de Jabaltou. À tout de suite.
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2: Oh, celui qui a sa musique derrière, arrête!

0: Et tu dis juste, m'excuse,
1: mérite des excuses.
2: Terminé. C'est tout, ça fait clair, net et précis maintenant.
0: Tu vas
2: te
0: faire insulter, bon, tant pis.
2: De toute manière, tu vas mettre des jingles, et si tu mets des jingles, je dis au revoir à tout le monde et c'est terminé. D'accord? Parce que maintenant, je sais qui c'est qui met les jingles. C'est toi. Ok?
0: Tu me fatigues, enchaîne.
2: Ouais, ben si je veux, c'est pas toi qui vas me commander. C'est pas parce que Max est pas là que tu as
3: que
2: commandé.
3: Les souris dansent.
2: Hein?
3: Que les souris dansent.
2: Parce que à chaque fois, c'est toutes les semaines, c'est pareil. Alors maintenant, la semaine prochaine, ça va se passer autrement. On va garder que les mecs qui sont corrects sur le net. Parce que apparemment, sur le net, c'est pas eux qui font le bordel. À chaque fois, c'est chez vous et le standard. Donc, je vais changer d'équipe et c'est tout. Voilà. Donc, comme ça sera fait. Donc, suite et fin du débat. Donc, il est 35, ça tombe bien, à moins de 40, on arrêtera. Alors, pourquoi que les personnes obèses sont-elles mal vues par les gens? Oui, mal vues par les gens. Donc, alors, je sais même plus qui c'est qu'on a. Alors, on a Albran.
4: Boulibil.
5: Albran, ouais, bonsoir.
2: Mais je voudrais bien savoir, qu'est-ce qu'il fait encore là, le Boulibil?
4: Allez, vas-y.
2: Alors, Boulibil, je crois qu'on t'avait dit au revoir, il me semble.
5: Ok, au revoir.
3: Il voilà. n'y a pas Boulibil.
5: Hop là.
2: Hein. Ah bah si, apparemment.
3: Il
2: n'y
3: a pas, pas Boulibil.
2: Bah, il vient de le dire. Donc, Yann.
6: Non, Gérard.
7: Ouais, Yann, je suis là, bonsoir.
2: Watcher, non, elle est plus là, elle.
7: Non.
2: Donc, qui c'est qui... Bon, alors, donnez-moi...
7: Y a Fist.
6: En fait, on va leur demander de se présenter, je pense que ça sera plus simple.
7: Y a Fist Burger, toujours, Fist.
2: Ouais, Fist de Brooklyn.
7: Brooklyn, ouais, bien ouais. sûr. Salut, c'est Yann Sodo.
2: Ouais.
7: Salut, Yann.
2: Salut.
7: Salut.
2: Et Albran.
5: Albran, ouais.
2: Albran.
5: De Lille, bonsoir tout le monde.
7: Bonsoir.
5: Bonsoir,
7: Parole. Bonsoir.
2: Et normalement...
6: Il y a G.I. Joe, normalement.
7: Et voilà.
2: G.I. Joe.
7: Et de Paris.
2: Bonsoir, voilà, okay.
5: Bonsoir, Joe.
2: Ok, bon, bah voilà, donc vous avez entendu la question?
7: Oui.
5: Oui.
2: Donc, alors, je la répète quand même. Donc, pourquoi que les personnes obèses sont-elles mal vues par les gens? Donc, on va demander à Albran.
5: Je peux dire en anglais. Bah, parce qu'elles sont plus grosses que les autres, et donc, étant plus grosses, elles se font plus remarquer.
2: Mm-hmm.
5: Et les gens, ils aiment pas les gros, c'est un peu des cons, mais bon, ils aiment pas les gros, quoi.
2: Ouais, non, mais je comprends pas, mais pourquoi qu'elles sont... c'est ça que j'arrive pas à comprendre.
5: Pourquoi qu'elles sont plus grosses que les autres?
2: Non, mais pourquoi qu'elles sont, elles sont aussi mal vues que ça?
7: Bah ouais.
5: Je sais pas, faut demander aux gens qui les voient mal, toi. Quelle est ta réaction quand tu croises une grosse?
2: Bah moi, personnellement, j'en vois, comme j'ai dit tout à l'heure, je sais pas si t'as écouté...
5: Vaguement, ouais, j'étais hors antenne.
2: Donc, bah attends, on va en discuter tout à l'heure.
5: Non, continue.
2: Non, mais attends, on va laisser parler quand même, on va laisser réagir et... Ne t'inquiète pas, Je vais répondre à ta question aussitôt après, d'accord?
5: Bien, volontiers.
2: Donc, Yann?
7: Bah, moi, je trouve personnellement qu'elles sont pas trop mal vues, les grosses. Je les trouve assez joviales, assez souriantes. Je trouve qu'elles sont dans le délire. Donc, pour moi, non. Je les considère pas comme des personnes à part.
2: Mm-hmm.
7: Je vois en elles des femmes, hein, avant mm-hmm. tout.
2: Ouais, non, mais ok.
7: Ouais,
2: voilà. Yann, donc c'est toi qui viens de répondre. Gijo.
7: J'ai un bon point là.
8: G.I. Joe, Gérard.
7: J'ai un bon point.
2: G.I. Joe.
8: G.I. Joe. Alors, moi, je pense très honnêtement que les grosses ne sont pas mal vues. C'est les gens qui les regardent ont peur de l'indifférence.
2: Non, mais je parle pas. Attention, ouais. Pas uniquement que les femmes. Hein. Attention, ouais. Faut pas tout.
7: Ouais.
2: Je parle des deux sexes. Hein.
8: Absolument.
2: Attention, parce que là.
7: Mais bien sûr.
2: Faut pas faire allusion que sur une personne. Hein.
7: Bah non.
2: Je suis allusion sur les deux personnes. Hein.
8: Oui, il n'y a pas de sexe faible.
2: Non, il y a les deux. Il y a les deux, d'accord?
5: C'est comme les animaux, hein, un chien obèse, c'est pas très gros, c'est pas très beau, je veux dire.
2: Mmh.
5: Donc tu peux très bien mal voir un chien obèse. Quoi.
7: Ouais, mais ils sont sympas aussi, ils sont joviales, ils sont joviales.
8: Ce qui est bien, c'est qu'on peut les taper, ils ne courent pas après, quoi.
2: Non, mais attendez, pas tous en même temps. Fitch, c'est bon pour toi
7: Moi, je pense qu'il y a quand même un phénomène qu'on néglige, c'est il y a peut-être un petit peu de jalousie aussi, quand même.
2: Mais pour... Dans quel sens que tu veux dire ça?
7: Dans ce sens-là, de nord-sud, il y a peut-être un petit peu de jalousie dans le sens où t'es envieux, qu'en fait, t'es envieux un petit peu.
2: Attends, 5 minutes, attendez 5 minutes, je demande une question au standard. J'ai 4 personnes, c'est ça?
9: Oui, 4 personnes.
0: Oui, tu sais compter, c'est bien.
9: Juste une petite question de Gérard Mandebulot qui demande, Gérard, est-ce qu'on peut devenir un poivreau aux dents pourries après avoir fréquenté une obèse?
2: Je vois pas le rapport.
0: Moi, oui.
7: C'est dans l'enfance, ça.
5: Je ne jouais pas.
7: C'est vrai.
1: Nous, on a une petite réaction standard.
8: Oui.
1: On nous a dit que généralement, les...

0: Les gens obèses sont mieux vus, justement parce qu'ils sont plus imposants, donc on a plus de facilité à les voir.
1: Mais c'est boule et bille.
2: Dans son cul.
3: Et bille et
4: boule. C'est pas faux. C'est vrai ça, Gégé, non?
0: De quoi?
4: On les voit mieux parce qu'ils sont plus volumineux.
2: Bah, ouais, on les voit pas plus mal alors.
4: C'est de la physique et de place.
3: Apparemment, c'est ce que les réactions qu'on a au standard. Donc moi.
4: Mais je cautionne.
3: Bah, je peux pas aller contre ce que les personnes nous disent au standard.
4: Ouais, Gérard,
0: parce que moi, on m'a dit, tu mets une obèse ou un obèse derrière un arbre et un ou une anorexique, t'as plus de chances de voir l'obèse, donc elle est mieux vue.
5: Ça, c'est vrai. Perso, Gérard, c'est Yann Sodo, tu préfères les grosses ou les maigres?
3: Ah non, mais hé. Mm-hmm. Ça y est, c'est
2: tout à l'heure,
4: Il arrive.
3: Je vais pas m'éterniser sur ma vie privée. Vous en saurez plus en temps et en heure.
5: Ah oui, j'ai entendu avec Christine.
4: Ouais, tout à fait.
5: Et après Christine, il y a eu...
3: Vous en entendrez plus en temps et en heure.
4: Ouais, j'ai.
3: Il y aura une libre antenne spéciale.
4: Sur Internet, de toute façon.
5: Spéciale
4: Christine.
5: Il y aura un historique de tes boudins, donc.
6: Ça va chier, au hasard.
3: Au hasard, Zidjo, au revoir.
5: Désolé.
3: Et voilà, manque de peau parce que c'était sa voix que j'avais entendue.
6: Ouais. Ah, pas de chance. Hein.
4: Fils, pour revenir à mon histoire de la jalousie là, avec les obèses, est-ce que toi, par exemple, tu disais tout à l'heure que toi, tu manges pas beaucoup. Par exemple, soir, t'avais juste mangé un petit taboulé. Est-ce que toi, t'es jaloux quand tu vois une personne obèse en disant qu'elle mange bien, qu'elle va souvent au restaurant, que tu vois des trucs
3: non,
4: comme ça?
3: Non, pas spécialement. De toute manière, chacun mange à sa faim. Hein.
4: Ouais. Tu crois que chacun mange à sa faim dans ce bas monde?
3: Ben, de toute manière, ça dépend des revenus qu'ils ont, c'est tout. Hein.
4: Ouais, bah ouais.
6: On va pas nous faire chier. Hein.
4: Voilà.
6: Hein.
3: Donc, chacun.
7: Ça dépend aussi de l'état des dents.
3: Non, mais ça. Ouais,
7: l'état des dents de la personne. Si la personne a les dents pourries, par exemple, elle a les dents bien pourries.
6: Comme certaines ici.
3: Ouais.
6: Je dis certaines.
4: GG, est-ce que tu peux être obèse si tu manges que de la purée ou de la soupe ou des trucs comme ça, justement?
3: Non, quand même pas, parce que là. Je pense pas.
2: Les sucettes au caca.
4: Ouais.
3: Tu sais qui vient de dire ça?
4: Ah, c'est vrai que les sucettes, ça fait grossir, hein.
2: Bah oui.
3: Puis Boule et bille.
4: Ça abîme les dents, hein. Ça ruine les chicots, quand même.
2: Ça ruine les chicots, ouais.
6: Ah, Gérard, tu peux parler, là.
3: Non, Gérard.
8: Ça s'est introduit dans la ligne, je sais pas comment ça s'est passé.
4: Qu'est-ce qui se passe, là?
8: Qu'est-ce qu'il y a? Il y a Monsieur Mazur,
6: il y a Monsieur qui est là.
5: Bonsoir, Monsieur Mazur.
6: Bonsoir.
5: Oui, allô, bonsoir, c'est Monsieur Mazur à l'appareil. Allô, vous m'entendez?
6: Qu'est-ce qui est portable?
7: Il y a un problème, là.
3: Qui est portable?
5: Eh bien, écoutez, ce n'est pas moi.
6: C'est même là-bas, Gérard. Retourne-toi, là, c'est même là-bas, je crois.
3: Non.
6: T'as pas un portable?
3: Qui est portable?
4: Lève un bras, là.
2: Je vais
5: se
2: rapprocher de la base, monsieur.
5: Allô, là.
6: Du calme, Gérard, du calme.
7: Il n'y a plus le portable.
3: Ça commence à me gonfler, monsieur Mazur, je ne veux plus vous entendre.
5: Attendez, je suis pour rien.
2: Il jouillait dans son cul.
4: Bonsoir, monsieur Mazur.
5: Oui, bonsoir, chers amis, bonsoir.
4: Vous allez bien?
5: Oui, tout à fait. Je vous salue.
4: Vous arrivez tard ce soir?
2: Il crachait dans les yeux.
4: On y va.
5: Écoutez, oui, j'étais tout à fait occupé. Je vous prie de bien vouloir m'en excuser. D'ailleurs,
3: Monsieur Mazur,
5: comment dire, je me permettrai de vous faire observer que je vous ai écouté un peu plus tôt et j'ai cru ouïr un imposteur, n'est-ce pas? Quelqu'un qui se faisait passer pour ma personne.
3: Monsieur Mazur, pour l'instant, c'est moi qui pose les questions et c'est moi qui dit qui prendra.
5: Eh bien, absolument, Monsieur Gérard.
3: D'accord.
5: Je vous écoute. Bien sûr.
4: Tout à fait.
3: Alors maintenant, vous allez répondre aux questions et vous n'allez pas vous éterniser.
5: Tout à fait.
3: Parce que dans moins d'un quart d'heure, j'arrête, parce que ça commence à me gonfler sérieusement.
5: Tout à fait, monsieur Gérard.
3: Clair, net et précis.
5: Absolument.
4: C'est cela, oui.
5: Tric.
7: Question de Mad Max qui demande, est-ce que 110 en kilos valent mieux que 110 kilos?
3: Je répondrai pas à cette question.
9: De monsieur Bâtard.
3: Question de monsieur de ta mère.
4: On parle pas des mamans.
7: Gérard, un point sur le net.
6: Gérard, on est
7: à 12 916.
3: De manière, c'est
7: C'est bien,
3: ça.
7: C'est une bonne moyenne. Hein. Ta moyenne est à 2.
3: Non, la moyenne, c'était
6: 2000.
3: De manière, il est moins le quart, donc ça va être la fin du débat, comme ça, ça va être terminé.
6: Non, Gérard, je t'assure que non.
5: Poursuivez.
6: Oh, tu vas encore morfler, toi, vas-y.
3: C'est moi qui commande. De manière, si Max, il écoute, il m'appelle sur la ligne directe, je dis, j'arrête, c'est tout.
6: J'arrête.
2: Niquez des manouches.
6: Voilà.
3: Voilà, ça continue. Alors, c'est Pedro, donc...
6: Ah bah non.
3: Question. La question est claire, nette et précise. Donc, terminez le débat. Conclusion.
6: Non, il n'y a pas de conclusion.
7: C'est trop tôt.
3: Il y aura conclusion.
6: Non, il y a un disque qui est là, il ne peut pas partir.
3: Il y aura conclusion.
7: Boule et bille.
8: Question.
3: Non, il y aura conclusion du
4: débat.
3: Non,
6: c'est allez, les auditeurs, demandez les questions.
3: Non,
7: c'est une question de Carlos Amoal qui demande est-ce que les cabines téléphoniques sont des portables pour obèses.
3: Non, non, il est hors de question que je réponde sur des conneries. Terminé.
7: Gérard, ressente le débat.
3: Je ne répondrai pas à cette question. Terminé. Mais
7: je te demande pas de ça. Je te demande de te recentrer sur le débat.
5: Allez,
7: de prendre en considération les centaines de milliers de personnes qui t'écoutent.
3: Non, mais même.
7: Moi, qui attendent ta réponse.
3: Il est hors de question que je réponde à cette question qui ne vaut rien.
4: Alors, pose une question, toi. Pose une bonne
3: manière,
4: question.
3: C'est la dernière.
4: Toi, t'as
3: et ça sera tout. Voilà.
7: Posez une bonne question.
4: Allez. Une bonne.
3: La dernière.
6: Gérard, il y a Max qui veut te parler de la téléphone. Viens, on va meubler, on va raconter des conneries.
3: Je reviens, n'ayez crainte.
4: Non, on a pas qu'il est pas.
2: Il est parti où, là ?
7: Gérard se lève dans un costume.
4: Il se lève.
7: Tati ?
4: Cela nous se lève.
7: Il prend le téléphone.
3: Ouais, Max ?
4: Ouais.
3: Non, mais j'arrête, parce que c'est le bordel. Je préfère te prévenir tout de suite.
7: On t'entend pas, Gérard, ça sert à rien de faire ça.
3: Attends, mais de toute manière, l'autre, il fait écouter toute la conversation à tout le monde, donc tu vois comment que ça se passe.
2: Non, mais moi,
3: de toute manière,
7: Gérard, tu passes pas l'antenne.
3: Le débat. Donc, moi, je fais une question et je fais la conclusion.
7: Oh mon Dieu, quelle odeur.
3: Mais attends, l'autre, il recommence, tu vois. Là, il te met le haut-parleur, vas-y, tu vois. Alors, tu le reprends. Non, mais attends, tu reprends Pedro. Là, regarde. Ben, ça y est, il l'a mis. Et en plus, il met le micro pour que tout le monde entende.
1: Il y aura des avertissements pour tout le monde demain.
3: Voilà, terminé. Attends, je le repasse, Pedro, parce qu'il est en train de se foutre de ta gueule.
7: Max, t'es dur.
3: J'arrête.
0: Je trouve ça dur et vachement crédible.
7: Une question de Carlos à moi, là, vraiment. Est-ce que les obèses voulant participer au débat peuvent utiliser des téléphones cellulites ? Il n'a pas entendu.
3: Non, j'ai pas entendu, justement.
7: Alors, une question de Carlos à moi, est-ce que les obèses voulant participer au débat de ce soir peuvent utiliser des téléphones cellulites ?
3: C'est-à-dire, cellulite, téléphone portable, non.
7: Des portables. Okay.
3: Il est hors de question que les personnes passent avec des téléphones portables dans les débats. Et ça, c'est ce que j'ai horreur d'entendre. Et ça, je peux rien dire parce qu'apparemment, sur les trois quarts des auditeurs qu'on a eus, on a eu des auditeurs avec des portables.
5: Qu'est-ce que tu te fous dans ton cul ?
3: N'est-ce pas au standard ?
2: Non. Oui, c'est vrai, parce qu'en fait, plus les gens vont et plus ils ont des portables.
3: Ben ouais, mais le seul problème qu'il y a, c'est que avec un téléphone portable, on les entend pas, parce que les trois quarts du temps, on croit qu'ils nous entendent, et en fin de compte, comme les trois quarts du temps, ils n'ont pas de batterie, donc automatiquement, c'est le bordel.
2: Je suis d'accord avec toi, Gérard.
3: Les auditeurs, merci, vous restez, vous allez vous calmer.
4: Est-ce que
3: Merci.
5: Question de monsieur Cousin. Est-ce qu'on peut considérer les poteaux de but comme des cotons-tiges pour obèses ?
3: Alors, au revoir à toi, Yann Sodo.
4: Pourquoi ?
3: Merci. Voilà, terminé pour lui.
4: Allez, petite question là. Allez.
3: Donc, c'est la dernière.
4: Attends, on va voir.
3: C'est pas vous qui commandez. D'accord.
5: Oui, allez-y, monsieur.
6: Ouais, c'est le chef, allez.
3: Maintenant, non, tu me l'as
5: coupé 5
3: minutes.
5: C'est vous qui commandez, monsieur.
3: Monsieur Mazur, merci.
6: Voilà.
3: Donc, quand Céline aura terminé avec l'auditeur au standard, je vais y parler. Oui,
0: on a une question au standard. Qu'est-ce qui est plus gros qu'un obèse ?
3: Qu'est-ce qui est plus gros qu'un obèse ?
6: Bah, deux obèses.
3: Bah, deux obèses. Hein.
0: Bah, merci.
3: Bah, de toute manière, c'était pas une question, c'était une charade. Donc, c'est bon, Céline.
7: Bravo !
6: Ouais,
7: charade.
3: Céline, s'il te plaît, Céline, c'est bon, ça y est.
6: Gérard, on va peut-être y retourner là.
3: Non, attends, tu permets ?
7: Il y a Gégé Rican qui demande, Gérard, est-ce qu'on peut acheter une obésité sur Internet et en euros ?
3: Non. Non, merci. On peut pas acheter des gens sur Internet et en euros. Donc, voilà. Merci, Esteban. Donc, merci Pedro.
6: Ah ben j'y peux rien, c'est les auditeurs.
3: Tu peux me couper ton micro. Non mais je te demandais, merci. Donc alors, je voulais dire, pour ce qui s'était passé tout à l'heure avec Céline, s'il te plaît, tu m'écoutes. Pour ce qui s'était passé pour tout à l'heure, je te présente toutes mes excuses.
2: Merci.
6: Bravo.
3: Voilà.
6: Quel homme.
3: Mais je préfère dire que je ne veux plus que ça se reproduise dans les débats. On est bien d'accord.
6: Ah, mais tu sais qu'elle allait pleurer.
3: Non mais attends. Pedro, pour l'instant, c'est pas toi qui commande dans mes débats.
6: Mais c'est vrai, mais elle allait pleurer,
3: ouais,
6: je le dis.
3: De toute manière, c'est moi qui commande.
6: T'as été méchant.
3: Je m'excuse et c'est tout. Ça y est.
2: Surtout que Gérard, mon ami.
3: L'incident est clos. Point final.
7: Non, c'est la preuve, Elephant Man a un cœur.
3: Voilà.
7: D'ailleurs, c'est
3: C'est parce que tout gentil que je suis, mais tout con que je peux être. N'est-ce pas, Pedro?
8: C'est évident.
6: Ouais, ouais.
7: C'est, que, tu sais ça, c'est ce que t'as dit, c'est la plus grande vérité depuis tous tes débats. Hein. Surtout la fin.
6: C'est le premier truc intelligent que t'as dit.
3: On va bien se mettre dans la tête que...
6: Faut y aller là, Gérard.
3: Ouais, ben, voilà. Ouais. Donc on va terminer là-dessus. Voilà.
6: Allez,
3: alors, les personnes obèses vont-elles plus souvent au restaurant? Ben, non, ben ça, on en a discuté assez tout à l'heure, des restaurants... Voilà. Ça, c'est une question, et je pense que...
10: Olbran.
3: Pizza Burger, Monsieur Mazur. Brun.
11: Oui.
3: Pizza.
11: Oui, je suis là. Bah oui.
3: Monsieur Mazur.
11: Oui, je suis là, tout à fait.
3: Merci de répondre quand je demande si vous êtes là. Parce que,
11: absolument, c'est exactement.
3: Ça y est, je pose la question, c'est la dernière.
11: Bien sûr.
3: Les employeurs ont-ils le droit de refuser une personne obèse dans leur établissement? On va demander à Monsieur Mazur. Et pas trop long, s'il vous plaît.
11: Eh bien, écoutez, je dirais...
3: Et celui qui s'amuse avec le réveil, arrête!
11: Oui, tout à fait. Eh bien, écoutez, je dirais que non, au regard de la loi, on n'a pas le droit de refuser une personne en fonction, n'est-ce pas, de son handicap physique.
3: Ouais, mais dans quel sens, alors?
11: Dans quel sens? Eh bien...
3: Écoutez, oui, j'écoute.
11: Je vous dirais, bien sûr, je vous dirais que, par exemple, l'obésité peut être considérée dans certains cas comme un handicap physique.
3: Mmh.
11: Ne plus passer à travers certaines largeurs de portes.
3: Mmh.
11: Parce qu'il faut savoir, bien entendu, que nombre d'établissements, bien malheureusement, ne sont pas équipés pour recevoir les personnes qui ont une surcharge pondérale, n'est-ce pas?
3: D'accord. Fitzburger.
12: En même temps, je suis d'accord avec ce qu'a dit Monsieur Mazur.
3: Mmh.
12: En même temps, le chef d'entreprise a tous les pouvoirs au sein de son établissement, quand même.
3: Ouais, d'accord. Donc,
12: tu connais le proverbe « Pierre qui roule n'amasse pas mousse », ça veut bien dire ce que ça veut dire, quoi.
3: Mm-hmm.
12: Chacun, tu vois, il fait ce qu'il veut, quoi.
3: Mm-hmm.
12: Je suis d'accord avec Monsieur Mazur, mais c'est quand même à nuancer, tu vois.
3: Mm-hmm.
12: Parce que voilà, il y a aussi ce côté-là qu'il faut prendre en compte. Je veux dire, faut pas le négliger, quoi.
3: Mm-hmm.
12: Et je pense que t'es d'accord avec moi, quoi.
3: Hein.
12: T'es d'accord avec moi, non?
3: C'est dans le studio d'à côté, ça.
12: Ah, bon, ça t'empêche pas d'être d'accord avec moi.
3: Ouais, mais moi, je suis pas trop d'accord avec les employeurs, malheureusement.
12: Ouais, non, mais ça...
3: Non, mais bon.
12: On va pas rentrer là-dedans. Hein.
3: Non, mais de toute manière, c'est mon point de vue, c'est tout. Hein.
12: Ouais,
3: moi, Olbran, pour finir.
10: En fait, les employeurs, ils ont pas le droit de faire de la discrimination, comme similitude, c'est dur à dire.
3: Mmh.
10: En fait, on peut porter plainte... si on a été victime de discrimination.
12: C'est vrai.
10: Bon, il faut...
3: Attends, 5 minutes, Olbran, je crois qu'il y a une question importante.
10: Mais je suis sûr qu'elle est super importante en plus.
3: Une question internet intéressante ou pas?
0: Non, on nous dit juste que les obèses roulent mieux que les gens de poids
10: plus
0: acceptable.
12: Ouais.
0: Donc pas très intéressante. Sinon, on est 12.
10: Il y a un coup de matin.
12: Ah, oh là.
0: Hein? 12 000, pardon.
3: Ah bon, 12.
0: je suis folle, c'est ça.
12: Des chaleurs.
3: 12 personnes sur internet, ça m'aurait semblé. Et puis donc, pour terminer,
10: oui.
3: Olbran, le magicien.
10: Ok.
3: Pour finir.
13: Bonjour Gérard.
12: Bonsoir.
3: Le magicien.
13: Oui, c'est moi. Gérard.
12: Oh là.
13: C'est le magicien. Gérard.
3: Tu te fous de ma gueule là?
13: Pas du tout.
12: Il y a un blanc.
13: Je suis une personne de petite taille obèse, Gérard.
12: Ah, tu cumules toi.
3: Bon, hey. Tu vas demander à Céline comment qu'on participe dans mes débats, d'accord?
13: Je suis debout, Gérard.
11: Monsieur Gérard, pourrais-je me permettre de vous poser une question, s'il vous plaît? Ne s'agirait-il pas de votre...
13: Je suis debout.
6: Oh là là, qu'est-ce qui se passe? Attends, on va les mettre en attente deux secondes. Voilà. Bon, Gérard, tu voulais peut-être dire quelque chose?
3: Non, je voulais que Olbran a terminé, et puis le magicien lui dit au revoir.
6: Bon, bah alors.
13: Je suis debout, Gérard.
6: Voilà.
3: Au revoir, le magicien.
6: On lui a dit au revoir, je crois, le magicien.
3: Donc Olbran, pour finir la question.
10: En fait, je voulais terminer en disant que...
6: Attends, hop. Voilà, c'est géré.
3: Ouais, Olbran.
6: Vas-y, ma chérie.
10: Ouais, je voulais terminer en disant qu'il y a certaines professions où il faut quand même être assez lucide. Je veux dire, si tu fais 120 kilos et que tu présentes pour une place d'hôtesse de l'air, on ne prendra pas, quoi.
12: Ouais.
3: Bah ouais, mais ça, de toute manière, on en a parlé tout à l'heure, je crois, dans la première...
10: Tout à l'heure, on a parlé des gros qui prenaient l'avion. Là, on parle des hôtesses de l'air obèses et ça n'a rien à voir.
12: Ouais, mais regarde.
10: Mais elle sait pas ce qu'elle peut faire, pas contre les
12: aliens. GG.
3: Pedro, on peut savoir qui c'est qui s'amuse à mettre les infos?
6: Les infos d'eux?
7: Les infos de quoi?
3: Bah, je sais pas, j'ai des retours d'infos, ça commence à m'énerver.
6: T'entends des voix, toi?
3: Alors donc, Anapine, pour finir. Et on va faire la conclusion du débat.
14: Oui, bonsoir Gérard, bonsoir l'équipe, c'est Anapine. J'appelle de Saint-Quentin en Vaseline.
15: Bonsoir.
14: 118.
16: Que la force soit avec toi, hein, quand même.
14: Yes.
3: Tu réponds quand tu veux.
14: La question, là, j'étais
3: les employeurs ont-ils le droit de refuser une personne obèse dans l'établissement? Les informations dans les oreilles, ça suffit.
14: C'est quoi, c'est RMC, c'est quoi?
3: Alpine.
14: Ouais, Alpine. Donc moi je dis que non, les employeurs doivent embaucher, mais doivent pas faire de discrimination selon le poids,
17: sauf dans ton cul. Ni le physique.
3: Monsieur Mazur, restez poli quand même.
17: Ouais, écoutez, je n'ai rien dit.
18: Mais c'est vrai que ce soit Monsieur Mazur qui dit ça. Hein.
3: Ah. Donc, alors moi, je vais répondre à la question.
17: Ouais.
19: Faut dans ton cul, la question.
3: Alpine.
17: Ah bah non.
19: Bah non plus, hein.
3: Attention à ce que
19: ça,
3: vous dites.
19: Ça, c'est
20: manière, attention.
3: Manière, c'est fini, alors c'est simple.
19: Ça, c'est la
7: question,
19: avec
7: une question d'Anakin Skywalker. Attention. Qui demande est-ce qu'un gros steward peut être considéré comme un obèse de l'air?
3: Oui, parce que justement, c'est ce que Holbrand disait, des personnes qui sont obèses, qui travaillent comme hôtesse de l'air ou comme steward, je sais pas comment ils font pour...
17: Hôtesse de l'air.
3: Hôtesse de l'air, connard!
17: Hôtesse de l'art, c'est du bacon.
3: Et ta mère, c'est quoi?
17: Arrête de parler de ma mère, on va parler de la tienne, ça va mal finir.
3: Alors au revoir. Allez hop, Alpine.
17: J'ai débarqué, j'ai te claqué ta gueule, toi, ça va mal se passer, hein.
6: Allez, dis-lui au revoir,
17: Céline. Je te jure, je t'arrache ton dernier chicot.
3: Pidgeur, au revoir.
6: Ah, t'as laissé ouvrir des bouches.
17: Pour moi, c'est vie, tu vas pas comprendre.
3: Pidgeur, au revoir.
6: Voilà, donc, on va lui dire au revoir. On va lui dire au revoir.
3: Donc voilà, donc la question. Ouais, ben bah, j'ai répondu.
6: T'as répondu. Pidgeur,
14: je veux ton dernier chicot. Je fais la collection de fossiles, moi.
3: Et Anapin, je t'ai dit au revoir.
14: Ah non plus, hein. Moi je suis là. Moi je squatte, laisse tomber, je suis bien.
7: Gérard, t'as une dent qui bave.
3: Donc, c'est la fin du débat. Comme
6: mais non,
3: ça,
6: c'est pas la fin.
3: C'est la fin du débat.
6: Ça amènera la semaine prochaine.
7: Gérard, t'as une dent qui bave.
3: C'est la fin du débat.
18: Il est moins 5, t'as juste
3: fait ça. Non, c'est la fin du débat. Je fais la conclusion et c'est tout.
18: On est attentif, monsieur Mazur, il a fait
3: c'est terminé.
6: Il a fait 3000 km, monsieur Mazur, pour venir nous parler.
14: Oui, bonsoir, c'est monsieur Mazur.
6: Bonsoir,
3: c'est Bill et Boule. Le débat est clos.
18: Ah non. Allez, pose ta question.
3: Le débat est clos.
6: Pose ta question.
18: Ta question, on perd du temps là.
20: Je suis debout.
3: Il est hors de question que je termine comme ça.
14: Il faut faire une question là.
3: Non. Le débat est clos.
17: C'est
3: ta dernière. Le débat est clos.
6: Bon, calmez-vous. Gérard, on va conclure. Les auditeurs, on va conclure. Allez, on y va.
3: Anapine.
7: Anakin Skywalker qui dit comme quoi la conclusion du débat serait comme quoi un homme maigre peut faire un débat lourd.
3: Eh ben, c'est bien. Exactement. Non, mais c'est Anakin de la radio que j'ai demandé. Anapine.
14: Ouais, bah alors je voulais revenir un petit peu sur l'incident de tout à l'heure. Bon, t'as fait tes excuses, donc c'est bien, Gérard. Mais il faudrait pas profiter trop de ton pouvoir pour faire des choses incohérentes. Et sinon, j'ai trouvé que c'était un bon débat. On a parlé avec respect des gens obèses et je trouve ça bien. Et je voulais saluer tout le monde et une bonne soirée à tout le monde.
7: Merci.
3: Bonsoir.
14: Bye.
3: Roger Sussard.
20: Merci.
16: Alors Roger Sussard, j'arrive pour la conclusion. Hein. Mmh. Bah, j'ai écouté ce débat avec attention, c'était un bon débat. J'ai noté une phrase où tu disais « tout gentil je peux être, tout con je suis ». Je suis d'accord avec toi, je pense que t'es plus ce que tu peux être en fait. Et puis voilà, et puis ton secret pour la forme, parce que c'est vrai que toi t'es pas épais quand même, c'est un petit verre solitaire et je sais que ça marche bien parce que voilà.
7: Ok.
16: Voilà.
7: Une question de Carlos Samuel qui demande « est-ce qu'on surfe deux fois plus vite quand une obèse mouille sur le net ?»
3: Non. Albran.
7: Okay.
18: Bah écoute, moi j'ai pas trouvé que c'était un bon débat. T'as gueulé, t'as posé des questions pourrites. Et en plus, j'ai cru les reconnaître, je crois que tu les avais déjà posées. Donc je suis franchement déçue là, de me coucher si tard pour si peu. Donc voilà, je te dis.
3: Alors, Holbran.
18: Vas-y, insulte ma mère, vas-y.
3: Non, mais tu peux me dire quand le débat a été fait.
18: Oh, t'as fait le même sur les régimes, il doit y avoir 2 ans. T'as
14: la
18: fait
14: boulimie.
18: Comme
14: la boulimie, ouais, la boulimie, ouais.
3: Alors, je peux vous dire une chose.
16: Par contre, à l'époque, t'insultais pas notre mère, à l'époque.
3: Eh, hey, je peux vous dire une chose. Je peux dire une chose. Que ça m'étonnerait que ça fait 2 ou 3 ans que j'ai fait des débats comme ça. Parce que ça fait plus de 3 ans que je n'étais plus avec Max. Donc, alors, vous vous trompez.
14: Oui,
3: voilà,
14: c'est
3: terminé. Monsieur Mazur, pour finir.
14: Eh bien, écoutez, je n'ai qu'une chose à déplorer, monsieur Gérard, n'est-ce pas? C'est d'avoir eu autant de difficultés pour arriver au standard. Il faut comprendre que je suis une personne très très occupée.
18: Oui.
3: Albran, c'est terminé.
14: Je regrette d'avoir été voir les
18: filles
14: ce soir et de n'avoir pu participer.
3: C'est bon, c'est terminé. Attendez, monsieur Mazur.
6: Monsieur Mazur, attendez.
14: Bien avant.
6: Gérard, je vais t'expliquer un truc. Quand quelqu'un parle, il faut arrêter de le couper, il faut le laisser terminer.
3: Non, non, mais okay, j'avais dit à Albrun de terminer.
6: Donc, M. Mazur va conclure.
3: Donc, M. Mazur, pour finir.
15: Oui, donc, je disais, bien entendu, que n'ayant malheureusement pas pu écouter le débat dans, son, dans sa totalité, n'est-ce pas, ce que je déplore en premier lieu, car je le répète, j'étais bien occupé à aller voir des filles de joie qui me procuraient quelques plaisirs sensuels, eh bien, je dirais que ce débat, n'est-ce pas, était des plus intéressants, parfaitement maîtrisé, une fois de plus, par votre talent, votre verve, n'est-ce pas? Et Dieu sait que vous en avez une petite de verve, mais en tout cas, bravo. Voilà.
3: Merci, M. Mazur.
15: Alors, bien entendu, je poursuivrai en disant que l'obésité est un vrai problème de société.
3: D'accord.
15: Problème de société, n'est-ce pas, qui...
3: Monsieur Mazur, au revoir.
21: Non, mais c'est un problème de société qu'il faut soulever.
6: Oui, Gérard, absolument.
21: C'est l'auditeur le plus intéressé de l'État. Laisse finir.
22: Gérard, on ne coupe pas les gens.
15: Monsieur Gérard, je vous dirais, vous qui avez eu, bien entendu, l'expérience, n'est-ce pas, d'avoir si joui dire, bien entendu, auprès de vos différents auditeurs et auditrices, vous avez, d'après ce que j'entends, bien entendu, ce ne sont que des suppositions, vécues avec une personne, n'est-ce pas, qui était victime de surcharge pondérale.
21: Mais tu supputes, Non mais va plus loin parce que ça intéresse Gérard.
15: Bien entendu.
21: Ça intéresse Gérard. Vas-y.
3: Continue.
15: Bonjour, n'est-ce pas, bien entendu. Alors un problème de société qui malheureusement est beaucoup moins évoqué dans les journaux télévisés que par exemple l'insécurité.
21: Ah, tu disais Holbrun.
15: Les personnes âgées, y en a-t-il des obèses, y en a-t-il des maigres? Eh bien, c'est l'éternel problème que se pose le genre humain tout au long de ce siècle, monsieur.
3: Monsieur Mazur, au revoir.
15: Le siècle de l'internet,
3: Monsieur Mazur, au
15: le siècle du portable.
3: Monsieur Mazur. Bon, ça y est, ouais.
6: Pardon.
3: Donc, conclusion de l'internet avec le sondage.
21: Alors, il y a beaucoup de gens, 97%, demandent quand est-ce que tu fais enfin un débat sur les obèses.
3: Non, mais ils ont qu'à s'ouvrir les neurones, je viens de le faire.
6: Je crois que M. Mazur a quelque chose à rajouter, attends.
3: Non,
21: M. Mazur.
15: Oui, tout à fait. Donc, je vous dis bien entendu que l'obésité est en train... fondement même dans notre...
6: Non mais c'est vrai,
3: ça suffit.
6: Faut pas couper les gens quand même.
3: Ça suffit maintenant.
6: Ouais.
3: N'en profite pas.
6: Ouais. Allez.
3: Monsieur Mazur, au revoir.
6: Bah, alors parle.
21: Est-ce que je peux poser une question sur qui tu sais?
23: On a une réaction standard. On nous dit, si tu fais intervenir des gens, t'as le Monsieur Mazur.
6: Qu'est-ce que tu fais? Tu les mets tous à l'antenne, là. Arrête.
23: C'est pour qu'ils réagissent.
6: Arrête, Gérard, appuie sur...
21: Une question sur Sandy.
3: Vous atteignez toi. J'ai dit tout le monde au revoir.
21: Mais finis le débat, t'as pas conclu.
3: C'est terminé.
21: Les gens demandent quand est-ce que commence le débat sur les obèses.
3: Bon, allez hop, terminé. De toute manière, demain...
21: Il n'y a pas eu de débat sur les obèses.
3: Max a prévenu que demain, il y aura une réunion et je viendrai pour la faire.
6: Réunion au sommet, hein.
3: Donc voilà, terminé.
6: Bon, Gérard, je t'ai donné le titre de la chanson. T'as pas conclu par contre, je crois.
3: Ouais, conclusion, de toute manière, c'est à chaque fois, c'est toutes les semaines, c'est pareil. Vous m'avez saccagé le débat.
21: On avait une question sur Sandy, je peux pas la poser.
3: Non, il est interdit.
21: Il demandait si elle s'appelle Athènes parce que c'est la capitale de la Grèce.
3: Mais bon, c'est tant mieux. Bah, il garde sa conclusion.
21: Il a pas Landru.
6: Laisse tomber la comparaison.
21: On n'a pas Mazur.
3: Non, c'est terminé.
6: Si, je crois, regarde, attends.
3: Non, mais c'est bon, c'est terminé. On termine combien sur le net?
21: Eh ben, on termine à cause de tes énervements et les gens attendaient enfin un débat sur l'obésité. Il n'a pas eu lieu ce soir. Bah, du coup, on est à 812.
3: Ouais, c'est ça. C'est ça. Je vais te croire.
21: Bah, regarde, hein.
3: Non, mais de manière.
21: Tu crois qu'il y a beaucoup de monde?
3: Non, mais j'y crois plus. Allez, hop, terminé. Donc, voilà, c'est la conclusion. Donc, là, vous allez retrouver Lucky pour la nuit.
6: Et puis je crois qu'il y a quelqu'un qui veut dire un mot.
3: Non, mais...
21: Attends. 8120.
3: Sarcutage en bénole de Lipo, sanction. Au revoir, bonne nuit à tous.
24: Ah ouais, bonsoir à tous. Donc voilà, vous pouvez toujours nous contacter au 0800-3085000 et 0800-75000 et toujours le 3615 Code Fun Radio, rubrique direct, et on va accueillir Benji.
25: Alors, Pierre Alain.
3: Gibril César.
25: Fiesta.
3: Par derrière.
25: Poussez calme.
3: Manu. Et je préviens d'une chose. Moi,

0: Donc, alors, on va attaquer sur le deuxième débat, donc, sur les animaux domestiques. Donc, pour l'instant, j'ai pas encore la liste. Si je pouvais avoir la liste.
1: Allô? Allô?
2: Allô? Allô?
1: Allô?
2: Allô?
1: Oui,
2: allô? Allô?
1: Allô?
2: Allô?
1: Allô?
2: Allô?
1: Allô?
2: Allô?
1: Allô?
2: Allô?
1: Allô?
0: Allô?
1: Allô?
0: Allô?
1: Allô?
0: Allô?
1: Allô? Allô? Allô? Allô? Allô? Allô? Allô?
2: Allô?
1: Allô? Allô?
2: Allô?
1: Allô?
0: Allô?
1: Allô? Allô? Allô? Allô? Gérard, mon petit lapin en sucre. Vous m'entendez, moi? Mon petit lapin en sucre.
3: Vous m'entendez les auditeurs?
2: Oui,
1: oui.
3: Mais c'est quoi ce cirque en Gérard?
0: Max,
3: il faut qu'il y ait. Tu peux, Olivier?
4: Ouais.
3: Faut dire à Gérard d'y aller là.
0: D'accord. Mais ça y est, j'y suis, merde!
4: Vas-y Gérard, vas-y.
1: Allô, Gérard,
2: allô,
1: suis...
2: allô,
0: allô,
2: allô,
0: puce.
1: Allô,
2: Gérard.
0: Allô, allô, allô, merde!
4: Vas-y Gérard.
3: Moi je suis là-haut là.
2: Allô,
1: allô.
3: Je suis sur l'antenne là, qu'est-ce qui se passe?
2: Max!
0: Eh, hey, y'a pas son, merde!
1: Max, on n'entend pas Gérard.
0: Qu'est-ce qu'il y a?
3: Olivier, le câble.
1: Mais
3: le câble,
1: le
3: câble. Faut qu'il touche le câble derrière.
4: Touche le câble derrière le micro. Touche le câble derrière le micro.
2: Allô?
0: Allô?
3: Allô?
0: Allô?
3: Ouais.
1: Gérard,
3: on t'entend pas bien là.
1: Qu'est-ce que c'est que ce
0: bordel?
1: Allô, allô, Gérard, mais.
0: Allô,
1: Gérard,
0: mais. Allô,
1: Gérard,
0: mais.
1: Allô,
0: Gérard, mais. Allô, Gérard, mais. Allô, Gérard,
3: mais. Allô, Gérard, mais. Allô, Gérard,
1: mais.
3: Allô, Gérard, mais. Allô, Gérard, mais. Allô, Gérard, mais. Allô,
1: Gérard, mais.
3: Allô,
1: Gérard,
3: mais. Allô,
1: Gérard,
4: mais. Allô, Gérard, mais. Allô, Gérard, mais.
1: Allô, Gérard, mais. Allô,
0: Gérard, mais. Non, non, je veux pas même déjà tourner le micro. D'accord, là tu vas te faire enculer.
2: Oh, Gérard,
4: oh.
2: Tu es
4: ma
3: police, Gérard. Gérard, pas de gros mots, s'il
2: Gérard,
3: te plaît.
0: Je t'avais dit puce.
4: Si je t'avais dit ça, Gérard, ça t'aurait pas plu.
3: Ah bah, ça y est, ça m'a.
0: Tu me fais pas le coup du micro de la semaine dernière.
3: Gérard,
0: d'accord,
3: tu Gérard sais, c'est Max, on t'entend. On
1: mais
3: t'entend.
1: Où est-ce qu'il est,
0: Gérard,
1: puce.
0: Gérard,
1: Gérard,
0: puce.
3: C'est bon, on l'entend, c'est bon, on l'entend, les enfants, c'est bon.
2: Allô,
1: allô,
3: Olivier, merci.
2: Je suis là.
3: On l'entend.
2: Oui, ça y est, je l'entends.
0: Le puce.
2: C'est moi, c'est le puce.
1: Gérard, on t'entend.
4: On t'entend.
2: Gérard, le puce, c'est moi.
0: Bonsoir.
2: Bonsoir, Gérard.
0: Bonsoir, Gérard.
2: J'aimerais commencer
1: oui.
2: par... Ça me fait plaisir de te parler, Gérard. Tu es mon idole.
0: Non, pour l'instant, c'est pas toi que je m'adresse.
2: Ah bon, mais c'est le puce.
0: Natacha, bonsoir.
1: Bonsoir, Gérard.
0: Marie, bonsoir.
1: Bonsoir, Gérard, mon petit lapin en sucre.
0: Ah ben, c'est bien, ça. Grosse caisse. Qui c'est ça encore?
1: Grosse caisse.
0: Grosse caisse, s'il me vire.
2: Allô?
0: Hop.
2: Allô? Mais non, attends. Allô?
0: Grosse caisse, bonne nuit.
2: Allô?
0: Bonne nuit, grosse caisse.
2: Mais non, attends.
0: Allez, bonne nuit, Paul. Non. Oh, Olivier!
4: Oui.
0: Tiens. Il fait une grosse caisse ou quoi, là?
2: Ouais.
4: Grosse caisse.
2: Ouais, je suis là.
4: Bon, tu vois, ça marche.
0: Bon, tu dis bonsoir, s'il te plaît.
2: Salut.
0: Ok. Stéphanie.
5: Oui, bonsoir, Gérard.
0: Eh, hey, grosse caisse, tu as dégagé.
5: Gérard.
2: Mais j'ai
0: attendez, là, on a
4: fait une autre. Gérard, fais-toi un peu.
0: Oh.
4: C'est un peu le bordel.
5: Oh là là, Gérard.
6: Il y a également Mickaël avec nous.
4: Non, mais fais-toi respecter, Gérard.
0: Gérard,
5: vous l'avez fermé!
0: Je
5: peux pas marcher
0: dessus, Lupus et grosse caisse dehors!
2: Attends, je fais moi!
0: Lupus, grosse caisse dehors!
2: Mais j'ai rien fait!
0: Dehors!
2: Au jardin!
0: Dehors!
2: Mais j'ai rien fait!
0: Dehors!
2: Mais j'ai rien fait!
0: Dehors!
2: Mais j'ai rien fait!
0: Dehors, je veux pas le sonneur! Michael!
2: Salut Gérard.
0: Michael. Michael.
2: Salut Gérard.
0: Michael.
2: Michael.
0: Michael.
2: Michael.
5: Michael.
2: Michael.
0: 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Michael.
2: Attends, mais j'ai rien fait.
0: Tu dégages.
2: Mais j'ai rien fait, je te jure.
0: Tu dégages.
1: Bon, GG, tu pourrais éventuellement poser une question.
0: Oui, ben.
1: Pour moi et réfléchir pendant que tu t'amuses.
7: Gérard.
1: Bon, Gérard.
7: Gérard.
1: Comment c'est?
0: Bon, alors, qui c'est qui veut parler, la première?
1: Bah, t'as pas posé de question, ouais. Alors non. Stéphanie.
0: Alors, doit-on avoir un animal domestique, alors, Stéphanie?
1: Oui.
2: Oui.
1: Bah, moi, j'ai un. Donc, j'ai un chien, un bull terrier.
0: Mm-hmm.
1: Et, bah, il est très cool et, bah, c'est hyper sympa, quoi.
4: Il s'appelle comment?
1: Il s'appelle Max.
0: D'accord.
1: Je suis désolé pour Max, mais. Mais voilà, quoi.
0: Non, mais attends, c'est pas toi qui devais venir déjà à la radio?
1: Bah si, non mais bon, je vais pas m'inviter quand même à la radio, et puis je pense pas que j'entrerai comme ça.
0: Non mais attends, ça fait deux fois que tu poses des lapins à Max.
1: Non, pas du tout. Gérard, je vais t'expliquer quelque chose.
0: Non, mais ça fait deux fois que tu poses des lapins. La semaine dernière, tu voulais venir. Cette semaine, tu devais venir t'appeler.
1: Stéphanie, s'il te plaît.
0: Hier, t'as appelé.
1: Stop, je ne connais pas Max personnellement. Je suis fan de Max depuis des années, mais je ne vais pas le faire chier à la radio ni à la loco.
0: Non,
1: puis de toute façon, Gérard, de quoi tu te mêles?
2: Ouais, c'est vrai, de quoi tu te mêles?
1: Pas tes affaires. Je pense qu'on peut être fan de Max, mais pas au point d'aller le faire chier à la loco ni à la radio.
0: D'accord, je sais laquelle Stéphanie que j'ai à l'antenne. Excuse-moi Stéphanie.
1: Mais d'accord. C'est rien.
0: C'est pas grave. Excuse-moi Stéphanie. Bon. Donc toi t'as un chien.
1: Oui, j'ai un chien, un bull terrier. Hein?
4: Moi j'ai un cochon d'Inde, il s'appelle Gérard à la maison.
0: Je vais avoir un lapin et je vais l'appeler Médor.
1: Mais bon, je suis désolé pour Max, hein,
0: C'est pas grave, Stéphanie. Excuse-moi Stéphanie, je sais qui t'es. T'inquiète pas, excuse-moi.
2: C'est qui?
1: On veut pas.
0: C'est la main de ma soeur dans un culotte d'un zouave. Voilà.
2: Mais tu connais pas de zouave, attends.
0: Je connais pas de zouave. Mais des zouaves comme vous, j'en connais pas mal.
1: Gérard, écoute.
2: C'est grosse caisse.
1: Gérard.
2: Tu dis tout le temps que tu fous le zouave et tu t'en connais pas.
0: Oh là là là là là. Grosse caisse.
2: Ouais.
0: Grosse caisse.
2: Ouais.
0: T'as pas joué avec la bouteille avant de venir, avant d'appeler? J'ai l'impression, hein. Bon, alors, grosse caisse, tu vas te réveiller, s'il te plaît.
2: Ouais, mais je suis réveillé, je t'écoute, je t'attends.
0: Bon, Marie.
7: Oui, mon petit lapin aussi.
0: Ouais, mon petit, mon sucre d'orge.
7: Mon petit chéri, oui.
2: Et Gérard.
0: Oh, tais-toi, grosse caisse, s'il te plaît, je vais rester Marie.
2: Encore là, hein.
0: Grosse caisse, tu vas fermer ou tu dégages?
2: Ah, mais c'est chaud encore là, quoi, si tu veux me poser des questions.
0: Grosse caisse dehors, ça y apprendra.
1: Bah, pose-lui une question, quoi.
4: Gérard.
2: Allô?
0: Marie?
7: Oui, mon petit lapin sucre.
0: Ouais, mon sucre d'orge.
2: C'est grosse caisse.
0: Ta gueule, toi, grosse caisse.
7: Mais laisse grosse caisse parler. Si la
0: non, mais
7: la
0: pour l'instant, je m'adresse à Marie.
7: Oui, mon petit lapin sucre.
0: Pour l'instant, je m'adresse au nana. Après, je m'adresserai au cum. Merci.
2: C'est grosse caisse.
0: Grosse caisse, Marie, s'il te plaît, mon sucre d'orge. Alors, qu'est-ce que t'as comme animal chez toi?
7: J'ai un chien.
0: Et il s'appelle?
7: Milou.
0: Milou
7: Gérard.
2: Pourri.
0: Attends,
2: tu vas pas l'appeler Milou, c'est déjà pris.
1: Bah non, pourquoi?
2: C'est déjà pris par Lucky Luke.
0: Mais c'est qui, toi?
2: Quoi? Mais non, mais attends,
0: tu me
2: viens
0: grosse caisse.
6: C'est sa voix qui va te déranger, à mon avis.
0: Non, mais attends, pour l'instant, tu demandes à grosse caisse qui la ferme.
4: Bon, grosse caisse, tu la fermes.
0: Marie va finir sa question.
2: Ouais, okay, bon.
4: Alors, vas-y, Marie.
7: Oui, j'ai un chien qui s'appelle Milou. Et je l'adore, il me tient chaud. Je l'adore.
0: D'accord.
7: Il fait des choses contre ta jambe.
0: Qui c'est qui pose... Qui c'est qui pose cette question?
8: Natacha.
0: Ouais, ben justement, Natacha, c'est à toi que je m'adresse.
8: Mais je sais. Ben écoute, moi j'avais un chat, mais je l'ai mangé à Noël parce que j'avais faim.
0: C'est pas mal. C'est pas mal.
8: C'est affreux.
0: C'est pas mal.
8: Non, okay. Il était très bon. Okay. Ça a le même goût que le lapin, hein.
0: C'est vrai. D'accord. Allez, prenez... attendez, Natacha.
8: Oui.
0: Natacha, Marie et Stéphanie. Moi, je vais vous dire une chose, que oui. J'adore les lapins,
8: oui.
0: Mais sans la peau.
8: Ah,
0: parce que
8: ouais.
0: Je viens de me faire poser trois lapins. Donc, le quatrième lapin avec la nana, je pense qu'elle va passer un quart d'heure américain, mais merde, mortel.
8: Gérard.
4: C'est quoi un quart d'heure américain pour toi, Gérard?
0: À votre avis?
4: C'est une petite préparation, Gérard?
0: Oui, c'est une préparation à la Gérard, maintenant.
8: Gérard.
0: Donc, je viens de m'en choper trois, mais je vais pas m'en choper quatre.
2: Trois blénaux.
0: Voilà. Donc, qui c'est qui parle là?
8: Oui, c'est Stéphanie. C'est moi, mon petit lapin en sucre. C'est Marie.
0: Non, mais attends, Stéphanie, laisse Marie, s'il te plaît. Il y a Stéphanie.
8: Dire, est-ce que t'as déjà mangé des côtes de chien avec des fèves?
2: Eh, hey, moi, j'habite
8: à la sauce
2: Chine,
8: béchamel.
2: J'ai du chien et c'est vachement bon, hein.
8: Mais... à la sauce béchamel, hein. Gérard?
0: Oh, le coq, tu la ferme!
8: Le chien, la moutarde, bon, hein.
2: Eh, bon. Les garçons, ils ont le droit de parler un peu?
0: Bon, Marie,
8: non,
0: tu...
8: question. Oui.
0: Marie, tu voulais me poser une question?
8: Oui, je voulais te dire, est-ce que t'as déjà mangé des côtes de chien à la sauce béchamel?
9: Non, la moutarde, c'est
8: avec
9: bon.
8: Avec la
0: non, pas du tout, j'aime pas le chien.
8: Ah,
0: j'aime pas manger du chien comme ça. Stéphanie, tu voulais me poser une question?
9: Oui, non, je vais te dire, moi, je t'ai jamais posé de lapin encore, je crois.
0: Non, mais attends, c'est pas pour toi que je te dis ça, hein.
9: Oui, non, mais je sais, non, mais je te demande.
0: Non, mais jusqu'à maintenant, j'espère que tu m'en poseras jamais.
9: Non, mais parce que je compte sur toi pour vendredi prochain.
8: Est-ce qu'on peut revenir au débat, s'il vous plaît?
0: Oui, mais attendez,
2: Et moi, j'aimerais bien parler, moi.
0: Qui c'est?
2: C'est Lupus. C'est
0: Lupus.
2: Ah, parce que j'ai pas parlé. Ouais, moi, je voulais dire, les animaux familiers, c'est vachement chouette. Moi, j'ai eu un aigle, et mon père, il élève des chameaux domestiques. Et les chameaux, c'est vachement bien, et c'est vachement affectueux, et je trouve qu'on opprime vachement les chameaux. Et j'aimerais parler de la lutte anti-opprimation de chameaux. C'est vachement important, et d'ailleurs, Gérard, c'est notre figure de proue, hein. Surtout les tracts de la lutte anti-chameaux, non, anti-opprimation des chameaux.
8: On ne peut pas
0: appuyer,
2: parce que moi, j'ai pas parlé encore.
0: Ben attends, c'est toi qui viens de parler. Alors je te dis une chose, on t'a jamais.
2: Non mais c'est grosse caisse.
0: Bon allez hop.
2: J'ai pas parlé encore.
0: Lupus dehors.
2: Mais c'est pas moi, c'est grosse caisse.
0: Non non non, c'est Lupus. Je viens de l'entendre.
2: Mais non, tu veux
8: pas exprimer, Zéra.
9: Moi je dis une bonne côtelette de moustique, y'a que ça de vrai.
0: Ah oui, c'est bon. Qui c'est qui dit ça?
9: C'est Johanna, c'est Natacha.
2: Mais moi je peux poser une question.
0: Vas-y.
2: C'est grosse caisse. Je voudrais savoir à quoi ça sert un animal domestique, c'est carrément inutile.
0: Mais écoute... ta connerie, elle sert à quoi?
2: Ouais, c'est carrément inutile, regarde, ça coûte de l'argent. Moi, je préfère, quand on m'en offre un, je préfère carrément l'abandonner sur la route ou un truc comme ça, tu vois.
0: Non, mais alors, attends.
8: Okay. Attends, je peux répondre, ouais. Hein.
0: Attendez. Moi, je vais répondre à Grosse Caisse. Alors, je vais dire une chose, si t'as 7 ans.
2: Non, mais
0: 7 ans.
2: Ouais.
0: Grosse Caisse, s'il te plaît, je te réponds.
2: Ouais, vas-y.
0: Alors, je vais dire une chose. Un animal.
2: Ouais.
0: Quand t'en as un, c'est quoi? C'est pour l'abandonner sur le bord de la route, c'est pas la peine.
2: Non, mais
0: t'aimes pas les animaux. Tu n'aimes pas les animaux.
2: Gérard. Et t'as mal compris, laisse-moi t'expliquer.
0: On arrête.
10: Justement, là, on parle d'abandon. On a un sondage sur...
0: Gérard, me parle. Tu fermes.
4: Sur Minitel, il y a un sondage.
0: Bon, tu dégages, je peux voir ce que le sondage me dit, d'accord?
4: Vas-y, Karine d'abord, et après sur Minitel, il y a un message, effectivement.
10: Ouais, on a des petits sondages, et le premier sujet que Manu va te lire, ça concerne justement l'abandon des animaux.
0: Fais voir, Manu, s'il te plaît.
4: Tu veux le lire?
0: Tiens, je vais l'annoncer.
4: Vas-y.
0: Donc, alors... Bon, tu dégages, s'il te plaît, j'ai pas besoin de toi. Bon, là, tu me les sors tous quand je dis d'après...
2: Non, mais Gérard, que je termine au moins ce que je voulais dire, quoi.
8: Mais c'est trop bien terminé.
2: J'ai abandonné parce qu'on m'avait offert, une fois c'était ma fête, on m'avait offert un verre solitaire.
11: J'étais obligé de l'abandonner. Ça m'a un peu fendu le cœur.
12: Tu t'es grossesse.
11: Mais putain, mais merde, je suis
12: fou. Allez, dégage.
13: Non, moi, je vais dire, Gérard, c'est Natacha.
12: Grossesse dehors.
4: Vas-y, Gérard, le sondage, là.
12: Bon, alors, d'après ce que j'ai sous les yeux...
13: Natacha,
12: Marie et Stéphanie.
4: D'accord.
12: Vous m'écoutez, s'il vous plaît.
4: Ouais, tenez-vous deux minutes.
12: Il y a que ces trois-là que je veux entendre pour l'instant. Et qui vont répondre sur la première partie du sondage que je vais dire. Alors, suivant les renseignements pris par la SPA, sur la population totale de la France, 15% des personnes possèdent un animal, l'abandonnent, mais 2% pensent que même à leur laisser une gamelle. Alors,
11: Gérard,
12: tais-toi, toi, ce poissonné.
11: C'est grosse caisse.
4: Sur Minitel, il y a...
11: Oui, j'ai le même sondage, j'ai pas le même sondage. Moi j'ai le même sondage, c'est seulement 0,7%.
10: Allez-y, gamin. Allez-y, gamin. Allez-y, gamin. Le sondage, il est apparemment un petit peu différent. Écoute ce qu'il a dit.
12: Bon, dégage.
11: Arrête,
12: c'est ma mère.
13: Vera.
12: Oui.
13: C'est Marie.
12: Marie, je t'écoute.
13: Marie, s'il te plaît, je voudrais connaître ce que Grosse Caisse a à dire, s'il te plaît.
11: Mais Gérard, j'ai le même sondage que toi, on doit avoir les mêmes sources.
12: Alors,
11: c'est pas 2% à la fin, je crois que t'as mal lu, c'est 0,5%.
12: Non, c'est 2%, c'est pas beaucoup.
11: Non, je te promets, moi je suis maintenant dans les yeux.
12: Bon, allez, dégage.
11: Mais non.
12: Dégage.
11: Mais, attends, mais...
12: Marie, tu veux réagir?
13: Oui.
12: Alors
13: Non, mais c'est bon, je voulais écouter ce que Grosse Caisse avait à dire.
11: D'accord. Que c'est 0,5.
12: Tais-toi, Grosse Caisse.
11: Mais non, mais...
12: Grosse Caisse, tu la fermes.
11: Personne n'a retrouvé mon verre solitaire.
12: Ouais, et personne n'a retrouvé ta connerie.
11: Bah, si.
12: Ta connerie, elle est en train de se faire bouffer, elle est par les poissons. En de bon entendeur, salut pour toi.
14: C'est pas moi. Bon, sur Minitel...
12: Stéphanie.
14: Non mais attends, sur Minitel, il y a quelqu'un, il y a Mulder, qui dit, écoute, moi j'avais deux chiens, Gérard, je trouve ça bien, j'en ai abandonné un, c'est dans la forêt, je trouve ça super bien, et l'autre sous le pont de l'Alma.
12: Je répondrai pas à cette question-là, parce que il me semble que j'avais bien précisé qu'on arrête cette histoire de pont de l'Alma, d'accord?
13: Moi, ce que je voudrais dire, c'est qu'on arrête de parler, oui, des animaux
12: en dehors
13: de l'autoroute.
12: Oh,
13: Gérard,
12: oh! Bon, grosse chasse, ferme ma merde!
13: Gérard, arrête de crier.
14: Putain, vous me pétiez,
12: Standard.
14: Tiens, j'ai quelqu'un qui a mangé ses boissons rouges.
12: Dégage. J'appelle... Grosse fesse, vous me pirez.
15: Ça y est, il est parti, Gérard.
14: Gérard, j'ai quelqu'un qui te demande, il a mangé ses poissons rouges, il te demande si t'es d'accord avec lui. Je trouve ça bien.
12: Bon. Alors maintenant.
14: Bon, d'accord, t'écoute pas.
12: L'histoire des poissons rouges, pour l'instant, j'en suis pas là.
14: Est-ce que c'est vrai que tu ferais des trucs avec des caniches dans les chiottes à la loco?
12: Je répondrai pas là-dessus. Hop, on a bon entendeur, salut. Stéphanie.
13: Oui, Gérard.
12: Alors pourquoi, suivant, d'après ce que j'ai sous les yeux, suivant des renseignements pris par la SPA, sur la population totale de la France, 15% des personnes possèdent un animal, l'abandonnent, mais 2% pensent quand même, alors laisser une gamelle. Alors qu'est-ce que t'en penses, toi?
13: Non mais déjà, moi je trouve dégueulasse de prendre un animal pour l'abandonner après.
11: C'est clair, il y a des chameaux qui sont abandonnés.
12: Pour
11: des chameaux sur la route.
12: Attends, Stéphanie.
13: Oui.
12: Pour l'instant, celui qui répond, je prends pas des chameaux, ça, d'accord.
11: Des chameaux
12: pour tu l'as fait,
10: Gérard, je t'interromps deux secondes. J'ai viré Grosse Caisse et on accueille Guigui à la place.
16: Ouais, bonsoir.
13: Bonsoir.
16: Ça va? Guigui. Je voulais juste revenir, c'est possible, parce que j'ai entendu, je sais plus, il y avait 0,5.
12: C'est 2%, abruti!
16: Mais attends, t'énerve pas.
12: C'est 2%, abruti, et pour l'instant, c'est pas toi que je m'adresse. J'ai une question minutale, le matin, vous voulez fermer?
16: Mais j'ai entendu 0,5, et toi, tu dis 2.
12: Oh là là là là là, tu vas le fermer quand je parle!
16: Dans Maria, c'est
12: 0,5.
13: Gérard, arrête de gueuler.
14: J'ai un sondage sur Minitel.
16: Allô?
13: Gérard.
16: Ouais, c'est Guigui encore.
12: Bon, allez, Guigui dehors. Guigui dehors, ça y est, on va aller.
16: Non, Guigui.
15: Gugu dehors, je sens plus le vin.
16: Gugu,
15: allez hop dehors, lui.
13: Gérard, laissons, qu'est-ce qu'il a à dire? C'est intéressant.
15: Non.
13: Mais tout le monde se marre dessus, la merde.
16: Mais moi, j'ai des choses intéressantes à dire sur les drôles de merde. Personne ne
17: m'écoute. Écoute-le.
15: Non, mais pour l'instant, c'est pas ça.
17: Laisse-le réagir et si vraiment il est bête, on le vire. Mais écoute.
15: Il y a une question Minitel, je voudrais bien l'entendre.
16: Ouais.
15: On va la fermer.
16: Ouais.
13: Ton Minitel, il parle donc.
16: Ouais.
14: Ça y est.
16: Alors c'est Guigui.
15: Ah, oh, tu la fermes.
13: Non,
15: tu me poses la question Minitel.
16: Moi j'ai un autre sondage.
14: Qui dit que
16: attends, j'ai un autre sondage qui dit que 33% des cochons d'Inde sont sodomites.
13: Sont quoi?
16: Sodomites.
13: C'est pas vrai.
16: Mais oui.
14: Il y a quelqu'un qui a fait piquer son chien. Il y a quelqu'un qui a fait piquer son chien avant de l'abandonner. Il l'a abandonné mort sur le bord de la route parce qu'il voulait pas regarder la télé avec lui.
16: Il a raison. Bah oui, il a complètement raison.
14: Moi, je trouve qu'il a raison aussi.
16: Pourquoi faire des dépenses inutiles à le piquer alors qu'il peut l'abandonner vivant?
18: C'est clair. Mais moi, je dis, Gérard, est-ce que c'est vrai que tu joues à pousse-caca avec les dromadaires?
15: Allez hop.
16: C'est vraiment pas sympa.
15: Il est parti.
0: Dehors, celui-là.
13: Là, c'est vrai que tes parents ont hésité entre t'abandonner toi ou leur chien sur le bord de l'autoroute et qu'ils t'ont laissé toi
15: Qui pose cette question?
13: C'est Natacha.
15: Alors Natacha, bonne nuit. Laisse-moi t'apprendre. Tu vois, j'ai pas l'habitude de virer des nanas.
16: Oh, bah
15: mais
16: non,
15: là, tu dégages. Ça. Bonne nuit, Natacha.
16: Mabrouk, Marie,
13: mon petit sucre
15: d'or. Marie, je t'écoute.
13: Est-ce que t'as déjà eu un animal, toi, domestique? Est-ce que t'as déjà eu un chien, un âne, un chat? Qu'est-ce que t'as déjà eu, toi?
15: Mais j'ai déjà eu un chat chez moi. Bon, à chaque fois que je descends téléphoner, le chat me suit. Le chat,
13: Il s'appelle comment?
15: Il s'appelait Calin.
16: Gérard, t'as déjà eu une chatte?
15: Eh, t'as déjà eu mon poing dans ta gueule?
16: Non, Gérard, mais
14: les Arouaves sur Minitel qui a perdu son morpion, il demande à Gérard si tu l'as pas vu.
15: Non, mais attends, pour l'instant, je m'adresse pas, je parle pas, je réponds pas comme ça.
17: Gérard, est-ce que à la place de Mickaël, tu peux accueillir sur l'antenne à de bon entendeur?
14: Salut.
16: Bonsoir.
15: À de bon entendeur, bonsoir. Salut.
16: Bon, moi j'entends des choses sur les animaux qui me font pas trop plaisir.
15: Ouais.
16: Donc ça me fait pas trop plaisir. Et non, j'aimerais que remettre un petit peu d'ordre dans tout cela.
18: Oui. C'est vrai que l'abandon des dromadaires, c'est quand même dramatique. Et je veux dire,
15: Gérard, tu
18: vas
15: faire
18: avec les dromadaires dans un locaux, c'est pas sympa.
16: Et tu trouves pas par exemple que les hamsters sodomites, c'est dramatique? Moi je trouve que c'est un vrai problème.
15: Laissez-le là, s'il vous plaît.
16: Allô?
15: Karim, s'il te plaît.
17: Oui, deux secondes.
15: Karim. Tu me vires tout ça. Bon alors, Marie.
13: Oui.
15: Donc, alors pour toi.
13: Oui.
16: Et je veux dire, t'as déjà fini avec un orphelin.
15: Pas je t'ai pas appelé pas de chambre.
16: Mais je vois pas le rapport avec les orphelins, et je te ferai dire.
14: Sinon, tu me le vires.
15: Tu me le vires.
16: T'as déjà foutu un oursin sous le lit.
15: C'est dehors celui-là.
16: C'est n'importe quoi. On fout des moutons dehors, sur le lit d'abord.
15: Gérard, mais il est toujours là.
14: Gérard, reviens un peu sur le débat là.
15: Donc, bon, Marie, pour en finir avec le sondage que j'ai sous les yeux avant de continuer les questions. Oui. Donc, pour toi.
13: Oui.
15: Donc, qu'est-ce que t'en penses?
13: J'en pense rien du tout.
15: D'accord. Ok.
16: J'ai pas très bien compris l'histoire du sondage animalier, là.
13: Gérard. Oui, c'est vrai.
15: Non, mais pour l'instant, toi, le com, tu la fermes.
16: De bon entendeur.
15: On te demande d'entendeur, salut.
16: Bonjour.
15: Tu vas retourner au sondeur.
16: Salut.
15: Bon,
14: exactement.
16: Alors, Gérard, moi sur le sondage, ouais, c'est Guigui, là.
15: C'est quoi, la
16: mère? Le sondage est complètement biaisé parce que c'est pas
15: donc
16: il s'agit. Il s'agit de la République tchèque.
13: Elle est directrice, là.
14: Bête, s'il vous plaît. Voilà, se calmer.
15: Mais merde, qu'est-ce qu'il me fait, lui, à l'arrière? Je demande au mec de se calmer.
13: Gérard, calme-toi,
14: merde.
13: Putain, détends-toi.
14: Remets ton casque, Gérard.
13: Écoute ce que te dit Mas ou Manu, je sais pas qui c'est qui parle.
16: Et une fois, j'ai adopté un bouc.
15: Tais-toi, pour l'instant, je suis pas avec toi dans le sondage, ok?
13: Gérard?
15: Je suis avec Marie.
13: Oui, Gérard, respire un grand coup.
15: Alors vas-y, dépêche-toi parce que j'attaque la prochaine question.
13: Oui, vas-y, c'est quoi la prochaine question? Vas-y.
14: Gérard, excuse-moi, 30 secondes, on accueille Garfield à la place de Natacha.
15: Non mais attends, c'est pour avoir les mêmes lascars qui changent de nom sans arrêt.
16: Mais non,
15: Gérard,
16: mais non, rien à voir.
13: Mais
15: attends, vous ça va me prendre
19: Gérard.
15: Des...
19: Gérard,
3: dis-lui bonjour,
19: moi.
3: Gérard. Après, on verra.
19: Gérard, je suis une fille.
3: Voilà.
19: Allô, c'est okay. Une fille.
15: Allô.
19: Allô.
15: Bonsoir.
19: Bonsoir.
20: Là, j'aimerais vous demander un conseil parce qu'il y a un problème. Là, j'ai teasé comme un malade. Et il y a un éléphant à tête de koala devant moi et j'aimerais savoir si je peux le tuer ou non, ou si c'est une voie, une période en voie d'extinction.
19: Bah, essaye de discuter d'abord. Essaye de discuter avec lui d'abord. Essaye de lui parler, de le caresser.
20: Il comprend rien, là. Il a déjà commencé à bouger.
19: S'il a l'air agressif,
20: tu le meubles, il commence à tout manger, là.
3: On peut revenir à l'étude qu'on a fait avec Karine.
15: Non. On revient pas, on revient pas à l'étude.
3: Pour relancer le débat.
15: Non, on revient pas à l'étude. Je lance la prochaine question. Parce que là, pour l'instant, je demande aux nanas de répondre. Pour l'instant, t'as un mec qui saute par-dessus tout le monde qui veut en savoir plus.
21: Gigi est parti, Arnaud est à sa place.
20: Ouais, salut, c'est cool.
15: Ouais, comme par hasard, c'est encore les mêmes.
21: GG, je t'assure.
15: Non, presque pas. Presque pas, je ne reconnais pas les voix.
19: Oh, il y a un écho.
15: Il y a un écho. Merci, Olivier.
14: Mais j'y peux rien, moi, j'ai pas d'écho.
15: T'as rien, toi, dans les oreilles.
19: Gégé, occupe-toi de nous.
14: Si, j'ai des poils.
15: Bon, tu sais, vous me donnez des liens.
19: Bonjour, bonjour,
15: d'abord. Je sens que tout à l'heure, je... Oh! Eh, c'est quoi, là, les boutons? Ok. C'est quoi, là?
14: Bah, j'ai éteint l'insert.
15: Ouais, bah, alors moi, j'arrête.
14: Non, mais non. Mais Gérard, reprends le débat un peu.
15: Non.
14: Pourquoi? Mais tu me demandes de couper l'insert, j'ai coupé l'insert, je peux le remettre en route.
15: Tu mets ta poulet là, ça passe tout bordel, merde!
14: Attends.
15: Bon, allez, moi, j'arrête.
19: Bon, Gérard, allez.
20: Arrêtez. Allô?
19: Oui.
14: Oh.
20: Allô, c'est Max?
19: Oui.
14: Bon, ouais, Gérard.
19: Ouais, vachement, ouais, puis moi, je suis la bonne.
14: Gérard! Ouais.
15: Qu'est-ce qu'il y a?
14: Ah, tu vois, ça marche.
15: Non, mais attends, pour l'instant, l'autre, tu vas venir faire l'arrière, parce que là, pour l'instant, il est en train de jouer avec les boutons et j'ai des sons de tous les côtés.
19: Bon, Gérard. Putain, on va prier maintenant, merde.
14: J'avais rien fait. Non, au standard, là.
19: Putain, mais avancez dans le débat.
20: Mais pourquoi ils mettent des stagiaires à la réalisation?
19: Ouais, exact. Gérard.
14: Remets ton casque, Gérard.
19: Gérard,
14: sur Minitel, il y a quelqu'un qui te demande, il a un cochon d'Inde à côté de lui, il te demande si il doit le tuer ou pas maintenant, là, pour le bouffer, il a faim.
15: Ouais, bah, de toute manière, quand t'arrêteras de faire tes conneries, toi, tu me feras signe, d'accord?
19: Gérard,
20: tu l'enlèves les poils avant.
19: Gérard,
15: prends-toi, tu la fermes.
19: C'est dommage qu'ils prennent des stagiaires à la place des animaux. Gérard, c'est Stéphanie, on reprend le débat, s'il te plaît.
15: Ouais, ben, je vais essayer si c'est pas. Ouais, mais si c'est pas le bordel avec les bandes d'abrutis.
19: Bon, alors pose une question.
15: Tu vois? Eh, hey, Stéphanie, je sais pas si t'entends.
19: Oui, mais si, j'entends, hein.
15: Tu vois?
19: J'ai
15: donc, tout à l'heure, je pense que je vais pas finir à 4h du matin.
19: Mais bon, allez, faut se calmer, faut se détendre.
15: Bon, la femme, alors là, c'est une question, c'est malheureux parce qu'on peut pas...
19: Vas-y, Gérard.
14: Bon, c'est quoi la question?
15: Je peux pas appeler ça une question.
19: Oui. Ouais.
15: Allez, pensez-vous que la femme est-elle un animal?
19: Non. Bah alors.
15: Alors qui est contre?
19: Moi, Stéphanie.
15: Non mais attends Stéphanie. Pour l'instant, au standard s'il vous plaît.
14: Moi je pense que c'est un animal.
15: Vous allez me refaire une fiche propre avec des noms corrects.
20: Gérard, tu dis ça parce que t'es sorti avec des chiennes ou ça n'a rien à voir?
15: Non, alors toi, pour l'instant j'ai reconnu ta voix, tu dégages. C'est clair et net.
20: C'est impossible.
19: Et précis.
15: Bon alors, t'inquiète pas, tu crois que je t'ai pas reconnu là?
20: Mais non, c'est impossible.
15: Ouais. Tu te ferais pas passer
20: Vas-y, Cosmar.
15: Ouais.
19: Vas-y.
15: Tu te ferais pas passer par David, Tony ou Arnett?
20: Ah, c'est lequel des trois, lesquels?
15: Ouais, tu te ferais pas passer par Arnett?
20: Ah non.
19: Perdu,
20: voilà.
15: Non, mais c'est quoi, c'est pour David. Alors, comme par hasard, j'avais prévenu, pas les mêmes. Alors, dans ces cas-là, ça va être simple. Ça va être les derniers débats que je vais faire avec comme
20: Gérard,
15: ça.
20: Gérard, tu te trompes complètement,
15: la
20: Gérard.
15: Oui,
14: bon, Gérard.
15: Au standard, vous me gardez les mêmes.
14: Non, Gérard, ta question est intéressante. On va se calmer un peu, là, au standard. Gérard, ta question est intéressante.
15: Ouais, la question est intéressante. Donc...
14: Hein? Je pense que ça mérite une réponse.
15: Voilà.
14: Alors, donc, qui veut répondre?
15: Tu vas répondre, on va mettre un disque, on va laisser réfléchir.
19: Ah non, pas de disque, non.
15: Voilà, Alors Stéphanie, tu veux répondre?
14: Vas-y Stéphanie.
19: Oui, bah oui, bah moi je pense que... Non, enfin non, le... moi je dirais pas que la femme descend de l'animal, mais bon en fait...
15: Non, non, mais je... crois-tu...
19: Oui et non, mais parce qu'en fait l'homme descend du singe, d'après ce que je...
15: Oui, bah ça...
20: La différence qu'il y a entre les singes et les rats, c'est
19: pareil.
20: Les singes, ils ont évolué.
19: Gérard, c'est Gérard. Pareil, l'homme ou la femme, de toute manière, on descend tous.
15: Bon,
19: Gérard, j'ai envie de répondre.
14: Oui, vas-y, réponds.
19: J'ai répondu.
15: Non, pousse-toi, toi.
14: Non, mais Marie.
15: Pour l'instant, j'essaye pas de dire au mec qu'il change de voix pour pas que je les reconnaisse, hein.
21: Non,
14: je
21: moi,
14: rappelle
21: je,
14: les gens, Gérard.
21: Je t'ai rappelé plein de gens, Gérard, je vais te les annoncer au fur et à mesure, ok?
15: Donc,
14: Gérard. Bon, Gérard, on débat un peu.
19: Gérard.
15: On va

0: Qui
1: c'est
0: qui
1: t'a contre-raison? Tu te tais, toi, s'il te plaît, pour un son, je sais pas appeler. Grand PL. Allô?
2: C'est Garfield, Gérard.
3: Oui,
2: Garfield.
3: Bonsoir, Gérard.
1: Bonsoir.
4: Bonsoir.
1: C'est une femme. Et une femme.
3: Une femme.
1: Denis.
2: C'est un animal.
1: Denis.
0: Hein?
1: Ouais, Johnny.
0: Ah je sais plus comment je m'appelais, parce qu'avec tous ces changements de montée, non, c'est moi.
1: Non, attends, Denis, c'est pas reconnu, presque pas.
2: Non, c'est drôle. Vas-y.
1: Non, c'est un habituel. Elodie.
5: Oui, Gérard.
1: Bonsoir. Monsieur Bidalion.
6: Bonsoir, monsieur Gérard, je voulais juste vous dire, donc je suis un des responsables de l'espace, il m'était possible de parler avec vous, mais sans tous ces petits jeunes, car j'ai quelque chose à vous dire.
1: Ouais, ben,
5: dans ce cas-là...
1: Non, dans ce cas-là, monsieur Bidalion, si vous voulez pas faire partir du débat, vous rappelez un peu plus tard.
6: Non, mais le problème, monsieur Gérard...
1: Vous rappelez le débat, monsieur, s'il vous plaît.
6: Votre débat est très intéressant, mais malheureusement, tout le monde...
1: Bidalion, dehors. Je ne veux pas pendant le débat.
7: Gérard, c'est un responsable de la SPA.
1: Ouais, non, mais...
6: Attendez, monsieur, il ne veut pas poser des questions.
1: Mais
6: monsieur, bien au contraire. J'ai des chiffres à vous donner. Je voulais juste vous dire que, suivant les renseignements pris par la SPA sur la population totale de la France...
1: Stéphanie.
6: 1% des personnes...
1: Oh, il se calme, lui. Merci.
6: Possédant un animal de la
1: bande. Ouais, monsieur Bilalian, vous retournez au standard, merci.
6: Mais 2% pensent quand même que.
1: Monsieur Bilalian, vous allez au standard.
6: Alors, suite à ça, bien entendu, il y a eu des dehors. Statistiques.
1: Dehors. Stéphanie.
6: 13 cochons d'Inde et 3. J'ai cru que j'avais découpé. 13 cochons d'Inde et 4 lapins ont été abandonnés quand même, injustement, sur le bord de l'autoroute et les périphériques. Portant de la porte d'Auteuil à la porte d'Italie.
1: La merde.
6: Alors on a noté bien entendu qu'au mois d'octobre, les agriculteurs de carottes, je suis avec un phoque, excusez-moi, étant en grève, plus de 25% des lapins ont donc été délaissés et sont morts de faim.
1: Connard, tu fermes ta gueule.
6: Mais fort heureusement, le parc zoologique de Suresnes a retrouvé un
2: Gérard, 30 secondes, tu m'écoutes?
1: Oui.
2: Gérard, écoute-moi 30 secondes. C'est moi, c'est Manu, là, regarde-moi.
1: Non, mais j'en ai rien à foutre, Gérard. Monsieur Bilalian, pour l'instant, j'ai demandé à ce qu'il sort.
2: Gérard, ne crie pas, écoute-moi, 30 secondes.
1: On va mettre un disque.
2: 30 secondes.
1: On va mettre un disque.
2: Non.
1: Tu vas me dire ça à tout à l'heure.
6: Allô.
2: Non, je dis maintenant, les chiffres qu'annonce monsieur Bilalian, c'est le même sondage que tu as.
1: J'en ai rien à foutre.
2: C'est le même sondage que tu as, Gérard. Regarde-le, on te l'a donné tout à l'heure.
1: Non, mais monsieur Bilalian, j'en ai rien à foutre. Pour l'instant, il va pas me prendre la tête. Il veut pas parler sur l'antenne.
6: Allô.
1: Voilà.
6: Monsieur Bidalion. Monsieur Gérard.
1: Non mais pour l'instant, vous
6: voulez vous dire. Non mais monsieur, attendez, mais bien sûr je veux parler sur l'antenne.
2: Attendez,
6: vous ne laissez pas les gens.
2: Monsieur Bidalion, attendez, on va mettre un disque.
6: Vous ne laissez pas les gens parler aussi.
1: Non mais pour l'instant, vous allez vous la fermer.
6: Bah, je tenais juste à vous dire que le parc zoologique de Suresnes a retrouvé il y a 2 semaines quand même 23 chiens qui ont été abandonnés, mais Dieu merci, ils avaient des colliers, numéro de tatou, autour de...
1: Dehors, Bilalian. Je veux plus lui. Donc on va écouter les marcassins.
6: L'institut de sondage.
1: Les marcassins sans stress avec petite fellation.
2: D'accord, et c'est quoi la question? Rappelle la question quand même pour que les gens puissent y réfléchir.
1: Et les femmes est-elle un animal domestique? On va à...
2: Donc la question, les femmes est-elle un animal domestique?
1: Voilà, et à la place de monsieur Bilalian, je voudrais qu'on garde Marie, s'il vous plaît, au standard.
2: Ok.
1: Donc, c'était les marcassins. Non, tu me laisses la porte ouverte, s'il te plaît. Tu laisses la porte ouverte, s'il te plaît, j'ai pas d'air.
8: Il y a...
1: Non, il y a rien
2: bon,
1: du
2: Gérard,
1: tout.
2: On ouvrira tout à l'heure quand il fera chaud. Quand on va gueuler.
1: Bon, on accueille Ragou.
6: Oh, le cochon.
1: Bon, et... Oh, Karine, s'il te plaît. Arrête-toi, tu dis pas avec ta caméra devant. Quand je parle au standard, je voudrais bien que...
7: C'est parce que je leur disais qu'on y allait, c'est pour ça. C'est moi, c'est moi qui les ai retenus. C'est moi.
1: Déjà, lui, tu vas le calmer, il fait pas le port.
7: Oui.
1: Ok.
7: D'accord.
6: Il se calme.
1: Bon, alors, Ragou.
6: Bon, et
1: toi, déjà, tu mets le bordel.
6: Oui, non. Tu m'appelles, Gérard.
1: Tu joues pas comme ça. Tu joues pas comme ça, merde.
6: Bon, c'est Ragou Toutou, apparemment, tu voulais me parler.
1: Bon, pour un tour, je te dis bonsoir.
6: Alors, moi aussi, je te dis bonsoir.
1: Ok.
5: Monsieur Bilalian.

0: Alfred.
1: Alfred.
2: Allô.
0: Allô.
3: Qui c'est qui dit allô là?
4: Louis Mazur. Louis Mazur à la place de Bill Alliant.
2: Oui, bonsoir. J'ai cru comprendre que vous aviez mon... Allô,
4: Marie,
2: bonsoir.
4: Elle a raccroché. On a Élodie à la place de Marie.
3: Oh là là.
0: Bon, alors, oui, tu dis, celui qui s'est mis en bonsoir depuis tout à l'heure, tu me calmes.
4: Bah,
0: dis-lui,
4: t'as
0: envie
4: de dire, Jérémy.
2: Allô, m'entendez-vous?
4: Ouais,
3: moi, je t'entends.
2: M'entendez-vous, ça, avec ce
0: gueule? Bon, ta gueule, tu dégages. Hop.
2: Oui, m'entendez-vous, allô? C'est monsieur Mazur à l'appareil.
0: Monsieur Mazur, tu dégages.
2: Bon, écoutez.
3: Bonsoir, Bruno. Bonsoir, Bruno. Pourrez nous expliquer
4: un peu
3: pourquoi il est viré de France 2 aussi?
2: Allô? Vas-y, Mazur, vas-y.
4: Non, mais c'est Louis Mazur.
2: Monsieur Mazur, Louis Mazur.
0: Mais c'est quoi ce cirque? Qui c'est qui s'amuse avec un tic-tac, là?
2: Allô?
3: Gérard, mais prends quelques fois et reviens au débat.
2: Allô, ici monsieur Louis Mazur. Est-ce qu'il serait possible de prendre l'antenne, s'il vous plaît?
3: Ça va être dur, hein?
2: Allez. Allô?
3: Allez-y, monsieur Louis.
2: Ah, merci. Monsieur Gérard.
0: Allô?
2: Écoutez, je suis un des collègues de monsieur Billy Alliant que vous avez eu au téléphone.
0: Non, c'est pas à vous que je m'adresse, d'accord?
2: Non, mais attendez, il y a trois minutes, vous avez eu...
0: C'est pas à vous que je m'adresse!
2: Mais ça n'a...
0: Ce n'est pas à vous que je m'adresse, à un grand
2: Pierre. Mais écoutez, ce n'est pas la peine de braire. Ça n'est pas la peine de braire.
0: Garfield!
3: Eh, les piles électriques, là!
2: Monsieur Gérard, est-ce qu'on peut s'exprimer?
0: Mais merde!
2: Monsieur Gérard.
0: La ferme!
2: Non, c'est monsieur Mazur.
0: La ferme!
2: Non, monsieur Mazur.
3: Il a déjà été viré.
0: Oh. Ben alors, Mazur dehors encore une fois. Oh, le standard! Manu, merde!
3: Gérard, arrête, merde!
0: Manu!
3: Arrête de crier!
5: Gérard, je prends de nouveaux auditeurs, comme tu me l'as demandé hors antenne, alors, hein?
0: Bon, alors...
3: Garfield, Gérard.
0: Oui, excuse-moi.
3: Ben, je t'en prie, c'est pas grave. On peut laisser parler monsieur Mazur ou...
0: Non, non, pour l'instant, il est parti. Donc, Denis.
6: Oh, vas-y, enchaîne, animal.
0: Bon, si t'es pas content, Denis, tu vas gerber vite fait, bien fait, toi aussi.
3: Gérard, c'est Stéphanie.
0: Attends, Stéphanie.
3: Bonsoir,
0: Elodie.
3: Stéphanie. Gérard, bonsoir.
0: Elodie, bonsoir.
3: Bonsoir, Gérard.
0: Et Stéphanie.
3: Oui.
0: Ouais.
3: Oui, ben, reviens au débat, s'il te plaît.
0: Gérard. Oui, ben, voilà, donc...
6: Je suis entouré de femmes.
0: Gérard, non, mais attends,
4: Gérard, j'ai viré Louis Mazur, on a Poulain à la place.
6: Salut, c'est Poulain, ça va?
3: Salut Poulain.
6: Vous allez bien?
3: Ça va?
6: Ouais, c'est le feu là ce soir.
0: Ouais,
3: c'est le feu, c'est la
6: terre. La question c'était quoi? La question c'est
5: quoi? Gérard, avant la question, on a que Jérémy à la place de Ragout.
6: Gérard?
0: Ouais.
6: Ça va?
3: Bonsoir Jérémy.
6: Salut Chat.
3: Bonsoir Jérémy.
0: Tu restes poli s'il te plaît avec les nanas.
6: Attends, Echat, c'est un autre animal, hein?
0: Non, pour l'instant tu restes poli s'il te plaît.
3: C'est pas grave, ça nous plaît Gérard.
6: Plein de choses marrantes à dire, mais je vais pas les dire parce qu'il fait tard. C'est sympa les chats.
0: Bon, pour l'instant c'est pas Rémi qui va faire le débat, c'est moi.
3: Bon Gérard,
7: la question.
3: Allez, bon, Gégé, on t'aime bien, mais on va finir par se lasser quand même.
7: Gérard,
3: à 6h on y est encore, hein?
7: Gérard, c'est Elodie.
0: Oui.
7: Je vais te poser une question. Si tu devais te transformer en un animal, qu'est-ce que tu choisirais?
0: Je choisirais un...
7: Un âne?
6: Un crapaud.
3: Un gorille.
0: Non, je choisirais un lapin.
3: Oh, bah, un lapin? Sans la peau.
0: Voilà.
7: Pourquoi?
6: À cause des grandes oreilles.
0: De toute manière, c'est...
3: T'as un rapport à ta façon de faire l'amour, c'est ça?
0: Non, parce que...
6: T'as les dents en avant?
0: Non. Qui c'est qui a posé cette question, là?
6: C'est Poulain.
0: Non, c'est pas Poulain.
6: Bah,
0: désolé, c'est une femme qui a posé...
6: Mais non, c'est Poulain.
0: Non, Poulain, tu la fermes pour
6: l'instant. Attends, j'ai 16 ans.
0: T'as 16 ans, alors tu dégages. Pst, bonne nuit, je vois pas des mecs de 16 ans. Allez, hop.
8: J'ai besoin...
0: Allez.
6: Ouais! Fais-moi l'amour!
0: Bon,
6: fais-moi
0: l'amour!
5: Gérard, je téléphone pour faire ton standard.
0: Non, mais attends, tu me viens ceux qui mettent la musique, d'accord?
5: Ok, Gérard. Ça y est,
9: c'est lamentable, hein, au standard.
0: Ouais, mais je crois que tu t'as mis trop avec le téléphone, toi, hein. Avec Arnold, tu le fais moins, hein.
9: Ouais.
0: De toute manière, tu as laissé Karine faire le standard un peu, là.
9: Je crois aussi.
0: Ouais.
6: Karine.
0: Tu me laisses...
9: Bon, alors maintenant que ce problème est résolu, Gérard, on va revenir sur le débat.
0: Mais,
9: on revient sur le débat, Gérard, parce que là, je crois que tu...
0: On va laisser le standard à la choupette.
9: Gérard, allô, tu reviens sur le débat maintenant?
0: Donc, oui, alors, maintenant, bonjour. Oui, bon.
2: Allô, bonsoir, c'est Monsieur Mazur.
0: Oh, Mazur, je suis à la ferme, on t'a dit de dégager.
2: Bah, écoutez, je sais, on m'a raccroché au nez, j'ai rappelé.
9: Non, Gérard, le débat.
4: Gérard,
1: 10 minutes que t'as
4: allez.
1: Commencé. Ça fait 10 minutes que t'as commencé, il n'y a pas eu une question.
0: Ouais, mais il n'y a pas une question, pourquoi l'autre,
5: parce que tu ne te fais pas respecter.
1: Parce que c'est toi, Gérard.
9: Parce que tu ne te fais pas respecter, Gérard.
4: Gérard, bon. C'est ton débat, maintenant tu poses ta question, on y va.
9: Il n'y a personne.
0: Okay. Pas, c'est toi qui prends le standard.
9: Y a okay. Pas, mais Gérard, il n'y a pas un bruit à l'antenne, vas-y, pose
0: bon,
9: ta
0: alors,
9: question.
0: Les femmes sont-elles... Les femmes est-elles un animal? Alors, je vais poser... Je vais demander à...
2: Je souhaiterais 2 secondes revenir au sondage précédent.
0: Le oh, sondage,
7: laissons,
0: tu dégages. Non, il n'y a plus de sondage, ok?
2: Alors, 2% des gens pensent quand même à laisser une gamelle aux animaux abandonnés.
0: Dehors.
4: Il faut être avec une fille.
2: Oui, lorsqu'ils sont abandonnés sur ce point-là, nous sommes d'accord, ils sont dehors.
0: Mais il sort d'où, lui?
4: Il est avec quelqu'un.
2: De dehors.
5: Tu vois, c'est pas moi.
2: Allô, m'entendez-vous?
0: Non, mais dégage.
2: M'entendez-vous?
0: Gratide.
2: Oui, monsieur Mazur, à nouveau. Je voulais simplement...
0: Gratide.
2: Je voulais simplement vous dire pour faire avancer le débat. Je voulais simplement vous dire pour faire avancer le débat. Attendez-nous.
0: Oh, tu me laisses un coup quoi, lui, là?
2: Mais nous n'y a... Avancer le débat.
0: Il sort d'où, lui?
2: Alors, de dehors, hein, justement. Bon, alors, je voulais juste vous préciser que 2% des gens...
9: Non, il empêche Gérard de poser sa question, là. Là, faut le couper, là.
0: Mais merde, c'est qui, celui-là, encore?
2: Vas-y, au standard.
9: Bon, vas-y, Gérard. Alors, est-ce que la femme sont-elles des animaux?
7: Je voilà. Voudrais répondre, Gérard.
9: Ah, vas-y, alors, réponds.
0: Garfield.
9: Non.
2: Garfield.
9: Vas-y, réponds.
7: Oui, la femme... Non, la femme ne sont pas des animaux. La femme est une femme, l'homme, c'est l'homme, et les animaux, c'est les animaux. Mmh. Voilà. Je voudrais répondre aussi.
0: Garfield.
7: Ah non, maintenant, je vais me vexer, Gérard. Hein. Si t'arrives pas à prononcer mon prénom...
0: Garfield.
7: Oui.
0: Donc...
7: Gérard.
0: Attends, 5 minutes, s'il vous plaît.
7: Non, mais s'il y a deux noms, Gérard, s'il y a deux noms différents, femmes et animaux, c'est peut-être qu'il y a deux choses différentes.
0: Ouais, mais alors, moi, il y a un truc que j'arrive pas à comprendre, c'est pourquoi...
7: Un seul, seulement.
0: Non, mais c'est pourquoi que certains mecs prennent des femmes pour des bêtes sauvages.
2: Alors là...
7: Mais quels hommes?
2: J'aimerais répondre à cette question.
0: Non, pour l'instant, tu vas pas répondre.
2: Tu poses une question sur les femmes, mais je pense que...
0: Non, mais pour l'instant, c'est pas vrai.
2: Qu'un homme réponde. Un vrai.
7: Gérard,
2: Jérémy peut répondre.
0: Non, mais pour l'instant...
7: Gérard, c'est Elodie, je voudrais répondre.
0: Oui, Elodie.
7: Je voulais dire que la femme est un mélange d'animaux, de plusieurs animaux.
0: C'est-à-dire?
7: La panthère.
2: On a dit qu'on parlerait de Christine.
0: Bon, lui, celui qui vient... Oh Manu, s'il te plaît.
5: Oui, Gérard.
0: Celui qui s'amuse à parler de Christine, tu me le sacs, d'accord?
7: Gérard, tu donnes des prénoms d'animaux aussi, hein?
0: Non. J'ai déjà donné comme nom d'animaux, petite souris, voilà, c'est
7: tout. Tu appelles les filles ma poule ou ma chatte, ma puce
0: Non, puce, à la rigueur, j'ai donné ça, oui. Ma
7: loutre,
0: poule... Ma poule, non.
7: Gérard,
0: oui.
7: Gérard, c'est Elodie.
0: Oui.
7: Je voudrais poser une question. Je voulais savoir, est-ce que t'as déjà rencontré une femme animale?
0: Non. Pour l'instant, j'ai pas encore trouvé la chaussure à mon pied, donc tu vois, j'ai pas encore trouvé la personne avec qui je finirai mes jours.
7: Mais comment tu la voudrais? Tu voudrais qu'elle soit plutôt panthère ou plutôt chasse?
0: Alors là, je vais te dire une chose, tu vois, qu'importe la personne... Bon, maintenant, la personne qui sera prête à vouloir me dire oui...
7: À t'accepter, oui.
0: Mmh. À m'accepter comme elle veut. Donc, moi, je lui laisse toutes ses séances. De manière, j'ai toujours laissé une chance aux nanas. Il y en a qui ont su les prendre, il y en a qui ne vont pas su les prendre. Là, on vient de me faire deux lapins.
7: Merci, grand prince. Mmh.
0: Non, mais c'est qui vient de dire merci, ouais, grand prince?
7: C'est Garfield. Il y en a qui ont su les prendre. Il y en a qui n'ont pas su les prendre. Tant pis pour elle. Ah, voilà, quoi. Enfin, on a vraiment l'impression que c'est toi le chef, toi le roi.
0: Non, mais...
7: C'est vraiment un privilège.
0: Attends, Elodie. Je vais répondre à Garfield.
7: Oui. Ah, parce que j'ai une autre question.
0: Non, mais attends, tu vas me poser la question de manière, je te répondrai aussi. Mm-hmm. Donc, Garfield, je vais te dire une chose. Là, je viens de me faire poser deux lapins.
7: Mais on va le savoir, hein, parce que tu nous l'as vraiment répété beaucoup ce soir. Mm-hmm. Hein.
0: Donc, à force de me faire poser des lapins maintenant, je ne crois plus à l'amour.
7: Non, mais attendez,
0: moi je vais vous dire pourquoi. Je vais vous dire une chose. Ça fait deux fois qu'on me pose des lapins.
7: C'était des gros lapins ou des lapins très fins?
0: C'est des gros lapins. En me disant par téléphone, oui, je t'aime, je veux faire ma vie avec toi. Mm-hmm. Hein? La personne, soi-disant qu'elle est sur Paris, donc je voudrais bien savoir si c'est vraiment réel.
7: Mm-hmm.
0: Elle m'a dit oui, je voudrais que tu sois avec moi à tout, patati patata.
6: Mais tu l'as vu ou pas?
0: Non, je l'ai pas encore vu, tu vois.
7: Bah, t'es grave, toi. Mais non, quel rapport avec l'amour, se faire poser un lapin? T'es quand même pas amoureux de la fille que tu vas voir.
0: Ah oui, mais attends. Non, mais dans ces cas-là, on dit pas au téléphone, oui, je t'aime,
6: je t'aime.
0: Bon, tu te tais, toi, le cum.
7: Moi aussi, je t'aime, Gérard.
0: Donc, Elodie, tu voulais me poser une question?
7: Oui, je voulais savoir quel animal dort, parce que en chaque femme, il y a un animal qui dort.
0: Mm-hmm.
7: Alors, je voulais savoir quel animal dormait en Christine?
10: La chatte.
0: De quoi?
7: Quel animal dormait en Christine?
10: La chatte est morte.
0: Attends, tu veux parler de Christine?
10: La moule.
0: Non, attends, Elodie.
7: Oui?
0: J'ai cru entendre Christine.
7: Oui, mais c'est juste une question parce que je t'explique.
0: Non, mais alors, moi, oui. je vais te dire une chose, tu vois.
7: Christine.
0: Non, mais alors là, tu me parles plus de Christine, d'accord?
7: Oui, mais c'est juste une question, Gérard.
0: Non, tu sens sa question.
10: Oui.
0: Donc, alors, le temps que tu réfléchis, je vais demander à Stéphanie.
7: Oui. D'accord.
0: Je vais demander à Stéphanie si elle a une question à me poser
7: oui,
0: là-dessus.
7: Oui, je vais te poser une question. Je comprends pas que tu puisses écouter une nana que tu connais pas te dire je t'aime. On dit pas je t'aime comme ça quand on connaît pas la personne.
11: Je t'aime,
0: Stéphanie, s'il te plaît, c'est que t'avais une question à me poser, je vais te répondre.
7: Oui, bah oui. Moi, franchement, je te dis ça pour toi, Gérard, mais tu te fais avoir en beauté, quoi.
0: Mm-hmm.
7: Tu peux pas dire je t'aime à quelqu'un que tu connais pas.
0: Ouais, mais...
7: Si on peut, regarde, je t'aime.
0: À l'italienne,
7: Si vous êtes naïf, c'est votre problème.
0: Stéphanie,
10: à chaque fois.
0: Non, laisse ouvert, s'il te plaît.
10: Non, mais je pense...
0: Non.
7: Moi, je sais pas, ça me fait chier que... Gérard, c'est pas...
0: Stéphanie.
10: Allô?
7: Oui.
0: Stéphanie.
7: Où dira?
0: Stéphanie. Donc je vais répondre. Oh, c'est quoi là?
10: J'aime l'italienne.
0: C'est qui là?
10: Alors, j'aime l'allemande. Je suis
6: trop susceptible parce que le fait que Christine t'ait craché à la gueule, c'était pas un moyen. Un bon moyen de se vexer, quoi.
7: Bonjour.
0: Donc Stéphanie.
7: Oui, je t'écoute.
0: Donc tu me disais pourquoi que la personne m'a dit je t'aime, moi je lui dis je t'aime.
7: Oui, non, personne t'a dit qu'elle t'aime. Je sais pas, je vois pas comment tu peux l'apprendre, sachant que tu l'as jamais vue.
10: Je t'aime, l'Italie.
7: Elle peut pas t'aimer, cette personne, si elle t'a jamais vue.
0: C'est qui, là?
7: C'est comme il y a des gens qui disent à Max, je t'aime, je t'aime,
0: non, mais
7: je t'aime,
0: je t'aime, je t'aime, je t'aime, je t'aime, je t'aime,
7: c'est quoi?
0: Non, mais attends.
10: C'est tout uni, je t'aime, l'Italie.
7: Bon, c'est bon, là, le mec qui chante, là, ça va, il me saoule, hein.
0: Non, mais j'entends pas là.
9: Qu'est-ce qui se passe, Gérard?
7: Vas-y,
9: mon GG, mon petit poussin.
0: Vas-y, je n'entends pas.
9: La question,
10: mon petit chéri.
0: C'est qui ça?
9: Qu'est-ce qui se passe, mon chéri?
7: Hein?
9: Qu'est-ce qu'il y a, mon petit chou?
0: Je n'entends pas la question, Stéphanie.
9: Stéphanie,
0: c'est qui là qui s'amuse à chanter l'amour en l'héritage?
10: Je suis une poupée Barbie,
7: c'est
10: quoi?
7: Mais c'est
10: quoi,
0: voilà. Alors Stéphanie,
9: non, Gérard, faut chuchoter pour pas que les gens.
0: Non, mais.
7: D'accord,
0: non, mais moi, je veux que Stéphanie à me répondre.
7: Allô? Oui, oui.
0: Bon,
10: Allô,
0: Stéphanie,
7: oui,
0: s'écoute.
7: Monsieur Mazur. Bon, Gérard.
9: Stéphanie.
10: Allô, je suis à l'antenne.
7: Oui.
0: Oh là là.
10: Hein? Je suis à l'antenne.
9: Vas-y, Gérard.
10: Mais j'en sais rien, moi, c'est à l'antenne.
9: Donc, Stéphanie, vas-y.
10: Allô.
0: Mais non, monsieur Mazur, allez hop. Bon, Gérard. Donc, on va faire conclusion.
12: Il y en a qui me fait.
7: Gérard, on va encore. Les questions, Gérard.
0: Allô. Tant que Stéphanie n'aura.
12: Est-ce que je pourrais parler?
0: Ah, non,
12: Stéphanie,
0: toi, tu
12: ça va être de ta faute.
7: Mais
12: je suis à nouveau, je viens d'arriver.
2: Oui, qui est là? Bonsoir.
12: Moi, j'ai rien fait.
2: Bonsoir.
12: On va représenter standard.
0: Bon, allez, on met un disque. Tiens, mais Frédéric François, mon cœur veut dire je t'aime.
12: Non, c'est Gérard.
0: Mais moi, mon cœur veut dire je t'aime, tiens.
7: Gérard, le débat.
12: Gérard.
2: Permettez-moi d'intervenir, c'est Monsieur Mazur à l'appareil.
12: Allez-y, Monsieur Mazur.
2: Oui, c'est Monsieur Mazur, je trouve que nous nous éloignons beaucoup trop du débat qui a débuté tout à l'heure.
0: Olivier.
12: Gérard.
2: Le débat de ce soir, si j'ai bien compris, c'est sur les animaux domestiques. Or, nous parlons beaucoup personnel. Non, pas ça vraiment très efficace.
0: Tout le monde dehors.
12: Est-ce que je suis en direct?
0: Allez, hop.
9: Et voilà.
0: Voilà. Donc on va mettre mon cœur veut dire je t'aime.
9: Non, là on va calmer les gens déjà.
0: Voilà.
9: Donc la question c'est quoi?
0: Donc la question c'est les panthères est-elle la panthère est-elle un animal domestique? Et on va mettre mon cœur veut dire je t'aime.
9: La panthère
0: est-elle un animal domestique?
9: C'est un animal domestique.
0: Voilà.
9: T'as 2 minutes? T'as 2 minutes?
0: Pourquoi?
9: Non, parce que c'est bon, là. Non, il y a Philippe qui me fait rien.
0: Donc, on met mon cœur veut dire je t'aime mais...
9: Sur Minitel...
13: Allez, mon chéri, on voit mon cœur.
9: Sur Minitel, il y a une question, Gérard, quand même. C'est est-ce que Christine, tu l'as considérée comme un animal ou pas?
0: Alors là, je...
9: Comme une panthère. Attention à la caméra.
0: Là, je vais te dire une chose que là-dessus, je ne répondrai pas.
9: D'accord. Et on met pas mon cœur te dit je t'aime, on met on s'embrasse, on oublie tout plutôt.
0: Ah ben oui, on s'embrasse, on oublie tout. Allez hop, j'arrête.
9: Donc Gérard, c'est à toi.
0: Non.
9: Bon alors c'est Gérard. Bon Gérard, on est à l'antenne, hein. On est un tout petit peu à l'antenne. Hein.
4: Gérard, on est à l'antenne.
9: Non, mais bon. Et Gérard, je crois que t'oublies quelque chose, Gérard. Non, tu t'en fous pas. Il y a des gens qui... Je t'en aurai une.
0: Non, mais c'est bon.
9: Non, mais non, c'est pas bon.
4: Gérard, je t'annonce tous les nouveaux auditeurs, d'accord?
9: Bon, alors calmement.
4: Il y en a un, le premier, je sais pas comment il s'appelle, c'est un nouvel auditeur. Il y a Chantal, on a Garcimore, on a... On a Elodie, on a...
2: Salut.
4: Monsieur Mazur.
7: Bonjour Monsieur Mazur,
2: je suis un grand fan. Alors attendez, non mais
9: Gérard, il a rien dit pour moi, Monsieur Mazur.
2: Oui, j'en ai pour 5 secondes, si vous pouvez me laisser parler. 5 secondes, même pas.
0: Bon alors, dépêchons, Monsieur Mazur.
2: Voilà, Monsieur Gérard.
0: Ouais, mais alors, m'amenez-vous.
12: En fait, c'était grosse caisse.
0: Bon, allez hop, Monsieur Mazur, dehors. Bon, Stéphanie, tu voulais me poser une question.
12: Attends,
0: mais
12: c'est...
0: Dehors.
12: C'est grosse caisse.
0: Merci, dehors. Voilà.
12: Ouais.
2: Bien fait pour sa gueule.
0: Donc. Ouais, attends, toi, il n'y a pas loin que t'ailles au sondage.
2: Oh,
0: toi.
2: Mais tu la fermes un peu.
0: Bon, alors, tu dégages. Allez, hop. Bonne nuit aussi à toi.
7: On respecte Gérard.
0: Voilà.
12: Alors, de quoi on parlait, Gérard? Je ne me rappelle plus. Gérard, la question. La panthère est-elle un animal domestique? Je vais le faire parce que apparemment, ça a l'air trop dur pour toi, Gérard.
0: Voilà. Donc, mais avant, j'aurais... Gérard.
9: Il y a un nouveau là qui est arrivé.
4: On a un nouveau. À la place de Mazur, on a un nouvel auditeur.
0: Ok.
4: J'ai pas eu le temps de demander son prénom.
12: Bonsoir.
0: Non, moi j'arrête.
2: Bonsoir, je n'ai pas commencé encore. Hey Caramel, t'es trop un boss. Mais j'ai rien dit. Gérard, ouais, mais rien que t'entends ta voix.
9: Bonsoir
2: tout le monde, bonsoir les filles.
7: Bonsoir Paris,
2: Monique.
9: Bon, il dégage Caramel.
2: Mais j'ai rien dit.
0: Non, il reste là Caramel.
9: La clope.
2: J'ai rien dit.
7: Mais laissez Caramel dire ce qu'il a à dire, allez. Non, mais rien que d'être à l'antenne, t'envoies de mauvaises ondes.
9: D'accord. Bon, Gérard va revenir là, il est parti éteindre quelque chose.
7: Ok. C'est sympa, hein, il s'en va.
9: Ouais, je crois qu'il s'en fout.
7: Ouais.
9: Bon, Gérard
7: Quentin,
2: attends, moi je voudrais intervenir. Allô,
7: ça fait
13: jusqu'à vendredi à la loco. Oh,
14: Caramel.
15: Allô, c'est Caramel.
16: Caramel.
15: Bonsoir, les petits.
16: Salut, Caramel.
15: J'aimerais intervenir.
13: Tout d'abord,
15: on va laisser parler Caramel.
13: Merci.
15: Alors tout d'abord, je voudrais intervenir sur, sur le premier débat.
16: Gérard, reviens.
14: Non, pour l'instant, je voudrais que Stéphanie termine avec la question.
15: Non, Gérard, tu la fermes, Stéphanie, moi,
14: Caramel, tu dégages,
16: Mais non, j'ai rien dit.
15: Allez, Gérard, c'est Caramel, Tu peux parler quand même, Stéphanie, je peux.
13: Ouais, mais moi aussi, je devais...
15: Alors moi, d'abord, je voulais intervenir sur le premier débat.
16: Qui c'est qui parle, là?
14: Gérard, tu reviens dans le
17: studio. Tu reprends ton casque.
15: Je pense que maintenant qu'il y a Caramel, on devrait appeler Tony, Luigi, Ahmed.
13: Ouais, je suis d'accord.
15: D'accord, on les appelle tous.
13: Ouais.
15: Allez, standard. Bon, c'est Caramel.
14: Bon,
15: oui,
14: Caramel,
15: pour l'instant,
14: c'est pas toi que je m'adresse.
15: Oui, mais j'ai pas parlé encore.
13: Gérard n'est pas
15: là. Tu la fermes.
14: Tu la fermes.
15: Mais quand même.
14: Stéphanie, tu continues ta question, s'il te plaît.
15: Elle est bien.
13: On était en pleine conversation sur le je t'aime qu'on t'avait. On t'a posé.
16: Mais non, on veut la prochaine question, Gérard.
13: C'est trop loin du débat.
14: Pour l'instant, vous laissez Stéphanie parler, elle avait une question à me poser.
15: On s'en fout de Stéphanie.
14: Si vous n'êtes pas content, vous dégagez mon pétier.
13: Pose-moi ta question.
14: Non, c'est toi, Stéphanie, j'avais une question à me poser.
13: Oui, c'est sur tes deux
15: lapins. Avec Caramel aussi, après, hein.
14: Putain, mais il va fermer Caramel ou quoi?
13: Oui, il est chiant, lui, là.
15: Il est gentil, Caramel, arrêtez.
16: Mais Caramel, il est doux.
13: Merci,
16: il est doux.
15: Oh, ta gueule, vieille peau, tu nous emmerdes.
14: Bon, allez, hop, conclusion. Allez, hop, conclusion.
15: La conclusion, c'est Caramel. Premier débat, conclusion. Mais non, Caramel, est-ce que la mode, c'est bien?
14: Tu fais conclusion du deuxième débat.
15: Je voulais dire d'abord que abandonner les animaux de temps en temps, ça fait du bien. Parce que ça fait du bien sur le bord de la route. Par contre, ce qui est dommage, c'est qu'on en abandonne trop sur l'autoroute A6. Il ne faut pas négliger l'autoroute A13.
9: Et là, il y a une dépêche. Le parc zoologique de Suresnes a retrouvé il y a 2 semaines plus de 23 chiens qui ont été enlevés à leur propriétaire. Ils portaient tous sur leur collier un numéro de tatou encore inconnu à ce jour.
14: Eh ben, c'est bien. Eh ben, dans ce cas-là, la conclusion, c'est que vous me faites toucher sur le deuxième débat.
16: Gérard,
14: non, c'est terminé. Il n'y a plus de...
16: C'est terminé.
14: Le débat est clos.
16: Gérard.
14: Le débat est clos.
16: Gérard, allez.
14: Caramel, t'as qu'à
15: continuer le débat à la place de Gérard.
14: Bon.
15: Gérard.
9: On va se calmer un peu au standard.
13: Bon, ça va être les
9: Il y a une dépêche là.
14: Non, j'en ai rien à foutre.
9: Si, c'est important.
14: Pour l'instant, il paraît que
9: les policiers ont montré que les cibistes et les camionneurs abandonnent beaucoup plus facilement leurs animaux en compagnie.
15: C'est vrai.
14: Bon, ta gueule, toi, qui c'est qui parle comme ça? Alors, dégage.
15: Mais j'ai le droit, crotte.
14: Max, tu viens là, s'il te plaît.
9: Ouais, qu'est-ce qui se passe?
15: Max,
14: c'est quoi ce standard?
9: Calme-toi déjà.
14: C'est quoi ce standard?
15: Du caramel. Est-ce que ça vous dirait de faire un débat sur les chocolats?
13: Non.
15: On parlait des caramels?
13: Non.
15: Bon, toi, t'es une conne, toi. Toi, t'es avec Gérard, quoi. Je suis sûr que t'es la sœur à Gérard.
13: Ta gueule, fais pas chier.
15: T'es la sœur à Gérard.
13: Ta gueule.
15: Ouais, ta gueule, les filles, vous pourriez m'aider quand même au standard.
13: Non, je peux pas t'aider, non. Tu marches
15: toujours contre elle.
16: Un débat sur le nougat, c'est plutôt...
17: Je te demandais à Olivier, ça doit être un bouton, je sais pas.
15: Ouais, bah toi, c'est Gérard qui a les boutons sur la gueule.
9: On fout pas sur le dos, hein.
14: Mon caramel, tu dégages, s'il
3: mon
14: te plaît.
3: Mon caramel, tu fais ton débat. Gérard,
14: caramel, tu dégages, s'il te plaît.
15: Je n'ai rien fait.
14: Caramel, tu dégages.
15: Je n'ai rien fait.
9: Il y a un dinosaure qui a été retrouvé empaillé chez un caramel.
14: Non, non, mais j'en ai rien à foutre. Pour l'instant, il y a Stéphanie. Tant que Stéphanie n'aura pas fini.
3: Mais Stéphanie, c'est toi, la question.
14: Caramel, il y a un dos.
15: C'est pas moi qui parle. Quand t'auras chargé tes hémorroïdes de ton trou de balle, tu te calmeras.
3: Caramel,
14: mais
15: c'est pas moi qui parlais, c'était l'autre.
3: Caramel,
15: t'es contre moi.
14: J'en ai marre.
15: Je les invite tous.
14: J'en ai marre, c'est toutes les semaines comme ça.
15: Eh ben c'est ça qui est bien.
9: Pose un ultimatum, Gérard.
3: Caramel,
14: c'est
15: oui,
14: terminé,
15: si
14: j'ai plus de débat. Terminé, contre vous, vous me faites chier.
3: Vous voulez parler de quoi,
9: Caramel?
15: Je vous aime, les filles.
3: Ouais, bah moi aussi,
9: Gérard.
3: Vous voulez parler de quoi?
15: Qu'est-ce que tu voulais me dire?
3: Tu voulais parler de quoi?
15: Bah moi je voulais parler avec les filles.
3: Oui, mais de quoi?
15: Bah je sais pas, moi est-ce que ça vous dirait d'aller boire un verre après?
3: Bah ouais, pourquoi pas.
15: Ouais, vous êtes sur Paris?
3: Non mais c'est...
15: On peut s'arranger.
3: Bah si vous payez les affaires, hein.
15: Allô? Ouais, hé les garçons.
14: Je veux dire.
15: Eh, on fait... Ouais, ouais, je suis là, Caramel. On fait un autre débat? Bah ouais.
3: Alors,
15: Caramel, j'ai une idée de débat. Ouais.
14: Non, je ne continuerai pas le débat.
15: Alors,
14: comme ça.
15: J'ai
14: 5 minutes pour vous calmer.
15: Contre les bouffons comme Gérard.
14: J'ai 5 minutes pour vous calmer.
3: Oh, mais dites fait, contre. Pour. Et finissez le débat.
9: Non,
15: on contre Gérard.
9: On vient dans
15: le est-ce que vous êtes d'accord s'il y a des cochons? Parce qu'il y a des cochons qui sont.
14: Moi, j'arrête.
3: Gérard,
14: j'arrête. Max, tu descends, s'il te plaît.
15: Ah bah si t'arrêtes, Gérard, tu t'en vas.
14: Max, tu descends.
15: C'est Caramel à l'appareil.
14: Ta gueule, Caramel, c'est pas pour l'appeler.
15: Caramel.
14: Max, tu descends, s'il te plaît.
15: Ah mais tu m'impressionnes pas avec ta voix d'extraterrestre.
9: Non, Gérard, il est aux toilettes.
3: Oh là là, ouais, c'est le bordel.
9: Il est en train de faire caca, tu veux quand même pas toute la France le sache.
18: Ouais, c'est Max, qu'est-ce qui se passe?
3: Oh là là.
9: Gérard, il y a Max.
18: Allô, Gérard.
9: Max.
18: Gérard. Qu'est-ce qui se passe?
14: Max, tu descends, tu me calmes, Caramel et tout ça.
18: Je peux pas descendre.
14: Je n'en ai pas capable.
18: Je ne peux pas descendre pour le moment, tu te débrouilles.
14: Non, bah moi j'arrête le débat.
18: Non, tu continues.
3: Non, continue, Gérard.
14: Pour l'instant, je vais poser une question à Stéphanie. Stéphanie ne veut pas me répondre.
3: Mais c'est pas qu'il répond. Mais si, c'est moi qui vais répondre.
18: T'es pas capable de gérer un débat, de toute façon.
3: Bah non, je
14: parle
3: pas,
14: je
3: coupe.
14: Et donc, elle a rien qui me fait n'importe quoi, là.
3: Bon, mais Gérard, laisse-la vivre, Stéphanie, et pose tes questions. Mais je sais même pas ce qu'il voulait dire. Bon, Gérard.
14: Oui.
3: Mon tendre Roméo.
14: C'est qui, ça?
3: C'est Elodie.
15: Ouais. C'est Caramel, hein, je suis là.
14: Mon tendre Caramel.
3: Mon tendre Caramel.
15: Oui.
14: Putain, mais c'est pas vrai!
3: Et comment, Caramel?
15: Ah bah moi, je suis plutôt 1m70. J'ai l'air très efféminé, mais j'adore les filles.
3: Ah, 1m70, c'est pas très grand.
15: J'adore les caresses, j'adore caresser les chattes.
3: Ouais, t'es très câlin.
15: Ouais, je suis très câlin.
3: Non, Gérard.
15: Mais je préviens le cul à Gérard, hein.
3: Et Gérard, s'il te plaît, physiquement, donc.
15: Gérard. Eh ouais, j'ai un petit vide, donc je vois ta gueule.
3: Ah ouais.
14: Y'a un trominitel.
9: T'es trominitel, y'a moins.
15: C'est vrai qu'avec tes cheveux crades.
14: Attends, enculé, c'est un con. Non.
9: Abandonné par un homme de 36 ans, vu dans une boîte le vendredi soir et dans les chiottes.
3: Oh, c'est la loco. Gérard,
15: bon, bah c'est Caramel, je m'en vais, hein.
3: Ah non, reste bon. Caramel. Allô.
15: Ouais, c'est grosse caisse, j'ai un truc important à dire. Oui, oui, grosse caisse.
3: Vas-y.
14: Tu vas pas me forcer, toi.
3: Gérard,
15: c'est... Gérard,
14: tu me dis...
15: Non,
14: là,
15: c'est Caramel.
14: Attends. Non, là, c'est pas...
15: Caramel,
14: tout le monde.
19: Je vous pose une question.
3: Gérard, mon tendre Roméo. Gérard, tu l'as déjà faite celle-là, Elodie.
15: Bon, j'ai...
14: Caramel, moi j'arrête.
19: Ça y est, Gérard. Vas-y, pose ta question, on y retourne.
14: Non, mais maintenant, tu me laisses Elodie.
19: Ouais.
9: Elodie.
19: Elle est là.
3: Elle est là.
14: Rapide.
19: Non, elle est pas partie.
3: Ben non, je suis Chantal, moi.
9: Chantal, bon bah il y a Chantal. Il y a Chantal.
14: Stéphanie.
9: Stéphanie.
19: Ok.
3: Ok.
14: Alors Stéphanie.
3: Oui.
20: Je sais plus, qu'est-ce que tu m'avais posé comme question, je m'en souviens. Arrête de foutre le bordel comme ça.
21: Pour l'instant, vous allez vous la fermer, les deux autres. Stéphanie avait une question à me poser avant la pause.
20: Oui, parce
21: qu'elle l'a pas posée.
20: Oui, parce qu'on discutait de ces deux lapins qui vont être déposés aujourd'hui. C'est ça qu'on discutait.
16: Le caramel là,
21: c'est celui-là.
20: Caramel.
16: Mais je suis avec Stéphanie, je suis dans la même.
21: Ça c'est Max qui s'amuse avec son
20: téléphone. J'ai rien compris là. Comment ça c'est Max?
16: Le caramel à l'appareil.
21: Il sort d'où lui encore?
16: Avec Stéphanie là.
22: Il est obligatoirement avec une des filles puisqu'il n'y a que les filles.
21: Non.
20: Il est chez Stéphanie.
21: Oui. Non, c'est Stéphanie. Elle dit que oui,
23: Stéphanie. Écoute-la au moins.
20: Oui,
21: tu mets pas le micro, toi.
16: Ah, vous me faites chier, je raccroche.
21: Eh ben, raccroche.
20: Vera,
21: c'est
20: pas vrai.
21: Vera.
20: Allez.
21: Vera. Bizarre ce caramel, ouais. Là, tu mets ton bordel, là.
9: C'était un quoi?
24: Bon, Gérard, mon petit lapin, je vous pose une question.
9: C'est toi qui t'écoutes?
24: Non, mais toi, pose une question, je sais pas, gère ton débat. Gérard, c'est quoi la question, là, merde? Gérard, la panthère est-elle un animal domestique?
22: Gérard, non, pas il n'y a que les filles à l'antenne. Pose une question, on finit le débat, il faut avancer un petit peu, Gérard. Pose une question, il n'y a que les filles.
9: Vas-y, pupuce.
14: Alors, les pitbulls est-il domestique?
24: Les pitbulls?
16: Bah ouais.
24: Bah oui, tout à fait.
16: Bah ouais, pourquoi pas?
9: Gérard.
24: Petite bête. Moi j'en connais plein, ils sont tout à fait...
16: Gérard, je peux répondre?
14: Qui?
16: C'est Elodie.
14: Elodie, je t'écoute.
16: C'est mon petit trésor, Gérard. D'après un sondage, il est dit que tous les petits partent manger leur bête.
14: Bien sûr, c'est toi qui joues le con.
16: Gérard!
24: Ah, c'est pas mal derrière.
14: C'est bizarre, tu vois, t'arrêtes là.
16: Gérard, tu m'écoutes?
14: Oui.
16: Selon un sondage,
14: qu'est-ce qu'il me fait là?
16: Bon, Gérard...
14: Mais écoute là!
16: Allô,
14: il va tout arrêter!
16: Bah, fais péter les voix, fais péter les voix, putain, je sais pas, moi, fais bouger tout ça!
24: Gérard!
16: Putain, je suis cool, mets de la techno!
24: Gérard! Allez, on appelle tout Gérard!
14: C'est quoi ça?
16: Gérard!
14: Bon, allez, hop! Conclusion!
9: C'est Bilda! C'est Filda à côté.
14: Conclusion.
16: Ouais, c'est
24: Gérard, je voulais te poser une question. Gérard. Bonjour, Filda. Gérard, c'est Elodie.
14: Ouais,
24: vas-y. Je voudrais poser une question.
9: Vas-y, Elodie, pose ta question.
14: C'est bon,
24: je voulais savoir, ton chat, le chat que t'avais,
14: t'arrivais
24: de le laver.
14: Comment?
24: Est-ce qu'il t'arrivait de laver, de lui faire prendre des... Parce que les chats adorent ça.
14: Mais attends, Elodie, tu reposes ta question. Sans coupure.
24: Le chat que tu avais.
25: Est-ce c'est intéressant que...
24: Est-ce qu'il t'arrivait de lui faire prendre des bains?
14: Elodie, Gérard,
16: c'est un garçon à l'appareil.
14: Bonne nuit à tous, tu me gardes.
16: Allô, Gérard.
24: Gérard. Est-ce que t'es très poilu, Gérard?
9: Est-ce que t'es poilu, Gérard? Gérard, t'es poilu?
16: Allô, ici Garcimard à l'appareil.
24: Salut, Garcimard.
16: Salut, tout le monde.
24: Salut.
16: Je vais poser une question à Gérard.
24: Ouais.
16: Bon, il faudrait savoir si c'est vrai que t'as joué les chiens battus dans Les Visiteurs 2.
14: Mais c'est bon.
9: On va faire la conclusion.
14: Conclusion.
24: Gérard, t'as pas répondu à ma question.
14: Conclusion.
24: Vous êtes méchant avec Gérard.
14: C'est conclusion maintenant, allez hop.
24: Gérard.
14: Conclusion.
24: Ouais, mais qui aime bien, châtie bien, c'est pour ça qu'on aimait.
14: Gratuit.
24: Bah ouais, je sais, je veux dire qu'on l'aime beaucoup en fait. Gérard.
9: Bon, c'est Max à l'appareil.
24: Oui, madame.
9: Pour la conclusion, il est 58, on va rendre l'antenne, donc chacun votre tour, s'il vous plaît, il n'y a plus de questions pour Gérard. Gérard ne pose plus de questions. Conclusion, donc sur ce débat, on va commencer par.
14: Graphile.
9: Graphile.
24: Il n'y a pas de Graphile.
9: Il
24: y a Chantal éventuellement.
9: Chantal, vas-y.
24: Eh ben, écoute, mon poussin bleu doublé d'un petit lapin.
9: À qui tu parles?
24: Quoi?
9: À Gérard.
24: Bah, bien sûr, à Gérard.
9: Vas-y.
24: Moi.
9: Vas-y.
14: Oh, c'est quoi cette histoire de gratte là?
24: Bon, Gérard, je fais ma conclusion. Écoute, je suis allergique aux animaux, donc si tu veux, ça m'intéressait pas des masses. Moi, c'était juste pour te parler. Et donc, voilà, c'est tout. C'était marrant. On s'est un peu tous parlé les uns sur les autres, mais c'était sympathique. Voilà.
1: Bah, sympa à cause de toi, hein, parce que si vous aviez pas parlé les uns sur les autres, ça aurait été audible.
24: Non, moi, j'ai pas parlé sur les autres. Je vais donner ma conclusion.
1: Bonne nuit à toi, Chantal.
24: Bonne nuit, Max.
1: Elodie.
24: Oui,
1: Hilda, merci, on n'entend rien.
24: Véra ?
1: Oui ?
24: Mon petit trésor.
1: C'est qui ?
24: C'est Elodie.
1: Ouais, je t'écoute.
5: C'est bien, ouais.
1: Toi, je vais dire, tu as dégagé vite avant ta conclusion. Vas-y, arrête de donner des commentaires de 10 secondes, vas-y.
24: Je voulais tout simplement dire qu'en fait, la femme est un mélange d'animal. Voilà ma conclusion.
1: D'accord. C'est-à-dire une grosse chienne avec une chatte ?
24: Voilà, exactement.
1: Mmh. D'accord. Stéphanie ?
6: Oui, alors Gérard, bah tout d'abord, je te remercie de m'avoir fait participer au débat.
1: Mmh.
6: C'était super sympa.
1: Si. Ouais, c'est vrai qu'il y a eu énormément d'appels ce soir, on doit le dire, ça peut encore grave. Et vous avez eu bien de la chance qu'on a eu je sais pas combien de milliers d'appels ce soir.
6: Bah ouais, non, mais c'était quand même sympa, quoi. Malgré que c'est vrai que tout le monde se parlait un peu dessus, mais bon. Sur ce, bah, je voulais faire un gros bisou à Max quand même.
1: Merci.
6: Et puis je vais dire vendredi prochain. Voilà.
1: Ah, d'accord, ok. Halloween ?
6: Hein ?
1: Tu viens pas pour Halloween ?
6: Non, je peux pas, j'ai pas de
1: temps. D'accord,
6: pour,
1: Gérard sera déguisé, hein, il viendra comme d'habitude, tout naturel.
6: Ok, d'accord.
8: Ouais, t'inquiète pas, tu quittes pas, je reprends en antenne comme je t'avais dit tout à l'heure.
6: D'accord, ok.
1: Le cadeau empoisonné.
5: Garcimor ? Allô ?
1: Garcimor, on t'écoute.
5: Ouais, moi je voulais dire que Gérard c'est une grande star et que c'est super ce qu'il fait et que. Ouais. Et vive toi, Gérard, je t'adore.
1: Toi, malgré tout, les gens t'aiment bien.
5: Mmh. Je t'adore, t'es mon idole, depuis toujours.
1: Ok.
5: Et puis,
1: merci
5: pour le débat, c'était super, malgré que t'es quand même une voix de kleps, mais sinon ça va, quoi.
8: C'est ça.
1: Merci pour le mensonge.
5: Voilà.
1: Ok, merci
8: donc,
1: à toi.
8: Bon, on n'a plus personne.
1: Non. Alors Gérard, ta petite conclusion, alors d'abord sur la mode, est-ce qu'on peut avoir ta petite conclusion concernant la mode ?
8: Ben moi premier sur débat. La mode, si le premier débat sur la mode, c'est bête parce que ça s'est terminé vachement vite.
1: Vite. Une parodie pour Gérard quand même.
8: Ouais,
1: des poèmes de Gégé ou quelque chose dans le style.
8: Je l'avais promis. Ça a été promis ce soir. La parodie. Francis Cabrel ou Nirvana ?
1: Francis Cabrel ou Nirvana. Devant les yeux, regardez, elle est là. Ah d'accord, mais autre chose, un remix ou un truc, autre chose.
8: Non, j'ai dit la parole.
1: Alors, on les trouve pas, on n'arrive pas à le caler le CD, malheureusement, il y a un problème technique. Donc pour les débats sur la mode, tu disais que...
8: Ben, c'était bien, tout le monde a bien répondu, toutes les nanas.
1: Non mais toi, pas, je te demande pas.
8: Moi, personnellement...
1: La mode, on sent que tu la suis pas.
8: Personnellement, non, parce que ça dépend...
1: On le voit tout de suite.
8: Non mais ça dépend des nanas comment qu'elle s'habille.
1: Ah mais toi la mode, tu la suis ou pas ?
8: Non, personnellement.
1: Elle a du mal à te rattraper apparemment.
8: Bah, de toute manière moi, depuis que tu m'as dit en jean j'étais mieux.
1: Ouais c'est
8: que te gratter la jambe devant moi.
1: Je me gratte le gland là.
8: Donc depuis que tu m'as dit que j'étais mieux en jean, maintenant.
1: C'est les filles qui m'ont dit ça à la loco, donc j'ai voulu te le dire, voilà. Et le deuxième débat donc sur les animaux. Le fait qu'on abandonne les animaux sur le bord de l'autoroute l'été.
8: Je trouve ça un peu horrible.
1: Hein ?
8: Je trouve ça horrible.
1: Parce qu'il y avait un petit sondage.
8: Je vais le donner, je crois que...
1: Non, mais il n'y a pas ça, c'est que, par exemple, on a retrouvé, par exemple, un couple parisien élève depuis 3 ans un sanglier dans un appartement de 20 mètres carrés. La SPA les poursuit en justice actuellement, qu'est-ce que t'en penses ?
8: Je sais pas, c'est bizarre.
1: C'est pas grave, je te le lis, un couple parisien élève depuis 3 ans un sanglier, t'as pas besoin de le lire, faut écouter. Un couple, là, parisien, élève depuis 3 ans un sanglier dans un appartement de 20 mètres carrés, qu'est-ce que t'en penses ?
8: Personnellement, je suis pas un sanglier, déjà une lune, je suis un être humain, comme tout le monde. Hein.
1: Gérard, j'ai pas dit que t'étais un sanglier.
8: Non, okay. Mais je fais pas partie des sangliers, venir un sanglier dans un appartement...
1: Mon Dieu qu'il est con.
8: Ça existe pas.
1: Mon Dieu qu'il est con.
8: Ouais, ben, peut-être.
1: La nouvelle mode aux États-Unis est de promener avec un aigle royal.
8: Non, mais c'est bon, c'est pas la peine de continuer les trucs comme ça. Donc, on va laisser la place à...
1: La SPA anglaise a retrouvé
11: un brontosaure empaillé chez un chasseur connu mondialement.
14: Donc, au lieu de continuer de lire tes cochonneries, on va laisser la place.
1: Qu'est-ce que tu penses de ça?
14: Mais j'en ai rien à...
1: Écoute, la SPA anglaise a retrouvé un brontosaure empaillé chez un chasseur connu mondialement. L'expertise, on s'est aperçu que le corps, en fin de compte, date de 1970. Qu'est-ce que t'en penses?
14: Vachement.
1: Quoi, ils s'en foutent? C'est pas grave.
14: Ouais, c'est pas grave, ils auront pas
1: de
14: ce soir.
1: Attends, écoute celle-là. Il y a une dépêche AFP qui vient de tomber, fait divers. Une culotte de cheval a été retrouvée abandonnée chez un particulier à Suède.
14: Non, mais attends, c'est bon. De toute manière, je m'en fous. Donc, on va laisser la place à Bart. Et puis, vous allez retrouver Bart.
1: Qu'est-ce que t'en penses que le fait qu'on ait une culotte de cheval dans un appartement à Suède?
14: Je m'en fous.
1: C'est ça de particulier.
14: Je m'en fous. Je m'en fous complètement, tu vois. Donc, je vous laisse en compagnie de Bart pour la nuit sans pub. Et demain matin, 6h, 9h, Lorenzo et Ginny.
1: En direct de Tahiti.
14: Ils sont à Tahiti, eux?
1: Ah, ils ont changé, ils chantent tous les jours.
14: Oh, punaise, je voudrais bien y aller là-bas.
1: Ouais.
14: Et puis
1: pas
14: après.
1: Pas punaise, on dit morpion, hein.
14: Ouais, je m'en fous. Et après,
1: et comme les autres, comme d'habitude, voilà. Je remercie Philippe, Cyril, Olivier.
14: Et n'oubliez
1: Manu
14: pas,
1: Gamin.
14: 18h.
1: On remercie également Karine.
14: 22h, Arnold et le doc. Malgré qu'Arnold était dans les locaux.
1: Merci beaucoup. Merci, on éteint le micro de notre ami Gérard. Voilà, je vous souhaite une bonne nuit. Et on se retrouve tout à l'heure, 22h. Merci beaucoup, au revoir Gérard.
0: Personne qui appelle, Anne-Cat, t'enlèves tes mots.
4: Si Gérard, il voulait réveiller sa meuf.
0: Ouais,
10: mais ça y est, quoi?
0: Attends, les gens sont en train de se lever, ça agresse grave. Si tu dis que tu veux réveiller ta meuf, sachant que tu sais très bien qu'elle ne dort pas, quel est l'intérêt de réveiller quelqu'un qui ne dort pas?
10: Mais ouais, mais justement, je voulais que ça soit Stan qui lui passe le coup.
0: Le coup de quoi? De réveiller quelqu'un qui
10: dort pas? Justement, elle continue d'écouter, mais elle s'endormait. Elle s'endort et elle savait pas. Je l'avais pas prévenu ce coup-là aussi.
0: Et tu veux que je la réveille un petit coup?
10: Bah ouais.
0: Mec, on va réveiller là, on l'appelle la mammouth. Allez,
10: C'est pas la moumoute.
0: Non, la mammouth.
10: Un petit coup pour la mammouth.
0: Ah, c'est affectif, t'inquiète pas, c'est affectif. Allez, on appelle la voix. Alors, qu'est-ce qu'on fait là? On lui fait le coup du...
10: Bonjour.
0: Allez, vas-y Stan.
4: Elle est chaude en plus, vas-y.
0: Allez, 5h42, les enfants, ça se lève peut-être.
10: Hop là.
0: On est là depuis 21h et Bob arrive dans un petit quart d'heure avec Gwen et Martin. Et je précise que je la raccroche, c'est 6h, 7h, 9h.
11: Bonjour. Allô. Vous avez demandé le réveil automatique à 5h42.
12: Bah mais c'est quoi ce bordel?
11: Bonjour. Vous avez demandé le réveil automatique à 5h42.
12: Ah putain, c'est pas vrai.
11: Bonjour. Vous avez demandé le réveil automatique à 5h42.
12: Ouais, vas-y, continue.
11: Bonjour. Vous avez demandé le réveil automatique à 5h42.
12: Ouais, pourquoi pas 9h non plus?
11: Bonjour. Vous avez demandé le réveil automatique à 5h43.
0: Ça marche, hein? Ouais, mais tu sais, c'est une femme du métier, c'est quand un mec est dans le business. Elle a compris tout de suite.
12: C'est qui, là?
10: Ben c'est qui, espèce d'andouille?
0: Ben voilà, c'est bien, réveille sa meuf.
10: T'as vachement compris ce qu'on te disait, c'est Stan qui t'a réveillé.
12: Hein?
10: C'est Stan qui... Oh non, mais t'as fumé, la chérie?
12: Non, mais je me suis un peu endormi, c'est pour ça.
10: Bah ouais, mais c'est Stan qui vient de te réveiller, bébé.
0: Oh, oh bébé, t'es un bébé.
10: Merci, c'est Stan qui
12: vient... Oh non, c'est pas vrai, vous êtes chiant.
0: Elle est fière comme ça.
10: Si, ma petite, de toute manière, je t'avais pas prévenu, mais je me...
12: Attends, j'ai dit je vais dormir une petite heure, c'est tout.
0: Bah ouais, mais...
12: Tête en route.
0: L'inconvénient que t'as, ma chérie, c'est l'inconvénient, c'est que comme tu travailles avec un mec qui est dans le business, qui est dans le showbiz, forcément, tu peux être amené à... Qu'est-ce que tu fais, ça?
12: Oh non, vous êtes vache. Hein.
10: Ah bah, de toute manière, c'est moi qui ai décidé de te faire la vacherie, alors tu t'en prends sur moi, tu t'en prends pas ni à Max, hein.
12: Ouais, bah là, tu m'as fait vraiment une blague. Hein.
10: Ah bah, c'est Stan qui t'a réveillé en plus.
12: Là, franchement, t'as fait fort. Hein.
10: Bah ouais, mais justement, je savais que t'allais dormir, alors.
12: Bah, je me suis dit, je vais dormir.
0: Il est pas dans la Jet Set, il est dans...
4: Jet 27.
0: Mais qui les drôles?
2: Gérard.
7: Et voilà, rebonsoir à tous, bienvenue sur Fun Radio, il est 1h09, vous pouvez toujours nous appeler au 0803 08 5000, l'internet ou que rigouillez, donc www.frfunradio, et toujours le 3615 code Fun Radio, rubrique directe, et on s'est écouté. Alors, c'était le petit baigneur des égouts avec Passe-moi de l'huile, j'ai la raie, j'ai le derrière en feu. Et le deuxième, c'était le pêcheur de raie avec J'arrête l'eau salée, j'ai la route, la rotule qui rouillait. Voilà, donc, le deuxième débat qui va porter sur la vie en couple. Et pour ça, on va accueillir Gisèle, 38 ans, de Lille. Bonsoir, on écoute Fun Radio sur 92.2. Bonsoir à toi.
13: Salut mon GG, en fait c'est pas Gisèle, c'est Apolline, parce que écoute, tu manques trop, et j'ai essayé de passer, j'ai dû ruser avec Manu parce qu'il voulait pas me passer, et GG, tu manques trop quoi, la bonne époque quand je te suçais, quand je te bouffais le cul, GG.
7: Apolline, un conseil que je te donne, tu vas pas commencer ta mère, tu vas pas commencer, sinon on va te dire au revoir tout de suite.
13: Non mais je suis en bas là, je suis en bas des studios.
7: Ouais c'est ça.
13: J'arrive
7: alors.
13: Pour te bouffer le cul mon salaud.
7: C'est ça, alors tu lui dis au revoir tout de suite à celle-là. Manu. Manu.
17: On a un problème, c'est que sur l'IRC ils veulent tous qu'elle reste.
7: Manu, tu lui dis au revoir, comme ça ça ira plus vite.
17: Gérard, ils risquent de tous se déconnecter si elle s'en va, qu'est-ce qu'on fait?
7: Non, mais de toute manière, ils vont pas se déconnecter, ils vont rester dessus.
17: Ah, c'est trop tard, là.
7: Alors, petite capote, 26 ans, de Paris, 101.9, bonsoir à toi.
18: Bonsoir, Gérard.
7: Bonsoir. Machouman, 25 ans, de Bourges, 103.5.
23: Oui, bonsoir.
7: Bonsoir. Et Doc Géronto, c'est ça?
23: C'est ça, Doc Géronto, bonsoir, GG.
7: Bonsoir, bonsoir. Montpellier, 101.4, hein.
23: 101.4, FM.
7: Ok.
23: Tout à fait.
7: Alors, première, donc c'est la vie de couple. Deuxième, donc aimez-vous vivre en couple dans un hôtel ou autre? Ben, petite capote.
18: Oui, Gérard, c'est très agréable de vivre dans un hôtel, en fait. On se fait servir, on n'a rien à faire, on n'a pas besoin de faire la vaisselle. Donc ouais, je pense que c'est le bon plan, ouais. Être à l'hôtel aux frais de la société, ça peut être cool, quoi.
7: D'accord. Machoman.
23: Bah non, moi j'aime pas trop les hôtels, je préfère être chez moi, tranquille, j'ai mon petit confort, ma petite femme, ma petite femme qui me fait mes petits plats, et voilà. Et je la fais jouer avec ma petite bite, donc...
18: Le bruit, il monte.
23: C'est tranquille.
7: Ok, Doc Géronto.
23: Géronto, bah écoute, oui, tout à fait, moi je pense que on est quand même vachement mieux installé quand on est à la maison. Parce qu'on peut prendre ses aises, et puis si on veut pas avoir les avantages de l'hôtel, il suffit de prendre une employée de maison pour faire la cuisine, le ménage et le
17: lit, je veux dire.
7: Ouais, non, mais de toute manière, c'était la question, c'est aimeriez-vous vivre en couple dans un hôtel ou autre? Donc c'est vrai que, comme disait Petite Capote, c'est vrai qu'à l'hôtel, t'as pas besoin de faire la vaisselle.
17: Ouais, ça, c'est oui. J'ai un problème sur IRC. Regarde, toi-même, on est 6.
7: Ouais, mais de toute manière, ils vont revenir.
23: Oh, Apo, viens, bébé, viens.
17: Donc, ils aimeraient bien que Apo revienne à l'antenne.
7: Ah, non,
17: elle est partie, là. Elle est partie.
26: Moi, je l'ai viré, je l'ai traité tous les noms.
7: Bah, non, non, mais ça, il est hors de question qu'on faisait des débats avec elle, parce que de toute manière, ça aurait foiré. Je ne veux pas que ça foire. La semaine dernière, ça s'était bien passé. Donc, cette semaine, je voudrais que ça se fasse pareil. Ah,
17: on est 8.
26: Ah. Oh, c'est bien ça.
7: Oui.
26: À la place d'Apolline, on accueille Michel Lopette.
23: ouais, c'est pas trop ça, mais bon. Bonsoir Gérard.
7: Okay, bonsoir, t'appelles.
17: Salut Lopette.
7: Okay, tu
17: Lopette.
7: Appelles d'où?
23: J'appelle de Paris, 100.9 FM.
18: Salut Michel Lopette.
7: Alors, donc, tu peux répondre à la question?
23: Ah non, parce que Manu me l'a pas dit au standard.
7: Oh non, mais Manu, s'il te plaît.
26: J'ai pas eu le temps, répète-le.
23: Ah, il était speed.
7: Alors, aimez-vous vivre en couple dans un hôtel ou autre?
23: Non, dans un hôtel ça craint un peu, c'est mieux dans son appartement, je trouve.
7: Ouais, mais dans un hôtel, comme disait Petite Capote, là-dedans, t'es tranquille parce que t'as rien à faire.
23: C'est vrai, mais ça taxe à mort, et moi j'ai pas les moyens de payer.
7: Ouais, d'accord. Attendez.
26: Oui, Gérard, mais je trouve que c'est quand même bête d'habiter dans un hôtel quand t'es en couple, parce que tu vois, t'as des petites habitudes, donc il faudrait avoir un chez-soi, tu vois, pour pouvoir se foutre à poil comme on veut. Enfin, tu vois, il y a plein de trucs qu'on peut faire que chez soi.
7: Ouais, mais de manière, à l'hôtel, t'as des volets, donc tu peux faire ce que tu veux.
26: Pardon?
7: T'as des volets pour être tranquille la nuit, hein.
26: Non,
7: donc,
26: mais c'est...
7: Ouais, mais t'es
26: non,
7: pas...
26: mais t'as pas l'impression d'être chez toi, un hôtel.
7: Ouais,
26: tu
7: mais
26: vois.
7: Ouais, c'est sûr. Mais sinon, si, y a... c'est vrai qu'il faut mieux être chez soi qu'à l'hôtel, ça, c'est sûr.
2: C'est sûr. Ouais, GG,
7: oui.
2: Est-ce que.
7: C'est qui? Précisez vos noms,
2: c'est
7: si vous voulez.
2: C'est Doc Géronto, wesh.
7: Ouais.
2: Est-ce que à l'hôtel tu te sens tellement à l'aise comme si c'était chez toi en fait que t'arrives je sais pas moi à faire des trucs tu sais genre tu te cures le nez tu pètes sous les draps et tout ça alors qu'en fait t'es à l'hôtel si tu veux t'es pas chez toi quoi.
7: Non mais c'est vrai que à l'hôtel t'es obligé de respecter les horaires. Hein.
2: Ouais. Ouais, ça craint un peu.
7: T'as des horaires pour ouais mais t'as des horaires pour rentrer.
2: Ouais, mais tu peux plus te laisser aller quand même dans les hôtels. Moi,
7: non.
2: Je dis, moi personnellement, l'autre fois, j'ai chié dans le bidet.
7: Ouais.
2: On m'a rien dit.
7: Ouais, mais attends.
2: T'es un crado, toi.
7: Ouais, non, bon, ça y est.
2: Non, tu tires pas la chasse, tu fermes pas la porte. Ouais, exact. Voilà, ouais.
7: Ouais, ok. Est-il nécessaire d'avoir tout en double quand on est en couple? Alors, je précise ce que ça veut dire, tout en double, c'est-à-dire d'avoir deux voitures, deux femmes,
2: ouais.
7: Deux maisons. Ouais, ou deux hommes, bien sûr. Donc,
2: oui, si possible.
17: Gérard,
7: oui.
17: Vite fait sur IRC quand même, il y a Matador qui te demande les hôtels, c'est pas interdit aux moins de 21 ans?
7: Non.
3: Bah, ça dépend lesquels.
2: Ouais.
17: Lesquels moins de 21 ans, bah, ouais.
7: Non, il n'y en a pas d'hôtel interdit à moins de 21 ans. Hein.
17: C'est à partir de quel âge alors?
7: Il n'y a pas d'interdiction, bien sûr, si la personne ne veut pas payer, ça c'est sûr qu'il ne sera, il sera pas ennemi. Hein.
2: Un gamin de 8 ans, il ne peut pas aller à l'hôtel.
7: Bah non, ouais. Ça, il faut ouais. Qu'il aille les sous. Hein. Michel...
2: Lopette. Ouais, alors moi je pense que d'avoir tout en double, c'est très bien, une voiture en double, c'est parfait, comme ça tu n'as pas besoin d'attendre ta femme qui revient avec ta voiture, tu peux en avoir une directe, tout en double, c'est parfait, ouais.
7: Ouais, mais ce qu'il y a, c'est que les assurances, ça revient cher pour deux voitures, non?
2: Bah non, puisque toi t'en payes qu'une et ta femme paye la sienne. Bah ouais
7: non
2: mais
7: non. Quand on est en couple, en principe, normalement t'as deux vignettes à payer, t'as deux cartes grises au départ, t'as.
2: Chacun la sienne.
7: Ouais mais de toute manière, dès que vous achetez la voiture, de toute manière, automatiquement il y a les deux mêmes adresses. C'est ça qui
2: okay.
7: Qu'il faut.
2: Ok. Ouais, bien sûr. Ça doit être ça, ouais.
7: Bien
2: donc,
7: sûr,
2: t'as raison.
7: Ouais. Doc Géronto.
2: Bah, écoute, oui, tout à fait. Moi, je pense que l'intérêt du couple, c'est d'éviter justement d'avoir besoin d'acheter les trucs en double.
7: Mmh.
2: Et qu'en fait, tu fais des économies parce que t'en achètes un pour deux. Tu vois
7: ouais.
2: Je sais pas, pendant qu'il y en a un qui utilise la fourchette, tu te sers de la cuillère. Il y en a un qui prend le poivre, tu prends le sel.
7: Ouais,
2: ça,
7: c'est
2: l'intérêt du couple.
7: Ouais, non, mais ça, ouais, là, si on rentre dans les détails, c'est sûr que c'est pas évident.
2: Bah,
7: mais on
2: va,
7: non.
15: Tu me touches la chatte.
7: Mmh. Ouais, non, mais attends, petite capote, attends. Mais ça, c'est différent. Machoman.
19: Moi, je suis pas d'accord. Je trouve que ça sert à rien d'avoir les trucs en double, parce que le mariage, ça symbolise un peu le partage.
2: Voilà,
19: tu vois, un petit peu, c'est ça qui nous dit le rabbin. Pour le meilleur et pour le pire, et pour partager.
7: De quoi c'est ça qui dit quoi?
19: Le rabbin.
2: Le rabbin.
19: Parce que je suis juif.
7: Ah ouais, d'accord.
19: Et je me sens seul.
7: D'accord. Petite capote.
15: Oui, Gérard. En fait, nous, on partage pas notre brosse à dents, on partage pas les serviettes hygiéniques. Tu sais, il y a toujours des choses qu'on partage pas, quoi.
7: Non, mais attends, t'as déjà vu des hommes qui mettaient des serviettes hygiéniques,
15: toi? Tu verras, quand tu auras des problèmes de prostate, il faudra que t'en mettes aussi.
2: Ah, moi, j'en ai déjà.
19: Ouais, non, mais. Je suis hébreu.
7: Non, mais ça y est, c'est bon, Machoman, s'il te plaît, on se calme, hein, là.
2: Ouais, direct.
15: Et donc voilà, c'est ce que je disais tout à l'heure, quoi. Un coup, je le suce, un coup, il bouffe, et voilà, on partage tout, quoi.
7: Mm-hmm. Alors un petit sondage. Vivez-vous seul ou en couple? Alors il y a 45% des gens font couple avec leur chien. Ah bon, c'est pas mal. 24% des gens ne s'accouplent pas avec leur chien. Non mais attends, on va pas s'amuser qu'à faire des trucs comme ça.
26: Avec des chiens.
7: Non mais attends, on va pas s'amuser comme ça. Alors 17% n'ont pas de chien. Mais attends, mais ça veut dire quoi là, ton sondage donné? Merde, Fildar là.
26: C'est pas mon sondage, c'est le sondage de Rigaud. Donc
7: mais pas tout sur le doigt Rigaud, c'est pas lui.
26: Dis-lui Rigaud, dis-lui.
7: C'est pas lui qui va.
17: Écoute, c'est quoi c'est l'histoire du couple avec le chien?
7: Ouais, alors, mais
17: un couple t'es deux.
26: Et Rigaud il a un gros dos. Hein.
7: Ouais,
26: il
7: non,
26: en fout sur le dos. Il a un gros dos, ce salaud.
7: Ouais, mais vous aussi vous avez le gros dos. Hein. Parce qu'on pourrait peut-être bosser correctement quand on vous le dit.
3: Petite bollocks.
7: Troisième question, la vie en couple apporte-t-elle des avantages financiers? On va demander à...
15: Ah, okay.
2: Attends, tu peux répéter là, on n'a rien entendu. Ouais,
7: la vie en couple apporte-t-elle des avantages financiers?
2: Attends, Gégé, t'as dit la vie en couple, moi je croyais que c'était le débat sur la vie en couple.
7: En couple?
2: Ah pardon, oh là
26: la vie en coupé. cabriolet.
3: Ouais, bah alors là, dans ce cas-là,
7: ça n'a rien à voir alors.
9: De toute manière, en parlant de cabriolet, hier soir qu'on est rentré avec Max, il y en a un, il a fait un décapotable avec un camion, mais c'est pas pareil.
3: Petite capote.
9: Petite capote.
16: Oui, Gérard.
3: Bah, réponds.
16: Financièrement, c'est sûr que c'est plus intéressant de vivre à deux, je t'ai eu. Et parce que bon, justement, tu partages aussi le loyer, tu partages les frais de tout ça, quoi.
9: Ouais, mais c'est ça. Voilà, ouais, bah, de toute manière, ça... donc on vient à peu près à la même question. Est-il nécessaire d'avoir tout en double?
16: Ah non, c'est pas la même question, Gérard.
9: Ouais, mais de manière automatiquement, si.
16: Que la différence, c'est qu'il y en a une où tu dis est-ce que c'est nécessaire d'avoir tout en double, et l'autre tu dis est-ce que c'est utile d'avoir tout en simple.
9: Non, non, je n'ai pas parlé de simple.
16: Si, ça revient au même en fait.
9: Ouais, non, mais je parle financier maintenant.
16: Donc c'est complètement l'opposé en fait.
9: D'accord. Machoman.
16: Macho Man,
9: s'il te plaît. On se calme, on laisse parler Macho Man. Merci, Macho Man, à toi.
19: Ouais, ouais, c'est mieux de se marier en fait, justement pour partager, même ne serait-ce que les impôts, parce que on est des vaches à lait, hein. Mm-hmm. L'État nous taxe, donc moi c'est pour ça que je me suis marié.
9: Non, mais de manière, ça c'est vrai que même en vivant à deux, de manière.

0: bancaire, tout ça.
1: Ouais, ça c'est vrai aussi.
0: Et ça c'est pas un partage égal, il n'y a pas de raison qu'elles aient le chéquier et que nous on ait, tu vois, le découvert.
2: Ouais, non,
0: c'est
2: mais
0: pas
2: non,
0: un bon partage.
2: Non, non, je suis d'accord, Doc Géronto, mais attends, on va, je vais approfondir quand même la question après aussi, parce que je vais revenir à peu près. Je vais à peu près revenir sur ce que tu disais.
0: C'est trop profond, il a failli dégoûter.
2: Michel Lopette.
3: Alors, je vois que je suis à l'heure tout le monde, c'est super
0: profond.
3: Ouais, c'est clair que c'est bien plus avantageux financièrement, puisque il y a quelqu'un qui fait du bruit derrière moi, là, j'entends.
2: Non, non, mais c'est pas grave, ça, c'est un petit con qui s'amuse parmi l'équipe. Donc,
3: je disais que financièrement, c'est bien plus avantageux, puisque t'achètes d'où à deux, tu payes le loyer à deux, la bouffe à deux. Ouais, non, c'est clair, c'est mieux. Tu payes moitié prix pour tout, quoi.
2: Ouais, non, mais d'accord. Donc, alors, pour répondre à la question de Doc Géronto, c'est vrai que déjà, quand tu te maries, automatiquement, tu donnes déjà la procuration à ton épouse.
3: C'est clair.
2: Ouais. Donc, exact. Automatiquement, c'est sûr que si elle travaille pas, donc elle va prendre la carte de crédit de son mari.
0: Et allez,
2: donc,
0: et voilà.
2: Et elle va aller faire du shopping, elle va dépenser pendant que lui, il est en train de se crever le cul à gagner de l'argent.
4: Exactement. Tu sais ce que c'est, toi, hein, cette situation, Gérard.
5: Tu passes chez toi, Gérard.
2: Comment?
3: C'est clair.
5: Tu passes dans ton couple, Gérard.
2: Non, personnellement, non.
0: C'est le contraire, ouais.
3: Ouais. Ouais.
2: Non, pas pour l'instant, toi. Moi, j'ai jusqu'à maintenant, j'ai jamais eu de problème comme ça.
3: Okay, ouais.
2: Si, à part au départ, mais ouais, maintenant, c'est pareil, arrangé. Ouais. Donc, c'est vrai que les histoires comme ça, c'est une manière déjà pour les impôts, c'est déjà de part. Donc, automatiquement, t'en as un qui...
0: Non,
2: ça dépend.
0: T'es pas imposable.
2: Ouais, mais ça dépend combien que tu déclares, parce que ça...
5: Il va imposer sur 3000 balles.
0: Ah ouais, il travaille pas, il peut pas être imposé.
1: Moi, je fraude, moi, je déclare pas tout, et toi, GG.
2: Ah non, ça, de toute manière, t'es obligé de tout déclarer, enfin, parce que le jour, ouais, mais le jour où ils vont bien éplucher ton dossier, ouais. Fais-moi confiance qu'ils vont pas se louper.
4: Ouais.
2: Ils te louperont pas.
4: Ouais, mais quand t'es en couple, t'as le droit à des réductions d'impôts, tout ça, non?
6: Ah ouais.
4: Quand t'es marié, quand t'as des enfants, tout ça.
2: Ah non, mais déjà, quand t'es marié et que t'as des enfants, déjà, ça peut être 2 parts et demie. Donc, automatiquement, sur 2 parts et demie, tu vas en payer qu'une part et demie.
0: Ouais, pour avoir des enfants, faut pas être stérile, quoi.
2: Ouais, mais ça c'est autre chose. On va pas rentrer dans les détails comme ça, parce que sinon.
4: Mais imaginons que t'es pas d'enfant, tu fais 2 parts alors.
2: Bah oui, tu déclares 2 parts. Parce que si elle travaille pas, automatiquement sur la paye d'impôt, c'est bien marqué. Toi plus ton conjoint.
4: Ouais.
0: Avec
2: donc automatiquement, quand tu fais ta déclaration d'impôt, tu reçois toujours ton papier, par exemple, ici, il t'envoie un papier pour dire combien que tu dois déclarer.
4: Oui.
2: Donc, tu dois déclarer ce qu'ils te disent, non le contraire de ce, comme celui qui me disait, qui déclarait pas tout. Parce que si les impôts, un jour, s'en aperçoivent, automatiquement...
1: Mais qu'est-ce que je risque?
2: Tu risques gros, parce qu'ils vont te demander tout ce que tu dois depuis le X
4: mais,
2: temps.
4: Gérard, s'ils s'en aperçoivent pas, les impôts, c'est bon,
2: si, mais attends. Attends, déjà si, parce que faut se dire une chose que personne n'a à penser, on parle des impôts, mais il y a aussi la taxe habitation dedans qu'il faut voir.
0: Tu payes combien de taxes foncières pour une chambre d'hôtel de 12 mètres carrés à deux?
2: Ça, pour l'instant, je peux pas te le dire parce que j'ai pas reçu une, mais...
4: Encore payé.
2: Je sais que là où j'habitais avant, je payais 1500 balles alors que je devrais rien payer, étant donné que je suis imposable.
3: 1500 balles la nuit, ça va, tu t'emmerdes pas, toi?
0: Non, mais est-ce que tu rentabilises la chambre? Est-ce qu'il y a des putes qui font des passes pendant que tu t'absentes pour aller faire semblant de travailler?
2: Tu peux préciser de ton nom, toi?
0: C'est Tito, bonsoir.
2: Ouais, c'est ça. Prends-moi bien pour un con, toi. Alors, quatrième question. Peut-on faire du naturisme seul ou en couple? On va demander à...
6: Gérard, avant que tu continues, il y a Yankee quand même, il se demande parce qu'il comprend pas trop. Un couple, c'est obligatoirement deux ou on peut être à un, à deux ou à quatre, à trois pour...
2: Non, c'est deux.
7: Gangbang après, hein.
2: C'est deux et après c'est seul. Donc le mieux c'est d'être deux pour moins se faire chier.
6: D'accord.
2: Pour
7: Gérard, c'est quoi alors ce qu'on appelle ménage à trois?
6: Voilà.
2: Non mais ménage à trois, ça c'est
7: Monsieur R tout ça.
2: Non mais ça c'est autre chose. Ça. Ménage à trois, c'est.
3: Famille, Manu,
2: oh.
3: Non, mais les gens sont saoulés, ça les saoule.
2: Pilar, coupe-moi là que je réponds à la question.
6: J'en avais juste une petite de Cusard. Il voulait savoir comment t'avais fait pour avoir tes réductions sur la nourriture pour cachalot.
2: Mais ça, je répondrai pas à cette question bidon, qui a ni queue ni tête comme celui qui la pose. Voilà. Ouais, donc,
7: tu m'as pas répondu. Hein.
2: Non, mais justement, comme ils arrêtaient pas, donc tu peux me répéter ta question.
7: Je te demandais, c'est quoi, si ça existe pas, c'est quoi un ménage à trois, ce qu'on
2: appelle. Alors, ménage à trois, c'est-à-dire, ça peut être soit avec deux nanas, ou soit une nana et deux mecs. Voilà.
7: Eh ben alors ça existe.
2: Ouais, mais ça existe, je ne sais pas exactement, faudrait se renseigner, mais moi je suis pas au courant de là-dessus.
7: T'aurais pas aimé faire ça toi,
2: non, pas
7: Christine.
2: Non. Mais je te remercie Manu d'avoir posé cette question, mais
7: elle te met pas dans ta chambre d'hôtel les deux en même temps.
6: On demande si ça te plaisait avec Roselyne.
2: Non mais ça

0: Avec une...
1: Oh, la grosse partouze de sanglier vous emmerde. Qu'est-ce que j'ai cru entendre, Hugo? Il y en a une qui peut... Qui c'est qui posait la question avec Roselyne?
2: Je sais plus qui c'était. Tout à l'heure, c'était lui.
1: J'espère qu'il va pas s'amuser à la répéter, parce que sinon, je vais encore m'occuper de son matricule, c'est bien. Alors, peut-on faire du naturisme seul ou en couple? Petite capote.
3: Oui, moi je le conseille d'ailleurs de le faire en coupe, parce que ça rapproche les liens.
1: Non mais tu peux expliquer, tu peux préciser quand même.
3: Bah, en fait, ton copain est pas jaloux, ou ton mari, pardon, ta femme est pas jalouse, parce que bon, toi tu kiffes autant les billes que lui kiffe les nichons, donc tu vois, chacun pour soi et tout le monde est content, quoi.
1: D'accord. Non mais pour bien préciser, si je pose cette question-là,
3: oui.
1: C'est que tout à l'heure, il y a un auditeur qui a voulu faire un mini-débat, il n'arrivait même pas à jacter.
4: Tu peux parler devant ton micro, ouais, Gérard.
1: Et donc, moi, j'ai précisé... Donc,
0: il était de ta famille, non?
1: Non, il s'appelait Nicolas, donc... Capote, tu vas arrêter de dire mon nom de famille, et l'autre qui l'a dit aussi. Arrête, merci.
0: Tu grilles tout seul, mon pauvre.
1: Ouais, mais vous arrêtez de dire des conneries comme ça sur l'antenne, merci.
0: Mon Dieu, vas-y.
1: Donc, alors, je dirai tout à l'heure les prochains débats de la semaine dernière.
0: Ouais,
1: c'est tout. Machoman.
0: Ouais, alors moi, ouais, je vais avec ma femme dans les camps de naturistes. Parce qu'en fait, on aime bien se foutre de la gueule des gens. L'autre fois, je te raconte une petite histoire comme ça. Il y a un mec, un gros beauf qui arrivait en Ford Fiesta rouge. Il est sorti comme ça à poil avec un tout petit zizi. Il était tout fier.
1: D'accord. Il avait pas des housses en cuir.
0: C'est clair.
2: Et des belles pattes à la Captain Flamme.
0: Donc, je te montre mes robignoles.
1: Donc, Géronto.
5: Oui, tout à fait, je me dors l'anus. Je fais du naturisme, en effet. Mais en couple, c'est pas bien parce que ça met du sable dans l'arrêt.
3: Les soldats en cuir, toi.
5: Tout à fait, et c'est vrai que mon camarade avec qui je suis parti en vacances, après il crissait, je sais pas, ouais, comme du papier de verre, quoi. Ouais.
1: D'accord. Et Michel Lopette.
3: Mais de la pommade quand même.
1: Michel Lopette.
6: Ouais, c'est une question à mon goût très conne, mais je vais y répondre. Le naturisme, c'est vrai, tu peux en faire en couple, mais aussi en solo. Ça dépend, hein, c'est à toi de choisir.
1: Ben seul ou en couple, en principe, en solo, ça veut dire seul, hein, chez moi.
6: Ah ouais, c'est ce que j'ai dit, ça, en solo ou en couple.
1: Non, mais si la question elle est con dans ces cas-là, je sais pas pourquoi t'a sélectionné.
5: Gégé, t'as précisé, est-ce que c'est couple de sexe différent ou de...
6: Ah ouais, faut préciser ça. Hein.
1: Non, mais seul ou en couple.
3: Oui, parce que je peux y aller avec une copine et ça serait un couple.
1: Ouais, de toute manière, ça peut être soit seul ou avec un homme ou une femme.
5: Un homme et deux hommes ou deux femmes.
1: Bah ça peut peut-être se faire, mais...
4: Et si t'es seul avec une femme?
3: Et avec des enfants?
1: Non, ça, il y a.
5: Et si t'as ta belle-mère qui te colle au train pendant toutes tes vacances?
1: Stop, s'il vous plaît, 5 minutes. Oui, merci. Mère, petite capote, s'il te plaît, merci.
5: Ton chien, il est malade en voiture.
1: Ouais.
7: Oui, Gérard, donc en fait, je voulais annoncer à tous les auditeurs que le Minitel était à zéro. Donc vous pouvez y aller sur le Minitel, il n'y a pas de danger.
1: Comment ça se fait qu'il est tombé à zéro?
7: Bah, je sais pas. Ça les intéresse pas, la vie de couple.
1: Bah, si ça les intéresse pas, dans ces cas-là, qu'ils restent chez eux. Hein.
4: Sur Internet, vous êtes pas beaucoup non plus, hein, Rigo.
2: Non, on n'est plus que 372.
1: Oh, ouais, ça m'étonne. Ouais, bah, tant pis.
5: Il faut que Apo revienne, hein.
1: Donc, prochaine question.
3: C'est vraiment gâché du talent. Hein.
1: D'ici l'an 2000, y aura-t-il plus de vie en couple ou autre? On va demander à Michel Poulette. Lopette. Michel Lopette.
6: Michel Zoubi. Poulette, ouais.
2: Michel Poulette.
6: Avant l'an 2000, bah ouais, il y aura sûrement plus de couples, puisque...
5: Le temps avance.
6: Mais il y en aura aussi moins, parce qu'il y en a qui vont mourir, genre.
1: Non, mais d'ici l'an 2000, hein, j'ai précisé.
6: D'ici l'an 2000, il y en a qui... Il va y avoir des nouveaux couples, et puis il y en a d'autres qui vont se...
5: On n'est pas des maisons de retraite, on a dit.
1: Non, mais de toute manière, c'est vrai que si on veut aller loin, on n'en finira pas, donc ouais. On peut aller jusqu'à 3h du matin. Mais c'est
4: non, bah non, je vais me coucher à 2h, moi.
5: On peut, hein.
1: Géronto.
5: Bah, je pense que c'est le cycle de la nature. Hein. Tu peux pas aller contre, Gégé. T'auras beau t'agiter sur ton fauteuil, tu peux rien faire, c'est tout. Il y aura de plus en plus de couples, et voilà, c'est tout. Ça se reproduit.
1: Bah oui, de manière, si on fait des enfants, c'est pour ça que...
5: Bah, c'est pour ça, c'est bien pour
1: d'ici,
5: ça. Hein.
1: D'ici l'an 2000, il y aura toujours des couples. Hein.
5: Moi, je dis, faisais des couples.
1: D'accord. Machoman.
0: Moi, je pense pas. Je pense que la société tend à l'homosexualité.
1: De quoi?
5: J'ai du mal à le dire, ce mot.
0: Je pense que la société, elle tend à l'homosexualité. À mon avis, d'ici l'an 2000, il y aura que des manches quéquettes et des broutes minous, quoi.
1: D'accord.
5: Des colosses de timbre.
1: Petite capote. Rigo.
2: Non, quand finit ta question, il y a juste Coco Bunny sur l'IRC, il demande un sondage.
1: Ouais, ben bah, on va le faire après, petite capote. Non, mais si veulent les sondages, on va les faire tout de suite, comme ça on sera tranquille. Hein.
0: C'est parti, fais péter.
5: Vas-y, ouais.
1: Petite capote.
3: Ouais, Gérard, je sais plus, Rigo m'a coupé dans mon élan.
1: Alors, d'ici l'an 2000, y aura-t-il plus de vie en couple ou autre?
3: Ah oui, étant donné que l'an 2000, c'est dans 4 mois, je pense que dans les 4 prochains mois, ouais, je pense qu'il y aura au moins un ou deux couples qui vont se former. Mais bon, tu sais, un couple, c'est un...
1: Petite capote, c'est pas dans 4 mois, c'est dans 3 mois, je te signale.
0: En fait, ce qu'il faudrait faire, c'est interdire aux moches de se reproduire.
1: Ah, bien sûr. Non, mais... C'est pour préciser que c'est pas dans 4 mois, mais c'est dans 3 mois.
0: Mais attends,
3: non, c'est dans 4 mois.
1: Dans 3, parce qu'on est qu'au début du mois de septembre, et le mois de septembre est commencé, c'est-à-dire qu'il reste 3 mois avant l'an 2000.
0: Non mais Gérard, qu'est-ce que t'en penses?
5: Non mais attends, si tu fais ça, on fait plus de débat, nous.
1: Bon.
5: Y a plus d'animateurs, quoi.
0: Ouais, c'est chaud. Ouais.
1: Alors...
0: Salut tes parents, GG.
6: Putain.
1: Alors, qui c'est qui a sorti ça? On va prendre au hasard...
4: J'ai pas eu le temps de repérer, Gérard. Dis-moi qui c'est, je le vire direct.
1: Ah, tiens.
5: La bombe, là,
1: voilà, Machoman, tu lui dis au revoir parce que c'est lui.
6: Si.
1: Machoman.
4: Ça y est.
1: Terminé.
4: Ça y est, parti.
5: Retourne au
1: Alors, pour préciser le sondage, comme on nous demandait, avec qui aimeriez-vous vivre en couple? Alors, 62% des gens aimeraient vivre avec un couple avec Philippe Risoli. 24% des gens aimeraient vivre en couple avec eux-mêmes. 17% des gens aimeraient vivre en couple, mais en trois. Voilà, mais à trois. Donc, prochaine question. Il nous reste Michel Lopez, Doc Géronto et Petite Capote. Hein, c'est bien ça. Allô. Merci.
6: Ouais, Gérard. Ouais, okay. Géronto, je te pète au nez.
1: Alors, on te dit au revoir aussi. Manu. Alors,
5: t'entends comment il me parle?
4: Qui c'est que je vire?
1: Doc
6: Géronto.
1: Doc,
5: tu vires le prépubère, là. Allez, hop là.
1: Doc Géronto.
5: Ah non, c'est pas moi.
4: Non, c'est l'autre, c'est Michel Lopez.
5: C'est la nôtre, là.
4: Ça y est, c'est géré.
5: Je t'ai insulté, c'est quoi ces conneries, là?
1: Alors, y a-t-il des clubs de rencontres pour une personne seule ou en couple? On va demander à Petite Capote.
3: Les clubs de rencontres pour les personnes en couple, moi j'appelle ça des boîtes échangistes.
1: Mmh.
3: Mais ouais.
1: Ouais, mais sur Paris, c'est vrai qu'il y en a, donc...
3: Ouais, mais c'est pas qu'à Paris, hein.
1: Ouais, mais il y en a un peu partout en France.
3: Oui, on se fait péter le cul partout un peu en France, donc voilà.
1: Ouais. D'accord.
3: Paris n'est pas privilégié à pétage de cul, quoi.
1: D'accord. Ouais, Manu.
4: À la place de Machoman, on accueille Emilien Mauresmo.
0: Yes. Bonsoir.
3: Emilien.
8: Salut Emilien.
1: Ta fréquence, s'il te plaît.
0: 102.7.
5: Oh, t'as pris du muscle, toi.
3: Bravo pour la victoire. Hein.
1: D'accord.
0: C'est un marfaudite.
5: T'as pris du muscle.
1: Manu, tu y as précisé la question?
4: Non, j'ai pas pu parce que je l'ai pas entendu moi-même.
5: J'adore les escargots qui font du tennis. Hein.
1: Alors, y a-t-il des clubs de rencontres pour une personne seule ou en couple? Donc, Emilien.
0: Je pense que les gens qui vont dans des clubs de rencontres, apparemment, elles sont seules puisque c'est pour rencontrer. T'as voulu me piéger, mais ça marche pas.
5: Mais toi, t'es à deux, puisque tu es hermaphrodite.
0: Exact, j'ai une bite et une chatte, oui.
5: Mais déjà, tu es déjà deux.
0: J'ai bon de le dire.
1: D'accord. Doc Géronto.
5: Écoute, tout à fait, vive les boîtes à tous, hein, c'est tout.
1: Ouais, mais de toute manière, il y en a un peu partout hein, maintenant. Hein.
5: Je crois que c'est quand même la solution. Hein, au lieu de fertiliser un derrière, t'en fertilises 3-4 dans la soirée. Et voilà, il y a plus de coups pour l'an 2000. Et voilà, c'est
1: d'accord. Ouais, Manu.
4: À la place de Michel Lopez, on accueille Aldo Guetuport.
1: Aldo, sa fréquence, s'il te plaît.
9: Bonsoir.
1: La fréquence, s'il te plaît.
3: Bonsoir, Aldo.
9: 99.2.
1: D'accord.
5: Le Desperato.
1: Alors, t'entends... Bon, ça y est, on a compris avec les bonsoirs, Petite Capote. Hein.
3: Excuse-moi.
5: Bon. J'appelle de Lisboa.
1: Quoi?
4: Bon, allez, on y va là.
1: Aldo, t'as compris la question?
9: Non, j'étais au standard, j'en ai arrivé moi.
1: Manu, s'il te plaît.
4: Est-ce que doit-on mettre des slips en vie de couple?
1: Bon, c'est pas ça. Y a-t-il des clubs de rencontre pour une personne seule ou en couple, Aldo, pour terminer?
9: Oui, tout à fait, il y a des clubs de rencontre, oui. C'est ce qu'on appelle le club échangiste.
0: Manu, il est dyslexique.
1: Bon, ça y est, vous laissez parler l'auditeur, s'il vous plaît.
9: Ouais, donc je disais que oui, c'est clair que ça existe, les clubs échangistes par exemple.
1: D'accord.
8: Justement, Gérard, sur IRC, il y a Enculator qui te demandait si t'étais déjà allé en couple, en club échangiste.
1: Non. Non, pas du tout. Puis avec son nom qu'il a. Avec son nom qu'il a, je sais pas comment tu pourrais poser des questions un peu con comme lui. Septième question.
5: Une brocante pour vieux meubles.
1: Peut-on vivre en couple lorsqu'on est SDF? On va demander à Aldo.
9: Ouais, c'est carrément possible, mais c'est très très chiant, quoi.
1: Tu peux préciser?
9: Bah, vivre dans la rue, tout seul ou à deux, de toute façon, à deux, c'est bien parce qu'il y a de la compagnie.
1: Mmh.
9: Mais bon, tu vis quand même dans la rue, donc ça craint.
1: Ouais, mais ça, c'est sûr. Ouais. Je suis d'accord avec toi. Ouais. Doc Géronto?
5: Bah, écoute, non, ils ont déjà des chiens comme camarades de jeu. Donc,
1: non, de compagnie, pas de jeu, s'il te plaît.
5: Ils sont déjà deux, tu vois, quelque part. Ils peuvent pas se permettre d'accueillir une troisième personne dans la tribu. Donc, donc non, je pense les chiens avant les femmes, quand même. Faut pas déconner dans la vie.
9: Ouais, c'est clair.
1: Emilien.
0: Oui, bah, moi, je pense que les clochards ont droit à l'amour.
9: Droit aussi.
0: C'est des êtres comme nous, je veux dire.
3: Mais tant qu'ils payent, moi, je le suce, hein.
9: Mais non,
1: mais
9: toi t'es une cochonne.
1: Petite capote.
5: Ouais, une bite à la villageoise.
1: Petite capote.
3: Oui, Gérard, bah, c'est tout à fait possible de vivre en coupe dehors, bien sûr.
1: D'accord,
3: tout l'été, c'est vachement sympa. Attends, t'es toujours à la Belle Étoile.
1: D'accord, à la Belle Étoile, l'été c'est bien, mais l'hiver c'est pas pratique, je pense.
3: Bon, t'as pas de loyer à payer, t'as pas d'impôts, enfin tu vois quoi, t'as plein d'avantages quand t'es dehors.
1: Ouais, mais ça c'est pas évident, je peux vous le dire tout de suite. Tu parles de comme il faut devant ton combiné, petite capote.
3: Je parle très bien devant mon combiné.
1: Mais Fildar, tu t'amuses pas?
7: Depuis le début du débat. Donc
1: Non, mais je sais pas, parce que là, c'est bizarre, on a des problèmes d'auditeurs.
5: Ça commence, là.
7: Ah, c'est bon.
3: Ça avait été calme. Mon téléphone, hein, pourtant.
7: Il y a des baisses
1: alors,
7: de son.
1: Ouais.
7: Ouais,
2: Gérard, pour revenir à l'échangisme, pour expliquer, il y a Yankee, il explique que l'échangisme, c'est comme quand une certaine princesse, elle a échangé sa Merco contre une boîte en carton.
5: Ouais.
1: N'importe quoi.
5: Elle a pas fait une affaire, hein.
1: Ouais. Sondage avant la question. Alors, d'après vous, peut-on vivre en couple seul? Alors, 47% des gens y arrivent très bien tout seul. Ça m'étonnerait qu'on puisse y arriver seul.
7: Pourquoi? 26%.
1: Non, mais 26% des gens sont en couple juste pour être seul. En principe, si on est seul, on ne peut pas être en couple.
7: Devant ton micro, s'il te plaît.
1: Et 13% des gens recherchent des couples qui se sentent seuls. Ouais, mais ça, c'est pas évident de rechercher des couples pour être qui se sentent seuls.
7: Est-ce qu'on peut... Non, le truc, c'est... Est-ce qu'on peut se sentir seul même si on est en couple?
1: Ah, bah non,
2: c'est une bonne question, ça.
5: Bah oui, si.
1: Non, mais là, le sondage que j'ai, c'est...
7: Non, mais je te parle plus du sondage, on s'en fout. Ouais. C'est une question que je te pose.
1: Dis.
7: Je m'en souviens plus, je viens de te la poser, je m'en souviens plus.
8: Est-ce que même quand on est en couple, on peut se sentir seul?
1: Voilà. En principe, non, si on est à deux, ça m'étonnerait qu'on puisse se sentir seul. Hein.
7: Tu te sens jamais seul, toi, quand t'es avec ta femme?
1: Non. Non, pas du tout. À votre avis, la vie de couple peut-elle durer toute une vie?
9: Non, pas du tout. Non.
1: Aldo?
9: Non, une vie de couple, ça peut pas durer toute une vie. Hein. C'est très rare quand ça arrive.
5: Ouais.
9: Mais à mon avis, non, ça peut pas durer toute une vie, loin de là.
1: Je voudrais...
2: Un truc bizarre, là.
1: Mais qu'est-ce qui se passe, là?
7: Je sais pas, il y a des...
8: Vous nous entendez bien, les auditeurs?
1: Oh, on a des problèmes, là.
7: C'est pour
1: là,
7: ça que j'ai appelé Olive, il va gérer tout ça.
1: Mais non, mais tu gères vite fait, là, oh!
2: Pendant que Olive y gère, je vais juste dire à Webmaster que c'est juste des bons becs.
1: Voilà, bon. Alors.
9: Webmaster, c'est un peu une demeure, mais bon.
1: Ouais, non, mais là, mais ça va. Oh, c'est quoi? Oh,
8: Olivier, on a un problème de standard, c'est que les auditeurs, on les entend pas. Des fois, il y a des baisses de son.
7: Ouais.
1: Allô? Non, mais on les entend mal.
9: On entend plus.
8: Ah, c'est mieux, là.
9: Ah,
8: j'ai
9: dit.
8: Non, on entend.
1: Ah, c'est bon, là.
9: Tranquille.
8: C'est bon.
1: Aldo!
3: Fildar, on n'entend pas Gérard.
1: Aldo!
5: Fildar, t'es là ou pas?
9: Allô, ah,
8: non, non, je suis parti.
1: Aldo!
5: On n'entend pas Gérard.
1: Aldo!
9: Je suis là, allô.
1: Tu réponds à la question?
9: Ouais, mais ça déconne, là. Je sais pas ce qui se passe. Donc, je disais que c'est impossible une vie en couple toute une vie. D'ailleurs, t'en es la preuve vivante, Gérard.
1: Tu peux préciser, parce que si c'est pour me dire une connerie, tu vas virer.
9: J'ai pas précisé. C'est pas pour te dire une connerie, mais t'en es la preuve vivante, puisque c'est pas ta première nana, là, Sandy. Ouais.
1: Non, mais ça, de toute manière, ça te regarde pas, de toute manière.
9: Ça te regarde pas, mais c'est pour te prouver que ça dure pas toute une vie.
5: J'étais un beau gosse.
1: Doc Géronto.
5: Bah écoute, non, je pense que toute une vie, attends, il n'y a pas que ça à foutre dans la vie, il faut quand même s'occuper d'autres choses aussi, il n'y a pas que la vie de couple, il y a aussi ta carrière, tes business, tout ça, tu vois. Tu peux pas passer ta vie à t'occuper d'une radasse quand même, faut pas déconner.
3: Ah mais tu parles autrement toi.
9: Ça y est, l'autre gros.
1: Emilien.
9: Nous les femmes.
1: Emilien.
9: Ouais.
5: Vous les femmes.
1: Emilien, s'il te plaît, tu réponds.
0: Oui, on peut trouver la femme de sa vie et puis rester avec elle, enfin toute une vie, pourquoi pas.
1: Non, mais à votre avis, la vie de couple. Oh, on se calme là, les deux là qui viennent de répondre, s'il vous plaît, merci. Là, la question, c'est à votre avis, la vie de couple peut-elle durer toute une vie? C'est ça la
0: oui,
1: question.
0: Bah oui, c'est ce que je te réponds, mais moi, j'ai pas repris tes termes, alors c'est tout de suite une tafole.
5: Et attends, Emilien, est-ce que tu joues en double?
0: Ouais, bah ouais, je joue en double. Ouais.
5: Ah, d'accord, ok.
0: Mais la vie de couple, je veux dire, si tu trouves la femme de ta vie, eh ben, tu peux rester avec elle toute la vie, quoi.
1: Bah oui, mais de toute manière, une vie de couple, en principe, c'est ça, bon, sauf s'il y a des malentendus. Petite capote.
0: Non, mais j'ai pas fini. Par exemple, Gérard, si ta femme, elle claque tous les tickets resto dans.
3: Direct.
9: Ah,
1: Emilien.
3: Non, direct, il est parti.
1: Manu.
0: Je suis là.
1: T'as fait quoi avec Emilien, là?
5: Il est là.
1: Non, mais je sais pas, parce qu'il a commencé à parler, puis d'un seul coup, ça a coupé.
2: À propos d'Emilien, il y a tout l'IRC qui salue son frère, Emilien.
1: Ok. Donc, petite capote pour terminer.
3: Ouais, Gérard, en fait, ça va être très très difficile, quoi, parce que toute ta vie, ça veut dire de ta naissance à ta mort, et tu vis pas en couple depuis ta naissance.
1: Non, mais déjà, pour commencer, je te parle pas de la naissance, donc la majorité, c'est 18 ans, donc...
3: Est-ce que tu peux répéter ta question?
1: Il
5: y a des merdes, là.
1: Je sens, Gérard,
9: fais ton boulot un peu mieux que ça, là, s'il te plaît.
1: Ouais, parce que là, ça commence... S'il y en a qui s'amusent à arrêter de parler quand je parle, ça va mal se terminer. Je vais pas répéter les questions.
2: Mais je crois bien que c'était Aldo Guetuport.
9: Non, c'était pas moi, Gérard. Moi, je
1: sais pas,
9: calme,
1: parce que ça peut être déjà la deuxième... Ça peut être déjà deux fois qu'on me demande de répéter la question, parce qu'il y en a qui s'amusent à se couper entre eux. Alors, à votre avis, la vie de couple peut-elle durer toute une vie? Alors, pour petite capote qui avait pas compris...
3: Mais si, j'ai compris, Gérard, toute une vie, c'est de ta naissance à ta mort, t'es d'accord avec moi?
1: Mmh. De toute manière, si tu viens sur Terre, automatiquement, tu es là pour vivre. T'es là pour vivre toute une vie.
3: Mais tu vis pas en couple, c'est ta naissance à ta mort.
1: Ben ouais, mais par la suite, tu peux trouver quelqu'un.
3: Ouais, mais par la suite, donc c'est pas toute ta vie.
1: Bah si, mais après, si tu viens sur Terre et que tu trouves quelqu'un, tu fais ta vie avec.
9: Oui, mais avant d'être sur Terre, t'es où?
1: Non, mais je crois qu'elle a pas compris.
5: Elle veut jouer les caïds.
1: Alors, préférez-vous être seul, pauvre con? Alors, petite capote, au revoir.
5: Hop là.
1: Au revoir pour elle.
5: Hop là, ça fait une place.
2: Ok, c'est géré.
1: Allez, hop, petite capote.
9: C'est pas moi qui gère.
1: Comme ça, ça va plus vite.
5: Moi non plus.
1: Alors, 9e question. Préférez-vous.
2: Juste avant la 9e question, comme ça l'auditeur l'entendra, on accueille Luciole.
1: À la place de petite capote. Hein.
2: Capote.
9: Salut Luciole.
10: Bonsoir.
1: Ta fréquence, s'il te plaît.
10: 91.
1: Tu peux parler encore plus fort, moins fort.
10: D'accord.
1: J'ai pas encore pas compris.
10: 91, ma fréquence.
1: 91.
5: Oui, avec les fiottes,
9: je vais t'éteindre le voyant, Luciole.
1: Ouais, bon, alors, 9e question.
10: Laissez parler un peu, Gigi.
1: Préférez-vous être seul ou en couple? Alors, bah tiens, bah Luciole.
10: Oh bah dis donc, tu me prends, comme d'habitude, très très vite.
1: Ouais. Bah tout à l'heure, je vais pas t'y prendre, je vais t'y laisser, ça coûte moins cher.
10: Bon, bah écoute, ta question, je te la retournerai tout simplement. Qu'est-ce que t'en penses, toi, d'abord?
1: Non, mais tu réponds aux questions, c'est pas moi, c'est moi qui pose les questions.
10: Bah je pense que les deux ont des avantages. Moi, personnellement, je vis avec mon petit copain, ça se passe plutôt bien entre nous. Quand je suis seul, je suis contente aussi. Et quand elle est seule aussi.
1: D'accord, on a tout compris. Et Emilien, Emilien.
0: Oh, t'as posé une question, là?
1: Bon, alors, Emilien, la question... La question est faite, au revoir.
0: C'est une nouvelle question ou quoi, là?
2: Oui, je lui parlais au standard, c'est pour ça, Gigi.
1: Oh, ouais, non, mais...
2: Bah, c'est bon, redis-lui. Ouais.
0: Alors, c'est quoi la question, s'il te plaît?
9: Trop de couverture, ça, j'aime pas.
1: Préférez-vous être seul ou en couple?
0: Ah non, moi, je préfère être en couple, hein, pour tout. Que ce soit pour manger, pour dormir, pour...
2: Conduire.
0: Pourquoi?
5: Pour conduire.
0: Pour conduire, pour tout.
1: D'accord.
0: C'est mieux
5: pourquoi
0: d'avoir.
5: Non mais pourquoi
0: parce que bon, c'est les.
1: Non mais celui qui. Attends, Emilien, celui qui.
5: C'est ça parce que moi j'hésite en fait, j'hésite entre le couple et je me demande quels pourraient être les avantages. Donc.
1: Bah, non mais de manière, c'est pas toi qui poses des questions, c'est moi. Et de manière, il y aura pas de pourquoi ni des comment cette année, d'accord. Pour celui qui s'amusait à vouloir lui poser ça, arrête.
5: Bon, moi, ok.
1: Voilà. Alors, Doc Géronto.
5: Bah, écoute, j'aurai pas de réponse à ma question. Je te dis, moi, j'ai un dilemme, couple ou solitude, je sais pas. Bon, si tu veux.
0: Pourquoi tu sais pas?
5: Bah, je sais pas, j'hésite. Il y a des avantages dans les deux cas, mais il y a aussi des inconvénients, quoi.
0: Qu'est-ce qui te fait hésiter d'abord?
5: Bah, écoute, je sais pas. Moi, je sais que la nana avec qui je suis.
0: Oui.
5: Déjà, elle veut pas.
0: Est-ce que tu as eu des expériences hétéro?
1: Oh! Oh, Lucien!
9: Non!
1: Lucien!
9: Non, il en a jamais
0: on
9: eu.
0: On parle entre pédales.
1: Ouais, Lucien, tu te calmes, s'il te plaît.
0: Non, mais c'est un débat. Après, on peut parler. Pourquoi toujours, quand on est hétéro, on ne peut plus parler dans les débats? C'est ça?
1: Pour l'instant, c'est moi qui pose des questions et tu laisses répondre les auditeurs aux questions que j'ai posées.
2: Gérard, sur IRC, on est remonté, on est quand même passé à 7343.
0: Bien sûr.
2: Ça va, ça remonte.
8: Ouais, bah, je suis là encore, vous inquiétez pas.
9: Ok.
1: D'accord. Non mais, Pilder, c'est pas mal de... C'est bien, là. Manu, t'éteins ton micro, s'il te plaît, merci.
2: Sinon,
1: Manu, ton micro.
5: Tu nous habitues à mieux.
0: Et la fume à vieux, Popo.
2: Sinon, Gérard, sur IRC, il y a Speedy qui te dit qu'il vaut mieux être seul que mal accompagné.
1: Bah justement, c'est ce que j'allais vouloir dire. Ouais. Mais enfin, bref.
2: Parce que t'en connais un rayon.
0: Et puis maintenant, il y a aussi une différence entre les couples modernes et les vieux couples, hein, parce que maintenant, il y a des couples, ils se rencontrent dans les hôtels, on se retrouve comme ça, on fait ci, et puis on se voit plus tout ça.
5: Mais qu'est-ce que tu parles avec ton anus de dingue, toi?
0: Voilà, quoi.
1: D'accord. Aldo.
9: Ouais, alors bah moi la vie en couple ou alors la solitude, je suis un peu d'accord avec je sais plus son nom, docteur ou doc machin.
5: Ouais, Doc Géronto.
9: Ouais, Doc Géronto, bah je suis un peu d'accord avec lui, la solitude ça a des avantages de temps à autre et puis la vie en couple aussi.
1: Arf.
9: Ça dépend, c'est 50-50, ça dépend des périodes.
1: D'accord. Dernier sondage avant que je réponde à la question. Ah. Donc c'est avez-vous confiance en les couples? Alors il y a 64% des militaires interrogés ont confiance en les couples. 31% des bonnes sœurs interrogées sont contentes dans les couples. De toute manière, ça m'étonnerait que les bonnes sœurs puissent se marier. Normalement, ils ont pas le droit. 11% des routiers vicieux interrogés ont confiance en moi. Tiens, je sais pas ce que ça veut dire.
8: Oui,
1: mais c'est pas grave.
8: C'est rare, justement. Tu peux. À écouter ce sondage passionnant, j'ai une question qui m'est venue à l'esprit.
5: Yes.
8: Je me disais, est-ce qu'on peut être fidèle dans un couple quand la personne, par exemple, est à l'armée?
2: Ah, c'est vrai, ça.
1: Ah, ça, c'est une très bonne question, justement.
8: C'est pas grave.
1: La question, je vais y répondre. C'est vrai que quand tu pars à l'armée, donc si t'es avec quelqu'un déjà, c'est vrai que tu pars. Maintenant, c'est plus 12 mois, c'est 10 mois.
5: Non, c'est 2 jours. Hein.
1: Non, mais ça, c'est pour savoir si t'es apte à faire l'armée ou pas.
9: Ah non, sans rapport.
0: Non, mais l'armée a été supprimée, GG. Il faut te réveiller un peu, ma poule.
1: Je te signale que l'armée, elle n'est pas encore supprimée.
8: Si, c'est fini.
0: Mon chéri, elle est supprimée depuis longtemps, même l'armée. Ça fait plus qu'un jour maintenant, l'armée.
8: Bon, laissez tomber.
1: Laissez
8: tomber, il comprendra pas.
1: Pas les cacahuètes hein, encore, je m'en fous.
8: Donc
1: c'est vrai que maintenant si t'es à l'armée, c'est vrai que si t'es avec quelqu'un, la personne elle va se retrouver seule et elle va s'ennuyer quand même.
2: Mais pourquoi?
1: Donc non, mais ce qu'il y a, c'est qu'elle aura pas son petit copain pour la réchauffer la nuit. À donc automatiquement elle ira peut-être voir ailleurs.
5: À cause du bon.
8: Mais il y a le chauffage, c'est pareil.
1: Ouais, mais c'est pas.
0: Mais toi qui travailles à la radio par exemple la nuit, tu penses que Sandy elle va voir ailleurs?
2: Voilà, exactement. Oh. C'est sur IRC. Gros Barry me demande, est-ce que tu as confiance en ton couple à toi?
8: Non, c'est pas con Gérard, parce que regarde, elle peut savoir où t'es. À cette heure-là. Alors elle que sait toi... que t'as la radio, elle t'entend.
1: Ouais. Bah oui,
8: que toi. En tout cas, avec son portable, elle peut être partout.
1: Tu sais pas où elle est. Hein. Ouais, ça, elle se fait fourrer par 3-4 gros ports routiers, là, en train de se faire péter le cul.
8: Et t'en sais rien.
1: Et la tienne, elle est en train de se faire quoi?
8: S'il vous plaît.
1: Et la tienne, elle est en train de se faire faire quoi?
8: Non, je censure.
9: Ouais.
8: Merci Phil. Je censure, je peux pas faire autrement. Un peu de politesse, il reste 10 minutes, merci.
9: De toute façon, c'est dur d'avoir confiance quand tu piques des thunes dans le porte-monnaie de ta nana.
0: Ouais. Bien sûr, c'est dur.
5: C'est vrai, s'il le faut pendant 2 heures, elle fait de la thune, elle te refile rien, GG.
1: Ouais, mais ça, vous le savez pas, ce qu'elle fait pendant les 2 heures, d'accord? Peut-on être en couple avec eux?
0: Ça le suce des travaux, Pilgar.
1: Oh, l'horreur de cochon, celui-là.
9: C'est clair.
1: Peut-on être...
5: La joyeuse mystère.
7: Je suis sûr que Manu peut la calmer.
1: Tu calmes Luciano, Manu, s'il te plaît, parce que c'est lui. Alors, peut-on être en couple avec une personne...
2: Gérard, avant que tu reprennes ta question, j'ai un petit sondage de Davy One réalisé auprès des couples de Plouk. Alors, il demande quel est votre couple préféré. 15% ont répondu Laurel et Hardy, 21% Tom et Jerry, 12% Vice et Versa, 18% Mystère et Boule de Gomme, et moins de 58% Gérard et Sandy.
1: De toute manière, elle, tu vois, sa conclusion du débat,
2: Davy One,
1: tu
2: viens,
1: ouais. C'est même pas la peine qu'elle la fasse parce que je voudrais pas lui l'écouter. Oh, s'il vous plaît, vous me laissez poser la dernière question.
2: Elle est bonne.
1: Alors, peut-on être en couple avec une personne d'un autre pays?
11: Ouais, salut l'équipe du Star System, ici c'est Angelo. Bonjour, message pour Gérard. J'aimerais qu'il m'explique comment fonctionne sa chaîne Ifi, parce que pendant qu'il anime ses débats à la con, on est en train de se bourrer sur Sandy.
7: Tu vois, je te l'avais dit.
11: Pisser du chier la gueule, on aimerait bien le faire en musique en écoutant sa voix de pédé à la radio. Voilà, puis en plus, elle aime ça, ta cochonne, Gérard. Hein. Alors tu libères la ligne, s'il te plaît, pendant que tu fais tes débats, et tu nous laisses bourrer ta femme. Allez, grosse bise sur la fesse droite, c'était Angelo. Ciao.
1: Tu vois, alors,
11: je l'avais
1: Fildar, Fildar, c'est la dernière fois.
7: Et je veux, attends, je me mets avec toi. Je veux plus jamais entendre ça.
1: Compris,
7: c'est fini, plus jamais les auditeurs.
1: Compris, Fildar,
7: compris les auditeurs.
12: Sinon, non, c'est gâche Fildar. Tout le monde et on arrête maintenant, on met des disques.
1: Et toi, tu éteins ton micro et tu fermes ta gueule.
12: Ok.
1: Et Fildar, je te signale que c'est
7: un avertissement et je suis d'accord avec toi, Gérard. Continue
1: moi
7: le débat.
1: Aussi, je suis d'accord.
7: On se laissera pas faire.
1: Te laisse pas faire.
6: Bon, bah alors explique comment elle marche ta chaîne ici.
11: Gérard,
6: on n'aura plus parlé.
5: T'as du courage pour bourrer sa grosse.
11: Quand même. Gérard, c'est Luciole.
1: Luciano, Luciole.
11: Oui, je voulais te demander, t'as pas répondu à la question d'avant pour la vie en couple.
1: Ça y est, c'est déjà fait.
11: Non, t'as pas répondu.
1: J'ai déjà répondu, peut-on être en couple avec une personne d'un autre pays?
11: Non, t'as pas dit que c'est l'avantage et l'inconvénient de la vie en couple.
1: Peut-on être en couple avec une personne d'un autre pays? Tu réponds ou tu dégages.
11: Oui, mais t'as pas dit l'avantage autre
1: au revoir.
11: Et la vie seule.
1: Allez hop, tu lui dis au revoir, comme ça il me passera.
11: Réponds à la question un peu.
1: Au revoir.
11: Excité, fais un effort un peu.
1: Tu lui dis au revoir,
11: Mais pourquoi t'es comme ça?
1: Manu.
11: Tu refoules ton hétérosexualité.
1: Ton boulot, s'il te plaît.
11: Gérard. Réponds à la question.
1: Bon, Manu, troisième avertissement, la semaine prochaine, t'es dehors.
2: Ah.
1: Émilien.
7: Je pourrais aller te voir.
2: Ah ouais.
1: Émilien.
2: Ouais. Gérard, comment il va faire son standard de dehors?
1: Toi, tu.
11: Il le fera à l'hôtel moderne. Hein. Je te rends antenne, c'est quoi la question?
7: Je suis un nouveau concept, moi, je parle pas quand il faut, c'est tout.
1: Je te signale, Fildar, à cause de tes conneries, il y a un auditeur qui vient de balancer le nom de l'hôtel.
7: Non, ça y est, je l'ai viré.
1: D'accord? Alors c'est bien tes conneries. Alors si j'ai des problèmes là-bas, c'est toi qui prends les poids à café et t'as les flics sur la gueule.
6: Pas de problème.
1: Parce que toi, on sait que t'habites à 3 avec une 205 verte. Comme ça, tu seras encore mieux repéré. Alors, Emilien.
6: La question, c'est...
1: Peut-on être en couple avec une personne d'un autre pays?
6: Ouais, mais c'est dur, là.
1: Ça bah, réponds.
6: Parce que ça coûte cher en téléphone, ça coûte cher en timbre, ça coûte cher en tout. Quoi. Donc vaut mieux trouver quelqu'un du quartier. Mmh. C'est mieux.
1: Ouais, Manu.
7: On va accueillir Madame la Fée à la place de Luciole.
6: Et si on faisait un petit peu un jeu d'improvisation pourri là? Allez, je commence.
1: Non.
6: table.
1: Emilien, ça commence à bien faire. Madame la Fée, vous avez fréquence, s'il vous plaît.
3: Vous pouvez me tutoyer, Gérard.
1: Fréquence.
3: Fréquence, c'est 97.5.
1: D'accord, ouais, merci. Doc Gironto.
5: Ouais, bah écoute, moi je pense que les couples internationaux, c'est quand même bien. Si tu peux niquer une Suédoise ou, je sais pas, une belle Italienne, un truc comme ça, ça peut le faire.
3: Oui, c'est un autre mot que niquer. C'est pas beau comme mot, niquer.
1: Ouais, à mon avis, on peut dire...
6: Un jeu d'impro ou quoi?
1: Prendre son pied.
6: Allez, kiste.
1: Aldo.
5: C'était caché.
1: Aldo.
6: Oui. Alors, c'est beaucoup plus compliqué de vivre avec une personne qui habite à l'étranger, puisque pour se voir...
11: Ticket resto.
6: C'est pas vraiment facile, hein. Donc il vaut mieux trouver une nana qui habite dans le quartier, c'est bien mieux. Ou encore dans ta ville.
1: Et Madame Lapé, pour terminer la question.
3: Eh ben en fait, c'est délicat, quoi, parce que c'est embêtant, en fait. Ça coûte cher en avion, comme disait l'autre tout à l'heure, je sais pas qui c'était. Mmh. Mais bon, c'est bien si tu peux la faire venir chez toi.
1: Ouais, mais c'est sûr que c'est pas évident de trouver une personne d'un autre pays, parce que c'est vrai que, comme l'auditeur précédent disait, ça, c'est vrai qu'entendre, ça coûte cher, en téléphone, ça coûte cher, prendre l'avion, c'est pareil.
3: Mais, ouais, mais c'est... il y a Internet maintenant, hein.
1: Ouais, mais à une condition
3: d'avoir une webcam.
1: Non, mais d'avoir l'Internet et de... Parce qu'en fin de compte, si je pense savoir l'Internet, c'est branché avec France Télécom, il paraît, non?
3: Oui, France Télécom, ouais, mais ouais. C'est mondial, ouais, maintenant, France Télécom, donc c'est bon.
1: D'accord. Bon, bah donc, il n'y a pas de question Minitel,
7: si,
1: non?
7: Si, justement, j'allais justement te dire, Gérard, est-ce que je peux prendre la parole?
1: Donc, question Minitel. C'est pas vous qui commandez, les auditeurs, c'est moi, jusqu'à maintenant.
7: Je te retourne la question.
1: Donc vas-y,
7: merci, s'il vous plaît. Donc est-ce que l'euro va faciliter les couples internationaux?
2: Ah, j'avais la même.
1: Je te signale que c'était pas le thème du débat, donc alors
2: les... Non mais c'est les couples internationaux. Ouais, mais... Ça parle des couples, Gérard.
1: Ouais, mais ça, l'euro, pour l'instant, on n'en sait rien encore, et donc on ne sait pas s'il y aura de l'euro pour les couples.
9: Ça paraît, l'euro, c'est qu'une rumeur, hein, Gérard. Ça va pas exister. Hein.
1: Si, c'est prévu pour le 1er janvier 2000. Hein. Faudra peut-être vous réveiller un petit peu. Hein.
7: Au niveau des couples, alors?
1: Bah, au niveau des couples, ça sera pareil, hein, parce que maintenant, il y a certaines grandes surfaces qui acceptent déjà de se faire payer en chèque et en carte bancaire en euros déjà.
7: Si on est en couple.
13: Mmh. Et bah, sinon, non, ils acceptent seulement. Pas.
1: Ah si, il y a déjà des grandes surfaces qui les prennent. Hein. Si on est désolé.
13: Si on est en couple ou pas?
1: Mais même si on est seul ou en couple, ils prennent quand même.
13: Ah, donc si t'es tout seul, pas accompagné, tu peux quand même payer ou pas?
1: En euros, bien sûr.
13: En euros. Et en couple, non, alors?
1: Bah si, pareil, imbécile heureux.
13: Ah bon, d'accord.
1: Donc,
7: Bah, c'est la conclusion.
1: Ah, là, heureux, cool. Conclusion du débat. Donc,
13: bah, c'était pas mal, écoute, moi je me suis bien éclaté.
2: Moi ça a été.
13: Et voilà quoi, c'était sympa, c'était bon esprit. Bah écoutez, on vous dit à dimanche pour Éclectique, et puis sinon jeudi prochain pour les débats de Gérard. Salut.
2: Salut.
3: Au revoir.
1: Alors Aldo pour la conclusion du débat.
9: Oh, excuse-moi, j'étais en train de chier. Alors pour le débat, franchement, c'est le deuxième de l'année. Ouais. Je trouve ça un peu limite, hein. Faudrait penser à activer les questions parce que c'est moyen, quoi.
1: Non, mais si ça te plaît pas, le prochain coup, t'appelles pas, puis on te sait le
9: plan. C'est clair, j'appelle pas la prochaine fois.
1: Non. Bah voilà, t'écoutes.
9: Pour parler à quelqu'un comme moi, quoi.
1: Eh ben si ça te plaît pas, bah c'est pareil. Donc dans ces cas-là, si t'as pas envie de passer dans les autres débats, bah t'écouteras la radio chez toi, ça nous fera les vacances.
9: Ok, salut bouffon.
1: Bonsoir connard. Donc Joronto.
14: Ouais bah écoute, le débat était bien. Je pense que ça aurait pu être bien, t'avais une bonne équipe, des bons auditeurs, mais ça aurait cartonné s'il y avait eu en fait un autre animateur. Je pense que ça aurait été deux fois mieux.
1: C'est ça, t'as raison. Bonne nuit à toi. Emilien.
15: On se le fait ce jeu d'impro ou pas là?
1: Emilien!
15: On se le fait ou pas ce jeu d'impro là?
1: Emilien!
15: On se le fait ou on se le fait pas?
1: Emilien, ta conclusion! Bon, il est parti, au revoir. Alors, madame l'a fait pour terminer.
3: Moi, je trouve que c'était un très bon débat. J'ai écouté d'une oreille attentive. Et je pense que tu es un très bon exemple parce que, quand même, tu gagnes sur la gueule à ta femme, tu te pignoles la gueule toute la journée. Et puis, là, tu la laisses en train de se faire troncher par je ne sais combien de routiers. Donc, je pense que, comme couple moderne, on fait pas mieux, quoi.
15: Sodomie.
1: Toi, je sais pas. Su. Bon, bah, tu leur dis. Filda, Manu.
13: Trou. Pelle.
15: Éclectique.
7: Ah, il y a un blessé.
15: Éclectique.
1: Donc, la conclusion du débat, Manu.
2: Il y a des conclusions sur l'IRC même, Gérard. À part Turpentine qui dit que ton débat, il avait ni queue ni tête comme toi. Il y a Yankee qui dit que le seul couple de boules que tu as, ce ne sont pas tes couilles, mais bien ce que tu as dans le cou. On est tous au courant.
7: Et arrêtons un peu.
2: Et sinon, qu'est-ce que j'avais? J'en avais énormément. Voilà.
1: Il n'y a plus rien?
2: Ah si, mais ça passe trop vite, j'arrive pas à lire.
1: Et on a terminé à...
2: On a terminé à 6032.
7: À 1h57.
2: Ouais.
1: Ouais, ben dommage. Conclusion du débat, Manu a fait comme fil d'art, donc s'amusait à soudre de ma gueule. Donc ça fait...
13: C'était bon. Hein.
1: Déjà, ça fait le deuxième débat que vous... la semaine dernière, vous avez fait du bon boulot. Cette semaine, vous avez voulu jouer les cow-boys. Eh ben la semaine prochaine, on jouera pas les cow-boys. Parce que si les sondages baissent à cause de vous pour la semaine, on le saura d'ici lundi si ça a bien fonctionné ou pas aujourd'hui. Si ça m'a fonctionné, c'est vous deux qui prendrez.
13: On rappellera Pauline.
1: Voilà, donc conclusion du débat, dommage, mais c'est pas grave, on va se récupérer. Vendredi, Max n'est pas à la loco, il reprend le 10. Bon, bah moi je pense qu'on va laisser Seb et donc. Serge de la VR. Il y a toujours un connard qui s'appelle Manu qui pousse sa merde, mais n'ayez crainte. Donc on se tient, on va. Donc demain Max passera peut-être à faire un petit coucou à la loco. Sinon,
8: mais s'il oublie un truc, ouais.
1: Dimanche soir, Éclectique et Balame Nocturne. Et moi je vous laisse avec Serge de la Vierge avec Viens me faire du tandem avec moi. Je retire la selle et pour c'est Sita et Ringo.
8: Chita, avec Sita, fille Sita. S-C-H-I-T-A.
1: Chita et Ringo avec...
8: Non, pas Ringo.
1: Avec
8: non.
1: Ringo. Oh. Avec Ringo, pardon.
8: Non, Ringo. Putain, mais t'es mauvais.
1: Avec Ringo. C'est marqué, oui. Espèce de con.
8: Mais ça se dit Ringo.
1: Avec, laisse les cons qui dorment à Venise et on se retrouve dès dimanche pour... Éclectique et...
8: Éclectisme, ouais.
1: Et puis la nuit qui continue avec Seb pour la nuit sans pub. À dimanche.
8: Putain, je me suis posé une question à savoir si la nuit allait s'arrêter, putain.
16: On est chaud.
17: Ouais, avec des petits culs un petit peu serrés. Là.
18: Ah, elle a pas un petit cul, elle a un cul correct, mais elle a un cul bien ferme et qui, à mon avis, est très sympa au toucher, quoi. Voilà, je n'en dirai pas plus pour ne pas faire fantasmer les camionneurs qui nous écoutent jusque très tard dans la nuit et qui vont se mettre à faire des grosses bêtises dans leur gros camion. Quand l'animateur arrive, tu connais le nom de l'animateur ?
17: Ouais, quand même.
18: Bon, alors, il s'appelle comment ? Parce que des fois, il y a des gens qui se plantent, alors, ils connaissent rien, les tocards.
17: Des tocards ?
18: Dépêche-toi, on va passer à l'antenne dans
17: pas longtemps. Non, mais laisse tomber, je pense pas que t'es... Non, je pense pas à l'antenne, elle salue.
18: Allô ?
17: Oui.
18: Oui.
17: Allô ?
18: Oui, bonsoir, on accueille tout de suite Livia, 38 ans, de Troyes, bonsoir. Allô, Livia ?
17: Allô ?
18: Oui, bonsoir.
17: Stéphane ?
18: Bonsoir, vous allez bien ? Bonsoir.
17: Allô ?
18: Oui, on vous écoute. Allô ? Oui, bonsoir, on vous écoute.
17: Allô ?
18: Oui, bonsoir. Allô ?
17: C'est Max ?
18: Oui, bonsoir. Allô, est-ce que Livia est là ? Allô ? Bah, ça y est, on entend une voix, mais on n'entend pas la fille.
17: Allô ?
18: Ah, moi, j'entends rien, moi.
17: Allô ?
18: Oui.
17: C'est Max ?
18: Ah oui, bonsoir, Livia. Tu as 37 ans et tu nous appelles de Troyes. Bonsoir. Allô ? Lydia ? Elle est pas là, Lydia, elle a raccroché. Est-ce que Lydia est là ?
17: Allô ?
18: Oui, bonsoir, Lydia.
17: Max ?
18: Oui.
17: Est-ce que je suis à l'antenne ?
18: Bientôt.
17: Oh là là, non, vous foutez de la gueule du monde, là.
18: Alors là, c'est pas le genre de la maison. Bonsoir.
17: Allô ?
18: On est en direct, là, on t'écoute. Bonsoir. Ça va bien, Lydia ? Lydia ? Lydia ? Allô, Lydia, bonsoir. Je t'écoute, Lydia.
17: Allô ?
18: Oui, bonsoir. On t'écoute. Quel âge as-tu ? S'il te plaît. Ah. Vite. Oh là, ça marche tout. Ah là. Pouscum !
19: Hein ? Je continue ?
18: Vas-y, c'est génial.
19: Regardons mon gros cul. Je sais qu'il plaît au petit garçon, dit-elle.
18: Oh
19: en se mettant en position, lui tendant sa croupe généreuse. Gérard, ne perds pas de temps. Il est trop excité pour réfléchir. C'est un bien doux guatapense.

0: Votre Colin, avec ou sans patate?
1: Sans patate.
2: Non, non, sans rien du tout, pomme de terre.
3: Et ça rapporte à qui tout ça, hein? Je vous le demande, au Metec, au Bico, au Rastaquer, j'ai pas raison?
0: Oui, si.
2: Bien sûr.
3: Quoi qu'il en soit, mon cher Didier, votre famille, aujourd'hui, c'est nous.
4: Ce qu'il entendait faire et la façon dont il allait le faire. Les décisions de la solution finale ont été prises à la conférence de Wannsee, mais en fait, elles sont déjà annoncées et programmées dans ce livre écrit en 1923. Auschwitz y est en filigrane. Au contraire des politiques que les aléas du suffrage universel inclinent à employer la langue de bois, les apprentis dictateurs sont au contraire d'une franchise totale. Il suffit de les lire et de les écouter pour savoir ce qui nous attend. Et c'est pourquoi je suis toujours surpris d'entendre après « on ne pouvait pas imaginer qu'ils allaient faire ça ». L'imagination n'a rien à voir là-dedans. Il suffit de savoir lire. Guernica, on le sait, inspira à Picasso son tableau célèbre qui est aujourd'hui en Espagne et que j'avais vu au musée d'art moderne de New York où il attendait que l'Europe soit à nouveau une démocratie. C'est un tableau beaucoup plus grand qu'on ne l'imagine quand on en voit la reproduction. C'est un cri de désespoir dont on a de la peine à se détacher. Picasso...
5: mondial... Et je tiens à relayer cet appel pour interdire clairement le clonage humain.
6: Les grèves dans le transport aérien, Air France Europe assure 90% de ses vols aujourd'hui, malgré le mouvement des pilotes. Mais c'est demain que la journée sera la plus difficile pour les voyageurs. En cette veille du long week-end du 1er mai, il faudra compter avec un vol sur deux en moyenne à l'arrivée et au départ d'Orly, en raison de la grève des aiguilleurs du ciel d'Orly. En revanche, tous les vols vers la Corse, les Dom-Tom et l'Afrique du Nord seront maintenus. Enfin, le trafic est toujours perdu.
7: Il est pas là pour rigoler quand même. Alors, Coquelin, qu'est-ce qui t'amène?
8: Pas de problème.
9: Attention, je vais te mettre un morceau qui est très très beau. Toujours dans le CD, là, je te fais un plaisir.
8: Ouais. Hein. Tu sais que j'ai écouté ton CD.
9: Musique de nuit.
8: Ouais, avec ta tête, t'as mis un mot et tout, là.
9: Oui.
8: C'est plutôt sympa, quoi.
9: Ça t'a fait plaisir?
8: Ouais.
9: Y a-t-il enfin une personne qui va me dire que ça ne lui plaît pas? Il n'y en a pas. Ça n'existe pas, les gens qui n'aiment pas cette compilation musique de nuit. Il faut continuer à l'acheter, elle est très belle. Vas-y, Jocelyn, on écoute, on met de la musique. Allez, on y va, écoute, et c'est beau en plus. Attention, vas-y.
8: Allez. Il était tard. Je me promenais dans les rues de Saint-Malo. J'étais seul. Et tombaient quelques cornes de pluie. Et l'arbre m'entourait.
9: Non, lui s'est mangé une plaque.
8: Et les oiseaux aussi.
9: Il s'est pris une plaque de tuiles.
8: Je marchais. Quand soudain je vis une femme, à moitié nue, à moitié habillée, et avec un pantalon et une petite paire de chaussettes.
9: Oh, comme il est joli.
8: Je vais vers elle. Je lui dis, mais que fais-tu avec un seul pantalon et une paire de chaussettes? Elle me dit. Eh bien, c'est très simple, je t'attendais. J'ai voulu te séduire avec ce petit pantalon, une marque Levi's, des chaussettes Fila. Je savais que ça te plairait. Ce sont tes marques préférées de vêtements, je sais, me dit-elle. Je lui réponds, dans cette nuit étoilée, ton pantalon Levi's, et tes chaussettes fil d'art ne font que de me plaire.
9: Oui, exact, oui.
8: Je manque d'inspiration, lui dis-je. Et elle me répond, ça tombe bien, je m'appelle Elvige.
9: Oui.
8: Et les rimes s'enlaçaient.
9: Oui.
8: Mon corps et son corps se frottaient. Nous étalâmes sur le sol, boueux, avec quelques cailloux qui me grattaient au dos. Je ne dis rien, toi.
10: Ah, ouais, je pense, oui.
9: Parce que là, c'est Stéphane à l'appareil.
1: Stéphane.
9: Ouais. Parce que c'était pour avoir Gérard de Suresne.
1: Ouais, bah non, bah la nuit ici on n'a pas de Gérard.
9: En cabine, dans une, en tongue dans une cabine téléphonique, c'est pas. Ah bah je me suis trompé de numéro.
1: Ah ouais, non.
9: Je suis où là?
1: Oui, au commissariat.
9: Ah bah oui, bah alors Gérard.
1: Bah non.
9: Il est pas là.
1: Bah non.
9: On peut lui dire, tu peux lui dire que Franck est appelé?
1: Mais je veux bien, mais je sais pas qui c'est, donc
9: Bah Franck, c'est moi.
1: Oui, oui, non, mais la personne que vous me demandez.
9: Gérard.
1: Oui, mais on n'a pas ici.
9: Petit, mal coiffé, enfin qui est l'arrêt au milieu, non, ça vous dit rien?
1: Non, non, pas.
9: Non, tu veux que je finisse en prison ou quoi? Dis donc, hé oh! C'est Franck à l'appareil. C'est Stéphane, là?
10: Ouais.
9: Ouais, tu pourrais me passer Christian, s'il te plaît?
10: Non, c'est pas... Ça, c'est au fond du numéro que vous avez fait, hein.
9: Ah, c'est Stéphane, là, je t'ai reconnu. C'est Franck. Ça va?
10: Franck.
9: Ouais. Stéphane, il est pas là, par hasard?
10: Stéphane.
9: Ouais, parce qu'il m'a demandé de l'appeler, là, à cette heure-ci, là. Parce que je peux pas venir demain, hein. Parce qu'il m'a demandé de venir demain, je peux pas demain, hein.
10: Ah bon?
9: Bah non, tu sais très bien, tu sais bien que ma femme va accoucher. Alors, on peut se voir jeudi?
10: D'accord.
9: À quelle heure ça t'arrange?
10: À l'après-midi.
9: Ouais, vers quelle heure?
10: Vers 2h. Bah,
9: tu m'avais dit pas avant 17h d'habitude, comment ça se fait?
10: Non mais, si vous voulez, à 17h on peut passer si vous voulez.
9: Oh, bah tu me vois, t'es con ou quoi Steph? C'est Franck. Oh, t'as fumé ou quoi? Dis-moi, t'as des nouvelles de Sophie? Oh, oh Stéphane. Oh, oh. Il a raccroché, faut le rappeler. Guy. Mets-moi Guillaume, mets-moi Guillaume. Guillaume. Guillaume. Guillaume.
11: Ouais.
9: T'as capté un peu le truc?
11: Ouais, un peu.
9: Bon,
11: ouais.
9: Alors on y va, on recommence, on y va. Tu recomposes le numéro, Florent? Oh putain.

ce n'est pas par le cul que se font les cocus, mais c'est bien par le ton que les cocus se font.

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0: excellent.
1: Excellent. Ouh. Ok. Extrême gros plan et zoom.
0: Ouais.
1: Ouais.
0: Ouais.
1: Excellent. Ok, excellent. Ouh. Ok, alors c'est le moment de Incroyable mais Wayne avec une excellente découverte. Notre invité est Ron Paxton. Bienvenue à Wayne's World, Ron.
2: Merci, Wayne.
1: Ron, tu es l'inventeur de la suscute. C'est bien ça? Et en quoi consiste la suscute exactement?
2: Une révolution dans le domaine de la coiffure à domicile.
1: Waouh! Quelle insolite, surprenante et excellente découverte!
2: Bien d'accord.
1: Ok, dis-moi, Ron, une question cruciale pour nos téléspectateurs. Comment ça marche?
2: Si vous me permettez, je suis prêt à en faire une démonstration.
1: Ok, garde, tu restes où t'es, il va te mettre son truc sur le melon, ok?
3: Je vais pas ressembler à un paramuraspa. Hein.
1: Ron, peux-tu nous donner son principe de fonctionnement?
2: Oui. Et comme son nom l'indique, ça suce et ça coupe.
4: Dommage que ça coupe.
5: C'est quoi, Ollie?
6: Wayne's World. Ils font ça en direct de la cave de leurs parents.
5: Le public suit ça?
3: Forêt.
1: Dans la forêt avec Sharon Stone.
3: Avec Sharon.
1: Et il fait très chaud.
3: Ouais.
1: Il fait très chaud.
6: Ils sont trop. Ils m'éclatent.
5: Ils sont visiblement brillants.
1: Voilà une invention totalement et incroyablement nulle. Merci, Ron. Allez, on s'en va. On viendra la semaine prochaine, ok? En attendant, bonsoir.
7: Méga tough, Wayne.
1: Méga tough, gars.
8: Wayne's World,
9: Megaton,
8: excellent.
9: Et c'est...
8: coupé.
9: Ouais.
1: Ouais. Ouais. Ok. Je peux tout vous expliquer. Moi, je m'appelle Wayne Campbell. Et j'habite à Aurora, Illinois, qui est dans la banlieue de Chicago. Excellent. Les petits boulots, je connais ça bien. Mais rien de ce qu'on appelle un métier. En gros, pour résumer, j'aurais très facilement pu être l'employé du mois 144 fois. Ouais, bon, j'habite encore chez mes parents, ce qui est pas seulement bidon, mais très triste. Par contre, je fais une émission sur le câble qui est canon. Question déconne, je suis pas le dernier. Mais la seule chose dont je rêve, ce serait qu'on me paye pour mon émission. Ça pourrait arriver. Ouais, je pourrais arriver à chier par la pine. Ouais, la garde mobile. Lui, c'est mon meilleur pote, Garth Algar.
10: Salut.
1: C'est l'heure de Bohémien Rhapsody, les amis?
10: Génial, ouais. Si tu vomis, vomis là-dedans.
11: Il fait ça tous les vendredis.
12: Arrête, tu te fais du mal! T'auras jamais le blé! Il faut vivre au présent! Oh!
13: Un jour, elle sera mienne. Oh oui, un jour, elle sera mienne.
14: J'ai examiné une bonne douzaine d'individus avec une sonde anale.

0: de tiser au yaourt dans ses pubs, à mon avis, il n'y a pas que du yaourt maintenant.
1: Là, je crois que tu vas un peu loin là-dessus, toi.
2: Ouais, ouais, tu vas loin, quand même.
1: Méga, je sais pas quoi, là.
0: Médaïto.
1: Médaïto, ouais.
0: Ouais, moi, je pense que, ouais, il y a du dopage, les mecs, ils prennent de la dope. Mmh. Parce que moi, j'avais un oncle, en fait, il a fait lancer le couteau. Mmh. Et c'est vrai que lui carburait pas mal, tu sais, tout ce qui est fruits de mer, pas lourdes et tout ça, tu vois.
2: Ça, c'est pas bon, hein.
0: Donc franchement, à mon avis, ouais, y a des mecs qui gobent des trucs. Hein.
1: Non, mais je peux vous dire qu'à quelle heure, là, on est en train de parler du dopage, là, sur les IO.
0: Les contrôles, c'est n'importe quoi. Regarde les mecs, ils les font pisser dans des bocals, c'est ça.
1: Ouais,
0: c'est
1: non, vrai. Mais.
0: Et attends, faut tester la merde aussi.
1: Non, mais attends, moi, je peux
0: te. Il y a des trucs, ça passe dans le caca.
1: Non mais moi je peux te dire qu'à l'heure actuelle il y a quand même 12 athlètes, il y a 12 athlètes qui ont été contrôlés positifs, hein.
2: Ouais.
3: Ah, quand même.
2: C'est qui, c'est donc, tu connais les noms?
1: Non, c'est les pays, donc c'est la Roumanie, la Bulgarie,
4: tout le pays.
0: Les pays en pays sont dopés.
1: Kazakhstan,
2: Kazakhstan, Kosovo.
1: Voilà.
0: Ah mais regarde, Yolo, GG.
1: Ouais.
0: Tu trouves pas que c'est débile? Regarde, on vérifie l'urine, mais on vérifie pas le reste. Donc forcément, il y a des trucs qui passent.
1: Oh là là, non mais arrêtez avec les papiers derrière là, parce que c'est énervant. Hein.
0: Il y a des trucs qui passent. T'es d'accord avec moi, forcément.
1: Ouais, mais non, mais même là, sur...
0: mais voilà, les mecs ont pas envie de mettre le nez dans le caca, comme d'habitude.
1: Non mais là, il y en avait dix qui étaient contrôlés positifs. Donc il y en a eu deux encore en plus aujourd'hui.
0: Ok, laisse tomber.
1: Non. Ouais. Donc à mon avis,
4: c'est vrai.
1: À chaque fois c'est pareil.
4: Gérard, tant qu'on est dans le sujet, sur IRC, il y a la police que je salue pour la première fois de ma vie. Il demande pourquoi Richard Virenc ne participe pas au JO alors qu'il y a du vélo au JO. Justement.
1: Ouais, mais là c'est peut-être pas le même.
2: C'est pas le même vélo.
1: C'est pas du tout pareil parce que là le cycliste sur piste, lui c'est cycliste route, donc c'est pas du tout pareil. Hein.
2: C'est quoi la différence?
4: Ouais, je crois.
1: C'est style Tour de France, tandis que là c'est.
4: C'est Tour de piste.
1: C'est des sur une piste sur une piste.
0: Elle est bizarre la piste en plus. Hein.
1: Ouais, ouais. Ben, ça.
0: Oui, le Tour de France.
4: Pourquoi elle est penchée, Gérard?
1: Bah, justement, je voudrais bien le savoir, moi, pourquoi qu'elle est aussi penchée que ça. Voilà.
2: Les auditeurs, si vous le savez, appelez au standard 0803 085000 pour aider GG, il est en galère, il a rien préparé.
4: Voilà. C'est clair.
1: Alors les JO sont.
5: Tu m'as dit, il sait, je crois.
4: Ah, il avait fait un papier sur les cyclistes.
0: Voilà la force centripète.
4: Ouais.
1: Monsieur Mazur.
0: Centripute. Pardon.
1: Monsieur Mazur.
6: Oui, monsieur Gérard.
2: Pourquoi la
6: j'ai répondu à la question déjà.
1: Non, mais on vous en vient. Bon, d'accord.
5: Non, monsieur Mazur, on voulait vous demander. On
4: était sur votre article sur les cyclistes et sur les dopés.
6: Ah oui.
5: On voulait vous demander pourquoi la piste des cyclistes était penchée.
6: Bon, eh bien, écoutez, avant de répondre, parce que là, vous soulevez, n'est-ce pas, un problème bien épineux. Alors, monsieur Gérard, je souhaiterais savoir si, bien entendu, avant de vous répondre, vous avez un avocat efficace, n'est-ce pas, parce que...
1: Bon, monsieur Mazur,
6: vous êtes responsable, bien entendu, d'après ce que j'ai compris, vous êtes le chef ultime de cette émission, et je ne souhaiterais pas que vous ayez par la suite des problèmes suite à mes propos, bien entendu.
1: Monsieur Mazur, on vous demande de répondre correctement à une question, vous y répondez, vous ne cherchez pas à midi à 14h.
6: Très bien, monsieur Gérard, surtout qu'avec le décalage horaire... Alors, la piste est tout simplement penchée, n'est-ce pas? Vous avez bien remarqué que c'est-à-dire que les cyclistes, lorsqu'il y a les épreuves pendant les Jeux Olympiques, les cyclistes partent du plat de la piste. Vous avez vu, monsieur Gérard?
1: Ouais, j'ai déjà vu.
6: Ouais. Alors, il s'avère qu'il y a de cela à peu près 53 ans, lors du démarrage des Jeux Olympiques, eh bien, les cyclistes démarraient du haut de la piste, n'est-ce pas? Du haut de la piste, et leur vélo n'étant pas les prouesses technologiques de nos jours, eh bien, ces malheureux cyclistes se cassaient lamentablement la gueule, si je puis m'exprimer ainsi, afin d'être poli. Donc, est arrivé monsieur de Ménoncourt, un homme tout à fait charmant, la quarantaine, une femme mariée, quatre enfants.
1: On s'en bat les couilles.
6: Bah écoutez, lui aussi, c'est comme ça qu'il a bâillé 4, hein, bien entendu.
4: Aussi,
6: alors, monsieur de Ménoncourt est arrivé en disant, écoutez, il faut ne serait-ce qu'un tout petit peu décliner la piste de manière à ce qu'elle soit moins abrupte. Monsieur Gérard, vous suivez?
1: Ouais, non, mais vous allez accoucher parce que...
6: Eh bien, écoutez, je suis en train de vous expliquer. Vous me posez une question, je vous explique.
0: Trop compliqué, là, monsieur.
6: De manière à ce que même le cycliste, même étant ivre, puisse bien entendu terminer sa course et rejoindre ses concurrents, si toutefois sa forme le lui permet. Cela vous satisfait-il, monsieur Gérard?
1: Ça va, je vous remercie. Donc,
6: je vous en prie, à votre service.
1: Alors,
6: bonsoir, monsieur Mazur.
1: Un débat sur les...
2: Bonsoir, monsieur Mazur.
6: Bonsoir.
0: Je voudrais savoir qu'il y a...
1: Un sondage, oh, s'il vous plaît, là.
4: Bonsoir, monsieur Mazur.
0: Je vais être coupable.
6: Bonsoir.
0: C'est monsieur Chazal.
6: Bonsoir.
4: Gérard, pour gagner un petit peu le débat, un petit sondage.
1: Non, bah vas-y. Alors,
4: d'accord. Il y a Père Fouras, il dit qu'il a fouillé dans ses archives, il a vu

0: Tu avais été champion olympique de débat sur piste en 88 au JO de Séoul.
1: N'importe quoi celui-là. Et après ?
0: Après, y a des gens qui me disent bonjour, bonsoir, qui seront massifs au HAF demain soir pour le concert de Sankai à l'Agora.
1: Donc alors les JO... Non mais ça
0: c'était
1: va...
0: C'était juste, voilà, c'est tout.
1: Donc les JO sont-ils nécessaires ? Alors 70% des gens disent oui, parce que ça permet aux sportifs de passer à la télé, ça c'est vrai, parce que sinon... On se demande pourquoi. Donc 33% répondent non car les petits pois sont rouges. Bon, je vois pas du tout le rapport avec avec
2: c'est,
1: les JO.
2: C'est bizarre, ouais.
1: 23% des gens répondent des sourds n'entendent pas ce que je dis.
2: Je comprends pas rien à ce que tu dis, GG, par contre.
1: Ouais, le sondage, c'est pareil, je comprends pas du tout le truc. Et 18% me répondent que les cures sont nécessaires. C'est même pas du tout le style du débat. Enfin, bref. Quelle heure il est? 0h45.
2: Si tu te fais chier.
1: Non, mais c'est pas ça, c'est que...
2: D'ailleurs, tu sais quoi, GG, tu m'as sauvé la vie parce que à minuit 45...
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1: Voilà, on en a rien à foutre de votre merde.
2: Bah oui, non, mais moi, je me fais un peu d'argent.
1: À votre avis, quel est le sport au JO qui est le plus important? On va demander à Sergat.
4: Sergueï, Bouboui. Il semble que c'est le 100 mètres qui est le plus regardé par les gens. Le 100 mètres courir.
1: Ouais, le 100 mètres...
2: Mais il y en a plusieurs des 100 mètres, ouais.
4: Non, c'est le 100 mètres avec que des blagues qui courent.
1: Ouf. N'importe quoi.
4: Si, c'est celui-là qui est le plus rapide. Moi, je regarde.
5: Avec les chaussures en or et tout, là.
4: Voilà, exactement.
1: Malaïdo.
5: Médaïto.
1: Médaïto,
5: fais gaffe. Ouais. Moi, je dirais tout ce qui est sport de combat.
1: C'est-à-dire
5: sabre, épée, couteau papillon, tout ça. y a aussi, effectivement, tout ce qui est course. Parce qu'il faut savoir courir dans la vie, des fois, ça aide quand même. C'est la route, tu vois, tout ça. Puis ouais, non, c'est tout. Je pense que c'est déjà pas mal.
1: Franck,
6: pour moi, dans les Jeux Olympiques, c'est le 110 mètres otage où tu dois zigzaguer entre les balles pour t'échapper.
1: Bon alors, Franck, au revoir.
2: Je le shoot.
1: Au revoir.
4: T'as pas une mitraillette.
2: Il s'est entraîné là-bas. Il a tout esquivé. J'ai pas réussi.
1: Anka,
5: ils n'ont pas de silencieux là.
1: Entre parenthèses, on vient de dire au revoir à un auditeur. On vient de dire au revoir à un auditeur.
7: Parce que moi j'étais en train de dire bonjour à un autre.
1: Non, mais voilà.
2: Bah alors,
1: on vient de dire au revoir.
7: C'est qui?
1: Franck, tu lui dis au revoir et tu reprends quelqu'un d'autre. Merci.
7: Mais je sais pas lequel c'est en fait.
0: Gérard.
1: Oh là là là. T'es au standard pour quoi faire? Pour dormir ou pour...
7: Moi je suis au téléphone là.
1: Non mais t'es au téléphone.
7: Allô?
1: Oh, ça y est, ouais.
5: Allô?
6: Oui, alors.
1: Bon, je pense que...
0: Oui, Gérard, sur IRC, il y a un certain Chirac, je sais pas si c'est l'obèse qu'on connaît tous, il voulait savoir pourquoi il n'y a pas de lancer de boomerang au JO de Sydney, vu que c'est en Australie.
1: Moi, je sais pas. Là, c'est une question que je sais pas du tout non plus.
0: On pourrait peut-être demander à un auditeur, je sais pas.
1: Ça serait
2: une bonne idée,
1: ouais. Sur l'internet, qui nous répondent.
2: Peut-être que Monsieur Mazur, il sait,
0: ouais,
2: non?
0: Parce qu'il avait fait un truc sur le boomerang dans l'équipe.
2: Monsieur Mazur, vous êtes là?
8: Le boomerang. Un autre douloureux problème et bien épineux, ma foi, que vous soulevez. Monsieur Gérard, je vous en remercie. Alors, le boomerang, bien entendu, sport national australien.
2: On s'en bat les couilles.
8: Et on peut tout à fait se poser la question, mais pourquoi cette discipline sportive n'est-elle pas représentée au JO de Sydney, alors qu'elle était bel et bien présente, si vos souvenirs sont bons, monsieur Gérard, au jeu d'Atlanta il y a 4 ans de cela.
5: Il n'y a pas de souvenirs, laisse tomber.
8: Monsieur Gérard,
4: le dîner de con.
1: Ouais, non, mais ça y est, on n'en a rien à foutre, donc.
8: Attendez, monsieur Gérard, on me pose une question, moi j'ai la politesse d'y répondre.
1: Non,
8: maintenant,
1: si vous
8: m'accueillez avec des jeux, n'en ai rien à foutre.
1: À votre avis, quel est le sport au JO qui est le plus important, c'est tout?
8: Sans aucun doute, et ça, bien entendu, j'ai entendu toutes sortes d'horreurs, mais c'est bel et bien la nage féminine, et on comprend pourquoi, bien
1: la
8: sûr.
1: La natation.
8: La nage.
1: La natation.
8: D'accord, si vous souhaitez, monsieur Gérard, mais vous êtes le seul à dire la natation.
1: La natation. Ça s'appelle quoi?
8: La natation étant l'adjectif, bien entendu, vous avez tout à fait raison là-dessus, mais en ce qui concerne les disciplines sportives et olympiques actuellement, ils appellent ça, tous les journalistes, moi-même, appelons ça la nage, tout simplement, monsieur Gérard.
1: Oh là là.
5: Attends, Gégé, tu dis nager ou tu dis natationner?
8: Bon, bah, bah, écoutez, alors, je vais natationner. Voilà. Je vais natationner, mais en revanche, j'ai fait de la nage.
9: Voilà. Voilà.
1: Bon, monsieur Mazur.
9: J'ai raté le reportage là sur Planète sur la reproduction des kangourous. J'aimerais bien que monsieur Mazur me fasse un petit résumé là, parce que j'ai pas tout capté.
1: Oh non, non, mais ça y est.
8: Voilà un autre épineux problème. Monsieur Gérard, vous l'avez sans doute remarqué.
1: On s'en fout.
8: Le kangourou se meut d'une manière bien spéciale. À savoir, il se projette sur ses pattes postérieures en hauteur afin de très souplement retomber sur le sol. Bien entendu, grâce à l'élasticité de ses pattes qui sont une véritable arme, n'est-ce pas? C'est un véritable ressort, monsieur Gérard. Peut-être tel que celui que vous avez connu dans votre lit d'hôpital cet été, alors que vous entrepreniez une petite, un petit repos bien mérité, n'est-ce pas, monsieur Gérard?
1: Eh ben, monsieur Mazur, je vous dis au revoir.
8: Et donc, je continue, l'activité du kangourou est vraiment primordiale. La queue du kangourou, bien entendu, elle est dépeinte, n'est-ce pas, au tout début du siècle, comme...
1: monsieur Mazur, c'est terminé.
9: Il est parti, hein.
1: Il y a Franck et Monsieur Mazur qu'on leur a dit au revoir.
2: À qui?
1: À Franck.
9: Non, moi je suis toujours là, moi.
1: Non, Franck, je t'ai dit.
2: Monsieur Mazur, qu'on leur a dit au revoir.
1: Non, non, je t'ai dit au revoir. C'est terminé, je te dis au revoir. Je te dis au revoir.
2: J'en mets pas la pause.
1: Voilà.
2: Il est calmé.
9: Un missile.
1: Et voilà.
9: Toujours encore, vas-y.
1: Non, mais Fildart, tu
2: l'as. C'est bon, je les ai virés.
1: Voilà, donc. Quelle est la mascotte des Jeux Olympiques? On va demander ça à Sergat.
10: La mascotte, j'hésite entre un kangourou et un koala.
9: Ouais.
1: Ouais.
10: Je sais pas.
9: C'est un truc. Une bête à plumes, en tout cas.
10: Bah, un truc qui vole.
1: Non.
9: Des cailles.
1: Non, je pense pas.
10: C'est quoi alors?
1: Bah, je te le dirai tout à l'heure. Ah, médaille tout.
9: Bah, pareil, hein.
1: Pareil.
9: Qu'est-ce que je te dis?
10: C'est pas Mel Gibson?
1: Non.
10: Ou le bassiste d'ACDC?
9: Crocodile Dundee, non?
1: Non, je crois que d'après ce qu'on a vu, c'est un ours, exactement.
10: Un ours?
1: Ouais.
9: Qui représente quoi, en fait?
1: Qui représente la mascotte des Jeux de Sydney.
9: Attends, mais l'ours au 110 mètres, il est nul. Pourquoi ils ont pris ça comme mascotte? C'est chelou, ça.
1: Bah, on sait pas, hein, c'est ce qui a été, dit.
9: J'ai jamais vu un ours faire du canoë ou un truc comme ça.
1: Bah ouais, mais moi, je suis comme toi.
9: Non, il y a rien à voir.
1: C'est ce que j'ai vu, c'est ce que j'ai remarqué, que c'était un ours, c'est tout.
10: Ah bon?
1: Donc voilà, donc on va se retrouver.
2: Juste avant, on va accueillir deux nouveaux auditeurs. On accueille Myrlène Auté, bonsoir.
11: Oui, bonsoir.
9: Bonsoir Myrlène.
11: Bonsoir à tous.
10: Myrlène.
9: Bonsoir, bonne chance.
2: T'as l'air douce.
1: T'appelles d'où?
11: J'appelle de Grenoble.
1: Fréquence.
11: En 3.2.
9: Et 9.
1: Ouais, et après?
2: Et on accueille Michael Pousson. Bonsoir Michael.
12: Bonsoir
11: Michael.
2: Salut Michael.
1: T'appelles d'où?
12: En Du Havre.
9: J'adore tes choses en dehors.
1: Fréquence du Havre.
12: On s'en fout, tout ce qui est sûr, c'est que demain à l'Agora, demain soir, mon pote, Sankai, direct.
1: La fréquence du Havre.
12: On s'en bat les couilles de la fréquence. Ouh, Sankai, demain soir à l'Agora.
13: Ça va le faire.
9: Ah, c'est chaud,
13: dans les bacs. Je sais que c'est eux.
9: Ça va, Juju.
13: Achetez le disque.
2: Je sais pas, ils mettent de la zig derrière, c'est peut-être les Sankai, je sais pas.
1: Non, c'est toi, alors.
13: Achetez le Lascar. Dans les bacs, 9-3 Connection. 7-7-5 à Jolo.
1: Michael, au revoir.
12: C'est pas moi, Gérard.
2: Non, mais c'est pas lui, c'est pas grave.
1: Non, mais même.
2: C'est quoi ta question, ma poule?
12: Alors,
1: De toute manière.
9: On fait des tarifs sur les pubs.
1: On en a pas d'autres, hein, j'en ai plus que deux.
13: 7-7-5
2: c'est pas grave, on va mettre un disque, là. On va en faire.
1: Donc, j'attends.
13: Son cas est dans les bacs.
1: Oh!
9: Il en prend seul.
13: Je sais que c'est eux.
2: Bah, je sais pas, tu veux quoi, une fiche disque?
1: Ouais.
2: Manu, il faut une fiche disque.
9: Comme Colo, non, mais sérieux.
1: Eh, hey, Michael, ça suffit, s'il te plaît, merci.
9: Très bien. Mais c'était pas moi.
1: Alors on va s'écouter Serkway bout de caca avec Enfonce ta perche dans mon sautoir et on se retrouve après pour la suite et fin du débat.
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15: J'ai un sponsor, c'est important.
2: Excusez-nous, il y a
15: une urgente en chronopole.
1: Non, Marco, tu sors des. Tu sors, s'il te plaît, tu me casses pas. Tu m'emmerdes. Tu sors du studio.
2: Marco, viens.
1: Tu sors d'ici.
2: Marco a amené un colis express, la Beauge.
15: On me dit d'amener un colis, je suis gentil.
2: Bah oui, Marco, je comprends bien.
1: Anka, tu reviens dans les studios, s'il te plaît.
2: C'est hallucinant, Anka, elle est jamais au boulot. On vient de s'écouter quoi, Gérard, en attendant, parce que c'était bien sympa.
1: Alors, c'est Sergway...
2: Non, dis-le bien, putain.
9: Ça, c'était avant.
2: Non, c'est ce que Manu t'a écrit en rouge.
1: Le truc en rouge, là, le truc qui déchire. Sunkai avec Fortan Co-Clash, Fire Dinan et 9K.
16: Ouais. Bah, allez, bon, l'acheter, 9K, quoi, parce que.
1: Moi, c'est
16: mieux, c'est mieux.
1: Hein. Anka, s'il te plaît!
2: Putain, mais discute,
16: elle
2: dehors.
16: Discute, quoi.
1: Oh, Anka! Bon, allez, hop, Anka, tu peux rester ok. On n'a plus besoin de toi dans les studios. Terminé, au revoir. Au revoir. Au revoir, on n'a plus besoin de toi. Allez, hop. Bonne nuit.
15: Mais c'est bon pour la livraison.
1: Non, tu dis, toi, toi, tu t'écrases et c'est tout.
16: Des gros pètes de skunk en plus. Une honte.
1: Alors, on récupère Carlos Sodomeyer.
17: C'est un nouveau. Tout à fait, bonsoir.
1: Bonsoir, t'appelles d'où?
17: Carlos Sodomeyer, Strasbourg 114.4. Bonsoir à tous.
2: Ah, c'est une fréquence à Strasbourg, c'est cool.
1: Et Sergueï
18: Poulovski.
1: Ouais, t'appelles d'où fréquence?
18: De Tours, 102.5.
1: 102.5 et Marlène.
18: D'Étriche.
1: Marlène Auté.
19: Myrlène
1: Auté. Donc 103.2.
19: Exact, bonsoir.
1: Rebonsoir.
18: Rebonsoir.
1: Alors, question.
18: Oui.
1: Que font les sportifs comme préparation pour aller au JO?
0: On va demander. On a déjà parlé du dopage, non?
2: Non, mais ça, c'est la préparation avant les JO, pas pendant les JO.
0: Ah, c'est bien ce que je dis.
2: GG, juste avant, hein, on accueille Zinedine Poussan. Bonsoir.
20: Oh putain.
21: Salut.
1: Bonsoir, Zinedine.
21: Bonsoir.
1: T'appelles d'où?
21: J'appelle de Paris, 100.9.
1: Ah, ok.
21: Bonsoir, Poussan. Bonsoir, tout le monde. Bonsoir.
20: Bonsoir.
21: Salut.
0: Bonsoir.
1: Que font les sportifs comme préparation pour aller aux JO? On va demander à Carlos.
20: Préparation physique.
1: Mmh. Bah ouais, c'est physique hein, en principe.
20: Ouais, préparation mentale.
1: Non, physique.
20: Non, mais préparation physique, plus préparation mentale.
18: Avec des psychiatres.
20: Plus préparation chimique, comme on a dit tout à l'heure.
1: Mmh. Ouais, bah tu vas pas reprendre les conseils, les trucs à Monsieur Mazur parce que.
20: C'est-à-dire un petit coup de boost.
1: Hein?
20: Un petit coup de boost là où ça fait du bien.
1: D'accord. Cercueil.
20: Ouais, cercueil.
18: Cercueil, non mais sérieux.
1: Cercueil, parle bien dans ton téléphone.
2: Tu vas te mettre à l'autre bout de la pièce encore.
20: Ouais, Tchernobyl.
1: Tu parles comme il faut devant ton combiné parce qu'on t'entend très mal là.
20: Tu m'entends très mal?
1: Bah, ou à moins que ça soit les inserts.
20: Ouais, c'est peut-être les inserts.
1: Des inserts qu'on a.
20: Alors, la préparation, surtout plus mentale parce que physiquement, bon, bah, ils ont des produits à prendre. Mmh. Tous, ils ont des petites gélules à prendre le matin. Pour bien courir le soir.
2: Des vitamines, on va dire.
20: Voilà. Et moi, je pense que c'est plus mental. Donc, à mon avis, il faut qu'ils aient une famille, il faut que ça soit, il faut qu'ils aient une maman qui s'occupe d'eux, il faut qu'ils puissent tirer des coups de temps en temps, et puis je pense que ça se passera bien.
17: C'est important, hein.
1: Ouais, mais je crois que tu réponds à côté de la question.
20: Ouais, non, mais il a raison. Un champion dedans, hein.
17: C'est ce qu'on appelle l'entourage, en fait.
20: Voilà. C'est, comment dirais-je, le concon familial.
19: Exact.
20: Tu vois,
17: il y a l'entraîneur aussi, Gégé, on n'a pas parlé de ça. Hein.
1: Ouais, mais...
17: Ouais.
1: Bah, que sont les sports... Que font les sportifs comme préparation pour aller au JO? Donc, on parle aussi bien que...
17: Aussi que bien la prépa... toi, on parle mieux que toi.
1: La préparation pour les JO et bien sûr avec les entraîneurs.
17: Bah ouais, tout à fait.
1: Attendez, Marco, tu sors, s'il te plaît, des studios, t'as rien à foutre là.
17: Il vient voir sa chérie.
1: Tu sors.
17: Il vient voir sa femme.
15: Tu kiffes, Gérard.
1: Tu sors des studios, s'il te plaît, merci.
2: Tout ça pour voir Anka.
20: Tu as un micro là qui fasse une maquette.
1: Qui c'est qui venait de répondre? C'est Sergueï.
20: Sergueï Bobkouille.
1: Ok, Marie Myrlène. Myrlène,
19: ils s'entraînent pas mal physiquement quand même, mais bon, on sait qu'ils n'ont pas grand-chose dans le caillou, donc la préparation mentale, déjà, ils savent pas ce que ça veut dire. Et puis, en cas de constipation, un peu de préparation, wesh.
1: Nice.
17: La constipation, ma chérie.
1: Zinedine.
21: Bah écoute, la préparation. Allô.
17: Allô.
21: Allô.
19: Allô.
21: Allô.
1: Allô. Si c'est passé, Manu, une fausse main.
18: Je voulais appeler quelqu'un sur la ligne 3 et en fait je te parle.
17: Ah salut Manu.
21: Allô allô.
0: Bon ça.
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2: Donc voilà, c'est tout. 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Ouais.
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1: Donc Zinedine.
21: Bah ouais, bah écoute, leur préparation, ils la font pas à la dernière minute, hein, comparé à toi et tes débats. Ce serait plutôt des années d'entraînement. Mmh. Tu vois ce que je veux dire?
17: C'est vrai.
21: Ils font ça depuis qu'ils sont gamins comme moi, tu vois. Par exemple, je suis un footballeur depuis j'ai 2 ans. Ok, c'est un bac de libre.
19: T'as plus de cheveux.
1: Qui c'est qui vient de dire ça là?
21: Ouais, si j'ai plus de cheveux, j'apprécie pas trop. Hein.
1: Je crois que c'est Myrlène.
19: Non, mais faut pas se voiler la face non plus. Hein.
1: Non, mais t'as pas besoin de parler comme ça des auditeurs, sinon moi je vais te dire au revoir et puis ça va aller vite.
19: Énormément de respect pour Zinedine, mais je trouve qu'il joue mieux depuis qu'il a plus de cheveux.
21: C'est vrai aussi, oui.
3: Ça, c'est des soucis, ça.
20: Mettre les têtes.
1: Donc, bah, quel sport comme tu réponds les sportifs pour comme préparation, bah, en principe c'est de l'entraînement physique et tout, donc
7: avec non, mais est-ce qu'ils courent plus vite, est-ce qu'ils se mettent des poids sur les mollets,
1: ah bah non
7: ils font de la muscu,
1: pour ceux qui pour les courses à pied à mon avis oui. Il y en a qu'en font pour le vélo. Bon, ça c'est l'entraînement du vélo comme pour le Tour de France, tout ça. Hein.
3: Bah, t'as dit que c'était pas du tout pareil tout à l'heure.
1: Ouais, non mais
3: mais
1: l'entraînement sur piste. Ouais. Donc c'est pareil.
19: Comment ça se passe, Gérard, sur les pistes? Ils gagnent des étapes. Il y a un maillot jaune, c'est comment?
1: Non, il y a pas de maillot jaune, c'est. C'est pas comme le Tour de France, hein.
20: Parce que l'autre fois, il y a eu.
3: Bah, tu viens de dire que c'était pareil que le Tour de France.
1: Non.
20: Parce que l'autre fois, il y avait
1: L'entraînement est pareil. L'entraînement est pareil que le Tour de France.
3: Mais l'épreuve, c'est pas la même.
1: Bah non,
20: c'est pareil.
1: Pas...
20: Hein. Parce que l'autre fois, c'était dans les pistes à pente. Là, il y avait un blaireau qui était monté tout en haut, là, pour gagner le maillot à poids. Là, j'avais gagné.
1: Ouais, mais ça.
20: C'était un Français, hein.
1: Ouais, bah ça, c'est son problème, c'est pas le nôtre, hein. Alors, y a-t-il une taille réglementaire pour participer au JO?
21: N'importe quoi.
1: Il n'y
21: a pas plus bidon que.
20: Non, mais il n'y a pas de taille. Hein.
21: Il n'y a pas de taille.
3: Ah bon, on va improviser, les gars. Hein.
1: Ça m'aurait étonné.
20: Par exemple, dans le sport comme l'aviron, tu peux être cul-de-jatte. Hein. T'as besoin que de tes bras.
1: Bon, bah d'accord.
20: Et même un œil à la rigueur.
1: Zinedine, tiens.
3: C'est vrai que pour le tir à de borne, ça peut aider. Hein.
1: Zinedine.
21: Bah écoute, il n'y a pas de taille. Hein. Franchement, tu peux mesurer 1m10 comme 1m90.
20: Ouais. Tu fais pour nager, vaut mieux mesurer 2 mètres quand même.
21: Vaut mieux être grand.
1: J'ai remarqué là, on parle quand même pas mal de JO, mais.
21: C'est un peu le débat,
1: normal,
21: quoi.
1: Non, mais ce qu'il y a, c'est que il y a des sports qui n'ont pas été cités, donc comme le tir à l'arc, apparemment on n'a rien fait.
0: Il y a combien de sports justement, Gérard?
1: Je pense que c'est 20.
7: Il a des fiches, hein, il est comme de la rue. Hein,
1: non, je crois qu'il y a le tir à la. Je crois qu'il y a une.
7: Sauf que lui, il est à la rue.
21: Voilà.
1: Je sais plus combien que ça.
7: Jeu de mots.
1: Je ne sais pas. Zinedine.
21: Bah, c'est bon, je t'ai déjà répondu.
7: Non, tu te réveilles.
3: Debout là-dedans.
7: Le gag, que du gag.
20: Oui. Mais Gérard, il y a du tir à l'arc au JO.
1: Ouais, mais on a rien fait. Alors, tir à l'arc et tir à la carabine, on n'a rien fait.
20: Moi, ça me ferait chier que ça soit les...
1: Même en canoë et cagnac, on n'a fait qu'une médaille d'or.
20: En cagnac.
1: En équitation, on n'a rien fait.
21: C'est plutôt ça ton épreuve, hein, mon cochon.
20: On n'a pas ramené nos chevaux.
3: Ouais.
1: Et vous la fermez quand je parle?
3: Vas-y, enchaîne.
7: Par contre, il y avait le barbu là qui faisait du tir là.
1: Non, pas encore Jolo.
7: Non, mais bon.
21: Ils vont colonna.
7: Il rentrait juste des vacances.
21: Il a dû lancer de Jolo.
7: Il rentrait de vacances.
1: Bon, tu es.
7: Il arrivait en Australie. On l'a vu dans le France 2, dans le journal de France 2, à Bubar là.
1: Il a un barbu. Il a rien fait.
0: Pas de confusion. JO, ça veut pas dire Jolo. Otage.
1: Ouais. C'est Jeux Olympiques. Hein. Ouais. Myrlène.
0: Sur l'otage.
1: Donc pour toi.
19: Moi, je pense qu'il faut être plutôt grand, quoi. Enfin, pour jouer au basket, par exemple, tu vois, vaut mieux être grand. Ouais. Il y a un mec qui soulève des poids, là, il fait 1m2, quoi.
20: Il fait 1m2, c'est l'homme le plus fort du monde.
1: 1m02.
20: Et moi, je l'écrase avec ma semelle.
7: Ah, le petit, là. Le petit roumain, là, qui.
1: Ouais. Ah ouais. Sergueï.
3: Il est balèze, hein.
1: Sergueï.
20: Oui. Camaché.
7: Trop de bruitage.
1: Sergueï.
20: Oui.
1: Alors.
20: Non, je te disais que le mec qui fait 1m20, là, l'homme le plus fort.
1: Mais non, c'est Myrlène qui vient de dire ça, c'est pas toi.
3: Il soulève la bûche de ta femme, hein, le mec. Hein.
20: Bah ouais, non, mais quand même.
1: Gérard, j'en connais un.
0: Juste la jambe.
21: Gérard. En fait, la tienne, il a des boîtes.
1: Alors, Carlos, au revoir.
3: Ah, c'est pas moi, attention.
1: Je veux pas le savoir, au revoir.
3: Attention.
20: Allez, hop,
7: bim, bim.
1: Bonne nuit.
7: Mais Gérard, par exemple, le petit roumain là qui soulève 3 fois son poids.
0: Ouais.
7: Par exemple, il peut pas faire.
1: En haltérophilie.
7: Ouais.
1: Ben ça, y a pas aux Jeux Olympiques ça.
7: Bien sûr.
1: Comme un sport.
7: Bien sûr.
0: Ça y est, ça y est.
1: On a rien.
0: Il a battu le record.
1: Pas lui, mais le petit Roumain. On a rien fait nous là-dedans.
7: Non, mais le petit Roumain, il est pas français. Tu vois, il est roumain.
1: Ouais, mais je m'en fous.
7: Pourquoi il fait de l'haltérophilie et pourquoi il fait pas du saut en hauteur par exemple?
1: Ah bah je sais pas.
7: Bah, déjà, pose la question.
1: Bah, j'en sais rien, moi, je te demande ça, t'as qu'à le savoir toi-même. C'est toi qui poses la question, moi, j'en sais rien. Déjà, même au saut à la perche ou au saut en longueur, on a rien fait.
0: À propos de saut à la perche, justement, j'ai une dépêche AFP concernant Jean Galfione. Il aurait déclaré avoir été déconcentré récemment lors d'un de ses entraînements par un homme de petite taille repoussant, lui criant, je cite, ramène-moi avec ta grande perche, ça me rappellera les canons à char de l'armée.
1: N'importe quoi encore, cette connerie que t'as été me chercher, Rigo.
7: Rigo, t'as vu des fois.
1: Bon, on est combien sur l'IRC? Il n'y a pas beaucoup de questions d'IRC.
0: Bah écoute, je suis obligé de sélectionner, forcément. Et on est 8043.
7: Ah, c'est pas mal.
0: Et il y a Dame de Troyes qui dit que tu pourras jamais participer au JO parce qu'ils font des contrôles d'alcotest.
1: Ouais, bah, elle a pris mieux de contrôler ce qu'elle dit comme connerie sur l'internet.
0: Les Troyens.
1: Et, ah, en plus, ça m'étonne pas.
7: Voilà. Attends, il y a Manu qui veut parler.
1: Manu ! À la place de Carlos.
7: Je voulais accueillir Michael John Conn. Bonsoir.
4: Oui, bonsoir Paris, bonsoir Loïc Cotty.
6: Ok, le mec qui pompe pas les noms.
1: T'appelles d'où ?
4: Angoulême, 90.2.
6: Encore ?
1: Encore ? Donc,
6: ok, Angoulême. Ton 3.
1: C'est qui a sélectionné ça?
7: Anka.
22: Non, moi j'ai rien sélectionné depuis au moins une demi-heure là.
1: Ah ouais,
22: donc, ça peut pas être moi. C'est
7: devant ton micro la grosse là, tu te crois où? Amène ton micro devant toi. Là.
1: Alors déjà, on envoie le jingle, t'es déjà pas là. Là pour l'instant, t'es en train de rien foutre, donc je sais pas pourquoi tu restes dans les débats. Donc alors. Comme t'as pas envie de bosser, tu vas prendre la porte.
22: Ah non, je suis mieux là.
1: Non, tu vas prendre la lourde.
22: Ah non, je préfère rester.
1: Moi, allez, tu prends la lourde. Tu vas dehors, j'ai plus besoin de toi pour terminer mon débat, c'est terminé. Ouais. Allez, bonne nuit.
22: Moi, je préfère rester.
1: Bonne nuit, moi, je te dis.
22: Non, mais tu me verras pas.
1: Je m'en fous.
22: Je fais rien du tout, je bouge pas.
1: Non, mais de toute manière, on continuera pas les débats tant que tu sortiras pas des studios. T'as rien à foutre, tu vas pas bosser.
22: Non, moi, je reste là.
1: Moi, je te dis que non, c'est moi qui commande le jeudi, c'est tout.
6: Voilà.
1: Alors tu sors.
6: Gérard, s'il est pas entouré de boudin, il est pas heureux.
1: Non mais même elle a pas à faire rien, donc elle a pas à être là, c'est terminé.
7: Allez, Max. Allez, salut Anka.
1: Tu lui dis qu'elle sorte, c'est pas la peine, depuis que t'es parti, elle a rien foutu.
7: Que dalle.
1: Pas pour rien, donc c'est pas la peine qu'elle reste.
7: Rien.
1: Rien du tout.
22: Je regarde un petit peu.
1: Non.
22: Je suis en stage d'observation.
1: Non, t'es en stage, pas avec moi. Alors termine l'idée, tu sors. Hop, tu sors des studios, c'est terminé. Hop. Alors, je t'ai prévenu, je reprenais pas le débat tant que t'étais là.
7: Devant ton micro, Gérard, toujours. Hein.
1: Donc, je t'ai prévenu, donc c'est dehors, c'est terminé.
7: Toujours devant ton micro. Toujours.
1: Et le 12,
7: toujours devant ton micro.
1: Pour le 12, ça sera pareil, tu resteras sur un siège et t'écouteras
7: comme
1: ça.
7: C'est le renseignement.
1: Ça sera comme ça. Voilà, au revoir et bonne nuit. Voilà.
7: Donc, Marco, la vilaine.
4: Chouchou.
1: Alors,
0: Gérard, en tout cas, il y a le baron sur IRC, il dit que si tu peux pas avoir de médaille olympique au JO d'été, tu pourrais peut-être en avoir une au JO d'hiver en curling, à savoir en dérapage.
1: Non mais ça, les JO,
7: tu t'y connais, tu t'arrêtes pas, avec ton mouchard.
1: Les JO d'hiver, je sais même pas où seront.
0: C'est le curling, c'est des trucs qui glissent sur.
1: Ouais, je sais, mais je sais même pas.
7: Je crois que c'est à Tahiti les prochains JO d'hiver. Ouais.
1: Les prochains quand? En 2002?
7: 2002 à Tahiti, ouais.
4: Bobsleigh,
7: patinoire
0: en plein air.
1: Qui c'est qu'il y a d'autre?
7: On accueille Aimé Jacouille. Bonsoir.
23: Bonsoir Gérard.
6: C'est
23: Aimé Jacouille, bonsoir tout le monde,
1: j'ai 29
23: ans, je me présente, j'appelle de Montmoignon-sur-Faisan, c'est 113.3, bonsoir.
1: 113.3,
23: bonsoir. Oui.
1: Salut.
23: Bonsoir, bonsoir.
1: Alors, la question, pensez-vous que les arbitres peuvent être achetés pour faire gagner les tricheurs?
23: Bien sûr.
1: Non, pour... Ouais, pour faire gagner les athlètes...
0: De quoi,
23: Australiens.
1: Pensez-vous que les arbitres... peuvent être achetés pour faire gagner les tricheurs.
23: Ouais.
1: Ouais.
23: C'est connu, ça.
1: Ouais, bon, alors, Aimé Jacouille.
23: Moi, je pense que oui. Voilà. Effectivement, s'ils sont payés, ils vont faire gagner les tricheurs. Parce que s'ils sont payés et qu'ils font gagner les autres, à mon avis, ça va gueuler.
1: D'accord.
7: Oui, excuse-moi.
23: Je pense que c'est envisageable que les arbitres, ils trichent.
1: Non mais justement.
23: Il y a un doublé là en fait.
1: Ouais non mais non mais justement on va en discuter après. On va demander l'avis de tout le monde.
0: Zinedine, il y a beaucoup de gens sur IRC, on est remonté, hein, on est 9122. Ils disent que c'est intéressant d'un coup qu'on parle de pot de vin. Dans un débat,
1: ouais. Ouais, bah, c'est pas des...
7: Arrêtez, il va rechuter, vous êtes relou. Hein.
23: Non, mais Zinedine, il prend pas de pot de vin, il boit direct à la bouteille. Il
1: casse. Zinedine,
5: pas de wesh. Pot. Ouais, bah écoute, bien sûr qu'on peut payer des arbitres pour faire gagner les tricheurs. D'accord. Ça, c'est carrément possible, quoi.
1: Ouais. Myrlène ?
19: Bah oui, évidemment, mais bon, pour les sports où il y a des arbitres, parce qu'il y a des sports où il n'y a pas d'arbitres.
5: C'est vrai aussi.
1: Ouais.
19: D'arbitres,
0: c'est vrai.
5: Ouais, c'est grave. Tu vois, par exemple, aux 100 mètres.
19: Je peux répondre.
5: Bah oui,
19: ok, super. Là, par exemple, 100 mètres.
5: Comment t'as séché là.
1: Bon, calmez-vous là, les autres, s'il vous plaît.
19: Mais non, mais c'est vrai.
1: On va terminer quand même le débat un peu mieux qu'on l'a commencé.
5: Ah, bah,
7: ouais, d'accord.
5: T'inquiète.

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2: C'est non, mais je pense, depuis que l'auditeur a envoyé ça, maintenant il s'amuse à le passer régulièrement.
1: Écoute, j'ai un show, là.
2: Myrlène.
1: On s'en bouge, ça y est, on
3: s'allume. C'est le Jackie Show.
2: Bon, allez, calmez-vous, là.
0: Sérieux.
2: Ouais, mais Jaco, il y a
4: Zidine. J'ai envie de câlin.
1: Alors, Zidine.
2: Bon, allez, calmez-vous, là.
4: J'ai envie de câlin.
2: Myrlène. Bon, arrête, Fulda, parce que
0: mais
2: c'est pas
0: moi.
2: Marrant.
0: Merci.
2: Allez, c'est plus marrant. Myrlène.
5: Allez, on arrête maintenant. Hein.
2: Myrlène.
5: Elle est plus terre.
2: Bon, allez.
6: On sort les doigts du cul et on se met au boulot.
4: Ouais,
6: Myrlène.
4: Ouais, c'est toujours un sourire, moi, il n'y a pas de problème. Il y a des
7: sourires. Ouais, mais ça fait beaucoup, ça.
8: Moi, samedi, j'aime la sodomie.
7: Dans le cheval, il n'y a pas de pain.
2: Il n'y a pas de
4: pain
2: dans le
4: cheval. Les gâteaux,
2: c'est passé
4: avec de la viande.
2: Allez, Myrlène.
1: Allez,
2: bon, Myrlène.
1: Attendez, on a un petit
2: chauffe. Myrlène.
4: Je disais, il y a des sports où il n'y a pas besoin d'arbitre. Tu sais, il y a un chronomètre. Et en fait, le chronomètre, tu peux pas l'acheter.
2: D'accord.
0: Non, mais ça peut être magouillé, tu vois. Genre,
2: On en parle après,
0: je comprends bien. On en parle après.
2: Sergueï.
5: Ouais, mais non, mais je pense que les arbitres sont honnêtes pour la plupart. Mais c'est vrai qu'il y a des gens corrompus, hein. Dans tous les corps de métier. Hein.
4: Non, mais moi. Pourquoi ?
2: Non, mais attends, moi, je vais vous répondre à la question.
0: Ah, quand même.
2: Parce que si c'est passé, et je pense que vous avez dû le suivre aux infos, il y a une judoka française. Justement, il y a eu une faute d'arbitrage, et ça, tout le monde le dit. Il y a eu une faute d'arbitrage. Normalement, on aurait dû avoir une médaille d'argent au jeu là. Et on a eu la médaille de bronze.
1: De France.
2: Non, parce que je me suis gouré en disant ça, c'est pas grave.
5: Il a eu la Légion d'honneur, ils ont trompé.
2: Donc, à mon avis, l'arbitre, déjà, là, il avait été payé pour ça.
1: C'est pour ça qu'elle est partie, Perrac.
2: Non, mais ça, Marie-Jo...
0: Ça, c'est l'affaire, on en parle après. Hein.
2: Ça, c'est juste après, on va...
5: Ah,
2: ouais,
5: parce que je veux qu'on en parle, quand même.
1: Est-ce que tu vas faire un débat, là, sur Marie-Jo, comme t'as fait sur les... Enfin, comme tu vas faire sur les lignes, on pourrait faire un spécial Marie-Jo de Perrac.
2: Non, je pense pas, parce que c'est pas au programme, pour l'instant.
1: Avec une reconstitution où je te fracasse la porte dans la gueule, un truc comme ça.
2: Non, mais c'est pas au programme, donc... qui sait que tout le monde a répondu, donc...
0: Qui ça a répondu, toi, j'ai même pas écouté ce que
2: c'est que... Normal, là, de toute manière, on devait avoir de l'argent là en judo, avec une nana. Ouais. Et en fin de compte, ça a été une chinoise qui a récupéré l'argent à notre place. Et à mon avis, je pense que là, il y a eu une faute d'arbitrage.
0: Elle a volé dans le porte-monnaie, alors.
2: Non, mais l'arbitrage a été donc mauvais, et ça a été payé.
0: Ouais.
2: Et c'est pour ça que il y a certains...
1: Regarde, ce qui est affolant, c'est que la monnaie chinoise, ça vaut rien, et ils arrivent quand même à se payer des arbitres. Est-ce que tu trouves ça normal?
2: Mais ouais, mais ça, c'est...
1: Alors que nous, on a une
2: porte,
1: et on pourrait quand même faire un effort au niveau du pot de vin, quoi, merde.
3: Eh, hey, Gérard?
2: Ouais.
3: Si ta mère, elle savait jouer du piano, elle s'appellerait Charlie Oleg.
2: Mais Jaco, il y a encore.
1: Ah, non, c'est pas moi, attention! Attention!
0: Je crois que c'était Zinedine.
1: Ouais, tout à fait.
2: Alors tu dis Zinedine. Au revoir à Zinedine.
0: Ouais. Voilà. Gérard, justement, on revient aux arbitres là.
5: Je ne sais pas jouer de piano, on ne connaît pas sa mère.
2: Ah ouais, Zinedine, au revoir.
0: Tu sais, au judo, l'autre fois, j'ai regardé à la télé, même quand il y avait Bourras.
9: Oh, ça
0: le judo, les arbitres au judo, ils étaient aussi japonais.
2: Non, mais là, de toute manière, c'est pareil. Là on a déjà perdu une médaille d'argent. Oh, tu découpes?
0: Ouais, c'est que pourquoi, quand par exemple Bourras, il a combattu contre un japonais ou un chinois, je sais plus, ouais. Pourquoi les arbitres étaient aussi de la même nationalité?
2: Mais ouais, mais ça c'est
0: de la triche.
2: C'est de la triche. Et pourquoi? Parce que c'est de la faute des organisateurs, et c'est tout.
10: Il faut le dénoncer, ça, Gérard.
2: Donc les organisateurs, quand ils voient que c'est leur payé, donc automatiquement ils mettent un judoka, donc chinois comme tu dis, non, un autre arbitre. Ah donc, oui. Ils auraient dû mettre un arbitre différent de.
0: Ah oui, genre australien ou allemand.
2: Voilà. Ou mais ça, c'est vrai que, bon, déjà, même là, pour l'histoire de la médaille d'argent qu'on aurait dû avoir au lieu de bronze,
0: ouais.
2: Donc là, ça a été pareil, c'était un arbitre japonais. C'est tout.
0: Ah, les enculés.
1: Mais comment ça se fait, Gégé? Comment ça se fait?
2: Mais ouais, mais ça, c'est les organisateurs, donc ils ont qu'à faire gaffe quand c'est pas le quand c'est un pays, par exemple la Chine, comme Phil Daradi, et comme j'ai dit là à l'instant. Donc, ce que les organisateurs devraient faire, c'est de mettre un arbitre différent du pays qui combat, c'est tout. Nous, on met un arbitre chinois pas comme normal. Ça a été fait.
5: Ouais, mais que devient l'éthisme du sport, Gérard ?
9: Ah, c'est vrai.
2: Mais ouais, mais ça, c'est pareil. On s'en fout d'éclipse. De quoi ? Ouais, bon, des quoi ?
5: Et après, on enchaîne avec c'est de la New Wave. Laisse tomber.
2: Et après.
5: C'est un délire de toxico.
0: C'est un mot en combien de lettres que t'as dit là ?
2: Ouais, c'est un mot français.
5: Alors, c'est là, un truc de dingue.
2: Un petit sondage là, on va faire les deux derniers qu'il y a, comme ça on sera tranquille avec ça.
0: Fais-en qu'un, garde-en un pour tout à l'heure, dans un quart d'heure.
2: Bah là on va se mettre un...
0: Oui, non mais vas-y, on a le temps, vas-y.
2: Une zikmu. Alors, quatrième donc, c'est l'avant-dernier. Hein. Comment les sportifs choisissent leur activité au JO ? Alors 66% répondent par tirage à la courte paille ou à l'ouverture. Ouais, à l'ouverture, je dis bien.
5: Ouverture de quoi ?
2: Bah, justement, je voudrais bien savoir.
0: Des JO, non ?
5: Ah, d'accord, la cérémonie, là, pour Havre.
1: Attends, t'as dit qu'il y avait 10 500, il y a 10 500 pailles, alors, pour les 10 500 athlètes ?
2: Bah, à mon avis, oui.
1: Ah, c'est chaud, attends, ça fait une grosse poignée, quand même.
2: Bah, ouais, quand même. 45% des gens disent que c'est les parents qui décident. Bon, pour les enfants, je pense, hein.
10: T'aurais pas pu, alors ?
2: 55% des gens pensent que ça dépend des jours. Bon, je vois pas du tout. 98% pensent que ça pourrait avoir la médaille d'or du cul qui pue. Ben ça, n'importe quoi.
5: Oui, je pense.
2: Vraiment n'importe quoi.
5: T'es le seul participant.
1: T'es hors classe.
2: Alors, on va s'écouter une...
0: Attends, on va s'écouter, t'es marrant, toi.
2: Bon, on va s'écouter, tu vas me donner la musique, je vais poser la question.
5: On peut mettre du rock.
2: Donc, pourquoi
5: s'il vous plaît, là, du rock, là. J'en ai marre du groovy de
2: vous. Et à la place de Zinedine, qui c'est qu'on a ?
0: J'ai trouvé personne encore.
2: On a personne ?
5: Allez, Filou, là, mets un truc avec de la gratte. Là.
2: Ouais, tu les mets en air, Manu.
1: Un truc groove rock.
2: Tu les arrêtes ?
0: Pas moi.
1: Groove metal, t'as pas du groove metal ?
0: Si, ça arrive.
1: Okay.
2: Donc c'est quoi le titre ?
0: Ah merde, il te faut la fiche disque ?
2: Bah ouais, en plus.
0: Elle est en haut, elle est au-dessus.
11: Ah, attends, ça arrive.
2: Donc au-dessus. Alors je pose la question, donc vas-y, pourquoi Marie-Josée Pérec a quitté...
0: Oh là, gros dossier !
2: A quitté les JO, donc et on va s'écouter le... Quoi ?
0: Le walk
2: sur mon nom, sur mon gazon avec des petites grosses dans mon slip et on se retrouve tout de suite après. A tout de suite sur...

0: Bonsoir tout le monde, l'alcool est parti.
1: Oh, Gaël,
0: j'ai des scènes à vous faire écouter cette nuit.
1: Oh,
0: qu'est-ce qui se passe?
1: Qu'est-ce que tu fais, Gaël?
0: Il est pas parti le...
1: C'est pas à toi, hein.
0: Ah bon, pardon, excusez-moi. On arrête tout alors.
1: Bah tu chies.
0: Moi je m'en branle de tes conneries, j'ai envie de passer des scènes là, non?
1: Non mais
0: on s'en fout de tes conneries.
1: Ouais bah t'arrêtes tes conneries, tu prends ton bordel tout à l'heure, il est pas l'heure.
0: C'est pas...
2: Tu pues.
1: Ta gueule toi.
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4: C'est vrai.
1: Et donc on venait de s'écouter le wok...
4: Le wok
1: sur mon gazon avec des petites grosses dans mon slip. Et on se retrouve pour la suite et fin du débat sur les JO.
0: Excuse-moi.
5: Tout de suite, nous rejoignons Gérard.
1: Ah.
4: Y'a pas un sponsor là? Une heure et demie.
6: Ah merde,
4: on perd de l'argent, quoi.
1: Avec Sergueï.
4: Ouais. Non, on peut pas, y'a sponsor.
6: Attends,
4: vas-y, mind-toi.
6: T'es beau.
4: Mind-toi, on va peu médiqueux là. Vas-y, envoie. Non, c'est pas ça.
6: Merci.
4: Mais mind-toi, putain.
6: Attends, j'ai pas de chaussures.
4: Non, c'est pas ça.
7: Non.
6: J'ai pas là,
4: Mais tu fais un sponsor, on va. Putain, t'es relou.
1: Bon, récupère Sergueï.
8: Ouais, merci pour le skid.
1: Myrlène.
6: C'était bien, non?
8: Ouais, c'était tranquille.
1: Bon. Myrlène.
9: Bonsoir.
1: Et Aimé Jacouille.
10: Oui, rebonsoir à tous.
1: Ok.
10: Ouais,
1: Manu.
11: Et on a aussi témoin de Jéhova. Bonsoir.
12: Bonsoir, Jéhova.
10: Ils sont de retour.
1: Et ils vont se calmer, là, les Lascars, parce que sinon.
12: Ok, la pute.
1: Bon, bah.
8: Ils ont un fric à ta femme.
1: Tu leur dis au revoir tout de suite à ceux-là.
12: Allez, hop. Ok, super.
1: Allez, hop, au revoir. Au revoir. Non. Tu leur dis au revoir, ça y est, c'est terminé. Et
6: il faut deux rafales.
1: Mais
12: ils sont encore une. Ok.
1: Allez hop, bonne nuit.
10: Il y en a qui bouge encore là.
1: Donc alors la question, c'était pourquoi Marie-Josée Pérec a quitté les JO, donc on va demander à Sergueï.
8: Alors moi on m'a dit, j'en ai parlé un petit peu au boulot ce matin.
1: Mmh.
8: On m'a dit qu'en fait elle était à découvert.
1: Tu dis pas ce que les gens t'ont dit au boulot.
8: Non, mais à mon avis...
1: Tu dis ce que tu penses, toi.
8: Oui, à mon avis, c'est vrai, c'est pour ça, je te le répète.
1: Mmh.
8: Alors, on m'a dit qu'en fait, elle était à découvert, et elle cherchait une banque, une BNP, et la plus proche, elle était à Singapour. Donc, c'est pour ça qu'elle est allée à Singapour retirer des thunes, pour s'entraîner et acheter ses produits stupéfiants.
1: Bon, pour
8: moi,
1: toi,
8: je pense que c'est une
10: c'est possible.
8: Je pense que c'est une thèse qui se tient.
1: Ouais, Manu.
11: Je voulais accueillir un nouvel auditeur qui s'appelle Vladimir Poustine. Bonsoir.
9: Bonsoir Vladimir.
13: Bonsoir Vlad. Je suis sous l'eau. 100 mètres.
8: Oh là, ça part en couille.
13: Je suis à 300 mètres. Voilà.
8: Oulala, ça part en couille les débats là.
13: Tu prends l'eau. Ouais.
1: Parce que bon, Manu.
8: Prodigy, phase 2.
1: Manu, tu le calmes.
11: Bah, calme-toi.
1: Tu le calmes un peu celui-là parce que tout à l'heure on va lui dire
13: bonsoir,
1: au revoir.
13: Bonsoir Gérard, salut tout le monde.
1: T'appelles d'où?
13: J'appelle. Oh putain, oulala. Tu peux pas trop le dire là.
10: Non.
13: Ouais, j'appelle de. Joinville-le-Pont.
10: Voilà,
8: c'est pas mal, par là à 6.
1: 101.9.
13: Tout à fait.
1: Bon, donc la question, tu l'as entendue?
13: Pas du tout, je viens d'arriver, j'en ai appelé, j'ai eu un cas au standard, très sympathique d'ailleurs.
8: C'est vrai.
1: Moi, c'est pas une cas, c'est Manu, hein.
8: Ah, elle est sympathique.
1: Je savais pas.
11: Ça peut aller très vite.
8: Il a une voix de crécelle.
1: Alors, dans quel sac à lave, Vladimir, tu vas le retrouver?
13: C'est pas moi qui ai dit ça.
1: Allez.
11: C'était Sergueï, moi j'ai très bien entendu, Sergueï, il dégage.
13: Allez hop!
14: Enculé à la droite de Lucerne!
11: Exactement!
1: Alors, tu me retrouves deux autres auditeurs, Manu?
13: Non, c'est bon, j'ai rien dit.
11: Il est là, Vlad.
13: Ouais, moi je reste là.
1: Bon, alors, c'est l'autre là qu'on dit au revoir.
13: Allez hop!
1: Alors, donc, il nous reste Vladimir, Myrlène et Aimé Jacouille, c'est ça?
13: Ok.
1: Bon, alors, Myrlène?
9: Oui.
1: Donc, pour toi?
9: Je n'en ai aucune idée.
1: Ah, bah attends, tout à l'heure, tu disais si, tu savais à peu près quand on a commencé à en parler.
9: Ah non, pas du tout.
1: Ah bon? Donc, t'as aucune idée?
9: Non.
1: Ok, c'est pas mal.
9: Moi, je travaille, donc bon, j'ai pas que ça à faire que de regarder la télé. Quoi.
1: Non, mais attends, le soir, tu peux très bien suivre les informations.
9: Bah non, pas quand tu fais mon travail.
1: Ah bon, d'accord. Mais Jacouille, alors toi?
10: Moi, je pense qu'il y a aiguille sous roche, hein, doit y avoir quelque chose.
6: Ouais, mais moi je pensais un truc.
1: Attends.
6: Faut y aller, c'est maintenant que je pense.
11: C'est maintenant.
10: Vas-y, filou.
1: Donc,
10: allez.
6: Et si elle s'est barrée comme ça des JO,
10: c'est
6: peut-être parce qu'elle se disait je suis plus assez forte pour battre les autres. Donc je serai peut-être pas championne olympique.
1: Non, c'est pas du tout pour ça.
6: C'est pas pour ça, d'accord.
1: Vladimir.
6: Ok, merci. Bah,
13: écoute, moi je suis un peu d'accord avec Childa. Hein.
10: Ouais. C'est possible.
13: Moi je pense que c'est une flambeuse et que, voilà, à force de trop se la péter, elle a perdu son niveau, quoi. Et maintenant,
1: Manu.
13: Elle a flippé.
11: Ouais, je voulais accueillir Alexandre Popol, bonsoir.
15: Oui, bonsoir.
9: Bonsoir.
5: Bonsoir, Alex.
7: Bonsoir, Alexandre.
15: Bonsoir, je suis de Limoges, 102.2.
16: Bonsoir, Paul.
7: Okay. Voilà. Donc, t'as entendu...
15: Ouais, alors moi, je travaille dans la presse, papeterie, librairie, et j'ai lu l'équipe ce matin, et il paraît qu'elle elle s'est fait menacer de mort.
7: Non, mais alors ça, je peux te dire une chose,
15: ça,
7: que...
15: Faux,
7: ouais, bah, ton truc, c'est du bidon, alors au revoir.
15: J'arrête pas de faire ça.
7: Donc, est-ce pas...
15: c'était faux.
6: Non, mais pourquoi ils ont dit ça, Gérard?
7: Non, mais ça, c'est des...
15: Elle a trouvé du caca sur son paillasson.
7: Non, mais... Que... Pourquoi que Marie-Jo... Oh!
15: Ah là.
7: Je sens
15: la vanne.
7: Je sens que tout à l'heure, il y en a qui vont dégager vite, mais ça va aller vite. Hein. Voilà. Donc, pourquoi qu'elle a quitté les Jeux Olympiques civiques si vite que ça? Donc, apparemment, d'après ce qui a été dit, mais maintenant, c'est sûr qu'il faut que ça reste...
6: c'est entre guillemets, entre parenthèses. Hein.
7: Donc, il est pareil qu'elle aurait été trop agressée par les Serbes, par la presse, par les photographes et tout ça. J'en ai vu des extraits ce soir et c'est vrai que les journalistes ils étaient constamment là. Bon, il y a eu l'histoire aussi quand elle arrivait à Singapour que son copain s'en est pris après des journalistes là-bas. Donc ça, on l'a bien vu. Ça a été vrai et donc elle a préféré quitter les Jeux Olympiques à cause de ça et c'est tout.
6: Moi j'avais entendu qu'elle était qu'en fait elle était tellement dopée.
7: Non, même c'est
6: que
7: pas...
6: ça se voyait.
7: Non mais ça. quoi
6: Non mais c'est pas ça, c'est qu'il y a une jambe qui se promène aux fenêtres du studio.
7: L'autre, il a rien à foutre. Il a rien à foutre que de faire chier les gens comme ça.
15: C'est
7: celui-là.
15: L'accessoire là. J'ai vu.
7: Et c'est le Ricky, ça m'étonne pas de lui.
6: Mais pourquoi
7: c'est Ricky?
6: Mais pourquoi Gérard elle est allé à Singapour alors?
7: Non, pour revenir sur Paris donc.
6: C'est pour l'opium hein. Non mais l'opium à la base, elle ne peut pas faire directement Sydney Paris. Il faut qu'elle fasse Sydney Singapour Paris.
7: Non parce que
15: Poitiers.
7: Oh, quel non, parce que à mon avis, son copain devait l'attendre là-bas et c'est tout.
6: Ah, c'était un barbu.
7: Non. Donc, voilà, c'est tout ce qu'on pouvait dire sur Marie-Josée Pérec.
6: Bah non, mais qu'est-ce qui va lui arriver, là?
7: Bah rien du tout.
15: Attends, qui va courir?
7: Bah, il n'y aura pas de françaises qui seront...
15: Il y aura personne aux 400 mètres,
7: alors. Non, il y aura personne.
15: Et on peut pas trouver quelqu'un en remplacement, là, vite fait?
7: Faudra suivre ça demain, parce que normalement, c'est prévu pour demain, donc...
6: Il y a quelqu'un qui va la remplacer demain.
17: Justement, c'est passé trop vite. Il y a quelqu'un qui te demande est-ce que tu la remplacerais si t'en avais l'occasion.
7: Non, parce que je m'intéresse pas. Donc,
15: ça c'est chaud. Hein. Plus tard, allez, en disport, c'est plus tard.
7: Tu me refais une question ou pas là? Environ.
17: Oh le tricard.
6: Ah, j'ai oublié.
15: Non, mais Gérard, c'est pas toi qui fais des questions, mais c'est quoi cette histoire là?
7: Oh, ta gueule, toi.
17: Jure.
6: Bon, on a un quatrième auditeur si tu veux, je sais pas pour répondre à quoi, mais.
15: Vas-y.
6: On accueille Super Popo, bonsoir.
15: Oui, bonsoir. Je réponds à toi, je suis foncé. Bonsoir, Super Popo.
7: T'appelles d'où?
15: J'appelle de.
18: Allez.
15: Ah, j'aime bien la Jamaïque. Kingston.
7: T'appelles d'où?
15: Kingston.
7: La fréquence?
15: 102.5 sur les tropiques.
18: Tu colles, toi.
7: Putain, répondez correctement aux questions quand je vous demande des trucs, hein.
15: Tu pars en boulette.
7: Alors, où se déroulera? Où se déroulera les prochains JO 2004
15: À Paris.
7: Non.
15: À Paris.
7: Non.
18: À Paris.
7: Non.
15: À Paris, à Suresnes et à Nanterre.
7: Alors,
15: à Paris. Je vais déposer le dossier demain.
7: Paris. C'est qui vient de dire ça?
15: Mais tu vas voir les pauses épreuves aussi. Hein.
7: Qui vient de dire ça?
15: À Paris, hein.
6: Non, c'est pas.
15: Lancé de grosse par la fenêtre des hôpitaux.
7: Alors, Super Popo.
15: Non. Pas du tout.
7: Au revoir.
15: Pas du tout.
6: Ah, c'était pas lui, hein. C'était qui?
7: C'est Super Popo.
15: Non,
7: hein.
15: Pas du tout.
7: C'est Super Popo.
15: Non, je t'ai dit que non.
7: Au revoir.
15: Tu fais une erreur.
7: Au revoir.
15: Tu fais l'erreur de ta vie.
7: Au revoir.
6: Super Popo. On tire au sort.
7: Allez, hop.
15: Allez, hop, comment je me vais skier?
7: Vladimir.
15: On accueille Super Wii.
7: Vladimir.
15: Oui.
7: Où se déroulera les prochains JO 2004?
15: Eh bien, écoute, à Paris, mon ami.
7: Non.
15: Ah, punaise. Paris, hein.
7: Non, moi je peux vous dire que ça sera pas Paris.
15: Alors, c'est où?
7: Ah non, mais c'est pas fini. On n'a pas fini. Eh, mais Jacouille.
15: Ah bah Paris, hein, Paris.
7: Yeah
15: Paris.
7: Ah bah punaise, ouais. En plus c'est pas du tout Paris.
17: Ouais,
7: plus,
17: parce que Florent il me dit que les organisateurs ils hésitent entre Jolo et Gonesse.
7: Non plus.
15: Oh, c'est chaud.
7: Myrlène.
6: Oh, y a plus d'hôtel à Gonesse.
15: Ouais. Du cul. C'est chaud pour le voir.
7: Myrlène.
15: Tu veux niveau aéroport, c'est gris.
19: Tu peux du tout du cul.
18: Paris ou Athènes?
7: Alors tu dis
15: Paris.
18: C'est quoi, c'est un quiz?
20: Ah, ça fait du bien.
6: Mais attendez, excusez-moi.
20: Marco, elle revient.
6: Excusez-nous parce qu'il y a Anka qui vient d'entrer dans le studio. T'étais où là?
13: Elle s'est fait
4: prendre. Non, mais vas-y, attends, on a la radio.
5: Bah, j'étais avec Marco.
4: Ouais, mais tu sens le sperme. Ouais,
10: hein,
4: sors,
10: allez. Dans le coin de la bouche, là.
7: Mylène. Oui. Mylène, alors pour toi.
16: Oui.
7: Pour toi.
16: Bah, j'hésite, en fait, entre Paris et Athènes.
10: Non, c'est Paris.
16: Je vais prendre la question du public.
4: Ça. La question
17: tu peux,
4: du public.
17: Tu peux appeler quelqu'un de ta famille pour t'aider.
7: Bon, allez, y a pas besoin. Donc, tout le monde a dit parier, ben vous êtes tous gourés.
4: Ah, c'est quoi?
7: C'est Athènes.
10: Oh non.
7: Putain,
16: j'en étais sûr.
7: C'est Athènes qui fera les prochains Jeux Olympiques en l'an 2004. Et Paris, c'est prévu pour l'an 2008, exactement.
10: D'où tu tiens ça? Attends, d'où tu tiens ça, toi?
7: Ben, parce que ça a été déjà prononcé. C'est bien.
10: Ça
7: a été dit que c'était Athènes et c'est tout.
10: Et pourquoi? Ça a été dit par qui? Par ta concierge?
7: Non, pas ma concierge.
10: Fais gaffe,
7: fais gaffe, Vladimir, parce que tu vas peut-être pas finir le débat, parce que maintenant on va faire la conclusion.
4: Mais non,
11: j'ai quelqu'un, moi.
4: Oui, ouais. Et je voulais te poser une question après.
11: Bah, vas-y, d'abord la question.
13: Minutes, hein, Gérard.
4: Ok. Tu Gérard, mais pourquoi c'est que tous les 4 ans les JO?
7: Bah, je ne sais pas, hein. Faut demander aux organisateurs.
4: Ah, mais merde, t'as le numéro?
7: Ah, bah non, on n'a pas de numéro.
4: Putain, t'es con, hein. Je te pose une question, tu pourras réfléchir 2 minutes, quoi.
7: Alors, qui c'est que t'as donc.
11: J'ai Jackie, bonsoir.
19: C'est Jackie du Jackie Show. Oh, Jackie, vous souvenez-moi avec Monsieur Cadeau. Jackie le ouf.
13: Ouh, c'est combien?
19: Salut, c'est Patrick Simpson Jones.
4: Oh là, on a perdu Jackie.
7: Il appelle d'où, lui?
10: J'avais plus de voix, j'ai
4: perdu
10: Corby, alors. J'ai bien verre d'eau.
7: Alors, peut-on faire comme le quinquennat pour les JO tous les 2 ans?
13: Gérard, juste avant, j'ai une petite question.
10: Ah.
13: Je voudrais savoir si tu t'es bien renseigné. Les Jeux Olympiques 96, c'était où, s'il te plaît?
7: J'en sais rien.
13: Ah bah voilà. Oh, le mec, il fait un débat sur les JO et il fait même pas.
16: T'es nul.
13: T'es nul, Gérard.
7: Mylène, au revoir.
10: Le crevard.
7: Au revoir.
16: C'est même c'est pas que t'es à Atlanta, t'es une blaire à ta
7: pire. Eh ben, au revoir.
10: C'est blaireau.
4: Justement,
10: plus rapide que l'éclair.
4: On avait une question qui se rapporte au dernier sondage que tu as sur la feuille. Allez. C'est quoi la question?
7: On va faire celle-là et après on le fera. Hein, on la posera.
13: Non, je suis bourré.
7: Alors, Jackie.
13: Oui.
4: Ouais.
7: T'appelles d'où?
13: J'appelle de Paris.
10: De AB Productions.
13: 101.9.
7: Alors?
13: Hein?
4: Alors, Jackie?
7: Tu réponds?
13: Oui. Mais la question, c'est quoi là?
7: Peut-on faire comme le quinquennat pour les Jeux Olympiques tous les 2 ans?
13: Non, c'est bien tous les 4 ans, c'est bien.
7: D'accord. Aimé Jacouille?
10: Ouais, racine de 2 égale 4, tout à fait.
13: Voilà.
7: Bon, d'accord, tous les 4 ans,
10: Bah oui.
7: Vladimir.
13: Les Jeux Olympiques, en quelque sorte, c'est un peu tous les 2 ans, parce que t'as hiver et été, quoi.
7: Alors, Vladimir, au revoir.
13: Bah, attends, pour toi.
7: Au revoir.
11: Hop là.
7: Alors, à la place de...
11: On a Richardson Klaxon.
10: Ouais. Bonsoir, j'appelle de Toulouse, 107.4.
7: Putain, ça. Oh là, vous me faites chier. Hey, Ricky, tu fermes ta gueule, s'il te plaît, merci. Bon, alors,
4: par rapport au sondage, au dernier sondage qu'on avait sur la feuille.
7: Ouais, mais attends, Richard, il a pas répondu à cette question.
4: Réponds, Richard, de toute façon, ça va aller vite.
10: Parce que tous les 4 ans, c'est très bien, il n'y a pas de quinquennat à mettre là-dedans.
7: Ben voilà.
4: Ah, super,
7: alors, donc, dernier sondage.
10: Tu vas voter, toi, dimanche, GG?
7: Non. Y a-t-il un avenir pour les sportifs après les Jeux Olympiques? Alors, 87% des gens disent qu'il n'y a que l'alcool pour bien sûr pour rester bien. Bon, ça,
13: c'est faux, t'en es l'exemple vivant.
7: 51% des gens pensent que le mieux ça après c'est de faire de la pub pour du papier toilette, ouais, pourquoi pas.
13: C'est faux, t'en es l'exemple vivant.
7: Toi tu vas fermer ta gueule, Richard, parce que je vais te dire au revoir. D'accord?
10: Qui est Richard?
13: C'est faux.
7: Alors, au revoir.
13: Voilà, Richard.
10: Non.
13: Allez, une rafale dans le cul, là. Bim.
4: Ça y est, il est parti.
7: Et 37% des gens disent que la plupart des sportifs deviennent clochards, c'est faux.
10: 4 fois 5 secondes.
7: Et 21% des gens estiment que ça dépend des médailles que les sportifs a eu. Et donc, la dernière question...
4: Non, mais c'est vrai, ça peut être une question.
7: Ouais.
4: C'est quoi l'avenir?
7: Bah, on sait pas.
11: Ah, c'est vrai, ça.
4: Mais non, mais voilà, mais on sait pas.
7: On sait pas.
4: Pose la question aux auditeurs.
10: Bah,
7: pourquoi les Jeux Olympiques sont-ils appelés comme ça et comment? Disons comme
4: mais
7: ça.
4: Mais non, mais c'est pas ça la question. Non, mais ça, c'est la dernière.
7: La question, c'est celle-là. C'est
4: par rapport au sondage.
10: Rien, hein.
6: par rapport au sondage, pose la question.
10: Du sondage, il dit.
6: Voilà.
7: Mais genre, je m'en fous, moi, du sondage, il est con.
5: Mais ça fait une question.
7: Mais
5: plus,
7: mais
6: on s'en fout des questions, des réponses, on veut la question.
7: Non, mais moi.
6: Pourquoi, qu'est-ce que va faire David Douillat après, là?
7: Eh ben, il va continuer à s'entraîner pour les prochains jeux.
6: Mais non, il va arrêter, il est trop vieux.
7: Bah, de toute manière,
6: c'est comme Platini. Platini, il arrête le foot, tu vois. Il a pas continué à s'entraîner pour la Coupe.
17: Bah,
6: voilà.
17: Bah, c'est bien ce qu'on dit.
7: Donc, c'est tout. Et voilà. Donc, pourquoi les Jeux Olympiques sont-ils appelés comme ça?
6: Non, répondez à l'autre question, à votre avis. À votre avis, pourquoi, qu'est-ce qu'ils vont faire après les JO?
7: Eh alors, si je pose cette question-là, je poserai l'autre après si ça me fait plaisir.
6: Guy Drut, tu vois, Guy Drut, il est devenu ministre.
10: Guy Drut, ouais. Bravo, le frisé, là.
7: Bon, si c'est Fildar qui fait les débats, ben c'est bien. Hein. Alors moi, c'est terminé, on va faire le sondage.
17: Attends, j'ai plein de...
6: Imagine, quoi.
11: Moi, j'ai un auditeur à accueillir, moi.
17: Ah, en plus.
11: Tu peux l'accueillir ou pas, GG, le dit.
7: Vas-y, pour la conclusion.
11: Non, on accueille... Allez. Ok, on accueille Stéphane Poussy, bonsoir.
7: On l'a déjà eu tout à l'heure, lui. Hein.
5: Non, mais non, auprès de Gomez.
6: Attends, on n'a pas entendu parce qu'il y a une coupure.
7: J'appelle de...
11: Donc on accueille Stéphane Poussy, bonsoir.
5: Ouh, salut, j'appelle de Bolo. Super, avec ma vieille bobard. C'est quelle fréquence? Ouh là, c'est chaud.
10: Il y a un froid là.
7: Bon, je sens qu'on va...
5: 107.8, Gérard.
6: 107.8. Ouais, imagine-toi, tu vois, dans 2-3 ans, tu seras trop vieux pour faire des débats. Qu'est-ce que tu vas faire? Ça, c'est pareil.
17: C'est vrai. Hein.
6: C'est pareil.
7: La question, c'est pourquoi les Jeux Olympiques sont-ils appelés comme ça? Et c'est tout.
6: Bon, alors, ça sera pas celle-là et on fera l'autre après.
7: Non, il y a après, ça sera la conclusion.
5: Mais non.
7: Si.
6: Voilà, bon, vas-y, demande
7: Stéphane.
6: À qui.
10: Il est moins le cas, hein, t'as le temps.
7: Et alors, Stéphane?
11: J'ai un autre, juste avant Stéphane, on accueille Laura Essel, bonsoir.
10: Bonsoir Laura.
20: Bonsoir.
6: Parle bien fort Laura, hein.
7: T'appelles d'où?
20: J'appelle de Paris.
5: On s'est sorti de la galère, moi et Laura.
10: Bonsoir Laura.
7: Alors, la bonsoir, question, Stéphane, donc pour toi. Stéphane, une fois, Stéphane, deux fois,
6: non,
7: Stéphane.
6: Je lui parlais.
5: Excuse-moi, on vient de me reprendre en standard.
20: Est-ce que quelqu'un a une capote à me prêter, s'il vous plaît?
6: Attends, qu'est-ce qu'il y a, Anka?
20: Est-ce que quelqu'un a une capote?
5: Bien sûr.
7: Bon, ouais. Anka, tu vas te faire baiser ailleurs que dans les studios.
5: J'en ai plein, viens les chercher à la maison.
7: Tu dégages des studios, tu vas te faire baiser ailleurs que dans les studios. Ouais,
6: il y en a dans la veste de Gérard quand il prend le bus.
11: Cette phrase va être archivée, Anka.
5: Si j'avais su, quand je t'ai vu, je t'aurais emballé direct.
7: Stéphane!
5: Ouais, bah écoute, moi, Manu m'a repris au standard. Donc,
6: c'est vrai,
5: bien
6: hein.
5: Pris de l'ascar, c'est chaud.
7: Donc, chaud.
5: Si tu pourrais me répéter la question.
10: Tu pouvais.
7: Pourquoi les Jeux Olympiques sont-ils appelés comme ça? C'est tout.
10: C'est tout.
5: Bah écoute, c'est très con comme question, je pense, mais bon, je sais pas, c'est comme si tu me disais pourquoi on t'appelait Gérard.
7: Eh ben,
10: c'est les Grecs, c'est les Grecs là qui.
7: Laura.
10: Ouais, d'accord.
20: Oui.
7: Laura.
20: Parce qu'en fait, les premiers Jeux Olympiques se passaient sur le Mont Olympe.
10: Voilà, j'allais le dire, putain. Ouais, après, je passe pour un blaireau. J'ai pas d'argent de la culture, en fait. Hein.
20: Et donc, voilà, ils appelaient ça les Jeux Olympiques.
7: D'accord, et mais j'accouille pour terminer.
6: Ah, bah, ça sert à rien qu'ils répondent, c'était ça.
10: Il y avait l'Olympiakos, c'est le Panathinaikos.
6: Oui.
10: Et puis ils ont hésité, puis c'est l'Olympiakos. Voilà.
7: Eh ben, on va faire la conclusion.
10: Oh, t'es fou, les gros cartes.
6: T'as envie de faire caca ou quoi?
10: Non,
6: t'es speed, hein.
7: Terminé, y a plus rien.
17: C'est là, t'as chauffé ou quoi?
6: T'as envie de.
7: Non, mais y a plus rien.
17: Tiens, se branler.
10: C'est pressé de rentrer, de se vider dans sa gourde à sa foutre.
6: Dans sa gourde à quoi?
10: Dans sa gourde à sa foutre.
7: Alors, Stéphane, au revoir.
5: C'est pas moi.
6: Non, c'est Jacouille.
7: Non, mais même c'est pareil. Hop, Stéphane, au revoir.
17: Mais quand même quelques questions.
7: Non, non, terminé. Stéphane, tu lui dis au revoir et c'est tout.
5: T'es un dieu d'un ou quoi?
7: L'IRC.
17: Oui, sur l'IRC où on est 9723. Tu peux noter, ça te fera des chiffres. Qu'est-ce que je vais dire? Il y a Isidore, il dit que comme pour les 10.
6: T'as vu,
17: les...
6: regarde, j'ai ramené des chiffres. 9723, je l'ai trouvé moi-même.
17: Ouais, après les lettres. Donc il y a Isidore qui te demande, comme tu sais, pour les artistes, il y a les disques d'or, mais il y a aussi les disques de platine, etc. Pourquoi est-ce qu'aux Jeux Olympiques, il n'y a pas des médailles de platine?
7: Bah parce que c'est des médailles d'or ou de bronze et c'est tout.
5: Okay, bah, je vois pas. Super, la réponse.
10: Ouais,
7: il y a que ça, hein.
10: C'est plutôt en champlon.
7: Voilà. Donc, après, il y a une autre question.
17: LB69 qui te demande à quand le lancer de pute de kyste.
7: Ah bah, il va se faire foutre, lui.
6: Mmh. Très drôle, ce garçon.
17: Forcément.
7: Comme ça, il va se faire foutre, lui, ça va aller plus vite. Mmh. Après.
17: Alors, Rocco médaille de plomb, il voulait savoir si les kangourous participent au combat de boxe aux Jeux Olympiques. C'est vrai que... Les kangourous, ils sont aptes à boxer quand même.
7: Chaud. Ouais, mais ça, c'est
17: chaud. Hein, sur le vif, c'est chaud.
5: Faut pas arrêter la saison.
7: Ça m'étonne pas, c'est sur l'internet.
10: On est avec toi, Régo, on te soutient.
17: Si on a... Merci, les potes.
10: On compatit.
7: Donc, à mon avis, je pense pas que.
6: T'as encore 10 minutes de questions, Coco, alors accroche-toi. Hein.
7: Ouais.
17: Tu m'étonnes.
2: Bon GG.
7: Non, je te dis, il n'y aura pas de combat.
2: Il n'y aura pas de combat de kangourou.
17: C'est vrai, pourquoi est-ce qu'ils n'intègrent pas les animaux dans les courses? Par exemple, dans les courses, tu sais,
7: c'est l'équitation. Mais je vois pas. Il y a de l'équitation, donc il y a les chevaux.
21: Putain, il t'a mécal. Tu t'es fait mécal par Gérard. Vas-y, allez, c'est bon. Après, allez, c'est bon, c'est raide.
17: Oh putain.
21: Pourquoi quand ils courent, ils ont des baskets?
17: Ah, ça, c'est pas mal.
7: Ça, bien, c'est une bonne question.
21: Mais non, dans le temps.
22: Ouais, ils courent à pieds nus.
17: Ah, c'est vrai, ouais.
7: Donc, il n'y a plus de questions?
17: Comme au foot.
20: Pourquoi y a plus de questions? Il n'y a pas la F1 au JO.
17: Ah, ça aussi, on me l'a demandé. Ouais, on l'a énormément demandé.
7: Ils peuvent pas établir, ils peuvent pas faire des circuits pour ça. Hein.
17: Bah, pourquoi ils font bien déjà. Ils ont bien fait des stades spéciaux. Regarde le stade de France, il a été fait pour la Coupe du Monde en France. Là-bas, ils ont fait des stades spéciaux à Sydney pour les JO. Ils auraient pu faire une. Fait un lac artificiel.
7: Ouais, mais ça, c'est aux organisateurs de voir. Hein,
21: c'est con qu'on n'ait pas eu le numéro ce soir. Hein, parce que
7: c'est aux organisateurs.
17: Alors, justement, à propos d'organisateurs, excuse-moi de t'interrompre, il y a encore énormément de gens, je peux pas tous les citer, qui me posent cette question. Pourquoi est-ce que les Jeux Olympiques ont été organisés pendant la nuit?
7: Bah, avec le décalage horaire.
2: Il y a combien d'heures
21: sur Internet.
7: Alors là, je sais pas exactement.
2: Renseigné quand même.
7: Non, je crois que c'est deux.
2: Pourquoi tu te renseignes pas à l'avance sur ce genre de truc? Tu sais qu'on va poser des questions.
21: C'est vrai, t'as trois semaines quoi.
7: Non, mais de toute manière, je pense que c'est 2 heures.
2: Deux
7: à 3 heures de décalage à peu près.
22: Mais tu rigoles.
2: Mais n'importe quoi. Alors comment ça se fait qu'il y a 20 heures d'avion pour y aller?
7: Ouais, mais ça, c'est ce qu'on a été me dire sur. J'avais demandé sur l'IRC.
17: Il y a une vingtaine d'heures de décalage.
7: Je pense pas.
2: Ah, et 2 heures d'avion, c'est ça alors.
21: Il y a 22 heures pour Tahiti et 20 heures pour.
7: Question aussi con que ça, non?
17: Avant je sais pas, t'en as peut-être encore.
7: Non, parce qu'on fait la conclusion. Donc, conclusion
17: de
7: l'IRC.
17: Il y a juste Garner, il dit que, et c'est vrai, pourquoi est-ce qu'on parle des JO d'été alors qu'on est en automne?
20: C'est bien, mon fils.
7: Bah ouais, mais ça, c'est justement, on est en automne à partir d'aujourd'hui, mais ça a commencé bien avancé jusqu'au 1er octobre à peu près.
17: Bah, ça fait encore au moins 10 jours.
7: Oui, il y a encore une dizaine. Mmh. Il y a encore toute la semaine à venir là, puis après toute la semaine là et la semaine d'après, je crois. Je crois qu'il reste encore 2 semaines de JO.
2: C'est quoi toi tes pronostics alors toi avant que ça se termine les JO GG?
7: Bah, de toute manière, je pense que vu ce qui nous arrive, il nous reste plus que David Douillet là pour une médaille d'or encore à la rigueur.
2: Ouais. Je veux dire curling encore.
7: Ouais, mais, non.

0: Ah, il va faire sa conclusion quand même.
1: Alors, Jacquet, conclusion.
2: Ouais, bah c'était un bon débat, mais t'as pas trop travaillé le sujet, c'est dommage.
3: C'est vrai, ça.
2: Les Jeux Olympiques, si t'as l'occasion de regarder, regarde, tu vas te marier.
3: Hein, c'est important, c'est tous les 4 ans, t'aurais pu préparer, franchement. Ouais,
1: genre, non, mais même, les Jeux Olympiques, c'est pas mon.
2: Non,
1: mon
2: mais fort. Regarde, 2008 à 2h du matin, t'as des mecs qui font du sport, toi t'es là dans ton canapé, peinard.
1: Ouais, t'as raison, tu as à 2h du matin,
0: c'est dégueulasse ce que tu dis, il a pas de canapé. Ah,
1: donc,
2: t'es à 2h du matin. T'es là dans ton brancard.
1: Eh, mais j'accouille.
2: C'est bien aussi les brancards, j'ai ça roule.
1: Eh, mais j'accouille.
3: C'est confortable.
1: Eh, mais j'accouille.
3: Écoute, voilà, bon débat, franchement, bon
2: c'est
3: débat.
2: Clair.
3: C'est vrai que t'as pas parlé, comme on a dit tout à l'heure, des gens d'e-sport. Enfin, pour
0: ah, c'est vrai, ouais.
3: Je pense que là, on a des chances de médailles.
0: Les Jeux paralympiques.
3: Voilà, exactement, tout à fait.
0: Non, d'ailleurs, la France en gagne souvent beaucoup aux Jeux paralympiques.
3: Il y a des estropiés.
1: Ouais. Laura.
3: Attends, j'ai pas fini. Moi, j'espère que franchement, Marie-Jo, elle aura le temps de retourner à Sydney. Parce
1: ah non,
3: que,
1: mais là, de toute manière, vu qu'elle est partie,
3: encore,
1: de toute manière,
3: franchement, Marie-Jo, si tu nous écoutes, si tu pars maintenant, tu peux y être là.
1: Non, mais de toute manière, elle a été retirée de la liste du 400 mètres pour demain, donc c'est terminé, hein.
0: Ah, ouais, il y a des bus Hollywood Open Miles.
1: Non,
0: avec ça, elle peut
1: faire. Laura,
3: j'ai pas fini. J'aurais aimé aussi que tu prépares un peu plus parce que c'est tous les 4 ans. Donc, à mon avis, d'ici les prochains JO, tu seras mort. Donc, ça aurait été bien que tu prépares cela.
2: C'est clair.
3: Parce que tu vas reprocher
2: dans l'alcool, Gérard. Il faut pas le cacher aux auditeurs. Hein.
1: Laura, terminé. Mais Jacques, au revoir.
3: Parce que tu viens de dire que les JO, c'était pas ton truc. Donc, pourquoi tu fais un débat sur les JO si les JO, c'est pas ton truc? Tu nous avais habitués aux routiers, la CB, tout ça. C'est vrai que ça, c'est plus.
0: Non, mais c'est pas
1: grave. Alors, Aimé Jacques, au revoir. Terminé. Laura.
3: Répondre.
1: Non, et hop. Terminé. Laura.
4: Moi, je dirais que c'est parce que TF1 retransmet pas, tout simplement.
1: Laura.
4: Il boycotte.
1: Pour terminer.
5: Il a fini.
1: Ah ouais.
5: Pour conclure, je voudrais dire que c'était un débat de merde, mais là, je pense vraiment. Parce que franchement, t'as rien foutu, quoi. Ouais. Tu nous demandes la monnaie australienne, on en a rien à carrer.
3: La devise.
5: Moi, je me suis.
2: Ta devise, tu te la carres au cul, mon con.
5: Profond avec des pouces. Et franchement, non, refais jamais ça, quoi. Refais jamais ça.
3: Un tir dans le cul vaut mieux que deux, tu l'auras dans la bouche.
1: Hein. Je crois que Aimé Jacouille et puis Jackie, on vous a dit au revoir.
3: Non, on est là, t'inquiète. Non, on est là.
1: Donc, terminé pour vous.
2: Et on se
0: Putain,
2: on est dans notre créneau là.
3: On est tous en équipe là.
5: Et je voudrais citer mes sponsors.
3: Vas-y, ma poule.
5: Les trois Suisses.
1: Ouais, au revoir.
0: Au revoir, pub.
1: Manu, s'il te plaît.
4: Voilà.
1: Manu.
3: Et les films Marcor, rapide dans
5: Roseville.
0: On m'appelle.
4: Ouais.
0: Désolé.
2: Une émission sponsorisée par les films Marcor.
1: Voilà, donc conclusion sur l'IRC.
2: Trois films dans Roseline.
1: Voilà, il y a une dépose. Oui, il a été un peu trop loin.
4: C'est un sponsor. Bah, y a pas beaucoup de...
0: C'est quoi ce truc?
4: Ça arrête plus là, ça arrête plus de sonner. Pas tellement de conclusions sur l'IRC, si ce n'est Starsky, le lanceur de javelot. Il te dit, Gérard, un Roumain lève 3 fois son poids et reçoit une médaille. Et toi, tu baisses bien 3 fois ton poids et pourtant tu reçois pas de médaille.
1: Alors, sa conclusion, j'en ai rien à foutre. Oui. Et on a terminé avec combien?
4: C'est vrai, on a un peu baissé, on est arrivé à 8033.
0: C'est fort quand même.
1: Donc 8033. Ok.
4: Donc encore une petite conclusion de Rocco Médaille de Plomb. Il dit encore une belle illustration de l'incultisme de Gérard qui fait des débats sur des sujets qui ne l'intéressent même pas.
1: Ah bah c'est bien. Donc dans ces cas-là,
4: c'est vrai.
1: Je sais pas pourquoi qu'il s'amuse à pianoter sur l'intérêt.
4: Parce que lui, ça l'intéresse au moins.
1: Bah, si ça l'intéresse, il a qu'à se mettre devant sa télé. Ça y est à l'heure actuelle. Donc voilà. Donc qu'est-ce que je peux dire?
0: C'est très pénible. Hein.
4: Ouais, ça fait mal aux oreilles dans les casques.
1: Donc, qu'est-ce que je peux dire? La conclusion, ça a été de la merde, comme d'habitude. Hein,
0: avec... Oh, mais non, ça c'est trop facile à dire.
1: Débat qui s'est pas mal, qui s'est mal passé avec Anka qui a rien foutu.
0: Ça c'est vrai, ouais, ça. Ouais.
1: Vous,
0: ah, donc, c'était bien.
1: Ça a été limite. Donc, pour le 12, normalement, si tout se passe bien et s'il n'y a pas trop de bordel avant, donc débat sur les catastrophes
0: naturelles.
1: Catastrophes et c'est tout.
4: Donc, on peut pas faire les prises d'otages?
1: Non, je vais pas.
0: Si, ça va être
1: terminé
0: dedans.
1: Hein.
0: Ça va être dedans. Le
1: ouais,
0: temps
1: bah,
0: ça,
1: on verra.
0: Tant qu'on oublie un peu.
1: C'est donc vendredi soirée locaux. Alors vendredi soirée mousse et bière. Ça m'étonnerait avec Gigi Corona et Gigi 86. Ça, c'est bien les conneries à filer.
0: Non, mais Max m'a donné la feuille.
1: Non.
0: Mais je te jure.
1: Gigi, c'est bien. Ça va vite te dire que c'est Max.
0: Répète-le. Hein,
1: Gigi Corona et Gigi 86. Après samedi soir, soirée spéciale blague à Toto avec Gigi Sleep et Gigi Ricard. Donc à mon avis, c'est encore des conneries que tu me sors. Et n'oubliez pas Sam.

0: Vendredi. Non, c'est samedi, je crois. Je me souviens même plus. Vendredi. Ils sont pas pissés, lui, là, derrière, là.
1: Bon, c'est quoi, alors?
2: Vas-y, enchaîne.
0: Donc, vendredi au Stromboli, à Chambry, près de Berthon.
1: Oh, mon Dieu, allez sur Internet, regardez l'adresse, parce que...
0: Ben, c'est ça que j'ai récupéré dans le bureau.
1: Hein. Ah, mais vu ce que t'as dit, laisse tomber, ils ont rien compris. C'est quoi, le Stromboli?
0: Stromboli.
1: Le Stromboli à?
0: À Chambry.
1: À Chambry.
0: Près de Bierzon.
1: Près de Bierzon.
0: Donc, Max sera pour mixer, donc allez-y, nous.
1: Soirée techno.
0: Voilà, soirée techno, et on vous laisse avec Gaël, et dimanche soir, Max, pour...
1: Éclectique.
0: Éclectique et Balade Nocturne, ça sera la combien de balades?
1: Bon, je sais pas, le 47e voyage ou 60e,
0: j'en sais rien. Qu'est-ce qui marque,
3: ça va? Marque ce que tu dois dire, Gégé.
0: En concert à Caen... C'est quoi, ça?
3: Demain.
0: Ouais, ben c'est quoi?
1: Le Sunkai en concert.
0: Ah, ouais, le Sunkai en concert,
1: pas à Caen.
3: Autant pour moi.
0: Okay, pas à Caen, c'est Wavre. Donc on s'écoute les gros JO des plages avec Venez me voler ma bitch. Et voilà, donc vous allez retrouver Gaël pour la nuit sans pub, à plus tard.
4: Ouais, Gérard, excuse-moi pour tout à l'heure, j'ai vu que tu t'étais barré, j'ai vu que les bouteilles étaient vides, donc j'ai dit ça y est, y a plus personne, quoi.
0: T'es vraiment un cave, toi, allez, ouais. Ciao.
4: Gérard!
0: Non!

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1: Et c'est clair, et pour vous le prouver, il y a des gens sur internet qui ont par exemple un message. Nous les Marseillais, on encule les Parisiens et les Bordelais. Max et Mélanie. Pourquoi ils sont-ils vexés? J'ai pas compris.
2: Excusez-moi, moi je suis tahitien, j'aimerais bien me faire enculer par un Marseillais. Alors, si tu pouvais rajouter un message.
1: Alors si le Marseillais pouvait rajouter qu'il enculait les Parisiens, les Bordelais et les.
0: Viens pas à Marseille, fils de pute.
1: Mais pourquoi, qu'est-ce qui s'est passé? J'ai pas compris.
0: Je sais pas.
1: Non mais j'ai pas compris.
2: Je sais moi.
0: Non, c'est parce que les deux personnes qui nous ont répondu au jeu des trois mots étaient Marseillais, qui se trouve qu'on est tombé sur deux personnes franchement pas très sympathiques. Et que voilà, ils ont fait un amalgame, mais dès que tu prononces la ville...
1: Alors là, je m'adresse aux deux bœufs marseillais qui ont laissé les messages et qui ont pensé que c'était contre les Marseillais, Ils auraient pu appeler, on aurait pu appeler Toulouse ou même des cinémas à Paris.
0: Vous les oreilles, putain.
1: Ça aurait été la même chose, sans déconner. Qu'est-ce que vous êtes...
3: Attends, il y a aussi l'histoire du PSG au début de l'émission.
1: Au jeu des trois mots, c'est par rapport aux deux cinémas de Marseille. On visait pas les Marseillais, c'est qu'on appelait à Marseille, mais c'était contre les deux personnes, pas contre ceux des Marseillais.
0: Mais évidemment, ils se sont agressés. Moins de trucs. Quoi.
2: Ils venaient pas au Vélodrome, mais on vient pas au Vélodrome.
1: Mais enfin bref, on n'est pas là pour faire entre Paris, Marseille, tout ça.
0: Personnellement, on s'en tape.
1: En plus, sincèrement, mais ça c'est de la gaminerie. Bref, Clara est avec nous de Paname. On récupère Clara et juste après Clara, on ira vers des Monsieur et Madame Petit Robert.
0: Madame Petit Robert, parce que le Petit Robert est sorti aujourd'hui.
1: Et ensuite, on va commencer à aborder un sujet.
0: Pididi
1: sur Fun Radio. Voilà, à la Stevie.
0: À demain.
1: 20h45.
0: Bisous.
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6: C'est super.
1: Et ce qui est super, c'est ce qui se passe en ce moment entre vous, auditeurs d'énergie, de Fun Radio et ceux d'énergie. Alors sachez
0: c'est
1: que j'ai demandé à vous, auditeurs, ce soir, solidarité, hotline, même si ça vous coûte un petit peu d'argent, c'est d'appeler le standard d'énergie pour leur dire qu'il est inadmissible que les gens d'énergie parlent comme ça à l'équipe de hotline, en tout cas à Max, un petit jeune homme, un petit gringalet, un petit plein boutonneux d'énergie. C'est pas du « ouais, tu t'es toi, tu parce qu'on voulait parler à Jean-Pascal pour un défi du Dakupada qui n'est pas là ce soir.
0: Non,
1: déjà
0: d'ailleurs.
1: Pour commencer. Et donc Anka, pardon, nous a rapporté que quand on appelle le standard d'énergie, la standardiste d'énergie dit t'as qu'à appeler Fun Radio, leur dire que non, c'est nous les meilleurs en parlant d'énergie.
0: Bien sûr, bah évidemment.
1: Ils sont tous gentils.
3: Ils veulent faire une guerre de standards, ils vont voir.
1: Alors on y va, c'est parti.
3: Péter les deux standards qu'on s'est changés sont les meilleurs.
1: Alors on y va, c'est parti. Alors redonne le numéro un petit peu d'énergie, faites-moi péter. Qui va gagner entre énergie et Fun Radio? Je vous rappelle qu'énergie est la 5e radio de France le soir, alors que nous sommes les number one. Alors
0: pour appeler énergie, donc 08 36 68 42 48 08.
1: T'as un troufion, ou alors je veux parler au trou du cul là, comment il s'appelle celui qui m'a insulté, enfin qui a insulté.
0: C'est Bruno qui t'a insulté, c'est bon.
1: Eh ben vas-y, alors je veux des excuses à genoux.
7: Bon bah excuse-moi, voilà.
0: Waouh.
1: Je veux que t'entendre dire, moi, je sais pas comment il s'appelle.
0: Bruno il s'appelle, c'est pas compliqué.
1: On nous dit que c'est pas Bruno sur internet.
0: Énergie c'est de la merde, c'est pas Bruno. Bah.
1: Alors dis énergie c'est de la merde.
7: Non, je peux pas dire.
0: Bah non, là, t'exagères.
1: Dis énergie, c'est... Alors, je sais pas, tu dis moi, je sais pas quoi, Bruno...
7: Bruno, je fais des excuses à Max, voilà.
1: Voilà.
0: Eh ben.
1: Ah bah, quand même.
0: Mais vous en a fallu du temps, bande de blaireaux.
7: Bah ouais.
1: Dis que t'es un enculé.
7: Non, je suis pas un enculé.
1: Dis que t'es un enculé. Dis que t'es un enculé.
0: Ah, il l'a fait.
1: Oh putain, le fils de... Ah là, fils de... d'énergie, alors on va dire.
0: T'as un mère aussi.
1: Non mais le fils d'énergie, la famille d'énergie, il a été créé par énergie, il a été fait par énergie. Des excuses ont été faites. Mais j'ai l'impression que c'était pas le vrai énergie.
0: C'est-à-dire.
1: Enfin, du coup, c'est pas les personnes que je souhaitais avoir qui nous avaient insulté au téléphone.
0: Pourtant, il a la même voix de con. Hein.
1: Je continue.
0: Plus tard
1: dans la soirée. Encore. C'est que le début.
2: Le mec qui l'a changé jamais à faire.
1: C'est que le début. D'accord.
0: Tant que t'auras pas Alex.
1: Énergie.
0: Et lui ne décrochera pas.
1: Putain, mais la voix qu'il avait.
0: Une voix de tapette. Hein.
1: Oh là là là là là là.
0: Bon, bah moi je t'ai trouvé un petit allo c'est qui que j'aime.
1: Ah, alors un petit allo c'est qui. Et on rappellera encore énergie. Hein. 08...
0: Et c'est une fille.
1: Numéro de téléphone encore d'énergie pour le fun.
0: 08 70 42 48.
1: Non, 0800.
0: Non, 0800.
8: Te dépêche pas, il n'y a personne qui attend. Hein, tout va bien. Pff, le Gérard là. Alors là, le casque con. Ça y est.
9: Ça se casse la gueule, mais c'est pas grave.
8: Donc on Gérard fout dans sa mallette.
9: Donc on vient d'écouter Johnny avec les pâquerettes sont partis.
8: Voilà.
9: Donc merde, il y a du vent, c'est pas grave. Donc voilà, donc il est 1h16 du matin, donc on va commencer les débats. Donc sur l'intelligence, on va accueillir Amélie, 19 ans de Montpellier. Bonsoir.
10: Bonsoir Amélie.
9: Bonsoir Amélie.
11: Bonsoir Amélie. Bonsoir Amélie. Alors là, on a Amélie.
9: Amélie.
11: Oui.
9: Bonsoir.
11: Bonsoir mon poussin bleu.
9: Bonsoir. Ouais, t'éteins ta radio s'il te plaît.
11: Ben, elle est éteinte. Ah,
12: c'est bon,
9: j'ai... Voilà. On va accueillir Magali, 24 ans de Caen.
10: Bonsoir, bonsoir Magali.
11: Bonsoir Magali. Bonsoir Magali. Alors là, Magali.
13: Ouais.
9: Ouais.
11: T'es mon sur-son, je t'ai demandé tout à l'heure, tu n'as pas répondu.
9: Bon, Axel, Axel, tu commences à te taire.
14: C'est pas moi.
15: Ouais, Axel, tu fais chier.
14: C'est pas Axel, c'est relou.
9: Non mais vous avez pas commencé comme ça parce que sinon vous allez finir au standard vite fait bien fait.
14: S'il te plaît Gérard, non.
9: Voilà. On va accueillir Sophie, 21 ans de Reims.
13: Salut,
9: bonsoir.
13: Sophie.
14: Bonsoir Sophie.
13: Salut
14: Sophie.
9: Merci pour la radio.
13: Et bonne fête Gérard.
9: Merci. On va accueillir Philippe, 19 ans du Vésinet.
14: Salut Gégé. Bonne fête Gégé.
9: Merci. On va accueillir Axel.
14: Bonsoir,
9: de Poitiers.
14: Bonne fête, GG.
9: Merci.
14: Bonne fête, GG.
9: Bah, ça y est,
14: bonne fête, GG. Bonne fête.
13: Oh
14: arrêtez, laissez pas parler.
9: Voilà, on va accueillir Niels.
16: Niels,
13: salut.
9: Salut, Niels.
13: Salut,
14: salut Gérard. Bonne fête, Gérard.
9: Merci. Donc, le premier débat, c'est sur l'intelligence. Alors, la première question.
14: Ouais. Que pensez-vous de l'intelligence?
13: Pour ou contre l'intelligence?
14: Pour ou contre l'intelligence?
9: Alors déjà, vous allez vous calmer parce que sinon, ça va aller vite fait. Vous allez passer au standard, mais vite fait,
13: bien fait.
9: Vite fait, bien fait.
14: Bon, vite fait, net.
9: L'intelligence est-il?
13: Il est pas sur les T.
14: Le premier qui commence à faire
10: Gérard, tu es malade.
9: Celui qui veut ma crève, il me le dit.
14: Moi,
9: je lui redonne tout de suite.
14: S'il te plaît, Gérard.
9: Donc, l'intelligence est-il nécessaire pour vous?
14: Moi, Philippe.
9: Ouais, Philippe.
14: Ouais.
9: Pourquoi oui?
13: Bonne
14: parce
13: réponse.
14: Que sans l'intelligence, on n'est rien. Réfléchis un peu.
13: Ouais, Gérard.
14: Ouais.
13: Je valide.
14: C'est l'intelligence qui nous guide dans la vie.
13: Mais l'intelligence qui nous guide dans la vie.
14: Si on est con...
9: Non, mais c'est pas si on est con ou autre. Je vous demande si l'intelligence est-il nécessaire pour vous?
14: Oui.
9: Bon, alors, maintenant, Philippe, oui. Tu as dit oui, pourquoi?
14: Pourquoi c'est nécessaire?
9: Oui.
14: Parce que sinon on vit pas.
9: Mais comment ça on vit pas?
14: Ah ouais, sans l'intelligence, on pense à rien.
9: Non mais attends, t'as pas besoin de vivre avec avec l'intelligence.
14: Regarde Gérard, c'est stylé, par exemple sur Gérard, par exemple.
9: Bon d'accord, Philippe, apparemment, je crois que...
14: Bah, je sais pas.
9: T'as pas tellement compris le sens de la question.
13: Gérard, c'est Amélie.
9: Oui, Amélie.
13: Est-ce que tu arrives à vivre avec ton intelligence?
9: Tout à fait.
13: Et comment? Et vas-y, décris-moi ta vie avec ton intelligence.
9: Bah, de toute manière, ma vie, de toute manière, je pense que j'en ai assez parlé sur l'antenne. Hein.
14: Et d'ailleurs, on s'en fout. Hein.
13: Est-ce que tu ne trouves pas que tu es trop intelligent, justement?
9: C'est-à-dire, du quel côté?
13: De tous les côtés, ça.
9: Bah, mais de quoi? Comment ça, de tous les côtés? Dis-moi pourquoi.
13: Pas que tu es trop intelligent.
9: Mais pourquoi? Mais pourquoi?
13: Parce que c'est Sophie, je vais t'expliquer pourquoi on pense que t'es peut-être un petit peu trop intelligent.
9: Ouais, mais parle plus fort, Sophie, s'il te plaît.
13: Tu m'entends mieux, là, comme ça?
9: Pas trop...
13: Je peux pas faire plus, hein. Parce que, justement, tu ne nous comprends pas, Gérard. En général, on est toujours obligé de répéter, donc on se demandait si t'étais pas trop intelligent.
14: Ouais. Toi, en fait, t'es tellement intelligent
13: Regarde, Gérard, je sais pas, il y a quelques mois, t'étais inconnu et tout, t'as fait une montée fulgurante, tu fais de la radio... On entend parler de plein de trucs, quoi, je sais pas, de journaux, t'as vu des boîtes de nuit.
14: Ouais, t'es tellement intelligent que maintenant on trouve tes cassettes dans le commerce, c'est génial.
13: Un film, j'en sais rien, c'est quand même pas donné à tout le monde. Regarde, tu prends les toubifferies, c'est pareil, quoi.
9: Non, mais attends. Attends, Sophie.
13: Oui.
9: Sophie, déjà, je vais répondre déjà à ta question.
13: Oui.
9: Bon, celui qui s'amuse à... Tu me dis, ça fait quelques mois. Non, ça fait pas quelques mois,
13: ça fait presque un an maintenant.
9: Non, ça fait 2 ans, quand même.
13: Ouais.
9: Ça fait quand même 2 ans.
14: On vient de pas faire en quelques mois.
13: Non, je voulais pas te vexer, je veux dire.
9: Mais
13: déjà bien,
9: merci pour la radio. Merci pour la radio derrière. Voilà, c'est bien. Donc, je préfère prévenir d'une chose que, maintenant, ça fait 2 ans que je tourne avec le Star System.
13: Ouais.
9: Et en 2 ans,
13: Oui, mais je veux dire, ça fait 2 ans, mais t'appelais pas aussi régulièrement que depuis 1 an, c'est vrai. Tu tu venais pas animer d'émission, je veux dire.
12: C'est quand même une star,
13: quand même.
12: Gérard, hein.
13: C'est quand même une montée fulgurante, il faut le reconnaître, Gérard. Mais c'est bien, je veux dire.
14: J'ai l'impression que
13: t'es vexé, mais c'est bien. C'est, je te félicite, au contraire. Parce que c'est pas donné à tout le monde, je veux dire.
14: Gérard, est-ce que tu penses que tu fais partie du surf system maintenant?
15: Qui c'est qui me pose cette question?
14: Je sais pas, maintenant il travaille avec Max, tout ça, c'est... T'es un peu là-dedans, t'es un peu dans le showbiz maintenant,
16: s'éloigne un peu de la question.
15: Non, au contraire, on s'éloigne pas de la question, je vais répondre. Bon, maintenant ça fait quand même 2 ans que je tourne avec Max, ça c'est vrai.
14: Top délire.
15: Bon, celui qui s'amuse à faire ça tout à l'heure, il va retourner au standard, ça va aller de but fait.
12: Gérard, on se croirait un peu dans Fan 2 quand même, là. Hein.
15: Ouais. Oui, mais pour l'instant, vous y êtes pas, d'accord?
12: Mais si, on s'y croirait, hein, c'est
15: sûr. Non, bah, dans ce cas-là, si personne veut répondre à la première question, bah...
12: Mais tu l'avais encore posé.
15: Ouais, ah, si, je l'ai posé la première question, ouais, donc Gérard, vous allez répondre. Vous allez pas me... Non, attendez.
14: Axel, moi, je veux répondre.
15: Ouais, vas-y, Axel.
14: Ouais, bah, moi, je dis que l'intelligence, c'est nécessaire, quoi. Que, par exemple, pour répondre à des casses dans les débats, quoi.
16: Ouais.
14: Intelligence, hein.
13: Ouais, c'est vrai.
14: Ça, c'est ce que je voulais dire, hein. Gérard, quand t'appelleras Pochamp, tu sortiras de celui, je crois que t'as calme, quoi.
16: GG.
15: Oui.
14: C'est Philippe, là.
15: Oui.
14: Est-ce que tu pourrais poser tes questions plus facilement, pour qu'on comprenne mieux, quoi?
15: Non, dans ce cas-là, si t'arrives pas à comprendre, mon pote, c'est pas la peine d'appeler.
14: Non, mais si, mais bon, bah, c'est un peu compliqué, hein.
15: Ah bah, si elles sont compliquées, je suis désolé, moi...
14: C'est parce que t'es trois,
15: les questions, c'est moi qui les fais, c'est pas vous qui les faites.
17: Ah, Gérard, est-ce que c'est vraiment toi qui fais les questions du débat?
15: Sur celle-là, on...
17: Est-ce que parfois, tu ne te ferais pas aider?
15: Dans le train, sur celle-là, on l'a fait dans le train avec Max. Les autres, il y en a certaines, c'est sûr qu'on m'aide pour les faire.
14: Tu les fais dans le train avec Max?
15: Comment?
14: Attends, c'est Nice, là, tu les fais dans le train avec Max?
15: On les a faites au retour de Belgique, oui.
13: Bravo, hein, bravo.
14: Et tu fais quoi encore dans le train avec Max?
15: Ça te regarde pas, mon pote. Max, il dort et c'est tout.
17: Oui, alors, est-ce que Max ronfle?
15: Non.
14: C'est toi qui leur finis la crève?
15: Non, pour l'instant, c'est tout le monde qui a la crève et malheureusement, on peut pas s'en séparer. Donc, si quelqu'un la veut, vous nous le dites.
14: Mais moi, c'est Gérard, ça fait qu'elle est fait un verre de bière dans la gueule. Pour ça
15: comment? De quoi? Qui c'est qui vient de poser une question qui n'a pas du tout un rapport avec le débat?
13: D'abord, c'est pas de la bière qu'il a bu, mais du Ricard et du café.
15: Non.
13: Voilà.
15: Alors, je vais vous prévenir d'une chose.
13: Je suis bien, moi.
14: T'as des deals?
15: Qui c'est qui ose parler, qui me connaît bien, là?
13: Qui ose parler?
14: C'est Mario.
13: Un débat, Gérard. Je sais que t'as bu 2 cafés et un Ricard.
15: Et qui c'est qui ose dire ça?
13: C'est un espion!
15: Mais qui c'est qui ose dire ça? Quelle est la nana qui ose dire ça?
14: C'est Ricky Martin.
15: Ouais, c'est Ricky Martins, d'accord. Eh ben, si vous me faites chier, vous allez voir que vous allez vous en choper plein la nuit.
17: Justement, Gérard, le débat.
13: Je peux répondre à la question?
15: Oui.
13: Bon, alors moi, je pense que l'intelligence est nécessaire, et d'ailleurs, je la cultive, et je mange beaucoup de poissons. Je mange du poisson pané, grillé, bouilli, et je voulais savoir si toi, tu aimais le poisson, et si tu pensais que ça rendait intelligent.
15: Tout à fait.
14: Il y a le chien,
13: mange beaucoup.
15: Moi, je vais dire, attendez, c'est qui vient de poser ce...
13: C'est Amélie.
15: Amélie, moi, je vais te dire une chose. Amélie.
13: Oui.
15: Amélie, moi, je vais répondre à ta question. Le poisson, je n'aime pas ça. Donc je l'ai déjà assez... Non, attendez. Je l'ai déjà assez dit sur l'antenne que le poisson, je n'aime pas ça. Pourtant, le poisson, ça donne des vitamines, ça je suis d'accord. Mais le poisson ne rend pas intelligent, nuance. Donc, stop. On va pas... Comment?
14: Gérard, là, c'est Nice, tu préfères la viande, tu préfères la viande d'homme, toi?
15: De manière, c'est pareil que ça soit...
14: plus intelligent.
15: Non, mais je vois pas le rapport avec... avec ce qu'on vient de dire. Alors, croyez-vous que certaines personnes sont intelligentes?
14: Oui.
16: Tu peux répéter la question?
15: Non, mais attends, je vais pas m'amuser à faire ça toute la soirée.
13: Oui, mais répète-la une fois,
15: Alors, croyez-vous...
14: Gérard, bonne fête.
16: Ouais, bonne fête, Gérard.
15: Vous allez vous...
13: Sophie, je peux juste te poser une question.
14: Bonne fête, Gérard.
15: Bonne fête,
14: Gérard.
15: Allez,
14: à toi, là. 3, 4, bonne fête.
15: Bon, Philippe, Axel et Niel.
14: Bonne fête, Gérard. Bonne fête, Gérard. Bonne fête, Gérard.
15: Non, non, c'est bon, tu me les prends tous les trois.
13: Gérard ?
17: Moi, je pense que vous êtes quand même assez dur avec Gérard, qui est aujourd'hui malade et qui vient justement pour vous faire son débat à propos de l'intelligence. Donc, je demanderais quand même un peu ce que vous soyez un peu plus cool avec le GG quand même, non ?
13: Bon, pardon, Gérard. Et on lui souhaite bonne fête, on est gentil.
15: Ouais, mais c'est bon.
13: Non, moi, je voudrais juste te poser une question pour resituer le débat, simplement. Je voudrais savoir qu'est-ce que t'appelles, toi, l'intelligence ? Parce que c'est bien de me
18: voir. Ouais, tu entends dire par intelligence.
13: Même pas ce que c'est, si ça se trouve.
18: Quelle est ta définition d'intelligence ?
13: T'as pas le gros dico, Gérard, hein ?
15: Non, mais de toute manière, j'ai pas le dico sous mes yeux, tu vois. Donc, l'intelligence. Oh, c'est bon, vous vous calmez, les trois cums. Hein.
18: Bah, attends, tu peux
16: ouais, on est chaud, là. Hein.
13: Ouais, c'est toujours les garçons. Hein.
15: Tout à l'heure, ça va être simple. Au deuxième débat, je vais supprimer les mecs et je vais demander que des nanas qui appellent.
13: Ah, non, Gérard, moi je veux qu'il y ait des mecs pendant le débat. Hein.
15: Ah, ben, non, mais attends, c'est pas toi.
16: C'est plus marrant après.
15: C'est pas toi qui décide, la nana, c'est moi quand même.
13: Amélie, moi je préfère qu'il y ait beaucoup de mecs.
16: Moi, le mec, Gérard.
15: Ouais, mais c'est pas toi qui décide, c'est moi.
18: Non, Amélie, t'as raison, défends-nous un peu.
16: Voilà,
13: Gérard. Non, mais moi, voilà.
18: On se fait opprimer par Gérard. Mais Gérard.
13: Bon, moi, je voudrais savoir ce que c'est que l'intelligence.
15: Alors, l'intelligence, à ton avis, ça veut dire quoi ?
13: Ah non, non, non, c'est à toi qu'on va poser la question.
15: Alors, l'intelligence, c'est quelqu'un qui en a dans la tête.
18: Mais qu'il y a quoi dans la tête ?
15: Me prenez pas pour un con les trois cums, hein.
18: Gérard, pourquoi
13: est-ce que tu te crois intelligent, toi, Gérard ? C'est Magali qui pose la question.
18: Donne-nous une raison de te prendre pour un con, Gérard. Moi, franchement, j'en vois aucune.
15: Ah bah, la preuve, si tu m'y prends pas, tu m'y laisses pour un con.
18: Non, la preuve, je ne prends pas. T'as tout à fait raison.
15: Donc, vous n'avez pas commencé à me faire gueuler maintenant ?
18: Ok.
15: D'accord. J'ai pas l'intention de m'énerver ce soir. Alors, si vous voulez me forcer, il n'y en a pas pour longtemps. Bonne donc, Amélie.
18: Ok, Gérard. Bonne fête, quand même.
15: Ça y est, il y a
19: Necron sur Minitel qui dit: Gérard, si l'intelligence est un défaut, alors tu es le roi de la radio.
15: Voilà. De toute manière, on va y revenir sur les dépôts et tout ça. Donc, apparemment, personne ne veut répondre à la deuxième question.
19: Attendez.
16: Stop ! Gérard, Philippe.
15: Voilà.
13: Non, mais.
16: Gérard, je peux répondre.
13: Vous êtes pas marrant.
16: L'intelligence, c'est quand t'as de la réflexion.
13: Exactement.
15: C'est-à-dire.
16: Ouais. C'est-à-dire, c'est quand tu peux prendre un peu de temps pour réfléchir, mais rapidement, en fait.
15: De toute manière, je vais te dire une chose, que je prends mon temps toute une semaine.
16: Ouais.
15: Hein, et je peux réfléchir sur certains trucs. Comme là, tout à l'heure, je sais pas si vous avez écouté, j'ai réfléchi sur ce que Françoise avait été dire.
16: Ah, mais Françoise, elle était vache avec toi.
15: Oui, mais ça, de manière, ça, c'est bon, ça y est, c'est fini, on n'en parle plus.
18: Moi, je dis que Françoise est jalouse de ton succès.
16: Exactement.
15: Non, mais ça, c'est son problème, c'est pas le mien.
16: Elle est pas intelligente.
15: Moi, de manière, je ne suis jaloux de personne. D'accord ?
18: Bah oui, c'est pas de toi, t'es la star, toi.
15: Moi, je m'occupe de. Déjà, j'ai déjà du mal à m'occuper de moi-même. Donc, c'est pas pour aller m'occuper des autres. Ok ? En de bon entendeur, salut. La télé ou la radio vous rend-elle intelligente ?
16: Non.
15: Alors qui non ?
16: Moi, Philippe.
15: Alors Philippe, vas-y, pourquoi ?
16: La radio ne nous rend pas intelligente quand on t'écoute, quoi.
15: Et la télé ?
16: Et la télé, c'est pareil, c'est superficiel et... Ouais.
15: Alors attends, Philippe, Philippe,
16: ouais.
15: Philippe, tu dis non à la radio parce que tu m'écoutes, mais quand je suis pas là, les jeudis soirs, est-ce que tu écoutes toujours Fun Radio ?
16: Non, j'écoute que toi.
15: Donc apparemment, t'es pas un auditeur fidèle.
16: Je suis un auditeur fidèle.
18: Mais fidèle à toi, Gérard.
16: T'es fidèle à toi.
17: Ah, Gérard a quelques problèmes justement avec son succès.
19: Il y a la caméra qui ne lâche pas.
15: Je t'ai dit non, hein,
17: je t'en prie.
18: Ça n'a pas paradis, t'as qu'une caméra.
15: Bon, alors Philippe.
16: Ouais.
15: Donc apparemment, t'écoutes pas régulièrement Fun Radio. T'écoutes que le jeudi parce qu'il y a les débats. Non, c'est ce que tu viens de dire.
16: Je suis fidèle à toi.
15: Ok. Parce qu'il y a les débats.
16: Parce que, voilà, c'est très intelligent les débats.
15: Ok.
16: Les débats sont
15: d'accord.
16: Fait pour un business, moi.
15: D'accord.
16: Des documentaires pour
15: moi. Ok. Nils. Attends, Amélie. Je vais arriver à.
13: Je
15: vais
13: poser une question.
15: Oui, Amélie.
13: Je voulais savoir quelle était ton émission de radio préférée, ton émission de télé préférée.
15: Alors, je vais dire une chose.
18: Comment
15: qui c'est qui vient de dire Europe 1 ?
18: Qui c'est qui vient de dire Europe 1 ?
15: Bande de dégonflés, là, les trois mecs.
18: C'est bossé sur Europe 1.
16: C'est pas moi.
15: Hein. Non, mais... C'est bon, allez, couchez. Allez.
18: Derrière eux. Gérard, là, c'est...
15: Ça suffit.
12: Non, parce que Gérard, on m'a dit que tu rêvais de faire une émission sur France Culture. Mmh. Je voulais savoir si c'était vrai.
15: Et qui c'est qui pose cette question?
12: C'est Amélie.
15: Ouais, bah, Amélie, je vais te dire une chose, que tu te trompes complètement.
12: Bah, c'est pas moi, on me l'a dit, hein.
15: Non, ouais, mais on... On, pour moi, c'est des cons.
12: Des cons, d'accord.
15: D'accord.
12: Bon, alors, c'est quoi ton émission de radio préférée à part la tienne?
15: Ah ben, bah, de toute manière, mon émission préférée de radio, c'est Fun Radio et ça restera.
17: Non, ça, c'est une radio, c'est pas une émission, Gérard.
15: Non, mon émission préférée, eh ben, c'est le soir, de 22h à minuit, et même de 20h à 22h, d'écouter...
12: Oui, je sais quand tu passes.
15: D'écouter les...
12: Non, mais sérieusement, Gérard, on ne demande pas de faire le lèche-cul. Ouais, hein.
15: Non, mais de toute manière, je ne fais pas le lèche-cul. J'écoute régulièrement Fun Radio. Stop! Stop!
12: Tu vas te faire la lèche, Gérard.
15: Vous taisez, je réponds à Amélie. L'émission que j'écoute le plus à l'heure actuelle, c'est Le Doc et Max. Ça, c'est normal. D'accord.
16: Ah, bah c'est normal. Ah, t'as tout, là, Gérard.
19: Laurent,
15: Non, c'est pas chez moi que ça sonne.
19: Gérard, on pourrait revenir un peu sur le débat, là.
12: Oui. Gérard.
15: Oui.
12: C'est Magali, là.
15: Oui, Magali.
12: Est-ce que tu crois, toi, que la télévision aura intelligent?
15: De quoi?
12: Est-ce que tu crois que la télévision aura intelligent? Je te pose la question.
15: Ben, ça dépend ce que tu regardes à la télé.
12: Mais Gérard a regardé Le Gendarme, son mari. Quelle émission tu préfères?
15: Ben, moi, j'aime bien le dimanche de regarder la 6 sur Capital ou Zone Interdite, parce qu'il y a certains débats qui puissent nous aider dans la vie.
16: Gérard,
15: par contre, non, mais je vais pas citer tout parce que ça deviendrait trop long. Il y a certains trucs que je peux pas citer malheureusement ce soir parce qu'il est trop tard.
16: Ouais.
15: Il est trop tard et puis même c'est pas le thème des débats que je veux faire.
19: Ouais, d'ailleurs, en parlant de ça, ce serait bien d'y revenir.
15: Voilà. Donc pour revenir à la question à Magali, donc je préfère regarder la 6.
12: Ok.
16: Ouais, et déjà, tu regardes les piégeurs.
15: Je
16: vais expliquer un truc.
15: Oui.
16: À la télé, il y a que les documentaires qui sont bien parce que en fait l'intelligence c'est aussi la connaissance.
12: Mmh. La culture.
16: Et donc les films c'est rien, c'est superficiel, donc il n'y a rien à apprendre de ça.
15: Mmh.
16: Et donc c'est vrai que t'as raison qu'il n'y a que les documentaires qui sont potables parce que on apprend des choses.
15: Mmh. Ouais, voilà.
17: Ok. Donc justement.
15: Stop.
17: Une autre question peut-être, Gérard.
15: Ouais. On va passer à la quatrième.
12: Déjà.
15: Pensez pour.
12: On passe vite.
15: Ah bah oui, ben.
12: On est avec toi, Gérard.
16: Gérard, c'est agréable.
15: Ouais, mais c'est bien parce que ce soir.
16: Ça va bien,
12: c'est gentil, hein.
15: Apparemment, vous avez. J'espère que le deuxième, il va se passer comme le premier.
12: Mais oui, le deuxième,
15: donc,
16: intelligent. Voilà.
19: Il y a David sur Minitel qui demande si l'intelligence est le prolongement, je pense que tu es d'accord, si l'intelligence est bien le prolongement de l'hypothalamus sur l'encéphalolo.
12: Moi, je suis d'accord. Hein.
15: Qu'est-ce qu'il veut dire là-dessus, lui? David.
16: Pas tout le temps.
15: Arrête.
19: Pas tout le temps.
16: Pas tout le temps, non.
15: Non, mais attends, David, s'il te plaît, tu essayes d'éclaircir plus ta question parce que je comprends pas trop ta question. Donc, on va revenir au débat. Pensez-vous qu'on puisse faire des cours d'intelligence? Alors, oui, comment, et non, le pourquoi. Donc, je vous laisse réfléchir. Je vous laisse réfléchir.
16: D'accord.
15: Et on va écouter les bourses. Attention,
19: Tu as
17: quoi?
15: Attention, tu as de la morve. Donc, rebonsoir à tous. Donc, c'est la suite des débats. Donc, 1h43. Donc, c'était le disque. C'était les Bangas avec les Petits Suisses. Donc, c'est toujours la suite des débats. Donc, si vous voulez nous joindre, c'est 0800-085000 et 0803-085000. Toujours le 3615, code Fun Radio, rubrique directe. J'espère que vous allez vous réveiller sur Minitel. Parce que, pour l'instant, ça n'a pas l'air de marcher beaucoup. Donc on va accueillir Amélie de... Vous calmez, s'il vous plaît. Vous calmez. Vagal. Vagal.
16: Allô, Gérard.
15: On va accueillir Amélie.
12: Oui, Gérard.
15: Toujours là. Merci pour la radio. Vous la baissez, s'il vous plaît, derrière. Je ne le répète pas 50 fois, sinon vous allez au standard. Ça va aller vite fait, bien fait.
16: Ouais.
15: Magali.
20: Ouais.
15: Toujours là.
20: Toujours là.
15: Sophie.
21: Oui. Bonsoir.
15: Toujours là. Philippe.
16: 21 ans.
15: Vangel.
20: Oh.
15: Voilà, merci.
20: Ouais. Oui, insulte-nous, Gérard. Grand fou, va.
15: Oh, pauvre conne, si t'es pas content, tu retournes au standard et pétasse.
20: J'aime quand tu es sauvage.
17: Gérard, s'il te plaît, en parlant d'intelligence, je sais pas si traiter quelqu'un de pétasse, c'est vraiment intelligent.
20: Bon, pas
15: vraiment. Oh là là, celui qui s'amuse à mettre la radio, qui a la CB, c'est pas la peine de rester.
20: Oui, sois violent.
15: Philippe.
16: Oui.
15: Rebonsoir.
16: Rebonsoir, Gérard. T'as vu que tout à l'heure, j'ai parlé intelligemment.
15: Ouais, ben, t'as intérêt de te réveiller.
16: Je rappelle sur la télé, là.
15: J'ai Axel. Bon, tais-toi, Philippe, s'il te plaît.
20: Enfin, Axel.
15: Allô, Axel, rebonsoir. Et Niels. Ouais, ben, c'est bon, on va pas coucher sur ma fête, hein.
22: Bon, ok, on va.
17: Justement.
22: On va...
17: Bah toi.
22: Oui. On va revenir au débat.
15: Non, mais attendez.
22: Attends, mais moi je suis ta gazelle.
15: Ouais.
22: On va revenir au débat.
15: Non, mais t'es pas ma gazelle, attends.
22: Mais si. Gérard, sur Minital, il y a Baltrin qui te demande un truc. Je pense que tu vas pouvoir répondre. Gégé, penses-tu que l'intelligence parallélise la pensée mentale?
21: Bonne question.
15: Ah, très bonne question. Alors, faut que je réfléchisse. T'auras la réponse tout à l'heure.
16: Menteur, il sait même pas quoi répondre là.
20: Non, la réponse maintenant, tout de suite, Gérard. Là, tout de suite, ouais.
22: Gérard, ils veulent la réponse maintenant.
20: Alors, sans plus attendre.
15: Bon, c'est bon, toi, avec ta caméra, t'arrêtes, s'il te plaît.
16: Gérard, avec ta caméra, ok.
20: Allez, on va pour la caméra.
15: Bon,
16: attendez, les enfants.
17: Bon, Gérard, s'il te plaît, le débat. Les enfants, on se calme un petit peu. On écoute Gérard au sujet de l'intelligence, s'il vous plaît.
15: C'est pensez-vous que l'on puisse faire des cours d'intelligence? Alors, oui, comment et non, pourquoi?
16: Axel,
15: non, mais attendez.
16: Axel.
15: Non, pour l'instant, Axel, tu vas te taire, s'il te plaît.
20: Ouais.
15: On va demander à Magali, tiens.
20: Ouais.
15: Comme on ne l'a pas entendu beaucoup, parce que si tu dors, Magali, tu vas aller au standard vite fait. Hein.
20: Mais non, arrête.
16: Ok, alors Magali, tu dors, alors Axel.
15: Bon, alors,
20: En des cours d'intelligence, non.
23: C'est con comme question, carrément, ouais.
15: Bon, alors, si.
20: C'est con, mais bon, les cours d'intelligence, non, bon, ça.
16: Eh ben, t'as qu'à les faire, les questions, si elles sont con.
15: Non, mais attendez, Magali.
20: Ouais.
15: Est-ce qu'il y a quelqu'un derrière toi qui te souffle?
20: Non, du tout.
16: Il y a du monde, là, il y a du monde derrière.
15: J'ai l'impression qu'il y a du monde. J'ai entendu du monde derrière toi.
20: Non,
15: Magali,
20: t'exagères.
15: Bon, alors, Magali.
20: Non, je suis toute seule.
15: Merci, bon, alors. Magali, tu vas au standard si tu vas voir si j'y suis.
20: Mais non.
15: Tu vas voir si j'y suis. Tu t'amuses avec le téléphone. Tu vas voir si j'y suis. Tu vas voir si j'y suis. Tu vas voir si j'y suis.
16: Bonne nuit, Magali.
15: Amélie.
20: T'es gonflée, Magali, quand même.
15: Amélie. Amélie.
20: Oui.
15: À ton tour.
20: Ben moi, je pense que l'intelligence, c'est quand même un peu de la science-fiction pour toi.
15: Non, mais attends. Eh, hey, vous arrêtez avec le bordel derrière ou sinon j'arrête tout là. Alors Magali, Amélie, pardon.
20: Oui.
15: Je répète ta question.
20: Oui.
15: Pensez-vous qu'on puisse faire des cours d'intelligence? Si oui, pourquoi? Sinon, si oui, comment? Et le non, pourquoi?
16: Bah si on a un prof comme Gérard, c'est pas.
15: Non, c'est pas à toi que je m'adresse, c'est à Amélie, s'il te plaît.
16: Ouais, on t'a pas appelé
20: pour question, c'est que peut-être tu veux me donner des cours.
16: Poser une question, alors c'est quand tu veux, hein.
15: Bon, hein? Alors, le mec qui s'amuse avec un téléphone, hein, il arrête, sinon il va au standard.
17: Justement, en parlant de standard, nous accueillons une nouvelle personne, Stéphanie, 22 ans, d'Alençon. Bonsoir Stéphanie.
16: Stéphanie. Alors, attends, moi les fouilles, je note, je suis perdu dans mes fiches. Donc, alors, Stéphanie, qui a 22 ans et qui habite à Alençon, tes mensurations, s'il te plaît.
15: Ta gueule, toi, c'est pas toi qui. C'est pas toi qui dois dire tes mensurations. Tu fermes ta gueule!
16: Gérard.
20: Bon, Stéphanie.
15: Stéphanie, à la place de qui?
17: À la place de Magali, que tu as viré. Mmh.
15: Dans ces cas-là, tu me prends les trois gugus, là, parce qu'il y en a un qui s'amuse avec le téléphone et puis la radio.
20: Mais donc, oui, bien sûr. On regarde que les filles.
16: Et n'importe
20: quoi.
16: Non.
15: Non, mais vous allez vous calmer, donc.
20: T'entends des voix, hein, Gérard.
16: Ouais.
15: Alors maintenant, Amélie.
16: Qui donne ça.
20: Oui.
15: Amélie, s'il te plaît, tu réponds à la question.
18: Et moi, je vais répondre à une question.
23: Des cours d'intelligence, bah écoute, non, je pense pas. Voilà.
15: Ouais, mais pourquoi non?
23: Bah parce que je pense pas que ce soit possible. L'intelligence, c'est quelque chose qu'on a à la naissance et c'était payé pour le savoir, quoi, je veux dire.
15: D'accord. C'est qui la...
23: C'est Sophie.
15: Sophie.
23: Ouais, moi, je pense qu'on peut donner des cours d'intelligence.
15: Bah, j'ai deux Sophie.
23: Bah non, il y a Sophie et Stéphanie.
15: Stéphanie.
18: Si tu faisais des fiches comme moi, bah t'arriveras à suivre.
15: Oh, ta bouche à toi, Médor, je t'ai pas appelé.
18: Non, moi,
15: Sophie.
18: Oui. Non, j'ai un chien, mais il s'appelle pas Médor non plus.
15: Bon, mais pour l'instant, je t'ai pas appelé
23: Pochon. Comment
15: Sophie. Sophie, s'il te plaît, tu réponds à la question.
23: J'aimerais bien, j'essaye, là.
15: Bon, bah alors, vas-y, Sophie.
23: Allez, Sophie, réponds à la question, là. Bon, moi,
15: vous gueulez les mecs un peu derrière.
23: Oh oui, insulte-nous.
15: Bon là, je sens que tout à l'heure, ça va aller vite fait le débat et je vais conclure à la cinquième. Si vous
17: juste avant, continue ton débat sur l'intelligence, Gérard, s'il te plaît.
18: Gérard, alors,
15: Sophie.
23: Mais oui.
18: Je
15: peux
18: en passer une.
15: Ta gueule, toi.
18: Bah oui, mais écoute, j'arrive pas à parler.
15: Attends, tu la fermes.
18: Ok.
15: Bon, ça y est, toi.
17: Ah.
15: Attends, c'est bon.
17: Gérard donne donc une consigne au caméraman.
15: Ouais. Alors Sophie, maintenant, s'il te plaît, tu réponds.
23: Oui, je suis pour les cours d'intelligence.
15: Mais alors pourquoi?
23: Pourquoi? Bah parce que c'est utile.
15: C'est-à-dire?
23: Bah, c'est-à-dire qu'il n'y a pas beaucoup de gens intelligents, non? T'es bien d'accord avec moi quand même. Je veux dire, tu vois, on a besoin de gens intelligents.
15: Mm-hmm.
23: Tu vois? Alors ce serait bien. Bon, je crois que le plus difficile, c'est quand même de trouver des profs, parce que c'est pas évident, hein. Parce que comment savoir?
15: Des profs, il n'y en a pas.
23: Bah, si t'apprends l'intelligence à quelqu'un, tu lui apprends comment? Faut bien quelqu'un pour lui expliquer comment être intelligent.
18: Il faut que le prof soit intelligent, sinon ça marche pas.
23: Eh ben voilà.
15: D'accord.
23: Mais c'est
18: Gérard,
23: la vie, je suis
18: pour. Dans l'enseignement.
23: Tu vois, écoute-moi, oui, Gérard. Surtout maintenant, avec les progrès de la technologie, il y a les magnétoscopes, il y a tout ça, on pourrait enregistrer, je sais pas moi, des émissions comme Capital,
18: voilà.
23: Tout ça, quoi.
18: Il y a des matériels pour qu'on soit intelligent, très jeune.
23: Ouais. Tu dépasses en boucle, je veux dire, ça rend intelligent, tu l'as dit toi-même, c'est une bonne idée.
15: Ouais. D'accord.
23: C'est Gérard qui a eu l'idée en plus. Bah exactement.
18: Oh là là. Gérard
15: est c'est pas dit.
23: Ouais, non, je trouve pas qu'il y a. Non, faut pas de cours d'intelligence. Bon, on y est pas, quoi.
18: Stéphanie, j'ai pas encore eu tes mensurations.
15: Ta gueule, toi.
18: Ça fait 10 minutes que t'es là et.
15: Non, mais attends.
23: Non, mais je trouve que.
4: Qu'est-ce qui se passe?
23: Bon, Gérard, tu t'occupes un peu de nous, là.
18: Ouais, attends,
15: Bon, Stéphanie.
18: J'ai pas vu parler.
23: J'entends pas Stéphanie, un problème.
15: Stéphanie, je t'entends pas du tout.
23: On n'apprend pas à quelqu'un à être intelligent.
18: Stéphanie, sois pas timide,
23: tu là.
15: Tu veux.
23: Non, je disais, on n'apprend pas quelqu'un.
17: Qu'est-ce qui se passe un peu? On en était où, Gérard?
15: On l'entend pas.
23: Et toi, on entend l'intelligence.
17: Et donc
15: Stéphanie, on entend très mal.
17: Stéphanie, on entend très mal, c'est ça?
23: Je disais que les cours d'intelligence, non, ça peut pas exister. On est intelligent, on y est pas.
15: Attends, c'est qui là qui parle? C'est qui parle?
23: Stéphanie.
15: Ah, ça y est, tu parles un peu plus fort quand même derrière ton combiné. Voilà. Ok.
17: Justement, excusez-moi de vous interrompre, nous accueillons donc un nouvel auditeur puisqu'un autre vient de s'en aller, donc nous accueillons.
18: Bonsoir, Gérard. Salut, Caramel.
23: Bonsoir.
18: Salut, c'est Caramel. Salut, Caramel.
23: Ouais, Caramel.
18: Salut, Gérard.
15: Ah, et dégage avec ta caméra.
17: La premier geste dégage. De violence avec là, Gérard dégages, et le caméraman qui vient de donc gifler le caméraman.
4: Bon, Gérard, tu peux retourner un peu sur le débat là parce que là.
17: Et l'intelligence,
4: là,
17: s'il te plaît.
23: Gérard, ça ne m'intéresse pas.
4: Attendez, laissez Gérard poser ses questions là.
18: Gérard
15: bon, Caramel, tu commences à la fermer.
18: Gérard, speak une autre fois, Gérard. C'est Caramel.
5: Pour répondre à une autre question, toujours très bien, quoi.
18: Bonne fête, Gérard.
5: Ouais, bonne fête, Gérard.
15: Joyeux Noël. Ça y est
18: Gérard. Bonne fête, Gérard.
15: Arrête.
18: Joyeux Noël. Ouais.
15: Joyeux Noël et va te faire enculer.
18: Bonsoir tout le monde, bonne année.
15: Putain, je sens que le débat, je vais l'arrêter vite fait, bien fait.
17: Gérard, justement, Gérard.
15: Bon, Caramel, tu la fermes.
18: Gérard, je peux répondre à tes questions?
15: Bon, tu te dépêches!
18: Alors, moi, je viens d'arriver, pose ta première question.
15: Non, mais attends, Caramel, tu vas pas me casser les couilles, hein.
18: Bon, Gérard, là, c'est Nice, tu voulais répondre à une question et en poser une autre. Alors, pour ou contre l'intelligence, c'est ça?
5: Ouais, c'est ça.
18: Bon, là,
5: ouais,
18: j'ai répondu,
5: ça, Caramel.
18: Là,
6: Caramel, bonne nuit.
18: Rappelle la semaine prochaine. Bon, Gérard? Ah, bah, attends, je viens d'arriver, je vais pas partir.
5: Bon, Gérard, t'es où, là?
18: Allô?
23: Gérard, tu pourrais nous poser une question, n'importe laquelle.
18: Gérard,
6: Gérard,
18: Gérard,
6: Gérard,
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23: Arrête de faire la tête, Gérard. Ne fais pas l'enfant.
2: Oh putain, le concours, oui, là.
23: C'est pas professionnel ce que tu fais là, Gérard.
15: Pensez-vous que l'intelligence se perd comme la mémoire?
2: Gérard, j'ai pas répondu.
15: Pensez-vous que l'intelligence se perd comme la mémoire? Caramel, tu fermes ta gueule.
2: Gérard, fais lire. J'ai pas répondu aux questions d'avant.
15: Caramel, tu fermes ta gueule. Caramel, tu fermes ta gueule.
2: Gérard, tu fermes ta gueule.
16: Taisez-vous, écoutez. On t'écoute, Gérard.
15: Alors, Caramel, tu dégages, allez, bonne nuit. Hop.
17: Non, attends, Gérard, j'ai pas viré Caramel parce que Caramel n'a rien fait.
15: Pour l'instant, il me fait comme la semaine dernière, il comprend rien.
23: Gérard,
15: c'est pas n'importe qui les
2: cons. Il n'a rien fait, Caramel.
23: Gérard, c'est Amélie, je vois pas pourquoi tu engueules encore Caramel qui n'a
2: rien fait.
23: C'est ton souffre-douleur à chaque fois, c'est
17: voilà, c'est vrai.
15: Pensez-vous que l'intelligence.
16: Je sais pas, Gérard.
15: Se perd comme la mémoire.
16: C'est Caramel, non.
15: Bon, Caramel, pour l'instant, tu la fermes, c'est pas à toi que je m'adresse.
23: Moi, je dis, Gérard, tu te fais du mal, là.
16: Mais j'ai pas répondu aux premières questions.
15: Oh là là là là là là là là là.
2: Axel, moi, je veux bien répondre.
17: Bon, faites un effort, essayez quand même de répondre aux questions de Gérard.
2: Alors, on répond, Axel, moi, je veux bien répondre. Moi, depuis le début, et puis...
15: Amélie, tu réponds, s'il te plaît.
23: Oui, je pourrais répéter la question.
16: Je préférerais que ça soit Sophie, d'abord.
15: Et moi, tout à l'heure, ça va être personne, vous allez tous dégager.
16: Ouais, ben, hein. Alors,
2: ouais, d'abord, bah, tu vas calmer, hein.
17: Bah, justement, pour le prochain, ils dégageront tous, mais là, pour l'instant,
15: voilà. Alors, maintenant.
16: Magali, répond à la question de Gérard.
15: Pour l'instant, c'est pas toi qui poses des questions, c'est moi. C'est moi qui pose des questions, c'est moi qui dis à qui je demande.
2: Ouais.
15: Ok. Alors, Amélie, tu réponds, s'il te plaît.
23: Tu pourrais reposer la question, je l'ai pas entendu, Gérard.
15: Pensez-vous que l'intelligence se perd comme la mémoire?
2: Non, ça se perd pas.
16: Je veux dire une chose.
15: On se calme.
2: Du calme, les amis, du calme.
22: Attendez, Gérard, tu remets ton casque. Gérard, tu te dépêches, c'est de la radio. Allez, et tu réponds et tu leur dis de se taire.
15: Bon, alors,
22: pose un ultimatum, sinon.
16: Vas-y.
23: Mon Gérard,
15: Caramel, tu la fermes. Philippe, tu la fermes. Et Axel, tu la fermes.
16: Est-ce que je peux péter quand même?
15: Tu la fermes.
16: Est-ce que je peux
15: C'est rentrer? Pas à toi que je m'adresse.
16: D'accord.
15: Amélie, tu réponds, s'il te plaît.
16: Amélie, tu réponds. Est-ce qu'on a le droit de respirer?
15: Oh là là, vous allez vous la fermer.
23: Arrête de gueuler.
16: Mais arrête, putain, tu me pètes les tympans.
15: Si t'es pas content, tu dégages.
16: Taisez-vous, laissez parler Amélie.
23: Oui, Gérard, je répondrai à la question si tu la poses gentiment.
15: Pensez-vous que l'intelligence se perd comme la mémoire?
16: Alors,
15: oh là là.
23: Moi,
15: vous êtes sourd, hein?
23: Allô?
16: Faut faire court, hein?
15: Bon, Amélie.
23: Bon, d'accord, je peux pas parler, c'est bon, je parle pas, voilà.
15: Bah, Amélie, s'il te plaît, tu réponds.
23: Non, j'ai pas envie.
15: Bon, tu veux pas répondre?
23: Non, je veux pas répondre.
15: Eh ben, dans ces cas-là, tu retournes au standard.
16: Bonne nuit,
15: Amélie.
16: Bonne nuit, Gérard. Moi, j'aurais une question à poser.
15: Bonne nuit, Amélie.
16: Bonne fête, Gérard. Les amis, du calme. Bon, c'est
15: Stéphanie,
16: Caramel,
15: s'il te plaît, tu réponds.
23: Stéphanie. Non, moi je trouve pas que si t'as la. T'as l'intelligence, bon, tu la perds pas automatiquement.
16: Mmh.
23: Tu
16: l'as déjà. Ça, je suis pas d'accord. C'est Caramel, je suis pas d'accord.
15: Caramel, pour l'instant, tu te tais, c'est pas toi que je m'adresse. Caramel, tu te tais, c'est pas toi que je m'adresse.
16: Bah écoute,
15: Caramel, tu te tais, c'est pas toi que je m'adresse.
16: Bon, enfin, quand même, je voudrais dire un truc.
23: C'est quelqu'un con, quoi, mais sinon, on va la perdre.
16: Moi, je voudrais intervenir, quand même. Je suis pas d'accord avec la demande.
15: Bon.
16: Alors, Gérard.
23: Non, mais GG, laisse pas les Caramel.
16: Gérard. C'est Caramel.
15: Caramel, tu commences à me les gonfler. Sérieusement.
16: Bon, moi, si on répond pas, je raccroche.
23: Non, mais vas-y, laisse répondre Caramel.
17: Et d'ailleurs, nous avons une nouvelle auditrice, Gérard. Je profite de ce petit moment de calme pour t'apporter Delphine, 19 ans de Paris. Bonsoir, Delphine.
23: Salut, Delphine. Bonsoir, tout le monde.
16: Bonsoir.
15: Salut.
23: Bonne fête, Gérard.
15: Merci.
16: Caramel,
15: maintenant, tu vas répondre à les questions. Je te la répète pas, comme t'as une grande gueule. Maintenant, tu vas répondre.
16: Et moi, oui, je suis pour les cours de l'intelligence.
15: Non, mais attends, connard.
23: Non, c'est pas ça.
15: Putain, mais il est con, celui-là, ou quoi?
16: Bah oui, il est comme toi. Gérard, moi,
15: et avec un con comme moi, on s'amuse, avec un con comme toi, on se fait chier.
16: Oui,
15: ok. On demande aux gens de salut.
1: Voilà, bravo.
15: Place qui l'autre
3: Alors,
22: Attendez.
15: Bon, attendez, je voudrais un peu des questions Minitel, parce que là,
22: alors, justement, sur le Minitel, il y a Baltrinque, Gérard, tu m'écoutes? Gérard, il y a Baltrinque qui te demande si la duperie de l'intelligence biaise-t-elle la gouaille de l'esprit.
15: C'est quoi ça? Je vois pas le rapport avec le débat sur l'intelligence. Je vois pas du tout sa question.
22: Ah, pourtant,
3: on est en plein dedans.
22: Pourtant, l'intelligence biaise la gouaille de l'esprit.
23: C'est le fondement du problème. Hein.
22: Ouais, d'accord.
23: Alors, Gérard.
22: Gérard, réponds.
15: Ouais, bon ben.
23: Ma réponse,
1: Gérard. Allô, c'est Caramel, je peux répondre?
15: Oh, Caramel, tu commences à me les gonfler sérieusement, toi, maintenant.
1: Gérard, tu peux pas répondre à la question Minitel, quand même.
15: Vous commencez à me les gonfler. Bon, allez, hop. Êtes-vous intelligent dans la vie, allez, hop. Delphine. Bon, allez, Caramel.
23: Bon, GG.
1: Oui.
15: Caramel, tu la fermes.
1: Gérard, c'est
15: Caramel, tu la fermes. Philippe, tu la fermes. Axel, vous la fermez.
1: Pour répondre aux questions, quand même.
15: Pour l'instant, c'est pas à vous que je m'adresse. Delphine.
23: Oui.
15: Êtes-vous intelligent dans la vie? C'est la question.
22: Je pense que tu peux la tutoyer.
23: Moi, ça me ferait plaisir que tu me tutoies, Gérard, quand même.
15: Est-ce que t'es intelligente dans la vie?
23: Eh ben,
1: Nul, en fait.
15: Va gueule, les mecs!
1: Si on veut.
23: Dans
15: le cerveau,
1: Gérard.
15: Oh, quand je vous appellerai pas de somme, vous sortirez de sous le lit. Alors Delphine, s'il te plaît. Delphine.
1: Gérard, j'ai une question.
15: Non, c'est bon. Delphine. Viens-moi les mecs là.
23: Bon Gérard, moi je pense que la seule personne intelligente ici c'est toi.
1: Non.
15: Oh là,
23: je me prosterne devant ta grandeur.
15: Les mecs, vous vous fermez vos gueules, vous retournez au standard.
1: Ça veut dire ça, vous vous fermez vos gueules.
15: Oh ta gueule, t'as va te faire enculer, connard.
3: Gérard, s'il te plaît, tu n'es pas obligé d'être vulgaire avec les auditeurs.
15: Bah, dans ce cas, tu me reprends les 3 mètres, tu leur dis qu'ils se calment.
3: Eh ben, fais preuve d'intelligence, Gérard.
1: C'est fait, mais attends, Gérard, on peut répondre à tes questions, moi, je n'ai toujours pas répondu.
15: Vous commencez à me les gonfler.
1: C'est le bordel.
3: Allez,
15: stop.
3: Gérard, répète la dernière question, ensuite on fait une conclusion.
22: Gérard, tu te fais respecter un peu.
15: Bon, toi, tu dégages.
1: C'est Caramel.
15: Là, tu dégages.
22: Tu poses un
15: tu dégages.
22: Non,
23: vous êtes odieux avec Gérard, vraiment.
15: Maintenant, tu dégages.
1: Gérard,
15: bon, Caramel, tu la fermes. Philippe, tu la fermes. Axel, tu la fermes. Voilà. Point final à la ligne. Maintenant, je pose la question à Delphine.
1: Pourquoi c'est toujours les garçons qui doivent se la fermer? Les filles,
15: parce que.
1: C'est vrai,
15: grand-mère,
1: vous la fermez.
15: Si
1: vous la fermez.
23: Non, on a le droit de parler.
15: Delphine, s'il te plaît, tu te réveilles.
1: La ferme.
15: Pardon, excuse-moi. Oh, tu te réveilles, s'il te plaît.
23: Je chantais, Gérard.
15: Non, mais tu chantes pas, pour l'instant, tu réponds à la question.
1: Bon, c'est Caramel.
15: Bon, Caramel, tu la fermes.
23: Elle a déjà répondu.
1: Mais pourquoi je peux jamais répondre aux questions?
15: Parce que tu comprends pas.
1: Mais je comprends pas. Bah, pose-moi une question.
15: Attends, et sans arrêt, t'es en train de me dire. Ah, ouais, mais c'est quoi la question? Abruti, allez.
1: Pose-moi la question.
15: Allez, va te coucher.
23: Un peu avec Gérard, quoi. Merde, c'est
15: bon,
23: fait,
15: Delphine.
23: Alors là, Gérard, j'ai déjà répondu à la question.
15: Ok. Alors, Stéphanie.
23: J'ai répondu aussi.
15: Ah bah, c'est bizarre, je t'ai pas entendu.
23: Moi aussi, tout à l'heure, j'ai répondu.
3: Mais oui, elle a répondu.
23: Pas,
1: mais Caramel, il a pas répondu.
15: Sophie.
23: C'est les mecs qui ont pas répondu.
15: Sophie.
1: Caramel.
23: Oui.
1: Là, c'est Nils, il a pas répondu. J'aimerais bien répondre.
15: Sophie, s'il te plaît.
23: Mais je suis là, Gérard.
15: Tu réponds.
23: À quelle question t'en as
1: voilà,
15: à la 6. Êtes-vous intelligent, oui ou non?
1: Non, moi je vais répondre. Je vais répondre, moi.
15: Alors vas-y.
1: Ah ben putain, bon, d'abord j'aurais une question à poser. Une question à poser.
23: Et puis moi, sur voilà.
1: Alors, écoutez-moi
23: tous.
1: Écoutez-moi tous. Eh, vous la fermez, vous m'écoutez. Alors Gérard,
0: Penses-tu qu'il s'est
7: intéressé? Eh, la ferme, Gérard, arrête de siffler maintenant.
23: Vraiment, Gérard, hey, merci écoute, Gérard, beaucoup.
0: J'ai une question très sérieuse sur l'intelligence.
23: Moi, je te souviens, si je peux, franchement...
8: Hé, hé, hé, ta gueule! Toi, le mec avec Christine, tu dégages, bonne nuit, salut!
23: Tu nous prends un par un,
0: tu c'était Caramel.
8: Eh ben, Caramel, tu dégages, et Philippe, tu dégages, Axel, vous dégagez, et Nils, vous dégagez. Bonne nuit.
0: Bon, Tony, tu te calmes.
8: Bonne nuit, vous dégagez tous les trois. Alors maintenant, je vais rester avec les nanas. Pour une fois.
23: Ça va être bien alors. Hein.
8: Alors pour vous, l'intelligence est-elle une qualité ou un défaut? C'est Delphine.
23: Encore?
8: Oui.
23: L'intelligence est une qualité, évidemment, bien sûr. Mmh. C'est une question très con, tu vois, ce que tu viens de poser.
8: Mmh.
23: Voilà, et donc, voilà. Moi, c'est une qualité.
8: D'accord. Stéphanie, pour toi?
23: Ouais, moi je dis que c'est une qualité aussi.
8: Mmh. Mais pourquoi?
23: Il faut être intelligent, donc
21: pas forcément.
23: C'est une qualité quand même.
21: C'est pas forcément vrai ce que vous dites.
23: Hein. À part ça dépend, parce que bon, tu peux être quelqu'un de très intelligent et de con aussi à la fois.
21: Mm-hmm. Non, mais
8: attendez.
23: Oui, si on est trop intelligent.
21: Non, c'est pas ça que je veux dire.
8: Non, mais de manière, je vais vous répondre.
23: Quelqu'un peut être intelligent et être bête.
21: Non, mais
23: con,
21: c'est Sophie, je voudrais juste dire quelque chose.
8: Oui, Sophie.
21: Finalement, quelqu'un qui est intelligent, tu vois, Gérard, c'est quelqu'un qui réfléchit énormément, qui se prend la tête. Est-ce que le gars qui est bête n'est pas plus heureux parce qu'il n'a pas de problème finalement, il ne se prend pas la tête?
23: Bah voilà, est-ce que ça serait pas plus mal?
21: Donc c'était le plus intelligent.
8: Ouais, mais Sophie.
23: Oui.
8: De manière, je vais te répondre, de manière qu'on ait des problèmes ou pas, de manière, c'est pas parce qu'on a des problèmes qu'on n'est pas intelligent dans la vie.
23: Non, c'est pas ça que je dis, Gérard.
21: Mais c'est bien que vous soulignez.
8: Oui.
21: Est-ce que je peux terminer quand même?
8: Oui, vas-y, Sophie.
23: Non, je vais juste demander à Gérard s'il se prenait la tête, lui.
8: Ben, la preuve, t'as bien vu, j'ai viré les mecs et je reste plus qu'avec vous.
23: Donc voilà, peut-être que t'es intelligent, t'as refusé de te prendre la tête,
8: voilà.
23: T'as fait le bon choix. Donc finalement, est-ce que refuser de se prendre la tête, c'est pas être intelligent? Donc finalement, le gars, tu vois, en fait, c'est vachement profond tout ça.
8: D'accord. Ok.
23: Où sont les mecs?
8: Les mecs, il y en a plus pour l'instant, c'est comme ça et c'est tout.
23: Franchement, les nanas, être seule avec Gérard, c'est quand même le pied. C'est pas une chance qu'on a tous les jours et je crois que c'est bien d'en profiter.
8: Voilà. Profitez-en bien jusqu'à au moins 4 heures du matin.
24: Justement, Gérard, pour mieux en profiter, ta conclusion.
8: Ouais, non, mais on n'a pas fini, on va compter.
23: On est entre nous, je veux dire, on est tous les quatre.
8: Et comme il y a quand même deux filles au standard, il y a la crapette et puis je pense que...
24: C'est la crapette bis.
8: L'autre, merde, je me souviens même plus de son nom, c'est...
23: Cyril, non, c'est pas ça.
8: C'est
24: Philippe.
8: Merde, je sais même plus son nom.
23: Philippe, la deuxième fille.
8: C'en est une qui fait le standard avec... qui faisait le stand...
25: Karine.
8: Ah, c'est Karine. Voilà, c'est Karine qui est à côté de la crapette. Alors, pensez-vous qu'une femme soit intelligente pour être avec un homme? Alors, attendez, avant de répondre, les trois filles, attendez, Delphine, oui. Stéphanie et Sophie, je vais demander à Karine de répondre à cette question, si elle veut bien répondre.
24: Tu peux me la répéter, Gérard, ta question?
8: Alors, pensez-vous qu'une femme soit intelligente pour être avec un homme?
24: Bah, je pense qu'une femme est aussi intelligente d'être avec un homme qu'un homme avec une femme.
23: Non, Gérard.
8: Attendez.
24: Tu n'es pas d'accord avec ça, Gérard?
23: Je veux être obsédé. Et là, ça te fait un enchaînement super pour ton débat d'après.
8: Non, mais ça.
23: Quand même.
8: Donc je suis d'accord avec ce que tu viens de dire. Maintenant, on va demander à la crapette. La crapette, si elle veut répondre, si elle veut pas me répondre, tant pis. Hein.
24: Ben justement, Gérard, je suis carrément à la bourre, donc je peux pas te répondre. Donc,
8: d'accord. Delphine.
23: Ouais. Ben, je pense qu'une femme, avec ou sans homme, peut être intelligente. Et avec un homme, elle est intelligente. Et sans homme, elle est intelligente. Mmh. Ça dépend des hommes. Hein,
21: voilà.
23: Enfin, c'est pas parce qu'elle est avec toi, elle sera moins intelligente.
8: D'accord. Stéphanie.
23: Pourquoi tu réagis pas?
8: Stéphanie?
0: C'est Caramel.
8: Bon, Caramel, ta gueule.
23: Oui, c'est exactement. On est intelligent avec un homme et même sans. Tout à fait.
8: Mais comment ça?
23: Bah oui, tu peux être très bien intelligent avec un homme. Et être intelligent aussi sans homme.
8: Merci pour la radio qui est derrière.
0: Moi, je dis, il faut d'abord que tu sois bonne avant d'être intelligente pour être avec un homme.
8: Non, mais attends, pour l'instant, je ne sais pas appeler pot de chambre, toi.
0: De quoi?
15: La radio.
23: Tu pourrais être une femme dans ces cas-là.
9: De quoi?
23: Je te retourne la question.
9: Bah, là, moi, je l'homme doit être aussi intelligent, alors pour être une femme. Qu'une tomate avec une cape.
15: Bon, Sophie.
9: Oui.
15: Bon, ta gueule, toi, je t'ai pas appelé. Je t'ai pas. C'est pour toi, Sophie. Sophie.
9: Sophie, elle a 21 ans, elle mesure 1m65.
23: Mais qu'est-ce que. Mais toi, tu sais que tu nous gaves.
10: T'es le mec là. T'es bonne, toi, le mec là qui parle.
15: Bon. Alors, on va faire la conclusion sur ce débat parce que vous commencez à me prendre la tête.
9: Question à Caramel.
15: Non, mais vous commencez à me prendre la tête.
9: Oui, bah, toi aussi, tu me prends la tête. Alors, je vais te dire.
15: Alors, si t'es pas content, mon pote.
9: Non, je suis pas content.
15: Eh ben, dans ce cas, tu raccroches ton téléphone et tu dégages.
9: Non, mais attends, et oh. Un peu de respect, va. Gérard.
22: Bon, tu poses un ultimatum, Gérard.
24: Gérard, on ne peut pas faire de censure, donc c'est toi qui dirige ton émission.
15: Donc, on fait la conclusion. On fait la conclusion. C'est con. Il est 2h10 du matin, je pense qu'à 3h, je vais arrêter.
23: Non, mais je suis là avec toi, Gérard.
9: Bonne fête, Gérard.
15: Ça y est, t'as fini tes conneries? Alors maintenant, la conclusion. La conclusion! La conclusion!
9: Oui, on se calme, c'est Caramel. On se calme, s'il vous plaît.
15: Caramel, ta gueule!
9: Gérard est pas capable, c'est Caramel.
24: Tu pourrais être poli.
23: Très bien, Caramel, on se calme.
9: Caramel, on se calme. C'est Caramel qui vous le demande que Gérard est pas capable.
23: C'est Caramel le chef.
9: Voilà, c'est,
15: bah, c'est Caramel le chef. Pour l'instant, c'est pas lui le chef, c'est moi qui commande. La conclusion! La conclusion!
9: Alors, la conclusion, on va commencer par les filles. Qui veut commencer?
15: Non, on va commencer par les mecs.
23: Alors, les filles.
9: Qui veut commencer?
23: Comment
15: bon, alors c'est bien.
23: Alors, s'il faut respecter, fais arrêter cette musique.
15: Bon, Olivier, s'il te plaît. Ouais. Tu t'envoies le disque, je ferai la conclusion après.
24: Non, Gérard, on n'envoie pas le disque. On n'envoie pas le disque.
22: Non, je peux pas, Gérard. Mais fais-toi respecter un peu. Tu poses un ultimatum, tu fais un truc.
24: Voilà, tu fais ta conclusion, alors, on n'enverra pas le disque.
15: Caramel, comme t'as une si grande gueule, tu vas faire ta conclusion.
9: Alors, c'est les filles d'abord.
15: Non, c'est toi pour l'instant.
9: Alors, j'ai pas répondu aux questions d'abord.
15: Eh ben, si t'as pas répondu, ta conclusion, c'est que t'en as rien à foutre.
9: Non, pas du tout, c'est que tu poses pas les questions aux gens qui viennent au débat.
15: Eh ben, non, dans ce cas-là, bonne nuit, Caramel. Hop! Bonne nuit, Thomas. À chaque fois, ça, la semaine dernière, tu m'as fait le même coup que tu me demandais sans arrêt les mêmes questions. Alors maintenant, bonne nuit. Bonne nuit.
23: Gérard, c'est Delphine.
15: Delphine.
23: Oui, moi je voulais dire que Caramel n'avait pas répondu à la question 1, à la question 3,
9: exact.
23: À la question 5 bis.
9: Exact.
15: Non mais attends, Delphine.
9: Exact.
15: Delphine.
23: Alors. Oui.
15: Delphine. Je vais te dire une chose. Parce que si. Bon. Celui qui rote, tu dégages.
23: Voilà. Merci.
22: C'est Delphine.
9: Tu pourrais te retenir.
15: Delphine. Je te préviens tout de suite que s'il n'a pas répondu à la question 1, 3 question et 5, 3, comme 5, tu dis, il n'arrête pas sans arrêt, il ne connaît rien. Alors, la conclusion, vous faites vite fait, bien fait.
9: Moi, je suis pour, moi, je te l'ai cours d'intelligence.
23: Moi, je suis
22: pour. Caramel, il faut que tu arrêtes parce que tu vas te faire jeter après, hein, ça va être fini. Hein.
15: Non, mais Caramel, maintenant, il dégage, je ne veux pas dans le deuxième débat.
22: Ça va être terminé, Caramel.
15: Caramel, bonne nuit.
9: Caramel, il va intervenir.
15: Au revoir. Caramel, tu dégages. Caramel, tu ne te veux pas dans le deuxième débat. Je ne te veux pas dans le deuxième débat.
22: C'est un ultimatum, Gérard.
15: Je ne te veux pas dans le deuxième débat. Je veux que des nanas.
9: Moi, je voulais parler des obsédés.
15: Eh ben, attends, un obsédé comme toi, j'en suis un tous les matins. Alors, bonne nuit, Caramel.
9: Je suis contre les obsédés.
15: Va te faire foutre.
9: Va te faire foutre toi-même, espèce d'enculé.
15: Eh, sois poli avec les gens qui t'emmerdent, connard.
24: Justement, Gérard, je passe un moment une bonne preuve d'intelligence.
15: C'est bon, on envoie le disque.
24: Non, Gérard.
22: Conclusion. Gérard, je peux pas le faire.
24: On ne peut pas envoyer le disque.

0: Qu'est-ce que c'est la question? Alors, il n'a pas à répondre. Si c'est parce que c'est un débat, c'est pas de ma faute. Hein, c'est toutes les semaines qu'il me fait le coup. Alors maintenant, Caramel, c'est en de bon entendeur, salut, je veux plus l'avoir dans mes débats. Voilà.
1: Mais j'essaye même pas d'être gentil avec lui.
0: Non, mais je veux pas le savoir. C'est tout, c'est clair et net. Bon, Stéphanie.
2: La conclusion, s'il vous plaît.
0: Stéphanie.
1: Alors, moi, oui. Alors pour moi, l'intelligence, c'est essentiel quand même, parce que sans intelligence, c'est rien.
0: Mm-hmm.
1: Voilà.
0: Et pourquoi?
1: Simplement. Bah parce que tu peux rien faire si t'es pas intelligent.
0: D'accord.
1: Je pense que même tout le monde a quand même de l'intelligence quand même, même si c'est peu.
0: Mm-hmm.
1: On est tous intelligents quand même.
0: D'accord. Sophie?
3: Oui, ben moi, je trouve qu'on a quand même fait pas mal le tour de la question ce soir.
0: Mm-hmm.
4: Ça, c'est vrai.
3: Et bon, je tiens quand même à te remercier pour cette bonne idée, parce que c'est vrai que, tu vois, c'est un sujet comme ça, on n'y aurait pas pensé. Et puis, on voit que, voilà, quoi, ça donne plein d'ouvertures sur le monde. Enfin, je veux dire, c'était vraiment intéressant.
2: Il y a beaucoup de travail derrière.
3: Et, voilà, exactement. Et je crois qu'on devrait faire ce genre de choses de plus en plus souvent à la radio, parce que c'est une mission éducative. Voilà.
5: Des vrais débats sérieux et construits. Et
4: un jour, j'ai des enfants, toi, bah, j'ai branché sur Fun, sur tes débats, ça c'est clair.
3: Bah voilà.
0: D'accord. Donc.
3: Et merci Gérard.
0: Il n'y a pas de quoi, c'est gratuit.
3: En plus, t'es malade, c'est ta fête, et tu nous trouves un sujet super. Je crois qu'on devrait tous t'applaudir vraiment.
4: Après moi, 3, 4. Bonne fête Gérard. Allez, on suit.
0: Non mais c'est bon. Ça, on verra ça en fin d'émission. On verra si sur le deuxième débat ça se passe comme sur le premier, on verra. Donc oui.
1: Stéphanie, et toi ta conclusion c'est quoi?
0: Moi ma conclusion.
4: Attends, d'abord nous, Gérard.
1: Allez-y.
2: Il reste quand même deux mecs.
0: Allez-y les mecs.
4: Allez, c'est Nils, j'ai fait.
0: Ouais, vas-y.
4: Voilà, moi je pense que l'intelligence c'est bien, ça vaut mieux en avoir que pas en avoir. Et j'ai une question à te poser. Attends, je vais demander, penses-tu que c'est intelligent de passer par l'intermédiaire d'un Belge pour vendre tes cassettes?
0: Alors là, je vais te dire une chose.
4: Oui.
0: Nils, je vais te répondre.
4: Oui, vas-y.
0: Tu vois, la question que tu viens de me poser, je vais te dire une chose, que Nils, tu permets, je réponds à ta question.
4: Parce qu'il est vrai, c'est quand même assez intelligent de passer par un intermédiaire pour vendre des cassettes, comme ça tu te mouilles pas, quoi. Toi, il y a un problème.
0: Nils, je vais te dire une chose, que le mec. Nils!
4: Tu t'occupes pas des transports.
0: Nils!
4: Oui, je t'écoute, ma couille, vas-y.
0: Ouais, ma couille, tu la fermes, s'il te plaît. Alors, Nils, je vais te dire une chose, que le mec. Qui s'amuse à vendre des cassettes sur moi, qui habite en Belgique, n'a même pas été capable de venir à la soirée de Brême-le-Comte.
4: Il t'a même pas filé les bénéfices?
0: On l'a même pas vu. En devant un entendeur, salut pour celui-là, et c'est pas la peine qu'il s'amuse à me faire chier.
4: Axel, ta conclusion, c'est bon, Nils, ça y est. Ouais, donc, alors, je voulais dire que le sujet de débat ce soir, c'était excellent, quoi. Intelligent, c'était pas trop mal. T'as pas mal assuré, sauf que t'as un petit peu gueulé sur les bords, quand même.
0: Bah, ça... Ça, fallait pas me forcer. Bon, normalement, d'habitude, les premiers débats, je ne gueule pas, mais là, vous m'avez forcé, donc...
1: T'as pas forcé, quand même.
0: Non, presque pas.
1: Il a mal à la gorge, soyez gentil un petit peu. Bonne chance avec Henri, quand même. Attends, qui c'est qui vient de sortir cette question, là?
0: Ouais,
4: c'est
0: Axel. Axel, je vais te dire une chose qu'avec Henri, c'est un copain que je connais.
4: De toute façon, on va pas dire ce qui se passe à l'antenne. Hein.
1: C'est beau l'amitié, Gérard.
0: D'accord. Donc, il faut mieux avoir un ami que pas du tout. Salut, Axel.
1: Oui. On ne dira pas que vous allez tous les deux à la boîte le Fuck Boys.
0: Comment? Qui c'est que... Philippe?
4: Gérard.
0: Qui c'est?
4: Axel.
0: Mais Axel, c'est bon.
4: Non, mais je voulais te poser une question.
0: Dépêche-toi.
4: Bah alors, je voulais te dire une chose.
6: Dans tous les cas, c'est qu'il a préféré...
0: C'est bon, Axel, bonne nuit.
2: Et ta conclusion, Gérard?
1: Voilà, ta conclusion.
0: Donc, il nous reste Philippe, je crois, non?
2: Il est parti.
0: Il est parti, bah c'est bien. Donc moi, ma conclusion... Donc ma conclusion, c'est que le premier débat d'habitude, j'avais pas l'habitude de pousser mes guédantes comme je l'ai poussé, mais là ce soir on m'a forcé.
7: C'est pas gentil.
0: Donc si on me force à pousser encore plus, je vais commencer à gueuler plus fort sur le deuxième.
2: Pousser
0: et là ceux

0: les Walkman dans les oreilles ont intérêt de les retirer.
1: Ouais.
0: Parce que ça risque de cartonner sur le deuxième. Donc,
2: les quoi dans les oreilles?
0: Les Walkman.
2: D'accord.
3: Les Walkman,
0: ils ont intérêt de les retirer. Parce que sinon, ils vont avoir mal au tympan. Hein. Donc, au deuxième débat, je ne veux pas les mêmes.
3: C'est clair
0: et net. À part les trois nanas, à part une qui s'est un petit peu endormie sur les...
3: Voilà, laquelle, Gérard?
1: Des noms.
0: Je sais pas, parce que...
3: Un petit peu de délation, hein, Gérard, allez.
0: Je sais pas, tu vois ça au standard, tu essayes de me réveiller un peu les trois filles, là. Comme je peux rien faire pour la réveiller, moi. Hein.
2: Après, c'est un débat sur toi, c'est ça?
0: Non, après, c'est un débat sur les hommes obsédés.
1: Ouais, c'est pas intéressant comme débat.
0: Ouais, ben. Bon, et de toute manière, les mecs qui viennent de passer, c'est pas la peine. Je ne veux vous. Ah merde, crapaud. D'accord, vous m'avez compris.
1: Oui, Gérard.
0: Oui.
1: Est-ce que Stéphanie, là, c'est pas faire les bonnes questions pour le deuxième débat? Parce que c'est quand même intéressant.
0: Ah ben si tu veux participer jusqu'au bout, il n'y a pas de problème.
1: Ah ben il n'y a pas de problème, ouais.
0: Bon ben, t'as pu répondre quand même à toutes les questions.
1: Ah ben oui, j'ai répondu à toutes les questions, moi.
0: J'espère que tu vas te réveiller un peu plus.
1: Ah ben je suis réveillée, j'arrête pas de parler, est-ce que je dis pas mon nom à chaque fois?
0: Ouais ben, faudra peut-être donner ton nom plus souvent possible.
1: Ah ouais, c'est important, est-ce que tout le monde respecte?
0: Non mais attends, je te respecte. Ouais, c'est bon. Hé, devinez qui c'est qu'on va écouter?
1: Non.
0: Les...
4: Notre Gérard grâce à ses poèmes.
0: Et c'est qui ce clown qui s'amuse à mettre sa musique?
3: Bah écoute, justement, moi j'arrive pas à voir parce que je peux pas voir sur mon écran donc qui met quoi. Donc c'est peut-être aussi une fille.
0: Celui qui vient de mettre la musique. Ouais, je voudrais poser.
4: Mais quand tu descends pour se promener, c'est pour se faire monter un coup de bite par-ci avec du latex. Qu'est-ce qui se passe? C'était des envies de sexe.
2: Gérard
4: va t'emmener.
2: Gérard réagit, hein.
3: Non, là, Gérard fait quelque chose.
0: Voilà, alors on va écouter les Daft Punk. On va écouter les Daft Punk avec Virginité.
5: Françoise.
6: Ouais.
5: Alors, tu nous as laissé des messages sur le répondeur, mais plutôt que de les écouter, tu as préféré venir en direct, ce qui était quand même beaucoup plus simple pour nous, hein.
6: Bah ouais.
5: Et en direct, tu vas nous chanter des chansons. Alors, une
6: chanson parce que le temps de la caler parce que il y en avait trois sur le répondeur.
5: De Richard Anthony. Hein.
6: Non, pas de Richard Anthony. Il y avait de Richard Anthony, il y en avait un de Léon Ferré.
5: Ouais.
6: Et il y en avait une autre, c'était Régine qui chante, tu sais, la chanson de Je survivrai.
5: Ah oui, d'accord, magnifique.
6: Bon, vas-y. Celle-là.
5: Vas-y.
6: Mais je l'ai pas là.
5: Ah bon?
6: Mais non, là, je t'ai calé seulement Richard Anthony.
5: Alors, Richard Anthony, allons-y.
6: Tu la démarres là?
5: Ouais. Et ensuite, okay. Je t'en calme une autre qui, à mon avis, te fera plaisir.
6: D'accord.
5: Allez, vas-y, on va chanter karaoké sur Fun Radio.
6: Je mets la musique, hein.
5: Allez, c'est parti, Françoise, ça rigole, ça rigole. C'est le temps des yéyés, là. On va fond dans la boutique, dans la corde.
6: Seulement tu m'avais dit la vérité. Nous ne serions pas sur le point de...
5: C'est ton oncle, hein, dans ton karaoké.
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5: Je vais lui mettre les rois mages en Galilée.

0: que tu viennes vers
1: ça,
0: moi.
1: Ça, c'est le dard qu'il faudra mettre dans l'animation du mois de juin.
0: Pour me dire en face, j'aurais compris. Mais puisque ce sont les autres qui me l'ont dit, je vois que tu as triché.
1: Oh, il y a Gérard qui est arrivé avec le maillot du meilleur grimpeur. Point rouge, le grimpeur.

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0: tête, arrête. C'est vrai, ça fait la musique. Allez, enfin, elle est partie se barrer. C'est genre au revoir, c'est les rappels, elle s'en va et tout. Au revoir.
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0: as triché. À présent, tu peux t'en aller.
1: Oh, voilà. Bravo.
0: Vous l'avez bien reçu quand même.
1: Oh, on l'a reçu 5 sur 5. Hein.
0: Alors, c'est bon.
1: Dis donc, t'as mis à combien le volume?
0: Bah, je sais pas, pratiquement au maximum.
1: Ah bah, pratiquement au maximum. Il y a Gérard qui vient de nous rejoindre.
0: Tu lui passes le bonjour de
1: papa. Il est là, tu vas lui dire bonjour.
0: D'accord.
2: Bonsoir Françoise.
0: Bonsoir Gérard.
1: Gérard.
2: Comment vas-tu?
0: Ça va, ça va.
1: Richard Anthony Gérard, quand même.
0: Bah, il va connaître hein, quand même. Hein.
1: Un grand chanteur des années 70, il faut bien le reconnaître. Plutôt 60 ou 70
0: plutôt, hein.
1: Années 60.
0: Ouais.
1: Ah, qu'est-ce qu'il a fait d'autre également? Il avait fait le train, là.
0: Il a fait beaucoup, hein.
2: J'entends le sifflet, le train.

0: Voilà. J'adore le soir.
1: Non, mais il en a pas, il en a fait quand même pas mal, hein. Il en a fait quand même pas mal, Richard
0: Amoureux
1: Anthony.
0: Amoureux de ma femme,
1: hein. Ouais,
0: j'ai... Le tyran typhon,
1: Aujourd'hui,
0: Non, c'est pas ça, hein.
1: Non, attends, mais je suis en train de chercher le refrain de d'Histoire de ma femme, là.
2: Ah, ouais.
1: Aide-moi, Françoise.
0: De quoi?
2: De quoi, déjà?
0: De quel
2: jeu?
0: De ma femme?
2: Ouais,
0: c'est quoi?
1: Qu'est-ce qui m'arrive aujourd'hui? Je suis amoureux de ma femme.
0: Eh ben, c'est qu'est-ce que je t'ai dit? C'est qu'est-ce qui me prend aujourd'hui?
2: Mais qu'est-ce que je t'ai dit? C'est
0: qu'est-ce qui me prend? Je me sens soudain tout drôle. Comme si j'avais un oiseau sur mon épaule.
2: Qu'est-ce
0: qui m'arrive aujourd'hui?
1: Je suis amoureux de ma femme. Par contre,
2: ouais.
1: Ah tiens,
2: attends.
1: Justement, avant que tu fasses une petite parenthèse avec Françoise et...
2: Non, c'est pour rester dans la chanson.
1: Pour avant qu'on fasse une petite coupure.
2: Vite fait, bien fait.
1: Merci Apolline pour ce que t'as fait. Maintenant Sandy, elle est prête à prendre ses clics et ses claques et elle s'en va. Merci beaucoup. Alors, tu vois, ton bonjour, tu te carres ou que je pense. Donc, tu te démerdes avec Sandy.
2: Elle a rien fait, c'est pas elle, elle.
1: Non, non, mais moi je veux plus rien savoir. Maintenant c'est terminé,
0: bah,
1: Sandy.
0: Essaye de savoir un peu.
1: Non. T'arrêtes un peu maintenant.
2: Quand
1: okay.
2: Non, mais on arrête parce que là on est en train de changer le truc. Attends,
1: c'est tout.
2: On finit dans la chanson.
0: Ah, ouais, les rois
1: mages. Ah, non. C'est là.
0: Ouais.
2: Ouais.
0: Les rois mages.
3: Comme les rois
0: mages.
1: Regardez. Suivez l'étoile du berger.
0: Tu mets plus fort.

0: si vrai.
1: Et c'est ma camarade.
2: Avec ton pote là, vas-y avec ton pote là.
3: Que je remets le matin au bord d'un étang bleu. Les osiers, que rien ne nous arrête dans ce monde aventureux.
2: Il s'est passé un truc, Gérard. Gérard s'est mis debout en Galilée.
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3: Comme Christophe Colomb et ses trois caravelles ont suivi les soleils. Avec destination.
2: Alors il y en a un autre, attention parce que Gérard s'est mis debout à chanter avec son pote Fildar.
5: Ah, la maladie d'amour.
6: Ah non, pas avec lui.
2: Non, dégage.
6: Je l'aurais fait.
2: Ah mais ça va cartonner ça, écoutez Gérard
6: la
2: chanter.
6: La maladie d'amour.
2: Écoutez bien Gérard chanter ça.

0: un micro, là, un truc pour Gérard. Viens pour chanter debout. Attends, vas-y, parle dans le micro, vas-y, file d'art, essaye pour voir d'abord. Ah non, ça marche pas. Ça marche pas. Vas-y, parle. Vas-y, ah putain, on a un micro. Attends.
1: Il faudrait un long fil.
2: Ah ouais, merde,
3: il faudrait un long fil.
1: Ah mais non, parce que c'est
2: parce que c'est un jack.
1: C'est un jack.
2: C'est à moi.
3: Ah mais il faudrait y penser, ouais.
2: C'est à moi, ça.
4: Prends ce câble-là.
3: Attends, ouais, alors attends, ouais, prends celui-là. Gérard,
5: oh là là, ça va être un truc. Le boxon. Alors j'explique, là pour l'instant c'est le boxon, ils essayent de mettre un genre de micro karaoké.
3: Alors attends, allume-le, je l'ai éteint là.
0: Ah, d'accord. Là, un, deux, un, oh là là, mortel. Je peux vous expliquer quand même, c'est qu'on a un vrai micro, un micro comme si on était dans un truc de salle des fêtes.
5: Micro HS.
0: Un micro fil, vous savez, comme quand on est dans les, je sais pas, quand on anime dans un supermarché, qu'on a branché à la place d'un vrai micro, c'est pour ça que ça plope un peu. C'est pas mal ça.
3: Ouais.
0: D'ailleurs, si on avait un câble gigantesque, je pourrais très bien aller me balader dans la radio comme ça. Ça serait très bien.
3: Ouais.
0: Bah, ça serait mieux même.
4: Bah ouais, c'est clair.
3: Tiens, debout. Allez, hop.
4: Allez, GG. Allez.
5: Oh non, non, je vais pas me mettre debout. Je vais rester assis.
3: Santé. Allez, debout.
5: Ah ouais, mais sinon, je vais rien entendre. Mais qu'est-ce qu'il me fait, toi, debout là, ton micro?
0: Gérard, écoute-moi parce que
5: il est pas long.
0: Gérard, écoute-moi. Qu'est-ce que tu voudrais sinon? Attention, ne bouge pas trop parce que.
5: Non, bah, on va laisser la maladie d'amour
0: ou un enfant de toi.
3: Ah ouais.

0: dont je rêvais. Eh ben, mets-le.
1: Balance,
0: allez.
1: Balance.
0: Alors, allez, balance.
1: Alors, attention.
0: Allez.
1: François, t'es toujours là?
2: Bien sûr, je suis là.
1: D'accord, attention, il nous reste 2 minutes 30. Attention, donc.
0: Et bisous à Bibi, hein.
2: D'accord, bisous à Bibi.
1: Alors, écoutez bien, François, tu me dis ce que t'en penses, hein. Bibi, on t'aime. Et je peux te le dire,
2: Gérard
1: t'adore, écoute bien.

0: aventure.
1: Bon, ce qu'on va faire, Gérard, c'est quoi?
2: On va arrêter. On va arrêter parce que toi tu t'en vas de bonne heure, donc on va arrêter. On va attaquer.
1: On va le refaire, on va la rechanter, mais plus calmement et avec le micro, il va s'asseoir parce que quand même ça pleut quand même pas mal. François, je te remercie encore mille fois d'avoir appelé et j'espère t'avoir plus souvent. C'est trop rare qu'on puisse t'avoir sur cette antenne.
3: Et ouais.
1: Hein, c'est du véritable caviar quand on t'a ici nous
3: et
1: le soir.
3: Ouais.
1: On t'embrasse très fort. Hein.
3: D'accord, ok.
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5: Non, putain.
6: Quoi ?
7: Rejoignons Gérard.
8: Ah, mon pote.
6: C'est quoi ce jingle de merde ?
8: Je sais pas, c'est Max qui l'a calé.
6: Non.
8: Attends, moi je viens d'arriver.
6: Salut à toute l'équipe, salut Manu.
8: Salut
1: Gégé, on s'était pas vu, ça va bien ?
6: Salut Phil Dar, salut Rigo.
8: Salut Gérard, ça va bien ?
6: Le retour de Rigo.
9: Ah. Tout à fait.
6: Alors Rigo, il va vous donner le site internet.
8: Bravo Rigo, bravo.
9: Merci.
8: Papa Rigo.
6: Il va vous donner le site internet.
9: Alors, vous allez sur le site de Voila, voila.fr, et vous allez dans le chat de Voila, tout simplement. Il y a...
8: Voilà, quoi.
9: Voilà, quoi. Vous allez sur le salon Fun Radio, et on est tous là, et voilà, c'est génial.
6: Donc,
9: on s'éclate, hein, en fait, je voulais dire à tous les gens qui vont arriver, on s'éclate grave.
6: Ouais, bah, j'espère qu'on va être nombreux.
9: On l'est déjà.
8: Il y a au moins 10 personnes là.
9: Hein ? Ouais, mais c'est parce que je suis à part, mais en fait, il y a plus de 2500 connectés quand même.
8: Très bien, déjà.
6: Bon, ça va, ça commence bien.
8: Ouais, ça commence bien pour une fois.
6: Donne le sondage.
8: Anka, le sondage vite.
1: Allez, mais Mike. Voilà.

0: Voilà.
1: Ah bon,
2: voilà.
3: Bien joué, Gérard.
1: Ouais, alors ce coup-là, lui, il a tout compris.
3: Voilà.
1: Bah, alors qu'est-ce que je voulais dire sur le chômage? Bah, pas grand-chose, hein. Tout le monde a répondu à peu près.
4: Et toi, c'est quoi ta vraie def?
3: Ouais, ta définition à toi.
1: Bah, de manière, c'est ça. Anne, PE. Tu vas commencer par fermer ta grande gueule. Sinon,
3: c'est vrai.
1: Tu vas zapper aussi.
0: Mais j'ai rien dit du tout.
4: C'est pas grave. Laissez Gérard donner sa def. On verra après si on est d'accord ou pas.
0: Il m'a fait rire avec ta def. Hein.
4: D'accord.
3: Ouais, je sais. Moi aussi, tu me fais demander.
1: N'importe quoi.
4: Vas-y, Gérard.
1: Donc, le chômage, c'est sûr que c'est une activité que vous avez, que j'ai eue et que je n'ai pas eu pu revoir après. Donc maintenant, j'ai retrouvé. Et
4: tu penses pouvoir un jour retrouver le chômage ou quoi?
1: Ben, j'ai retrouvé un petit job et maintenant, je suis tranquille. Dédé le branleur, tu fermes ta gueule quand je parle, s'il te plaît, merci.
3: Excuse-moi.
1: D'accord. Donc voilà ce que ça voulait dire, le chômage exactement.
4: Donc en fait, en ce moment, toi, t'as un boulot, et donc le chômage ne t'attire plus du tout.
1: Bah non.
3: En ce moment.
4: Mais tu penses que ça va revenir par la suite?
1: Bah non, je pense pas, parce que pour l'instant, ça se
4: passe. Non, mais tu penses que t'auras envie, je te demande pas si tu vas être au chômage, je te demande si tu auras envie d'être au chômage par la suite.
1: Bah non.
3: Oh, c'était quand même la belle époque, hein, quand même.
1: Ouais, mais là, c'est parce que c'est suite à un accident, c'est tout. Je me suis retrouvé comme ça, c'est tout.
3: Tu l'as bien vécu, toi?
1: Anne PE, tu arrêtes de dire aïe, parce que tout à l'heure, tu vas faire ouille dans ton lit.
3: Voilà.
1: Clair, net et précis.
0: Manu, arrête.
1: Ça fait déjà, c'est pas Manu, ça fait toi depuis tout à l'heure.
3: Aïe.
1: D'accord?
0: Pas moi.
1: Ouais, bah fais gaffe à toi.
5: Aïe.
1: Un conseil averti en bon deux.
3: Ouais.
1: Oh,
4: tu sais que c'est presque du français, ça, Gérard. Aïe.
1: Manu, tu voulais dire?
6: Non, je voulais dire très beau, très belle définition, un conseil averti en vos deux, très beau.
1: On a personne d'autre?
6: Si, on a Tonton Dublette, bonsoir.
7: Bonsoir.
3: Bonsoir, Tonton. Salut, Tonton.
1: T'appelles d'où?
7: J'appelle d'Épinay-sur-Seine.
1: Et t'as pas un téléphone encore plus pourri que ça?
3: C'est la parabole.
7: Très, très bien, mon téléphone.
1: Oh bah alors là,
4: ah oui, c'est mieux, là, c'est mieux.
7: Ah, excusez-moi,
4: je faisais juste un test.
1: Donc, pour toi, qu'est-ce qu'est le chômage?
7: Le chômage, ben, c'est quand tous les immigrés, ils ont dit, c'est fini le travail.
1: Qu'est-ce que t'es en train de me sortir comme connerie, toi?
7: C'est quand il n'y avait plus le travail pour plus personne.
1: Mais attends, tu te foudras pas de la gueule du monde,
7: toi? Non, monsieur Gérard.
3: Voilà.
7: En tout cas, moi, je suis au chômage.
1: Ouais. Et ça fait combien de temps?
7: Ça fait 3 ans, monsieur Gérard. J'ai travaillé beaucoup dans le bâtiment. J'ai fait tous les métiers qui sont dégueulasses.
1: Ouais. Eh ben, je peux te dire une chose, qu'il y a d'autres personnes qui sont restées plus longtemps que toi au chômage et qui
4: le voulaient pas.
1: Qui le voulaient pas.
3: C'est un accident en plus.
4: Ouais.
7: Ah, c'est possible. Hein. En tout cas, moi, je suis à la maison pour le moment.
1: Hein.
7: Et j'écoute les débats des Gérard.
1: Alors, est-il plus facile de nos jours de trouver du boulot par téléphone portable?
4: Est-ce que tu peux expliquer 2 secondes la question?
3: Ouais.
1: Alors, est-il plus facile de nos jours de trouver du boulot par téléphone portable?
3: Non, expliquez, pas répéter, du
4: voilà,
3: coup.
4: Merci.
1: Ouais, du con. Alors, Dédé le branleur,
3: non, non, c'est pas moi. Attends pour moi.
1: Alors, c'est René Rémy.
3: Bon,
1: tu as à peine, tu crois que je t'ai pas reconnu, toi?
3: Alors,
1: René Rémy.
3: Allez,
1: au revoir.
3: Hop là. Dehors.
1: Poitiers terminé. Manu, Poitiers terminé.
6: Mais ça y est, il est parti, t'inquiète.
1: Alors, est-il plus facile de nos jours de trouver du boulot par téléphone portable? C'est-à-dire, je m'explique.
3: C'est...
4: Vas-y.
1: Dédé le branleur, tu arrêtes, merci.
4: Mais vas-y, Gérard.
1: Donc, c'est pour avec un portable, c'est pour répondre aux annonces qu'on a sur les journaux ou par le bien de la NPE.
4: D'accord, voilà.
1: Voilà. Alors, Dédé le branleur, comme tu as une grande gueule, maintenant tu vas l'ouvrir.
3: Non, pas du tout, j'ai pas une grande gueule du tout. Mais
1: tu vas l'ouvrir parce que c'est toi qui jactais quand je donnais la définition.
3: Oui, d'accord. Pour moi, un portable, c'est beaucoup plus indispensable que rien du tout, en fait.
1: Alors, tu peux préciser le fond de ta pensée?
3: Mais tout à fait. Moi, je dirais que si, par exemple, tu vas aller... De toute façon, pour les inscriptions aux ACEDIC, ça se passe où? À l'NPE, parce que je suis dans le business, quand même. Ça se passe surtout par téléphone. Hein. Si tu veux, si tu y vas, moi, je suis allé l'autre fois, j'ai demandé, oui, je suis chômeur, tout ça, est-ce que c'est possible? Ils m'ont fait, non, il faut appeler. Bon, alors j'ai rappelé, et puis maintenant je suis chômeur, donc je suis content.
1: Attends, tu te foutras pas de ma gueule, là?
3: Pas du tout.
1: Non, alors tu me dis que t'appelles la NPE pour savoir s'il y a du boulot, et ils disent non...
3: Non, j'ai pas dit ça, c'est toi qui as pas compris. Moi, je t'ai dit que je me suis déplacé jusqu'à la NPE, je suis allé au guichet, j'ai demandé, est-ce que c'est possible, madame, d'être chômeur? Elle m'a dit non, il faut appeler. Donc le lendemain, j'ai rappelé, j'ai demandé, est-ce que c'est possible d'être chômeur? Elles m'ont dit, oui, c'est bien d'avoir appelé. En plus, il m'avait reconnu.
1: Oui, d'accord. Tu crois, t'es pas tombé sur quelqu'un qui est aussi con que toi et qui a pas compris ce que ça voulait dire?
3: Non, je pense pas. J'ai plus con que moi, ça existe pas.
1: Ouais, bah je crois que si, hein, parce que à mon avis, t'es tombé sur une nana qui aurait dû t'inscrire, d'accord?
3: Ouais.
1: Alors voilà. NPE.
0: Oui. Moi, je comprends pas trop ta question parce que je me dis quand on est au